0: qui?
1: Gwynette, 35
0: Gwynette.
1: Ans.
2: Oui, bah, c'était un très bon débat, Gérard. Je l'ai écouté d'une oreille attentive. Mmh. Et bah, je te conseillerais de pratiquer le naturisme, parce que là, dans les studios, ça doit vraiment plus le chien mouillé, quoi.
0: Grave. Mmh. Si ça te plaît pas, bah, c'est le même prix, d'accord?
2: Ok, je te chie dans le bec, salut.
0: Comment?
3: Je sais pas, je crois qu'elle a dit je te chie dans le bec.
0: Ouais, des petites connes comme ça, j'en veux pas.
4: Donc, conclusion de l'IRC, vite fait, on a quand même dépassé les 10 000 pendant un quart de seconde.
0: Ah.
4: Mais on est redescendu à 8 638.
3: Oui, ça ouais, passe.
4: Pourquoi pas. Mmh. Et donc, petite conclusion vite fait, il y a Xor qui dit que ta connerie légendaire n'a pas changé depuis l'année dernière, il n'a pas forcément tort. Et sinon, il y a un certain entartreur professionnel qui dit qu'il sait comment te reconnaître sur une plage de naturiste, c'est le seul qui a une bite dans le cou.
0: Bon, alors, je vais te dire une chose, Rigaud.
4: Ouais.
0: Dans ces cas-là, c'est plus la peine de faire des conclusions de l'IRC si c'est pour t'amuser à vouloir faire comme les auditeurs.
3: C'est naze. D'accord. C'est naze, Rigaud, ce qui est un.
5: Moi, j'en ai deux, trois sur Minitel aussi.
0: Minitel, oui.
5: Il y a conclusion, tu l'as dans le fion. Il y a l'idossier, t'as Gérard, ce que le sucre est au café. Et il y a aussi, quoi? Ferme ta gueule et nique ton oncle. Voilà.
0: Eh ben, je vais dire une chose, que celui-là, il va niquer sa gueule et il va niquer sa mère en même temps.
5: Tarkan, t'as entendu.
0: Voilà. Et donc, on va s'écouter Serge Laroulotte avec la banane flambée au soleil. Et juste après, le pénis salaire avec une petite envie dans les dunes. C'est gratuit. Et on se retrouve tout de suite après pour le deuxième débat qui va porter sur la chanson française.
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10: Voilà, les débats de Gérard avec Gérard qui est dans le coin. Gérard, une fois, Gérard, deux fois. Gérard, trois fois, va-t-il comprendre? Faut allumer le micro, Gérard. Voilà, dis bonsoir.
0: Bonsoir.
10: Bonsoir, Gérard. Super. Là, vas-y, on quille, hein, c'est ton débat.
0: Et voilà, donc, elle est où le jingle?
10: Non. Je viens de le mettre, Gérard, je viens de le mettre.
0: Ouais, je l'ai même pas entendu.
10: Tu veux que je le remette?
0: Ouais, remets-le.
10: Allez, on y va.
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0: Et voilà, donc on venait de s'écouter quoi, Pedro, s'il te plaît?
10: Un super titre.
0: Bah, tu peux le dire.
10: Tu dois le savoir, c'est ton débat, t'es censé préparer
0: le
10: truc.
0: Bah non, mais moi, j'ai pas la feuille sous les yeux, donc...
10: On va tirer une fiche après, t'inquiète
0: donc,
10: pas.
0: Donc, voilà, donc, alors, au standard, au 0825-08-5000, et pour les belles, 0833-0825...
10: 08-5000.
0: Voilà. Donc, vous avez Hervé.
10: Thomas.
11: Bonsoir Gérard.
0: Bonsoir. Céline, malgré qu'elle est en vacances, elle est revenue pour
12: pour les
0: débats. Donc apparemment, je pense que le standard est en train de d'exploser. Et oui, c'est ce que je vois, le standard explose. Et donc sur le www.funradio.fr, donc vous avez Esteban qui est sur le net. Et donc j'espère que ce soir, on va faire de plus de 23 000 auditeurs.
11: Bonsoir Gérard.
0: Donc bonsoir Esteban et à l'aria, bien sûr, comme d'habitude, Monsieur Pedro.
10: Salut,
0: le
10: Gégé.
0: Roi des dragueurs.
10: Oh, c'est même pas vrai. Quoi? C'est même pas vrai, arrêtez.
0: C'est.
10: D'accord, allez vas-y Gérard, on
0: quitte. Donc voilà, alors donc le débat c'est sur les vacances. Donc voilà, et donc derrière, vous avez Sandra Duloft et puis la copine à Pedro qui est juste derrière nous.
10: Ouais, c'est ma meuf, ouais.
0: Qui vont écouter. Donc alors on accueille pour ça Bison Futé.
13: Ouais, c'est Bidon Futé, bonsoir.
0: Bonsoir, et parle un petit peu plus fort quand même, parce que là on t'entend mal.
13: Bah tu m'entends bien là? Tu m'entends ou pas?
0: Ouais, t'es avec un portable et t'es en train de rouler.
13: Il y a un fil, il y a un téléphone filaire.
0: Ah là je t'entends un peu mieux. Ah. Petit bateau gonflable 102.3.
14: Oui, bonsoir Gérard, bonsoir à tout le monde.
0: Bonsoir. Ouais. La traquette.
15: La touquette, touquet, bonsoir.
0: 112.5.
15: 112.5, bonsoir tout le monde.
14: Bonsoir.
0: Et patrouille.
14: C'est tatouille.
0: Ouais, patouille.
11: Non, c'est Tatouille. Mais enfin bref, bonsoir tout le monde, bonsoir toute l'équipe, bonsoir. Oh.
0: C'est bon. Et donc de 91.5 de Mamoulo, je sais pas ce que c'est comme un truc, mais bref. Ça, non, mais de toute manière, c'est Céline qui a dû vous choisir, qui a dû choisir les départements comme ça, mais bon, bref. On verra. Allez, donc première question, donc débat sur les vacances. Et je pense que ce soir on va faire exploser le net, hein, parce que le dernier débat on avait fait 23 000.
12: J'ai retrouvé les chiffres. 23 122.
0: 23 122. Moi ouais. J'avais 23 441.
12: Ouais, mais c'est parce qu'il y avait des doublons. Ouais.
0: Ah ok. Donc j'espère qu'on va faire un petit peu plus de 24 000 ce soir. Je l'espère.
2: 25, Gérard, allez, 25.
0: Non, mais j'espère que ce soir...
2: Si on fait 24, on fait 25.
0: Non, mais j'espère que ce soir, comme c'est la dernière, comme c'est les vacances, donc normalement, c'est une nuit marathon, donc j'espère qu'on va faire un bon petit débat, mm-hmm. et que personne va poser des questions cons.
11: Non.
0: Disons, me poser des questions cons. Je répondrai à certaines questions, mais... Pas sur toutes.
12: J'ai justement une question que je ne poserai pas de Gérard Lover. Donc merci de pu poser la question suivante. Gérard, est-ce que tu as le même dentiste que Félicien?
0: Non.
12: Merci de plus la poser.
0: Donc voilà, donc je réponds tout de suite. Par contre, c'est quelqu'un.
11: Non, ils en ont pas tous les deux.
16: T'as le même piège à loup quand même.
0: Non, mais par contre. Oh, c'est bon, vous allez pas commencer parce que sinon je vais vous dire au revoir. Par contre, Céline, je peux avoir les stats? Merci.
10: Voilà. Ok, Gérard, peut-être tranquille sur les premières questions. Hein.
0: Oh là, c'est quoi tous ces stats là?
10: D'accord, il y a des chiffres, il y a des mots, c'est incroyable.
11: Il y a trop de chiffres.
0: Bon, allez, première question. Que pensez-vous des camps de nudistes et de naturistes? On va demander à Patouille.
11: Oui, moi, je trouve que les camps de nudistes, c'est quand même pas mal. Hum? Tu vois les filles assez mignonnes, bon, un petit peu des problèmes quand tu fais grand.
0: Patouille! Oui. Patouille, tu m'excuseras.
11: Oui.
0: Mais là, t'as un téléphone pourri, tu retournes voir Céline au standard. Tu m'excuseras, mais là, je ne peux pas t'accepter. D'accord? Non, mais là, ton fixe, on dirait que c'est un portable qui est en train de couper constamment. Ok? Donc, tu retournes voir Céline au standard et t'essayes de voir si on peut te rappeler sur une autre ligne. Ok? Au demain, entendeur, salut.
17: Bienvenue chez la Gerlande.
0: La taquette.
2: La touquette, ouais.
0: La touquette.
2: Bah écoute, moi je trouve ça super cool. Tu vois plein de gens à poil et au moins tu peux faire des comparaisons, quoi.
17: Ouais.
0: Non mais tu peux préciser ta pensée
2: en centimètres.
0: Bah, non, mais par rapport au camp de nudistes et de naturistes.
2: Bah je crois que tout est dit, hein. Ouais. C'est des gens à poil, voilà, quoi.
0: Non mais
2: c'est cool, ils vivent à poil, ils font leurs courses à poil, ils font du vélo à poil.
0: Ouais, non mais d'accord. Ok. Ok.
2: Et du tennis à poil. Mmh. Ouais. Okay. Paris qui dort en pyjama.
18: Voilà.
0: Le bateau gonflable là.
19: Ouais, bah écoute, moi je dirais qu'il y a du pour et du contre. Mmh. Parce qu'il peut y avoir des très jolies filles comme des gros boudins.
10: Ouais.
19: Pas très beau à regarder. Donc bon, autant avoir des maillots et puis ça laisse espérer des plus belles choses en dessous.
2: C'est pas pareil pour les mecs, il y en a, putain.
19: Ah, c'est vrai,
10: ouais, c'est vrai. C'est
19: d'accord. Ouais.
2: Il serait mieux de garder le calbut. Hein.
19: Ouais. Enfin, je pense qu'il devrait faire. Une tranche d'âge différente pour chaque camp de nudiste.
2: Une tranche d'âge ou une tranche de poids?
0: Non, mais attendez.
19: Les deux.
2: Bon, on fait un débat.
19: On fait un débat, Gérard, on discute.
0: Ah ouais. Ouais, non, mais attendez. Bidon futé, là.
16: Bidon futé, ouais, bah écoute, moi je suis pour le nubisme, hein, quand même.
0: Le nudiste?
16: Le nubiste, ouais, bien sûr.
0: Le nudiste, pardon. Oh, punaise.
16: Excuse-moi, j'ai du mal. Parce que je trouve que c'est agréable de se balader la quéquette à l'air, mmh. tu te sens libre, tout ça, c'est le kiff quand même. Mmh. Après t'as des grains de sable, plein la raie, plein le gland, tout ça, c'est le bonheur, quoi. Franchement.
0: Non mais moi je peux vous dire une chose, que bon, moi j'ai jamais eu l'occasion de fréquenter des trucs comme ça.
16: Bah heureusement parce que toi tu vis des plages, hein, attention. Hein.
0: Bidon futé.
16: Ah c'est pas moi, hein. Attention. Non.
0: Ah non mais je préviens tout de suite. Calmez-vous parce que j'ai pas l'intention de.
16: Pas ce soir.
0: Non mais je préviens.
17: Bienvenue
0: tout de suite.
17: Bienvenue chez la Gerlande. Nous sommes actuellement fermés.
16: Oh, c'est Monsieur Mazur.
0: Pedro, tu commences pas comme ça, s'il te plaît.
10: J'ai rien fait, Gérard.
0: D'accord.
10: Mais non, regarde.
0: Non mais je te préviens tout de suite. Donc moi.
10: Il y a Patouille qui est de retour, qui va peut-être répondre à la question.
0: Céline.
10: Oui, patouiller là, patouille.
18: Oui, patouiller là.
11: Je suis là.
0: Donc patouille.
11: Je suis de retour, ouais.
12: Gérard, excusez-moi, il y a beaucoup de gens qui te disent que tu n'es pas beaucoup dans le débat.
11: C'est vrai ça, c'est vrai.
12: Ils voudraient plus de débit de débat, tu vois.
11: Tu m'étonnes.
0: Non mais attends, faut pas qu'il commence. Comment?
16: Ouais, GG.
0: Oui.
16: C'est bidon futé. Tout à l'heure, il y avait une jeune fille, je crois que c'était la Touquette,
18: oui.
16: Qui parlait des comparaisons, parce que c'est vrai que quand t'es à poil sur la plage, tout le monde peut comparer. Si tu commentes au niveau de la comparaison, a priori, comme ça, à vue de nez. Tu te situes où, toi?
0: Personnellement, moi, je peux te dire une chose, que j'ai jamais eu l'occasion de fréquenter des plages comme ça. Et personnellement, pour moi, ça me plairait pas du tout.
18: Ouais. Tu préfères quoi, le naturisme ou le naturalisme?
0: Aucun des deux.
16: Pourquoi? C'est une question de qu'est-ce qui te branche pas?
0: Non, mais même moi personnellement. Non, mais moi ce que je peux vous dire, c'est que moi ça m'intéresse pas déjà pour commencer. Ouais, parce que déjà de voir déjà quand t'es avec une nana que t'aimes, donc tu vas avec elle sur là-bas, donc tu la vois constamment 24/24 avec toi.
16: Ouais, puis attends,
0: donc après attends.
16: Non, puis attends, elle montre sa chatte à tout le monde quand même.
0: Bah ouais,
16: c'est
0: mais
16: vrai, ça.
0: Ouais, mais après
11: ça se trouve Lélie, elle va partir à Ibiza dans quand je lui dis.
0: Ah, c'est bon, ouais. Vous la laissez tranquille pour un son, d'accord?
11: Ah. OK.
16: Ouais, ouais.
11: Pour l'instant.
0: Avez pas commencé avec elle.
16: Ouais, mais GG, toi si t'aimes pas le naturisme, c'est parce que t'es complexé ou pas? C'est une question de complexe?
0: Non, c'est que personnellement, moi, je me baladerai pas comme ça. C'est tout. C'est pas parce que je suis complexé. C'est que non, personnellement, moi, ça me plaît pas du tout. Et ce qu'il y a, c'est que bon, t'es avec ta copine, tu fais du camp comme ça.
16: Ouais.
0: Tu vois les autres comme ça, donc.
10: Il faut y aller accompagné pour faire du naturisme ou tu peux y aller tout seul?
0: Non, tu peux.
18: Avec tes copains.
0: Tu peux y aller seul ou accompagné comme dit la Touquette. Tu peux y aller avec des copains, tout ça. Mais moi personnellement, non, moi ça m'intéresse pas du tout.
16: T'as pas de copains.
11: Et puis tu t'imagines, Gérard, si tu vois une belle fille, tu te mets à voir la gaule et tout sur la plage, ça craint.
0: Ah bah, de toute manière,
18: c'est pas du tout.
16: Il a plus
18: la trique,
16: il y a plus rien qui marche, hein, laisse tomber. Hein.
0: Non, mais même c'est pas la question de ça, donc.
11: Une paire de couilles, toi, t'en as deux, une dans le cou, une entre les jambes, non?
0: Bon, hé. Celui qui s'amuse à parler des kystes, ferme sa gueule!
10: Ouais, ouais, c'est
18: pas
10: bien.
18: Il
16: parle de sa bite qui va tomber, là.
0: Bon,
10: c'est pas bien, là, arrêtez.
0: Eh, je sens que... Vous commencez très mal.
10: Nous aussi, Gérard, on te sent. Donc, en fait, ce qu'on va faire, Gérard, c'est qu'on va peut-être passer à la question suivante directement.
0: Attends, Pedro, pour un sang, tu fermes ta gueule.
10: Non, parce que je te sens trop sur celle-là.
18: Dans la place, pépé.
11: Non, mais Gérard, je voulais dire un truc, c'est ta touille. Je voulais dire que, dans un camp de naturiste, tu peux aussi garder des accessoires, c'est-à-dire que si t'as un Bob Ricard, tu peux le garder sur la tête, y a aucun problème.
0: Merci pour faire la pub, au revoir à toi. Au revoir.
11: Oh,
0: allez hop.
17: Bienvenue chez Nouvelle Irlande.
10: À qui t'as dit au revoir, Gérard?
17: Prendre votre appel.
18: Bonsoir, monsieur Mazur.
0: Alors, je te préviens, Pedro.
10: Pourquoi moi?
0: Ce n'est pas parce que c'est la dernière de la saison que tu as t'amusé à me balancer.
11: Ouais. Ouais. Slash, Pedro.
16: Ouais.
0: Oh, vos gueules.
10: Ok, je vais les couper deux secondes. Vas-y.
0: Donc je te préviens, c'est pas parce que c'est la dernière que tu vas t'amuser à balancer n'importe quoi comme merde.
10: C'est pas mon genre.
0: Et celui qui s'amuse à me souffler dans la gueule, arrête parce que j'ai horreur de ça. C'est d'accord, pas... Esteban?
10: Oh, c'est pas le genre d'Esteban.
11: Ça va, ma top?
0: Donc...
16: Il aime pas l'air frais, là. Non, il a pas l'habitude.
0: Eh, je vous préviens, vous allez arrêter, sinon je vous vire tous. Parce que d'abord, je vous ai tous reconnus.
16: Bonsoir, je m'appelle Robert.
0: Ouais, ouais.
11: C'est Ludo, on l'a reconnu.
0: Bon, alors Céline.
10: Qu'est-ce que vous avez fait au standard?
18: Oui, Gérard.
0: Céline.
18: Oui, je t'écoute.
0: Tu fais une chose.
16: Mais non.
0: Vous allez me gérer le standard et vous allez me prendre des auditeurs. Vous me verrez toute la bande.
18: Il n'y a pas de bande.
0: C'est les habituels.
18: Non.
0: C'est les habituels.
18: Non, non, là tu...
0: C'est les habituels.
18: Non,
0: terminé.
10: Non, Gérard, je crois pas que ce soit les habituels.
0: C'est les habituels.
10: Gérard, calme-toi, t'es tout rouge.
0: Il n'y a personne qui prend le standard. C'est les habituels, terminé.
10: Arrête, Gérard. Tu fais peur à tout le monde, arrête. Gérard, je te jure que c'était pas
0: les habituels. C'est les habituels.
10: Arrête.
0: Y a Tony, y a Arnett et y a l'autre poufiasse de Paris.
12: Gérard, c'est pas vrai. Hein.
0: C'est les habituels.
10: Gérard,
12: tu fais des idées pour rien, Gérard.
0: Terminé.
12: Gérard, calme-toi.
0: Vous me virez tout ça.
10: Hey, Gérard.
0: Vous virez.
12: Je vais fendre ta manche en bois.
0: Oh.
20: C'est moi qui commande. Ok, arrêtez, c'est les habituels. Gérard. Terminé.
10: Gérard.
20: Non.

0: Alors, pour partir en vacances, alors 90% New York City, 78% Tchernobyl. Alors, je vois pas ce que Tchernobyl a à foutre là-dedans.
1: Ça
0: mais c'est
1: pays,
0: pas grave. Non, mais de toute manière, ça, c'est des stats qui n'ont rien à voir avec le débat, d'accord?
1: Sauf que si, c'est sur les vacances.
0: Mais bien sûr.
2: Vas-y, lis-le.
0: Mais arrêtez un peu de vous foutre de ma gueule. Ah,
2: excuse-moi, mais t'as marqué DJ Adele là sur ton casque. Je lis ce qu'il y a sur ton casque.
0: Ouais, d'accord. 40% Hiroshima, 20% Peto Rootstock. Mais c'est quoi ça, c'est merde. C'est quoi ces statistiques de merde? Ça, je le lirai pas, c'est tout. Voilà, terminé.
1: Super, Gérard. Mais arrête, Gérard, on s'est donné...
0: Mais attends, mais de toute manière, qu'est-ce que vous me sortez, là, comme stat? C'est toi, sans arrêt, c'est les mêmes. Arrêtez de me sortir
3: non,
0: de la
3: Gérard,
0: merde.
3: Non, c'est pas les mêmes, j'ai fait ça avec un correspondant de New York. Il
0: mais
3: a travaillé
0: oui,
3: pour moi,
0: oui.
3: Donc tu pourrais au moins les lire, quoi.
0: Mais oui, bien sûr.
2: Gérard, te vexe pas parce que tu n'as pas compris, c'est pas grave.
0: Mais
2: en
0: bien
2: tout
0: sûr.
2: Cas, actuellement, il y a 7887 personnes qui te soutiennent voilà. Sur le web, et ça, c'est une bonne nouvelle.
0: D'ailleurs, donc, ouais. Donc, pour l'instant... Pour l'instant, on va attendre et c'est tout. On va attendre d'avoir des nouveaux auditeurs.
1: On va faire la discussion. Si ça va bien, sinon, Gérard.
0: Non, mais moi, je vais aller me chercher un café. C'est tout. Tu vas mettre un disque.
1: J'ai pas de disque là.
0: Ben, tu mets un disque et c'est tout.
1: Non. Alors, je mets quoi?
0: Ben, tu mets ce que tu veux. Tu balances un.
2: Non. Si tu connais la radio, dis un titre.
1: Ah ouais, dis un titre.
0: Ben, tu balances, je sais pas, du Jean-Michel Jarre ou je sais pas.
2: Jean-Michel Jarre.
1: Jean-Michel Jarre. On est pas honteux.
0: Pourquoi pas Ou tu balances On va s'aimer de JBL Montagnier, je sais pas.
1: JBL Montagnier, non?
0: Non, mais tu balances n'importe quoi, mais de manière là au standard, vous allez prendre des auditeurs.
1: Parce non, mais attends, Gérard, je crois que là, t'es allé un peu trop vite, ça fait même pas 10 minutes qu'on a
0: commencé. Non, mais même, ça fait peut-être pas 10 minutes, mais de toute manière, c'est les mêmes. D'accord? Alors moi, il est hors de question que je travaille comme ça, c'est tout. Voilà. C'est tout. Donc, le titre?
1: On va s'expliquer. Regarde, il y avait des gens, Max a contrôlé le standard juste avant.
0: Non, je te promets. Je te dis que non.
1: Attends.
0: Je te dis que non, parce que c'est Tony Arnett et tout ça. Et toi, tu vas arrêter, avec ta bande, de mettre du Monsieur Mazur. Et Monsieur Mazur, il est hors de question qu'il passe dans les débats.
1: Mais il passera pas, il est pas passé.
0: D'accord.
1: Arrête, t'es parano, Gérard.
0: Hein? Donc c'est tout, voilà.
1: Bon, c'est quoi? Dis-nous un peu ce que ça va être la question suivante pour que les gens puissent appeler, pour qu'ils sachent
0: non,
1: un peu
0: quoi ça
1: part.
0: Non, mais on reste, que pensez-vous des camps de nudistes ou de naturistes et c'est tout. On
1: d'accord.
0: Reste sur cette question-là.
1: On va pas faire 2 heures dessus, cela dit. Hein.
0: Non, mais on va pas faire 2 heures dessus, mais sinon, je vais prendre une question au hasard.
1: Allez, au hasard.
0: Alors, pensez-vous que les locations sont moins chères hors saison? Voilà. Voilà la question et c'est tout. Terminé.
1: Les locations et les vols?
0: Voilà, et tout ça.
2: Il y a beaucoup de gens qui disent que tes questions reflètent exactement ce que tu es. Ça, je pense que c'est plutôt une belle chose.
0: N'importe quoi, ça, c'est des questions cons sur le site.
1: Il faut le dire.
2: Non, enfin, de bonnes questions, un bon animateur.
0: Ouais, on verra. On verra par la suite.
1: On verra par la suite.
0: Donc, c'est quoi le titre?
1: Tu veux balancer un titre? On le dira après l'avoir passé, parce que là, j'ai pas le titre sous la main, tu vas le lire juste après, d'accord?
0: Donc, on se retrouve au 0825 08 5000, et pour les Belges, 033 0825 08 5000, et sur le net www.funradio.fr. Apparemment.
1: Deux secondes, il faut qu'il se cale.
0: La ZICMU,
1: comme tu dis, ouais. On va la caler, hein, 2 secondes, on a le temps, hein.
0: Non, mais apparemment, Pedro, a pas l'intention de...
1: Non, mais je te jure, c'est le truc qu'il veut pas. Attends. Ah bah, parle un peu. Ah bah ça veut pas. Bah, c'est super, c'est nickel.
0: Non mais c'est bien. Alors s'il y a pas de musique qui se cale.
1: Bon, on a plus rien.
2: Il y a juste une question. Tu sais qu'il y a l'émission sur TF1 là qui va démarrer
0: dans
2: l'été.
0: Moi.
2: Est-ce que tu as fait le casting de Kraslanta, toi?
0: Non, de quoi?
2: De je sais plus. Comment c'est le nom?
4: Ah oui, voilà.
2: Koh-Lanta. Tu l'as fait ou pas?
0: Non.
2: Non.
0: Eh ben voilà, ça y est, le truc est coincé.
1: Allez,
0: non mais de toute manière on.
1: On a des gens là. Céline, on a du monde. Ah, on a 4 personnes, Gérard. Alors on va les écouter.
0: Non,
1: qui est là avant la pub. Avant la pub, avant la musique.
0: Alors Polo, 104. Ouais. Bah bien sûr. Alors, encore des fréquences de merde.
5: Ah non.
0: Bon, attends, Saint-Tropez à 183.2, c'est une ma gueule.
1: C'est en petites ondes.
5: C'est
1: en petites ondes, Gérard.
5: C'est des fréquences spéciales à Saint-Tropez.
0: Mais bien sûr.
5: C'est des fréquences de luxe, Gérard.
0: Mais bien sûr, c'est ça. Foutre bien de ma gueule.
3: Gérard, en fait, Polo, il faut qu'il t'explique. Il connaît pas sa fréquence, il s'en souvient plus.
0: Ouais, bah dans ce cas-là.
5: Si
0: tu connais pas les fréquences de Fun Radio, t'en donnes pas, d'accord?
5: Voilà.
0: Et comme toi, Félicien de fait la Watt.
5: Non,
0: 113.5, ça n'existe pas comme fréquence,
5: non,
0: d'accord?
5: C'est Félicien déjà.
0: Ouais, Félicien. Ouais, 113. Ouais, 113.5, ça existe pas, d'accord?
5: Ah si, j'appelle
0: ça existe.

0: pas.
1: J'appelle du Cotentin.
0: Ça existe pas, d'accord.
2: Il appelle de Belgique, c'est pour ça.
1: C'est grand la France, hein.
0: Bah ouais, bien sûr. Bah, allez-y, foutez-vous bien de ma gueule.
1: Non, arrête,
2: c'est pas notre genre, arrête, Gérard.
1: On est pas comme ça, un petit peu, là.
2: Bon, et qu'est-ce qu'on a d'autre sinon? Vas-y.
0: Petit Gus en vacances. À Cannes, 98.8, tu crois que ça existe la fréquence de Fun Radio à Cannes en 98.8?
2: Ah bah pourquoi pas?
3: Ah oui, oui,
1: bien
3: ça
1: sûr,
3: c'est
1: vrai. Bonsoir Gérard, bah bien sûr que la fréquence existe.
0: Ouais.
1: Puisque c'est la mienne.
0: Ouais, à vérifier.
1: Très bien, bah tu pourras.
0: Ouais, à mon d'accord. avis, ça m'étonnerait.
2: Mais la quatrième personne, jurer, hein.
0: Et ta fouine.
4: Oui, allô, bonsoir.
0: De Beaune, 102.8.
4: Oui, allô, bonsoir Gérard.
0: T'es sûr de ta fréquence?
4: Oui, oui, je suis et positif de ma fréquence. Tout à fait, je vous t'écoute depuis très longtemps, et ainsi que Max. Et...
0: Ouais, non, mais c'est bizarre parce que des gens de Beaune.
4: Ah, je l'ai reconnu, lui.
0: Et bien sûr, encore les mêmes.
1: C'est Victor.
0: Encore les mêmes.
2: Mais non, c'est pas les mêmes, Gérard.
0: Encore les mêmes. Putain, mais vous me faites chier.
5: Mais c'est pas les mêmes, on vient de les récupérer.
0: Non, vous les avez changé de nom de Beaune.
5: Mais non, arrête, Gérard.
0: Arrêtez.
6: On les a achetés,
0: non, genre. Non, c'est les mêmes.
6: Mais arrête de boire.
0: Mais oh.
3: Ça va pas, non va pas.
0: Merci, allez, t'envoie la musique.
2: Allez, on va
3: en reste, on va la calmer.
2: On va la fouetter. Mais reste là. Et tu vas où?
0: Chier, là.
2: Oh, bon, d'accord.
0: Voilà, vous commencez à me croiser.
2: Bon, écoute, c'est non, super.
0: Là, ça commence à bien faire. Deux fois que je vois les auditeurs, deux fois qu'ils me la passent sous les mêmes.
2: Qu'est-ce que tu fais là, toi?
3: Où ça?
0: Hein? Hé hey. Tout ça, c'est encore les mêmes. Et au standard, ils foutent rien.
2: Bah Max va les vérifier lui-même tout de suite.
0: Moi, je ne comprends pas les mêmes.
3: Mais non, mais attends, Gérard.
0: Moi, je ne continue pas le débat.
3: Mais attends, mais t'es taré, c'est ma dernière. Mais tu fais aucun effort pour Lily, pour Sandra.
0: Les mêmes. C'est les mêmes.
3: Mais où tu vois?
0: C'est les mêmes. Mais merde, vous prenez personne.
3: Bah fais-le, toi, alors. Sélectionne-les, Gérard, pendant le disque. Oh, il y a un jet de balle.
0: Pas de chier. Mon pétier, c'est les mêmes! C'est les mêmes!
3: Tu rigoles, regarde-le, tu rigoles!
0: Ouais, tu te marres,
3: tu te fous de notre gueule!
0: Bravo, comédien! Putain, c'est la première fois qu'il nous fait un coup de comédien!
3: Il est grave!
0: Wow, la bouteille d'or!
3: Bon! Il en rigole presque! Bon, on va mettre un disque alors!
2: On va mettre un disque, ouais!
3: Non mais. Bon, alors on va virer tout le monde et puis on va prendre des nouveaux. Voilà, pour d'après Gérard, c'est pas des nouveaux.
2: Voilà.
3: Bon, je sais qu'on change tout le temps, c'est pas les mêmes et pourtant, je crois que c'est les mêmes.
2: Et voilà.
3: Je crois qu'il est devenu complètement parano, ouais. Gérard. Donc on va se mettre. Oh, c'est une gueule derrière, il est dans le couloir à 10 km, même, c'est les mêmes. Donc on va mettre un petit disque, tout le monde va se calmer et on va se retrouver juste après pour les débats de Gérard. Alors,
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0: Et voilà, donc vous venez de vous on vient d'entendre Prends-moi grand fou de Clitoman, mais ça, à mon avis ça m'étonnerait que ça soit que ça.
2: Si c'est exactement ça le titre.
0: Mais bien sûr.
2: Il a bien lu. Hein.
0: Mais fous-toi bien de ma gueule aussi, Pedro.
2: Arrête, c'est pas vrai.
3: Il y a bien un chanteur
0: qui s'appelle
3: Gérard.
0: Déjà, c'est pas ça. Donc, à mon avis, c'est un remix qui a été fait de Sur Moi. Donc, à mon avis, c'est pas du tout ça. D'accord? Alors, quand vous mettez des disques, vous arrêtez de me donner des faux titres. Déjà, pour commencer. Hein. Et au standard, vous allez vous réveiller un petit peu plus. Hein, oui, parce que sinon, on va pas continuer longtemps le débat. Donc alors prends-moi grand fou, donc c'est pas du tout le bon titre. Alors maintenant tu donnes le titre exact, Pedro.
2: Non mais c'était ça, moi.
0: Non, mais tu fais ton boulot.
2: Écoute, Gérard, c'était ça.
0: Attends, tu fais ton boulot correctement, s'il te plaît.
2: Gérard, c'est toi qui fais de la radio, c'est à toi de connaître.
0: Non, mais
2: titre,
0: attends, déjà.
2: Moi c'est le titre que j'ai. Hein.
0: Non, mais moi c'est pas du tout
2: on
0: ça.
2: On s'en fout, Gérard.
0: Donc voilà.
2: Bon, les gens ont
0: donc
2: reconnu,
0: vous pouvez toujours nous appeler au 0825 08 5000 pour les Belges.
3: Sur le net, Gérard, en tout cas sur le net, là, on a fait une petite remontée parce que comme t'as recadré le débat, on est passé à 10 996. Ah, bravo. Ouais.
0: 10 996. Mais moi, je voudrais, comme Max est quand même parmi nous, donc il est là. Moi, je voudrais poser une question à Max. Il va peut-être pouvoir me répondre.
3: Ouais.
0: C'est comment que ça se fait que toi, quand tu fais la nuit, par exemple, de 23h jusqu'à tard dans la nuit, avant que je vienne faire mes débats, comment que ça se fait que toi, tu n'arrives pas à dépasser ce chiffre?
3: Eh ben, merci de m'enfoncer.
2: Oh, tu la pètes.
0: Non, mais je te pose...
6: Il se joue, là, Gérard.
0: Non, mais je te pose la question.
3: Bah, je sais pas, ça doit être parce que les gens sont très je sais pas, ils sentent qu'avec toi, ils ont la possibilité de pouvoir s'exprimer. Moi, j'ai pas la chance de pouvoir développer comme toi des débats où ils ont des réponses aux questions qui peuvent se poser. Là, je vois rien que sur le net, par exemple, il y a des gens sur le net, par exemple, qui demandent c'est quoi ? Tissandy, non, d'accord, donc ça c'est pas bon. Mais enfin, oh putain, excuse-moi. Non mais je sais pas pourquoi, j'en sais rien. Je pense qu'il faut peut-être plus poser la question aux spécialistes. Je crois que Esteban est plus à même de pouvoir répondre à cette question que moi, Gérard.
0: Eh,
3: d'accord, merci d'avoir écouté ma réponse. Hein.
0: Non mais de toute manière, c'est pas ça. Non mais...
2: Rien à foutre.
3: Tu me poses une question, une fois que tu me l'as posée, tu penses à autre chose. Donc,
0: Non, mais c'est pas ça.
3: Je comprends que vous ayez du mal.
0: Non,
3: hein.
0: Non, mais c'est pas ça. C'est
6: culotté,
0: pas...
6: Gérard.
0: Je vais pas demander, je vais pas demander à Esteban.
3: Non,
0: parce
3: qu'en
0: fin de compte, Esteban, il est là pour faire mes débats.
3: Non, mais ça lui est arrivé de travailler. Non, mais j'en parle pas d'Esteban quand il est là. Mais Esteban, ça lui arrive très souvent de faire Internet pendant mes émissions de la nuit. Mmh. Et mon Dieu, ça lui arrive des fois de partir parce qu'il est désespéré d'avoir personne.
0: Non ouais, mais ça.
3: Donc c'est à lui qu'il faut poser la question.
0: Moi c'est vrai que j'écoute souvent la nuit tes émissions.
3: Je propose un truc, Gérard, avant qu'on, parce qu'il faut vite revenir dans le débat.
0: Non mais
3: ce que je peux proposer.
0: Eh ben on en discutera juste après.
3: On peut tout en faisant le débat, en continuant à réagir au débat des vacances. Peut-être qu'on peut demander à Esteban. On va lancer un appel pour tous les gens. Pourquoi vous êtes si nombreux?
0: Bien sûr, lors de mes débats et pas dans les émissions de Max.
3: Et de temps en temps, Esteban te dira.
8: Voilà. Les réponses. Tout à fait. Bah j'accepte.
0: Par contre. Alors moi, une question que je me pose, et ça, faudrait peut-être que on essaye de me trouver et les fréquences de Fun Radio dans toutes les villes, parce que ça m'étonnerait que Bordeaux soit sur 85.2.
2: Pourquoi ?
0: Ça m'étonnerait beaucoup.
2: Pourquoi, Gérard ?
0: Parce qu'on a Nounours.
2: Nounours ?
0: Nounours, une
4: oui.
0: fois.
4: Oui.
0: Bonsoir.
4: Oui, allô, bonsoir Gérard, bonsoir toute l'équipe.
0: La fréquence, c'est 85.2 ?
4: Oui.
0: T'en es vraiment sûr ?
4: Ben, il me semble, oui.
0: Ouais. T'es avec un portable ?
4: Non, je ne suis pas avec un portable, j'ai un fixe.
0: Et t'es en train de rouler ?
4: Ah non, je suis pas en train de
2: avec
4: rouler.
2: Avec un fixe,
4: c'est un fixe, chez moi. Ça aurait pu être un deux feuilles, mais bon.
0: Enfin, 85.2, ça m'étonnerait que la fréquence Fun
3: Radio. Juste dernier détail avant que je m'en aille, c'est que comme il y a beaucoup de gens en vacances, il est possible qu'ils se trompent parce que c'est des nouveaux venus sur Bordeaux aussi. Il y a beaucoup de vacanciers, donc peut-être que lui, t'es d'où toi à la base ?
4: Ben moi à la base, je suis de la région bourguignonne.
3: Et voilà, donc comme il vient à Bordeaux pour les vacances, il connaît peut-être pas bien la fréquence.
4: Voilà, c'est ça. C'est vraiment, j'essaie de vous capter alors que vers Chalon-sur-Saône, c'est 91.5. Et j'essaye de vous capter à Bordeaux, et qui est très difficile d'ailleurs.
0: Mmh. Ok. Marcel, 101.9 Paris, donc cette fréquence-là, donc il n'y a pas de problème.
9: Oui, bonsoir. Bonsoir Gérard, bonsoir toute l'équipe.
0: Bonsoir
9: Sandra, bonsoir.
0: Sac de couchage.
10: Bonsoir, c'est sac de mouchage.
0: Ouais, sac de mouchage, Melbourne, 118.8.
10: Ouais, c'est Melbourne, c'est Melbourne. Bonsoir.
0: Quoi ?
10: C'est à Melbourne, t'as dit Melbourne, c'est Melbourne.
0: Ouais, bon, bref, je m'en fous de la ville.
10: Il n'y a pas de problème.
0: Pierrot, 60... Attends, non mais... Hé, vous foutez pas de ma gueule un peu là dans les fréquences ?
11: Non Gérard, salut Gérard.
0: Sainte-Maxime, 79.9 ?
11: Ouais, c'est une nouvelle fréquence.
0: Ah, c'est une nouvelle fréquence. T'en es sûr ?
11: Ah, certain, ouais. Bah ouais, je travaille à côté en plus.
0: Ah ouais, bien sûr, alors que Max il passe ses vacances à Sainte-Maxime, ça m'étonnerait que Fun Radio soit 79.9 sur Fun Radio.
11: Ah non mais c'est une nouvelle
0: donc
11: fréquence.
0: Donc attendez, non mais je demande sur le net les fréquences de Bordeaux et de Sainte-Maxime. Hervé, dès que... Hervé.
10: Oh là là.
0: Esteban, pardon. Ouais. Au lieu de t'amuser à taper comme
8: je
0: ça.
8: Je suis en train de chercher l'enseignement que tu viens de me demander.
0: Non, tu demandes.
8: Si, je suis en train
0: les
8: de
0: auditeurs,
8: demander.
0: Les auditeurs qui sont sur le net. Sur le net, www.funradio, sur le chat Fun Radio. Donc, si vous avez les fréquences de Sainte-Maxime et de Bordeaux, merci de me les préciser.
8: Ouais, t'es dur, DJ Abdel.
0: Voilà.
12: J'aimerais comprendre.
0: T'as DJ Abdel.
8: C'est parce que t'as l'étiquette DJ Abdel sur ton casque, putain.
12: Des scratchs avec le chingo.
0: Alors, la question.
12: Oui, allô Gérard ?
0: Oui.
12: C'est Nounours. Je voulais simplement te dire que pour Bordeaux, j'ai une petite radio de merde avec les molettes, tu sais.
9: Ouais, moi aussi.
12: Pour savoir précisément
0: Qui c'est qui t'a choisi ?
12: Comment ?
0: Qui t'a choisi ?
12: Bon, hey.
0: vous me le récupérez, Nounours, là ?
6: Mais Nounours, Gérard ?
12: Oui. Oh là là.
8: Gérard, j'ai la confirmation des chiffres. Est-ce que je peux intervenir ? C'est toi le chef. 79.9 pour Sainte-Maxime et 85.2 pour Bordeaux.
0: Ouais, bon, bref.
8: Voilà. C'est confirmé par le maire de Bordeaux et de Sainte-Maxime.
0: Bah, bien sûr, le maire de Bordeaux, c'est ça. Et puis quoi encore?
8: Ah, bah, le Bordeaux, ils sont tous derrière toi. Hein.
0: Bon, bravo! Nounours! Pas Nounours, Céline!
6: Oui, Gérard?
0: Tu commences déjà à me calmer le Nounours avec son putain de téléphone de merde!
6: Je vais le calmer, pas de problème.
1: Non,
0: mais
1: je sais pas ce qui se passe.
0: Oh là là là là là là! Putain!
2: Bon, Gérard, on va peut-être passer à la question que tu avais posée. Voilà, on va le gérer hors antenne. Gérard, tu vas peut-être passer à la question suivante.
0: À votre avis, faut-il? Merci pour celui qui a un micro d'allumé ou je sais pas quoi. Moi, bon, je sais même plus où était la question.
13: Nous vous rappelons nos horaires d'ouverture.
0: Pedro, ça suffit!
2: C'est pas moi, Sandra est témoin. Est-ce que j'ai appuyé quelque part?
6: Non, il a appuyé nulle part, Gérard. Tu peux me faire confiance.
0: Pensez-vous que les locations sont moins chères?
13: Ta gueule, là. Samedi.
11: Où ça?
13: 10h30 à 19h30.
0: Alors, j'aime bien. Je vois que c'est la dernière et que tout le monde en profite.
14: Mais trace la route, t'es un professionnel.
0: Ta gueule.
14: T'es un professionnel, vas-y, enquille.
0: Pour l'instant, tu la fermes, c'est moi qui commande.
14: Allez, vas-y.
0: Alors, je vais te dire une chose, Pedro, tu vas arrêter. C'est pas parce que Sandra est à tes côtés mais que tu vas foutre ton bordel.
2: Elle voit bien que j'appuie sur rien.
6: Ouais, il appuie sur rien.
0: Mais de toute manière, l'histoire.
6: Gérard, je le verrai quand même, non?
0: L'histoire de monsieur Mazur.
6: Gérard,
2: laisse-la parler un peu.
0: C'est tout.
6: Il appuie sur rien du tout.
2: Voilà, je la touche même pas, elle.
0: Ouais, fais gaffe, toi, parce que sinon, on appelle ta copine à Europe 2, d'accord?
2: Non, ta gueule, putain.
6: Mais merci. Sa copine.
0: Pensez-vous que les locations sont moins chères hors saison?
14: Ouais.
0: Nounours. Nounours une fois, nounours deux fois, nounours trois fois.
2: Mais attends, Gérard, tu ne laisses même pas le temps de répondre. Une fois, deux fois, trois fois. Du calme. Attends, nounours.
8: Il y a Smarties qui nous dit que tu vas un petit peu loin avec Sandra. Si tu pouvais arrêter de draguer en direct comme ça sur l'antenne, ça aiderait tout le monde. Là, déjà, c'est la 40e carrière direction que j'ai.
1: C'est faux, il la drague pas, n'en profite pas. Hein.
8: Ouais, parce qu'il y a beaucoup de gens qui sont choqués par le discours que t'as avec Sandra.
0: Les gens sur le net, de toute manière, je ne cherche pas à voir Sandra, d'accord? Ok, on de bon entendeur, c'est l'heure. Maintenant,
1: c'est déjà fait.
0: Ta gueule.
13: Interruption.
14: Méfie-toi, Sandra.
13: Nous vous remercions de votre appel. À très bientôt.
14: D'accord.
1: Non, mais alors, de toute façon, t'as raison, Gérard. Sandra, elle est très mignonne.
2: Bon, Gérard, enquille sur la question, c'est pas grave. Repose ta question et tu vas prendre les gens au fur et à mesure pour répondre.
6: Ouais, mais il aime bien Lily aussi, hein.
0: Pensez-vous que les locations sont
6: à... J'aime bien Lily. J'aime bien Oli aussi.
14: Oh, chaud.
2: Oh là là.
14: Chaud. Oh là là.
2: Allez, Gérard, te laisse pas déstabiliser,
0: bon,
2: vas-y.
0: Si je vais arriver à faire mon débat ce soir...
14: Il est en kiff, là.
2: Allez, vas-y. Gérard,
0: je me le demande. Pensez-vous que les locations sont moins chères hors saison? On va demander à Nounours de Bordeaux.
12: Oui, je trouve que oui, les locations sont moins chères hors saison vu qu'il y a moins de touristes.
0: Mmh. Donc, je pense pas à mon avis. Hein.
12: Ah non, mais si, c'est vrai, ça a été prouvé vu que les gens quand il fait beau vont plus au bord de la mer.
0: Donc, à Bordeaux, il n'y a pas la mer.
12: Bah à Bordeaux, bien sûr que si, il y a la mer. Je suis à côté là.
0: Mmh. Non, mais attends. Je vais répondre après. Je vais répondre moi. Marcel.
1: Ouais, moi je m'en fous un peu des questions. Je voudrais savoir si Sandra elle peut pas m'avoir un micro ondes à moitié prix.
0: Bon alors, Marcel. Écoute-moi bien, Marcel. Marcel.
2: Il est là, arrête, Gérard.
1: Ouais, je suis là, ouais.
0: Marcel.
1: Tu peux pas me faire un prix, Sandra? Ça fait?
2: Sandra,
1: elle a explosé et donc c'est un peu la galère, quoi.
6: Comment? Mais moi, on me les a offerts, les micros, donc je peux pas demander. C'était pour moi, en fait, hein, parce que moi, je faisais la cuisine.
1: Ah, ok.
6: Ouais. Mais Cody, ils sont pas d'accord, je pense.
0: Je vous préviens d'une chose, que Sandra est là pour voir comment je fais les débats. Donc, Marcel, ta question, si tu veux parler à Sandra
1: terminé.
0: En de bon entendeur, salut, au revoir.
8: Je voudrais juste réagir sur le net certaines questions qui n'ont pas été posées. Par exemple, Lapin Mystère, merci de ne pas poser la question suivante. Est-ce que Gérard bénéficie de l'allocation parents alcooliques? Donc ça n'a rien à faire sur le débat de Gérard.
1: Ça fait.
0: Oh là là là, je sens que tout à l'heure...
6: Gérard?
0: Je sens que tout à l'heure, le débat va se être clos, mais très vite. Parce que je préviens d'une chose. Une. Sur Internet, les questions cons comme ça, je n'en veux pas.
6: Question conne.
0: Hein? Parce que Esteban,
8: question conne.
0: Esteban,
8: question conne.
6: Question conne. Gérard, on met un N E à la fin.
14: Mais non, mais laisse tomber, c'est pas la peine. Question conne.
6: Tu devrais corriger sur ta feuille.
8: Fais la tête, DJ Abdel.
14: Question conne.
2: Bon Gérard, vas-y, termine ta question sur à propos des questions cons. Hein.
0: Ah, non mais là je pense que vous êtes en train de me saccager la fin de la saison.
2: Sandra, hein.
0: Non, c'est pas Sandra, c'est sur le net et toi avec
11: Maxime. C'est toi qui saccage.
0: Avec l'autre.
8: Avec l'autre.
14: Avec l'autre.
8: Elle a un nom l'autre. Hein.
14: Attends.
8: Ben c'est toi, il parle de toi.
6: Arrête, non.
0: Non, comment je parle avec l'autre.
6: Parce que si tu t'es jamais pris de coup de pellette, attention.
0: C'est-à-dire
6: hein.
0: avec Monsieur Mazur. Alors maintenant, bon, c'est clair, net.
13: Oh du lundi au samedi, de 10h30 à 19h30.
0: Max, s'il te plaît, tu reviens dans les studios.
2: Bon, alors attends, hop là, on l'a coupé. Voilà, Gérard. On va revenir peut-être au débat.
0: Non, pour l'instant, tu vas fermer ta gueule, toi.
2: D'accord, bah
8: pose une question, Gérard. Pose une question.
0: Déjà, sur le net. Vous commencez à me les casser. Vous commencez à me casser les couilles avec vos questions de merde. Hein? Parce que là, ça commence à bien faire. Et la prochaine question que j'entends sur mes parents, ça a mal se terminer, je vais arrêter le débat. Il va pas y en avoir si ça continue. C'est clair, net et précis.
8: Donc on parle plus de tes parents.
0: Hein? Ok.
8: On parle plus de tes parents du tout.
0: D'accord.
8: Tu veux plus entendre le mot parent.
0: Non, mais faites gaffe à ce qui se passe sur le net un petit peu. D'accord? Sac de moussage. Sac de moussage.
14: Bah écoute, GG, sac de moussage. Hors saison, moi je considère que c'est difficile, parce qu'à partir du moment où c'est plus l'été, c'est l'automne, c'est l'hiver, c'est le printemps, tout ça, tu vois.
0: Mm-hmm.
14: Donc hors saison, en fait, les tarifs, grosso modo, c'est toujours les mêmes.
0: Mm-hmm.
14: Donc ta question, elle est un peu con.
0: Un peu conne,
14: elle a dit Sandra, un peu conne.
0: Je vous préviens d'une chose. Que Sandra écoute les débats, c'est la première fois qu'elle vient dans les studios, elle écoute comment que ça se passe, donc Sandra n'intervient pas, d'accord? Donc vous lui foutez la paix.
14: Elle te donne des cours de grammaire.
0: Vous lui foutez la paix.
14: Bonsoir Sandra. Bonsoir,
6: vous allez bien?
0: Bon,
14: et
0: alors
14: toi,
0: Sandra.
2: Bon Sandra, non Sandra va pas faire le débat, Gérard reviens ici, assieds-toi.
14: Et hop là.
8: Oh Gérard, arrête ton cinéma. Gérard,
2: comédien.
8: Oh là là là là.
2: Quel comédien.
8: On en rappelle pour rappeler les fréquences de Grimou, alors... Lepreux, Cruqueville et Clito sur scène, c'est aussi 79.2.
14: Alors le jeu ce soir c'est de le faire partir plus de 10 fois avant la fin du débat. Hein.
8: Arrête de faire le comédien, c'est lourd Gérard.
2: C'est pas grave, sinon on fait le débat à ta place. Hein.
8: Arrête.
2: Alors, à votre avis, faut-il faire garder ces animaux par d'autres personnes?
14: Bah écoute Pedro, moi je pense que quand t'as des animaux, il faut que tu les assumes quand même.
2: Ouais.
14: Hein, donc surtout. A priori, tu t'en occupes toi-même quoi.
2: Ouais d'accord. Ah bah voilà. Ça a coupé quelque part, attends. Hop là, on va récupérer au standard. Tu récupères au standard qui a coupé? Merci Céline. Allez-y Gérard, vas-y enquille.
0: Sac de mouchage.
14: Toujours là.
0: Hey Max, je vais te dire une chose. Tu fais quelque chose, parce que sinon, le débat va être clos vite fait.
14: Non.
0: C'est que sur le net, les questions cons sur mes parents, j'en ai marre. D'accord? Ils viennent de les poser. Alors ça.
8: Je l'ai pas posé, j'ai dit avant,
0: non.
8: Je vais pas te la poser. Je l'ai pas posé.
0: Mais alors pourquoi tu l'as posé?
8: Mais elle a pas été posée, t'as pas répondu.
0: Mais j'ai pas répondu parce
8: qu'il y a pas de réponse, il y a pas de question.
0: Et alors, parce que j'ai dit que je voulais pas. Et alors, on parle pas de Lily, d'accord?
8: On a pas parlé de Lily, qu'est-ce que le gars rapporte?
6: Gérard, arrête de t'énerver, sinon je vais encore pleurer.
8: Voilà, et voilà. Ouais.
2: Tu vois ce que tu fais?
8: Ah, c'est malin. Gérard, il faudrait resserrer ta chaussette.
2: C'est n'importe quoi.
8: Je rappelle au passage que Gérard veut faire le débat jusqu'à 4 heures. À la base. Il est 1h30. Hein.
2: On avait deux questions.
0: Je pense. Je sais même pas si on va y aller jusqu'à 4 heures. Parce que
8: pour
0: l'instant,
8: tu vois,
0: t'as Pedro qui est en train de me passer du Monsieur Mazur.
2: Mais non.
0: Sur un répondeur pourri.
11: C'est la Gérard. Sandra Nibar, Sandra, là j'ai une welcome.
6: Hein?
2: Il a une welcome, une webcam, laisse tomber.
6: C'est un nouveau Gérard, c'est Toto.
2: C'est Toto, voilà, on a quelqu'un de nouveau standard.
11: Bonsoir.
2: Bonsoir.
6: Bonsoir Toto.
2: Bonsoir Toto.
0: T'appelles d'où?
11: J'appelle de Paris. 101.9.
2: C'est bon, 101.9, ça te va?
11: FM, yes, ça existe, hein?
2: Ouais.
11: Ah, c'est crédible.
0: Allez, Pierrot.
15: Ouais, Gérard. Ouais. Je pourrais répéter la question.
0: Oh putain, mais merde!
2: Mais non, mais Gérard, repose ta question alors.
15: Mais non, mais moi je suis plus rien là, on parle de tes parents.
0: Pensez-vous que les locations sont moins chères hors saison?
16: Non, non, je pense à ma mère qui fait du tricot.
15: Non, moi, je pense pas, non.
0: Et voilà.
2: Arrêtez. Non, mais sérieusement. Arrête, c'est pas moi, j'ai rien fait. Gérard, alors attends, on va l'enlever.
0: Non, non, Max.
2: Alors, on va.
8: Gérard, on est. Je peux faire un point sur le net ou pas?
0: Non, non, mais Max, là, c'est plus possible.
2: Remets ton casque, Gérard. Gérard,
0: là, c'est plus possible.
2: Écoute bien ce que je vais dire, Gérard.
8: C'est plus possible.
2: C'est plus possible. Donc, on va prévenir, il faut arrêter de parler de la vie privée de Gérard parce que ça se fait pas.
8: Gérard,
2: pas
8: est-ce qu'on peut faire un point sur le net?
2: On va faire un point sur le net comme ça pour changer un peu de sujet.
8: Alors là, on est quand même, malgré l'énervement de Gérard et la totale immaîtrise du débat, on en est quand même à 16 794.
2: Oh là là.
8: 16 794.
2: On va cartonner avant 4 heures, là, ça va être énorme. Pleure pas, Gérard, c'est bon. Mets ton casque, Gérard.
8: Gérard,
2: c'est de la radio. Hein.
6: Gérard, c'est formidable. Hein.
2: C'est énorme.
6: Oh là là.
17: C'est bon, je calme, Gérard. T'inquiète. Gérard.
2: C'est bon.
0: Alors, je préviens tout de suite.
2: On récupère les auditeurs, là, c'est bon.
18: Oui, bonsoir.
0: Je préviens tout de suite que si ça recommence.
17: Non, non, non.
2: Ça recommence.
0: Il y a une libre antenne après et le débat, il sera fait pas avant 2h30. Alors, je préviens tout de suite. Soit on fait le débat jusqu'à 2h30, après il y a une libre antenne, ou soit qu'on arrête et on fait le débat à 2h.
15: Non, mais ça va bien se passer. Ça
18: ouais,
15: va.
18: Ça va
0: et
18: aller.
0: Celui qui rentre comme un porc arrête.
18: C'est une erreur.
15: C'est fou,
18: attends, c'est une
2: arrêtez.
18: Erreur.
2: Arrêtez deux secondes, les auditeurs, s'il vous plaît. Pas de raw, pas de son, rien, s'il vous plaît. Et Gérard va enquiller, va expliquer un peu. Vas-y, Gérard, on t'écoute.
18: Voilà.
0: Je préviens que si ça se termine mal, si j'entends une connerie.
6: Une seule, hein.
0: Une seule, ouais. Je coupe. Non, je paie une libre antenne jusqu'à 2h30. À 2h30, je reprends le débat jusqu'à 3h30.
2: Il a fait le planning.
6: Non, c'est pas ça.
2: Il a fait le planning, ça y est.
6: C'est parce qu'en fait, Gérard, il faut qu'il aille. Il a une
8: c'est comme il est habitué au planning familial maintenant. Il est habitué au planning.
6: T'as un rendez-vous galant, Gérard?
2: Ouais, c'est ça, hein.
0: J'ai rien du tout.
2: Ouais, c'est ça, ouais.
0: De manière, je resterai jusqu'à 6h pour rien que pour faire chier le monde. Alors, je répète la question. Que pensez-vous?
2: Ah, on a quelqu'un qui a raccroché, qui en a eu marre.
18: Quelqu'un a coupé, là.
2: Alors, on va le récupérer. Merci, Céline.
0: Non, non, bon, on récupère pas, on prend d'autres personnes.
2: Ça va être évident, on récupère celui qui a raccroché.
8: Il y a beaucoup de gens sur le net.
0: Hervé, s'il te plaît, tu prends des gens standards parce que, apparemment, ça a l'air de sonner, mais personne prend du monde.
8: Il y a beaucoup de gens sur le net qui sont déçus de ton iniquité, ton altruisme.
6: Hein?
8: Il y a beaucoup de gens sur le net qui sont déçus, et ça n'a rien de négatif, de ton iniquité, de ton altruisme.
0: C'est-à-dire?
8: Iniquité avec deux N, un C, un U et entouré de E.
0: Qu'est-ce qu'ils veulent dire?
8: Me dis pas qu'iniquité, tu connais pas, parce que là, c'est vraiment très très grave. Évidemment, tu connais, rassure-nous,
0: Non, mais dans ces cas-là, qu'ils disent carrément que je sois bourré, et que.
8: Mais non, iniquité, pas cuité.
0: C'est bon. Alors donc, dernière fois que je répète la question, pensez-vous que les locations sont moins chères hors saison? C'est la dernière fois que je pose la question. Et celui qui me souffle dans la gueule, arrête.
8: Max.
0: Non, c'est pas Max, c'est toi, Esteban.
2: Ça peut pas être lui, il y a Gérard au milieu, il y a Max au milieu.
8: Ah non.
15: Ouais. Bon, qu'est-ce que je pense de la question? Je pense, non, je suis pas d'accord.
0: Alors, tu peux expliquer?
15: Je pense que les locations sont beaucoup, beaucoup, beaucoup plus chères hors saison, quoi. Ça coule de source, c'est logique. Puisqu'il y a personne, donc forcément, ils montent les prix.
0: Tu penses?
15: Bah oui, c'est logique. Bah oui, forcément, ils baissent les prix quand il y a du monde, toi. Comme ça, il y a plus de monde qui viennent encore. C'est...
0: Non, mais tu penses que toi, hors saison, c'est moins cher. C'est plus cher.
15: Ah oui, hors saison, c'est le triple. Hein.
0: Non, moi, je pense pas.
15: Ah bon?
0: Moi, je pense pas, parce que moi, je vais te dire une chose.
15: Vas-y, dis-moi.
0: C'est que, qui c'est qu'on a, là? Pierrot.
15: Bah, c'est Pierrot, ouais.
0: Ouais, Pierrot. Sac de couchage.
18: Sac de mouchage, toujours là.
0: Ouais. Nounours.
2: Nounours nous a quitté, il a raccroché, il a dû aller se coucher.
0: Non, voilà. Mais alors, si j'ai plus de piche, je peux pas travailler.
2: Mais tu fais de la rayée, hein, c'est tout simple. Tu prends un stylo, tu rayes le nom. Hein.
0: Bah alors donc, voilà. Nounours c'est plus là.
2: Voilà, c'est bien. Et on a quelqu'un d'autre pour le remplacer, je crois.
0: Bah bien sûr.
8: On a une question sur le net, si on peut profiter, Gérard.
0: Encore
8: est-ce qu'un lieu de villégiature nordiste vaut plus d'argent qu'un site du sud de notre beau pays qu'est la France?
0: De quoi?
8: Est-ce qu'un lieu de villégiature nordiste vaut plus d'argent qu'un site du sud de notre beau pays qu'est la France?
0: Bah dans le sud, je sais pas, moi j'ai jamais eu l'occasion d'y aller, mais je pense que je pense oui.
2: Mais si tu es allé.
0: Ouais non mais
2: t'as voyagé non tu
6: sais.
0: Non mais je pense que là-bas c'est vrai que c'est mieux.
18: Attends, t'as déjà été en banlieue sud, dans le 9-4 par exemple?
2: Dans le sud, ouais. Dans la banlieue sud de
18: banlieue
2: Paris.
18: Banlieue sud, c'est 9-4 quoi.
2: Ouais.
15: Eh bien, moi si tu veux, je t'invite en vacances hein.
0: Qui?
15: Bah c'est Pierrot là, à Sainte-Maxime.
0: Non mais c'est bon.
3: Gérard, il y a beaucoup de gens.
15: Ça fait super plaisir. J'ai une pièce pour toi et tout. J'ai une cave en bas.
0: Ouais, c'est ça. T'as raison.
3: Gérard, il y a beaucoup de gens qui voudraient que tu réagisses et que tu répondes à la question. Ce serait bien que tu répondes au moins à une question.
0: Bah, de toute manière, c'est des questions que je peux pas répondre, c'est tout. Voilà et voilà.
2: Trop difficile.
0: Donc, Boudin Rouge, comme par hasard, encore de retour. Alors
19: salut mon pote.
0: Ouais. Alors lui, je sais pas qui c'est qui t'a sélectionné, mais
2: c'est Max.
0: Quoi? Non, c'est pas Max.
2: Si, c'est Max qui a fait le standard tout à l'heure.
0: C'est toi qui l'as sélectionné.
2: Ouais. Ouais.
0: Non, il est déjà passé plus d'une fois.
2: Ah, on ne savait pas.
18: Bonsoir, monsieur Boudin. Zut.
0: Merci, au revoir, Boudin Rouge.
2: Mais non, arrête, Gérard.
18: Qu'est-ce que j'ai dit,
2: il a dit bonsoir, c'est tout ce qu'il a dit.
0: Non, non, attends. Alors là, je préviens tout de suite. Ah, non.
18: Oh là là.
0: Non, mais là, je vais te dire une chose.
2: Oh, t'es fatigué.
0: Si t'as pas écouté, Max, je veux dire, c'est dommage.
3: Non, mais on n'avance pas, là.
0: Non, on n'avance pas. Il y en a un qui vient de balancer mon nom de famille à l'antenne.
2: Mais non.
6: C'était tout à l'heure, ça.
18: Il a dit monsieur Boudin Rouge.
3: Mais ça n'intéresse personne de savoir que Gérard s'appelle cousin. Je veux dire, ils sont 8 millions.
0: Merci, Esteban. Merci, Esteban.
3: Pardon.
2: Oh, ça va.
18: Bonsoir,
2: pour pas le dire.
3: Est-ce que j'ai une question sérieuse?
0: Merci de taper.
3: J'ai une question sérieuse. Est-ce que les vacances, le terme, est différemment usité dans tous les pays de Vendée, de jusqu'à Lille, sans anecdote?
0: Oui. Voilà. Comme ça.
3: Mais non, mais explique.
18: Développe.
0: Ouais, arrête, parce que toi, déjà, tu viens de balancer mon nom à l'antenne.
3: C'est pas moi.
0: Maintenant,
3: je savais même pas que tu t'appelais cousin.
0: Maintenant, c'est terminé.
3: Abdel, on y va.
0: Terminé.
6: Allez, DJ Abdel.
3: DJ Abdel, il est pas dedans.
19: Vas-y, allô. Avec tes gentils.
2: Allez, une de mix. Allez.
18: Balance en scratch, là.
3: La dernière, là, au taquet, là, qu'on fasse péter l'audience, là.
6: On a besoin de toi, Gérard.
0: Eh putain, vous commencez à me casser les.
15: Tu gères mal, mon débat, pas fini.
2: Tu gères mal, là, ouais, c'est clair ce soir.
0: Boudin Rouge.
15: Ouais, c'est moi, ça va.
0: Ouais, t'as déjà participé, j'aime pas trop ceux qui ont déjà participé dans le débat.
15: C'est toujours bien passé entre toi
0: ballon
15: et moi.
0: Ballon rond.
18: Bonsoir
15: Ballon.
3: Ah, une meuf.
15: Salut, Ballon.
0: Ah, Ballon. News Toto.
15: Salut.
0: Et sac de mouchage.
18: Toujours là.
0: Alors, dernière fois que je répète la question, pensez-vous que les locations sont moins chères hors saison terminée?
18: Ouais.
0: Alors, Boudin Rouge.
15: Moi, je pense que ça fait un peu... C'est drôlement moins cher, c'est un peu comme les fruits hors saison ou les légumes hors saison que t'achètes quoi au marché.
3: Ouais.
15: Donc mettons là, imagine t'es en plein hiver et tout, tu veux acheter des pêches.
0: Et hors saison.
15: C'est tout de suite moins cher. Bah c'est exactement la même chose pour les locations en vacances quoi.
3: Exact.
15: Mmh. Ouais.
0: Ballon rond.
20: Bah c'est tout à fait ça. Moi je vois, j'habite à Trouville et l'hiver c'est beaucoup moins cher que l'été. Hein.
0: Mmh.
20: Voilà. Par exemple.
0: News Toto.
21: Ouais, hors saison, oui, c'est clair que c'est moins cher parce que rien que la Côte d'Azur, tu prends l'exemple de la Côte d'Azur, les villas sont carrément plus chères en l'été que en hiver, quoi. Hein.
0: Ah bah voilà la question que j'attendais.
21: Ah bah voilà, tu vois.
0: Attends, on va laisser.
15: Bien répondu, je trouve.
0: Sac de mouchage.
18: Mouchage, ouais, c'est sur la côte, c'est plus cher, mais à la montagne, moi je me souviens, une fois j'avais voulu louer des skis au mois d'août l'année dernière, et j'avais eu 10% de rabais, hein, parce que c'était pas la saison, donc j'avais les skis moins chers, quoi.
0: Attends, tu loues des... Ah ouais.
18: Bah d'accord. Ouais,
0: mais je vois ce que tu veux dire.
18: J'étais à Courchevieille, et voilà, j'ai
0: à Courchevel.
18: Courchevieille.
0: Courchevel, espèce d'abruti!
18: Ah non, mais attends, c'est peut-être pas la même station, attention.
0: De toute manière, les.
6: Ça existait, Courchevieille, hein.
0: Bah non, oui, ça existe pas.
6: Si, Gérard,
15: ça existe, hein. Ça existe, bien sûr. C'est une mairie moche.
18: Bah bien sûr, c'est dans les Alpes-Atlantiques, tu connais pas?
15: Bah non.
0: Dans les Alpes-Atlantiques.
18: Bah oui, attends, Courchevieille, c'est une petite station, hein.
0: Oh là là, putain.
18: Attends, il y a 3-4 pistes violettes, mais tu peux t'éclater quand même, hein.
21: Oui, t'es de Kaboul.
0: Putain, merde.
18: À côté de Kaboul.
0: Ouais, c'est ça. Allez, arrête tes conneries, tu vois, ça vaudra mieux.
3: Gérard, il y a...
15: Je peux même prendre le tir tes fesses.
0: Bon, gueule.
3: Il y a Jean Bonneau qui voudrait poser une première partie de question.
15: Mm-hmm.
3: Est-ce que je peux te la poser?
15: Dans ton cul.
3: Est-ce que tu...
18: Ah, il y a eu un doublon, là.
21: Un double mixphone.
3: Ah ouais. Est-ce que tu...
18: Un double dans ton cul, là.
21: Le mix suprême, là. Tu as gagné ou quoi?
20: Une babelle.
21: Allô, il y a un blanc.
0: Bon, alors, Gérard, je vous préviens!
2: Mais qu'est-ce qu'il y a eu?
19: Question de monsieur Cousin.
2: Ah, ça vient pas de moi,
0: voilà.
2: Ça.
0: Donc, c'est simple.
21: Donc,
0: on va mettre un disque.
2: Encore. Putain, merde, j'en ai marre.
0: J'en ai rien à foutre, Pedro. Ça,
3: mais ouais, mais tu rigoles, Gérard.
0: Je ne veux rien savoir!
3: Gérard, t'as le nœud de ta chaussette de ta cravate qui est défait. Une belle cravate fil d'art.
21: Vas-y, wesh, Abdel.
0: Oh là là là là. Gérard, allez,
2: Gérard.
0: Wouh,
5: Ouais.
7: Hey, n'oublie pas que tu t'arrêtes pendant 3 mois après. Après.
22: Ouais. Allez.
23: Ouais, Gérard.
24: Après, tu pars en vacances.
25: Je pense que là.
7: Déjà, c'est beau.
25: Là, vous êtes en train de vous foutre de ma gueule, tous, que ça soit Pedro, Esteban,
24: allez.
25: Hervé, Céline. Ah. Je pense que vous êtes en train de vous foutre de ma gueule. Vous voyez que c'est la dernière. Vous mais avez non, envie de me faire chier non, un maximum.
24: Arrête, je fais que passer des
25: disques. Vous savez qu'on va finir à 4 heures. Donc vous avez l'intention de me casser les couilles jusqu'à la fin. Mais moi, je vais vous dire une chose que je ne vais pas me laisser faire. Ça va être clair.
7: Bravo.
24: Énorme.
25: Ça va être clair.
24: Ouais.
25: D'accord.
24: Ouais.
25: Donc voilà. Donc maintenant.
24: On va peut-être faire la question, ça fait un quart d'heure qu'on est dessus. Hein.
25: Non, mais on reste sur celle-là.
24: Putain, j'en ai marre.
25: On reste sur celle-là.
24: Arrête.
25: Et tant que j'ai pas répondu. Tant que j'aurais pas répondu.
24: Il y a une pierre sur la table. Il y a un pavé.
25: C'est tant que j'aurais pas répondu à ça.
24: T'es à ton micro.
25: T'es à ton micro déjà. Ça. Merci. Je t'ai dit d'éteindre le micro. Eh punaise.
24: Oh.
25: Mais vous allez pas me faire chier jusqu'au bout, hein, là.
7: Alors, tu fais semblant, là, tu fais ton cinéma, ouais, c'est pas cool. Je vais rester maintenant, je vais
24: gérer. Voilà.
23: Ouais.
24: Bon, on reste sur la même question, on va jusqu'à 4 heures avec la même, alors.
25: Non, parce que tant que j'ai pas répondu et tant que...
24: Réponds maintenant, qu'on en finisse. Vas-y, les auditeurs, on les gère, et voilà.
26: C'est quoi la question ?
25: Non, mais de toute manière, News Toto.
22: Oui, là, je crois.
24: News Toto.
21: Oui.
24: Ouais, on écoute ta
21: réponse.
24: Il a déjà répondu.
21: Ouais. Donc, on attend ta réponse, GG.
24: On attend tous ta réponse. Hein. Ouais.
25: Non, mais je sais pas, toi, t'avais parlé de quelque chose tout à l'heure qui me semblait bizarre.
21: Non, de la Côte d'Azur. Moi, j'ai parlé de la Côte d'Azur. On était tout à fait en osmose, GG. Moi aussi, j'ai un kyste. Hein. Non, en osmose, GG. Hein.
25: Au revoir.
21: Pourquoi ?
24: Bon, on va le dire au revoir. Donc là, on va le gérer. Voilà, maintenant, réponds à la question, Gérard, ça serait bien.
25: Donc, moi, je peux vous dire une chose pour ballon rouge, boudin, ballon rond, boudin rouge et sac de mouchage, s'ils sont toujours là. Donc, pour moi, je peux vous dire une chose déjà pour commencer. Hors saison, c'est deux fois moins cher qu'en plein été.
24: D'accord. Ouais. T'appelles quoi, là, hors saison? C'est de quand à quand?
25: Hors saison, c'est-à-dire de septembre à octobre. Hors saison, tu peux partir quand tu veux. Donc septembre, octobre, voire novembre, mais tu payes deux fois moins cher qu'en plein été.
24: D'accord, mais c'est dans tous les pays pareil ou c'est où?
25: Bah ça dépend.
24: C'est sur Paris, Marseille, non? Il y a des villes.
25: Ça dépend de là où tu veux aller en vacances et c'est tout.
7: D'accord. Gérard, je peux te poser une question. Les mois, tu dis septembre, les mois en bœuf, c'est là où on peut manger des moules?
25: Pas spécialement.
24: D'accord. T'as un exemple de prix en euros, par exemple, une différence de prix qui peut y avoir? Non, t'en as pas. T'as bien préparé le débat donc.
25: Non, j'ai pas. Grille tout de tourpipe là, de Gypes sur Eiffel.
21: Oui, c'est grille courte pipe. Bonsoir Gérard, vous allez bien?
25: Parce que ça peut te foutre.
21: Bonsoir, je m'informe.
22: Très bien répondu. Ça, très très bien répondu.
24: Ok, Gérard.
22: Allez.
25: Bon, donc tu veux répondre à la question avant qu'on mette tout nu et tout bronzé?
21: C'est la question d'il y a 20 minutes là.
24: Alors tu vas dire la suivante, on va passer.
25: Non, mais attends, il va déjà répondre à celle-là.
21: Bah moi je pense qu'hors saison, effectivement, c'est un petit peu plus cher que plein de saison. Parce que plein de saison, bah ils gonflent les prix normal pour la caillasse, quoi, pour se faire de la caillasse. Et hors saison, il n'y a pas grand monde, que ce soit sur la côte, un petit peu partout, quoi.
22: Ouais.
24: Mmh. Ah, t'es d'accord, Gérard?
25: Non, mais à mon avis, je pense que tu te trompes complètement. Moi, à mon avis, je pense. Moi, si j'avais l'occasion de partir en vacances, je partirais pas pendant c'était là maintenant.
21: Tu partirais où?
25: Je partirais plus après.
24: Voilà.
25: Déjà une pour commencer, il y a trop de monde et ça serait chiant. Donc je préfère partir hors saison, t'es deux fois plus tranquille, t'as moins de monde.
21: Ouais, ouais,
24: d'accord.
21: Ouais, bien
25: déjà il y en a qui partent et c'est vrai que je peux vous dire une chose, qu'il y a des gens qui partent déjà début juin et donc on est largement plus tranquille avant que toute la troupe des grandes vacances arrive. Donc on va faire un petit point sur le net pour savoir combien qu'on est.
7: Alors sur le net on est actuellement tiens j'ai même pas dit, tu vois, on est à 20 333 et regarde le chiffre est ici. Tiens 20 333
24: ananas.
25: Eh ben
24: mon cochon.
25: Non mais
7: ça mérite des applaudissements.
24: C'est énorme.
25: Non mais par contre.
24: Et on a fait que deux questions, hein. Il reste encore 2h15.
25: Eh par contre personne a répondu à la question comment que ça se fait que je fais plus de monde que Max. Personne n'a répondu à cette question.
24: On est en train de relever les questions, on va les assembler.
1: On est en train de faire une sorte de sondage et on répondra en pourcentage parce qu'il y a trop de réponses pour que ce soit vraiment valorisé.
25: Donc déjà, on est à 20 333, il est 1h46 du matin.
24: Voilà.
25: Et n'oubliez pas qu'on tient jusqu'à au moins 4 heures.
1: C'est quoi ton objectif ce soir? 3 grammes, combien d'auditeurs? 30 000, 40 000, 50 000? Fixe-toi un objectif.
24: Fixe-toi, ouais, vas-y, on va essayer de l'atteindre. On va être là pour t'aider. 30.
25: On va tenter les 40, hein. Rien que pour casser la baraque, mais faudrait que je jette un petit œil.
24: Attends, Gérard,
25: apparemment le standard explose.
24: Ah, c'est énorme, c'est super.
25: Il y a les 24 lignes qui sonnent. Alors la question,
24: on n'a jamais vu ça.
25: Alors à votre avis, faut-il partir? Non. Croyez-vous que les campings sont bien protégés? Et on va s'écouter, tout nu, tout brousé de UV40. Et on se retrouve tout de suite après au 0803, 0825, 08 5000. Et pour les Belges, 0833, 825, 08 5000 et www.funradio.fr.
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25: Et voilà, bonsoir, rebonsoir à tous. Donc un petit coucou à Monsieur
4: DJ
25: Evan
4: Abdel.
25: Bon, c'est bon,
24: on peut le saluer, hein.
25: Merci.
1: Tu peux lui dire merci, tu fais son imitation depuis tout à l'heure.
25: J'ai eu petit Evan au standard qui était au téléphone. Qui me dit que sur la A71 c'est fluide et qui se dérouge en direction d'Orléans.
24: C'était le point
25: de
24: circulation avec Gérard.
25: Voilà, donc c'est Evan qui m'a dit de le dire, donc on l'embrasse très fort.
24: Voilà, sur la couille.
25: Donc c'est ton animateur
24: favori,
25: entre 1h et 4h
24: du matin, oui.
25: Du matin.
24: D'ailleurs, j'embrasse sur la couille. Voilà.
25: Donc on est de s'écouter tout nu et tout bronzé, donc j'espère que Evan va se retrouver bronzé. Mais pas tout nu dans sa voiture. Donc voilà, si l'écoute, il peut me rappeler. Il y a pas de problème.
24: C'est trop fort.
25: Donc voilà.
24: Voilà, bon, super.
25: Merci. On a qui? Alors, Boudin Rouge. Boudin Rouge.
24: Boudin Rouge.
21: Je crois qu'il a raccroché.
24: Ah, il a raccroché, je crois. On va le rappeler.
25: Qui c'est qui nous reste?
24: Passe à la suite, ok.
25: Alors, Bikini Lover 101.9.
21: Allô, Bikini?
25: Bikini!
5: Non, il est parti,
24: là. Qu'est-ce qu'il fout?
25: Qu'est-ce qui se passe, là, au standard?
1: Il est parti, mais on va le rappeler. Enfin,
25: Hervé, t'es pas tout seul. Céline, s'il te plaît.
1: J'ai une question, peut-être. Profites-en pour faire ton métier.
25: Donc, on est combien sur le net?
1: On est, aïe.
21: Oh, non. Mais Abdel, c'est Jamel au standard ou pas? Abdel?
25: Non, mais merci, Esteban.
24: Non, mais
25: Esteban,
24: c'est pas grave, on va chercher Céline, t'inquiète pas, Esteban.
25: Esteban,
1: hein,
25: merci de me donner le chiffre sur le net.
1: Je viens de te le donner, hein.
25: Non.
24: Si, tu l'as pas écouté, hein. Moi, je l'ai très bien
1: entendu.
24: Je
1: viens de te le donner, tout le monde l'a entendu, 20 334.
24: Exact. Oh là là.
9: Presque.
24: Ouais. Presque, on en est à la moitié, il reste encore 2 heures.
9: Tu vas jouir, là.
25: Alors, donc, on a toujours Ballon Rond, que je viens d'entendre.
9: Toujours,
25: oui. Gris, Tour de Pipe.
21: Oui, Tour de Pipe, Gris Courte Pipe.
25: Bah, Sandra, elle est pas là.
21: Sandra.
25: Bah, je sais pas où qu'elle est dans les grave. Bureaux, mais c'est pas grave. Boudin Rouge.
10: Toujours pas.
25: Ah. Et qu'est-ce qui se passe au standard, Hervé?
9: Oui.
25: Hervé, qu'est-ce qui se passe?
1: Pour l'instant, il y a Céline. Merde.
24: Céline, bouge.
25: Non, mais qu'est-ce qui se passe?
1: Rouge.
24: Attends, Gérard.
25: Non, mais attends. Qu'est-ce qui se passe là?
21: C'est pas simple avec des moignons.
10: Allô, GG.
25: Mais non, mais j'ai Boudin Rouge, Ballon Rond.
5: Boudin Rouge, j'ai pas là, donc.
25: Bah si, Ballon Rond.
1: Il y a une question de Jean Bonneau. On en profite peut-être pour faire une question de Jean Bonneau sur le net. Pour partir en vacances, Gérard, est-ce que tu passes toujours par le Mont Blanc pour chevaucher les plaques de verglas?
25: Non. Et de manière, ce que j'ai entendu dire que pour ce week-end, c'est malheureux pour ceux qui partent en direction de l'Italie. J'ai entendu dire que le tunnel du Mont Blanc était fermé durant le week-end. Voilà pour information pour ceux que ça peut intéresser. Surtout mes potes les routiers que je salue très très très fort.
7: Et moi je voudrais dire aussi un autre truc, c'est éviter de nous envoyer des faux sondages du genre selon l'institut Buvetta. Est-ce que vous pensez que Gérard est un bon animateur? La réponse 100% des sondés ont vomi. C'est vraiment pas drôle et merci de ça nous pollue, ça nous pollue.
24: Petit, ouais,
7: et on est déjà pollué ici, alors nous polluez pas.
24: Là on va sortir un peu dans le sens, il y en a.
25: Esteban, si ça te plaît pas dans ces cas-là, tu fais pas de.
7: Mais non, parce que c'est méchant. Internet. C'est méchant pour
25: et
7: toi.
25: C'est tout.
7: C'est méchant pour toi.
25: Non, mais moi je te dis, si ça te plaît pas, je pollue pas, d'accord.
7: Gérard, okay. Bon, Bikini nous a rejoint, c'est bon.
24: Tout le monde est de retour. On va pouvoir enquiller avec la question.
25: Alors Bikini Lover. Bikini Lover.
11: Allô.
25: Oh, allô, avec un portable et il est en train de rouler.
11: Ouais, route,
7: en direct de la route pour toi.
11: J'ai écouté ton
7: débat, Gérard. Tu les as mis, c'est tes amis.
25: Ouais, mais tu t'arrêtes, s'il te plaît, Bikini.
11: Bah ouais, mais il n'y a pas d'air de repos là avant 500 mètres, donc t'attends deux secondes là.
12: C'est vers où là?
11: Ouais, là, je suis sur la 3 là.
12: Ah, tu me copies là ou pas?
25: Bikini.
11: Ouais, ouais, attends, bouge pas. Hop, je ferme
25: la tête. Bikini, bon. Bikini.
11: Ah, tu m'entends mieux là, Gérard?
25: Bikini, oh, s'il vous plaît, les autres là, ballon et grille tour de pipe là, vous calmez.
11: Je suis là,
25: Esteban. Esteban.
7: Oui, oui.
25: Non, pas Esteban. Hervé, s'il te plaît.
7: Je suis là. Oui, je suis là.
25: Hervé.
7: Oui.
25: Tu me récupères Bikini.
11: Non, c'est bon,
25: non.
11: Tu dois bien m'entendre.
7: D'accord, je vais voir quand il est carré et dès qu'il est garé, je te le remets.
11: Mais c'est bon, je me suis garé là.
24: Ça y est, c'est arrêté là. C'est bon, c'est réglé.
25: Boudin rouge.
11: Non, mais il y a toujours.
7: Non, Boudin rouge est parti.
24: Boudin rouge est parti.
25: Donc il est plus là.
11: Il y a sac de mouchage toujours.
24: Il y a sac de mouchage, voilà, qui a pris la place de Boudin rouge.
25: Alors donc, on a ballon.
13: Ballon rouge.
25: Ballon. Grille tour de pipe.
12: Oui, bonsoir. Ouais.
25: Bikini lover.
11: Ouais, c'est exact, GG.
25: Et sac de mouchage.
11: Bingo.
25: Ok.
11: Donc, allez.
25: La question, croyez-vous que les campings sont bien protégés? On va demander à Ballon rond.
13: Protégés contre quoi?
25: Contrôler. Merci Pedro de.
24: C'est pas moi, c'est ton micro, tu parlais pas devant. Hein.
25: Non, mais de toute manière, s'il y en a qui s'amusent à me couper mon micro pendant que je parle, ça va pas être bon longtemps. Donc, contrôler les vols et tout ça.
13: Ah ouais, non, mais il faut fermer ta caravane à clé, c'est tout. Hein. On t'a pas appris ça dans la gitanerie?
25: Non, mais merci, j'ai déjà fait du camping, d'accord?
13: Ouais, bah oui.
11: Mais quand t'as une tente et pas de caravane, comment tu fais?
12: Ouais, tu fermes ta tente à clé ou quoi?
25: Ben, c'est là le problème, justement.
12: Oui.
25: Grille tour de pipe.
12: Ben moi, je suis pas trop camping, mais c'est vrai qu'ils sont clôturés, ils vivent entre eux. Mmh. Et par contre, je voulais soulever le problème des conditions complètement insalubres, des chiottes en fait publiques.
25: Non, mais ça.
12: C'est crade. On va en parler quand même, j'espère.
11: Ouais, tu fais caca dans la forêt, c'est pas grave.
12: Ouais, ou dans la mer.
13: Dans la neige.
11: Oh, en caca plus, dans la mer.
25: Non, mais ça vous amuse de dire des conneries comme ça?
12: Ça vous amuse
11: caca dans la mer? Non.
25: Sac de mouchage.
12: Franchement, moi j'ai habité un moment dans un camping parce que je m'étais fait expulser de chez moi, donc en fait j'ai habité au camping pendant un an en fait.
11: C'est là où t'as appris à manier le chasse un peu.
12: Voilà, c'est là que j'ai appris à taquiner le couteau, le larfeuille, tout ça. T'en as volé des poulettes. Ouais. Et voilà, c'est vrai que voilà, c'est un peu l'ambiance, tu sais, feu de camp, on égorge des poulets tous ensemble, on se retrouve le soir, on joue de la guitare, tout ça. Top des caisses. Voilà, maintenant les conditions de sécurité, je veux dire, nous, on était chez les manouches, donc je veux dire, il y a personne qui s'amuse à venir piquer chez nous, quoi.
13: T'avais des étoiles de ninja?
12: Ouais, aussi j'ai des shurikens et tout quoi. Donc tu vois le mec qui vient bébar chez nous, franchement on lui fait un sourire à la gitane et hop il repart chez lui quoi. Est-ce que tu maîtrises en maquillage de voiture? En maquillage de voiture, ouais, je suis deuxième dame quand même. Donc s'il y a quelqu'un qui a du business, je suis preneur quoi.
11: Yes.
12: Par exemple GG, je pourrais te maquiller tes dents et faire croire que t'as encore toutes tes dents, tu vois.
25: Alors je vais te dire une chose que je viens d'entendre, ouais. Toutes tes conneries,
24: c'est pas bien.
7: Non, t'as pas tout écouté. Moi, je suis témoin, t'as pas tout écouté.
12: Attention.
7: Et justement, Gérard, il y a justement par rapport à tes dents, et je trouve ça honteux que les gens se moquent de tes dents. Il y a une question de Mégatonde qui dit Gérard, sur le trajet des vacances pour passer le temps, est-ce que tu fais des grilles de mots croisés avec tes dents? Et c'est vraiment pas drôle. Mais dis-le que c'est pas drôle,
24: dis-le,
7: Gérard. Défends-toi.
24: Qu'il faut qu'ils arrêtent.
25: Je préviens tout de suite.
24: Voilà.
25: Déjà sac de mouchage. On lui dit au revoir.
7: Il y a beaucoup de gens qui disent dents pourries ton débat.
24: Voilà.
25: Merci. S'il est pourri, ben tant mieux pour leur gueule. Si ça leur plaît pas, c'est le même prix.
7: Dents pourries.
25: Donc grille de pipe.
12: Ouais, je suis là.
25: Grille de tour de pipe.
12: Ouais,
25: un petit conseil que je te donne.
12: Pourquoi?
25: Calme-toi un peu parce que je crois qu'avec avec sac de moussage, vous êtes bien foutu de ma gueule.
12: Pas du tout. Attends, on a parlé des campings, des camps de manouches, tout ça. Bah, c'est le débat carrément quoi.
11: Mais pourquoi les gens parlent de tes dents au pluriel, Gérard?
13: Je comprends pas ça.
12: Ouais.
25: Non, mais moi, je préviens tout de suite que Grig de Tourpipe.
6: Oui.
25: Tu t'es bien amusé. Tu t'es bien amusé avec sac de mouchage à bien vouloir déconner sur ma gueule.
6: Non, mais moi, je te connais pas. Hein.
25: Ouais, non, mais bien. Tu me connais pas, mais tu t'appelles Tony, donc au revoir.
24: Ok, on va le dire.
25: Au revoir.
6: Et
25: celui qui s'amuse à mettre des je t'aime, ferme sa gueule avec.
24: Ok, Gérard, ce qu'on va faire, c'est qu'on va juste dire au revoir à Sandra qui est venue nous voir ce soir.
25: Voilà.
8: Au revoir à tout le monde et merci pour cette très bonne soirée et surtout, écoutez Fun Radio.
24: Ah ouais.
25: De toute manière, ils sont branchés.
24: Allez, on va lui dire au revoir, on va lui faire la bise. Allez.
14: Au revoir.
24: Allez, au revoir. On va la raccompagner. On va la raccompagner, on se casse.
14: Au revoir, on va te raccompagner.
24: Il n'y a plus personne.
14: On la raccompagne, non?
24: Ouais, on la raccompagne.
14: Bon, laisse-t'en
24: casser. Allez, on y va, on se casse. Non, mais on la raccompagne, Gérard. Hein.
25: J'arrête.
8: Ciao, Sandra.
24: Attendez, on la raccompagne. On la raccompagne. Allez.
8: T'as pas fait la bise à Gérard, Sandra?
24: T'as pas fait la bise à Gérard, Sandra?
14: Allez,
24: Gérard.
14: La bise.
24: Ah, il va faire la mise. Et il essaie de lui attraper la bouche.
25: Et puis
24: ah,
25: bonne vacances.
24: Bonne vacances.
25: Bon, on va essayer.
24: Ah, le regard.
14: Je suis bien les conseils de Gérard.
24: Pars en vacances.
25: Non, mais arrêtez vos conneries parce que ça commence à m'énerver, vos papiers de merde, là.
24: Bon, maintenant qu'on a dit au revoir à Sandra, t'es tranquille avec le reste.
25: Bon, alors.
24: On en était où, Gérard?
25: Non, je continue pas le débat.
8: Il y a Monsieur Mazur.
25: Non, je continue pas.
24: Yeah. Monsieur Mazur.
6: Bonsoir Monsieur Mazur.
24: Bonsoir, c'est Monsieur Mazur.
8: Comment ça va?
6: Oui, comment allez-vous, chers amis? Bonsoir, très heureux de vous retrouver.
24: Bonsoir, nous aussi.
6: De même.
24: Fantastique.
6: Alors, écoutez, j'ai tout à l'heure Monsieur Gérard, oui, que vous étiez opposé à ma présence lors de vos débats. Je le déplore, bien entendu.
8: Oui, et pas.
24: Ouais, c'est pas sympa, Gérard. Hein. Monsieur
6: Allô, Mazur, Monsieur Gérard,
24: qui apporte beaucoup de choses. Gérard, bien si tu pouvais allumer ton micro.
6: Monsieur Gérard, m'entendez-vous?
8: Oui, et pas.
25: Monsieur Mazur, je vous ai dit que je ne voulais pas de vous lors de ma dernière.
6: Pourriez-vous m'expliquer pourquoi, Monsieur Gérard?
25: Parce que j'en ai plus envie de vous entendre, parce que vous êtes sans arrêt en train d'en faire de trop.
6: Écoutez, Monsieur Gérard, j'ai toujours été courtois envers vous, très respectueux de vos idées.
25: Mais même, de toute manière, j'en ai marre, parce que vous restez trop longtemps à donner des réponses, et ça m'énerve.
6: Mais Monsieur Gérard, vous devez apprendre à respecter ceci, n'est-ce pas?
25: Mais moi, j'ai pas envie de vous entendre lors de mes derniers débats, c'est tout.
6: Mais pourquoi cela? Expliquez-moi un peu mieux.
25: Parce que c'est ma dernière de la saison et je ne sais, au mois de septembre, il n'y aura rien.
6: C'est la moins la bonne heure.
25: Oh, mais ça y est, ouais!
6: Monsieur Gérard.
24: Oh là là.
6: Monsieur Gérard, à la bonne
24: accident
6: heure.
24: Du travail.
6: Terminons l'année en beauté, vous et moi, Monsieur Gérard, et peut-être.
25: J'ai dit non!
6: Par la suite, pourrions-nous aller fréquenter quelques filles de vous afin de nous faire pomper le prépuce? T'as envie de casser de la puce ce soir, Gérard?
25: Putain, mais c'est pas possible!
15: Il y a des gens qui disent arrête de dire non, de toute façon, ils peuvent pas arrêter les gens non, c'est pas dans le dictionnaire.
25: Mais Monsieur moi, Gérard, je les emmerde!
6: Posez vos questions, je vais y répondre avec le plus grand des plaisirs, je vous écoute.
15: Il y a une question de Mégatombe, qui est une question qu'il faut une fois de plus que je ne poserai pas à l'antenne parce qu'elle est nulle et elle est méchante pour Gérard. Il demande à Gérard est-ce que sa jambe de bois peut servir pour allumer du feu de camp en camping.
16: Ouais, c'est pas beau,
15: et c'est
16: ça.
15: Nul, et donc merci de te déconnecter, Mégatombe.
16: Ouais, déconnecte-toi.
6: Monsieur Gérard, c'est scandaleux et vous avez toute ma sympathie.
25: Voilà, la question, croyez-vous que les campings sont bien protégés pour la dernière fois à bikini?
16: Ouais, Gérard, bah, je vais te dire que, bah ouais, ils sont bien protégés. Moi, j'ai fait plusieurs fois du camping, hein, et j'ai jamais eu de problème à ce niveau-là, hein. Il faut le savoir.
6: Ah ouais?
16: Ah ouais, jamais, hein, on m'a jamais rien volé. Bon, j'ai pas grand-chose à voler non plus, mais non, aucun problème.
25: Non, mais attends, c'est bizarre, toi, t'étais sur la route, et comme par hasard, t'es plus sur la route.
16: Ah,
25: c'est
16: mais garé. Là, je me suis garé, c'est je me garé. Suis enfermé dans mes cabines, là, y a pas de problème, voilà. Gérard.
24: Les routiers ont des cabines.
8: Et toi, Gérard, t'as déjà fait du camping?
25: Mais attends, je vais laisser répondre tout le monde. Bite de ouf.
6: Oui, bonsoir. C'est bite de ouf. Moi j'ai fait du camping, effectivement. Bah,
25: non, mais alors là,
6: j'aime bien
25: là,
6: le,
25: je préviens.
6: Stop.
24: Voilà. Ah, pardon, mon portable.
25: Non, mais c'est bon, Pedro.
24: Ah ouais, c'est bon, je rallume.
25: T'éteins ton portable,
24: ah ouais,
25: c'est bon.
24: Direct, ça y est, éteint.
25: Ouais. Alors, je préviens.
24: Vas-y, préviens un peu. Ça fait au moins 5 minutes. Ça fait au moins 5 minutes que t'as pas prévenu, vas-y.
25: Non, oui, mais le standard, oui. Bite de ouf, c'est Tony. Donc
24: non,
25: tu me le vis.
24: Mais non.
25: Allez, arrêtez vos conneries, c'est non. Les mêmes.
24: Je te promets.
25: Bon, allez. De toute manière, je sens que ça va être vite. Le débat, il va être clos vite fait. Hein.
24: Mais vite tôt.
25: Combien qu'on est sur le site?
15: On est actuellement 26 594.
24: On continue à monter, c'est-à-dire que le débat est intéressant, il faut continuer.
15: 26 600. Attends.
24: Après, tu fais des statistiques.
15: 26 600 tractons.
25: Ben attends, dis correctement le chiffre.
15: 26 600 tractons.
25: 95?
15: Oh là là,
24: oh, mais 94. Tu comprends pas.
25: Putain, mais
24: 94, tu... mais après tu fais des
15: cours. Tout le monde a compris.
24: Hein. Ben ouais.
15: Et il y a des gens aussi, évitez de demander si Gérard est de la même famille que Jack Nicholson, est-ce qu'il est lui aussi le résultat d'un mariage consanguin. C'est nul, quoi. C'est ça ne nous intéresse pas, en plus.
25: Monsieur Mazur. Merci, Pedro, de me mettre les...
24: Ah, excuse-moi, je gère, parce que toi, tu gères pas, je suis obligé de gérer à ta place.
2: Oui, monsieur Gérard, m'entendez-vous? C'est monsieur Mazur à l'appareil.
25: Je t'écoute.
2: Oui, alors justement, je vous écoute, n'oubliez pas. Alors justement, pour répondre très très rapidement à votre question, je dirais que le taux de protection dans les campings dépend du nombre d'étoiles qui sont attribuées à ces établissements, n'est-ce pas ? Moi-même, ayant très longtemps fréquenté des campings 4 étoiles, je peux vous assurer qu'il n'y a aucun problème de sécurité.
3: Il y a des chiens ?
2: Oui, tout à fait.
25: N'importe quoi.
2: Bien, mais bien entendu, monsieur Gérard, vous ne connaissez pas cette classification.
3: Faut pas que t'emmènes sans dire, va se reproduire.
25: Alors, Ballon.
3: Au revoir.
25: Au revoir. Au revoir. Voilà. Monsieur Mazur.
2: Oui.
25: Je vous préviens, c'est la dernière fois que je vais vous dire de calmer vos... quand je vous pose des questions, vous répondez correctement, d'accord ?
2: Mais j'ai répondu tout à fait correctement.
25: Donc moi, je peux vous dire qu'à l'heure actuelle, certains campings sont mal protégés. Il n'y a pas assez de sécurité.
2: Oui, non, mais tout à fait, monsieur Gérard. Mais cependant, dans les campings qui bénéficient d'une classification 4 étoiles, vous avez des vigiles qui patrouillent, monsieur Gérard.
25: Non, il n'y a pas d'histoire de camping avec des étoiles. Ça, chez moi, ça existe.
2: Attendez, monsieur Gérard, si je peux me permettre, et sans trop entrer dans les détails, je détiens personnellement des stocks options de nombreux campings 4 étoiles partout en France, je puis vous assurer
25: que... C'est
2: ça,
25: bien sûr. Vous êtes directeur d'un camping 4 étoiles, c'est ça ?
2: Non, du tout.
25: Prenez-moi bien pour un con.
24: Mais c'est pas du genre, Gérard, arrête.
2: Vous le faites très bien vous-même. Non, mais monsieur Gérard...
25: Alors, monsieur Mazur, je vous préviens d'une chose.
2: Oui, monsieur Gérard.
25: Soit que vous vous calmez, ou soit que je vous dis au revoir pour
2: je
25: de bon.
2: Je suis tout à fait calme.
17: Nous vous rappelons.
24: Ah. On a coupé directement la personne qui a foutu sa merde.
25: Donc, alors, quels sont les pays qui n'ont aucun succès ? Alors 80% Bahia. Alors je sais pas ce que c'est comme ville.
24: D'accord.
25: 60% Saint-Marin.
24: D'accord.
25: 50% Cap d'Agde.
24: D'accord.
25: 30% Marrakech.
24: Ouais.
25: 15% Athènes.
24: Ouais.
25: Et quel est le moyen de transport préféré que préfèrent les vacanciers? Ah. Alors 70% le catamaran. Donc le bateau. 50% la pétrolette, donc à mon avis ça doit être une mobilette.
24: Ouais.
25: 40% l'avion à réaction.
24: D'accord.
25: Le train à rail et le balai. Alors le balai, je vois pas ce qu'il a.
24: C'est pour les sorcières.
3: C'est Harry Potter.
24: C'est Harry Potter, les sorcières.
25: Ouais, c'est bon. Quels sont les loisirs que les Français aiment pratiquer en vacances? On verra ça juste après.
24: Alors Gérard, toi pour partir en vacances, tu préfères quoi? Le train, l'avion? Qu'est-ce que tu préfères? Le train, le vélo, la mobilette?
25: Non, moi, je préfère partir tranquillement en train, puis c'est tout.
24: En train, voilà. Alors, par exemple, un trajet Paris-Sao Paulo en train, ça prend combien de temps à peu près?
25: J'en sais rien. Non, mais partir à l'étranger, ça m'intéresse pas.
24: Tu veux pas? T'es jamais parti à l'étranger? Eh oh, je t'écoute, Gérard.
25: Alors, je préviens tout de suite.
24: Oh putain, qu'est-ce qu'il y a? Qu'est-ce que j'ai fait?
25: Esteban, tu arrêtes tout de suite d'accord, tes conneries.
24: T'occupes pas d'Esteban, occupe-toi.
25: Non, mais moi, c'est moi qui commande, d'accord?
24: D'accord, ouais.
25: Et donc, mais, sinon, Esteban, la réponse... Tu ranges ton scotch directement et vite fait bien fait.
24: Mais laisse-le.
25: D'accord.
24: Voilà.
25: Hop.
24: Cours vite, cours Esteban, cours.
25: Et voilà.
24: C'est bon, voilà. C'est...
25: Le rouleau de scotch, tu l'auras pu.
18: Il voilà. A piqué le scotch.
24: Ah, le voleur.
25: J'en ai rien à foutre. De toute manière, maintenant, vous allez arrêter parce que sinon, le débat, il va être clos vite fait
24: c'est
25: bien fait.
24: C'est pas notre genre. Arrête, Gérard. Bon alors, donc, t'es jamais parti à l'étranger. Gérard, je te posais une question. Est-ce que t'es déjà parti à l'étranger?
25: Non, je t'ai dit.
24: T'es jamais parti à New York?
25: Bah, New York, c'est pas des vacances, d'accord?
24: Ah ouais, mais c'était pas l'étranger?
25: Bah, à l'étranger, c'est la question qui arrive après.
24: Ah, c'est-à-dire, vas-y.
25: Préférez-vous partir à l'étranger en vacances ou pas?
24: Alors, on écoute, je sais pas, tu veux écouter qui d'abord? Pour la réponse.
25: Pour l'instant, celui qui s'amuse à mettre de la musique. Bon, allez hop. C'est simple.
17: Ah, mais qu'est-ce que c'est que ça, là?
24: Arrêtez les sons, s'il vous plaît.
17: Ah, mais y a pas de son, là.
24: Voilà.
25: Non, mais.
24: Voilà, si on pouvait arrêter les sons,
25: le standard, là.
24: Si on pouvait arrêter de rire aussi. Et
25: Oh Céline, s'il te plaît.
24: Et si tu pouvais arrêter de crier, voilà. On prend qui d'abord? Il y a qui est là?
17: Répète la question, Pedro, s'il te plaît.
24: Ouais, alors préférez-vous partir en vacances en France ou à l'étranger, c'est ça? C'est ça, Gérard?
25: Non, c'est pas ça.
24: Alors, c'était quoi? Gérard, on t'écoute.
25: C'est préférez-vous partir à l'étranger ou pas?
24: D'accord.
25: Et on accueille Chico d'Ajaccio.
24: Chicos.
0: Bonsoir, Gérard. Bonsoir, tout le monde.
24: Bonsoir.
17: Bonsoir, Chicos.
18: Oui, bonsoir, monsieur Chico.
0: Ça va, GG?
25: Ça va.
24: Ça va. Bon, allez, vas-y. On va enquiller avec les réponses.
25: Bite de ouf. Bite de ouf!
19: Tu l'as viré,
24: tu l'as viré.
25: Bah alors?
24: Bah alors?
25: Faudra peut-être en prendre d'autres.
24: T'as pris trop de café,
19: hein.
25: Ouais, non, mais pas. Oh!
24: Céline, elle aime bien prendre, Gérard.
25: Ouais, non. Attendez. Là, moi, je crois que je vais arrêter tout de suite le débat.
0: Faut filtrer, Gérard.
25: Ouais, non, mais. Non, mais je crois que je vais arrêter là.
24: Mais non, mais Gérard.
20: Non, mais c'est bon, Gérard. On le prend au fur et à mesure.
25: Non.
20: Mais qu'est-ce que t'as encore?
24: Gérard, je t'explique.
25: Non.

0: Attendez, je cherche la bonne question. Ok, merci.
1: Et préférez-vous partir à l'étranger ou pas?
0: Ou pas. Alors, on va prendre qui d'abord? Monsieur Mazur qui va répondre en premier. Monsieur Mazur? Allô? Ah, monsieur Mazur. Ah, monsieur Mazur.
2: Hop, terminé. Hop. Le débat est terminé.
3: Oh, Gérard.
0: Mais non, Gérard.
2: Non, mais qu'est-ce que c'est? Regardez, le standard il sonne et il n'y a personne qui prend des auditeurs.
3: On est là,
2: et
3: donc
2: c'est terminé.
0: Ah, t'as
3: compris. Mais
0: Gérard, il y a
2: plus de gens. Vous prenez rien, arrêtez, merde. Vous faites chier. Vous faites chier, vous verrez. Ta gueule.
3: Et Gérard, tu fais ta star ce soir.
4: Gérard, arrête ton cinéma, ça fait 4 fois que tu parles. Tous les gens sont choqués. Tous les gens sont choqués, hein. Je suis choqué. Hop, un autre, I'm shocking. Tu vois, partout il y en a.
2: Ouais, tiens mon cul.
4: Ouais, ton cul.
0: Vas-y,
4: Gérard, je peux te voler jusqu'à 4 heures. Alain Delon.
2: Non, c'est fini.
0: Non, mais on va faire un débat à sa place, tant pis. Vas-y,
4: Ouais, bah, qui s'en aille.
0: Ah, bah ouais, franchement, on peut assurer sans toi, tant pis, hein. On fera un débat moins bien, mais tant pis.
2: Attends, toi, tu fermes ta gueule, d'accord?
3: Allez,
2: mais ton portable, tu l'éteins!
0: Eh, hey, tu touches pas mon portable?
2: Là?
0: Eh, hey, ouais, est-ce que je touche au tien?
2: T'éteins ton portable!
0: Je touche au tien?
4: Voilà!
2: Non.
3: Gérard, ça coûte cher le téléphone, Gérard.
4: On a d'autres personnes.
2: Non, non, mais de toute manière, depuis tout à l'heure, je suis en train de vous regarder, vous prenez aucun auditeur. Vous remettez les mêmes.
4: Alors,
2: terminé, je travaille pas avec les mêmes.
4: Gérard, tu fais du cinéma, tous les gens sont choqués, ils sont en train de se déconnecter. Il y en a beaucoup qui, pour la première fois, j'ai des réactions des gens qui ne te veulent plus en septembre sur Fun Radio.
2: Et alors, de toute manière, c'est pas eux qui commandent, c'est Victor. Et de toute manière, Victor, il sait comment que je travaille. C'est tout.
4: Mal.
2: Et c'est pour ça qu'en septembre, je vais revenir vous casser les couilles.
0: Ouais.
2: Ah bah c'est... Mais pas avec la même équipe.
4: Tu restes.
2: Mais pas avec la même équipe.
0: C'est clair que tu vas bien nous les casser. Bon.
2: Non.
1: Si.
2: Là, c'est moi qui commande. Alors,
0: on a signé le contrat.
4: Qui commande.
2: Alors donc, maintenant, on va remettre un disque. 2h12, on met un disque, c'est terminé.
0: D'accord.
2: Tu balances le disque, j'ai pas la musique. Donc tu balances un disque et je veux savoir les autres auditeurs. Et pas les mêmes.
0: T'as oublié qu'il y a des doigts aussi.
2: Et il y a une chose que je vais prévenir au standard. Arrêtez.
1: Fais le standard, Gérard.
2: Arrêtez quand je vire un auditeur, arrêtez de le reprendre sous un autre nom.
1: Non mais Gérard, il y a un truc que tu comprends pas, c'est que tu fais pas le standard. Donc en fait, Hervé va prendre ta place et toi tu vas faire le standard.
2: Non, mais moi... Hein, moi, je vais te dire une chose que je suis pas d'accord.
4: T'as vu combien on est?
1: Moi, je suis pas d'accord non plus.
0: On est 407.
4: 407. 407. Et tu déçois tout le monde avec tes réactions de
0: star.
4: De foyeux.
0: Ouais, franchement, Gérard, assure un peu.
2: Tu
0: vas faire le standard.
2: Toi, tu vas fermer ta gueule.
0: Ouais.
2: Et tu vas arrêter de me couper mon micro.
0: C'est pas mon genre.
2: D'accord?
0: Ouais.
4: 403.
2: Hein?
0: Ouais.
2: Parce qu'avec ton t-shirt Adidas, ça va.
0: Ok. Ça.
4: On baisse, hein.
0: Ça va, on en perd un.
2: Mais je m'en fous.
4: Mais tu t'en fous. Mais les gens finissent par s'en foutre de toi.
2: C'est pas toi
4: qui
2: me commandes. C'est pas toi qui me payes.
5: Bah ouais.
2: Bon, alors tu fermes ta gueule et c'est tout.
4: Bah j'ai 50 euros dans ma poche.
2: T'envoies le disque.
0: Et t'as oublié quelqu'un des doigts aussi, hein.
2: Ta gueule.
4: T'as vu ses doigts?
0: Ouais, pourrais pas. Des moignons. Ah là là.
2: Rien du tout.
0: Non, c'est quoi? Attends, t'as le titre là normalement. Ah bah merde, excuse-moi, c'est moi qui l'ai annoncé le titre. Ah Gérard, c'est quoi le titre? Enchaîne.
2: Non, c'est épouse-moi, j'ai des dents pourries. Bien sûr, connard!
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2: Bon. Rebonsoir, suite et peut-être fin du débat.
0: Il y a deux personnes qui applaudissent.
2: Donc voilà, donc on venait de s'écouter, Pedro, s'il te plaît.
0: Bah, t'as la fiche, non?
2: Non, j'ai pas les fiches.
0: Ok, c'était Placebo avec Special K à l'instant.
2: Et le premier? C'était pas du tout...
0: Moi, j'ai pas du tout les fiches.
2: Non, mais de toute manière, c'était pas du tout le titre qui était annoncé sur ma fiche, donc voilà.
0: Ah bah, écoute, je sais pas, alors.
2: Donc voilà, donc malheureusement, petit problème avec le standard et puis sur le site internet. Donc Max n'était pas là quand ça s'est passé.
0: Malheureusement.
2: Donc ce qui s'est passé, c'est que il y a eu des auditeurs qui se sont amusés à revenir sous d'autres noms et donc on a été forcé de couper un bon bout de temps. C'est d'ailleurs pour ça qu'on a peut-être chuté sur le net et donc malheureusement voilà.
0: D'accord.
2: Donc, on va continuer encore une demi-heure.
0: Ah non, 5 minutes.
5: 20 minutes,
2: pas plus.
0: Ah bah attends, si t'es pas dedans, si tu veux pas.
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0: Il dit si c'est pour partir toutes les 5 minutes, on arrête. Hein.
1: Ouais. Eh ben dans ces cas-là.
0: Non, il dit 20 minutes, on fait 20 minutes parce que tu tiendras pas une demi-heure. Il m'a dit.
1: Ben, ouais. Ça dépend. Je peux peut-être tenir plus, mais ouais, on ne sait pas.
0: Les couilles.
2: Ouais, je sais pas si tu es capable. Hein.
3: Ouais, il y a beaucoup de gens qui disent que Gérard est totalement incapable ce soir de faire plus de 20 minutes.
2: Ouais.
3: Incapable.
2: Ouais.
3: Voilà, tiens, et j'en n'y crois pas.
2: Incapable.
1: Ouais, bon, on verra. Déjà sur le net.
3: C'est moi.
1: Déjà pour commencer, tu vas te calmer, hein, parce que vos questions cons et tout ça, j'en veux pas. Hein? Donc ça va être clair et c'est tout. Voilà. Donc j'espère que ça va remonter et que au standard ça va changer un petit peu. Et voilà, donc on va accueillir pour ça Clément de Cannes.
4: Bonsoir. Bonsoir.
2: Attendez, hop là, on va gérer. S'il vous plaît, au standard, ce qui se passe. Il y en a qui a une ligne pourrie, hein.
1: Clément a une ligne pourrie.
2: D'accord. Si vous pouvez juste le récupérer. Non, mais on s'en fout. Prenez tous et vérifiez qu'est-ce qu'il y a une ligne pourrie. Voilà, on va gagner du temps.
0: Non, je ferai un peu ça, mais.
2: Voilà. Max est en train de parler. On est en train de broder.
3: Gérard, on a des questions. On a des questions sur le net qui concernent l'étranger. Sur les auditeurs, est-ce qu'on pouvait avoir des auditeurs qui, par exemple, partent en Europe, en Asie, pas forcément toujours en France?
1: Non mais c'est quoi comme question qui voulait poser?
3: Non mais je veux dire des gens qui partent en vacances, qui sont concernés par le débat, et qui partent aussi à l'étranger, pas uniquement des gens qui... Parce que depuis le début du débat, on a que des gens qui partent en France. Donc si tu pouvais faire un appel.
1: Non mais justement, c'est préférez-vous partir à l'étranger ou
3: pas? Ah bah génial.
1: Préférez-vous partir à l'étranger en vacances ou pas? Donc voilà, donc on parle pas uniquement que de la France, hein.
3: Nickel.
1: Donc voilà. Donc Clément, c'est bon au standard s'il vous plaît.
2: On peut pas régler le problème. Hein.
1: Le standard, Clément, on peut pas. Donc Pauline.
2: Non mais attends, on peut pas les prendre. On peut pas tous les prendre. On va tous les mettre en attente. Comme ça, on va gagner du temps.
5: En fait, c'est Pauline qui a une ligne pourrie.
2: Voilà. Donc c'est laquelle la ligne pourrie? C'est sur quelle ligne, s'il te plaît?
1: La boule. C'est
0: la
1: sur
0: 8. La 8.
2: D'accord. Donc hop là. Qui est-ce qui est sur la 2? Vas-y.
1: Y a Clément.
2: Clément. Non, il y a quelqu'un qui est là. Qui est-ce qui est là?
6: Alors moi, je suis là. Bonsoir.
2: Voilà. Déjà.
1: C'est qui?
6: C'est Prévention Croutière. Bonsoir GG.
2: Bonsoir.
6: J'appelle de Madalascar, 117.7. Bonsoir tout le monde.
1: Bonsoir.
6: Bonsoir.
1: François.
7: Ouais, bonsoir, c'est François.
6: Bonsoir.
7: J'appelle de Tombouctou.
6: Bonsoir.
7: Bonsoir.
6: Bonsoir.
1: Ok, bonsoir.
5: Pauline est de retour.
1: Pauline.
8: Bonsoir.
1: Bonsoir.
8: Bonsoir Pauline.
1: Clément, non?
5: Non, Clément, c'est mort, il avait un bruit trop sourd.
2: Voilà, par contre, il faudrait gérer celui qui est en train de...
6: Dans cette l'antenne avait prévenu les mecs, là.
2: D'accord, ok.
1: C'est qui?
2: Voilà, c'est réglé. Qu'est-ce qui est là? Une fois, deux fois, on va le zapper, hein, sinon ça va aller très vite.
1: Ah, mais de manière, faut le zapper tout de suite.
6: Tout le monde est là.
2: Ok, tout le monde est là?
7: Tout le monde est là.
2: Ok, tout le monde est là. Ok, vas-y.
1: François, arrête de jouer tes gros bras, d'accord?
7: Ok.
2: Ok, on va enquiller avec la question, Gérard.
3: Allez, on a une question internet, peut-être. Pardon. Juste. En quelle année, à quelle époque démarrèrent les premières vacances?
1: Oh là, je sais pas du tout. Hein.
3: À peu près.
1: Bah, je sais que les congés payés ont commencé en 73, ouais.
3: Ouais,
1: les premiers congés payés ont commencé en 73.
3: Exactement.
1: En fin de compte. Hein.
6: Il y avait des congés pas payés avant?
1: Ouais, mais avant c'était pas pareil.
6: Donc ouais, c'était un peu des vacances quand même. Hein.
1: Donc c'est pas le thème de. Donc on est combien là sur le net un peu?
3: Eh ben écoute, on est remonté puisqu'apparemment c'est bien redémarré depuis 8 minutes. On est remonté à 9191.
1: Ok. Et donc on accueille Jérémy le vacancier de Lavandou 102.8.
9: Ouais, salut GG, salut tout le monde.
7: Bonsoir Jérémy.
6: Bonjour Jérémy. Mmh.
9: Bonsoir.
1: Oh François, tu te calmes s'il te plaît, parce que sinon ça va pas aller. D'accord. Donc alors, préférez-vous partir à l'étranger en vacances ou pas? Donc on va demander à François, parce que comme il a une grande gueule.
7: Oui, c'est clair que je préférerais partir en vacances, mais cette année j'ai pas trop eu le choix. Je dois rester à Paris pour travailler, donc cette année ça va pas le faire.
6: Ouais. Dommage.
1: Prévention.
6: Prévention Croutière. Bah écoute, moi je vais partir en Amérique du Sud. Donc en Guinée orientale, donc je suis plutôt pays étranger, quoi.
1: Ouais.
6: Bah, histoire de prendre un peu le soleil, parce que t'as vu le temps qu'il fait, si tu restes en France, tu prends pas le soleil, quoi.
1: Bah ça dépend, hein. Peut-être que la deuxième quinzaine de juillet sera meilleure.
6: Mais là, reconnais que c'est mal barré, quoi.
1: Faut attendre.
6: Qu'est-ce que tu penses, toi, de cette météo, un petit peu?
1: Non, mais attends, on en discutera après. Okay, Jérémy. D'accord.
9: Ouais, bah moi, Gérard, je pense que c'est mieux de partir à l'étranger pour découvrir de nouveaux horizons, de nouveaux pays.
1: Mmh.
9: et que c'est vrai que pour le temps, c'est mieux de partir à l'étranger que de rester en France.
1: Mais Pauline ?
8: Moi, je crois que c'est important de découvrir le monde. Et moi, je suis plus Afrique orientale, tu vois, Viet Minh, tout ça, toute cette région-là, quoi.
1: Non, mais moi, je pense que... Bon, pour répondre à c'était parmentier croutière, là.
10: Ouais, prévention croutière,
1: ouais. Ouais, prévention croutière, donc tu me parlais du temps. Bon, bah, de toute manière, faut bien te dire une chose. Tu vois, là, en fin de compte, bon, c'est vrai que tous les ans, c'est la même sérénade par rapport au temps. En fin de compte, c'est qu'on a un temps pourri les premiers jours de juillet, c'est-à-dire la première quinzaine. Et pour dire qu'après, le temps revient super bien. Et donc, à partir du 14, voire 15, vers la mi-juillet, on récupère un soleil, mais pas possible, pas possible.
3: Gérard, il y a quelqu'un qui vient de réagir en entendant quand tu as dit il faut laisser le temps. Beaucoup de gens ont pensé qu'il y avait Didier Barbelivien sur notre antenne. Est-ce que tu pourrais nous chantonner juste un petit clin d'œil? Il faut laisser le temps, chanter. Juste
1: non,
3: ça.
1: Non, mais ça. Ça, il faut laisser le temps au temps.
3: Non mais chante-le juste, je l'ai la petite phrase, ça fera plaisir à beaucoup d'auditeurs.
1: Il faut laisser le temps au temps. Voilà. Voilà, c'est tout, c'est tout.
3: Répète-le juste ça. Il faut laisser le temps parler librement.
1: Il faut laisser le temps parler librement et le temps au temps. Voilà.
3: Mais chante-le.
1: Non, je le chante pas. Non.
3: Pour me faire plaisir.
1: Non, on va pas recommencer, sinon on va arrêter le débat et ça va être vite fait. J'ai envie de continuer un maximum et comme c'est la dernière de la saison, je pense qu'on va arrêter à 3h et puis c'est tout. Je pense, mais je vais voir. Je vais voir comment que ça se passe avec les auditeurs. Donc, alors, préférez-vous partir à l'étranger ou pas? Donc, en vacances Alors, préférez-vous partir à l'étranger en vacances ou pas? Donc, moi, personnellement, donc à part New York, mais ça, c'était pas des vacances, c'était pour aller voir le film Godzilla en avant-première.
2: T'as travaillé dur?
1: Pour
2: bah tu dis que c'était pas des vacances donc t'as travaillé.
1: Non mais ce qu'il y a c'est que bon pour aller voir le film Godzilla donc c'est pas des vacances pour moi personnellement c'est juste une petite détente. D'accord. Donc c'était pour aller voir le film en avant-première mais ce n'est pas vraiment des vacances.
2: D'accord.
1: Les vacances pour moi partir à l'étranger c'est partir comme j'ai dit mercredi quand je suis venu.
2: C'est
1: donc c'est de partir quasiment 2 mois voire 3 semaines comme Lily va faire partir à Ibiza et tout ça.
2: Donc partir à l'étranger c'est partir 2 mois.
1: Bah disons partir soit 2 mois ou soit 3 semaines dans d'autres pays que bien sûr Paris parce que c'est vrai que durant juillet août Paris on sera moins pollué, il y aura moins de monde.
2: Ouais.
1: Mais
3: Gérard, ouais. Une question, parce que j'ai noté quelque chose dans ce que tu viens de dire qui est vachement intéressant. Tu viens de dire, Paris est un pays. Est-ce que tu penses pas que c'est une réaction de ta part qui est un peu justement vachement centrée comme ça vers un ethnocentrisme qui est vraiment la caractéristique type de ce qu'on peut entendre en Île-de-France?
1: Disons Paris, bon, je dis Paris, mais bon, l'Île-de-France, c'est l'agglomération des autres départements, donc le 92, tout ça. Mais c'est vrai que, partir comme ça tu pars par exemple tu vas prendre une tente de camping, tu vas aller admettons à du côté de
3: Boulogne.
1: Par exemple Rambouillet. Par là dans la forêt de Rambouillet. Bon bah c'est pas pour moi c'est pas des vacances.
3: Pourquoi?
1: Non, c'est pas des c'est
3: oui
1: des...
3: mais pour la personne qui habite à Paris, mais par exemple pour la personne qui habite Saint-Tropez là aller à Saint-Tropez n'a plus d'avantage que c'est partir en vacances. Est-ce que du coup Rambouillet c'est pas des vacances puisque
1: non.
3: Ça a rien à voir en destination. Enfin je veux dire c'est loin.
1: Non mais disons Rambouillet, bon j'ai pris Rambouillet, mais partir à Saint-Tropez pour moi c'est des vacances parce que c'est tu vois la mer, tu vois d'autres personnes que sur Paris.
3: Mais pour la personne qui habite à Saint-Tropez, c'est pas intéressant d'aller en vacances à Saint-Tropez.
1: Bah disons la personne qui habite à Saint-Tropez si elle veut partir ailleurs que Saint-Tropez, elle peut par exemple moi ce qui me plairait. Bon, malheureusement, je peux pas, j'ai pas les moyens. Moi, ce qui me plairait, c'est de, par exemple, de partir, comme tu dis, à Saint-Tropez, voire même sur Marseille. Là, au moins, même Nice. À l'heure actuelle, à Nice, faut pas dire. Je pense que la température est des fois meilleure que nous à Paris. Hein.
3: À Nice,
2: là. T'es déjà allé à Nice?
1: Oui, on avait
3: avec Max.
1: Oui, on avait été à Nice. Ouais.
2: D'accord.
1: Non, à Nice sur le.
2: D'accord. Gérard, c'est pas grave, Gérard. C'est
3: on demande aussi si en 1973, par exemple, tu avais dû défendre le projet de congé payé par le Sénat ou différent le système de la navette entre l'Assemblée nationale et le Sénat, comment tu l'aurais défendu vis-à-vis des députés de l'époque qui étaient majoritairement bleus?
1: Bah, disons le problème. Bon, c'est pas le thème du débat, mais je vais quand même répondre à la question. Ce qu'il y a, c'est que c'est vrai que depuis que les congés payés ont été votés, donc pour moi, c'est vrai que partir 5 semaines, bon, il y en a qui prennent 2 ou 3 semaines pendant l'été, et d'autres qui gardent une semaine pour l'hiver. Donc pour moi personnellement, c'est bien comme ça.
2: Donc ça, c'est ton avis, mais on peut peut-être demander aux gens qui sont là au standard avec nous leur avis.
1: Ouais, c'est.
2: Ah, ouais, si tu pouvais arrêter d'appuyer sur leur téléphone, voilà, ça serait bien, merci. Voilà, donc des réactions par rapport à ce que vient de dire Gérard, par rapport
1: François.
2: À la semaine.
1: François. Attendez, François.
7: Oui, moi j'aimerais te poser la question suivante. Tu as parlé tout à l'heure de la première quinzaine assez pluvieuse. Est-ce que tu penses que la deuxième quinzaine, on aura droit à des températures canonculaires?
1: Bah disons, je pense, parce que tous les ans c'est pareil. Tous les ans à la même époque, faut dire, c'est vrai que faut bien se dire une chose, à l'heure actuelle, on n'a plus de saison.
8: Mais est-ce que tu crois que c'est à cause
7: de saison, ma pauvre dame.
1: Attends, Pauline. Hein. Mm-hmm. Attends 5 minutes, parce que là, je réponds à... Donc, toi, François, tu me posais?
7: Bah, oui, c'était pour savoir, en fait, pour insister sur le fait que j'espère qu'il y aura du temps de bonne température clémente et un temps calanculaire, quoi, pour la suite. Hein.
1: Bah, de toute manière, comme j'ai dit, je pense, à mon avis, parce que de toute manière, c'est tous les ans, et puis il faut dire c'est vrai qu'on n'a plus de saison.
6: Mais on peut pas faire quelque chose, là, GG, contre ça, ou pas, là?
1: Ben, ça, c'est pas, malheureusement, on peut rien y faire, parce que Attendez, oui, Pauline, pardon.
8: Si, on sait maintenant que début juillet, c'est tout pourri. Pourquoi ils décalent pas les vacances?
1: Mi-juillet,
8: mi-septembre.
1: Bah, de toute manière, c'est là le problème. Voilà la question qui est bien.
6: Ouais.
1: La question qui est bien, c'est vrai qu'il y a des gens qui sont partis bien avant. Mmh. C'est vrai qu'il y en a qui sont partis fin mai, début juin. Donc, pour avoir moins de monde sur les plages. Et là, maintenant, bon, c'est vrai que là, en ce moment, c'est la grosse période que tout le monde a arrêté. Parce que c'est vrai. Faut dire une chose, que là, on va... la question, on va revenir dessus.
6: Oh.
1: Sur la question, donc, préférez-vous le camping ou les locations? Ouais. Donc, avant que vous répondiez. Donc, moi, je vais vous dire une chose. Qu'à l'heure actuelle, on n'a plus de saison.
8: Ah non, parce, ma pauvre dame.
1: Regarde, cet hiver, on n'a rien eu. On n'a pas eu de neige ni de verglas. C'est pas parce que j'ai eu un problème en 93 avec ça. Donc, on n'a pas eu d'hiver. On n'a pas eu de... On n'a pas eu de printemps. Disons, si, on a eu un printemps, mais vraiment grave. L'été, bon, on l'a eu bien avant. D'habitude, au mois de mars, on a les giboulées de mars, on les a pas eues. On n'a pas eu de pluie. Et là, maintenant, on arrive presque... On est le 5 juillet. Non, le 6, je veux dire.
2: On est le 6 aujourd'hui.
1: On est le 6 juillet.
2: On est samedi, là.
1: Donc, les gens, comme là, c'est la première grosse vague de départ en vacances. Donc en fin de compte et après on aura la deuxième vague qui va partir du 15 au 15. Donc voilà pourquoi
2: Oui,
1: Pedro.
2: J'avais demandé comment t'expliques ce changement de saison, tu crois que c'est l'économie, c'est le chômage, c'est ce genre de choses qui fait que il y a plus de saison?
1: Bah disons non, c'est pas je pense que
2: la couche d'ozone, je sais pas.
1: Non, mais je pense que c'est plus les gens maintenant ont plus trop envie de réserver.
2: D'accord. Bah, donc c'est à cause de ça que il y a plus de
1: bah
2: saison.
1: Disons avec tous les accidents qu'il y a eu, donc on peut pas dire que les gens sont d'accord de partir à l'étranger ou pas.
2: Et donc c'est pour ça que au mois de en hiver tu dis que c'est décalé, que c'est 2 semaines avant ou ce genre de choses. Tu crois que c'est à cause de ça?
1: Bah disons en hiver, je vois cette année, faut dire que disons l'année dernière on n'a pas eu d'hiver.
2: Ah non, c'est clair, il faisait trop chaud, il faisait 30 degrés.
1: Non, mais même, là je vois le jour de... Attends, je reviens tout de suite à toi, Esteban.
2: Oui, oui, oui.
1: Le jour de mon anniversaire, le 17,
2: ouais.
1: Eh ben, moi je peux te dire une chose, que le temps il était insupportable, il faisait plus de 35 degrés.
2: Ah, c'était énorme.
1: Là, c'était insupportable.
2: Ouais, tu transpirais beaucoup, tu t'es mis de l'Adidas et tout ça.
1: Question internet, oui?
3: Non, malheureusement, non. Non,
2: non. Les gens t'écoutent.
3: Ça s'est déconnecté, entre le moment où tu parles à Pedro et moi.
2: Voilà.
1: Ah bon, donc
3: ah, s'il y a une question de quelqu'un, je ne sais pas si tu la connais, elle se fait appeler Henri là, donc je sais pas, qui te demande est-ce que tu viens pour les vacances. Moi, j'ai pas changé d'adresse.
1: C'est bon, c'est même pas la peine de me la poser la question. Je sais très bien ce que c'est comme chanson.
3: C'est une chanson,
1: ouais. Ça, est-ce que tu viens pour les vacances? Moi, je n'ai pas changé d'adresse. Tu peux m'appeler. Tu peux toujours m'appeler au numéro.
2: D'accord. Je serai en avance au rendez-vous de notre adresse.
1: Voilà. Okay. Au rendez-vous de
3: nos vacances. Ah, pardon. Vraiment. Je l'ai lu en plus, mais innocemment, quoi.
1: Oh, je me souviens plus des deux chanteurs. Non, c'est pas Claude Barzotti, c'est je sais plus qui.
2: C'est pas Barzotti, je crois.
1: Non, c'est pas Pavarotti non plus.
3: Tino Rossi.
1: Peter Rossi. Non plus,
3: c'est qui, retrouve le nom, ça va m'énerver. Non, mais quand je retrouve pas un nom, ça m'énerve, Gérard.
1: Est-ce que tu viens pour les vacances? Moi, je n'ai pas changé d'adresse. Tout ça, c'est je sais plus qui c'est, mais bon, ça me reviendra.
2: C'est pas grave, Gérard.
1: Donc, alors la question, c'est préférez-vous le camping ou les locations? Donc, on va demander à François. François, une fois.
10: C'était endormi en antenne, là, c'est pour ça.
2: Ah, bon, François, il est là ou pas?
1: Prévention croutière.
10: Écoute, moi, j'allie un peu les deux. Donc, en fait, je vais en camping, mais je loue en camping, en fait. Tu vois, je fais de la location en camping. Mm-hmm. Je loue des mobil-homes, des tentes, des igloos, des tables de ping-pong.
1: Non, attends, je te parle pas des igloos ni des tables de ping-pong. D'accord.
10: Ah, si, attends, c'est ce que je loue quand je suis là-bas, quoi.
1: Ah ouais, donc toi, c'est pour ceux qui viennent en vacances, en camping et tout ça.
10: Voilà, c'est de la location en camping. Quoi. Mmh, voilà.
1: D'accord.
10: J'ai rendu les deux compatibles.
1: Mmh. Jérémy?
11: Bah écoute, moi Gérard, je préfère louer une maison au bord de la mer plutôt que d'aller au camping. Je trouve ça plus agréable.
1: Ah donc, tu préfères la
11: location.
1: La location.
10: Ah oui, le camping.
1: Pauline?
12: Bah moi, écoute, je loue en dur. Parce que j'aime mon confort. Moi, une maison sans un canapé, c'est pas une maison. Mmh. Donc habiter dans une roulotte pendant un mois, c'est pas possible.
1: Disons dans un mobil-home.
12: Oui, enfin, appelle ça comme tu veux. Moi, j'appelle ça une roulotte.
1: Mmh.
12: Et donc, je loue en dur. Et j'ai les moyens en plus. Donc, pourquoi je me gênerais, hein?
1: Mmh.
10: Non, mais attends, Gégé, c'est bien les mobil-homes.
1: C'est qui là?
10: C'est les préventions croutières. Je veux dire, c'est quand même bien les mobil-homes parce que tu pouvais avoir un mobil-home à toi.
1: Ce qu'il y a, c'est vrai que bon, moi je préfère plus le camping. Bon, avoir une toile de tente qu'une location. Parce qu'en fin de compte, les locations, c'est chiant parce que faut que tu réserves longtemps à l'avance et faut que tu donnes des dates.
2: D'accord.
1: Non, mais laisse-moi les.
3: Normalement, François est de retour, Gérard.
2: François.
11: Oui, je suis de retour. Bonsoir.
1: Donc, rebonsoir. Bon, on t'a déjà dit bonsoir. Donc, t'as entendu la question?
11: Oui, moi, je pense louer une petite villa sur la côte.
1: Mmh. Mmh. Non, mais toi, donc, tu préfères les locations par rapport au camping?
11: Ah oui, bien sûr. Parce qu'on n'est pas obligé d'acheter. et puis, c'est plus, c'est plus économique comme formule.
12: Puis, tu pars pas aux chiottes avec ton rouleau de PQ à la main, quoi.
1: Non, mais, je suis d'accord avec toi, Pauline. Bon, la question, c'est pas l'histoire du PQ à la main.
12: Bah, ça fout quand même la honte, quoi. Je vais faire caca.
1: Ouais. Non, mais même, c'est pas la question. La question, par rapport au camping ou aux locations. Moi, je préfère le camping. Ouais. Par rapport au
2: je
1: préfère le camping parce que bon déjà tu vois plus de monde dans les locations. Bon déjà faut que tu réserves longtemps à l'avance.
12: Mais si t'es propriétaire de ta location.
1: Non mais d'accord, mais non, t'es pas propriétaire, t'es
12: pas tu loues. Si t'es propriétaire de ta location, attention.
1: Ouais non mais d'accord, mais même tu peux très bien louer par la suite.
12: Oui.
1: Tu peux relouer à quelqu'un.
12: Ah mais tout à fait.
1: Phil Bornet.
13: Il y a Phil Bornet parce que prévention croutière est en pause, en fait.
2: Voilà.
1: C'est bon, tu lui dis.
3: Justement, on te pose une question de Hervé Davidson qui demande est-ce qu'on est amené à faire plus de rencontres au niveau sexuel dans un camping plutôt que dans un hôtel de luxe du Poitou?
1: Oui. Ça, oui, question camping, t'es plus amené à faire des rencontres et.
2: T'as déjà pratiqué, toi, le camping régulièrement?
1: Oui. Oui, j'ai eu l'occasion d'en faire.
2: Et donc, tu y allais avec qui? Tu y allais tout seul, avec des amis, de la famille?
1: Non, je y allais tout. Bon, en famille, non, parce que je vais pas revenir là-dessus.
2: Ouais.
1: Bon, c'est vrai que le camping, je préfère parce que tu rencontres du monde.
2: Ouais.
1: Et ça te change, et donc tu discutes, t'échanges des conversations. Donc tu es avec eux, tu joues aux boules. Bon,
2: tu fais quoi de tes journées? Ouais, tu joues aux boules, tu fais quoi d'autre?
1: Tu vas à la pêche souvent. Ce que j'adore, moi, c'est la pêche, jouer aux boules, puis bien sûr passer une soirée
2: entre
1: amis le soir dans un bal un samedi comme un 14 juillet. Ce qui est bien, c'est ça.
3: Gérard, oui. est-ce que j'ai jamais fait de camping. Hein. Mmh. Est-ce qu'on voit la lune à travers une tente?
1: Bien sûr, ça dépend ce que t'as comme toile de tente, mais t'as la lune qui reflète dessus, et même, je peux te dire une chose, que, bon, souvent, moi, ça m'arrive de me coucher très tard, quand j'allais au bal dans un camping que je peux citer, qui est très bien pour ceux qui veulent y aller, c'est le camping de Saint-Arnoux en Yvelines. Donc,
2: tu partais pas très loin.
1: Bah, c'était dans les Yvelines, mais qui est très bien.
2: D'accord.
1: Et je vais te dire une chose, que là, t'as une ambiance.
2: On peut faire du surf là-bas.
3: C'est
2: là-bas.
3: Pas chiant de faire du camping avec plein de tentes comme ça.
2: Ouais.
3: Enfin, bah, disons. Pas, c'est pour le
1: paysage.
2: C'est très joli.
1: Non, ce qu'il y a, c'est que bon, t'as un coin qui est déjà réservé, que tu réserves déjà bien avant.
3: Mm-hmm.
1: Bon, tu le loues à l'année, par exemple, avec une caravane ou une toile de tente quand tu viens.
2: Ouais.
1: Mais ce qui est bien, c'est que quand tu viens, tu peux y aller jusqu'au mois de septembre-octobre.
3: Mm-hmm.
1: Et après, bon, le camping est fermé, mais ta caravane reste sur place. C'est pas comme si que les gens partaient avec leur caravane, qui revenaient et qui les remettaient dans
3: de
1: location, dans des locations, qui doivent payer les locations pour l'année d'après. Okay. Oui.
14: Et donc toi, Gérard, t'aimes les tentes?
1: Bah, disons, je préfère les campings sous des toiles de tente.
14: Donc, t'aimes les tentes, tu préfères les tentes?
1: Comment ça?
14: Bah les tentes, dormir sous une tente.
1: Ah ouais, moi je préfère. J'aime bien ce style pour dormir, t'es tranquille. Au moins dans une caravane, c'est pas comme si tu partais avec ta famille, avec des gamins, et constamment t'es emmerdé toute la nuit. Moi je préfère, c'est dormir tranquillement, voir dormir à la belle étoile, moi ça me dérangerait pas si le temps était bien. Hein.
14: Et au camping, donc, tu dors qu'avec des tentes.
1: Bah voilà.
2: D'accord.
1: Dans un sac de couchage, bien sûr.
2: En plus, ouais. Il faut pas être tout seul. Hein.
1: Donc voilà, on accueille.
15: Allô, il y a quelqu'un? Allô.
1: Phil Bornet.
15: Allô. Ouais, salut, c'est Phil. Allô. Allô. Allô. C'est Phil Bornet, Gérard, tu m'entends?
1: Ouais, bah je t'écoute.
2: On t'écoute.
15: Bah, non, mais attends, je viens d'arriver. C'était quoi la question?
1: Alors, préférez-vous le camping ou les locations?
2: Voilà.
15: Faut tout bien réfléchir. Moi, je préfère quand même. Bah, vu que tu peux en même temps louer un emplacement dans un camping, tu vois, c'est une question qui est un peu pas tellement nuancée, tu vois. Moi, je pense que je préfère louer, mais à l'hôtel, quoi.
1: On est
15: à l'antenne, là, on a l'antenne ou pas?
1: Oui, ouais. Vous êtes à l'antenne. Hein.
16: Tu loues en dur, toi aussi?
1: Non, mais moi, je peux vous dire une chose.
15: Moi, je loue en dur. Hein.
1: Ouais. Non, mais moi, je peux vous dire une chose, que là, la question, justement, on va...
15: On va avoir un enfant de toi, quoi.
1: Non, mais tiens, justement, alors... Croyez-vous que l'on peut passer ses vacances à l'hôtel? Tiens, bah, justement.
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1: François?
2: Ah, c'est la reprise, là.
1: Jérémy?
18: Non, c'est pas moi.
2: Non, ça y est, on l'a géré, là. Direct, Hervé l'a géré vachement vite, c'était nickel.
1: Hervé?
2: Ouais, tu lui dis au revoir.
1: Direct.
14: Ok.
2: Voilà, on lui a dit au revoir. Et maintenant, vas-y,
1: tu me diras qui c'est qui est parti?
2: Ouais.
1: Donc,
14: c'est François.
2: François.
3: Gérard, on a une question encore de Mégaton qui dit Gérard, est-ce que tu maîtrises encore la notion de vacances? Puisque toi, tu es quand même, on peut le dire, enfin, à part ce que tu fais sur Fun Radio, en permanence en vacances.
1: Bah, disons, je suis en permanence en vacances, oui, parce que bon, c'est vrai que je travaille, je viens. Non, coupe-moi.
2: Faudrait savoir.
1: Merci. Je réponds quand même à l'auditeur sur l'internet, c'est qui?
3: C'est Mégatong.
1: Donc Mégatong, je vais répondre à ta question. Donc c'est vrai que bon, en travaillant sur Fun Radio, c'est vrai que...
2: D'accord, Gérard, tu fais des blancs là.
1: C'est vrai que en travaillant sur Fun Radio, c'est vrai que je suis régulièrement en vacances. Mais en fin de compte, je suis pas en vacances parce que bon, je prépare les débats, je fais des poèmes pour les auditeurs. Que à la rentrée, vous allez sûrement avoir en exclu, donc des nouveaux poèmes.
2: Des nouveaux poèmes.
1: Donc voilà.
2: Des nouveaux conseils aussi peut-être.
1: Justement,
2: fais un peu de promo pour ta rentrée. Tu vas faire un peu quoi? Vas-y, dis-nous tout.
1: Ben disons.
2: C'est la dernière. Tu peux te lâcher. Vas-y.
1: Donc normalement, si tout se passe bien.
2: D'accord. Si t'as assez de tickets resto.
1: Non, mais ça c'est pas si j'ai assez de tickets de resto ou pas, ça a rien à voir.
2: D'accord.
1: Mais,
2: au lieu de t'occuper ton trio,
3: on prie la Croix-Rouge, voilà. Hein, quand même.
1: Donc normalement à la rentrée, voilà, donc on devrait avoir toujours les débats.
2: D'accord. Avec la même équipe ou pas? Même équipe ou pas?
1: Non, pas avec la même équipe, malheureusement. D'accord.
2: Pourquoi?
1: L'équipe changera, donc.
2: Pourquoi? Alors, dis-le maintenant pour qu'on le sache. Qui est-ce qui va partir?
1: Tout changera, donc voilà.
2: Pourquoi?
1: Parce que je veux plus travailler comme ça et c'est malheureux, et c'est tout.
2: C'est triste.
1: Parce que vous, toutes les semaines, à chaque fois, vous me saccagez mes débats.
2: Arrête, avoue que la semaine dernière, tu nous as remercié pour le débat.
1: Ouais, non, pourquoi? Parce que je me suis pas énervé. Là, cette semaine, aujourd'hui, vous me faites du boulot de merde.
2: Arrête.
1: Donc, ça m'amuse pas. Là, vous m'avez saccagé un stylo.
2: Arrête, on a rien fait.
1: Non, mais vous m'avez retiré le ressort qui était dedans, donc
2: Mais t'es parano, Gérard.
3: Non, t'es parano, là.
2: Il était dans ta poche, on n'est pas allé le prendre dans ta poche.
1: Non, mais il était sur la table, d'accord.
2: D'accord, bon, ok, c'est pas grave.
1: Donc, voilà.
2: Tu vas peut-être casser toi-même, hein, en lançant ton casque.
1: Mais oui, c'est ça. À la rentrée, donc, il y aura sûrement, des conseils.
2: D'accord. Des conseils de Gérard, c'est-à-dire sur quel thème, un peu, tu peux dire?
1: Non, on verra, putain.
2: Bon, Gérard, occupe-toi juste de ce qu'on te dit et après tu
3: pas concentré sur le débat là.
1: Il y aura sûrement des conseils, des débats et sûrement des nouveaux poèmes qui seront faits à la rentrée. Voilà, donc je peux pas en dire encore plus pour l'instant. Voilà, c'est tout. Donc Patogaz.
19: Patogaz, bonsoir.
20: Gérard,
1: oui.
20: Il faudrait qu'on recentre le débat, s'il te plaît.
1: C'est ce que je fais, hein. Croyez-vous que l'on peut passer ses vacances à l'hôtel? C'est pour répondre à la question de Phil Barnet, donc voilà.
19: Phil Barnet,
1: donc Patogaz pour toi.
19: Bah, fini de m'accueillir quand même, bonsoir.
1: Bonsoir.
19: Patogaz, j'appelle du Cap d'Aft, 116.6. Donc tu peux répéter la question vite fait,
1: Non, je viens de la répéter, t'étais à l'antenne, donc je la répète plus.
19: Alors,
20: ses vacances à l'hôtel.
19: Voilà, le camping par rapport à l'hôtel, bon c'est vrai que l'hôtel, il faut avoir des revenus. Donc faut quand même avoir un petit peu de moyens, c'est quand même pas la solution la plus économique. Je pense que t'es d'accord avec moi. À moins d'avoir des plans, tu vois, si tu connais quelqu'un qui travaille dans le milieu de l'hôtellerie, qui peut te refiler des plans parce qu'il y a des chambres d'hôtel qui sont pas occupées, tout ça. Tu peux aller squatter, sinon dans un squat avec des lascars et des clébards et compagnie. Mais bon, pour les vacances, c'est dark, quoi. C'est glauque.
1: Phil Barnet.
21: Ouais, bah écoute, moi je pense que ouais, ça dépend en fait des revenus qu'on peut avoir. Par exemple, si on est dans la chanson, on touche de la SACEM. Et donc on peut se permettre tout un tas d'hôtels particulièrement bien dotés, en étoiles et en service impeccable, avec des putes, de la cocaïne à tous les étages.
1: Non mais évite. Évite de trop parler de...
21: Excuse-moi, j'ai pas voulu faire de pub, hein, je suis désolé.
1: Non, mais évite, parce que sinon...
20: On
1: va après...
20: parler des étages, c'est pas bien.
1: Non, mais après, on risque d'avoir le CSA sur le dos.
3: J'ai une question internet d'Oxidius qui demande, GG, est-ce que tu te laves les mains après avoir fait caca... Pardon, excuse-moi, j'ai trompé. Jean Bonneau, qu'est-ce qu'on emporte en priorité dans son sac lors d'un départ en voyage? Enfin, qu'est-ce que toi, tu emportes dans ton sac à voyage, avant de partir en voyage?
22: Bon, ben...
3: Peut-être laisser répondre les auditeurs, peut-être que les auditeurs peuvent répondre.
1: Mais on va déjà finir la question, après je répondrai à celle-là.
3: Bon, il y a beaucoup de gens qui attendent cette réponse.
1: Bah, ce qu'ils emmènent, c'est le strict minimum pour...
2: Pour deux mois, tu prends vraiment le strict minimum. Pour deux mois de vacances, tu prends quoi? Une brosse à dents, un tube de dentifrice
21: C'est Phil Barnet, combien de slips il faut prendre?
1: Ce que tu veux, mais pour l'instant, c'est pas le
2: d'accord,
1: thème.
2: D'accord, on y reviendra. Vas-y, reviens à ta question.
1: Jérémy.
23: Ouais, bah écoute, Gérard, moi je pense que selon ton salaire, bien sûr.
22: Non.
23: toi, par exemple, qui fais de la radio, tu dois avoir une bonne paye. Donc je pense que tu peux te faire des petites vacances aux Bahamas tranquille.
22: Non.
19: Tu descends dans des palaces, toi, GG, quand tu bouges en vacances, ou t'es plutôt petit hôtel de campagne, comme on dit
1: Nulle part, Pauline.
20: Et quand tu vas dans les boîtes avec Max
23: au casino à Monaco.
1: Pauline.
20: Oui. Ah bah écoute, moi je crois qu'on est capable de passer ses vacances dans un hôtel. Il y a même des gens qui vivent dans des hôtels, tu vois, qui sont un peu en galère, tout ça. Il y a des gens qui y habitent tout le temps, quoi.
19: Dans des hôtels modernes.
20: Ouais. Moi je dis que, déjà il faut être moderne.
19: Ouais.
20: C'est un style de vie assez particulier. Et ça existe, il faut le savoir.
1: Mais moi ce que je peux... Pedro, s'il te plaît.
24: Il fout un décalipo dans son cul.
1: Ouais. Pedro, s'il te plaît.
24: Il fout un décalipo dans son cul.
19: Qu'est-ce qui se passe là?
3: Gérard, tu peux recentrer le débat? Beaucoup de gens réclament que tu recentres un petit peu, parce qu'il part un peu vers la droite, ton débat.
1: Non, mais moi, je voudrais que celui qui s'amuse à dire à vouloir m'imiter à dire bon ben et dire des conneries qui arrêtent.
24: Parce
1: que
24: bon, sinon.
0: Bon, bah.
19: Qu'est-ce qui se passe là?
0: Ouais, c'est Phil Bornet, est-ce qu'on pourrait continuer?
1: Donc moi je vais répondre.
0: Ouais, c'est Phil Bornet, est-ce qu'on pourrait continuer?
1: Donc moi je vais répondre. Je vais répondre à la question. Donc croyez-vous que l'on peut passer ses vacances?

0: vacances à l'hôtel. Moi, je peux... ces vacances à l'hôtel. Moi, je peux vous dire une chose, que non. Non. Parce qu'en fin de compte, passer ses vacances à l'hôtel, c'est quoi? En fin de compte, tu te fais servir. Ah. Donc, c'est pas des vacances.
1: C'est, par des gens qui travaillent. C'est des travailleurs qui se font servir par des travailleurs.
0: Bah, disons.
1: C'est pour ça que t'aimes pas.
0: Non, ce qu'il y a, c'est que, bon, tu passes des vacances à l'hôtel, c'est pas comme si tu partais en vacances. Parce qu'en fin de compte, si tu veux, le truc de passer ses vacances dans un hôtel, c'est comme si que t'étais chez toi.
1: Quel genre d'hôtel aussi? Tu parles de quel genre d'hôtel?
0: Ben, ça dépend. T'as plusieurs hôtels, où t'as des gens qui te servent, tu dois respecter les horaires et puis tout. Donc, pour moi, c'est pas des vacances, c'est plutôt des vacances comme si que t'étais chez toi. Parce que tu te fais servir, tu dois respecter des heures. Donc, non, pour moi, c'est pas des vacances.
2: Les heures de quoi?
0: De repas et tout ça.
2: D'accord, il y a des heures de repas quand tu vas à l'hôtel.
0: Bah oui,
2: alors qu'au camping c'est des vacances parce que tu te fais toi-même ta bouffe, t'es obligé de faire.
0: En camping tu manges à l'heure que tu veux, et t'es tranquille.
2: T'es obligé de faire ta bouffe, t'es obligé
1: Il dit peut-être ça parce qu'il a une demi-pension.
2: Voilà.
0: Justement, tu prends un hôtel demi-pension, mais faut que tu sois quand même rentré à l'heure pour le repas du soir.
1: Ouais.
0: Donc t'as le petit déj et t'as le repas du soir ou du midi. Mais si t'as le repas du midi, tu peux pas avoir... Ou sinon,
3: faut
0: que tu...
3: Comme à la cantine du foyer.
2: Il faut que tu donnes l'adresse, elle a dit.
0: Pauline?
4: Je dis, il faut que tu me donnes l'adresse, c'est intéressant.
3: Ouais.
0: Mais non, mais ça, ça dépend des hôtels, mais...
1: On demande le numéro de téléphone, justement.
4: Jean-Vicalin.
1: On demande le numéro de téléphone, Gérard.
0: Il y en a pas.
1: Ah, t'as pas de numéro de téléphone?
0: Il y a pas de
4: numéro.
2: Ok, on va les calmer deux secondes au standard, merci. Oui, Gérard. Donc tu disais
0: au standard, s'il vous plaît.
2: Voilà, si vous pouvez juste les calmer deux secondes.
1: Est-ce que t'as un numéro de fax?
0: Non plus.
2: T'as pas de numéro où on peut te joindre?
0: Non.
1: Okay. Un email ou
0: non. On est combien sur le net avant de faire une petite pause?
2: Encore.
1: Sur le net, on est exactement. Attends, excuse-moi. On est 21 111.
0: Voilà.
1: Voilà. C'est bien. Alors, t'as bien remonté.
2: T'as le droit d'applaudir aussi, hein, Gérard, quand tu réussis un truc. Hein. Vas-y, applaudis un peu.
0: Non, mais c'est bon, on va poser une question.
2: Applaudis un peu, Gérard.
0: Non, mais c'est bon, on verra.
2: C'est facile.
1: Non, il n'a pas de...
2: D'accord.
1: Il n'a pas de faculté motrice.
0: Alors, à votre avis...
2: La droite et la gauche, il peut pas en même temps.
0: À votre avis, faut-il partir en juillet ou en septembre? Et on va s'écouter.
2: On va s'écouter un titre.
0: C'est pas ça.
2: Bon, c'est quoi le... Qu'est-ce qu'il y a écrit?
5: Il y a quelqu'un de New York qui appelle et Gérard veut jamais les gens qui appellent de pays étrangers.
2: Ah, bah alors c'est pas bien, Gérard.
1: Autant il t'écoute sur le net.
2: On le passera après à l'antenne. C'est quoi le titre?
0: Non, mais j'ai pas le titre.
2: Mais si, il est écrit, non?
0: Non, je l'ai pas.
2: Ah, d'accord, bravo.
1: T'as figé l'auditeur.
2: Alors,
1: ah, bravo, Céline.
2: Bravo. Titre, Céline. Merci, Céline. Bon, on va s'écouter le truc.
1: Blondasse.
2: On vous dira après ce que c'est. Allez, on y va.
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0: Et voilà, rebonsoir à tous, suite et fin du débat sur les vacances. Donc, il manquait Esteban sur le www.funradio.fr.
2: Il y a un problème internet interne. On a un problème avec les caméras.
0: Ok, bon,
2: c'est un technicien à ses heures perdues.
0: Donc, il y a toujours Hervé. Oui, Céline.
5: Oui, en fait, c'était pour dire que la personne de New York, elle a raccroché. Par contre, on a vraiment quelqu'un dans l'avion au-dessus de la France.
2: Ah, on va l'écouter.
5: C'est vraiment sérieux.
2: Ah, allô?
7: Allô?
2: Ah, bonsoir.
7: Allô,
2: bonsoir.
7: Salut Gérard.
0: Salut.
7: Ça va, Gérard?
0: T'appelles d'où?
7: Bah, j'appelle de l'avion.
0: Ouais, tu te diriges où?
7: Bah, je me dirige vers Bordeaux, là. Je suis au-dessus de Lille.
0: Ok.
2: C'est énorme, Gérard. On a quelqu'un dans un avion qui est en train de voyager. Ça tombe bien pour les vacances.
7: Tu m'entends, là, ou pas? Parce que moi, je t'entends pas très bien, si tu veux.
0: Non, mais c'est bon, je t'entends, là.
2: D'accord.
0: Donc, alors, à votre avis, faut-il partir en juillet ou en septembre? On va demander à Patogaz. Patogaz!
2: Ok, attends, on est en train de gérer au standard, on les remet. Voilà, merci, Patogaz. Allô, Patogaz? Patogaz une fois, Patogaz deux fois. Ok, c'est super au standard, passe au suivant.
0: Bon, alors, c'est bon. Phil Borné.
8: De toi, ouais. Moi, je crois que ça dépend
0: Patogaz.
8: De ce que tu recherches de
2: Par
8: tes
2: contre,
8: vacances.
2: Faudrait, dans l'avion, il faudrait baisser le son, hein, ça
8: Allô,
2: serait bien.
8: Allô, tu m'entends ou pas?
0: Allez, baisse le son,
2: baisse
0: derrière.
2: Le son, franchement.
8: C'est
5: un avion ou un grand combat?
2: Ouais, enlevez le bruit de l'avion, s'il vous plaît, ça serait bien. Voilà, merci. Ça serait bien.
8: Allô?
2: Super.
8: Ouais, c'est Phil Borné.
0: Mais qu'est-ce qui se passe, là? Hervé.
2: Okay. Vous allez attendre. En fait, ce qu'on va faire, c'est qu'on va attendre qu'ils aillent se garer dans l'avion. On va les mettre en attente deux secondes. On va attendre qu'ils aillent se garer dans l'avion. On va vite les sortir de l'antenne et puis on va prendre d'autres gens. Hein.
0: Phil Borné.
2: Parce que non, attends, le temps qu'on les jette, voilà.
1: C'est bon.
2: Voilà. On y retourne.
0: Non, Phil Borné.
8: Ouais. Bah non. Moi, je dirais que ça dépend de ce que tu recherches de tes vacances.
0: Non, mais est-ce que tu pourrais...
8: J'arrive. Attends. Si tu recherches du monde, bah tu pars en septembre. Si tu veux que ce soit plus cool, bah à ce moment-là, tu pars entre, je dirais moi, le 25 juillet et le 15 août.
0: Ouais, mais ouais, d'accord. Je,
8: donc, parce que là, c'est pas trop, ça va quoi.
0: Ouais, donc tu préfères partir la deuxième quinzaine de.
8: Ah ben moi, je recherche le monde parce que j'aime bien les contacts, j'aime bien, tu vois, être entouré de plein de gens, j'aime bien la foule. Donc je pars vers le 30 septembre.
0: Ok. Ah ben au mois de septembre, ça m'étonnerait. Hein.
8: Ah, si, non, c'est pas grave.
0: Jérémy.
9: Ouais, Gigi, bah moi je pense que le 25 août à peu près, c'est là où ça chauffe bien en vacances. Mi-août, c'est là où faut partir si tu veux voir du monde, des bandanas, tout ça. Sinon, si tu veux être tranquille, tu pars début octobre. Et là, t'as plus personne.
0: Bah, de toute manière, même en septembre, hein, t'as plus grand monde, hein, malheureusement.
8: Ah si, moi j'ai plein d'endroits où il y a du monde. Hein.
0: Pauline, pour finir.
10: Bah écoute, c'est un peu pareil. Hein, entre.
0: Merci.
2: Ah, c'est pas moi.
10: Entre juillet et septembre, moi je préfère partir en août. Parce que en juillet, c'est pas beau, on l'a dit tout à l'heure. En septembre, c'est la rentrée. Et puis bah moi, j'aime bien être là à mon travail quand il y a la rentrée. Pour organiser l'année, tu vois. Donc je pars en août. Je fais comme tout le monde. Moi, je suis quelqu'un de banal.
9: Mais pourquoi pas partir en décembre?
10: Bah, en décembre, à la mer, tu te cailles un peu les miches, quoi.
0: Docteur, je sais pas quoi, là.
11: Bonsoir, Gérard. C'est le docteur Absolguc. Je suis professeur de sciences conjat à la Sorbonne 14.
10: Ok.
11: Alors, je peux te parler, Gérard, ou...
0: Bon, bah... Tu réponds à la question.
11: Alors, bah, déjà, moi, je voulais dire, c'est un plaisir, un avantage que de participer passionné à tes débats. Est-ce que pour toi, justement, un débat sur les vacances, Gérard, n'a pas un effet narguant sur le prolétariat?
0: Tu réponds à la question que je viens de poser.
11: Est-ce que tu peux me la reposer? Parce que Hervé ne m'a pas mis en air. Je n'entendais pas ce que tu...
2: Ouais, c'est, on a un problème de standard, en fait. Il a pas entendu la question.
0: À votre avis, faut-il partir en juillet ou en septembre?
11: Ben, la question est simple. Je pense tout simplement qu'il vaut mieux partir en août. Tout simplement parce que c'est juste au milieu de juillet et de septembre. Enfin, moi, c'est ce que je pense. Je ne sais pas ce que tu en penses, Gérard.
0: Non, mais moi, personnellement, ce qui se passe... En fin de compte, le meilleur moment pour partir en vacances...
8: C'est quand que tu te le fous dans ton cul.
0: Bon, alors...
11: Mais si on pouvait avoir une discussion sérieuse avec Gérard, ce serait quand même...
2: C'est bien qu'on ait une discussion normale. Hein, quand
0: donc,
2: même.
0: Jérémy, tu lui dis au revoir. C'est pas grave.
2: Voilà, c'est pas grave.
0: Jérémy, voilà.
2: Au hasard, on y va.
0: Comme ça va plus vite.
2: Hop là.
0: Donc, il reste Pauline et le docteur...
10: Phil Borné.
0: Donc, alors, en fin de compte...
10: Bien entouré, hein.
0: Donc, ce que vous disiez, donc personnellement, je préfère partir en septembre.
8: En septembre.
10: Expliquer pourquoi?
0: Bah pourquoi? Parce que bon, c'est vrai qu'il y a la rentrée, mais au mois de septembre, il y a encore des beaux jours.
8: Ouais, Gérard, c'est Phil Borné. Si tu pars en septembre, est-ce que comme il y a énormément de monde, est-ce que ça te gêne pas un peu?
0: Ah non, au contraire, au mois de septembre, c'est de là où t'as le moins de monde. C'est là où t'as le moins de monde, hein, par rapport à juillet ou août.
10: Mais septembre, c'est les vendanges.
0: Bah ouais, par exemple, tiens, voilà, comme Pauline dit, faire les vendanges au mois de septembre, c'est comme si t'étais en vacances, hein.
10: Bah oui, hein.
0: Et en fin de compte.
8: Mais il commence à faire froid en septembre.
0: Non.
11: Un petit peu, excuse-moi, Gérard, j'ai fait de la météorologie.
0: Docteur,
11: ah, excuse-moi.
0: Hein, je peux te dire une chose, qu'au mois de septembre, on a encore des beaux jours. Hein.
11: Oui, mais il fait quand même un peu plus froid encore.
0: Non, ouais. Parce que comme j'ai dit tout à l'heure, et je pense que vous avez tous écouté malgré que... Patrick Bruel de Varsovie, comme par hasard. Patrick Bruel, une fois, Patrick Bruel.
12: Patrick, à toi, bonsoir, je suis là. Bonsoir, c'est Patrick Bruel.
10: Patrick!
12: En 15.5.
11: Gérard, c'est beau, j'en ai vu. Pourquoi tu parles pas des destinations un peu différentes, comme la Tchécoslovaquie, des pays comme ça, qu'on parle jamais. Enfin, je dis, regardez, des pays dans lesquels on parle jamais.
8: Ouais, ou alors des pays au bord de la mer, la Suisse, la Hongrie.
0: Faudrait peut-être vous déboucher un petit peu les oreilles. Préférez-vous partir en vacances à l'étranger ou pas?
11: Alors, non, mais c'est pas l'étranger, c'est vrai, partie de l'Europe, hein.
0: Faites-y avec vos sondages, hein.
2: Mais attends, Gérard, tu nous demandes des sondages, on te les fait, maintenant tu vas les lire.
0: Ça, c'est fait. Ah, c'est bon, là, derrière, merci.
2: En fait, ce que j'adore, c'est que tu respectes vachement le travail des autres, c'est-à-dire qu'on se fait chier à faire.
0: Attends,
2: on te sort des sondages.
0: Oh, les sondages, là, vous me...
2: On sort plein de sondages pour la dernière, bon, exprès.
0: Quels sont les loisirs que les Français aiment pratiquer en vacances? Alors, 80%, la pétanque, et ça, c'est vrai.
2: Ouais.
0: Le vélo sans roue, ça, c'est faux. Donc 60%.
2: Moi, j'aime bien.
0: 30%, le parti des pieds à l'air. Alors là, je vais vous dire une chose, que vos sondages de merde, c'est bon.
5: Les parties de pieds en l'air.
0: Les parties de pieds en l'air, bien sûr. 15%, la franate, je sais pas ce que c'est.
5: Le farniente, mais c'est pas grave.
0: 5%, l'autosatisfaction mondiale, n'importe quoi.
5: Matinale.
0: Ouais, matinale, donc on va continuer pour les Français. Avec quoi rime vacances? Alors, 70% drague, avec la drague, ouais, ça c'est vrai.
2: Ouais.
0: 50% avec amusement, ouais.
2: Ouais.
0: 30% avec moule. Moule quoi?
1: Moule frites, ouais.
0: Moule bite aussi. Ouais. 22% avec éclaboussure, pourquoi pas.
2: Dans ta gueule.
0: Ouais. 11% avec plaisir, ouais, si on veut. On va continuer, on va les punir comme
2: ça. Et toi, tu te situes un peu plutôt de quel côté, hein?
0: Éclaboussure. Plutôt drague.
2: Ah, plutôt éclaboussure ou drague?
5: Éclaboussure, ouais.
0: Et ta connerie, toi.
2: Je te demande, éclaboussure, drague, je sais pas.
1: Drague. Pastillon.
2: Drague, d'accord.
0: Quels sont les meilleurs souvenirs de vacances? Ah, quand j'avais 12 ans, mon premier...
2: Baiser. Hein?
5: Ma première fille ou mon premier garçon?
2: Voilà.
0: Non, mon premier garçon, fille. Alors là, je comprends pas
5: ou
0: du
5: fille. Bah, une fille ou un garçon, ça dépend
2: voilà,
5: si t'es une fille ou un garçon.
2: Voilà, toi t'es un garçon, t'es sorti peut-être avec un mec, alors, et puis voilà.
0: Bah alors, 30% quand j'ai découvert que les poissons n'étaient pas seulement panés. Bah, pourquoi pas. Quand mon mari me repêche ma culotte, n'importe quoi. Quand j'ai mangé ma première glace fondue, ouais, ça c'est en plein soleil. Quand je me suis aperçu que l'eau ça mouille, bah ça, en principe, l'eau mouille toujours. Mais bon, bref.
2: Y a pas que l'eau qui mouille, hein.
0: Ouais, il n'y a pas que l'eau, ok. Ouais, bah alors ça, hop, les 60%, c'est même pas la peine.
2: D'accord. C'était quoi le truc? On ne le dira pas, mais c'est quoi?
0: Merci de l'avoir mis.
2: C'est quoi?
0: Quel animal emmenez-vous en vacances?
2: Attends,
0: alors
2: Gérard,
0: Non.
5: En fait, c'est les animaux et en fait, la plupart des gens, ils ont répondu le cousin de ma mère et il veut pas.
2: Ah, d'accord.
0: Donc voilà. Donc 40% les rats, bon pourquoi pas. 20% nos poissons rouges surgelés, pourquoi pas. 10% nos blattes, 20% ma chatte. N'importe quoi.
2: Bon Gérard, on va arrêter
0: de Non, mais je vais la finir comme
2: non,
0: ça.
2: Non, mais c'est pas grave. Non mais Gérard, on s'en
0: De toute manière, moi à 3h15, c'est vrai, on arrête alors.
2: Ouais, donc arrête-les, c'est pas grave et on va finir avec la question que tu avais posée, je crois.
0: C'était les questions au mois de juillet, faut-il partir en juillet ou août? Donc j'étais
13: de toi. Si c'est possible, recentrer un peu le débat.
2: D'accord. Alors, les auditeurs vont peut-être se calmer, puis on va passer à la question. Vas-y, repose-la.
0: Donc, c'est pour répondre à la question. Donc, j'ai dit que je préférais partir en vacances au mois de septembre. Pourquoi? Parce que déjà, il y a moins de monde.
14: Mais t'as pas de thunes.
0: Mais même en
14: septembre, c'est moins cher. T'as raison.
0: Bah, de toute manière, c'est de là que c'est moins cher. Et puis, en plus, t'as moins de monde et il y a encore des beaux jours. Comme tu disais tout à l'heure, Pauline, c'est toi qui parlais des vendanges.
15: Mais c'est un peu plus froid quand même.
0: Non, il fait encore bon. Mais tout à l'heure, j'ai dit qu'il y avait plus de saison.
15: Non mais toi, Gérard, excuse-moi, mais t'es d'accord avec moi pour dire qu'en septembre...
0: C'est qui?
15: C'est Phil Borné. Qu'en septembre, il fait quand même un peu plus froid qu'en juillet, on est d'accord.
0: Mais non, il fait meilleur. Non, mais il fait meilleur. D'accord, il fait un peu plus froid, voilà. Mais il fait... Il y a toujours... Okay. Mais c'est comme j'ai dit tout à l'heure, on n'a plus de saison.
15: Mais complètement, ma bonne dame.
16: Je sais qu'il est bien dommage. Moi, je voulais réagir sur les saisons, hein, c'est qu'il n'y a plus de saison.
17: Ouais. Mais GG, attends, tout le monde peut pas se payer le luxe de pas travailler comme toi, tu vois. Toi, tu peux partir quand tu veux.
2: Toi, t'as des privilèges parce que t'es une star, mais il y en a qui peuvent pas.
17: Voilà, on peut pas.
15: Non, mais en même temps, c'est vrai, ce qu'il faut voir, c'est que toi, t'as la chance de partir quand il n'y a plus de saison.
14: Mais Gérard.
2: D'accord. Pauline. Hop là, on gère celui qui a raccroché et on remet les autres. Voilà.
0: Pauline.
2: Deux secondes, on est armé, deux secondes, Gérard, du calme. Ouais, Pauline.
14: Est-ce que tu crois que les vacances, c'est juste quand on travaille pas?
0: Pas spécialement, non.
14: Non?
0: Bah, t'as des gens
14: Est-ce
0: qui...
14: Est-ce que t'es obligé de partir pour être en vacances?
0: Bah, t'en as beaucoup qui travaillent et qui prennent pas de vacances, qui partent plus tard. Hein.
14: Bah ouais.
17: Non, mais si tu restes chez toi et que tu travailles pas, c'est quand même des vacances, c'est ça qu'elle veut dire.
14: Voilà, c'est ça, ouais.
15: Gérard, c'est Phil Borné, j'ai une question.
0: Ouais.
15: Est-ce que par exemple, si quelqu'un est au travail et qu'il en fout pas une, on peut considérer qu'il est en vacances sur son lieu de travail?
0: Ben, pourquoi pas? Bah, de manière, t'en as beaucoup qui foutent rien, qui sont sur en vacances, hein.
2: Ou qui même, travaillent dans une radio. Hein.
18: Même en septembre, où il fait un peu plus froid.
0: Bah, en septembre. Mais je viens de dire tout à l'heure qu'il n'y avait plus de saison. Putain, mais arrêtez de
18: non,
0: me prendre.
18: Je suis d'accord.
0: Bon, alors, question avant la fin du débat. Un peu de savoir combien qu'on est sur le net, là.
1: Actuellement, sur le net, on est 28 596.
2: Donc, déjà, on a battu le record.
1: Bravo.
2: Alors. Voilà, hop là.
0: Alors, donc la question. Merci pour celui qui s'amuse avec cette touche de
1: téléphone.
0: Quand vous aurez fini de.
17: Allez, tranquille, vas-y.
0: Alors, faut-il envoyer ses enfants en colonie pendant les vacances? Et on accueille Pascal au bistrot. Pascal au bistrot de Lyon 104-2.
19: Bonsoir,
0: Par contre, attendez, avant, qui c'est qui aurait raccroché qu'on m'a pas dit?
2: C'était le docteur.
1: C'est docteur Ampelfuck.
2: Voilà.
0: Ok, bah, merci.
20: Absolument pas. Hein.
2: Ah, bah, il est encore là. Ah, il est encore là, on dirait.
1: Non, il a raccroché. Non, il est là.
0: Attendez, Patrick.
1: On a Patrick.
17: Ouais.
0: Pauline.
21: Ouais.
0: Attendez, je récapitule. Patrick.
17: Oui.
0: Pauline.
21: Ouais.
0: Phil Bornet.
17: Ouais.
0: Pascal.
19: Ouais.
0: Ah. Tu te fous pas de ma gueule, toi.
2: Ah non, c'est pas le docteur. Attends, il est là, attends.
21: T'aurais pas picolé entre le Pascal,
19: hein.
20: Je suis au bistrot, là. Henri, attends, le
2: Ah, bah, il est là.
0: Le docteur
2: est là.
20: Oui, c'est là.
2: Ah, bah, attends, il est là.
1: Ah, mais moi, je comprends pas, j'ai que 4 lignes en air, hein.
21: Mais si, Thomas.
1: Non, mais enfin, c'est bon, on est pas avancé sur la
18: vidéo. Tu t'amuses, tu sais.
2: Bon, on va enquiller, tant pis. Après, le docteur est là. Bah oui, effectivement, il est là, donc on va peut-être enquiller, tant pis.
0: Non, mais attends, on a 5 personnes?
17: C'est ouf, ça.
2: C'est bizarre.
1: T'as combien de papiers?
2: 5 papiers.
1: 5 et on a 5 auditeurs.
2: Bah voilà.
0: Non, d'habitude, on n'en a pas autant.
20: Allô?
1: Mais oui, mais le docteur m'a raccroché au nez, donc.
0: Allô? Ah bon, alors donc il est plus là.
20: Non, enfin, c'est qui ça qui parle?
17: Bah alors, c'est qui?
0: Non, il est plus là.
21: Mais qui est là?
20: Allô?
1: Quelqu'un doit l'imiter.
2: Il y a quelqu'un qui doit l'imiter, c'est pas grave, Gérard, vas-y, ref.
1: Quelqu'un doit l'imiter.
2: Il y a quelqu'un qui doit l'imiter, c'est pas grave, Gérard, vas-y, ref. Voilà.
1: Alors, Gérard, peut-être. Gérard, est-ce que. Laissez par. Gérard va peut-être poser une autre question.
0: Non, voilà. Une question internet.
2: Super
0: une question.
1: Ouais, mais enfin, là, quelles sont les principales destinations pour les voyages cet été?
0: Oh non, mais attends, on a parlé déjà des vacances à l'étranger, on va...
1: Non, les principales, celles qui sont les plus représentatives de la population hermaphrodite.
0: Ben, par exemple, Aphrodite, pourquoi Aphrodite?
1: Non, Hermaphrodite.
2: Herma.
0: Non, mais par exemple, Ibiza.
2: D'accord. C'est
0: ça,
2: où?
0: C'est bien, ça c'est du côté de l'Espagne.
2: D'accord.
1: Et Ibiza.
0: Saint-Tropez.
2: C'est où ça?
0: Ça c'est du côté de, je sais plus où, Max...
2: C'est quel pays?
1: Ajaccio.
2: Saint-Tropez, c'est quel pays déjà?
0: J'en sais rien.
2: C'est pas en Suisse?
0: Non, c'est pas en Suisse.
2: C'est où?
0: J'en sais rien.
1: Non, mais c'est limitrophe. Est-ce que c'est plus proche d'Andorre ou de la Perroute?
0: Non, c'est du côté de Marseille par là, et puis c'est tout.
2: D'accord. Donc c'est un pays,
0: Marseille, voilà, pourquoi pas. Et puis il y a d'autres pays, voilà. Par exemple,
2: c'est un beau pays. Hein.
0: Moi, par contre, là où que j'aurais voulu aller, mais malheureusement, je pouvais pas y aller. Et c'est dommage pour moi.
1: Est-ce que tu pourrais nous citer dans le sens inverse des aiguilles d'une montre les pays que tu préférerais visiter
21: par rapport à la densité de population?
17: Avec les fuseaux horaires.
0: Voilà.
17: Les adresses des ambassades.
2: Ouais. Les précipitations. Année, hein.
0: Non, mais moi, de manière là où que j'ai envie d'aller, où que j'ai envie d'aller et que je peux pas y aller, malheureusement, c'est d'aller voir le Mont-Saint-Michel. Voilà, terminé.
20: Alors,
0: quand tu l'as envoyé ses vacances en colonie pendant les vacances, et ça sera la dernière question.
2: Ah
0: avant.
2: Non.
0: Si, j'ai dit.
1: Repose-la parce qu'on t'a très très mal entendu. Ouais.
0: Faut-il envoyer ses enfants en colonie pendant les vacances?
1: Est-ce que tu peux nous chanter? Alors là, vraiment, là, je.
0: Ah, Patrick,
1: c'est la petite chanson. Les mamans, les jolies. Quoi.
0: Hop, Patrick Bruel. Pauline, tu te tais, s'il te plaît, merci. Bon, vous répondez à la question ou j'arrête?
17: Allô, c'est Patrick.
2: Ok, allez répondez.
17: Si on n'est pas impuissant et qu'on a des enfants.
2: C'est qui?
0: C'est Patrick. C'est moi qui demande au fur et à mesure. Patrick.
17: Ouais, donc si t'es pas impuissant, donc t'as des enfants, si t'as du revenu un petit peu, tu sais pas quoi en faire, tu peux éventuellement te débarrasser des gamins et les envoyer en colo. Mmh. Moi, je peux me permettre de suggérer la combine à tout le monde, c'est que tu les envoies chez les grands-parents, ça te coûte rien, et comme ça, t'es tranquille.
0: Ok.
17: Et allez, hop, circuler. Pascal. Dégager les gamins, comme ça tu peux tousser pendant toutes les vacances tranquille.
0: Pascal.
3: Oh ouais, eh ben, moi je te dirais que les enfants, bah, autre qu'ils envoient en colonie de vacances, ou au pire, si t'en as ras le bol.

0: tu le laisses sur le bord de la route.
1: Alors, Pascal, au revoir.
0: Allez, pourquoi?
1: Au revoir, au revoir.
2: C'est Céline. Le professeur absolu, qu'est-ce que je peux parler?
1: Non.
2: Allô,
1: non, non, c'est fini.
2: Allô,
1: Gilles Bornet.
2: Allô.
3: Ouais, alors, moi, en fait, avant de parler d'envoyer qui que ce soit en colonie de vacances, il y a une chose que j'aimerais dire avant toute chose, c'est que j'aimerais beaucoup avoir un enfant de toi. Avoir un enfant de toi.
4: Bravo, Phil.
3: Et ensuite, pour l'envoyer en vacances, avoir un enfant de toi.
1: Gilles Bornet.
3: Oui.
1: Tu réponds à la question, je te dis au revoir.
3: Ah bah écoute, la question est bien entendu que effectivement, ouais, un enfant, ça s'envoie aux colonies de vacances.
1: Mm-hmm.
3: Éventuellement, éviter de faire lui faire faire du canoë avec l'abbé Cottard.
4: Ouais.
1: Au revoir.
5: Bah, allez, on va lui dire au revoir.
2: Moi, je peux parler ou pas?
5: Voilà, on lui a dit au revoir.
1: Pauline.
6: Oui. Bah oui, moi je trouve que c'est une bonne idée parce que ça les sociabilise. Et puis en même temps, ça te fout la paix. Ça coûte pas cher, parce que si tu te démerdes bien, t'as les allocs et puis t'as les bons vacances de la mairie.
1: Mmh.
6: Donc voilà, quoi, tu travailles pas de l'année, puis t'as de quoi envoyer tes mômes l'été, quoi, c'est cool.
1: Non, mais moi, je pense que, personnellement, pour moi...
5: On a tout faux.
1: Pour moi, personnellement, moi, je peux vous dire une chose, que on va que dire... Eddie Mitchell, 104.2.
7: Bonsoir,
6: c'est Eddie Mitchell.
5: Vas-y, retourne sur ton idée, il s'est présenté. Donc vas-y, tu disais.
1: Non, mais attends, il va répondre à la question.
7: Ah, mais...
8: Oui, bonsoir, c'est Monsieur Mazur.
6: Bonsoir, Monsieur Mazur. Ah.
7: Bonsoir, Monsieur Mazur.
5: Non, on a un problème au standard, c'est que le docteur est là aussi. Bruno... Oh, là, là.
2: Ah, sur le moment, on
8: est. Si tu souhaites envoyer ton enfant en vacances, tape le 1.
7: Voilà. Ouais.
8: Si tu souhaites l'envoyer à la DAS, tape le 2.
1: Merci. Conclusion du débat.
9: On a juste une question sur
8: tu
9: le net. Est-ce que les gens de
8: ton...
9: Est-ce que les gens de ton statut social bénéficient de réductions sur les vacances? Est-ce que
1: terminé, tu me coupes les oreilles.
9: Est-ce que les gens de ton statut bassement social bénéficient davantage sur les départs en vacances?
1: C'est-à-dire
5: ou sur les retours?
9: Ou sur les retours de vacances.
1: Ouais. Non mais attends, je vois pas la qui c'est qui pose cette question.
5: Quelqu'un.
9: C'est Oxidius.
1: Mais qu'est-ce qu'il veut dire par là? Parce que je comprends pas le
9: Est-ce
1: thème
9: que
1: de...
9: les gens de ton statut bassement social bénéficient d'avantages sociaux par rapport à leur départ en vacances?
1: Des avantages sociaux, c'est-à-dire...
9: En monnaie, en argent, en euros.
1: En euros. Question... Ah, peut-être, oui, parce que comme Pauline disait, donc il y a des bons, tout ça. Mais c'est vrai que bon... Il n'y a pas besoin de bon pour ça, pour nous, personnellement. Hein.
9: Tu serais prêt à mettre jusqu'à combien pour partir à Bucarest?
1: Ah non, ça, partir là-bas, je sais pas.
9: Pourquoi, t'aimes pas l'Asie?
1: Non. Ah bon. Donc, alors, je réponds...
10: C'est la Gernande. Nous allons bientôt prendre votre appel.
5: Ah, messagerie, a priori.
2: Allô, est-ce que je peux parler?
4: Moi, je voudrais un DVD, là.
5: Ah. En général...
10: C'est la Gernande. Ah. Nous sommes actuellement
5: Je les coupe.
10: Fermés.
5: D'accord, je les coupe. Bonsoir.
1: Voilà. Donc alors, faut-il envoyer ses enfants en colonie pendant la vacance? Moi, personnellement, je dis que non, ça se fait pas. Parce que déjà, pour commencer, si vous avez des enfants, vous les emmenez avec vous. Vous les emmenez avec vous en vacances. Bon, les mettre en colonie, c'est vraiment con parce qu'ils partent 2 mois. Et puis vous êtes 2 mois tranquille, d'accord, ça vous débarrasse. Mais personnellement, pour moi, ça m'écœure. Parce qu'en fin de compte, les enfants ont le droit de partir avec vous en vacances et c'est tout. Si vous aimez les enfants, c'est comme les animaux. Vous les gardez. Donc, voilà.
5: Donc, tu compares les enfants aux animaux?
1: Non, mais si t'as un enfant, c'est comme un animal, tu l'emmènes avec toi en vacances. D'accord. C'est pas la peine de le mettre en colonie.
5: Ou tu lui mets
1: avec des moniteurs.
5: Et tu lui mets une laisse, non?
1: C'est tout, ça. C'est un truc qui m'écœure. C'est comme si que tu faisais garder, par exemple, ton chien ou ton chat par d'autres personnes. L'animal a le droit de partir avec toi en vacances. Et c'est
9: oui,
1: tout.
9: Mais est-ce que l'animal, justement, n'ayant pas de statut humain, est pas obligé, en quelque sorte, de ne pas partir en vacances, puisqu'il est constamment un peu comme les gens qui sont oisifs tout le temps, qui font de la radio, par exemple, d'être complètement fortuit vers un chemin qui les conduit à pas être en vacances et être abandonné sur le coin de la route.
1: Non, mais ça, c'est un truc c'est une question sûrement sur le site internet qu'on vient
9: exactement.
1: Sur le net. Donc c'est vrai que
9: le lapin mystère.
8: Si tu souhaites abandonner ton chien.
1: Bon, c'est bon. Au standard, vous m'arrêtez ça parce que sinon je vais m'énerver.
6: Ah non, mais on fait rien. Non,
8: de la crème solaire autour du pourtour anal, tape le 5.
4: Ah moi je veux le pourtour anal.
9: On a une question de Mégaton qui dit
8: Gérard.
10: te pète sur ton nez, tape le 6.
11: Allez, 6, bon coup.
1: Bon, allez hop, je réponds plus aux questions.
2: Est-ce que je pourrais poser ma question, je dois faire un peu glisse.
10: Vas-y de te faire appliquer de la crème solaire autour du pourtour.
1: Conclusion du débat.
5: Ah, voilà,
1: j'ai merci, conclusion du débat.
5: On va faire une petite conclusion, hein, avec ce qui reste.
1: Non, mais, non, tu me les éteins parce que je vais.
2: Ah, oh, j'ai été éteint, mais je suis encore là.
5: D'accord, Gérard. Alors, vas-y.
1: Donc, la question, c'était?
9: La question était de te demander si est-ce que tu penses que, étant

0: t'en penses de ça?
1: Moi, non, non, oh, c'est bon.
2: Ah, excuse-moi.
1: J'ai dit que je voulais pas les entendre. Ils sont en air pour. Ils sont en air. Ils sont pas en air. Ils restent au standard. Donc, personnellement, donc les animaux, c'est comme un enfant. En fin de compte, si vous avez un animal et que vous partez en vacances, si c'est pour le laisser sur le bord de la route, pour moi, vous êtes des lâches.
2: Ah, l'enfant, on le laisse sur le bord de la route, l'enfant.
1: Bah, il y en a. Ouais. Yana, je peux te dire une chose, que l'année dernière, ils se sont pas aperçus, mais il y a des enfants que les parents ont fait le plein d'essence, l'enfant est parti et il est resté tout seul et puis les parents s'en sont aperçus que 100 kilomètres plus loin.
3: D'accord.
0: Et est-ce que le gamin en a profité pour payer l'essence?
1: Non.
0: Non, mais c'est intéressant de savoir.
1: Non, ce qu'il y a, non. C'est que, Pedro.
2: Quoi?
1: Tu me les laisses?
2: Mais non, c'est moi qui ai toussé.
1: Tu me les laisses?
2: C'est moi qui ai toussé.
1: Donc, non, je suis pas d'accord. Donc c'est les animaux sont comme nous, ont besoin d'être avec nous et c'est tout. Je vois pas pourquoi qu'un animal tu vas le laisser sur le bord de la route comme y en a chaque année qui font. Et chaque année tu pourras regarder et dans les journaux petit à petit, mais chaque année c'est pareil, t'as des animaux qui sont abandonnés.
0: Si toi par exemple t'étais un chien, je sais pas n'importe quelle race, un sale bâtard, tu vois, un chien, comment tu réagissais si t'étais abandonné sur une route?
1: Personnellement, je sais pas comment que je réagirais, mais ta question m'intéresse pas.
0: Les puces ou tu vois des conneries?
1: Non,
0: comme
1: non, mais ça m'intéresse pas ta chien. Question. Donc conclusion du débat terminée, on arrête 3h25, on a terminé. Combien qu'on est sur le net?
0: Là, on est actuellement 28 791.
1: Donc voilà, donc c'est la fin du débat. On termine.
4: Mais le docteur Folgluck, t'as toujours pas parlé.
1: On termine à 28 000. Donc conclusion du débat, Pauline.
2: Ah, pardon.
1: Pauline.
5: J'ai les moyens de faire sortir le bâtard derrière.
1: Conclusion du débat.
2: Ok, attends, calmez-vous s'il vous plaît, répondez tranquillement à la question.
6: Ouais, tranquillement.
5: Moi, je trouvais que ce débat qui clôt cette saison de débat de Gérard était aussi bordélique que la soirée qui a clos le loft hier soir. On se retrouve dans la piscine avec Félicien. Toi, t'as été pathétique, hein, je tiens à dire. Je crois que c'était ton meilleur en manière de pathéticité. Et puis j'espère que t'as passé de bonnes vacances au foyer. Tu vas nous revenir tout bronzé, pas trop bronzé. Et puis voilà, passe le bonjour au futur papa, parce que j'ai appris que Sandy attendait une bonne nouvelle. Et je voulais d'ailleurs savoir si t'étais responsable de quelque chose là-dedans.
1: Au revoir, merci, bonne nuit.
5: Non, parce que si tu vas être papa, dis-le nous.
1: Bonne nuit, bonne nuit.
5: On peut cotiser pour y acheter des croquettes aux gamins.
1: Bonne nuit.
0: Il y a un petit truc rigolo de Papo, je pense qu'on peut se permettre, même si ça se fout vraiment de ta gueule. Papo's, pour conclusion, en hommage à Turpentine, son débat, le débat de Gérard, donc t'as ni queue ni tête, comme lui, okay. Même s'il a une tête de queue.
1: Eh ben c'est bien, lui, il va se faire enculer.
6: Mais
0: il y a des deux queues, alors.
6: Question de monsieur bâtard.
1: Merci Eddie Mitchell pour ta conclusion.
6: Monsieur Cousin.
1: Patrick.
7: Ouais Gérard, c'est Eddie Mitchell. Alors je dirais que bon débat. Je souhaite des bonnes vacances à toute l'équipe.
2: Merci toi aussi.
7: Tous les auditeurs, monsieur Mazur, tout le monde. Et puis j'espère que pourrie.
1: Au revoir Patrick.
8: Ouais, Patrick Truel, écoute, moi j'ai trouvé que c'était un bon débat. Bonne équipe, bonne réhab, bons auditeurs. Bon,
2: merci.
8: Toi, t'as été lamentable comme d'hab.
2: Ah, c'est pas moi, qu'est-ce qu'il y a?
8: Attends,
2: qu'est-ce que t'as fait,
8: Gérard? Ouais, moi j'ai vu le loft hier soir, donc il y avait Max, il a fait une teuf avec les potes des lofters là, dans le loft une fois qu'ils sont sortis. Est-ce qu'il va organiser une teuf avec tes deux potes dans ta chambre du foyer quand tu seras fait expulser? Donc voilà.
1: Bonne nuit.
0: Moi j'ai une conclusion internet d'Oxidus qui dit Gérard il est tellement crade que même ses pouilles ont des morpions.
1: Ben, c'est bien, la conclusion elle est bien. Bon, on termine à combien sur le net?
0: On termine sur le net à 25 494. On a un petit peu baissé par rapport à tout à l'heure.
1: 25 494, bon ça va.
0: C'est quand même le record battu, mais t'as pas du tout atteint. C'est un score de Braille un peu par rapport au score de 40 000 que tu t'étais fixé.
1: Non, mais même, c'est pas grave. Donc, conclusion du débat, malheureusement.
2: Très bon.
1: Comme d'habitude, bordélique.
2: Excellent. Magnifique.
0: Enfin, les critiques se sont faites autour de toi, Gérard. Ouais, c'est surtout toi qu'on a critiqué.
1: Vous,
0: hein.
1: C'est vous
0: on
1: l'équipe.
0: On a dit que t'étais mauvais, mauvais, mauvais. Hein.
1: Ouais. Non, mais c'est vous l'équipe.
2: Limite à chier.
1: C'est vous l'équipe qui avait foutu la merde. Donc,
0: non, mais t'étais pas très bon ce soir. Tu peux l'admettre.
1: Non. De toute manière, c'est vous qui avez foutu la merde. Vous avez joué au con. Donc.
0: Ils se ressemblent, ça.
9: C'est facile.
0: Ouais, c'est facile. Quand on a pas de talent, c'est très bas.
1: Donc,
0: même si t'es pas

0: très grand, je trouve ça très bas.
1: Bah peut-être pour vous, mais voilà. Donc qu'est-ce que je voulais vous dire, ben
2: depuis qu'il
1: vacances.
2: A une cravate. Ah
1: donc protégez-vous pendant les vacances et puis revenez-nous revenez-nous en forme au mois de septembre. Et là pour la nuit sans pub,
3: c'est Lucinda.
1: Lucinda, donc voilà, et on va s'écouter quoi pour finir?
3: Oula, pardon, on va s'écouter un titre.
4: Mr. Cousin,
3: il y avait quelqu'un.
1: Non, il n'y a plus personne.
4: Trevor Jones, Mr. Cousin.
1: Il n'y a plus personne, terminé, au revoir.
4: Je étais le garde de corps de Lady Diana.
1: Allez, Pedro, tu m'envoies le disque.
2: Non, on continue, Jérôme.
4: Happy birthday to you, Mr. Cousin. Happy birthday to you, Mr. Cousin.
2: Gérard est en train de se percer un kyste pendant que...
4: Oh, tu perces le kyste, Gérard.
1: Quand tu seras décident, oui.
3: Monsieur Mazur.
4: Mr. Cousin.
3: Mr. Mazur.
5: Oui, bonsoir, c'est Monsieur Mazur, à l'appareil.
3: À l'année prochaine.
5: Oui, c'est cela, avec grand plaisir. Où est Monsieur Gérard?
3: Il est parti, à l'année prochaine, Monsieur Mazur. Oui.
6: Attention maintenant, voilà les petits plats dans les grands. David de Saint-Etienne est avec nous, bonsoir David.
7: Bonsoir,
6: ça va bien?
7: Ça va.
6: Michael de Caen, enfin Michael ex de Caen de Charleville aujourd'hui. Salut Michael.
8: Max.
6: Et Gérard de nulle part, on m'a marqué. C'est vrai, t'es plus Gérard de Suresnes. Gérard.
8: Waouh, tu me rends moi le son là.
6: Bah oh, t'es où? T'es en direct avec nous Gérard?
8: Ouais mais moi j'ai pas de son là.
6: Comment ça, tu m'entends pas là?
8: Ouais, très mal.
6: Ah merde, comment ça se fait? Bon allez, raccroche et rappelle-le parce qu'apparemment il y a des problèmes, il nous reste 10 minutes, déjà on va perdre du temps. Nico Danger, t'es là?
9: Oui.
6: Bonsoir Nico.
9: Oui.
6: Bon, ça va bien en forme?
9: Oui, ça peut aller.
6: D'accord, ok. Ce soir les enfants, vous qui nous écoutez de l'autre côté de la radio, je sais que vous êtes déjà bouche bée, vous attendez avec impatience ces quatre énergumènes vanter toute leur science politique, peut-être, je ne sais pas, tous les cas scientifiques, de ce qu'est la grève. Il y a beaucoup de grèves en ce moment, on entend parler de la grève d'Euro Disney, on a eu la grève bien entendu, bon alors RATP, SNCF, les bus, quand c'est pas ça c'est le métro, c'est les avions, enfin c'est partout le bordel, comme chaque année, dès que les fêtes de Noël arrivent. Et il me semblait très important, et Nico nous dit, mais oui, il me semblait très important qu'on en parle ce soir. Nico, Gérard, Michael et David, vous avez carte blanche, pendant 10 minutes, vous allez parler des grèves. Qui peut démarrer?
8: Moi, je vais démarrer, moi.
6: Vas-y. Alors, il y a un portable, si vous avez des portables à côté, éteignez-les, hein, parce que c'est le bordel. Vas-y,
8: ouais,
6: Michael.
8: J'éteins mon portable, attends.
6: Vas-y, Michael. Ah oui, éteins-le à chaque fois. Vas-y, Michael, c'est parti.
8: Bon, alors, je sais pas s'ils sont d'accord avec moi. Tu vois, les grèves, un peu, ça fait vachement du bien. Surtout pour... Ouais, je parlais de la RATP, les trains...
10: Non, mais attends. Et Michael.
8: Attends, laisse-moi finir. Attends, laisse-moi commencer.
10: Ouais.
8: Laisse-moi commencer, Gérard. Attends, tu vas pas commencer.
6: Non, Gérard.
10: Le coup de la dernière, Michael.
6: Non, Gérard. Je te demanderai...
8: Non.
6: Michael, deux secondes. Gérard. Ouais. Le minimum maintenant, c'est de laisser parler une personne. Si t'es pas d'accord, après tu pourras le dire. Laisse-le au moins.
10: Qu'il nous fasse pas le coup de la semaine.
6: Non, Gérard, il a rien fait la semaine dernière.
8: J'ai rien fait, moi.
6: Alors, Gérard, moi je vais être très clair avec toi. Si c'est toi qui es chiant, tu zapperas parce qu'il faut laisser écouter les gens. La semaine dernière, il n'a rien fait. Là, il veut s'exprimer. Il s'exprime. On a bien discuté hors antenne que vous puissiez tous parler les uns sur les autres, mais au moins que vous ayez un respect de la pensée de chacun. Si Michael n'est pas d'accord avec toi ou Gérard, t'es pas d'accord avec lui, c'est une chose. Tu pourras le défendre, mais laisse-le s'expliquer. Et s'exprimer. Alors vas-y, Michael.
8: Ouais, exactement. Moi, je veux dire une chose, que quand tu vois la grève à RATP, quand tu vois la grève dans les métros, quand tu vois la grève dans les arrêts, dans les bus, bon, je trouve ça normal. Parce que bon, maintenant, quand tu vois les banlieues parisiennes, quand tu vois les banlieues qui sont assez chaudes, tu vois, quand tu vois des bus qui sont vachement tout neufs et qu'on les dégrade, et quand tu vois des branleurs, et puis qui montent dans les bus, qui fument dans les bus, le chauffeur il est là pour bosser, le chauffeur il se fait casser la gueule parce que le mec il tape pas sa cigarette, je trouve ça inadmissible parce que c'est pas comme ça. Pas comme ça qu'après qu'on...
10: Non, Michael.
8: Quoi?
10: Déjà pour commencer, bonsoir à toi déjà.
8: Ouais, bonsoir à toi.
10: Bonsoir à David de Saint-Etienne et puis je sais plus qui c'est le cadeau.
6: Parle bien devant ton micro Gérard.
8: Ouais, est-ce qu'on t'entend pas?
6: Ouais, parle bien devant ton micro s'il te plaît.
10: Bon, Michael, déjà pour commencer, on dit toujours Paris, mais il n'y a pas de Paris, hein. De toute manière, déjà, faut bien se dire une chose, que déjà, les cigarettes dans les bus et tout ça, c'est interdit.
8: Claire, ouais, mais pourquoi? D'accord, mais
10: clair, net et précis.
8: D'accord, hein? Mais pourquoi
10: bon,
8: que les jeunes...
10: Ce truc-là, faut pas dire que les branleurs.
8: Mais non,
10: parce
8: je dis pas...
10: Il y a pas que des branleurs.
8: Attends, Gérard.
10: Faut pas dire que...
6: Non, mais revenons sur les 35 ans, parce que là, attendez, on a l'impression qu'on fait un débat sur les voyous, on fait un débat sur les grèves. Donc, arrêtez de me parler des jeunes qui foutent le bordel de tout ça. Revenez sur le débat des grèves.
10: Voilà.
6: Et évitez de me faire intervenir.
10: On arrête, on parle plus de...
6: Allez Gérard, vas-y, il reste 6 minutes, Gérard, Commence pas à être lourd, toi aussi, s'il te plaît. Va dans le débat, vas-y.
10: Bon.
6: Excusez-moi pour avoir gueulé, mais je suis obligé.
10: Bon, donc tu vois ce qui se passe à l'heure actuelle sur Grenoble et ce qu'on a, Max, il vient de dire en instant, tu vois, Euro Disney.
6: Et il y a David et Nico aussi qui sont là, il n'y a pas que Michael. Hein.
10: Nicolas, si vous voulez intervenir, n'hésitez pas. Hein.
0: D'accord.
10: Donc, vous voyez ce qui se passe à l'heure actuelle. Je sais pas, David, t'es de Saint-Etienne, je crois que vous en avez pris quand même plein votre grade.
0: Ouais, il n'y a pas si longtemps que ça. Hein. Tout à fait, pas mal. On a eu des points déjà il n'y a pas longtemps, il y a 3 semaines à moi. Ouais. Et il y en a qui ont fait le bordel, comme il disait Mika il y a 2 minutes. Il y en a qui se met derrière.
10: On va pas reparler de ça. Hein.
0: Voilà, tout à fait. Il y en a qui se met derrière, tout. Et après, il y en a qui ont foutu l'emmerde, tout, pas derrière. Mmh. Et nous, il y a même des vieilles qui peuvent, les jeunes âgés, qui peuvent pas aller derrière s'asseoir, qu'ils ont peur. Ça s'est passé.
6: Donc vous trouvez donc David, tu trouves que c'est normal qu'il y ait des grèves. Est-ce que les grèves quelque part c'est pas un petit peu emmerdant pour les citoyens? Parce que j'aimerais qu'on arrête de parler des jeunes et des voyous et tout ça, des conneries qui font ça. On fera un autre débat là-dessus sur les voyous. Oui. Pour l'instant, on fait un débat sur les grèves. Donc si on pouvait rester là-dessus, ça serait bien. Nico, qu'est-ce que t'en penses toi?
9: Non mais je suis d'accord avec les grèves, mais je pense qu'il pourrait y avoir un service minimum comme dans certains pays européens comme l'Italie par exemple.
10: David, oui, attention, le service minimum...
6: Ça, c'était Nicolas, Gérard.
10: Nicolas, le service minimum que tu demandes, ça, c'est un service minimum qui est apprêté par les organismes de la ville, donc ça, c'est un truc que, par exemple, tu prends Paris, Marseille, Lyon, Saint-Etienne, Grenoble, tu prends toutes les villes autour de Paris, hein, toutes les villes de France, ça, c'est un service qui est mobilisé par le gouvernement, par les responsables de la ville, c'est eux qui prennent des cartes de service, qui les, par exemple, ils vont prendre des cartes de la ville, ils vont les mobiliser pendant toute la durée de la grève. Elle peut durer 1 mois, 15 jours, 3 semaines, voire jusqu'à temps qu'ils aillent pas satisfaction, les cartes seront toujours là, ils seront mobilisés.
7: Ouais, mais tu crois que ça va, Gérard, je suis d'accord avec toi. Tu crois que ça va changer à tout ça?
10: Bon, ça va changer.
7: Ça va rien changer. Comme les regards.
10: Le pourquoi de la cause et le pourquoi de ces grèves, c'est que d'accord, on dit toujours tout le monde. Mais il faut se dire une chose, que à la fin du
7: compte, la merde.
10: Il y a des chauffeurs qui ont besoin d'une sécurité exceptionnelle. T'as qu'à prendre les pompiers.
7: Bah voilà, c'est ce que je voulais en parler,
10: parce que les pompiers.
7: Parce que t'as pas vu les heures qu'ils font.
10: Oui, mais d'accord, je suis
7: avec
10: d'accord.
7: Avec le boulot qu'ils font, ça veut dire qu'ils ont.
0: Ouais, c'est un petit peu normal.
7: C'est un travail
10: qui est reconnu quand même. Dangereux. Dur. On est bien d'accord là-dessus. Hein, je pense que David Nicolas de...
6: Dangereux. Nicolas, c'est pas bien de donner les villes. Nico, t'es d'accord?
10: Oui. Nico.
6: Alors qu'est-ce que...
9: Nicolas, tu es d'accord avec l'état des pompiers?
6: Vas-y.
9: Ils sont très mal payés et pour les horaires de salaire qu'ils font. Hein.
10: Oui, mais de toute manière, t'es d'accord avec moi, Nicolas, que leur métier est quand même dangereux.
9: Oui, ça, c'est vrai.
7: Ouais, mais Gérard, c'est leur boulot aussi. Hein. Ils ont fait
10: Michael, moi je vais te dire une chose. Regarde celui qui s'est tué. Il n'a pas demandé sa mort. Hein, si l'échafaudage avec la tempête qu'il y a eu n'a pas tenu, donc il l'a pas demandé sa mort. Ouais, nuance.
7: Non mais il avait cassé la gueule. Non d'accord, je suis d'accord avec toi, mais comme tu me parles d'échafaudage, s'il est monté dessus, qui s'est cassé la gueule. À ces conditions-là, il avait qu'à vérifier. Les monteurs, ils sont capables de monter un échafaudage. S'ils savent pas monter un échafaudage à ces conditions-là, qui laissent la place aux autres et qui se mettent en retraite, faut pas déconner. Comment veux-tu qu'un mec...
6: Alors pourquoi attendez, David, non, c'est moi qui vais reprendre. Attendez, Gérard, Michael, David.
0: Je n'entends plus.
6: Justement, parce que.
0: Alors, par contre, je pose la question de Michael.
7: Ouais.
0: C'est un safaudage, mon père travaille déjà là-dessus, et les maçons, tout. Et il est déjà arrivé, il est tombé de là-haut jusqu'en bas. Et c'était dangereux, c'est un métier dangereux là-bas, d'une. C'est compliqué.
6: Attendez, excuse-moi, ça n'a plus rien à voir avec les grèves, où j'arrêtais pas de changer du sujet. Quand c'était pas les voyous, maintenant.
0: Moi, je parle de la grève,
6: Mais revenez sur le sujet. Est-ce que vous trouvez aujourd'hui que c'est un droit normal que de faire grève et d'attendre toujours les fêtes de Noël pour emmerder tout le monde?
10: Attendez, stop. On va tout de suite éclaircir le sujet. ils demandent de faire grève pendant les fêtes de Noël. Pourquoi? Parce qu'ils savent très bien que c'est l'année où ils peuvent...
0: Il y a maman qui travaille.
11: Ça veut rien dire.
10: Moi, je veux pas, mais attends. Mais c'est tous les ans qu'ils font chier tout le monde.
11: Et la grève, c'est un jour
10: qui fait chier tout le monde.
11: Je suis d'accord avec toi, Gérard. Mais la grève, c'est un jour.
10: C'est un jour qui commence à faire chier le monde.
11: Mais d'accord, mais pourquoi? Mais pourquoi? T'as vu leur salaire?
10: Non, c'est pas pour les salaires qui rebondissent.
11: Mais pour les heures aussi, pour les heures.
12: Non, mais quand même, il y a eu des grèves, par exemple, des commandants de bord qui gagnent déjà 70 000 francs par mois et qui en voulaient encore plus.
11: Ouais, mais pourquoi? Ça, c'est dégueulasse.
12: Donc c'est pas toujours. Les gens qui font. Non, mais c'est pour dire que les gens qui font.
10: Max.
12: Oui, non, mais Gérard, c'est pour expliquer que les gens qui font grève, c'est pas toujours des gens qui ont besoin d'argent.
10: Tu parles des commandants de bord, mais lesquels? Parce qu'on a. Tu veux dire les stouilles.
12: Delta Airlines.
10: Sur les compagnies aériennes, mais ça, c'est différent. Les grèves, ça a été sur les ravitaillements des avions en kérosène. Ça, c'est pareil, c'est des métiers à haut risque. Hein.
12: Alors, est-ce que vous trouvez normal qu'à chaque fois, ils attendent, alors que les patrons pourraient justement essayer de trouver la solution avant? Ils savent très bien qu'à chaque fois, il va y avoir des grèves au moment donné des fêtes, parce qu'ils savent que ça va emmerder de trouver la solution avant. Ils savent très bien qu'à chaque fois, il va y avoir des grèves au moment donné des fêtes, parce qu'ils savent que ça va emmerder tout le monde. Donc, comment est-ce qu'on pourrait faire? Est-ce qu'il ne faudrait pas interdire les grèves?
10: Ça dépend des conventions collectives et ça dépend bon, on va pas parler politique, mais on s'en fout de ça. Mais oui, mais on s'en fout. Mais
11: non, mais on parle de la grève. On parle de grève.
10: Mais de manière, qui sait,
11: Gérard, tu vas pas mélanger avec la politique ce soir. On parle de grève, on va pas s'en aller avec la politique.
10: Qui sait qui lance les mouvements de grève? Désolé, c'est bien.
11: Mais on s'en fout de ça.
12: On parlera pas non plus de la des grèves du cerveau, des grèves du foie.
11: Non, mais Max, on s'en fout de ça. Les grèves de politique, on s'en fout. C'est pas la grève de politique ce soir qu'on parle. C'est la grève des employeurs.
10: Dans ces cas-là, explique-moi, Michel. Ouais. Toi qui veux savoir tout plus mieux que tout le monde.
11: Non, je veux pas tout savoir, mais la grève,
10: explique-moi si un routier fait grève, s'il a le droit ou il n'a pas le droit.
11: Explique-moi si un routier
10: a le droit de faire grève.
11: Ouais, je peux te répondre. Attends, moi je vais te dire une chose, tu vois. Ça dépend de son salaire. Parce que moi je connais un pote qui habite à Caen. Hein. Ouais. Il est routier. Ouais. Je te jure qu'il est routier, il est marié, il a deux gamins. Hein. Ouais. Tu sais combien il se fait par mois, franchement? Il part tout le mois. Tu sais combien il se fait 6000 balles par mois.
10: Non, et c'est complètement un menteur.
11: Je te jure qu'il se fait 6000 balles.
10: Il se fait
11: 6000 balles. Par contre, un mec
10: étranger,
11: hein?
10: Il fait pas l'étranger, lui. International.
11: Voilà. Mais je trouve que
10: l'international, il se fait pas 6000 balles, c'est pas vrai.
11: Je te jure qu'il se fait 6000 balles. Et tu crois que c'est dégueu? Et tu crois que c'est normal? Un mec qui tape 12 heures ou 13 heures sur son volant et puis qui se signe
10: pas le droit de plus de, il a pas le droit de rouler 13 heures sur son volant, je suis désolé.
11: Mais ça dépend.
10: Il a pas le droit, pour qu'il s'arrête, il est obligé de faire des haltes.
11: D'accord, il est obligé de faire des arrêts. D'accord.
10: Ouais,
11: parce que toi tu veux un routier qui se fait 1 million. Toi tu crois qu'un routier qui se fait 1 million par mois?
10: Ouais. Non. Ouais, moi je connais des routiers qui font 1 million par
11: d'accord,
10: mois.
11: D'accord, mais là t'es content.
10: Je suis désolé.
11: Non mais Gérard, là t'es content qu'un routier.
12: Attendez, parce que c'est toujours les mêmes qui parlent, Nico. Parce qu'il a parlé, Nico, mais vous l'écoutez même pas. Nico, qu'est-ce que tu viens de dire?
13: Oh bah ça, des routiers qui se font 1 million par mois, ça ne doit pas beaucoup exister, hein.
10: Nicolas, je suis désolé. Moi je connais des routiers qui font 1 million par mois. David de Saint-Étienne.
12: Non mais attendez.
10: David de Saint-Étienne.
0: Oui, je suis là.
10: De quoi?
0: Je suis là, je t'écoute.
10: Ouais, mais je suis d'accord avec toi que
0: les routiers, c'est sûr qu'ils ont beaucoup d'argent. Bon, ils touchent comme tout le monde. Par contre, c'est des employés comme tout le monde. C'est que les chauffeurs de car, ils touchent pareil les mêmes payes. Les routiers, c'est pareil. Chauffeurs de taxi, c'est tous pareil. Voilà, ouais,
10: mais attends, les chauffeurs de taxi, t'en as qui sont à leur compte et t'en as d'autres qui sont pas à leur compte.
0: Ouais,
10: pareil.
0: C'est pas pareil, ça dépend.
10: Hein, regarde, tu prends des, tu vois, on parle des routiers, on parle des chauffeurs de taxi, on a parlé de la RATP. Voilà. Mais si on parlait des services, regarde le truc qui est bien, parce qu'on parle des grèves. Regarde dans les hôpitaux, regarde le mouvement de grève qui est lancé depuis plus de trois semaines et qu'ils en parlent même plus à la radio, alors que même plus aux informations, il n'y a rien du tout. C'est un truc qui est pour Morinçon qui est sur le qui est arrêté parce que les hôpitaux sont il y a des services d'urgence qui sont fermés. Tu vois des personnes tu vois des malades qui restent pendant plus d'une heure sur un brancard.
0: C'est vrai.
7: Mais, Gérard, c'est pas normal. Gérard, d'un sens c'est pas normal. Ouais. Mais s'il y a un médecin qui travaille et puis

0: des heures, et puis qu'il est mal payé, je le comprends, le médecin.
1: Mais non, mais ce qui se passe.
0: Je comprends,
1: Michael,
0: mais même le malade, je comprends sur le brancard.
1: Non, mais Michael, ce qui se passe à l'heure actuelle dans les hôpitaux,
0: ouais.
1: Tu vois, c'est sur Paris justement que ça se passe, mais ça va sûrement s'étendre dans d'autres hôpitaux, à mon avis.
0: Ouais.
1: Et ce qui se passe, c'est qu'ils sont pas assez nombreux pour assurer la responsabilité.
0: Et alors, ils ont qu'à embaucher.
1: Il n'y a pas assez de personnes.
0: Et alors, ils sont capables d'embaucher.
1: Ils sont formés.
0: Pourquoi qu'ils n'embauchent pas alors?
1: Mais trouve un médecin qui veut faire ça.
0: Mais pourquoi?
1: Mais un médecin qui voudra assurer le service d'un agent hospitalier.
0: C'est dégueulasse. Moi, je dis que c'est dégueulasse.
2: C'est
0: dégueulasse, franchement.
2: On n'est pour rien.
0: Mais attends, tu vas pas laisser.
1: David, tu veux réagir?
2: Bah moi je suis d'accord avec toi, GG. Bon, c'est pas facile déjà. Ceux qui sont, ils font la grève, bon, c'est arrivé il y a combien de temps? Il y a 6 mois, 5 mois, c'est. Moi j'ai vu les journaux dans la télévision, sur la une, et il y en a qui faisaient la grève. Et après, il y en a qui prenaient les relèves pendant la nuit, tout, et c'est pas facile. Ceux qui appellent un médecin, tout, et il n'y a plus personne pour surveiller les malades. Alors après, c'est compliqué. Il faut embaucher, comme il dit Michael, il faut embaucher des gens, des personnes, il y en a qui ne veulent pas.
0: De toute façon, quand on embauche un jeune...
3: Attendez, parce que là, on va être obligé de bientôt de conclure.
1: Nicolas.
3: Gérard, vas-y.
1: Si on peut avoir Nicolas, là, ou...
2: Oui,
1: Nicolas.
2: Allez, Nicolas.
3: Parle bien dans ton micro, Gérard, et Nicolas est là. Vas-y, Gérard, vas-y.
1: Bon, Nicolas, qu'est-ce que t'en penses, toi, là? Allô, Nicolas?
4: Oui.
3: Bah, qu'est-ce que t'en penses de tout ça? Bon, Nicolas, on arrêtera. Ça sera la dernière fois qu'il participe au débat, parce que c'est quand même un peu une cave. Il y a cave et cave.
1: Michael et David. Michael et David, pour conclure.
4: Ouais.
1: Moi, je peux vous dire une chose. À l'heure actuelle, ce qui se passe, c'est que c'est vrai que pour l'instant, on est mal barré de toute manière avec tout ce qui se passe à l'heure actuelle.
4: Ouais.
1: Tu vois, Max, ce soir, il l'a annoncé en début d'émission. Ils sont en train de bloquer les Champs-Élysées pour faire des décorations, patati patata.
3: Mais ça n'a rien à voir avec les grèves.
0: Ça n'a rien à voir, Gérard, c'est normal. C'est normal qu'ils font ça. C'est la fête de fin d'année.
3: Non, mais là, attendez, je vous arrête tout de suite. Stop, parce que là, vous êtes en train de changer de sujet.
0: Non, ils changent d'idée, Max.
3: Je sais, Gérard, tu mélanges tout.
0: Qu'est-ce qu'on a pété Paris de Champs-Élysées? Vas-y, Champs-Élysées à ce temps-là, il y a encore du monde à ce temps-là.
3: Non, parlez des grèves, bon, c'est pas grave. Ouais, conclusion du débat de ce soir sur les grèves, on a quand même, ceci dit, votre point de vue était une fois de plus très intéressant, on a appris beaucoup de choses. David, en conclusion sur les grèves, pour ou contre?
2: Moi, je suis pour.
3: Pourquoi, en deux mots?
2: Déjà, c'est pas facile, les gens, je comprends qu'ils veulent gagner de l'argent, tout, et ils ont raison de faire grève, que, bon, des fois, il y en a un peu marre. Qu'on marche à pied, et ben, s'ils veulent faire grève, ils font grève. Moi, je dirais, je ferai grève comme eux. Voilà.
3: Très bien. Michael, conclusion de ce débat?
0: Moi, je dis que pour faire grève, ils ont vachement raison. Surtout, je parle pas des routiers. Moi, je m'en fous des routiers. Je parle pas de ça. Mais au niveau de la RATP, attends, laisse pas finir, Gérard. Au niveau de la RATP, au niveau des métros, ils ont raison. Comme ça, ça foutra moins le bordel et comme ça, ça va les calmer.
3: Gérard?
1: Alors, attends, moi je reprends ce que Michel dit.
3: Non, ta conclusion.
1: Moi, ma conclusion, moi je suis contre, déjà pour les grèves. Hein, parce que moi je veux dire une chose, que c'est chiant, c'est pour les personnes âgées et pour d'autres personnes. Donc moi, pour moi, je suis contre.
3: Ou alors un service minimum.
1: Oui, pour un service minimum, comme je vous ai dit, de machiner.
3: Ça c'est bien. Ça c'est bien machiné.
1: Des cartes de structure.
3: Qu'est-ce qui vous intéresserait comme débat de la semaine prochaine
0: Max, j'ai un débat moi à faire.
3: C'est quoi?
0: C'est un débat. J'aimerais bien faire un débat avec toi.
3: Non, mais le débat entre vous, là, ça serait quoi la semaine prochaine? Vite.
0: Les femmes seules qui souffrent avec leurs enfants qui sont dans des foyers d'urgence et qui n'arrivent pas à s'en sortir.
3: Pourquoi, Max? Gérard, quel style de débat qui t'intéresserait de débattre? Gérard, c'est à moi,
1: c'est toi qui décides.
3: Bon, alors, on verra la semaine. On verra ça ensemble en antenne. Donc, la semaine prochaine, par contre, ça sera lundi prochain. On va faire ça les lundis maintenant, puisqu'on a instauré. Oui, on fera ça lundi. Ne quittez surtout pas tous les 3 Mickaël, Gérard de Suresnes, Mickaël de Charleville et David de Saint-Etienne, on les remercie. Puis on salue également Nico Danger, qui a vraiment été Danger dans toute la ligne.
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6: Le problème qu'il a, c'est qu'il est éjaculateur précoce. C'est-à-dire qu'il met une fois son GG dans la foufoune. Il ressort, il remet et hop, ça éjacule déjà.
7: Ah,
4: d'accord.
6: Ah, c'est un bon
4: contraire, en fin de compte. Ah oui, je croyais que c'était autre chose.
6: Ah
4: oui,
6: je
4: ne
6: savais pas ce que ça voulait dire. D'accord, ok.
4: Non, maintenant, je suis en train de me
7: mélanger. D'accord, ok. Depuis le début.
6: Alors, donc, qu'est-ce que tu peux lui conseiller? Qu'est-ce que tu feras à sa place?
4: Bah moi, ce que je lui conseillerais, c'est d'y aller doucement et de prendre son temps, de pas tout de suite faire l'aller-retour et puis ça y est, ça sort. Hein.
8: Mais il est pas rien.
6: Ah oui, d'accord. Bah ouais, il se met dedans, il attend un petit quart d'heure, il ressort et on a un petit... Non, il fait que des allées. Ouais.
4: Non, mais tu fais d'abord des caresses. Il y a plein de choses à faire avant de d'éjaculer.
7: Mais ça, je le fais.
8: Ouais, mais c'est dès qu'il s'y meurt.
7: Mais c'est dès que je rentre, en fait. C'est ça, le problème. Est-ce que tu as déjà essayé une fois de la prendre de force? Pas la violer non plus, mais il y a les
6: violents. Sandy, qu'est-ce que tu dis?
4: Bah moi, en tout cas, c'est le conseil que je peux te donner, c'est vas-y doucement, vas-y pas vite fait, ça y est, j'ai tiré ma crampe et tout. Hein.
7: Ah non, mais de toute façon, j'ai jamais dit ça de ma copine, déjà une, et j'y vais toujours doucement.
6: Tu les lèches les seins et tout ça?
7: Justement. Ouais, ouais, bah oui, je lui fais le tour des tétons et tout, mais dès que j'arrive au lendemain...
4: Mais est-ce que t'as essayé de mettre, tu vois, la crème chantilly, tout ça, peut-être que ça marche.
6: Des yaourts.
7: Ouais, du cassoulet aussi, hein, de la choucroute.
6: Il paraît qu'il y a des mecs qui mettent du yaourt.
7: Ouais.
8: Ah mais c'est acide. Ça fait mal.
4: Personnellement, je connais pas, mais peut-être que ça se fait. Hein.
6: Ouais, il y a des mecs.
7: Ça peut être de la moutarde. Bah oui, du vinaigre, allez, des cornichons. Des cornichons.
6: Et alors, donc... Non, mais sérieusement...
4: Avant que vous passiez à l'acte tous les deux, est-ce que vous mettez... Enfin, est-ce que ta copine, elle met des genres de string ou, tu vois, des trucs assez sexy sur elle?
7: Non.
8: C'est encore plus vite. Hein.
4: C'est peut-être pour ça aussi, t'es trop excité, et comme t'es excité, bah, ça vient
6: plus vite. Ouais, demande-lui de lui acheter des trucs, des petits bateaux, des trucs tout cons, là.
7: Ouais, bah oui, mais... Non, c'est des tenues soft, quoi, en fait. Hein. C'est pas violent, c'est pas de la dentelle rouge. Enfin bon, c'est soft, hein, quoi.
6: Ouais,
7: c'est,
6: ouais.
8: Des culottes de grand-mère en coton blanc, quoi.
7: Non, c'est pas ça non plus.
4: Non, éventuellement, ce que tu pourrais faire, c'est essayer de lui demander de faire un striptease devant toi.
8: Ah, mais là, il va mettre.
7: Ouais, là, c'est pas la peine. Là, c'est pas la peine. Là, j'explose le calbut et puis je repars toute la chambre. Hein.
4: Bah je sais pas, moi c'est les conseils que je peux te conseiller, parce que tu sais, moi, quelqu'un qui est éjaculateur précoce, j'en connais pas trop, donc je peux pas trop dire qui c'est, comment ça se passe et tout. Hein.
8: Mmh. Ça dure combien de temps chez toi, à peu près, en moyenne?
6: Avec Gérard, ça se passe comment?
4: Bah avec Gérard, ça se passe très très bien, lui ça va trop vite, donc...
8: Bah c'est pareil, alors c'est ça en fait.
4: Ouais, c'est pareil, je prends mon pied, j'ai du plaisir tout de suite, il n'y a pas de problème de ce côté-là. Hein.
6: D'accord, mais mais il aime bien, quoi, il t'envoie.
4: Ouais, ça, il n'y a pas de problème. Hein.
8: C'est un chronométré,
4: avec des yeux, c'est le pied, quoi. Hein.
6: C'est vrai?
4: Ouais.
6: Tu t'éclates?
4: Bah oui, je m'éclate.
6: Sérieusement, et il balance pas mal, non?
4: Non, on pourrait pas dire ça, mais bon, c'est déjà bien quand même.
6: Ah ouais, mais t'as en avoir encore un peu plus.
4: Bah oui.
6: Ouais. Il fait ça plusieurs fois dans la soirée ou pas?
4: Bah là en ce moment c'est calme plat, donc là comme on puisse son travail et tout, on n'a pas trop le temps de. Aussi on se fait des bisous, quoi, des petits câlins et tout, mais.
6: Attends, pendant l'émission là, vous avez même pas le temps de faire l'amour?
4: Bah non, parce que demain il se lève à 7h.
6: Et alors tous les couples ils se lèvent le matin à 7h, ils font l'amour.
4: Bah ouais, mais moi après je suis fatigué.
6: Hein. Eh ben ça casse, ça fait du bien.
4: Après, bon, j'ai qu'une envie, c'est de dormir tout de suite. Alors.
6: Ah ouais, après l'amour?
4: Ouais.
6: Ah ouais.
4: Donc, moi, c'est mon dodo et tout, je me rhabille et tout.
6: Ça fait combien de temps? Ça fait combien de temps que qui t'a paniqué?
4: Oh, une bonne petite semaine quand même.
6: Hein. Ah ouais, ça te manque?
4: Ouais, ça me manque.
6: C'est vrai. Regarde-le dans les yeux, là, Gérard, dis-lui ce soir.
4: Ouais, j'ai fait un petit câlin ce soir.
6: Non, pas un petit câlin, c'est prout-prout, c'est un truc plus violent, un peu plus sexe.
4: Non, bah, il monte le doigt, donc il a pas envie alors.
6: Qu'est-ce qu'il dit?
4: Il montre son doigt, c'est qu'il a pas envie.
6: Est-ce que tu as déjà mis un doigt dans le cul pour l'exciter?
4: Ah, ça, c'est des choses...
6: Ouais, je sais, mais bon, on est entre nous, attends, moi, je l'ai déjà fait, allez. Toi aussi?
4: Non, il veut pas que je le dise, j'ai.
6: Ah, putain, et tu as déjà mis un doigt dans le cul?
4: Hein?
6: Tu as déjà mis un doigt dans le cul?
4: Bah, c'est bon, il veut pas que je le dise.
6: Ah, bah, c'est évident, si tu veux pas le dire, ça veut dire qu'il l'a fait, quoi, c'est sûr. Et lui il te caresse un petit peu, t'as déjà mis...
4: Ouais.
6: Il te... Non, ne me dis pas qu'il t'a léché un petit peu les fesses et tout ça.
4: Tu veux répondre, Didier, non? Non, il va, non, il va pas.
6: Non, mais répondre. Il sera, il est incapable de répondre. Il n'est pas assez intelligent pour pouvoir répondre à des questions. Alors.
9: D'ailleurs, c'est simple, le canard, s'il ne compte pas sur moi, je dors.
6: Ah. Ouais, mais de toute façon, tu passes ton temps à dormir.
9: Ouais, bah, c'est ça. T'as raison.
4: La soirée, non.
6: Feignant.
9: T'as raison, à 6h du matin, je suis debout, moi, le 14, les connards.
6: Feignant.
9: Ouais,
6: regarde-moi ce feignasse, ça a rien branlé pendant 5 ans, c'est un chômeur professionnel.
9: Ouais, c'est ça.
6: Ça vend 2-3 yaourts et ça se permet de se la péter.
4: Ah, mais en ce moment, il est pas au yaourt, donc il peut pas trop s'occuper des yaourts.
6: Eh ben, hey, tous les auditeurs, vous savez où il est, allez le voir demain.
9: Ouais, bah, j'y viens.
6: Eh ben, ils vont venir. Allez-y, venez.
9: Moi, je mets de la pub pour toi. On va voir si t'auras des auditeurs.
6: Mais il y en aura des auditeurs.
9: Ouais, c'est ça.
4: Il est très très énervé.
6: Mais pourquoi t'es énervé, Gérard?
4: Pourquoi t'es énervé, Gégé? Toi, tout le monde discute avec toi et tout. Moi, je discute calmement.
6: Mais évidemment, il a même pas compris ce que j'ai voulu dire tout à l'heure. Il s'est énervé pour une chose que j'avais même pas dit parce qu'il a mal compris ce que j'ai dit.
4: Bah ouais, c'est sûr.
6: Bah c'est ça le problème de Gérard.
3: Mmh. Ouais, tu as mis un dos dans le cul ou pas?
6: Alors ça, Gérard, pour venir demander un petit billet de 100 francs et des tickets restaurant, ça, il est là. Mais pour venir de temps en temps nous voir, ça, pour m'appeler, me demander de venir et Max, bon, on est dans la merde, on n'a pas de quoi bouffer, est-ce que tu pourras avoir des tickets restaurants et de l'argent, ça t'es là, hein.
4: Moi, t'as remarqué, Max, ça fait quand même un petit moment que je suis pas venu, hein.
6: Non, mais toi, oui, mais lui, il vient tout le temps, lui.
3: Il appelle même pas pour avoir des nouvelles comme ça, genre ça va, vous allez bien aujourd'hui?
6: Il appelle quand il a besoin d'argent, ouais. Quand il a des problèmes et qu'il faut l'aider. Mais par contre, juste pour nous passer un petit coucou, il se dit que tout va bien, cet enfoiré, rien du tout. Hein?
4: Ouais,
6: ça, pour se faire... hein?
4: Il est très énervé, en plus.
6: Bah ouais, mais bon, et quand même, il est bien gentil, mais il donne jamais de nouvelles.
4: Bah oui, c'est sûr. Hein.
6: Bon, sinon, alors, l'amour, comment ça se passe avec lui?
4: Bah, l'amour, ça va. Hein. Ça va, il n'y a pas de problème. Bon, on roucoule comme deux amoureux, comme toi et ta copine Max, et puis, puis comme tout le monde, quoi.
6: Donc,
4: ça fait déjà presque trois ans que ça dure.
6: Ouais, génial. Et alors, moi, il y a un truc que je voulais savoir par rapport à Gérard. Du fait qu'il se lave pas le matin, qu'il transpire toute la journée, que le soir, il est crevé, qu'il a pas envie de prendre une douche, quand vous faites l'amour après, donc il doit vraiment se sentir très très bon, mais t'es pas déchiré après, non? T'as pas la tête qui tourne?
4: Non, j'ai pas la tête qui tourne. Non.
9: Il a pas fini avec l'histoire de transpiration, là,
4: parce que ça commence
9: à me passer
4: les couilles. Non,
9: mais
4: dans un sens, il a raison,
9: Max. Oui.
4: Mais à toi, Gérard, quand tu travailles...
9: Ouais, dans ton sein, du matin au soir.
6: Ah ouais, mais tu transpires, c'est pas
4: quand
6: de
4: même... Quand tu travailles, t'as de la transpire.
9: À chaque fois, dès qu'il y en a un qui passe sur l'antenne, ça y est, c'est Gérard. En même temps, Gérard, la transpiration, Gérard, ok, c'est la tête, c'est pas fini.
4: Non, mais moi, je veux dire, moi aussi, je transpire quand je travaille beaucoup, et puis, bon... Et moi, je me change, bon, je vais prendre une douche et puis tout, quoi. Mais je mens pas, je dis vraiment que c'est...
6: Mais évidemment, mais moi aussi, je transpire pendant l'émission, bien sûr. Je comprends pas pourquoi il s'énerve, Gérard.
4: De ce côté-là, bon, il n'y a pas de problème.
6: Ça m'énerve comment on peut s'engueuler tous les deux alors qu'on était deux super potes et qu'on a toujours été derrière. Ben ouais.
9: Il y a certains trucs qu'il faut pas dire à l'autre.
6: Bon, alors, Gérard, je m'excuse, tu vois, publiquement, je prends le téléphone et qu'on discute tous les deux.
9: Non.
6: Allez, merde, c'est Max, quoi, putain, avec tous les...
9: Non.
6: Avec tous les services que je t'ai rendus, merde, putain, mais on va pas... Attends, c'est pas possible.
9: Demain, si tu veux...
6: Non, mais deux minutes, là, qu'on s'excuse.
9: Non.
6: Allez, fais pas... Non, mais là, t'es dégueulasse. Allez, prends le téléphone deux minutes. Bah, pourquoi?
9: Non.
6: Allez, sois cool.
9: Non.
6: Là, t'es dégueulasse, quand même. Putain, c'est celui qui t'a sauvé de la merde et qui te filait du fric, là. T'étais bien content de me trouver.
9: Non, mais t'as pas besoin de dire ça à l'antenne.
6: Bah, je suis désolé, mais attends, tu...
9: Non, mais même, tu l'as balancé depuis lundi, donc maintenant, je m'excuserai pas ce soir.
6: Non, mais moi...
9: Si tu veux t'excuser, maintenant, il est trop tard. Parce que maintenant, tout le monde nous a reconnus.
6: Mais non.
9: Oui.
4: Mais comment ça, tout le monde nous a reconnus? Tout le monde sait qu'on est déjà à samedi, et puis Max, je comprends pas.
9: Ben, de manière à Paris.
4: Ah, mais pas...
9: Tout le monde le sait. Tout le monde le sait.
4: Bah vas-y, bah tu balances tout à l'antenne.
6: Bah ouais, bravo.
9: Qui c'est qui a été le balancé? C'est pas moi.
6: C'est Fesses de Babouin.
9: Quel connard de...
6: C'est Fesses de Babouin qui a tout dit.
9: Ouais. Hein? Qui c'est...
4: Ah bah tiens, à propos de Fesses de Babouin, il a arrêté ses conneries, tiens, c'est...
6: Ah bah voilà, tu vois comme quoi j'ai en tête.
4: Comme quoi ça porte ses fruits.
6: Bah évidemment, mais évidemment, on fait tout pour que vous puissiez avoir une vie heureuse.
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0: de Gérard.
1: Et voilà, vous venez donc d'écouter un petit remix qui a été passé hier soir lors de l'émission de Max.
2: Non, c'est ce qu'on a récolté dans une boîte de nuit.
3: Voilà.
1: Une boîte de nuit, c'était pas sur le répondeur.
2: À la Chunga.
1: D'accord.
3: Il dit des conneries.
1: Vas-y, comment ça
3: Gérard, c'est Turpentine de l'Internet qui l'a récupéré.
1: Voilà, je la remercie. Et là, avant, j'étais en train de demander à Rigaud combien qu'on était. On est déjà 3000.
3: On était 3582 quand je te l'ai dit. On est déjà 3722 moins 4. Ça va très vite.
1: Donc, le premier débat va porter sur la Sibylle et 0h55. Donc, on va accueillir Cendrier.
4: Oui, allô.
1: 20 ans, Mazamé.
4: Ouais,
1: on écoute Fun Radio sur 99.4.
4: Ouais.
1: Bonsoir à toi.
4: Bonsoir.
1: Mets ton doigt.
5: Ouais, salut Gérard.
1: 18 ans, Verdun, on écoute Fun Radio 93.9.
5: Ouais, c'est ça.
1: Tais-toi.
5: Oui, bonsoir
1: 22
5: Gérard.
1: Ans.
5: Bonsoir Gérard, bonsoir à tous.
1: 22 ans de Lacachan.
5: Ouais, bonsoir.
1: Lacado, pardon, on écoute Fun Radio 98.6.
5: Exact, bonsoir Gérard.
1: Bonsoir à toi. Petite Truie, 19 ans de Alès, on écoute Fun Radio 95.6, pardon.
5: Ouais, bonsoir à toi GG, bonsoir l'équipe.
1: Salut. Bonsoir.
5: Salut tout le monde, salut.
1: Fesse de Taureau.
5: Bonsoir GG.
1: 25 ans, Isola 2000, on écoute Fun Radio 101.7.
5: Exactement, ça va bien GG.
1: Je sais pas, j'ai pas regardé ce matin ça. Et sans pitié, 19 ans, Dinan, 103.5.
6: Gérard, je suis sans pitié.
1: Bah oui, c'est ce que je viens de dire.
6: C'est ça.
1: Bon, alors les oreilles, c'est comme le cul, ça se lave. Mais sans contre-tige, d'accord.
2: Ouais.
1: Ok. Clair. Bon, alors, on y va, on attaque. Première question. Est-ce que vous possédez une Sibylle? Si oui, à quoi cela vous sert-elle? On va demander ça à Tais-toi.
5: Ouais, j'en possède une. Bah, en fait, ça me remplace le téléphone chez moi.
1: Non, mais... Ben ça y est, ça, je m'en serais douté.
5: Ah bah ouais.
1: Je m'en serais douté qu'on m'aurait dit que ça remplace le téléphone.
5: Tu t'en serais douté toi aussi.
1: Ouais, donc tu peux préciser ta réponse.
5: Ouais, donc je m'en sers comme téléphone parce qu'en fait j'ai pas le téléphone, ça coûte trop cher. Puis
1: ouais.
5: France Télécom, c'est France Télécom.
1: Ouais,
5: c'est
1: non mais attends. Commence pas.
5: Quoi.
1: Oh, ouais. Et tu vas te calmer parce que sinon c'est moi qui te calme.
5: Ok. Ok, gamin.
7: Ok, Michel.
1: Oh, c'est moi qui parle. Ok.
5: Ouais, ça parle alors. Non, bon. Vas-y.
1: Alors, déjà, la Sibylle, ça a été agréé par les PTT, mais maintenant, ça y est plus. Ok.
2: Pourquoi?
1: Parce que maintenant, la Sibylle, tu peux la posséder comme tu veux.
2: Ça veut dire... Vas-y, excuse-moi. Ouais, je sais pas ce que ça veut dire, agréé.
1: Agréé, c'est... quand t'achètes un téléphone dans un magasin, c'est agréé PTT. Donc t'as derrière ton téléphone, t'as une marque. Et dessus c'est marqué agréé PTT.
2: Ouais, mais
1: petit
2: c'est...
1: travail tranquille.
2: Ouais. Ah voilà, PTT. Ça veut dire ça PTT. Mais on dit que ça n'existe plus les PTT. Hein.
1: Ah non, presque pas. C'est eux qui nous envoient le courrier quand ça marche.
2: Ouais,
1: une condition que ça fonctionne bien. Ok.
2: Ok.
1: Cendrier.
6: Oui. Je t'écoute.
1: Non mais attends, je t'écoute. C'est moi qui t'écoute maintenant. Tu réponds à la question, si tu réponds pas, on va te dire bonne nuit.
6: Non, okay, c'est vrai. Bon, moi j'ai pas de Sibylle, mais je compte bientôt en prendre une.
1: Ouais.
6: Donc, je veux savoir c'est laquelle la moins chère.
1: Alors ça, pour l'instant, tu vois, là, tu commences déjà à me parler des questions qu'on n'est pas dedans encore.
6: Ah, excuse-moi, d'accord, j'attends.
1: Ok. Donc, pour toi, ça va être... la question que je vais te poser, à quoi ça va te servir?
6: Ben en fait, ouais, c'est une bonne question. À quoi ça va me servir? Ben, je sais pas, garder le contact avec les gens, c'est cool, avec les camionneurs, tout ça, c'est bien.
1: Non mais, Fildar.
2: Non mais, je prends un gâteau, mais...
1: Non mais, attends, Fildar, s'il te plaît.
5: Attends, Fildar.
2: Excuse-moi.
1: L'autre, il ouvre carrément le paquet devant son micro.
3: Gérard, pour commencer, enfin, pour le début du débat, il y a Perfouras, le vrai Perfouras sur l'IRC, d'ailleurs, il te salue. Il te demande qu'est-ce que ça veut dire, Sibylle.
1: Sibylle, en fin de compte, ça veut dire, justement, c'est la question, ça veut dire carte bancaire ou... ça veut dire carte bancaire ou... Ben oui, c'est tout, hein. Ou autre. Carte bancaire, carte...
7: Cul bouché.
1: Non. Cul bouché, cul de bite...
5: Lâche-toi, Lascar, vas-y.
1: Non. Ok. Allez.
6: Ça,
1: Oh, mais...
2: Moi, je croyais que ça voulait dire communication brève.
7: Ok.
2: L'abréviation de Sibis, non?
1: Ouais, on...
5: Non, moi, je croyais que ça voulait dire Sibistro, en fait.
1: Comment?
0: J'ai un borgne.
5: Je croyais que ça voulait dire Sibistro.
3: Sur IRC Oxyde, il me dit, ça veut dire connard bourré.
1: Ouais. Bon, bah, ça, ils peuvent dire ce qu'ils veulent, hein, de toute manière, tu peux inventer n'importe quel nom.
5: C'est une bonne définition, quand même.
1: Mets ton doigt. Mets ton doigt, tu réponds, s'il te plaît.
0: Ouais, excuse-moi, je dirais. Ah, il a un son pourri, lui.
5: Vas-y, enlève ton doigt.
0: Ouais, vas-y.
1: Eh, hey, mets ton doigt dans mon cul, là, celui qui s'amuse à passer à chanter ça, il va commencer par fermer sa gueule. Ok, ah, merci.
2: Ça a coupé, hein, Manu.
1: Bon, Manu, c'est quoi ce bordel, là, déjà?
2: Je sais pas, l'auditeur, il a raccroché.
1: Ah ouais, il a raccroché, mets ton doigt. Ah bah, c'est bon, tu prends quelqu'un d'autre.
2: Allez, plus, c'est bon. Allez, là, mais en plus, c'est quoi, parce que je crois que c'est un passionné de CB et qu'il en a une.
5: Si c'est un rapport pareil à l'histoire du téléphone, c'est parce que sur le téléphone, tu peux pas parler de tout. Mmh. Parce que des fois, il y a des gens qui t'écoutent.
1: Ouais.
5: Donc, nous, avec mes potes, on a des business un peu chelous. Donc, on est obligé de passer par la CB. On se met sur le canal 19 et là, personne ne nous entend. On peut discuter.
1: Non, presque pas, presque pas. C'est le canal 19, personne t'entend. Non, mais attends.
5: C'est un canal privé.
1: Ah ouais, mais attends, tu me prends pour, tu me prends pour un con ou tu m'y laisses?
5: C'est pour moi et mes potes les routiers.
1: Non, mais attends.
5: Ouais.
1: Hey. Petite truie.
5: Oui, je suis là.
1: C'est toi qui viens de me répondre.
5: Ouais, tout à fait, ouais.
1: Bon, je te demande si tu me prends pour un con ou tu m'y laisses.
5: Bon, comme tu veux, je t'y laisse, vas-y.
1: Ouais, eh ben, je vais te dire une chose, que c'est le canal 19 déjà, une. Tu peux pas rester 50 ans à raconter ta vie.
5: Ah, tu sais, j'ai pas besoin de 50 ans pour faire mes business, hein,
1: t'inquiète. Ouais, non, mais moi, je te dis, sur le canal 19, t'as pas besoin de...
2: C'est quoi le canal 19, Gérard?
1: Canal 19, ça va être la question 4.
2: D'accord, ouais, donc vous attendez la question 4.
5: Ok, mais GG, tu fais quoi au niveau de la juridiction pénale à ce niveau-là? Je veux dire, la CIVI, c'est quand même réglementé, tu fais quoi dans ce cas-là?
1: Non, plus maintenant.
5: Bah, si.
1: Non.
5: Ah bon, t'es sûr?
1: Maintenant, tu peux te procurer une CB comme tu veux.
5: Ouais, donc en gros, il y a un mec qui peut prendre une CB puis il fait une radio locale dans sa chambre, c'est
1: non,
5: ça?
1: Non, mais attends. Déjà, une CB, tu sais ce que c'est?
5: Ouais, c'est le truc avec des boutons et des numéros pour...
1: Voilà. C'est un petit appareil comme, dirait un téléphone.
5: Ouais.
1: Mmh. Hein? Mmh. T'as un mic?
5: Ouais, y a un mic.
1: Tu branches ton mic sur la CB.
5: Tu tires
1: une antenne.
2: Tu check.
1: Tu tires un fil, ça te sert, qui te donne l'alimentation avec ton antenne.
5: Ouais, tu checkes
1: et
5: le
1: là,
5: flow
1: tu peux parler.
5: Attends, est-ce que t'as checké le flow d'abord?
1: Comment?
5: Tu checkes le flow d'abord ou pas?
1: Attends, tu parles français, toi?
5: Est-ce que tu checkes le flow d'abord?
1: C'est quoi, ça?
5: Avant de balancer la purée.
4: T'es dans la place ou quoi?
1: Bon,
2: la fièvre, hein, Gérard.
1: Bon, fesse de taureau, allez.
5: Ouais,
1: allez.
5: Bah moi, j'achète pas de CB parce que je trouve que le son, il est pourraf. T'as bien raison. Tout naze, le son, tout pourri. Il faut mettre une antenne.
2: C'est vrai qu'entre un téléphone et une CB, il n'y a pas de photo.
1: Non, mais alors là... Là par contre, fesse de taureau.
4: Tu mets un petit lobby que ça fait l'antenne.
1: Oh, s'il vous plaît.
2: Attendez, Gérard répond.
5: Ouais.
1: Fesse de taureau.
5: Ouais.
1: Si déjà t'achètes une CB sans antenne, tu peux être sûr que t'entendras rien.
5: Non, ben je sais, mais même avec une antenne, le son il est naze.
1: Non.
2: Mais pourquoi, Gérard?
1: Non, parce que là, faut se dire une chose, que avec une antenne de CB, donc tu la branches sur ton TX et c'est à toi de...
2: C'est quoi
1: de...
2: un TX?
1: Un TX, c'est un appareil, comme dirait le Minitel ou téléphone.
2: Mais pourquoi, par exemple, quand tu branches une CB, ça fait...
1: Non, mais c'est normal.
2: Il répond.
1: Non, parce qu'il y a certains TX, bon, t'as du mal à les régler. Mais c'est à toi de le régler, parce que pourquoi? Faut se dire une chose, qu'avec l'antenne de CB, il te faut un tosmètre. Ce qui te permet... Ce qui te permet...
5: Gérard, un peu
1: attends,
5: de respect,
1: s'il vous plaît.
5: Respect, c'est pas la...
1: Attends, j'en ai fait de la CB, donc je sais ce que c'est un tosmètre, ok? Un tosmètre, ça te permet de régler ton antenne correctement, pour pas avoir de problème.
2: D'infrastructure.
1: Donc, si la personne ne sait pas régler son antenne, c'est son problème.
2: D'accord, et pour régler une antenne, il faut un tosmètre.
1: Voilà.
2: C'est d'accord. Un travailleur clandestin, quoi.
1: Non.
2: Ah. Et il va vite, il est quick ou pas?
1: Non, ça dépend d'où tu te trouves, et je vais même pas insister sur vos questions. Sans pitié.
8: Ouais. Ça sert à rencontrer des gens. Et il paraît que face à la région de Dinan, on peut rencontrer des mecs sur la CB, hein, je voudrais en acheter.
5: Ouais, moi j'ai entendu qu'il y avait un réseau de cul cibiste.
1: Attendez.
2: Attendez, parce que Gérard a un petit sondage justement sur ce que vient de dire Sans Pitié.
1: Okay. Alors, donc il y a 45% des gens qui utilisent la CB pour faire des connaissances et plus si infinité. Mais ça, c'est des questions...
2: Infinité. Que...
1: Ouais, mais... Hein...
2: Ouais, ouais, plus si infinité, ouais.
1: Ouais, mais ça... Comment ? Qui c'est qui a parlé derrière ?
9: Bon, les filles, sans pitié.
1: Non. Ouais, sans pitié, je t'écoute.
9: Sans pitié.
8: Ouais, bah, je te disais, il y a un réseau de rencontres sur Dinan assez cul sur la Sibylle, donc je vais essayer de m'en procurer une.
9: Ouais.
8: Donc, ce serait bien que tu m'expliques un peu comment ça marche. Enfin, je vais écouter le débat et puis je vais essayer d'apporter mes lumières.
1: Ah mais ça, pour t'expliquer comment marche une Sibylle,
8: ouais.
1: Déjà quand tu
2: viens chez toi.
1: Non.
8: Il
1: n'y
8: a pas de problème.
1: Non, il n'y a pas besoin de venir chez moi. Quand elle achète sa Sibylle, elle demande au vendeur. Le vendeur y explique comment que ça fonctionne. Maintenant, si elle ne sait pas, eh ben, elle se débrouille. C'est tout.
2: De toute façon, il y a une notice, Gérard, quand tu achètes une Sibylle.
1: Bah oui. Alors.
8: Mais si la notice est en japonais.
1: Comment
8: Si la notice
10: est
8: en japonais, je fais comment?
10: Et si les poilés sont petits nègres, comment qu'on fait? Hein?
8: Je te l'envoie.
2: Le roi de l'imitation de Gérard.
9: Oh, Gérard.
1: Bon, alors, deuxième question.
9: Graine de déchets.
1: Rigo, une question IRC avant.
3: Oui, on te demande, le chien, il te demande depuis quand la Sibylle existe-t-elle?
1: Ça, je sais pas, j'ai pas les dates approximatives, mais je pense que ça existe depuis longtemps.
2: Début juin, on m'a dit, 47. Juin
1: non,
2: 47.
1: Non, attends, la Sibylle, ça va pas depuis
2: ça,
1: juin.
2: Ça fait combien de temps que ça existe, la Sibylle, à ton avis?
1: Je sais pas, moi.
2: Ça fait plus de 20 ans, plus de 30 ans?
1: Ouais, attends, la Sibylle, c'est connu, t'as même des Sibylle portables.
2: Ah oui, sur Titanic, Mac, ils en avaient une.
1: Non, mais c'est pas...
2: C'était une Sibylle sur le Titanic.
1: Et toi, fais gaffe là-bas parce que je vais te faire avaler tes lunettes si tu fais le con.
2: Mais non, c'est pour la télé, vas-y. Donc, deuxième question, GG.
1: Deuxième question.
2: Ouais.
1: De quoi parlent les Sibylles en général là? On va demander ça à...
9: Fesse de taureau.
1: Non, tiens, ouais. Voilà.
9: Voilà.
1: Comme tu l'as ouvert.
9: Parce que c'est que des routiers, je pense. De cul, parce qu'il y a que les routiers qui...
1: Ah, à ton avis, il y a que les routiers qui...
9: Non, mais il y a bien 90% de civistes, c'est des routiers, je pense.
1: Bon, ouais. Alors moi, je vais te dire une chose, que tu te trompes déjà. Bon, c'est sûr que il y a pas mal de routiers, je suis d'accord avec toi.
9: Mais tu te trompes.
1: Mais faut te dire une chose, qu'il y a des chauffeurs de taxi qui l'utilisent.
9: Ouais, je voudrais dire aussi qu'il y a aussi des prostituées.
1: C'est leur problème. C'est leur problème, c'est pas le mien.
9: Bah avant, moi, je dis les putes, elles tapinaient sur le trottoir, et maintenant, je trouve ça scandaleux parce qu'elles viennent tapiner sur la Sibylle. Et franchement, ça brouille les canaux, surtout si tu vas sur le canal 69, c'est un vrai bordel là-dedans.
1: Ah ouais, attends. Qui c'est qui vient de parler?
9: Des petites truies.
1: Alors petite truie, j'ai jamais vu 69 canal sur une Sibylle.
11: Il y en a combien d'ailleurs?
1: T'en as 40.
2: Des canals?
1: Tu passes du 1 au 40 et c'est tout. À moins que t'as la BLU, là tu peux...
2: C'est quoi la BLU?
1: La BLU, c'est...
2: C'est un petit gâteau ça, hein?
1: Non, c'est un truc...
11: Pas de marque, Gérard.
2: On s'en violait en termes d'armes.
1: Mais attends, BLU, tais-toi.
9: Pas de pub.
1: Bon, ouais,
2: c'est quoi la BLU? C'est quoi la BLU?
1: La BLU, ça permet que lorsque tu vas à l'étranger, tu peux correspondre avec quelqu'un qui est en France.
2: Donc il te parle en américain.
1: Par exemple, s'il vous plaît, vous taisez quand je parle. Merci.
2: Ok.
1: Oh, merci. La BLU, c'est un appareil que tu payes pour que ta Sibylle soit homologuée pour ça. Donc ça s'appelle la BLU, donc homologuée.
2: Tu payes combien?
1: Je crois que c'est... Tu payes 250 balles en plus du prix de ta Sibylle.
2: Par jour?
1: Non. Tu payes 250 balles plus le prix de ta Sibylle.
2: Pour la vie.
1: Pour tout le temps. Et la BLU, ça te permet de correspondre, par exemple, toi, tu es ici à Neuilly. Mm-hmm. Par exemple, je vais prendre quelqu'un au hasard de ta famille, ta sœur, qui est du côté de la Thaïlande.
2: Ouais, bah, putain, elle est en Inde.
1: Ouais, mais c'est la Thaïlande.
11: Bien joué.
1: Ouais. En Thaïlande.
2: Elle fait des massages.
1: Elle peut t'appeler.
2: Sur ma Sibylle.
1: Oui,
11: mais attends Gérard,
1: attends, je vais expliquer pourquoi. Mmh. Parce que la BLU, ça te permet d'avoir plus de correspondance avec l'étranger qu'on a à l'heure actuelle, nous en France.
2: Ouais. Ça sert à quoi qu'on ait inventé Internet alors?
1: Ben oui, attends.
9: On n'arrête pas le progrès. Imagine quelqu'un qui est sourd, il peut pas être sur le téléphone ou la Sibylle, donc forcément il est sur Internet, c'est tout.
1: Non, mais attends. Attends, déjà sur... Attends, le mec qui est sourd...
2: Pardon, excuse-moi, j'ai fait une fausse manip.
1: Je crois que toi, tout à l'heure, je vais te mettre étoile à grosse bouche de là, je vais te mettre étoile maigre, tais-toi.
9: Spécial dédicace pour Moby Dick.
1: Comment ?
9: Je disais spécial dédicace pour Moby Dick.
2: Le film.
1: Qui c'est qui s'appelle comme ça ?
12: Rodrigo.
1: C'est ça. Bon, donc, Cendrier.
2: Il y avait une question internet,
3: ouais,
2: non ?
3: Il y en a plein. Oui. Bah, il y en a plein, on est plus de 4000 déjà.
1: Oh là là, ouais.
3: Alors, il y a Davy One qui te demande s'il faut éteindre sa CB quand on va au cinéma.
1: Alors là, c'est une bonne question.
2: Ça, c'est une sacrée bonne question de putain de merde.
1: Une colle. Oui. Je vais dire que oui. Hein.
3: Et Turpentine te demande combien ça coûte l'abonnement à la CB et c'est quoi le prix des communications ? Est-ce qu'il y a des forfaits ?
1: Non.
3: Non.
1: Non, non, il n'y a pas de forfait sur.
3: Mais
1: sur
3: combien la ça CB. Coûte l'abonnement ?
2: Il n'y a que SFR et Itinéris.
1: Non,
3: il y a Bouygues aussi.
1: Non. Ben attends, mais arrête de parler, toi.
3: Les mobicards,
2: c'est
3: marche
2: pour ton taf.
1: Mais non ! Punaise, mais hé.
2: Non, mais t'as le 7 aussi de CGTL.
1: Voilà, t'as le 7 de CGTL et puis t'as le 3615 aussi qui fonctionne. Hein.
2: Ouais.
1: D'accord ?
3: Donc, il y a Ant sur l'IRC qui me dit qu'il y a le câble aussi.
1: Non, mais attends, ça n'a rien à voir avec mes questions. Cendrier.
13: Ouais, allô ?
1: Ouais.
13: Tu peux me poser la question, s'il te plaît ?
1: Non, je répète plus les questions. Non, on est déjà à la bourre, je répète plus les questions. Alors, on accouche.
13: Ok, d'accord. Bon, là, en fait, de quoi il parle, les gars ? Ça va être intéressant à apprendre, tout ça, non ? Et puis, les bouchons...
1: Attendez, laissez-la parler.
13: Ouais, s'il vous plaît, ouais. Donc, je sais pas, éviter les bouchons sur la route, les directions à prendre, tout ça, non ?
1: Non mais ça c'est la ouais ben à la rigueur ouais donc en fin de compte bon, je vais te répondre après Cendrier avant qu'on mette un disque tais-toi.
12: Moi je pense que les civistes si on peut les appeler, ils parlent le langage civique sur la route, donc ils doivent se dire salut Robert, dis donc je te file des calendriers de cul de Playboy.
1: J'échange
12: un Playboy contre un
1: Pentouse. Ouais. Ouais. Moi, je t'échange ma main dans ta gueule contre une connerie.
12: Ok. On se fait chier avec un comment on s'amuse.
1: Attends, mais moi, je t'emmerde.
12: Oh là là.
1: Ok.
2: Justement, Gérard, par rapport au sondage, là. T'as vu la deuxième ?
1: Mais attends, on va finir. Petite prix. Okay.
9: Petite prix, je t'ai déjà répondu, mon amant.
1: Attends, je suis pas ton amour, d'accord ? Alors tu vas te faire sauter, toi, connard.
12: Je te kiffe, moi j'ai
1: alors, hop, bonne nuit à toi. Allez hop, celui a dégagé. Terminé pour lui. Hop, fesse de taureau.
12: Ok, Michel, je t'ai déjà répondu.
1: Ok, sans pitié.
13: Ça sert à communiquer, c'est ça.
12: Vous kiffez ça, les gars.
13: Ça sert la CV.
1: De quoi ?
13: Ça sert à communiquer des plans cul.
1: Quoi ? Parle un petit peu plus fort devant ton combiné parce que j'entends
2: un téléphone
1: pas.
2: De merde. Hein.
13: Ça sert à se communiquer les plans cul sur la région d'Inan.
1: Ouais, d'accord. Je crois que tu vas retourner dans ton lit.
13: Ouais.
1: Hein, tu vas continuer avec ta CB pour essayer d'avoir des petits cochons qui veulent bien te sodomiser.
13: Ouais.
1: Hein. Et puis on va te dire une bonne nuit.
13: Ouais.
1: Ok.
13: D'accord.
1: Et ben voilà, bonne nuit à toi.
13: Salut.
12: Il y a du portable.
1: Alors, bon, c'est merci. Donc, sur la question là.
2: Attends, il y a Mets ton doigt qui n'a pas répondu, s'il te plaît, Gérard.
1: Ah,
9: ouais,
1: si
9: ouais, Gérard, excuse-moi, mais tu m'as pas appelé.
1: Oui, excuse-moi. Ouais.
9: Bah, ouais, alors, moi j'ai dit que sur la CB, il parle un peu de tout, quoi.
1: Mmh.
9: Mais quand il parle, tu veux, là, j'ai la CB à côté de moi. Et,
2: Allume-la, voilà.
9: Tu mets qu'elle a 19.
1: Allume-la, vas-y.
2: On va vérifier.
9: Mets qu'elle a 19, hein.
1: Vas-y.
9: Voilà.
1: Vas-y, demande quelque chose.
9: Il y a quelqu'un là ?
1: Déjà pour commencer.
9: Oh. Ouais, bah ça gueule, mais c'est tout ce qu'ils font. Hein.
1: Non, attends. Déjà pour commencer, on ne demande pas il y a quelqu'un, tu demandes.
2: Qu'est-ce qu'il faut dire justement, voilà.
1: C'est quoi ton QRZ ?
9: Moi, c'est DJ Boss.
1: Bon, alors tu dis DJ Boss
2: DJ. Pour aller... DJ.
1: DJ.
9: Ouais.
1: DJ Boss pour un SCTX.
9: Ok, alors attends, j'essaie.
1: Vas-y.
9: Ouais, attention les stations, c'est DJ Boss pour un STTX.
14: Ouais, j'ai transformé les stations.
1: Voilà.
2: Donc là, il y a du monde.
9: Voilà.
1: Donc il y a du monde.
2: Donc là, quelqu'un répond, c'est ça, Gérard ?
1: Donc là, tu demandes... T'as demandé
9: à tout le monde.
1: Attends. Oh, mets ton doigt. Mets ton doigt.
9: Voilà, mais là, c'est pas bon, hein.
1: Ça y est. Voilà, donc là, je peux vous dire que pour faire déjà, quand vous achetez un TX, déjà la première chose que vous faites, vous allez.
2: J'ai pris un 103 XPX moi.
1: Non. Mais attends. Déjà pour commencer, quand vous achetez un TX que vous savez pas vous en servir, déjà le vendeur vous explique comment que ça marche. Mmh. Après, vous allez sur le canal 19, vous dites voilà, par exemple un QRZ bidon, puis la piste pour un SCTX. Non mais comme ça, tu vois. C'est un QRZ que je prends au hasard. Hein.
2: Au hasard.
1: Le mec qui va te dire, bon bah c'est ok, ça passe.
2: Je te change ton slip.
1: Stop.
3: Gérard, merci. Sur IRC, il y a Sardine qui te demande si on peut mettre sa CB sur liste rouge.
1: Non.
2: Oh. Putain.
1: Mais attends, mais c'est pas des téléphones une CB.
3: Ah, moi j'en sais rien.
2: Non mais attends, les gens de l'internet ils sont largués en CB, ils connaissent
3: ils
2: que leur.
3: Ils arrivent pas à se connecter sur la CB avec l'internet.
2: On peut pas.
1: Mais non, c'est impossible.
2: C'est impossible.
1: Donc, à la question que
2: donc là, on va mettre
1: poser,
2: un disque, hein, mon chéri. Hein.
1: Mon chéri. Attends, je suis pas ton chéri, d'accord.
15: Pas de marque.
1: Toi, tu vas te faire sodomiser, toi. Donc, il y a 23% des routiers qui utilisent seulement leur CB pour trouver un endroit pour faire leurs besoins. Alors ça, Gaël. Non,
2: est-ce que... Ouais, Gaël, elle a
1: Gaël. Gaël, je vais te dire une chose, que là, le sondage que tu viens me trouver des 23%, je sais pas où tu as été me le chercher.
2: Ouais, peut-être qu'elle a voulu dire, tu vois, comme ils sont sur la route, et par exemple, ils veulent une station-service parce qu'ils ont envie de faire leurs besoins, ils peuvent peut-être pas s'arrêter sur le bord de la route pour pisser dans le...
3: Surtout sur l'autoroute, Gérard.
1: Bah ouais, c'est dangereux, un camion qui s'arrête sur l'autoroute, c'est dangereux. Non, mais sur l'autoroute, faut se dire une chose, par contre, merde. Je vais y arriver.
2: Par contre,
1: faut se dire une chose, par contre, que tu as plusieurs aires de repos.
2: Ah ouais.
1: On l'a bien vu quand on a été avec Max, je sais plus à.
2: Non, elle dit pas, ça ne dit pas où on est allé, elle dit pas.
1: Du Havre là-bas.
2: Ouais, on a pris des photos et tout.
1: Faire une soirée. Mmh. Donc il y avait pas mal d'aires de repos. Donc là, ils peuvent s'arrêter. Donc il y a plusieurs routiers, donc ils peuvent papoter ensemble. Donc.
2: Ah d'accord.
1: La troisième question qu'on va poser,
2: c'est
1: peut-on acheter la CB en allant à la banque ou autre, et on va s'écouter les petits bois du bois de Boulogne avec des envies de caca, et on se retrouve tout de suite après au 0803 08 5000 et 0870 5000. Et c'est quoi?
2: C'est le disque?
1: Ah bah Léon, il est pourri, hein. Et voilà, c'était les petits bois du bois de Boulogne avec des envies de caca, et donc il est 1h21 et vous êtes toujours sur Fun Radio, donc vous pouvez toujours nous appeler au 0803 08 5000 0870 5000 et toujours l'IRC www.fr.funradio.rigo. On est combien s'il te plaît?
3: 4324,2.
1: Ouais,
3: ça cartonne fort ce soir, le débat se passe bien. Je salue 2-3 personnes.

0: récupérer. Donc, Cendrier.
1: Oui, allô?
0: Bonjour. Oh, rebonsoir, pardon.
1: Rebonsoir,
0: ouais. Mets ton doigt.
2: Ouais, rebonsoir, Gérard.
0: Tais-toi.
3: Salut, les deux.
4: Sphincter ouvert.
0: Oui, sphincter ouvert, bonsoir.
2: Oui, bonsoir, c'est sphincter ouvert.
0: Fesse de taureau.
2: Ouais, alors, bonsoir. Gérard, tu pourras me redonner le titre du disque parce que j'ai bien kiffé.
0: T'as bien kiffé, ben.
4: Tu kiffes à la Fnac, c'est tout.
0: Tu le kiffes à la Fnac, et puis basta. Ok, et camembert.
5: Salut Gérard.
0: Alors, donc, troisième question. Peut-on acheter la CB en allant à la banque ou autre? On va demander ça à Cendrier.
1: Ouais, ben moi, je pense pas. Hein, à la banque, on peut pas trop acheter des CB, quoi.
0: Ouais.
1: Mais je pense que ailleurs, ouais, genre au supermarché, au casino, ou un truc comme ça. Mm-hmm.
2: Pas de marque.
1: Okay.
0: Si on vient bien sur le débat, ouais, CB, ouais. Ça veut dire quoi? Ça veut dire carte bancaire.
2: Rien à voir.
1: Ah, n'importe quoi, toi.
0: Quoi, n'importe quoi, si vous êtes pas content, derrière, vous écrasez.
4: T'es sûr, Gérard, que ça veut dire ça? Je comprendrais pas le principe, alors.
0: Déjà, non, mais attends, tout le monde me dit, ouais, mais CB, ça veut dire quoi? Bon, bah, maintenant, je dis, ça veut dire carte bancaire.
4: Alors, il faut
0: tout.
4: Un code. Si tu veux faire de la CB, il faut avoir un code.
0: Bah ouais. Oui, mais en fin de compte, t'as pas besoin d'avoir un code pour acheter une CB.
4: Bah, donc, mets ton doigt.
2: Il y a une puce dans le CB, ça veut dire carte bancaire.
0: Mets ton doigt.
2: Ouais, Gérard, écoute. Pour moi, la CB, moi en ce moment, j'anime une radio gay sur Verdun. À partir de la CB, justement.
1: Ah, bien. Mm-hmm.
2: Donc, la CB, c'est pas moi qui l'ai acheté, donc je peux pas te répondre.
0: Mm-hmm.
2: Et le matos, on l'a déjà. Moi, la CB, je l'ai chez moi, mais c'est juste pour m'entraîner, quoi.
0: Ouais, mais donc.
2: J'interprète 2-3 routiers, puis on se parle, et puis voilà, quoi.
0: Ah, bah, mais attends, tu te fous de moi, toi?
2: Bah, non.
0: Bah, si. Alors.
2: Bah
0: je te demande de quoi parlent les cibistes en général. Tu m'as même pas répondu. Bah tu
2: si
0: m'as répondu à travers la plaque.
6: Mais si, t'as répondu. Il t'a dit que lui, il faisait une radio sur CB. Donc c'est de ça qu'il parle.
0: Bon, ok. Ok, merci, Rigo. Excuse-moi.
2: Merci, Rigo.
0: Tais-toi.
2: Ouais.
0: Tais-toi.
2: Moi, ma CB, comme je t'ai dit, bon, j'en ai déjà une, hein, ça remplace le téléphone.
0: Ouais.
2: Je l'ai acheté dans un petit magasin qui s'appelle les CB Fuckers, et puis...
0: Ouais, voilà. Tais-toi, tu pesterises pas les noms, d'accord?
4: Ouais, y a pas de pub, hein, sur le téléphone.
2: Je l'ai acheté dans un magasin de CB, et je voulais dire que c'était un gros routier poilu qui était à la caisse, d'ailleurs, il a voulu me prendre quand j'ai fait tomber ma CB, je sais pas trop apprécié.
0: Bonne nuit, merci, tais-toi.
2: Non, merci.
0: Tais-toi,
4: c'est bon.
0: Tu vas te taire pour toujours.
4: Mais par rapport au petit sondage de Gaël, là, il y a 61%.
0: Non, mais attends, j'ai pas fini avec les gens, moi.
4: Ah, d'accord, non, mais par rapport, tu vois,
0: ouais,
4: peut... Ok, parce qu'il y en a pas
0: après,
4: mal, les sondages.
0: Non, ouais, mais après, là, c'est un peu trop long, tous les sondages.
4: Bah, justement, t'en donnant de temps en temps, ils peuvent réagir en même temps de la question.
0: Fincher ouvert.
4: Sphincter.
2: Sphincter ouvert.
0: Ouais.
2: Fincher ouvert.
0: Bon, je t'écoute.
7: Okay. Quand je t'ai rencontré, j'y ai pas cru.
4: Ça va pas, sphincter ouvert, t'as un problème?
2: J'ai des bouffées de chaleur là, je sais pas ce qui se passe.
0: Ouais, mais je crois que tout à l'heure tu vas avoir des bouffées de chaleur
4: au standard.
0: Manu au standard.
2: Ok, bon, alors ce que je voulais dire, c'est que j'écoute souvent Radio Vaseline là, l'autre Tarlouse là.
0: Ouais, c'est bon, Manu. Hop, terminé pour toi, fesse de taureau.
2: Ouais, alors donc moi je sais pas, je pense pas qu'on puisse acheter une cimetière dans une banque. Pardon.
0: Mm-hmm.
2: Mais peut-être, je sais pas, moi, dans un truc pareil pas cher, tu vois, un truc dans le style, tu peux trouver ça, quoi.
0: Mm-hmm.
2: Voilà.
0: Ok. Camembert?
1: Ouais, bah moi j'ai acheté une CB à mon copain, je l'ai acheté chez mon boulanger.
0: Mm-hmm.
1: Parce qu'en fait, il vendait la sienne, donc j'ai acheté une CB chez mon boulanger.
4: Mais, justement, par rapport à ce qu'elle vient de dire, Gérard, est-ce que tu crois que c'est mieux d'acheter une CB neuve ou d'occasion?
0: Ça c'est une bonne question parce qu'en fin de compte si t'achètes une CB d'occasion tu sais pas sur quoi
4: tu
0: sur
4: vas tomber,
0: quel matos
4: ouais.
0: tu vas tomber le ouais. mieux c'est d'acheter une neuve mais les prix je pense que on va en parler on va essayer de
4: on va aborder le sujet ou pas
0: ouais on va
4: comment on en parle maintenant.
0: Non, mais on va aborder le sujet sur savoir combien coûte une CB parce que là, vu les questions qu'on a et puis vu l'heure qu'il est, donc faudra qu'on écourte les questions.
4: Okay.
1: Ouais,
4: donc,
1: Gérard,
0: oui.
1: Ouais, une petite question, je vais savoir.
0: C'est qui?
1: C'est Cendrier, excuse-moi.
0: Oui.
1: Je vais savoir comment t'écris CB.
0: CB?
1: Ouais.
0: Alors.
1: Ouais.
0: Une CBiste?
4: Non, CB, une CB.
0: CB, bah, un CB.
1: Pardon?
0: CB.
1: CB, en anglais, quoi. CB, c'est ça?
0: Bah, un CB.
1: Ah ouais, pas bête. Ouais, je viens de comprendre, ok.
4: Mais c'est pas français, alors?
1: Pardon?
4: C'est pas français comme matos.
0: Ah, si.

0: On dit CB comme les Anglais.
1: Ah ouais,
0: mais non, comment attends, on dirait CB, une CB.
2: Non, non mais CB, CB c'est carte bancaire.
0: Devant
2: c'est...
0: ton micro, j'ai
3: des feuilles, les CB.
2: CB, c'est ouais, c'est des feuilles pour rouler des joints ou autres.
0: mais tu des peux, joints ou autres.
2: Non mais CB, en fin de compte, c'est quoi, c'est français, hein. Tu peux
1: bah,
2: trouver.
1: CB, non, CB c'est pas français, c'est anglais comme tu dis CB.
2: Bon.
1: Non parce que moi je voulais mettre une annonce dans le journal, quoi, parce que je cherche maintenant, ça m'intéresse maintenant qu'on en parle, cherche,
2: ouais.
1: Cherche une CB, quoi. Donc je veux savoir comment on écrit. Voilà.
2: Ouais.
1: Donc CB, ok, d'accord.
2: Ok.
1: Après oui. Question, ouais.
2: Attends.
4: Si le copain de GG pouvait raccrocher son téléphone pour que je le rappelle, ce serait sympa, merci.
2: Laurent, s'il te plaît, si tu peux raccrocher, si tu pouvais raccrocher, on essaye de te joindre, alors raccroche.
0: Laurent, scan the phone.
2: Merci.
0: For tonight.
2: Alors donc 61% des cibistes préfèrent utiliser leur téléphone portable, donc je vois pas.
0: Bah par rapport à la cibi, tu vois, il y en a peut-être qui considèrent que c'est mieux le
2: non,
0: portable.
2: Mais avec, non mais ah oui. D'accord, je vois, je vois la, le rapport de la,
0: la
2: du
0: question.
2: Sondage que ce Gaël vient de me donner. Donc en fin de compte, c'est vrai qu'il y a des CB portables.
0: Ah ouais.
2: Et c'est un genre de petit taki-walki. C'est un genre de petit taki-walki comme un téléphone
0: portable.
2: Portable.
0: Ouais.
2: Et en fin de compte, sauf que dessus, au lieu de d'avoir marqué n'importe quoi comme le, comme nom, c'est des canaux.
0: Ah,
2: donc tu peux aller du 1 au 40. 40 aussi. Oui.
5: Gérard sur IRC, il y a Sardine, le vrai de Marseille, qui dit qu'il faut pas acheter une CB à un routier parce que c'est des voleurs.
2: Non, c'est faux.
0: Ah mais c'est une CB d'occasion aussi, donc c'est
2: faux. C'est faux, c'est faux, ouais. C'est faux. Oui, Manu,
4: bah on accueille ton pote alors. Hein.
2: Alors à la place.
0: Lolo.
2: À la place.
4: Bah à la place de qui? À la place de tais-toi.
2: À la place de tais-toi. Salut Laurent.
6: Salut GG, salut tout le monde.
0: Salut.
1: Salut.
6: Salut.
1: Bah, la pêche, toi.
2: Comment vas-tu, toi?
6: Ah, moi, ça va, on peut aller.
2: Sans déconner.
6: Ouais, ouais, sans déconner.
2: Bon, alors, sans déconner, tu peux répondre à la troisième?
6: Ouais, vas-y, répète ta question.
0: Non, attends, Lolo.
6: Allez, tu dégages.
0: Allez,
2: Non. Allez. Eh, oh, c'est moi qui commande pour l'instant.
0: Non, mais il est là.
5: Gérard, pour revenir au débat, il y a Eason sur l'IRC qui te demande si une CB, ça se nettoie avec des cotons-tiges.
2: Non, là, je lui réponds même pas.
0: Ça commence à être lourd, Rigo.
2: On laisse parler Laurent. Laurent.
6: Oui, j'écoute.
2: Donc, alors, peut-on acheter la CB en allant à la banque ou autre?
6: Ah non, pas du tout.
2: Non. Mais en fin de compte, c'est quoi une CB? C'est bien, ça veut bien dire carte bancaire.
6: Ah non, pas du tout.
2: Ah si.
0: T'es naze,
6: c'est vraiment nul, Gérard.
2: Ouais, ça veut dire carte bleue ou carte bancaire.
0: Vas-y Lolo, explique-nous ce que ça veut dire, CB.
6: Communication brève.
2: Ouais.
6: C'est tout.
2: De quoi?
6: Communication brève.
0: C'est ce que j'ai dit tout à l'heure.
6: Ouais, c'est ce que j'ai dit tout à l'heure. Sauf pour une fois que Fielder a dit quelque chose de bien.
0: Ah, c'était
2: une grosse
0: connerie.
2: Pour une fois, hein.
0: Ah, la classe.
2: Donc, troisième... Comment?
6: On dira pas ça pour toi, par contre, GG.
2: Ok.
5: Il y a ZZ sur l'IRC qui te demande si tu utilises l'antenne de ta CB quand t'as pas de coton-tige.
2: Je réponds pas.
4: Tu fais un boulot de merde ce soir, Rigo. À la place de Sphincter ouvert, on accueille Zona.
6: Oui, bonsoir, c'est Zona.
4: On accueille Zona.
6: Oui, c'est Zona, bonsoir.
2: Ouais, Zona.
6: Salut tout le monde.
2: Salut.
6: Oui, alors moi je voulais dire donc sur les CB.
2: Ouais.
6: Alors je tiens un petit magasin de CB à Paris. Donc sans citer l'adresse, c'est boulevard du Général.
2: Ouais, bah c'est bien, tu peux retourner chez toi,
6: et
2: Zona.
6: Et j'invite tous les cibistes à venir s'approvisionner boulevard Voltaire.
2: Merci. Non mais terminé pour lui.
4: Terminé pour lui.
6: Au combien plus précisément?
2: Non mais ça y est, il est plus là. Donc alors
4: hors antenne, il m'a dit 115.
6: Ah merci.
4: Qu'est-ce qui se passe?
2: Non, tout à l'heure, je vais te mettre à 115 dans le cul, toi.
0: Ouais.
4: C'est petit, hein, c'est léger pour moi.
2: Quel est les codes CB les plus employés? Alors, on va demander à Cendrier. Celui qui fait du bruit derrière, arrête, parce que ça commence à m'énerver.
6: Ça, c'est un portable, ça.
2: Non, c'est pas un portable. Alors, donc, on va demander à Cendrier.
1: Ouais, les codes en CB les plus connus?
2: Ouais.
1: Bah, franchement, non, je sais pas, hein, je connais pas trop la CB, donc je peux pas te répondre, hein.
2: Ah bah d'accord. Alors pourquoi tu participes au débat sur la CB?
0: Pour en savoir plus.
1: Bah voilà, c'est ça.
0: Tout simplement.
1: Faut être ouvert un peu, quoi. Faut comprendre, faut savoir.
2: Ouais, ok.
4: T'es ouvert, toi, Gérard?
2: Ouais, moi, la CB, je la connais
0: sur le bout des doigts. Hein.
2: La CB, moi, c'est mon rayon. Mets ton doigt.
6: Ouais, Gérard.
0: Où? Je le mets où?
6: Non,
4: on l'a dégagé, mets ton doigt.
0: Ah, en plus.
2: Ah bon?
0: Bah oui.
6: Non.
0: Bah attends, on l'a remplacé par Lolo,
4: il est là.
0: Ah non, c'est tais-toi qu'on a viré.
2: C'est tais-toi qu'on a saqué.
0: Putain, Manu, tu fais un boulot de merde ce soir.
2: Manu, Manu, tu vas prendre des bras.
0: Ouais,
6: c'est pas du tout rigolo.
0: Vas-y, mets ton doigt.
6: Ouais, alors, les codes les plus courants, il y en a plein, quoi. Donc, t'as QTH, QRZ.
0: Ouais.
6: Toi, c'est ta taillée, Gérard, je crois.
0: Ouais, bah attends, Gérard, t'écoute pas, il est en train de se battre avec
5: Gérard,
0: Manu.
5: Gérard, écoute, écoute le débat.
2: Ouais, je t'écoute.
6: Ouais, alors, ton QRZ, t'as taillé, c'est ça?
2: Non.
6: Non.
0: Non, ça l'est plus parce que Gérard arrête la CB, il a eu un accident.
6: Ah.
2: Quand
6: il a pris un mur avec.
2: Oh, moi, je t'en dois.
6: Oh,
2: bah
6: arrête,
2: c'est
6: ton débat, là.
2: Allez, mets ton doigt, allez,
6: essaye,
2: allez, allez, allez.
0: Allez, c'est bon, c'est bon, c'est bon.
2: Allez, on active, là.
0: Allez.
6: Bah, ouais, bah je te parle, Gérard, tu me réponds pas.
2: Bah, vas-y.
6: Ah, il y a QTH, il y a QRZ, il y a, y en a plein.
1: Ouais, c'est des faux codes.
6: YL aussi, ouais, c'est des faux codes, mais... c'est bon. Utile, hein, c'est utile.
2: Attends, là. Bon, ok. Laurent.
3: Oui.
2: Donc, pour toi.
0: Putain, on dirait Barry White.
3: Il y a gastro liquide, gastro solide.
2: Ouais.
3: C'est manger, boire.
2: Ouais.
3: Un visu, c'est quand on se rencontre.
2: Mm-hmm.
3: Il y en a plein d'autres. Ouais. J'ai mon papier dans un coin, mais je me rappelle plus.
0: Non, mais devant ton téléphone, mon coco.
3: Comment?
0: Devant, voilà, très bien, devant le téléphone.
2: Non, mais je sais, parce qu'il a...
0: T'as, la petite, t'as la petite chiasse aussi, t'as grosse colique, t'as...
3: Suce-moi le gros et tout ça, des trucs comme ça.
2: Non, mais non.
5: Gérard,
2: oui.
5: Sur IRC, il y a le vrai canard WC qui te demande si c'est dangereux, la CB.
2: Non,
0: totalement, totalement.
2: Non, non, Gérard,
4: excuse-moi,
2: oui.
4: À la place de Zona que t'as dégagé, on accueille Bléno.
7: Bonsoir.
2: Ouais, Bléno.
7: Oui, bonsoir tout le monde.
8: Bonsoir, Bléno.
7: Oui, alors je vous appelle de Limoges, bonsoir à tous.
2: Ouais, mais on s'en fout que t'appelles de Limoges.
7: Ah bah attends, je me présente et la fréquence, c'est 127.5.
2: Non, non, mais moi, je m'en bats les couilles.
7: Ok. Ben, je tenais à dire sur le débat que donc moi, je connais un endroit sympathique qui s'appelle CBN Trucks. C'est 13 avenue Clémenceau.
8: À Limoges.
7: Ça, c'est malin, ça.
2: Fête de taureau.
4: Ouais, viens me dire en antenne que oui, c'est à Limoges.
8: Ah, d'accord.
7: Et au combien, déjà?
2: Fête de taureau.
7: Ouais, alors moi, les surnoms que j'emprunte, je sais pas du tout, puisque j'ai pas de CB.
2: Mmh.
7: Et donc, justement, je participe à ce débat pour me renseigner.
2: Ok. Donc, ben, moi, je pourrais te renseigner après avec Laurent. On pourra discuter de certains.
7: En antenne, tout ça.
2: Ouais, on en discutera un
7: peu
2: après.
7: Pas de problème.
2: Camembert.
9: Bah, moi, je connais, bah, comme les autres, quoi, YL, QRZ.
7: Il y a un bruit de portable, ça devient lourd, là.
2: Manu!
4: Bah, attends! Je gère! Je sais pas d'où ça vient, à mon avis c'est Laurent là, il fait marcher son bordel. Hein.
2: Non.
0: Ça et le métro, on est vernis. Hein.
2: Alors, ouais, en plus c'est le dernier métro.
0: Ah, c'est un film ça.
2: Ouais. Camembert.
9: Oui, je te dis Gérard.
2: Ouais.
9: Je connais comme les autres, YL, QRZ, je te copie, etc.
2: Ok. Mais en fin de compte, personne n'essaye de d'aller au fond des pensées, parce que en fin de compte, QTH, c'est là où tu habites, comme Laurent disait.
0: Mm-hmm.
2: Hein, Laurent?
3: Oui, tout à fait.
2: Hein? YL, bon, ben, ça, c'est nana, pour les nanas.
0: YC, c'est quoi?
2: Non, YC, ça n'existe pas.
0: Ouais.
2: T'as ton QRZ, c'est ton nom de CB.
7: Ouais, puis y a quoi d'autre? SDF, tout ça?
2: Non, t'as plusieurs codes, mais ça LDG, faudrait.
0: T'as PSG, t'as.
2: Non, y a plusieurs codes.
7: Ouais, Gérard, c'est mets ton doigt là, j'aurais en rajouté un petit peu quelques-uns là.
2: Ouais, vas-y.
7: Y a QRA aussi, c'est l'endroit où t'habites.
2: Ouais.
7: Et puis je crois
2: que
7: quand tu vas aux toilettes, je crois.
2: Eh ben, Laurent, il te l'a dit, hein, c'est.
3: De quoi?
2: Laurent, il l'a bien dit, gastrolytique. Gastro-liquide.
7: Ouais, mais gastro-entérite, quand tu vas aux toilettes aussi.
2: Non, mais attends. Déjà, QTH, c'est pareil que QRA.
7: Ah non.
2: Ah bon?
7: Bah non, QTH, c'est l'endroit où tu te trouves, et QRA, c'est où t'habites.
2: Eh ben alors?
8: C'est pas pareil.
2: Si.
7: Bah non, je peux te trouver chez moi. Bah non, quand t'es en voiture, t'habites pas dans ta voiture.
2: Ah ouais, mais attends, non, mais attends.
0: On peut avoir une CB en voiture, hein.
2: Ouais, mais en voiture, si.
0: Bah oui, si.
2: Si, en
0: moi, voiture. Mon oncle, il a acheté une voiture de case, le mec, il lui a vendu avec une CB dedans, avec l'antenne et tout.
8: Ça, ouais.
2: C'est quoi son QRZ?
0: Ah bah, il en a jamais fait, mais s'il veut, il peut en faire, parce que moi, une fois, j'ai branché, et je me suis mis sur le canal 19, après, j'ai appelé ma grand-mère sur le canal 22,
2: ouais.
0: Parce que j'avais dit de se mettre sur le canal 22 pour être peinard.
2: Ouais.
0: Et ça t'intéresse ce que je dis ou pas?
2: Mais t'as pas appelé ta sœur sur le canal 50?
0: Non, parce qu'elle
2: 50.
0: Elle a pas la BLU. C'est pour ça.
10: Manu.
0: Oui, pardon, à la place de Bléno, on accueille 6 titres.
11: Bonsoir à toutes les filles en particulier.
10: Salut.
11: Salut. Donc je vous appelle de Toulouse.
2: Si c'est pour donner un truc que tu me dis, j'ai un magasin à telle adresse, c'est même pas la peine.
11: Et 12 rue du Capitole.
2: Allez, bonne nuit. Voilà. Comme ça, tu iras faire le Capitole chez toi.
0: Il me dit en antenne que c'est bien à Toulouse. Hein.
12: D'accord. Et c'est le 12 rue du Capitole.
11: Quel arrondissement?
12: Okay. C'est 12, rue du Capitole. Ouais, c'est ça.
2: Mais pas à Toulouse, hein.
0: Pas de pub, merde.
2: Alors, 30. Donc, il y a un sondage. 32 des gens pensent que l'abonnement de Sibi est trop cher, donc il n'y a pas d'abonnement.
0: Il n'y a pas d'abonnement.
2: Non.
0: D'accord, tu peux en faire une autre alors. Gérard.
2: Oui,
0: sur IRC, il y a des V1 qui te demandent ce que c'est.
12: Salut des V1.
0: Le GPTAQBCOPIDKCLKKIRCT.
2: Qu'est-ce que c'est?
0: Attends, c'est long.
2: Hey, Davy Wan, tu t'essayes d'abréger parce que là je comprends pas ce que tu me demandes.
0: Bah, c'est pas grave.
2: Donc, 32.
0: Tu l'as faite celle-là.
2: Donc, 32%, ouais.
0: Ouais, après 86% des gens.
2: Alors, 86% des gens qui ont une CB sont sourds et n'ont pas le bac. Alors, ça, c'est pour les étudiants.
0: Ouais.
2: Ça, on en a rien à foutre.
0: D'accord.
2: Ouais, ouais. Donc ça, je veux dire une chose, si les étudiants se trimballent avec une CB dans leur lycée,
0: là, c'est
2: ils
0: mal.
2: Sont complètement starbés.
0: C'est clair.
2: Étudiants ou étudiants.
0: C'est clair, 12% des gens.
2: 12% des gens rêvent toute la nuit de se prendre une bonne grosse CB. Alors là, je voudrais bien savoir le rapport avec le débat sur la CB. On va demander à Gaël.
11: Bonne fête Gaël aussi.
2: C'était la Saint Gaël, bonne
0: ouais,
2: fête.
0: Bah, c'est ta fête encore cette nuit. Ouais.
12: Bonne fête Gaël.
2: Donc on va demander à Gaël qu'elle me trouve une réponse au pourcentage qu'elle m'a donné.
0: Okay.
2: Donc dans leur lycée,
0: là,
2: ils sont
0: mal.
2: Complètement starbés.
0: C'est clair.
2: Étudiants ou étudiants.
0: C'est clair. 12% des gens.
2: 12% des gens rêvent toute la nuit de se prendre une bonne grosse. Sibi, alors là, je voudrais bien savoir le rapport avec le débat sur la Sibi.
0: Bah, peut-être qu'il y en a qui, tu sais, qui rêvent d'avoir une Sibi.
2: Non, mais attends,
0: Gaël, Gaël.
2: On va demander à Gaël.
11: Bonne fête Gaël aussi.
2: C'était la Saint Gaël, bonne fête.
0: Bah, c'est ta fête encore aussi. Cette nuit. Ouais.
12: Bonne fête Gaël.
2: Donc, on va demander à Gaël qu'elle me trouve une réponse au pourcentage qu'elle m'a donné.
0: Okay.
2: Donc, 5e question. Pensez-vous que la CB devrait-elle être utilisée sur une autre planète? On va demander ça.
0: Oui, pardon, avant que tu commences, à la place de Bléno,
2: dans la place de Sistit,
0: on accueille Véru.
13: Oui, bonsoir.
12: Bonsoir à tous.
2: Manu.
0: Ouais.
2: On prend sur les 24 lignes.
10: Qu'est-ce que je fais, Gérard? Regarde.
0: Bon, Gérard, pour revenir au débat, il y a Turpentine qui te demande si, avec la CB, on peut parler en morse avec une otari.
2: Alors, parler en morse avec une otari, je ne pense pas. Je ne pense pas parce que déjà les otaris, ça doit être des poiscailles, ça.
0: Ouais.
13: Ouais. C'est des animaux. En plus, Gérard.
0: Comment? Tu vis au Kenya.
13: Et tu foques un peu ou pas?
2: Comment?
13: Tu foques un peu ou pas?
2: Non, je croque pas.
0: Tu fuck ma wife.
13: T'en as pas d'otari, toi?
2: Non, moi j'ai pas d'otari, moi j'ai qu'une truie.
13: Et moi je croque pas ta wife. Hein.
2: J'ai qu'une truie.
12: Comment ta truie?
2: Elle fait je t'emmerde.
12: Ah d'accord, ok.
13: Elle s'appelle je t'emmerde?
2: Ouais, elle s'appelle je t'emmerde.
0: Voilà.
2: Elle vous chie dans le cul.
0: Donc, c'est fin.
2: Rigo,
0: c'est fin. On a perdu 1200 personnes là.
2: Ah, merde.
0: Ouais.
2: À cause de quoi, Rigo?
0: Bah, chie dans le cul là, ils ont pas aimé. Attends, je regarde un truc.
2: Ouais, ben, donc je pose la question, pensez-vous que la CB devrait être utilisée sur une autre planète? On va la faire la question après, on va.
0: Ouais, on mettra le disque après, ce sont.
2: On le mettra après, vu qu'on a commencé à la bourre, donc Rousseau il est pas pressé, hein.
0: Ouais, ok, comme Rigo, je sais pas.
2: Ouais, bah, il va prendre à 5h du matin, puis c'est tout, hein. Wesh, hein. Donc on va demander à Cendrier, allez.
12: Ouais, franchement, ce serait trop bien hein, qu'on puisse communiquer avec les extraterrestres, tout ça, avec
2: ouais.
12: La vie et tout ça.
2: Ouais.
12: Hein. En plus, t'imagines avec le visiophone, ce serait génial. Hein.
2: Ouais, mais
12: on pourrait voir la tronche des extraterrestres, tout ça, ce serait cool. Hein.
14: Ouais, mais faut voir le canal.
2: Ah, non, mais attendez, moi je vais vous demander une chose.
13: Vas-y.
2: Ça, c'est une question que je vous pose à tous,
13: ouais,
2: donc vous allez me répondre.
13: Non.
10: là, ça fait deux choses.
2: Vous allez me répondre. Est-ce que vous pensez que le Big Bill...
14: Rien à foutre du Big Bill, on parle des CB.
1: Non, justement.
2: Non, mais est-ce que le Big Bill qui est à la télé pourrait avoir une CB pour communiquer avec Vincent Lagaffe?
14: Mais non, il a trop de thunes, ce mec-là, il a pas besoin, ouais.
2: Non, mais c'est bon, on n'est pas à un mariage hein, pour mettre les klaxons. Hein. On parle pas de mariage. Hein.
1: Lagaffe, il communique pas. Hein.
2: Ah non, il communique avec qui?
1: Bah, je sais pas, mais il fait tout le temps des bruits et tout. Je sais pas ce qu'il fait, ce mec-là, mais.
2: Il communique pas.
1: Il
14: n'y a pas d'amis, ouais. Ouais, c'est sérieux, il y a que.
2: Bon, allez, mets ton doigt là.
14: C'est un pauvre gars.
15: Ouais, Gérard. Mais écoute, moi je dis que c'est déjà tellement la merde sur la CB, sur Terre, que si on en met ailleurs, bah voilà, c'est encore plus inaudible. Bon, ouais. C'est le bruit de routier sur la route, alors en plus s'ils continuent à nous rajouter de l'espace, on est mal. En plus, c'est
2: non mais attends, mets ton doigt. Je vais te dire une chose, qu'on est bien content de posséder une CB dans sa voiture et de communiquer avec des routiers pour savoir comment que ça roule. Hein, on est bien d'accord. Oh, mets ton doigt. Oh
5: ouais, Gérard, sur IRC, il y a Harry qui me dit la CB c'est bien, on a abusé, ça craint.
2: Ben ça c'est vrai que une fois que t'es dedans, tu peux plus t'en.
0: C'est comme une drogue.
2: Tu peux plus t'en passer. C'est comme fumer ou boire. Voilà, celui qui vient de dire ça, merci.
0: T'as tous les vices toi alors.
2: Ouais. Donc moi j'ai. Ah, il me manque un vice, c'est de baiser.
14: Pourquoi
2: c'est ça qui me manquait. Laurent.
14: C'est pas ça que j'ai fait avec Bulldog Mister.
2: Bulldog Mincer, à t'emmerde, toi, connard.
14: Et quand on voit ta tronche,
0: t'as compris ça?
14: Ouais, j'ai compris.
0: Ok. Et tu sais pourquoi il dit ça?
16: Il est vraiment
2: phénoménal. La la la la la la la la.
0: Et bah.
2: Bon, Laurent. Laurent.
14: Oh,
2: vos gueules derrière, s'il vous plaît, merci.
14: Eh
2: non, mais attendez. Mais attendez. Il est 1h43 pour l'instant, ça s'est bien passé. Je voudrais que ça continue comme ça.
14: Non, mais GG, je disais juste que t'étais à fond anal, c'est tout. Je suis d'accord.
2: C'est qui?
14: Comment je m'appelle? Verru.
2: Ah, Verru. T'as répondu, donc on passera ton tour après. Laurent.
17: Oui, j'écoute.
2: Donc, Courtois.
0: Barry White.
2: Hey, Barry White.
0: Barry White.
2: Oh, sans déconner, là.
14: Ouais. Sans déconner.
17: Ouais, pourquoi pas.
2: Sans déconner.
14: Prends à mon gueule, le lagar.
17: Pourquoi pas.
2: Ok.
17: Pour les extraterrestres.
2: Bah ouais. Donc, c'est pour aller avec sans déconner, avec la gaffe.
0: Et je pourrais te demander, est-ce qu'il a des chiens, Laurent?
17: Oui, j'en ai deux.
0: Avec un break, non?
2: Ça te regarde pas.
0: Ah bon?
14: GG. C'est Verru, je voulais juste dire que Laurent avec sa grosse voix il me fait un peu penser à une genre de Tony déguisé et je voudrais dire que c'est lui qu'on a dit pas
2: d'accord. Ouais, là je vais te dire une chose, Verru, tu te mets une grosse verrue dans le cul.
14: Ouais, c'est sûr, je vais te dire une chose, je prends mon pied. Hein.
2: Ouais bah tu prends ton pied, moi je prends pas mon pied avec toi, d'accord? Pèse de taureau.
14: Et Verru dans la boîte à caca, ça peut le faire quand même.
2: Bon Verru, tu fermes ta gueule maintenant.
14: Oui chef.
2: D'accord? Pèse de taureau.
14: Ouais, vu que j'étais au standard, tu peux me répéter la question, s'il te plaît?
0: Si, je l'ai calmé parce qu'il avait dit un truc pas bien, donc.
2: Et en face de taureau, pensez-vous que la CB devrait être utilisée sur une autre planète? Bon, allez hop, terminé pour lui. Camembert!
0: Qu'est-ce qu'il y a, Manu, au standard?
2: Je sais pas, je l'ai coupé, ça le fait toujours. Terminé, Camembert!
0: J'ai coupé tout le monde, ça le fait toujours, ça vient pas de moi. Il y a un problème standard, là? C'est la tente télécom, ça.
2: Ah ouais, il y a un problème au standard, hein, Fulda?
0: Ah, regarde, c'est
14: bon,
0: moi ça.
14: C'est fesse de taureau, donc c'était pas moi qui ai fait le con. C'est quoi ce bordel? Je voudrais répondre à la question. Non, je pense pas que, à ma connaissance, enfin je suis pas sûr, mais je pense pas qu'on puisse aller sur une autre planète.
2: Ouais.
14: Impossible d'avoir une CB sur une autre planète.
2: Ok.
0: Surtout que tu parles bien devant ton combiné, toi.
14: Ok, ouais. Comme
0: on dirait que t'es un nouveau dans le,
14: bah ouais,
0: dans le truc.
14: Bah moi j'arrive.
0: C'est que des nouveaux, hein.
2: Camembert.
0: On va te former, alors.
14: Ok.
1: Ouais,
2: je Camembert.
1: Ouais, moi je dis, il faut avoir un grand BLU, sinon t'arrives pas à capter. C'est pas un BLU? Bah c'est le truc là pour parler en Thaïlande avec la sœur Fulda.
2: Ok. Bon, donc en fin de compte, je pense pas
0: emmerder là, non?
2: Non, je pense pas qu'on pourra avoir des CB sur une autre planète.
0: Pourquoi? Ça coûterait trop cher en fil.
2: Ouais, je pense. Rigo.
5: Oui, il y a un petit sondage que Booster est allé chercher sur l'internet. Alors 45% des personnes interrogées n'en ont rien à foutre de la CB, 23% n'aiment pas les routiers CBistes, 15% pensent que la CB, qu'avec une CB ils vont pouvoir décoder Canal+, et 5% se rappellent de tatailler lors des rencontres CBistes et auraient bien aimé l'enculer.
2: Ouais bah c'est bien. Donc Alors, la question que je vais poser.
10: Oh, Steve!
2: Oh, Steve!
10: Arrête!
5: Tu peux virer Steve Austin au standard?
2: Vas-y, Gérard, vas-y. Donc, la question. Manu!
5: Tu fais chier.
2: Manu, tu vas te prendre une baffe.
10: Je vais gérer.
2: Ouais, tu vas te prendre une baffe. Pensez-vous que la CB est-elle réservée plus aux hommes qu'aux femmes ou autres? Et on s'écoute comme un ouragan. Je pète avec des fleurs à épines. Et on se retrouve tout de suite après.
5: On va finir le débat sur la CB.
2: Donc pour ça, on récupère Cendrier.
16: Ouais, salut.
2: Re-salut. Mets ton doigt.
16: Ouais, re.
2: Re-salut. Laurent.
18: Ouais, bonjour tout le monde.
2: Re-salut.
16: Tarlouze.
2: Sans déconner.
5: C'est sûr que t'as pas un break.
2: Attends. Oh. Et celui qui dit Tarlouze, il ferme sa gueule.
16: Ok, bah le prends-lui.
2: Bon, alors toi, tu dégages. Hop, bonne nuit.
16: C'est qui?
2: C'était qui?
10: Bah, je sais pas, c'est Laurent. Un peu pignoté.
18: Non, je suis là.
2: Non, c'était pas lui. Donc, Verru.
16: Oui, je suis là. Salut.
2: Fesse de taureau.
16: Ouais, Gérard, t'es pas très original quand même, parce que troisième fois le débat sur la CB. Hein.
2: Et alors?
5: C'est une passion.
2: C'est moi qui commande.
5: C'est une passion.
2: Pas vous.
16: C'est lui le boss.
2: Et Camembert pour terminer.
5: Il en a des boss.
16: Tu sens pas bon Camembert.
2: Donc alors, la question, vous l'avez toute comprise. Vous avez bien compris la question?
16: Non.
19: Tu peux répéter, s'il te plaît?
2: Non, mais là, vous n'allez pas me faire chier maintenant. Alors, pensez-vous que la CB est-elle réservée plus aux hommes qu'aux femmes ou autres? Alors, Cendrier.
19: Ouais, en fait, c'est plus pour les deux, quoi. Parce que maintenant, il y a autant d'hommes que de femmes dans la profession de routier, quoi. Et donc, je sais pas, ça concerne de plus en plus de femmes, quoi. Salut, je réponds bien, hein. Voilà, j'ai terminé.
2: Mets ton doigt.
16: Ouais, Gérard, moi, je pense que déjà pour les hommes et les femmes, c'est pareil, quoi. Ils en ont droit tous les deux. Et puis, moi, je pense à mon chien qui s'y entraîne, mais il a du mal quand même.
20: Oh là. Ça, c'était un méga jump.
2: Ok.
5: Bizarre, il s'est gaufré.
20: Moi, je mettrais bien une super cartouche à Super Jimmy.
2: moi, je vais te mettre une cartouche, tu vas fermer ta gueule maintenant.
20: Putain, Wonder Woman, elle est bonne quand même.
2: Ouais, je t'emmerde. Laurent.
18: Je suis bien pour les hommes que pour les femmes. Pas de problème.
5: On parle devant ton combiné, Laurent, t'es pas un gamin. Oh.
18: Ah, mais mon téléphone, il y a un problème là.
5: Ça. Ouais, il est dans son break alors.
2: Non,
5: c'est chiant.
20: Allez, clèves qui pousse et tout.
2: Oh ouais.
19: Non.
2: Bon, Fildar, t'arrêtes, s'il te plaît.
19: On va nous prendre la tête, ça.
2: T'arrêtes parce que pour l'instant ça s'est bien passé, alors tu vas pas commencer à me faire.
5: Il y aura que du bon boulot.
2: Donc Laurent.
18: Non, mais aussi mieux pour les hommes que pour les femmes, pareil, pas de problème.
2: Ouais, mais par contre, si j'ai. Ou autre, tu vois à peu près.
18: Ou autre, pas du tout.
5: Je pense pas que des chiens peuvent avoir des cibles.
18: Ah bah non. Hein.
2: Les perroquets. Attendez, si je vous dis un perroquet, est-ce qu'il peut se servir d'une cibie?
5: Ah si.
19: S'il
5: a un QRZ.
2: Avec ses pattes.
5: S'il a un QRZ, ouais.
2: Et alors, quand tu sonnes chez toi, et qu'il y a personne, et que t'as un perroquet, qu'est-ce qu'il dit le perroquet?
16: Allô? Gérard.
2: Ouais.
16: Je veux pas être méchant, mais si le perroquet il tient la cibie, il se casse la gueule du perchoir. Hein.
2: Ouais, mais alors là, non, pas du tout. Rigaud.
5: Oui, il y a Canard VC sur l'IRC qui te demande si est-ce qu'il existe des CB modèle Batman.
2: Non.
5: Et est-ce qu'il y a des CB de couleur ou elles sont toutes noires?
2: Alors là, c'est une très bonne question.
5: Merci, tu fais du bon boulot ce soir, hein, Gérard.
2: Et ça, j'en ai vu avec. Je dirais pas son nom. Donc j'ai vu des CB, c'est vrai que t'as des CB qui sont carrément en forme de bois, mais teintées.
5: Ah ouais?
2: Comme l'intérieur
10: avec des branches avec des feuilles.
2: Non, t'as c'est une CB. Par exemple, tu vois, tu vas chez
5: IKEA.
2: Dans un concessionnaire. Dans un concessionnaire.
5: Ouais, à Carrefour, Auchan ou des trucs comme ça.
2: Non, la concession. Bon, s'il vous plaît, derrière, vous fermez vos gueules, merci.
5: Des marques de CB.
2: Tu peux aller n'importe où. Moi, j'en ai vu une à Vaux. Justement, ça va être la question suivante, le prix. Donc, Verru.
16: Si la CB, c'est pas réservé que aux hommes, les femmes, elles y ont droit, il n'y a pas que des cons, il y a aussi des connes. Hein, quoi.
2: Bon, alors, Verru. Verru, terminé pour toi. Terminé.
5: Je l'ai éclaté, la Verru.
2: Fesse de taureau.
20: Ouais, je pense que la CB, ce serait plus pour les bouseux qu'autre chose.
2: Comment?
20: La CB, c'est plus pour les bouseux qu'autre chose.
2: Alors, tu peux préciser?
19: Aïe!
20: C'est parce que c'est un bouseux.
19: Voilà.
20: Pourtant, tu devrais le savoir. Hein.
6: Je me suis pris un coup de jus. Je m'en fous, moi.
19: C'est un bouseux.
6: Mais en camembert.
19: Ouais. Moi, je pense que c'est plus pour les hommes que pour les femmes. Parce que les femmes
6: sont
19: un peu plus intelligentes, donc elles utilisent le téléphone.
6: Mmh. Non, bah, alors attendez, parce que là, pour l'instant, vous, vous répondez tous
0: vous
6: à côté
0: de la plaque. C'est ce que j'allais dire en même temps que toi, en plus, t'as vu. C'est fort.
6: Donc, moi, je peux vous prendre en compte.
20: Il est imprévisible, Gérard. Mmh.
0: Manu, tu vas commencer à te calmer.
6: Voilà, t'éteins ton micro.
21: Donc, d'accord. Moi,
20: je peux...
6: Et tu fermes un peu ta gueule.
21: D'accord.
6: Merci. Donc, je peux vous dire une chose, que maintenant, comme il y a l'égalité des hommes et l'égalité des femmes, donc il y a l'égalité des deux, donc des sexes, donc là, la CB, c'est très bien réservé.
0: Devant ton micro, pour les devant hommes, ton micro.
6: Pour les hommes, aussi bien pour les hommes que pour les femmes. Mmh. Parce qu'en fin de compte, t'as autant de femmes routiers que d'hommes.
0: Oui, mais il n'y a pas que les routiers qui ont
6: aussi bien. Oui, mais il y a tout. Il y a les chauffeurs de taxi, t'as les routiers. Donc en...
0: Est-ce que par exemple, les prostituées pourraient avoir une CB pour avoir des clients? C'est plus simple.
6: Non, je pense pas.
0: Pourquoi?
6: Je peux pas te dire pourquoi. Attends, je suis en train de chercher qui c'est qu'il y a. Il y a d'autres qui pourraient avoir des CB. Souvent, des ambulanciers en ont.
0: Ah oui.
6: Puis ben bien sûr nous on peut s'en servir comme moyen de
0: locomotion.
6: Gérard, non, oui.
22: Gérard, il y a Canard VC qui te demande est-ce que les marabouts peuvent guérir des gens par la CB?
6: Non.
21: Question internet.
6: Manu,
0: pour l'instant,
6: Rigo,
0: tu fais du boulot de merde quand même.
6: Quoi?
0: C'est ça.
6: Ah ouais? Non, mais attends, pour l'instant, toi t'arrêtes avec ta merde. Toi t'es un
22: bande de nazes.
6: Hop!
0: Arrête Manu, t'es pénible!
21: Attends, c'est mon standard, ça fait des étincelles!
6: Ah ouais, tout à l'heure ton standard, il va te mettre une baffe, toi! Donc, alors, à la question, donc, il y a. À la question du débat sur la CB, donc, que Gaël m'a donné, il y a 47% des routiers n'utilisent leur CB qu'entre 21h et 21h. Alors, ça, ça m'étonnerait.
0: Bah, elle a dû se planter, voilà.
6: Parce que ouais, parce que là, 21h et 21h, je vois pas.
0: Ouais, je vois pas trop le rapport.
6: Je vois pas le rapport non plus.
0: Ouais, du cheval.
6: Donc, après, il y a 16% des gens sont prêts à tuer leur chien pour avoir une CB. Alors là, Gaël, tu vois...
0: Là, tu chies. Hein.
6: Tu chies dans la colle.
0: Ouais.
6: Et donc, la dernière question...
0: Ouais.
6: Quelle heure est
0: il est 1h57.
6: Non, 1h58.
0: On a encore le temps de faire une question et la conclusion.
6: Deux.
0: Non, une. Bah, tu choisis la meilleure.
6: Bah, c'est moi qui commande, je fais la 7, et après, je repose une question. Ok? D'accord. C'est pas toi qui commande, c'est moi. Moi, ta gueule, toi.
20: Non, mais c'est pas
6: ta cool. Ta gueule.
20: C'est pas cool ce qui m'arrive.
6: Ta gueule.
20: J'ai envie de faire caca et j'ai pas mon téléphone.
6: Eh ben alors, si t'as envie de faire caca, tu fais une chose, tu raccroches ton téléphone et tu vas faire caca.
20: Mais j'ai plus mon téléphone, je t'en file.
6: Eh ben, je m'en fous.
20: C'est d'habitude, si, pour les débats.
6: Alors, devrait-on consacrer une émission de télé warning sur la CB ou à l'école?
20: Warning.
0: Manu.
6: Ah, oh non. Oh non, Gérard. Devrait-on consacrer une émission de télé?
0: Ah, c'est pas moi, tu vois. Regarde.
6: C'est pas toi?
0: Non, je te jure que c'est pas moi, Gérard.
6: C'est pas toi, c'est mes premiers trucs. C'est les premiers trucs que j'ai fait quand j'étais à la...
0: Mais tout le monde là, ce flingue-là, tout le monde là.
6: Devrait-on consacrer une émission de télé sur la CB ou à l'école? On va demander ça à... Camembert.
19: Ouais, bah surtout pas, parce que la CB c'est quand même réservé à une élite.
6: Ouais.
19: Et si on apprend ça des tout jeunes aux gamins, tout le monde va avoir une CB et le canal 19 va être complètement saturé.
6: Non mais déjà le canal 19 c'est
0: saturé
6: pour...
0: déjà.
6: Bon, tu t'écrases.
0: Bah je réponds aussi avec
6: non
0: toi.
6: Non mais attends, tu t'écrases.
21: D'accord.
6: Tu
21: te fais.
6: Pour un sens, c'est moi qui commande.
0: D'accord, excuse-moi.
6: Fesse de taureau.
20: Ouais. Bah je pense qu'enseigner ça aux gosses, c'est vraiment un truc à pas faire. Parce que après, voilà quoi, c'est pas cool.
6: Bon d'accord, c'est tout ta réponse?
20: Bah non, mais qu'est-ce que tu veux enseigner de la CB aux gosses? Ça va leur niquer la tête. Possible. Ça va leur niquer la tête, c'est clair, possible. Ça va les ruiner.
6: Non, je pense pas. Stop, Rigo.
22: Gérard, il y a le vrai Perforas sur IRC qui te demande quel est le jour de la grève des cibistes pour faire grève contre France Télécom, c'est quel jour?
6: Il n'y en a pas. Pourquoi? Parce que maintenant c'est la CB, et ça Laurent pourra le confirmer, maintenant la CB n'est plus agréée par les PTT.
20: Tu confirmes la Tarlouse?
22: Non, je te parle.
6: La Tarlouse, à ton merde, toi, connard.
22: Bah, France Télécom,
3: elle confirme. C'est Pedro.
6: Pour un cent... Attends, Laurent. Celui qui s'amuse à insulter les gens comme ça, pour un cent, va fermer sa gueule ou sinon il va dégager.
22: C'est pas cool.
3: C'est Michel, je te chie dans le bec. C'est Pedro, j'ai le droit de parler comme tout le monde, c'est Pedro.
6: Ouais, moi, je t'emmerde, espèce de salope.
0: Oh, pas trop de vulgarité, quand même.
6: Ouais, mais attends.
3: On se calme, Gérard, on se calme.
0: Dis à Manu de les gérer, c'est son taf, hein.
3: Ouais, Manu, franchement.
6: Laurent.
3: Oui, écoute. Au lieu de jouer à Zelda, là.
6: Oh, ta gueule! Laurence, tu peux confirmer ce qu'on vient de dire?
3: Tout à fait, Gérard, t'as tout à fait raison.
6: Donc, pour toi, donc, le canal 19, c'est vrai que maintenant, c'est un canal d'appel, donc pour avoir d'autres renseignements, faut changer de canal.
3: Voilà, tout à fait. Ça embrouille rien du tout.
6: Voilà. Donc, tu peux. Est-ce qu'on. D'après toi, est-ce qu'on peut enseigner ça
0: à l'école, peut-être
6: est-ce qu'on pourrait faire une émission de télé ou d'enseigner ça à des jeunes qui seraient capables.
3: Pas question.
6: Punaise, celui-là, il va fermer sa gueule quand je parle. Merci.
3: Mais pourquoi? Tu veux les traumatiser, les gamins?
6: Ben non, mais.
3: Mais ça fracasse la tête, regarde, on est le digne exemple. Je veux dire, qu'est-ce que faire de la CB aux gamins? Ça va les ils vont parler avec des mecs comme toi après.
6: Imagine
3: le genre de fréquentation, comment tu veux qu'ils évoluent dans un milieu stimulant après ça?
6: Bon, écrase-toi.
3: Tu peux plus vivre dans un monde.
6: Allez, tais-toi.
3: Tout n'est pas si facile.
6: Tais-toi. Donc, Laurent, donc, non, pour toi.
3: Non, mais déjà, à l'école, ils ont toujours mal parlé histoire et puis français. Alors, tu leur apprends à faire de la CB, ils sont tout beaux.
6: Mm-hmm. Ok. Mets ton doigt.
3: Ouais, Gérard. Bah, écoute, si on enseigne ça déjà aux gamins, comme disait la demoiselle tout à l'heure, je crois que c'est Andrier qui disait.
6: C'est Camembert.
3: Camembert. Bah, écoute, ce serait saturé. En plus, il y aurait plein de gamins qui diraient des conneries partout. Et puis, en plus, leur apprendre à boire à cet âge-là, c'est chaud.
6: Bon alors mets ton doigt, pour un sens c'était pas la. C'est pas. Tu réponds à côté de la plaque.
3: Bah si, l'alcoolisme des mineurs, c'est ça la question.
6: Non, ouais, c'est ça. Allez, au revoir pour lui. Au revoir,
3: mets ton doigt.
6: Tu peux l'enlever.
3: Allez, au revoir, mets ton doigt. Enlève-le.
6: Cendrier.
3: Orange Leader Price. Il est vraiment pas bon lui.
6: Cendrier.
19: Bah ouais, mais en fait, moi, je suis pas d'accord pour qu'on puisse enseigner la CB dans les écoles, quoi. Les gosses, ils vont craquer, ils vont tous arrêter l'école et tout, quoi. Mmh. En plus, on se prend la tête pour, aménager les horaires, les réduire, tout ça. En plus, on perd du temps à leur enseigner la CB. Moi, je trouve ça inadmissible. Faudrait qu'ils apprennent d'abord les mathématiques, le français, après, on parlera de la CB. Prendre en option, en terminale, j'en sais rien. Ouais. En plus, à la télé, c'est pas la peine, parce que tu mesures un peu l'impact des gens.
6: Oh, tu t'écrases derrière celui qui fait.
19: Je suis partie dans mon truc et tout, là.
3: Ouais, c'est clair.
6: Ouais. Bon, allez, ça y est, c'est terminé. Donc, dernière question, il est
0: 2h02, on va peut-être faire conclure. Hein.
6: Non, 2h03.
19: Là, conclure.
6: 2h03.
0: Bon, on va faire alors, vas-y.
6: 2h03 parce que là, RTAC, t'as pendule de naze.
0: Ouais, surtout qu'elle est réglée sur RTL.
6: Bon, allez, tiens, là, mes genoux. Moi, j'ai l'heure pile.
3: L'heure des civistes.
6: Ouais. Moi, je vais vous poser une question.
3: Vas-y, pose.
6: Ça va être la dernière. Combien peut coûter une CB en général? Et on va demander à Cendrier, tiens.
19: Encore?
6: Eh ben oui, écoute, encore.
19: Je vais te donner une fourchette.
6: Attends, 5 minutes.
4: Pour la dernière question, à la place de Mettondoc, t'as viré, on accueille Pine de Chacal.
3: Oh là.
4: Il fait de la CB aussi, c'est ce que tu RZ.
19: Salut Pine de Chacal.
3: Salut tout le monde. Salut.
19: On peut t'appeler Pine?
3: Ouais, pas de problème.
6: Bon, allez. Donc, Cendrier.
3: Bonjour.
19: Moi, je te donne une fourchette entre 2 et 4 millions de francs.
6: Ah !
19: Non, mais entre 2 francs et 4 millions de francs, non ?
3: Ok, alors toi, t'es le comique.
19: Ouais,
3: alors,
6: toi, pour l'instant, derrière, tu vas t'écraser. Donc, toi, tu dis combien ? Entre 2 francs et 4 millions.
19: Voilà, comme ça.
6: Ok, Pine de Chacal.
3: Moi, je suis pas trop d'accord que tes potes, les blaireaux, ils passent dans les débats comme ça.
6: Bah, moi, je t'emmerde. Donc, toi, tu vas répondre à la question ou pas du tout?
3: Ouais, bah, répète-la-moi, s'il te plaît.
6: Non, bah, alors là, tu vas plus foutre.
4: Il m'expliquait son QRZ. Ouais.
6: Non. Il a très bien entendu la question.
3: Non, je te jure que non, répète-la-moi, s'il te plaît. Bref, une pine de chacun.
6: Combien coûte une CB en général?
3: Moi, la mienne, je l'ai payée 500 balles. Et c'est du bon matos. Là, ça le fait.
6: D'accord.
3: Je voulais témoigner d'un truc aussi. Moi, ce que je m'amuse, parce que je suis un petit plaisantin, je m'amuse à faire des faux radio-guidages.
6: Alors, dans ces cas-là, Pine de Chacal, au revoir pour toi, tu feras même pas la conclusion.
3: Terminé.
0: Ok.
6: Laurent.
9: Premier prix, c'est 500 francs, c'est 1000 dans 22 canaux.
6: Mmh.
9: Et la plus chère, c'est 2008, c'est une série 3000.
6: Attends, entre 500 et
9: 300.
7: 500 et 2008.
2: Entre 500 francs et 2800 francs. Ouais. Ok.
7: Gérard, oui. Je voulais revenir sur l'histoire des radioguidages.
2: Non, il n'y a pas de radioguidage, tu donnes.
7: Effectivement, non, il avait tout à fait raison. Moi, je sais que pendant des années, j'ai passé du temps à orienter des quarts de bonne sœur et de maisons de retraite dans des ravins, des plans dans ce genre-là.
2: Ouais, voilà, voilà, merci Laurent, merci Beru. Fesse de taureau. Fesse de taureau.
7: Bah, tu m'écoutes ou pas?
2: Tu réponds ou pas?
7: Bah, je répondais, on m'a mis en antenne, c'est tout.
2: En haut.
7: Bon, ça doit coûter. Ouais, je sais pas, parce que j'ai pas jamais été m'inspiré.
2: Oh!
7: Ouais, il y a du bruit derrière. Donc,
2: bon, tu réponds?
7: Ouais, 200, 300 francs.
2: C'est ça. Camembert pour finir.
8: Bah, moi, celle de mon copain, j'ai payé 800 francs d'occasion, qui fait à peu près 200 euros.
2: Ouais, d'accord. Et on ça parle pas des euros. Donc, moi, je peux vous dire une chose, que la Sibi, Laurent était plus proche. En fin de compte, ça vaut presque entre 500 et 2 et 3 000 francs.
0: Donc, laquelle est la mieux? Celle qui fait 500 ou 2000?
2: Mieux, c'est carrément d'acheter une neuve. Au moins, t'as une garantie. Mais là, tu payes, pas loin de 2500 à 3 000 francs.
0: 3 000 balles la garantie, c'est cher.
2: Ah, normalement. Bon, ça y est, derrière. Oh, espèce de connard, là.
7: Hey. Ok. Il y en a un qui a la diarrhée. Hein.
2: Ouais, lui, il commence à me casser les couilles. C'est pas pareil.
7: T'as déjà entendu parler des CB en kit, parce que ça revient quand même vachement moins cher.
2: Une question que je vais te demander à toi qui réponds. T'as jamais entendu parler des CB en soutien-gorge?
0: Non.
7: Ah, je parlerai pas.
2: Non. Alors donc, conclusion.
7: Ah, ok, Michel. Okay.
2: Voilà. Donc, Cendrier.
21: Gérard, il y a un
2: lascar. Non,
21: c'est terminé. Je voulais faire sa conclusion. Bah si, pour la conclusion. Il s'appelle Kékette de Bison.
2: Attends,
7: ouais,
2: pour l'instant, non.
7: Ouais, salut.
2: Ouais, Kékette de Bison va faire foutre. Cendrier.
8: Ouais.
2: Conclusion.
8: En fait, le débat, en fait, il s'est pas trop mal passé.
0: Non, c'était bien, Gérard.
8: Ouais,
0: on peut dire que c'était la merde, quand même.
8: Ouais. Et puis, je suis content. Je connais un peu plus sur les CB, quoi. Et puis, demain, j'irai dans une banque pour m'acheter une.
0: Est-ce que Gérard,
2: Attends, Cendrier.
8: Oui.
2: Faut te dire une chose, que là, on a fait un débat sur la CB. On aurait pu le faire plus longtemps parce que j'aurais pu faire carrément un débat entier sur la CB. Merci pour celui qui rote. Espèce de gros porc.
0: Grand porc.
2: Je disais que j'aurais pu aller plus loin, j'aurais pu faire carrément toute la nuit pour faire toute la soirée pour faire un débat sur la CB.
8: Pourquoi on l'a pas fait?
2: Pourquoi? Parce qu'il y a...
0: Parce que ça coûte cher,
2: il y a d'autres choses. Et c'est tout. Laurent, qui c'est qu'on a à la place de Pine de Chacal?
21: Je t'ai dit, Kékette de Bison.
2: Kékette de Bison, ouais. Ta conclusion.
11: Est-ce qu'il y a le temps de faire une petite anecdote, là?
2: Non.
11: Ah, désolé. Alors, ma conclusion, c'était bien. On a bien appris ce que c'était la CB.
2: Ouais.
11: Et
0: T'es enrhumé, non?
11: Ouais.
2: T'es enrhumé, Tony.
0: Ah, t'es bien enrhumé, hein.
2: Ok, bien, alors salut à toi, Tony. Laurent.
7: T'es bien, pour une fois. C'était super bien, pour une fois, il n'y a pas eu de problème. Première fois que ça se passe bien.
2: Ok. Verru.
7: Ouais, ben moi je voulais dire que le débat a été donc comme d'hab constructif. La voix de Laurent m'a bien fait kiffer, je suis sûr que ça se pignole dans les cabines. Et je voulais dire que la CB c'est sûrement le moyen de communication. Et
2: alors Verru,
7: de l'an 2000, oui.
2: Verru, je vais dire une chose, que Laurent il t'emmerde, et moi aussi.
7: Il y a beaucoup de filles, je suis sûr, qui vont vouloir son numéro standard, tu peux pas dire le
2: contraire. C'est ça, t'as raison. Ben là tu rêves, tu te mets un doigt dans le cul.
7: C'est pour lui, hein.
2: Tu te mets un gros doigt dans le cul.
0: Mais doucement quand même.
2: Ok, fesse de taureau.
22: Gérard, il y a plein de conclusions sur l'IRC, mais je vais juste en lire une, celle de Turpentine. Elle dit que ton débat, il est ni queue, il a ni queue ni tête comme toi.
2: Ouais, mais ça, c'est tous les jours. Toutes les semaines, c'est pareil. Alors, la conclusion internet, il y en aura le bol avec des connards.
22: Ah,
2: fesse de taureau.
22: Il y en a d'autres, pourtant. C'est pas sympa. On va perdre des gens, Gérard.
2: Fesse de taureau.
7: Je crois pas que je vais la faire parce que faut que je me dépêche pour la pause parce que là j'ai vraiment envie d'aller faire caca.
2: Bon alors dégage. Bonne nuit. Camembert.
8: Ouais, moi faut que j'aille chercher du papier pour Pine de taureau, donc je te laisse.
2: Je serai que toi, j'irai chercher du papier pour m'essuyer la chatte. Ok.
0: Non Gérard, mais ça se dit pas ça.
2: Alors j'en ai rien à foutre, ça se dit pour moi. Alors conclusion.
0: Putain, il y a l'écho là, regarde. Ouais bien sûr c'est moi, n'importe quoi. Ça vient du standard et c'est moi qui prends.
23: Y'a personne, regarde, y'a personne, merde.
0: Bah ouais, mais tu peux le faire toi-même.
23: Bah non.
6: Donc conclusion pour le premier débat, donc
0: c'était du bon boulot. Hein.
6: Ça a été pas mal.
0: Ouais.
6: Faut dire. À part
0: Rigaud pour une fois.
6: Non.
20: Non.
6: Non, pas Rigaud. Toi tu t'écrases parce que toi t'as fait un peu ta merde.
0: Non.
22: À propos de bon boulot, il y a une conclusion de mettons doigt le vrai.
0: On s'en fout, il a dit Gérard.
22: La CIBI n'est pas à mettre entre toutes les mains. Il ne faut pas que les jeunes parlent à des mecs qui conduisent bourrés. C'est pas le bon exemple. Ils peuvent se retrouver à animer des débats en gueulant tout le temps.
6: C'est vrai. Ça pour l'instant ça m'intéresse pas pour une conclusion comme ça. Donc pour moi la conclusion donc ça a été bien pour moi le débat s'est bien pas trop mal passé pour une fois.
20: Ouais.
6: J'espère que le deuxième il va se passer pareil.
20: Ouais.
6: Parce qu'il y a sur le deuxième il y a quand même 11 questions.
20: Oh, putain. Bah faut speeder alors hein.
6: Donc conclusion, j'espère qu'on refera un débat sur la CIBI mais plus long. Donc on va s'écouter, viens à la maison, il y a ma poule qui fait des frites avec du sandwich et on se retrouve tout à l'heure pour le deuxième débat qui va porter sur les Miss France. A tout de suite sur Fun Radio 0803 0805000 et 0870 5000 et toujours l'IRCWW.fr.
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6: J'en connais, il va s'en prendre une tout à l'heure, mais ça, là je crois que ça va lui faire plus mal.
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13: Allez GG, c'est à toi, c'est à toi mon gars, c'est à toi mon Lascar.
15: GG qui est pro.
20: Et voilà donc.
13: Non, c'est pas le bon micro mec, ça fait, c'est comme tout à l'heure.
6: C'est celui-là.
13: Voilà.
6: Bah oui, mais c'est pas moi qui l'ai réteint. Donc voilà, donc on venait de s'écouter. Manu, s'il te plaît, tu peux l'annoncer.
20: C'est les trucs du
6: c'est
20: là.
6: Bah non, je l'ai pas.
13: Ah non, c'était remix NTM Georges Alain fait par notre ami Thomas.
6: Voilà. Bravo. Donc alors ce soir un peu de retard parce que l'équipe qu'on devait avoir n'est pas au complet. Donc alors à l'aria du coup ça va être Léo que vous allez retrouver juste derrière moi.
13: Derrière toi, comme par hasard.
6: Juste derrière moi, après, de 2h jusqu'à 6h. On espère que tout se passe bien. Tu y es, faudrait que tu lui dises les boum boum.
23: Je vais le faire.
6: Hein donc au standard, vous avez Laurent qui était là depuis 21h et puis qui va rester là jusqu'à 2h.
15: J'espère.
6: Et Thomas qui est toujours là.
24: Bonsoir.
6: Donc bonsoir et puis Manu qui sera sur le site internet www.funradio.fr.
13: Ouais.
6: Et donc comme on a pris un petit peu de retard, on va se dépêcher d'y aller. Et puis on va quand même saluer un peu ceux qui travaillent de nuit, les chauffeurs de taxi, les routiers,
23: les putes.
6: Voilà. Qui c'est que j'ai oublié encore, les agents de sécurité et Didier de Château-Thierry et bien sûr le gros nounours de Nanterre. Et voilà, c'est terminé. Les coucous sont faits. J'embrasse bien sûr ma petite Diana que je retrouverai tout à l'heure. Voilà. Donc débat sur les pressions. Vos gueules. Ouais, on accélère, c'est pas toi qui vas me commander, d'accord?
20: Oh, calme-toi, s'il te plaît.
6: Déjà une, c'est pas toi qui vas me commander, c'est moi qui décide de ce que je dois faire. Et vous allez pas me perdre le bordel de il y a 15 jours. D'accord? Donc, voilà. Donc, alors, on va... Et bien sûr, qui m'a pris les auditeurs sans me mettre les fréquences? C'est encore du Laurent.
20: Bravo Laurent.
23: Non, mais attends...
6: Eh,
15: non,
6: mais merde.
15: Non, mais ils ont...
6: Eh, mais j'en ai marre, moi, hein.
20: Eh, mais il en a marre.
6: Au départ, vous prenez les noms et vous me demandez les fréquences.
23: Ah ouais, là...
6: Alors, Monsieur Mazur, 101.9.
23: Ah, Monsieur Mazur. Ouais.
6: Super type.
15: Ils sont tous là, hein, GG. Hein.
6: Super tube.
20: Super tube.
6: Hey oh.
25: Super tube, bonsoir tout le monde.
6: T'appelles où?
23: Rappelle Monsieur Mazur.
25: J'appelle de Lyon.
6: La fréquence
25: 103.3.
6: Fous-toi bien de ma gueule.
23: Il est là, Monsieur Mazur, au moins ouais, alors, du coup.
6: Monsieur Mazur.
25: Bonsoir la nouvelle équipe.
6: Monsieur Mazur.
25: Et bonsoir
26: oui,
25: Monsieur Mazur.
26: Bonsoir Super tube.
13: Oh, bonsoir Monsieur Mazur.
25: Super tube.
26: Oui, laisse-moi zoom dans ta Benz.
6: Ouais, c'est bon, Monsieur Mazur.
27: Oui, bonsoir, c'est Godmachette.
6: T'appelles d'où?
27: J'appelle de Lâche-la-Purée sur Yvette, 119.9.
25: Salut God.
27: Bonsoir tout le monde.
6: 101.9, abruti.
27: 119.9, c'est la grande banlieue, hein, c'est la grande couronne, GG. C'est Lâche-la-Purée sur Yvette.
6: Ouais. En banlieue parisienne, c'est ça?
27: La très grande banlieue.
6: Ouais, c'est 101.9, alors fous-toi pas de ma gueule.
27: Grande couronne, 119.9.
6: Ta gueule, je viens de te dire!
27: Bonsoir.
6: Guéno!
1: C'est Guérôme. Bonsoir à vous, Gérard. C'est Guérôme avec un guet. J'appelle de Mantes-la-Chemaux, en région panamienne, 101.9.
27: Bonsoir, Guy.
25: Salut, Guérôme.
1: Bonsoir.
5: Je vous préviens, ce soir, vous allez pas me casser les couilles longtemps.
27: Qu'est-ce qui se passe?
5: D'accord?
27: Yeah.
5: Vous allez me donner les fréquences correctement.
1: 101.9, Guérôme, avec un guet.
27: Lâche la purée sur Yvette, hein, sur Yvette.
5: Et tout à l'heure, ta mère, je vais t'envoyer chier, toi, vite fait, go de machette, d'accord? Parce que tu vas pas me casser les couilles dès le départ.
1: Oui, mais c'est Gérard, une question.
5: Ok.
10: Que ça farte.
5: Parce que là, ce soir, vous allez pas me faire chier, hein.
1: Ah non. C'est pas le but.
5: Comment?
1: C'est pas le but.
5: Ouais, bah, j'espère pour ta gueule.
25: C'est sûr que t'as la moustache qui frétille quand tu t'énerves.
5: Toi, fais gaffe aussi, super tube.
14: Moi, j'ai écrit pas, c'est pas grave, ils t'ont rien dit. Explique ce que c'est le débat, pourquoi t'as voulu le faire et tout. Quoi.
5: Donc, alors, débat sur la prostitution, parce que c'est le thème du qu'il y a à l'heure actuelle. Donc, on en parle un peu beaucoup, de trop, même à la radio, sur les ondes, sur les télés, et même à la radio, on en parle quand même aussi, hein.
1: Gérard,
5: oui.
1: Je tiens à vous féliciter d'aborder ce genre de débat de fond sur Fun Radio parce que c'est vous êtes le seul à le faire, je pense.
27: C'est courageux. Hein.
1: C'est très courageux de votre part et je vous souhaite un bon débat.
5: Ben, okay. J'espère que vous allez répondre correctement aux questions et c'est tout.
27: On va essayer.
5: D'accord. Bon, alors, première question. Que pensez-vous... non, même pas.
1: Même pas.
5: Eh ben, avez-vous déjà été voir une prostituée, on va demander ça, tiens, bah super, à Guénou.
1: Oui, je dois l'avouer, c'était il y a longtemps, je suis allé voir effectivement une prostituée. Bah, en fait, je suis allé au Portugal en vacances, et sur la route de l'Espagne, j'ai senti comme une certaine faiblesse. Et donc je suis allé dans des clubs, ça s'appelle des clubs en Espagne.
5: Des clubs?
1: Les clubs, ouais. Et en fait, je suis allé avec des potes et on s'est tapé des putes. Voilà, donc j'ai été bien faible et je m'en excuse.
5: D'accord.
1: Auprès de ma copine et de ma mère.
14: Pourquoi c'était elle les...
27: Oh,
1: j'aime pas trop.
14: Non, c'est juste une question.
27: Manu,
14: hein.
27: Manu, attention quand même.
5: Mais de toute manière, il fait bien de poser cette question. Hein.
14: C'était pas moi, c'était sur le chat de Fun, funradio.fr bien sûr. Ah,
27: okay. Ah.
5: Gone machette.
27: Des putes, alors moi non. Par contre, j'ai la mauvaise habitude d'aller voir des prostituées de temps en temps. Mais des putes, c'est plus rare parce que je trouve que sinon elles sont trop.
5: Quelle bizarres. Est la différence entre une pute et une prostituée?
1: Bah, la prostituée, c'est pas pareil.
27: C'est plus de luxe quand même, tu vois. La pute,
5: voilà.
27: c'est celle que t'attrapes genre au bord du périph ou au bois, alors que la prostituée, c'est la nénette de salon quand même, tu vois.
14: C'est un peu la classe, quoi.
27: C'est un peu la classe, quoi, quand même.
1: Tu vas aborder le chapitre des putes de luxe.
27: Pour les gens qui n'ont pas d'argent, il y a les call girls, mais ça c'est pour les tocards.
5: Ouais, mais il y a la branlette espagnole aussi.
1: Oui, alors Monsieur Gérard.
5: Ou la veuve poignée. Oh Monsieur Mazur, s'il vous plaît.
26: Je me permettrai de préciser, n'est-ce pas, qu'une prostituée habitant, n'est-ce pas, à côté du bois, s'appelle donc une prostitute.
27: Une prostitute.
5: Ouais, c'est ça. Monsieur Mazur, maintenant c'est à votre tour, et puis vous n'allez pas vous acharner sur la question, parce que sinon je vais vous dire au revoir vite fait, vous.
26: Mais que nenni, je ne m'acharne nullement. Mmh. Eh bien, Monsieur Gérard, comme vous l'aviez peut-être deviné, la réponse est oui, bien entendu. Ah, oui. Je suis un grand amateur de femmes de peu, bien sûr.
27: Ouais.
26: Mais j'y vais très très souvent. J'ai le regret de ne pas vous y voir aussi souvent que je le souhaiterais. Mais
5: non, mais merci, Monsieur Mazur. Je fais pas partie de ce bord-là, d'accord.
26: Ça n'est pas faute de vous avoir invité.
5: Non, mais moi je vous dis, c'est pas du tout mon style de passage, d'accord.
26: Bien entendu.
5: Super tup.
25: Super tupu. Bien, comme mon nom l'indique, je ne vais pas voir les putes, mais ce sont les gens qui viennent me voir, puisque c'en est ma profession depuis 10 ans. J'ai 32 ans.
26: Vous faites un bien noble métier.
25: À modique prix, les gens qui veulent bien venir demander mes services contre un peu de plaisir.
1: Est-ce que je peux poser une question à super pute?
5: Ouais, vas-y.
1: J'aimerais savoir si elle prend les tickets resto.
25: Je prends les tickets resto à partir de 50 euros.
1: D'accord. Donc,
27: et les tickets sodo, tu les prends ou...
5: et les tickets que vous avez maintenant, fermez un peu vos gueules.
1: Non, mais là, je crois que j'ai un ticket, là.
25: Moi, j'avais fermé sodo avant. Donc.
27: C'est un peu une pute, hein, quand même.
25: Une pute.
27: Ouais, t'es vraiment une pute, hein.
25: Ouais.
1: Catin,
25: Mais
1: c'est
25: insulte, moi, j'adore.
5: Eh ben, je pense que vous allez vous calmer sur les questions parce que c'est sinon.
25: Bah c'est chaud, hein, on parle de cul là. C'est
5: ouais,
25: chaud,
5: non, mais hein. Moi je vous dis, vous allez vous calmer quand même un petit peu.
27: Gégé, je voulais demander à la jeune gazelle là, si est-ce que tu fais des prix de groupe, des tarifs étudiants, des trucs comme ça.
25: Alors je fais tarifs militaires.
27: Ouais.
25: Parce que c'est important. Je fais aussi tarifs étudiants et tarifs puceaux.
27: Est-ce que t'as un tarif gendarme et flic?
1: Dis-moi.
25: Non, y a pas.
26: Gérard, j'aimerais poser une deuxième question à Superpute.
3: Mertepute.
26: Ah, Superpute, c'est en verlan. J'aimerais savoir si tu fais des journées chatte ouverte.
5: Mais moi je voulais savoir.
3: Je fais quelquefois des soirées anales.
26: Oui.
3: Mais c'est sur invitation.
5: Moi je voulais savoir là. Attendez, je te posais une question là.
26: Ah oui, bah vas-y.
5: Je peux savoir là, le branleur qui a été posé une question con comme ça.
26: Oui.
5: S'il faisait pas une soirée que maintenant il va retourner au standard et je lui dis au revoir.
3: Mais pour information pour Monsieur Mazur, j'aime beaucoup titiller les pourtours d'anneaux.
26: Alors.
5: Non mais c'est pas Monsieur. Alors.
26: Mademoiselle Supertepu, donc.
5: Eh putain, mais vous allez vous la fermer un peu vos gueules, là.
27: Tu fais dans l'humanitaire pour GG ou pas, là?
5: Bon alors, machette.
27: Ben, qu'est-ce qui se passe?
5: Au revoir.
27: Dans le débat.
5: Voilà, t'es dans le débat, bien sûr. Moi aussi, t'es dans le débat avec moi, maintenant.
0: Quelle poigne.
5: Alors,
26: Gérard, j'aimerais poser une troisième question à Super Tepu.
5: C'est qui?
26: C'est Guérôme, avec un gay. J'aimerais savoir si elle fait des soirées VIP.
3: Non, je fais des soirées sodomiches.
5: Ouais, et ben, Guérôme. Guérot, tes questions comme ça, je m'en bats les couilles et je te dis au revoir. Allez, hop là.
26: Gérard, tout à fait pertinent, je ne comprends pas.
5: Oui, non, mais attendez, Monsieur Mazur, c'est moi qui commande, donc vous allez vous calmer un petit peu, merci.
26: Ah, mais je suis tout à fait calme.
5: Ah, ça y est. Sinon, je fais pareil que les autres. En de bon entendeur, salut. Merci. Oui,
21: sur le net, là, www.funradio.fr, sur le chat, il y a une petite question. On me demande si c'est en suçant pour de l'argent que t'as perdu tes dents.
5: Non. Tu peux dire qui c'est qui a posé cette question, qui a ni queue ni tête?
21: Comme lui, je sais plus, il est parti ou elle est partie, je sais plus, j'ai pas regardé.
5: Qui c'est? Et on est combien là pour l'instant?
21: Pour l'instant, alors attends, bouge pas, je clique. On est 8050. C'est pas mal.
0: Et Gérard, elle a
5: C'est pas mal les gars, 8050 merde!
4: On commence fort. Gérard, oui. À la place de Guérôme, on accueille Fromage de cul qui nous appelle de 5 hectares en vaseline. Fromage de cul, bonsoir à toi.
5: Et comme par hasard, encore un qu'on a eu il y a 15 jours, que j'ai viré au bout de 2 minutes parce qu'il a été trop loin sur ses questions.
26: Bonsoir à vous Gérard, bonsoir, heureux de participer à ce débat sur les prostituées.
21: Bonsoir Fromage, on en mangerait dis donc.
26: Une tranche.
5: La fréquence.
26: Bonsoir, donc c'est la fréquence, c'est 105.3, 5 tard en vaseline.
5: C'est bien ce qui me semblait qu'on l'avait déjà eu celui-là.
26: Bonsoir.
5: Pas... Ta gueule, tu me prends des vacances. Alors, la question suivante, quel peut être l'avenir d'une prostituée si elle décide d'arrêter? Et on va demander à Fromage de cul.
26: Alors, moi je pense qu'une prostituée, je pense qu'en fait elles font ça par passion. Je pense que c'est des personnes, des filles qui n'ont pas réussi à l'école et qui font ça pour arrondir les fins de mois. Et petit à petit, elles prennent du plaisir dans ce qu'elles font. Elles le font de mieux en mieux, et que je pense qu'en fait l'évolution serait de passer pute de luxe. Mmh. Et certaines personnes ne peuvent pas se permettre, donc elles restent en fait.
5: Non mais je te demande si elle décide d'arrêter. Je te demande pas, je t'ai pas demandé si elle voulait continuer.
26: Non, à mon avis, non, c'est une vocation, donc elle continue.
5: Quel va être son avenir après?
26: À mon avis, l'avenir est peu radieux pour les putes. Et en fait, elles font ça. Bah, je sais pas si t'as croisé des vieilles ginettes, tu vois, dans les camionnettes. Et tu vois, il y a des putes qui sont carrément.
5: Je te préviens que les oreilles, c'est comme le cul, ça se lave.
26: Oh, bravo.
5: Quand je te pose la question, quel peut être son avenir?
26: Bravo. Ouais, je dirais que son avenir est de continuer dans la voie qu'elle a choisie.
3: Oui, mais Fromage, si elle arrête d'être pute, elle fera quoi?
26: Ah, si elle arrête d'être pute?
3: Oui.
5: Enfin une qui comprend le thème de la question. Non, parce que lui, il est aussi con qu'un manche à balai.
26: Alors moi, je dirais que si elle arrête d'être pute, elle pourrait se recycler dans le secrétariat.
5: Ah bah voilà, quand même. Eh putain, faut que ça soit super tupu là, qui t'ouvre les esgourdes.
26: Ouais, merci, ça se super tupu.
5: Bah tiens, bah justement, c'est à ton tour maintenant, super tupu.
21: Ah, il se marre.
5: C'est à ton tour maintenant de me répondre.
3: Super tupu. Bah, en fait, arrivé à 40 ans, une pute devient une vieille pute.
5: Bon, bah, il y en a qui ont plus de 40 ans, puis qui le font toujours, hein, ce métier-là.
25: Oui, mais c'est passé 40 ans, c'est plus très, très, ça tient plus très droit, tu vois.
5: Ouais, bah, disons, c'est même plus consommable.
26: Oui, alors, pardon,
14: c'est plus consommable.
26: Monsieur Gérard, permettez.
5: Oh, monsieur Mazur, vous fermez votre gueule.
26: Une question pour mademoiselle.
5: Monsieur Mazur, vous fermez votre gueule.
26: Une question tout à fait pertinente, je vous remercie.
5: Monsieur Mazur, vous fermez votre gueule.
26: Étant donné, donc,
5: Monsieur Mazur, au revoir.
14: Mais, carrément.
5: Mais... Au revoir.
14: Tu l'as viré direct.
5: Merde.
14: Il voulait poser une question à Super Tupi.
5: Non, mais.
7: On va le mettre juste en attente le temps que.
25: Moi, je suis intéressé par
5: la question. Non. Hey, c'est pas toi qui commence, c'est moi, sinon je laisse le débat tomber.
7: Ah non, laisse pas tomber.
5: C'est tout.
7: Il avait une question.
5: Il est pas.

0: me prendre les gens au standard maintenant.
1: Ok, mais on accueille Star
0: Trek. Sinon, moi, le débat, il va être clos. Hein.
2: C'est là, Laurent, faut que tu fasses un effort.
0: Eh, ça fait trois fois que je te le dis. Hein.
2: Combien d'avertissements?
3: Voilà,
0: la non, mais déjà la semaine dernière, c'était pareil. Une fois que t'es parti à une heure, c'était le boxon.
2: Mais des avertons.
4: Un blâme.
0: Hein alors,
1: non, mais moi, si je te permets.
0: Non.
1: On accueille Star Artistique qui va remplacer God Machette qui était avec nous. Il nous appelle de Port Jartel sur Varys. Bonsoir à toi.
0: Alors, je vais te dire une chose.
2: La fréquence, tu vas te faire démonter.
1: 118.8, hein, c'est promis.
2: Ouais, t'as de la chance.
4: Bonsoir, c'est Star Artistique, 118.8.
5: Bonsoir, je peux poser ma deuxième question internet ou pas, GG? Toujours cousin boy, hein, pareil, il demandait quoi? Il demandait, ouais, s'il y avait des tarifs pour les puceaux chez les putes.
6: Non.
5: C'est le même prix. Genre la pipe c'est 20€, tes puceaux tu t'es jamais fait sucer c'est 20€. Y a pas de promo, les soldes.
6: Non, c'est
5: même
6: pas
5: les
6: comme
5: soldes d'hiver, tout
6: comme
5: ça,
6: dans les grandes surfaces.
5: Hey, c'est pourri hein.
0: Eh au standard là, mais vous.
7: Hey. Ça va, je sais, moi Manu.
0: Ah. Bah, non, tu travailles.
5: Je vais t'appeler alors.
0: Tu travailles, ouais, moi aussi je travaille.
8: Attends, puis toi, t'en as déjà trois, les autres arrivent.
0: Non mais tu fais quoi avec le combiné là depuis tout à l'heure?
8: Attends, c'est ici, ok.
4: Gérard.
0: Allô.
4: Allô.
0: Allô. Oh putain, vous commencez à me casser. Eh, on est qu'à la deuxième question.
4: Allô.
0: Il est déjà 00:25. Il reste encore une heure et demie de débat.
4: Allô.
1: Et à la place de Monsieur Mazur.
0: Hein. Non mais parle un peu plus fort quand tu veux le dire.
1: Non, j'ose plus maintenant vu la manière dont tu me parles.
4: On
1: appelle non pas encore. Belle de jour, qui nous appelle du bois de Boulogne 100.9. Bonsoir à toi, Belle de jour.
4: Allô. Bonsoir Belle.
9: Salut ma Belle.
4: Ça va. Salut ma carcasse, comment tu vas?
0: Qu'est-ce que ça peut te foutre? Eh, tu fais gaffe parce que tout à l'heure tu as redégagé plus vite que t'es venu au standard.
4: Fais gaffe, je suis au bois de Boulogne, je peux débouler moi.
0: Allez hop, au revoir.
4: Non.
0: Terminé.
2: Non,
0: moi je commence pas comme ça. Allez hop, le mec qui commence.
4: Elle te connaissait.
0: Quoi, tu peux pas?
4: Eh,
0: t'es capable de quoi faire?
4: Gérard, c'est fromage de cul.
0: Ouais.
4: Pour rebondir sur la question de Manu, là, j'aimerais te demander si tu penses, toi, sur la question des puceaux, là, si tu penses qu'on devrait faire des prix de groupe sur les puceaux.
0: Eh, c'est pas le thème du débat, d'accord?
4: Un peu, quand même.
9: Bien, moi, je sais, mais si tu fais la carte d'identité, il faut qu'il soit majeur.
0: Voilà, tout à fait.
9: Mais moi, je fais. Hein.
4: Ah, j'ai flippé, du coup, je vais appeler Skyrock.
0: Alors, fromage de cul.
4: Oui, quoi?
0: Maintenant, vous allez faire une chose. Allez, hop, bonne nuit, fromage de cul. Tu dégages.
2: Non.
0: Bah,
2: qu'est-ce
0: qu'il
2: passe?
0: Non. Allez, hop, je veux pas savoir. On va passer.
2: Non, mais attends.
0: Depuis tout à l'heure, ça fait déjà 10 minutes qu'il est avec le combiné derrière l'oreille, il est pour rien.
8: Attends, donc, je prends, il y a des boutons.
2: Thomas, non, t'es lourd.
1: Non, Thomas. Là,
0: Léo, on s'envoie un disque.
5: Ah non, on va se calmer un petit peu, GG.
0: On va reprendre du monde. Et ça, vous avez pas me casser les couilles jusqu'à...
2: Attends, regarde là quand même. Regarde qui?
1: Non, mais fromage.
0: Bah, il reste plus que elle, hein. Lui, Allez hop.
1: Un fromage de cul, là, il a...
0: Au revoir. C'est tout.
4: Il a cru que c'était Claude Levoyant, c'est pour ça.
1: En fait, on...
4: Bonsoir, c'est Claude.
2: Mais qui on garde, là?
0: Il y a que super tu pues là.
4: Non, il y a Statistique aussi.
0: Non, toi, je te dis bonne nuit.
2: Mais bien, lui, Statistique.
0: Je te dis au revoir.
4: Je suis bien, moi.
0: Au revoir.
9: Mais il a rien dit, lui.
0: Je ne vais pas le savoir, au revoir, c'est tout. Parce que, de toute manière, c'est les mecs, c'est au standard. Ils reprennent les autres personnes qu'on a virées sous d'autres noms. Et ça, non.
2: Je m'en occupe.
5: Bon, on va s'écouter un petit disque, GG.
0: C'est quoi le titre?
5: Je sais pas.
2: T'as les feuilles juste devant toi, je crois. Juste devant, t'as des...
5: Ça?
2: Voilà. Ah, il y en a un titre.
5: Voilà.
2: Ah, mais celui-là, il est
8: vas-y,
2: bien.
8: Vas-y, GG, il est bien, celui-là.
0: Et on va s'écouter La femme habite avec des poils entre les dents. C'est plus charmant et on se retrouve tout de suite après au 0825 08 5000 et www.funradio.fr. À tout de suite.
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0: Et voilà, donc rebonsoir à tous. Donc j'espère que maintenant ça va bien se passer. Donc sur le net, on était à 8321. J'espère qu'on va faire un petit peu plus.
8: Tiens, 8322 juste là.
0: Donc toujours au standard Thomas et Laurent.
1: Bonsoir Gérard.
0: À l'aria Léo que vous allez retrouver juste après à 2h du matin pour la nuit sans pub. Et moi je serai sur le chat avec lui. Et toujours toujours Manu sur le chat www.funradio.fr.
5: Exact GG.
2: Long.
0: Et voilà.
2: Long.
0: Tu veux long sucré s'il te plaît, merci.
5: Tu veux une petite question internet avant de reprendre le débat. Je sais plus, je crois que c'est Erzat qui me demandait tout à l'heure si

0: par exemple une prostituée elle avait qu'un nichon ou tu vois qu'elle avait qu'une seule jambe ou quoi, si il y avait des tarifs. Ça, genre c'était moins cher, tu vois. Et...
1: Non, il y a pas de tarif.
2: Oh, c'est
0: mais
2: pas juste.
0: Pas de tarif que dalle. Mais putain, il y a pas de sol, il y a pas de tarif. Attends, c'est quoi ce boulot?
1: Ben c'est comme ça, c'est tout.
0: Eh ben.
1: Donc on accueille Rodrigo, 101.9 Paris.
3: Bonsoir Gérard, bonsoir.
1: Bonsoir. Boule de guéchette.
0: Boule de guéchat peut-être.
3: Boule de guéchat. Guéchat,
4: ouais.
1: 117.7.
3: Ouais, la garenne pigeon, ouais.
1: Quoi?
3: La garenne pigeon, 117.7, c'est ça?
1: Ouais, c'est ça, la garenne pigeon, ouais, c'est ça. Fous-toi bien de ma gueule aussi, toi.
3: Bah, c'est dans le sud-est, ouais.
1: Ouais, ouais, c'est peut-être dans le sud-est, la garenne pigeon. Ouais, c'est ça. Fous-toi bien de ma gueule. Mouche de nuit.
5: Moche de nuit.
1: Moche de nuit.
5: Moche de nuit.
1: Bonsoir. 112.4.
5: De Lyon.
1: 112.4.
5: Ah oui, de Lyon. La fréquence de Lyon. J'appelle de Lyon.
1: 112.4. Et alors, je donne que les fréquences, je dis pas les villes. D'accord?
5: Ah bon.
1: Et
5: bon.
1: Normalement, on a toujours super.
4: Tupu.
1: Super tupu.
6: Super tupu.
1: Voilà. Alors.
4: C'est toi qui pue.
1: Donc la question c'est quel peut être l'avenir d'une prostituée si elle décide d'arrêter?
5: Ah.
1: Alors là vous allez répondre correctement parce que
5: ouais.
1: Ça a tourné tout à l'heure au vinaigre et je veux pas que ça recommence.
0: Déjà il y a l'alligator sur le net qui me dit routier en premier lieu.
1: Ça,
0: ça n'engage que lui, hein.
1: Mm-hmm. Ouais, bah ça n'engage que lui sur le net. Hein,
0: mais
1: moi,
0: qu'est-ce
1: que
0: t'en penses quand même?
6: Plutôt routière.
1: Ouais, plutôt routière, hein.
0: Il y a des mecs putes.
1: Ouais bon, on verra bien, on verra si on a quelques routiers sur Rodrigo, lors du débat.
4: Rodrigo, okay. Je crois que.
5: Ouais.
1: Rodrigo, t'es routier?
5: Non, je suis pas routier, je travaille au bout de bobo. Mais je conduis camionnette,
1: Ouais, c'est ça, d'accord. Okay. Je demande s'il y a des routiers. L'autre, la première connerie qu'on me balance du standard. Rodrigo est routier, non, bien sûr.
4: Il
1: s'appelle
4: une camionnette, donc j'ai pensé qu'il y avait...
1: Ah, enfin, ouais, bon, bref. Tiens, bah, Rodrigo.
5: Moi, j'ai permis poids lourd, donc on peut me considérer comme routier. Et moi, j'ai écouté l'émission, là, entre des clients.
1: Mm-hmm.
5: Et pour répondre à ta question, la question, c'est pour savoir sur l'avenir de pute, en fait. C'est ça?
1: Ouais. Quel peut être l'avenir d'une prostituée si elle décide d'arrêter? Troisième fois et dernière fois que je pose cette putain de question. Vous commencez à me casser les couilles.
0: C'est pas grave, GG. T'inquiète.
1: Alors, vous répondez correctement maintenant.
5: Ok. C'est Rodrigo, moi je dirais pour répondre à ta question.
1: Mais c'est à toi que je m'adressais, espèce d'abruti.
5: Je dirais que moi, personnellement, je me recyclerais, là pour l'instant je suis Travelo, boîte bobo, je me recyclerais en tant que joueur de football.
1: Putain, faudra peut-être que t'appuies un petit peu moins sur les pipes, hein, et que tu travailles un peu plus quand je te pose une question.
5: Bravo.
1: Boule de guéchette.
7: Moi je pense qu'il y a des professions toutes tracées. Je sais qu'il y a des stages de reconversion pour être pervenche ou tu sais contractuel quoi. Moi j'ai une copine, elle a fait fossoyeuse en fait, avant elle était pute. Et puis un jour elle en a eu marre, moi elle s'est dit j'ai l'habitude, les trous, tout ça, donc elle s'est dit je vais faire fossoyeuse quoi, tranquille.
1: Fossoyeuse?
7: Ouais, fossoyeuse. C'est cool, mais en hiver, bon c'est galère parce que la terre elle est gelée, pour creuser des trous c'est la galère quoi.
1: Mais pour creuser des trous, pour quoi faire après?
7: Bah pour faire ton métier de fossoyeuse quoi.
6: Tu connais pas ce métier?
1: Bah ouais, moche de nuit.
7: J'ai pas le temps de t'expliquer, mais tu auras un jour, t'inquiète.
1: Ouais, bah je crois pas. Ouais, bah d'accord, ouais. En tant que croque-mort, c'est ça que tu veux dire?
7: Voilà, tu vois le
1: merci,
7: genre.
1: Non mais c'est bon, moche de nuit.
8: Alors moi je pense que dans un premier lieu, bon bah, moi à mon avis, elles arrêtent de faire l'amour, tout simplement.
7: Ouais.
8: Ça leur rappelle trop leur travail, alors elles arrêtent pendant un certain temps.
1: Ça veut pas spécialement. Hein.
7: Il a pas tort. Hein.
8: Bah, si tu veux, quand t'as reçu comme ça, vraiment violent plusieurs fois par jour pendant des années.
1: Ouais, non, mais
8: années,
1: ça, ouais, non, mais c'est son boulot.
8: Cicatrice
1: hein.
8: Après. Bah ouais, mais enfin bon, quand même.
1: C'est son boulot, hein, c'est pas.
8: Ouais, non, je suis d'accord, mais c'est pas un super boulot. Tu vois, vraiment, anatomiquement en parlant, faut
5: c'est
8: pas trop faire,
5: métier.
8: Enfin bref.
1: Hein.
8: Et puis ensuite, la plupart des sondages que j'avais lus dans les journaux, il y en a beaucoup qui se reconvertissent en péripatéticienne, il paraît.
1: Ouais, d'accord. Voilà. Je crois que tu avais répondu, toi, super tupu.
6: Super tupu, non, j'ai pas répondu.
1: Ah non, mais c'est vrai, parce que j'avais dit que je virais tout le monde, et puis je t'ai gardé.
6: Voilà, je te disais qu'à 40 ans, une pute devient une vieille pute, et je pense qu'elles ont leur avenir tout tracé comme, je sais pas, femme de député ou femme de politicien.
7: Ah ouais.
1: Mmh. D'accord.
6: Étant donné la clientèle qu'elles ont, je dirais elles peuvent garder des liens.
8: À propos des vieilles putes, je voulais savoir.
6: Oui.
8: Comme on dit que la prostitution c'est le plus vieux métier du monde, je voulais savoir si comment fait une pute qui a par exemple 20 ans, 18 ans.
1: Non mais attends, tu permets là, tu vas pas commencer à saccager le débat.
8: Ah, excuse-moi.
1: Et quand tu poses une question, tu donnes ton nom.
8: Ah pardon, c'était moche de nuit.
1: Ouais, ben pour l'instant tu vas attendre un petit peu.
8: D'accord.
1: D'accord.
8: Ok.
1: Alors un petit sondage.
7: Oui. D'après toi, c'est quoi, je veux dire, quand tu dis une pute qui se reconvertit, c'est quoi l'âge de la retraite pour une prostituée? Parce que t'as pas dit à quel âge ça se situe à peu près.
6: C'est quand elle devient moche ou c'est quand elle.
7: C'est quand elle déborde. C'est quand.
1: Non, ça est... Non, à mon avis, je peux pas trop dire parce que je connais pas trop ce milieu-là parce que je j'ai jamais pratiqué.
7: T'as pas connu tes problèmes.
1: D'accord. Alors là.
7: Pourquoi?
1: Non, non, mais attention. Là, je viens d'entendre un petit truc qui a vraiment effleuré mon oreille.
7: Ton esprit, ouais.
1: Si je réentends ça, je ne vais pas chercher midi à 14h. Je vais choper un des trois mecs.
7: Dommage.
1: C'est bien, okay, c'est bien clair, net et précis.
7: C'est
1: pas géré,
7: là.
1: Parce que j'ai vaguement entendu quelque chose qui ne me faisait pas plaisir.
7: Entendu.
1: Non, mais je laisse la parole sur le chat maintenant.
0: Ouais, il y a Léa qui te, c'est pas une question, elle te dit juste que pour toi ce sera demi-tarif. Hein, donc tu
1: m'as dit, je la connais pas.
0: Tu peux aller la voir, c'est sympa.
2: Elle est commerçante.
0: On me demande quelles études on doit faire pour devenir prostituée.
1: Il y a pas d'études à faire.
0: Je crois que d'ailleurs il y a une petite question, un petit sondage.
1: Oui, non mais justement.
0: À ce propos-là.
1: Par contre, il y en a
0: si
1: une.
0: Si tu veux le lire.
1: Faudrait peut-être qu'elle pense à poser des questions.
0: Ouais,
1: aussi.
0: Ouais, je vois que tu parles.
1: Quelle est la différence entre une pute et une catin? Alors 21% des gens pensent que les putes sont des femmes alors que les catins sont des femmes avec des bites. Ça c'est vrai, c'est un mélange de prostituées. 67% des gens disent qu'il ne faut pas de godemiché. Les personnes donc ne peuvent faire de différence, ça je veux bien l'admettre. Et 2% des gens répondent que tout est une question, hein, tout est une question d'orthographe. Je vois pas du tout le rapport avec le débat.
0: Je sais pas.
1: Mais enfin bref.
0: Bah enchaîne la deuxième parce que c'était la question qui était posée sur le chat.
1: Alors pourquoi va-t-on voir des prostituées? Alors si
9: non,
1: pour
9: y a un truc sur les études, non?
1: Bah non, j'ai pas de truc sur les études.
0: Celle-là.
1: Non, mais on va faire.
9: Mais non, mais fais celle-là, c'était ce que t'es demandé sur le net.
1: Alors, comment devient-on une pute? Alors, 73% des gens pensent répondre qu'il ne faut pas un bac pute et un BTS pipe. Bah, ça, en principe, il n'y a pas besoin d'avoir de bac ni de BTS. Et 0,4% des gens disent qu'il ne faut pas passer un concours de circonstances, ça c'est vrai. Et 58% des gens pensent que l'on ne devient pas pute, mais que l'on est prostitué, ouais ben oui. Oh. Pourquoi pas? Donc, voilà. Okay. Voilà. Donc on va garder les suites par les prochains pour la suite. Alors seriez-vous prêt à vivre avec une prostituée pour la vie? Et on va demander à Rodrigo. En lui, le temps qu'il réponde.
10: Excuse-moi, là, il y a quelqu'un qui part par la camionnette.
1: Bon, alors, Rodrigo.
10: Je vais revenir après, moi, de faire la totale éclate dans ton anus.
1: Bon, alors, Rodrigo.
0: Attends, vas-y doucement, je crois que c'est la copine Aléandro.
10: Moi, tu travailles, quelqu'un, il peut faire ce
1: que. Non, mais alors, Rodrigo, je te dis au revoir, comme ça, tu vas travailler.
0: Oh, non, pas encore,
1: tu vas travailler gentiment. Allez, au revoir.
10: Avec Gérard Fun Radio.
1: Au revoir, merci, Gérard Fun Radio, c'est ça.
4: Tu l'as pénalisé pour rien.
1: Allez hop, terminé. Je veux pas. Allez hop, boule de guéchette.
7: Ouais, c'était quoi la question déjà?
1: Seriez-vous prêt à vivre avec une prostituée pour la vie?
7: Pour la vie, non. Par contre,
1: c'est-à-dire, comme on vient de parler, si elle a décidé d'arrêter, donc si vous êtes prêt, par exemple, à vivre avec une personne qui était prostituée avant.
7: Bah, franchement, moi, j'aurais peur de tomber pour proxénétisme, en fait, quoi.
1: Non mais ça, je te parle pas
7: si tu
1: non parce que si elle arrête. Non attends, écoute-moi, boule.
7: Ouais,
1: boule de gâchette. Écoute,
7: ouais.
1: Hey, je te demande si t'es prêt à vivre avec elle.
7: Bah ouais, mais si tu vis avec elle.
1: Non mais vu qu'elle a décidé d'arrêter, donc t'es pas poursuivi pour proxénète.
7: Bah si, parce que tu vis un peu sur son argent, c'est l'argent qu'elle a fait quand elle travaillait. Elle
1: bah ouais, mais de toute manière, ça va être la question que je vais poser par la suite.
7: Voilà, donc si tu vis un peu de l'argent de la prostitution, t'es un macro, donc tu peux tomber pour proxénétisme, même si la pute elle est à la retraite.
1: Ouais,
7: donc,
1: bon.
7: Donc pour la vie, franchement, c'est chaud quoi.
1: Il y en a qui se mettent avec des gens comme ça. Hein.
7: C'est du vécu.
1: J'ai vu des reportages. Il y en a qui sont remis avec des gens et qui font leur vie. Hein.
7: Par exemple, tu pourrais toi vivre avec une ancienne prostituée sur le retour ou pas toi?
1: Bah disons si vraiment. Elle ressent quelque chose et puis qu'elle décide. Non mais si vraiment.
7: Elle a de l'argent quoi.
1: Non mais si vraiment elle décide d'arrêter puis qu'elle ressent quelque chose, pourquoi pas?
0: On me dit que tu as déjà vécu avec plein de putes sur le net.
1: Plein de gens
0: me disent ça.
1: Ça c'est des questions.
0: Et là ils viennent juste de rajouter même des grosses putes.
1: Je répondrai même pas sur des questions.
4: Oui. À la place de Rodrigo, on accueille Ténicien qui écoute Fun Radio sur le 103.5 à Lisa Lagnol. Bonsoir à toi Ténicien.
2: Oui, il y a erreur. C'est Ténicien, c'est Viva Lagnol dans les glandes.
7: Dans les glandes.
2: Bonsoir Manu, bonsoir toute l'équipe.
1: Bonsoir mec.
7: Bonsoir le Sud-Ouest.
1: La fréquence.
2: C'est 103.5. Hein.
1: Merci.
2: De rien.
1: Donc alors, moche de nuit là.
8: Ouais, moi je crois que c'est un peu difficile de vivre avec...
1: Avec une prostituée après?
8: Bah ouais, parce que... Imagine, je sais pas si elle pourrait comprendre. Bon, parce que dans les couples, ça se passe pas super bien. Et c'est pour ça que tu vas aux putes. Alors, tu vis avec une pute. Mais comme elle te satisfait pas, bah t'es obligé d'aller aux putes.
1: Mmh. Ouais. Non mais d'accord, non mais je suis d'accord avec toi. Non mais le problème c'est si tu la fais revenir, lui prendre goût à la vie, est-ce que...
7: Prendre goût à la vie, toi.
1: À la vie.
7: Ah pardon, aux vies. Aux vies, ouais, aux vies.
1: Oh là là là, putain.
7: Mais attends Gégé, quand tu dis ça, est-ce que tu penses qu'il y a assez de place dans une camionnette de pute pour vivre à deux? Parce que tu dis vivre avec une pute, mais il n'y a pas de place dans la camionnette.
1: Si elle arrête, putain mais...
7: Mais attends, mais elle arrête.
1: Vous allez vous déboucher les oreilles ou quoi?
7: Elle arrête, mais elle garde la camionnette. C'est pas parce qu'elle arrête qu'elle va revendre la camionnette.
11: Mais elle peut se reconvertir.
7: Elle peut se reconvertir dans, je sais pas, elle fait des pizzas dans sa camionnette ou un truc comme ça.
1: Oh là là là.
7: Est-ce que tu crois, toi, qu'il y a assez de place pour être à deux dans la camionnette ou pas?
1: Bah, y en a bien qui vivent dans des camping-cars, hein. Je suis désolé, hein.
4: Dans un foyer même.
2: La bohème.
1: Donc voilà. Super, tu pues là.
11: Super, te pues. Ben en fait, moi j'aimerais bien que quelqu'un décide de vivre avec une pute parce que j'en suis une et puis bon j'ai 32 ans hein, donc
1: je vais quand même. Non mais l'âge n'a rien à voir.
11: Sûr, mais je vais pas faire ça toute ma vie non plus. Donc voilà, moi je serais prête à arrêter effectivement pour quelqu'un qui m'aime.
2: Tu pourrais lui poser la question à savoir ce qu'elle va faire après.
1: C'est qui parle là?
2: C'est Pénitien.
1: Non,
11: mais c'est intéressant ce que je veux dire, parce que j'ai un BTS d'action commerciale.
2: Ouais.
11: Moi, j'ai commencé à être pute pour financer mes études, et puis comme ça me plaisait et que je gagnais plus, j'ai continué, mais j'ai toujours mon diplôme et je peux exercer quand je veux.
8: Mais ça te sert, ton diplôme, dans tes activités de pute?
11: Oui, pour la compta.
8: Ah oui. Ah oui,
11: mais c'est tout.
8: Hein. Pas bête.
1: Pénitien.
2: Oui, en fait, pour répondre à tes questions, moi je dirais que en fait, non, je pourrais pas vivre avec une pute sur le retour, même sur le départ, hein, parce que moi je suis très, je suis avec ma copine là et en fait non, je pourrais pas.
7: T'es un mec intègre.
2: Intègre.
7: Ouais.
1: Non mais moi je pense que là, à mon avis, pour reprendre ce que Super Topu disait. Donc, de toute manière, c'est vrai que pour reprendre goût à la vie, faut déjà trouver.
11: Faut oublier un peu le goût du sperme.
1: Déjà, faut déjà trouver la personne avec qui.
7: Laver les dents. Ouais.
1: Avec qui refaire sa vie et oublier tout son passé. Et ça, c'est vrai que ça va être.
8: C'est pas évident. Tu y arriverais, toi, Gérard, à oublier le passé de la personne?
7: Ouais.
1: Bah disons si la personne.
7: Ouais.
1: S'entend bien avec son concubin, pourquoi pas? C'est faisable. C'est possible, hein.
8: Mais ça demande de gros efforts, on est d'accord.
1: Mais de toute manière, faut être à deux.
8: Ouais.
1: Faut être à deux. Ouais, bon, ouais, c'est vrai que par la suite, faut qu'elle aille voir des médecins. Bon, c'est vrai que de toute manière,
7: pourquoi,
1: si elle a.
7: Pourquoi tu veux l'envoyer voir des médecins?
1: Non, mais de toute manière, si elle veut vraiment se sortir de là, faut qu'elle aille voir des médecins. Et faut que son concubin l'aide à sortir de ça.
8: Mais quel genre de médecin aller voir? Des proctologues, des uros?
2: Gérard, te sortir avec une pute, tu trouves pas ça un peu pitoyable?
1: Comment ça?
2: De sortir avec une pute, de faire sa vie avec une pute.
11: Des femmes.
2: Parce que t'auras toujours un doute, même si elle te dit je te trompe pas, c'est que pour le boulot, t'auras toujours un doute.
8: Il a pas tort, ouais.
11: Mais c'est gratos.
8: Parce que t'imagines, Gérard, bon, t'es avec, ça se passe super bien, t'es avec cette femme, tout, elle a lâché le métier et tout, et un soir, vous faites l'amour, et boum, juste après,
1: Ah ouais, d'accord, tu, ouais, reprends, tu, hein, vois, tu crois qu'elle va retomber
8: elle
1: dedans.
8: Elle peut rechuter, ouais.
1: Mmh. C'est ça,
11: mais même si vous avez des enfants, ça peut être dur pour quelqu'un d'avoir...
1: Mais dans ce cas-là, bon, c'est vrai. Non, mais c'est vrai qu'il ne faut pas dire tout de suite, faut pas en parler tout de suite aux enfants.
7: Ouais, mais est-ce que toi, tu lui mettrais, par exemple, des billets de 20 euros sur la table de nuit, comme ça, pour lui faire des blagues le matin au réveil?
1: Non, quand même pas à ce point-là.
11: Il n'a pas de 20 euros.
7: Ça peut être drôle, hein.
1: Non, je pense pas.
0: Il n'a pas de si gros billets.
8: Et est-ce que, par exemple, Gérard, si... Imagine cette femme, bon, vous donnez rendez-vous quelque part pour aller au ciné ou au resto, et puis t'arrives en retard, et bon, elle fait les 100 pas sur le trottoir. C'est des trucs, faut faire attention.
1: Non, mais attends, là, on s'éloigne un peu du sujet.
8: Ouais, non, bien sûr, mais c'est toujours, tu sais, par rapport au passé des gens, quoi.
1: C'est bon, stop. On arrête sur cette question-là, parce que là, on s'éloigne du sujet.
8: Non, mais
1: on s'éloigne du sujet, c'est pas bon. Une question internet.
0: Oui, beaucoup de questions internet. On est 8721, mon gars, donc ça arrête pas de monter. Hein,
8: c'est bien.
0: Beaucoup de questions sur les Macs. En fait, il y a Bibob qui te demande, est-ce qu'une pute peut attaquer son Mac au prud'homme?
11: Bien sûr.
1: Oui, tout à fait.
0: Pourquoi tu développes pas plus?
11: Prud'homme du cul, Manu, tu connais pas.
1: Il peut très bien l'attaquer.
0: Je peux très bien l'attaquer
1: pour vol et puis c'est tout.
0: D'accord.
1: Donc voilà.
0: Il y a Bad Boy aussi qui te demande y a-t-il une date de péremption sur ou sous les putes?
1: Non.
0: Parce qu'il dit qu'il faut se méfier, lui il a attrapé des trucs.
1: Non mais ça si
0: il y a des crabes et tout.
1: Non mais s'il se protège pas au moment d'y aller.
4: C'est vrai.
0: Ah mais si tu chopes des blancs.
1: Non mais
0: si
1: tu mets à ton micro pour l'instant toi.
4: Non mais
1: excuse-moi. T'éteins ton micro, merci. Donc s'il se protège pas automatiquement, il pourra travailler toutes sortes de maladies et ça c'est le problème et ça je le dirai. Je ne sais combien de fois sur cette antenne, à chaque fois quand vous allez voir des putes ou n'importe quoi, protégez vous. C'est simple, clair, net et précis.
4: Un bon parapluie.
0: Bravo Gégé. Une petite dernière pour finir, toujours sur internet, c'est Mike qui te demande quel est l'âge de la retraite pour une pute, s'il y a de la retraite.
1: Mais étant donné qu'ils payent pas d'impôts là-dessus, ça m'étonnerait qu'ils ont le droit à une retraite.
0: Bah comment elles font pour vivre après les putes alors?
1: Bah vivre avec ce qu'elles gagnent, c'est tout. Et justement la question.
0: Il faut mettre de côté. Il faut mettre de côté pendant
1: que... Ça dépend si c'est pas... s'il n'y a pas un trafic, et justement, ça va être les questions qu'on va aborder maintenant. Donc, alors le...
0: Juste une dernière question de Slayer. On me demande si c'est à cause d'une... Pour payer une prostituée que t'as revendu une de tes jambes.
1: Non, pas du tout.
0: Fait de pas la lire, celle-là.
1: Ouais, celle-là, je crois que t'aurais mieux fait de t'abstenir.
0: Oh, bien.
1: Attends, je vais y arriver. Donc, c'est tout. Il n'y a pas d'autres questions.
0: Pour l'instant, c'est tout.
1: Et l'autre, elle veut pas répondre.
0: Diana, pour pas la citer, non, elle a pas posé de questions pour le moment.
1: Ouais, elle va se réveiller pour me poser des questions. Elle m'a dit qu'elle voulait en poser. Donc, alors, combien gagne une prostituée environ? Donc,
2: Gérard,
1: on va s'écouter. Oui.
2: Gérard, c'est pénitien là pour aller dans ton sens là. Moi j'ai vu le reportage sur.
1: Attends. On va pas bouffer les questions.
2: Non mais c'est juste une question que j'ai à te poser.
1: Non mais alors dans ces cas-là. Attends. Donc ça va aller vite. C'est avez-vous regardé les reportages sur la prostitution? Voilà. Donc la question elle est là. Et on va s'écouter les Hugo en camionnette avec mes copines on crèche à Nanterre. Et on se retrouve tout de suite après au 0825 0825 www.funradio.fr.
12: Quel talent!
1: Et voilà, c'était les Hugo en camionnette avec mes copines en colère on crèche à Nanterre. Donc voilà, on se retrouve au 0825 0825 0825. Eh ben putain, mais tu vas laisser ton micro éteint, tu vas faire ton boulot comme il faut au standard, ou tu fais une toute casse là.
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0: Je t'avais prévenu, GG.
4: Il a tout capté.
0: Je t'avais prévenu, GG.
1: Non, mais c'est pas grave. Excusez-moi, mais c'est bon. Donc un petit cafouillage, voilà, donc vous êtes bien
4: c'est le monsieur
1: sur les débats des prostitutions. Donc on va continuer, donc toujours sur le chat www.funradio.fr, Manu.
0: Toujours exactement.
1: Au standard Thomas et Laurent.
4: Bonsoir Gérard.
15: Salut Gérard.
1: Et à l'area Léo, qu'on retrouvera tout à l'heure. Voilà.
4: Donc, ça change les platines du Queen, hein.
1: Avez-vous regardé les reportages sur la prostitution?
15: Non mais,
1: Non, non, mais merci.
12: Ouais, Laurent, abuse pas. Non.
1: Je suis désolé. C'est bien quand je pose ma question que vous parlez sur ce que je dis. Donc, avez-vous regardé le reportage sur les prostitutions? Donc, on va demander à Boule de Gâchette.
7: Alors, moi, j'ai pas regardé tous les reportages.
1: Il y en a eu quand même trois d'affilée. Hein.
7: Alors, ouais, je t'ai dit, je les ai pas tous vus. Par contre, je regarde souvent des putes directement. Mmh. Donc, en fait, ça devrait, tu vois, je devrais pouvoir m'en sortir au niveau des réponses, même si j'ai pas vu tous les reportages, quoi, en fait. Mmh. Parce que je vois des putes aussi, voilà.
1: D'accord.
6: Viens me voir, toi.
7: Toi, je te vois souvent, ma cochonne.
1: Ah, c'est bon, là.
7: Pardon.
15: Elle tourne, hein.
1: Merci. Moche de nuit.
15: Ouais, moi, j'ai regardé l'émission de Bernard Tampy. Bon, voilà, quoi.
1: Ouais, ok, donc t'as regardé.
7: C'était pas la mieux, hein,
1: mon de peau.
15: Non, c'était vraiment pas ce qu'il y avait de mieux, hein. Non. Ça, on peut pas dire.
7: J'aurais mieux fait d'aller au pute directement.
1: C'est père Topu.
15: C'est clair.
6: C'est le soir, ces émissions-là.
1: Ouais.
6: Moi, je travaille, donc j'ai pas vu.
1: D'accord,
15: on va renseigner. Une petite télé dans ta camionnette, un truc.
6: Je ne travaille pas en camionnette.
1: Pénicien.
2: Oui, Gérard, pour répondre à ta question, en fait, ouais, j'ai vu l'envoyé spécial, là, spécial prostituée, mmh. avec les deux bonasses, là. Mmh. Et en fait, j'étais un petit peu choqué parce qu'à un moment, il y a une pute, tu vois, qui s'embrouille avec son macro. Et que en fait, son macro, il voulait la carotte sur ses cotisations putronales. Donc moi je me suis dit bon même chez les putes il y a des magouilles donc c'est chaud. Je sais non pas mais, si t'as vu non le mais, reportage.
1: Mais c'est moi j'ai regardé les trois reportages qu'il ouais. y avait mais pas celui de Tapie parce qu'il l'avait déjà fait 15 jours avant.
7: Ouais, t'as vu
2: ça normal.
7: Celui de Télématin ou pas, tu l'as vu?
1: Non, c'est pas le matin que je regarde la télé, c'est le soir.
7: Il y avait un spécial prostitution dans Télématin aussi. Hein,
1: ouais, mais de toute manière, le mieux, c'est... De toute manière, il fallait regarder l'envoyé spécial comme... je sais plus qui c'est qui me l'avait dit, là.
7: Ouais.
1: C'est Pénicien, je crois.
2: Mm-hmm. Envoyé spécial, ouais.
1: Donc, il y avait ça, il y avait aussi un reportage sur dans les chats de pêche chez Capitaux qui parlait de ça aussi.
0: C'est quoi, ça?
16: La pêche, les macros.
1: Avec Julien Courbet, tout ça.
0: Ah oui.
1: Sur TF1.
7: Ça, c'est des émissions de merde.
1: Non mais c'est vrai que là, à un moment donné, je sais pas ce qu'il y a eu, c'est que toutes les chaînes sont mises en parler d'un seul coup.
7: Ouais,
1: coup.
7: Ferme la pute, ouais. Ouais. Mais Gérard, j'ai
0: et toi
7: une
0: aussi, hein, vu que tu fais ce soir.
16: Fais
1: non.
16: Vas-y.
7: Gérard, forcément.
6: C'est peut-être Gérard.
1: Oui. Attendez. Qui c'est qui me parle en premier?
15: C'est moche de nuit. Là, j'ai une question à te poser puisque t'as regardé toutes ces émissions. Je voulais savoir si ça t'avait donné envie d'y aller aux putes ou pas.
1: Non, pas du tout.
15: Pourquoi?
1: Pourquoi? Parce que j'ai pas envie d'attraper des maladies.
15: Ah ouais, mais tu mets une capote.
1: Ouais, non, mais même les trois quarts du temps, c'est pas tellement bon.
6: À mon avis, écoute,
15: moi j'ai vraiment une solution. Tu mets trois capotes, ça laisse celle du milieu propre.
1: C'est ça. Merci. Ça, Manu, c'est la dernière que tu fais parce que j'ai horreur des photos pendant mes débats.
0: Je sais bien, mais c'est pour le site.
1: Ouais, non, mais moi je te dis, j'ai horreur de ça. Super, tu voulais me poser une question?
6: Oui, mais je me souviens plus de ce que c'était.
1: Bon, bah d'accord, bah quand tu l'auras.
6: Ah, si, je voulais te dire qu'en fait tout le monde en parle parce que c'est une loi qui va passer au Sénat et en fait c'est pour ça que tout le monde en parle, quoi.
1: Justement.
7: Pas de politique, là.
1: Non, mais justement. Et ça, c'est très bien la question qu'elle vient de dire.
7: Ah, bah merde.
1: Parce qu'en fin de compte, c'est vrai que c'est un truc qui va falloir bientôt que ça cesse.
6: Bah ouais, hein.
7: C'est quoi, la politique?
1: Non. Qui est con, celui-là?
0: Oh, tu l'as cassé.
7: Oh, tu m'as calmé.
1: Voilà, n'importe quoi. Donc voilà, justement, on va revenir sur ce que disait.
7: Sur une pute, ouais.
1: Super Topu.
7: Ouais.
1: Donc, y a-t-il plus de prostituées en France que dans d'autres pays? Et on va en mettre deux d'un coup, comme ça, on va accélérer le débat. Et
0: non, y a-t-il. T'en mets deux d'un coup, toi, t'es
7: bien, toi. T'aimes bien, toi.
1: Alors, la première, c'est. Y a-t-il plus de prostituées en France que dans d'autres pays? Et y a-t-il un trafic dans la prostitution ou autre? Voilà.
16: La prostitution?
1: Dans la prostitution, oui. Et ça existe. Ou justement. Et ça, on va. Donc, Pénicien, tiens.
2: Alors, là, tu viens de faire une double, là.
1: Ouais, ah ouais, j'en pense d'un coup, parce que vu l'heure qu'il est, faut quand même qu'on active. Hein.
0: Faut qu'on trace, on n'a pas que ça à foutre, nous. Hein.
2: Vas-y, tu peux me la refaire, la double.
1: Alors, y a-t-il plus de prostituées en France que dans d'autres pays?
2: Ouais.
1: Ça, c'est la première question.
2: Ouais.
1: Et la deuxième question, y a-t-il un trafic dans la prostitution ou autre? Donc, en parlant de trafic dans la prostitution,
2: ouais.
1: C'est que Super Topu disait... Donc, c'est une histoire avec l'histoire du gouvernement, tout ça. Hein. Donc, voilà les questions.
2: Ah bah ouais. Alors pour répondre à ta question Gérard, je te dirais qu'en fait nous en France on a une réputation de d'aller souvent aux putes, nous les Français, et qu'en fait on, donc on a cette image de marque à soutenir aux yeux du monde. Mmh. Et sur le trafic, c'est vrai qu'il y a, il y a du trafic, tu vois, surtout sur Paris, tu vois, sur les Maréchaux, il y a beaucoup de putes roumaines et en fait c'est la mafia roumaine qui s'occupe de tout ça quoi.
1: Donc alors pour toi donc sur la première donc il y en a plus en France, ouais. Et donc il y a pour toi il y a un trafic. Ouais. C'est ça que tu veux répondre à la deuxième aussi en même temps.
2: Voilà, tout à fait.
1: Ok. Mmh. Boule de guéchette.
7: Ouais, alors moi je suis d'accord avec ce que t'as dit là au niveau du gouvernement. Mmh. Donc effectivement il y a des trafics, il y a des trafics de putes au niveau du gouvernement, ça c'est clair. Il y a de la call girl qui tourne. Deuxièmement, ce qui concerne la France, t'inclus quoi dans France? Il y a aussi les dom-toms.
1: Dans d'autres. Y a-t-il plus de prostituées en France que dans d'autres pays? Donc, si je parle d'autres pays, automatiquement, je parle des dom-toms et tout ça.
7: Ouais, donc, au niveau des dom-toms, ben, je sais qu'au Canada, il y en a pas mal. Mmh. Par contre, je sais pas, en Europe, tout ce qui est Brésil, etc., c'est quand même moins touché que la France. Il y a moins de prostituées roumaines, comme disait l'auditeur, au Brésil, que en France, par exemple. Tu vois. Mmh. Bizarrement, on se demande pourquoi.
2: On importe beaucoup du Brésil, quand même, hein, faut le dire.
7: Mmh. Ah, mais on exporte peu, quand même. C'est ça qui est dommage, tu vois. Est-ce qu'on pourrait pas exporter 2-3 laiterons, là, français, les
2: Anglais, ouais,
7: parce qu'il y en a marre de récupérer
1: leur fonds. Il n'y a pas que du Brésil, hein, justement.
7: Ouais. Non, mais comment ça se fait qu'on garde toutes nos meufs poubelles et qu'on les envoie pas un peu chez eux aussi alors qu'eux ils envoient leur voilà. Mmh.
1: Quoi, quand même. Ok, bah, c'est bon. Match de nuit.
8: Bah, moi, écoute, je suis d'accord parce que c'est vrai que quand tu vas à l'étranger, dans les pays de l'Est, tu vois, tu vas faire un peu de tourisme et que tu veux t'envoyer une petite pute comme ça, hein, parce que
7: t'es en
8: vacances.
7: Une grosse?
8: Eh bah, t'en trouves pas, elles sont toutes en France. Mmh. Voilà. Et quant au trafic, je dirais qu'il y a énormément de trafic. Surtout le vendredi vers 18h.
1: Ouais, non, mais ça, de toute manière, bon. Qui c'est qui n'a pas répondu? Super Topu, ouais.
11: Super Topu, ouais. Je pense qu'il y a plus de putes françaises en France qu'à l'étranger. Et tout à l'heure, quand tu parlais des autres pays, est-ce que tu inclus aussi les ambassades? Parce que des fois, les putes, elles vont voir les démocrates, tu vois. Mmh. Et est-ce que tu inclus aussi l'ambassade qui est un territoire de l'autre pays?
1: Non mais s'il y a, c'est que bien sûr parce qu'on passe on va revenir là-dessus.
8: Parce que juste oui. Si je peux préciser, c'est que c'est vrai.
1: C'est
8: moche de nuit parce que c'est vrai qu'il faut préciser quand même que les soirées de l'ambassadeur sont toujours très réussies et on sait pourquoi.
7: On sait que c'est la boîte à suchard quand même.
17: C'est clair.
11: C'est vrai.
17: Il y a même des petites noisettes et tout. C'est
1: ok, bon, bah.
17: Il y a une petite question internet. Tu parlais de, tu sais, des prostituées qui venaient de l'étranger, tout ça, et il y en a beaucoup qui viennent d'Ukraine, Yougoslavie, Slovénie, un truc comme ça. Et en fait, tu sais que la France, elle fait un match de foot. Bientôt contre la.
1: Ouais, non, mais. Slovénie, non, mais, crois, mais, ouais, non, mais ça,
17: on et sort... on me demande donc s'ils devraient pas boycotter ce match, les joueurs.
1: Non, pourquoi? Je vois pas le rapport.
17: Ah, parce que
1: en fin de compte, non, mais je vois pas le rapport avec
17: l'exportation clandestine de prostituées.
1: Non, mais je vois pas le rapport avec le débat parce que en fin de compte, ce qui se passe, c'est que s'il y a de la prostitution en France, tu me diras, il y a quoi? Il y a peut-être une.
17: Il y en a. Moi, j'en côtoie souvent des barbus.
1: Non, mais il y a.
7: Oui. Il faut qu'ils boycottent les putes, il faut pas qu'ils boycottent le match.
1: Non, non, mais ce qu'il y a. Non, mais attendez, mais laissez-moi répondre à la question.
17: Est-ce que c'est pas un match de putes aussi?
1: Non. Oui. Non, mais ce qu'il y a, c'est que faut vous dire une chose, c'est que s'il y a des putes qui viennent de l'étranger, c'est qu'elles sont emmenées par des personnes qui la forcent à venir en France. Parce que regardez en Italie, il y en a. En Espagne, il y en a. En Angleterre, il y en a. En Allemagne, il y en a. Il y en a dans, à peu près dans tous les pays. Et ça, c'est des personnes qui vont les chercher, qui les forcent à venir, à travailler et à récupérer leur pognon. Voilà, c'est tout. Voilà. Eh, qu'est-ce que je viens de dire, là?
18: Non, c'était sur moi la photo, GG.
19: Ah, mais même.
17: Il y a GG.
18: Excuse GG.
17: Il y a une autre petite question internet de Diana, justement, donc tu vas être content, qui me demandait si une pute peut aller voir une autre pute.
1: Ça peut, oui. Bah, ça existe, hein. Ça existe, il y en a.
17: C'est parce que des fois dans la profession, bon, bah, tu vois, entre collègues, tu te rends des services, tout ça, est-ce que ça marche aussi chez les putes?
1: Bah, bien sûr. Si elles ont
17: donc,
1: pas,
17: t'en
1: si
17: es,
1: elles ont...
17: t'en es sûr quand même. Donc,
1: si elles ont pas assez de pognon, si elles ont pas assez de pognon, ben, elles essayent de s'aider entre elles.
18: Elles se filent des
1: coups de main. Regarde, hier, si t'as, comme, t'avais envoyé Perrin là-bas, rue Saint-Denis.
17: Hier, oui, bien sûr, c'est moi qui l'ai envoyé, ouais.
1: Donc, Perrin, il a discuté avec deux prostituées. Et donc, les deux prostituées, donc, elles essayaient de faire quelque chose entre eux. Donc voilà. Alors, que risque une prostituée? et qui n'est pas en règle de papier. Alors, je précise bien, pas les règles de sang, pas ces ragnanés, hein, les règles de papier. D'accord ?
2: Avant,
1: oui.
2: Si on pouvait un petit peu parler de l'économie dans le milieu de la prostitution, ce serait bien. Par exemple, ce serait bien qu'on exporte nos vieilles putes, en fait, et qu'on importe, par exemple, des putes du Brésil qui ne prennent que 10 euros pour l'amour et 30 euros pour la pipe. Enfin, des doubles peignées.
1: Attendez, parce que je crois que Perrin, hier, il a demandé les tarifs et je crois que ça tournait entre 20 et 50 euros.
2: Ouais, mais ce qui est bien avec les putes...
0: Je crois que c'est 20 pour la pipe et,
1: Et 50 pour l'amour.
0: Je sais pas si on peut appeler ça de l'amour. Qu'est-ce que t'en penses?
1: Personnellement, non.
0: C'est un truc philosophique,
1: non,
0: mais Gérard,
1: oui.
15: C'est moche de nuit, et si ça se trouve, c'était un tarif spécialement pour Perrin. Hein.
2: Ouais.
15: C'est beaucoup moins cher, peut-être.
2: Il en profite de travailler à FN, hein.
1: Mais il en profite pour aller voir les putes aussi,
15: tu trouves pas que ça a augmenté un peu les prix par rapport à avant?
1: Je sais pas, moi, j'ai pas eu l'occasion de.
15: Mais par rapport à avant, pas maintenant, mais avant, quand je veux dire, tu te souviens, tu trouves pas que ça a augmenté un peu par rapport?
1: Je sais pas, moi je te dis, j'ai pas eu l'occasion d'en fréquenter des...
15: Ouais, Gérard, c'est moche de nuit encore, j'ai une question.
1: Oui.
15: Parce qu'il y a une rumeur qui dit que, et là peut-être Super Tepu à pouvoir confirmer, je sais pas. Il y a une rumeur qui dit que, sur les aires d'autoroute, quand il y a les routiers, les automobilistes qui s'arrêtent...
1: Moche de nuit.
15: Ouais.
1: Tu te calmes un peu parce que
15: j'ai dit que c'était une rumeur.
1: Ouais, non, mais moi je te dis, tu te calmes un peu parce que c'est la...
15: C'est une rumeur, alors j'aimerais que soit tu confirmes, soit tu infirmes.
1: C'est ça.
19: Moi, j'ai commencé sur les aires d'autoroute, hein, parce que c'est là que t'as le plus de clients.
1: Ouais. Ah. Attends, super, tu peux.
19: Bien
1: donc,
19: sûr.
1: La question, c'est pensez-vous que les routiers vont garder prostituées? Si oui, pourquoi?
2: Bien sûr,
1: moche de nuit.
0: Tu peux répondre, Gérard, t'es plus confirmé dans ce domaine-là.
1: Gérard,
0: sur le net, on me dit c'est bizarre parce que ça revient à la question d'avant, une pute qui va avoir une autre pute quand un routier va avoir une pute.
1: Bah, la preuve, là, la question.
0: Mais je sais pas si, tu vois, je sais pas si t'as capté.
1: Oui.
19: Quand moi, par exemple, j'ai envie d'aller voir, de me taper un mec, il y a des mecs putes.
1: Ça s'appelle des trablots.
15: Non, des gigolos.
1: Des trablots.
19: Les travaux, je croyais qu'ils avaient une chatte.
1: Des travelots.
19: Non, ils ont une chatte, les travelots.
1: Ouais, enfin, bref.
2: Vous
1: répondez à la question, là?
19: Ils ont une chatte et une...
1: Laurent, ça commence à bien faire.
15: Il y a un portable.
1: Et Laurent,
15: portable.
1: Tu sors dehors.
0: Il prend les appels et tout, c'est pas grave, j'ai une autre...
18: Oh, il abuse.
0: Dans le débat de Gérard.
1: Laurent.
0: Excuse-moi.
1: T'éteins ton portable ou sinon tu sors.
0: Excuse-moi.
1: Merci. Question internet.
0: Oui, mais je l'ai zappé, donc je vais en prendre une autre. Il y a PTBS qui te demandait, est-ce qu'un BEP trave a la même équivalence qu'un CAP de vendeur de yaourt en fac?
1: Non.
0: Non?
1: Non, puis il n'y a pas besoin de... J'ai déjà répondu tout à l'heure à cette putain de question, donc.
0: C'est pas grave, il y en a une autre. De rectum de ouf, qui te demande, y a-t-il un diamètre minimum de dilatage du rectum pour être pute?
1: Non plus. On est combien sur le site internet? Merci quand même là?
0: Ne bouge pas.
18: On va peut-être développer un peu quand même.
0: Ouais, parce que là.
18: Là, on est.
0: 8752.
1: Combien?
0: 8752. Très exactement.
18: Ouais, bon, c'est pas génial.
0: Non, c'est pas le top, mais bon, voilà.
1: Laurent, dehors! Okay.
0: Non, c'est plus possible.
1: Laurent. Hop, terminé. Allez.
0: Ouais.
1: Allez, hop, c'est fini.
0: Truc, là. C'est pas bien.
1: C'est fini. Pensez-vous que les routiers vont voir des prostituées? Si oui, pourquoi?
2: Donc, pénitien.
1: Ouais,
2: alors moi je pense que effectivement, déjà les routiers ils ont cette réputation d'aller voir souvent des prostituées.
1: C'est ça le problème qui.
2: Ouais, c'est une mauvaise réputation, mais qu'est-ce que tu veux que je te dise? C'est comme ça, c'est dans les mœurs, c'est comme ça. Donc, c'est vrai qu'ils ont la réputation de se décharger dans les putes, mais c'est comme ça, les gens y croient ça, mais c'est vrai, c'est pas vrai, parce que les routiers ils font leur métier, et de temps en temps ils se tapent des putes.
1: Ouais, mais pas tout le temps. Super, tu pues.
0: La fréquence?
19: Ma fréquence, 113.3. Moi, je pense que...
1: Attends. Qui c'est qui te demandait ta fréquence à toi?
19: Je sais pas, j'ai entendu demander...
18: Non, c'était la fréquence des rapports des routiers par rapport aux putes.
19: Tu m'as demandé ma fréquence?
1: Non, mais moi, j'ai jamais...
19: Par mois.
1: J'ai jamais demandé ta fréquence, parce que ta fréquence, je l'ai, c'est 103.3, voilà. Pour toi...
19: Si, à mon avis...
1: Merci pour le micro.
6: C'est pour se vider les couilles, voilà.
1: Ouais, okay. Moi, je donne oui.
15: Bah, moi, je sais pas si finalement les routiers.
2: T'as eu ça, Chico, là ?
15: Je sais pas si les routiers, ils ont tellement le temps que ça de s'arrêter pour voir les. Pour aller aux putes, quoi, parce qu'ils ont des horaires assez chargés. Et moi, je pense que pour vérifier ça, faut regarder dans il y a des boîtes noires, des trucs comme ça, quoi.
2: Ouais.
15: Donc, faut approfondir de ce côté-là.
2: Est-ce que tu penses, Gérard, est-ce que tu penses que les macros, ils relèvent la boîte noire des putes?
1: Ça, j'en sais rien s'il y a des boîtes noires.
2: Hein. Mais pas de contrôle.
1: Boule de.
17: On me demande si toi, ta boîte, elle est noire. Il non. Fait sur le nom.
1: Ouais, c'est des questions cons, donc je répondrai pas. Genre, ouais. Non, mais arrêtez avec les questions bidons sur l'internet.
17: Vous avez compris, les gens, arrêtez, hein, c'est mal.
1: Boule de gâchette, pour
20: alors,
1: finir.
20: Bah oui, malheureusement, moi, je crois que effectivement, les routiers vont voir des putes. Le problème, c'est que les gars.
1: Si oui, pourquoi?
20: Alors, explique. Alors, pourquoi? Bah, parce qu'il faut que les vieilles putes moches, elles baissent aussi, quand même. Et le problème, c'est qu'en fait, les gars, ils s'arrêtent sur les aires d'autoroute, ils perdent du temps à limer.
1: Les aires de repos, pas sur les aires d'autoroute,
20: pardon,
1: merci.
20: Les aires de repos, les gars, ils perdent du temps à limer des boulets, tu vois. Et après, les gars, ils sont obligés d'appuyer sur le champignon pour pouvoir rattraper le temps perdu, et ils font des cartons. Hein. Donc, en fait, la pute pour le routier, c'est vachement dangereux, tu vois. Parce que s'il n'y avait pas de pute, je pense qu'il y aurait moins de cartons parce que les routiers seraient moins pressés.
1: Non, mais alors là je pense que...
20: Tu vois ce que je veux dire?
1: Non, mais moi, pour l'instant, moi, je vais prendre un peu la défense des routiers.
20: En même temps, d'un autre côté, si je peux faire...
2: Je vais prendre la défense des putes, moi.
20: Si je peux dire le contraire, en même temps, le routier, s'il se pignole au volant pendant qu'il conduit, ça peut créer des accidents, donc c'est peut-être...
6: Ça répond aussi.
1: Non mais moi je vais prendre non mais là moi je suis pas d'accord avec ce que vous dites parce que là vous salissez quand même le métier des routiers. Non mais moi j'en ai fait partie mais de toute manière c'est pas pour ça que j'ai été voir des putes.
20: Tu salis quand même un petit peu rien que par
1: Non,
2: Gérard, personne écoute.
15: Gérard, excuse-moi, c'est moche de nuit, j'ai une question parce que tu t'as l'air de maîtriser un peu ce métier.
20: Les putes, ouais.
1: Non, le métier de routier, pas le métier des putes.
15: Je voulais savoir parce que si bon pour arrondir un peu les fins de mois, un routier décidait de faire des passes comme ça, est-ce que ça deviendrait, on pourrait dire, qu'il ferait un métier de putier?
1: Non. Non, là je crois que là non, je suis pas.
20: Est-ce que toi, Gégé, tu crois que pour arrondir des rondelles, le routier il peut prendre une prostituée dans sa cabine? Est-ce que c'est autorisé?
1: Non.
2: Ah
1: non,
2: pas de stop. Ah bon?
1: Non, bah c'est
2: un Gérard.
1: C'est pas interdit. Donc voilà. Donc la question.
20: Il apprend dans la cabine.
21: Gérard,
1: dernière question.
21: Gérard,
22: la photo.
23: Oh, mais arrête, toi,
1: Pierre. Oh là, ça va taper. Là, ça tape. Oh, ça y est, ça tape. Fais gaffe, la dernière fois que tu t'es tapé comme ça, tu t'es cassé une main.
23: Arrête, Olivier, dégage.
15: Dégage.
17: Bon, j'en profite pour poser une question internet, GG.
15: Oui,
17: j'écoute.
23: Dégage.
15: Ah,
17: violent. Alors il y a Diana qui te demande s'il existe des assurances pour putes comme la Maïf ou
1: non
17: comme As.
1: Non, il y a pas d'assurance là-dedans malheureusement.
2: Ah, il y a la fac mute quand même.
1: Il y a pas d'assurance. Ouais.
17: Non. Et sinon il y a Lapinou qui me demande si les putes elles vont acheter leur camionnette de fonction au salon de l'auto comme c'est en ce moment.
1: Non,
17: il y avait un stand ou une tu vois un hall.
1: Non. Bon, donc, voilà. Alors, que risque une prostituée qui n'est pas en règle de papier? On va s'écouter Jacqueline Lachaudos avec un doigt. C'est bien.
24: Je peux me permettre.
1: Et un point, c'est mieux. Et on se retrouve tout de suite après au 0825-08-5000 pour la suite et fin du débat sur la prostitution. À tout de suite.
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1: Et voilà, donc on venait de s'écouter Jacqueline Lachaudas avec un doigt, c'est bien.
27: C'était
1: et
27: bon
1: un
27: d'ailleurs.
1: Un point, c'est mieux.
27: T'as pas aimé?
1: Si, c'était pas mal.
27: Ah, moi j'ai bien aimé.
1: Putain, j'ai même pas... Ah ben bien sûr, si on m'a coupé tout là, c'est pas bon hein.
17: On t'a coupé tout.
27: T'es circoncis.
17: T'as plus rien.
1: Bon alors donc je répète, c'était Jacqueline Lachaudas avec un doigt c'est bien et un point c'est mieux. Donc et voilà, donc suite et fin du débat sur la prostitution. Donc alors question internet.
17: Question internet. Oui, donc ça a bien monté là, on est à 9561.
1: Ce qui
17: est quand même sympathique hein. Et ta chère Diana qui te demandait si une pute pouvait prendre plusieurs clients à la fois.
1: Plusieurs clients à la fois, c'est quand même assez dur, mais pourquoi pas, ouais.
17: Toi, quand tu faisais ce métier, tu
1: ah non, moi j'ai jamais fait ce métier-là. Ne dis pas n'importe quoi.
17: Je sais pas, c'est parce qu'il y a beaucoup de gens sur Internet qui
1: ont
17: dit ça.
1: Non, mais j'ai jamais.
27: De vachement bien t'y connaître en fait. Hein.
1: Non, mais moi
27: j'ai pas vraiment maîtrisé, mais
1: Non, non, mais même, moi, j'ai jamais fait ce métier-là.
17: Par contre, il y a des questions sur Internet, moi, jamais j'oserais te les poser, mais bon, c'est eux qui veulent, hein, tu vois. Le truc, c'est qu'en fait, ils te demandent tous si par hasard, tu vois, étant donné que tu sortais avec Sandy, tu vois, que Sandy, elle se tapait Henri.
1: Non, non, c'est
17: que
1: bon.
17: Sandy, c'était, que Sandy, c'était...
1: Terminé, Gérard, je suis
17: la voix du peuple. Je suis la voix du peuple, Gérard, tu ne peux pas m'interrompre. Et donc, de fait, est-ce que toi, vu que Henri se tapait... T'as plus d'ex-femme. Est-ce que toi, tu serais pas le Mac, en fait, et tu prenais l'argent d'Henri?
1: Que risque une prostituée qui n'est pas en règle avec ses papiers, on va demander à boule de gâchette.
18: Il a pas répondu, là.
1: Non. Non, mais je répondrai pas à cette question. Donc, à boule de gâchette. Les auditeurs,
18: Attends, t'as viré Laurent, moi, je sais pas utiliser ce truc-là, donc...
1: Bon, alors... Oh, Thomas.
18: Attends. Ouais, je vais faire. J'essaie. J'appuie sur R.
17: R.
18: R.
17: R2, genre.
18: Rappel. R2, D2.
3: Ouais. Non, à droite, là. R.
18: R. R, comme ça. Ok.
3: Non, ça marche pas.
18: Non, ça marche pas. Merde. Laurent, viens m'aider. Y a un problème. Tu vois, t'es nécessaire, quand même.
5: Y a un problème qui se passe.
17: C'est la mouise.
5: C'est bon, je
1: peux revenir, y'a pas de problème. Que risque une prostituée.
3: Oh merde. Laurent revient.
1: Bon, Manu. Laurent, tu m'éteins ton portable.
5: Ouais, ça y est, c'est éteint, ça y est, terminé. Je suis là.
1: Alors, que risque une prostituée qui n'est pas en règle de papier? On va demander à boule de gâchette.
5: Juste, laisse-moi le temps de m'installer. On est reparti. Parti, voilà.
1: Non, mais vous allez vous foutre de ma gueule longtemps,
5: non,
1: là.
5: Il est là, c'est ça bon, risque. Y a pas de problème, voilà, terminé.
9: Allô? C'est Rodrigo, moi avoir fini avec Léon, toi venir maintenant. Toi venir, moi te faire la totale. Moi avoir fini. Moi te sucer ta quéquette de lépreux contre des tickets resto. Toi venir, total éclatche dans ton anus. On va prendre juste ton bob fun radio. Fun radio, total éclatche dans ton anus. Toi venir chercher bonheur maintenant dans camionnette à moi. Toi venir, moi te jouir sur pectoral, toi. Toi venir. Ah, moi être extraordinaire au Brésil, moi faire simple imposition de ma quéquette sur tes pectoraux.
1: Boule de gâchette, une fois.
9: Guérir rhumatisme, problème d'alcoolisme, tout guérir à toi.
5: J'ai plus rien, moi.
9: Toi venir.
5: J'essaie de comprendre.
1: Bon,
5: j'essaie
9: toi venir, Gérard.
1: Débat va être vite
17: clos. Oh non, non.
1: Non, GG, c'est bien, là. Boule de gâchette.
10: Alors, prostituée qui n'aurait pas de papier.
1: Que risque une prostituée qui n'est pas en règle de papier?
10: Et si elle n'a pas de papier, il faut qu'elle s'essuie quand même de temps en temps.
17: Il y a des feuilles dans le bois. Hein.
10: Voilà, tu fais avec un journal ou un truc comme ça, quoi. Ah, sinon, c'est chaud, ça s'accumule, après ça macère.
17: Ah, ça fait des croûtes, hein, c'est dégueulasse.
10: Oui, putain, mais. Des croûtes quand même.
17: Moi, il sait ce que c'est.
1: Vous comprenez la question ou pas?
10: Bah oui, tu risques des croûtes quand même. C'est ça en fait.
1: N'importe quoi. Moche de nuit.
9: Tu
10: rigoles ou quoi?
9: Moi venir, toi être monoboule, moi te faire tic-tac.
1: Moche de nuit.
9: Moi qu'avoir les couilles, viens toi venir, toi t'as les clashs dans la camionnette. Mais c'est marrant, on dirait que vous avez l'amour.
21: Gérard, vous avez appelé un numéro spécial là parce qu'il y a une personne de consonance brésilienne qui parle.
9: Moi, par
21: simple
9: position de ma quéquette, tu guéris tes rhumatismes.
10: Et Ronaldo, il va t'exploser.
9: Va guérir tes problèmes d'alcoolisme. Toi venir, camionnette.
21: Gérard, j'ai l'impression que cette personne veut poser son sexe sur tes pectoraux.
1: Masse de nuit, tu réponds à la question.
21: Ouais, bah écoute, c'est un peu comme tout le monde, hein. Pas besoin de faire pute pour savoir si tu veux que, bon, bah si t'as pas tes papiers, t'es dans la merde quand même.
1: D'accord. Putain, vous répondez
17: pas compris, hein.
1: Super, t'as pu.
22: Effectivement, tu peux finir plutôt dans un endroit sombre et peu fréquentable.
10: Mr. Cousin.
1: Oh là là là là là là là.
10: Oh, ça balance là.
17: J'ai quelques petites questions internet si tu veux, Gérard. Tu veux ou pas?
1: Laurent.
22: T'as
17: pas l'air de vouloir.
9: Faut venir.
1: Soit tu fais ton boulot correctement ou tu vires de standard.
5: Non, attends, j'essaie de le faire correctement. Regarde, je suis parti, tu m'as foutu dehors, je suis revenu, il y avait plus d'auditeurs, j'essaie de faire mon mieux. Et ça y est, je me fais engueuler. Donc
17: non, il y a
1: boule de gâchette, il y a moche de nuit, il y a super topu, et il y a pénitien normalement qui sont toujours là. Les autres, je ne les veux pas sur l'antenne.
10: Monsieur Cousin.
5: Mais tout le monde est là.
22: J'ai envie de câlin.
17: Oula.
22: On t'attend, hein.
17: Oula!
9: Toi venir!
22: Toi venir,
9: Gérard!
1: Moi, bon, GG, fais quelque chose là, gère un peu!
22: Deux abricots, ça
1: va! Ta gueule!
17: Attention, on va se calmer un petit peu, on va se calmer un petit peu!
22: Oh là là, bassine, entre les grossesses, ding-dang-dong!
17: Excusez-moi, j'aime bien cette petite ritournelle!
5: C'est un Gérard!
22: Ding-dang-dong!
17: Bon, Gérard, pour remettre tout ça. Tout ça dans deux petites questions internet, si tu le permets. On me demande si tu peux faire prostituer par intérim ou autre.
1: Non.
17: Donc tu peux pas faire
1: non.
17: Genre McDo le matin et pute la nuit.
1: Non.
17: Non, ok.
18: L'intérim, c'est mieux payé en plus.
17: Bah ouais.
1: Bah ouais, mais.
17: Donc c'est con. Non. Bah développe un peu, je sais pas.
1: Non, je te dis non.
17: Sinon,
18: il faut pas ça, Manpower.
1: Non.
18: Attends,
1: donc
18: à chaque
1: après...
18: fois que tu réponds négatif
17: bah ouais.
18: ou positif.
1: On... Non, mais attends, toi, ah, ça fait plus d'une heure que t'es en train de jouer avec au con avec le téléphone.
18: Bah, j'essaye de comprendre.
1: T'as... Non, mais t'essayes de rien comprendre du tout.
5: Moi, je suis
1: t'es en train de faire le con, dis. Alors c'est bon.
18: C'est pas après... facile.
17: Et on me demande aussi, peut-on payer une pute en nature? C'est elle, Bar.
4: Elle quoi?
17: Elle Barto qui me demande ça.
1: Une pute en nature?
17: Ouais, est-ce que
1: bah
17: tu
1: déjà,
17: peux payer une pute en nature?
1: En liquide. Tu l'as payé en euros.
17: Aussi en liquide, ouais.
1: Ouais, non, mais tu la payes déjà en euros, donc ça suffit, voilà. Hein. Donc voilà.
18: Là, je comprends, là.
1: Super te pue.
22: Ouais, c'était quoi ta question?
1: Alors, que risque une prostituée qui n'est pas en règle de papier?
22: Je
1: donc, pas des papiers, comme j'ai entendu dire, boule de guéchette et moche de nuit, là.
22: Je t'ai répondu.
1: Tu m'as répondu. Alors, pénicien, pour finir.
21: Est-ce que tu peux me répéter la question?
1: Parce
21: que
1: non, tu viens d'entendre, je répète plus la question maintenant.
21: Mais j'étais en antenne avec Lolo.
1: Non.
21: Ouais, bah moi je dirais oui.
22: Qu'est-ce que tu risques si tu crains que t'as pas tes papiers?
21: Ouais, ça craint. Parce qu'il faut, si jamais les flics ils arrivent dans la camionnette et que la pute n'est pas en règle, elle peut pas travailler. Hein. C'est vrai que ça craint. Ça craint de la nuit.
20: Est-ce que tu crois que si la pute elle a pas ses papiers dans la camionnette, GG, elle peut se faire embarquer dans la camionnette des flics?
1: Bah bien sûr.
20: Donc en fait elle passe de camionnette, c'est une tournante de camionnette quoi.
1: Bah de toute manière s'ils sont pas en règle avec leur papier d'identité, automatiquement ils vont au commissariat.
20: Alors,
1: puis
20: attends,
1: c'est tout. Mais après elles sont relâchées. Mais elles sont relâchées, mais c'est bon.
21: Mais ouais. Elles peuvent gambader dans la nature.
1: Elles sont relâchées après, donc c'est bon. Alors voilà, terminé. La question est close.
20: Ils sont relâchés.
1: Que pensez-vous des films porno à la télé? On va demander à Pénicien.
18: C'est quoi le rapport?
5: Non, mais il n'y a plus. Ouais, on est
21: rapport avec
5: plus
21: les pubs.
17: Ah là, on est plus dans
1: ta
17: la pute.
1: Ta gueule à toi!
17: Non, mais là,
1: tu fermes ta gueule!
17: Non, mais Laurent, ferme ta gueule. Non, mais Gérard, on n'est pas du tout dans le débat là.
1: Si. Pourquoi la prostitution, les films porno à la télé, c'est strictement pareil.
17: Pourquoi? Parce que les filles qui font du porno sont des putes.
5: C'est ça qu'il veut dire.
17: C'est ça que tu veux dire.
5: Ouais.
1: Pénicien!
5: Pas d'amalgame.
21: Tu veux dire qu'en fait, les hardeux, c'est des putes quoi. C'est ça que tu veux dire. GG.
1: Que pensez-vous des films porno à la télé?
21: Ouais. Moi, je pense que bon, il faut pas montrer ça aux enfants. Et que, bon, sur M6, sur les chaînes RTL, bon, ils passent le film de cul à M6. Bon, ça, c'est à la rigueur, c'est bon enfant, c'est bon esprit, c'est vite fait, touche pipi, frotte poil, tout ça.
1: Mmh.
21: Mais par contre, ouais, les pornos sur Canal+, c'est bien que ce soit crypté. Par contre, il y a des petits filous qui regardent quand même.
17: Et ça, c'est des yaourts, ça.
21: Ouais, c'est vrai. Et qui se tapent des queues. Devant
1: comme
21: là,
1: Manu.
21: Et...
17: Quoi
1: comme Manu qui a fait croire qu'il était malade alors qu'il se tapait des queues au lieu d'être malade.
17: Oh, putain, mais tu m'as démasqué, salaud. Tu m'as démasqué.
1: Comment il va? T'as dit que t'es malade alors que t'es en train de te taper des branlettes avec ta meuf.
17: Non, j'ai cassé, tu m'as brisé.
5: C'est pour ça que t'es en malade.
1: Super topu. Super topu.
17: Je vais peut-être m'en faire une là, d'ailleurs.
22: La question, c'est quoi?
5: Alors,
21: elle vise les yeux à GG.
1: Que pensez-vous des films porno à la télé?
22: Ouais, mais ça, ça n'a rien à voir. Hein. Ça n'a rien à voir, les actrices porno, c'est pas des putes.
1: Bah ouais, mais même, t'en as dedans. Hein.
21: Ouais.
1: Je suis désolé.
5: Moi, je suis d'accord avec toi, Gérard.
1: Parce bon, alors, moche de nuit. Ouais,
21: si je peux non, mais est-ce que tu... Parce que, est-ce que toi, tu penses que, en fait, si tu. Le fait de payer une chaîne à péage qu'on citera pas, parce que, hein, pas de marque.
20: Ouais.
21: Mais est-ce que. Et pour se taper une branlette, en fait, ça équivaudrait à aller voir une professionnelle?
1: De toute manière, je répondrai après, donc. Boule de gâchette.
21: Bah non, mais pourquoi tu réponds pas maintenant?
1: Bah, je réponds après que tout le monde ait répondu, non, c'est tout. Ouais, boule de gâchette.
20: Alors, la prostitution, les films de cul, il faut quand même aussi parler des nanas qu'on laisse à l'air dans les pubs pour les savons, là, pendant la pause pub. Et puis les meufs qu'on les fesses à l'air dans les catalogues de la Redoute, hein, c'est pareil. Hein. Tout ça, c'est pareil. Prostitution, film de boule, catalogue de la Redoute. C'est dégueulasse.
17: C'est crado, là.
22: Craché dans la camionnette.
1: Bon, donc, alors moi, ce que je reproche, et ça, c'est pour parler, justement, comme Super Topu disait tout à l'heure, avec les histoires de trafic. Donc, t'as fermé vos gueules pour l'instant quand je réponds, merci.
17: Ouais.
1: Donc, c'est pour répondre à ce que disait Super Topu tout à l'heure sur une question. Donc, en ce moment, c'est en pour parler. Laurent, t'éteins ton micro, s'il te plaît.
18: Il est éteint.
1: Ouais, mais tu l'éteins et c'est tout. Donc c'est en pour parler avec le gouvernement que toutes les chaînes qui font qui vont voir des films porno à la télé seront sanctionnées. Oh, le téléphone portable.
22: Eh,
1: hey, mais ça commence à bien faire là.
18: Il est éteint, c'est le tien.
1: Non, c'est pas le mien, il est éteint.
5: C'est pas le tien,
18: qui l'appelle.
21: C'est pas possible. On pèse mes cœurs.
4: C'est une machine à laver. Hein.
1: Ouais, c'est une machine à laver.
5: Et t'as déjà,
1: comme tu dis,
5: si je peux me permettre,
0: bah, tu dois l'utiliser. Alors,
5: il y a un nombre incalculable de personnes qui nous appellent au standard pour savoir si toi-même tu as fréquenté une pute et quelle a été ta propre expérience.
1: J'ai dit que j'y avais pas été voir une pute.
5: Ah non, tu
1: veux précis.
0: On me dit sur le net, c'est faux.
5: T'as dit que les routiers avaient fréquenté des putes.
1: Ouais, mais moi, j'ai pas fréquenté ce milieu-là, d'accord. Alors, j'ai déjà répondu à cette question. Maintenant, ça suffit. Et tu fermes ton micro et tu fermes ta gueule en même temps.
0: Sinon, Gérard, sur internet www.funradio.fr, il y a Cousin Boy qui me demande si on peut faire pute en R14 grise.
1: Je réponds pas avec
4: c'est le meilleur rendement.
1: Je ne répondrai pas à des questions cons comme ça.
0: T'as compris, Cousin Boy?
1: Donc voilà.
4: Ah, bravo.
1: Alors donc pour finir sur la question, que pensez-vous des films porno à la télé? Donc maintenant ça va être sanctionné.
20: Bah, t'as sucé pour du pinard quand même.
1: Ta gueule toi. Alors au hasard, match de nuit, au revoir.
20: C'est pas moi.
0: C'est pas lui. En plus il s'est fait niquer, c'était du jus de raisin.
1: Je vous laisse le savoir.
0: Il s'est fait carotte.
20: Ouais, c'était pas le bon là.
1: Je m'en fous, mais fais gaffe parce que boule de gâchette, tu vas y aller, ou pénitien, tu vas faire aussi le même stage que lui, d'accord? Donc voilà, donc pour répondre à cette question, donc je reviens sur ce que Super Topu disait. Donc le gouvernement est en pourparler pour que ça soit interdit à la télé maintenant, parce qu'il y a trop de personnes qui regardent ça à la télé.
20: Mais donc attends, tu penses que ça va passer cette loi?
1: Je pense que ça devrait passer très prochainement.
20: Tu penses qu'ils vont supprimer les programmes de cul sur Canal Plus?
1: De toute manière, ça va être interdit et c'est tout maintenant.
20: Mais attends, mais qu'est-ce qu'on va regarder alors?
1: Eh ben vous regarderez.
20: Attends, il y aura plus Love Story, il y aura plus.
1: Mais attends, Love Story, c'est pas un truc porno, espèce de connard.
0: Ah, c'est limite des fois.
4: Bah Loana dans la piscine.
1: Ouais, non, mais ça c'est autre chose.
20: Les poufias sur le bateau là.
1: Et les poufias sur le bateau, d'accord. T'écrases-moi une question internet avant.
0: Oui, tout à fait. De Lapinou qui te demande si la prostitution par le net, elle existe et si on peut se prostituer avec une welcome.
1: Alors ça justement, bah voilà la question que j'attendais.
0: Ah bah voilà, elle est arrivée, t'as vu comme
1: la question que je m'y attendais et de toute manière. Donc ça c'est toujours pareil, ça va être sanctionné. Ça va faire comme le truc de pédophile et ça va être sanctionné très très rapidement.
0: D'accord.
1: Donc voilà. Donc j'ai répondu à sa question.
0: Parfait.
1: Donc voilà.
0: Il est très content.
4: C'est pas
1: alors
4: très net,
1: pensez-vous qu'il faut réouvrir les maisons closes? On va demander à Boule de Gâchette.
0: C'est con comme question, elles sont closes. Excuse-moi, mais
1: les maisons
4: c'est
1: closes.
4: Un pléonasme.
20: En même temps, tu peux.
8: Il a voulu faire un jet de mots.
20: Attends, tu laisses juste la porte entrouverte comme ça. S'il y a quelqu'un qui veut rentrer, il pousse la porte. Et voilà. En même temps, la porte, elle est ni fermée ni ouverte. Quoi. Je veux dire, rentre qui veut.
1: Ouais. Non mais est-ce qu'il faut les réouvrir?
20: Moi je pense que ouais. Moi je te dis que plutôt que de les laisser tapiner, se faire taper dessus là quand elles sont au bois de boubou, elles se font raqueter.
1: Non mais attends, mais maintenant au bois de Boulogne, je peux te dire une chose, qu'il y en a de moins en moins.
0: Ça Manu, galère pour un
1: Manu. Bien sûr, Manu doit connaître le quartier. Il habite à côté.
0: Il
1: habite à côté, donc il doit connaître un peu le.
0: Exactement. D'ailleurs,
20: Gérard, alors. Il y a du monde qui cherche là-bas, il paraît.
0: Non mais d'ailleurs, j'ai garé ma camionnette.
20: Il paraît que tu dois de l'argent quand même.
0: Ouais, là, bah attends, tu m'étonnes.
20: Non, c'est GG, c'est GG.
0: Non, mais oui, mais il me doit de l'argent en fait.
1: Pénitien.
0: Parce que je fais tourner.
8: Il paye en ancien franc.
1: Pénitien.
8: Allô.
12: Ouais. C'est lui qui me donne envie.
8: Alors, c'est quoi?
1: Hey, j'ai dit d'éteindre ton micro, toi là-bas.
12: Allô.
8: Allô.
13: T'es moche en plus.
1: Bon, alors je vous préviens, comme c'est le bordel, il est 1h30, le débat se termine maintenant. Vous fermez vos gueules, le bordel a assez duré depuis minuit, donc maintenant le débat est clos à partir de maintenant.
4: Non, mais
1: c'est la dernière question est terminée,
4: Laurent,
1: j'en ai rien à foutre. J'en ai rien à foutre, c'est pas Laurent qui commande, c'est moi. Donc terminé.
8: Là ça se passe bien, je trouve qu'on a parlé de cul avec poésie. Donc
1: non, mais maintenant c'est simple. Le débat tourne à la renverse. Donc vous parlez de n'importe quoi, vous répondez pas aux questions. Au sondage, c'est le bordel. Bah, donc c'est la dernière question, terminé.
4: Non,
0: GG, moi j'ai une question.
4: Non.
0: Je vais te poser une question, GG, moi.
20: Pour une fois que tu maîtrises un sujet, non.
1: Manu.
0: Oui, donc une petite question internet de Prothèse en bois qui te demande s'il faut des serruriers pour ouvrir les maisons closes.
20: Ouais.
0: Hein, bon, c'est.
1: Non, mais de manière, je demande.
0: J'ai été pris de court, hein, je suis désolé.
1: Non, mais de manière, la question, c'est pensez-vous qu'il faut réouvrir les maisons closes parce qu'elles sont fermées depuis une nouvelle loi? Là, donc, ils parlent de les rouvrir. Est-ce qu'il faut les réouvrir ou pas? Voilà, c'est tout.
4: Elles ont fermé quand d'ailleurs?
1: Ouais, ça fait un bout de temps qu'elles sont fermées.
4: C'était en quelle année?
1: Bon, je me souviens plus, mais ça fait déjà un bon bout de temps qu'elles sont fermées. Pénitien.
8: Ouais, bah
1: pour terminer sur ce débat.
8: Ouais, tout à fait. Pour répondre à ta question, GG,
6: C'est vrai qu'il faudrait ouvrir les maisons closes parce que bon.
1: Réouvrir, hein.
6: Les réouvrir parce que il y a, tu vois, les putes maintenant elles font ça sur les maréchaux, tu vois, c'est n'importe quoi. Il faut que tu te déplaces, tu dépenses de l'essence. alors que si on les parque toutes dans une maison, tu vois, dans un HLM, là on pourra aller dans l'HLM.
1: Non mais attends,
20: tu te la fais rembourser en plus. Alors,
1: non mais attends, dans ces cas-là, faut dire une chose. Dans ces cas-là, si tu veux dire qu'il faut se déplacer sur les maréchaux et tout ça, dans ces cas-là, je sais pas si vous avez été en Belgique ou pas. Ouais. Eh ben en Belgique, moi j'ai eu l'occasion de faire trois soirées.
20: T'as fait des putes en Belgique ou?
1: Ta gueule quand je parle, toi. Fais gaffe à ce que tu vas dire comme question, parce que tout à l'heure, je vais pas te louper, toi.
6: Tout ce chemin pour te taper une pute.
1: Non, non, mais toi, je vais pas te louper. Fais gaffe à ce que tu dis, parce que je vais pas te rater.
20: Tu kiffes les vitrines.
7: Et si je peux me permettre, Gérard, pour calmer un petit peu la tension, à la place de Moche de Nuit, que tu viens de virer, sale. Vraiment, non, c'était pas sympa, quoi.
1: Laurent, je vais te dire une chose. Que lors de la...

0: Il est là, hein.
1: Salut Boudin.
2: Ouais, salut.
3: Salut Boudin. Salut. Boudin
4: fréquence 11, déjà
1: 92.2. Boudin. Ça va, okay. Bien, ça va bien.
4: Donc, super, alors, bon. Moi, je disais.
1: Ouais, ouais.
4: Donc, pour l'histoire des maisons closes, après, vous allez répondre. Donc, je pense, s'il y en a qui ont eu l'occasion d'aller sur en Belgique.
1: Ouais,
4: donc,
1: bah ouais,
4: comme côté, boule de guéchette ou ces péniciens qui disaient comme ça qu'il fallait se déplacer pour bouffer de l'essence, bah, faut voir en Belgique ce qu'il y a. Il y en a qui sont derrière les vitrines et qui attendent de voir des clients. Et j'ai eu des soirées, j'ai eu l'occasion de...
0: Il paraît quand t'es passé devant la vitrine, toutes les vitrines se sont vidées.
4: N'importe quoi.
1: Elles ont tiré le rideau.
4: Ouais, c'est ça. donc voilà, donc c'est Boulard complet. Rouge.
1: Et lui, il s'est tapé une queue sur le rideau, lui.
4: Boulard
1: ouais,
4: Rouge.
1: Ouais, je t'écoute, ouais.
4: Tu réponds à la question ?
1: Il faut me la répéter parce que j'étais avec Laurent là au standard.
4: Pensez-vous qu'il faut réouvrir les maisons closes ?
1: Bah nous on est assez bien fournis là, comme tu viens de. Moi je suis de Lille, alors comme tu viens de le dire là, en Belgique, il y a les vitrines, ça fait un peu maison close quoi. Mais en France, ouais, faut rouvrir, évidemment.
4: Mmh.
1: Évidemment qu'il faut rouvrir.
4: D'accord, super.
1: Attends, j'ai pas fini.
4: De toute manière, tu vois, si j'ai envie de passer un autre auditeur, tu vas la fermer, ta gueule.
1: Ah bah non, mais c'est clair, mais ce serait dommage parce que c'est réellement intéressant.
4: Mais toi, tu fermes ta gueule, je viens de te dire.
5: Moi, j'ai une info. La date de la fermeture des maisons closes, c'était en 1945.
4: Ça va pas, toi, non? Ça bien été bien après.
5: Non,
4: tu
5: non,
4: rigoles?
5: C'était 1945 par Marthe Richard.
0: T'avais 35 ans, c'était
4: pas. C'est ça. Pénicien.
0: Par contre, Gégé, juste avant, parce qu'on est bien sur les maisons closes, là, on me dit comment ça va s'appeler quand ça va être réouvert.
4: Bah, toujours pareil, mais alors, j'ai pas de nom de truc.
0: Ah,
4: peut-être, peut-être la maison à Manu.
6: Open House.
4: Oh, putain, je suis cassé. Peut-être la maison à Manu.
0: Oh, tu m'as démonté.
4: Pourquoi pas.
0: Tu m'as démonté ma race.
4: Pénicien.
0: Pénicien, pour la peine,
7: il jouait pas.
4: Bon allez hop, le débat il va être clos.
5: Non, j'ai.
8: Allô.
4: Pénicien.
8: Allô Blaireau. Allô. M'entends?
4: Pénicien une fois.
8: M'entends? Ah c'est bon là. Ah c'est bon, ok. Bah ouais, c'est ce que je vous disais tout à l'heure, Gégé, en fait, les maisons closes, pour qu'on mette toutes les putes dans... Comme ça, on saurait où elles se trouvent, en fait, tu vois ce que je veux dire?
1: Ouais.
8: Et là, non, laisse tomber, c'est un jeu de piste, on sait pas... Déjà, des fois, on tape 10 bornes, on se tape des vieilles roumaines, tu vois ce que je veux dire? Des vieilles roumaines, quoi. Donc voilà.
4: Et au standard, c'est la dernière fois que je vous le dis, quand je pars et quand les auditeurs parlent et que vous répondez au téléphone, vous fermez votre micro.
0: Le micro, il est
4: fermé. Ouais. Il était pas ouvert parce que j'ai entendu dire allô. D'accord, donc il était pas ouvert, il était pas éteint. D'accord.
0: C'est un auditeur qui parle.
4: Ouais, mais c'est ça. C'est un auditeur et t'as besoin de parler aussi fort que ça?
0: Il t'a cassé.
4: Parce que les gens, bien sûr.
0: Les gens qui nous appellent, ce sont des routiers. Je te le rappelle, ils sont dans leur camion, ils nous entendent pas bien, donc j'essaie de.
4: Mais ouais, c'est ça. Fous-toi bien de ma gueule.
0: Je me faisais sucer, donc c'était pas. Sur le net, on a passé la barre des 10 000. On est à 10 210.
4: Oh bien.
0: Quand même, c'est pas rien, c'est pas négligeable. Hein, Gérard. Et d'autre part, il y a Prothèse en bois toujours qui te demande si les prostituées peuvent être vierges.
4: Bah si elles font ce boulot-là, en principe, elles sont pas vierges. Hein. Faut quand même réfléchir.
0: Je sais pas, c'est Prothèse en bois, hein, tu sais. Moi.
4: Ouais, bah lui, il ferait mieux d'écouter ce qu'on dit.
0: Il serait acheté une jambe.
4: Enfin bref, Pénicien pour terminer sur la question.
8: Je voudrais qu'on parle un petit peu d'amour dans ce débat-là. On a surtout parlé de cul. Et je voudrais te demander si toi tu tomberais amoureux d'une pute roumaine.
7: Montez sur moi, c'est tout.
4: Pénicien.
8: Ouais, tu pourrais tomber amoureux d'une pute roumaine.
4: Au revoir.
9: J'ai envie de câlin.
4: Pénicien, au revoir.
9: Voilà.
4: Hop là. Super topu,
9: après,
4: pour finir.
9: Je trouve que ce serait une bonne idée parce que en plus l'hiver arrive et elles vont un peu commencer à se geler le cul sur les trottoirs, donc ce serait bien qu'on les mette au chaud.
1: Ouais, sinon, tu prends combien, super topu?
9: Alors moi, je prends 300 euros.
1: Ouais.
0: C'est roche quand même.
1: Ça, t'as demandé 400 la dernière fois. Là.
0: Mais c'est juste pour
1: et
0: toi.
1: Et tu fais quoi pour...
9: Je fais tout.
1: Mais tout avec n'importe qui?
9: En fait, t'as un forfait, tu coches et je fais.
1: Et ça veut dire, par exemple, je t'amène à... Un pote un peu bon qui a pas vraiment de maison.
4: Eh non mais ça va
0: vécu,
4: là,
0: quoi, un pote qui a vécu quoi.
4: Eh ça va, je vous gêne pas.
9: Un peu boisé.
1: Non mais attends, j'essaye de dealer un business pour toi.
4: Mais moi je t'emmerde alors, ok. Faut-il interdire la prostitution aux jeunes? On va demander à boule de guéchette.
1: Pour les jeunes, bah écoute, y a pas d'âge pour ce genre de choses.

0: Londres, tu sais comment c'est. Hein. Je veux dire, le Lascar, il a 17 ans, il a les baloches qui traînent, il a envie, quoi, tu vois. Donc, sous prétexte qu'il a 17 ans et pas 18, enfin, tu vois, c'est un peu compliqué, quoi.
1: Hein?
0: Ce qui est important, c'est l'hygiène. Enfin, si t'arrives à saisir ce concept, c'est
1: surtout. Non, mais merci, me prends pas pour un con, d'accord?
0: D'où l'intérêt, non, mais d'où l'intérêt de la maison close.
1: Ouais, bah, super, toi, pu.
0: Tu peux surveiller un petit peu, quoi.
2: Si je peux me permettre, Gérard. Sachant que t'as pillé. Enfin, bon, j'ai viré Pénitien parce que. J'ai viré Pénitien parce que je le trouve insupportable. Et pour ça, j'ai récupéré C'est Philippe qui écoute RFM sur 99.9.
0: Bonsoir, C'est Philippe.
3: Oui, bonsoir, Gérard. C'est dur de vous avoir. Hein. Ça fait une heure, là. C'est bien le débat sur les putes. Je suis à la bonne adresse.
0: Bonsoir, C'est Philippe.
1: Ah, t'appelles d'où?
3: Alors, moi, j'appelle de Paris. Hein.
1: 101.9, ah, merci.
4: Non, 99.8.
3: Allez là, super te pu.
4: Salut.
3: Salut, c'est pour toi que j'ai appelé.
0: Elle connaît tout le monde.
4: T'es chafouin.
1: Si vous avez envie d'y parler, vous prendrez ses coordonnées en antenne parce que c'est pas le thème du débat ici, d'accord?
5: Gérard, il y a une question très très subtile sur internet, donc je me dépêche de te la poser. C'est Fed Rota qui demande ça. Il me dit, est-ce que c'est les tentes des putes à Boulogne? Est-ce que c'est parce que les putes à Boulogne, elles ont des tentes qu'on appelle toile de jute?
1: Non mais attends, elles ont pas de tentes, hein.
5: Bah, il paraît qu'elles vont dans des petites tentes derrière.
2: Elles ont une famille quand même.
1: Ouais. Non, elles ont pas de tente. À moins que tu leur en as payé pour Noël l'année dernière.
5: Non, mais c'est pas ça. Il rajoute qu'il paraît qu'elles ont plein de cousins derrière.
1: Ouais, non, mais il y a même des Manus aussi.
5: Voilà. Je suis cassé.
6: Mais t'as pas répondu.
5: Non, t'as pas répondu, mais réponds pas ce soir.
1: J'ai dit non. Donc, super top.
6: Développe un peu.
2: Développe, là. Tu tournes en rond. Tu rentres jamais dans le sujet.
1: Mais ouais, ta gueule à toi.
5: Non, mais il a raison, Gégé. T'es un peu bidon.
1: Super top. Et de toute manière, ça va être la dernière question.
5: On va faire un sondage alors avant.
4: Laquelle est-elle?
1: Faut-il interdire la prostitution aux jeunes?
4: Fais un sondage avant.
1: Si je veux, alors c'est pas toi qui me commande, donc tu réponds à la question.
2: On va faire un sondage.
4: Moi,
2: hein.
4: je suis pas contre, hein, parce que c'est toujours un business, la jeunesse, et puis c'est peut-être mieux d'aller se faire dépister chez une pute que se retrouver comme un con devant avec une nana la première fois, quoi.
1: Mm-hmm.
4: Au moins, voilà, c'est ce que c'est.
1: Ouais, d'accord. Boule de gâchette.
4: Moi, je fais tarif étudiant aussi.
1: Boule de gâchette.
0: J'ai déjà répondu, mais je peux recommencer.
1: Ah non, mais c'est bon, alors si t'as répondu, c'est bon. Boudin rouge.
0: Ouais, moi, je pense, mais à quel niveau tu penses que c'est, tu dis ça, c'est pour aller aux putes histoire de se vider les baloches ou en faire son métier?
1: Faut-il interdire la prostitution aux jeunes?
0: Bah ouais, mais est-ce que le jeune, il veut devenir pute ou alors juste il veut les aller vider une pute? C'est ça la
1: les
0: question.
1: Les clients, connard.
0: Monsieur connard.
7: Monsieur, ouais, tu vas lui donner du monsieur quand même. Ouais.
0: Alors les clients, bah ouais, moi je trouve que, tu vois, les jeunes, moi, franchement, les putes, j'y suis pas allé avant 11 ans. Hein.
1: Ouais, c'est ça. tes parents t'ont rien dit? Non, fous-toi bien de ma gueule d'eux.
0: Dis donc, Philippe. T'insultes pas mes parents parce que moi je sors de la DAS, d'accord, alors...
1: C'est Philippe, pour finir.
3: Philippe. En fait, moi, ça dépend, en fait, qu'est-ce que tu considères jeune, en dessous de 15 ans?
1: Non, au-dessus de 15 ans,
3: au-dessus
1: quand même.
3: De 15 ans, c'est jeune, hein.
0: Mais ça dépend, parce que t'as des mecs, ils ont, par exemple, ils ont 58 piges et ils ont des bites hyper jeunes.
7: Bah ouais, deux gamins de 12 ans. Ouais.
3: Alors qu'il y a des vieux, il y a des vieux 40 piges qui ont des sexes puérils.
0: Exactement. Ouais,
7: des vieux, GG.
4: C'est pas l'âge qui compte.
1: Bon, alors que pour finir, les deux derniers, stop, terminé.
0: Attends, GG.
1: Les deux derniers sondages pour terminer le débat.
0: Excuse-moi, juste une toute petite question.
1: C'est qui?
0: C'est Boudin Rouge, excuse-moi. Juste une toute petite question. Je voudrais savoir, Manu, t'as pas les yeux qui piquent?
5: Ah, c'est affreux.
0: Ok.
5: Mais bon, j'ai, dans mon malheur, j'ai de la chance, tu vois, parce que je suis enrhumé.
0: Ah, ok.
1: Alors, pourquoi va-t-on voir des prostituées? 6% des gens vont voir des prostituées car ils aiment la Formule 1. 18% des gens y vont pour choper des maladies, mais ça, à mon avis, non.
4: J'ai envie de câlin.
1: 56% des gens pensent interroger et ne parlent que le yougoslave. Et pour finir, pourquoi...
4: Avez-vous planté
1: pour vous, qu'est-ce qu'un macro 100%? Bon, alors, vous me faites chier. Vous me faites chier. Conclusion du débat.
5: Attends, Gégé.
2: C'est pour le débat, Gérard. Bonsoir.
1: Conclusion du débat.
6: Gérard, la fin du sondage, s'il te plaît.
0: Il y a le tocard là, tocard.
5: Bah ouais.
1: Le tocard est emmerdant. Hein. Moi, j'ai dit conclusion du débat et tu fermes ta gueule.
2: Mais ouais, j'aimerais bien que tu continues le sondage, s'il te plaît, parce qu'il y a des gens qui aimeraient bien connaître les résultats.
1: Alors, pour vous, qu'est-ce qu'un macro? 100% des gens disent que c'est un nom masculin, poisson de mer en chair estimée au double vert zèbre et noir s'approche d'un des côtes au printemps et en été, ça, c'est des sondages de merde, donc
8: on
1: à la poubelle.
8: Continuez, attendez-moi le cas, il y a comment on est sur le net.
5: Mais non, on est 10 514.
1: Non, non, j'arrête. Pourquoi parce que c'est le bordel, ils font que des conneries au standard, donc j'arrête. Le débat est clos. Terminé.
8: Je vais t'aider.
1: Non, non, parce que là, ils se foutent de la gueule du monde, donc j'arrête.
5: C'est pas grave, j'ai une question internet.
1: J'arrête et c'est tout.
5: J'ai une bonne question là.
8: Qu'il faut virer.
1: Non, non, mais non. Ils sont en train de foutre leur bordel. Il y a des gens qui n'ont rien à voir dans le débat, qui se permettent de passer. T'as des sons, donc moi j'arrête, bon, c'est tout.
8: Mais non, je vais le faire, ça t'intéresse.
1: Non, non, parce que là, faut quand même pas déconner. C'est toutes les semaines, ça a toujours été comme ça. Donc moi, c'est simple, ça va aller vite. Hein.
2: Mais c'est bon,
1: le débat, il va être.
5: La question, c'était pourquoi, je sais plus qui l'a posé sur le chat de Fun Radio, www.funradio.fr. Le truc qu'il te demandait, c'est on parle de Mac, mais il y a aussi des PC, il disait.
1: Quoi ?
5: Et depuis tout à l'heure, tu parles de Mac, et lui, il dit, il n'y a pas que le Mac, il y a aussi les PC.
1: Non, mais je vois pas du tout le rapport.
5: Je sais pas.
2: Ça marche bien en plus.
1: De toute manière, c'est avec, ce que avec le sondage de merde que vous m'avez sorti. Bon, alors, avant-dernière question, combien de temps passez-vous avec une prostituée ? Ça sera la fin.
8: Ils sont calmés, au standard, t'inquiète.
9: Tu l'as posé à qui la question, GG ?
1: Boule de guéchette.
7: Boule de guéchette, oui. C'était quoi la question là ? Il m'a calmé, Max.
8: C'est pour ça, je les ai calmés.
7: C'est le calmage.
10: Combien de temps tu passes avec
8: Vas-y, boule de pub, posez.
7: Combien de temps je passe avec une prostitute ? Écoute, je sais pas, ça dépend du gars. Si le gars il dégaine, tu vois, si c'est un précoce du prépuce, ça peut durer 5 minutes.
10: Mais il peut dégainer plusieurs fois.
7: Oui, mais tu repayes à chaque fois.
2: Ah oui.
7: Si avec une prostituée, si tu dégaines plusieurs fois, tu payes plusieurs fois.
10: Avec moi, tu payes à l'heure.
7: Ah, putain, tu m'as carotte la dernière fois.
1: Super, te pue.
10: Bah ouais, enfin, avec moi, tu payes à l'heure, donc si t'as envie de cracher 6 fois, bah, enfin, si tu peux, hein. Si tu peux cracher déjà, et bah, voilà, c'est tout bonheur pour toi.
1: Boudin rouge.
11: Oh bah moi je dirais, en tout cas, je dois dire un truc, c'est super te pue, elle est hyper accueillante, hein, parce qu'en général, à l'heure, qu'est-ce que tu fais quand tu t'arrêtes quand le mec se barre, en fait, quoi.
10: Voilà, j'ai un petit réveil et... Ouais,
7: t'as un compteur, quoi.
11: Moi je dirais, ça dépend, un bon VRP, une top de VRP dans la bouche, ça peut tenir.
10: Ça marche.
1: Saint-Philippe, pour terminer.
11: Dans les 30 secondes, un truc comme ça, les mecs sont stressés, tu vois.
12: Bah Gérard, moi ça dépend, si la fille me plaît...
1: C'est qui ?
12: C'est Philippe.
1: Bah ouais, bah c'est justement cet attaque que je m'adressais.
12: Bah, je suis en train d'attendre. Si la fille me plaît, si elle me plaît physiquement, moi je suis prêt à aller jusqu'à 5 minutes. Hein.
10: T'es prêt à mettre combien ?
12: Je peux mettre jusqu'à 10€ et
7: un paquet de clopes.
12: Mais j'ai entendu parler qu'en fait il y a certaines prostituées qui prenaient encore les anciens francs. Donc si jamais
1: non,
12: vous
1: non,
12: avez
1: non,
12: des plans,
1: c'est terminé cette histoire.
12: Ah, c'est fini là ?
1: Non, maintenant c'est qu'à l'euro, il n'y a plus de francs.
11: Ouais, Gérard, excuse-moi, c'est Boudin Rouge à l'appareil. Je voulais juste qu'on soulève quand même une question, on n'en a pas beaucoup parlé, c'est l'hygiène. Quand même, je voulais savoir notamment si, ok, les capotes, des Kleenex et tout, mais qu'est-ce que tu penses de l'utilisation chez les péripatéticiennes de, ouais, les cotons-tiges, des trucs comme ça,
1: Boudin Rouge, au revoir.
11: Quoi ?
1: Au revoir.
11: Pourquoi ?
1: Au revoir.
5: Oh là là, hey, il s'est passé un truc de ouf, GG, là.
11: Quoi ?
5: Sur le net, c'est qu'en fait, t'as viré Boudin Rouge, direct, on n'est plus qu'à 231.
7: Oula.
5: Et je déconne pas.
7: Ah, faut qu'il revienne.
1: Non, non, mais c'est pas. De toute manière, c'est simple.
5: Ça a peut-être remonté, hein, mais.
1: Non, non, mais le débat, il est clos. Et puis, de toute manière.
5: 241, c'est pas terrible.
1: Non, non, mais de toute manière, le débat, il va être clos. Comme il n'y a plus personne qui appelle, donc ça va aller vite.
8: Si, bah, renvoie le standard. Attends,
1: renvoie. Donc,
8: 0825. Il y a pas de liste. Le standard, regarde, les mecs. Mais non, il y a pas de liste.
9: Attends, il y a du monde.
1: Donc, si vous voulez continuer, il reste encore 5 minutes de débat.
8: Il y a Boudin Rouge qui voulait s'excuser, qui voulait faire.
1: Non, non, non, non, il revient pas. Hein, il revient plus, c'est terminé, au revoir.
10: Oui,
1: c'est revenir. Non, c'est terminé.
10: Allez, jolie voix.
1: Donc, vous pouvez nous appeler au 0825 08 5000 et donc on va s'écouter.
12: Elle est sur la quéquette à GG.
9: Tu veux un disque maintenant ?
1: Oui, bah, bon, oui.
5: Bon. Carrément.
1: Bah oui, hein, il reste.
8: Non,
1: non, non, non, non. Sinon, je fais la conclusion.
11: Oui, bonsoir, c'est monsieur Mazur à l'appareil.
5: Bonsoir, monsieur Mazur.
1: Je refais là, lui.
11: Bonsoir, monsieur Gérard.
8: C'est quoi, c'est Laurent ?
11: Monsieur Gérard, j'ai enfin réussi à revenir.
2: Non, j'ai récupéré, ouais, monsieur Mazur, parce qu'il s'est excusé au standard.
1: Je t'ai dit, j'en voulais plus.
11: Vous avez entendu, n'est-ce pas ?
1: Au revoir !
7: On parle pas d'hygiène.
11: Les filles de joie, monsieur Gérard, quel merveilleux sujet que vous avez su maîtriser jusqu'au bout.
1: C'est bon, terminé, j'ai dit au revoir, monsieur Mazur.
11: Puisque justement, vous soulevez le débat.
1: Au revoir !
2: Boule de guéchette.
11: Voilà, il s'est accroché sur la ligne belge.
1: Boule de guéchette.
7: J'ai déjà répondu.
1: Non, mais c'est la conclusion, c'est
7: mais
1: tout.
7: Non. Bah non, il reste à discuter. Bah
1: non, non, non. Bah, on envoie un disque.
5: Non, j'ai une bonne question là. J'ai une vraie bonne question de monsieur Chazal sur internet.
7: Ah ouais.
5: Qui te demande si, si une pute est forcément une salope ou autre.
1: Pas spécialement, non. Parce que on les traite n'importe comment, mais pour moi c'est des gens comme tout le monde.
5: Mais c'est vrai qu'il y a des filles.
1: À fond ce travail là, c'est leur boulot. On n'a pas les insulter, c'est tout.
5: Voilà. Il y a beaucoup de filles dans les soirées, tu sais, quand nous on a fréquenté ça dans les boîtes ou tout, où des fois il y a des mecs qui disent ouais les filles c'est une pute. Mais est-ce que c'est normal qu'on traite une fille de pute?
13: Bah non, parce que Lily elle était. Bah non mais.
5: Tu crois où toi?
13: Bah non mais je
5: crois. Oh là, oh ça va acheter un truc. Oups, ça y est, ça a acheté un que truc.
6: Putain.
5: Laurent, tu dégages.
6: Putain, il y a tout qui va.
5: Laurent, tu dégages. Non, mais ce qu'il voulait dire, c'est
6: tu
5: que.
6: Dégages.
5: Ce qu'il voulait.
6: Ah, oh, parle pas de Lily comme ouais, ça.
5: Ce qu'il
6: oh.
5: voulait dire, tu dégages. Lily, c'est certes une prostituée, mais elle est quand même sympa.
1: Terminé le débat.
5: Je pense que c'est ça qu'il a voulu dire.
1: Manu, n'en rajoute pas parce que toi aussi tu vas apprendre.
5: Je croyais juste que t'avais mal compris en fait.
1: Donc terminé le débat des clous, on arrête là-dessus.
5: Oh non,
6: il reste des questions encore.
5: Il y a plein de questions.
6: Mais attends,
5: pas de disque.
1: Si, on met un disque, c'est tout. Sinon, j'arrête le débat.
6: Il y aura une dernière question après, ça sera quoi la dernière?
1: Et la dernière, faut-il fermer les... Non. Combien gagne une prostituée environ? Et ça sera la dernière question pour ce soir.
6: Et Gérard, on va te faire un gâteau. C'est un gâteau, un cadeau. Qu'est-ce que t'aimais bien comme musique électronique? C'est tes artistes préférés?
1: Je sais pas moi ce que ouais. Tu veux mettre.
6: Qu'est-ce que c'est t'aimais bien à l'époque?
1: Les Das Pouk. Donc on se retrouve après pour la suite et fin du débat au 0825 08 5000.
5: Et
1: tout
5: là on s'écoute quoi GG?
1: Les Das Pouk.
5: T'as dit comment?
1: Les Das Pouk.
5: Oh t'es déchiré en anglais.
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1: Et voilà, donc, rebonsoir. Donc, suite et fin du débat. Donc, on venait de s'écouter les Das Pouk avec du beurre, c'est bien meilleur. Et voilà, donc, suite et fin du débat. Dehors, toi, je t'ai dit. Hop, dehors, terminé. Combien gagne une prostituée environ? Mais on va aller sur le net un petit peu, là. Il y a quand même des questions.
5: Alors, oui, il y a plein de questions. Hein, faut juste que j'en trouve une. Et vas-y, enchaîne. Et puis, moi, dès que j'en ai une qui arrive...
1: Alors donc, on a boule de guéchette.
7: Guéchette, combien elle gagne?
1: Non, mais attends, je revois qui c'est qui me reste.
5: J'ai une question, ça y est, j'en ai une.
6: On en a que 3 là.
5: Est-ce que les prostituées sont syndiquées à la CGT?
1: Non, elles ont pas besoin, à mon avis, je pense pas. Donc voilà.
9: Il y a une carte pourtant.
5: Ouais.
1: Non.
9: Il n'y a pas de carte d'adhésion?
1: Non.
5: Bah normalement si, hein.
1: Bah non, bah c'est super topu.
4: C'était quoi ta question?
1: Non, mais...
7: C'est
1: Philippe.
4: Ouais, oui, mais je suis pas.
1: Donc alors, combien gagne une prostituée environ?
4: Par mois?
1: Oui.
7: Posez la question à qui?
1: C'est Philippe.
7: Ok, en fait ça dépend du rendement de... Tout dépend du rendement de la pute en fait. Hein.
1: Mmh.
7: Ça dépend du nombre de pipes qu'elle taille, de ce qu'elle fait durant le mois quoi.
1: Ouais.
7: C'est payé à la pipe. Hein. Et Gérard, je voulais te féliciter pour ton choix musical. C'était très bien.
1: Genre les Das Pouk.
7: Ouais, c'est vrai. Mais t'as oublié de préciser que c'était le label Puticus.
1: Ah bah bon, dommage. Je connaissais pas.
9: Ouais, il y a que les DJ qui savent ça.
1: Super topu.
4: Bon, moi, je gagne entre 2000 et 3000 euros par semaine.
1: Mm-hmm.
4: Donc par mois, tu calcules quoi.
7: Ah oui, quand même. Hein.
4: Ah bah ouais, mais bon, je fais pas gratos non plus.
1: Non, mais ça, en principe, c'est pas toujours gratuit. Hein.
9: Ah, puis elle se casse le cul au boulot. Hein.
1: Boule de gâchette.
7: Écoute, c'est variable. Hein.
1: Mm-hmm.
7: Si je dis c'est variable, ça dépend des gagneuses, en fait. Hein.
13: Ah bah, elle gagne sa vie à la sueur de sa raie. Hein.
7: Ouais, il y a des gagneuses qui... Y a des...
1: Bon, ben ça, à mon avis, je pense que
7: ça,
1: tout ça...
7: Attends, ça dépend. Si tu fais pas un client, tu ramasses pas. Et si tu,
1: voilà.
7: Tu distribues des infections urinaires à tour de bras, tu ramasses, quoi. C'est tout, quoi. Mm. Ça dépend, en fait, de la fréquence.
4: Ouais, puis il faut investir aussi. Moi, j'ai investi dans un
7: anus artificiel.
4: Oui, enfin, tu vois, j'ai quand même pas mal de matériel. J'ai un stérilisateur de gode, tout ça. Donc,
7: On m'a dit qu'on parlait pas d'hygiène. Hein.
4: Excuse-moi.
7: La super pute.
4: Il faut renouveler tout ça, quoi. Il y a aussi de la pommade, des capotes. Ça coûte cher, tout
7: le
4: ça.
7: Le papier de verre. Ouais.
13: Super pute, c'est Philippe. Moi, je suis abonné, tu sais, à la Redoute, et j'ai entendu parler d'un vagin biplace.
1: C'est Philippe.
13: Oui,
7: il n'a pas fait exprès.
1: Merci.
4: C'est un vagin artificiel.
13: Ouais, biplace.
1: C'est ça. Bon, allez. Ça y est, vous avez... Tout le monde a terminé, là Vous avez fini de raconter vos conneries?
3: Il faut dire que Superpute est à fond dans le débat, donc on lui pose des questions. C'est à fond.
1: Ouais, non, mais c'est pas elle qui fait le débat, c'est moi, d'accord?
7: T'es pas la seule pute, elle aussi.
3: Dis-moi, Gérard, moi je suis abonné à La Redoute.
1: C'est Philippe, au revoir.
8: Mais attends,
3: j'ai rien dit en plus.
8: Attends,
6: c'est pas lui.
1: Ah bah, tu me les calmes, les.
5: Pendant qu'il est calme, il y a Diana et Laurent de Fun qui sont ensemble sur le même truc, c'est bizarre. Depuis que tu l'as viré, je crois qu'il est parti chatter avec elle, en fait. Enfin bon, ils ont l'air amoureux, mais bon, il te pose une question, en fait. Existe-t-il des plaques d'immatriculation pour les putes?
1: Ouais, mais ça, c'est Diana, parce que j'ai vu sa question.
5: Ouais, mais je sais bien, mais c'est Diana et Laurent, maintenant, son pseudo.
1: Donc, pour répondre à Diana, non, il n'y a pas de...
6: Diana et Laurent, pardon.
1: Non, mais moi, j'en ai rien à foutre. Je réponds à la question à Diana, celle qui me l'avait posée en premier. Donc, est-ce qu'il existe des plaques d'immatriculation? De toute manière, s'ils sont dans leur camion, oui, ils ont des plaques d'immatriculation, c'est tout.
5: D'accord. Donc, et il voilà. y a Laurent de Fun tout seul qui te demande si Lily avait été une pute, est-ce que tu seras allé la voir?
1: Lui, il va se faire enculer. Lui, il va se faire enculer. Et c'est terminé, il ne fera plus les débats avec... il fera plus partie de l'équipe des débats. C'est terminé pour lui. Oh, oh, oh. Ouais, non mais merci. Attends, merci de tes conneries. Non, alors maintenant tu sors des studios, non, tu fais plus partie de l'équipe. T'es dehors. Hop, tu sors. Tu sors et tu mets ton portable.
9: Oh Laurent, t'es lourd.
1: Tu sors. Alors faut-il fermer tous les bois à cause des prostituées? On va demander ça à Super Tupu.
4: Non, faut pas fermer les bois, au contraire, il faut les ouvrir, il faut aménager tout ça, quoi. Dans les bois que c'est plus excitant, tu trouves pas?
1: Personnellement, moi j'ai jamais eu l'occasion d'y aller, je l'ai dit tout à l'heure, alors.
4: Ouais, je suis pas sûre, hein, parce que je trouve que t'es quand même bien calé sur le sujet.
1: À force, depuis le temps
5: que... Attends, t'as été routier, on me l'a fait pas, moi je sais très bien t'allais voir des putes.
1: Toi, ferme-la, parce que toi t'habites à côté du bois de Boulogne, alors tu ferais mieux de te taire. D'accord?
5: D'accord, mais bon, t'as été routier quand même.
1: Écrase.
5: Ok. Mais t'as été routier quand même, mec.
1: Ouais, non, mais les routiers t'emmerdent.
5: Ah, ils vont merder, mais ils vont voir des putes.
1: Vous êtes bien content de les avoir pour
5: manger. Voilà,
1: d'accord, alors ferme ta gueule pour ça.
5: Boule de gâchette.
7: Les bois, ouais, c'est vrai que je sais pas si tu te souviens quand il y avait eu la tempête, là, il y avait le bois de Boubou, il était ravagé quand même.
1: Mmh.
7: Et c'est vrai qu'elles ont vécu une période qui était difficile, hein. Parce qu'elle pouvait plus travailler dans des conditions.
1: Non, mais de toute manière, le bois de Boulogne, il avait déjà été fermé bien avant la tempête.
7: Hein. Demande à Super Tepu, je suis sûr que si elle travaille en bois, elle te dira que la tempête, ça a quand même causé des soucis pour.
4: Ça a causé énormément de soucis, ça a soulevé aussi pas mal de véhicules, donc il y a quand même pas mal de filles qui se sont fait détruire leurs camionnettes, il y a des arbres qui sont tombés dessus.
7: Tu vois?
4: Peut-être emportées par les flots, tout ça, donc c'était une vraie tragédie pour le monde putien.
3: C'est la misère du monde rural.
4: Ouais.
6: Il y a des putes qui ont volé en éclats ou qui ont disparu.
1: Bah, je sais pas, il me semble, ouais.
7: Pendant la tempête,
4: oui, tout à fait. Hein.
6: Ah, carrément.
7: Elles ont explosé de la chatte.
5: Et on me demande sur le net, c'est Tourtourné qui me demande ça. Il me demandait si on pouvait payer les prostituées en pénis ou en écu.
1: En pénis ou en anicus, c'est quoi ça? Ouais.
5: En pénis ou en écu, quoi, c'est de la monnaie, tu vois.
1: Non mais ça c'est le pénis. Non mais ça c'est dans les pays étrangers, donc je sais pas comment que ça se passe, donc.
5: T'étais voilà. Routier, attends.
1: Mais moi je travaillais que sur Paris.
7: T'as pas fait l'international?
1: Non. Qui c'est qu'il nous reste?
5: Place en Paris pourtant.
1: C'est Philippe, ouais.
3: T'es calmé? Je trouve que la décision de...
1: T'es calmé?
3: Bah oui, je suis calmé.
5: La scène.
3: Moi, je trouve que la décision de fermer les bois, ce serait trop radical. Par contre, on devrait faire, en fait, des réserves naturelles où on enfermerait toutes les putes. Et en fait, on ferait des safaris avec des clients pour les tirer.
7: Ah, c'est bon,
3: tu vois ce que je veux dire?
1: Non, mais attends. Je crois que tu vas un peu loin sur la question.
3: En fait, tu les enfermes dans une réserve naturelle où elles pourraient gambader et tout, tu vois.
7: Elles
3: iraient boire à la rivière.
5: Élevées au grain.
3: Voilà, exactement.
1: Pourquoi pas aux eaux de Vincennes aussi, tant que tu y es?
3: Pourquoi pas?
1: Hein?
4: On est quand même des femmes, on n'est pas des animaux.
3: Après, on ferait des safaris avec des clients qui viendraient les tirer.
1: Non, mais faut quand même. Je prends la défense là, je prends quand même la défense des nanas. Faut quand même pas prendre une femme pour un animal.
7: Bah attends, il dit ça, c'est un écologiste. Le
3: exactement.
1: Gérard,
4: si on ferme les forêts, comment ils feront les gens pour aller aux champignons?
1: Non mais je parle pour les prostituées, pas pour...
5: des fois c'est la même chose. Hein.
7: On parle de mycose, nous.
3: En plus, elle pourrait rabattre plus de gibier parce qu'elle chasse qu'en groupe. Tu vois ce que je veux dire?
1: N'importe quoi, toi. Attends, terminé, conclusion du débat.
7: Tu levais bien des sangliers, toi, une époque.
1: Conclusion du débat. C'est Philippe, conclusion du débat.
7: Ça passe tout seul.
3: Alors, c'est Philippe, déjà?
1: Conclusion du débat.
3: Oh, on a tout abordé là, l'économie de la pute.
15: Il reste deux questions, GG.
7: Bah ouais, allez.
3: Ah ouais, GG là. Parce que je pense qu'il y a des choses qu'on n'a pas dit sur les putes. Hein.
7: Si Max donne l'autorisation, on peut continuer un peu. Là.
1: Non, moi je demande la conclusion, c'est tout.
3: Déjà, Gérard, j'aimerais te poser la question suivante. Est-ce qu'une pute remplit une feuille d'impôt? Est-ce qu'elles sont imposables?
1: Elles sont non imposables.
5: Et pour rejoindre la question de...
1: Dehors!
7: Merci Laurent.
16: Non, continue.
5: Il a pas conclu avec partir. Diana.
15: Attends, je vais fermer la porte.
5: Et on me demande sur le net, c'est El Blaireau qui me demande ça, comment les putes font pour récupérer leur RTT?
1: Bah, elles ont pas de RTT vu qu'elles sont pas payées.
5: Elles sont payées 35 heures.
1: Bah non, elles font plus de 35 heures.
5: Mais
1: donc
5: tout
1: voilà.
5: Le monde est aux 35 heures. À part toi qui en fait deux, mais.
7: Mais attends, ouais, GG, t'as pas parlé de ça. Je veux dire, au niveau des vacances et tout
1: non,
7: ça.
1: Non, mais c'est bon, j'ai dit conclusion.
6: Mais bah, c'est vrai, est-ce qu'elles ont des fiches de paye? Comment ça se passe? Parce qu'elles sont payées quand même vachement avec du liquide.
1: Non, mais de toute manière, elles ont pas de fiches de paye, donc elles sont payées comme ça, par les clients, et bon, et elles repayent avec.
5: Mais moi, je me suis toujours demandé un truc, j'ai dit, excuse-moi de t'interrompre. D'accord.
1: Donc pour.
5: Mais sinon je voulais.
1: Putain, mais tu vas la fermer ta gueule.
5: Vas-y.
6: Comment elles font vraiment pour décider de partir en vacances? Comment elles font
1: Non, mais ça le problème qu'est, c'est que vu qu'elles sont pas déclarées ni rien du tout, qu'elles font ça comme ça pour
6: le fun.
1: Non, disons pour leur plaisir peut-être. C'est peut-être un boulot pour eux. Ouais. Pour elles, pour celles qu'ils font, c'est malheureux parce que ça leur gâche toute une vie. Il y a des jeunes qui commencent très très tôt là-dedans, quoi, qui viennent des pays de l'Est. Ouais, et donc en fin de compte, tant qu'ils ont de l'argent, s'ils font tant de clients par jour, donc ils ont un bénéfice pour eux et l'autre bénéfice va à celui qui les emploie.
6: Ça c'est les prostituées qui sont avec les macros, parce qu'il y a des putes qui travaillent à leur compte.
1: Bah il y en a qui travaillent pas spécialement à leur compte, mais qui sont obligés de.
6: Parce que les putes de Slovénie, vous en avez parlé là.
1: Ouais, mais ça c'est des macros qui récupèrent la moitié de ce qu'ils ont fait dans une journée.
6: C'est des Bretons.
1: Donc voilà.
17: Et quand elles tombent malades, elles font comment quand elles tombent malades?
1: Bah quand tombent malades, bah si elles ont pas de SAMU ni rien du tout, bah elles payent, hein, c'est tout. Elles font comme nous, elles payent. Donc voilà, donc la conclusion.
6: Je sais pas ce que les auditeurs ils en pensent, mais.
7: Alors toi tu payes.
3: Et normalement, ce que je trouve pas normal, c'est qu'elles aient pas d'aide sociale, tu vois ce que je veux dire.
1: Ouais, mais ça justement, comme je viens de dire et je l'ai déjà dit, vu que c'est pour c'est des gens qui les font travailler, et c'est les macros qui récupèrent une partie.
7: Attends, donc c'est au macro de payer les cotisations sociales et la sécu, c'est à lui de payer.
1: Bah voilà, mais bon, maintenant si elle gagne pas assez, ben c'est leur problème, hein. Donc ça dépend de ce qu'elles font dans une soirée, voilà.
6: On peut demander justement
10: à des charges macronales, ça.
6: Non, mais on peut demander à la pute, là, qui est à l'antenne, qu'est-ce qu'elle pense justement de tout cet arrivage de jeunes filles magnifiques qui ont que juste 18 ans et qui viennent de pays de l'Est.
10: Écoute, moi, ça me pose pas plus de problèmes que ça dans le coin où je suis, parce que moi, j'ai une clientèle bien, bien définie, je prends pas n'importe qui non plus, donc moi, je laisse ces filles-là se taper les pauvres types, quoi. C'est pas très gentil, mais bon, il en faut.
1: Donc voilà.
6: Elles doivent souffrir du martyr, quoi.
1: Donc on a fait le...
5: Non, il y a encore une petite question. Oh là,
6: putain,
5: Laurent vient de rentrer.
1: Non,
5: Napoléon qui te pose une question sur le net.
15: Ses affaires, simplement.
5: Il te demande s'il y a un label rouge pour les putes.
1: Non, il n'y a pas de label rouge. Et donc on va conclure sur ce...
5: Et on me demande encore Emmanuel Chien qui me demande quand tu veux payer une pute en carte bleue, tu la mets où la carte? Dans quelle fente?
1: De toute manière, apprennent pas les cartes bleues et ni les chèques.
5: Putain, t'es bien renseigné, mon salaud.
1: Donc,
5: comment je t'ai grillé?
1: Il s'est tapé des putes. Bon, bah, toi, tu peux parler. Eh, ça va, Léo? Parce que toi aussi, t'as dû t'en taper bien avant de venir dans le
15: coin. T'as cassé.
17: Putain, il m'a brisé.
1: Fais gaffe. Donc, voilà, c'est sur ce qu'on va terminer ce débat pour ce soir. Donc, c'est Philippe, la conclusion du débat.
3: Merci. Je pense qu'on n'a pas tout abordé.
1: Non, mais.
3: Moi, j'aimerais te poser la question.
1: C'est Philippe. J'ai dit la conclusion. Tu poses plus de questions maintenant.
3: Non, mais sur la
1: formation.
5: Ça va sonner là.
3: Ah, il y a un portable. Sur la formation des putes, comment ça se passe?
1: C'est Philippe.
3: Oui. Non, mais on n'a pas tout cerné.
1: J'ai dit conclusion du débat.
3: Moi, j'aimerais savoir parce que tu vois, je suis assez.
1: Soit tu fais la conclusion, soit je te dis au revoir.
5: Il montait sur moi, c'est tout.
3: Bon, moi, je dirais que c'était un bon débat. On a parlé de putes avec poésie. On n'a pas trop dérapé. Je pense.
1: À peine.
5: Gérard, il dérape toujours, mais.
10: Non, on aurait fait
3: sur le verglas, tu veux dire.
5: Ouais.
0: Ouais, bah oui.
13: Et moi, j'ai entendu une rumeur, une folle rumeur. Je sais pas si tu peux me confirmer, Gérard.
0: Ah.
13: En fait, c'était toi qui faisais caca le long du 13e pylône. Et c'est pour ça que la Mercedes, elle a dérapé.
1: Au revoir. Au revoir. Au revoir. Au revoir. Au revoir, les. Boule de gâchette.
0: Boule de gâchette. Bah écoute, c'était pas mal. C'est un bon débat. On a senti qu'il y avait quand même une certaine maîtrise du sujet. Que c'était pas un sujet que t'avais abordé comme ça par hasard, parce que t'en as rempli quand même des gourdes à sa foutre, hein, faut le savoir. C'est même deux, trois qui ont débordé. Et puis voilà, et puis bah, c'était très bien, je te remercie, je te souhaite une bonne soirée, clochard.
1: Ok, connard.
0: Allez, ciao.
1: Salut.
5: Ah, des mots doux, j'adore.
1: Super topu, pour finir.
4: Et bah écoute, bon débat, mais je trouve que t'es pas allé assez profondément dans les choses que tu as évoquées. T'as pas parlé des putes hétéros par exemple, et ça je trouve que c'est aussi un problème, mais bon, on va pas s'éterniser dessus, t'as pas voulu répondre, tant pis. Et puis voilà quoi, je trouve que effectivement t'avais l'air de bien savoir de quoi tu parlais et que les auditeurs ont été assez sages, enfin on a rien évoqué de choses qui pourraient toucher aux choses propres de la vie, quoi.
1: Bah, disons.
4: J'ai envie de câlin.
1: Disons si, ouais, ça a quand même débordé dès le départ. Hein.
4: J'ai envie de câlin.
1: Bon, enfin, donc voilà, donc conclusion. Conclusion du débat.
5: Conclusion du débat sur Internet, tu veux dire?
1: Oui.
5: Sur Internet, on me dit c'est pas possible, Gérard, c'est pas un vrai routier, c'est un imposteur. C'est pas possible que Gérard, il soit jamais tapé une pute, la preuve, Sandy. Qu'est-ce qu'on me dit? Un bon débat, tiens, putain. Pour une fois. Et bah voilà, c'est à peu près tout. Les gens, ils sont contents. Et pour finir, on était à 11 049.
17: Ah bien.
5: Ce qui est quand même bien.
6: Ah, c'est pas mal. Je suis plutôt content, ouais, Gérard.
1: Toi, tu fermes ta gueule, tu sors des studios, tu ne fais plus partie de l'équipe.
5: Par contre, Laurent, sur Internet, on m'a demandé une question pour toi. Parce qu'ils ont trouvé que t'avais bien géré ce débat, ouais. Et que c'était vraiment impeccable.
6: Non, ça me fait plaisir.
5: Et ils auraient aimé que tu continues un peu le débat plus longtemps, tu vois, dans
6: mais
5: la soirée.
6: C'est ce qu'on va faire, hein.
5: Et ils voulaient que tu continues avec la question si tu connaissais l'adresse de la banque du sperme.
6: Je la connais pas sûrement, peut-être que Gérard a une information.
1: La conclusion du débat, donc début très merdique, standard, bordélique. Le standard bordélique, il n'y a qu'à, que sur l'internet, ça a pu bien se passer. Sinon à l'ARIA, ça, pour moi ça a été super bien.
17: Ah, merci,
1: donc rendez-vous.
17: Merci.
1: Rendez-vous le mardi 22 octobre sur le débat
5: octobre.
1: Sur la drogue.
5: Octobre.
1: Le 22 octobre, j'ai bien dit.
5: Ah ouais.
1: Sur la drogue, les cannabis et l'ecstasy, comme c'est le sujet d'actualité qu'on parle sur les voitures. Et n'oubliez pas le 21 octobre d'envoyer des cadeaux au. Laurent!
5: Oh Laurent, putain
1: Laurent!
5: Mais sors, merde! Sors! Prends la clé, sors! merde! Je sais bien qu'il ressemble à Perfouras, l'autre là, mais.
1: Donc je disais, donc n'oubliez pas aussi si vous voulez envoyer des cadeaux le 21 octobre pour l'anniversaire de Max, donc vous pouvez le faire au 20-22 rue Bayard, 75-008 Paris. Manu, ça.
5: Non, je voulais te lâcher un peu en pleine face,
1: non,
5: mais j'ai pas réussi.
1: Donc je redis, donc si vous voulez envoyer des cadeaux pour Max pour son anniversaire le 21 octobre, donc 20-22 rue Bayard, 75-008 Paris. Et
6: surtout les débats de Gérard, hein, mardi 22 octobre. Hein.
1: Et le 22, je serai là aussi pour les débats sur la drogue, le cannabis et l'ecstasy, parce que je viendrai le 21 pour l'anniversaire de Max, je serai dans les studios présents à ses côtés.
6: Et je peux même donner en exclu peut-être après le 22 la prochaine date qui sera le 31 octobre de souvenir, un jeudi je crois, enfin le 31 octobre, et je pense que ça sera un débat intéressant parce que je vois qu'on reparle de plus en plus et je sais que c'était ton métier, peut-être qu'on pourrait refaire, mais si on l'a déjà fait, parce que je sais que c'est souvent abordé, on a vu dans le cannabis, on a beaucoup de routiers qui ont appelé, peut-être refaire un débat sur les routiers.
5: Le problème c'est qu'on a déjà fait les putes aujourd'hui, on va peut-être tourner en rond.
1: Donc voilà.
16: Je te paye un coup pour le Queen, tu viens quand tu veux. Toi, vas-y,
1: j'ai pas une gueule à aller là-bas.
5: Hein?
1: Et donc là vous allez retrouver la là vous allez retrouver Léo pour la nuit sans pub et puis moi sur le chat www.funradio.fr. Ouais. Bonne nuit à tous. À
18: la gueule
1: merde.
6: Au lundi 21 et au 22.
1: Et au 22. Bonne nuit à tous. À toi Léo quand tu veux.
6: Moi si je peux me permettre Gérard, c'est bon, terminé pour
5: qu'est-ce qui se passe?
6: Vas-y, envoie le son.
5: Qui passe?

0: Et voilà, donc bienvenue sur Fun Radio. Donc un petit peu en retard, mais c'est pas grave. Mais on va récupérer, on va finir un petit peu plus tard. Tant pis pour Michael, pour Seb. Non, c'est pour Seb. Donc tant pis pour lui. Donc on finira un petit peu plus tard ce soir. Donc bienvenue, vous êtes sur Fun Radio. Donc si vous voulez nous appeler 0803 70 5000.
1: Non.
0: Quoi non? Qui c'est qui me dit non?
1: C'est pas ça le numéro.
0: Oh, ta bouche à toi, Médor.
1: C'est pas ça le numéro.
0: C'est quoi le numéro alors? T'as qu'à l'annoncer, toi.
1: 0803-08-5000. Pas 70-5000.
0: Eh ben alors,
1: 08-5000.
0: Voilà, 0803-08-5000.
1: Merci.
0: Rigo, qui est toujours sur l'internet, www.frfunradio.
2: Bonsoir.
0: Donc, bonsoir à toi, Rigo.
2: Ouais.
0: Comment vas-tu depuis hier?
2: Ben, mieux.
0: Mieux?
2: Mais je vais te demander de pas trop crier, parce que j'ai très mal au crâne, et voilà, quoi.
0: Ok. Ah ben ça va dépendre des auditeurs.
3: Ah non, on a le temps.
0: Ça va dépendre des auditeurs. Donc au standard vous avez Fildar qui vous accueille et Apolline. Donc si je pouvais avoir la première feuille pour le premier débat qui va passer sur les 35 heures. Alors on va accueillir pour ça Gros Chamolo, 21 ans de Grenoble.
4: Chamal.
0: Non. Mais Et vous êtes gentil là au standard.
4: Ouais, j'avais entendu.
0: Je voudrais que vous me mettiez les fréquences.
4: Non mais il va les dire, ils vont les dire en même temps, chacun leur tour, ça ira plus vite, tu vas les noter, vas-y. Alors, salut Gros Chamalot.
0: Gros Chamalot.
5: Ouais, salut, bonsoir.
0: Ouais. Ta fréquence?
5: 64.
0: Ouais, d'accord. Ah, toi, t'es vachement réveillé. Ça fait peur.
4: 100.4.
5: Excuse-moi, mais je m'étais un peu endormi en t'attendant, si tu veux. Hein,
0: c'est ça. Va te casser.
5: Non, mais je sais pas, moi, toi, je m'excuserai quand même auprès de tous tes auditeurs, parce que ça se fait pas.
0: Non, mais attends. Hé, Gros Chamalot. Pour l'instant, je te demande la fréquence de ta radio. T'es à moitié endormi. Alors, moi, déjà endormi comme ça.
5: C'est ma voix, je suis un peu...
0: C'est bon. Allez, hop, va te casser.
5: Bah non, écoute...
0: Gros Chamalot.
4: Ça va casser, c'est l'autre auditeur, Gros Chamalot.
0: Gros Chamalot, tu te calmes?
5: Oh, moi, okay. Je suis tout à fait tranquille, moi. C'est pas moi qui suis arrivé en retard.
0: Oh là là là là là là. Mais attends, il...
5: On en parle plus. Pas ouais.
0: Alors, va te casser, 19 ans de Paris, donc Fun Radio, c'est 101.9.
6: Salut Gérard, c'est ça va casser. Hein.
0: Ouais. Donc, Eva...
6: Eva Laguiller,
0: oui. ta fréquence, s'il te plaît.
6: C'est Montpellier. 101.9, non. Ah oui, Montpellier, non.
4: 94.3.
6: Oui, c'est ça.
0: Qui c'est qui vient de me dire ça?
4: C'est moi, ma biche.
0: 94. 3. Et Petit Roux, 22 ans.
4: Petit Pou,
0: de 22 ans de Limoges, la fréquence.
7: 92.4. Bonsoir à mon pote GG de Fun.
0: 92.3.
7: Ouais.
0: Ouais, ben, toi, t'as intérêt de faire gaffe parce que...
7: Y a pas de problème.
0: Ouais. Ok. Donc alors malgré qu'on soit en retard, c'est pas de ma faute, hein.
6: Ouais, ben...
0: Donc on attaque. Alors que pensez-vous du passage des 39h aux 35h? On va demander ça à Chamalot.
5: Ouais. Ouais, 39h, à 35h, enfin, ça dépend ce que tu entends par là, quoi. Est-ce que c'est sur une semaine, c'est sur un mois, comment?
7: Ah, il y a la radio là. Hein.
5: Allô?
4: Oui. Non, mais on t'écoute, Gros Chamalot, vas-y.
0: Ah, on t'écoute.
5: Alors, je te posais une question, c'est-à-dire le passage des 39 aux 35 heures, mais c'est par rapport à quoi? Une semaine, à un mois, à quoi?
0: Mais justement, la question va être posée. Donc, moi, je te demande, que pensez-vous du passage des 39 heures aux 35 heures? C'est
5: okay,
0: tout.
5: Ok, bah, je vais te répondre. Alors, s'il s'agit du boulot, bon, bah, je trouve ça plutôt bien, mais si maintenant il s'agit des heures de sommeil, je trouve ça moins bien.
7: Tu m'as déçu, Batman.
0: Bon, je crois que sur qui c'est qui m'a choisi les auditeurs?
7: Je sais pas. Bon, on peut faire c'est le débat là parce que je me lève tôt demain, donc t'es déjà à la bourre.
0: Oui, Tony. Alors, Tony, tu vas fermer ta gueule.
7: Ouais, d'accord, pas de problème. Mais on peut faire le débat quand même.
0: Ouais, non, mais tu vas fermer ta gueule. Okay, tu t'appelles comment, toi?
7: Gros Chamalot.
0: Ouais, bah alors, il m'avait bien semblé avoir dire que je ne voulais plus que tu passes dans mes débats. Je ne veux plus que tu passes dans mes débats.
7: Je me suis assagi et je m'excuse.
0: Non. Terminé.
6: Ah, rigolez, malade. Hop. Allez, c'est bon.
0: Gérard,
2: calme.
0: Oh non. Eh, qu'est-ce que...
2: Calme, Gérard, crie pas.
4: Bon, il est pas là, il est parti.
0: Non, mais... attendez, 5 minutes là.
4: Qu'est-ce qu'il y a, GG?
0: Qu'est-ce que j'avais dit?
4: Non, mais je suis d'accord, mais je viens d'arriver. Mais je viens d'arriver.
0: Hier, il a appelé. Ouais. Il a dit à demain. Donc moi, je veux pas qu'il passe dans les débats. Il est interdit de débat. Parce que j'aime pas qu'on me dise que je viens de la DAS. Ok.
4: Ok.
0: Clair et net, précis.
4: Ok, remets ton casque, on y va.
0: Tu me reprends quelqu'un d'autre.
4: Ok, on y va. Allume ton micro, voilà.
2: Bon, Gérard.
0: Alors, Rigaud.
2: Oui, donc pour calmer un petit peu tes émois, il y a Davy One sur l'IRC qui me demande comment on va faire pour travailler 35 heures par jour vu qu'il n'y a que 24 heures dans une journée.
0: Ben ouais, mais là c'est le problème. Mais ça, la question, on va y arriver. Parce que c'est vrai que en fin de compte, on travaille que 24 heures dans une journée, mais c'est de la faute à qui ? C'est pas de notre faute, c'est de la faute du gouvernement. C'est le gouvernement qui a décidé de passer aux 35 heures. Pourquoi ? On n'en sait rien. Peut-être pour créer plus d'emplois. On ne sait pas. Parce que pour l'instant, même avec les 35 heures, il n'y a pas beaucoup d'emplois. Merci Manu de me baisser le son.
4: J'ai coupé les auditeurs.
2: Ouais.
0: Ouais, non mais...
4: C'est pour que tu puisses mieux parler, Gérard.
0: Ouais, mais...
4: Commence pas à m'engueuler, c'est pour ton bien que je fais ça.
0: Ouais, mais...
2: Ça fait du bien, ça fait moins de souffle.
0: Donc, en m'attendant... il est content ?
2: Bah, je lui ai demandé. Et sinon, on me demande 35 heures, ça fait combien en minutes ?
0: Bah, 35 heures, ça fait 1h05, hein, c'est tout. Hein.
4: Bah oui, c'est pas con.
0: Bah, en plus,
4: c'est clair.
0: Hein.
4: C'est clair. Gérard, à la place de Tony,
2: il est content, hein, il est content, le mec.
4: On accueille Petit Sourcil. Bonsoir.
0: Non, mais attends.
4: Non, mais c'est pas lui.
0: Attention.
4: Bah, dis-lui
0: attention,
4: bonsoir.
0: Non, attends. Oui. Attends, Fildar, avant d'accueillir la personne,
4: oui.
0: Moi je vais te dire une chose, c'est pas la peine, même avec Apolline qui a été à côté, c'est pas la peine d'essayer de me virer les gens pour les prendre sur d'autres.
4: Non, mais essaye.
0: Parce que là,
4: je sais.
0: Non, mais moi je vais te dire une chose, oui. Si vous jouez une comme chose. Ça, la semaine prochaine, il n'y aura qu'un débat.
4: Ok, tiens, bonsoir Petit Sourcil.
8: Allô ?
4: Bonsoir.
0: Oui, bonsoir.
8: Bonsoir Gérard.
0: Bonsoir.
8: Ça va ?
0: Mais je sais pas, j'ai pas regardé.
8: Ouais.
0: Et en plus, j'ai pas bu mon café, donc je suis de mauvaise humeur.
8: Ah non, mais t'inquiète pas.
0: T'appelles d'où ?
8: De Tulin.
0: Et c'est quelle fréquence ?
8: 98.8.
0: 98.
2: Non, parce qu'il note,
0: hein.
2: Il note.
0: 8. Tulin, c'est où ça ?
8: Ouais, c'est pas loin de Grenoble.
0: Ouais, c'est ça, d'accord. Ok, je vois. Ok, donc on va revenir sur la première question. Si je pouvais avoir un peu plus de lumière pour lire les questions, ça serait un peu.
4: Okay,
0: ça serait sympa.
4: On va gérer la lumière.
0: Voilà. Alors donc, on va demander maintenant ça à Va te casser.
9: Ouais. Moi, je pratique une profession qui ne nécessite pas de travailler beaucoup. Je fais un métier de rue. Donc, je travaille environ 20 heures par semaine à 400 balles de l'heure. Ça me fait 8000 balles par semaine. Donc,
0: Non, mais attends, va te casser.
9: Oui.
0: Je te demande pas combien tu gagnes et tout ça. Moi, je te demande, que pensez-vous du passage des 39 heures aux 35 heures, c'est tout.
9: Bah, moi, ça me concerne pas. Je te dis, je bosse 20 heures. Mais sinon, pour ceux qui se crèvent le cul à bosser 39 heures, bah, tant mieux pour eux, quoi.
8: C'est quoi tes tarifs ?
0: Non, mais attends, toi, celui qui parle derrière, pour l'instant, tu te tais, s'il te plaît, merci.
8: Non, je demandais ses tarifs, c'est tout.
9: Non, mais c'est pas cher.
8: C'est combien ?
9: Tarif de groupe, 500.
0: Ah, bon,
9: ouais.
0: Alors...
9: Pas mal, c'est vrai.
8: Tu fais des réductions pour les chômeurs.
0: Eva Guillère.
10: Oui, c'est moi. Bah, alors là, je pense qu'avec les 35 heures, je crois qu'on nous ment, on nous spolie.
8: Ouais.
10: Parce que les 35 heures, c'est quand même un gros mensonge. Hein, parce qu'on ne pense pas assez aux pêcheurs de poissons qui, eux, ils font beaucoup plus de 35 heures ou de 39 heures.
4: C'est vrai.
10: Et je trouve que c'est dégueulasse, quoi. Et je voulais dire.
0: Non, mais attends, hé. Eva Laguiller. Pour l'instant, je te demande, que pensez-vous du passage ? Que pensez-vous du passage ? Je te demande pas si c'est vrai ou si c'est faux. On s'en fout. Mais pour l'instant, moi, je te demande l'histoire du passage. C'est tout.
10: Bah oui, mais je te le dis, GG, je trouve que c'est dégueulasse parce que c'est pas assez, quoi. C'est encore trop, je trouve.
0: Mais ouais.
10: 35 heures, c'est beaucoup trop.
8: Gérard.
0: C'est qui?
8: Ouais, c'est Gros Chamallow, parce que j'ai une question à te poser.
0: Gros Chamallow, normalement, il ne doit plus être là.
8: Ouais, attends, deux secondes. Je voulais juste savoir...
0: C'est qui qu'on a viré?
8: Quand ça passe des...
0: C'est Tony qu'on a viré. Ouais, mais à la place de qui?
4: Tony, c'était Petit Pou. Excuse-nous, Gros Chamallow. Hein.
8: Bah oui. Non, je voulais savoir, quand ça passe des 39h aux 35h, qu'est-ce qu'on fait des 4h enlevées? On les replace où?
0: Non, ouais. Mais attends, mais là...
11: Bah dis bonjour si t'as le temps.
0: Non, oh. Vous vous calmez, s'il vous plaît, merci.
12: Ok, monsieur.
0: Moi, il y a une question qui me vient à la tête. C'est vrai que les 4 heures à Passou. Bon, les 4 heures, c'est pour aller chercher vos enfants, ceux qui ont des enfants qui sont à la crèche ou autre.
4: Ça prend 4 heures, ça?
0: Mais non, mais même, ça leur permet. Non, mais oh, s'il vous plaît. Mais non, mais attendez, laissez-moi parler.
8: Non, mais c'est un vrai problème, moi j'ai
0: dit. Oh, mais merde, laissez-moi parler, c'est moi qui commande.
8: Ça me prend plus de 4 heures, quoi.
0: Oh là là. Mais c'est qui ce bouffon là qui parle?
4: Ah, c'est intéressant ce qu'il dit pourtant.
0: Oh ouais, bah là tu me mettras encore plus de son.
2: Gérard?
0: Oh là là là.
2: Sur IRC, il y a
0: Manu.
2: Gérard? Sur IRC, il y a Belge Boris, et il te demande, vu qu'on passe de 39h à 35h, est-ce que le TGV Paris-Bruxelles passera de 3h à 2h?
0: De toute manière, il a toujours fait 2h. Hein. Ça bougera pas. Maintenant, ça va être les machinistes. Et ça, justement, les questions, on va y arriver. Mais à une condition que, Manu, tu me fasses un boulot correct.
4: Je coupe les auditeurs quand tu parles.
0: Non, pour l'instant, j'ai un retour de son. Là, pas possible.
4: Réserve. Non, mais il y a une petite réverbe, mais autrement, rien. On va travailler comme ça.
0: Je
4: n'y peux rien, j'ai mal
0: l'autre. Là, c'est pas...
4: Vas-y, mon chou. Vas-y, ça y est. Vas-y, ma biche.
0: Alors, donc, on va demander à Petit Roux, il n'est plus là. Donc, c'était Tony.
4: Et à la place, t'as Petit Sourcil. Hein.
0: Et à la place de
4: Petit Tony, Roux.
0: Petit Sourcil.
4: Voilà.
0: Alors, Petit Sourcil, à toi.
12: Ce que je pense des 35 heures.
0: Ouais.
12: Non, je pense que si on parle des 35 heures, il faut quand même parler des fonctionnaires.
0: T'appelles d'où, s'il te plaît, si
12: c'est bien. Moi, j'ai dit Tulin.
0: Tulin, et ta fréquence, c'est 98.8.
12: Bingo.
4: Tu la sens bien, non?
0: Ok. Vas-y. Qui c'est qui a un portable? Qui c'est qui a un portable?
2: Non, crie pas, s'il te plaît.
0: Oh là là. Hé. Bon, alors, attends, Rigo, oui. Si tu veux pas que je crie,
2: ouais.
0: Retire 5 minutes ton casque, parce que là, je vais m'énerver.
4: Ah merde.
0: Alors, c'est à vous.
4: Oui.
0: Là, vous avez fait quoi? Vous m'avez choisi des auditeurs avec des portables?
4: Mais non, il n'y en a aucun.
0: Non, si.
4: Mais
0: si, non, si, si, si, si. Ouais. Tiens, t'affiches.
12: Allô, Gérard?
0: Tu vas faire ton boulot correctement. La semaine dernière, t'étais malade. Hein? Alors maintenant, tu as écouté ce que je vais te dire. Sinon, ça va
11: okay,
0: pas aller.
11: Ok.
0: Alors maintenant, vous t'emmerdez.
13: Ta gueule!
0: Voilà, ta gueule. Alors va te faire enculer, connard. Hop. Bon, on Gérard, commence déjà bien.
2: Gérard.
0: Alors maintenant, vous t'emmerdez.
2: Gérard.
0: Au standard.
2: Gérard. Ouais. Sur IRC, il y a Yankee. Qui te...
0: Quoi, je suis fou.
2: Gérard, tu m'écoutes?
4: Non, je parle de Manu.
2: Gérard, tu m'écoutes? Il y a Yankee sur IRC, il te dit en fait que tu t'es perdant si on passe aux 35 heures, vu que déjà que t'es pas beaucoup payé pour 3 heures, si tu dois en faire 35, tu vas encore te faire enculer, quoi.
0: Non, mais ça regarde personne. Ça, c'est mon problème avec...
4: Non, mais c'est pour toi, mais comme pour tout le monde,
0: non,
4: en fait.
0: Non, mais moi, c'est le problème avec la direction, ça regarde personne. Donc, je répondrai pas sur cette histoire-là. Donc, que je sois payé 35 ou 39, ça regarde personne.
2: Okay.
0: Alors maintenant, moi, une chose que je vais vous dire, vous avez intérêt de faire votre boulot correctement, bien avant que j'arrive. Parce que là, vous me choisissez des auditeurs que j'aime pas.
4: Mais ils étaient bien avant que t'arrives, mais
0: ouais,
4: t'es arrivé trop tard, en fait.
0: Oui. Alors, Tony, hier, j'avais bien précisé que Tony passait pas. Et pourquoi qu'il est passé? Hein? Au lieu de regarder ce que tu vas mettre comme musique.
4: Bah oui, excuse-moi, hein, je prépare.
0: Ouais, non, mais tu prépares, mais moi, je voudrais bien que tu répondes. Hier, c'était bien précis.
4: Bah, j'avais pas compris ça, moi.
0: Ouais, t'avais pas compris, tu comprends jamais rien.
4: Bah
0: toi.
4: Non, hein. Je suis désolé, Sandy, elle m'avait dit que c'était possible, donc c'est pour ça.
0: Non, Sandy, elle passe sur le deuxième débat, et personne va la faire chier à la maison. Parce que maintenant, les gens
4: c'est
0: qui vont
4: faire... C'est pas ça que je te dis.
0: Maintenant, Sandy, vous allez lui foutre la paix, les auditeurs.
4: D'accord, mais c'est pas le débat. On fait le débat ou pas?
0: Voilà. Alors, tu me refais la liste correctement.
4: Pour l'instant, il y a donc il y a Eva Laguillet qui voulait répondre.
0: Donc, Eva Laguillet, je t'écoute.
10: Bah, j'ai déjà répondu, hein, GG. Pardon.
0: Alors.
4: Ça va casser.
0: Ça va casser. Non, ça a déjà répondu aussi.
10: Exact.
4: Ah, gros chamallow.
0: Ouais. Il a déjà répondu.
4: Eh bah, il y a Petit Sourcil alors.
12: Non, mais j'ai pas répondu, Gérard.
4: Voilà.
0: Qui?
12: Petit Sourcil.
0: Bah, alors, je t'écoute.
12: Donc, je disais que pour parler des 35 heures, il fallait avant tout parler des fonctionnaires. Parce que.
0: Ouais, mais attends, Petit Sourcil.
12: Oui.
0: Ça, c'est une question que qui est dans les débats.
12: Ah, d'accord.
0: Mais moi, je te demande, que pensez-vous du passage des 39 heures aux 35 heures?
12: Ah, ok, non, j'avais
0: est-ce
12: mal
0: que
12: compris.
0: Pour vous, est-ce que pour vous, les 35 heures sont bien ou les 39 heures? Que préférez-vous là-dedans?
12: Ah, bah oui, non, mais oui, d'accord. Non, moi, je sais pas. Non, moi, je préfère les 39 heures. Comme ça, c'est, comment dire, c'est plus traditionnel comme horaire.
0: Mm-hmm.
12: Et alors que 35 heures, ça fera plus feignant, si tu veux. Ça fera plus fonctionnaire, justement.
0: Ouais, non, mais de toute manière, tu fais 39 heures, c'est 7 jours sur 7. T'es d'accord avec moi?
12: Ouais, bah ouais.
0: Et 35 heures, c'est. Tu retires 2 jours, ça te fait 5 sur 5.
12: Ouais, à peu près, ouais.
0: Hein?
10: Ça fait 1?
0: Ça te fait lundi, mardi, mercredi, jeudi, vendredi.
12: Ouais.
0: Parce que t'en as qui travaillent le samedi et le dimanche.
12: Ouais.
0: Ça, c'est pour les agents de sécurité et tout ça.
12: Mais ça fait combien en euros?
0: Ah, ben ça, justement, on verra
4: question,
0: ça après.
4: C'est une question, hein, oh.
0: On verra ça après.
4: On avance vite, hein, ce soir.
2: Gérard? Gérard, c'est moi. Sur IRC, on est déjà 6022.
0: Oh là là,
2: hein,
0: joli.
2: 6022.
12: Ça, c'est beau, ça.
2: Et il ouais. Y a RIP qui te demande si maintenant les épiceries seront ouvertes 35 heures sur 35.
0: Alors, les épiceries sont ouvertes 7 jours sur 7. On est bien d'accord. Donc, ils sont fermés un jour par semaine. Donc, ça fait 7 jours sur 6. Mais c'est vrai que... les épiceries, je ne pense pas qu'elles puissent faire les 35 heures, à mon avis. Et sur l'IRC, comme j'ai oublié de préciser avant d'arriver, je veux qu'on atteigne qu'on dépasse le record de la semaine dernière, c'est-à-dire les 8723. Je veux qu'on arrive à 10 000. Parce que Max, en semaine, il n'arrive pas à faire ça.
12: Ton donc,
0: comment?
10: Ouais, mais c'est pas toi aussi. Hein. Toi, t'es doué aussi pour attirer les gens sur les RC, quoi.
12: C'est vrai.
0: Non, parce que la question est pas
4: c'est
0: là.
4: C'est pas le débat sur Internet. Non.
0: La question clair, est pas
2: on
0: là.
2: On enchaîne.
0: Alors, pensez-vous que les 35 heures, il y aura moins de chômage? Pensez-vous qu'avec les 35 heures, il y aura moins de chômage? Voilà la question. Alors on va demander. Oh là là.
2: Gérard,
4: j'ai trouvé, en fait, c'est pas importable, c'est que Petit Sourcil est dans une cabine. Parce que chez lui, il a un problème de téléphone, donc il a préféré.
0: Ah ouais, mais là.
4: Ouais, mais la cabine,
12: c'est
4: bon.
12: Faux, c'est faux.
4: Non, Petit
0: Sourcil. Quoi, c'est faux?
12: C'est pas vrai, j'ai un bon téléphone.
0: Ouais, mais qui c'est qui a un bruit comme ça, là?
12: Ah, c'est pas moi, Gérard, je t'assure.
0: Non, c'est ma soeur qui bat le cul d'un catcheur entre 90 à l'heure.
4: Ouais.
0: Oh, putain, ça. Ok. Là.
4: Vas-y, Rigo, excuse-moi.
12: C'est beau.
0: Rigo.
2: Alors, c'est Snooze qui te demande est-ce qu'on va être obligé de tous racheter des montres où il y a 35 heures en fait? Parce qu'il n'y en a que 24 pour l'instant. Enfin,
0: non. Non, on n'a pas besoin de racheter de monde pour ça. Donc, alors la question c'est pensez-vous qu'avec les 35 heures, il y aura moins de chômage? On va demander ça à Gros Chamallow.
13: Bah écoute, moi je pense que le problème c'est qu'il y a un moment, il y en aura moins, et puis il y a un moment, il y en aura plus. En fait, parce que comme tu es au courant, il y a l'heure d'hiver et l'heure d'été. Alors, je sais plus, là, c'est en été où on gagne une heure ou je sais plus quoi, et puis en hiver.
0: Mais attends. Tu me laisses parler. Bon, allez, hop, terminé pour lui. Hop, au revoir. Gros chamallow, bonsoir. Parce qu'on parle pas des heures, ok?
13: J'allais te répondre si tu me laisses.
0: Non. Allez, hop, bonne nuit, au revoir.
13: Ben non, mais attends, et si tu.
0: Au revoir. Non, moi je te dis au revoir. Je te dis au revoir, je veux plus t'entendre.
14: Ton cul.
0: Bon, alors Manu.
4: C'est pas moi, Gérard.
0: T'arrêtes tes conneries ou sinon je te balance. Je te balance ça dans ta gueule.
4: Instructif, arrête. C'est pas moi, regarde.
0: Vous arrêtez vos conneries avec Christine. Ok.
14: Piquez des euros dans mon porte-monnaie.
4: Ce n'est pas moi, Gérard. Calme-toi.
15: Mais c'est qui alors, Manu?
4: Je sais pas, mais c'est pas
2: qui,
4: moi.
2: Ça vient d'où?
15: Ah là là.
4: Gérard, tu vas où, Gérard?
2: Vas-y, ouais. Ferme la porte pour sortir, c'est mieux.
4: Ah, là, je pense qu'il cherche le chef.
15: Bon, qui a fait Christine là?
0: Tu es merdé, toi, je chope Max.
4: Bah vas-y, mais c'est pas moi, alors c'est pas le problème.
0: Tu me retires les DVD là.
4: Mais y'en a pas.
0: Tu me retires ça.
4: C'est le répondeur.
0: Ouais, mais je m'en fous.
4: Bah ouais, tu t'en fous.
2: Viens t'asseoir, il a entendu, il va arriver.
0: C'est toi, Christine.
2: Oh là là.
0: J'en ai marre.
4: C'est pas. C'est pas moi, c'est un auditeur.
0: J'en ai marre.
4: Gérard va se rasseoir. Ça y est, t'as fini?
0: Ok. Tu me rapasses, Christine. Je te balance tout là.
4: Mais c'est pas moi.
0: Tu te démerdes.
4: Bah je peux pas les. Je peux pas gérer les auditeurs
0: tu
4: de l'AREA.
0: Tu te démerdes.
4: Bah non.
0: Je veux pas te savoir.
4: D'accord. Allez, on reprend
0: non,
4: dans le calme.
0: Vous allez pas me casser les couilles ce soir, hein.
4: J'ai dit, on reprend dans le calme.
0: Ça va se casquer.
16: Putain, il peut pas casser, on va tranquille lui.
14: Oui. Ça y est, t'es calmé.
0: Gros chamallow, tu me le vires.
4: Ouais, il est viré.
0: J'en veux plus.
4: Ouais.
0: Alors ça va se casser.
14: Je sais plus ce que c'était ta question, tu m'as.
17: Est-ce qu'avec troublé, les 35 là. Heures, tu penses qu'il y aura moins de
0: chômage? Alors pensez-vous enfin, qu'avec les 35 heures, il y aura moins de chômage?
14: Il y aura plus de travail, ouais.
0: Non, moins de chômage.
14: Bah oui, il y aura plus de travail.
0: Ouais, mais bah, la question c'est, pensez-vous qu'il y aura moins de chômage ou pas?
14: Mm-hmm. C'est ce que je te dis,
0: Gérard. Ouais, mais d'accord, mais il y aura plus de travail à une condition que le.
14: Il y ait moins de chômeurs.
0: Non, mais à une condition que les patrons soient d'accord pour embaucher.
14: Ah bah ça, c'est leur problème. Hein. Il y aura moins de chômeurs, il y aura moins de travail.
0: Mm-hmm.
14: Mais ils gagneront plus.
0: Ouais, mais ils gagneront plus sur quoi?
14: Bah sur leur fiche de paye.
0: Ouais,
4: peut-être.
14: Tu vois pas ce que je veux dire?
0: Si, mais je pense pas, hein, à mon avis.
14: Bah c'est pourtant simple, hein, mais...
4: J'attends, Gérard, que tu finisses parce qu'on va accueillir le nouvel auditeur.
0: Ben, on peut l'accueillir tout de suite si tu y as.
4: c'est pas ça le premier auditeur. C'est André. Il a 26 ans, il appelle.
0: Alors, je te préviens, Fildar.
4: C'est André qu'on accueille, c'est pas un Ro.
0: Non, mais moi, je te préviens.
4: Oui.
0: Ou ce soir, vous me faites du boulot correctement.
4: Ouais, mais il va être correct.
0: Ou vous me faites de la merde tous les deux. Parce que là, pour l'instant, l'autre, toi, t'es en train de dessiner quoi, là? Hein? Tu dessines, là, ça sonne, tu fais rien.
17: Écoute, Gérard, t'as assez de temps, on va pas en prendre d'autres.
0: Non, moi, je veux pas le savoir. Alors, vous vous démerdez. C'est à vous de faire votre boulot, c'est pas à moi. C'est pas moi qui ai au standard, ok? C'est à vous de faire votre boulot.
4: Vas-y, Gégé, accueille André, là, il s'impatiente.
0: Ouais, tu vois.
4: André, 25 ans de Bourges, salut.
16: Ouais, salut, ça va? Gérard, salut, c'est André.
0: Salut.
16: Ça va?
0: Qu'est-ce que ça peut te foutre?
16: Bah, je sais pas, je demandais comme ça pour être poli, quoi.
0: La question, c'est, pensez-vous qu'avec les 35 heures, il y aura moins de chômage? On va demander ça à la Guillet.
17: Ouais, alors, pour les 35 heures, à mon avis, de toute façon, il n'y a plus de boulot, hein, la boucle est bouclée, le système à tête sous l'eau. Mmh.
0: Attends.
16: En quatrième top.
0: Oh, ta gueule, toi!
17: Au quatrième top,
0: qu'on va mettre un disque. Et vous me faites chier!
14: Mais non!
0: Vous me faites chier! On va mettre un disque! Les ouvriers en retard avec après bouffer, c'est.
2: Répète du début, Gérard, parce que là, on n'a rien compris.
0: Les ouvriers en retard avec après bouffer, c'est
4: Hiroshima.
0: Hiroshima dans mon slip. Et on se retrouve juste après. Et les ouvriers en retard avec après bouffer, c'est. Hiroshima dans mon slip. Donc vous êtes toujours sur Fun Radio, donc il y a toujours Manu qui vous attend à l'AREA.
4: Ouais.
0: Donc
4: vous allez attendre longtemps.
0: Fildar au 0803 070 5000.
4: Et 0803 08 5000, pas 70 5000.
0: Faudra peut-être que je le marque et je m'en souviens.
4: Bah oui.
0: Et toujours Rigo qui est sur l'IRCW.fr Fun Radio.
2: Toujours. Et il y a Rip qui te fait un compliment. Il dit que tu es le politicien de nos débats.
0: Eh, c'est bien. Et on est combien, s'il te plaît?
2: On est 6847.
4: Non. Putain.
0: J'avais une fiche.
4: Bah, elle est là. Je t'ai noté là, juste là, parce que j'ai.
0: Bah non, mais j'avais déjà marqué un chiffre.
4: Bah oui, il est là, 6000.
0: 6000.
2: Il a remarqué que le record.
0: Ouais, mais il me l'avait passé. 6847, hein, voilà. C'est ça?
2: Ah bah non, ça a monté en fait. Depuis, on est 6924.
0: Ah, 6924. On accueille pour la suite des débats. Donc, vous êtes toujours sur Fun Radio, donc avec Gérard, les débats du jeudi. Donc, on accueille pour ça Vasquez.

0: Chômage.
1: Alors moi j'étais en train de répondre, Gégé.
0: C'est qui ?
1: Eva Laguier.
0: Oui.
1: Alors en fait je te disais que en fait avec les 4 heures en moins là, il y aura moins de rendement, donc forcément il va falloir rattraper les choses, donc forcément les patrons ils vont plus embaucher, donc à mon avis il y aura moins de chômage.
0: Oui, mais il y a une question que je veux te poser.
1: Oui.
0: Par exemple, si la personne veut... non, mais ça, c'est des questions que je vais passer lors du débat.
1: Question, oui.
0: Mais qu'est-ce que tu penses, toi ? Ça fera moins de chômage ? Par exemple, est-ce qu'ils vont remplacer les personnes qui sont pré-retraitées ? Est-ce qu'ils vont les remplacer par des jeunes ou pas ?
1: Bah, à mon avis, oui, il y aura plus de jeunes. Il y aura des systèmes de stage pour... Les pré-retraités, à mon avis, ils vont faire des systèmes de stage avec les jeunes pour expliquer le métier, des trucs comme ça, tu vois.
0: Tu penses que les jeunes de moins de 25 ans, parce que maintenant, d'après ce qu'on voit sur les journaux, et j'en ai encore vu un hier, tu penses que les moins de 25 ans... si tu as plus de 25 ans, tu pourras trouver un emploi ou pas ?
2: N'importe quoi.
1: Bah, je pense pas. Enfin, disons que les études, elles sont de plus en plus longues déjà. Donc, avec un bac plus 2, t'as rien. Donc, on fera des études de plus en plus longues. Donc, avant 25 ans, c'est dur de trouver du boulot.
0: Mmh.
1: Et après 25, c'est assez difficile, mais ce sera plus facile plus tard, à mon avis.
0: Non, mais moi...
1: Là, je suis optimiste, mais bon...
0: Non, mais moi je pense une chose, c'est que... là, j'ai vu un reportage encore aujourd'hui.
1: Ouais.
0: J'ai vu un reportage, ouais. Mais je peux vous dire une chose, que l'histoire des 35 heures, à mon avis, c'est de la merde. Moi, je vais vous dire pourquoi. Parce que ça... par exemple, une personne qui a 55 ans, par exemple, c'est un machiniste,
1: ouais.
0: Un conducteur de bus ou autre.
1: Ouais, je vois bien. Ouais.
0: Hein, il va pas être remplacé par un jeune, parce que le jeune va falloir le former.
1: Bah voilà, c'est ce que je disais tout à l'heure. Ouais.
0: La formation, qui c'est qui la paye ?
3: C'est contribuable.
0: Non.
3: Les vieux.
0: Non, ça va pas être l'entreprise, ça va être la NPE. Et la NPE, en ce moment, ils sont en déficit et ils sont pas capables de trouver du boulot.
3: Boucher le trou de la NPE.
0: Hein ? Donc.
3: Boucher le trou de la NPE.
0: Bon, toi, tu fermes ta gueule.
3: Boucher, moi, ton trou.
0: Bon,
4: Gérard.
3: Allez.
4: Sur IRC, il y a Ice-T qui me dit. Aïsti qui me dit, Gérard, c'est 35 conneries toutes les 35 secondes et un changement de slip toutes les 35 heures, ça changera donc pas grand-chose.
0: Bon, lui, il va se faire foutre. Hop, terminé pour lui, sa réponse, elle est claire. Alors donc, pour répondre à Eva Laguiller...
1: Oui.
0: Donc moi, je vais te dire une chose, en fin de compte, c'est pas nous qui décidons, c'est les entreprises. Et les entreprises, s'ils ont pas envie de prendre un jeune de moins de 35 ans, ne pourront pas.
3: Un jeune de moins de 50 ?
0: Oh, tais-toi, toi !
3: Non, mais précise.
0: Ta gueule, à toi ! Pour l'instant, je t'ai pas appelé Potchum. Okay, quand je t'appellerai Potchum, tu sortiras de sous le lit, ok ?
3: Vas-y, enchaîne.
0: En de bon entendeur, salut.
3: Ciao.
1: Mais tu sais, de toute façon, je pense que les patrons, c'est des pourris. Faudrait leur mettre la tête sur un pic.
2: Mmh. Voilà, faire la révolution.
0: Mais non, mais même, de toute manière, faut voir les patrons qu'il y a à l'heure actuelle. Maintenant, les patrons, c'est quoi ? C'est des vieux. Ils sont même pas capables de partir à la retraite pour laisser la place aux jeunes.
1: Et ça, je trouve ça dégueulasse, voilà. En fait, faudrait faire... que des gens à peu près de moyenne de 30 à 40 ans.
0: Hein. Regarde, t'as qu'à voir n'importe où, même pour remplacer une personne qui part à la retraite, le patron, dès que t'as un jeune qui se présente, non, de toute manière, on reprend personne. Pourquoi ? Parce qu'il sait très bien que sa boîte, elle va couler.
1: Bah oui, forcément, ils veulent pas prendre du fric pour les former, donc forcément, ils prennent
0: et voilà. Plus. Et voilà, alors, pourquoi il y a tant de chômage ? C'est à cause d'eux.
1: Mais voilà, c'est ce que je disais tout à l'heure.
0: Ok. Okay. Merci Eva.
1: De rien.
0: Donc André.
5: Ouais. Tu vas bien?
0: Tu réponds s'il te plaît. Il n'y a plus de tu vas bien maintenant. Ah, ok.
5: Bah moi je crois que ouais effectivement ça risque de. Moi je suis pas tout à fait d'accord avec ce que j'ai entendu parce que je crois que ça risque de faire baisser un peu le chômage quand même, ouais.
0: Bon André.
5: Ouais.
0: T'as du monde derrière toi?
5: Bah non, j'ai personne derrière moi, non.
0: T'es avec un portable ?
6: Je veux bien être derrière André, moi.
0: Bon,
5: Fildar, non, c'est pas un portable, c'est simplement un vieux téléphone que j'ai depuis 1978. Mais
0: non, non, mais, non,

0: Non, mais attends, André, tu vas aller voir Pulda parce que pour l'instant, t'as un son pourri. Non, mais j'en ai marre.
1: Gérard, c'est pas que André a un son pourri, c'est qu'en fait, quand tu mets 4 auditeurs ensemble, t'as l'impression que André a du son pourri. Tu vois ce que je veux dire?
0: Ouais, ouais, non, mais attends, parce que là.
2: Gérard, je t'entends super bien, tu vas bien? Allô?
1: Oui, il t'entend, André.
3: Il est énervé, je crois.
1: Demande à Henri Krabzobi.
4: Ouais, GG.
0: Bon, Henri.
4: Ouais, c'est Henri Krabzobi. Bah, moi, je suis pas du tout d'accord avec toi.
0: Pourquoi?
4: Parce que je pense que si tu travailles seulement 35 heures au lieu de 39, ça te laisse quand même 4 heures de plus dans la semaine pour aller chercher du taf. Donc 4 heures de plus pour trouver du taf, donc moins de chômage quand même.
0: Si non mais attends, Henri.
4: Bah si, ça te laisse 4 heures de plus pour aller à la
0: chercher. Henri.
4: Ouais, tu peux m'appeler Krabzobi. Ouais.
0: Henri.
4: Oui.
0: Moi, je vais te dire une chose. C'est que pensez-vous, les 35 heures, y aura-t-il moins de chômage?
4: Bah oui, parce que t'as 4 heures de plus pour trouver du taf, c'est évident,
0: non,
4: c'est mathématique.
0: Non, mais attends, Henri. Ouais. Henri, faut te dire une chose, que si c'est passé aux 35 heures, c'est que t'as pas 4 heures de plus pour passer pour aller rechercher du taf, c'est que t'as 4 heures de plus pour être chez toi. Pour être chez toi avec ta famille, c'est tout.
4: Ou pour chercher du boulot, j'ai le droit de chercher du boulot si je veux pendant ces 4 heures.
0: Ah ouais, mais attends, dans ces cas-là, toi, tu rentres dans une catégorie qui est pas bonne. Si tu me dis pendant 4 heures je vais chercher du boulot, vu que t'as un boulot, donc toi tu rentres dans une faute.
4: Ben non, pourquoi? Je veux juste trouver un petit boulot de 4 heures pour compléter ma semaine.
0: Ça s'appelle quoi ça?
4: Ben j'ai le droit d'avoir
0: du blague. Ça s'appelle du travail au noir.
4: Non, j'ai le droit d'avoir de taf.
0: Non.
4: Ah bah si.
0: Non, parce que pour que ça soit déclaré à la sécu.
5: Alors t'as le droit, hein. Vas-y Henri.
4: T'as le droit. Hein.
0: Non, mais Manu, arrête de gueuler, de dire que c'est faux. D'accord.
5: Frigo, il est malade.
4: Eh, t'as des mecs qui sont animateurs de jeudi brésilien le reste de la semaine.
0: Putain, tu me fais chier toi, hein.
6: D'accord.
7: Il a quand même réussi à percher le soutif sur.
0: Là, tu commences à me percher, hein.
6: D'accord.
2: Ouais, Gérard, c'est André. Moi, je voulais juste dire que effectivement, on a le droit d'avoir plusieurs emplois.
0: C'est faux.
2: Parce que tant que tu
0: dépasses un certain
2: nombre d'heures par mois, c'est bon, quoi.
4: Ouais. T'as des animateurs le jeudi, des Brésiliens le reste de la semaine, hein, ça existe. Hein.
0: Tu veux parler qui, du Brésilien de Max? Alors Max, il t'emmerde, d'accord?
4: Tu vas te faire enculer.
0: Tu dégages. Gérard. Tu dégages.
5: Non.
0: Allez hop.
1: C'était qui, Henri Krabzobi, c'est ça?
0: Je veux pas le savoir. Dégages. Dehors. On n'insulte pas un chef comme ça.
5: Mais pourquoi
0: attends.
5: Tu dis que c'est une insulte en brésilien, quoi?
0: Non, mais attends.
3: C'est pas sympa pour les Brésiliens.
0: Faut arrêter vos conneries un peu, la bande de caves, hein. Rigo, une question IRC?
7: Ah bah il y en a plein, faut que j'en trouve une parce que elles sont toutes aussi bien les unes que les autres. Alors, je te jure c'est grave. Voilà, on va prendre celle de LGM, le Gérard Masqué, qui se demande si passer aux 35 heures, c'est pas avancer vers le bug de l'an 2000.
3: Super.
0: Ça c'est vrai que là on arrive bientôt sur l'an 2000 et c'est vrai que
7: le bug de l'an 2000.
0: Ouais mais je pense que si on va taper dedans hein. Malheureusement.
1: Taper dans quoi?
0: Dans le bug de l'an 2000.
1: On parle pas de pont.
7: Arrête,
3: Gérard.
0: Toi, tu fais gaffe à ta gueule.
3: J'ai rien fait. Arrête de péter.
0: Je te signale parce que sinon tu vas aller voir ton bébé rose.
1: À la place d'Henri Krabzobi, Gérard, que t'as viré, on accueille Jean-Hubert, 27 ans de.
0: Ouais, non, mais attends. Toi, c'est pareil.
1: Regarde, il est là.
0: Ouais, non, mais toi, c'est pareil. Va falloir trouver des auditeurs sympas.
1: Bah, ils sont sympas, mais tu les jartes tout le temps.
0: Ouais, ouais.
1: Salut Jean-Hubert.
8: Oui, bonsoir GG.
7: Mon salut pote Jean-Hubert.
8: Bonsoir tout le monde.
5: Salut Jean-Hubert.
8: Ciao.
0: Donc alors, pour toi, que penses-tu de...
8: Mon pote.
0: Bon, tu réponds à la question correctement et c'est tout.
8: Ah oui, c'est un standard, Gérard. Tu peux me répondre.
0: Oh là là, non, je répète plus les questions.
8: Désolé, j'étais au standard, moi.
0: Je ne veux pas te savoir, t'avais qu'à écouter la radio, mais je ne répète plus les questions.
8: Mais c'est pas de ma faute.
0: Je ne répète plus les questions.
8: Alors, je vais te répondre.
5: Je peux répéter à ta place,
8: Gégé,
5: si tu veux.
8: Ouais, vas-y, vas-y.
5: Bah, en fait, est-ce que tu penses qu'avec les 35 heures, il y aura moins de chômage?
9: Mais c'est pas ça, c'est okay. 39 ou 35 heures.
8: Comment?
9: C'est pas ça du tout, la question.
5: Ouais, c'est vrai.
0: Bon, ouais.
8: Gérard, je vais te répondre.
0: Bon, fil d'art.
8: Je suis tout à fait d'accord avec toi.
1: Oui, Gérard.
0: Fildar,
1: oui, Gérard.
0: Tu vas me les calmer tous, parce que ça va mal se terminer. Gérard, pour l'instant, t'es en train de me faire un débat en couille.
7: Gérard, pour te calmer, vu que je trouve que c'est toi qui es le moins calme dans ce débat, il y a Turpentine sur IRC qui te demande. En fait, elle dit que donc on travaille 35 heures par jour, mais vu qu'il n'y a que 24 heures par jour, où sont passées les 11 heures qui manquent?
0: Non. Justement, la question, on va la poser, c'est est-ce que vous travaillez 35 heures par semaine ou par mois? Parce que par jour, tu ne peux pas faire 35 heures. C'est impossible. Mm-hmm. Parce que tu as 12 heures dans une journée.
1: Ouais. Tu en as 24.
7: Ah non, 12.
10: Mais non, 12. Ah, c'est con, quoi.
0: T'es vraiment con, toi.
1: Mais les mecs qui bossent de nuit.
0: Il y a 12 heures.
1: Dans une journée, bien sûr.
0: Et ça commence. Tu fais de minuit à midi, ça fait 12. Mmh. Et après, tu refais.
1: De midi à minuit, ça fait 12, ça fait 24.
0: Ouais, et 24. Et alors, et après, 24 et 24,
1: 48.
0: 48 heures. Est-ce que le patron va te payer 48 heures?
1: 4 plus 2.
0: Il va pas te payer 48 heures, il va te payer combien?
1: 7 divisé par 3, ça fait combien?
10: Racine de 12.
0: Il va te payer combien?
1: Bah 24 heures.
0: Non, il va te payer 35 heures.
1: Ah putain. Ouais.
0: Et alors, est-ce que les heures supplémentaires sont payées? T'en sais rien. Ça, c'est une question que je vais poser.
1: Ça, c'est du blague, c'est ce que tu fais, c'est ton bise.
7: Gérard,
1: ça, c'est pas mon problème.
7: Gérard, sinon, il y a Catel sur l'IRC qui te demande comment on va faire pour les décalages horaires par rapport aux autres pays, vu qu'ils n'auront pas les 30.
0: On en a rien à foutre, Rigo, ta gueule.
7: Oh.
0: Bah attends, ta gueule toi-même. Espèce de con.
7: Donc, je répète.
10: Répète pas, lâche l'affaire.
0: Oh, hey, toi, tu fermes ta gueule. Parce que là, pour l'instant, vous êtes deux PD en train de me faire des conneries.
10: Tu kiffes, mon chou?
11: Un slipote, ouais.
0: Bon, Max, il est où?
7: Non, mais il va arriver, vas-y.
11: Vas-y, on rigole.
7: Donc, c'était pour savoir.
0: Bon, allez, hop.
11: Moi, je travaille pas avec vous.
0: Non, mais on plaisante, Gérard.
7: Vas-y, Gérard. La pauvre Catel, elle va pas avoir de réponse à sa question. Ouais. Comment on va faire?
11: Pas avec deux
8: la pauvre Catel.
1: Rappelez Gérard.
7: C'est barré. Il est parti.
8: Catel.
5: Pas avec vous.
1: Gérard.
0: Reviens.
1: Mais on rigolait. Bon.
0: Allez,
1: GG, viens.
7: Bon.
1: Rigo, repose ta question sérieux. Repose ta question sérieux. Allez, vas-y, Rigo.
7: Elle va pleurer, en plus, à cause de toi, elle va pleurer, Catel. Vas-y, reviens, Gérard, merde.
1: Vas-y, pose ta question.
7: Ne mets pas dans la merde comme ça.
1: Vas-y. Mais les auditeurs, man.
7: Bon, les auditeurs.
8: Ouais.
1: Je voulais appeler. Allez, Gérard.
0: Il t'appelle tous.
1: Gérard.
7: Vas-y, reviens.
8: Je.
1: Allez, Gérard.
5: Mais non, c'est pas ta star.
0: Non, là, je veux pas que lui. Lui, il fait des conneries, lui là-bas, c'est pareil.
5: Ah, il a
0: et puis l'autre, elle est pas
8: où? Pote.
0: Oh, pote.
8: Et Rico.
0: Amenez-moi, c'est fini. Travaille pas comme ça.
8: Laisse tomber.
0: Travaille pas comme ça.
1: Allez, Rico, repose ta question.
10: Allez, vas-y, pose ta question.
0: Non. Il y a deux questions. Vous changez les auditeurs.
7: On est à 7427.
1: Oh, putain, 7400.
10: Putain, ça cogne.
7: J'aimerais bien que tu te rassoies. Allez.
0: Hop. Tu balances deux disques et.
10: Ah non. Bah non, c'est pas possible.
0: Non, mais t'en mets un, moi je veux pas te savoir. Ça arrive pas comme ça.
1: Mais
0: ok.
1: On a embêté un peu Rigo.
0: Non, je veux pas te savoir.
1: Rigo.
0: J'arrive pas à l'emmerder. Y'a que lui qui fait du bon boulot. Regarde, là ça sonne. Là ça sonne. Et là tu prends personne.
1: Bah oui, mais j'attendais que Rigo pose sa question.
0: Tu m'appelles Tony et tout ça.
1: Mais non, il est pas là.
0: Non.
7: Non, il est pas là.
0: Non, tu l'as pas appelé en premier.
1: Ah non, moi je suis arrivé, il était déjà là.
0: Ouais.
7: C'est vrai.
0: Alors moi, il est hors de question que les habituels passent.
1: C'est vrai.
10: Mais elle savait pas, Pauline, c'est pas de sa faute.
0: Non, je veux pas te savoir. C'était bien précisé hier.
1: Et c'est Apo qui a fait une connerie.
11: Mais tu te regardes le score, 7000, mais comment tu vas battre tout le record encore?
0: Un disque.
11: Si tu me fais 10 000 connectés, moi j'arrête la radio. C'est pour me battre le
0: record. Moi je m'en fous, moi. De manière, on verra dimanche combien qu'on prend. Alors pourquoi que le gouvernement a voté les 35 heures, on se retrouve après?
1: Alors viens de mettre un 10,
7: Gérard, tu t'assois, Gérard.
0: Par ta faute, à cause de toi, le débat, je vais pas faire les 10 questions.
1: Mince. Peut-être qu'à la troisième, oui.
0: Bah ouais.
7: Il avance pas.
0: Mais non, mais attends, ils arrêtent pas les connards là. Là, ils sont même pas capables de me les gérer.
1: Tu vas vous en être qu'à la troisième question.
7: Mais ouais.
1: T'as vu, vous vous déconnez ou quoi? Là, on fera pas le deuxième débat parce qu'on
0: va.
7: J'ai une question qui attend.
0: Mais arrête pas de gérer les auditeurs.
1: Mais quoi? Je me change à chaque fois que tu les vires.
0: Non, tu te démerdes, tu me. Moi, j'attaque le deuxième, hop.
1: Mais non, attends.
7: Mais non.
0: Moi, je fais les collections, c'est tout.
12: Gérard.
0: Non, c'est de la merde, là. Là, tu me fais de la merde.
1: Mais arrête.
0: Tu me fais de la merde.
1: Ah, dégueulé.
0: Attends. Non, moi, allez-y. Vas-y.
1: Non, mais on est en direct, là.
11: Hein. Reviens, Gérard.
0: Ouais,
11: Gérard.
0: Non, mais je m'en fous.
1: Non, viens, allez.
0: Mais attends, on a la troisième question, fait que de la merde. Ils sont pas capables de faire quelque chose.
1: Putain, mais ça fait trois quarts d'heure, vous avez fait deux questions en trois quarts. Mais non, là, il y a un disque, on a posé des questions sur Internet, il y a des petits sondages en plus, tu parles même pas des sondages.
11: Bon, alors pourquoi le gouvernement a voté les 35 heures?
1: Mais ça, on a répondu, c'est bon.
0: Non.
1: Ah bon?
0: Personne n'a répondu, c'est la question que je viens de poser.
11: Bon, bah alors, mais les auditeurs.
1: Allez, vas-y, on y va, allez, on attaque.
0: Franchement,
8: direct.
7: On va enchaîner avec cette chère question Internet.
0: Non, moi.
8: C'est un gros vent, à moi.
0: Toi, tu fermes ta gueule, ok?
1: Ah oui?
0: Tu fais le standard, tu fermes ta gueule.
7: Remix.
8: GG, remix direct.
1: Allez,
8: c'est clair. Un truc de ouf.
0: Cela, qu'est-ce que tu vas prendre dans ta gueule, hein?
8: C'est un bon remix.
0: Oh, ta gueule à toi.
8: Gérard, on reprend le débat.
0: Bon alors maintenant, pourquoi que le gouvernement a voté les 35 heures?
11: Tu cartonnes, 8000 pratiquement.
8: Oh, 8000.
1: Ah ouais.
0: Pourquoi que le gouvernement a voté les 35 heures?
13: Tu peux crier encore plus fort parce que j'ai pas entendu.
0: Va te faire enculer, salope.
8: Ça c'est malin.
0: Allez hop, tu dégages.
8: Gérard, je vais te répondre. Alors,
0: allez hop, au revoir pour celle-là.
8: Allez hop.
0: Putain, mais vous faites quoi, la bande de PD là? Un fil d'air Manu.
8: Un verre c'est bon, deux verres bonjour les dégâts.
0: Allez hop.
1: Ah non. Mais il se passe rien en plus.
0: Mais arrête.
7: Arrête. Oh. Il est en train de frapper.
0: Tu m'as fait quoi toute la journée? Tu m'as cherché de la merde.
1: T'as pris du fumier.
0: Arrête.
1: T'es fou quoi? T'as pris du fumier maintenant.
7: Arrête, mais c'est.
11: Arrête, calme-toi ou quoi là?
0: Et toi, tu m'as fait quoi?
1: Moi j'ai rien fait, moi je travaille.
0: Quoi, tu travailles quoi?
1: Allez, c'est moi qui travaille aussi. Je travaille l'auditeur.
0: Et l'autre là, elle est où là? Elle est où ta
1: Pauline
0: suppléante? Elle est où?
1: Elle est partie.
0: Elle est même pas là. Elle est malade encore.
1: Elle est partie faire une petite crotte.
0: Ouais, elle est malade.
8: Un petit caca d'Apolline.
0: Elle est malade.
1: Bon, c'est toi là qui est malade. Toi, tu bats tous les records d'internet, il y a 8000 connectés. Alors, tu reprends le débat, maintenant t'as décidé de t'énerver, tu reprends ça calmement, sinon c'est moi qui arrête tout là. Hein. Parce que ça se passe bien, j'écoute depuis tout à l'heure alors.
8: C'est vrai, c'est mortel.
0: Ouais, t'écoutes.
1: Oui, j'écoute.
0: Ouais, bah t'écoutes, tu prends mieux de.
1: Ouais, bah je vais les calmer. On se calme.
0: Ouais.
8: Ouais, on est calme.
0: Non, mais dis-le toi.
1: Vous vous calmez tous les deux.
11: Ok,
1: d'accord. Voilà. Et là, je fais du bon boulot.
0: Alors maintenant, tu.
8: Ouais.
0: Alors pourquoi le gouvernement a voté les 35 heures? Tu me vires.
1: Oui, c'est fait.
0: Et tu me cherches quelqu'un d'autre?
1: Ouais.
0: Et tu vas et. Ouais, vas-y, tu vas me mettre qui?
1: Bah attends, je vais chercher.
0: Ouais.
1: Bah garde la feuille, je te redonnerai tout à l'heure.
0: Non. Non, tu cherches là, sur les lignes. Parce qu'il y en a ras-le-bol maintenant. Hein, d'appeler les habituels. Hein.
1: Alors,
0: pourquoi que le gouvernement a voté les 35 heures? On va demander ça à Eva Laguillet.
13: Alors, à mon avis, tu es, ils nous ont pris pour des cons, parce que en fait, on n'arrêtait pas de faire des manifs et tout. Alors, ils se sont dit, pour les calmer, on va leur donner 35 heures, on va leur enlever 4 heures. Comme ça, ils vont être contents. Mais en fait, c'est n'importe quoi. Voilà.
0: Ouais, mais justement, là, il y a le truc qu'on se pose. Bon, celui qui renifle comme un bouc, arrête!
7: Gérard, il est peut-être malade, hein. Moi aussi je suis malade et je renifle, mais...
8: Oh, j'ai attrapé une angine, excusez-moi.
7: Pas comme un bouc.
0: Oh là là, putain, mais il y a encore des habituels ou quoi, là?
1: Mais il a attrapé une angine.
0: Non, tu me prends pas dans le bouquin.
8: J'ai attrapé une angine.
0: Non, tu me prends en standard.
8: Mais c'est moi,
0: je suis pas d'habituel.
13: Bah, on est pas
0: d'habituel.
7: Oui. Donc, alors attention, ça va cartonner fort. Attention, ça va péter. Ah, j'ai un petit sondage, ça peut être bien ça. Un petit sondage de Davy One sur l'IRC.
1: Ah,
7: alors, 25% des internautes travaillent 70 minutes par heure. 22% des internautes aimeraient réentendre le titre du dernier disque qu'on a entendu sur Fun. Tu peux le redonner ou ça c'est le prochain? Non, bah on peut pas.
0: C'est les oubliants en retard avec après avoir avec après. Alors ça c'est une écriture à fil d'art. C'est pas grave. C'est les oubliés en retard avec après avoir bouffé. C'est Hiroshima dans mon slip.
7: Voilà, 15% des internautes trouvent que parler travail à 1h30 du matin, c'est pas humain. Et 89% des internautes espèrent que le débat va durer 35 heures.
0: Non. Oh non, non. Non, mais alors, attends. Attends, il y a une question que je voulais dire, que travailler... Il y a une question là que j'ai pas très, très bien suivi. Tu me dis, sauf à part faire 35 heures lors des débats, mais c'est l'autre avant.
7: Comme quoi, 25% des internautes travaillent 70 minutes par heure.
0: Ouais.
7: Bah voilà.
0: Il y a bien des routiers qui travaillent plus que ça.
7: Plus que 70 minutes par heure.
0: Ah oui. Mmh. Donc, faudrait qu'ils se mettent d'accord. Hein.
7: Bah ouais, c'est clair.
0: Donc alors, donc c'est toujours la même question.
13: Mmh.
0: On André.
7: Bah on a perdu un peu, comme t'as gueulé, t'as dit que t'allais arrêter et que ça avançait pas, mais on est quand même à 7238.
8: C'est beau.
13: Bravo Gérard. Ouais.
7: Alors on y va dans le calme, comme ça va remonter.
0: Alors pourquoi que le gouvernement a voté les 35 heures? Alors, me dites pas, oui, parce que c'est des entreprises, ceci, cela. Moi, j'ai une réponse à ça. Donc, on va demander à...
8: Jean Hubert.
0: Non, à André.
2: Oui, salut, tu vas bien. Alors, moi, je pense que le gouvernement a voté 35 parce qu'il voulait s'aligner comme on travaille 5 jours par semaine et que 39, rien qu'au niveau des chiffres premiers... c'est pas tellement ça. Moi, je
0: non,
2: crois
0: mais André.
2: Ouais.
0: André, et les agents de sécurité, ils travaillent combien de temps par semaine?
2: Ouais, non, non, mais attends, je parle pas des agents de sécurité.
0: Comment qui c'est qui dit qui vient de. Qui c'est qui dit ça, là?
2: Non, mais je parlais pas des agents de sécurité. Je dis
0: non, mais attends, André. Il
2: ouais.
0: y en a une qui a dit ils foutent rien.
2: Ah, bah, c'est pas moi.
13: Ah, c'est pas moi.
0: Non, c'est pas moi. Non, mais c'est une bonne nana, et à part ça.
1: Je vais trouver, vas-y, j'ai continué.
0: Donc, alors, André, pour toi?
2: Bah, moi, simplement, je pense qu'ils essayaient, au niveau des chiffres, de s'aligner sur 5 jours. On travaille 5 jours par semaine. Donc, il est normal que le nombre d'heures, eh bah, ça se termine également par un 5.
0: Ouais, mais. Non, mais c'est pas parce qu'il y a 5. Normalement, dans une semaine, il y a 7 jours. T'es d'accord avec moi?
2: Ah, bah, complètement.
0: Bon, certaines entreprises ne font que 5 jours par semaine.
2: Oui.
0: Donc dans les bureaux, ils ne travaillent que 5 jours par semaine.
2: Oui.
0: Les agents de sécurité font 7 jours sur 7. Les chauffeurs routiers font 7 jours sur 6. On est bien d'accord. Les chauffeurs de taxi font 7 jours sur 7.
2: Oui.
0: Les infirmières font 7 jours sur 7.
13: Les ambulanciers.
0: Les ambulanciers, c'est pareil. Les chauffeurs de taxi, c'est pareil. Donc,
2: ils travaillent dans les casinos.
13: Les agriculteurs aussi. Hein.
0: Non, mais faut dire, même à la radio, même que tout le monde soit relayé, n'ayez crainte, tout le monde fait 7 jours sur 7. Alors, pourquoi que le gouvernement a demandé les 35 heures,
7: Gérard? Sur IRC, il y a Snooze qui me dit que selon un journal, il m'a donné la marque, mais je le citerai pas puisque pas de marque, le vote a été truqué.
0: Ça, on sait pas parce que ça a été voté à l'Assemblée, donc on sait pas. Mais moi, je peux vous dire une chose, que là-dessus, je suis contre. Mais c'est tout.
1: Gérard, je voulais te demander pourquoi ils ont choisi 35 heures et pas 36 ou 34.
7: Ouais. Bah ouais.
0: Eh non, mais ça c'est pour pourquoi? Pour qu'il y ait moins de chômage.
1: Mais changé quoi si c'était 34 ou 32 ou...
0: Non, mais même, de manière que tu me dises 34 ou 36, de manière ça reviendra au même. On aura autant de chômage. C'est pas pour ça que les jeunes de moins de 25 ans ou plus de 25 ans trouveront du boulot. C'est pas possible. Ça,
1: c'est pour ça qu'ils ont choisi 35 alors.
0: Mais pourquoi? Mais ça, c'est le gouvernement qui l'a voté. C'est pas nous. Nous, c'est sûr, quand on vote pour les élections pour élire un président, maintenant, on l'a. On en chie. Donc, c'est quand même avec lui. Lui, il a fait son gouvernement pour tout. Donc, maintenant, on en chie.
1: Et tu as voté, toi?
0: Moi, je veux dire une chose, tu sais ce que je fais, moi?
10: Bah non, mais j'aimerais bien que tu me le dises.
0: Tu vois, moi, je prends ça,
10: ouais.
0: Et je mets ça dans l'urne. Hop, juste un truc blanc. Parce que moi, j'en ai rien à foutre. Parce que ça soit 35, 39, de manière, on en chiera quand même. C'est pas pour ça qu'il y aura moins de chômage. Au contraire. C'est à l'heure actuelle, le chômage, il augmente. Grâce à qui? Grâce à eux. Et c'est pas eux qui vont nous déboucher. Parce que pour l'instant, ils sont dans les entreprises. Dans les entreprises. Ils sont même pas capables de remplacer ceux qui s'en vont en prêt, en retraite.
10: Mais comment on va faire alors? Ça va être le bordel, hein?
0: Ah ben, il y aura plus de chômeurs. Là, le chômage, il est arrivé à 7 300 000, je sais plus combien. Sur l'IRC.
1: Est-ce que tu peux avoir les 7 millions de chômeurs sur l'IRC en même temps?
0: Non, mais moi, je voudrais que sur l'IRC, il y a quelqu'un de sérieux qui me donne le chiffre réel du chômage à l'heure actuelle.
1: Wow. Gérard, j'ai un mec au standard, là, qui l'a.
0: Non, je m'en fous, moi.
1: T'as le chiffre? 8 millions 42.
0: Non, je m'en fous.
7: 8 millions 42. Ouais, combien ouais. Après? Parce que moi, on est en train de
1: 722.
7: 722.
1: 47.
7: 47, ouais.
0: Voilà. Ouais, bah, je pense qu'on a, on a plus de 8 millions de chômeurs. On a plus de... On attend. Alors, qui c'est qui a pas répondu? Pâté en croûte.
14: Bonsoir, Gérard.
0: Bonsoir.
14: Je sais plus.
15: Ah non, c'est pas bon, ça.
0: Alors toi, c'est non, pas bon, tu fermes ta gueule.
14: Je viens d'arriver à l'antenne, en fait.
0: Non, mais c'est pas toi que je m'intéresse.
1: Non, c'était Jean-Hubert, mais il disait c'est pas bon, ça se souvient pas de la question, mais la question
0: non,
1: c'est
0: mais,
1: pourquoi
0: lui,
1: le gouvernement a-t-il choisi 35 heures?
14: Ah, d'accord.
0: Alors moi, je vais dire une chose, Fulgar.
1: Oui.
0: Tu vois, on va faire une pause.
1: Ouais.
0: Je vais poser la quatrième.
1: Non, passe à la cinquième, parce que celle-là, on a répondu, c'est bon.
7: Ouais, c'est vrai, on passe à la cinquième.
1: Passe à cinq.
15: Calme, Rigo.
1: Passe la 5 et mets un peu d'huile.
0: Alors, est-ce que les pays étrangers ont accepté les 35 heures?
7: Non. Bon, vu qu'ils ne répondent pas, Gérard, sur IRC, il y a l'IA qui dit « J'ai fini ta cassette et joue au jeu, merde ».
0: Ah bah c'est bien.
15: Moi, ouais, j'ai même pas pu répondre à la question sur les 35 heures.
0: Et on va se mettre Gigi le Brésilien de Suresnes avec de la glu 3. Je m'épile l'arrêt et on se retrouve juste après.
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0: Et voilà, vous venez d'écouter Gigi des Brésiliens de Suresnes avec de la glu 3. J'ai mes piles avec l'arrêt.
17: C'est bien donc, ça.
0: Vous êtes toujours sur Fun Radio, donc il y a toujours Fildar et ben Fildar pour l'instant il est en train de voir quelque chose, je sais pas où.
17: Il va arriver.
0: Au standard, donc 0800 70 5000, c'est bien ça le numéro?
17: Non, 0800 08 5000.
0: 0800, non, 0803 08 5000,
17: voilà.
0: Et toujours le 3615 code Fun Radio rubrique direct, Manu qui est à l'arrière.
17: Venez, voilà, je vais lire vos messages.
0: Donc si c'est des messages bidons, c'est pas la peine.
17: T'inquiète.
0: Ok, et toujours Rio sur l'internet www.fr. Fun Radio. Et bonsoir. On est combien?
7: Alors, attends, faut que j'attende une seconde. On est 7847 moins 1.
17: 7 000. Ah mince.
7: Parce qu'il y en a un qui est entre...
0: 7847.
7: Là
17: et là. Ah ouais, mais c'est quelqu'un de bien.
7: Ouais, c'est un pote.
17: Ouais.
0: 7847 et je veux que ce soir, on atteigne les 10 000. Rien que pour faire péter l'audimètre à max. Donc, on reprend. Donc, c'est toujours les débats sur les 35 heures. Donc, on va abréger parce que... vu que
1: à 2 heures, on passe à l'autre.
0: Ouais, ben, je le sais.
1: Max a dit.
0: Ouais, ben, je le sais. T'avais qu'à venir avant.
1: Alors, vas-y.
0: Avant, on aurait pu faire les 10 questions. OK? Alors, pour quel genre de métier seront acceptés les 35 heures? Et...
15: Ouh là là. Ça, c'est le téléphone de quelqu'un, ça va.
0: Non mais, c'est pas mal, Fildar. Ouais, Fildar.
17: Attends.
0: Ouais, bah pour l'instant, on n'a pas d'auditeur. On a plus personne.
15: Mais je suis là, Lascar. Je te lâcherai jamais, mon pote GG.
0: T'es qui, toi?
15: Moi, je suis Jean-Hubert.
0: Ouais, ben, toi, tu vas te calmer, d'accord?
15: Ah, ben, moi, j'ai la pêche, Lascar, y a pas de problème.
0: Ouais, ben, Lascar, moi, je t'emmerde.
15: Bah, c'est gentil, Lascar.
0: Ok.
17: J'ai rien dit.
15: J'ai rien dit.
0: Non, mais moi, arrêtez de me prendre la tête.
15: Ok, d'accord.
0: Hein?
15: Ok, pas de problème.
0: Alors, pour quel genre de métier seront acceptées les 35 heures? Donc, pour toi
15: Pour les métiers de journaliste, des boueurs.
0: Ouais. Non, mais attends, attends. Déjà, les éboueurs, ils font pas 35 heures. Hein. Parce qu'ils ils commencent, par
15: non,
0: exemple...
15: Y en a aussi, hein.
0: Non, pas tous. Hein.
15: Pas tous.
0: Non, pas tous,
15: mais il y en a certains, quand même.
0: Non, pas tous. Tony, tu fermes ta gueule.
15: Quoi?
1: Il n'y a pas de Tony, Gérard.
15: Ça va pas, Gérard?
13: Il n'y a pas de Tony, là,
15: ce soir. Il n'y a pas de Tony.
0: Oh!
15: Il n'y a pas d'habituel. Hein.
0: Ouais, non, il n'y a pas d'habituel, on verra. Donc, moi, je te dis, Jean-Hubert...
15: Jean-Hubert, pas Jean-Gueur. Jean-Hubert.
0: Ouais, ben, moi, je te dis, les éboueurs ne font pas les 35 heures.
15: C'est
0: faux.
15: Ils ne font pas les 35 heures.
0: Non, parce que...
15: Bon, d'accord, je te crois.
0: Ils commencent à 5 heures du matin. Oui. À 8 heures, ils sont dans leur lit.
15: À 8 heures, c'est quoi, du matin ou du soir?
0: Non, du matin.
15: Oui.
0: Hein, ils sont couchés. T'es d'accord avec moi?
15: Okay.
0: Jusque-là. Après, ils reprennent sur un coup de 17h.
15: Oui.
0: Hein? Mm-hmm. Et ils finissent à 20h, 21h.
13: Okay.
0: Donc, ça fait combien d'heures en tout?
15: Ouais, ça doit bien faire 35 heures.
13: Ouais, vers les 35, non?
0: Non, parce que faut dire une chose que certaines villes, t'en vois pas beaucoup. Hein.
15: C'est vrai, il y a des villes, c'est un peu crade quand même.
13: Ouais, c'est
15: ça
13: clair.
15: Se sent bien.
0: Donc,
7: Gérard, sur IRC, il y a Yankee qui dit que les animateurs de débats pourris, ils font pas 39 heures.
1: Il y a aussi Bocal qui dit sur le Minitel que les éboueurs, ils travaillent 35 heures devant la baraque à GG.
0: Alors Manu, tu fais une chose, tu vas me remonter le clavier.
1: Bocal, c'est pas gentil.
0: Non, mais tu me remontes le truc avant que ça soit moi.
1: Ça y est.
0: Et je veux plus entendre parler du Minitel. Donc
1: d'accord.
0: Le Minitel, ça sert à rien. Donc IRC, la question c'était.
7: Il y a Lagafou qui me demande de regarder mon mail parce qu'il voulait connaître une bonne zik techno, je sais pas quoi.
0: Bon, la musique techno, peut-être qu'on en aura.
1: André, excuse-moi, André est parti, on accueille Force Ouvrière à la place, bonsoir.
15: Oui, bonsoir.
13: Bonsoir.
15: Eva. Mon pote.
13: Alors, en fait, il fallait que je cherche les métiers de ceux qui acceptaient les 35 heures, c'est ça?
0: Pour quel métier? Pour quel genre de métier seront acceptés les 35 heures? Je vais vous dire une chose, c'est pas parce que je suis arrivé à la bourre, mais il faudrait peut-être qu'on active parce que dans moins de deux minutes, je change.
15: Oui, alors papa.
0: Alors vous acceptez? Vous répondez vite fait.
13: On répond alors.
0: Ceux qui n'ont rien à dire, vous fermez vos gueules.
15: Et aussi con que tes pieds.
0: Alors va te faire enculer.
15: Oh, ça c'est pas gentil ce qu'il a dit lui.
13: C'est clair.
15: C'est pas gentil.
0: Et va l'aiguillère.
13: Oui, l'aiguillère s'il te plaît. Et en fait je pense qu'il y a les ouvriers, donc genre les fabricants, genre ceux qui font les escaliers, les pantalons et tout. T'as les docteurs, à mon avis ils font 35 heures. Les éboueurs, ouais, je suis d'accord, ouais.
0: Mmh.
13: Puis non, c'est vrai que les animateurs, ils font pas leurs 35 heures, à mon avis.
0: Non, mais pour quel genre de...
1: Elle est con,
0: hein. Tu me la dégages. Allez, hop, terminé. Ah non, mais...
15: Au revoir
0: pour elle. Non, je m'endors pas sur une nana comme ça. Hop, au revoir. Salut. Pâté en croûte.
18: Oui. Moi, je pense que ce sera les professions libérales.
0: C'est-à-dire?
18: Comme les buralistes, les vendeurs de journaux, les grossistes en cigarettes. J'ai pas de marque. Hein.
15: Les dealers aussi.
0: Attendez.
18: Oui.
0: Les mecs, vous fermez vos gueules maintenant. Parce que sinon, moi, je vais conclure et j'attaque le deuxième débat dans moins de deux minutes.
15: Pas de problème.
0: Pas de problème, Tony, hein?
15: C'est pas Tony. Mais Gérard, c'est pas Tony, là, c'est Jean-Hubert.
18: Je continue, il y a les caissières, les professeurs d'auto-école, les gens qui vendent des trucs sur le marché, les gens qui balayent dans la rue, mais ça on en a parlé tout à l'heure, les pilotes d'avion.
0: Non mais
18: aussi les DJs.
0: Attends, c'est qui là?
18: C'est pâté en croûte.
0: Pâté en croûte.
15: Pâté en croûte.
0: Tu fermes ta gueule, toi, quand je parle?
15: Oh là là.
14: Oui, je t'écoute, Gérard.
0: Hein? Donc, pour quel genre de métier seront acceptés les 35 heures? Donc, tu précises des jobs. Mais pourquoi tu parles pas des chauffeurs routiers, tout ça, les ambulanciers?
14: Ça les concerne pas. Ils bossent déjà 55 heures par semaine. On va pas les faire bosser 34 heures en plus. Hein.
0: Non, mais attends. Est-ce que tu penses qu'eux, ils font 35 heures?
14: Non, ils font pas 35 heures.
0: Non, ils feront pas 35 heures. Attends 5 minutes derrière, s'il te plaît, celui qui parle.
15: Oui.
0: Est-ce que tu penses que les ambulanciers font 35 heures?
14: Ben non plus, ils font
0: non
14: pas 35
0: plus.
14: Heures.
0: Est-ce que les chauffeurs de taxi font 35 heures?
14: Mais non.
0: Non. Est-ce que les animateurs font 35 heures?
14: Oh ben non, loin de là.
0: Bon, ben alors. Donc, dans ces cas-là, je me demande pourquoi. Donc, je reviens là. On aurait pu la mettre avec la 3. Mm-hmm. Pourquoi que le gouvernement a voté les 35 heures?
14: Pour faire chier, justement, ceux qui ne font pas 35 heures.
0: Mais oui, mais si les patrons ne veulent pas que les employés passent les 35 heures, donc, est-ce qu'ils seront payés plus cher ou moins cher?
14: Les patrons?
0: Non, les employés.
14: Mais ça dépend ce qu'ils font.
0: Ouais, mais attends, tu prends un chauffeur routier.
14: Par exemple,
0: Non, mais attendez.
15: Ouais.
0: Est-ce qu'un chauffeur routier, lui, par exemple, il part du dimanche soir.
14: Il part d'où?
1: Bordeaux, disons Bordeaux.
0: Bon, de Bordeaux.
14: Il part de Bordeaux un dimanche soir à quelle heure?
1: Non, pas Bordeaux, Nantes. Nantes, c'est mieux.
0: Nantes, tiens, de Troyes. Rien que pour faire chier.
1: Bah, ok, si tu veux.
0: Il part de Troyes.
14: Il part à Troyes?
0: Non, ils partent de Troyes.
14: Ah d'accord, ils sont trois.
0: Non, ils partent de Troyes, la ville de Troyes.
15: Ah, ils partent tous les trois.
0: Là où c'est les Andouillettes.
14: D'accord.
0: Donc,
14: j'ai compris.
1: Tiens, non.
0: Ils partent de là-bas.
14: Ouais.
0: Ils ont un truc en urgence à livrer en moins de 24 heures.
14: Un piano, par exemple.
0: Voilà, sur la région parisienne.
14: Mais où?
0: Sur la région parisienne, je te dirais pas où. Est-ce que...
14: Non, on précise.
1: Rue de Convention.
14: Rue de Convention?
1: Rue de la Convention.
0: D'accord, rue de la Convention, admettons. On va prendre cette rue-là, comme c'est Fildar qui le dit.
14: Donc, quel arrondissement?
0: Bon, t'arrêtes de te foutre de ma gueule ou sinon tu dégages?
14: C'est bien de préciser.
0: Non, mais attends, t'es en train de te foutre de ma gueule
1: ou quoi, là?
15: Ouais.
14: Bah vas-y, explique, t'arrives à quelle heure?
1: Allez, dégage.
0: Hop,
1: allez.
0: Bonne nuit, pâté en croûte.
15: Mais non, mais Gérard, ça se fait pas.
1: À la place de pâté en croûte, on accueille Stéphanie Roger, bonsoir.
15: Direct.
0: Stéphanie.
19: Oui, bonjour.
0: Salut.
15: Salut, Steph.
19: Salut.
7: Steph.
19: Salut.
15: Salut, Hugo.
0: Bon, pour finir, parce que...
15: Salut, Fildar.
0: Salut. Oh, ça y est.
15: Salut, GG.
0: Ta gueule.
15: Oh, bah attends, je te dis bonsoir.
0: Putain, vous avez fermé vos gueules un peu!
15: Voilà, t'écoutes Gérard. Oui, maître.
0: Bon, de manière,
7: Gérard,
0: dans une minute, on arrête.
7: Sur Yasté, il y a Esti qui te dit que, en fait, qu'est-ce qu'on fait avec la parité? Parce qu'en fait, ça fait 17,5 heures pour les femmes et 17,5 heures pour les hommes.
15: Les filles, elles en branlent pas, c'est connu.
7: Parce que lui, il préfère regarder ses cassettes du Big Bill plutôt que d'écouter le débat si tu comprends pas, quoi.
0: Non mais attends, parce qu'il y a des trucs qu'il faut bien se mettre dans une chose, dans sa tête, c'est que le gouvernement a voté les 35 heures, pourquoi? On n'en sait rien. Pour qu'il y ait moins de chômage. Mais à l'heure actuelle, il y a plus de chômage qu'autre chose. Parce que tu vas pas me dire qu'un chauffeur routier fera 35 heures, c'est faux. Ça regarde.
1: Il en fait bien moins.
0: Hein? Tu rigoles? Non, c'est toi qui viens de parler.
1: Non,
0: c'est toi parce qu'il est en train de chercher... Il dit rien. Alors c'est toi qui viens de parler. Les chauffeurs routiers. Les chauffeurs routiers, eux, ils font plus de 35 heures.
1: C'est faux.
10: Mais toutes les combien aussi?
0: Non mais attends, ils partent le dimanche.
10: Ouais.
0: Hein, et ils rentrent un jour sur deux chez eux.
10: Mmh.
0: Et Tana qui partent.
10: Eh ben, ça plus fait loin. 20 heures ça par semaine.
0: Oui, 20 heures par semaine.
1: Gérard, mais je voulais te demander, attends, si le mec il met 35 heures pour amener une baguette de pain, elle va être pourrie, la baguette.
0: Non, mais attends, on ne parle pas des boulangers.
1: Non, mais les routiers qui mettent le pain.
0: Non, j'ai jamais vu des smirmans. Non, j'ai jamais vu des smirmans qui lèveraient le pain. Et puis, toi, tu fumes la moquette, toi, t'es comme la gaffe, hein. Enfin bref, passons.
1: Une dernière question quand même.
15: Parce que moi je vais te faire un petit truc, Goldo. J'ai pas répondu, j'ai...
0: Je crois que...
15: Vas-y, réponds. Alors c'est Farce Ouvrière, je peux répondre?
0: Ouais, Goldo.
1: Non, Farce Ouvrière.
15: Pas du tout, tu reconnais pas la voix, c'est pas... Non. Donc les professions, alors moi j'ai réfléchi un petit peu. Vous parliez des éboueurs, je suis pas du tout d'accord.
0: Par contre, on parle pas des éboueurs. On parle de tous les métiers en général.
20: Justement, je vais étayer.
0: Bon, attends, 5 minutes. Il y a une question IRC.
7: Il y en a plein, et comme Shkoumoun il va aller se coucher, je vais lire sa question. Il voulait savoir si les prostituées, elles vont sucer 35 heures maintenant.
20: Pour le même prix, faut préciser.
7: Ouais, pour le même prix.
1: En euros.
7: En euros ou en France, c'est pareil, c'est le même prix.
20: Bah non.
0: Putain, mais arrêtez de parler d'euros.
1: C'est vrai, merde.
0: Putain, mais éteins ton micro et fais ton boulot, là. Il y a des lignes qui sonnent. Prends-moi des gens pour le deuxième débat.
20: Ouais, ouais.
0: C'est fait.
20: C'est
1: fait.
0: Ouais, c'est fait.
1: Non, mais regarde.
0: C'est qui pour le deuxième débat?
1: Bah, j'ai pas les noms, mais j'ai les numéros, regarde.
0: Ah ouais, fais voir.
1: Je rappelle tout ça.
0: Fais voir.
20: Tu me gardes.
1: On fait le débat, allez.
0: Ouais, je te préviens, gare. Si ça va mal, le deuxième débat, il fait comme le premier, on arrête à la septième.
20: Ouais, Gérard, tu peux répéter la question?
0: Non.
20: Oh, le rire.
0: Comment se passe une journée de 35 heures?
20: Ouais, Gérard, tu peux répéter la question?
13: Une journée de 35 heures, ça va être chaud.
7: Gérard, faudrait peut-être faire la conclusion là en fait.
0: Allez hop, terminé, on fait conclusion. Non, les 35 heures, on les reprend un peu plus tard parce que là vous me faites chier.
20: On les fera dans 35 heures, un truc comme ça.
0: Ouais, toi tu fermes ta gueule.
20: Pas de problème, mon pote GG.
0: Toi tu fermes ta gueule parce que là vous me faites chier.
20: Bah, on est gentil avec toi.
0: Ouais, non, mais prenez-moi les habituels, allez-y. Oh,
20: bah
0: allez-y, bravo.
20: Bah non, on va pas bravo, Fulda. Faut pas prendre les habituels, Gérard.
0: Bravo. Bravo.
1: C'est très bien qu'il n'y ait aucun habituel.
0: Non, presque pas.
20: Attends, Tony, tu l'as viré tout de suite et il a pas
0: fait de mots. C'est ça. Conclusion.
20: Le pauvre Goldberg, ça se fait pas.
0: Ouais.
1: On fait la conclusion, les auditeurs.
20: Allez, conclusion. Bon, c'est force ouvrière.
0: Ouais, vas-y.
20: Ouais, bah, Gérard, tu peux répéter la question?
0: Non.
20: Alors, conclusion. Donc, je te disais, moi, je trouve que pour un gars qui fait deux pauvres heures d'émission par semaine, je te trouve gonflé de faire un débat sur les 35 heures. Et voilà, je vois pas trop ce que tu connais aux 35 heures, à part 35 heures de foncer ou de tease, je vois pas trop.
0: Mais sinon, alors toi, bien. Tu vas te faire enculer, toi, espèce de sale pédé.
20: Au revoir. Sinon, c'était.
0: Merci.
20: Ouais, Gérard.
0: Ouais.
20: C'est moi?
13: Direct.
20: Jean Hubert. Donc, ouais, pour un mec qui a 35 heures de retard, je trouve que aussi, faut être un peu grande gueule pour parler d'un débat de 35 heures. Parce que c'est clair que tu bosses une heure par semaine ou deux. Et donc je trouve que tu devrais continuer à t'excuser auprès de tous les auditeurs jusqu'à 4h du mat.
0: C'est ça, t'as raison. Alors là,
1: je suis pas d'accord.
0: Là, tu vas te faire foutre.
20: Quoi, t'es pas d'accord?
1: Non,
20: je te kiffe, Manu.
1: Merci.
0: Ouais, d'accord. On t'a à peine reconnu, toi.
1: Et il y a quand même Stéphanie Roger.
0: Et Stéphanie?
13: Ouais, alors moi je trouve que quand même, j'ai pu remarquer que t'étais quand même vachement calé en politique. Hein. Je suis quand même pas mal impressionnée. Hein. Tu connais vachement de trucs sur les 35 heures. Donc ouais, c'était intéressant. Non, bien.
0: Non, mais ce qu'il y a, je suis pas calé en politique. C'est qu'en ce moment, ils arrêtent pas d'en parler. Ils nous parlent des 35 heures sans arrêt. Ils nous gonflent.
13: Bah ouais,
0: mais maintenant, va essayer de... par exemple, moi, je demande, est-ce que le gouvernement va trouver du boulot pour un jeune de plus de 25 ans? Non.
13: Bah ouais, c'est clair, mais...
0: Ils trouveront pas.
13: Bah ouais.
20: Bon, Gérard, t'es toujours d'accord pour le...
0: Ta gueule, toi, derrière.
13: Mais je trouve que t'es quand même pessimiste, hein. Il y en a quand même quelques-uns qui arrivent à trouver un petit peu de boulot, quoi.
0: Ouais, non, mais attends, mais faut se dire une chose, c'est que le gouvernement, c'est eux qui l'ont voté, c'est pas nous.
20: C'est faux ce que tu dis.
0: Ta gueule, à toi, c'est faux, là, tu vas te faire enculer, toi, tu me fermes ta gueule, maintenant. Ok. Oh. Et toi, tu fermes ta gueule aussi, Manu.
1: J'ai rien dit.
0: Maintenant, vous arrêtez. Vous allez pas me faire chier pour le deuxième débat. Parce que sinon, je vous éclate.
1: Pas de problème.
0: Ok.
1: D'accord.
0: Alors maintenant, c'est le gouvernement qui a choisi ça. Ouais. Maintenant, le gouvernement, il fait ce qu'il veut. Maintenant, c'est qu'ils se plaignent pas que même s'ils ont pas, même pour les étudiants, c'est malheureux à dire, même si les étudiants, ils ont pas assez de professeurs pour réussir leurs études, c'est à cause d'eux.
13: Ouais.
0: C'est à cause du gouvernement, parce que c'est le gouvernement qui pousse à merde.
13: Par contre, je peux te poser une question. Est-ce que les enseignants vont faire 35 heures, à ton avis?
0: Ben ouais, mais tu vois, la question, je te renvoie à la balle. Pourquoi que le gouvernement a voté les 35 heures? Ben, est-ce que tu crois que les enseignants vont faire 35 heures? Moi, je te dis non. Pourquoi que le gouvernement a voté les 35 heures? Pourquoi qu'il ne nous a pas laissé à 39 heures?
21: C'est vrai!
13: Ben ouais, non, c'est vrai, on peut se poser la question, hein.
0: Donc, Donc, alors pourquoi ? Donc, maintenant, c'est au gouvernement de voir ce qu'il a à faire.
6: C'est ce que tu dis.
0: Ouais, hey, tu me les vires là. Parce que là, j'en ai ras le bol. Et toi, tu vas mettre les bidules là, parce que tu m'énerves.
21: Y a rien.
0: Donc, moi je peux dire une chose, que c'est de la faute du gouvernement.
22: C'est faux.
13: Ouais, mais ils abusent de la bière, à mon avis. Hein.
0: Bon, Stéphanie.
13: Oui, non, je te dis, ouais.
0: Non, parce que non, mais pour l'instant, à mon avis, c'est quelqu'un qui s'amuse à passer sur toi. Donc moi, je peux te...
21: merde, on kiffe tous.
0: Je réponds à ta question. Donc c'est de la faute du gouvernement, c'est pas de notre faute. Ouais, c'est tout. Ouais. Nous, c'est vrai que tout le monde a voté. Maintenant, on l'a. On a ce gouvernement-là.
13: On va en chier. Hein.
0: On va en chier. On va en chier pendant 5 ans.
21: Coupe-le.
0: Donc, voilà.
13: Ouais, non, c'est dur.
0: Et maintenant, pour ce qui est des 35 heures, maintenant, ça va être dur, parce que maintenant, tout le monde va avoir du mal à s'habituer aux 35 heures. Même l'EDF, tu vois, l'EDF...
1: GDF aussi, GDF.
0: EDF, GDF, c'est pareil. Alors, merci pour celui qui me le dit. Donc, eux, c'est pareil. Ils en ont marre parce que faire 35 heures, ça leur fait travailler que 5 jours dans la semaine.
1: Les acteurs,
13: mais Gégé, si EDF, GDF travaillent que 35 heures, nous, on fera comment pour avoir de la lumière, de l'électricité?
0: Non, mais attends. Mais le problème, il est... Non, mais attends, je lui réponds. Je vais répondre à sa question quand même.
21: Oh non.
0: C'est comment qu'on va avoir du courant? Bon ben, ils nous le branchent et c'est tout. Mais ils travaillent le lundi, le mardi, le mercredi, le jeudi et le vendredi. C'est tout. Bon, ça fait 5 jours. Mais sur 5 jours, alors tu fais pour atteindre 5 fois 7.
1: 42. 42.
0: 7 fois
1: 42.
13: 52,
0: oui. Non, 6 fois 5, 30.
23: Gérard, comme tu sais pas compter sur IRC, on me dit qu'il faudrait mieux que tu fasses ta conclusion, quoi. Ça sert à rien d'essayer de compter.
0: Ouais, moi, je les emmerde sur l'IRC maintenant. Donc, voilà, donc je pense que j'ai pu te répondre à ta question.
13: Ouais,
1: super.
13: Complètement, ouais.
0: Mais c'est bête parce qu'il y avait d'autres questions, mais.
1: On leur fera le débat, de toute façon, les 35 heures, c'est pas encore passé. Hein.
23: Bah ouais.
0: Comment c'est pas encore passé, les 35 heures? Si, ils sont passés.
1: Ah bon?
0: Maintenant, tout le monde a voté pour les 35 heures. Maintenant, on fait 35 heures.
1: Merde.
0: Rigo, une conclusion sur l'IRC à part.
23: Alors, il y en a plein. Alors, il y a Perfouras qui dit à RIP qu'officiellement, il peut pas faire rentrer de gens, mais pour cette fois, ça sera bon si c'est l'IA ou si c'est Catel. Je vois pas trop de quoi il parle. Et il y a Turpentine qui te dit connard de Gérard, ton débat, il a ni queue ni tête comme toi.
0: Eh ben moi je l'emmerde elle. Parce qu'elle commence à me casser
1: les noix.
0: Couilles.
1: Les noix.
0: Oui.
1: Les noix.
0: Elle commence à me casser les couilles. Alors au deuxième débat, je veux pas t'entendre pour ta conclusion. On était combien pour finir?
23: Alors là, on a dépassé les 8000, contrairement à ce que Arnett me dit, parce que lui il est sur un autre serveur et il me dit que chez lui il y a personne, je sais pas pourquoi. On est 8240.
0: Manu, enfin, s'il te plaît, tu arrêtes de couper le micro à Rigaud, ça ne sert à rien. T'as rien touché, mon cul.
24: J'ai rien touché.
0: Alors, tu laisses Rigo parler, s'il te plaît, merci.
23: Donc, on est 8428.
0: Mmh.
23: Vas-y, note.
0: 8428.
1: En euros.
23: Et normalement, d'après ce qu'on m'a dit, il devrait y avoir encore plus de monde parce que...
1: Il y a un quart de Suédoise qui arrive à 2h30 sur Internet, il paraît.
0: Maman dans ta gueule, toi.
1: Deux quarts de Belgique.
0: Donc le débat sur les 35 heures, on va les refaire, mais c'est pas grave. Grâce à Fildar et Manu. Alors celui que...
6: Voilà.
0: J'ai compris.
23: Sinon il y a Fesse de Babouin qui dit que les 35 heures c'est comme tes débats, c'est une aberration.
0: Ouais, ben lui il va se faire foutre parce que son numéro il est déjà transmis au commissariat de Suresnes, alors qu'il fasse gaffe à sa gueule.
1: Alors le deuxième débat, ça porte sur quoi, Gérard?
0: Ça portera sur les collections. Alors la première question qu'on va poser, c'est que peut-on collectionner de valable ou autre? Et on s'écoute les fonctionnaires de ce branle avec Viens me raboter les parois anales. Et on se retrouve tout de suite après.
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0: reçu un petit courrier dont il va te parler et lire dans un instant. Et je voulais juste te dire d'avance que le Philippe en question, ce n'est pas lui qui l'a écrit, parce que des fois que tu ne comprennes pas, et que il est de ton côté. Hein.
1: Oui, tout à fait.
0: Ça
1: Gérard.
0: Va, ça va, sinon Gérard?
1: Ouais. Allô, Gérard?
2: Ouais.
1: Ouais, salut, c'est Philippe, donc du Val-de-Marne.
2: Ouais.
1: Donc je t'appelle parce que dans ma boîte aux lettres, j'ai reçu un courrier.
2: Mmh.
1: Et apparemment, ça a été distribué dans toute ma région, donc dans le Val-de-Marne.
0: Ça, faut que ça cesse.
1: Et bah oui, c'est un peu pour ça que j'appelle, quoi, parce que je trouve ça lamentable, quoi, qu'il y ait des petits cons, quoi, je pourrais pas dire autrement, qui s'amusent à raconter des conneries sur ton dos.
2: Ouais.
1: Bon, je t'explique vite fait la lettre.
2: Ouais.
1: Donc le titre, c'est Gérard de Suresnes en Allemagne, la France demande l'extradition. Alors, vite fait, je t'explique, c'est soi-disant un envoyé spécial qui s'appelle Roger Lavinas, qui a rencontré le fameux Titi qui t'aurait amené en Allemagne.
0: Ça pour jusque-là, tu te souviens de Titi, Gérard?
1: Ouais. Et la lettre que j'ai reçue raconte que, en fait... ce dernier nous a avoué que, faute de place suffisante dans la cabine, il avait dû charger Sandy dans la remorque. Enfin, plein de conneries comme
0: ça. Non, mais lis-nous carrément le train, parce que là, tu nous en lis pas assez. Il faut nous lire, parce que tu nous l'as lu, Philippe.
2: Non, mais attends, mais moi, ça va aller plus vite. Hein. Dans ce cas-là, qu'il envoie carrément les preuves.
0: Alors ça, il va nous le faxer, ça devrait peut-être arriver pour demain, mais lis-nous, Philippe, parce que là, malheureusement, tu ne lis pas. Ce serait intéressant que tu nous lises exactement ce que tu as reçu dans ta boîte aux lettres.
1: D'accord, alors je vous le lis du début.
0: Écoute bien, Gérard. Hein.
1: Gérard de Suresnes en Allemagne, la France demande l'extradition. Notre envoyé spécial, Roger Lavinas, a rencontré pour nous le fameux Titi, qui aurait, selon toute vraisemblance, conduit le tristement célèbre Gérard de Suresnes et sa compagne de débauche, l'éléphantesque Sandy, en Allemagne. Ce dernier nous a avoué que, faute de place suffisante dans la cabine, il avait dû charger Sandy dans la remorque du camion à l'aide d'un Fenwick. Arrivé à la douane, les officiers allemands ont fouillé le camion. Après avoir découvert Sandy et soupçonnant des manipulations gégétiques sur cette dernière, les douaniers allemands ont conduit Titi et Gérard dans leurs locaux pour les interroger. Gérard, agacé par des questions qu'il ne comprenait pas, évidemment, obtint finalement la fouille anale qu'il réclamait à corps et à cri depuis son arrivée dans les locaux. Les douaniers furent stupéfaits en découvrant que l'anus de Gérard recelait nombre de choses et notamment deux boîtes de coton-tige, un porte-clés en forme de 35 tonnes, une carte postale de tartiflette ainsi qu'un slip jaune qui, selon les analyses scientifiques effectuées, n'aurait pas été lavé depuis 1977. Fort de cette découverte, les douaniers ont inculpé Gérard d'atteinte à l'hygiène publique. Le monstre de Suresnes, comme le surnomme déjà la presse, comparaîtrait très prochainement devant le tribunal de Suresnes. Censure, c'est soi-disant le titre du magazine.
0: Ouais.
1: Censure couvrira l'événement pour ses fidèles lecteurs. Et moi, alors moi, je pousse un coup de gueule contre ça.
0: Ah, mais moi aussi, hein.
2: C'est non, mais dans ce cas-là, tu fais une chose, tu me faxes le papier, je verrai ça jeudi.
0: Gérard, est-ce que tu peux nous... Enfin, je sais pas, j'espère que tu t'as demandé à avoir une fouille anale, enfin, t'as été contrôlé quand t'étais là...
2: Non, pas du tout. Donc ça, c'est déjà faux.
0: C'est sûr.
2: Bah, ça va être... je peux te le confirmer, c'est faux.
0: Bon, ta copine Sandy, elle est... Elle était bien, elle était pas, on l'a pas emmenée en remorque, elle était pas.
2: Non, elle était dans la couchette, donc ça c'est des conneries.
0: J'étais sûr.
1: C'est bien ce que je pensais, hein.
0: Ouais, parce
2: donc
0: que...
2: ça c'est tout faux. Attends, 5 minutes,
1: oui.
2: Philippe.
1: Oui, j'ai
2: 5 minutes. Par contre, moi je commence à en avoir ras-le-bol là, parce qu'il faudrait peut-être que ça cesse un peu là, parce que sinon, moi je te dis, moi jeudi, je reste là.
0: Hein. Non, mais de toute façon, Gérard, je vais te rassurer tout de suite, parce que suite au fax de Philippe, j'ai contacté l'ambassade de France à Paris.
2: Ouais.
0: Et ils nous ont dit qu'ils essaieraient de faire quelque chose. De toute façon, on est sur écoute. Hein.
2: Non, mais moi je suis confirmé.
0: On a mis sur écoute courrier, là, direct.
2: Il y a encore des conneries qui se trimballent sur la Nationale 10, il paraît.
1: Hein?
0: C'est-à-dire, qu'est-ce qui se passe? On en a entendu. Non, mais rigolez, on en a entendu pas. Fildar, arrête de te marrer.
2: Non, mais Fildar, tu vas fermer ta gueule une bonne fois pour toutes, hein, gros PD.
0: Ah bah non, bah, commence okay, pas. Non, pas de nom de famille, ça. Pas de nom de famille. Sérieux, non, mais qu'est-ce qui se passe sur le Nationaliste? J'en ai entendu parler.
2: C'est Henri qui m'a appelé et qui a découvert ça. Alors par contre.
0: Qu'est-ce qu'il a vu, Henri? Qu'est-ce qui se passe? Henri, qui est un ami intime de Gérard, que je connais très bien.
2: Il y a des pancartes lumineuses, soi-disant que samedi, j'organisais une soirée sodomie avec mon numéro de téléphone de chez moi. Non mais là, ça fait rire ceux qui sont là, mais moi ça me fait pas rire. Alors par contre, moi je vais dire, moi je préviens d'une chose, que le PD qui s'amuse à faire chier, hein, ma belle-sœur, par téléphone aujourd'hui, comme ça s'est passé, qu'il fasse gaffe à son matricule.
0: Ah là, je suis d'accord. Non, là, je suis d'accord. Mais pour revenir à ton problème, là, donc du courrier de notre ami Philippe, je crois qu'il y a d'autres trucs également. Enfin, il y a
1: pas mal de... Il y a d'autres
2: minutes un peu, là, maintenant. Sinon, je fais tout le monde dehors.
0: T'es avec du monde?
2: Ouais, il y a du monde, mais je les calme.
0: Y a qui chez toi?
2: Y a Thomas et puis y a un copain.
0: Voilà, c'est des jeunes, des auditeurs?
2: Ouais.
0: Bah voilà! Ouais. Regarde-le, cet abruti!
2: Oh, vos gueules un peu, sinon c'est moi qui les emmerde.
0: Gérard, ouais. Gérard,
2: ouais.
0: Après tu t'étonnes que t'as ton numéro de sécurité sociale et ton numéro de carte bleue, ton numéro de compte qui est partout dans Suresnes, mais c'est normal, puisque tu fais rentrer des crétins qui te piquent. Bah attends. Ce sont des auditeurs qui doivent être chez toi et qui vont te piquer des paperasses et qui ensuite de ça vont divulguer tes numéros de sécurité sociale, donc faut pas te plaindre. Gérard, faut pas venir pleurer dans les jupons de Max ensuite parce que tu me dis que toute ta vie privée y est divulguée, tu fais rentrer chez toi toute la journée des auditeurs. Qu'est-ce que tu veux que je te dise ?
2: Non, ils rentrent pas tout le temps. Hein.
0: Non, ils rentrent de temps en temps, ouais. Mais enfin, ils rentrent suffisamment de temps en temps dans ta vie privée pour tout savoir.
2: Oui. Donc, celui qui s'amuse à appeler ma belle-sœur comme ça, chez eux, là-bas, à Agnières, fais-moi confiance que... Je vais avoir le beau-père et...
0: D'accord.
2: Avec la voix, fais-moi confiance qu'on va savoir qui c'est, nous.
0: Très bien. Est-ce que tu es allé au commissariat aujourd'hui pour donner les papiers, les documents ?
2: Ouais.
0: Alors, qu'est-ce qu'ils ont dit ?
2: Ben, ils vont faire des recherches.
0: D'accord. Bon,
2: donc, voilà.
0: T'es pas pressé.
2: Il y a toujours Fesse de Babouin qui recommence encore cette petite connerie.
0: Fesse de Babouin continue ?
2: Ouais.
0: Bon, bah, on va lancer un ultimatum à Fesse de Babouin. Si tu nous écoutes, il faut que ça cesse.
2: Donc, même les autres, ils arrêtent un peu leur connerie parce que ça commence à bien faire maintenant.
0: Gueule d'amour, ça va, il s'est calmé ?
2: Non, bah, pour l'instant, il n'y a plus rien.
0: Bon, bah, très bien. Philippe, tu as encore quelques petites précisions à donner à GG ?
3: Je voulais juste lui dire que, comme mon père est retraité de gendarmerie, il a contacté des douaniers en Allemagne pour avoir... confirmation de cet article ou pas, quoi, parce que nous on pense que c'est une grosse connerie, mais on n'est jamais sûr.
2: De toute manière, c'est des conneries, alors
0: c'est pas évident, hein.
2: C'est pas la peine d'essayer de chercher midi à 14h, de toute manière, c'est des conneries.
0: C'est pas vrai tout ce qu'il dit là-dedans.
2: Non, de toute manière, tout ce qu'il a reçu dans sa boîte, c'est bizarre parce que moi j'en ai pas encore eu des échos. Donc tout ce qu'il a reçu dans sa boîte, à mon avis, c'est des conneries.
3: C'est quelqu'un
2: qui doit le connaître et qui s'amuse à lui faire ça aussi.
3: Mm-hmm. Non, mais il y en a dans toute mon avenue, hein.
2: Comme moi, au début, il y avait des affiches collées de partout, et quand je suis descendu, il n'y avait aucune affiche. Et
3: Gérard,
2: pour moi, c'est du baratin.
3: Gérard, il y a autre chose dans la lettre. Je voulais te demander, est-ce que c'est vrai que tu as enregistré un duo avec Doc Gynéco, un duo qui s'appelle C'est bon la Nice?
2: Ouais, alors tu vois, donc dans ces cas-là, mon pote, t'avais pas besoin d'appeler, parce que là, pour l'instant, c'est des conneries, tu vas me faire comparer avec Bernard Tapé. Alors pour l'instant, c'est des conneries. Alors tu fermes ta gueule maintenant.
0: Non, comparez pas, Gérard. Faut pas comparer Gérard avec Bernard Tapie. De toute façon, ce qu'on va faire, c'est qu'on va récupérer les documents, Gérard, et puis on va les envoyer à l'ONU.
2: Non, tu les gardes.
0: Bon, on les garde pour nous, d'accord.
2: Je vais m'en occuper après.
0: Ok, on va voir ça avec la direction de Fun, et puis comme on sait que notre PDG a quelques contacts avec l'ONU, on va essayer de faire notre possible pour que ça puisse cesser, quoi. Parce qu'il faudrait pas que ça s'étende quand même maintenant sur l'Europe entière, quoi.
2: Non, mais maintenant, on va voir.
0: Ouais.
2: J'attends de savoir s'il va vraiment le faxer là.
0: Philippe, tu nous envoies tout ça ?
3: Ouais, je vous envoie tout ça. Je voulais juste dire à Gérard que c'est pas sympa de sa part de m'insulter alors que je pousse un coup de gueule en sa faveur.
2: Ouais, non, mais moi je vais te dire une chose, que là pour l'instant, à mon avis, c'est des conneries.
3: Mais c'est bien ce que je te dis, abruti.
2: Ouais, mais abruti toi-même alors.
0: Gérard. Le Philippe en question qui est au standard, enfin qui est à l'antenne en ce moment, il est à tes côtés. Hein.
3: Bah oui.
2: Ouais, mais dans ces cas-là, il a pas besoin d'appeler, il envoie un fax. C'est tout.
0: Bah oui, non,
2: ça
0: mais...
2: sert à rien d'appeler pour le lire en direct, comme ça, ça va encore amuser toute la galerie derrière, et comme ça,
0: les gens
2: vont continuer à faire des conneries.
0: Gérard, crois bien que ça nous fait pas rire et que nous sommes en ce moment en train d'enquêter avec Filda et Manu.
2: Ouais, bah attends, eux deux, il faut mieux s'occuper de leur truc.
0: On est en train d'écrire en ce moment à l'ONU. Et ça prend un peu de temps parce que Fildar apprend à écrire en euros.
2: Lui, il faut mieux s'occuper d'autre chose que s'occuper de moi.
0: Comment on dit bonjour en euros, Gérard ? Parce qu'on est, je lui ai demandé d'apprendre à écrire en euros parce que c'est bientôt, comme ça va être l'euro, ça va être l'argent, on apprend aussi l'écriture en euros. Et crois-moi que c'est pas évident parce qu'il faut mélanger toutes les langues.
4: Ouais, c'est le bordel.
0: Et c'est pas facile. Et on est en train d'envoyer un courrier là-bas et pour demander à ce que les tracks, comme tu dis, ne soient pas envoyés un petit peu partout en Europe.
2: De toute manière, on verra ça jeudi.
0: Exactement. On rappelle que jeudi, tu es là pour deux débats. Hein, un sur la politique et un deuxième débat sur les maladies. Donc, comme on l'a dit, la grippe, tout ça, la diarrhée, etc.
2: Tu me rappelles demain pour que je te dise les questions.
5: On peut le voir en direct quand même.
6: Et quand c'est personnel,
5: oui.
6: Tu touches à tes fesses.
7: Bon, c'est pas grave, j'en ai reçu une de culotte. Pour toi, Gérard, c'est pas parce que Sandy a couché avec Patrick Poivre d'Arvor en direct sur TF1 hier.
5: Arrête, putain, mais c'est normal, tu restes à côté, il te frappe, putain. Arrête.
8: Vas-y, tu vas abîmer ta jambe là en plus.
6: Putain, ah non. Ça, tu vois, tu le dis pas à l'antenne, ok?
5: Mais
6: c'est
5: ouais,
6: clair
5: mais
6: et
5: c'est
6: net.
5: Normal que
6: d'accord
5: ça...
6: Tu le dis pas à l'antenne.
9: C'est trop tard.
5: Qu'est-ce que c'est que ces histoires, Sandy, tu déments ou ça n'a pas ça avec Patrick
4: Non, j'ai pas couché avec Patrick Poivre d'Arvor là, parce que d'abord il me plaît pas du tout.
9: Pas hier, mais il y a longtemps.
4: Non, pas du tout.
5: Et quoi d'autre, ça dit quoi dedans?
4: Là, j'ai jamais été couché avec lui, hein. Faut pas dire des...
5: Arrête, il a déjà mal à la chambre. Assis-toi, Gérard, assis-toi. Fais le courrier de là-bas, là. Alors, qu'est-ce que tu dis? Allume le micro, vas-y. Et qu'est-ce que ça dit aux autres?
7: En fait, il y avait que ça dans la lettre. Donc, je sais pas, il y a des précisions, parce qu'on avait le numéro de culotte. Donc, si on peut l'appeler, il n'y a pas de problème. Il nous donnera certainement des précisions.
5: Bah oui.
7: Savoir si c'était la nuit, le jour.
5: Arrête, Gérard!

0: Oh,
1: il faut qu'il arrête.
2: Le siège il est trop haut.
1: Non mais c'est dingue ça. C'est dingue, dis-lui quoi. Ah mais c'est bon.
3: Gérard, ah, mais Gérard.
4: Tu vas
5: dire on fait
4: l'autre tulle.
5: Gérard, on fait une émission de radio là, je te dis.
1: Merde, il est là pour y déconne quoi.
6: Regarde-moi ça, allez, dans quel état tu te mets.
1: Non mais l'autre il s'est enfermé. Vas-y rentre. Alors maintenant on va s'asseoir, on va se calmer un
6: regarde,
1: peu.
6: Regarde,
1: c'est dingue.
6: Tu t'es décoiffé, Gérard.
1: Bon, ça disait quoi ton histoire? C'est tout ce que t'avais à dire?
6: Non, il y avait que ça dans la lettre, donc j'ai pas de plus de précision. Il y avait une autre lettre, mais il a déchiré, ça parlait de poils, tout ça.
1: Oh.
4: Ah bah voilà.
1: Donc c'est tout? Bah il y a les deux lettres là que Gérard devrait ouvrir quand même.
3: Bah
1: pour
3: oui,
1: savoir.
6: Il fait ce qu'il veut.
1: Ça se trouve c'est les conneries. C'est vrai, c'est ça. Ouais.
3: Mais attends, mon courrier c'est le mien, d'accord? Et t'es prié de maintenant. Mon courrier, t'es prié de débiter,
1: il ouvre de
3: le dire à l'antenne.
1: C'était pas ton courrier, ça, c'était le nôtre. On a reçu la dessus.
3: Ouais, mais quand ça m'est adressé, ça, t'as pas besoin de l'ouvrir.
1: Eh ben, okay. Il l'a pas ouvert, là, Gérard. Regarde, t'as reçu du quoi toute la semaine? T'as reçu deux lettres. C'est quand même pas mal de lettres. Alors, qu'est-ce qu'il y a dedans? Raconte-nous, Gérard. Alors, dis-nous.
4: Ça, c'est qui?
1: Alors, tu lis pas le courrier, non? Tu le lis pas en direct ou
4: Salut.
1: Ouais.
4: C'est qui? Bon, bah, il y a des numéros de téléphone, donc
1: bon.
4: Je sais pas qui c'est.
1: On peut prendre le petit bise. Alors, bon. Bah,
4: attends, y a l'autre.
1: Bah oui, puis ensuite, on va quand même parler de. Hein? Allez, la grosse, debout, espèce de feignasse.
3: Elle bouge de là. Allez.
1: On va quand même le faire en famille, hein. On va attendre que Pauline revienne parce qu'elle est partie chercher un petit truc. Hein? Oh là là, ça est parti tous les deux avec Fildar, à mon avis,
3: ah,
1: ça va un petit coup vite fait avant d'attaquer les débats.
3: Ça, je m'en doutais.
1: Deuxième courrier, qu'est-ce qui se passe encore? Parce qu'on reçoit beaucoup de problèmes de courrier, nous, en ce moment aussi, tout concernant. Qu'est-ce que c'est encore, ces conneries? C'est quoi? Fais voir, donne.
3: Non, mais ça.
2: Le connard déchaîné.
3: Voilà. Là, maintenant, faudrait peut-être que ça se calme. Hein.
1: Ah là, on commence à en avoir.
3: Ras-le-bol.
1: Ah non mais là sérieusement moi aussi j'en ai marre là les gars.
3: Non parce que là maintenant faudrait peut-être arrêter. Rigo, tu peux pas. On peut pas savoir à peu près le nombre de personnes, non?
5: Bah j'ai un problème avec le serveur, pour l'instant je peux pas du tout savoir combien on est. Apparemment on est.
3: Mais par contre, Manu.
5: Je sais pas.
3: Manu. Ok Rigo. Excuse-moi de t'avoir coupé la parole.
5: C'est pas grave.
3: Manu, s'il te plaît.
1: Ça, tu l'as la botte.
3: Manu!
2: Mais attends, il est au téléphone!
3: Travail, putain!
1: Putain, mais Manu!
3: Hein? Oh, je te parle!
1: Oh, pardon.
3: Pas de David Alpha, pas de Tony, pas d'Arnett.
1: Ok, j'appelle Goldo.
3: Parce que. Non, plus!
1: Non, pas des
3: amis. Alors attention! Là, je préviens ce soir.
5: D'une chose.
3: Une, les premiers que je vais reconnaître à l'antenne seront zappés.
1: Oh!
3: Et au lieu de finir, parce que normalement on fait qu'un débat, parce que hier j'ai entendu quand t'as fait le blind test,
1: oui.
3: Il paraît que c'est des conneries ce que j'ai.
1: C'est-à-dire, oui, il y a des gens qui disent ça.
3: Oui, mais non mais.
6: Un plâtre en carton.
1: Non, on dit rien.
3: Donc,
1: nous on le sait, c'est tout. Et on sait la vérité.
3: Donc alors, maintenant je préviens d'une chose. Ce soir, si vous voulez faire les débats, vous appelez sur les lignes directes, mais je veux pas des habituels. Alors Tony, Arnett et tout ça, je n'en veux pas. David Alpha, toi tu vas te calmer. Parce que déjà une chose, t'arrêtes pas de me harceler, donc c'est pas la peine. Alors maintenant on va prendre des gens sur l'internet qui sont plus intelligents que vous. Voilà. Alors
2: je suis d'accord avec toi Gérard.
3: Ouais, ben qui c'est qu'on a? On a personne Manu?
1: Si, attends, bouge pas.
2: Ah ça vient. T'inquiète pas, faut être patient. Hein.
3: Non mais parce que comme je peux pas être à la place du chef pour discuter donc.
2: Non mais t'inquiète pas, on parle. Et ça va aller.
3: Donc ça c'est aussi bien pour toi que pour moi. Hein. De toute manière c'est pour tous les deux. Donc on a quelqu'un.
1: D'abord on a un auditeur qui voudrait souhaiter un joyeux anniversaire car c'est l'anniversaire
3: de Bibi.
1: De Bibi dit Sandy aujourd'hui qui fête ses combien? 27 ans c'est ça?
3: 27
2: ouais,
3: ans.
2: 27
3: ouais.
2: Ans.
1: Salut, comment tu t'appelles?
7: Jack.
1: Salut Jack.
7: Salut Jack.
1: Tu voulais souhaiter un bon joyeux anniversaire?
7: Ouais, déjà je voulais souhaiter un joyeux anniversaire à Randy.
2: Non,
3: ça s'appelle Sandy.
7: Ah pardon, Sandy.
1: Sandy, ouais, mais comme tu dis toujours Bibi, machin, c'est plus vraiment son prénom.
3: Ouais, mais moi, de toute manière, avec moi, c'est Bibi.
1: C'est Bibi, d'accord, okay. Et tu voulais dire un truc? Oui, non,
7: ouais,
1: c'est
7: voilà,
1: bon.
7: Voilà, donc je voudrais tout d'abord te présenter mes meilleurs voeux de la rédaction du journal parce que je bosse au Connard Déchaîné.
3: Ouais, ben, tu bosses au des Connards Déchaînés,
1: on l'a reçu justement.
7: Au Connard.
3: Ouais, au Connard Déchaîné, ben, donc, toi, t'es vraiment...

0: pas con parce que tu le dis sur l'antenne devant des millions de personnes.
1: Et on t'enregistre, t'es con.
0: Ouais, mais t'es baisé.
1: C'est toi qui as fait le. Sandy dit quoi?
2: Non, je disais, c'est donc toi qui as fait les lettres, les lettres du connard déchaîné.
3: Ouais, il y a un problème.
0: Hein? Oui, il y a un problème.
2: Qu'est-ce qu'il y a, GG?
1: Alors, lis un peu.
2: Alors, t'inquiète pas.
3: Nous vous souhaitons à tous à l'unanimité beaucoup de bonheur et d'heureuses nouvelles pour cette année. Le mariage avec Sandy, la naissance d'un petit enfant, un travail de puéricultrice pour Sandy.
2: Non, mais attends, je t'arrête tout de suite, on n'est pas encore mariés.
3: Ouais, mais non, mais pour l'avenir.
1: On va le laisser parler
2: ensuite.
3: Ouais, et la reprise de ton ancien métier de routier au sein de Bulldozer du désert, la tournée exceptionnelle de tes somptueux poèmes tout nouveaux et inédits, les débats du jeudi toujours aussi passionnants, passionnés, entraînants et entraînés, la joyeuse réconciliation avec ton amuse-gueule Fildar, ton copain menu du standard et tous les habituels, l'explosion des scores atomiques d'internet, le retour à l'antenne des conseils de Sandy et Gérard, quand même, ce serait sympa, toujours les remixes Cru 99 d'Arnaud, ouais, de Lapino, même si tu les aimes pas, c'est pas grave, la sortie de ton dernier livre aussi au cœur de l'amour impossible, et ton dernier long métrage avec Stéphane, l'alcool au volant, la mort en décuitant, et encore beaucoup beaucoup de choses intéressantes, Gérard. À part ça,
1: ouais,
3: je te souhaiterais simplement pour cette nouvelle année qui débute que tu aies un peu plus de respect vis-à-vis des auditeurs, même si je sais en toute conscience qu'il est parfois difficile d'être une star aussi reconnue que toi. Hein. C'est pour cela que je me fais un peu l'avocat du diable en reprenant les idées de ton chef qui, comme moi, trouve que tu devrais arrêter d'insulter les auditeurs à l'antenne.
1: Bravo, et ben.
3: Alors que c'est grâce à que tu bouffes, hein, gros salaud.
1: J'espère. Hein. Oh putain.
0: J'ai mal compris là à la fin. Je crois que je suis un salaud.
4: Non, gros salaud. Il a dit.
0: Ah, je suis un gros salaud.
1: Eh ben tu vois mon pote.
0: Ouais. Eh ben toi t'es un gros PD.
1: Bah ouais. Et tu sais ce qu'on va t'annoncer? Vas-y, dis-lui, Gérard.
0: Et là maintenant, tu vois, parce que là c'est con.
1: C'est con
0: ce qui vient de t'arriver.
1: Ouais, c'est clair.
0: Parce que là ce que j'ai reçu.
3: Ouais.
0: Maintenant qu'on sait que c'est toi.
3: Ouais.
0: Eh ben ça va au tribunal.
3: Oh merde.
0: Je m'en fous.
1: Là t'es baisé mon con.
3: T'es baisé.
1: Et en plus on a enregistré ta conversation. Manu, t'as pensé mettre une cassette, non?
5: Ah bah non.
0: Oh merde.
5: Pourquoi fallait?
2: Ah, hey,
0: t'es vraiment un con toi.
1: Mais quoi?
5: Putain, je t'ai demandé de mettre la cassette tout à l'heure.
3: C'est cool, Manu, merci Manu.
4: J'ai oublié moi.
0: Putain. Non mais t'inquiète pas, il y en a qu'enregistre, donc t'es baisé pour toi.
1: Manu, pourquoi t'as pas mis la cassette?
4: J'y ai pas pensé moi.
1: Ah putain.
0: Ouais, bah, maintenant tu vas la mettre parce qu'on va appeler Stéphane l'alcoolo parce que j'ai des petits comptes à régler avec lui.
2: Oh non.
1: Ah si. Merci l'auditeur. Ouais, Jack, salut Jack. Et voilà, il a coupé Jack, c'est très bien.
5: Pardon.
1: Oui, non.
5: Non, je disais que Stéphane était déjà là.
1: Ah, Stéphane.
0: Ouais, ben, et
6: ouais,
0: tu.
6: Je suis là.
1: Vas-y.
2: Non, bon. C'est pas lui.
1: La cassette.
0: Ouais, j'y vais.
6: Oui, et c'est Stéphane, l'acteur.
0: Ouais, c'est ça.
2: Non, oui, c'est pas
6: c'est
2: toi.
6: Stéphane lui-même.
1: Si, c'est le vrai Stéphane.
6: Qu'est-ce que vous voulez?
1: Alors, vas-y, c'est quoi le problème?
6: Oui, moi, j'ai lu un magazine.
0: Ouais.
6: Sentiment, dans la rubrique Sentiment, et. Bon, j'ai dit tout de suite.
0: Non, mais attends, Stéphane.
6: J'ai envoyé la photocopie.
1: N'énerve pas, Gérard, laisse gueule pas. Attends, laisse-le parler.
6: Gérard, laisse-moi parler. Bon, j'ai lu j'étais chez le dentiste pour enlever ma dernière dent et il y avait un magazine.
1: Mmh.
6: J'ai lu dans la rubrique Sentiment, Amour. Et tout ça, je vois un article. Après, bon, j'ai pris le magazine, je l'ai mis dans ma poche, la veste. Et...
1: Bon, qu'est-ce qu'il y avait marqué dedans? On s'en fout. Qu'est-ce qu'il y avait marqué dedans, Stéphane? Vas-y, on va après.
6: Attends. C'est marqué.
1: Attention.
6: Allô Valérie. Dans l'article, c'est signé par Nathalie Fanelli. C'est ça?
1: Ça dit quoi?
0: Non. Attends, Stéphane.
6: Nathalie Fanelli s'appelle Sandy. Sandy et Gérard, ce n'était décidément.
0: Stéphane, pour l'instant, tu vas m'écouter. Laisse-moi lire.
2: Non, mais attends, laisse-le lire d'abord.
0: Gérard,
6: ce n'était décidément plus le grand amour. Moi, je le vois là. Ça ne l'avait jamais été.
2: Non, mais dis-moi exactement, ça parlait de quoi, Stéphane?
6: De toute façon, la séparation devait être inévitable. Mais quitter quelqu'un le 29 décembre était particulièrement triste. C'était
2: pour mais est-ce que tu es sûr que c'était moi qui parlais de moi?
6: C'était fait en décembre. Le 29 décembre.
2: Ah non, mais moi, en décembre, d'abord, j'ai rencontré aucun journaliste.
6: Voilà,
2: ça peut pas être
6: moi. Marqué, lorsque Sandy rentra chez elle jeta son sac, sortir.
2: Non, non, d'abord, j'ai pas de sac, j'ai juste un sac à dos.
6: Et se laissa tomber sur le canapé.
2: Non, non, non, non.
6: Pourquoi Gérard avait-il provoqué?
2: Attends, deux petites minutes.
1: Mais qu'est-ce qu'il y a?
2: Qu'est-ce qu'il y a, Gérard?
1: Bah, dis, allume ton micro, Gérard, c'est de la radio, sinon on fait des blancs, écoute-le.
2: Ah oui, c'est vrai. C'est
6: bon, Stéphane, est-ce que tu as le papier là sous la main?
0: Non, non, mais attends, hier, t'as été dire comme quoi que t'avais trouvé des trucs sur Internet et puis tout, que je devais avoir des photocopies. Ah, sont où les photocopies?
6: Ferme ta gueule.
0: Ouais, ferme ta gueule, toi-même, MPD. Eh, va te faire foutre, va te faire foutre.
1: Voilà, va te faire foutre, voilà, merci. Bravo Manu, t'as enregistré, t'as oublié ou pas?
7: Ouais, attends.
1: Oh putain.
2: Non mais Stéphane, moi, tout ce que j'ai à te dire...
1: Il a oublié d'enregistrer encore.
5: Merde, j'ai mis un MD, j'ai mis un mini disque à la place de la cassette. Ça n'a pas marché.
2: Stéphane, t'es toujours là?
5: Arrête. Allô. Je me suis trompé, j'ai mis un MD à la place de la cassette.
1: Ah ouais, merde, si on peut pas compter sur toi non plus.
8: Tu fais ton boulot là.
2: Stéphane.
5: Dépêche.
1: Arrête.
5: Ça marche pas, regarde, c'est une cassette.
0: Dépêche.
5: Je peux pas.
0: Dépêche.
5: Allez, va t'asseoir. Allez, va t'asseoir, putain.
2: Non mais s'il peut pas, il peut pas.
1: Il peut pas, il est con, c'est une équipe de con.
2: C'est pas de sa faute.
1: Une équipe de con.
5: Je peux pas sortir là.
1: Bon allez, va t'asseoir, allez. Allez, qu'est-ce qu'on fait maintenant? Joyeux anniversaire. Joyeux anniversaire. Oh là là, il l'emballe en direct, il l'emballe sur la bouche. Oh là là, regarde ça, regarde. Oh là là, arrête.
8: C'est dégueulasse.
1: Mais t'es con, tu l'as fait tomber par terre, mais mon dieu, t'es belle.
8: Sandy? Sandy?
9: Ça va pas, non?
1: Allez, embrasse-la un peu, là. Pourquoi t'es aussi violent avec la femme de ta vie, merde?
8: Regarde, hey, y a un truc qui arrive.
1: Oh là là, joyeux anniversaire. Allez, arrête, ils vont s'engueuler. Mais vas-y doucement, Gérard, mais ouais.
8: Oh merde, va te faire foutre, alors.
1: Mais c'est dingue, il est violent. Mais t'es trop violent, putain, trop violent, tu vas la perdre un jour, elle.
10: Rest to you, Sandy. Happy birthday to you.
2: Merci beaucoup.
1: Alors attention, on va souffler, il y a un petit gâteau avec une pauvre petite bougie et un bout de pain.
0: Ouais, mais en principe, on n'a pas le droit.
1: Et voilà, et de la part de moi, de toute l'équipe, que dis-je.
0: Ah ouais.
1: De toute l'équipe, attention.
2: Ah, qu'est-ce que c'est?
1: Un sac.
2: Ça va être la surprise.
1: Alors c'est un sac avec une marque dont on ne citera pas le nom, Agatha.
2: Alors
1: attention, qu'est-ce qu'il y a dedans?
2: Là, il y a un petit paquet.
1: C'est Apolline qui a choisi pour toute l'équipe. Hein, c'est elle. Après, nous, on a distribué l'argent. Hein.
2: Donc là, je suis en train de l'ouvrir.
1: Voilà.
2: Ne vous inquiétez pas si je mets un peu de temps.
0: Hein. Ouais, mais dépêche-toi.
1: Non, mais elle a le temps. C'est son anniversaire. Soit un peu. C'est l'anniversaire de Sandy quand même. J'espère que Gérard lui a fait un beau cadeau aussi quand même. Qu'est-ce que tu lui as fait comme cadeau, Gérard?
2: Il y a un petit sac. Une petite pochette.
1: Une petite pochette sympathique. Hein. À mon avis, si c'est Apolline qui a choisi ça. Oh là là, c'est de l'or, attention. Oh là là.
2: Voilà, c'est un joli collier.
1: Waouh.
2: Ah, il est beau. Hein.
1: Ah, il est beau.
2: Merci,
1: fais voir. Fais voir.
2: Mais de rien, j'ai que choisi.
1: Fais voir un peu si elle a eu bon goût un peu. Oh, mais
2: il est vraiment
1: beau.
2: Très beau.
1: Ah,
2: hein.
1: Si c'est beau ça. Oh, c'est des diamants.
0: Ouais, c'est sympa. On offre. Et puis moi, quand c'est moi.
8: Mais toi,
0: moi, j'ai mes genoux.
1: Non, attends, tu rigoles ou quoi? Ton radio cassette et ton radio cassette CD, t'es pas sûr qu'on t'a acheté à l'époque?
0: Ouais, justement, tiens, en parlant de ça, faudra peut-être que je te le ramène.
2: Pourquoi? Qu'est-ce qui se passe?
0: Non, mais.
1: Attends, je vais te le mettre, tiens.
11: Sandy, vu que sur IRC, on me demande si c'est un collier anti-puce, tu peux préciser?
1: Attends.
2: Non, c'est pas un collier anti-puce, hein.
0: Attends,
1: doucement. Sois un peu plus délicat, putain.
0: Voilà.
2: Ça veut dire quoi, ça?
0: Mais attends, tu mets ton collier, va te faire foutre, alors.
2: Mais
0: putain, c'est la dernière fois que tu viens dans les studios, toi.
2: Mais attends, c'est toi qui m'embête, là. Attends, il est en train de mettre ton collier.
0: Mais alors, faut te retirer ta casquette et tes tresses, espèce de tâche.
2: Ouais, bah tâche toi-même. Hein.
0: Ouais, bah...
2: Regarde, t'en as une belle tâche, là.
1: Arrête de bouger, j'en peux plus. Attends, ça passe même pas avec le coup.
0: Tu boufferas ton gâteau toi-même, parce que moi...
2: Ça va, parce qu'il est petit, alors
1: arrête,
2: c'est bon.
1: Arrête de bouger, Sandy.
0: Tu vas le bouffer.
1: Sandy, arrête de bouger. Attends, voilà, parce que c'est quand même un truc qui a de la valeur. Oh, dis donc.
5: Et c'est pas fini, hein.
1: Attends, faut enlever enlève tout ça là, mets-le bien.
0: Enlève tes tresses.
1: Enlève-le.
0: Tresses.
1: Oh là là. Mets-le bien, parce qu'il y a des tresses là, il y a encore des tresses. Et ils ont sapé dessus.
2: Enlève-le,
1: enlève-le encore dans les chaussées. Regarde, soulève comme ça, soulève toutes tes tresses. Vas-y, soulève-les. Non, mais même. Non, mais putain, non, merde, quand même, tu sais faire.
2: GG, tu peux dire que c'est.
1: En dessous, il y en a encore, regarde, il y en a en dessous.
0: Mais non, mais même. Non, mais laisse.
1: Sandy, il y en a encore là, Sandy, là, là.
0: Mais même.
1: Non, mais là, soulève comme ça, là, regarde, comme ça, comme ça, comme ça.
0: Mais non, elle peut pas.
1: Non, mais là, regarde, tu vois pas qu'il y en a encore dans le truc. Dans ton colis. Mais c'est pas possible que tu sais pas faire ça quand même.
0: Non, mais.
1: Ah, ça y est, il est arrivé. Eh ben dis donc, c'est tout beau. Bah, dis donc, Gérard, qu'est-ce que tu peux être agréable.
2: Donc je remets le casque.
1: Tu te rends pas compte que, Gérard, comment tu es jaloux et agressif. T'es jaloux, t'es jaloux. Non mais attends, Gérard, tu me demandes à ce qu'elle vienne pour la première fois, parce que ça fait longtemps qu'elle vient pas, c'est son anniversaire, t'arrêtes pas de nous appeler pendant la semaine. Quand t'arrives, on lui offre des cadeaux, t'es jaloux. Et en plus de ça, t'es agressif avec elle. Tu vas la perdre. Est-ce que quand tu vas te retrouver tout seul, tu vas faire quoi de nouveau?
0: Bah alors, je t'appellerai, puis c'est tout.
2: Non, mais moi, je tiens à préciser que si tu passes une annonce pour trouver une autre nana, moi, je peux faire pareil. Je passe une annonce pour trouver un mec.
0: Bah alors, vas-y, fais-le maintenant.
2: Bah non, parce que je suis avec toi. Eh, j'ai pas dit que j'étais que plus avec toi encore.
1: C'est anniversaire, merde.
2: Bah attends, c'est mon anniversaire.
1: T'es jaloux, non, mais j'ai l'impression, les auditeurs, qu'on sache, c'est que Gérard voulait absolument qu'elle vienne pour son anniversaire pour lui fêter. Et maintenant qu'on parle d'elle et qu'on parle d'elle pendant 5 minutes, qu'on lui offre des cadeaux, t'as vu un peu Apolline. Il est jaloux, hein.
2: Ouais, j'ai t'exagère.
1: C'est dommage, quoi. Pourquoi t'es jaloux, merde? Tu veux qu'on t'achète un petit collier avec des cœurs en forme de diamant?
0: Non, parce que moi, je voudrais bien que ce connard de David Alpa, et apparemment,
1: ça n'a rien à voir avec le sujet.
0: Non, mais
1: ça n'a rien à voir. Non, mais on revient
0: sur ça. Ils n'arrêtent pas de la harceler, de la traiter de salope, de grosse conne, et de que sa mère, c'est une pute.
1: Et c'est pour ça que t'es agressif avec elle et que tu lui fais mal?
0: Non, mais même.
1: Quel est le rapport?
0: Moi, je veux dire une chose. Maintenant, tous les connards.
1: Oh, allume! C'est toi là, qu'est-ce que t'as fait?
0: Rien.
1: Ah,
0: voilà.
1: Ah ouais. Putain.
0: Maintenant, tous les connards qu'on a l'habitude d'appeler, oui, c'est-à-dire.
1: Quel est le rapport avec Sandy?
0: Non, mais je n'ai pas fait mal. Attends, elle.
1: Tu l'as fait tomber par terre.
0: De toute manière, elle savait pas que j'allais faire un bisou en direct devant tout le monde.
1: Ça, c'est vrai.
0: Donc, tu t'y attendais pas.
2: C'est vrai je m'y attendais pas du tout. Hein.
1: Est-ce que tu l'as balayé? Est-ce que vous pourriez en direct vous embrasser, mais tendrement et pas méchamment?
0: Non, parce que j'ai pas.
2: Quel est le rapport ça?
1: Embrasse-la tendrement.
0: J'ai l'écro.
1: Embrasse-la tendrement.
0: J'ai l'écro.
2: Ah, c'est une bonne excuse, hein, franchement.
0: Ouais, c'est une excuse.
1: Allez,
0: c'est
1: ça. Embrasse-la tendrement.
0: Bah, viens là.
1: Allez, parce qu'elle a.
0: Viens là.
2: Mais attends, GG,
1: attends deux secondes.
2: Ah, t'as qu'à venir toi?
0: Non, bah, tu viens. Regarde. T'as 1, 2, 3, 4.
1: Eh, Gérard, t'es dégueulasse, c'est son anniversaire. Attends deux secondes, on va quand même immortaliser ce moment pour vous faire une photo souvenir pour tous les deux, qu'on va vous envoyer très rapidement. On va faire la
2: photo. Tout cas, il est beau le bracelet. Hein.
1: Ah, oh putain, puis il y a le bracelet.
2: Pas vu. Tout fait dans les règles.
0: Oh là là là là.
2: Merci Apolline.
12: GG, pourquoi tu regardes comme ça?
0: Pourquoi? T'es jaloux?
13: Mais oui, il est jaloux.
1: Regarde le jaloux là. C'est combien il y en a pour 1200 francs là? Tiens, direct.
2: Merci beaucoup Apolline.
12: Ah bah attends.
1: Ouais. Merci au chef quand même, merde.
12: Ouais, chef.
2: Hein. Merci chef.
1: Fait que t'es encore plus joli à la lumière toi. Elle est jolie à la lumière.
13: Ah, c'est clair.
1: Hein? C'est quoi ton maquillage
0: Quel romantique ce GG.
11: Sachez que Gérard lit l'IRC. Hein.
1: Voilà, donc si vous voulez lire. Alors attention. Là, on va.
0: Tu vas voir du monde qui
1: on va immortaliser la chose. Alors on vous embrasse en direct.
0: Ici. Au pied là.
1: Allez, allez,
0: là.
1: Là, mais mettez-vous côte à côte, là, allez, Sandy. Mais approche-toi de ton mec, il est là, putain.
0: Merde. Voilà.
1: Non, mais approche-toi, embrasse-le sur la bouche, putain. Embrasse-le sur la bouche, bordel, merde. Vas-y. C'est quand même dingue ça.
0: Voilà.
1: Attention, en direct live. Arrête de parler, tais-toi et embrasse-la, putain de bordel de merde.
0: Ouais, bordel de merde, bouge-toi la grosse. Allez.
1: Embrasse-moi la machine là.
0: Quoi? C'est ouvert, allez.
1: Mais doucement, putain. On dirait un sauvage, mais c'est dingue. Il est grave ce mec, il t'embrasse comme ça tout le temps?
0: Attends, là, je suis une dame dans la bouche, qu'est-ce que tu veux embrasser une nana qui mange un chewing gum?
1: C'est vrai.
2: Mais ça a aucun rapport. Hein.
1: Alors que toi,
0: t'as un chewing gum, qu'est-ce que ça
2: mais
0: veut dire?
2: Mais quoi, tu mets pas la langue, donc il n'y a pas de problème.
1: J'ai trouvé un truc, j'ai un problème sur peut-être sur la laine de GG. Apolline, embrasse-moi GG.
0: Non,
2: je peux pas faire ça à Sandy quand même.
1: Bon, on va mettre un petit disque quand même.
0: Allez, la grosse, bouge de là.
1: Exactement, debout la grosse espèce de feignasse, c'est ce qu'on va te mettre. Et ensuite, est-ce qu'on pourra aller vers le débat de Gérard? Est-ce qu'on peut savoir le thème de débat de ce soir qui
0: porte sur le Club Med? Alors Manu.
1: Du sérieux maintenant les gars.
0: Donc tu me donnes à peu près la liste qu'on puisse déjà accueillir les gens, s'il te plaît.
1: Tu la veux à peu près ou complètement?
0: Non, mais tu me donnes la liste.
1: Ah bon, pardon. Ouf, GG.
0: Ah, voilà. Voilà ce que j'attendais. Et voilà. Tiens, Sandy. Sandy, tu sais le monsieur Denis qui t'avait promis quelque chose?
2: Ouais.
1: Mais c'est quoi? Mais raconte. Je...
0: Wow. Le monsieur Denis de 65 ans.
1: C'est bordel, c'était pas au courant.
0: Eh, mais c'est quoi? Eh ouais. Et comment que ça se fait que plus d'un s'est ouvert, ça?
2: Mais attends, ils ont pas pris billet, c'est déjà sympa.
5: Vite, vite, cours, cours, cavale, cavale.
11: C'est cavale. L'avantage du studio, c'est que...
1: Non, stop, stop, stop, stop, stop, stop, stop, stop, stop, stop.
0: Comment ça se double le courrier, toi?
1: Allume-lui le micro, allume-lui le micro.
2: Mais c'est toi qui l'as
1: ouvert. Rigaud, réveille-toi, Rigaud.
0: Non, non.
1: Voilà.
0: Non, non.
1: Ah, non, mais sauf.
0: Comment ça se fait que c'est ouvert?
5: C'est moi qui l'ai ouvert, Gérard.
0: Et alors, t'as pas à l'ouvrir? C'est marqué personnel.
5: Mais ouais, mais j'ai cru que c'était
0: quand
5: personnellement
0: c'est
5: pour moi.
0: C'est marqué personnel à l'intention de Gérard, vous l'ouvrez pas.
1: Mais ouais, mais merde. Moi,
5: j'ai vu Gérard.
1: Bon, je décide. Personnel. Je décide qu'à partir d'aujourd'hui, c'est Apolline qui s'occupe du courrier de Gérard. Et c'est, tu l'ouvres pas.
0: Alors, je remercie. Et je crois qu'on a son numéro. Si on pouvait l'appeler juste avant les débats, ça
1: non,
0: me fait plaisir.
1: On est obligé, Gérard. Il faut qu'on y aille. Il est déjà minuit et demi passé.
0: Ah, si.
2: Tu peux me donner la carte, s'il te plaît?
0: La carte. Si, si, on va. Voilà. Donc, tiens.
2: Attends, je crois qu'il y a autre chose dedans, non?
0: Ouais, ouais, ouais, bon. Bah, tiens. Tiens, oh.
1: Bon, bah,
2: ah, il y a ma note, hein. Ouais.
1: Bon, Bibi,
0: tu vois,
1: on va y aller, on va attaquer les débats. Gérard, on y va, on met un petit disque. Allez. Et puis, on remercie, on me remerciera demain.
0: Non, non, on va, le remercier, on va le remercier maintenant.
1: Tout
0: donc,
1: suite, allez,
0: il s'appelle René.
1: Non, pas le nom, pas le nom, pas le nom, pas le nom, pas le nom. Pas le nom, pas le nom. Bah, sinon, on va donner ton nom de famille aussi, alors.
0: Bon, donc, c'est quelqu'un de Nice. Donc je le remercie pour la carte d'anniversaire de Sandy. Et je te remercie beaucoup pour ce que tu viens de faire. Le geste, c'est très, très sympa de ta part.
2: Et moi je te remercie René de Nice. Voilà, je te remercie beaucoup, beaucoup, beaucoup, beaucoup, beaucoup, beaucoup, beaucoup. Voilà.
0: De toute manière, t'inquiète pas, on va t'écrire.
1: Je t'ai effleuré les cheveux avec ton parfum, j'ai l'impression d'en avoir plein les mains. C'est...
0: Non mais de toute manière,
1: ça fait plaisir.
0: Elle se met toujours son parfum là.
2: Ouais. Non, j'ai changé. J'ai changé.
1: Ouais,
2: maintenant je mets
0: chippie.
1: Du visirette.
0: Ouais, c'est
1: de la visirette. Ça sent bon, ça sent. C'est bien, c'est que j'en ai plein les.
0: Toi, tu dégages.
1: Non, non, il faut que Filda fasse la réa. Apolline, elle sait pas faire le standard encore. Pour l'instant.
0: Non, non, mais moi je veux pas le savoir.
1: Tu te démerdes.
0: Non, mais moi si c'est du bordel.
1: Je reste là ce soir, s'il y a un premier bordel, il dégage.
0: Ouais, mais
1: dans un instant, le débat de Gérard sur les clubs méditerranéens.

0: Arnett, Tony.
1: Et voilà, 1h45, j'appelle rectification, c'est... Tiens, bientôt, je vais faire un gros caca avec Derriette et on va demander à Rigaud, il avait un petit message sur IRC sur les questions qu'on a posées au départ.
2: Voilà, non, c'était juste pour saluer les gens présents sur l'IRC. Alors, je salue Win, Clifford, Yankee, Fedji, TSM, Jox, Coyote Bip, VLR et les autres. Et l'IRC dans le studio a planté, mais on va le relancer tout de suite. À tout à l'heure.
1: Ok, à tout à l'heure. Rigaud, je te remercie. Donc, on va...
3: Rien, ma poule.
1: Manu.
4: Ah, oui.
1: Manu.
4: Oui.
1: Je te signale qu'il y en a un des deux, là, qui va planter.
4: Ah bon? Pourquoi?
1: Parce que...
4: C'est quoi, planter?
1: Là, je pense que tu m'as fait une connerie.
4: Ah bon? Rien foutre pendant le disque, j'aurais pu sélectionner des gens.
1: Non, c'est pas grave,
4: on va voir. Vas-y, Gérard.
1: Je vais voir. Donc, on accueille Moustique. Merci pour les fréquences.
4: Je n'ai pas bonsoir. Eu le temps, Gérard.
1: Moustique.
5: Bonsoir, Gérard.
1: T'appelles d'où?
5: J'appelle de Poitiers.
1: Poitiers, ta fréquence?
5: 89.6.
1: 89.6, ok. Boudin Noir.
6: Oui, bonsoir, Gérard. Bonsoir, tout le monde.
1: Ouais, bonsoir, Tony.
6: Bonsoir.
1: Ouais, merci, non, Tony.
6: J'ai changé.
1: Ta fréquence.
6: Si c'est il a changé. Moi, fréquence, moi, j'écoute pas sur la radio, j'écoute sur la CB et je t'emmerde.
1: Alors, tu m'emmerdes, ok. Alors, dégage, Boudin Blanc. Allez, hop. Voilà.
7: Ça commence bien, hein. Manu,
1: commence.
7: Tu pourras gérer
1: merci.
7: Un peu mieux.
1: Alors, Max, s'il te plaît.
7: Non, on va gérer Manu tout seul, Gérard, t'inquiète. Manu, tu fais gaffe.
1: Hop, je fais Boudin Blanc, terminé.
7: Hop, tu le vires.
1: Bon, ça commence. Déjà, il commence. Alors, si Boudin Noir, c'est
7: que,
1: le même
7: non,
1: nom.
7: Mais peut-être que Tony, il a changé, il est peut-être
1: non,
7: venu.
1: Non, il m'a dit, je t'emmerde sur la CB.
7: Ah, c'est pas grave.
6: Non, c'est pas lui qui a dit ça.
1: Non, c'est pas lui, c'est pas grave.
7: Non, mais c'est pas grave, mais si Tony veut bien venir, mais il se calme. Ça peut être sympa.
1: Non,
7: attends, on pourrait très bien se faire un feu de cheminée avec des merguez. On pourrait lier amitié.
1: Boudin Blanc, terminé.
4: Moi, j'écoute le chef, il a dit, ça peut être sympa, je le laisse.
1: Non, je dis, moi. C'est pas lui qui.
4: Ah, si, c'est Max qui commande.
6: Je m'excuse.
1: Non, Tony, terminé pour
7: moi.
1: Terminé. Terminé.
7: Est-ce qu'on fait... Attends, Gérard.
1: Non.
7: S'il vous plaît, taisez-vous. S'il vous plaît, Tony.
6: Ouais.
7: Ce qu'on fait, Gérard, on lui laisse une
1: non,
7: chance.
1: Non,
7: une
1: non,
6: chance.
1: Non, non, non, non, non. Il n'y a pas de chance avec moi.
5: S'il te plaît.
1: Non. Toi, Moustique, tu vas te taire.
7: C'est Moustique qui te le demande, Gérard.
1: Non, mais moi, je pardonne pas, c'est tout. Non, terminé, point final à l'ennemi.
6: Hop.
1: Boudin Noir, terminé. Boudin Blanc. Non, il n'y a pas d'aller, GG.
4: Bon, allez, on y va, on enchaîne.
1: Hop. Boudin Blanc, terminé.
8: Bon, il n'y a pas... resté pendant 25 minutes à dealer, on va aller en retour.
1: Gamel.
9: Salut, Gérard.
1: Salut, t'appelles d'où?
9: De Verdun.
1: Ta fréquence?
9: C'est 110.5.
1: Combien?
9: 110.5,
1: ok. Boudin Noir.
10: Ouais, salut, GG, j'appelle de Toulouse et la fréquence est 117.3.
1: 117.3, ok. Et point d'interrogation?
11: Salut.
1: T'appelles d'où?
11: J'appelle de nulle part, toujours.
7: Bah oui, donc, c'est la même.
1: 101.9. Ok, je te remercie. Donc, première question, donc, c'est sur le décalage horaire. On est bien d'accord? Alors, que pensez-vous du décalage horaire? On va demander à Boudin Noir.
10: Ben, le décalage horaire, en fait, GG, hein, on n'y peut pas. Hein, c'est des lois immuables de la nécessité naturelle et on ne peut pas faire grand-chose. Hein.
1: Mm-hmm. Ouais. Mais tu penses que ça, à ton avis...
10: Chose. Non, mais c'est plutôt une bonne chose quand même, dans l'absolu.
1: Ouais, mais à ton avis, tu crois que ça va durer encore longtemps, cette histoire?
10: À mon avis, ça, je pense pas. Il y a peu de chances que ça change, hein, parce que vu comment sont les gens, je vois pas pourquoi le décalage horaire, il changerait comme ça. Hein, c'est dans les mentalités, tout ça.
1: D'accord.
10: Ouais.
1: Gamel?
12: Décalage horaire, c'est décalage toutes les heures, c'est ça?
1: Non, décalage horaire.
12: Ah, pardon.
7: Attends, Gérard, est-ce que tu peux expliquer ce que c'est le décalage horaire, déjà?
1: Décalage horaire, déjà, pour commencer, bon, j'aurais pu attendre que tout le monde réponde.
7: Mais non, mais s'ils comprennent
1: non,
7: pas
1: non,
7: déjà
1: non,
7: ce que
1: non,
7: ça veut
1: mais,
7: dire...
1: Mais attends, Fildar, s'il te plaît.
7: Oui.
1: J'aurais pu attendre que tout le monde réponde et j'aurais pu dire ce que c'était.
7: Bah oui, mais si ils savent pas ce que c'est...
1: Non, mais
7: tu comprends ce que je veux dire. Si toi, on te pose une question et que tu sais pas ce dont on parle, tu peux pas répondre. Donc, il faut que t'expliques avant. Vas-y, explique.
1: Donc, décalage horaire, c'est-à-dire vous avancez ou vous reculez votre monde d'une heure. D'accord? Voilà. On est bien d'accord, Gamel et Boudin Noir, si je t'ai mal expliqué. Je pense que Boudin Noir, t'as bien compris la question, toi.
10: Oui, tout à fait. En avant, en arrière, sur la droite et sur la gauche aussi.
1: Non, mais d'accord. Toi, sur la droite et sur la gauche, toi, tu prends les clignotants.
10: Voilà, par exemple.
1: Non, mais ça n'a rien à voir.
10: Ici.
1: Non, ok. Gamel.
9: Bah moi je comprends pas parce que j'ai une montre à quartz et puis les aiguilles bah elles avancent pas ou elles reculent pas.
0: Quoi. Non mais attends. Moi aussi j'ai une montre à quartz là sur ma montre, il est 1h51. Si tu veux à l'heure actuelle, si on change d'heure, ça fera 0h51 parce qu'on recule nos montres d'une heure.
9: C'est en Allemagne par exemple.
0: Non.
9: Ah bah si.
0: Non, attends 5 minutes s'il te plaît, merci.
4: Bon. Oui, donc comme tu voulais pas de Tony, on accueille Bonne Nuit à la place.
9: Salut Bonne Nuit.
3: Allô, salut Gégé, tu veux bien? Allô Gégé?
0: Ouais, t'appelles d'où?
3: Moi j'appelle de Montluçon, fréquence 112.18.
0: Ouais, 112.1.
4: Ah, c'est une nouvelle fréquence ça.
0: Ouais, 112.1.
4: Elle vient de s'installer d'ailleurs, ouais, tu peux saluer tous les auditeurs qui te rejoignent sur cette
0: fréquence. Non, 112.18, ça n'existe pas chez moi sur Montluçon. Montluçon, tout le monde descend, terminé. Hop, point final à la ligne. Alors, pour l'instant, Manu, t'es en train de me dire des...
4: Bon, la suite, Gérard.
0: Donc, Gamel.
9: Ça y est, j'ai reculé ma montre jusqu'à la cuisine, j'ai fait un calage horaire, là.
0: Non, je vois pas le rapport. Je vois pas le rapport avec le décalage horaire. Point d'interrogation.
11: Bah effectivement, ça peut perturber un peu la vie quotidienne. Déjà, quand tu pars au travail le matin, tu peux être...
0: Non mais attends, point d'interrogation, pour l'instant... celui qui s'amuse à péter derrière, arrête.
9: C'est dégueulasse.
13: Excusez-moi.
4: C'est rigolo.
13: Plus en plus.
9: Oh là là.
13: Désolé, pardon.
11: C'est vrai que tu peux être perturbé en prenant ta voiture, tu peux arriver en retard à ton travail.
0: Hein. C'est bon, ok, c'est bon. Moustique.
14: Oui. Gérard, j'aimerais bien... Sous la table. Ah.
0: Bon, allez hop.
11: Oui, Gérard.
0: Non, mais là, ça commence à bien faire.
11: Calme-toi.
0: Et toi, tu vas la prendre. Hey, tu dégages. Tu dégages, je t'en veux plus. Allez hop. Je pense qu'avec toi, ça
4: mais
0: va mieux.
4: Mais c'est pas Rigaud. Il sait pas le faire.
15: Je sais pas, j'ai pas le droit.
0: Mon moustique.
14: Gérard, tu fermes ta gueule, c'est moi qui commande ici. Tu fermes ta gueule, ok?
0: Hop, je te préviens. Max.
4: Non, mais je l'ai viré.
0: Non, Max.
9: À la Rital.
11: Bon, je peux répondre, Gérard.
0: Minute, moustique. Max, s'il te plaît, merci.
11: Max.
0: Non, il n'y a pas de merde. Tu viens. Tu me l'échappes au standard. Tu les prends. Le premier qui me dit merde, ou ta gueule, il dégage. Alors celui-là qui vient de dire Sandy, il dégage. Hop, terminé pour lui.
4: Attends, qu'est-ce que t'es en train de me dire? T'es en train de me dire que quand on dit merde ou enculé, c'est faux zappé. Donc quand on dit Sandy, c'est un. Donc ça veut dire que Sandy, c'est un gros mot.
0: Pourquoi tu dis que je vais me faire enculer par Sandy?
13: Il a pas dit ça. Hein.
0: Non, à peine.
4: Bon, alors.
0: À peine, tu l'as pas entendu.
4: Bon, c'est bon.
0: Quoi.
4: Alors maintenant, on reprend le débat normalement, s'il vous plaît, comme le premier, c'était très bien.
0: Alors maintenant, je reprends.
4: Manu va gérer tout ça. Je gère. T'inquiète pas, Gérard.
0: Je te préviens. Oui. Première fausse note. Tu dégages, je mets quelqu'un d'autre.
4: Il n'y aura pas de fausse note.
0: Donc, alors, moustique pour la première question.
11: Oui. Je sais plus, là. C'était le décalage horaire, ce qu'on en pense.
0: Oui.
11: C'est chiant, quoi. Quand tu vas aux États-Unis, tu as 6 heures. Donc, il faut. Tu recules de 6 heures, en fait. Donc, faut tout réorganiser ta vie parce que c'est carrément une demi-journée, quoi.
0: Ouais, mais je pense.
11: Chiant, en fait, c'est astreignant comme chose.
0: Ouais, non, mais je pense que le décalage horaire. Je pense que le décalage horaire, c'est que à chaque fois, tous les 5 mois, je pense, à mon avis.
11: Le visa, il dure 6 mois, donc.
0: Non, mais faut qu'on change au mois de mars, et après, faut rechanger au mois d'octobre.
11: Ouais, mais ça dépend quand il est tamponné, donc.
0: Ouais, mais parce que là, je peux être du décalage horaire. Normalement, on aurait dû le faire cette semaine, là, ce week-end.
11: Ah bon, c'est là.
0: Ben, pour l'instant, personne n'en a parlé, donc j'en parle maintenant. Normalement, on aurait dû le faire maintenant.
4: C'est le week-end prochain.
0: Mais on ne sait pas, parce que d'après ce que j'ai vu, moi, sur des programmes, ils n'en parlent pas. Donc, je ne sais pas si cette année, on va faire le changement d'horaire.
4: Moi, je crois que c'est le week-end prochain, mais je ne suis pas sûr.
0: Non, attendez. Tu me dis?
4: Je crois que c'est le week-end prochain qu'on change d'heure, mais je ne suis pas sûr.
0: Non, moi, j'ai reçu le... Je te confirme, pour l'instant, on
4: ne sait pas.
0: On n'a pas confirmation du décalage.
16: rouge.
17: Ok, autant pour moi.
7: Et avant, il paraît que c'était le premier jour de l'automne qu'on changeait, c'est vrai ou pas?
0: Ouais, ben, oui, mais là, normalement, on aurait dû changer.
18: Il y a une grève.
0: Non, mais attends, toi, avec ta grève, tu m'énerves.
18: Il y a une grève du décalage horaire, tu devrais tenir informé.
0: Mais attends, toi, avec ta grève, si tu fais partie de la RATP, tu dégages.
18: Mais non, c'est la SNCF. C'est
0: ouais, ben, dans ce cas-là, tu te tais, c'est tout. Je réponds à la question.
18: Tu n'as pas le droit d'être.
0: Voilà, merci.
7: Gérard, donc justement, à la place de Bonne Nuit, on accueille Puceau.
19: Salut Puceau.
0: Puceau, bonne nuit.
20: Et toi,
7: non, bonjour.
0: Bonsoir. Non, bonsoir, pardon.
20: Bonsoir qui?
0: Puceau.
20: Toi-même, ouais.
0: Attends, tu restes poli, s'il te plaît.
20: Non, ouais, moi, Gérard, je pense que le décalage horaire, c'est de la faute à Jospin, de toute façon.
0: D'accord. Alors là, je vois pas le décalage horaire. Qu'est-ce qu'il a à faire dans la politique?
7: Il peut expliquer.
0: Non, mais moi, je réponds à la question à Pull Dark, parce que tu m'avais dit, normalement...
7: Généralement, c'est le premier jour de l'été. Non, de l'automne.
0: De l'automne. Donc normalement, si t'es d'accord avec Manu, normalement, on aurait dû changer d'heure ce week-end.
7: Bah, le 20 septembre.
0: Donc, c'est-à-dire le week-end dernier.
7: Voilà.
0: Pour l'instant, on ne sait pas. Et je réponds à la question à Manu. Donc, pour le week-end prochain, pour l'instant, j'en ai pas, pour ce week-end, je n'en ai pas entendu parler.
19: Et pourquoi, Gérard, on
0: n'a
19: pas changé?
0: Ben, pourquoi? Parce que pour l'instant, personne n'en parle. Et donc, on ne sait pas.
17: Je crois que c'est à cause de, tu sais, l'Europe.
19: Ouais.
17: Mettre à la même heure avec tout le monde. Ah
0: ouais. Non, mais apparemment tout le monde a dit on fait des décalages horaires tout le temps et
17: tout le temps.
0: Bah ils veulent faire.
7: Parce qu'en fait ce qui va se passer, je crois qu'on aura des montres en euros.
0: Ouais, mais ça. Non, mais ça l'euro là-dedans, je vois pas ce que. Non, mais je m'en fous. Et qui donc deuxième question, hein. Puceau, tu veux répondre sur la première?
20: Bah, toi-même.
0: Bon alors Puceau, va voir Fildar, il va t'expliquer comment que ça se passe un débat. Alors, retourne voir Fildar. Donc pour Boudin Noir, t'es toujours là?
20: Ouais, je suis toujours là.
0: Gamel?
21: Ouais, je suis là.
0: Point d'interrogation?
22: Oui, je suis là.
0: Et Moustique?
22: Oui.
0: Donc alors deuxième question, qui est le plus atteint par le décalage horaire?
22: C'est les bovins.
0: Alors qui?
22: C'est Moustique.
0: Oui.
22: C'est les bovins, c'est les vaches, elles n'arrivent pas à faire leur lait normalement quand leur aile change.
0: Mm-hmm. Ouais, mais
22: scientifiquement.
0: Ouais, mais d'accord, Moustique. Mais je te demande qui est le plus atteint, parce que y a pas que les bovins qui sont
22: mais les plus atteints, c'est les bovins. Après, c'est les vieux, quoi.
0: Ah ouais, mais ça on va. Je pense qu'on va on va en revenir sur les questions, parce que de manière, si tu parles des bovins, dans ce cas-là, tu penses que les bêtes souffrent.
22: Non, je dis pas ça.
0: Les vaches,
22: laisse-moi parler. Les vaches, elles n'arrivent pas à faire leur lait correctement parce qu'elles ont carrément changé d'heure, quoi.
0: Oui, mais dans ces cas-là, Moustique.
22: Oui.
0: Si je te dis, les bêtes souffrent-elles du décalage d'heure?
22: Bah, moi, je te réponds non.
0: Bah, pourquoi?
22: Parce que je te dis que ça se passe dans leur tête. Elles sont complètement déréglées, mais elles n'en souffrent pas.
0: Eh ben oui, mais dans ces cas-là, on revient à qui est le plus atteint par le décalage horaire. Tu me dis les bovins.
22: Après les vieux.
0: Bah oui, mais dans ces cas-là, les bêtes souffrent.
22: Bon, Gérard, on va pas faire une heure, non, elles souffrent pas.
0: Bah si. Si, moi je te dis que si.
22: Bon, bah alors si tu dis que si, elles souffrent, mais moi je te dis que non.
0: Bon, point d'interrogation.
22: Oui, je pense que tout le monde peut en souffrir, surtout les bébés, ils peuvent pas avoir leur biberon en temps et en heure. Je pense que même c'est pareil pour les personnes âgées ou même pour les personnes qui doivent.
0: Non, mais attends, au point d'interrogation.
22: Oui.
0: Hey, tu réponds pas aux questions avant moi, parce que sinon toi je vais t'éclater ta tête.
22: Bon, on a le droit de parler. Ah non, faut pas m'éclater la tête, hein.
0: Non, parce que là t'es en train de me prendre.
20: Gérard, éclate-tu la chatte plutôt.
0: Voilà. Attends, toi tu la fermes. Ça vaudra mieux pour ton matricule.
22: Non, mais comme je te dis, je pense que tout le monde peut en souffrir de ça, hein.
0: Ok. Gamel.
21: Bah moi, à mon avis, le plus atteint qui sera par le décalage horaire, c'est quand même Bill Clinton, parce que avec tous les problèmes qu'il a eu.
0: Bon, allez, Boudin Noir.
7: Non, c'est Gamel.
21: T'as rien dit.
0: Ouais, Gamel.
7: Non, mais ça se trouve, il y a un rapport.
0: Mais non, ça n'a rien à voir. Ça pue rien. Manu, s'il te plaît.
17: J'ai rien fait, Gérard.
0: Bon,
7: Il n'y a pas de rapport?
0: Non. Mais pourquoi?
22: Hop.
0: Gamel, tu me l'envoies. Bonne nuit.
21: Ouais, Boudin Noir.
0: Boudin Noir pour toi?
21: Bah, déjà, pour le problème des vaches, moi, je sais qu'il y a des paysans du Luberon qui ont fait une expérience. Il suffit juste de mettre une horloge dans les tables, hein.
22: Ah bon, ça marche?
21: Ça suffit, ouais. Et en ce qui concerne, vous parliez des vieux. Effectivement, les vieux, c'est pareil. Le matin, ils ont l'habitude de pisser à heure fixe. Et avec le décalage horaire, quand dans les maisons de retraite, les infirmières viennent, ils sont tous chiés dessus parce qu'on ne les fait pas dégorgé à temps, quoi.
22: Ah ouais.
21: Voilà.
0: Ok. Donc, Puceau, t'es encore là ?
20: Oui, moi, je veux dire que les plus atteints, c'est les filles, quoi, parce qu'il y a des filles qui n'ont pas les règles en même temps.
0: Non, mais attends, Puceau.
20: Bah oui.
0: Puceau.
20: Oui.
0: Je vois pas le rapport avec le décalage horaire et les ragnagnas des nanas.
20: Bah, les ragnagnas, c'est normal, Gérard. Les ragnagnas, elles les ont pas en même temps, donc il y a un décalage.
0: Mais attends, mais de toute manière, si elles ont leur ragnagnas, par exemple, aujourd'hui, d'ici un mois, si le d'ici une semaine, si le décalage change, elles auront toujours en même temps.
20: Ouais, mais si elles partent, il y a un décalage horaire, donc elles n'auront pas le même jour.
21: Bah ouais.
20: Pas le même jour.
0: Et alors, tu prends toujours des spaghettis avec?
20: Bah écoute, moi j'ai dit une chose, les spaghettis c'est bien, mais les ragnagnas c'est mieux.
0: Eh ouais, mais faut mieux avoir des spaghettis au ragnagna avec de l'ail.
21: Arrête.
17: Oh Gérard, t'es poétique, vraiment c'est super.
0: Troisième question. Tu sais qu'on...
7: Bah justement, on accueille de nouveau, on accueille Cocker, qui appelle de Niort. Salut Cocker.
2: Salut.
7: Et Merguez de Toulouse.
2: De Toulouse, ouais. Salut Gérard, salut tout le monde.
22: Salut.
2: Salut Merguez, salut.
0: Salut Cocker.
2: Ça chauffe.
0: Wow.
2: Salut Gérard.
0: Donnez-moi les fréquences là.
2: Moi c'est Toulouse, c'est 105.9.
21: Non, 117.5.
0: 105
2: ouais.
0: 9. Et Cocker de Niort
2: 93.4.
0: 93.4, ok. Et Puceau, t'es d'où toi?
22: C'est ton local.
20: Ouais, allô
0: Puceau?
20: Oui, je suis de Paris.
21: Non, il est d'Italie, lui.
20: 101.9.
0: 101.9.
21: C'est pas d'Italie, Puceau?
0: Oh, qui c'est qui fait du bruit là derrière, s'il vous plaît, merci.
20: Puceau.
0: Alors
20: oui.
0: Puceau là.
20: Toi-même.
0: Puceau.
20: Toi-même.
2: Bon, tu peux répéter ta question, Gérard?
0: Donc, troisième question. Non mais là j'ai l'impression que depuis qu'il y a Manu et Pildar, c'est le vrai bordel.
17: Ben ouais. Non, je sais pas qu'est-ce qui se passe, pourquoi.
2: Dès qu'il déménage.
0: Non, parce que là, ça devient le vrai bordel. On a des bruits et... Voilà, il y en a un qui ronfle.
7: Il y a peut-être un qui s'endort, donc il faudrait que
17: c'est ça couche.
0: Non, mais je pense...
17: Quoi. Attendez.
0: Non. Non, je pense que ça va pas aller longtemps, vous deux.
7: Allez, Gérard, la question, vite.
0: Les fermes... Quoi, vite, si je veux.
7: Bon, bah, prends ton temps.
0: Les fermiers supportent-ils ce changement d'heure? On va demander à Moustique.
22: J'ai pas compris, là, t'as mal parlé.
0: Les fermiers,
22: oui.
0: Supportent-ils ce changement d'heure?
22: Bah, mieux que les vaches, en tout cas.
0: Ah bah, donc, tu vois que je reviens à la première question.
22: Oui,
21: super.
0: Bon, vous la fermez derrière quand je parle. Merci. Donc, tu vois, Moustique, je reviens à la question numéro 2. Oui. Merci pour...
17: Pourquoi?
5: Il y a un moustique, là.
21: Ah, ouais.
0: Je sens que tout à l'heure, ça va mal se terminer. Vous allez voir. Je pense qu'on ne va pas faire les 10 questions. Hein.
21: C'est l'odeur.
17: Ah, cool.
0: L'odeur, elle t'emmerde, toi, d'accord? Donc, tu vas pas commencer tes conneries, ok? En demain entendeur, salut.
21: Ok,
22: bravo.
21: Ok.
0: Et donc,
20: est-ce que tu peux te rapprocher un peu?
17: Non, je l'ai coupé. Vas-y.
0: Donc, Moustique.
22: Oui.
0: Donc, on revient à la question numéro 2. Donc, qui est le plus atteint par le décalage horaire? Et les fermiers supportent-ils ce décalage horaire? Donc, apparemment, tu reviens sur la même question.
22: Non, moi, je te dis que c'est les vaches. Mais les fermiers supportent beaucoup mieux que les vaches.
0: Non, mais attends. Parce que, si tu veux, les fermiers,
22: ouais.
0: Eux, ils se lèvent un peu plus tard.
22: Ouais.
0: Avec le décalage horaire, ça va les changer. Parce que si par exemple, ils font une traite à 6 heures,
22: ouais.
0: Pour eux, ça fera 5 heures,
22: ouais.
0: Si tu veux.
22: Ouais. Oui, mais les vaches, elles le savent pas que leur
21: heure
22: a
21: changé. Eh
0: ouais,
21: bah ouais,
0: si elles ont pas le ventre. Mais d'accord, mais attendez, s'il vous plaît, derrière.
22: Perturbe, parce que le fermier, il vient leur titiller les pieds et elles n'ont pas de lait, donc ça les perturbe.
21: Voilà. Mais non, parce qu'il y a le coq, vous oubliez le coq.
0: Ah, non, attends, toi, qui c'est qui parle du coq?
21: C'est Boudin Noir, le coq.
0: Boudin Noir, tu allais bouffer ton coq au standard.
17: Mais non, mais attends, Gérard.
21: Il a raison, le coq, il sait pas lui non plus.
22: Écoute-moi, le coq. C'est ça qui a un décalage horaire.
21: Le coq, il chante toujours à la même heure. Donc le fermier, il se lève quand le coq, il chante et c'est marre.
17: Bah voilà.
21: Bah voilà.
0: Bon.
21: Et voilà.
20: Et Gérard, est-ce que tu peux te rapprocher du micro? Je vais jouir là.
0: Bon, attends. Lui, tu me le dégages.
17: D'accord, c'est fait. Qu'est-ce que tu voulais dire, Gérard?
0: Non, mais là, ça commence à bien faire. Tout à l'heure, au premier débat, ça s'est bien passé. Maintenant, le deuxième, vous n'allez pas me le casser.
17: Non, mais non,
0: d'accord,
17: mais...
0: Gérard. Vous n'allez pas le casser, pour l'instant, vous êtes en train de le casser.
17: Oh merde. Le coq, il n'a pas de montre. Donc, il sait pas qu'il y a un décalage horaire. Donc, il chante tout le temps. Il chante à la même heure à chaque fois. T'es d'accord?
7: T'es d'accord, Gérard ?
6: Merci, Rigo. Hein.
7: Gérard.
6: Qu'est-ce qu'il y a ?
0: Ah ouais, mais t'avais laissé ton micro allumé.
8: J'entends tout quand tu pianotes sur les RC.
6: Ah ouais ? Ah ouais, excusez-moi.
0: Ouais. Je me disais aussi, il y avait un problème. Donc, point d'interrogation.
7: Bon, t'as compris ou pas ce que je t'ai dit ? Gérard.
8: Pour le coq.
0: Ouais, mais je m'en fous, on continue le débat. Point d'interrogation.
22: Oui, les fermiers peuvent en avoir des conséquences.
8: Hein. Indisposé, point d'interrogation.
22: Moi, je voudrais dire
8: que ça, arrête pas, arrête tout.
16: Point d'interrogation, parce qu'il a une voix de bouseuse. Hein.
0: Bon. T'envoies un disque.
8: Non. Bah non, attends, c'est pas moi qui gère le standard, allez, là, Gérard.
16: Point d'interrogation, lui parle de vache et ça l'excite.
0: Allez, hop.
16: Elle a des grosses.
8: Non, pas de disque, c'est pas possible.
0: Non, on continue.
8: Max,
0: Non, Max.
22: Maman.
0: Max.
8: Non, il est pas là.
7: Ah, il est pas là, il faut que tu continues.
0: Non, non, non, moi, vous balancez un disque.
8: Non, mais on était où? Non, allez.
0: Troisième, vous allez réfléchir, moi, je fais une pause.
16: J'ai pas répondu, moi, Coquer.
0: Ouais, non, Coquer. Coquer, t'attends.
8: Bah non, Coquer, il voulait répondre.
0: Qui commande? C'est moi. Coquer, vous attendez. Max!
8: On n'a pas de disque, on n'a rien, donc pose ta question.
0: Non, tu te démerdes.
8: Non, bah non. Bah chante alors.
0: Non, non, tu te démerdes. Moi, je continue pas avec vous deux. Allez hop, c'est basta.
8: Bon, on va chercher Olivier de la Pro. Alors.
0: Allez.
23: Olivier!
8: Allez, Gérard. Bon, les auditeurs, vous êtes là?
16: Oui, on est là. Bon, ça vous plaît?
8: Attends, ça vous plaisait le débat? Tout va bien?
16: Ah, bah oui.
0: Non, pour l'instant, vous êtes en train de faire les comptes tous les deux.
8: Mais non, c'est toi qui veux pas continuer, Gérard.
0: Non, vous allez dégager.
22: Mais ça se passe bien, Gérard. Pourquoi
16: tu.
0: Non, vous allez dégager tous les deux.
6: Continue le débat, Gérard. Il y a des gens qui s'intéressent au moins.
16: Ouais, nous, c'est clair.
0: Donc, Puceau? Non, point d'interrogation.
22: Oui, donc je te dis, les fermiers peuvent en avoir des conséquences. Et comme disaient les animaux, c'est vrai qu'aussi. Ils peuvent avoir aussi des conséquences, hein. Telles des séquelles, toi, des choses comme ça. Hein.
0: Dans quel sens, moustique, t'arrêtes, s'il te plaît.
22: J'ai pas compris, là.
0: Non, mais t'arrêtes de dire dans quel sens, parce qu'avec Fildar et Manu, c'est toujours et pourquoi et dans quel sens, ok.
8: On a rien dit comment aujourd'hui.
0: Ok. Ah, d'accord.
22: Mm-hmm.
0: Bon. Puceau.
24: Allô. Oui, moi je trouve que t'as raison là-dessus et je te donne carte blanche, quoi. Je te suis à 100%.
0: T'as même pas compris la question.
24: Bah si. Si le coq avait un décalage horaire par rapport à la poule, là je suis d'accord avec toi.
0: Ouais, ok. Coquer.
16: Moi je pense que c'est pas les fermiers, mais plutôt les animaux qui subissent des conséquences, parce que le coq ne chante plus à la même heure, donc il a des troubles psychologiques.
0: Merguez.
25: Ouais, ben moi je pense pareil, quoi. Je pense plutôt que c'est des animaux qui ont plus de conséquences, parce que bon, on se comprend, c'est un problème pour eux, ils n'ont pas de monte. Alors un coup ils savent trop tôt, un coup trop tard, et c'est compliqué, quoi. Il n'y a que le fermier qui sait.
24: Oui, mais moi.
25: Ils ne leur dis pas, alors comment ils font après?
24: C'est plus ça, moi je veux dire, Gérard, t'as raison, c'est des animaux, parce que moi j'en connais un. Quand il prend son hectare, maintenant il est un peu déboussolé, quoi.
0: Ouais, alors Puceau, tu sais ce que tu vas faire? Tu vas te faire dépuceler
24: toi-même,
0: au standard.
24: Toi-même. C'est
0: allez hop,
24: bravo,
0: terminé.
24: Bravo.
0: Terminé pour Puceau.
23: Bravo.
0: Terminé pour lui.
8: Allez, alors, on continue.
0: Donc, je réponds quand même à la question, si ça dérange personne. Et
8: vas-y.
0: On va envoyer un disque.
8: Oh bah non, pas tout de suite.
0: Ah si.
8: Encore une question et après on l'envoie.
0: Donc moi je
8: mais
0: peux.
8: Mais toi réponds, ouais.
0: Moi je peux vous dire une chose que. Quand je dis les fermiers, oui, ils ont du mal à supporter le décalage d'heure. Parce que pour la récolte de tout ce qu'ils ont à faire, ils n'y arriveront pas. Parce que.
25: T'as déjà parlé aux fermiers ?
8: Mais vas-y, je coupe les auditeurs pour que tu puisses parler,
0: ouais,
8: Gérard.
0: Fais-moi une double voix. Fais-moi une double voix.
8: Je coupe les auditeurs.
0: Donc moi, je peux vous dire une chose que là, je me suis aperçu là hier en allant se balader, c'est que dans certains coins, le maïs, pour l'instant, ils n'arrivent pas à le récolter.
8: Ouais. Pourquoi
0: donc,
25: parce qu'ils se lèvent plus tôt le matin avec ce décalage horaire, le maïs ne comprend plus.
0: Non, parce qu'avec le temps qu'ils ont, ils ne peuvent pas le récupérer.
25: C'est pareil.
8: Est-ce qu'on change d'heure quand on va en Allemagne, puisque tu es allé en Allemagne hier, Gérard? Est-ce que tu as dû changer d'heure ou pas?
0: Non, c'est toujours la même heure française pour l'instant.
8: Alors, ce que je comprends pas, c'est pourquoi on change d'heure en Italie et on change pas d'heure en Allemagne.
0: Non. Parce que le décalage horaire, en Italie, je sais pas s'il y a un décalage horaire.
8: Ouais, y a une heure en moins.
0: Non, je pense pas.
8: Si, je suis allé en Italie, je te jure, il y a une heure en moins.
0: Non.
8: Moi, je croyais que ça venait des fuseaux horaires, parce qu'en Italie, ils en ont, et en fait, en Allemagne, ils portent des pattes d'Ève, donc.
0: Ouais, c'est ça. Ouais, faites votre popote hors antenne tous les deux. Troisième question, et après on s'envoie à quatrième.
25: Quatrième.
0: Croyez-vous qu'on dépense moins de courant? On va demander à Moustique.
22: Ouais. Alors ça, c'est une légende urbaine. En fait, c'est complètement faux. Parce que tout le courant que tu économises le soir, tu le brûles le matin. Donc ça sert à rien du tout.
0: Non, mais de manière que tu le dépenses le matin ou le soir, c'est pareil.
22: Voilà, donc le problème est le même, ça sert à rien.
0: Donc, en fin de compte, si tu veux, le décalage horaire, ça sert à rien.
22: Bah oui, c'est ce que je dis.
0: Parce que, par exemple, là, tu allumes ta lumière, il est 2h10.
22: Mm-hmm.
0: Hein, demain matin, tu vas rallumer ta lumière, il va être, ça dépend à quelle heure tu te lèves et ça dépend ce que tu fais comme boulot.
22: Mm-hmm.
25: Ouais, ça te regarde pas.
0: Bon, attends, derrière, tu te la fermes, d'accord? Pour l'instant, je réponds à Moustique.
22: Mm-hmm.
0: Ok.
22: Mm-hmm.
0: Alors, toi, tu la fermes.
25: D'accord.
0: Ok. Donc, selon ce qu'a fait comme boulot, c'est pareil. Le matin, tu allumes ta lumière pour te préparer.
22: Ouais, bah, c'est sûr.
0: Donc, en fin de compte, t'économises pas du tout de t'économises pas de courant et t'en dépenses autant.
22: Voilà.
0: Donc, en fin de compte, ça sert à rien.
22: Voilà.
1: Gérard.
0: Oui.
1: J'ai un sur IRC, il y a Coyote Bip qui me demande ce que tu penses du décalage horaire de l'espace.
0: Bah justement, c'est une question qu'on allait faire à la fin.
25: Ouais, parce que si les ovnis viennent chez nous, comment on fait pour être à la même horaire?
0: Bon, qui c'est qui parle? Tu donnes ton nom?
25: Ouais, c'est Merguez. Parce qu'imagine qu'ils n'ont pas les mêmes horaires que nous, ils viennent la nuit, personne ne sera là pour les accueillir.
22: Ils ont quelle heure?
25: Oui, on ne sait pas, parce que nous, on n'arrête pas de décaler, alors c'est le bordel, quoi. Bah, peut-être qu'on se met tous d'accord.
0: Bon, point d'interrogation. On revient à la question. Point d'interrogation.
22: Bah, tu sais, tu es obligé d'allumer la lumière, même si tu. Les personnes qui veulent faire des mots croisés ou quoi que ce soit, ils sont obligés d'allumer la lumière s'ils voient pas.
0: Comment?
22: Même les gens qui sont aveugles, ils sont obligés
25: d'allumer. Tu vas nous faire croire que tu fais des mots croisés, toi, peut-être?
3: Ah, t'es une mamie,
0: bon,
3: toi.
0: Allez hop! Tu me viens. Non, tu me viens, tu gardes, tu me changes, parce que là, ça commence à devenir. Là, depuis que Max est parti, là, vous me faites que des conneries.
1: Tu veux qu'on te change, Gérard? T'as fait pipi? Autant pour moi.
0: Bon, tu m'envoies le disque.
3: Attends, Boudin, j'ai pas répondu.
1: Ouais, vas-y, la question, Gérard.
3: Attends, c'est quoi la question déjà?
0: Attends, je vais pas m'amuser à faire que ça, hein.
3: J'ai un trou, GG.
0: Bah, croyez-vous que l'on dépense moins de courant?
3: Ah ouais, voilà, ouais. Ben moi déjà je voulais te dire que je suis un homme des bois, donc déjà j'habite dans les bois comme tu l'as compris, et je me chauffe à la bûche et je m'éclaire à la chandelle, donc à la limite tes histoires de courant, j'en ai rien à carrer, quoi.
0: D'accord.
3: Voilà.
0: Ok, ben c'est bien, donc...
3: Ben, toi aussi t'es un peu un homme des bois quand même.
0: Ouais, ben ferme-la, ça vaudra mieux. Faudra-t-il se coucher plus tôt qu'en été? Et on s'écoute.
1: Donc ça c'est la question à laquelle ils doivent réfléchir. D'accord, voilà. Tu relances les numéros, enfin tout ça, on est sur la radio.
0: Donc 0870 5000, et toujours le 3615 Code Fun Radio, rubrique directe. Et on a qui sur Minitel? Quentin. À vous deux, Max et Gérard, me devez 60 000 balles. Je sais pas ce qu'il voudra dire, ben tant pis pour toi. Donc, sur IRC, qui c'est qu'on doit saluer?
1: On salue tout le monde. On salue Clifford, Nico 2, Serval, Toin Solo, Lenny, TSM, etc.
0: Et numéro IRC, parce que je ne le connais pas en tête.
1: C'est irc.funradio.fr.
0: Voilà, vous pouvez toujours continuer à nous appeler. Donc, on est toujours là pour la suite des débats. 2h13 et on va s'écouter. Le décalage pubéré. Sans nous, avec...
1: Ah, c'est super, on comprend tout ce que tu veux dire.
0: Avec Pinard, d'accord. Et décalage pubère sont nus avec Dupinard. Et donc, vous pouvez toujours nous appeler au 0870 5000, toujours 3615 Code Fun Radio, et sur IRC Rigo.
1: IRC.funradio.fr.
0: Allez, on y va. Voilà. Donc, on récupère Moustique 99.6.
22: Salut.
0: Couscous.
10: Salam alaikum, Gérard. J'appelle de Verdun, 93.9.
0: 93.9, point d'interrogation sur 101.9.
22: Salut, mon amour.
0: C'est
10: à moi qui parle. Salut, cochonne.
0: Attends, toi, qui c'est qui vient de dire cochonne?
10: C'est Pierrot.
1: Non, je crois que c'est...
10: C'est Merguez,
1: elle est partie. Petit slip, je vais le virer.
0: Ouais,
1: personne petit... n'aurait 5 francs par... Non, désolé. 5 francs. 5 francs. T'as Gérard à 5 francs.
0: Oh là là, mais qu'est-ce qui se passe?
1: Oh là là,
0: attends, on va changer d'heure. Là.
1: On aura tout vu. Hein.
0: C'est bizarre. C'est bizarre la fréquence là. Boudin Noir, t'es de quel coin?
10: Moi, je suis de Toulouse Nord.
0: Ouais, Toulouse, c'est bizarre, 117.
21: Il y a deux fréquences à Toulouse. Il y a Toulouse Nord et Toulouse.
0: Ouais, c'est ça. Cocker. Bon, Cocker, 93.9. Je suis pas ta caille et tu commences à te calmer, sinon tu vas dégager.
21: D'accord. Et chérie.
0: Bon, alors lui, tu. Fildar.
9: Je le calme.
0: S'il te plaît, tout de suite.
9: Ouais.
0: Ok. Et t'éteins ton micro après.
21: Quand tu parles.
0: Petit D'accord. Suisse, 91.8.
9: Non, Petit Sucre.
21: Non, Petit Sucre, non, je suis pas Petit Sucre de Amiens.
0: De Amiens ?
21: Ouais, c'est à ma poule.
0: Non, toi, ça va être pareil, tu vas aller voir au standard ce qui se passe. Hein.
21: Bon, ok, d'accord, j'arrête.
0: Alors, commencez pas.
21: D'accord.
0: Donc, la question, c'est, faudra-t-il se coucher plus tôt qu'en été ? Donc, on va demander à... Ben, tiens, Petit Sucre.
21: Ouais, ouais. Ben non, pourquoi se coucher plus tôt ? C'est en hiver qu'il faut se coucher plus tôt, parce que l'été, t'as une heure de plus. Donc, le soleil dure plus longtemps.
0: Eh ouais, mais maintenant, tu...
21: Tu vois, tu comprends.
0: Non, mais attends,
21: Ouais.
0: Tu t'écrases quand je parle, s'il te plaît.
21: Ok, ouais, ta gueule, quoi.
0: Alors, ta gueule, il t'emmerde, alors tu dégages.
9: Il parlait à Petit Sucre, arrête un peu, Gérard. Non, tu suis un peu le débat, un peu.
0: Attends, tu permets, il y en a un qui me dit,
9: Mais c'est pas toi qui dis ça.
0: Tu vas t'occuper de ton standard, toi.
9: Gérard, c'est Manu, écoute-moi. On va reprendre le débat, et c'est pas à toi qui disais ça.
21: Ouais, c'est à moi.
12: C'était à moi, c'était à Cocker.
9: Allez, on y va.
0: Alors, Cocker sur Cocker. Non, attends, Petit Sucre, il n'a peut-être pas fini.
21: Ouais, ouais, bah oui, je te disais que donc l'été, on se couche une heure plus tard parce qu'on a du soleil une heure plus tard. Parce qu'il y en a une heure en moins. Donc le soleil se couche plus tard. C'est l'hiver qui se couche plus tôt, il faut se coucher plus tôt.
0: Tu sais pas d'où que ça vient, ça, toi ?
9: Bah, ça peut être Cocker.
21: C'est Cocker qui dit.
9: Attends, je vais essayer. Ah oui, ça venait de.
21: Bon, tu réponds si je viens de dire,
9: chez Couscous.
21: Ça t'intéresse pas ce que je dis ?
0: Si, mais je répondrai.
21: Tu me poses une question, toi.
0: Bah, tu permets ?
21: Ouais,
0: tu permets ?
21: Ok.
0: Merci, Rigaud.
13: Oui, sur IRC, il y a Serval qui demande alors, est-ce que c'est à cause du décalage horaire que les chauffeurs de Mercedes s'endorment au volant ?
0: Alors là, j'y réponds pas.
21: C'est possible.
0: Là, tu peux mettre non.
13: Okay.
0: Tu vois, okay. Parce que je suis.
13: Mais quoi, il t'entend, hein, tu peux lui dire. Hein, si
0: non,
13: il
0: non,
13: s'appelle
0: mais,
13: Serval,
0: c'est
13: tu lui dis Serval, c'est... non.
0: Serval, je peux te dire ta question, de toute manière je te répondrai pas dessus parce que je sais à quoi tu veux en faire.
9: Elle est bidon, c'est
0: ok, alors Cocker.
21: Tu m'as pas répondu, je suis souvent en discothèque.
0: Hé, hey, Cocker.
21: Oui. Ah bah non, c'est décalage horaire, je me suis trompé de débat.
0: Bon bah ok, alors si tu t'es trompé de débat, bah.
21: C'est décalage horaire.
0: Alors, hé, hey, Cocker.
21: Oui.
0: Tu vas répondre ou pas à la question ?
21: Bah non, moi la différence d'âge.
0: Bon, allez.
9: Allez,
0: bonne nuit, Cocker.
9: Allez.
0: Terminé pour toi. Boudin noir.
14: Ouais, moi je pense, tu vois, que. Qu'est-ce qui se passe là, GG ? C'est quoi le bruit ?
0: Boudin noir.
14: Ouais, donc je pense que ça dépend sous quelle latitude tu te trouves.
0: Non, mais faudra-t-il.
14: Regarde,
0: mais attends, Boudin noir.
14: Attends, regarde.
0: Boudin noir.
14: Attends,
0: Boudin noir, s'il te plaît, Boudin noir.
14: Ouais.
0: Boudin noir. Je te répète la question. Faudra-t-il se coucher plus tôt qu'en été ?
14: Ça dépend parce que regarde, là, je vais te citer un exemple.
0: Vas-y.
14: Je regardais Star Trek, il y avait le Captain Kirk et il y avait Spock.
0: Non mais attends.
14: Et il y avait une téléportation et ben il y avait un décalage horaire.
0: Non mais attends, je vois pas du tout le rapport.
14: Mais si, réfléchis un petit peu, c'est de la philosophie, c'est une énigme.
0: Ouais, mais ça.
14: C'est comme le père.
0: Non, attends, Boudin noir.
14: Ouais.
0: Boudin noir.
14: Ouais.
0: On fait un débat, on s'amuse pas.
14: Mais ça dépend de la latitude, GG.
13: Ah pardon.
14: Ça dépend de la latitude, c'est tout.
0: Ouais, non, mais même, moi, quand je fais un débat, j'aime pas que vous vous amusez à dire « ouais » dans les...
14: C'était une métaphore.
0: Ouais, bon, métaphore. Ok, d'accord. Je pense que t'es loin de comprendre le deuxième degré.
14: Hein. J'ai du mal, le vocabulaire, j'ai du mal.
0: Ouais, je pense que t'as du mal, hein.
14: Ouais.
0: Point d'interrogation.
22: Bah oui, je pense qu'on sera obligé de se coucher un peu plus tôt que d'habitude. Hein.
0: Dans quel sens ?
22: Bah dans quel sens, si tu travailles ou si tu vas à l'école, t'es obligé de te coucher plus tôt. Hein.
14: Ouais, va te coucher, c'est l'heure.
0: Bah, qui vient de dire ça ? Alors, entre Petit Sucre et Boudin Noir, vous allez vous calmer, s'il vous plaît.
14: Ah, c'est pas moi. Hein. Moi
0: non, mais vous allez vous calmer parce que je sens que c'est moi qui va vous calmer tout à l'heure.
14: C'était Bob.
22: Tout dépend si t'as envie de dormir ou pas.
0: Non, hein. Mais attends. Hé, hey, Fildar.
9: Oui.
0: Tu as commencé par me les calmer.
9: J'arrive
0: parce
9: pas.
0: Sinon. Tu y arrives pas ?
9: Non, j'arrête pas.
0: Ouais, t'arrêtes pas, mais je crois que tu vas pas arrêter de les calmer parce que sinon il reste 4 questions à faire.
9: Mm-hmm.
0: Il est quelle heure ? Il est 2h23.
9: Oui, c'est bien.
0: Dans 22 minutes, moi j'arrête tout.
9: Ah non, mais on change d'heure aujourd'hui, il te reste 1h23 à faire.
0: Ouais. Oui, Manu. Rigaud, pardon.
13: Rigaud, sur IRC, il y a Galéan qui demande est-ce que l'hiver décale l'horaire de l'été ?
0: Bah oui. Bah, de manière, en hiver, tu recules d'une heure ta montre.
13: Ouais.
0: Donc là,

0: À l'heure actuelle, si tu veux, il est 2h24.
1: Ouais.
0: Donc, nous, pour l'instant, on est en train de dormir.
2: D'accord.
1: Oh. Ouais.
2: Ça se voit d'ailleurs.
1: Hein, ouais. Et quel rapport avec les gens qui mangent à New York?
0: Ah ouais, mais attends.
2: Mais non, mais pour eux, il est 15h du matin, c'est tout.
3: Ouais, mais j'ai là, mais pourquoi?
4: Mais Gérard, quand les gens ils t'écoutent à New York, il est quelle heure là-bas? Est-ce qu'ils peuvent t'écouter au moins?
0: De manière, matin, tu regardes. Tu fais un décalage.
4: Ouais.
0: Il est 2h25, tu fais moins 6h.
4: Moins 6h.
0: Ça fait 12h25.
3: Attends, mais Gérard, mais tu fais un balayage aérien ou avant?
0: Attends, c'est qui lui?
1: C'est Couscous?
0: Couscous?
3: Oui, Gérard, mon cousin, ça va.
0: Attendez.
3: Oh là.
0: Alors, déjà, Fildar,
1: oui.
0: Tu me calmes. Boudin noir et boudin sucre.
3: Ah non, ah non, j'ai rien fait.
0: Tu vas me les calmer tous les deux. Le seul premier qui rote.
5: Qui rote?
0: Je l'éclate.
1: D'accord.
3: C'est pas moi. Gérard, c'est Couscous. Gérard, c'est Couscous, mon cousin, tu vas
0: bien. C'est toi que je vais t'éclater.
6: Oh là là,
3: c'est dégueulasse.
7: Comment veux-tu que je rote avec le micro fermé? Voilà.
1: Et je voulais seulement.
4: Comment ça se fait qu'il n'y a pratiquement pas de femme dans ton débat ce soir? C'est bizarre.
0: Tu sais, il y a moustique et point d'interrogation.
4: Point d'interrogation, c'est pas écrit. Non, elle rentre pas dans les critères. C'est pas une femme, point d'interrogation, c'est une boule d'éléphante.
0: Alors, couscous. Couscous.
3: Mon cousin Gérard, tu vas bien?
0: Bon, tu réponds à la question, s'il te plaît.
3: Ok, alors moi, écoute, je suis comme toi, je vais au Resto du Cœur et je crois qu'en hiver, on mange plutôt à 3h d'après-midi, donc on peut se coucher plus tôt, tu as raison.
7: Les câbles.
0: Bon, d'accord. Moustique.
6: Oui. Moi, je me couche plus tard en été, ouais. Parce qu'il fait beau et puis que je suis en vacances, donc je me couche plus tard.
0: Ouais, ben voilà. Ouais, pourquoi? Parce que, en fin de compte...
1: Uno stress.
6: Non, je fais ma carrière.
0: Non.
5: Arrête,
1: Gérard.
0: Tu te calmes d'abord, ok? Parce que sinon, je t'éclate.
1: Oula. Ça va être chaud pour ton matin, tu le fais.
0: Maintenant pour toi. Hein. Toi, tu vas pas continuer comme ça. Donc, je réponds à... Qui c'est qui m'a posé la question? Non, c'est Moustique.
6: Oui.
0: Donc, moi, je vais dire une chose, que le mieux, c'est... Manu, fais gaffe.
1: Oui.
7: Je t'éclate.
1: Bah oui.
0: Ah, rigolo.
1: Je fais attention.
5: Non, c'est juste pour rire. J'ai
0: non, non, mais... vous arrêtez quand je réponds aux questions, parce que sinon, moi, je réponds pas. Je fais le débat sans répondre à aucune question.
1: Vas-y, réponds.
0: Donc, je réponds à Moustique. Donc, c'est vrai que tu peux te coucher plus tard à l'été parce que le soleil, de toute manière, la nuit vient plus tard.
6: Ouais.
0: T'es d'accord avec moi?
6: Ouais.
1: Bah, excuse-moi, là, je pense à un truc parce que je me dis, par exemple, quand on dit le soleil vient de se lever, c'est encore une belle journée.
4: La Miricorée.
1: Il va bientôt s'amuser, la Miricorée.
4: C'est pas la Miricorée.
1: C'est considéré comme du décalage horaire ou pas, ça?
0: Ça, je peux pas te répondre là-dessus.
4: Ah ouais, d'ailleurs, attends, Gérard, la Miricorée, il vient toujours à la même heure ou pas? C'est une question intéressante.
3: Ah ouais, en fait. Ouais, en fait, comment il fait, lui, pour le décalage?
4: La Miricorée, il a une heure, pendant une heure, il se fait chier, en fait, en hiver.
0: Bon, il se fait chier, si t'as envie de chier, tu vas deuxième porte à droite. Moi, pour l'instant, je réponds à la question à Moustique, s'il vous plaît, merci.
6: Ouais, après, j'en avais rien.
3: Et Gérard, tu as raison, parce que la deuxième porte à droite, c'est les chiottes de Foucault.
0: Bon, alors, Moustique, tu vas te calmer. Couscous, tu vas te calmer.
3: Ok, mon cousin Gérard.
0: Hein, d'accord? Tu te calmes parce que cette histoire de chiottes de la co, je veux pas en entendre parler cette année.
3: Il va te chauffer les pois chiches.
0: Ok.
6: Gérard, tu sais, dans la chanson, il est 5h, Paris s'éveille. En hiver, c'est les 6h.
0: Ouais, si tu veux. Bon, je réponds à ta question quand même parce que je voudrais pas qu'on s'éternise trop sur la même question.
6: Pour moi.
3: Surtout pas.
0: Alors donc, moi je peux te dire que c'est vrai qu'en été, tu peux te coucher vachement plus tard, mm-hmm. parce que bon, ben déjà, à 10h, il fait encore jour.
4: Mm-hmm. Même, tu fais la fête.
0: Ouais, mais même, t'as pas besoin de faire la fête, tu peux te balader dans...
4: Ah non, tu vas en soirée techno, tu vas ken et tout, c'est bon.
0: Non mais ça y est, je réponds s'il vous plaît, merci. Vous arrêtez de me couper sans arrêt.
1: Vas-y, je l'essaie.
0: Donc, je réponds à Moustique, donc c'est vrai que tu peux te coucher plus tard la nuit. En été, parce qu'à 10h il fait quand même encore jour. Par rapport à maintenant, c'est qu'à partir de 8h la nuit est carrément tombée. Là tu peux plus rien faire.
1: Ouais, mais si chez toi tu fermes les volets en été, il fait quand même nuit.
0: Bah non, mais même de manière en été, donc que ça soit
1: dormir.
0: Non, mais que ça soit été comme hiver, de manière t'as toujours du jour, t'as pas besoin d'allumer ta lumière, même en ayant les fermés volets.
1: Même pour dormir, en fait.
0: Moi, je ferme que les volets de la chambre, c'est tout. Dans la salle, c'est allumé. Dans la cuisine, c'est allumé. Tu peux demander un point d'interrogation.
4: Pas grillé déjà, point d'interrogation.
0: Donc,
1: excuse-moi, Gérard, deux secondes avant de continuer. On accueille Loudenay à la place de Cocker.
0: Ouais, mais je te préviens.
1: Oui.

0: me fais pas changer les noms.
1: Non, non.
0: Louné, il est d'où?
1: Louné, t'es d'où?
2: De Marseille.
1: Voilà.
0: Et fréquence
1: 103.1.
0: Celui qui rompe, celui qui rompe, merci. Donc les enfants souffrent-ils de
3: ce champ? J'ai pas répondu, hein.
0: Qui?
3: Pas d'interrogation.
2: Ouais, mais c'est pas grave, tu comprends.
0: Oh! Vous fermez vos
3: yeux.
0: Vous la fermez, s'il vous plaît, derrière, merci.
3: Mais tu peux me répéter juste la question.
0: Alors, faudra-t-il se coucher plus tôt qu'en été?
3: Oui, je pense qu'il faudra se coucher quand même plus tôt qu'en été.
0: Et pourquoi?
3: Bah, parce qu'en été, tu vois, tu n'es pas obligé d'allumer la lumière déjà en été qu'en hiver. Et je pense que tu peux te coucher plus tôt.
0: Ouais, mais. Non, mais comme Max, il posait la question, ou même Manu ou Fildar, je sais plus qui c'est, ou Rigo qui a posé la question. Si par exemple tu fermes les volets de la salle à manger.
3: Bah oui, là tu es obligé d'allumer. Hein.
0: Ah bon, tu penses qu'il faut allumer la.
2: Non, quand on voit ta gueule, vaut mieux éteindre.
0: qui c'est qui vient de dire ça?
3: Bah, si t'es pas content, tu me parles
0: non,
3: pas.
0: Non, attends, point d'interrogation. Maintenant, je veux savoir qui c'est qui a dit quand tu bois ta gueule, machin chouette.
1: Bah, des nouveaux, c'est vous les mecs.
2: C'est Richard.
1: Bah, Richard, je vais
0: aller. Allez, Richard, dehors.
3: Regarde déjà la tienne, ce sera déjà pas mal.
2: Je viens d'arriver, arrêtez.
1: Non, Richard, tu vires.
2: Je me suis laissé aller, excusez-moi. Excusez-moi, je le ferai plus, allez, j'arrête. Bah, c'est vrai que c'est tentant.
0: Allez, Gérard, on y va. Donc, moi, je pense que tu as répondu quand même aux questions qu'on avait dit. Attends, il y a point d'interrogation, il y a une question IRC.
4: Oui, ça la concerne en plus. C'est TSM qui me demande, enfin qui te demande s'il y a un décalage horaire entre la fesse gauche et la fesse droite du point d'interrogation.
1: Non, il y a un trou.
4: Pour pas la citer, c'est 110.
2: Attendez,
4: on
2: est à 70 cm.
3: Triangle des Bermudes.
2: Le décalage.
4: Ah, c'est pas 110 le point d'interrogation.
1: Mais non.
4: Ah pardon,
1: là,
4: excusez-moi.
1: C'est vraiment une cave.
2: C'est Christine. Oula.
0: Bon,
1: allez, on enchaîne.
0: Les enfants souffrent-ils de ce changement d'heure?
2: Bah, c'est dégueulasse, faut pas laisser les enfants souffrir, ces boudins là.
5: Ouais, attends, faut pas laisser les enfants souffrir, c'est quoi?
0: Oh, vous donnez vos noms, s'il vous plaît.
2: C'est Boudin.
0: Ouais,
2: noir.
0: Boudin.
2: Ouais, je dis, faut pas laisser les enfants souffrir. C'est dégueulasse ce que fait le gouvernement avec le décalage. Les enfants, ils souffrent, c'est pas bien.
0: Non mais attends, c'est pas le gouvernement qui a décidé de changer l'heure.
2: Ah bah oui, quel âge horaire alors d'après toi?
5: Qui c'est?
6: Bon ben c'est Couscous, moi je crois aussi que les enfants ils souffrent trop et moi je suis d'accord avec toi Gérard que tu as beaucoup souffert lorsqu'on t'a mis dans la machine à laver.
2: Oui, je suis essorage.
6: Ils t'ont mis en essorage toi.
2: Ouais.
0: Essorage. Hein, Couscous?
6: Non mais c'est vrai.
0: Couscous?
6: Oui.
0: Et ça se voit qu'il y a longtemps qu'on t'a pas eu parce que pour l'instant t'es en train de déconner. Hein.
6: Et beaucoup de Gérard.
0: Mais heureusement que t'es là pour mettre un peu du piment, mais.
6: Oh,
0: hey, couscous!
6: Couscous!
0: Couscous!
6: C'est pas du piment, c'est de la harissa.
0: Ouais, mais couscous!
6: Oui, mon cousin Gérard.
0: Hey, calme-moi ça. On reprend là, on reprend là gentiment, mais déconne pas trop. Hein.
6: Ok.
0: On va demander à. Donc pour toi, couscous. Donc les enfants, ils souffrent ou pas, toi?
6: Ils souffrent un max.
0: D'accord, un maximum.
6: Ouais, c'est comme si tu mangeais de la harissa.
0: D'accord. Moustique.
3: Ouais, bah je sais pas. Moi, je me souviens pas quand j'étais enfant si je souffrais. Donc les autres, je sais pas. Hein. Ça, c'est leur problème. Moi, je me souviens pas.
0: Non mais attends,
3: Parce que quand j'étais petite, on changeait déjà d'horaire et je me souviens pas si je souffrais.
0: Non mais attends, t'habites où toi?
3: J'habite Poitiers.
0: Ouais, t'habites Poitiers, t'as quel âge sans indiscrétion?
3: 21.
0: 21 et t'as jamais souffert du décalage d'horaire depuis le temps qu'on en parle?
3: Bah je m'en souviens pas, hein, quand j'étais petite, quand j'étais bébé, je sais pas si j'en souffrais. Hein.
1: De toute façon c'est tous les 22 ans donc elle peut pas s'en souvenir.
0: Non c'est pas tous les 22 ans, c'est tous les ans qu'on change d'heure. Hein.
1: Ah bon? Ouais mais avec le décalage, ça revient à 22 ans pour la Grèce.
0: Non attends, elle habite pas en Grèce, hein, alors arrête tes conneries toi.
6: Ah. Arrête de parler de bite.
0: Bon, boudin noir.
2: J'ai déjà répondu tout à l'heure, faut pas laisser les enfants souffrir, c'est pas bien. Tu veux traumatiser les futures générations?
0: Alors ok, petit sucre.
2: Ouais bah moi je comprends pas du tout pourquoi on parle des enfants. Là, je crois pas trop ce que t'as à faire là-dedans. Hein, faut les laisser tranquilles les enfants.
0: Non mais attendez. Ouais, laissez.
2: Parle des enfants quoi, parce que Jack pour eux c'est très dur de supporter ça. Et voilà quoi, toi en ce moment là s'il y en a qui nous écoutent, et ben on est en train de leur rappeler des mauvais souvenirs.
7: Voilà, on est avec vous les enfants, on est avec vous.
2: Ouais. Moi, j'ai cool, on n'est pas mercredi, c'est pas le jour des enfants, alors.
7: Je veux dire, comme disait la Bardo, il faut sauver les bébés enfants.
2: Hein. Ouais, non, mais toi je trouve vraiment trop facile quoi de parler des enfants comme ça à la radio. Hein.
7: Ouais,
2: mais
7: c'est vrai pas Gérard, c'est moche.
0: Bon, attends. Attends, petit sucre. Petit sucre.
2: Ouais, vas-y.
0: Alors moi, je vais te répondre, petit sucre.
2: Vas-y.
0: C'est pas parce qu'on parle des enfants, c'est qu'il y a des nouveau-nés, ils souffrent quand même pour prendre leur biberon. Parce qu'avec le décalage horaire, on ne sait plus à quelle heure leur donner. On est bien d'accord. On parle pas des d'autres enfants. On parle de ceux qui viennent naître pour leur donner leur biberon.
2: Ouais, bah tu sais, ceux qui viennent naître, c'est dur la vie avec eux, tout ce qu'ils voient à la télé, tout, l'affaire Clinton, décalage horaire.
0: Bon, non, mais attends, je vois pas le rapport là-dessus, d'accord?
2: Bah oui, ils voient ça dès qu'ils sont tout petits.
0: Non, mais attends, ils comprennent rien quand ils ont.
2: Tiens, tu les prends pour des cons.
0: Ouais, alors.
2: Et ils sont pas cons, ils comprennent.
0: Ouais, mais ils sont moins cons que toi.
2: Ouais, bah ouais.
0: D'accord. Lundé.
8: Bah moi, je pense que oui, les jeunes enfants en souffrent parce que mettons un enfant qui va faire sa crotte à 6 heures, lorsqu'il change d'heure, il a fait dans son lit.
0: D'accord, je vois pas le rapport. Rigaud, t'avais une question IRC?
4: Oui, c'est Coyote Bip qui te demande si c'est pas trop dur à gérer le décalage horaire quand on sait pas compter.
0: Mais ça, je vois pas le rapport. Il n'y a pas besoin de savoir compter pour le décalage horaire. Hein.
4: Ok. Non.
0: Donc, il nous reste encore 10 minutes.
2: Et moi, j'ai une question, Gérard.
0: Oui.
2: Toi, t'as pas peur d'arriver une heure plus tôt à la loco avec le décalage horaire?
0: Alors moi je vais te dire une chose, que à la loco j'y vais plus.
2: Ouais.
0: D'accord.
1: Comme ça. Quand est-ce que tu reviens?
0: Non, mais attends. Attendez s'il vous plaît, parce que vos histoires de conneries, les chiottes de la loco et tout ça. Maintenant vous allez arrêter de me casser les couilles avec ça, parce que je commence à en avoir ras-le-bol. Et celui qui s'amuse à envoyer des conneries chez moi, qu'arrête encore. Et maintenant je vais demander à Fildar et à Manu qui c'est qui a donné le numéro de portable.
1: Mais c'est pas nous, Gérard.
0: C'est bizarre parce que hier on
1: va pas revenir là-dessus, on va reprendre le débat.
0: Moi je vais régler mon histoire maintenant.
1: Mais non,
0: avant la 8e, maintenant je veux savoir qui c'est qui a été balancé.
1: C'est pas
0: qui
1: nous.
0: C'est qui nous a mis un papier dans la boîte aux lettres en nous donnant un numéro.
1: J'en sais rien.
3: C'est rare.
0: Hein?
4: C'est pas le thème du débat.
0: Oui. Non, mais je préfère en parler quand même entre deux.
3: Non, mais t'en parleras après, c'est pas grave.
0: Donc,
3: j'ai pas répondu à la question.
0: Alors, vas-y.
3: Donc, les bébés, oui, ils en souffrent, hein, parce que dès que tu leur donnes le biberon, déjà qu'ils veulent pas le prendre, déjà ils ont pas envie de le prendre, ils le prennent quand ils veulent. Mmh. Mais je pense qu'ils en souffrent beaucoup, hein, du décalage horaire quand même.
0: Ouais. D'accord.
3: C'est bien.
0: Ouais, non, parce qu'il y a Rigaud qui voulait me dire quelque chose. Donc, la 8e. Le soleil est-il responsable du décalage horaire? Oh!
1: Demande, Gérard.
0: Demande-leur,
1: je fais rien, moi.
0: Non, mais attends, tu me mets.
1: Ils sont là, les auditeurs. Hein.
3: On est là, hein.
0: Bon, alors, Moustique.
2: Oui. Interroge, vas-y.
3: Bah, bonne question, là, tu vois, j'y réfléchis.
2: Ouais, bonne question.
3: Je pense que ça vient plutôt de la Lune et avec les marées.
2: C'est clair. Ouais. C'est avec les marées.
6: C'est couscous. Moi, je suis d'accord avec toi, Gérard. Mmh. Parce que lorsque tu es resté trop longtemps au soleil, je crois que ton cerveau a fondu et puis il y a eu un décalage horaire.
0: Non, mais il y a pas que le savon qui font. Il y a pas mal de trucs. Hein.
6: Le cerveau,
2: tu connais pas les maths. Hein.
6: Mais toi, en tant qu'ex-enfant, tu as souffert?
0: Oui.
6: Tu as beaucoup souffert, je crois. Hein.
0: Oui.
2: Tu peux nous en parler, les auditeurs?
0: Non, mais ça c'est un truc que j'ai souffert, que je dirais pas sur l'antenne parce que ça regarde personne.
1: T'as souffert du décalage horaire, Gérard?
0: Non, mais attends. Si tu veux, on arrête là sur la 8e.
1: Attends,
0: Fildar. Fildar, moi, si tu veux, on arrête à la 8e. Moi, je vais parler toute ma vie.
1: Non.
2: Alors, franchement,
1: on
2: s'en fout.
1: Tu
0: vois?
1: Non, on est dans un débat.
0: Parce que sinon, moi, le prochain débat, on fait pourquoi l'enfant s'abandonner. Ça, si tu veux, là...
1: On parlait du décalage horaire enfants, c'est pour ça.
0: Non, mais attends, mais dans ces cas-là, moi, je vois bien. Mais moi, la semaine prochaine, on fait un débat sur l'enfant s'abandonner. Et là, tu vas voir qu'on va avoir personne au standard.
1: Ah oui,
0: parce que
1: bah,
0: ça,
1: oui.
0: C'est un truc que je ne ferai pas.
1: Ah oui, bah oui. Non, mais t'as raison.
0: Hein? Parce que... Attends, qui c'est qui se marre comme un perdu, là?
6: C'est Jumbo l'éléphant.
0: Ouais, ben moi je vais vous dire une chose. Alors avant de dire des conneries, de se marrer, essayez de comprendre. Dans votre tête. Essayez de comprendre.
1: Mais t'as envie de nous casser le moral? C'est toi qui as inventé. Reviens sur le débat.
0: Tu te calmes, ok?
1: D'accord.
0: Maintenant t'éteins ton micro, je vais plus t'entendre.
2: Ouais, t'es passé au repas là, c'est bon quoi. Ouais, GG.
3: C'est Rémi.
2: GG.
0: Ouais.
2: GG, c'est Boudin Noir.
0: Ouais.
2: Ouais, moi je voulais te dire, je comprends tout à fait. Je sais que t'as été décalé et je sais en fait t'es retardé, quoi, c'est ça?
0: Attends, je vois pas du tout ce que tu veux.
9: Ton décalage, toi t'es en avance, toi c'est clair, t'es pas en avance, c'est clair. Donc si t'es pas en avance, t'es retardé, quoi, je vois que ça.
0: Attends, boudin noir.
9: Oui.
0: Pour l'instant, je crois que t'es à côté de la plaque. Hein.
9: Ah bah non, je suis en plein dedans là.
0: Ouais, je pense que tu ferais mieux d'écouter ce qu'on dit.
10: Et pourquoi on n'appellerait pas point d'interrogation boudin?
0: Non, parce que point d'interrogation, c'est son nom. Petit sucre.
10: Ouais.
0: Donc pour toi?
10: Ouais, pour moi, non, je pense pas que ça vienne du soleil. En fait, ça, c'est une embrouille, quoi. Ça, en fait, on nous ment. Pour moi, c'est... Parce que regarde, avant, ça n'existait pas, toi, avant, Gérard, le décalage horaire. Tu sais, il y a, par exemple, 500 ans de ça, on parlait pas de l'horaire qu'il y avait aux États-Unis. Tout le monde avait la même horaire. Et tout ça, en fait, on parle des horaires pour pas parler d'autre chose, tu comprends? Tu vois ce que je veux dire, tu comprends, toi?
0: Ouais, mais attends, c'est pas nous qui avons décidé du décalage horaire.
10: Bien sûr, si, parce qu'avant, il n'y en avait pas. Avant, on n'en parlait même pas. Il y a des années de ça, il n'y en avait pas.
11: Attends, mais Gérard.
0: Non, mais attends, petit sucre.
10: C'est Gérard qui a décidé. Il n'y avait pas de décalage horaire, s'il n'y avait pas de montre. Attends, mais c'est nous qui l'avons inventé.
11: Il y a tout ce que je ne comprends pas.
0: Non, petit sucre.
10: Oui.
0: Moi, je vais te dire une chose, c'est pas nous qui avons. C'est pas nous, des gens comme tout le monde, c'est pas nous qui avons décidé ça, de changer les horaires. C'est le gouvernement. C'est le gouvernement. Le gouvernement a décidé que maintenant on changerait d'heure tous les ans. Donc normalement on devrait finir, ça devrait être la dernière année. Et apparemment on est toujours sur le même point. Tout le temps on nous dit oui, c'est la dernière année, et en fin de compte on s'aperçoit qu'on recommence et ça va repartir l'année prochaine au mois de mars, on va revenir en heure d'été. Donc au lieu d'avancer nos montres, au lieu de les reculer, on va les avancer. Au mois d'octobre ou au mois de septembre-octobre, on va encore reculer nos montres. On va plus savoir.
1: Et comment ça se fait, Gérard, justement, qu'ils ont décidé que c'est la dernière année? Pourquoi?
0: Mais non, mais de toute manière, c'est vis-à-vis du gouvernement avec toutes les villes européennes. La Belgique a décidé qu'on arrêtait. L'Allemagne a dit on continue. Donc ça a été voté à l'unanimité. Donc pour qu'on continue. Mais moi je trouve que c'est pour moi c'est de la merde de changer. Donc en fait, attendez. Je continue. Je réponds à Menu. Moi je dis pour moi que c'est de la merde de changer sans arrêt. Parce qu'en fin de compte, qui c'est qui est perturbé? C'est les petits bébés, c'est tout le monde. Parce que les biberons sont décalés et tout ça. Et eux, dans leur tête, ils peuvent pas le voir.
1: Et donc, en fait, l'année prochaine, il sera la même heure à New York qu'ici en France.
0: Mais non! Mais je vois pas.
1: S'il y a plus de décalage horaire, c'est la même heure partout.
0: Mais de toute manière, le décalage horaire, on l'aura tout le temps.
11: Non mais Gérard, écoute, c'est couscous. Écoute, moi je te dis la chose suivante. La semaine dernière, je t'entends parler à la radio le matin, et maintenant je t'entends parler le soir.
10: C'est quoi? Ouais, c'est pareil.
0: Attendez. Stop. Là, moi, je vais vous répondre. C'est de toute manière, c'est même pas à moi de vous répondre.
11: C'est un décalage horaire.
0: Non, c'est pas un décalage horaire.
11: Ben si.
0: C'est pas un décalage horaire, couscous. Le matin, c'est pas moi qui avais décidé, c'est mon chef. Maintenant, si le chef, il a décidé de reprendre la nuit, c'est lui qui décide. C'est personne d'autre.
1: Non, mais là, c'est-à-dire qu'on est en heure d'hiver, c'est tout.
0: Non. C'est tout. Non, mais attends, mais dans ce cas-là. Ouais. Je vois pas ce que tu vas dire, toi, parce que tout à l'heure, je t'en collais une, tu vois. Tu vas comprendre le
1: décalage. Il a rien dit.
0: Bon, on bosse, on est en heure.
1: Allez, Gérard.
4: Bon, pour revenir au débat sur IRC, Gérard, on me demande si le décalage horaire est un pur tube.
0: Non.
1: Mon avis, c'est juste un tube.
10: Gérard, moi, j'ai une question, là, ces petits sucres.
0: Ouais,
10: je voulais savoir, là.
0: Ouais, vite.
10: Bon, bah, laisse-moi parler, je veux savoir, avec l'Europe, tout ça. Est-ce qu'on va avoir tous les mêmes horaires, les pays, d'après toi?
0: Bah non, de toute manière, tout le monde...
10: Si, ça n'a plus de décalage à tous ces mêmes horaires. Quand c'est midi à Paris, c'est midi à Londres...
0: Mais non. T'as qu'à trouver un bloc avec tes décalages horaires et tu verras que ce ne sera pas du tout la même heure.
10: Mais allez.
0: Stop, petit sucre.
3: Je peux te poser une question?
0: C'est qui?
3: C'est point d'interrogation.
0: Oui.
3: Donc moi, je voulais te poser une question. Est-ce que tu crois qu'à l'époque de Jésus-Christ, le décalage horaire existait?
0: Voilà, tu me poses une colle, j'en sais rien. Donc, je te dis MERDE.
1: Carrément.
0: Ah bah,
3: Gérard. Merci.
0: Voilà. Je pense qu'on va faire un... Ouais, ben, je pense qu'on va faire...
1: On fait un tarot.
12: Il faut arrêter vers moins 5, donc on a encore 10 minutes. Donc, t'as plus de questions, là?
0: Si, mais moi, je voulais faire un petit break,
12: Une petite dernière question. Ben non, c'est fini. On va faire une question, puis après, on va arrêter, à la rigueur.
0: Ben voilà, comme je sais plus qui c'est qui avait posé de planète, on va y aller. Sur notre planète, existe-t-il un décalage horaire? Donc on va demander à Moustique.
3: Ouais, alors il paraît que sur Uranus, c'est pas 24 heures, c'est 75, donc c'est tout le bordel parce que c'est 74 l'hiver. Enfin bon, ils arrivent pas à s'en sortir les pauvres. Mm-hmm. Et puis sur Mars, c'est à peu près comme sur Terre parce que c'est la même grosseur. En fait, ça dépend de la grosseur de la planète. Ça dépend si elle tourne plus ou moins vite et puis combien il y a de fuseaux sur l'horaire, sur la planète.
0: D'accord. Ah, ok. Couscous.
11: Moi, j'ai entendu dire que les gens qui ont ils ont souffert d'un décalage horaire. C'est vrai que toi, tu n'as qu'une couche, je crois, non? Et l'autre, c'est l'iconé. Gérald.
0: Non, mais je suis en train de chercher qui c'est qui s'amuse à faire des conneries.
11: Ben, je crois que c'est point d'interrogation. Hein. Ouais, c'est
0: point d'interrogation. Point d'interrogation maintenant, toi.
3: J'ai pas compris la question.
11: Allez, dégage, s'il te plaît.
0: Ben, attends, oh. Sur une autre planète, existe-t-il un décalage horaire?
11: Ben, elle comprend, elle ne comprend rien si se passe sur notre planète, alors ailleurs.
0: Bon, alors. Petit sucre.
11: Ouais, bah moi je vais te dire, comme je disais tout à l'heure, c'est sûr, de toute façon, il faudrait se mettre d'accord avec les décalages horaires. Parce que si un jour des extraterrestres qui arrivent, que eux, en horaire qui n'est pas par rapport à nous, qui viennent en Europe, que nous on est tous d'accord, et que finalement, toi, après ils aillent aux États-Unis, ils sont encore décalés, et finalement après ils atterrissent en Russie, on pourra jamais tous les voir en même temps, tu comprends ce que je veux dire?
0: D'accord.
11: Donc il faut trouver un système pour que ce soit un jour de partout pareil.
0: Ok.
11: Boudin. T'as compris ou pas?
0: Ouais, Boudin Noir.
13: Ouais, bah tout à l'heure, je crois que c'était Moustique qui parlait des planètes et de Uranus.
0: Mm-hmm.
13: Bah moi, je pense que dans l'espace, si on tombe sur le trou noir de ton anus, et c'est clair, il y a un décalage.
0: Et sur ta connerie?
13: Ah, aussi, ouais, possible.
0: Mais je pense que ta connerie, tu ferais mieux d'aller voir une nana, une bonne pipeuse. Et ça,
11: ouais,
0: ça
11: va en prendre l'interrogation, elle est pas loin.
13: T'inquiète pas pour moi.
0: Ouais, voilà. Attends, Boudin Noir,
13: oui,
0: tu restes calme avec point d'interrogation, d'accord?
13: Oui, ok, excuse-moi, le facochère.
0: Alors, Boudin Noir, tu dégages pour tout le temps. Boudin Noir, dehors.
11: Va le faire si c'est pas pour l'interrogation, allez, hop.
0: Va te faire sauter, toi, abruti. Et hop, terminé pour lui. Lui, c'est même pas la peine que je lui demande.
14: C'est mignon, facochère.
0: C'est
14: beau en plus, hein, facochère.
0: Loudner. Loudner.
15: Bah, moi, personnellement, j'arrive pas à aller sur les autres planètes, donc je sais pas comment ça se passe.
0: D'accord. Bon, ben.
3: J'ai pas répondu. Hein.
0: Ah ouais, ben vas-y.
11: Toi, le travelot, ferme ta gueule.
3: Ah. Non, mais je suis pas un travelot. Hein.
0: Alors, toi, petit sucre.
16: Non, c'est pas un petit sucre.
0: C'est qui?
14: Petit sucre.
16: Je sais pas si moi. Tu pourrais te parler.
0: Ouais, alors, tu me dégages. Lounné.
14: Attends, je l'enlève, Lounné.
15: Et j'ai rien.
14: Vas-y, c'est bon.
0: Ouais. Non, tu dégages, toi, là. Tu me les dégages, c'est de la vitrée. Parce que Lapin, c'est moi qui vais la faire. Donc, vas-y, point d'interrogation.
3: Bah, je pense que déjà sur les autres planètes, je pense qu'il y a un décalage horaire.
0: Ouais, tu la fermes ta gueule, toi.
3: Mais pour ça, il faudrait y aller dans les autres planètes pour savoir comment ça se passe.
15: Ouais, t'as raison, tu devrais y aller, putain.
3: Bah, t'as qu'à y aller, toi, si t'es pas content.
15: Et reviens pas, surtout. Hein.
3: Ouais, bah, toi non plus, tu reviens pas.
0: Hé, hey, connard. Hé, hey, le connard, attends, tu me retires Moustique. Tu me mets Moustique en air. Tu me mets Couscous en air,
16: ouais.
0: Tu me mets point d'interrogation en air,
16: ouais.
0: Et tu me laisses Petit Sucre et Lounné.
11: Et Boudin.
0: Boudin Noir.
11: Oui.
0: Et connard.
11: Qu'est-ce que j'ai fait?
0: Alors, connard, ça t'amuse d'insulter point d'interrogation?
11: C'est pas moi. C'est pas
0: non,
11: moi.
0: C'est pas toi, connard.
11: C'est pas moi, non.
0: Non.
11: Mais non, je te dis que c'est pas moi.
0: Non, c'est pas toi.
11: Mais non, c'est pas moi.
0: Tu te foudrais pas de ma gueule?
11: Ah, il y a une mouche.
0: Ouais, il y a une mouche et ta connerie.
11: Bah, le Boudin Noir, ça attire les mouches.
0: Ouais, ben le Boudin Noir, c'est de la merde.
11: C'est clair.
0: Bon, allez, elle va te coucher, ça vaudra mieux. Donc, on va faire la conclusion du débat. Alors, celui qui s'amuse à rôter. Hein, Max? Oh, attends, devant mes yeux.
14: Grillé.
0: Devant mes yeux.
16: Regarde.
11: Une croix.
16: Oh, c'était Manu.
0: Attends, c'est l'autre abruti là-bas en face.
16: C'était Manu.
14: Merde, comment ça part tout seul des fois.
11: Une croix.
0: Bon, allez, conclusion du débat. Moustique. Ouais.
14: Ah non, c'est pas moi là. Ah là, c'est pas moi. Là, c'est moi.
0: Bon, allez. Non, allez. Conclusion, parce que.
14: C'était bien comme débat, donc ça serait dommage que ça soit gâché.
3: Voilà, c'était bien comme débat, et puis ce serait dommage que ça soit gâché par une mauvaise conclusion que j'aimerais te donner, mais que je te donnerai pas.
0: Bah, d'accord. Merci à toi, Moustique. Eh ben,
14: Moustique, quand tu veux, tu nous envoies une photo de toi. Hein.
3: Pas de problème, Max.
14: Parce que là, on commence à en avoir ras-le-bol de.
3: D'accord.
0: D'accord. Couscous.
11: Alors moi, je pense que le débat devrait faire ça.
0: Enfin, d'accord, lui. Ouais, ben non, mais couscous, sa conclusion sur, sur le débat.
11: Ben écoute, moi je trouve que le débat a été super chiant comme d'habitude. Hein.
14: Ça, c'est une bonne conclusion.
11: Voilà, oh, quoi.
0: Donc, ça y est, c'est tout ?
11: Oui, c'est tout, quoi.
0: Ok, ben je te remercie, couscous, d'avoir appelé.
11: Et Gérard, oublie pas que t'es mon cousin, hein. Salut, mon cousin Gérard.
0: Ok, je te remercie. Point d'interrogation.
3: Ben, réglez vos montres à l'heure, c'est tout.
0: D'accord. Oh, boudin noir.
17: Ouais, bah écoute, je suis toujours là, je suis désolé que tu sois énervé sur moi, Sandy, je l'aime bien en fait.
0: Non mais moi je te demande la conclusion du débat.
11: T'as déjà dit.
17: Bah ma conclusion c'est Sandy, est-ce que tu veux m'épouser?
0: Non, elle est déjà prise. Coq, petit sucre.
18: Ouais, ouais, bah écoute, moi j'ai cette bonne chance avec le décalage horaire, que tu restes pas à la porte de la loco tous les vendredis. Mmh. Et voilà quoi, puis j'étais très content de te réécouter, ça faisait un petit moment. Le débat, c'est bien sympa, quoi, t'es pas trop énervé. Pour une première, ça allait, t'as bien géré tout ça.
12: Bon, heureusement qu'il est pas trop énervé, si c'est que ça, que ça va être dans 15 jours.
18: Et donc ça va, puis j'essaie de bien t'amuser avec point d'interrogation.
0: Ben, point d'interrogation, pour l'instant, on s'entend super bien, donc y a pas de problème là-dessus.
18: Ben surtout, tu la gardes, tu ne la refiles pas.
0: Ben non, ben, je vais pas te la refiler.
14: c'est comme une maladie, personne n'en veut. Hein.
18: Voilà, exactement. Donc voilà, ouais. Quoi.
0: Ben, t'inquiète pas, à la loco, je suis pas prêt d'y retourner pour l'instant.
12: Oh, tu viendras quand même, là, non?
0: Non.
12: Pourquoi?
0: Non, parce que vu ce que j'ai reçu encore... Mais attends.
12: Oh, ouais, mais pour
0: non,
12: moi, non, t'es attends, dégueulasse. Non, pour mon anniversaire, au moins.
0: Non, mais attends. On va demander à Nune sa
12: conclusion.
0: Allez,
12: vas-y.
15: Bah, moi, je dis que par rapport à ce qui se passe en Amérique avec Bill Clinton, moi, je pense qu'il faudrait faire gaffe dans les locaux de la radio, parce que, pour l'interrogation, pourra peut-être sucer le chef.
0: Non, mais attends. Hey.
15: Oui.
0: Hey, Nune. Je te demande le thème
12: c'était
0: du débat.
12: C'est la conclusion, allez, vas-y, c'était la conclusion.
0: Je te demande la conclusion sur le décalage horaire.
12: C'est fini, trop tard pour lui, allez, hop, suivant. Hop.
0: Donc, il n'y a plus que moi à faire la conclusion. Donc, je vais te répondre avant à ta question, pourquoi qu'on ne revient pas à la
12: Non, je m'en fous de ça, je voulais savoir si vous voulez venir, je m'en fous, c'est pas intéressant, c'est le courrier, on verra ça, on s'en fout.
0: Donc,
12: ta conclusion.
0: Ma conclusion, c'est que c'est sûr que pour l'instant, on a fait le décalage horaire, mais je l'ai fait un peu tôt parce que normalement.
12: Non, ta conclusion sur le décalage horaire, t'en penses quoi?
0: Moi, personnellement, ça, je trouve que c'est de la
12: merde. D'accord.
0: Que tu changes, que tu recules d'une heure ou que tu avances d'une heure, de toute manière, tu boufferas autant de courant. Là, je vois, on est parti mardi avec Titi en Allemagne.
12: Ouais.
0: Donc,
12: Titi, c'est un camionneur qui l'a pris hier, qui l'a emmené en Allemagne, Gérard et Sandy. Et donc?
0: Donc, on s'est pris de. On pensait avoir du soleil, en fin de compte, on s'est pris de la flotte. On est revenu.
12: Si on va arriver au rapport avec le décalage horaire, si.
0: Non, mais de manière là-bas, c'est que ça n'a pas été évident.
12: D'accord. Rien à voir avec le décalage horaire, ce qui n'est pas bien.
0: Le décalage horaire, c'est pour moi, je trouve que.
12: D'accord. Les débats de la semaine prochaine.
0: Sur
12: la politique.
0: Non.
12: Bah,
0: pollution.
12: Ah oui, la pollution, ouais.
0: Pollution et cinéma.
19: Oh là là.
12: Ah bah si.
0: Franchement, c'est moyen. Ah. Non mais attends, c'est pas toi qui commande, d'accord?
19: Sur IRC, on dit que c'est naze, cinéma.
0: Tu vois, tout le monde le dit. Hein, c'est moi qui commande.
12: Voilà, exactement. Donc ça sera un débat sur le cinéma et un débat sur la pollution.
0: Et pour les conseils, point d'interrogation, t'es toujours là?
12: Non, c'est bon, c'est mardi, voilà. Donc c'est
0: mais on peut donner quand même...
12: Bon, on en parlera lundi, on en parlera demain ou lundi.
0: Ah non, on va en parler maintenant. Donc,
12: non mais les conseils, c'est pas toi, c'est les gens, c'est en fonction de leur demande à eux. On verra ce qu'ils voudront avoir comme conseil, tu choisiras ou non. On verra ça.
0: Vu si ça fait comme mardi dernier.
12: Ok, d'accord. Ok, on en discute.
0: Je pense que.
12: D'accord. 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
0: Et voilà, donc bonsoir à tous, bonsoir à toutes, donc Rigo sur l'IRC www.fr.
21: Hi.
0: Bonsoir à toi Rigo.
21: Bonsoir.
0: Donc ce soir, aux manettes, vous allez avoir Fuldar, en espérant que ce ne serait pas de la merde.
5: Non, salut Bernard.
0: Ouais, salut Bernard, tu gardes tes réflexions, s'il te plaît. Merci. Et comme ce soir, Manu est pas là, donc ce sera Apolline au standard, en espérant que ce ne sera pas de la merde.
21: De la caca.
0: Donc,
5: non, ça va bien aller, je suis sûr qu'elle va se démener pour toi ce soir, Bernard.
21: Ouais.
0: Non, mais de toute manière, moi ça va aller vite, si ça va pas, vous savez comment que je fais.
5: Tu sacs.
0: Donc, premier débat.
5: Ouais.
0: Premier débat va porter sur le 1er avril et sur Pâques en même temps.
5: Ouais.
0: Donc, pour ça, on va accueillir Marco d'Avril.
5: Macro.
0: Macro oui. D'Avril, 19
22: oui,
0: ans.
22: Oui, bonsoir Gérard.
0: Paris.
22: Bonsoir Gérard.
0: 101.9, bonsoir à toi.
22: Bonsoir les poissons d'avril.
0: Ouais, ben ouais. Justement, on va en parler. Petite poule, 20 ans Damien, on peut écouter Fun Radio sur 96.1.
23: Oui, bonsoir Gérard, bonsoir à tous.
0: Bonsoir.
23: Bonsoir.
0: Crotte au chocolat, 24 ans, ouais. De Strasbourg, 101.4.
22: Ouais, salut tout le monde, salut l'équipe, j'espère que vous avez la pêche ce soir.
5: Ouais.
0: Et Gazon Maudit, 18 ans, de Biarritz, où qu'on peut écouter Fun Radio, 89.3.
24: Salut Gérard.
0: Bonsoir à toi. Bon donc,
23: chaude comme la braise.
24: Ouais.
5: On écoute Gérard, les auditeurs, c'est quand même ses débats, hein, c'est pas les vôtres. Hein.
24: Ah, okay.
0: Donc, vous allez commencer par vous calmer. Ceux qui veulent faire
5: l'amour,
0: les trucs avec les nanas,
23: pas de problème.
0: Vous prenez le numéro en antenne, d'accord ?
24: Pas de problème.
23: Il n'y a pas de blême.
0: Ok. Alors, donc, auriez-vous déjà été piégé au 1er avril ? Donc, on va demander ça à Macro d'Avril.
22: Oui, Gérard, j'ai été piégé au 1er avril par un homme avec un accent du Canada et une moustache blanche et des lunettes. Un certain Marcel Béliveau. Alors, je ne sais pas si c'est un concours de circonstances, mais
23: Marc.
22: Il m'a collé dans le dos un poisson surgelé. C'était du cabillaud pané et j'ai pas trouvé ça drôle du tout.
0: Non, mais je te demande, est-ce que auriez-vous déjà été piégé au 1er avril ?
5: Auriez-vous ?
22: J'aurais été piégé au 1er avril, oui.
0: Non, mais auriez-vous ?
5: Auriez-vous eu ?
22: Auriez-vous ?
5: Peut-être.
0: Bon,
21: auriez-vous ?
23: Fuldar. Bon, on enchaîne.
0: T'éteins le micro, s'il te plaît.
5: Commence pas, Pauline.
21: D'accord, Gérard.
0: Hein, c'est pas tes débats.
5: Ouais.
21: Ok.
22: Auriez-vous ?
0: Bon. Auriez-vous déjà été piégé un 1er avril ?
22: Eh bien oui, j'aurais été vous et piégé un 1er avril, Gérard.
0: Bon, toi, pour l'instant, t'es en train de me dire des conneries.
22: Ben non, j'aurais été piégé un 1er avril, même que c'était un 1er avril, je m'en souviens, et on m'a accroché un poisson dans le dos. Et j'aurais été pas très content, d'ailleurs.
5: Mm-hmm, ça aurait été normal.
22: Ouais.
0: Petite poule ?
23: Ouais, bah écoute, moi, Gérard, effectivement, moi aussi, un poisson d'avril, mais chambé, quoi, je m'en souviens encore.
0: Merci pour la musique.
5: Non mais il est dans une cabine, c'est une mobilette, Gérard.
22: C'est une bécane.
0: Ah non mais
22: c'est un 103 qui fait 60.
23: Donc ouais, je te
0: bon dis alors un 103. Petite poule, encore une fois et tu dégages.
23: C'est pas moi, Gérard. C'est pas moi. Donc ouais, je te disais qu'il y a un sale poisson d'avril qui m'est arrivé parce qu'en fait moi je sortais avec une fille depuis une semaine et en fait on devait se fiancer justement le 1er avril. Et jusque là tout va bien quoi, et puis une fois rendu le 1er avril, bon je lui offre sa bague de fiançailles et tout, et vice versa. Et il s'est avéré qu'au moment de faire crac-crac, et c'était un mec quoi.
22: Oh non. Oh non,
23: c'est impossible.
22: C'est
23: moi, je peux plus. Ah non mais.
22: Franchement, ça va.
23: Sympa, mais bon. Là, il y a blocage quoi.
22: Et
23: je suis parti en courant puis direct.
22: T'as eu mal ou pas ?
24: T'avais pas de pommade ?
23: Bah non, mais je l'ai pas fait quoi. Sur le coup, ça m'a bloqué quoi. Ouais. Bon, c'est clair qu'elle m'a poursuivi. Enfin, il m'a poursuivi plutôt. Jusqu'à.
0: Bon, c'est bon. Crotte en poule.
22: Avec de l'eau.
0: Crotte en chocolat.
22: Ouais, t'as gardé la bague ou pas ?
0: Oh !
23: Bah non, j'ai balancé.
0: Crotte en poule, tu t'écrases s'il te plaît maintenant.
5: Vous écoutez Gérard, oui. Gérard.
0: Ouais, Rigo.
25: Donc sur IRC, on est déjà 4723.
5: C'est faux, hein, je suis sûr que non, on est plus que ça, Rigo. Tu veux pas l'avouer.
25: 4723, ça arrive doucement.
5: Ah voilà, je le savais.
25: Et pour commencer, il y a Moulinex, il te demande si on peut chasser le poisson d'avril. Si oui, c'est quoi le prix du kilo en euros ?
0: Ça, je sais pas.
5: Devant ton micro, GG, s'il te plaît, tu l'avances.
0: Je ne sais pas. Donc je peux pas lui répondre.
25: Okay.
2: T'aurais pu faire des recherches, feignasse quand même.
0: Quoi, feignasse
25: C'est vrai.
23: C'est férié le 1er avril, merde.
2: Gérard, c'est tous les jours le 1er avril, alors.
0: Ouais. Pour l'instant, il y en a qui vont fermer leur gueule.
23: Et le Beaujolais, il est toujours nouveau.
0: je sens que tout à l'heure, Max doit arriver. On va essayer de reconnaître les voix, parce que là, ça commence à bien faire.
2: Il n'y a aucun habituel, tu le sais, GG.
0: Ouais,
6: Max, il est là, regarde. Vérifié,
2: il écoute, il te dit que non. Hein.
0: Non. Non, mais viens le dire en face. Viens le dire en face.
2: Ouais, viens le dire en face.
23: On va pas.
25: On fait le débat, Gérard. À ce sujet, il y a Yankee Lapin de Pâques qui souhaite une bonne fête à ta femme, vu que c'est la fête du poisson.
0: Non. Par contre, c'est ça que j'ai oublié. Stop, s'il vous plaît, les auditeurs. Avant que je demande un crotte au chocolat à la suite, il y a une personne qui nous avait écrit à la radio, une dénommée Madame Renée Donis.
2: Donc là, ça fait pas partie du débat. Hein,
0: non, mais justement,
23: Madame
0: Apolline, s'il te plaît. Merci. Pour l'instant, c'est moi qui gère mes débats, d'accord ?
6: Okay.
0: Toi, t'es là que pour le standard.
6: Que pour me la fermer.
0: Ouais. Donc, je voulais souhaiter un happy birthday à Madame Renée Donis. Elle se reconnaîtra parce que elle m'a dit.
23: Est-ce que
0: comment ?
23: C'est une poissonnière.
2: Elle est dans le poisson ou pas ? Il te demande.
0: Non.
2: Elle sent le poisson ?
0: Non.
2: Non plus.
0: C'est une auditrice qui nous avait écrit pour.
2: Ah, qui vous avait filé de la thune.
0: Voilà.
2: Ah, sympa, Madame René.
0: Comme c'est son anniversaire aujourd'hui.
2: Tu lui renvoies la thune qu'elle t'a envoyée. T'es sympa, Gérard.
0: Non, mais Max, il avait vu le courrier.
2: Ouais.
0: Donc,
2: Madame René.
0: J'aurais dû le faire juste avant de commencer les débats. Et là, je souhaite un joyeux anniversaire à Madame René Donis.
2: Voilà.
7: Madame
2: voilà.
7: René, si tu nous regardes, pense à toi.
0: Non, mais de toute manière, même Sandy, elle lui souhaite un joyeux anniversaire.
7: Joyeux.
0: Voilà. Donc, on reprend avec crotte en chocolat pour continuer les débats.
23: Ouais, alors, est-ce qu'on m'accroche des poissons d'avril dans le dos, c'est ça, hein, si je me souviens bien. Bah écoute, moi, j'ai pas ce problème parce que je suis un mec méfiant. Je regarde toujours ce qui se passe autour de moi. J'ai eu des petits problèmes par derrière, donc maintenant j'ai tendance à me méfier. Je regarde toujours ce qui arrive derrière moi, donc.
0: Auriez-vous été piégé?
23: J'aurais été pas piégé, non? Jamais, parce que j'aurais regardé derrière moi, quoi. Parce que je me méfie de ce qui aurait venu de derrière.
0: Bon, qui c'est qui me choisit des auditeurs comme ça, là, bah pour le premier débat?
23: Il répond correctement.
2: Ils sont bien, attends.
23: J'ai appelé Aurier pendant une heure au standard.
8: Ouais, il est fort sympathique, ce jeu.
2: Attends, il t'insulte pas, il répond aux questions, qu'est-ce que tu veux de plus?
23: Exactement.
0: Gazon maudit.
23: Oui,
9: Gérard.
0: Gazon maudit pour toi.
9: Bah, moi, on m'a fait un très sale coup, c'était l'année dernière, il y a un an pile.
0: Non, mais je te demande aujourd'hui.
9: Oui, non, mais moi, je te parle de l'année dernière, le sale coup qu'on m'a fait. Parce qu'aujourd'hui, on m'en a pas fait. Donc j'ai parlé de l'an dernier.
2: Vas-y, ma chérie.
9: Je sortais avec un mec depuis 3 ans et il m'a demandé en mariage la veille. Et le 1er avril, il s'est cassé.
2: Oh le salaud.
23: Oh là là.
9: Voilà. Bah,
23: tu m'en veux encore pour ça ou pas?
9: Non, je t'en veux plus, chérie, mais bon, c'est pas sympa quand même.
23: Okay.
0: Bon, Gazon maudit.
2: Gérard, tu crois que ça arrive souvent ce genre de truc là? On plaque les gens le 1er avril.
0: Attends, 5 minutes, fil d'art avant que je réponde.
2: Ouais.
23: On parle pas du plaqué, on parle de l'argent pur.
0: Oh, tu fermes ta gueule, toi !
23: Pas du plaqué.
0: Merci. Apolline.
6: Oui, Gérard.
2: Excuse-moi.
0: Je te préviens.
6: Oui.
0: Tu choisis entre Gazon maudit et les autres, là. Parce que j'ai un doute sur les poids. J'ai un doute.
2: Ouais, moi aussi. Okay.
0: Donc, je crois qu'on avait bien précisé, on ne veut pas d'habituel, pas d'Arnett, pas de Tony, pas de David Lapin.
2: Il n'y a personne.
6: Ils sont pas là, Gégé, ils sont pas là.
0: Ouais, ouais. On verra. Maintenant.
9: Gérard.
0: Ouais, on verra par la suite.
23: Oh là là.
0: Tu voulais me poser une question, fil d'art ?
2: Oui, Gérard. Je voulais savoir. Les auditeurs, s'il vous plaît, 2 secondes. Donc, je voulais savoir, en fait, si toi, tu crois que ça arrive souvent, en fait, que les nanas ou les mecs plaquent leur petite copine le 1er avril. Est-ce que tu crois que c'est bien ?
0: Que les mecs plaquent leur nana le jour du 1er avril, je ne pense pas, parce que de toute manière, moi, à Bibi...
2: Non, je parle pas de toi spécialement, mais...
0: Non, mais à Bibi, tu vois...
2: Toi, c'est... pour lui faire une surprise, est-ce que tu le ferais le 1er avril? Ce serait drôle.
0: Non. Non, je m'amuserai pas parce qu'au contraire, je l'aime de trop.
9: C'est pas sympa en tout cas, parce que moi on me l'a fait et je m'en mords encore les dents.
0: Ouais, ouais bah toi, toi on te l'a fait parce que toi t'es tombé sur un con.
1: Ouais, mais voilà. Toi tu peux pas te mordre les dents.
4: Il y en a pas, oui.
0: Ouais, bah alors les habitués. Les mecs, je commence à reconnaître vos doigts, alors arrêtez vos conneries s'il vous plaît.
1: Ouais.
0: Hein, Tony?
10: Non, il n'y a pas de Tony, GG.
0: Non, presque pas. Il n'y a pas de Tony, il n'y a pas d'Ernest, il n'y a pas de David Alpa. Tiens, mes genoux. La nana, c'est qui?
10: Bah, c'est pas David Alpa.
0: C'est des habituels, j'ai dit.
10: Ah bah, si tu le dis. Bon, GG, on attaque, on continue, on fait quoi?
0: Rigo.
25: Ouais, sur IRC, il voudrait juste savoir si c'est vrai que le poisson d'avril 98, tu l'as toujours pas décroché, d'où l'odeur.
0: Bon, ben.
1: Gérard?
0: Qu'est-ce que tu as, toi?
1: Il a quel goût cette année, le poisson d'avril? Banane ou cassis?
0: Et ta mère, elle a quel goût?
1: Oh non!
10: Non, pas sur la famille!
1: On veut pas
25: il pose une vraie question.
0: Non, mais attends!
10: On a dit pas deux sur la famille!
0: Ouais, mais attends! Parce que là, pour l'instant, qui c'est qui m'a choisi les auditeurs?
10: Bah, c'est Max.
0: Non.
10: Si.
0: Attends, toi.
13: Mais je le défends pas.
0: Ne le défends pas, c'est pas lui. C'est vous, parce que Max, il était pas au standard. Donc, c'est vous qui me faites de la
10: non,
0: merde.
10: Mais ce qu'on
0: et
10: a
0: là,
10: fait.
0: Et là, pour l'instant, c'est des habituels. C'est encore des habituels. Il y a David Alpa. Si.
1: Mais non, putain, David Alpa.
0: Ouais, c'est ça.
10: Gérard, s'il te plaît, on pourrait faire un bon débat quand même.
0: Attends, y a pas besoin de gueuler. Moi, j'ai dit pas les habituels.
10: Il y en a pas.
0: Non, presque pas.
1: Non, presque pas.
0: Tu reconnais pas les gars.
10: Bien sûr.
0: Vous passez une heure au standard. Y a personne qui décroche.
10: Et Max, il vient de te dire que c'est pas les habituels. Alors tu vas.
0: Non. C'est pas Max. Non, c'est pas Max. Non, s'il te plaît. Pour l'instant, tu fais ton standard, t'éteins ton micro. Ok. Bon ben. Hein? Parce que là, pour l'instant, c'est rien que des habituels que j'ai.
1: Ouais, bon. Mais non!
0: Merci.
10: Bon, vous avez tous répondu à la première question, les habituels?
0: Ouais, bien sûr.
10: Bon, on va faire la deuxième.
0: Voilà.
10: Tu réponds à la première, s'il te plaît?
0: Hein? Non, moi, je répondrai pas.
10: Ah, bon, bah, c'est 1000 balles en moins sur la paye. Et la deuxième, on y va?
0: Quoi, c'est 1000 balles? Qui c'est qui les a choisis? Vous n'avez pas été capable de me choisir des gens au standard. Là, vous me prenez des habituels. C'est rien que des habituels.
13: Vas-y,
0: j'ai
13: passé à la deuxième.
0: S'il te plaît, toi, tu t'écrases, tu fermes ton micro.
10: Il y a encore des connectés sur Internet ou ils sont tous barrés?
25: Ça baisse, quoi. C'est un problème.
10: Bah, normal. Mais Gérard n'avance pas, donc.
25: Si le débat avance, ça va peut-être remonter, quoi.
10: Alors, vas-y, Gérard.
0: Les animaux, faites-ils le 1er avril avec leurs amis? On va demander à Marco. Eh vas-y, David Alpa, vas-y.
25: Putain, mais il est pas là, Gérard. Arrête de dire n'importe quoi, Gérard.
0: Non,
25: tu dis n'importe quoi. Moi, je te le dis, tu dis n'importe quoi.
0: Non, moi, je vais te dire une chose, tu vois. Les noms, rien qu'aux voix, j'ai reconnu, c'est rien que des habituels.
1: Mais tu dis ça toutes les semaines.
0: Non, mais attends, toi, tu t'écrases. Parce que Gazon Maudit, c'est Laurette.
1: Et ben, on pourrait très bien.
0: Gazon Maudit, c'est Laurette.
10: Mais Laurette, elle est en prison, tu te rappelles pas?
0: Bah ouais, c'est ça.
10: On a essayé de l'appeler la semaine dernière.
0: Mais oui, c'est ça. Mais ouais.
10: Bon, alors on y va.
0: Voilà, tiens, Arnette. Tiens, tu vois, je viens d'entendre Arnette.
10: Non, elle a dit Laurette.
0: Non, allez.
1: Oh le mytho.
0: Quoi le mytho? Hein, Tony?
1: Mais non, c'est pas un
4: mytho! Oh là.
0: Hein. Qui c'est qui m'a choisi ça, là?
4: Ça fait 100 fois que tu le dis, ça, Gérard.
0: C'est toi? Bien sûr. Oui.
10: Bon, voilà. Alors, les animaux quoi?
1: Je vais répondre à la question.
10: Voilà, bah vas-y, Macron.
1: Moi, je sais que les poules fêtent le 1er avril avec leurs petits, elles se cachent des œufs dans le cul, ils doivent les trouver.
4: Tout à fait.
10: Ben oui.
4: Ça, c'est clair.
0: Ouais, bah vas-y, continue, Tony. Maintenant qu'on t'a reconnu.
1: Putain, mais il n'y a pas de Tony.
0: Mais oui. Il n'y a pas de Tony, il n'y a pas d'Arnett, il n'y a pas David Alpa.
13: Il n'y
0: a pas. Non, attends, s'il te plaît, Apolline, t'éteins ton micro. C'est la dernière fois que je te le dis, ok? Maintenant, tu vas me prendre des gens standards.
13: Mais j'en ai plein, regarde.
1: Je crois que c'est Tony. Il y a pas Tony qui a une voix d'homme.
9: Tony, il a une voix de canard.
0: Ouais, c'est ça.
10: En plus, c'est vrai.
1: En plus,
0: ouais, c'est ça. C'est ça. Ouais, vous allez pas me faire avaler ça, hein.
10: Tu fais un débat, là?
0: Non, mais c'est pas parce que c'est le 1er avril. Là, pour l'instant, c'est rien que des habituels. Et le 1er avril, vous allez pas me baiser la gueule ce soir.
1: Oh là.
4: Et toi, tu pourrais être le faux GG aussi, hein.
1: Baiser la gueule, on dit une fellation, hein.
10: Ça se trouve, t'es le faux Gérard.
4: Ouais.
10: Donc qui voulait répondre à la deuxième question?
3: Moi, je veux bien répondre.
10: Vas-y, Gazon.
3: En fait, tous les animaux sont à la fête le 1er avril, sauf les poissons, évidemment, parce que bon, ils sont punaisés dans le dos des gens, et ça, ils apprécient moyennement quand même.
10: Ah oui, ben, ça, c'est clair, ouais. Gérard, qu'est-ce que t'en penses?
0: Petite poule!
23: Ouais, moi aussi, je pense que tous les animaux peuvent fêter ça. Les poissons, je pense aussi, moi.
3: Ah ouais?
23: Ouais, ouais, je crois, ouais. Ça peut se faire. Ça peut se faire.
0: Croton chocolat?
11: Ouais, ben, écoute, moi, je suis pas trop au fait de tout ce qui concerne le règne animal. Donc je pense que oui, mais ce n'est qu'une conjecture, je voudrais pas m'avancer quoi.
3: Non,
23: c'est une supposition. Tu as raison, effectivement.
0: Qui c'est qui nous reste qui a pas répondu?
14: Bon ben
0: qui c'est qui a pas répondu?
11: Non, tout le monde, c'est bon là.
3: Tout le monde
23: a bien répondu, je pense.
11: Ouais.
23: Avant
11: ouais.
23: Le débat, hein.
11: On a cerné le truc là.
0: Non, mais moi, je vais déjà faire le petit sondage.
10: Ah oui, il y a le sondage aussi. Oui. Ouais.
0: Alors, les pour ou contre? Alors, quand vous allez me faire... qui c'est qui...
14: C'est
0: qui
14: moi. C'est moi.
0: C'est toi, Rigo?
14: Bah ouais, c'est moi.
0: Ouais, mais Rigo.
14: Ouais.
0: Et vite, les pour ou contre?
14: Bah ouais, écoute, merde, je recopie les sites, je recopie les sondages sur les sites, et non, à chaque fois, il y a un pour ou contre, mais jamais, quoi.
0: Non, mais de toute manière, toutes les semaines, tu me fais du bon boulot.
14: Bah ouais.
0: Donc, évite-moi les pour ou contre.
10: Comme ça, tu feras du super boulot.
14: Bon, faudra que je recopie en regardant ce qu'il y a, parce que je regarde pas, tu vois, je recopie en copier-coller, tu vois.
0: Alors, 46% disent que de toute façon, on n'a pas le choix.
14: C'est vrai.
3: Clair.
0: 32% sont pour la fête du travail, donc on n'est pas au 1er mai.
10: Bah oui, mais c'est peut-être la fête quand même, non?
0: Non, le 1er mai, c'est pas maintenant. Et 17% sont contre Noël, donc les fêtes de Noël sont déjà passées.
14: Mm-hmm. Ouais. Ah, mais il y a peut-être des bon gens qui fêtent Noël le 1er avril.
0: Ouais, mais ça, justement, c'est une question qu'on...
10: Ça dépend des pays aussi, ça.
14: Ouais.
10: Ouais, ça dépend du pays où il se trouve, le mec.
23: Ouais, avec le calendrier musulman, c'est le 1er avril, Noël. Hein.
10: Ouais.
14: Et Gérard, sur IRC, il y a Eva 001, elle te demande si, en fait, les poissons, ils se cachent le 1er avril pour échapper aux pêcheurs.
11: Elle était bon, le kiff. Hein.
14: À ton avis.
10: Gérard, tu réponds ou pas? Il est pas là, ça, je sais pas où il est, mais
14: il a un bouton en trop.
0: J'ai un bouton en trop là.
10: T'as un bouton en trop. Bah tu le perces. Voilà, c'est bon.
0: Donc alors pour répondre à la question sur internet, non.
14: Non les poissons.
10: Merci.
0: Non les poissons ils se cachent pas. Hein.
23: Big up au Sankai.
0: Ouais d'accord Tony, merci. Big up au Sankai. Mais oui mais c'est ça, c'est ça.
23: Et les poissons panés, tu penses qu'ils se cachent le 1er avril?
11: Ouais, moi j'ai entendu dire que le Captain Igloo il est en totale déprime.
0: Ouais, c'est ça Tony, tu crois pas que je reconnais pas ta voix?
23: Oh, mais il y a des Tony partout avec toi, Gérard.
0: Oh non, mais ça je voudrais bien savoir qui c'est qui me les a sélectionnés. Parce que là ça commence à bien faire.
3: C'est Max.
11: GG, je vais te dire un truc, j'en ai marre de me casser le cul à dire des trucs drôles et que tu veux mettre.
0: Bah oui, Tony, bien sûr. Mais bien sûr.
11: T'es en train de lui faire de la pub là.
0: Mais oui. Allez, va dormir.
10: Donc ça fait 20 minutes qu'on a commencé le débat, on a bien avancé. Hein.
0: Ouais, 20 minutes, qui c'est qui m'a sélectionné ça? C'est pas Max, c'est Po. Vous êtes des menteurs.
3: Vas-y.
0: Ouais, trace, attends, toi tu fais ton standard, ok?
11: Accélère.
0: Tu m'éteins ton micro.
3: Ok.
10: T'as pas le droit de parler à Pauline, tu comprends ça?
3: Ouais, j'ai remarqué.
10: Donc tu coupes ton micro et tu fermes ta bouche.
14: Et pour calmer le débat, je vais vous poser une petite blague de Corben pour le 1er avril. Il demande, donc c'est un monsieur, madame, c'est... Plôme, on devient routier, ont une fille. Sans diplôme, on devient routier. Voilà.
0: Donc, voilà. Okay. Non, viens. Non, là, je suis pas d'accord. Non, là, je suis pas d'accord parce que tu vois, là, tout ce qu'on a, c'est des habitudes.
10: Alors, il y a Tony, il y a David Alpha, il y a Arnett,
0: il y a tout le monde.
3: Il y a Goldo,
0: tout le monde est là.
3: Si.
11: Il y a Lorette.
10: Attends, il y a même Lorette. Il y a Lorette qui est revenue.
11: Ah non, c'est Lorette.
0: C'est tous les habitudes. C'est tous les mêmes. Donc, je crois qu'on avait dit.
16: Non, mais j'ai suivi, hein.
0: Non, mais là, de toute manière, j'ai reconnu les voix, donc c'est bon. C'est bon, c'est rien que les habituels.
16: Si ça se passe bien, mais attends, mais en plus c'est pas...
0: Non, mais moi je veux pas le savoir. On avait bien précisé.
16: Je m'en suis occupé, hein.
0: Ouais, ben Marco.
16: Macro.
0: C'est un habituel.
10: Macro. Non, il arrive.
23: Attends, Gérard, si j'étais un habituel, comment ça se ferait que j'appelle de Castres?
0: Ouais, de Castres alors que t'appelles de Paris. Fous-toi bien de ma gueule. Fous-toi bien de ma gueule.
23: Parisien, Gérard, faut connaître un peu là.
16: Pour connaître sa voix, ça serait qui lui?
0: Lui, c'est David Alpha.
10: Ouais, David Alpha sur
12: alors,
10: Fun.
12: Alors, moi, je suis qui, moi?
10: Jamais, je lui ai interdit l'antenne. C'est qui, Petite Poule?
23: Moi, je suis qui, hein? Ouais, Petite Poule, c'est moi, je suis qui?
12: On va jouer à qui et qui, vas-y.
0: Ouais, vas-y. Bah, allez-y.
12: Nardi. Alors, qui c'est?
23: Vas-y, Gérard, je suis Petite Poule, vas-y, dis-moi qui je suis.
0: Petite Poule. C'est les habituels.
23: Non, c'est pas la bonne pioche, tu recommences.
10: Bon, crotte de chocolat?
12: Ouais. Moi, je suis là, ouais.
10: Bah non, je connais pas. Et...
0: Non, tu le connais pas, lui.
10: C'est qui?
0: C'est la voix de Tony.
12: Mais non, c'est pas Tony.
10: Bah, si. Est-ce qu'on peut faire, c'est appeler Tony en direct, voilà, comme ça, voilà, il va la battre. Tu vas t'affermer un peu.
0: Non, non, non, attends. Toi, pour l'instant, tu fais ta ria. Et maintenant, Apolline, tu vas me choisir des gens au lieu de garder ton micro allumé sans arrêt.
10: Ouais, j'en ai plein. T'éteins ce putain de micro, Apo. Et Gazon Maudit?
15: Oui.
10: C'est qui?
15: Je sais pas.
10: Bah non.
12: C'est Josiane Balasco.
0: Ouais, ouais, c'est ça, Josiane Balasco.
15: Ouais, bien sûr.
10: Et alors, ils ont le droit de faire les débats aussi, les stars.
0: Ouais, ouais, c'est ça.
15: Ouais.
0: C'est ça. Mmh. Tu crois que je vais vous croire?
10: Mais attends, mais c'est pas des habituels, merde, tu fais chier.
0: Si.
12: Mais non. Arrête de nous spolier, là.
0: Bon, bah. Si.
12: Bon,
17: ça se passe bien, j'écoute en plus.
0: Non, non, c'est les habituels.
12: Mais
0: les habituels.
10: En tout cas, Gérard.
17: Quand t'as pas envie de bosser, c'est ça.
0: Non, c'est les habituels.
10: Gérard, c'est ce qu'ils me disent sur IRC. Sur IRC, ils se rendent compte que.
0: Ça se voit. Tout le monde, de toute manière. T'inquiète pas, moi, je vais réécouter les cassettes et tu vas voir qu'on va tomber sur les habituels. Ah. Alors vas-y, on va continuer avec ça jusqu'à la fin.
25: En tout cas, sur IRC, ils disent que c'est toi qui mets énormément de mauvaise volonté et que c'est à cause de ça s'il dépasse pas
12: mal. Voilà, il est vexé, Allez, c'est bon, il n'y a plus d'habituel.
0: Mais ouais, c'est ça.
12: Faut y aller maintenant.
0: Alors, troisième question. Combien d'œufs de Pâques achetez-vous Combien d'œufs en chocolat achetez-vous pour Pâques?
10: Tu demandes à qui?
0: À Gazon...
10: Maudit.
0: Gazon Maudit.
15: Moi, j'en achète un seul, dans lequel il y en a plein.
0: Non.
15: Oui.
12: Ici.
15: J'ai pas bien répondu.
0: Putain !
10: Non, c'est pas moi, attends.
0: Parce que là, celui qui s'amuse à balancer des saloperies derrière, arrête.
10: Bah, allez, sérieux. Gérard, à toi.
0: Gazon Maudit.
15: Oui, Gérard, je t'ai dit, j'achète un gros œuf où il y a plein de petits œufs dedans. Donc ça m'en fait plein, quoi.
10: T'as déjà vu ça ?
15: Avec de l'alcool, tu sais, de l'eau de vie.
0: Ça s'appelle des Mon Chéri.
15: Voilà.
12: Pas de marque.
15: Pour pas dire de marque.
12: Pas de marque, mais...
0: T'amuses pas à lui faire changer sa voix, hein, d'accord?
18: Mais non.
0: Non, mais je te préviens tout de suite.
25: Gérard?
0: Ouais.
25: Sur IRC, il y a Agia...
10: Auxerre?
25: Agia OM. C'est bizarre. Est-ce que les poissons sont maltraités le 1er avril et est-ce que la SPA est au courant, à ton avis?
0: Non, je pense pas.
12: Non, mais ils ont créé une fondation Findus pour les protéger.
0: Ouais. Bien sûr, pour protéger la marque des poissons, d'accord?
12: D'avril.
0: Ouais.
12: Bah, bien sûr. Ah oui, mais enfin, c'était sur la SP aujourd'hui, Gérard.
0: Ouais, c'est ça.
12: Dépêche de 8h52, bah, appelle la SP, la fondation Findus qui a été montée pour protéger les poissons d'avril, trop souvent maltraités chaque année.
0: D'accord.
25: Gérard, sinon, il y a Yankee Pêche au Gros, il dit que c'est un des meilleurs débats que t'aies jamais fait au monde.
15: Merci Yankee.
25: Poisson d'avril.
12: Merci, ouais, on déchire. Hein.
18: Gérard, à la place de Petite Poule, on accueille Œuf Pourri, 25 ans, de Brest.
23: Oui, ouais. Bonsoir Gérard.
15: Salut Œuf Pourri.
12: Salut,
23: bonsoir. Bonsoir, ça va Gérard?
0: Œuf Pourri, bonsoir.
23: Bonsoir à toi, ça va?
12: Œuf Pourri.
23: Allô?
10: Ouais, attends, il peut pas écrire et parler en même temps.
0: Ta fréquence?
23: 106.9. FM.
0: Ok, crotte en chocolat pour toi?
12: Ouais, bah écoute, moi j'achète de nombreux œufs, j'achète des Mon Chéri, des Mon Biquet aussi. Je conseille à tous les auditeurs les Mon Biquet au kiwi.
15: Mm-hmm.
12: Ouais, c'est très bon. Mm-hmm. Ouais, c'est pour Pâques, c'est ce qu'il faut.
15: Mm-hmm.
12: Sinon, non, à part ça, non. Parce que je pense que ça suffit comme ça. Je vais pas dévoiler plus mon talent, c'est tout.
15: Non.
23: D'accord.
0: Macro d'avril?
19: Moi, j'en achète deux des œufs de Pâques et je les compare avec mes œufs de Pâques à moi et chaque année, je suis déçu de la taille.
15: Des tiens?
19: Ouais. T'es sûr que c'est pas des dragibus plutôt? Bah, je sais pas. Ça dépend. Quand il fait froid, ouais, c'est des dragibus. Ouais. Mais pas sinon.
12: Ah, moi aussi, ouais.
19: Olive noire, quoi.
12: Ouais.
0: Et œufs pourris.
19: C'est noyauté, hein.
0: Œufs pourris.
23: Bah ouais, écoute, moi aussi, j'achète des œufs de Pâques et puis bah, mes gamins, ils jouent aux billes avec et moi, je fais des parties de tennis.
0: D'accord.
10: Et toi?
0: Moi, je peux vous dire une chose que là-dessus, pour combien achetez-vous d'œufs en chocolat? Moi, les œufs en chocolat, pour l'instant, j'en ai pas encore acheté parce que j'aime pas le chocolat.
10: Gérard, devant le micro, beau-père.
0: Moi, j'aime pas les œufs en chocolat, donc.
10: Et en gelée, t'as essayé en gelée aussi?
0: Ouais. Non, non plus.
15: Et ah, mimosa?
5: Les œufs en neige?
0: Non plus.
15: Et les œufs durs?
5: Et les œufs interdits?
0: Non plus.
5: Et les œufs dans les yeux?
0: Bon, la question, ça sera que symbolise pour vous Pâques ou le 1er avril? Et on va s'écrouter les croutons.
5: On va s'écrouter.
0: Les croutons d'avril.
10: Non, avec le gros ton d'avril.
0: Le gros ton d'avril avec bien cherché dans mon trou. Et on se retrouve tout de suite après. En chocolat, achetez-vous un paquet pour ça.
7: Bah ouais.
10: Allô, vous êtes là?
5: Ouais.
10: Allô?
5: J'ai kiffé le slow.
10: Ouais, c'était pour détendre l'atmosphère, c'était sympa.
5: J'ai dansé avec mon téléphone et tout, c'était romantique.
7: Ça m'a rappelé Umberto Tozzi, moi.
15: Ouais. Une petite pensée pour Manu, comme elle, qui a mal aux fesses.
5: Qui a mal aux fesses, ouais.
0: Bon, vous répondez à la question.
15: Oui.
7: Ça symbolise Pâques.
10: Ouais.
0: Combien d'œufs en chocolat achetez-vous à Pâques?
7: On l'a déjà posé celle-là.
0: Non.
7: Si, mon chéri.
5: Oh là là.
7: Si tu l'as déjà posé avant le disque.
0: Oui, j'ai posé. Attends, je suis pas ton chéri, d'accord?
7: Mais c'est derdif ou quoi? On l'a déjà répondu à cette question.
0: Ah non, c'est que symbolise
10: Pâques pour vous.
7: Voilà.
0: Que symbolise pour vous Pâques ou le 1er avril? Ah voilà, oh, c'était la question.
5: Le chocolat, ça cartonne.
0: Comment?
5: Je disais la liqueur dans les chocolats, ça cartonne.
7: Il reste que les pralinés, à mon avis, là. Hein.
0: Ouais, ben, tu vas répondre.
7: Alors, pour moi, malheureusement, Pâques est synonyme de malheur. Parce que, comme tu le sais, Gérard, on ne fait pas d'omelette sans casser des œufs de Pâques.
10: Ouais. C'était qui, là, Macro?
7: Ouais.
10: Ouais, c'était Macro.
7: Premier sur le jeu de mots.
0: Ouais, non, mais tu pourrais donner ton nom quand même.
10: Bah ouais.
7: C'était Macro d'avril.
10: Voilà.
0: Ouais, mais. Donc, croton chocolat?
5: Ouais, bah écoute, moi c'est pas malheur, moi ça symbolise bonheur. Parce qu'en fait, l'année dernière, au 1er avril, j'ai trouvé un emploi, ça a été mon premier jour en tant que fossoyeur. Donc pour moi, Pâques, ça symbolise le bonheur. Voilà.
15: Génial ça.
5: Gazon
0: maudit.
15: Bah moi, c'est plutôt malheur. Parce que quand j'avais 7 ans, mes parents. Bon, moi je vais pas faire de vélo, quoi, mais j'ai perdu mes parents le jour de Pâques.
18: C'est quoi?
15: Comment?
10: Je sais pas.
5: Il y a une sonnerie là.
15: Ah, j'entends plus. Et j'ai
0: gazon maudit.
15: Le jour de Pâques, et pour moi, c'est signe de deuil quoi. C'est pas très rigolo ce que je raconte, mais je suis désolée.
7: Tu meurs d'une crise de foie?
15: C'est la vie.
5: D'ailleurs,
0: pourri.
5: Mon premier jour.
7: Allô? Ouais, bah moi j'irais beurre parce que je sodomise ma femme le jour de Pâques et je lui pète sa turbine à chocolat.
10: Gérard, il y a pas mal de connectés sur Minitel, on est déjà 412 et ça cesse de monter. Et j'en ai un qui dit Gérard, moi l'année dernière, voilà, je vais y arriver. Ma mère a mis des œufs périmés et je suis tombé malade. Qu'est-ce que t'en penses?
7: C'est la listériose, ça.
0: Alors attends, sa mère y a mis des œufs périmés.
10: Enfin, c'est Pâques, tu vois, c'était Pâques. En fait, sa mère, peut-être qu'elle pouvait pas en acheter des neufs, donc elle avait pris des œufs périmés qu'elle a mis dans le jardin.
15: Oh.
10: Lui, il était allé dans le jardin les chercher, il en a mangé et il est tombé malade.
7: Trop fort été.
5: Oh là là.
10: Il y avait une sorte de chiasse.
0: Oh. Ouais, comme Manu.
5: Là, comme voilà.
0: Comme Apolline qui nous a fait ça ce week-end.
10: Ouais.
18: Donc, ouais, GG.
10: Est-ce que tu penses que c'est bien de la part de sa mère, quoi?
5: Big up à toutes les diarrhées.
0: Par contre, je préfère dire une chose que déjà pour commencer, pour savoir si les œufs de Pâques sont bons, pour regarder les dates.
10: Faut regarder au cul.
0: Non, il y a des dates pour savoir jusqu'à la date. Ça fait comme les yaourts. Par exemple, tu vas acheter 6 yaourts ou autre. C'est pas pour préciser la marque. Tu regardes la date. Et c'est la date
10: de consommation.
0: Non, ouais, c'est la date qui doit être périmée. Donc si tu vois que la date ne dure pas assez longtemps,
10: ouais.
0: Donc dans ces cas-là, t'essayes de rien que dans une grande surface. Tu peux me les couper parce que là, ouais, j'en ai marre. Il y en a un qui renique comme un bouc. Donc tu regardes dans tout ça et si tu vois que la date ça te plaît pas,
10: tu t'en prends au fond, il y en a d'autres au fond qui sont plus vieux et qui vont encore être plus dégueulasses.
0: Non, au contraire. Ils vont pas être plus dégueulasses.
10: Elles vont être meilleures.
0: Non, et c'est ce que par exemple si ça dure jusqu'au 12 avril.
10: Ouais, ouais.
0: Donc t'essayes de voir ceux qui vont plus loin encore que la date du 12 avril.
10: Ah,
0: donc t'essayes de voir ceux qui vont jusqu'à la fin du mois d'avril.
10: Ah ouais.
0: Ouais, qu'est-ce que tu veux dire?
18: Oh là.
10: Ça s'appelle Apolline. Hein.
18: Oui, Apolline, genre.
0: Non, mais attends, ça... attends. Il y a un truc qui me dégoûte, c'est que quand il y a Max, tu mets pas d'écharpe, et quand t'es là, tu mets une écharpe. Alors, si c'est pour me répondre des conneries, c'est pas la peine.
18: Non, mais
0: autant passer les questions Internet.
25: Oui, ah, c'est vrai, sympa, elle a tout à fait raison. Il y a Lucie sur IRC, il te demande si t'as les yeux bien chauds, parce qu'il est sûr que t'as le papier qui colle au bonbon.
0: Ah non.

0: les paquebots.
1: Bordel dans ma rue, là.
2: Les paquebots, oui.
0: Donc, je vois pas du tout non plus le rapport avec sur le débat du 1er avril.
3: Les paquebots.
2: Et ouais, c'est pour dire des conneries, Pauline.
3: Non, j'ai les œufs de Pâques qui sont beaux.
0: Ouais, paquebot, tu sais ce que c'est un paquebot?
3: C'est quoi, genre?
0: C'est un navire.
2: C'est le Titanic avec Céline Dion.
1: On parle pas du Titanic, il a coulé, c'est suffisant.
0: Bon, merci les auditeurs.
2: Voilà, c'est mieux.
4: Oh, le fait.
0: Ouais, 16% aiment.
2: C'est un métier,
0: aiment les Pâques. Aiment les Pâques à sable. Alors ça, je vois pas du tout le...
2: Plus, mais c'est peut-être un sondage du 1er avril, justement.
3: Ah ouais, c'est peut-être ça.
0: Là, je pense que c'est un... Hop, je vais mettre un point d'interrogation là-dessus. Ouais, non, mais de toute manière... Alors, cinquième question. Donc,
2: toi, qu'est-ce que t'en penses, Gérard, de la question? Tu réponds jamais à tes questions.
0: Bon, s'il vous plaît, les auditeurs, vous vous taisez, merci. Que symbolise pour vous Pâques ou le 1er avril? Donc, Pâques, de toute manière, c'est vrai que c'est l'histoire des œufs. Le 1er avril, c'est...
4: Et de la bière. De la bière aussi.
0: Ah non.
4: Ah si, sur IRC, ils me disent Pâques, c'est Pâques de bière.
0: Ah non. Ah non, en principe, c'est les œufs. Et pour le 1er avril, donc c'est des gros poinçons. Je citerai pas parce que ce soir il y en a un, il s'est fait piéger mais en beauté. Mais c'est pas grave.
2: Et toi donc toi demain tu vas aller chercher tes œufs dans le jardin?
0: Ah non, moi demain 2 avril, de manière pas que c'est ce week-end, donc j'irai pas chercher mes œufs dans mon jardin parce que j'ai pas de jardin.
4: Déjà ouais. Sinon sur
1: 14h.
0: S'il vous plaît, merci.
4: Sur IRC, il y a Poiscaille qui te demande si c'est les poules qui font elles-mêmes les œufs en chocolat ou vice-versa chocolat, ouais. Ou autre.
0: Alors là justement, c'est une question.
1: Il paraît qu'elle fait partie de l'anus de Nutella. Hein.
0: Bon, quand je pourrai répondre correctement à la question.
2: Mais sérieux.
0: On sautait.
1: Bon, on est bien en France, n'est-ce
2: vas-y,
1: pas?
2: Vas-y Gérard, vas-y. Bien.
0: Donc, pour répondre à la question sur l'IRC, pour l'histoire des œufs de Pâques, en fin de compte, les œufs, tu vas les chercher n'importe où. Hein. T'as pas besoin d'avoir une poule, parce que c'est pas les poules qui vont te faire des œufs en chocolat.
2: Et moi, ou autre, parce que moi, je me souviens, ma grand-mère, ce qu'elle faisait, elle faisait cuire des œufs durs, et tu sais, après, on les peignait.
4: Ouais, ou tu fais un trou et tu les remplis de chocolat après.
2: Ouais, tu te rappelles.
0: Ouais, mais ça c'est quand même vieux ça.
2: Ouais, c'est vieux, mais ma grand-mère elle a pas 20 ans, tu vois.
0: Ouais, mais maintenant t'en trop fuite.
2: Ah bon, ça se fait plus ça?
0: Ah non.
1: C'est grand-mère, c'est bon,
0: Est-ce que les œufs
2: en gelée
0: en chocolat sont-ils meilleurs que le 1er avril là?
2: Tu peux expliquer ou pas?
0: C'est toi qui a voulu garder cette question.
2: Non, j'ai pas.
4: Ah, mais c'est ta question, Gérard. Tu peux l'expliquer vu que c'est la tienne.
3: Ouais.
0: Donc, est-ce que les œufs en chocolat sont-ils meilleurs que le 1er avril? Alors donc, le 1er avril, normalement, c'est des poissons en chocolat. On peut avoir des poissons en chocolat.
1: Ou des œufs.
0: Non.
1: Si. Ah bah si.
0: Ah bon? Le 1er avril, t'as déjà vu des œufs?
1: Ouais.
5: Eh ben alors, les poissons, ils pondent quoi? Ils pondent des œufs.
0: C'est bon.
1: Et les œufs de nymphe, ça s'appelle du caviar.
5: Mais voilà, ouais, les œufs de nymphe aussi.
1: Bah oui, bien sûr. Voilà.
0: Alors, Margot.
4: Bon ben.
0: Macron,
1: Gérard. Alors, Gérard, je te signale que les poissons font des œufs, ce qui est la synthèse parfaite entre le 1er avril et Pâques.
5: Voilà.
1: Les œufs de poisson, notamment les œufs noirs, les œufs de sturgeon, c'est du caviar. Et ce soir, ton débat, c'est un véritable caviar, Gérard. On se régale. Ouais. On se bouffe à la petite cuillère.
4: C'est gentil, ça.
3: Ouais. À la louche.
1: À la louche.
2: On en reprendrait, hein.
0: Crottant chocolat.
1: Lui, ce serait de la gourmandise quand même. Hein.
0: Ouais. Crottant chocolat. N'ayez crainte, je mange pas de chocolat.
3: Bah, ça nous rassure alors.
1: Ouais, mais tu manges du poisson, non?
0: Non plus.
1: Non plus, parce que moi, crottant chocolat, justement, je suis plus 1er avril parce que je préfère les œufs. Je suis pas trop poiscaille parce que faut le vider. Je sais pas si t'as déjà vidé du poisson, toi, GG.
0: Non, mais dans ce cas-là, tu demandes au poissonnier qui te le vide.
1: Ah ouais, non mais moi j'aime bien faire les trucs, je suis un peu un homme des bois quoi, donc j'aime bien faire les trucs un peu moi-même, quand je vais pêcher... Non mais je pêche, donc tu vois...
0: Attendez, s'il vous plaît, derrière celui qui est dans une cabine, arrête parce que ça commence à me gonfler.
1: Ouais, les bécanes. Ouais, donc je disais, moi je pêche, donc tu vois, je vais pas pêcher du poisson et après l'emmener chez mon poissonnier pour qu'il me le vide, tu vois, genre à l'air un peu d'un bonnet, donc je l'ouvre moi-même quoi. Et bon, voilà, donc je préfère aller fourrer, chercher dans le trou du cul des poules pour

0: poser des œufs, c'est quand même plus sympathique.
1: Ouais, mais restez quand même poli, s'il vous plaît, avec les gens qui vous emmerdent.
0: Chercher bah, dans l'orifice de ces chères poulettes pour
1: trouver. Gildard
2: Gérard.
1: Tu arrêtes, s'il te plaît, avec ça, parce que ça commence à me gonfler.
2: Oui, bah oui.
0: Qu'est-ce qu'il fait?
2: Bah, rien.
0: C'est l'aérophagie.
3: Qu'est-ce qu'il fait?
1: Gazon maudit.
3: Oui, Gérard. Moi, je préfère Pâques.
0: Comme moi.
3: Ouais.
1: Bon, derrière, vous vous calmez, vous laissez les gens répondre.
3: Je préfère Pâques à cause du côté ludique de la chose. Le fait d'aller chercher l'œuf dans le jardin, alors tu vois, c'est un peu le retour au jardin d'Éden, la Bible. Donc c'est une fête très, très catholique, mais en même temps très ludique.
0: Ouais.
3: Parce que les petits-enfants se retrouvent et les chiens sont très heureux.
0: Ouais, n'empêche que moi, Gérard, si je peux te raconter...
1: Attends, tu racontes pas des anecdotes.
0: Bon,
1: déjà.
0: Je peux dire un truc?
3: Oui.
0: C'est pas une anecdote. Donc l'autre fois, moi je me souviens, on avait caché les œufs quand j'étais petit.
3: Uh-huh.
0: Et ça se passait parce que nous on n'a pas de jardin, on habite dans une tessie quoi.
3: Uh-huh.
0: Et donc les parents ils avaient caché des œufs.
1: Tu peux préciser ton nom?
4: C'est ta tessie.
0: Crotte en chocolat. Et donc on cherchait les œufs. Moi j'étais tout petit, je me souviens. En fait on est tombé sur le stock de kiff du Lordi de la tessie.
2: Uh-huh.
0: Et en fait on l'a trouvé, on a cru que c'était du chocolat, donc on a commencé à croquer dedans quoi. Et puis bon, bah, voilà quoi. Ça c'est fini, genre à Woodstock, j'avais 8 ans, quoi, tu vois.
3: Ah, d'accord.
0: Voilà. Donc ça peut quand même être dangereux.
3: Mmh.
0: Faites gaffe si vous trouvez des boulettes.
1: Pourri.
4: Ouais, bah moi, écoute, moi aussi, je préfère Pâques, hein, éventuellement, puisque ça n'a ni queue ni tête, les œufs.
2: Ouais, c'est sûr. Ah, c'est vrai.
3: C'est sûr.
4: C'est plus évident à croquer sous la dent.
2: Gérard, t'écoute pas, il cherche son stylo.
3: D'accord.
4: Merci, c'est sympa. Hein.
5: J'aurais poussé un coup de gueule.
2: Mmh.
4: On t'écoute.
5: Contre
1: C'est qui?
5: C'est Macron d'Avril, je vais pousser un coup de gueule contre parce que des fois les parents ils mettent les œufs le matin très tôt dans le jardin et pendant ce temps-là ils sortent le chien pisse sur les œufs et après
2: c'est
5: les
2: c'est dégueulasse.
5: Ils sont malades.
3: C'est pour ça qu'ils sont contents les chiens.
4: Ouais, et puis ils vont pas nous faire gober que c'est de la liqueur hein.
5: Ça fait
2: Gérard,
1: Antonine,
5: on nous spolie.
1: Je te dis de me les couper ces deux-là.
4: On va descendre
6: là.
1: Putain.
2: Gérard, arrête.
6: Ça y est. Lesquels, Gérard? J'écoupe.
2: Gérard, il est parti.
1: Nous.
2: Bon, attendez, Gérard va chercher Max.
6: Il va revenir.
0: Qu'est-ce que tu fous, Apo?
6: Je sais pas.
1: Allez, écoute, on lui demande quelque chose. Hein.
6: Je croyais que tu parlais de mon micro. Donc, je l'ai coupé.
1: Non, je t'ai dit de me les saquer, c'est tout.
6: Mais saquer qui?
1: Putain, mais fais ton boulot, merde.
2: Ah, je suis d'accord, quoi.
1: Putain, mais tu fais quoi, là?
2: Apolline, quand
6: mais
2: il te fait ça...
6: Mais tu veux que je sais qui, Gérard?
2: Quand il te fait ça, c'est coupé.
1: Ouais, bah, mais dis ça, c'est...
6: Je parle pas le langage des signes, moi.
1: Tu l'entends, tu le vires.
6: Qui?
1: Tu me vires quand ton chocolat et Macro.
2: Ah, mais Gérard aussi, Gérard. Au fil d'art, toi, t'es responsable.
6: Mais il répondait bien, pourtant.
1: Putain, mais vous me faites quoi, là?
2: Je les ai coupés, moi, là.
1: Oh non, vous me faites chier,
2: là. Si, coupé, c'est bon.
1: Non, vous me faites chier.
2: Je vais demander à Olivier de venir. Ça peut être bien.
7: Ça peut être mieux, ouais. Ça peut être mieux.
6: Voilà, hein. Ils sont coupés, Gérard.
1: Non, tu les vires.
2: Non, mais viens.
6: Ouais, c'est bon.
7: Parce qu'il a pété sa montre qu'il est énervé.
2: Ouais, c'est normal. On verrait pas là en plus.
7: Bon, pour revenir au débat, il y a Davy One qui vient d'arriver. Je le salue parce qu'en fait, il est en retard parce qu'il était chez toi. je sais pas pourquoi il me dit ça. Et sinon, il y a Yankee sur l'IRC. Il me demande comment ils font Kinder pour mettre la surprise dans l'œuf.
2: Ah ouais? Eh, c'est pas con ça.
7: Ah bah il a pété son casque aussi.
2: Oh merde, il a tout pété.
7: Ah prends celui-là là.
2: Attention. celui-là il est quoi? C'est marqué quoi dessus?
7: Il y a marqué quoi sur le casque?
2: Bah ouais, c'est bon, tu peux le prendre, c'est bon. Allez, dépêche-toi Gérard quand même.
7: Ah bah ouais, sinon
2: t'es pas en pause là, t'es pas...
7: Il y aura un petit blanc à l'antenne.
2: T'es pas au Club Med là. On va peut-être penser un peu aux auditeurs qui écoutent.
7: Donc je salue mon pote Arnett qui revient dans 5 minutes sur l'IRC.
8: Salut Arnett.
1: Bon, toi, tu t'es.
7: Ah, on peut passer bonjour, c'est un habituel et il n'est pas au standard, il est sur l'IRC, tu vois, comme quoi.
1: Donc, la question, c'était quoi?
7: La question, c'est Yankee qui te demandait comment Kinder ils font pour mettre la surprise dans l'œuf.
1: Ben, dans ce cas-là, s'il y en a qui peuvent aller voir dans les usines de chocolat comment qu'ils font, je voudrais bien.
2: Ouais.
8: Et comment ils font pour mettre la liqueur dans les œufs?
1: Ben, justement, de toute manière. Kinder, t'arrêtes avec ça!
4: Moi je voulais dire que la pub de Kinder était complètement naze hein, parce que l'autre elle va pas me dire qu'elle bouffe un Kinder après fait du delta plane, faut pas exagérer quand même.
8: Non,
7: en plus c'est mal doublé.
1: Oh là là.
2: T'as déjà vu les pubs pour Kinder?
1: Qui c'est qui m'a choisi ces auditeurs?
7: Mais là n'est pas le problème Gérard, ils sont bien les auditeurs, faut juste continuer le débat et se calmer.
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6: Gérard, on en a deux nouveaux là, j'espère qu'ils vont te plaire. À la place de Macro d'Avril, on accueille Saul Pleureur.
1: Ouais ben, tu me prends les noms et...
6: 30 ans de Cherbourg.
1: Non ben...
6: Je te les réécris, mais je te les annonce aussi.
8: Bonsoir, Saul Pleureur.
1: Bonsoir.
5: Bonsoir.
4: Salut, seul pleureur.
6: Et à la place de crotte en chocolat, on accueille cocotte de maille.
10: Oui, bonsoir, bonsoir à tous.
6: Salut ma cocotte. 26 ans de Belgique.
10: Bonsoir.
1: Non, bah,
6: je te les note.
1: Tu me fais une nouvelle fiche. Donc, alors, comment ?
2: Qu'est-ce que t'as dit ?
1: J'ai mal entendu, là, toi.
2: Moi aussi.
10: Oh là là.
1: Crotte en chocolat, t'as dit quoi ?
2: Mais il est parti, crotte en chocolat, il peut plus être là.
1: Ou gazon maudit ?
11: Ah, moi, j'ai rien dit, hein.
1: Bah, pourri, t'as dit quoi ?
2: Ah, bah, c'est moi. J'ai dit un truc, excuse-moi.
1: Là, j'ai cru mal entendre, là.
2: Vas-y, Gérard, attaque.
4: Là, on n'arrive pas à comprendre ce que tu dis, Gérard.
1: Ouais, mais moi, j'arrive pas à comprendre ce que vous disiez aussi, les auditeurs. Mmh. Faudrait peut-être être un peu plus poli avec moi.
4: On rembobine la pige.
1: Attends, la pige, t'emmerde.
2: C'est ce que c'est une pige ?
4: Pas tant que moi, je l'emmerde aussi.
1: Alors, si t'es pas content, pourri, tu vas dégager.
2: Bon, vas-y, Mickaël.
4: Moi, j'aime bien ton débat, j'adore ce que tu fais.
1: Alors, pourquoi fait-on Pâques un 1er avril et pas un 1er juin ?
2: Ah, c'est vrai. Ah, c'est pas con.
4: Pourquoi on la fête pas Noël aussi, c'est vrai ?
2: Bon, vous répondez.
1: On demande
2: à un auditeur,
4: pourri,
2: Gérard.
1: Grand-temps chocolat.
4: Bon, bah...
11: Il est plus là.
4: Œuf pourri, je peux répondre ?
1: Ouais.
4: Ouais. Bah moi, je pense que tout ça, c'est une histoire de bisextile, tu vois. Tu vois, c'est à propos des calendriers, en fait, parce qu'en fait, quand les calendriers ils ont été créés, le mec il va se dire bon, si on met Pâques le même jour que Noël, tu vois, bon, ça va faire des chocolats, des cadeaux.
1: Non, je te demande le 1er juin.
4: Ouais, bah exactement. Bah, c'est pareil le 1er juin. C'est exactement pareil. On peut pas faire ça.
1: Le 1er juin, c'est quoi comme fête ?
4: Bah, c'est la fête de la zonzon.
11: C'est la fête de la musique.
4: Bah, non. Si, c'est la fête de la
1: zonzon. La fête de la musique, c'est le 21 juin. Et laissez,
4: c'est la fête de la zonzon.
1: Laissez Jean-Pierre Sauzet où qu'il est, s'il vous plaît, merci.
4: Ouais, bah, la fête de la zonzon. Donc, les tôleurs ne peuvent pas se payer des chocolats. Donc, voilà, tout simplement.
7: Gérard, en fait, il y a Davy One sur l'IRC, il me dit que c'est parce qu'en juin, en fait, il fait trop chaud et les œufs, ils fondent.
4: Ouais, puis en juin, ça sera bien.
1: Ouais, non, mais justement, voilà la question que j'attendais sur l'IRC que Rigaud m'a donnée.
2: Bravo, c'est Rigaud.
7: Bravo, Davy One.
10: Un point.
1: Et c'est vrai qu'au mois de juin, on est en plein été et que le chocolat fond.
10: Tout à fait.
2: Et le 1er avril, ça va, il fait pas trop chaud encore.
1: Je vais te dire une chose, qu'on avait quand même 21 degrés aujourd'hui.
2: Donc ça a fondu.
10: Gérard,
6: il y a des frigos.
2: Ah oui, il y a les frigos au mois d'avril.
10: Ouais.
2: Donc, en juin.
1: Toi, pour l'instant, t'éteins ton micro. Y a pas de frigo pour ceux qui ont la chiasse.
10: Hop,
2: voilà.
6: Hop là. Ok.
4: Ça vaudra mieux.
1: Donc,
10: Gérard,
2: frigo. Ouais.
7: Oui.
2: Non.
7: Non. Ah bah si, hein. Moi, je peux te sortir des trucs, hein. Il n'y a pas de problème.
1: Ouais, bah, vas-y.
7: Quand tu veux. Alors, attends, parce qu'il faut que je remonte un peu. Et en fait, ils me disent que... Yasnous qui me dit que, en fait, c'est parce que les effets de la lune, le 1er avril, sont plus puissants pour transformer les œufs en œufs au chocolat.
1: Au 1er avril, non, c'est pas la pleine lune.
7: C'est pour ça que c'est pas en juin.
1: Ouais, mais c'est pas encore la pleine lune. Non,
7: non, mais justement, c'est dans un axe qui fait que c'est plus facile pour qu'ils se... qui se transforme. Et il y a Jupiler qui dit que le 1er juin, c'est la fête du cannabis.
10: Ouais, c'est vrai, c'est pour dépister.
1: Là, je peux pas le savoir.
2: Ouais, mais t'as jamais vu du cannabis au chocolat ?
1: Non, je pense pas.
10: Chocolaté.
2: Voilà.
1: Sur le pleureur.
2: Deux secondes, excuse-moi, sur le pleureur.
10: Gérard, j'ai consulté l'encyclopédie cet après-midi pour préparer un peu le débat.
2: Ouais.
10: Alors, je me suis rendu compte que pendant trois siècles, en fait, le 1er avril tombait le 30 février. Et puis un jour, un mec s'est rendu compte que le 30 février n'existait pas.
1: Non, mais attends, seul pleureur, pour l'instant, on parle du 1er avril.
10: Oui, c'est ça.
1: Pourquoi fait-on Pâques un 1er avril et pas un 1er juin ? On parle pas du mois de février. Le mois de février, il a 28 jours ou 29 jours. Ok, il n'y a pas 30 jours.
10: Ouais. Alors, Gérard, si on fête le 1er avril, c'est parce que c'est le jour de la naissance de Marcel Hamon qui est né en 1929.
1: Ouais, bah alors dégage. Au revoir. On n'en a rien à foutre. Seul pleureur, au revoir.
2: Voilà. C'est peut-être
6: vrai. Non, mais il a pas tort.
1: On n'en a rien à foutre des chanteurs.
2: Non, mais c'est peut-être vrai.
1: Pour l'instant, on parle des fêtes de Pâques et du 1er avril.
10: Ouais.
1: On est bien d'accord.
7: Gérard, sur l'IRC, je veux juste saluer Turpentine. Elle vient d'arriver. Elle est en retard parce qu'elle essayait de faire pondre Sandy.
10: Oh là là.
1: Tu peux lui répondre ?
7: Ouais, je peux. Bah, tu peux lui répondre à l'antenne, elle t'entend.
1: Alors, je veux dire, ça commence.
7: Turpentine.
1: Turpentine, Sandy t'emmerde.
10: Ouais.
1: Voilà.
10: Voilà.
7: Quel honneur.
1: Alors, cocotte de maille.
12: Cocotte de maille, ouais, bah écoute, pour ça, il faut refaire un petit peu l'historique du 1er avril. Il faut savoir que c'est une fête qui a été inventée en Roumanie, si je ne m'abuse, et qu'en fait, ça correspond à la date d'ouverture de la pêche là-bas. C'est le premier jour où on a le droit de pêcher. Donc, c'est le jour où on a décidé de faire cette fête ce jour-là, parce que bah, c'est le premier jour.
1: Mais attends, t'es de Bruxelles, je croyais qu'à Bruxelles, on nous entendait avec 10 minutes
2: de décalage.
12: 10 minutes ouais. de décalage, ouais.
7: Mais pas par téléphone.
12: Ouais, non, mais j'ai toujours été précoce, hein, de toute façon, donc c'est bon, quoi.
1: Ouais, je me demande si c'était vraiment de Bruxelles.
11: Hein. Le téléphone, on n'est pas la radio. Hein.
12: Tout à fait.
4: Exactement.
2: Ah ouais.
12: Et donc, je te disais, ça correspond avec l'ouverture de la pêche.
1: Okay.
12: D'où le fameux poisson.
1: Gazon maudit.
12: Tout se recoupe, tu vois.
11: Ouais, j'ai
1: gazon maudit.
11: Dans ma famille, le 1er avril, on ne fête pas les poissons, on fête la fête du slip. C'est une fête ancestrale dans ma famille, donc je ne peux vraiment pas t'expliquer d'où ça vient, mais tous les ans, on fait la fête du slip.
4: Jaune, bien, ouais. Jaune ou pas?
11: Jaune devant, marron derrière.
4: Ok.
1: D'accord. Tu veux faire allusion à... Attends.
2: Ouais.
1: Tu veux faire allusion à quoi, gazon maudit?
11: Mais
1: non, attends. Attends. S'il vous plaît.
4: Oui.
1: Apolline.
6: Oui, Gérard.
1: Tu me laisses gazon maudit ou même fil d'art.
2: Vous me laissez. Je peux pas couper tout le monde et en laisser qu'une, c'est à peau de gérer.
12: On se fait.
1: Alors, vous la fermez, gazon maudit, maintenant tu donnes ta version.
11: Je te disais que je faisais illusion à rien du tout, ça fait partie de ma propre famille et voilà.
1: Non, mais tu veux faire allusion à quelque chose?
11: Oui, à ma femme, dans ma famille.
1: Non,
2: mais quand tu dis marron derrière et jaune devant, c'est au caca?
11: Oui.
12: Les traces de pneus.
1: Mmh. Oui, tu as...
2: C'est que Gérard, il avait compris. Hein.
1: Tu veux pas faire allusion à... Tu veux pas faire allusion à moi, par exemple?
2: À ton slip?
11: Ah non.
4: Pourquoi? Parce que tu te sens visé.
12: Mais non,
1: non, s'il vous plaît.
12: Il n'y a pas que toi qui a une fuite à la
1: porte.
6: GG,
11: je parlais pas de toi, Gérard.
1: Ouais, non, presque pas.
11: Mais non, attends, mais Gérard. Pourquoi tu te sens visé?
1: Pourri pour terminer.
4: Ouais, t'es déjà répondu.
6: GG,
4: hein.
6: À la place de Saul Pleureur, on accueille Kinder Surprise, 26 ans d'Orléans.
13: Ouais, bonsoir, salut Gérard.
2: Salut.
6: Salut Kinder.
13: Ça va?
11: Salut Kinder.
12: Et tes pubs sont toujours aussi cons, hein, Kinder.
13: Ouais, je fais ce que je peux. Hein.
2: Vas-y,
1: Gérard. Donc, tu peux répondre à la question?
13: Je pense que si c'est pas le 1er juin, le 1er avril, c'est parce que c'était déjà pris le 1er juin, c'est le printemps des poètes de Jack Lang.
2: Ah, peut-être, ouais.
13: Ouais.
11: Ah, oui, Jack.
13: Quel beau Kinder.
1: Je préviens. Alors là, je préviens tout de suite. C'est Apolline qui a choisi cet auditeur-là. La politique sur la radio un jeudi, je n'aime pas entendre ça. Ouais, alors au revoir.
6: Non, mais préviens.
1: Au revoir.
6: Il est parti.
13: C'est de la peinture, ça. Hein.
1: Je ne veux pas entendre de politique.
2: Ouais.
1: Claire, net, précis.
12: 11 minutes contre la censure, là.
2: C'est vrai que c'est.
1: D'accord.
12: Je vais péter le vinyle, rigole.
4: Vas-y, fais péter les scratchs.
1: Rigo.
14: Bernard, c'est vrai que t'es passé sur Skyrock.
1: Vogel. Rigo.
7: Donc en fait, il y a Snooze, il te demande si. Parce qu'en fait, son chien, il aimerait savoir s'il peut faire comme métier chien en chocolat du 1er avril.
1: Chien en chocolat au 1er avril, oui.
7: C'est celui qui voulait être routier et tout ça, c'est le même chien.
1: Non, mais t'en as qui peut s'amuser à être. À se déguiser, hein. Parle encore plus fort, s'il te plaît.
2: Ouais, c'est.
1: Tu peux parler encore plus fort quand il y a une question.
6: Ouais, je peux.
1: Ouais.
2: Bah, le fais pas, parce que
1: pour l'instant.
2: Gérard, j'ai aussi une question sur. Enfin, c'est pas une question, c'est en fait une affirmation sur Minitel. C'est Lilian, qui est du département 3. Je sais pas d'où c'est. Il dit Gérard, vraiment tes débats ils sont géniaux, mais je pense que t'es quand même un peu con.
1: Ouais, bon, moi je l'emmerde.
6: Gérard, j'ai retrouvé un auditeur là, j'espère qu'il te plaira aussi celui-là. À la place de Kinder, on accueille Nutella.
1: Alors moi je vais dire une chose à Pauline.
6: Oui, Gérard.
1: C'est simple.
6: Ouais.
1: Tu vois, il est 1h30. Mm-hmm. Le débat va s'arrêter dans.
6: Non, mais c'est pour la conclusion.
1: Non, mais le débat s'arrête dans moins d'un quart d'heure. Il reste encore 1, 2, 3, 4 questions.
2: Oh là là.
1: Dans les 4 questions, je vais te dire une chose.
6: Oui, Gérard.
1: Tu t'amuses pas à me changer les auditeurs avec d'autres voix. Parce que sinon, tu vas virer des studios, mais vite fait.
6: Mais
1: parce que
6: ça.
1: Là, tu te fous de ma gueule. Parce que quand Max est là, tu mets pas d'écharpe. Et dès que je suis là, tu mets une écharpe. Alors, faudrait pas quand même prendre les gens pour des cons.
6: Mais c'est parce qu'à partir de minuit, il fait plus froid.
1: Oui, il fait plus froid. Et moi, pour l'instant, je suis en t-shirt du matin au soir. Et j'ai
6: mais
1: pas froid
6: chaud,
1: du
6: toi.
1: Tout.
2: Et transpire pas.
1: Hein?
6: T'es chaud,
1: alors,
6: toi?
1: Ouais, ouais. Alors, si t'as froid, dans ce cas-là, t'es une petite nature. Dans ce cas-là, tu restes dans ton lit, bien au chaud.
6: Bah,
1: et on
6: veut
1: plus te voir.
6: Sympa, genre, sympa. Je te retiens.
1: Ouais, parce que déjà, dimanche, Max.
2: C'est
1: dimanche.
2: Quand tu veux, hein, le débat. Hein. Dimanche, elle est pas là, donc.
1: Ouais, et puis
2: lundi aussi.
1: Et voilà. Alors, donc, ça fait deux semaines d'affilée que tu vas pas être là. Donc, à quoi que ça sert qu'on te prenne au standard?
2: Et qu'on te paye.
6: On se pose la question.
2: Et qu'on te paye, en plus.
6: Ouais.
2: Elle est payée autant que toi, Gérard.
1: Donc, on accueille qui?
2: C'est dégueulasse.
6: Nutella, à la place de Kinder Surprise. Il a 30 ans et il est de Paris.
2: Peut-être pas resté longtemps.
1: 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Donc, la question, c'est pourquoi existent-ils les fêtes, de Pâques? Pourquoi fait-on, c'est vrai, je
2: devant
1: pas,
2: le micro, chéri.
1: Je suis pas ton chéri, d'accord?
2: Oui.
1: Pourquoi fait-on Pâques un 1er avril et pas un 1er juin? Ben, pourquoi? Parce que le 1er juin, c'est une date où il n'y a pas de fête. Le 1er avril, de toute manière, maintenant, je pense que plus personne s'amuse à le faire. Au début, c'était bien parce que tout le monde disait, tiens, fais gaffe, t'as perdu ta casquette ou autre. Donc, les mômes, ils s'amusent à faire des poissons d'avril. Et c'est vrai que maintenant, ça devient rengaine.
2: Et il a redonné la casquette après ou pas?
1: Il lui a ordonné, mais il avait l'impression quand même un poisson d'avril dans le dos. Donc c'est vrai que maintenant ça devient plus à la mode. Donc pourquoi existe-t-il les fêtes de Pâques? Et on va s'écouter les valseuses de Suresnes avec colle ta petite crevette dans ma grosse raie. Et on se retrouvera après pour la suite au 0803-085000 et toujours 3615 Code Fun Radio, rubrique directe. Et voilà, c'était les valses de Suresnes avec colle ta petite crevette dans ma grosse raie. Donc, vous êtes toujours sur Fun Radio. Il est 1h36. Donc, ça va être la fin du débat sur le 1er avril et Pâques. Et avant de reprendre les auditeurs...
2: Devant ton micro, mon chéri.
1: Avant de reprendre les auditeurs, on va continuer le petit sondage que j'ai là. Est-ce que Pâques est une fête préférée? Alors 67% préfèrent la fête à Neuneu. Ça c'est vrai.
2: Ouais, c'est vrai.
1: Donc 29% préfèrent la kermesse du père Marabout. Donc je vois pas. 13% préfèrent la fête de Madan qui manque. Ça, c'est pour moi, c'est pas la peine.
2: Ouais.
1: D'après vous, qui a inventé le 1er avril? Alors, 43% savent que c'est la mère Michel. Bon, bah ça, c'est la mère Michel qui a perdu son chat. Ça, on en a rien à foutre. 24% savent qu'elle a perdu son chat. Ben, justement, je viens de le dire, mais elle l'a pas retrouvé. 17% se demandent. Qui lui rendra? Personne. Et pour finir, d'après vous, pourquoi dit-on un poisson d'avril?
2: Ah ouais.
1: D'après vous, pourquoi dit-on un poisson d'avril? Alors, 38% ne le lisent pas, ne le disent pas. Mmh. Bah, pourtant, c'est vrai que.
2: Tout le monde le dit,
1: dire,
2: poisson d'avril, poisson d'avril.
1: Parce que là,
7: bah, s'il y a des gens qui le disent pas.
2: Bah ouais, mais pourquoi ouais,
1: moi, j'en connais un ce soir, il s'est fait piéger par une gaffette.
7: On se demande qui c'est.
1: Non, bah, à ton avis.
2: Qui est Risoli?
1: Non.
2: Ah, merde.
1: Non,
7: Marcel Béliveau, non?
1: Non, la gaffe.
2: Non, c'est la gaffe. Bah ouais.
1: La gaffe, il s'est fait piéger parce qu'il a cru qu'une gaffette, c'était vraiment tordu
2: la cheville.
1: La cheville, en fin de compte. Bon, comme c'était le 1er avril.
2: C'était le coude.
1: Donc, en fin de compte, ils ont fait le poisson d'avril. 27% le disent en allemand. Donc, je sais pas comment on dit 1er avril en allemand. Donc,
2: Apolline, t'as fait de l'allemand, non?
6: Ouais, il y a longtemps, je sais plus.
1: Ah. Non, bah, toi, tu sais jamais rien.
6: Si, je sais
1: plus. Préférez dire bulldog d'avril. Alors, ça, si le bulldog, si c'est pour penser en Sandy, celui qui a été sortir ça, je l'emmerde.
2: Non, mais en Espagne, ils disent bulldog d'avril.
1: De manière, en anglais, je sais même pas comment qu'on dit.
2: Ouais, tu speed un peu là, Gérard.
1: Donc alors la septième. Pourquoi existe-t-il les fêtes de Pâques? Pourquoi existe-t-il les fêtes de Pâques? On va demander à Nutella
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1: Sur de Paris, Nutella pour toi.
15: Les fêtes de Pâques existent car encore une fois, c'est une machination économique destinée à nous faire dépenser de l'argent pour acheter des œufs en chocolat, comme la fête des grands-mères qui a été montée par une marque de café. Et j'en ai marre qu'on soit exploité, nous spolie.
1: Attends, Nutella.
14: Mais t'as prévu une tartine.
1: Nutella.
0: Oui. La bouffée ta tartine. Moi.
1: Oh.
15: Oui, Gérard.
1: Vous calmez s'il vous plaît. Je réponds Gérard. À Nutella.
16: Moi, je veux bien. Gérard.
1: Bon, alors Nutella. Je vais dire une chose. Pourquoi existe-t-il les fêtes de Pâques? En fin de compte, on ne sait pas. On ne sait pas qui a inventé les cette fête.
16: Bon.
1: Non, c'est pas le Père Noël.
15: Gérard, ce sont encore les Américains qui sont derrière tout ça, qui essayent de nous envahir avec leur culture comme Halloween, là, leur fête. C'est encore
1: Halloween.
15: Américain. Oui, ah, oui. Putain, si tu veux, par l'anglais, toi aussi, tu as été complètement influencé par les Américains.
14: Yes, yes.
15: Bien. Moi, je dis, ce sont encore des fêtes inventées par les Yankees. Il y en a assez. Restons avec nos fêtes à nous, la fête à neuneu, des fêtes bien françaises, et Pâques est une fête américaine. Il y en a assez. On nous spolie. Gérard.
1: Bon, alors, moi, je vais dire une chose. Moi, je vais vous dire une chose, que je vais essayer de regarder pourquoi existent-ils les fêtes de Pâques et qui les a inventées. Je vous donnerai ça jeudi prochain en ouverture. Cocotte de maille.
0: Ouais, bah écoute, moi, je vais te donner l'explication. Elle est très simple, elle est très claire. Elle tient en quelques mots. C'est parce qu'on est des grosses feignasses et que ça fait un jour de congé de plus, c'est tout.
1: C'est comment tout. Ça
0: Bah parce que ça te fait un jour de... Regarde, le lundi de Pâques, tu travailles pas.
1: Ouais.
0: Donc ça te fait un jour de congé de plus.
1: Et tu crois que tu travailles mardi?
0: Bah ouais.
1: Ah bah non, parce que... comme lundi de Pâques. Parce
0: que,
1: Pâques tombe quand cette semaine?
0: Dimanche.
1: Attendez 5 minutes.
0: Ouais.
1: Donc ça fait vendredi... donc ça fait samedi, dimanche, lundi.
2: Ouais.
1: Ça fait 3 jours.
2: Mmh. Oui.
0: Hein? De toute façon, ça tombe toujours un lundi. C'est pour ça que ça s'appelle.
1: Laisse-moi finir. Moi, je peux te dire une chose que. Pâques ne tombe pas toujours tous les ans le même jour.
0: Non, c'est vrai, des fois ça tombe à mardi. C'est
1: ouais.
0: Vrai. Le lundi de Pâques, je me souviens une année, il était un jeudi.
1: Non.
0: Et le lundi de Pâques au soleil, c'est une chose qu'on n'aura jamais. Hein,
1: ouais. Gazon maudit.
16: Ça a été inventé à cause des fabricants d'œufs. Parce que au niveau du Moyen-Âge, les gens n'achetaient plus d'œufs.
15: Ouais,
16: à cause d'une maladie.
0: Le syndicat de la poule.
16: Voilà. Et donc, ils ont dit, il faut qu'on trouve quelque chose pour vendre nos œufs. Donc, ils les ont peints en marron, ils les ont trempés dans le purin, et ils les ont mis dans les jardins pour que les petits-enfants les mangent. Et après, les petits-enfants sont devenus accros aux œufs.
0: D'où la peste.
16: Voilà. Les gamins sont devenus accros aux œufs, donc les parents ont dû en racheter, et l'industrie de l'œuf a été relancée grâce aux œufs de Pâques trempés dans le purin.
0: C'est pas voilà. Bien, ça.
1: Ok. Œuf pourri pour finir.
14: Ouais, ça a été inventé par les rois mages, les ancêtres des Toubitri.
0: En Galilée.
14: Voilà, en Galilée.
1: Oh non, ça n'a jamais été.
14: Moi, je peux te dire, parce que moi, j'ai un bouquin qui s'intitule, je dirais pas la marque, mais ça en parle.
0: Ouais.
14: Et je peux te dire qu'ils cherchaient bien une occupation le week-end, et ben ils ont inventé les œufs de Pâques, tout simplement.
1: Bon.
14: Voilà.
0: Ils en prennent même qui, voilà.
1: Moi, de manière, je vous ai dit, je vais.
14: D'où après, la crise de foie a été inventée.
1: Ah ben ça, la crise de foie.
14: D'où la chiasse, après.
1: Attends. Oh
0: d'où Manu?
1: Attendez. Crise de poids, c'est vrai que à force de manger du chocolat, c'est vrai que t'es malade.
0: Ouais.
1: Parce que ça, attendez, vous me laissez finir. Je vais répondre. Si vous mangez trop de chocolat, vous allez attraper une crise de poids. Ouais. Mais la chiasse ne vient pas de ça.
0: Et les caries?
1: Ça, les caries, c'est parce que vous mangez trop de bonbons, 40 bars ou autre.
0: Ouais,
15: pas de marque.
0: Les chicots qui béton.
16: Du 40 bars, toi.
1: Donc, dernière question. Quel est le meilleur endroit pour cacher les œufs de Pâques pour les gamins ou autres?
2: Ouais.
0: C'est bon, ta cocotte de maille.
1: Alors, Nutella.
17: Et merde.
18: Bien, le meilleur endroit pour cacher les œufs de Pâques, Gérard, c'est au fond du cul de la poule, bien évidemment. Ouais. Mais alors, une poule française, je tiens à le signaler, il y en a marre des poules américaines, alias chicken.
16: Cessons ce nationalisme.
1: Non, non, attends, gazon maudit, s'il te plaît. T'évites de parler de politique, parce que sinon, je te sac.
16: Pas de problème.
1: Ok.
16: Pas de problème, j'ai pas dit de nom, hein.
1: Ouais, non, mais moi, je te le dis tout de suite.
16: D'accord.
1: Tu parles pas de politique avec moi le jeudi.
16: D'accord.
1: Claire, net, précis.
16: D'accord.
1: Ok.
16: Bon. Ok.
1: Bon, alors Nutella, tu réponds correctement à la question.
18: Je te dis, le meilleur endroit pour cacher les œufs de Pâques, c'est dans le cul d'une poule, Gérard. Les enfants ne trouveront jamais.
17: Ouais, ça m'est arrivé.
18: Un conseil de Jean-Pierre Coff. Enfin, Jean-Pierre Foc, plutôt.
1: Ok. Okay. Cocotte de maille.
17: Ouais, non, c'est vrai, je suis d'accord avec lui. Moi, ça m'est déjà arrivé. Mes poissons, mes parents, ils m'ont fait un poisson d'avril. Et ils les avaient planqués là-dedans. J'ai jamais pu les retrouver. Et puis sinon, ouais, non, mes rampes, s'ils avaient des trucs vicieux, du genre au fond du puits, il fallait prendre une corde de 30 mètres, descendre en rappel et tout, tout ça pour un pauvre Kinder avec un avion en plastoc, c'était chaud, quoi.
14: C'est clair.
1: Non, mais je te demande les œufs, je te demande pas l'histoire du poisson.
17: Mais non, c'est pas le poisson, je te dis, planquer les œufs au fond du puits, parce que nous, on avait une très grande propriété, n'est-ce pas? Et donc, il y avait un puits. Mmh. Et donc, des
1: fois... gazon maudit, s'il te plaît, t'arrêtes de faire comme moi, s'il te plaît, merci.
17: Mmh. Donc, mes parents, ils cachaient les œufs dans le puits, par exemple, ou genre en haut du donjon, dans les douves, tout ça, dans, tu vois, dans la propriété, c'est chaud.
1: Ouais. Œuf pourri.
14: Ouais, bah écoute, moi j'ai essayé plus d'une fois de les foutre dans une cuillère pour chat, mais bon, ça perd un peu de sa finesse. Après, j'ai essayé sous le paillasson, donc dès que t'arrives, quoi, tu les retrouves en morceaux, donc je me suis dit, pourquoi pas cacher ça derrière un tableau, quoi.
1: Non, mais moi je pense que le mieux pour que les gamins retrouvent les œufs.
14: Ceci là, dans le cul de poule, c'est bon esprit.
1: Non, mais le mieux pour les personnes là, pour les gamins, pour ce week-end, pour savoir où sont cachés les œufs. À mon avis, c'est dans un jardin, bien que les parents les cachent bien comme il faut.
14: Et... C'est les footballeurs qui le.
17: Ouais, mais regarde, j'ai
18: attention aux chiens qui urinent sur les œufs avant que les enfants sortent.
1: Ah, voilà.
7: Ah, c'est vrai, il a raison.
17: Gégé, regarde, si t'habites dans une résidence, t'habites dans une cité, qu'est-ce que tu fais? Tu vas dans une rue, tu rentres dans le jardin de n'importe qui, tu caches tes œufs, tu fais cavaler tes gamins dans le jardin?
1: Mais non, tu planques toi, déjà, si t'es pas bête. Si
17: t'as pas de jardin, tu vas pas aller taxer le jardin d'un autre.
1: Bah dans ces cas-là, t'essayes de les planquer ailleurs.
14: Fous ça dans une plante verte et puis c'est parti.
17: Fous ça où? Dans un parc, un truc comme ça?
1: Bon, gazon maudit, si elle veut répondre.
17: Ok, mais moi dans le vent.
1: Tu peux me la remettre si elle s'est calmée, elle.
17: Voilà. Gros, elle.
1: Donc allez, gazon maudit pour finir.
17: J'aime pas trop.
16: Ouais, Gérard. Bah faut éviter tout ce qui est partie intime, sous-vêtements, choses comme ça, quoi. Tu peux les planquer n'importe où, mais bon, faut pas choquer les gamins.
17: Elle est cochonne, elle, quand même. Hein.
1: Ouais, je pense, parce que je me demande si un gamin, à vrai dire, non, mais attends, s'il vous plaît. Moi, je pense que là, tu vas un peu trop loin, gazon maudit.
16: Ouais.
1: Parce que tu crois qu'un gamin va aller voir dans tes seins si t'as planqué, ou dans tout ce type, ou dans ta culotte, si t'as planqué un œuf.
17: Chocolat au lait.
16: Je fais pas ça avec les gamins en général, mais bon.
1: Non, mais attends,
16: ça peut
1: là.
16: Ça bien leur passer dans la tête. Hein.
1: Ouais, non, mais attends. Toi, ça va te passer dans ta tête. Merci pour le double son, hein.
7: Y a rien.
1: Donc ça te passe dans la tête, hein.
16: Oui, bah bien sûr.
1: Ah ouais, bah toi t'as que ça dans la tête.
16: Bah pas que dans la tête, ouais.
1: Ouais.
16: Gérard.
1: Ok. Conclusion. Non, c'est fini. On fait conclusion.
19: Les œufs, il est caché dans le coffre de la voiture.
1: Conclusion du débat.
7: Gérard, avant la conclusion, j'ai quelques petites questions de l'IRC que les auditeurs auraient bien aimé te poser. En fait, il y a Moko, il me dit que en l'an 2000, le 1er avril, il va tomber un vendredi 13. Tu crois pas que ça va être plus dur de chercher les œufs si on est malchanceux?
1: Quand l'année prochaine?
7: En l'an 2000.
1: Bon, je pense pas.
7: Bah si,
1: non.
7: Il a regardé un calendrier, il m'a dit le 1er avril, ça tombe un vendredi 13.
1: Non. Le 1er avril de l'année prochaine ne tombera pas un vendredi 13. Ça, c'est faux.
7: Ah.
1: Donc, d'autres questions avant en conclusion ou peut-être
7: Oui, il y a Davy One, il voulait savoir si en période de Pâques, on peut acheter 9 œufs en Pâques.
1: 9 œufs en Pâques, ouais, c'est possible. C'est bien parce que ce que Rigaud me dit, je l'endouble dans Morgane.
7: Pas moi, je sais pas, c'est bizarre.
1: Il y a quand même un petit problème là, parce que ça commence à me saouler la tête là, d'avoir un double son.
7: Moi j'entends rien. Hein.
2: C'est pour rien moi.
1: Alors moi quand tu me parles,
7: j'ai rien.
1: C'est bon la conclusion là sur l'IRC.
7: Les conclusions.
1: Ou à part l'autre avec mon débat n'avait ni queue ni tête comme moi, c'est pas la peine de me le dire.
7: Ouais.
1: Donc,
7: il avait peut-être une tête, mais il a fini en queue de poisson, on m'a dit.
2: Qu'est-ce qu'il y a, Gérard ?
7: Si, Gérard.
2: Oh là, le furet. On l'appelle le furet, ça, ici.
6: Il voit tout.
2: Ouais, il voit tout. Bon, on fait la conclusion, ce qui est déjà 2h-10, là.
1: Donc, conclusion.
2: Hey Bernard.
1: Nutella.
20: Hey Bernard, c'est vrai que t'es passé sur Skyrock hier ?
1: Nutella !
21: Oui, oh là là. Gérard, pour conclure, je voudrais citer...
1: Non, tu donnes ta conclusion du débat, j'en ai rien à foutre.
21: Gérard, ma conclusion...
22: Il piquait des cocottes dans mon poisson d'avril.
21: Ma conclusion...
23: On met des standards sur nos Ericsson.
21: Ma conclusion, en avril, ne te découvre pas d'un fil. En mai, fais ce qu'il te plaît. En juin, tiens, ils s'enculent les chiens.
1: Moi je vais te dire une chose, tu vois, on est le 1er avril et je suis en t-shirt depuis ce matin.
21: Il s'est pas enculé.
1: Non, je me suis pas fait enculer. Toi, ouais, tu vas te faire enculer, espèce de connard.
2: Pas encore.
20: Enfant dans ta cul et encule de.
1: Encule ta sœur. Alors, cocotte de maille.
21: Ouais, écoute, le débat était bien. Moi, franchement, je trouvais ça bien. Bon, le problème, c'est qu'on a parlé, on a cité beaucoup de marques, hein, Gérard. Je sais pas si t'as remarqué, les Kinder, la machin, mon chéri, tout ça. Et on n'a pas parlé du tout de ton usine à Suchard, donc.
1: Voilà.
21: Et sinon, je voulais dire, on avait parlé des cocottes et des œufs, mais on n'avait pas parlé des cloches. Et je sais que toi, tu te sens concerné parce que t'en as à la maison.
1: C'est quand même poli, s'il vous plaît, avec les gens qui vous emmerdent.
21: Mais moi aussi, je t'encule, y a pas de problème.
1: Alors, je vais dire une chose, qu'une cloche comme toi, j'en suis une tous les matins.
21: Avec ton usine à Suchard. Avec ton usine à Suchard.
1: Gazon maudit.
16: Oui, Gérard, c'était un très bon débat. Il s'est très bien passé, je trouve. On a appris plein de trucs. Sinon, je voulais demander pardon à Tony pour ma parole déplacée. Et je kiffe les pattes.
1: Ouais, d'accord. Tu kiffes les pattes, donc je vous ai presque pas reconnu les mêmes. Hein, Pauline ? Non, il n'y avait pas les mêmes.
16: Non. Pas du tout.
1: Non, œufs pourris, pour finir.
20: Écoute, les œufs, t'en as pas dans ton slip et va te faire cuire un œuf, gamin.
1: Moi je t'emmerde, espèce de connard.
20: Pas tant que moi, mon vieux.
1: Va bouffer tes œufs pourris chez toi. Ok, en de bon entendeur, salut.
20: Ok.
1: Allez hop.
16: Eh Bernard.
1: Donc, conclusion du débat, de la merde, comme d'hab. Premier débat de la merde, le standard pourri. Donc, deuxième débat, j'espère que ce sera pas le même. Et donc, si je pouvais avoir les deux titres du disque.
2: Ils sont là, Gérard, excuse.
1: Au lieu de te marrer.
2: Donc ça, c'est le premier titre et on mettra un remix de sur toi après, je pense.
1: Alors donc, là, c'est le disque Quasimodo à de Suren avec ma bosse dans le cou. Et on se retrouve après pour le deuxième débat qui va porter sur la préhistoire. À tout de suite au 0803 08 5000.
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0: suite.
1: Donc on va continuer le débat maintenant.
2: On est toujours dans les débats de Gérard, voilà. Sur Fun Radio.
1: Avec 0800.
2: Si vous voulez nous appeler 0800 308 5000.
1: 08
2: Non, 0870 5000.
1: Et pour les Belges 0331 47 99 79 5000. Et toujours le 3615 code Fun Radio, rubrique directe. Donc on va enchaîner le deuxième débat. Donc ce débat là c'est, j'ai pas eu le temps de trop préparer les questions, ça vous m'excuserez, mais petit à petit je vais je vais y arriver. Donc pourquoi que les nanas nous forcent à manger? Donc on va récupérer
3: récupère Karen, Marcel, Anthony, Alan, Gégette et Buffalo.
4: Ça y est,
1: vous allez pas recommencer.
4: Mais
1: maintenant, maintenant que j'ai posé, vous avez eu le temps de répondre, de voir la question.
4: Alors,
1: maintenant, vous répondez.
5: Moi, je trouve ça dégueulasse.
4: Ouais, bien envoyé, Gérard.
5: Avant tout, je voulais dire que tu chantais comme une pétasse.
1: Bon, alors, dans ce cas-là, attends, toi, celui qui vient de dire que je chante comme une pétasse, tu dégages, et celui qui vient de dire qu'on abandonne les chiens sur la route, tu dégages.
5: Ouais, je suis contre la différence d'âge.
4: Ouais, bien envoyé, Gérard.
1: Hop.
4: Ouais.
1: Alors, maintenant, les nanas.
4: Ouais.
1: Vous répondez à la question.
4: Ouais.
1: Est-ce c'est que...
4: Gégé.
1: Oui.
4: Pour pas gâcher la bouffe.
1: Non mais...
4: Tu sais pourquoi? Parce qu'on fait chien à la cuisine et en plus vous bouffez rien.
1: Ouais mais
4: alors c'est normal qu'on vous fasse...
5: T'as vu la cuisine que tu me donnes?
1: Attendez. Moi il y a une question là que...
5: Attendez, c'est vrai tu chantes comme une pétasse.
1: Ouais. Bon alors tu dégages, hop. Tu me retires...
4: C'est lourd.
1: Julie, tu me retires celui-là.
4: Bien envoyé, ouais!
1: C'est bien, j'en veux plus.
4: Ouais, bien,
1: c'est bien! Je ne veux plus.
4: Genre, tu peux répéter la question?
1: Bah, dans ce cas-là, moi, je vais. À 3h, je laisse la place à Yannick.
4: Non, Gérard!
5: Gérard, c'est sur mal.
4: Allez, Gérard, assure!
5: Gérard, j'ai envie de te sucer.
4: Bah, arrête tes conneries, laisse-le parler, il va encore gueuler. Gégé, répète la question, s'il te plaît, on n'a pas bien compris.
5: Vas-y. Hein. Oh là,
1: pourquoi que les nanas nous forcent à manger?
4: Pourquoi que les nanas vous forcent à manger? C'est Gérard. Et pourquoi que les nanas...
5: C'est Karen. Pourquoi vous nous obligez à manger, là?
4: On vous oblige à manger parce qu'on fait la bouffe.
5: Ouais.
4: Déjà, on fait chier, puis après vous râlez. Ah, c'est pas bon, on est jamais...
1: C'est normal, vous êtes là pour faire la bouffe.
4: Vous la faire.
5: Elle pue la merde, ta bouffe.
4: Elle pue la merde, mais qu'est-ce que t'en sais? T'as déjà mangé chez moi? Non, alors ta gueule.
1: Non mais attends,
4: attends mais Gérard,
5: faut pas agressif, connard.
4: Alan,
1: vous vous calmez là. Déjà.
4: Alan. Et moi, je force pas mon mec à bouffer ma bouffe, quoi, c'est clair. Hein.
1: Ouais, mais attends. Alors.
5: Non, mais par contre, tu le forces à me bouffer la moule quand même.
4: Ouais, ça, ouais.
1: Mais attendez, la question, c'est pas ça, hein. C'est pas forcer de bouffer la chatte de la nana.
4: Ah non, mais la moule, c'est la moule.
5: C'est la moule,
4: c'est
5: Gérard.
4: C'est où, la fruit de mer?
5: Ça n'a rien à voir, la moule et la chatte, hein, Gégé.
1: Ça n'a rien à voir. Ta sœur, ça veut dire quoi?
5: Quoi?
1: Tentacule encule ta sœur.
5: Ah, je sais pas, tu fais ce que tu veux avec ta sœur.
4: Mon Dieu, Gérard, t'es vulgaire.
1: Ah, attendez. Vous me dites que ça n'a rien à voir, la moule, et puis la moule d'une nana, si c'est pour moi, c'est pareil.
4: Mais non, une moule, c'est un fruit de mer.
1: Ouais,
4: c'est un fruit de mer. Coucou, Gérard.
1: Oui. Qui c'est qui
4: est... Je te dis qu'une moule, c'est un fruit de mer.
1: Ouais.
4: Bon, attendez. Hey, Gérard, bon, moi, je t'ai dit que mon mec, je ne forçais pas à manger ma bouffe, quoi.
1: Ouais, d'accord.
4: Ouais.
1: Mais pourquoi?
4: Parce qu'il fait ce qu'il veut, parce qu'il n'a pas envie de manger, il mange pas, quoi.
5: Que c'est dégueulasse.
4: Non, c'est très bon,
2: hein.
4: Je suis un cordon
2: bleu
4: d'ailleurs.
2: Et il y a Raymond sur Minitel qui dit qu'il faut que t'arrêtes ce débat-là, il est trop vulgaire.
1: Bon, bah attends, si elle est pas contente, Raymond sur Minitel.
5: Non,
1: mais attendez.
3: Mais tu vois, ils connaissent tes répliques par cœur. Et à la place du mec que t'as viré, on accueille Jack.
4: Salut Jack.
2: Moi, je demandais au mec quel est votre plat préféré.
5: Salut Gérard.
2: Que vous préférez que les mecs, les nanas vous fassent.
1: Alors, ouais, voilà.
5: Et la viande au poil.
1: Hein?
5: Et la viande au poil.
1: De quoi?
5: La tarte au poil.
1: C'est quoi ça?
5: C'est un truc, c'est fait avec de la moule.
1: C'est quoi ce recette bidon? Non mais attends, c'est pas parce que on m'a dit de dire plusieurs fois tarte au poil, une poêle, je sais pas quoi là, une recette encore bizarroïde.
4: Bah, c'est une tarte dans une poêle qui est faite dans une poêle.
5: Je veux dire, c'est la Christine, elle doit être énorme, t'en bouffes pour 3 jours.
4: Il est trop craque, ce mec.
3: Je suis désolée, Gérard, mais si t'avais écouté Max. Max a parlé de la tarte au poil l'autre jour. Il a dit qu'il en avait reçu à la radio. C'est tout simplement une tarte faite avec les poils de fouve des nanas.
5: Du cul de Gérard aussi.
0: Oh, le Père Noël a une excellente réponse. Pourquoi Gérard, pourquoi les nanas te forcent à manger ? Pour que tu parles pas la bouche pleine, comme ça t'arrêtes de dire des conneries.
5: Eh, hey, j'ai encore des poils de la foufoune à Christine dans la bouche, ça t'excite ?
1: Mais tu le calmes.
4: Hey, non, tu dégages.
1: Non,
4: hey, tu dégages.
1: Non, Julie, s'il te plaît.
4: Allez. Ouais, tu le dégages.
5: Ne relis pas ton passé.
1: Non, mais attends, toi tu...
5: Tu peux répéter la question, s'il te plaît ?
1: Non, mais c'est bon, vous avez très bien compris. Alors moi, je vais vous dire une chose.
5: Mais Rare, t'es sorti avec un steak, mais c'est pas grave. Tu peux répéter la question, s'il te plaît ?
1: Moi, je vais vous prévenir d'une chose, que pour l'instant, il n'y a aucune nana qui m'a forcé à manger.
5: Ouais, c'est clair, t'es un cadavre.
1: Merci.
4: Est-ce que aucune nana t'a fait à manger ?
1: Non, mais attends, il n'y a aucune nana, si, parce que je viens d'aller manger chez quelqu'un et bon, ben... Comment ?
5: T'as revu la grosse ?
4: Qui, Gérard ? Elle t'a pas forcé à manger, c'est ça ?
5: Qu'est-ce qu'elle t'a fait de bon, la grosse ?
4: Elle t'a invité, tu manges,
1: non ? Attends, toi, Lascar, qui vient de dire la grosse, je veux dire une chose, déjà, elle est pas grosse.
5: Oh, le coucou, le mignon, la déjà c'est la grosse, ne raconte pas n'importe quoi.
1: De quoi ?
4: Elle est guêpe, elle est hyper
5: grosse. Gérard, j'ai déjà vu Christine, elle est grosse.
1: Mais attends, déjà, c'est pas Christine, d'accord ? Et tu vas arrêter avec Christine, ok ?
5: Elle s'appelle comment, celle-là ? Christine, on a dit la grosse.
1: Non, mais elle s'appelle pas Christine.
5: Tu l'appelais la grosse ?
4: C'est qui ? C'est la rousse, hein ?
1: Non, plus de manière, vous n'aurez pas son nom.
5: Elle tient dans la cabine.
1: Vous n'aurez pas son nom de la personne chez qui j'ai été mangé ce soir.
5: C'est Majax, son nom de famille.
4: Gérard, son prénom. Gérard, un peu publicité.
1: Et en plus...
5: T'as été bouffé chez la sirène ?
1: Non, et en plus, ce que j'ai mangé...
4: Ouais, c'était dégueulasse.
1: C'était la première fois que j'ai mangé...
5: Ta main ?
1: Non, que j'en ai mangé
5: la
1: moule.
4: La tarte au poire.
5: T'as bouffé ta table, c'est souple.
1: Une raclette.
4: Une raclette.
5: Waouh, putain.
4: T'as quel âge ?
1: J'ai mangé de la raclette ce soir.
4: Waouh, Gérard. Pour la première fois de ta vie.
5: Bravo, moi je dis bravo.
4: Ouais, bravo, attends.
5: On peut dire à César de la raclette.
4: Applaudissez.
5: Bravo, Gérard.
1: Eh ben, si elle m'écoute, elle est là-haut.
5: Gérard, t'as la télé,
1: toi. Je crois qu'elle est en haut.
4: Au 7e ciel, hein.
1: Je crois qu'elle est en haut, mais bon, ben, si elle peut venir, on verra ça tout à l'heure, elle vous dira.
4: Ah, putain, merde.
1: Donc, c'est la seule qui m'a forcé à manger ce soir.
4: Ouais, donc,
6: elle a raison.
4: Donc, c'est ça, toutes les nanas, faites-lui de la raclette. Hein.
1: Non, j'ai été forcé de manger. Le jour de mon anniversaire, ça a été pareil, parce que vu que j'étais bien entouré, j'étais obligé de manger, n'est-ce pas ? N'est-ce pas
0: Non, mais elle est dans le studio, mais les gens la voient pas, donc continue à parler.
1: Non, mais il y en a une qui s'en va là, c'est bizarre. Elle veut pas répondre.
5: Ah non, c'est normal.
3: Mais parce que c'est pas le sujet du débat, Gérard, donc ça serait que tu enchaînes.
1: Si, parce que les deux personnes m'ont forcé à manger, donc.
5: Question suivante.
4: La troisième question.
5: Comment fait-on la raclette ? Question suivante.
4: Next.
5: Est-ce que tu peux nous faire des crêpes, Gérard ?
1: Non.
0: Pourquoi ? Un jour, est-ce que tu pourrais faire comme Françoise et nous donner une recette de cuisine ?
1: Moi, vous voulez des recettes de cuisine ?
5: Ouais.
0: Une recette, Gérard.
1: Allez,
5: le sorbet, Gérard.
0: Non, mais une bonne, vas-y, fais-la.
1: Non, mais moi, je vous en donne une super crade.
5: Vas-y. Ouais.
1: Alors, des spaghettis.
0: Ouais. Non, tu l'as déjà donné, celle-là.
1: Non, des spaghettis à la bolognaise.
0: À la bolognaise.
5: Ça, c'est bon.
0: Des spaghettis à la bolognaise.
1: À la bolognaise.
0: Ah, la bolognaise.
4: Moi, j'aime pas les pâtes. Hein.
1: Non, mais attendez. Là, ouais. Moi, c'est une recette à moi.
5: Ouais.
1: Et vous allez voir qu'elle est super crème.
5: Vas-y.
4: Donc,
5: la recette de Gérard. Attends, on présente la recette de Gérard selon Gérard. Tu pues la merde, Gérard.
4: Prise première.
5: Les spaghettis à la Gérard.
1: Stop !
5: Vas-y, Maïté, vas-y. Le mec qui arrête pas de gueuler là, putain.
1: Alors, la recette spaghetti à la.
5: Mais
1: celui qui s'amuse avec un téléphone pourri qu'avec un portable, c'est pas la peine de continuer.
5: Ouais, t'as de la place.
1: Bon, alors, les spaghettis à la bolognaise selon Gérard.
5: C'est bon.
1: Vous faites chauffer de l'eau. Vous mettez vos spaghettis dans l'eau.
4: On vaut combien de temps
1: ouais, vous
4: pendant les bouts.
1: Non, vous coupez les spaghettis.
5: Gérard,
4: on les coupe.
1: T'as le gueule quand je parle, toi.
5: En combien ? Les spaghettis, on peut les foutre dans ton cul.
6: Arrête.
4: Laissez parler Gérard, vas-y Gérard. Moi je t'écoute, moi je suis intéressé.
1: Vous faites chauffer l'eau, une ouais. fois vous mettez de...
5: chauffer avec quoi l'eau Gérard?
4: Petit feu, question. Genre feu.
1: Avec quoi, genre, avec quoi tu veux faire chauffer de l'eau, espèce de petit con?
5: Ah ouais, t'es un peu con là, sur ce coup-là.
4: Calme-toi Gérard.
7: Non, attends, avec du gaz, de l'électricité, savoir. C'est important.
1: Non, mais de toute manière, ils savent très bien comment qu'on fait chauffer de l'eau. Hein.
5: Et quand on est en camping?
1: Ouais, bah quand on est en camping, t'as des réchauds, d'accord? Après, une fois que l'eau est bien chaude...
7: Est-ce que tu peux faire ça en vacances?
1: Oui.
5: Dans
1: une caravane?
7: Bien sûr. En camping ou à la mer?
1: Tu peux
5: Gérard,
1: faire ça.
5: C'est vrai que c'est pas un peu risqué dans une caravane de faire chauffer de l'eau?
1: Non.
5: Donc,
1: après, une fois que votre eau a bouillu. Vous mettez vos spaghettis. Ça y est.
4: Allez, vas-y,
5: on met des poils de zizi aussi dedans, non?
1: Vous mettez vos spaghettis, une fois que vous attendez 5-10 minutes, pas plus, vous arrêtez tout ça, vous mettez un peu de beurre dans votre casserole, ta gueule, voilà, vous mettez du beurre dans votre casserole, vous mettez vos spaghettis, mais par contre, pour faire la sauce à la bolognaise, une question bête et méchante à 10 balles...
5: Et là, tu chies dans la casserole, Gérard.
1: Non, vous attendez... Alors là, vous mettez un camembert déjà.
4: Un camembert
1: bien ferme dehors.
4: Quel genre de camembert hein?
1: N'importe quel camembert.
5: Moi j'ai une meilleure idée, c'est vous avez l'eau.
1: Stop, mais vous attendez que le camembert y aille des asticots.
5: Ah.
1: Vous mettez les asticots. Non mais attendez. Vous mettez les asticots. Stop. Laissez-moi finir ma recette.
7: T'es plus fort en cuisine qu'en gonzesse apparemment.
1: Ouais, mais vous mettez vos asticots dans la gamelle avec les spaghettis.
5: J'ai encore une meilleure idée.
1: Alors là,
5: c'est quoi comme asticots?
1: Vous allez vous la fermer.
5: Les genres d'asticots, les mêmes qu'on utilise à la pêche.
1: Ouais, voilà, les mêmes.
4: Il y a plusieurs sortes.
1: Ouais,
5: tu vas te voir la pêche, Gérard.
1: Non, mais attendez. La meilleure
5: sauce... Tu les pêches quand même, les asticots.
4: Tu veux nous intoxiquer,
5: Gérard, un peu de calme, s'il te plaît. Prends ta queue dans l'eau et ça mord.
1: Non, mais après, vous attendez pour avoir la sauce tomate. Là, c'est la... C'est le truc que tout le monde attend.
4: Tu t'es cuisiné, ouais, hein,
7: attention, tu vas nous faire une grosse surprise, là.
1: C'est quand la nana a ses ragnagna, vous mettez la casserole en dessous, vous attendez que ça coule. Et là, vous mélangez tout avec du gruyère, du sel et du poivre.
4: On comprend pour la personne de
5: C'est trop compliqué, ta recette, Gérard. Ce qu'il faut faire, c'est manger 3 kilos de viande la veille et tu chies dans la casserole directement.
1: Non, c'est
5: nul, tu peux pas le manger.
4: Personne ne veut manger chez toi.
5: Non,
1: mais j'ai jamais invité personne à manger chez moi.
4: C'est normal, c'est toi-même qui as commencé la cuisine.
1: Non, mais...
4: Parce que ça sent de loin, putain.
5: T'as fait des bolognaises avec Christine?
1: Je te raconterai pas, tu vois. Là, t'es tranquille.
5: Pourquoi elle aime les bolognaises, Christine?
1: Non, mais...
5: Les règles à Christine, ça doit être pas mal quand même.
4: C'est juste, c'est quoi?
5: Ouais, alors t'as pas dit 5 ou 10 minutes?
1: Non, mais.
5: C'est qui Christine?
1: Ça vous regarde pas?
5: Christine, c'est un steak. C'est qui? Un steak.
4: Ah bon? C'est son mec, Christine. Ah, ok.
1: Ah, ouais. C'est ça, t'as raison, toi, pétasse.
4: Ah, c'est pétasse,
5: ah,
4: la fouille.
5: Ah non, c'est pas pétasse,
4: mais ok.
7: On continue ton débat maintenant, Gérard.
1: Donc, ça y est. Ça y est, vous avez compris ma recette?
5: Ouais.
1: Bon, c'est bien. Si vous ne l'avez pas compris, vous...
5: Vous écrivez
1: à Fun Radio, je vous la referai.
5: Gérard, est-ce que je peux t'écrire directement? Tu me files ton adresse et comme ça, je t'écris directement.
1: Non.
5: Est-ce qu'il y a des auditeurs qui connaissent... Bon, maintenant, Gérard, est-ce que tu peux donner la recette de la sucette magique à la loco?
8: Ah, elle est déjà sur Internet.
5: De la sucette d'anus, Gérard.
4: Ouais, aux chiottes. Hein.
1: T'es contente de ta connerie, toi?
5: Ouais.
1: Celle qui vient de dire ça, la nana?
4: La pétasse.
1: Non mais t'es contente de ta connerie là?
4: Ouais, c'est qui a dit ça d'abord hein?
1: Ouais, attends.
4: Non, c'est un mec.
1: Non, c'est toi. Attendez, faut pas confondre tentacule et encule ta sœur. Hein.
5: Voilà.
1: Wow,
5: ça c'était la plus. Bravo, Gérard. Fini d'enculer ta sœur.
1: Combattre dans un tunnel de blanc.
5: Gérard, t'es pas poli là, c'est pas bien.
1: Ah ben, je suis pas poli, mais attends.
5: Eh non, la pauvre la fille, tu viens de la blesser,
1: attends,
5: quoi.
1: Attends, déjà, il y en a un.
5: Il y en a un ou une.
1: Il y a quelqu'un derrière. Il y en a un ou une qui a quelqu'un derrière qui lui souffle.
5: Ouais, un ou une, Gérard. Ouais, ça, je suis sûr que c'est un ou une.
1: Hein?
5: Quoi? C'est un ou une.
6: C'était quoi la vanne de tout à l'heure? Mets-lui un sac sur la tête et.
1: Ouais, bah, c'est mets-lui un vase sur ta gueule et va te faire enculer.
6: Ah ouais, là, super, Gérard. Voilà. Tu vas écrire un livre là récemment.
5: Eh, Gérard, putain, c'est quel
6: vanne de Gégé. Gérard, est-ce que tu aimes te faire enculer?
3: Gérard.
1: De quoi?
5: Est-ce que tu aimes te faire enculer, justement?
1: Non.
6: Est-ce que tu aimes. Puisque tu en parles tout le temps.
5: T'aimes enculer, Gérard.
6: Gérard.
1: Quoi?
6: Est-ce que tu aimes beaucoup?
1: Non. Tu vois.
5: Ouais, ouais. Gérard, est-ce que tu aimes la fellation?
1: Répondez.
5: Gérard, c'est quoi enculer quelqu'un?
1: Non, mais allez-y, posez-moi des questions. C'est des vacances. Et puis là, comme tout le monde, il y a quand même pas mal de monde dans le studio. Puis que depuis le temps, tout le monde veut savoir ma vie privée.
7: Ça t'excite. Hein.
1: Alors, allez-y.
3: Tu réponds à nos questions?
1: Je vais essayer de répondre à vos questions.
3: Mais n'importe lesquelles.
1: Attendez. Je répondrai par oui ou par non.
6: Stop.
1: Alors, Florent et Julie, au standard. Florence, s'il te plaît, au standard.
7: Florent, Julie, pardon. C'est Julie, là.
3: Oui.
1: Julie, tu calmes les deux mecs qui répondent poliment et sans insulte et sans roter. Sans roter.
7: Oui, mais Gérard.
3: Je suis désolée, Gérard, tu es vulgaire.
1: Non, mais là.
3: Et tu n'es pas poli. C'est la même chose. Je vois pas pourquoi les auditeurs devraient être gentils et polis avec toi.
1: Je vais répondre parce que, comme tout le monde veut savoir ma vie privée. Depuis 2 ans que je travaille avec vous, au bout de 2 ans, je vais quand même vous dire.
7: Ok. Que, ouais, mais Gérard.
3: Tu veux nous dire quoi?
7: Oui, mais attends.
1: Je répondrai sur ma vie, mais que par oui ou
7: écoute
1: par
7: la
1: non.
7: Radio, il vient de le dire 5 fois déjà. Donc Gérard, tu réponds.
1: La radio.
7: Gérard, tu réponds, mais tu dis pas, je vous le dirai pas. Tu réponds à toutes les questions.
1: Non, mais je réponds que par oui ou par non.
7: Oui, mais à toutes les questions. Ok, on y va.
1: Allez, ouais. Attention, stop, sans parler de Christine, de Carole et d'autres.
7: Toutes les questions. Toutes les questions.
5: Par oui ou par non.
1: Non, oui. Alors, sauf
7: non,
1: sur Christine.
7: Toutes les questions. Première question.
1: Déjà, celui qui se marre, t'as du monde derrière, tu.
7: Bon, allez, on commence. Première question.
5: C'est Anthony.
1: Non.
7: As-tu fait un cunilingus à Christine? Première question.
1: Non, mais attends, c'est pas toi qui.
5: La question. Est-ce que t'as sodominé la grosse?
1: Non.
5: Gérard, j'ai une question à te poser, c'est Anthony. Mmh. C'est pas possible, t'es un comédien, on peut pas être aussi con. Alors, réponds.
1: La question, c'est pas sur ma vie, donc je
5: suis pas possible. C'est pas possible, t'es un comédien, t'es payé par Fun Radio, c'est pas possible.
3: Gérard, c'est qui t'as appris à cuisiner, hein?
1: Moi-même.
7: Il y a une question sur Minitel.
1: Stop.
7: Combien faut te payer pour que tu fermes ta gueule?
1: 0 francs. Donc, c'est qui vient de dire ça?
5: C'est gratuit, ferme ta gueule.
7: Libérator.
1: Eh ben Libérator, dans ce cas-là, t'arrêtes de dépenser ton fric sur Minitel, ça va te coûter très cher à la finale.
3: Mais comment tu te sais? C'est ton problème. Hein.
6: Question de Duplon, te branles-tu de la main droite ou gauche?
1: Aucune.
3: Te branles-tu déjà? Gérald.
5: Avec les dents, il se branle.
3: Te branles-tu déjà au moins?
7: Gérald, il se fait des autofellations.
1: C'est qui qui est.
3: Gérald, il mesure combien ton sexe? GG.
5: Oui, c'est lui. C'est celui qui parle qui pose la question.
3: Gérald, il mesure combien ton sexe?
8: Question de Madame Martine, est-ce que tu repeins les murs tout nus?
1: Non.
3: Gérard, il mesure combien ton sexe?
1: 22 cm et après.
5: Ouais, d'accord. On a dit la vérité, Gérard.
3: Gégé, as-tu une grosse poitrine?
1: J'ai pas de sens, je suis un mec.
3: Gérard, j'adore ce blond.
7: Est-ce que tu encules ou tu te fais enculer?
5: Il fait les deux, moi je sais, à la locomotive, j'ai eu l'expérience, je peux te dire qu'il s'est fait bien défoncer le trou de cul, quoi.
3: Dans les chiottes!
5: Exactement.
1: Non mais ça vous fait rire avec l'histoire de la loco.
5: Est-ce que c'est vrai que tu as taillé la bite de Tony en Toblerone? Ça t'amuse de te faire sodomiser, hein, c'est un problème. Hein.
7: Toblerone. Réponds aux questions, Gérard. C'est toi qui as proposé.
1: Non mais attends.
5: Gérard, as-tu mis la bite de Tony en Toblerone?
1: Non mais là c'est des questions bidons. Donc
5: mais non, mais
1: non mais ça c'est pas des questions. Pour
3: tu crois
1: que
3: ta recette comment ta recette est pas bidon peut-être?
1: Non mais ouais.
6: C'est
1: donc
6: Jean-Marc, est-ce que tu pètes?
3: C'est qui la pétasse qui a dit ça?
1: Si vous êtes pas content dans ce cas-là, on va laisser Yannick. Hein.
5: Gérard, pourquoi
1: non.
5: Gérard, pourquoi est-ce qu'il te manque une dent?
1: Parce que j'ai eu un problème, c'est tout.
5: Gérard, est-ce que tu manges tes loups de nez? Gérard, est-ce que tu pisses au lit des fois?
1: Non.
5: Non. Gérard, est-ce que tu pues du cul?
1: Non.
5: Oui, moi je peux te dire que oui, hein, j'ai senti son cul et que...
1: N'importe
5: Gérard,
1: quoi,
5: est-ce que tu connais Gantt?
7: Il se fout la bouteille d'Antarctique dedans, donc ça
5: j'ai
7: va.
5: Même léché l'anus à la locomotive, je peux dire que c'est...
7: Ah, très bonne question.
5: C'est kitsch.
7: Gérard, t'arrives-t-il de réfléchir?
1: Oui.
7: Ok.
5: Non, c'est pas possible.
1: Approuve-le.
5: Pas vrai.
1: Ouais, c'est bizarre, c'est bizarre parce qu'il n'y a que les mecs qui posent des questions.
4: Non, là, c'est Alan. Alan qui pose une question. Gérard, es-tu intelligent?
5: Gérard, peux-tu nous faire une phrase en français correcte?
4: Gérard, es-tu beau?
1: Oui, laissez-le répondre.
4: Gérard, as-tu un cerveau? Eh, Gérard, t'es beau?
7: Laissez-le répondre quand même.
4: Gérard, es-tu beau?
1: Oui.
4: Tu es beau?
7: On a dit sincèrement de répondre aux questions. Non, ouais, mais sincèrement.
4: Bah,
1: sincèrement.
7: Bah, es-tu beau? Tu dis non.
1: Bah, pourquoi non?
7: Parce que c'est la vérité.
1: Bah, attends, toi, de toute manière, c'est pas à toi que je m'adresse, ok?
5: Gérard, tu veux une moustache? Gérard. Gérard, j'ai une question.
4: Joues-tu d'un bébé?
5: Gérard. Gérard. C'est Bénédicte.
7: Vas-y, Médénite.
5: Vas-y, est-ce que tu pourrais faire de la pub pour Adidas?
1: Quoi?
5: Est-ce que tu pourrais faire de la pub pour Adidas avec Cantona?
1: Non.
5: Gérard, est-ce que c'est vrai que tu vas être le représentant de Patou en Albanie?
1: Non. Mais alors?
7: Gérard, t'arrive-t-il d'être civilisé?
1: De quoi?
7: D'être civilisé.
1: C'est quoi ça?
7: C'est LOL. C'est LOL qui pose ça.
1: Non, attends, là c'est une question complètement au bilon.
7: Non.
1: Non, hey. Bah voilà.
5: Gérard, est-ce que tu vas travailler à Fun l'année prochaine? Oui.
1: Non.
5: Est-ce que tu vas te faire enculer à la fin de l'année prochaine?
1: Alors toi, mon petit con...
4: Tu te dégages.
1: Là, alors toi, attends.
4: Toi,
1: celui qui vient de dire est-ce que je me fais enculer par fun l'année prochaine, et ben toi, tu vas te faire enculer parce que tu repasseras pas l'année prochaine sur l'antenne.
4: Ouais, viens m'envoyer, ouais.
5: Gérard.
1: Ce qui va se passer l'année prochaine, ce qui va se passer l'année prochaine avec moi, avec Fun, ça ne regarde pas.
5: Ça ne vous regarde pas.
1: Ouais. Ça regarde moi et Max.
4: Ouais, question de
5: Gérard, est-ce que c'est vrai que

0: radio vendredi que j'entends ça sur l'antenne.
1: Gérard, j'ai vu les photos sur internet. J'ai vu les photos sur internet, c'est tout.
0: Non, mais attends, toi tu la fermes pour l'instant, je réponds à Florent. Ras-le-bol, parce que c'est du lundi au vendredi que j'entends ça sur la radio.
2: Mais c'est la vérité.
0: Non, mais ça c'est faux. Mais moi je vais finir à te répondre. Maintenant je commence à avoir ras-le-bol de cette histoire-là. Hein?
3: Alors, bon, c'est toi, Gérard.
0: Que tout le monde arrête c'est que leur connerie comme ça.
2: Sinon il y a un ultimatum.
0: Ça, je commence à un ras-le-bol.
2: Sinon, il y a un ultimatum.
0: Non, il n'y aura pas d'ultimatum. Mais là, moi, je commence à un ras-le-bol. Le lundi, c'est que ça. Le mardi, le mercredi, le jeudi, le vendredi. J'entends que ça sans arrêt. Alors là, cette histoire de locaux, je commence à avoir plein le cul. C'est clair et net.
4: C'est le cas de le dire, t'en as plein le cul.
2: Ouais, c'est le cas, c'est ce qu'on dit, justement. Il y a Anthony sur Minitel qui demande combien de semaines tu gardes le même slibard.
0: Je ne le garde pas toutes les semaines, je le change tous les jours. Non mais donnez vos noms et ceux qui ont du monde derrière, c'est pas la peine.
5: Question de Florent.
1: Gérard, tout à l'heure t'as dit que t'avais eu un problème et que t'avais perdu une dent. Est-ce que c'est parce que tu t'es pris la bite de Tony dans la gencive?
0: Non.
2: Manu qui demande si tu peux baisser les prix des pipes que tu fais à la loco.
1: Ouais, c'est un peu cher.
0: Non, je répondrai pas à la question.
6: Gérard, est-ce que tu repasses tes chemises?
0: Non.
6: Gérard, est-ce que tu te laves tous les jours?
0: Merci pour celui qui rote.
6: Oh, il est dégueulasse.
5: Gérard, quels sont tes programmes préférés à la télé?
0: De quoi?
5: Tes programmes préférés à la télé?
0: La 6.
2: Le film du dimanche soir sur la 6.
0: Non.
1: Ah oui, Gérard.
0: Non, tu vois, je regarde pas les films de cul. Alors déjà...
1: Arrête de mentir, Gérard.
0: Non, attends,
6: Gérard, et tout ce qu'il y a
5: dimanche soir, tu vas regarder.
6: Il aime regarder les films de cul.
0: De quoi?
5: Tout est possible. Tu connais le titre du film de dimanche soir?
0: Non, parce que j'ai pas regardé.
1: Gérard, c'est vrai que tu t'es acheté un vibromasseur le
6: jour déjà,
1: tu connais.
0: C'est bon, qui c'est qui vient de poser une question là? J'ai pas entendu. Il y a une nana qui a posé une question, je voudrais bien qu'elle la repose.
5: Pourrais-tu faire des films de cul?
6: Et encore Alan, hein?
1: Gérard, est-ce que tu veux faire des films de cul?
0: Non. Ouais.
6: Gérard, ça te dit.
1: Il paraît que c'est embauché.
0: Non, mais ça y est, les mecs, vous la fermez, vous laissez parler Alan un peu maintenant.
1: Bah, Alan, je te laisse la parole.
5: Ça reste pas.
2: Et Alan parle plus fort.
6: Ouais, Alan, je suis un mec, hein? Alan, c'est un mec, hein?
0: Oh!
6: Wow!
0: Je la touche là ou quoi?
6: Ouais.
0: Ou sinon je laisse...
5: À quand la vidéo amateur entre Christine et Gégé?
0: Ouais. Alors là, il n'y en aura aucune et t'arrêtes avec Christine, s'il te plaît, merci.
6: Bah avec Carole alors.
0: Gérard. Non, plus avec Carole, vous arrêtez avec ça.
1: Avec Françoise.
6: Gérard,
1: que devient Carole?
0: Je n'en sais rien.
2: Gérard, sur quelle chair tu vas défiler à l'Europride samedi?
1: Avec Maïté, il va aller.
0: Quoi?
2: Sur quelle chair tu seras pendant l'Europride samedi?
0: Il n'y a rien du tout prévu.
2: Ah, bon, tu fais pas le
0: chez moi.
2: Tu fais pas l'Europride?
0: Non, je reste chez moi, je dors.
2: Pourquoi tu la fais pas?
0: C'est faux.
2: Ça te concerne pourtant.
1: Miser à la loco, c'est pour ça.
0: Qui c'est qui parle?
3: C'est Karine.
6: Ah, l'Europride.
0: Karine, vas-y.
3: T'as une meuf en ce moment?
0: Non.
1: Il a un mec.
3: T'as un mec?
0: Non plus.
3: Arrête de mentir, on sait que t'es une nana.
0: Non, je vous dis, j'ai pas de nana.
1: Il y a plusieurs mecs, il a.
0: Alors.
3: T'as peut-être un mec et une meuf, hein?
0: Gérard, non, mais attends, Karine.
3: Toi, Karine.
0: Ouais. Je réponds à ta question. Tu m'as demandé est-ce que j'avais un mec. Je t'ai répondu non. Est-ce que j'ai une nana? Je t'ai répondu non.
3: Alain, est-ce que je peux parler? Bah pourquoi?
0: Bah,
3: si t'es beau et intelligent, tu devrais avoir une meuf.
1: Mais il est pas beau, il est pas intelligent.
3: Alain, est-ce que je peux parler, Gérard?
0: Vas-y.
3: Gérard.
0: Allez-y.
6: Gérard, es-tu un androgyne?
3: Gérard, es-tu hétérosexuel?
0: Non.
1: C'est Gérard. Quoi? Il est bisexuel.
6: Gérard, es-tu un androgyne?
5: Question de Jack. Est-ce que tu suces Christine?
0: Je répondrai pas à cette question.
2: Est-ce que Christine suce bien?
3: Gérard, es-tu bisexuel?
0: Non.
3: Bah voilà. Es-tu homosexuel?
0: Non.
3: Mais t'as forcément une tendance.
1: Homosexuel, Gérard.
2: Es-tu asexué?
3: C'est normal, c'est ça?
2: Oui.
0: Bon, bah, de manière générale,
2: est-ce que ton numéro de tatou est bien le 06 08 50 90? Mais c'est pas ton numéro de tatou, j'ai dit n'importe quoi.
1: Lara.
6: Eh ouais, la pétasse qui a dit numéro de...
1: Le numéro de la cabine, ça commence par 0142.
5: Tu veux pas me virer? En t'énervant.
6: Bah, raccroche.
5: Vire-moi au standard. Hey.
1: Eh, Gérard, reviens.
4: Gérard, s'il te plaît, t'as un débat, t'as des auditeurs. Tu reprends ton casque, tu reprends ton micro et tu parles. Gérard!
5: Hey!
6: Gérard, reviens,
2: T'as promis que tu répondais à toutes les questions, donc vas-y, tu réponds à toutes les
4: questions.
2: Désolé,
4: Florent a donné un numéro complètement bidon, 06 08 50, je sais pas quoi. C'est pas ton numéro. Alors, tu reprends ton micro, tu reprends ton casque et on finit le débat.
7: Ouais, quand ils vont poser des questions.
1: Non, pas.
4: Mais ils vont poser des questions autres, t'inquiète.

0: Ouais, ils vont arrêter.
1: La question, elle était simple. Est-ce que tu suis Christine?
2: Ben non, voilà. On parle entre nous.
0: Déjà,
2: alors,
0: là, il y a un portable et 60 ans.
3: Non, c'est cool. Un portable qui sonne à côté, ça n'a pas rapport.
4: Gérard, est-ce que tu te branles sur les pages des petites culottes de la Redoute? Ça concerne pas Christine ou Carole, parce que je pense pas qu'elle pose dedans.
5: Françoise.
2: C'est 3C, je crois, non?
4: Bah, réponds.
5: Gérard.
2: Gérard. Gérard. Gérard.
0: Gérard.
2: Gérard.
0: Gérard.
2: Gérard. Gérard est-il à terre?
0: Voilà.
2: Gérard.
0: Alors, vas-y.
1: Gérard, pourquoi est-ce que t'as trompé FN Radio avec Europe 1?
0: Non, là, je vais te dire une chose. Là, espèce de petit con.
2: Dis-nous une chose. Gérard,
0: attends, ta gueule, toi.
1: Gérard, pourquoi est-ce que tu as une radio avec Europe 1?
6: Réponds
1: à cette question, Gérard.
0: Alors, je vais te dire une chose. Dans ce cas-là.
1: Oui. Qu'est-ce qu'il a l'air de plus que Max?
7: Votre correspondant va vous reprendre.
0: Merci pour.
4: On continue.
1: Hein, qu'est-ce que Malher a de plus que Max?
0: Alors, je vais te dire une chose. Oui. Je n'ai jamais été sur Europe 1, celui qui s'amuse à dire ça.
1: Pourquoi est-ce que tu as fait des échanges avec Hubert?
6: Défends-toi, Gérard.
5: T'es passé chez Eugène Sacomano.
0: Vous êtes des menteurs.
1: Et il paraît que tu peux éventuellement.
0: Allez, c'est bon. Je vais terminer là parce que vous commencez à me prendre la tête.
1: Non, pourquoi est-ce que tu as sucé des lépreux pour passer dans Tout est possible?
0: Non mais attends, déjà, je suis jamais
1: passé
0: sur
1: Tout est possible. Pourquoi des concombres avec ton anus?
5: Gérard, je peux te poser une question?
0: Vas-y.
5: Est-ce que c'est vrai que tu vas faire un débat sur France Culture?
0: Non.
5: Ah bon?
4: Pourquoi on t'a entendu?
5: Parce que j'ai vu ça dans Télé 7 jours.
0: Ouais, mais attends, dans ces cas-là... Alors attends, Florent, c'est bien parce qu'à chaque fois que tu dis quelque chose, tu m'as entendu, mais c'est bizarre parce qu'à chaque fois... À chaque fois, vous croyez que c'est moi, mais ce n'est pas moi. Dans ces cas-là, c'est simple, il est 3h20. Il est 3h20.
5: 23.
4: Non, 21 et 40 secondes.
0: Il est 3h21, donc
2: arrête
0: c'est
2: de
0: terminé.
2: Arrête de me parler, t'es nerveux, Gérard, bordel.
0: Moi, attends, si ça te plaît
3: tu
0: pas,
3: vas,
0: toi...
3: Max a dit tu vas jusqu'à 3h30.
0: Non.
3: Max a dit tu vas jusqu'à 3h30.
0: Max, il a qu'à venir, moi j'arrive.
4: Il paraît qu'on t'a entendu chez San Z.
0: Ouais. C'est ça. C'est ça. Bah, allez-y.
1: Non, il paraît qu'il s'est fait enculer chez San Z.
5: J'ai entendu chez Maurice sur Skyrock.
0: Voilà, c'est ça, t'as raison, continue.
3: Bon, je signale qu'on en était, le débat que t'avais lancé.
0: Non, mais attends, déjà, une, les mecs, ils vont arrêter de dire qu'ils m'entendent sur
4: dans le micro, s'il te plaît.
0: Déjà, ils vont arrêter de dire qu'ils m'entendent sur n'importe quelle radio parce que c'est faux.
3: C'est ce qu'on nous dit, et nous, je te signale qu'on nous appelle dans le bureau pour nous demander ça.
0: Oui, et bien alors, dans ces cas-là, ce qu'on te dit, pour moi, on, c'est des cons. Si on entend une autre personne que moi. Ça, c'est différent.
3: C'est parce pas...
0: que...
3: c'est...
0: Non, mais ça, pour moi, les mecs qui disent « Ouais, on entend Gérard un peu partout. »
1: Gérard, c'est quoi le numéro de
0: ta gueule.
1: Eh, ta gueule. Eh, t'es marrant quand tu dis ça.
0: Je suis marrant, espèce de petit con. Hein.
1: Et toi, tour du cul.
0: Eh ben, vous voyez, la semaine prochaine, j'avais prévu de faire un karaoké comme c'était prévu depuis...
4: Non, c'est pas toi qui as prévu le karaoké, c'est Max, après ton débat.
0: Eh ben, justement, il n'y aura rien du tout.
4: Si le karaoké, c'est pas toi qui le fais, Gérard.
0: Eh ben... Dans ce cas-là, il n'y aura même pas de débat.
1: Tu feras le karaoké sur RTL.
3: Bon, et je te signale que c'est pas. Les gens ont le droit de nous appeler, nous dire oui, on a entendu Gérard, mais je te signale qu'il y a peut-être des gens qui se font passer pour toi.
0: Oui.
3: Tout simplement, ça a été le cas. Nous, on nous a fait écouter des cassettes. Effectivement, on a tiqué, on a dit bon, c'est Gérard. On s'est renseigné, on a vérifié. En fait, c'est pas toi. Mais c'est des gens qui se font passer pour toi.
1: Ouais. Peut-être. Ah non, c'est lui.
0: Alors, attends.
3: À moins que ça soit toi.
0: Non, t'as dit si, maintenant.
4: Ouais.
2: Mais non,
4: il paraît que t'es passé sur Fun Radio avec Max.
0: Fun Radio.
4: T'as pas le droit de passer. Non, c'était pas toi, c'était un imitateur qui est passé chez Max.
1: Martin, mettre ta cabine. T'es pas sûr que tu vas imiter Gérard.
0: Attends, toi, t'as dit si, maintenant. T'as dit que t'avais des preuves. Alors.
4: Mais on te les a passées, les preuves sur l'antenne, les cassettes, Gérard.
0: Non,
1: ouais,
0: c'est du baratin, de toute manière, toutes les cassettes.
1: Gérard, c'est vrai que tu vas faire de la télé?
0: Non.
1: Ah bon? Il paraît que tu veux faire un truc avec Patrick Sébastien.
0: Non.
1: Et que tu veux faire le journal du Hard avec Philippe Vandel.
4: Il va repasser pour Paul Prébois.
0: Non plus.
1: Et avec Jean Lefebvre, c'est vrai?
0: Non plus.
1: Parce qu'il paraît qu'il y aurait une grande histoire d'amour avec Jean Lefebvre.
0: Non plus.
1: C'est un grand acteur, Jean Lefebvre. Tu vas faire du théâtre avec lui, il paraît.
0: Non.
1: Ouais.
2: Et tu veux remplacer Micheline avec Maïté?
0: Non.
2: Pourquoi?
1: Arrête de mentir.
0: Non mais ça y est.
2: Allez, t'as un trop beau cliché.
1: D'ailleurs, tu nous as dit une recette, Gérard. Moi, à mon avis, tu vas faire un truc avec Maïté.
0: Ouais.
2: On va s'assurer.
1: Je le sens bien, moi.
0: Ouais, bah,
2: trop fort.
0: Bah, vous verrez bien.
1: Ah, on verra bien.
0: Vous verrez bien avec qui je ferai des recettes.
1: Avec Maïté,
2: non.
0: Non, je ferai des recettes avec la personne que j'aurai trouvée.
1: Mais Maïté, c'est son vrai nom ou...
0: Non, mais je ferai une recette avec... je ferai de la cuisine avec la personne. Parce que je sais cuisiner.
1: Maïté, elle s'appelle Maïté Majax.
0: Et je ferai...
3: Tu sais quoi,
0: Gérard,
3: tu
0: sais quoi, je sais cuisiner. Je sais cuisiner, mais...
8: Quel menteur, dit aussi que tu sais parler.
0: Non, non, je sais faire de la cuisine.
9: Et en plus, il dit qu'il est beau. Ah, il ment. Ben, ça se trouve, c'est vrai. Il dit qu'il est intelligent, il sait même pas ce que c'est que civilisation.
0: Bon, Gérard.
8: Gérard, est-ce que tu es intelligent?
3: Gérard, tu fais de la radio, donc s'il te plaît, tu continues.
0: Non, mais je continue à répondre.
8: Gérard, tu t'es arrêté où à l'école?
0: CM2, je l'ai déjà dit.
4: CM2, il avait 23 ans.
8: Ah ouais, c'est pour ça.
0: Non, 17.
9: Il avait 23 ans en CM2. 17. On comprend maintenant.
8: Il avait 17 ans en CM2.
9: Eh non, mais vous savez que le pire, c'est vrai. Enfin, c'est vraiment vrai, quoi. Il a arrêté au CM2, il avait 17 ans.
0: Non, ouais. Attends, qui c'est qui dit ça?
9: Pourquoi
0: là?
8: Franchement, il est fort.
0: Non, non, mais attends, qui c'est qui vient de dire ça?
9: C'est Caramel.
0: Non, non, c'est pas Caramel, c'est une voix de nana.
9: C'est Carambar.
0: Non, non plus.
9: C'est Bonbon.
8: C'est Micheline. C'est Malabar.
9: C'est Ginette. C'est Ginette qui a encore dit ça, encore une pétasse, encore une fille. Hein.
0: Attendez, pour l'instant, j'ai pas insulté personne encore.
9: Ouais, mais on te connaît, Gérard,
8: tout à l'heure.
3: Rigole, t'as insulté personne?
0: Non, mais.
3: Tu veux que je te dise le nombre d'insultes?
0: Ouais, bah, je sais, salope.
3: Tu dis à la minute.
4: Oh, dépêche de l'AFP sur Minitel. Gérard va remplacer Cousteau pour étudier l'accouplement chez les thons.
0: Ouais, ouais. Bah, alors là, voilà. Je vais te dire une chose, tu vois. Le mec qui vient de dire ça sur Minitel,
8: c'est Didier. Avec
0: c'est qui?
4: Didier,
0: eh ben, je vais te dire une chose, tu vois.
4: C'est sur l'AFP hein, qu'il a
0: non,
4: dit
0: non,
4: ça.
0: Non, mais même. Je préfère même pas lui répondre.
8: Gérard.
4: Pourquoi?
8: Gérard, c'est vrai que tu veux remplacer Gilles Dasse?
9: Ouais.
0: Parce que la question qu'il vient de poser.
4: Non, c'est une affirmation, c'est pas une question.
0: Oui, mais même. Pour l'instant, c'est faux. Donc, qu'il laisse dormir en paix.
8: Gérard, pourquoi est-ce que t'as assassiné Cousteau?
4: Pourtant, tu t'y connais en ton, toi.
0: Non.
8: Ah si,
4: tu connais les tons.
0: Ouais, de toute manière, j'ai eu que ça. Alors.
8: Gérard, pourquoi est-ce que t'as tué Kennedy?
9: Eh, hey, Gérard, toi, t'es pas un ton, hein.
0: Non. Heureusement pour moi. Heureusement pour moi que je suis pas un ton.
9: Eh, hey, Gérard, c'est toi le plus beau de la radio, c'est vrai?
0: De quoi?
9: C'est vrai que t'es le plus beau de la radio?
0: J'ai jamais dit ça.
8: Gérard, oui, est-ce que c'est vrai que. C'est le plus beau de Europe 1, Gérard. Gérard, est-ce que c'est vrai que Christine, c'était un palmipède?
0: Alors, je te réponds pas. Je viens de dire que je répondrai par oui ou par non en laissant Christine Aurore et Carole de côté. S'il vous plaît. Alors, je commence à en avoir ras-le-bol avec ces questions-là.
9: Ouais.
8: T'as raison, Gérard. Il faut les envoyer chier, les auditeurs.
9: Rebelle-toi, Gérard. Ouais.
0: Non, mais déjà, c'est un mec qui a dit ça, donc celui qui a dit ça, il va se taire.
9: Eh, Gérard, c'est toi qui vas vers les filles ou c'est les filles qui viennent vers toi?
0: Ça dépend.
9: Ça dépend quoi?
0: Ça dépend, je peux très bien aller vers les filles.
8: C'est non, il va vers les mecs plutôt, je pense.
9: Et Gérard, je croyais que tu avais dit que tu répondais que par oui ou par non.
0: Ben, je te réponds clairement à ta question, je peux aller aussi bien.
8: Oui ou non, c'est tout.
9: Et donc, tu peux me répondre d'autres questions? Je peux te répondre d'autres questions? Tu pourras me répondre clairement alors? Je te pose d'autres questions.
10: Non, Gérard, donne des détails.
9: Ouais, des détails, ouais.
10: Croustillant.
9: Ouais.
0: Non, mais quand vous aurez fini un peu là.
3: C'est des détails qui te.
0: Donc je peux aller aussi bien vers une nana que la nana vient vers moi.
8: Et pour les mecs, ça se passe comment?
4: Là, c'est lui qui va vers eux.
8: Ah non, bouge pas, ils vont direct aux chiottes.
0: C'est ça, il est hors de question là-dessus, toi.
4: Il passe une annonce, il les attend aux chiottes de la loco.
9: C'est ça.
8: À la loco, à l'entrée, t'as une entrée, une conso, une pipe.
9: Parce que moi, je sais, Gérard, un jour, il m'a touché le cul, après, il m'a mis dans les chiottes. Et puis
0: voilà. Oui, c'est ça, t'as raison, mon con.
9: Mais non, il attire les mecs par les signes.
8: Tu m'as dit mon con, Gérard.
9: Ouais, possessif, attention. Mon con.
0: Allez, stop, on arrête.
8: Déjà?
0: Eh oui.
9: Oh bah non, Gérard.
0: Merci.
9: Gérard.
4: Il y a Yannick qui s'impatiente là.
0: Non, non. Maintenant,
4: Gérard, il dort là. Donc
11: non, mais attends, de toute façon, tu crois quand même pas que je vais bosser dans l'extodeur. Non, mais. C'est hors de question, quoi. Je sais pas, on va mettre une cassette, on va faire un truc, mais non.
4: Gérard, tu vas bosser dans le studio de secours.
11: Donc, le Fun Music System ce soir ne sera pas là. Je suis vraiment désolé. Et si vous êtes pas content, à mon avis, il va y en avoir un paquet qui vont pas être contents. Vous envoyez vos lettres d'insultes et tout ça, Gérard.
0: On bosse.
11: Vous lui dites de changer de parfum, ça sera bien.
4: Non, je fais rien, moi, ce soir.
3: Gérard,
0: oui.
3: Le débat de la semaine prochaine, c'est...
0: Il n'y en a pas.
3: Si. Le sujet du débat de la semaine prochaine, c'est...
0: Pour l'instant, il est pas... je ne l'ai pas préparé.
11: Ah bah, t'as que ça à foutre.
0: Non, je ne l'ai pas fait.
3: T'es déjà pas préparé?
0: Non.
3: Mais t'as intérêt à le préparer vite fait. Hein. T'as pas une idée de ce que ça va être?
0: Je suis en train de chercher si...
4: Pourquoi les nanas nous forcent-elles à se laver?
0: Non. Non. Je suis en train de réfléchir. Je crois que j'ai trouvé le thème.
3: Attention, Gérard. Comment Gérard trouve ses sujets de débat?
0: Je vais réfléchir 5 minutes.
4: Non, Gérard.
3: Non, t'as pas 5 minutes, c'est la fin. T'as 10 secondes. Le sujet là. Maintenant.
4: Vas-y, le sujet maintenant.
0: Alors. Attendez, laissez-moi réfléchir.
4: Non,
3: pas
4: Gérard.
3: De blanc,
0: c'est,
3: hein,
0: si, je suis en train de réfléchir.
4: Putain, mais c'est donc vrai, ça lui arrive.
10: Non, bah la preuve qu'il ne sait pas réfléchir.
0: Non, mais dans ce cas-là, on va mettre une petite musique.
4: Non, avant tout de suite.
0: Non, on va faire une musique, on va passer une musique, et après je vais dire le thème du débat, je vais réfléchir dessus. Non. Je vais réfléchir avant.
4: Ok, bah ça 5 minutes 13 exactement.
0: Eh ben, ok. Bonsoir à tous.
4: Quoi? Hey,
0: c'est bon, t'arrêtes de te foutre de ma gueule.
4: T'arrêtes pas de me saouler, c'est quand la fin du 10, c'est quoi cette musique de merde? Bah vas-y maintenant.
0: Bah voilà, donc je vous annonce le prochain débat, donc le dernier de la saison.
4: Du siècle.
0: La
4: saison du siècle, oui.
0: Ouais, de la saison. Voilà. Donc ça va être pour ou contre l'amour.
4: Attends, vas-y, Gérard, vas-y.
0: C'est pour ou contre l'amour.
4: Ouais.
0: Que c'est en train de me faire, tu vois.
4: Non, mais rien, vas-y, t'occupe pas de nous.
0: Alors,
4: continue.
0: Pour ou contre l'amour et pour ou contre le préservatif. Voilà. Donc, bonsoir à tous. Maintenant, vous allez continuer avec Yannick pour la nuit sans pub.
4: Non.
0: Si.
4: Attends, range la balle. Non, ça pue.
0: Je veux pas le savoir, tu continues. Donc, c'est Yannick pour la nuit sans pub.
4: Non,
0: et 6h, 9h, Lorenzo. Et puis, toute l'équipe habituelle. Donc, ouais, mais ça y est, là, vous arrêtez là au ping-pong, là, ou quoi, quand je parle un peu. Merde! Donc Yannick pour la... Bon, ça y est.
12: On va un filet.
0: Non mais je m'en fous. Mais merde.
4: Bon, range la balle. Rappelle-moi ton débat, j'ai pas entendu.
0: Oh, c'est pour ou contre l'amour et pour ou contre le préservatif. Mais moi je suis pour le préservatif et...
4: Et contre l'amour, on savait, oui.
0: Non, pour les deux.
4: D'accord.
0: Voilà.
4: Tu peux le répéter, parce que non. Encore une dernière fois, allez, oh.
0: Je suis pour l'amour et pour le préservatif. Merde.
4: Comment tu veux qu'on comprenne aussi à force? Allez, vas-y.
0: Ça y est, vous avez très bien compris.
4: Non. Calme-toi.
0: Donc, allez, moi, vas-y. Je suis pour l'amour et pour le préservatif. Merde.
4: Gérard, alors. Quoi? On appuie sur rien du tout. Regarde. T'es vraiment pénible, hein, je te jure. Bon.
0: Tiens, tu vois.
4: Quoi?
0: Appelle, tiens.
4: Bon, allez, va-t'en, ça pue. Bonjour tout le monde, j'espère que ça va bien. 3h30. Eh non, mais 3h37, c'est une heure pour rendre antenne, ça aussi.
0: Alors?
4: Non, mais sans déconner, je te jure.
0: T'inquiète, on prend l'après-max.
4: Ouais, je vais le voir, ouais. On t'entend pas, prends un micro. T'es pénible.
0: Oh.
4: Bon, alors, prends un micro, quoi.
0: Venir à 3h37, dans ce cas-là, s'il est pas content, Yannick, il a qu'à aller voir Max.
4: C'est toi?
0: Toi, quand même. Donc, s'il est pas content, il va voir Max. Point final, allez, une bonne nuit à tous.
4: Gérard, au revoir.
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14: Dans moins d'un quart d'heure, ça va être les débats de Gérard sur la sécurité. L'insécurité. Mais on parlera de sexe également avec Pélagie d'ici quelques instants. Et comme promis, en exclusivité, les enfants. Mais oui, Jean-Pierre Sauzère est sur Fun Radio.
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0: Je sais que ça fait plaisir à Jean-Pierre qui vient nous écouter. Jean-Pierre Sauzère en total exclu. Tous les deux, on est les mêmes. Et quand on parle de Jean-Pierre Sauzère, attention, il sera proche. Arrête, tu tapes pas dans le rythme. Arrête, Laurent. C'est une catastrophe.
2: C'est vrai que t'as un problème,
0: j'ai sûr, j'ai l'oreille, j'ai du mal à me concentrer, j'entends rien.
3: Mais non, mais attends.
2: Non, je te jure, t'es pas dans le
0: rythme. Non, mais t'es pas dans le rythme, laisse tomber.
3: Attends, à qui tu voulais que je sois dans le rythme? J'étais le seul à applaudir.
0: Non, non, mais t'applaudissais pas, t'étais là. Tu voulais faire le rythme déjà. Ah, mais non, mais non, c'est pas. Ouais, bah oui, bah. Tu chanteras sous ta douche.
3: Du Sauzère.
0: Voilà. Bon, Gérard, ce soir, débat sur la sécurité. La sécurité, là, plus loin, sécurité. Et l'insécurité, tu as voulu mélanger les deux pour être un peu plus sérieux. Pourquoi?
4: Bah pourquoi? Parce que c'est d'actualité en ce moment, donc on pouvait pas éviter faire qu'un débat sur ça. Donc j'ai décidé, avec ton accord, de mélanger les deux.
0: D'accord, donc ça va être un mélange, comme on peut dire, explosif. Mmh. C'est vrai qu'il y a de plus en plus de problèmes aujourd'hui dans les jeunes.
4: Ouais, mais ça, on va en parler au fur et à mesure. Donc, on va pas commencer à se prendre la tête déjà à moins d'une minute du début.
0: Voilà.
4: Donc voilà.
0: Ok.
4: Donc n'ayez crainte si je suis un peu enroué, c'est qu'avec le temps qu'il fait à l'heure actuelle,
0: il fait super beau.
4: Froid.
0: Bah ouais, voilà. Bien sûr. Il fait grave beau en ce moment.
4: Ouais, bien sûr.
0: T'as raison qu'il fait beau.
3: Non mais c'est mieux comme ça, tu vas pas gueuler quoi.
4: Ouais, bah ça m'empêchera pas de gueuler.
0: Ce soir un débat sur la sécurité. La sécurité, Gérard, on lance dès maintenant le débat. 0-825-08-5000 et pour les Belges 0-0-33-825-08-5000. Ce soir, Laurent au standard avec Thomas, Manu à l'area et ça va être Valérie sur internet.
5: Et moi alors.
0: Et ah bah oui, et Olivier.
5: Ah non, toi.
0: Ouais. Bah pourquoi pas. Bah non, pourquoi pas au début.
5: Non.
0: Ah bon, d'accord,
5: non,
0: ok.
5: Non, parce que je décide.
6: C'est dommage, il s'est entraîné.
0: Allez, parle, vas-y.
4: J'ai décidé que cette semaine, malgré le petit problème que j'ai eu la semaine dernière.
0: Ouais, mais ça, on met ça de côté. C'est
4: donc pas... voilà, donc cette semaine, j'ai décidé que...
6: Non, je vais le faire ici.
4: On va essayer de faire un bon débat.
6: Ok, Gérard.
4: Et bon. par contre...
6: Attends, on parle, Gégé.
4: Ouais, bah c'est Olivier, j'en ai rien à foutre.
6: Ouais, c'est bon, je suis là, de toute façon, on attend des amis.
4: Ouais, bah c'est ça, t'as raison, t'attends qui tu veux. Et par contre, pour le débat du 10, je vais modifier ce qu'on avait prévu. On fait un débat sur la prostitution.
0: Ouais, bah attends, on a le temps.
4: Non, mais c'est dans 15 jours.
0: On en parle beaucoup, On est déjà au débat du 10 octobre, alors qu'on n'a même pas encore fait celui-ci. Ce soir, c'est chaud les enfants, c'est quartier libre, c'est la radio libre. Ça prend toute sa valeur. Toutes ces lettres de noblesse, ça va faire très très mal. C'est l'émission, à mon avis, la plus trash et l'émission la plus trash de la bande FM. Ça fait plus de 5 ans que ça dure. Les débats de Gérard ce soir, la sécurité et l'insécurité. 0-825-08-5000. Je vous encourage à appeler et à réagir. Gérard a vu beaucoup de choses, a beaucoup de choses à dire là-dessus. Il connaît bien ce dossier. Il y a travaillé dur ce soir. 0-825-08-5000. On écoute un son et on se retrouve juste après avec les débats de Gérard sur Fun Radio jusqu'à au moins 2h du matin.
7: Non, il n'y a pas de jingle, si, je vais t'en mettre un.
8: Bon, alors. Les conseils de Gégé et Sandy.
7: Vas-y, on ne met pas le bed. Hein. Bon, bonsoir à tous. Donc, bienvenue pour ces conseils donc qui n'étaient pas prévus normalement, hein, parce que on a décidé ça avec Max, il m'a demandé ça donc pour savoir exactement si on pouvait les faire. Donc, on va commencer tout de suite. Tiens, on va prendre... On va prendre Yvonne. Yvonne, bonsoir.
9: Yvonne Sandrine, oui, bonsoir.
7: Oui, bonsoir.
9: Bonsoir. Bonsoir Gérard, bonsoir Sandy.
7: Donc 18 ans de Paris, donc 101.9, on précise quand même pour,
9: voilà,
7: pour les gens qui écoutent.
9: Uh-huh.
7: Alors, tu veux organiser une fête
9: Pour mon anniversaire.
7: Ouais.
9: Parce que j'ai pas encore 18 ans, je vais avoir 18 ans samedi dans 10 jours.
7: Uh-huh.
9: Et je voudrais faire quelque chose de spécial, parce que moi c'est 18 ans. Et je voulais vous demander justement des conseils.
7: Et t'as combien de personnes à peu près que t'as prévu, hein?
9: Alors il y a Daft Punk.
7: Non, les gens de ton entourage sont cités les noms.
9: Ah, on est 35.
7: 35 personnes, et tu fais ça chez toi?
9: Non, justement, je voudrais... parce que chez moi, c'est un peu petit, alors je sais pas trop, en fait.
10: Bah déjà, moi, je pense qu'il faut que tu essaies de te renseigner au niveau de la mairie, si tu peux louer une salle, tu sais, genre salle des fêtes ou quelque chose comme ça.
9: Uh-huh.
10: Et que tu essaies de savoir si tu peux amener 30 personnes, parce que là...
9: 35.
10: Ouais, 35 personnes. Si tu veux faire ça chez toi, à mon avis, ça paraît un peu petit.
9: Uh-huh.
10: Mais tu peux te renseigner auprès de la mairie, essayer de voir, et puis ils te donneront des adresses, tout ça. Et puis bon, ce qu'il faut savoir, c'est qu'il faut que tu loues la salle.
9: Ouais.
10: Donc ils te diront si tu veux louer ça pour la journée ou au mois.
9: Je savais pas,
2: c'est pour la journée déjà, commence. C'est pour la, pas pour un mois, hein. Elle va pas fêter ses 18 ans pendant un mois, hein.
9: Non.
2: Si t'as que, qui c'est qu'il y a derrière toi?
9: Mon chat.
10: Il y a quelque chose qui
2: commence.
9: Non, c'est pas moi, c'est mon chat.
2: Non,
0: tout le monde là,
10: ça vient, je crois que ça vient de chez toi, non?
9: Non, pas du tout.
2: Non, bon, c'est pas grave. Donc, ouais, t'essayes de te renseigner. Déjà, tu disposes de combien?
9: J'ai 700 francs.
2: Oh là,
10: 700 francs, ça fait un peu court pour 35 personnes. Là, je crois que ça...
0: Attends, il faut aller chez Lidl, hein, parce que...
9: Hein?
0: Attends,
9: aller
0: chez Lidl, va pas chez Carrefour. Hein.
9: Ouais, bah déjà. Mais je voudrais trouver quelque chose de pas cher et potable.
2: Bon, c'est pour quand? C'est pour la semaine prochaine?
9: Bah oui, je
2: n'y
9: sais pas.
2: Et t'appelles maintenant pour la semaine prochaine?
9: Bah ouais, parce que j'arrête pas de chercher, puis je devais faire un truc, et puis en fait, ça vient de s'annuler, et là, je me retrouve un peu les deux pieds dans le caca, parce qu'il faut que je me débrouille pour trouver quelque chose vite fait, quoi.
10: Mais sinon, en point de vue nourriture, t'as prévu quoi?
9: Bah, je sais pas, des œufs durs, des frites, enfin plein de choses.
10: Ouais, parce que dans ce temps-là, il faut, avec ce temps, il faut quand même prévoir des trucs frais quand même.
9: Ouais.
2: Mais surtout pas trop de boissons alcoolisées, parce que si c'est des jeunes de ton âge, et puis qu'il y en a qui reconduisent, c'est... Sandrine, Yvonne.
9: Oui?
2: Tu as hâte de jouer avec ton téléphone?
9: Oui, attends, excuse-moi.
2: Non, mais tu as hâte de jouer avec ton téléphone ou sinon je te dis au revoir tout de suite.
0: Ah, ça peut lui arriver de faire une fausse manip.
10: Non, mais ce qu'elle peut prévoir, elle peut quand même prévoir des petits alcools s'il y en a qui
0: veulent boire. Non, mais pour 700 francs, il faudrait essayer de lui donner un petit...
2: Sandrine.
9: Oui.
2: Tu as hâte de jouer avec ton téléphone que je t'ai dit ou sinon on prend...
9: Je sais pas ce qui s'est passé.
2: Non, c'est bon.
10: Non, mais c'est bien, pour 700 francs, tu peux prendre, comme t'as dit, des chips, tu vois, tu fais des œufs durs, des trucs comme ça, quoi. Pas des trucs difficiles à faire,
0: hein, boisson, c'est pas... Qu'est-ce qu'elle prend en boisson, des marques Lidl?
2: Non, des trucs pas chers, parce que...
10: Ouais, des trucs pas chers.
2: Est-ce que t'auras quelqu'un derrière pour t'aider à payer?
0: Quelle marque?
9: Bah, moi, j'ai 700 francs.
10: Faut pas citer de marque, hein.
2: Non,
9: t'as pas des marques d'alcool pas chères, Gérard?
2: Non.
0: Je te connais, toi, pourtant.
2: Non,
10: tu t'y connais, hein.
2: Ouais, non, mais même, je ne ferai pas de marque.
9: La Jaja, par exemple, une Jaja pas chère.
2: Non, j'en connais pas.
0: 3 étoiles, là, c'est combien? C'est 10 balles le litre, non?
2: J'en connais pas, donc...
10: Sinon, tu peux prendre du shampoo mis si tu veux. Hein.
2: Voilà.
9: Enfin bon, mais t'as des gamins, hein.
10: Ouais, il n'y a pas d'alcool dedans, donc ça va.
2: Ah ouais, mais...
10: Au moins, t'as pas de soucis comme ça.
9: Hein. Ah non, mais attends, 18 ans, je vais me biturer la tronche, hein.
2: Ouais, mais ça...
10: Mais
2: ça...
10: Là, c'est bon, ça, la pomme, hein.
2: Non, mais là, ça va se saouler, alors.
10: Non, mais si tu préfères, ou si tu veux prendre des boissons alcoolisées, ou même de autres boissons, hein, ça dépend ce que tu veux.
9: Gérard, tu me conseilles quoi en boissons alcoolisées?
2: T'as du champagne qui est pas trop cher.
9: Gérard, j'ai 700 francs, hein.
2: Bah oui, mais attends, 700 francs, je te demande, est-ce que tu as quelqu'un d'autre derrière qui serait prêt à t'épauler?
9: Oui, mes parents me donnent 700 francs.
10: Et sinon, t'auras pas des amis? Comme c'est ton anniversaire, tu vas sûrement avoir des cadeaux ou même un peu d'argent, non?
9: Ouais, mais ce sera après, donc il faut que j'avance.
10: Ah ouais, d'accord. Ouais.
0: Non, mais tu demandes des bouteilles à ton anniversaire.
9: Ouais, enfin, je vais pas inviter les gens, leur demander de venir les mains pleines, quoi.
10: Non, ou sinon tu fais comme ça, tu prends des trucs qui sont pas trop chers. Uh-huh. Suivant ton budget de 700 francs, tu peux prendre des choses pas chères, quoi.
9: Uh-huh.
10: Et en fonction de ce que t'as.
9: Pour pas me faire chier à louer une salle, tout ça, je pourrais pas les inviter au resto ou...
2: Bon, attends, ouais. 35 personnes dans un resto, je vais te dire une chose, que tu t'en tireras jamais pour 700 francs.
9: Ouais, ça fait 20 balles par personne, je fais un quick.
2: Ah bah là, si tu veux aller dans un quick, c'est...
10: Sinon, pourquoi tu fais pas ton anniversaire en plein air?
11: Ouais.
10: Tu vois, tu vas dans un parc ou quelque chose, t'invites des gens et puis tu leur dis, voilà, on va essayer de faire quelque chose, quoi.
9: Bon, enfin, à Paris, il n'y a pas beaucoup de parcs où tu peux aller à 35.
10: Aussi, il y a quand même des parcs qui sont quand même assez grands, ils sont assez espacés et tout, hein.
9: Versailles, tout ça?
10: Bah, non. Moi, je connais que
0: Boulogne.
2: Les parcs. Mais attends, t'es du quel côté dans Paris? Paris même ou la banlieue?
9: 18.
2: Ouais, Paris 18. Ouais, ben si, t'as quand même des parcs, hein, vers le 18e.
9: Ouais.
0: T'as quoi?
2: T'as les buts, t'as les buts Chaumont, je crois.
10: Ouh.
9: Mm-hmm.
2: Donc, tu vas... Non, mais essaye de voir si t'as pas d'autres personnes qui pourraient t'aider, parce que là, avec 700 francs... Pardon. Avec 700 francs, de toute manière...
0: C'est du Ricard. Non, mais c'est des renvois de Ricard.
2: Non, mais je te dis tout de suite que là, pour 700 francs, t'auras du mal à organiser ton anniversaire.
10: Elle prend des trucs pas chers, et puis elle verra selon son budget. Moi, je pense, hein.
2: Faut qu'elle se dépêche parce qu'il lui reste moins d'une semaine pour trouver.
10: À moins que les invités ils mangent beaucoup et puis que c'est des gros mangeurs et tout. Hein,
9: ah bah c'est... oui, c'est des grosses bouffes. Hein.
3: Tu vas donc pas là, samedi, tu vas pas.
10: Ah non, moi j'y vais pas. Non, j'ai prévu autre chose.
9: Parce que je vous avais compté moi dans les 35.
2: Ben ouais, c'est ça. Tu sais même pas, tu sais même pas où qu'on est. Alors.
9: Attends, c'était une surprise. Je voulais vous inviter en direct.
2: Ouais bah non, bah nous non parce que ça.
10: Mais c'est quelle date exactement?
2: C'est la semaine prochaine.
10: Mais quelle date la semaine prochaine?
3: Vous êtes où vous?
9: Le samedi 20.
3: Vous êtes à Cannes?
10: Ah, en plus, tu fais ça à Cannes?
2: Ah, ouais, en plus, je suis à Cannes.
9: Ah, ouais.
2: Avec une canne, ouais.
3: T'es avec ta canne, surtout.
2: Je suis à Cannes la semaine prochaine.
3: Non, mais le conseil qu'on peut lui donner, c'est peut-être qu'elle vole la bouffe.
2: Non,
10: ça, oh, ça, non, je crois pas, non, parce que s'il y a les vigiles, là, ça craint. Hein.
2: Ouais, mais non, mais
3: les assomme.
2: Non, mais dans ces cas-là, t'essayes de voir pour trouver des
3: devant
2: trucs.
3: Devant ton micro, Gérard, parce que.
2: T'essayes de voir pour trouver des trucs pas trop chers.
9: Ouais, mais enfin.
2: Mais ouais, mais de toute manière,
10: ouais, tu prends des trucs pas chers, hein, tu vas dans les centres commerciaux ou même dans les magasins, tu trouves des chips à 2 francs. Hein.
9: Ouais, enfin, je vais pas leur faire bouffer du caca, quoi.
2: Mais non, mais attends, mais de toute manière.
10: Il y a même des chipsters à 3 francs et quelques, donc tu vois, tu prends plusieurs paquets. Hein.
9: Enfin,
10: pour 700 francs, je pense que ça ira. Hein.
2: Ouais, non, mais attends, pour 700 francs, je vais te dire une chose, c'est pas. Pour nourrir 35 personnes, c'est pas évident. Bah, hein.
10: Attends, à moins que ce soit des gros mangeurs, comme j'ai dit tout à l'heure.
2: Ah ouais, mais c'est des gros mangeurs, justement.
9: Il y a une équipe de rugbyman déjà.
2: Ouais, d'accord.
9: Et puis là, ouais, ça mange bien le rugbyman. Et puis, ouais, et après, il y a des copains.
2: Mm-hmm.
10: Et il y a des membres de ta famille ou.
9: Non.
2: Ah, donc, tu fais ça entre amis?
9: Voilà, entre amis, ouais.
2: Ah, d'accord.
9: Et je fais ça le dimanche avec mes grands-parents, ma maman, mon papa.
2: Mm-hmm. Non, mais essaye de voir si tu peux voir des gens qui peuvent essayer de t'avoir quelque chose. Qui passent une.
10: Ou tu fais une collecte?
2: Un genre de
10: collecte, tu essaies de récolter un petit peu d'argent, un petit peu plus, et puis ouais. Tu essaies de voir s'ils peuvent te donner un petit peu plus que 700 francs quand même.
9: Tu pourrais faire payer l'entrée, je sais pas, 50 balles l'entrée, et puis.
2: Bah attends.
10: Bah, si tu fais ça, ils vont pas venir.
2: Là, tu dis que tu fais payer ta place, là, laisse tomber, tu te retrouves toute seule pour ça.
9: Je vais pas compter sur vous alors.
2: Ah non.
9: Samedi, j'adore la
10: semaine. Oh non.
9: J'adore ça, ouais.
2: Bon, enfin, ah ben ça, bon, c'est dommage que t'es pas tout à fait majeur, parce que sinon, t'aurais dû le dire plus tôt. Hein,
3: elle est pas majeure.
2: Non, elle a 17 ans et demi.
9: Pour l'instant, je m'éclate.
2: Mmh. Donc, voilà. Voilà, Sandrine, ce que je pouvais te dire.
9: Sandrine Yvonne.
2: Mmh. Donc, pour l'instant, c'est tout ce qu'on peut te dire, ok?
9: Ok, bon, bah, c'était un conseil nul à chier. Merci beaucoup.
10: Ah, mais on t'a dit ce qu'on pouvait, hein.
2: Attends.
9: Oui, justement, c'est pour ça.
10: On a essayé de t'aider du mieux, hein.
9: Ok.
2: Bon, allez. Ciao, bonne bourre.
11: GG, c'est goût de ceinture.
2: Ouais, il y a de la sodomie dans l'air.
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0: Jean-Vite-Calin.
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0: Eh, hey, vous me faites chier avec vos câlins tout à l'heure, vous allez vous faire enculer avec vos câlins.
1: J'ai envie de câlin, bonsoir.
2: Pendant cette nuit, les débats de Gérard, on y va, on va peut-être mettre le petit jingle, on l'a calé ou pas, on va peut-être... Il va enlever ses moufles, le Manu, tu vois, ça va être parti, là, quand ça va, quand le Manu décide de bosser, c'est parti. Allez, allez Manu.
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4: Donc, bienvenue pour, donc 0h35, donc bienvenue pour premier débat, donc... Alors ça, fil d'art, tu vas te prendre une claque.
2: Tu vas te prendre
4: une gaufre, mais méchante tout à l'heure.
2: Pourquoi ?
4: Tu me refais ça.
2: Mais attends, c'est propre. Hein.
4: Non, mais je lui avais dit qu'elle avait un surnom. Alors
2: bah ouais, mais elle me l'a pas dit, donc je peux pas
4: ouais,
2: le deviner.
4: C'est moi qui vais me démerder, c'est pas grave. Donc, premier débat qui va porter sur New York. Donc, vous pouvez toujours nous appeler au 0870-5000. Oui, 0803-08-5000 est toujours IRC, donc www.fr, voilà, bonne radio.
5: Et ça n'arrête pas de monter, on est déjà à 2413,8 connectés.
4: Eh ben, c'est
2: joli, bien. Gérard.
4: Alors, on va accueillir...
2: On va accueillir qui ?
4: On va accueillir Cutpool, 24 ans, qu'on écoute Fun Radio à New York sur 93.4. Bonjour, Cutpool.
6: Salut, Gérard.
4: On va accueillir Saucisson à l'ail, 101.9 Paris. Allô.
2: Allez, à toi, c'est voilà. Même alors.
4: Voilà, bravo. Allô. Bravo.
6: Salut, bon. GG.
4: Ah. Salut. Ah
6: bah, allez, non, mais c'est parce que je t'entendais pas, donc c'est pour ça. Allô.
4: Bon, ça commence.
2: C'est quoi ça? Mais c'est à côté, là, ils font des essais, là. Tout le truc, là.
4: Voilà. Bon, ça y est, merci. Susboul, 21 ans, 100.3 à Le Mans.
7: Bonsoir, Bill.
4: Big Bill. Bonsoir correctement et tu vas pas commencer parce que sinon tu vas pas faire la première question, je te le dis tout de suite, ok?
7: Bah tu viens de dire que c'était toi qui faisais Bill dans le Big Bill.
4: Bon, je t'ai pas demandé quelle heure il était, si ta sœur faisait du vélo.
2: Ouais.
4: Ok. Alors
7: elle en fait ou pas?
4: Je te signale que tu vas aller voir Fildar tout de suite au standard.
2: Bon, Gérard, merci. T'accueilles les gens s'il te plaît.
4: Et Gérard Dion, le...
2: Non, j'ai rien. J'ai rien.
4: Ah donc,
2: non, j'ai rien,
4: j'ai
2: dans,
4: rien
2: le...
4: dans le froc. Donc, 22 ans, on écoute 94.6 à Salo. Oui, allô.
7: Exactement, bonsoir.
4: Salut Tony, ça t'apprendra, on t'avait vachement reconnu.
7: C'est pas grave.
2: Bah, mais j'ai rien dans le froc, Tony, si tu veux.
4: Voilà, donc, on va mettre Tony.
7: C'est mon nom de famille. Tony, c'est Arnett.
4: Ouais, c'est ça, t'as raison. Cuisse de Blours,
6: salut,
4: on écoute à Hoche 98.7. Hein. Et pot de chambre à Dinan 103.5.
8: Ouais, salut Gérard, ça va?
4: Salut. Donc, alors, première question qui porte sur New York. Alors, êtes-vous allé à New York? Bon, celui qui commence à rôter déjà, il va commencer à fermer sa gueule parce que ça va aller vite avec lui. D'accord?
8: C'est du calme, Gérard.
4: Ok, ben, celui qui rôte aussi. Alors, première question, êtes-vous allé à New York? Si oui, quel type de transport avez-vous pris? On va demander à Saucisson à l'ail.
6: Ouais, j'y suis déjà allée et donc le transport que j'ai pris, c'est bien sûr l'avion. Et quand j'ai pris l'avion, j'ai énormément plané.
4: D'accord. Question
5: c'est,
4: déjà.
5: Désolé d'interrompre.
6: Il n'y avait pas de problème.
5: Excuse-moi, je suis en train de parler. Il y a Davy One sur l'IRC qui te demande c'est quoi la fréquence de Fun à New York.
4: Alors là, je ne sais pas et il faudra demander ça.
2: Attends,
4: à Fildar.
2: Je vais vous donner ça dans 2 minutes.
4: Alors, cul de poule.
6: Oui, moi j'y suis allée. Mmh. J'ai pris des gros taxis jaunes.
4: D'accord. Susboul.
7: Bah moi j'ai jamais été mais ça me dirait bien.
4: Mm-hmm. Tony.
7: Non, je suis jamais allé à New York. D'ailleurs j'ai été un petit peu vexé que tu m'aies pas invité à aller en avant-première.
4: Non mais attends, c'est pas moi qui ai décidé, c'est la radio, d'accord?
7: Ah désolé.
4: Cuisse de Blour.
6: Ouais, moi je suis allé, j'ai pris l'avion.
4: D'accord.
2: J'ai la fréquence, Gérard.
4: Ouais.
2: 100.445. 6.57.
4: Non, mais tu parles français, s'il te plaît, ça. Oh, derrière, vous vous calmez, s'il vous plaît, merci.
7: Non,
4: la fréquence.
2: 100.5, 4.7.
4: Bon, alors, quand tu parles en français, je te répondrai.
2: 104.7.
4: 104.7, ça m'étonnerait.
5: Il parlait pour les New Yorkais.
4: Pas de chambre.
7: Oui, oui.
8: Oui, allô?
4: Oui?
8: Ça va?
4: Non, mais pas de chambre, tu réponds à la question ou tu vas dégager?
8: Ouais, non, c'est bon, j'ai été en deltaplane avec le Mistral.
4: D'accord, je crois que t'as pas tellement compris la question, hein?
8: Si, je suis parti à New York.
4: Je crois que t'as pas tellement compris. Bah, êtes-vous allé à New York? Si oui, quel type de transport avez-vous pris?
8: Ouais, j'y suis allé.
1: En deltaplane.
4: Oh là là là là là là là là là. Hey, tu lui expliques comment que ça se passe, un débat?
0: Ah, il comprend rien.
4: Il comprend mes genoux, lui, hein.
1: Non, mais c'est possible.
4: Oh là là. Non, allez, tu le prends, tu y expliques, parce que, à mon avis, il n'a pas tellement compris le truc. Donc, alors, moi.
6: Ouais, à Brège. Débat,
4: c'est très simple. Qui dit à Brège, là?
9: Gérard pose des questions.
6: Non, d'abord.
4: Eh, cul de poule! Cul de poule et cuir.
1: Le but, c'est de faire parler le gros beauf à l'antenne.
4: Le gros beauf, puis t'emmerdes, toi, connard.
6: C'est n'importe quoi.
4: Toi, Fildar, fais gaffe avant la fin de l'émission, toi, parce que tu pourrais peut-être recevoir le restant du café sur ta gueule. Ok. Alors qu'est-ce que je voulais dire? Ouais, je voulais dire que j'ai été à New York. J'ai été avec Sandy, donc on a pris l'avion, donc c'était super bien. Alors, les habitants de New York payent-ils moins d'impôts qu'à Paris? On va demander à Pot de Chambre.
8: Ouais, mais sérieusement, toi, Gérard, j'en sais rien du tout.
4: Bon, alors, Pot de Chambre, on t'a sélectionné, c'est pour quoi faire?
8: Ouais, j'en sais rien s'ils payent des impôts.
4: Je te demande, on t'a sélectionné, c'était pour quoi faire? Pour participer au débat ou pour te foutre de ma gueule?
8: Mais je peux vous pas de ta gueule, je réponds.
1: T'es même pas New Yorkien, toi.
8: Je suis à Paris, moi.
4: Non, mais moi, je te demande. Ah, t'es à Paris, c'est pour ça que j'ai 103.5, dis non.
8: Ah oui, c'est dis non.
4: Ah ouais, dis non. Tu prendrais pas les gens pour des cons?
8: Non,
4: hein? Celle qui s'amuse à dire que je suis lourd tout à l'heure, elle va dégager. Et je vais pas chercher. Alors, je vous préviens, soit que vous répondez correctement aux questions, ou soit que vous foutez de ma gueule et que vous avez pas envie de participer au débat, ça sert à rien qu'on vous sélectionne. Ok?
5: Ouais,
4: c'est clair et net.
5: Oui, Gérard, il y a encore Davy One qui te demande si les nouilles York, c'est un plat surénien.
4: Ah ben ça, pour l'instant, on n'est pas arrivé à la question, qu'est-ce qu'on mange là-bas. Alors, on va demander à Potchamp s'il est réveillé.
8: Oui, je suis réveillé, vas-y.
4: Alors?
8: Est-ce que tu peux me répéter ta question, s'il te plaît?
4: Tu as commencé à te foutre de ma gueule, là, ou quoi?
9: Je vais expliquer hors antenne, Gérard, c'est pour ça, il a pas entendu.
4: Non, il a pas entendu la question, alors que j'ai demandé la première fois, apparemment, il a dit, j'ai pas envie d'y répondre. Alors, s'il a pas envie d'y répondre, il participe pas au débat. Ça sert à rien de sélectionner.
6: Ah,
4: bon, ça suffit, s'il vous plaît, c'est moi qui commande.
1: Mais laissez-le, ça le stimule.
4: Hein? Alors, je vous préviens, si on vous sélectionne, c'est pour pas... On se calme. Si on vous sélectionne, c'est pour participer au débat. Si vous voulez pas participer, ça sert à rien qu'on vous sélectionne. C'est clair et net.
6: Mais t'énerve pas. Crie pas.
4: Alors, pas de chambre, les habitants de New York payent-ils moins d'impôts qu'à Paris?
8: Oh bah, sans doute.
4: D'accord.
9: Voilà. Et pourquoi aussi? Il faut peut-être expliquer un peu. Genre.
4: Alors, tu peux expliquer?
8: Je sais pas, moi, parce qu'ils habitent aux appartements, alors... Franchement, je pourrais pas te dire plus que ça. J'en sais rien du tout.
4: Non, mais attends. Non, mais là, je crois que t'es en train de...
8: J'ai compris ta question, mais je sais pas y répondre. J'habite pas à New York et... voilà, je sais pas te répondre mieux.
4: Bon, ok. Cuisse de Blour.
6: Tu peux répéter la question?
4: Eh, vous commencez à me les gonfler, là?
6: Mais non, mais j'ai pas entendu.
4: Non, mais les oreilles, c'est comme le cul, ça se lave. Vous avez très bien compris la question. Alors maintenant, je la répète plus.
6: Bah, je me suis pas lavé depuis une semaine.
4: Alors, si t'as pas compris la question, je passe à Tony, merci.
1: Ouais, je crois qu'ils comprennent pas le sens de tes questions, mon GG.
4: Alors, Tony.
6: Je suis d'accord avec lui.
1: Ouais, moi, je voulais dire que les habitants de New York, ils doivent payer un petit peu plus d'impôts, parce qu'il me semble que le dollar, c'est plus fort en Amérique qu'en France, en fait.
4: Ouais, mais
1: d'ailleurs, tu pourrais témoigner, même toi, parce que t'as vu que, en fait, ils ont payé plus d'impôts, parce qu'il paraît qu'il y a un gros monstre qui a tout détruit dans la ville. D'ailleurs, ça fait qu'en fait, ils ont payé plus d'impôts.
6: Ils allaient tout reconstruire après.
4: Bah, attendez, il y a une question universelle.
5: Ouais, il y a Booster qui te demande, il te demande pas, il explique que les habitants de New York ne payent pas souvent de pots, c'est pour ça que les bistrots sont vides.
4: Non mais je vois pas tout le rapport avec
9: ça. Non, parce que Gérard, tu y allais dans les bistrots là-bas, toi. Tu peux nous en parler, non ou pas?
5: T'as payé un pot,
10: teufs quand même là-bas, GG.
4: Non. Pour l'instant, on n'est pas en train de parler des cafés, d'accord? Susboul.
1: Moi, je pense que le gros monstre qui a détruit New York, il doit payer beaucoup d'impôts parce qu'il doit avoir une grosse maison, quoi.
4: Bon, Fildar, tu me cherches celui qui fait le con et t'éteins ton micro parce que tout à l'heure, ça va mal se terminer pour ton matricule.
11: D'accord.
4: Alors, Swissboule, pour toi?
1: Bah, moi, je pense qu'il paye beaucoup d'impôts parce que le gros monstre que
10: Allô
1: de New York, il doit avoir une grosse maison quand même.
4: Mmh. Ok, saucisson à l'ail.
6: Alors, sérieusement, moi, je pense qu'à New York, les gens ont plus d'avantages que la France parce que, notamment, le problème des impôts, comme on parle, quoi.
4: Ouais, non, mais tu peux préciser le fond de ta
6: réponse. Moi, je pense qu'il paye plus d'impôts qu'en France.
4: Ouais, mais pourquoi?
6: Bah, pourquoi? Parce que, il faut qu'il paye des impôts et c'est comme ça.
4: D'accord.
9: Parce que c'est en dollars, Gérard, non? C'est en dollars.
4: Mais toi, pour l'instant, je te dis de chercher qui c'est qu'en train de faire le con. Je t'ai pas demandé de... Fidlar, je te signale. Au lieu d'allumer ta clope, t'essaies tout de suite de savoir qui fait le con. Parce que sinon, c'est toi qui dérouille.
6: Tout de suite. C'est pas moi.
4: Je te préviens, Fidlar. Tu cherches tout de suite.
1: C'est jamais toi, saucisson à l'ail mystère.
4: Ouais, tu fermes, Tony, ça suffit, d'accord? Alors, cul de poule.
6: Oui.
4: Donc toi,
6: en fait, ça dépend où tu habites dans New York. Si tu habites à côté de New Tower Bridge Center, tu payes...
4: Voilà, attends, tu peux répéter là, parce que j'ai pas compris le...
6: New Tower Bridge Center.
4: Ouais.
6: Tu payes trois fois plus cher si t'es à un petit short street.
4: Oh non, mais je peux pas vous dire parce que nous on a été dans New York tout.
6: Ouais, donc non, attends, ça va. Tu as été à New York 3 jours, tu peux pas dire que tu connais New York, quoi.
4: Non, mais attends, en 3 jours tu peux visiter New York, je suis désolé.
1: Ouais, mais Gérard, t'as été dans le Bronx.
4: Quoi?
1: T'as été dans le Bronx.
4: C'est où ça?
1: C'est à côté de Harlem.
4: Non, mais attends.
1: Il y a des grands négros avec des couteaux de chasse et tout.
4: Non, mais attends, je te signale qu'on a visité certains quartiers, et je peux vous dire une chose, que c'est quand même pas évident de se balader là-dedans. Donc, pour vous dire...
1: C'est agressé ou pas?
4: Oh!
1: C'est agressé ou pas?
10: Ce que tu dis.
4: Bon, Fildar.
9: Oui, mais je peux pas deviner à chaque fois.
4: Non, mais tu peux pas deviner, c'est ton boulot. Tu veux faire le standard, maintenant tu fais ton boulot correctement ou pas du tout?
9: D'accord.
4: C'est clair, net, précis.
9: Voilà. D'accord.
4: Ok.
5: Grave, Gérard, en attendant, à propos du Bronx, sur IRC, on me demande si t'as coulé un Bronx.
4: Non. Non. Donc, pour vous dire s'ils payent plus d'impôts que nous à Paris, ça, je peux pas vous le dire parce qu'on n'a pas eu...
9: T'as pas fait des recherches?
4: Non, on n'a pas eu l'occasion de trop discuter avec les gens et tout. Donc,
10: n'importe quoi.
4: Oh, ta gueule, à toi, je t'emmerde.
1: Et est-ce que t'as rencontré Beetleborg?
4: Quoi?
1: Est-ce que t'as rencontré Beetleborg?
4: N'importe quoi, toi. Toi, t'es en train de planer à 24 à l'heure.
1: Et
4: hein.
1: Toi, Gérard, t'es allé à New York pour voir un film, c'est ça?
4: Bah oui.
1: C'était quoi? C'était le film de cul, la Zobzilla contre les pétins Snuffman, c'est ça?
4: Attends, fais gaffe à toi, Tony, parce que tout à l'heure, tu as dégagé. Alors, je te signale, t'as intérêt de rester à carreau si tu veux finir les 10 questions.
1: Non, moi, je m'arrête.
4: Ouais, non, mais moi, je te dis, t'as intérêt de te calmer.
1: Ok, pas de problème.
6: Gérard, t'es monté dans l'Empire State Building?
4: Mais pour l'instant, on n'en est pas arrivé là, d'accord?
6: D'accord.
4: Alors, que mange-t-on à nous, que mange-t-on quand on est à New York, leur spécialité là-bas, pour vous? Donc, on va demander à...
9: C'est un mec en moto?
4: Un mec en moto.
9: Putain, mais qu'est-ce qu'il fait là,
4: il y a un mec en moto. Toi, tu cherches.
11: D'où il sort? Putain, trouve-le, il est importable en plus, c'est sûr.
12: Allô?
4: Oh là là.
10: Je vais faire prendre sur l'autoroute.
4: Non, mais allez-y, continuez. Hey. Attends, parce que lui, il veut pas faire son boulot.
5: Non, mais c'est bon, apparemment, il s'est arrêté. Apparemment, il s'est arrêté, vas-y. Non, mais
4: toi, tout à l'heure, je vais me lever, je vais t'en coller une. Ça va te faire tout drôle avant la fin, toi. Je te signale, c'est la dernière fois que je te le dis.
10: I'm gonna leave New York.
4: Ouais, vous fermez vos gueules.
10: New York, New York.
4: Merci.
5: Alors, bon, Gérard, pour calmer le débat, il y a Oxide qui dit qu'un jour il ira à New York avec toi, on y jouera, tu verras.
4: Ouais, mais ça c'est une chanson, donc je m'en fous. Alors, que mange-t-on quand
5: c'est
4: on
5: pas
4: est...
5: gentil, hein, de ta part.
4: Ben si, de toute manière, j'irai pas à New York avec lui, j'irai plutôt avec ma femme.
6: Ça vient un film en anglais, non?
4: Non, personnellement, j'ai pas trop... On comprend pas trop bien ce qu'ils nous disent, à part « excuse me ».«
10: Excuse me, Pio ».
4: Excuse me ou thank you et saucisse à l'ail. Donc on revient sur
9: saucisse à l'ail. Tu veux
6: dire quoi, saucisse à l'ail?
9: Saucisse à l'ail.
1: T'as pas dit fuck me, kiss man.
12: Tu es à l'ail.
5: Gérard.
9: Non, t'as pas Fildar, il a rien fait.
5: Gérard, il y a Jupiler qui te demande si à New York t'as vu Starsky Hutch.
4: Non. Alors on revient à la troisième question. Que mange-t-on quand on est à New York? Leur spécialité, on va demander ça à pot de chambre. Oh là là là là là, putain, vous
6: commencez... Des hamburgers.
4: Vous commencez à me coincer les couilles, sérieusement.
6: Ouais. Non, pour moi, ce sera des brouillons.
4: On est déjà à la troisième question, vous commencez à foutre votre merde, c'est pas bon.
1: Inadmissible.
4: Ça va pas être bon pour le deuxième débat, je le sens.
6: Ouais.
4: Alors, pot de chambre.
8: Oui, bah des hamburgers, des frites et du ketchup.
4: Ah ouais, tu crois que ils mangent des frites là-bas?
8: Bah ouais.
4: D'accord.
6: Bah ouais, évidemment, ouais, ouais, même du on mange des frites et des hamburgers.
9: Pas tous, pas tous en même temps, s'il vous plaît.
4: Cuisse de velours.
6: Bah, je viens de répondre à la question.
4: Ah bah c'est bien parce que
6: des frites, des hamburgers, etc.
4: Non mais je demande à Pochon, mais c'est toi qui réponds, c'est
6: bah
4: pas
6: tu
4: mal.
6: Tu m'as dit cuisse de velours, bah, alors je réponds.
8: Tu viens
6: de
8: dire cuisse de velours.
6: Excuse-moi. Hein.
4: Tony.
1: Bah il me semble aussi que c'est beaucoup de, à base de sauce grasse, de viande rouge et de frites. Ouais.
4: D'accord.
1: Ok, pas de problème.
4: Suzboul.
13: Bah moi j'étais dans un fast-food et j'ai pris un menu MacGyver. Donc il y avait un menu de Suisse.
4: Non, Tony,
13: ouais.
4: Tony, laisse-le parler.
13: Pas de problème. Donc j'ai pris un menu MacGyver, j'ai un couteau suisse,
4: ouais.
13: Une boussole,
4: ouais.
13: Et un sandwich au pâté.
4: D'accord, eh ben, tu vois mon pote.
1: Attends, mais ça c'est pas comestible.
4: Dans ce cas-là, tu sais ce que tu vas faire, tu vas aller voir Fuldar. Tu vas aller voir Fuldar au standard maintenant.
9: Moi,
4: ça va être terminé pour
9: je
4: toi.
9: Je peux pas l'aider, hein.
4: Non, mais c'est bon, tu prends quelqu'un d'autre parce que j'aime pas les cons qui s'amusent à dire des conneries. Donc,
9: on n'a pas le droit d'être drôle.
4: Saucisson à l'ail.
6: Alors, la nourriture la plus répandue, je dirais les hamburgers, les hot dogs, les frites et les œufs brouillés.
4: Mmh.
6: Et
4: ça
6: comme dessert, je prendrais une pomme.
4: D'accord. Cul de poule.
6: Bah moi, j'ai entendu dire qu'ils faisaient des hot dogs avec des chiens écrasés, mais bon.
4: Alors, cul de poule.
6: Ouais.
4: Cul de poule.
6: Oui.
4: Je crois que t'as pas tellement bien compris la question.
6: Bah si, répète, vas-y.
4: Non mais attends, tu crois que je vais m'amuser à faire que ça toute la soirée?
6: Tu me demandes ce qu'ils mangent. Bah, je te dis, ils mangent des hamburgers faits avec des chiens écrasés.
4: Ouais, bah ça c'est en Chine qu'on mange des bêtes.
6: Non, tu peux manger du
4: bon,
6: chien.
4: Bon, oh
6: tu saurais qu'ils font des hot dogs avec des chiens écrasés.
4: D'accord, alors moi je peux te dire une chose que c'est faux. Donc les plats le plus qui est demandé... Attends, celui qui s'amuse à renifler comme un bœuf.
6: Sandy.
4: Ouais, c'est Sandy. Alors Sandy, à ton merde, toi, d'accord, pétasse. Ça va aller vite maintenant. Je vous préviens, je modère pas mes mots. Alors
9: ah bon, on a vu. Gare, hein.
4: Gare
9: au gorille.
4: Alors. Donc, qu'est-ce que je disais? Donc, ouais, je voulais répondre. Donc, c'est sûr que la spécialité là-bas, c'est hamburger, brouillé, voire même café, du café. Souvent, c'est hamburger café là-bas, en règle générale. Donc,
1: beaucoup de glace.
4: Hein, ouais, non, mais c'est vrai qu'ils mangent aussi des glaces, mais je pense que. Merci pour le Larsen, quand je parle, c'est sympa. Je peux dire que c'est vrai que aussi il y a des glaces, mais quand il fait froid, ça m'étonnerait. Hein.
1: C'est vrai qu'il y a beaucoup, Gérard, c'est vrai qu'il y a beaucoup d'obèses aux États-Unis.
6: La moitié de la population.
4: Non, je peux dire que en règle générale, là dans les quartiers. Attendez, s'il vous plaît, merci. Déjà, je vais couper. Je vais te répondre, Tony, après, mais il y a une question IRC qui est peut-être importante.
5: Oui, il y a Jarvis Cooker qui te demande, quand t'es allé à New York, est-ce qu'il y avait encore le vaisseau d'Indépendance Day au-dessus de l'Empire State Building?
4: Non. Qu'est-ce que je voulais dire? Ouais, tiens, il y a peut-être un petit sondage.
14: Bah ouais.
4: Merci. C'est pas à Manu qu'il faut les envoyer, c'est à moi, d'accord?
9: Vas-y,
4: tu me parlais
9: balance un petit sondage.
4: Alors, pour la première question, êtes-vous déjà allé à New York? Alors, il y a 50% des gens qui ne connaissent pas New York dans la Manche. Alors ça, la Manche, c'est dans le département 50, donc je vois pas du tout le rapport.
9: Il y a New York là-bas.
15: Non, mais il faut passer par la Manche pour la New York, c'est mer.
4: Ah oui.
15: La mer, tu connais pas la Manche?
4: Non, mais attends. Toi, tu me dirais, faut traverser la Seine pour aller à
9: Suresnes.
4: À Suresnes, c'est pareil.
15: À Brouty.
9: Bah ouais.
1: À Brouty. C'est vraiment qu'un cas.
4: 32% des gens répondent.
15: Ne
4: répondent pas aux mendiants. Donc je vois pas du tout le rapport avec êtes-vous déjà allé à New York. Qu'est-ce qu'il y a encore? 18% sont allés à Euro Disney. Alors je sais pas si Euro Disney. Ils veulent parler de Euro Disney, celui qui est à Paris. Mais à New York, ça s'appelle pas Euro Disney. C'est même pas Disneyland.
15: C'est Disney World.
4: C'est
15: Disney World.
4: Je sais plus exactement. Mais je crois que ce parc d'attraction, là, il est en voie de disparition. Oui, Rigo, avant que la police.
5: Ouais, ben, il y a Raptor qui te demande si, vu qu'il n'y avait pas le vaisseau d'Independence Day, est-ce qu'il y avait King Kong sur l'Empire State Building?
4: Non plus. Je répondais à qui c'était
1: à moi,
4: Tony.
1: À moi,
4: donc Tony, tu peux me
1: je répète pas la question.
4: Ouais, donc tu voulais me parler s'il y avait des obèses. Voilà, j'ai très bien compris.
7: La question.
4: Ouais, ben si ça te plaît pas, mon pote, tout à l'heure tu vas dégager, puis je vais pas te répondre tout de suite.
7: Vas-y, réponds. Okay, réponds quand même.
4: Alors donc, pour te dire s'il y avait des obèses là-bas, je sais que on en a vu pas mal, et c'est vrai que faut voir aussi ce qu'ils mangent, hein, parce que quand tu vois le nombre de restaurants qui sont les uns à côté des autres, ça fait un restaurant tous les 20 mètres à peine, hein. Grosso modo. Et je peux te dire une chose, que grosso modo, il y avait un restaurant tous les 20 mètres. Oui, Rigo, avant qu'on fasse une pause.
5: Non, il me demande si. Attends. Non, c'est méchant, il parle de 110, c'est méchant.
4: Bon, alors c'est pas la peine. Donc,
7: quel rapport avec Gérard ? J'ai une question.
4: Oui.
7: C'est pot de chambre.
4: Oui.
7: Tu sais s'ils ont toujours le syndrome de la vache folle au McDo ?
4: Non, mais attends, je vois pas du tout le rapport avec New York, là.
7: Bah, dans les hamburgers.
4: Non, mais attends, mais je vois pas du tout le rapport, parce que le truc sur les vaches Paul, ça vient pas de New York, hein, ça vient d'Angleterre.
7: Oh, pardon.
4: Donc, non, mais vas-y, toi.
9: Tu vas encore parler plus fort, Fildar.
4: Ouais, parle plus fort, comme ça, on comprendra bien.
6: J'entends
4: plus. Donc, oui.
6: Les saucissons à l'ail.
4: Oui.
6: Moi, j'aimerais te poser une question. Est-ce que tu crois que la viande qu'ils mettent dans les hamburgers, est-ce que c'est la même viande qu'en France?
4: Attends 5 minutes. Tu parles encore plus fort, je comprends pas, espèce de con.
6: C'est de la viande de rat dans les hamburgers.
4: Non, mais
9: je pense sur les 24 lits.
6: Je te pose une question.
4: Attends 5 minutes.
9: Va bouffer ton saucisson à l'ail.
4: Attends, tu fermes ta gueule, toi, connard. Ok, connard.
9: Et quoi, je fais les 24 lignes?
4: Ouais, tu fais les 24 lignes et tu parles moins fort quand les gens y parlent, ok?
9: Allô?
4: Non, Gérard, arrête!
9: Vas-y,
4: il lui met des baffes!
5: Arrête de le frapper!
4: Gérard, arrête!
5: Vas-y, continue ton débat!
4: Mais t'es fou! Allô? Bon, alors, saucisson à l'ail, vas-y, je t'écoute avant qu'on fasse la pause.
6: Oui, donc je voulais te poser la question suivante. Est-ce que tu crois que la viande qu'ils mettent dans les hamburgers, est-ce que tu crois que c'est la même viande qu'en France?
4: Parce que c'est, faut dire une chose, que les hamburgers, donc, c'est des trucs qui sont importés d'un peu partout dans le monde. Donc c'est de la viande hachée, donc je pense que...
6: C'est pas de la viande fabriquée aussi.
7: De la viande hachée.
4: Je pense. Bon, on arrête pour cette question. Maintenant, tout le monde a répondu. Alors, que représente New York pour vous? Et on va s'écouter.
9: On va s'écouter quoi?
4: La croûte des pieds de ma femme sont bonnes avec du caviar. Et on se retrouve tout de suite après au 0803 08 5000 et 0870.

0: sont bonnes avec du caviar. Et donc, vous pouvez toujours nous appeler au 0803-08-5000. Il y a toujours Monsieur Fildar quand il sera décidé à faire son boulot correctement, parce que les 24 lignes sautent, mais il prend personne au standard. Donc, ceux qui essayent d'appeler, n'ayez crainte, c'est Fildar qui déconne.
1: Allô?
0: Hein?
2: retiens les lignes qui sautent.
0: Ouais. Alors, donc, on récupère cul de poule. C'est bien, si, Manu?
1: Oui.
0: Je peux avoir les gens?
1: Pardon, excuse-moi.
0: Merci. Donc, on récupère cul de poule.
3: Oui, je suis là.
0: Rebonsoir. Saucisson à l'ail.
3: Salut.
0: Salut. Suzboule.
4: Toi, tu viens d'arriver?
5: Bonsoir.
0: Tony.
6: Salut, ma couille.
0: Salut. Et cuisse de velours, pardon.
3: Moi, je suis là.
0: Pas de chambre pour terminer.
7: Hello, Gérard.
0: Ok. Alors, donc, la question, c'est que représente New York pour vous? Alors, on va demander ça à... Cuisse de velours, tiens.
3: Bah, pour moi, ça représente un lieu historique. Enfin, je parle de la Statue de Liberté.
0: Ouais.
3: Et voilà, c'est tout.
0: Ça, pour toi, ouais, mais toi, tu y as jamais été.
3: Ouais, je parle de la... Ouais.
0: Donc,
3: Avec les boutiques, en fait.
0: Mmh, d'accord. Mais t'as pas eu l'occasion d'aller dans le centre?
3: Non.
0: D'accord. Pas de chambre?
7: Ouais, mais moi ça me fait penser aussi à la Statue de la Liberté et puis au cinéma.
0: Non, attends, mais pourquoi le cinéma?
7: Je sais pas si t'as vu Eddie Murphy dans Le Prince à New York.
0: Mais non, mais attends, peu de chambre. Oui. Non, mais je vois pas du tout, là, le rapport. Que représente New York pour vous? Toi, tu me dis la Statue de la Liberté et les cinémas, mais attends, mais je vois pas du tout le...
6: Il a raison, moi j'ai vu aussi Perversion.
0: Non, mais attends, Tony, pour l'instant, je demande à peu de chambre.
7: Oui.
0: Bon, alors vas-y, Tony, si tu... Bon, toi, pour toi, c'est le cinéma et la Statue de la Liberté, c'est ça, voilà. Peu de chambre. Mm. Hein? Tony?
6: Non, mais je voulais dire qu'il avait raison, parce que moi j'avais vu Perversion anale à New York aussi, et ça parlait de New York, et puis il y avait en toile de fond New York. Ah, téléphone, excuse-moi.
3: Allô?
6: Ouais, salut chérie, ça va?
0: Non, mais Tony!
6: Ouais.
0: Tony, tu t'arrêtes s'il te plaît?
6: Je te rappelle plus tard, là, je parle
0: au bouffe. Non, Tony, s'il te plaît!
6: Je parle au bouffe de l'antenne.
3: Ok.
0: Tony!
6: Ouais, et puis aussi, ce que ça m'inspire aussi, New York, c'est des filles blondes qui vont se baigner à moitié à poil en maillot de bain rouge dans la Tamise.
0: Non, mais attends, parce que là, je vois pas le rapport. Hein.
6: Ouais, écoute, enfin,
0: Suzboule.
8: Ouais, ça me fait penser à King Kong et Godzilla.
0: D'accord.
8: Ouais, Gérard, tu peux répéter la première question du débat, je voulais répondre.
0: Non, je répète plus les questions. Saucisson à l'ail.
3: Alors, ce que ça représente, la Statue de la Liberté, les vacances et évidemment les beaux garçons.
0: D'accord, ah ben...
3: Donc voilà.
0: Cul de poule.
3: Ouais, moi ça représente 6 mois de ma vie. Je suis partie 6 mois là-bas, j'ai fait la fête pendant 6 mois. Quoi.
0: Alors, comme toi, tu y as été pendant 6 mois.
3: Ouais.
0: Donc, tu peux me dire qu'est-ce que tu as visité?
3: J'ai visité plein de trucs, mais j'ai surtout fait la fête, en fait. J'étais dans les boîtes... J'étais pas là-bas pour visiter vraiment, quoi. Je suis allée à la Statue de la Liberté, l'Empire State Building, tout ça.
6: T'aurais pu nous inviter, quand même.
3: Voilà.
6: T'aurais pu nous inviter.
0: Mais attends.
3: Non, mais la prochaine fois, j'y retourne bien.
0: Il y a une question IRC, Rigo, non?
2: Ouais, il y a Davy Wallace.
4: Laisse tomber, Rigo.
2: Deux. Non, mais attends.
6: Rigo. Là, impose-toi, Rigo.
2: Assis-toi, Gérard.
0: Toi, fais gaffe, parce que tout à l'heure, je vais t'éclater, toi.
2: Non, Gérard, il y a juste Davy One qui te demandait si New York, c'était la capitale des États-Unis.
0: Non, c'est Washington. Pour le remettre à sa place.
3: Bingo.
0: Voilà, alors, donc tout le monde a répondu. Donc, pour moi, que représente New York? Bon, ben, bien sûr, il y a la Statue de la Liberté, il y a le Stadium Building, il y a le Central Park, il y a la 5e avenue qui est super belle à visiter avec...
3: Manhattan.
0: C'est où, ça?
3: C'est New York.
0: Ouais, mais attends, tu peux préciser le fond de...
3: Manhattan.
0: Bah oui, bien sûr, on a visité tous ces coins-là, on a même visité les quartiers chinois, italiens et autres.
6: Et c'est allé dans le quartier, Gérard?
0: Hmm?
6: T'as visité Hollywood Boulevard?
0: Ben bien sûr, qu'est-ce que je viens de dire? On a fait la 5e avenue, on a fait que de marcher durant les 3 jours.
6: Est-ce que t'es allé dans le...
0: Attendez, tout le monde, pas tous en même temps.
6: Ouais, c'est Denis, je voulais te demander si t'étais allé dans le quartier Black Amsalem.
0: Qu'est-ce que je viens de dire? Dans les quartiers noirs, espèce d'abruti.
6: Ah, excuse-moi, j'ai pas entendu. Amsalem, donc. Ouais.
0: Bon, celui qui reçoit du monde, là, c'est plus la peine qu'il participe au débat parce que ça commence à m'énerver.
9: Tu les dégages de chez toi, tu les fais pas rentrer.
6: Ok.
9: On veut pas, on veut personne.
6: Arrêtez de rigoler.
0: Oh. Tu gères un peu?
9: Hey, tu fais quoi, là?
3: Oh non, GG.
9: Tu fous ta merde.
0: Mais non.
6: Vous voyez pas que j'ai une émission à faire avec le bœuf de fun radio, là?
0: Oh. T'es en train de foutre ta...

0: ou quoi, toi?
1: Oh là là, c'est mou. New York.
0: Donc, qu'est-ce que je voulais dire? Bon, ben, c'est tout.
2: Gérard?
0: Oui.
2: Il y a Ethan sur IRC qui te demande si t'as rencontré des stars à New York.
0: Alors qu'on, non, on n'a pas eu l'occasion d'en voir, à part que cuisse, saucisson à l'ail, elle a dû voir,
1: Moi, j'ai vu Al Pacino et Jean Reno.
0: Bon, alors, celui-là, c'est plus la peine maintenant, Fildar, tu fais ton boulot correctement.
1: Le président de la République des États-Unis, Bill Clinton.
0: D'accord. Fildar? T'éteins ton micro et tu me gères celui qui est en train de recevoir du monde parce que ça m'énerve.
3: Je voulais te poser une question, Gérard. Je voulais te poser une question. Est-ce que t'as été dans la rue, tu sais, où ils font ils laissent des empreintes de pied là, tu sais, avec leur nom?
0: Ouais, on l'a visité aussi, ça. On y est passé.
1: Hollywood.
0: Ouais, c'est Hollywood Boulevard. Bon, Fildar, ouais. Tu gères maintenant. Ça commence à bien faire.
3: Je vais ouvrir alors.
0: D'ailleurs, je vais t'ouvrir à mon point dans ta gueule, toi.
4: T'es allé à South Fork?
0: Non. Les touristes vont-ils plus facilement à New York qu'à Roubaix?
4: C'est pas la même ambiance.
1: Ah ouais, c'est sûr.
4: Pas c'est pas pareil.
0: Elle est bien, la question. Donc, on va demander à Cutpool.
1: Ouais, moi je vais plus facilement à New York, ouais.
0: Mm-hmm.
1: Je suis désolée pour les gens qui habitent Roubaix, mais non, là, je peux pas, là.
0: D'accord. Ok, saucisson à l'ail.
1: Non, moi je pense que les touristes peuvent se rendre plutôt à Roubaix plus facilement.
0: Ouais, non mais attends, il y en a un qui est en train de faire le compte tout à l'heure, si je me lève, il va s'en prendre une, il va dégager des studios vite fait, lui.
1: Ouais, donc je te disais, je pense que les touristes peuvent se rendre plus facilement à Roubaix, donc je vais t'expliquer pourquoi. Parce qu'à Roubaix, ils peuvent s'y rendre en voiture ou en train et que c'est moins cher que l'avion.
5: T'as quoi à voir à Roubaix?
1: À l'avion, quand tu payes ton billet de train, déjà que ça coûte cher.
5: Y a rien à voir à Roubaix.
1: En plus, tu fais la queue pour avoir ton billet de train, donc.
5: Et t'as pas la statue de la liberté à Roubaix.
4: Il y a des buildings à Roubaix.
5: Il y a pas de building là-bas.
0: Non, mais vous la laissez parler, c'est tout. Ok, bon, merci. Suisse-boule.
4: Bah moi, je pense que c'est quand même plus facile d'aller à Trifouille-les-Oies parce que c'est en France et c'est plus près.
0: N'importe quoi, toi. Tony.
6: Ouais, moi, tant qu'à faire, je préférerais aller à New York avec Pitbull qu'aller à Roubaix.
0: Ouais. Cuisse de velours.
1: Bon, je préfère aller à New York, c'est clair. On t'emmènera.
6: Ouais. Mmh. On fera des trucs à trois.
0: Ah non, mais c'est
2: Gérard,
0: pas mal.
2: Gérard, il y a Delight sur IRC, il demande quelle langue on parle à Roubaix.
0: Ben, à Roubaix,
1: Roubaix quoi? Roubaix,
0: Non, on parle le ch'timi. Donc, comme Roubaix, c'est dans le nord, donc on parle le ch'ti. Mi. Voilà. Pas de chambre pour terminer.
7: On va plus facilement à New York aussi,
1: On va faire tous les cinq alors.
0: Okay. D'accord, alors, moi je peux vous dire, je préfère aller à New York qu'à Roubaix parce qu'à New York au moins.
1: On t'en a comme moi alors.
0: Moi je préfère aller à New York parce qu'il y a plus de trucs à visiter que dans le nord de la France. Voilà. Donc alors il y a peut-être un petit sondage là, mais je pense que ça m'étonnerait que ça fasse plaisir aux gens. Non, mais ça.
3: Non, mais c'est intéressant.
0: Du New York et de naissance, 60% ont répondu. 60% des gens le sont depuis le 1er janvier, je vois pas du tout le rapport. Ça n'a rien à voir. Après j'ai 30% des gens le sont depuis que Dieu est là, je vois pas du tout le rapport. Et 10% des gens se sont fait vacciner contre New York cet après-midi, n'importe quoi. Ça c'est des conneries au PD de Fildar. Ah bah, donc ça n'a rien à voir avec les questions. Donc je sais même pas pourquoi on me donne des sondages comme ça. Ça sert à rien du tout.
8: Alors
0: la sixième question, celui qui s'amuse à vouloir répondre qui est pas sur l'antenne, il va s'écraser. Merci. Alors qu'est-ce qui vous a fait rêver à New York? Ça y est, t'as fini, toi, de dire allô Gérard, là, le connard? Tiens, c'est bizarre, on l'entend plus. Alors, pas de chambre.
7: Ouais, moi, je dis que je suis pas allé à New York, alors, je peux pas savoir ce qui peut me faire rêver le plus, quoi.
0: Non, mais attends, tu peux imaginer, parce que ils en parlent quand même à la télé.
7: Ouais.
0: Ouais, d'accord, je crois que...
4: Il est blasé.
7: Non, pas du tout.
0: Mais je pense que si tu es blasé.
3: J'ai une idée, je crois que je vais le dégager.
0: Ouais, ouais je pense.
2: Bonne idée, hein.
3: Ouais.
0: Les cuisses de velours.
1: Les beaux garçons, le soleil.
4: T'as pas besoin d'aller à New York, ma petite, tu viens à Paris.
0: Bon, Tony, s'il te plaît, tu te calmes.
4: Non, mais
0: Tony, tu te calmes ou sinon tu vas faire comme pot de chambre.
4: Non, mais pourquoi aller si loin?
0: Non, mais attends, tu permets. On la laisse parler, ok? Tony, s'il te plaît, tu laisses parler les gens, après on te laissera parler, d'accord?
4: Ok.
0: Alors tu laisses parler un peu les gens aussi, Ok.
4: Ok.
0: Merci. Donc cuisse de velours.
4: Ah ouais,
5: bah, c'est bien ce que je disais, voilà. Et puis, mais je suis allée que 3 jours, donc.
0: Bah, tu y as été 3 jours.
5: Ouais.
0: De quand à quand?
5: Bon, j'en sais rien, moi, il y a 2 ans, par là.
0: D'accord. Tony, donc maintenant.
4: Ouais, mais New York, j'ai eu l'occasion de connaître, mais en fait, rien que par la télé. Et puis, ça me dit rien, en fait. Je suis bien à Paris.
0: Mm-hmm. Ouais. Donc, toi, New York, pour toi, personnellement, ça...
4: Ah non, bah, ça me dit rien, franchement, non.
0: D'accord. Bull.
4: Bah moi, j'aurais voulu rencontrer Jockey Wing, mais il est mort.
0: Non, mais attends. Que représente... qu'est-ce qui vous a fait rêver à New York?
4: Bah, c'est Jockey Wing dans son ranch.
0: Non, mais attends, je vois pas du tout le rapport avec la question.
4: Et Bonanza, il est encore vivant, Bonanza, ou pas?
0: Tony, s'il te plaît. Merci. Bon alors, Susboul.
4: Eh ben, ouais, c'est Jockey Wing, parce que...
3: Bah, vous réveillez un peu, parce que là, c'est mort, quoi.
0: Oh, punaise. Bon, ouais. Putain. Au revoir pour les saucissons à l'ail.
5: Oui, alors moi, je vais te dire, franchement, ce qui me fait vraiment rêver, c'est d'habiter dans un grand building et de voir les habitants de haut.
8: N'importe quoi.
0: Non, mais ça...
4: De toute façon, toi, même si on monte au 40e étage, on te voit.
0: Non, là, je vais te dire une chose que ça m'étonnerait, Tony.
5: C'est tellement petite que personne ne voit. Hein.
4: Si.
0: Tony, je vais te dire une chose que...
4: Je te reconnais à l'odeur.
0: Tony.
5: Non, mais moi, j'ai pas d'odeur. Hein.
0: Tony, s'il te plaît.
4: Oui.
0: Merci. Cul de poule.
5: Oui. Moi, en fait, je rêvais tout. Et puis, en fait, si tu claques un peu de fric, tu peux assouvir tous tes fantasmes là-bas, quoi.
0: Mmh, d'accord. Je répondrai après. Oui, Rigo.
2: Ouais, il y a Ethan encore sur l'IRC qui te demande si tu t'es bien bourré la gueule à New York.
0: Là, je vais te dire une chose, tu vois, c'est que le plus gros problème à New York, c'est que si tu te fais piquer avec de l'alcool, tu vas directement en cabane. Donc, il faut...
5: Mais il n'y a pas beaucoup de cafés à New York. Hein.
0: Non, c'est plus des...
2: Non, c'est petit comme
5: c'est plutôt mort. Hein.
0: Non, mais je peux, on va préciser, même avec Saucisson à l'ail, comme on y a été, donc on peut préciser, c'est que là-bas, c'est rare que tu as le droit de boire de l'alcool, ou sinon, faut que tu la planques dans un espace...
5: Je crois pas y avoir été avec toi. Hein. Ça m'étonnerait. Hein.
9: C'est moi qui suis allé.
5: Je crois que là, tu dois faire quoi?
4: Arrête, c'était avec toi. Vous êtes allé voir Zobzilla?
0: Ouais, Saucisson à l'ail.
5: Oui.
0: Tu te fous de moi, là?
5: Bah oui, je me fous pas, parce que je
0: t'ai dit que non. Ah, t'es en train de te foutre de ma gueule. Attends, toi, je te jure, t'as intérêt de répondre aux prochaines questions correctes.
2: Il y a Rennes sur l'IRC qui te demande si tu te fais piquer avec de l'Adidas, tu vas en prison aussi.
0: Parce que ça, là, le parfum, t'as le droit d'en acheter. Mais pour revenir à la question là d'Ethan, donc pour l'alcool, donc faut que ça soit planqué. Et ça, je pense que personne pourra me contredire. C'est que ça, ils mettent ça dans des poches dans des trucs qu'on puisse pas aller voir.
5: Ah mais quand tu vas dans les cafés, c'est pas dans les...
0: Tu passes
5: aussi au détecteur de bagages.
0: Arrête!
2: Gérard, mais tu passes arrête de lui mettre des coups de pied.
0: Toi, tu vas te prendre mon poing dans ta gueule dans peu de temps.
4: Allez, enchaîne-le.
0: Alors, donc, moi, qu'est-ce qui m'a fait... qu'est-ce qui me fait rêver? Oh, vous fermez vos gueules ou quoi, là, maintenant?
4: Non, mais Gérard, ce que t'aurais dû faire, c'est mettre de l'eau de vie dans une bouteille d'Evian. Comme ça, t'aurais eu ta dose quotidienne d'alcool.
5: Gérard?
4: Ah, oui.
2: Suce-la.
4: Ce soir-là, il ne m'excite pas du tout.
5: Il est parti.
4: Il a une relation sexuelle, là.
0: Non, mais quand vous allez arrêter de punir vos conneries maintenant, vous allez peut-être reprendre le débat correctement.
10: I'm living today.
0: Oh, ta gueule, toi, connard.
4: Un jour, j'irai à New York avec
0: bon.
4: Toi. Non, le gueule.
0: Gérard, assis-toi et reprends dans le calme avec les auditeurs.
2: C'est bon, un jour, tu iras à New York avec lui, c'est bon.
0: Putain, allez. Ouais, marre-toi bien, toi, espèce de connard, va. Allez, hop, c'est une question. Bon, les auditeurs.
4: Oui.
0: La question de Gérard. Vas-y, Gégé.
4: On écoute.
0: Alors, pensez-vous qu'il fait jour à... Quel fou de salope. Bon. Eh ben c'est simple, on va s'envoyer un disque.
3: Non mais on peut pas.
0: Non, tu peux pas, je veux pas le savoir. Moi, Fildar, il fait pas son boulot.
3: On va reprendre dans le calme, Gérard.
2: Bon, Gérard, pour reprendre le débat.
5: On arrête.
2: Pour reprendre le débat calmement, Il y a Delight sur l'IRC qui te demande si tu étais en première classe dans l'avion et où étaient la piscine et les cours de tennis dans l'avion. Est-ce que tu as vu ça ?
0: Déjà, pour lui dire, il y a pas de piscine et il y a pas de cours de tennis. En première classe, c'est réservé aux hôtesses de l'air, donc on n'a pas eu l'occasion d'être en première classe et il y a pas de première classe dans les avions.
1: Pour, il y a un écran, GG.
0: Comment ?
1: Il y a un écran.
0: Ouais, il y a un écran, un écran télé. Qu'est-ce que je voulais dire ?
8: De Paname. Du béton et du macadam. I'm leaving today. Ouais, c'est la plage.
3: Bon, Gigi, ce qu'on va faire, c'est que tu vas poser la question et on va mettre un petit disque.
11: Ouais, je crois que c'est mieux. Hein.
0: Non, mais toi, toi, tu vas me gérer ça parce que tout à l'heure, je vais t'éclater, toi. Je le sens. Je le sens parce que là, pour l'instant, combien qu'on est, Rico?
2: Non, c'est bon, on est toujours plus de 3500, ce qui est déjà pas mal.
3: Bah, ça va, alors, je peux faire le con.
0: Je crois que tu vas faire le con chez toi, là. Et vite fait avec mon pied dans le cul.
3: Alors, pose la question, ça. Gérard.
2: Pose la question.
0: Alors, pensez-vous qu'il fait jour à New York quand il est 18h à Paris et qu'il pleut? Et on s'écoute les petits pousseaux en Paname avec les chiens d'Henri en break. Je te signale... d'Henri en break est toujours une heure. Il est 1h22 exactement, donc vous êtes toujours sur Fun Radio. Donc vous pouvez toujours nous appeler au 0803 085 000 et 0870 5000 où il y a Fildar qui vous y accueille, mais qui veut pas vous répondre. C'est pas de notre faute. Et puis Rigo, toujours sur l'internet.
3: Lui bosse bien.
0: Donc www.frfunradio. Donc
2: ouais.
0: Donc tu me disais, on est combien là maintenant?
2: On est un peu moins de 4000.
12: Ah, ça a baissé. Ah ben
0: non, on a
2: 3856 moins 3 parce qu'il y en a 3 qui viennent de partir.
0: Bah ouais, à cause de Fildar.
2: Ça bravo. Non.
0: Bravo.
2: Alors, ils allaient se coucher, ils connaissent New York et ils s'en foutent de ton débat.
0: Eh ben c'est bien, ben tant pis pour eux. Donc on est quand même à 3800 personnes. C'est quand même pas mal à 1h23 du matin, donc c'est bien. Donc on récupère Kitpool.
1: Oui, je suis là. Bonsoir Gérard, bonsoir Manu, bonsoir Fidela.
0: Bonsoir. Saucisson à l'ail.
1: Oui, donc bonsoir à tous.
0: Je te prends.
13: Par devant et par derrière.
1: Y a pas de problème.
0: Tony, la salope à ton merde, toi, pétasse.
1: C'est quand tu veux, hein. Pousse quand tu veux.
0: Oh, saucisson à l'ail, attends. Je réponds à celle qui vient de dire...
1: C'était non, il n'y a pas de problème, hein, GG.
0: Non, mais moi, je t'emmerde, salope, ok?
1: Oh. C'est gentil, hein.
0: D'accord. Alors, celle qui s'amuse à dire des conneries, moi, je l'emmerde tout de suite, d'accord? C'est clair et net. Donc, Tony...
13: Ouais.
0: Fils de velours.
1: Ouais, je suis là.
0: J'ai le boule...
3: J'ai les boules.
0: J'ai les boules... Attends, j'ai les boules.
2: Calmez-vous, s'il vous plaît.
3: Oh là là.
2: S'il
0: vous plaît. C'est bien.
2: Pour en venir, au débat.
0: Fildar. Bon, bien. 1h24, on recommence juste après la pause. Toi, tu fous ta merde. Tu les laisses dire, les auditeurs, c'est bien, ils ont raison. Continue, à cause de toi, ça va descendre. Ouais, celui qui s'amuse à recevoir du monde, c'est pareil.
3: Donc, j'accueille le dernier auditeur, parce que t'es incapable de lire son nom, c'est J'ai les boules qui grattent. Bonsoir.
0: J'ai les boules qui grattent.
1: C'est intéressant.
0: Et dis donc, tu pourrais mieux écrire, on t'a pas appris à écrire, connard.
13: Bonsoir.
0: Okay.
13: Bonsoir à tous.
0: Alors, donc, septième... Bon, ça y est, on a compris.
13: Salut. Bonjour.
0: Enchaîne, Gérard. Alors, septième question.
13: Manu, il est vénère aujourd'hui.
0: Bon, toi, tu te tais, s'il te plaît, d'accord? Pensez-vous qu'il fasse... Pensez-vous qu'il fait jour... Oh, tu la fermes, salope. Ok, cul de poule au cuisse de velours. Là, je vous préviens, vous allez vous calmer, les deux salopes qui nous restent.
2: Gérard, pour en revenir au débat, il y a Yankee sur l'IRC qui te demande si on peut payer les putes de New York en euros.
0: Alors là, pour l'instant, je peux pas en répondre parce que l'euro, c'est pas avant janvier 99 et les billets sont pas avant... ça sera que les pièces qui seront sorties maintenant.
13: Toi,
0: je t'emmerde.
13: Ok.
0: Tony, tu dégages, bonjour, bonne nuit.
13: Bonsoir.
0: Allez, hop, au revoir, Tony.
13: C'est ma femme.
0: Allez, pour Tony, c'est terminé. Tony, c'est terminé pour lui. Allez, hop.
3: J'en fais quoi encore?
0: Tu le vires, tu prends quelqu'un d'autre. Allez, hop, terminé. Comme ça, on n'entendra pas le téléphone. On n'entendra pas le téléphone sans arrêt.
2: Ouais, alors... mais Gérard, c'était pas la même sonnerie que le téléphone
9: c'est
2: de Tony.
9: C'était pas chez Tony, là, c'était chez moi, mais j'ai décroché, donc c'est bon. Tony,
0: ouais, mais ça commence à bien faire.
9: Non, mais ça y est, j'ai décroché le téléphone.
0: Donc... Manu, tu m'éteins le double son, s'il te plaît.
11: J'ai rien mis, Gérard.
7: Allô ?
11: J'ai rien mis.
0: Non, parce que pour
11: non, tout le monde, mais j'ai rien mis.
0: Moi, je m'en fous, je pose pas la septième question.
11: Vas-y.
7: Allô ?
0: Alors, tu penses... Bon, alors, fil d'art, tu gères ou sinon c'est
3: écoute, je cherche des auditeurs, je peux pas tout faire, hein. Autrement je fais la vaisselle aussi.
7: Bon, tu la poses tes questions, là.
0: Pensez-vous qu'il fasse jour à New York quand il est 18h à Paris et qu'il pleut ? On va demander à ça, à Cutpool.
7: Allô ?
9: Alors là, ça me demande un peu beaucoup
7: allô
9: de questions, donc il y a 6h, donc...
7: Allô ? Allô ?
9: Ça dépend,
7: allô
9: en fait, ça dépend.
7: Allô ?
9: Ça dépend si le soleil s'est levé ou pas.
0: Non, mais... Que...
7: Allô ?
0: Quand ceux qui m'ont arrêté de dire allô constamment parce que ça commence à me faire chier là.
7: Ok.
0: D'accord.
7: Repeat the question, please.
0: Bon alors tu t'écrases toi pour l'instant. Je t'ai pas quand je t'appellerai pas de chambre tu sortiras dessous le lit toi.
3: Excuse-moi à la place de Tony j'ai trouvé un auditeur très sympa au demeurant qui s'appelle mon chéri.
7: Salut mon chéri. Ouais, tu peux foutre où tu veux hein, tu le sais. Salut.
0: Salut. Je te signale, Fildar, fais gaffe à ce que tu me prends comme auditeur, parce que c'est toi qui es responsable si tu me prends pas aucune des 24 lignes. Hein.
12: Ouais.
0: D'accord ?
12: Ouais.
0: Alors, regarde à toi. Alors, saucisson à l'ail.
9: Alors te dire qu'il pleut quand il est 18h, je pense que ça, je crois pas.
0: Non, mais pensez-vous qu'il fasse jour à New York quand il est 18h ?
9: Et qu'il pleut.
7: Allô ?
9: J'ai pas compris la question. Bah alors putain. Moi je te dis, alors te dire qu'il pleut là-bas, je crois pas.
7: Je crois rien.
9: D'accord. Mais là, elle peut faire beurre, je pense pas non plus.
0: Attends, saucisson à l'ail. Oui. Je te préviens, cul de poule ou cuisse de velours. Vous avez fermé vos gueules, les deux pétasses.
9: C'est pas moi. Tu nous insultes pas comme ça, alors c'est pas moi.
0: Alors vous fermez vos gueules.
9: C'est pas nous. Mais effectivement, je crois qu'il peut faire jour quand il est 18h à Paris, donc voilà.
0: Et quand vous avez fini de foutre de ma gueule là, Hildar, je sens que tu vas prendre mon pain dans ta gueule.
9: Ah mais t'écoutes même pas ce que je te dis là. Hein.
0: Non mais attends, pour l'instant il y a des connards.
9: Moi je réponds aux questions, tu écoutes même pas les questions qu'on te pose.
14: Genre, t'es payé combien pour faire le big bill?
0: Et ta sœur, elle est payée combien pour faire une pipe?
7: Bon, Gérard, tu continues ton débat là, tu sais, franchement. Gérard, un peu le bordel.
3: Bon, s'il vous plaît, les auditeurs, on se calme, on écoute Gérard.
0: Alors, on continue à demander. Je repose la question à saucisson à l'ail. Pensez-vous qu'il passe jour à New York quand il est 18h à Paris et qu'il pleut?
3: Parle bien devant ton micro.
9: Je viens de te répondre, je viens de te dire qu'il pleut pas. Et que là-bas, effectivement, il peut faire 18h quand il fait jour là-bas.
0: D'accord. Je te prends.
7: Moi aussi.
0: Bon, alors toi, tu dégages, comme ça, t'as tout de suite répondu.
3: Mais non, il n'a pas répondu, Gérard, laisse le répondre.
0: Non, bah attends, pour l'instant, il est en train de me prendre pour un con. Mais non, fils de pute.
7: J'ai cru que tu voulais que je te prenne, c'est pour ça.
0: Toi, Manu, tu fermes ta gueule et tu fais ton boulot correctement.
11: J'ai rien dit.
0: Ouais, alors je te prends, tu réponds à la question pour la dernière fois.
7: Oui, donc, moi je pense que il fait nuit à New York quand il fait jour à Paris du Luxembourg.
0: Bon, alors toi, t'as pas compris la question, tu dégages ça.
3: Non, bah, réexplique-lui, Gérard, plutôt.
0: Donc, au lieu de pensez-vous qu'il passe jour à New York quand il est 18h à Paris et qu'il pleut? C'est clair, net, précis.
7: Non, moi je pense que qu'il fait nuit à New York et puis qu'il neige.
0: À 18h, il fait déjà jour à New York et à Paris, il fait nuit, je te signale.
3: Bah ouais, mais ça, si... attends, mais c'est pas
0: parce qu'il y a un décalage d'horaire de 6h.
3: Pourquoi tu l'expliques pas, ça, au lieu de leur poser une question?
0: Toi, écrase, tu fais ton boulot, tu la fermes.
3: T'es pas au Big Bill, là.
0: C'est pas à toi que je m'adresse.
3: T'es pas au Big Bill, tu poses pas des questions pour gagner des cadeaux.
0: C'est pas à toi que je m'adresse.
9: Gérard?
0: Oui.
9: Ça dépasse, quoi.
0: C'est qui?
9: Bah, c'est saucisson à l'ail.
0: Oui.
2: Ouais, Gérard, pour revenir au débat, il y a Rennes sur l'IRC qui te demande si les New Yorkais dorment sous la pluie le jour à cause du décalage horaire.
0: Ça, je peux pas dire parce que le décalage horaire, je sais pas s'ils font aussi ou pas. Donc, je peux pas lui dire.
2: Est-ce que toi, t'en as vu qui dormaient le jour sous la pluie?
0: On n'a pas eu l'occasion d'avoir de pluie, donc je peux pas le dire. On n'a pas eu l'occasion d'avoir de pluie. Hein.
2: Ok.
0: Mon chéri.
7: Ouais, bah moi je pense qu'à New York déjà il pleut tout le temps.
0: Ah ouais.
7: C'est un phénomène que je peux prouver. Et en fait, à cette heure-ci, à New York, il doit faire jour. Ouais.
0: Il est quelle heure?
7: 1h30. Il est 18h17 à New York, exactement.
0: Ouais, il y a
7: ouais,
0: ce...
7: Ouais, 18h17.
0: Mmh. Ouais. Ok. Cuisse de velours?
9: Bah, j'en sais rien du tout.
0: Attends, t'en sais rien? Ah, non, mais attends.
9: C'est vrai, hein.
0: Non, mais ça va, tu veux pas que Sam il t'achète un lit non plus, non?
9: Hein? Oui.
0: Que tu fais bien ton boulot, là?
12: Bah ouais?
9: Oui,
0: allez. Ah bah dis donc, bah, on le dirait pas. Hein.
9: Bonne nuit, hein, pour moi.
0: Ouais, ben l'autre il est vautré sur les deux sièges, monsieur il est même pas capable de prendre les gens au standard. Alors les 24 lignes sonnent, les gens ils s'amusent à appeler, monsieur veut rien prendre.
9: Mais
0: donc,
9: il est fatigué, faut le comprendre.
0: Bon, mais il est fatigué pour rien de la journée.
8: Je rêvais d'un autre monde.
2: Bon Gérard, pour en revenir au débat, il y a Ethan sur IRC qui te demande si t'as visité une radio à New York, genre Fun Radio.
0: Non, là-bas, on n'a pas eu l'occasion de visiter des radios.
7: Si, à ce qui paraît, t'as été invité pour l'émission de Howard Stern.
0: C'est ça, t'as raison, toi. J'ai les boules qui grattent.
3: Il y a des shampoings pour ça.
15: Yes, Gérard, moi je suis, I am d'origine New Yorker, ok. I think, je pense que... Enfin, le temps, the time, yeah.
9: The weather.
15: Okay, all right. Have you so big bill?
0: Bon, alors, j'ai les boules qui grattent, tu dégages, au revoir.
3: Tu peux pas dégager, ils viennent de New York. Je le dégagerai pas, les de New York, c'est intéressant.
0: Tu fais ton boulot comme il faut.
15: J'ai vu la Big Bill Tower.
7: Ok.
0: Bon, bah moi, quand Pildard, il fera son boulot, je continuerai le débat.
3: Attends, j'essaye d'avoir des New Yorkais parce que tu fais un débat sur sur New York. Je me suis fait chier toute la journée à appeler New York.
0: T'as rien foutu. Dégage.
3: Non, on le garde.
0: Non.
2: Gérard, il y a Turpentine sur l'IRC qui te demande si t'es monté sur la Statue de la Liberté. Est-ce que d'en haut, t'as vu la Tour Eiffel?
0: Non. La Statue de la Liberté, de toute manière, elle était trop loin et on n'a pas pu monter dessus.
2: Elle était partie?
0: Non, elle est trop loin par rapport à là où on était du 102e étage du... je sais plus où.
2: Vous étiez au 102e étage?
7: Il y a 50 étages.
0: Alors Tony, je te signale que je viens de te reconnaître encore.
3: Non, Tony n'est pas là. Donc,
7: il
3: n'est
7: pas là, Tony, il s'est couché.
0: Ouais. Enfin bref, Pildard il fait vachement bien son boulot et ça se voit qu'il veut vite dégager de du
7: standard. Il fait bien son boulot comparé à certains.
0: Ouais ben il ferait mieux son boulot, ça irait peut-être mieux pour gérer le débat. Il fait que de la merde.
7: Bon Gérard, fais mieux ton boulot et pose ta question là. Enchaîne.
0: Hein, attends, toi si t'es pas content, tu vas dégager.
7: Ok, super.
0: Bon. Alors, 8e question. New York est-elle une ville plus dangereuse que Paris? Si oui, pourquoi? On va demander à Saucisson à l'ail.
9: Ouais, absolument. Parce que New York, je pense qu'il y a plus de problèmes avec la police. Et on entend souvent les sirènes. Les sirènes des polices, si tu veux.
0: Ouais, il y a la police et les ambulances et...
9: Il y a souvent des meurtres aussi.
0: Mais ce qu'il y a, c'est que, comme on y avait été, c'est bête qu'on n'a pas pu voir
9: C'est un genre de sirène comme ça.
0: Pour l'instant, celui-là, c'en est un qui s'amuse. Donc, c'est bien comme réponse. Mais parle un peu plus fort devant ton combiné, s'il te plaît, saucisson live, parce que...
9: Mais c'est ce que je fais, mais je peux pas faire autrement.
0: Hein. Ok. Cul de poule.
9: Non, c'est pas plus dangereux, New York. Hein. Il suffit de pas sortir la nuit.
0: Bah, de toute manière, il y a des gens qui sortent quand même la nuit.
9: Ça, c'est le risque et périls, mais tu sors dans la journée, tu crains rien, hein.
0: Ah bah, même dans la journée, je peux te dire, on peut le confirmer avec saucisson à l'ail, on pourra te...
9: Mais non, je t'ai dit, Gérard, que je ne te connaissais pas, donc pourquoi tu veux... Tu crois que je te connais? Moi, je te connais pas.
0: Ouais, fous-toi de ma gueule, toi.
9: Mais je me fous pas de ta gueule, je te dis simplement que je ne te connais pas.
0: C'est ça, t'as raison. Je te prends.
7: Quand tu veux.
9: Il n'y a pas de problème.
0: Bon, tu réponds? Bon, d'accord, alors lui, c'est terminé pour
3: je
0: lui.
3: Je te prends, t'es là. Hein.
9: Ah?
0: Ouais, non, mais tu réponds?
7: Allô?
9: Ah, on entend très mal, hein.
16: Ah ouais?
7: Ouais, c'est vrai ça.
16: C'est loin, je me prends.
9: Pas grave, hein.
0: Je te prends, tu réponds à la question, s'il te plaît!
17: Tu me prends par la barbichette, le premier de nous deux qui rira.
0: Oh, Emmanuel! Fais pas comme Pildard, d'accord? Sois moins con que lui. Parce que sinon, tu seras pas chef du standard, toi.
3: Ah merde.
9: GG?
0: Oui?
9: Et je te prends par la bistouquette.
0: Moi, je t'emmerde.
3: Tant bien, ceux qui sont à l'ail, c'est bien. C'est bien. C'est bien.
0: Bravo.
3: C'est bien.
0: Bravo.
16: Le débat. Ok, connard.
0: Bon, allez, hop, terminez. Moi, je fais conclusion. J'arrête à la 7e. À la 8e, c'est tout. C'est terminé. Grâce à Fildar, on arrête ici.
7: Mais non, c'est pas grave.
3: Attends, tu traites saucisson à l'ail et c'est de ma faute?
0: Ta gueule, tu fais même pas ton boulot.
3: Mais je le fais, mon boulot, il est
0: non,
3: fait.
0: Non, non, attends, il est mal fait. Bah, t'es même pas capable de gérer. T'es même pas capable de dire à l'autre, t'es à l'antenne, tu réponds à la question.
3: Mais si, t'attendais.
0: Non, même pas. Même pas.
3: Attends, t'es même pas capable
0: allez,
3: de répondre.
0: Ta gueule.
3: Toi, si tu vois la Tour Eiffel de la Statue de la Liberté, tu sais même pas répondre.
0: Ta gueule. Ferme ta gueule et c'est tout. Alors, je te prends pour la dernière fois.
7: Par la barbichette. Ok.
0: Bon.
7: Ok.
18: Allô?
7: Ok.
2: Ah, Gérard, j'ai perdu 200 personnes sur l'IRC parce que t'as dit trop de gros mots.
0: Ouais, bah, c'est bien, merci Fildar aussi, hein.
2: C'est toi qui les a dit, les gros mots, Gérard.
0: Ouais, non, mais Fildar, il fait même pas son boulot, il est même pas capable de gérer un standard.
3: Bon, hein, je te prends.
0: À part travailler pour Max à partir de 11h30, d'y trouver des auditeurs potables,
3: le débat, c'est sur New York.
0: Il y a que Manu qui est capable de bosser. Alors, si ça continue, c'est Manu qui va prendre le standard. Hein, parce que là, ça commence à bien faire. Alors, je te prends pour la troisième fois. Tu réponds à la question ou tu dors.
7: Je te prends pour la troisième fois. Allô? Il faut que tu me prennes, moi.
0: Mais c'est qui celui qui dit allô?
3: Je sais pas.
0: Allô? Mais c'est ça, mais tu commences à me faire chier, toi.
3: Je te prends, t'es tout seul à l'antenne, comme ça Gérard t'entendra, vas-y.
0: Ah ouais.
7: Je t'écoute, Gérard.
3: Voilà.
0: Non, tu réponds à la question, je la répète plus.
7: Peux-tu la répéter, s'il te plaît?
0: Putain, mais... Fildar, tu commences à me casser les couilles, sérieusement!
7: C'est pas de la faute de Fildar, il y a tellement de boxons,
0: sérieusement, tu commences à me casser les couilles!
7: Allô?
0: Pauvre connard, va!
7: Il y a tellement de boxons que j'ai pas entendu la question.
0: Alors, New York est-il une ville plus dangereuse que Paris? Si oui, pourquoi?
7: Bah oui, parce que je pense qu'il peut y avoir des criminels à New York comme à Paris, hein.
0: D'accord. Alors, mon chéri, maintenant.
7: Ouais, moi je pense que New York, c'est bien plus dangereux que Paris.
0: Une question IRC avant de demander à cuisse de velours.
2: Est-ce que tu t'es fait arrêter à la douane pour transport de substances illicites dans ton froc?
0: Non. Non, parce qu'à la douane.
2: À la douane, oui, vas-y Gérard. Continue.
0: Donc pour répondre à cette personne, donc à la douane on est passé et ils nous ont simplement souhaité un bon séjour, donc c'est tout. Voilà ce que je pouvais dire. Donc
9: tu es un gestionnaire de bagages aussi. Hein.
0: Ouais, bah toi, détecteur.
2: Gérard.
0: Détecteur de bagages. Je voudrais bien savoir qui c'est qui vient de me sortir ça encore comme connerie.
2: Gérard, il y a Turpentine qui te demande est-ce que c'est vrai qu'à côté de la Statue de la Liberté, ils ont mis le Gargantua de Mirapolis?
0: Non. Non, pas du tout.
9: Ouais,
0: alors, cuisse de velours.
7: Gérard, tu m'excites avec tes moustaches.
0: Cuisse de velours.
9: Bah, je viens de répondre, là.
0: Ok, donc qui c'est qui nous reste, l'autre
19: Yeah, c'est bien, qui... right, I am here. Moi, je pense que c'est plus dangereux, parce qu'il y a plus de circulation in the ville, ok? J'ai vécu à New York.
9: Allez.
19: Je pense que c'est plus dangereux.
7: Et okay. Ajoute.
19: I thank you very much.
0: Alors celui qui recommence à faire ça va dégager.
2: Ouais, si vous pouvez arrêter de jouer, merci.
0: Ouais, parce que ça commence à me gonfler là.
20: Je sais pas.
0: Déjà le premier débat, ça va aller vite. Je fais la dernière question là, il est 1h40. Je fais la dernière question. Alors,
9: vas-y.
0: À votre avis, quelle est la différence entre Paris et New York?
20: Oui, c'est bon, vas-y.
9: C'est qu'est-ce qu'il aime bien? Non? Mais t'as contenté, j'en sens cul.
0: Oh là là,
2: ça c'est malin. Vire-le, Fildar.
3: C'est non, je vais le virer. Je le vire.
19: Faut arrêter, là. C'est non, mais c'est bon.
0: Alors, je répète, à votre...
7: Bah, on a compris, Paris, New York, on a compris.
19: Speaking the truth, genre.
20: Jouiez pas.
9: Donc, quelle est la différence entre Paris et New York?
0: Voilà.
9: Donc, je peux répondre, c'est saucisson à l'ail.
0: Vas-y.
9: Donc, là-bas, à New York, l'avantage, c'est que les... que les gens en particulier en été sont plus habillés cool que les Français à Paris. Mmh. Et l'inconvénient, c'est qu'il y a pas de papier par terre, évidemment. Mmh. Dès que tu mets un papier par terre, tu as une amende, quoi.
0: D'accord.
9: Et en plus, tu te fais arrêter par la police. C'est assez dangereux.
16: Oui, vas-y, c'est bon.
9: Vous arrêtez quand je parle, merci.
7: Ok, super. Mmh.
0: Celui qui s'amuse à faire des conneries quand les gens parlent, tout à l'heure va gerber, je vais pas chercher. Alors, cul de poule.
9: Oui, il y a 6000 bornes entre Paris et New York.
0: Non, mais attends.
7: Allô ? Allô ? Bonjour ?
9: Allô ? Ah là là, on n'entend rien.
7: TF1, bonsoir.
0: À votre avis, quelle est la différence entre Paris et New York, cul de poule ? S'il te plaît, tu réponds.
9: Oui, ben je viens de te répondre, 6000 kilomètres.
0: Vas-y. Mmh. Ok, 6000 kilomètres, alors je te prends.
7: Non, je veux pas que tu me prennes.
0: Tu réponds à la question ou tu dégages? Allez, hop, bonne nuit pour lui. Allez, ce coup-là, c'est terminé. Hop, Fildar, c'est fait. Alors, mon chéri.
7: Oui, ma cochonne.
0: Fais gaffe, parce que toi aussi, tu vas faire comme lui.
7: Ok. La différence entre Paris et New York, je pense qu'il n'y en a pas beaucoup.
0: Alors, tu peux expliquer pourquoi?
7: Parce que la Tour Eiffel, Statue de la Liberté, tout ça. Déjà, c'est pas pareil.
0: Non, attends, t'as déjà vu la Statue de la Liberté à Paris, toi?
7: Non, si. Il y a une mini-Statue de la Liberté à Paris.
18: La Tour Big Bill.
7: Tu l'as déjà vu, Gérard, quand même, près de la Seine, quand même.
0: Non, mais je vois pas du tout le rapport avec... Je te demande, à votre avis, quelle est la différence entre Paris et New York?
7: C'est cassé, et c'est tout, voilà.
0: D'accord.
3: Et regarde Gérard, il y a Chuck Norris à la télé.
0: Fils de Blanc, toi tu fais ton boulot et tu fermes ta gueule.
9: Quelle chaîne?
0: Non mais l'autre il est complètement starbé. Il est à moitié fou lui. Fils de Blanc.
9: Ouais, je pense que à New York, toujours beau.
16: Non.
9: Et à Paris, bon, je peux parler?
0: Vous vous tenez derrière!
9: Ah, sans déconner, vous êtes trop lourd, hein.
7: Ouais, ça va, on est comme toi.
0: Je sens. Cuisse de Blour, tu réponds et c'est terminé, on fait conclusion.
3: Non, on a préparé des questions.
0: Non, attends. Le premier, c'est de la merde. Grâce à lui, le deuxième, ça va être encore pire. Alors, je crois que autant conclure sur la neuvième et terminer. On attaque le deuxième.
3: Excuse-moi, Gérard, avant qu'on fasse la conclusion, à la place de Je te prends, on accueille Chias de Noël. Bonsoir.
0: Bien sûr. Ouais, c'est encore des mecs. C'est encore des mecs. T'as même pas pris au standard.
7: Ça fait une heure que j'appelle au standard. J'ai galéré, arrête. Je veux bien le croire.
0: On verra.
2: Gérard, il y a Rennes sur IRC qui te demande si à New York, les gens qui crient sont considérés comme des criminels.
0: Alors, les gens qui crient sont-ils considérés comme des criminels? Je ne pense pas, parce que t'entends pas tellement crier dans New York, hein, à mon avis.
9: Gérard?
0: Oui.
9: C'est saucisson là, j'aimerais te poser une question.
0: Ouais.
9: Putain,
7: elle est lourde.
0: Eh, ta gueule!
9: Gérard?
7: Ouais, franchement,
16: c'est bon, vas-y.
9: Non mais ça suffit, hein, vous arrêtez maintenant. Hein. Moi aussi je parle, d'accord?
7: Allez là.
9: Donc je vous pose une question à Gérard, do you speak English?
0: Yes.
9: Donc yes, tu parles anglais.
0: Voilà.
9: Donc voilà, c'est tout ce que je voulais savoir.
0: Cuisse de velours, pour finir.
9: Oui, donc je disais qu'à Paris, c'est jamais beau, sale temps de merde. Et à New York, c'est bien quoi.
0: D'accord. Donc Chiasso.
7: Hello. If you speak English, son of a bitch,
18: est-ce que je peux répondre à la question, please?
7: Vas-y, Rickin.
18: Yes, I think the difference between New York and Paris is because there are more circulation between New York and circulation. Yeah. And that is the between Stratford and the person that's in the money market.
0: Non, mais attends, mais lui, de toute manière, c'est même plus la peine que tu le gardes dans l'équipe. Bon,
3: Gérard, t'as dit que tu parles anglais, tu peux traduire, s'il te plaît?
0: Non, va te faire foutre, toi, tu vas te faire enculer. Chias,
9: Chias
0: de... je sais pas quoi, là.
3: Ouais, de Noël, de Noël.
7: Chias de Noël, ça va arriver bientôt.
0: Non, vas-y, toi.
7: Bah, écoute, c'est dommage, parce que moi, j'arrive à la fin du débat, et en fait, j'aurais pu te dire plein de trucs, parce que mes parents sont américains, bien sûr, me touchent, donc voilà, c'est dommage que j'arrive à la fin.
0: Bah ouais, mais je suis désolé.
16: Voilà, bah écoute.
0: C'est pas de ma faute parce que.
16: Un peu quand même.
0: Attends, je vais te dire ce qu'il y a de Noël, c'est pas de ma faute.
16: Ah, bien sûr.
0: C'est pas moi.
3: S'il vous plaît, les auditeurs, moi je peux soumettre une idée, c'est que étant donné qu'il vient d'arriver, Gérard, on peut le garder pour le deuxième débat.
0: C'est pas toi qui commande.
3: Non, je te demande.
0: C'est moi qui commande.
3: Je te demande.
0: Toi, de toute manière, au deuxième débat, t'es pas là, tu te casses.
3: Non,
0: t'es plus là.
9: Ah, il est là, il a la
0: T'es plus là. Tu n'es plus là, toi.
16: C'est ton chéri, vu que je viens d'arriver, je pourrais rester aussi.
0: Non.
16: Bah arrête, sois
20: Gérard, je peux rester, s'il te plaît.
16: Non, pas de ricain.
20: Ah, s'il te plaît.
0: Bon, vous, je vais répondre, donc, à votre avis, quelle est la différence entre Paris et New York, c'est que, comme Saucisson Alaï a dit, donc, là-bas, les gens sont plus cool, sont mieux habillés que dans Paris, et que là-bas, c'est plus propre, parce que dès que tu jettes un papier par terre, de toute manière, t'es tout de suite sanctionné, tandis qu'à Paris, c'est dégueulasse.
3: C'est quoi,
0: c'est la ville la plus dégueulasse que d'autres villes. Moi, je peux vous dire que New York, par rapport à Paris, c'est vachement plus propre et les gens sont vachement plus cool que Paris.
3: C'est parce que tu y es resté moins longtemps qu'en France, non?
0: Non, mais même, les gens sont vachement plus cool. Dès qu'ils te bousculent... Non, attends, tu permets que je réponde à Manu, ok? Les gens sont vachement plus cool parce que dès qu'ils te bousculent, ils te disent « excuse me ». Tandis qu'à Paris... Dès qu'ils te bousculent ici, ils en ont rien à foutre. J'en ai eu l'expérience, je sais plus quand, avec Saucisson Lail. Elle a été bousculée, on lui a même pas dit pardon. L'autre, ils s'en foutaient complètement.
21: Elle n'est pas tombée enceinte, quand même.
0: Non. Bon, donc, voilà. Donc,
21: Gérard, je voulais te demander par rapport à New York, tu dis que c'est différent de Paris. C'est quoi les sanctions que tu peux avoir à New York si, par exemple, tu jettes un papier par terre?
0: Là-bas, tu te chopes une amende et tu peux te retrouver au commissariat de police.
21: Ah, carrément.
3: Tu peux faire de la prison ou pas?
0: Ça dépend. Si t'es pris pour la première fois, bon, tu chopes une amende. Si t'es pris pour la deuxième fois, tu te prends une deuxième amende et puis tu t'es en garde à vue pendant 48 heures.
3: Il y a des amendes, mais il n'y a pas des noix.
0: Et si les amendes peuvent aller très loin, plus cher que Paris sur par rapport aux voitures. Si t'es pris pour la troisième fois, bah là, tu te prends tu te chopes une amende et puis là tu passes au tribunal et tu te retrouves en taule.
16: Ouais, Gérard.
0: Oui.
16: Ouais, tu parles de la propreté dans les rues. Moi, je voulais savoir, vu que t'as été à New York avec ton chien, qu'est-ce qui se passe si ton chien il fait caca sur le trottoir?
0: Ben c'est pareil, sauf que bon bah à Paris t'as des.
9: Pas.
20: C'est que the shit of the dog.
0: Donc je réponds à celui ouais. il aurait pu préciser son nom.
16: C'est la chaise, tu reconnais pas l'odeur.
0: Donc je te réponds.
16: Ouais.
0: Donc là-bas bon bah c'est pareil à peu près qu'à Paris, je pense que tu as des petites poches pour ramasser puis tu mets ça dans une poubelle. Donc voilà, donc conclusion de ce débat, on n'ira pas plus loin parce que
16: bah on pourrait la faire notre conclusion quand même.
0: Vous allez attendre, il y a encore qui c'est qui veut poser une question?
2: Non, j'ai un sondage sur l'IRC, Gérard.
0: Oui.
2: Alors, un sondage effectué auprès des habitants de New York. À la question, quel souvenir gardez-vous du passage de Gérard? 2% réclament l'annulation de la dette que la ville avait... Alors, attends. Que la ville avait envers les autres pays pour cause de catastrophes naturelles. 5% déclarent être opposés à son éventuel retour. Et 100% du personnel de son hôtel durant son séjour lui rappelle que c'est inadmissible non seulement de venir avec un chien. Oh là là, non, je continuerai pas.
0: Ouais, d'accord. Mais de manière, moi, je vais, avant que vous fassiez la conclusion, donc, je vais marquer à la question, aimez-vous New York? Il y a 70% des gens répondent qu'ils ne trompaient jamais leur conjoint, donc, je vois pas du tout le rapport. 20% des gens qui préfèrent les pizzas aux pepperonis. Alors là, je vois ça, c'est
3: la
0: même
3: pas de bonne.
0: Hop, c'est même pas la peine que je continue.
3: Et 55% des gens n'aiment rien.
0: 55% des gens, j'ai dit qu'on terminait pas, d'accord. C'est toi qui fais des trucs de con. Alors, cul de poule, conclusion du débat.
16: Tu aurais dit de la bonne pizza.
9: Alors moi je dis que quand on a passé 3 jours à New York et qu'on se permet de faire un débat où on n'apporte aucune information, on ferait mieux de faire un débat sur autre chose.
0: Alors cul de poule, je dis une chose, que si t'es pas contente le prochain coup tu restes chez toi.
16: Ouais.
0: Donc je parlais de New York comme on l'a vécu et c'est tout. D'accord? D'accord.
9: Oui, non, mais c'est n'importe quoi.
0: Alors, j'ai les boules qui grattent.
20: Mais de la ouais, Gérard, moi, je pense que ce soir, c'était un débat très
0: important. Vogel derrière
20: toi-même. Je pense que ce soir, c'est... Allô. Je pense que ce soir, c'était un débat très intéressant. Et, d'autant plus que ce soir, avec ta coupe de cheveux, tu serais plutôt le duc comblero du tétanos. Et je pense que c'est toujours aussi un peu de la shit des débats.
0: D'accord, et ben si ça chiale, le prochain coup, tu resteras chez toi. Cuisse de velours pour continuer.
6: Ouais, bah tout le monde devrait y aller pour voir la Statue de la Liberté, parce que c'est assez important quand même.
0: Bah oui, mais ça, de toute manière, la Statue de la Liberté, de toute manière, faut prendre les bateaux et tu peux la survoler en hélicoptère, mais je ne sais pas.
3: C'est faux.
0: Quoi, c'est faux? Tu sais même pas ce que tu dis, toi. Alors écrase, occupe-toi de ton standard. Voilà, occupe-toi de prendre des gens pour le deuxième débat, espèce d'abruti.
10: Non, mais de toute manière, t'es plus là. Tu peux répéter la première question du débat, je voulais répondre.
0: Non, non, je répète plus. Cuisse de velours, donc pour toi.
6: Ben voilà, donc j'ai dit.
0: Ok, mon chéri, pour conclure.
22: J'aime quand tu me parles comme ça.
0: Ouais, bah moi j'aime pas, alors tu fais la conclusion et bah, tu t'écrases.
22: Tu m'appelles comme ça. Bon, bah ton débat mal géré, franchement tu fais mal ton boulot, Gérard. Ouais. Et puis voilà, quoi, tu devrais être plus sympa avec ton équipe.
0: C'est ça. Chiasse de Noël.
22: Ouais, alors, bah écoute, c'est chiasse de Noël. Alors ce que je voulais te dire, c'est que, je sais pas si tu sais, mais New York, on appelle ça The Big Apple. Toi, je trouve que ça tombe bien parce que t'es quand même The Big Poireau. Et deuxièmement, est-ce que c'est vrai que tu vas servir de modèle pour la Statue de la Propreté?
0: Et toi, est-ce que c'est vrai que tu sers comme un, que t'es un con quand on te demande une conclusion?
22: Bah, c'est une conclusion.
0: Voilà. Et ben moi, je te dis que t'es un con. Bon. Voilà. Saucisson à l'ail pour finir.
6: Alors moi, je voulais dire que c'est un excellent débat, mais le problème, c'est que t'as pas posé la dixième question. Et je voulais te poser une question. Est-ce que tu veux partir à New York avec...
0: Gérard,
3: mais t'es fou.
0: Arrête.
23: Je voulais te faire la merde.
0: Oh, fils de pute.
23: Oh, l'enculé.
3: Mais Gérard, qu'est-ce qui s'est passé, Gérard? On a rien compris. Qu'est-ce que t'as fait, Phil? T'as fait quoi, là?
23: Qu'est-ce qu'il y a?
3: Gérard, reste dans le studio, qu'est-ce qui se passe?
23: Qu'est-ce
3: qui se passe?
23: Tu le dégages de l'équipe pour tout le temps. Tu le dégages.
24: Allez, sors, Filda.
23: Allez, toi, tu dégages. Là, t'es vraiment un enculé.
25: C'est bon.
23: Alors, tu dégages, je vais la rappeler.
25: C'est bon, mais on va la rappeler, Leonardo.
23: Ah, l'enculé, va.
3: Bon, Gérard, reprends, je sais même plus où on en était avec ça.
0: Non, mais de toute manière, il a coupé une saucisson à l'ail, donc moi, conclusion, grâce
24: il
0: à...
24: Il s'est coupé une tranche.
3: Attends, non, il doit avoir des auditeurs encore. Rigo va voir s'il y a des auditeurs.
0: Okay, non, ils ont fait tous leur conclusion, donc sur l'IRC... une petite conclusion.
24: Alors,
0: on est combien là?
24: Alors attends, je vais demander combien on est parce que j'ai pas trop le temps de regarder. Donc s'il vous plaît les gens, est-ce que vous pouvez me dire combien? Nous sommes 3654. Ouais, on a perdu un peu parce que tu t'es énervé, t'as pas arrêté de gueuler. Ouais. Et est-ce que t'es allé aux États-Unis à d'autres baleines sur Sandy? Je sais pas, je comprends pas.
3: Gérard,
24: il y a quelqu'un.
0: Non, mais c'est bon, la conclusion, ils l'ont toute faite, donc tu peux me donc, le mettre en air.
3: Attends, parle-lui Gérard.
0: Ouais, je t'écoute. C'est qui?
3: Bah réponds maintenant.
22: Allô?
0: Moi tu réponds? Bon allez c'est bon, allez hop,
3: il est là pourtant.
0: Allô? Mais non mais il répond pas alors.
24: Donc, attends, je suis au standard là, je vais essayer de le trouver.
3: Essaye de faire quelque chose, Ring.
24: Ouais.
0: Bon c'est qui là?
22: Allô?
0: Bon tu donnes ton nom?
3: Bon allez. Précise ton nom.
24: Donne ton nom.
0: Non mais attends, pour l'instant il veut pas, donc c'est pas grave. Allez hop, c'est terminé. Moi pour conclusion c'est qu'on va, c'est d'habitude les
22: semaines...
0: Oula.
24: C'était quoi ça?
3: Je sais pas.
0: Non, ça doit être toi, Rigo, sans le faire exprès. Donc, conclusion, c'est dommage parce que le premier débat d'habitude toutes les semaines il se passe bien. Là, ça foirait complètement grâce à Fildar. Bon, il y en a que deux qui ont bien fait leur boulot, c'est Rigo. Non, Fildar, tu dégages.
25: Ouais,
0: tu dégages parce que je veux plus de toi ici.
25: Non, mais c'est sûr.
0: Non, mais tu prends ton casque et tu t'en vas.
22: Allô?
3: Comme ça, tu coupes. Il reste quelqu'un, Gérard. Hein.
0: Ouais, mais on n'arrive pas à voir son nom.
3: C'est qui, Fildar?
0: Allô?
3: Fildar, Gérard.
0: Allô?
3: Bon, ouais, je sais pas ce qu'il fait.
22: Allô?
0: Donc alors
3: précise que c'est que le deuxième débat quand même.
0: Donc le deuxième débat ça sera sur les grèves. Bon, je vais pas continuer la conclusion du premier. Donc grâce à Fildar, ça a foiré le premier. J'aime pas trop que le premier débat foire.
25: Bon, ça va.
0: Donc il y en a que deux qui ont bien bossé, c'est Manu et Rigo pour comme d'habitude.
24: Merci.
0: On est arrivé à 3600. Donc j'espère qu'on ira plus loin sur le deuxième.
3: Il reste quelqu'un, Gérard. Hein.
0: Mais non, mais on n'arrive pas à l'avoir, il répond pas. Donc alors, on va se retrouver pour le deuxième débat qui vont porter sur les grèves. Donc vous pouvez nous appeler au 0803-08-5000 et 0870-5000 et toujours lire, c'est www.funradio. Et on va s'écouter la plus grosse poitrine de Suresnes avec des gars, des os. Et on se retrouve tout de suite après pour le deuxième débat. Tout de suite.
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0: Vous avez vous foutu votre merde, mais...

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2: C'est bien que voilà, bienvenue sur Fun Radio. Donc 0h37, c'est toujours Fun Radio que vous écoutez. Donc vous pouvez nous appeler si vous voulez participer toujours au débat sur les synthétiseurs. Donc on va accueillir.
3: On va dire la musique électronique parce que si on dit que les synthés ils vont avoir.
2: Ouais,
3: peur,
2: sur la musique synthé donc
3: électronique.
2: Tout ce qu'on peut entendre joué par Jean-Michel Jarre
3: ou autre
2: comme chanteur. Donc on va accueillir Citron, 19 ans de Mazané.
4: Bonsoir Gérard.
2: Bonsoir. Alors, tu pues.
5: Bonsoir Gérard, bonsoir Sandy, bonsoir Yargla.
2: Non, mais Sandy, elle n'est pas à côté de moi, donc désolé pour toi.
5: Pardon.
2: Elle est là, mais elle ne veut pas venir écouter.
5: On reste là pour moi.
2: Ongle de pied.
6: Bonsoir Gérard.
2: Bonsoir. Ma chatte.
7: Bonsoir Gérard.
2: Salut. Guillaume. Guimauve.
8: Bonsoir.
2: On parle un peu plus fort déjà. Hein.
8: Bonsoir.
2: Bonsoir et Trou Noir.
9: Bonsoir Gérard.
2: Bonsoir. Donc, premier débat va parler sur la musique des synthétiseurs. Donc, il y a toujours le site internet.
3: Non, c'est moi qui parle à Manu en antenne, excuse-moi.
2: Donc, il y a toujours le.
3: L'internet.
2: L'internet www.fr.
10: Voilà, tout à fait.
3: /.
10: Déjà beaucoup de connectés.
2: Donc, voilà. Donc, alors, en gros, aimez-vous la musique. Aimez-vous la musique jouée au synthé?
5: Qui ça?
2: La main de ma sœur dans la culotte d'un zouave qui joue.
3: Oui, ça commence. Non mais Gérard, comme à chaque fois tu débutes tes débats, tu dis jamais à qui tu t'adresses. Tu demandes à un auditeur de répondre.
2: Alors, ongle de pied, voilà.
8: Moi j'adore, franchement je trouve que c'est de la bonne musique, mais bon, chacun son style, mais moi j'aime bien.
2: Bah, mais toi dans l'ensemble t'aimes bien
8: Ouais, moi je trouve que ça a de l'ambiance, c'est bien moi, ouais.
2: D'accord. Tu pues.
5: Ouais, bah moi je pense que ce gars-là c'est un peu comme Francis Cabrel, quoi. Il a su toujours se renouveler. C'est vraiment, je trouve ça très fort.
2: Non mais attends, Francis Cabrel il a jamais joué du synthé, il a toujours joué de la guitare.
3: Non, alors, attends, faux. Il a fait des morceaux au synthé. Hein.
2: Je voudrais bien savoir quel morceau. Hein.
11: C'était des sons de guitare, mais c'était au synthé.
3: Ouais.
2: Ouais, non, mais.
11: Non, si.
3: Gérard, t'es d'accord avec nous qu'au synthé, on peut faire plusieurs sons. On n'est pas obligé de faire des sons de piano.
2: Ouais, mais ça, c'est.
3: C'est une autre question. On verra par la suite, ne vous inquiétez pas. Hein. Il a tout prévu, Gérard.
2: Citron.
8: Oui. Oui, moi, j'aime bien aussi, ouais. Par ordinateur aussi.
2: Ouais, mais synthé, c'est quoi? Ça peut être très bien aussi sur ordinateur, comme Jean-Michel Jarre, il a fait lors du concert du 14 juillet
3: à Wembley.
2: À Woodstock. Non, à Paris.
8: Ah ouais, j'ai pas vu.
2: Je l'ai enregistré.
8: Faudrait que tu me le prêtes alors.
2: Non, non, mais moi je prête pas les cassettes vidéo que j'enregistre comme ça.
8: J'aimerais le voir chez toi.
2: Non. Ah, il est hors de question.
3: Attends.
2: Ma chatte.
5: Ouais, bah moi je kiffe ça, ouais, j'adore techno, house, tribal ou acide, trans, deep core, acid core, tout ça, ouais. Ouais, j'aime bien, ouais.
2: Non, mais je te parle de la musique du synthé.
5: Ah ouais, mais c'est de la musique électronique, bah c'est pareil.
2: Ah bon?
5: Ouais. Non, ouais. Mais ouais, je kiffe, ouais, c'est bien.
2: Ouais, tu kiffes. Ouais, je kiffe à mort. Guimauve.
8: Non, moi j'aime pas, ça me prend la tête.
2: Et dans quel sens, s'il te le plaît? Ça te prend la tête?
8: Dans tous les sens du terme.
2: C'est-à-dire, ouais, non mais attends, tu vas répondre aux questions que je te pose, c'est tout.
8: D'accord.
2: Alors pourquoi que ça te prend la tête et dans quel sens, c'est tout?
8: Parce que je trouve que c'est pas de la musique pour moi.
2: Bah alors c'est quoi alors?
3: Bah alors.
8: C'est des sons inventés sur des machines.
2: Pour moi. Le synthétiseur c'est quoi? On invente des sons. Me dis pas de conneries, Guimauve, s'il te plaît.
8: Non,
2: ok.
8: Non, je suis pas d'accord.
2: Bon, d'accord.
3: Bah pourquoi?
2: Trou Noir.
9: Ah ben moi j'adore le synthé, Gérard, et puis je suis moi-même joueur de synthé. Voilà.
3: Ah, c'est bien ça.
2: Ok. Justement c'est une question peut-être sur IRC.
10: Oui, sur IRC déjà on te demande, Gérard, qu'est-ce que c'est un synthétiseur?
2: Un synthé c'est une musique comme t'as là, toi, tu prendrais ça et que.
8: On voit pas nous.
5: Hein. On voit pas.
2: Non mais vous voyez pas, vous avez pas besoin de voir.
8: Ah d'accord.
2: Donc ça serait un genre d'appareil là, comme tu tapes
3: sur un clavier.
10: C'est-à-dire que là, attends, je vais essayer de jouer un morceau.
2: Voilà, et ça dedans, mais là, t'as l'écran, et dessus, t'as toute la musique qui ressort. Mais bien sûr, là, t'as des noms, mais ils peuvent modifier le truc.
3: Ah, c'est ça, un synthétiseur, alors. Mmh. C'est pas comme un piano, alors c'est différent.
2: Bah, le piano, c'est...
3: Le piano, c'est le piano.
2: Ouais, mais ça, c'est pas pareil.
3: C'est-à-dire ? C'est quoi la différence entre un synthé et un
2: justement,
3: piano ?
2: Mais non, mais justement, là, arrêtez de me bouffer les questions.
3: Ah, merde.
2: On s'intéresse. Ouais, non, mais attendez.
3: On a faim.
2: Donc, comme un trou noir, comme toi, tu joues de... Donc, jouez-vous du synthétiseur chez vous ? Donc, c'est une question qui est pour toi.
9: Ah bah, moi, je joue du synthétiseur, oui, Gérard. Et puis, un synthétiseur, ouais, c'est loin d'être un piano, mais comme je crois que c'est une de tes prochaines questions...
3: Grille pas les questions, trou noir, s'il te plaît.
9: Non. Bon, par contre, je vais dire quand même qu'un synthétiseur, bah ouais, c'est un générateur de son, et puis ça existe sous forme de sampler maintenant sur pas mal de choses, quoi, mais...
2: C'est vrai que maintenant, tout le monde joue sur des synthés ou sur des genres de Wattman spécialisés pour ça. Hein.
9: Ouais, et même Francis Cabrel, Gérard, hein, je confirme.
2: Oh non, mais ça, je m'en fous, moi, personnellement, tu vois, c'est pas un chanteur qui m'intéresse. Hein. Jim Mauve, moi, toi, je sais que ça t'intéresse pas, donc...
0: Non, moi, j'en joue pas, je préfère casser des assiettes et des verres, ça fait le même bruit.
2: Bon, bah alors, tu vois, Jim Mauve, tu vas aller casser tes assiettes et tes verres chez toi, parce que dans ce cas-là, je sais pas pourquoi qu'on t'a sélectionné.
3: Bonne nuit. Il en faut qu'aime et qu'aime pas.
2: Non, mais attends, si toutes les questions, je te les pose et que tu me dises, ah, moi, j'aime pas, je préfère casser ceci, cela, bah, dans ce cas-là, tu restes chez toi à écouter la radio, ou si t'aimes pas les débats, tu zappes, tu vas sur une autre radio, c'est tout. Point final à la ligne. Allez, bon entendeur, salut.
3: Bah ouais, Gérard, un débat, c'est des pour et des contre. Ouais.
2: Non, mais attends, elle aime pas la première question. Attends, s'il te plaît, c'est moi qui fais les débats, c'est pas toi qui vas me commander. Ok.
3: Donc vas-y, explique.
2: Donc, la première question, t'as pas voulu me répondre. La deuxième, je te demande, jouez-vous du synthé ? Tu me dis non, je préfère casser des assiettes. Alors si je te demande, combien coûte un synthétiseur ? Tu vas me dire, ah ben je préfère acheter des assiettes et des verres. Alors dans ce cas-là, c'est pas la peine.
0: Mais non.
2: Alors si je te dis, la quatrième, connaissez-vous le fonctionnement des synthés ?
3: Grille pas tes questions, Gérard.
2: Moi je vois pas une nana comme ça qui...
0: Non mais Gérard, laisse-moi parler 30 secondes et après tu jugeras par toi-même. Je ne critique absolument pas... les synthétiseurs, je t'explique simplement que pour moi, que je casse des assiettes ou que je joue sur un synthé, ça fait exactement le même bruit. Mais voilà, c'est tout.
2: Ouais, mais attends, tu casses le synthé, tu peux le faire réparer, les assiettes, faut que t'en rachètes. Alors attends,
3: c'est pas con, hein. La guimauve, prends
2: là,
3: ça dans
2: je crois
3: les dents.
2: Moi
5: qui t'as un peu de colle.
2: Ouais, de la super glue, c'est ça ?
0: Ouais, mais enfin, dis-toi que ça revient moins cher d'acheter les assiettes qu'un synthé, quoi.
2: Ouais, ben justement, on verra ça tout à l'heure. Machette.
5: Ouais, ben moi je joue pas de synthé, mais j'aimerais bien en jouer, ouais. C'est un instrument qui me plairait bien, ouais.
3: La question c'était quoi, Gérard, ta question ? Est-ce qu'on peut jouer du synthé chez soi ?
2: Jouez-vous du synthétiseur chez vous ?
3: Mais est-ce qu'on peut jouer du synthétiseur ailleurs que chez soi ?
2: Bah, si je demande chez vous, pour l'instant, j'ai pas dit où, je pose chez vous, c'est tout.
3: Ah, d'accord. Mais tu vas, après, on peut peut-être, par exemple, savoir si on peut emmener un synthé, si c'est, on peut en jouer en plein air.
2: De toute manière, si on en joue chez, quand on fait des soirées, automatiquement, le synthétiseur, tu vas pas le laisser chez toi, tu vas l'emmener.
3: Ah ouais. Donc il est portable.
2: Ouais, voilà.
3: Ouais, ah, d'accord.
10: Sur IRC, il y a Vatou qui demande si le synthé fait autant de bien que le synthol.
2: Ah. Je vois pas du tout le rapport avec synthol et synthé, c'est pas grave.
3: Bah si, parce que le synthol ça relaxe aussi bien que le synthé quand t'en joues.
10: Ah, c'est ce qu'il nous dit.
3: Ça s'écrit presque pareil aussi. En plus, ouais.
2: Ongle de pied donc toi ?
0: Non, bah moi malheureusement Gérard, j'ai pas l'occasion d'en jouer, mais c'est vrai que j'aimerais bien.
2: D'accord. Tu pues ?
5: Bah moi non, tu sais, j'habite à Gap et j'ai pas le loisir de pouvoir.
2: T'es dans une cabine téléphonique ?
5: Ah, non, je suis chez moi, je suis désolé. Hein.
2: Ça c'est bizarre, on vient d'entendre un genre
3: un synthé,
2: de corne.
5: De corne ? Ouais, c'est le groupe Fun. Ah non, c'est pas moi ça.
0: Ah, c'est pas moi.
5: Ça doit être quelqu'un qui trafique dans les studios encore.
2: Ouais, non, mais je me doute qui c'est, mais c'est pas grave. Citron.
1: Oui, alors moi j'en joue pas chez moi, j'en joue chez ma tante. Parce qu'elle a un synthé, donc comme je joue un peu de synthé, bah, j'en joue chez ma tante.
3: Et ça se prête pas un synthé normalement ?
1: Bah, je sais, c'est personnel, mais bon.
2: De manière, un synthé, normalement, tous les appareils électroniques, c'est que ça se prête pas, c'est comme une femme. Une femme, ça se prête pas.
3: C'est-à-dire que tu prêtes pas ton tatou, tu prêtes pas ton portable.
2: Une femme !
3: Mais non, mais tu dis que tous les instruments électroniques ne se prêtent pas.
2: Une femme !
3: Ouais, mais
2: une femme.
3: Une femme. C'est pas
2: une
3: électronique.
2: Une femme, ça se prête pas.
3: Mais c'est pas électronique, une femme. Ça dépend.
2: Mais tu peux en mettre une sur poupée gonflable pour toi, ça y est.
3: Gonflable.
2: Gonflable. Ouais, je me doute où que c'est maintenant.
3: Bah, ça doit être trou noir.
2: Ouais, ou... Non. C'est pas trou noir, tu vois, c'est Olivier Dapro qui est en train de me brancher le synthé que vous avez dans, de l'autre côté. Me prends pas pour un con, tu veux?
3: Ok. Non, je n'oserais surtout pas.
2: Non, mais tu m'y laisseras. D'accord.
3: Olivier, il paraît que tu m'entends synthé là-bas.
2: Ah ouais, non.
3: C'est n'importe quoi.
2: Non, t'as grillé,
3: Gérard, il t'a grillé.
2: Tiens. Ouais, t'es là. Bon,
10: Gérard,
2: t'es en train de chercher.
10: Pour en venir au débat. Pour en venir au débat, la plupart des gens sur IRC préfèrent les 3T aux 5T.
2: Bon, mais les 3T, c'est pas ça. Je vois rien. Je vois pas le rapport avec le débat. Donc, alors maintenant.
3: Ta réponse à toi.
6: C'est standard, ça se voit que c'est standard, c'est un auditeur qui fait ça.
2: Bah oui, c'est ça, t'as raison. Prends-moi pour un con aussi, toi.
3: Bon, le synthé, Gérard, pour toi, alors est-ce qu'il faut en jouer chez soi ou on peut en jouer ailleurs?
2: Bon, la réponse... tu peux. Bon, celui qui s'amuse à ça, arrête, parce c'est que chiant, ça commence à me prendre la tête.
3: Ouais.
2: Donc.
3: En plus, il sait même pas bien jouer. Donc, c'est agréable.
2: Ça, c'est un truc, on peut le prendre, tu peux le transporter comme tu veux, à une condition que là où tu veux jouer, t'as.
3: Faut une batterie.
2: Non, mais t'as.

0: Bon, alors apparemment, donc le harcèlement par courrier, tout par téléphone. Bon, c'est vrai que par téléphone, ça se fait souvent.
1: Hein. Ah ouais.
0: Mais ça, il y en a de plus en plus. Bon, par courrier. Oui. Oui, Jamal.
2: Est-ce que tu en es victime de harcèlement par courrier ou par téléphone ou
0: Par courrier, pas tellement parce que personne m'écrit.
3: Ouais. Balance l'adresse, GG.
0: Non, et puis quoi encore?
4: Il n'y a personne qui t'appelle non plus?
0: Pour un son.
4: 06, 67, non?
0: T'as jamais pris mon portable dans ta gueule, toi?
1: 92.
0: Parce que là, si tu commences comme ça, tu vas pas finir le débat. Je te le dis tout de suite.
4: Arrêtez au standard.
0: Non, mais moi, je te le dis tout de suite. Tu recommences encore une connerie, j'en ai rien à foutre.
1: T'es pété l'adresse du foyer,
5: Gérard,
1: Pedro.
5: S'il te plaît.
0: Hein?
3: Un peu de sérieux, Pedro, quand même.
0: Je vous préviens que les personnes qui ont retenu les quatre premiers chiffres ont intérêt de les oublier vite fait parce que le numéro va plus exister.
1: Bah oui.
0: De toute manière, tu seras plus près de l'avoir, toi. Je te le dis tout de suite.
4: C'est un ordre, oubliez-le.
5: Gérard.
4: Gérard, enchaîne, hein, parce qu'il reste plus qu'une minute.
0: On accueille Siam Sopracroute, là.
5: Hein? Sayan Sopracroute.
1: Voilà, c'est le Sayan Sopracroute. J'appelle du Kremlin Bicêtre dans le 9-4.
0: 101.9, merci.
1: 101.9, bien sûr.
3: Wesh,
1: bonsoir tout le monde.
0: Donc, alors, la question, tu veux y répondre vite fait avant que...
1: J'ai pas entendu, malheureusement. Tu peux la rappeler vite fait, s'il te plaît?
0: Le harcèlement sexuel peut-il se faire par téléphone, courrier, etc., ou autre, ou vice-versa?
1: Vice-versa. En ce moment, c'est l'email qui cartonne quand même. C'est le net, hein, quand même. C'est l'an 2000, hein. L'an
0: 5 minutes, j'ai une question.
1: Attends, voilà, une coupe directe.
0: 5 minutes, tu permets la priorité sur l'internet. Merci.
1: Sur l'internet, hein.
6: 6214 sur internet et on me demande, alors attends que je retrouve le truc, c'est Oslo le Belge qui te demande si on peut choper des virus en se faisant harceler par mail.
0: Ça dépend.
2: Des verres.
0: Non, ça dépend.
6: Des virus, des maladies, des trucs comme ça.
0: Non.
6: Ça dépend ou non?
0: Non, carrément non. Non. Eh, on s'amuse pas à envoyer des boulettes là-bas. Combien tu m'as dit? 6614?
6: 6214.
0: 214, ok. Donc,
2: quand tu envoies des mails par internet, tu peux aussi envoyer des films ou des photos avec. Donc, si tu veux harceler quelqu'un, c'est le bon plan, quoi.
0: Ouais, d'accord, mais.
2: Une photo dégueu, tu lui dis que tu veux lui faire ça et ça le fait bien.
0: Ouais, mais là, c'est quand même abusé.
2: Ah bah tu harcèles ou tu harcèles pas.
1: Bah ouais, attends.
0: Ouais, d'accord. Donc, pour finir, Smiaïma.
1: Ça y est, tout pas croûte, ouais. Je t'avais dit, par les emails directs. Point barre, les emails, le courrier, c'est has-been, tout ça.
0: Ouais.
1: C'est fini le courrier.
0: Non. Bah attends, le courrier, ça existe encore, hein. Attends,
1: t'écris des lettres, toi, souvent ou pas?
0: Bah moi, j'écris, mais pour l'instant, personne répond. Alors donc, voilà, c'est tout.
1: T'écris à des gens ou.
0: Ça te regarde pas à qui j'écris, hein.
2: Non, mais tu pourrais écrire à la Sécu ou à la banque.
1: Ouais, c'est des administrations ou c'est des gens?
0: Non, c'est des personnes, c'est tout.
1: Mais
0: je vous donnerai pas les noms, ça vous regarde pas. Voilà!
2: Donc.
0: Comment?
2: On respecte ta vie privée.
1: Bah oui, totalement.
3: Ah ouais, complètement, mais ça c'est la première des choses à faire.
1: Dans le respect
3: de l'anus des autres.
0: Je préviens que celui qui a dit qu'il avait même pas de timbre, il a intérêt de se calmer, d'accord?
4: Gérard, on va peut-être y retourner pour terminer là. Hein.
0: Faut-il être habillé sexy si le patron vous le demande? Et on va s'écouter. Ta gueule. Wow. On va s'écouter une Jabal de GG Superstar et on se retrouve tout de suite après au 08 125 08 5000 et 033 08 125 08 5000 et c'est le net www.funradio.fr. à tout de suite.
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0: Oh, celui qui a sa musique, derrière, arrête.
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0: Bonsoir à tous, c'est donc Yoga qui est à l'area.
5: Yoda.
0: À
4: parce que j'ai toujours raison. Hein.
0: Simon qui est toujours sur le net www.funradio.fr. Donc on est combien là maintenant?
6: Alors attends, je regarde ça. Oh, ça a un petit peu baissé pendant le 10. 6004.
0: Bon, ça va. Bon.
6: Parce que t'étais plus là. Ah ben justement, tiens, puisque j'ai la parole, il y a Seigneur qui me dit qu'il a un problème tous les jours au bureau parce qu'il se fait harceler par une certaine Cindy. C'est sa secrétaire et il m'a envoyé la photo. Regarde.
0: Non, mais
6: regarde la photo.
4: Regarde la photo de Cindy, elle est belle.
6: Regarde la photo,
4: putain. Terminé. Moi, j'aimerais bien me la faire, Cindy.
6: Il a pas de chance, hein.
0: Et toujours, Céline, qui vous accueille au 0825-08-5000 et pour les Belges au 033-05-08-5000.
4: C'est quoi l'adresse internet?
0: C'est www.funradio.fr.
4: Et sur le Minitel?
0: Le Minitel, il y en a pas. Connard. Voilà, donc, son âge.
4: Eh, dans ton cul, tu te calmes.
0: Ta gueule. C'est moi qui commande sondage. Qu'est-ce que le harcèlement sexuel? Alors, 92% pensent que c'est une simulation au sein de l'entreprise, ça c'est vrai. 72% pensent que c'est de la mise en place de la politique.

0: statistiques de retour des femmes au foyer, ben ça non, j'y crois pas trop. 52% pensent que c'est le hobby préféré de Candy, je vois pas du tout le rapport. 22% pensent que c'est passé un agréable moment, ça oui. Et 7% pensent que c'est une pratique que l'engagière niette.
1: J'ai rien compris, Gérard. Hein.
0: C'est pas grave. Donc voilà, donc suite du débat. Donc question, c'était peut-il être sexy si le patron vous le demande, Jamal?
2: Eh bien non. Moi je suis contre ces méthodes. Je veux dire, si j'ai envie de m'habiller un jour en pantalon et que mon patron fait chier, ben je voilà, il a qu'à venir travailler en string s'il n'est pas content, mais je refuse.
0: D'accord. Dev Superstar.
3: Bah moi je dirais que ça dépend par rapport au. Si tu veux, par rapport aux lois du travail, quoi, qui régissent le monde du travail. Parce que sexy, ce que, par exemple, si toi t'es patron, ce que toi tu vas pouvoir trouver sexy, peut-être qu'un autre patron il trouvera pas ça sexy.
0: Ouais, non, mais moi de manière,
3: Bah, c'est toi qui commandes dans ton émission, on est d'accord?
0: Bah oui, mais moi de manière, je demande pas à la nana qu'elle s'habille sexy, j'en ai rien à foutre, elle s'habille comme un
2: veuve, hein. Est-ce que t'appelles
3: ça
2: sexy,
3: non plus? Attends, je suis sûr que
0: Oui.
3: Attends!
0: On se calme un peu là, il y a Jamal qui me disait.
2: Excuse-moi, non mais ça dépend ce que tu appelles sexy. Est-ce que c'est juste mini jupe ou petit tailleur? Un petit tailleur c'est peut-être sexy, ou c'est maquillage à outrance et,
0: maquillage, c'est bon, pas une bombe.
3: Et Gérard, est-ce que c'est sexy? Est-ce que c'est quoi? C'est un décolleté, une mini jupe, c'est ça?
0: Ouais, voilà, ce genre-là.
3: Porter ces fringues-là pour un patron d'entreprise, ça fait mauvais genre.
0: Non, mais pour une nana, je parle. Hein.
3: Ah, d'accord, oui.
0: Non, faut-il être habillé sexy si le patron vous le demande? Donc, je précise bien, c'est pour une nana.
3: Ouais.
0: D'accord, c'est pas pour les mecs.
3: Bah oui,
0: parce que le mec, il peut aller travailler en short.
2: Non, le haut de la chemise ouverte, c'est sexy.
0: Ah, bah ça, de toute manière.
2: Dans les tuyaux, là, j'ai le haut de la chemise ouverte.
0: De toute manière, il y en a beaucoup, hein. Il y en a bien qui viennent
4: comme
0: travailler
4: Gérard,
0: en t-shirt.
4: Gérard, t'as le bas de la chemise ouverte, hein. C'est vrai, hein.
0: Mais toi, t'as le bas de ta braguette qui souffle parce que t'es en train de piquer toutes les nanas des autres.
4: Ouais, c'est
0: toi.
4: Très drôle, hein. Ouais.
0: D'accord. En de bon entendeur, salut, quand je passe des annonces, c'est toi qui me pique les numéros de téléphone, maintenant je le sais. Question internet.
5: Oui, question internet de Mister Cousin. Peut-on être sexy avec une moustache au milieu du visage?
0: lui, je lui ai dit qu'il allait se faire enculer par sa mère, ça ira plus vite.
4: Avec un gars de ceinture, ouais.
5: Ça lui a pas suffi, hein, visiblement.
0: Ben, je crois que, de toute manière, c'est même plus la peine de m'interrompre pour celui-là, j'y répondrai plus du tout, hein. Comme ça, il va aller vite. Jouer Star.
6: Bah pour moi il y a pas photo, tu vois, entre une fille qui se présente avec une belle jupe à fleurs, tu vois, des talons hauts, une belle petite fille, et une fille qui se présente en jogging avec des baskets Leader Price, tu vois, pour moi il y a pas photo. Hein.
0: Ouais. Hey, précise bien les marques, espèce d'abruti.
6: Des baskets à 2 euros. Des baskets à 2 euros.
3: À 2 euros.
6: Et des jogging à 3 euros.
0: Attendez. Attends, Joestar. Je vais régler mes comptes avec le standard parce que je sais pas. À mon avis, je crois qu'elle a pété les plombs parce que son copain n'est pas là. Donc, Céline, s'il te plaît.
5: C'est toi qui
0: l'excite. On se calme.
6: Elle me chauffe aussi.
0: D'accord. On se calme et on répond correctement aux auditeurs. On ne rigole pas.
7: Oui, Gérard.
0: D'accord. Oui. Merci. Pedro, ça suffit avec tes sons. Cela, je viens de te voir faire. Il n'y a personne derrière.
8: Il n'y est pas.
0: Ta gueule. Alors je préviens que si ça commence comme ça, ça va être très vite, il y aura plus de débat bientôt. Hein. Alors commencez pas à me casser les couilles avec des sons pourris.
7: Non Gérard, ne nous quitte pas.
0: Joël Start, t'avais fini de répondre ou pas?
6: Ouais, bah je te disais donc, tu vois, pour moi il n'y a pas photo. Entre une fille bien habillée, jupe à fleurs, et une fille en jogging, basket à 2 euros, il n'y a pas de photo quoi.
0: Ok.
2: Non mais tu peux être bien habillée et ne pas être sexy, enfin je sais pas.
6: Il n'y a pas photo, c'est tout.
2: Il n'y a pas photo.
6: Je dis pas gna gna gna gna.
3: Voilà.
0: D'accord. Siam?
3: Non, Sayan Soupakrout, tu peux dire mon nom correctement.
0: Si je veux.
3: Bah attends Gérald, moi je vais t'appeler Gérald. Alors Gérald, bah moi écoute, dans ma profession, moi je suis fossoyeur, donc en fait il y a un uniforme, donc les filles elles peuvent pas s'habiller sexy. Parce qu'après quand on creuse les trous et tout, tu imagines si la nana elle est, je sais pas, en petite mini-jupe et talons aiguilles, c'est pas pour bosser, tu vois, faut être dans une tenue adéquate qui correspond au travail que tu vas effectuer.
2: On peut mettre des bottes talons aiguilles.
3: Donc
0: creuser des trous, des bottes à talons aiguilles, je crois pas que ça le fasse.
6: Avec
0: hein.
6: le talon.
3: Mais bon, nous on a un uniforme, hein, donc c'est en fait on a pas trop le choix, c'est réglementé tout ça, tu vois, c'est contingencé quoi.
0: Bah moi je peux vous dire une chose, que jusqu'à maintenant, bon, j'ai pas eu l'occasion de voir. de voir des femmes. Si, j'en ai vu une il y a pas si longtemps que ça. Bon, pour aller se présenter, elle était en jean vert. Bon, voilà, c'est tout. Hein. Ah
3: ouais, c'est en jean vert, non, parce que toi, tu traînes avec des manouches aussi, laisse tomber.
6: Non, attends, GG, c'est super tendance, le jean vert.
2: Il était vert parce qu'il était pourri.
3: Attends, c'est des bohémiennes ou quoi?
0: Siam! Au revoir.
4: Non, je suis pas d'accord.
0: Bah, t'es pas d'accord, c'est moi qui commande. J'ai dit au revoir, c'est tout terminé.
4: Bon, on dit au revoir, on dit à bientôt. Hein.
0: Hop, terminé.
6: Mais il faut respecter, c'est son kiff, c'est les gitanes. Il faut respecter.
0: Bah, fais gaffe, je vois ça parce que tu risques d'en faire autant.
6: Respect.
0: Et je préviens tout de suite que j'ai pas l'intention d'entendre trop de conneries ce soir.
6: T'as bien raison.
5: C'est mal parti.
0: Ok, donc voilà. Question internet, non?
5: Non, juste un point, on est 7272 pour l'instant, à 1h07.
1: T'as même pas de poids là, ta teub!
0: C'est vrai! De toute manière, je préviens tout de suite que si j'entends encore un truc comme ça, ça ira pas jusqu'à 2h du matin. Ça
4: c'est
0: ira
4: vrai que
0: jusqu'à 2h45, à 1h45 terminé. Donc c'est un avertissement.
6: Oh, mais le mieux c'est de pas y faire attention.
0: Un avertissement, Stony Bunzik.
7: Non, Stony Buggy.
0: Ouais, mais qu'ils arrêtent de prendre des noms de chanteurs parce que ça m'énerve.
7: Bonsoir, mais c'est pas un chanteur.
0: Non, presque pas.
3: C'est Stony Buggy, la dune du Pilat, 118. Bonsoir tout le monde.
0: Salut.
6: Bonsoir. Bonsoir.
0: Donc la question, tu veux y répondre?
3: Non. Ouais, tu peux me la rappeler vite fait?
0: Oh non, mais attendez.
3: Attends, c'est le standard, tout ça.
0: Mais de toute manière, avant que vous appelez le standard, vous écoutez les questions, ça va aller deux fois plus vite parce que je vais pas m'amuser à passer mon temps à vous répéter les questions.
3: Parce que j'étais charmé par Céline, en fait.
0: Tu fermes ta gueule, je te répète la question.
3: Ok, je ferme ma gueule.
0: Faut-il être habillé sexy si le patron vous le demande?
8: Question de monsieur Cousin.
0: Ta gueule, ma mère à ton cul, connard.
6: Moi, j'ai noyé sous mon sperme.
3: Moi, je pense, GG, qu'en fait, une femme se doit d'être sexy au quotidien, quand même.
0: C'est-à-dire?
3: Elle a pas besoin d'attendre que son patron lui demande. Elle doit être sexy tous les jours pour aller travailler.
4: Bah ouais.
3: Bah ouais.
2: Quelle bande de machos.
6: Mais non.
3: Bah si, c'est les femmes, nous, on peut venir en survêt, en vieille pompe et tout, mais les femmes, elles sont un peu sexy quand même.
0: Non, mais attendez, moi, c'est pas parce que je vais prendre la partie des deux. D'ailleurs, apparemment, je crois que on veut tous se la jouer. Mais en fin de compte, si on veut tous se la jouer, en fin de compte, on est perdant. Parce qu'en fin de compte, les nanas, c'est vrai que si on veut obtenir quelque chose de bon, faut qu'elles soient bien.
3: Ah oui, quand même.
0: Donc automatiquement, si le patron demande qu'elle s'habille sexy, si elle veut pas, elle est pas obligée d'écouter le patron. Et maintenant, si le patron est pas content, eh ben il a qu'à se faire encouler.
3: Ah mais attends, GG, regarde, il y a des professions aussi, t'imagines?
0: Non, mais attends, dans toutes les professions, t'as pas besoin d'être en mini-jupe, je suis désolé.
3: Attends, si t'es ouvrière.
6: Et Gérard, j'ai une question à te poser, excuse-moi.
0: C'est qui?
6: C'est Dev, superstar.
0: Ouais.
6: Question à te poser, je voudrais savoir si, par exemple, dans le cas d'une péripatéticienne, elle est obligée de s'habiller sexy.
0: Attends, comment tu veux...
6: Une péripatéticienne.
0: C'est quoi ça?
2: Pardon?
0: C'est quoi?
3: Une pute.
6: Une péripapépépute.
0: Oh non, mais attends, mais les putes, elles s'habillent comme aveugles.
6: Bah oui, mais attends, elles ont bien un patron, certaines.
0: Mais de toute manière, les patrons, tu sais où qu'ils sont? Ils sont à l'étranger.
3: Ah bon?
0: Bah alors, on va pas parler de ça. Et
6: excuse-moi, moi j'y
0: connais. Non, mais attends, parce que là...
6: Je connais pas grand-chose.
0: Non, non, mais attends, dans ces cas-là...
2: Ils sont au Brésil, les patrons.
6: Ah, ils sont au Brésil, là-bas.
0: Bah ouais, mais attends, parce que c'est des mecs qui les font revenir. C'est les mecs qui les font revenir et puis qui empochent le pognon, c'est tout. Mais moi, pour répondre à la question de Jabal, là, parce qu'apparemment, vous dites que si... faut qu'elle soit sexy. Ah ben moi, je peux vous dire une chose, que non, il n'y a pas besoin d'avoir quelqu'un de sexy dans...
3: Attends, GG, si t'es hôtesse de l'air, t'as envie de te faire servir, toi, dans l'avion, par une meuf avec un vieux survêt orange?
0: Non, mais attends, je précise pas, hôtesse de l'air, attention.
3: Attends,
0: dans ces cas-là, tu prends les professions d'hôtesse de l'air. Donc, est-ce que tu crois que les infirmières doivent être habillées sexy pour nous soigner?
3: Ah bah oui, moi ça aide. C'est la moindre des choses.
0: Parce que maintenant, c'est terminé. On voit plus comme avant.
3: Elles sont classe, hein.
0: Prends pas ta voix de PD, toi, derrière.
6: Quelle voix de PD, où ça?
0: Ouais, parce que j'en connais un tout à l'heure, s'il prend trop sa voix de PD, il va gerber.
3: GG.
0: Ouais.
3: Toi qui as fréquenté un peu
0: C'est qui?
3: C'est Stony Buggy.
0: Ouais.
3: Toi qui as fréquenté un peu les hostos, ça a changé au niveau des infirmières? C'est plus que c'était ou quoi?
0: Ah non, maintenant c'est terminé. Hein.
6: C'est le dernier mot maintenant.
2: C'est quand même un mythe, hein, les infirmières, parce que franchement, vous regardez bien, elles sont pas toutes belles. Hein.
0: Ouais, oh, attends, ça dépend, parce que moi...
2: aussi de la bonne vieille, toute conne.
0: Non, Jabal.
2: Ouais.
0: Et moi, je vais te dire une chose, que quand j'ai eu mon accident, je vais te dire une chose, que c'était pas des vieilles. Oui, elles étaient mignonnes.
2: C'était la compensation, ça, parce que maintenant, t'es...
3: Ça, c'est la morphine.
0: Ouais, mais... hein. Ouais, c'est ça.
2: Faut quand même avoir du goût aussi, quoi. Donc...
0: Jamal, reste quand même un peu poli, s'il te plaît.
2: Je suis poli, j'ai dit aucun gros mot.
0: Non, parce que sinon, je vais pas continuer à prendre... pour l'instant, tu es la seule femme.
2: Oui.
0: Je ne vais pas continuer à prendre la défense. Des sexes faibles, faut bien se dire, ok. C'est bon là-bas, hein. Alors si le patron vous met la main au fait, oh c'est bon, vous écoutez la question ou vous vous foutez de ma gueule?
6: Avec peut-être la fout dans le cul, là.
3: Ah bah alors,
6: bah dis donc.
3: Bah qu'est-ce que c'est ça, bah,
6: qu'est-ce qu'il y a? Mais Pedro, la merde.
3: Des trucs qui partent Pedro ou quoi?
0: Pedro,
2: mets des doigts.
8: Quoi?
6: C'est abusé.
0: Tu arrêtes un petit peu tes conneries maintenant.
8: Qu'est-ce que j'ai fait?
0: Je te préviens, tu arrêtes.
8: Bon d'enfoiré, les auditeurs, j'ai rien fait.
3: Tu mets des trucs dans son cul quand même, c'est pas bien.
0: Bon alors, Joestar.
8: Joestar.
0: Enfin.
8: Non, c'est pas Joestar, il a rien fait.
0: C'est qui?
8: Mais j'en sais rien, mais c'est pas lui, j'en suis sûr.
0: Mais pourquoi tu prends la défense des auditeurs? J'ai dit au revoir.
8: Bon, on lui dit au revoir.
0: Non, tu fermes ta gueule maintenant, au revoir. Terminé.
8: Bon, d'accord. Bon, bah, désolé, hein, Joestar.
2: Des cotons-tiges dans son cul.
3: Ah, bah, tu vois, c'était pas de jouer, hein.
8: Tu vois que c'était pas bien, que c'était
0: non,
8: pas
0: non,
8: moi.
0: Non, mais même, j'en ai rien à foutre. De manière, ça commence à bien faire. C'est toutes les semaines que c'est comme ça.
3: Bon,
0: et là, je pense que ça va mal se terminer.
6: Non, allez, continue, Gérard.
0: Si le patron vous met la main aux fesses pour vous, c'est du harcèlement. On va demander à Stony Budzig. Est-ce que c'est du harcèlement?
3: Écoute, moi, je me fais rarement toucher le boule par mon patron, en fait.
0: Si le patron!
3: Bah, par mon patron, en même temps, s'il le faisait, c'est clair qu'à mon avis, il y aurait Anguille sous roche, tu vois, quand même.
0: C'est-à-dire?
3: Bah, à mon avis, il essaierait de me faire passer un message, quand même.
2: T'aurais pas une petite érec, quand même?
3: En même temps, non, je sais pas si je serais réceptif au message, tu vois.
0: Mm-hmm.
3: Mais ça, c'est chacun son truc, en fait. Je veux dire, toi, quand tu te fais toucher le drageau, est-ce que ça te ferait quelque chose si c'était par un gradé ou un truc comme ça?
0: Mm-hmm.
3: Ça te brancherait, toi, ou pas?
0: Non.
3: Non, toi, c'est pas ton kiff non plus.
0: Dame
3: hein.
0: Par derrière de Toulouse qu'on accueille, bonsoir.
6: Oui, c'est J'aime par derrière. Toulouse, 103.
0: J'ai dit que je voulais des nanas pour la dernière demi-heure, alors...
7: Oui, Gérard, mais je suis désolée, il n'y a pas assez de filles.
0: Ouais, bah bien sûr.
8: Il n'y a que des mecs pour toi.
3: Gérard. Gérard. Pour le harcèlement.
0: De manière, c'est pas un débat pour les mecs, c'est un débat pour les nanas, normalement.
6: Ça, c'est une petite annonce, hein.
2: Non mais faut écouter tous ces matchs aussi.
3: Bah ouais.
0: Ouais mais de manière si tu les écoutes bien à force ça
2: comme. Maintenant on va savoir comment se défendre.
0: Bah voilà.
6: C'est nous qui harcelons hein, c'est pas les filles.
0: Bah oui, ouais. Attends. Ouais mais manque de poste c'est que souvent il y en a aussi qui arrêtent pas de nous harceler.
3: Non ça, c'est vrai.
8: Bah tu te fais harceler toi?
6: T'as des noms?
7: Mais Gérard est très sexe ce soir, il faut le savoir.
0: Non, bah ça, pour l'instant, j'ai pas encore... j'étais déjà dit tout à l'heure, j'avais pas ma chaussure à mon pied.
3: J'ai fait courser par des caisses dans la rue.
6: Mon pied beau.
7: C'est pour ça que ça pue.
6: Une tombe de 43.
8: C'est Céline.
0: Oh là là.
8: Ah, Céline, ça va se régler là.
3: Alors,
8: fais ton standard, Céline. Fais le standard.
0: Fais bien comme il faut ton standard parce que je crois que la semaine prochaine, tu vas, ou dans 15 jours, tu pourras dire adieu
8: bureau,
0: à ta place de,
7: mais
0: du standard.
7: Gérard, moi.
0: Ouais, non, mais tu diras peut-être au revoir à la place lors des débats.
8: D'accord. On t'apprendra par dessus.
3: Adieu.
0: Dev.
6: Bah, moi, je dirais au niveau de la main aux fesses, si tu veux, que tout dépend un peu, d'abord, à quelle fréquence, au niveau des répétitions, hein, c'est-à-dire qu'une fois, bon, ça passe encore, mais plusieurs fois, ça peut devenir du harcèlement.
0: Mmh.
6: Et puis ensuite, je dirais que ça dépend de la région où tu mets la main. Si c'est le plus près de la nuit, et bah, le plus c'est considéré comme du harcèlement, moi, je dirais.
3: Ah, c'est clair.
6: Du harcèlement anal. Ouais.
0: J'aime par derrière.
6: Ouais. Moi, je suis assez d'accord avec Dev, ça dépend de la région où tu touches, tu vois, la région pubienne c'est plus poétique que la région anale, quoi, c'est clair et net. Mais bon, il faut pas trop tapoter non plus, c'est tout dans l'effleurage de la fesse, quoi, si tu veux.
0: D'accord. Et pour terminer, Jamal?
2: Eh ben, écoute, ça dépend, en fait, tu vois, il peut te frôler comme ça, ne pas faire exprès, bon, bah là, tu peux te poser des questions, si c'est franchement la main dans la culotte, là, tu peux te demander, il n'y a pas franchement du harcèlement, là.
0: Non, mais même, faut bien se dire une chose, déjà, bon...
2: Non, mais la main,
6: il y en a qui vérifient, quand même, tu vois, pour savoir si vraiment c'est des filles.
0: Non, mais même, de toute manière...
2: Nickel,
0: mais attendez, faut bien vous dire une chose. C'est que déjà, même si le patron met la main aux fesses à une nana, pour moi, c'est du harcèlement pur et simple. Mais attends, dans ce cas-là, vous croyez pas que c'est du harcèlement?
6: Non, Gérard,
0: si le patron demande toutes les 5 minutes à la secrétaire, vous m'avez envoyé mon papier, mademoiselle, vous m'avez réservé mon billet d'avion, vous pouvez me ramener un café, vous m'avez réservé une place au restaurant. Mais attends, mais les nanas, comment ça n'avoir ras-le-bol à la fin?
8: C'est du vécu, ça.
9: Non, mais attends, Gérard.
10: C'est pas le boulot de secrétaire.
0: Mais attends, ouais, mais c'est peut-être le boulot de secrétaire, mais il y a, y a des limites. Mais
9: attends, Gégé, si c'est fait dans le respect de la nuit des autres, ça va. Hein,
0: ouais, mais attends, toutes les deux ou trois minutes, il va s'amuser à téléphoner. Mademoiselle, vous avez pensé à me paxer ceci, cela? Non, mais attends. La secrétaire, elle a que deux mains, elle a pas 50 mains.
9: Non, mais Gérard, franchement, tu sais ce qu'on dit, hein, un petit doigt, ça engage à rien, ça entretient l'amitié.
0: Ouais, non, mais d'accord. Mais attends, mais quand tu vois ça, parce que moi, je vais te dire une chose. Oui. J'en ai entendu parler, et de toute manière, que vous avez, si vous avez vu le film...
9: Dans ton cul.
0: Promotion canapé, je peux vous dire une chose, que c'est pareil.
10: Hein,
0: c'est strictement pareil. Alors quand tu vois l'autre, mademoiselle, vous pouvez pas vous pencher un peu plus? Attends, mais ça veut dire quoi?
9: Ça veut dire quoi, ce genre de truc?
0: Mais pour moi, c'est du harcèlement.
9: C'est
0: du harcèlement, mais quand elle se fait piquer du pognon, tout ça, c'est pas... Et puis que l'autre, il la met ailleurs. Non mais attends, mais c'est pour moi, c'est strictement du harcèlement. Les nanas, les secrétaires ne sont pas payées pour faire la bonne. Elles sont payées pour faire le boulot de secrétaire, non pour dire que le patron lui dise « Ah ben mademoiselle, vous me réservez un billet d'avion, aller-retour et tout. » Ouais, mais c'est peut-être son boulot, mais elle est pas, elle est payée. En tant que secrétaire, pas comme une chienne. C'est tout. Elle est pas payée. Elle est pas payée comme une chienne, elle est payée en tant que secrétaire. Parce que les trois quarts des patrons les prennent pour des chiennes.
9: Voilà,
0: et je suis désolé.
9: Mettre la main au pénis aussi.
10: Pas du tout.
0: Mais si, mais attends, Jamal, toi, tu travailles dans quoi?
10: J'attends.
0: Tu travailles dans quoi?
10: Je suis secrétaire, je voulais pas te le dire.
0: Mais...
5: Comme par hasard.
0: Bah oui, alors, et tu subis pas ça?
10: Mais si, mais pourquoi?
0: Mais alors?
10: Mais on se suit sous les bureaux, et alors c'est amical.
0: Mais ouais, mais attends, mais dans ce cas-là, tu crois que t'appelles pas ça du harcèlement sexuel, toi?
10: Pas du tout.
0: Bah dis donc, je sais pas ce qu'il te faut, alors.
10: Attends, je serais harcelé si j'étais pas d'accord.
9: Des chocs faciales à la machine à café, c'est abusé.
0: Non, mais attends, faut quand même pas déconner. Et quand il vous dit que vous pouvez pas faire une demi-heure de plus, tu crois que c'est pas du harcèlement?
9: Mais c'est clair.
0: Non, mais oui, bien sûr. Et puis après, il va te demander, tu couches avec moi, et puis c'est bon.
9: Ouais, bah voilà.
0: C'est bon, hein.
9: Oh là, ces patrons, ils sont incroyables.
0: De toute manière, les patrons, ils en profitent sur le sexe féminin.
9: Mais
0: c'est tout. Les patrons, de toute manière, ils sont tous les patrons sont des cochons. C'est tout.
9: Et ça va faire plaisir à Victor.
8: Bah, Victor, si tu nous écoutes.
9: Ça va faire plaisir à Victor.
0: Ouais, mais de toute manière, Victor, il a des cums pour travailler dans son équipe.
8: Ça veut dire quoi, ça?
9: T'es fou.
8: Gaël, si tu nous écoutes, aussi.
0: Question Internet.
5: Alors, question Internet, on est 8212. Et une question à propos des promotions canapé. Tout à l'heure, c'est Francis Gabon qui te demande ce que tu penses des promotions petit four.
10: Ah, super.
0: Je vois pas le rapport avec le film que je viens de parler. Promotion petit four, ça existe pas chez moi.
5: Bah, c'est comme promotion canapé, mais
0: ouais,
5: c'est...
0: mais ça, c'est
9: Gérard, pas la suite de promotion canapé. Mais Gérard, avec Sandy, c'était un peu promotion pouf.
0: Stony.
8: Ouais, je crois que c'est vrai,
9: non,
8: en fait,
9: non,
8: ça.
9: Non.
0: Au revoir.
9: Non.
0: Si.
9: Voilà, hop. T'as droit à la mitraillette, t'as de la chance.
0: T'as le droit, ouais. Au coup de mitraillette. Que son âge avant qu'on reprenne la question. De toute manière, tout le monde avait répondu à la question.
9: Ouais.
0: Donc, ok. Quelles sont les professions qui sont les plus prospices au harcèlement sexuel? Alors, 80%.
9: Prépuce.
0: 80% d'édagogue. Je sais pas ce que c'est. 70%.
7: Les pédagogues, Gérard.
0: Pédagogue, ouais,
8: mais on dit des pédagogues.
0: 70%, gérontologue. Oh, punaise, vous allez chercher des mots que, ils sont durs pour moi à dire à 1h15 du matin. 50% les sinologues. 30% les taxidermistes. Voilà. Et 15% les péripatéticiennes.
5: Alors, tu peux nous dire, c'est quoi tous ces métiers?
0: J'en sais rien.
5: Explique-moi.
0: J'en sais rien du tout. C'est pas moi qui ai fait les sondages.
5: Tu dis des trucs,
0: c'est pas à moi qu'il faut s'adresser. Vous demandez là-bas à la standardiste, elle va vous répondre de ce que c'est.
8: 0825-08-5000.
0: C'est Céline au 0825-08-5000. Donc, si vous voulez savoir ce que ça veut dire, tous ces noms-là, vous lui demandez, parce que
8: on passe à l'antenne.
0: C'est honteux. Voilà.
8: Et on passe à l'antenne. Allez-y.
9: Gérard, donc, les taxidermistes, c'est les empailleurs de chauffeurs de taxi.
8: Ouais.
9: Oui, absolument.
8: Et c'est vrai, en plus.
0: Non, mais ça, chauffeur de taxi, c'était marqué dedans.
9: Et à ne pas confondre, d'ailleurs, avec les taximerdistes, qui sont des taxis très, très mal polis.
0: Ouais. Comment?
7: Les taximerdistes.
9: Oui.
0: Ouais. On accueille Cool Chienne Vitry 101.9.
11: Vitry sur Chienne, bonsoir.
9: Salut, Cool.
11: Bonsoir tout le monde.
0: Vitry sur Chienne, espèce de con.
11: Bonsoir.
0: T'as compris, sale chienne?
12: Bonsoir,
13: Vitry. Eh oh, tu parles pas à quelqu'un de ta famille, là, du calme.
14: C'est pas le secrétaire.
0: De manière, s'il me fait chier, ça va aller vite, lui.
14: C'est énervé, Gérard.
0: Allez, au revoir. Ça commence bien.
13: Arrête, tu viens d'arriver. Arrête, tu viens d'arriver.
0: Non, arrête, pas. Mitraillette terminée.
13: Oh putain, tu crains.
0: Ça y apprendra. Ça y apprendra d'être poli.
13: Arrête, mais il n'y a jamais des filles qui vont venir qui leur fait peur.
0: Ça y apprendra d'être poli avec moi avant que je lui dise bonsoir.
13: Attends, on va le calmer au standard et il va revenir.
0: Non.
13: Si, on va le calmer.
0: Non.
13: Si.
15: Gérard, pour calmer le débat.
0: Il n'y a pas on le calme au standard, il s'en va. Et tu le reprends pas sous un autre nom, Céline.
14: Il faut quand même pas déconner.
16: Non, Gérard, t'es pas con.
0: Ouais,
15: pour calmer le débat, 30 secondes, une question très pertinente de Epsilon qui demande combien d'années il faut étudier pour devenir harceleur professionnel.
0: Il n'y a pas besoin de faire des études. Non, il n'y a pas besoin d'études.
16: Il fout la honte à tout le monde.
14: Parce que là, c'est
15: les révisions en ce moment. Donc.
0: Non, mais il n'y a pas besoin de faire des études pour être pour harceler. Ça n'existe pas, ça.
14: Tu penses qu'il n'y a pas un CAP pervers?
0: Non, pas du tout.
14: Même pas un BEP?
0: Non plus.
16: C'est beau
0: à
16: l'internet la nuit.
0: Ouais, il y a du monde. Hein. On était à 8212.
16: Il y a du beau monde.
14: Ah ouais, bien.
0: Et la semaine dernière, on était à 20716 quand j'ai fait la conclusion du débat sur le SM.
14: Mais tu déchires.
0: Donc voilà.
15: On en est loin, là.
0: Ouais, mais de toute manière, c'est pas grave.
14: Donc,
0: peut-on se suicider à cause d'un harcèlement sexuel? On va demander à... J'aime Pardière.
14: Ouais, la contraction. Je pense que non, le suicide est un échappatoire à tout ça et c'est pas la bonne chose. Je crois qu'il y a des trucs pour justement porter plainte, genre les prodomes du cul, des délires comme ça, quoi. Là, tu portes plainte, tu dis bon bah mon patron.
0: Non, mais attends, commence pas à bouffer les questions, tu veux?
14: Pourquoi?
0: Parce qu'on va.
14: Il y a une question sur les prodomes du cul.
0: Non, mais il y a une question justement sur les histoires de plainte. Alors commence pas à me bouffer les questions.
14: Bon bah j'arrête là.
0: Merci.
14: Très bien.
0: Et on accueille Ragaphobique 117.7.
17: Bonsoir GG, c'est Ragaphobique.
16: Du Ragaphobique.
17: Bonsoir l'équipe.
14: Bonsoir
17: les auditeurs.
13: Bonsoir. Salut.
16: Ça
13: va bien?
17: Ça va.
13: T'as passé un bon week-end?
0: Le harcèlement sexuel.
13: C'est bien alors.
0: Peut-on se suicider à cause du harcèlement sexuel? Donc je répète la question pour Ragaphobique qui était pas là.
17: Bah écoute, moi je pense qu'il faut pas tomber dans de telles extrémités.
0: De toute manière, c'était pas toi que je m'adressais. Hein.
17: Ah bah moi, j'étais chaud, je me barbe, là. Hein.
14: Est-ce que quelqu'un peut dans le studio?
0: Donc, vas-y alors, Raga.
17: Écoute, moi, je dis qu'il faut pas en arriver, donc je te disais, de telles extrémités, parce que c'est dommage pour du harcèlement, quand même, alors qu'on peut passer un bon moment entre gens, tu vois, qui se comprennent. Et non, tu vois, on peut pas en arriver là, autant faire prendre une cartouche qu'aller se foutre en l'air, quoi.
0: Ouais ben d'accord. J'aime.
17: C'est clair, non mais t'es d'accord avec moi.
0: Je répondrai tout à l'heure. J'aime.
14: Ouais, ben j'ai répondu hein.
0: T'as répondu?
14: Ouais.
0: Ah bon. Dave Superstar.
18: Bah écoute, ouais, ce serait dommage d'en arriver jusque là quand même. Hein. Ça vaut vraiment pas le coup de se foutre en l'air parce que bon, on a eu une petite main aux fesses ou un tripotement de pénis, quoi. Je trouve ça un peu ridicule. Rien,
0: Non mais d'accord. Jamal, pour finir.
16: Moi, je dirais d'abord qu'il faut que tu changes de taf avant de te suicider.
0: Pourquoi?
16: Bah comme ça, tu vois, si ça se trouve, ça vient de toi.
18: Bah ouais.
16: Harcelé parce que tu le cherches. Tu changes de taf et puis tu vois si on te harcèle encore et si ça vient de toi.
18: C'est peut-être toi en fait.
0: Attendez.
18: Ou alors avoir recours à la chirurgie esthétique pour, je sais pas, te raboter le cul ou un truc comme ça, tu vois, pour faire.
0: Je préviens tout de suite, c'est pas un débat sur la chirurgie esthétique, c'est un débat sur le harcèlement, d'accord? Ça n'a rien à voir du tout. Faut pas confondre tentacule et encule ta sœur.
18: GG, moi je te.
0: C'est qui?
18: C'est Ragaphobique. Moi, je te connais un peu. Est-ce que tu penses pas que c'est aussi peut-être éventuellement un peu toi qui provoque le toucher rectal éventuellement?
0: Non.
18: Tu as ta part de responsabilité dans tout ça.
0: Pourquoi? Non, mais pourquoi?
18: Il faut être deux quand même.
16: Choper des doigts avec son anus ventouse. C'est quand même beau gosse.
18: Il faut être deux quand même.
0: Non, mais de manière, moi, je peux vous dire une chose que je sais pas si vous, y en a qui se suicident à cause de ça aux États-Unis.
14: Ah, merde.
0: Parce, aux États-Unis, pour vous dire une chose.
18: C'est là-bas.
14: Aux États-Unis. Ou pas, Gérard?
0: Non, j'ai pas de chiffres.
18: Là-bas, c'est du harcèlement sexuel de compétition, c'est pas la.
0: Ouais, mais même. Mais dans ces cas-là, si ça continue comme ça, ça viendra aussi chez nous, hein.
18: Tu crois? Ah, bah oui, parce que avec les transports aériens, c'est vite fait, hein.
16: C'est vrai. La Manche.
18: En même temps, on va pas s'embarquer là-dedans.
16: Maintenant, ça va vite, hein.
0: Ouais, mais ça, de manière, faut bien vous dire une chose, que c'est comme ça et c'est tout. Voilà. Donc le harcèlement, justement, on parlait des États-Unis, on y va. Donc le harcèlement sexuel existe-t-il plus en France que dans les autres pays? Donc on va demander à Raga.
17: Écoute, moi je pense que ça existe un peu partout en Europe.
0: Mmh.
17: Donc en fait, Europe, c'est-à-dire États-Unis, Canada, trucs comme ça, quoi.
0: Mmh.
17: Plus.
0: Dans d'autres pays, pays.
17: Dans les dom-toms, tu sais, quand il fait chaud, tout ça, on est un peu, tu vois, on est en maillot de bain, la playa, tout ça, donc bon, ça dérape toujours un peu plus facilement que chez nous. Je veux dire, si t'es chez les Inuits, t'as gros Esquimaux, les moufles et tout, je veux dire, tu mets une paluche aux fesses avec les moufles, la nana, elle sent rien, quoi.
0: Mmh.
17: Alors,
0: d'accord.
17: Si elle a un petit bikini ou un thing, tu vois, tout de suite, voilà, quoi. Hein.
0: Jem?
6: Ouais, je pense qu'il y a plus de pervers aux États-Unis qu'en France, ouais.
0: Non, mais dans d'autres, de toute manière, que ça soit dans d'autres pays ou en France,
6: d'ailleurs,
0: hein, je te
6: précise. Tu es au courant de ce qui s'est passé là avec Bill Clinton, quand même.
17: Ah ouais.
6: Qui a harcelé sexuellement sa stagiaire. Parce qu'on ne sait pas encore.
0: Quand je disais s'il y en a qui se suicident, ou quand je parle s'il y a du harcèlement sexuel plus en France que dans d'autres pays, donc voilà.
17: Attends, il s'est suicidé, Clinton.
0: Ouais, non, mais d'accord.
6: Elle a sorti des bouquins.
0: Ouais, mais d'accord, mais elle a quand même porté plainte pour harcèlement.
17: Oh, mais c'est pas un suicide.
6: Elle a kiffé cette cochonne.
16: Clinton, il n'a pas été réélu. Hein.
0: Ouais, mais d'accord.
17: C'est vrai.
0: Dave Superstar.
18: Moi, je pense que là où il y en a le plus des harcèlements, c'est dans les pays où les gens ont un peu le sang chaud, quoi. Les Latins, l'Italie, l'Espagne, le Portugal.
17: Ouais.
18: Tous les pays du pourtour.
17: Du pourtour.
0: Non, Jamal, pour finir.
6: Du pourtour pubien.
16: Les garçons ont raison dans ce qu'ils disent, c'est que plus il fait chaud, plus t'en enlèves, et plus t'en enlèves, plus ça donne envie, quoi.
17: Bah ouais.
0: Bah ça, en principe, oui, hein. Ça, c'est sûr, hein. Donc, avant que je réponde, on va faire comment on se suicide les femmes harcelées.
17: En se mettant la tête dans ton cul.
0: Alors. Dave!
18: Mais c'est pas moi.
13: C'est pas Dave. Non, c'est pas Dave, je suis sûr.
0: Je veux pas le savoir. Arrête de prendre la défense. Occupe-toi de me mettre la.
13: Bon, au revoir.
0: Le prochain risque.
13: C'était un plaisir, Dave.
17: Je suis coulé, là.
0: Ouais, au revoir.
6: Non, mais quel rapport, là? Pourquoi tu parles de suicide, là, sérieux, là?
17: Bah ouais, c'est pas bien, ça.
0: De toute manière, ça existe, malheureusement.
16: Mais tu as pensé, toi, à te suicider?
0: Non, pas du tout encore.
17: Faudrait déjà que tu te fasses harceler, quand même, avant.
0: Bah déjà, faudrait que. Ouais, bah ça, on verra. Donc, comment. Oh, vos gueules! Comment se suicident les femmes harcelées? Alors 90% en se bourrant de cachets comme une photocopieuse. Et ça, c'est vrai qu'il y en a qui prennent des cachets.
16: En sentant tes aisselles.
0: Ta gueule. 70% en s'emplantant des. En s'empalant des râteaux de jardinier, ça je vois pas comment. 50% en se pendant avec du PQ dans le WC de l'entreprise. Alors ça, je me demande comment qu'ils font. 30% en se branchant un vibromasseur de 550 watts. Ouais, mais ça, c'est bizarre parce que ça fait rappeler.
7: 550 volts.
0: Mmh. Je veux dire une chose.
7: Oui,
0: que le 10%, j'avais dit déjà que je ne voulais plus en entendre parler de cette histoire.
13: C'est
0: donc il ne sera pas lu.
13: Quel 10%?
7: Gérard, tu m'as parlé de tes spaghettis.
13: Pas de censure, Gérard. Pas de censure, c'est des sondages.
0: Voilà, terminé.
7: En fait, le 10% était suicide par les spaghettis de Gérard au yaourt.
0: Non, mais ça, il est hors de question que des sondages comme ça soient faits. C'est tout. Voilà. Tant qu'on y est, on va continuer. Comme ça sera fait.
13: On va se terminer. Vas-y.
17: Allez,
0: alors, dans quel cas les femmes se sentent-elles harcelées? Alors, 91%. Ta gueule! 91%. Pedro, ça commence à bien faire maintenant. Ah, moi, vous vous démerdez, il y a un disque dès que je finis les sondages.
13: Ok, vas-y. Tu vas chanter
0: 91%
13: alors.
0: Quand on leur fait camion. Ouais, ça, c'est quand tu leur appuies sur les seins. 71% quand on leur refuse un ventilateur. Je vois pas pourquoi, parce qu'ils ont trop chaud dans les bureaux. Et ça, c'est. Ta gueule! 51% quand on leur demande de passer sous le bureau, ça c'est peut-être vrai aussi. 31% quand le comité d'entreprise leur offre un fouet, donc je vois pas pourquoi. Et 11% quand elles passent leur temps à la photocopieuse, et ça c'est vrai, ça existe aussi dans les photocopieuses. Et pourquoi existe-t-il fréquent qu'une femme couche avec son patron, parce que... Alors 85% des secrétaires sont blondes, ça c'est vrai, parce que les trois quarts des nanas qui sont embauchées sont blondes ou brunes aux yeux bleus. 65% pensent que c'est difficile de penser, à quoi, on n'en sait rien. 45% pensent que ça fait partie de leur travail, ça c'est faux. 25% pensent qu'il faut en vouloir pour pouvoir, je vois pas du tout pourquoi. Et 5% pour avoir une, quand même 5% pour avoir une augmentation, je crois que c'est un peu faible. Hein. J'aurais mis plutôt 90% pour une augmentation. Donc voilà, voilà, oui.
7: T'as quand même peu d'estime en la gente féminine.
0: Ouais, ben, oui. Je suis désolé, ben, c'est comme ça, c'est tout.
17: C'est pas hétéro, c'est tout.
12: Mais c'est pas bizarre, comme ça qu'il y aura une masse, hein.
0: Bah, de manière, ça sera pas demain avec, j'en trouverai une, alors.
12: Oui, d'accord. En parlant comme ça, que tu vas trouver une nana, hein.
0: Ouais, bah, ça, c'est pas ton problème, c'est le mien, d'accord.
17: Mec, maintenant, il cherche un mec.
0: Et ta mère, elle cherche quoi? Elle cherche une femme?
13: Oh là là, c'était drôle. Oh là là, c'était drôle.
0: D'accord. Alors, on va s'écouter.
6: Il est chiant.
0: On va s'écouter quoi? Griffe-moi de Bibi Chat. Et la question, ça existe-t-il un harcèlement que s'explique dans la musique, théâtre, etc. Et on se retrouve tout de suite au 0803 085 000.
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0: Et voilà, donc, n'ayez crainte, c'était des règlements de compte avec Céline qui se passait à l'instant, donc voilà. Donc, on venait d'écouter Grégory Griffe-moi des Bibi Chat, et donc, voilà, donc, suite et fin du débat. Donc, alors, la question, c'est peut-on porter plainte pour harcèlement envers son patron? Et on va demander
13: à quelqu'un?
0: Non, j'ai déjà répété les numéros de téléphone où qu'on peut nous joindre au 0825 08 5000 et 0833 05 08 5000 et toujours sur le net.
20: Ils n'ont jamais à nous appeler si tu donnes le numéro.
13: Franchement, ils vont appeler notre radio là.
0: Et sur le net www.funradio, qui a toujours Simon qui vous attend pour et on est combien maintenant, Simon?
20: 8901.
0: Oh. À l'instant. Ça suffit.
7: Je t'aime, Gérard.
0: Ça suffit de balancer des cochonneries.
7: Je t'aime.
0: Ouais, ben, fais ton boulot correctement. Donc,
6: c'est lui qui va te balancer des cochonneries.
17: Ouais.
0: Peut-on porter plainte pour harcèlement envers son patron? Et on va demander à Raga.
17: Raga phobique, bah, évidemment que tu peux porter plainte contre ton patron s'il y a du harcèlement. Bah, et oui, là, je pense que tu sais que le législateur a statué. Et qu'ils ont pris des mesures qui maintenant te permettent effectivement de porter plainte.
0: D'accord. Jam. Au lieu de balancer des cochonneries, qui c'est qu'on accueille à la place de Joël Star?
7: C'est Monsieur Mazur.
20: Monsieur Mazur.
21: Bonsoir, c'est Monsieur Mazur à l'appareil.
17: Bonsoir, Monsieur Mazur.
21: Cher ami, bonsoir. Je salue particulièrement Mademoiselle Javal.
12: Bonsoir, Monsieur Mazur.
0: Ça y est, c'est bon, on a compris.
21: Monsieur Gérard, quel plaisir de vous retrouver.
0: Salut.
17: Bonsoir.
0: Ça y est, c'est bon.
17: Salut.
6: Oh. Ouais, mais attends, il nous salue.
13: Salut.
6: Pas.
0: Ça y est, j'ai dit maintenant.
13: Ouais, salut.
21: Bonsoir, c'est Monsieur Mazur.
17: Bonsoir, Monsieur Mazur.
7: Ça va?
21: Oui, ça va très bien.
13: Ça va, t'as passé un bon week-end, toi?
21: Oui, très bien.
13: Bon, bah, c'est cool, alors. On se fait une bouffe?
21: Oui, quand vous voulez, en effet.
0: Oh!
13: Quoi, qu'est-ce qui se passe, Gérard?
0: C'est quand même moi qui commande, alors ça se calme un peu, là.
13: Ouais.
0: Parce que sinon, il va virer.
13: Bah, on lui dira.
7: Le débat de Gérard. J'aime pas dire.
6: Je croyais que t'étais parti, non?
17: Mais bon, la famille.
6: Ouais, alors, ouais, c'est vrai qu'on peut prouver, pour répondre à ta question, autant faudrait-il un temps soit peu le prouver, quoi, que t'as été harcelé sexuellement.
0: Mm-hmm.
6: Et là, alors, plusieurs choix s'offrent à toi. Alors, soit un caméscope numérique, soit la petite photo. Mais là, il faut prendre à l'instant précis où le patron passe soit la main, soit dans un cas plus extrême, bon, se branle ou tu vois, des délires comme ça.
0: Ok, Monsieur Mazur.
6: Encore plus extrême, si tu veux.
0: Ouais, Monsieur Mazur.
21: Oui, écoutez, je rejoins tout à fait cet avis-là. En effet, il faut des preuves pour porter plainte, n'est-ce pas? Ne serait-ce que, par exemple, un morceau de prépu qui entrerait dans une zone érogène, par exemple. Il fournirait une preuve idéale, n'est-ce pas?
0: J'avale pour finir.
12: Eh bien, effectivement, tu peux apporter des preuves de ton agression, on peut appeler ça une agression.
0: Mmh.
12: Seulement, les photos et les vidéos ne sont pas valables devant le tribunal.
0: Mmh.
12: Ce n'est pas recevable, donc il faut trouver d'autres preuves par les collègues ou par tout ça. Mais en général, les patrons, c'est des petits malins, ils ne se font pas voir, ils ne font pas ça devant les autres. Donc toi, tu l'as dans le cul.
0: Mmh. Alors donc, je reviens sur la question.
13: Et t'as ça.
0: Et je peux vous dire une chose, que ce qu'elle vient de dire, en fin de compte, c'est la vérité.
17: Ouais.
0: Et ça, il faut avoir des preuves vis-à-vis des collègues du travail. Mais, faut bien se dire une chose, que les collègues du travail, c'est bien gentil. Ouais. Ils vont vous dire oui, ouais. Mais au moment de passer devant le tribunal, eh ben ils vont se dégonfler. Attendez, monsieur Mazur, laissez-moi finir, merci. Et ce qui peut se passer, c'est que après que vous ayez porté plainte contre votre patron pour ça, eh ben quand vous allez reprendre, eh ben le patron va vous appeler dans son bureau et puis il va vous dire, bah puisque vous avez porté plainte contre moi, ben je vous dis au revoir. Et dans ces cas-là, la seule solution qu'il y a encore pour mieux se défendre, c'est d'aller directement au prud'homme pour exiger des droits.
1: Mais c'est long, non?
0: Non, les photos, comme elle vient de dire, Javal, les photos ne serviront à rien. La seule preuve qu'il y a, c'est le témoignage des collègues de travail.
21: Oui, mais Monsieur Gérard, écoutez, c'est tout à fait compréhensible de la part d'un collègue de ne pas vouloir témoigner en votre faveur.
0: Oui, mais dans ce cas-là, s'il a assisté à la scène, il peut quand même témoigner.
21: Oui, mais
0: comme les trois quarts du temps, les collègues du travail, ils disent oui d'un côté, et derrière, c'est des dégonflés. Ils diront oui pour faire plaisir au départ, mais au moment de passer devant le juge, eh ben ils seront pas là.
21: Oui, mais Monsieur Gérard, vous-même, auriez-vous été témoigné pour l'un de vos collègues à l'encontre de votre patron et auriez-vous
0: risqué
21: Monsieur
0: Mazur, commencez pas à me dire n'importe quoi, parce que déjà, je ne travaille pas pour un patron, d'accord.
1: Mais t'as déjà été témoin d'harcèlement, là?
0: Non, pas du tout.
17: Ouais, mais
0: pas du tout.
17: GG, moi je reviens à l'histoire des photos.
0: Si, par contre, mais attends, tu permets? Il n'y a pas de haut, je m'appelle pas haut.
17: Okay.
0: D'accord, peu de chambre.
17: Tranquille.
0: Donc j'ai été témoin d'un vol dans une caisse. J'ai voulu défendre la caissière. Et en fin de compte, ça m'est retombé sur la gueule. Malheureusement.
17: T'as vu ta gueule, c'est normal.
13: On voit ce que ça donne, hein.
0: Alors, c'est
17: une gueule de tolard, là.
0: C'est qui? Alors Jam et Raga, au revoir.
13: Mais non, ils
0: tous
13: sont
0: les
13: sympas,
0: deux.
13: Arrête.
0: Tous les deux, au revoir. Hop, terminé, c'est moi qui commande. Au revoir.
13: Arrête de gueuler, Gérard, arrête de gueuler, c'est bon.
0: Au revoir, les deux.
4: Gérard, s'il te plaît.
0: Les deux, on leur dira au revoir, terminé. Comme ça ira plus vite pour moi. Ça ira plus vite et je pourrais mieux continuer mon débat sans les entendre gueuler.
4: On pourra aller plus vite.
0: Donc monsieur Mazur, y a-t-il quelque chose à rajouter?
21: Non, non, absolument rien.
0: Et Javal, donc pour toi, c'est...
4: Non plus.
0: C'est apparemment, t'es OK sur ce que j'ai dit?
4: En partie.
0: Parce qu'en fin de compte, la seule chose, c'est ça. Hein.
4: Ouais, mais j'ai quand même du mal à être entièrement d'accord avec toi.
0: Pourquoi?
4: Ça me fout les boules.
0: Pourquoi?
4: T'as dit des trucs, mais t'as aussi dit des trucs qui n'étaient pas vrais.
0: De quoi? Attends, mais moi, je peux te dire une chose. Si t'as des gens qui sont là, qui participent à la scène et qui sont appelés... Hey, ça suffit, oui?
13: Bah arrête, c'est elle.
0: Qu'est-ce qu'il y a?
13: Arrêtez,
0: pour vos conneries là maintenant.
13: Non, mais moi, ils m'ont regardé.
20: Une question internet, Gérard.
13: Ah, c'est incroyable.
20: On trouve combien on est 8612 pour tes petites stats et on me demande. Alors, c'est Tomate qui me demande si le harcèlement sexuel est remboursable par la sécurité sociale.
0: Non, pas du tout.
20: Dommage.
0: Bah, c'est pas un truc qui se le rembourse, heureusement, parce que, alors, dis donc, la sécurité sociale, elle serait loin. Hein.
20: Ça pourrait être intéressant, non?
0: Se faire rembourser pour harcèlement sexuel, grave. Ça me paraît bizarre, quand même. Celui qui dit, ça suffit maintenant. Ça commence à bien faire, les conneries. Sachant que ça va pas être à 2 heures que je vais arrêter, c'est dans moins de 2 minutes si ça continue.
20: Ça serait dommage parce qu'on vient de monter, là, 8914.
0: Donc, pourquoi que t'es pas d'accord avec moi, Jamal?
4: Mais vas-y, passe à la suivante. C'est pas
0: non, mais moi, je vois qu'on, pour l'instant, vous êtes que deux, je passerai à la suivante quand j'aurai d'autres personnes.
13: C'est vraiment une question de merde,
0: bon. Bah, attends, toi, si t'es pas content, tu restes à ton standard.
13: Ah merde, j'avais des
0: tu
13: micros.
0: Tu resteras à ton standard.
13: Excuse-moi, non, je croyais que j'avais pas de micro. Excuse-moi.
0: Jusqu'à minuit, après minuit, quand je ferai les débats, t'iras ailleurs. Et c'est tout. Comme ça ira plus vite.
4: Voilà.
0: Donc voilà. Donc en fin de compte, moi de manière, c'est ce que je ressens sur le truc de porter plainte contre son patron et c'est tout. Si t'es pas d'accord avec moi, Javal, eh ben tant pis pour toi.
4: Je suis pas d'accord.
0: Eh ben tant pis. Alors quand vous vous faites un numéro rose, un numéro de la personne rose, non même pas, je veux pas faire ça. Peut-on être harcelé dans des lieux publics? Oh, ça suffit maintenant!
13: T'arrêtes de me regarder, j'ai rien fait. Hein.
0: Tu commences à me casser les couilles, Pedro!
4: Le débat de Gérard doit recommencer.
13: Allez, Gérard, vas-y,
0: entre. Et celui qui arrête! Quand vous arrêterez de faire vos conneries, vous me ferez signe!
13: Ouais, parce que sinon, c'est.
0: Ça commence à bien faire! Et Pedro, t'arrêtes!
13: Non, mais c'est vrai, sinon ils vont se battre.
0: Ça commence à bien faire!
4: Bon, pour répondre à ta question.
0: Ménénique, écoute sur...
2: Non, c'est Ménénique.
21: Ménénique.
0: Fréquence de Rouen.
21: Rouen, 104.57.
2: Non, Gérard, il n'y a pas de fréquence, c'est sur Internet, Rouen.
0: Rouen, c'est sur Internet, il n'y a pas de fréquence à Rouen.
2: Il n'y a pas encore de fréquence à Rouen,
0: ça
2: Gérard.
0: Ça m'étonnerait.
2: Gérard, tu te fous pas de ma gueule?
0: Non, je prends le train, ça coûte moins cher.
3: Oh là là.
0: Akenon Plon, Marseille, 116.6.
22: Bonsoir, Akenon Plon, bonsoir.
0: Et la question, oui, peut-on être harcelé dans des lieux publics? Donc, Jamal, comme il voulait répondre.
23: Effectivement, qui ne sait pas se mettre une main au cul dans le métro?
0: Non, dans les lieux publics.
23: Bah, le métro, si c'est pas public. Voilà.
0: Ok, bah, c'est vite répondu, toi. On dirait que t'es pressé d'aller te coucher.
3: Ah bah, question de merde.
23: Non.
2: Question Internet.
20: Gérard, question de Pine de Lapin qui demande si on risque de rencontrer des harceleurs dans les cabines téléphoniques.
0: Mmh. Non.
3: Super, c'est possible. Rennes.
20: Bah, pourquoi non? Pourquoi non, Gérard?
3: Ouais.
0: Céline, ça suffit.
3: Je suis sûr qu'il y en a plein à Suresnes.
23: Ah, si, t'es Carnot.
0: Bon, alors terminé sur le débat, terminé, au revoir.
3: Qu'est-ce que tu fais, Gérard?
0: Pedro, tu commences à me casser les couilles! D'accord?
3: J'ai rien fait, Gérard.
0: Tu commences à me faire chier, y'a personne à côté, y'a que toi qui fais des conneries!
3: Qu'est-ce que j'ai fait?
0: La semaine prochaine, tu n'es plus là!
3: Qu'est-ce que j'ai fait, Gérard?
0: Max, tu reviens, s'il te plaît!
3: Qu'est-ce que j'ai fait?
23: Au foyer!
0: Il est ta mère!
3: Tu vois que c'est pas moi, Gérard?
0: Non, moi terminé, j'arrête toi.
23: Non, c'est terminé.
0: Terminé. Non, mais attends, y a personne. Y a personne à côté, c'est le bordel ici.
3: C'est un auditeur.
0: C'est un auditeur, c'est à son téléphone. Gérard, je vire tout le monde.
2: Pourquoi? Gérard, non, s'il te plaît.
0: Tout le monde est viré, je prends des autres auditeurs. Tout le monde vire.
2: D'accord.
3: Allez, c'est qui le chef? Ah merde, y'a
0: tout le monde vire et on va s'écrouler.
24: C'est qui le boss?
0: C'est moi, et tout le monde. Ouvre-toi, miam miam de Suzy Caca et les 40 fouetteurs, et on se retrouve, et les 40 fouetteurs. On se retrouve tout de suite après pour la suite et fin du débat.
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26: Le morceau que tu nous as passé vers la fin, mais grave.
3: Gérard, quand tu veux, hein.
0: Ouais, bah, tu pourras me faire signe avant, merci.
3: C'est vrai que tu connais pas les jingles.
0: Bah non, parce que comme j'étais occupé à autre chose, donc voilà. Donc, suite et fin des débats, donc je viens de demander à Max, on va durer jusqu'à 10 et voilà.
3: Jusqu'à 3h du mat, ouais.
20: Tu peux finir ta clope, Gérard, s'il te plaît?
3: Ouais, tu peux la finir dehors.
2: Ça pue du cul.
20: Carrément.
0: Voilà. Donc, on va aller jusqu'à 2h10 et puis on verra. Donc voilà, alors on accueille Dr B 101.9 de Paris.
27: Bonsoir à tous, bonsoir l'équipe, bonsoir les auditeurs.
20: Salut.
2: Bonsoir.
3: Salut, ça va bien?
27: Ça va et toi?
3: Hey, t'as passé un bon week-end?
27: Ouais,
2: c'était bien.
3: Bon, c'est une bouffe?
27: Si tu veux.
3: Ouais, cette semaine.
0: Et Jossus Poitiers 84.2.
27: J'ai défilé le macro.
0: Bonsoir.
3: Salut.
23: Bonsoir tout le monde.
3: Ça va?
0: Donc
3: ouais, c'est cool.
23: Et vous?
0: Donc
3: Gérard, vas-y, éteins ton portable, arrête de passer du côté de perso.
2: On éteint les portables.
20: Qu'est-ce que tu fais?
3: Éteins ton putain de portable. C'est Marlène qui t'envoie des trucs aussi à toi.
27: Alcatel de 2 kilos, là, c'est abusé.
0: Toi, docteur B, parce que tout à l'heure, tu as gerbé, vous avez pas encore commencé à me casser les couilles. Je vous préviens d'entrer. Tu commences à te calmer, toi, parce que sinon, tu as dégagé vite fait, toi.
23: Je
0: ne
23: peux pas,
0: je ne voyais
23: pas.
0: Eh, ça suffit ou quoi, là?
27: Vas-y, enchaîne, grosse cochonne.
0: Et ta mère, c'est une grosse pute! Alors, question. Peut-on être harcelé dans les lieux publics? On demande à Dr. B.
27: Dans les lieux publics, c'est très dur parce que, comme tu le disais tout à l'heure, Gérard, il y a beaucoup de témoins, donc c'est moins facile. À la rigueur, il faut harceler dans des pièces, tu vois, assez fermées, genre des bureaux, ou, tu vois, un truc fermé, quoi, on peut pas te voir.
0: D'accord. Tu peux baisser ta radio si ça te dérange pas.
27: J'ai pas de radio moi.
0: Ça t'a un son pourri hein. Jossus.
23: Bien sûr.
3: C'est une révélation.
23: Écoute, moi je pense que effectivement tu peux te faire harceler, mais c'est pas du harcèlement quoi. C'est juste on touche le cul, mais c'est pas tout le temps le même qui te touche le cul quoi.
0: Mmh. Ouais, pour toi c'est pas du harcèlement.
23: Non, c'est pas du harcèlement. C'est juste, on touche le cul, quoi.
0: Donc, on accueille grand, Grand-mère,
3: fais un bon café.
5: Non, c'est grand Monster Flash.
0: Bonsoir. Grand Monster Flash, bonsoir.
5: Bonsoir,
8: bonsoir Monster Flash.
0: Coussin d'air, Dijon 97.3.
5: Oui, bonsoir, c'est Coussin d'air.
3: Merci des bruitages.
5: Bonsoir Coussin d'air.
3: Salut,
5: bonsoir,
3: ça va?
5: Grand Monster Flash.
0: Bah, c'est bon.
3: Salut.
0: Vous répondez. Alors la question, tout le monde l'a compris, j'espère.
5: Oui, les lieux publics.
0: Voilà.
5: Il y avait des amoureux qui se décotaient sur les bancs publics, ok. À part ça, jardin public, gare, cimetière, enfin, tu sais, tous les endroits où tu te promènes le week-end, en fait, quoi.
0: D'accord, car, non, mais attends, c'est qui vient de répondre, là?
8: Grand Monster Flash.
0: T'as déjà été harcelé dans un cimetière, toi, connard?
5: Non, mais c'est un lieu où je me promène le week-end, donc ça pourrait éventuellement arriver, quoi.
27: Putain,
5: mais...
27: Gérard, tu dois harceler de la clocharde dans les décharges, toi.
0: En coussin d'air, au revoir.
3: Non, mais j'ai rien dit. Il reste beaucoup de temps. Vas-y, on les garde, attends, c'est bon.
0: Je préviens que le prochain qui m'attrait, je veux dire, je sais qui c'est, docteur Debé, au revoir.
3: Mais non.
0: Terminé.
3: Je suis pas d'accord.
0: Si. Oh, c'est moi qui commande.
3: Bon, d'accord. Bon, au revoir, hein. C'était un plaisir.
0: Au revoir. Mais voilà, ça y apprendra d'être poli avec moi.
3: Ah, c'est vrai que t'as tué avec les gens.
5: Ouais. Attends.
0: Si ça te plaît pas, Pedro, tu gardes le standard de 23h jusqu'à minuit et demi quand je ferai les débats, et après tu iras voir ailleurs si j'y suis.
3: Après tu feras ta réa.
0: Hein?
3: Après tu feras ta propre réa.
0: Je trouverai du monde, t'inquiète pas.
3: Mmh. Okay. Ouais, ils se battent pour venir.
5: Tu mettras les bruitages toi-même.
0: On sait qui c'est qui met les bruitages maintenant. C'est ça, t'as raison.
9: Question de monsieur Cousin.
8: N'éjaculez pas.
0: Bon, je sens que ça va même pas être 2h05, ça va être 2h pile, là.
5: Allez, on y va, on trace.
0: Y a-t-il des revues sur le harcèlement sexuel? On demande à Coussin d'air.
9: Y a-t-il des quoi?
3: Des quoi, ouais.
0: Des revues!
9: Non, y a pas de revues. Y a des articles dans les journaux, mais pas de revues spécialisées, quoi.
0: Ah ben, ça m'étonnerait, hein, à mon avis.
9: Ah ben, non, y en a pas. Moi, j'ai jamais vu un truc qui s'appelle Harcèlement Magazine, par exemple.
0: Ouais, mais je pense qu'à mon avis, il doit y avoir quand même des revues.
9: Vu que le harcèlement est interdit par la loi, ça m'étonnerait qu'il y ait des revues. Hein.
0: Ouais, d'accord. Bon, ben, pour toi, ouais. Grand Master Flash.
5: Ouais, moi, je pense qu'il y en a qui circulent un peu sous le menton, quand même. Hein. Des revues sur le harcèlement, ça circule un peu sous le menton, en underground, en loose day, quand même. Donc, c'est comme tout, hein, si t'en cherches, tu finis par en trouver, hein, ça, tout se trouve, hein. Mm-hmm. T'es d'accord avec moi, ça circule sous le menton, GG.
0: Personnellement, moi, j'ai pas encore trouvé de. Comme disait Coussin d'air, ça m'étonnerait vu que c'est interdit par la loi, donc on verra bien.
5: Ouais, mais en illégal, tu vois, justement.
0: Donc, ok, je suis pour terminer.
8: Eh bien, moi, je crois qu'il n'y a pas de revue spécialisée pour ce sujet-là, tu vois, mais je pense qu'il y a pas mal de gens qui doivent s'exciter. En lisant des trucs genre Pantouze ou des trucs comme ça, tu vois, ou Voici, s'exciter sur les stars ou les filles à poil, quoi.
0: Mmh. Et je recrache de Bordeaux.
10: bonsoir à tous, bonsoir l'équipe.
3: Il y a pas Java là aussi dans le coin, là?
0: Non, il y a longtemps que je leur ai dit au revoir à tous, là.
10: Ah, c'est dommage, hein. Elle me plaisait bien, Java.
0: Je préviens quand même une chose. Céline. C'est pas la peine que les mecs ils s'amusent à prendre des noms comme ça lors des débats à chaque fois, parce que sinon ça va pas.
3: Ouais,
0: ça
3: ils sont
0: pas
3: grillés là.
5: C'est pour mettre un peu de lourd.
3: On les a grillés.
8: Ouais.
0: Non.
5: Parce que c'est pour détendre un peu.
0: Ouais.
8: Ça détend l'atmosphère, Gérard.
3: Ouais. Ça te détend les poils.
10: Moi je me suis fait harceler toute la journée, j'ai besoin de détente. Hein.
5: Ah bah oui, c'est un exutoire quand même.
0: Ouais, c'est ça. Fous-toi bien de ma gueule, toi.
3: Oh, c'est pas notre genre.
8: Recrache.
0: Donc pour toi, je recrache.
10: J'étais en grande discussion avec Céline. Et j'ai pas entendu la question.
5: Ah, ça
0: putain, mais vous me faites chier de répéter les questions.
10: Parce que moi, quand j'arrive à l'antenne, je coupe la radio.
0: Y a-t-il des revues sur le harcèlement sexuel?
10: Pas à ma connaissance. Mais par contre, c'est une bonne idée, ça. Et c'est une bonne question, Gérard, parce que il pourrait y avoir des petites, justement, des romans photos où tu verrais une secrétaire se faire harceler par son patron. Mmh.
8: Avec des conseils.
10: Le courrier des lecteurs.
0: Non, mais comme disait Coussin d'air, de toute manière, vu que c'est déjà interdit par la loi, je vois pas pourquoi qu'ils feront des revues comme ça. Faut bien vous dire une chose, que c'est interdit. C'est strictement interdit.
5: C'est pas parce que c'est interdit que c'est introuvable.
0: Ouais, mais attends, de toute manière, ça m'étonnerait que tu trouves des revues là-dessus. Hein.
8: Il y a plein de trucs qui sont interdits et que tu trouves quand même. Hein,
0: ça dépend des gens qui veulent les imprimer. Hein.
5: On va dire ça comme ça, alors.
8: Moi, toi, t'imprimes.
0: Ouais, c'est ça. J'imprime quoi?
5: Pas grand chose.
8: Les magazines.
0: Ah ouais, c'est moi qui imprime les magazines. Non, mais t'es complètement taré, toi, ma pauvre. Hein.
23: Ah non, pas du tout.
0: Je crois qu'il te manque une case. Hein.
23: Peut-être.
0: Ouais.
2: Question Internet.
0: Simon.
20: Question de Mister Cousin, une question pertinente. Mais pour une fois, c'est une proposition pour une revue permettant de harceler les gens au téléphone. Il propose l'annuaire téléphonique. C'est vrai que c'est quand même une bonne façon pour les harceler. Quoi.
2: Mais c'est vrai, Gérard. Quoi. Tu te rends pas compte?
7: Elle est tressée, ouais.
0: Non, mais je crois que les questions sur le net adviennent surtout avec lui. Il s'amuse à prendre mon nom de famille, c'est pas mal.
11: Question de Monsieur Cousin. Harceler par la DAS.
0: Et ta mère, je vais te dire une chose. Dans deux minutes, j'arrête, c'est terminé.
2: Gérard,
0: c'est tout. J'en ai rien à foutre, j'ai dit dans deux minutes, j'arrête, c'est la dernière question terminée.
14: C'est la console qui déconne.
0: Existe-t-il une association pour nous aider en cas d'harcèlement sexuel? On va demander à Coussin d'air.
11: Moi je pense que oui, il doit exister un truc du genre SOS harcèlement ou quelque chose comme ça. J'ai pas le nom exact, hein, mais à mon avis ça doit exister, quelqu'un qui vient en aide aux gens qui se font harceler un peu partout, dans la rue, dans le boulot.
0: De toute manière je répondrai après. Grand Master.
14: Écoute, c'est vrai que c'est pas facile pour nous les hommes quand même d'être harcelés. Et on aurait bien besoin d'un petit soutien psychologique.
27: Ouais, parce qu'on n'est pas des gouttes Miché, merde.
14: Moi j'en connais pas perso, mais je suis preneur. Hein.
0: Et je recrache.
27: J'ai eu connaissance de certaines des associations justement d'harceler anonymes. Et à ce que je sais, c'est vraiment comme les francs-maçons, quoi. On n'en parle pas trop. C'est des sociétés secrètes et c'est très tabou.
11: Ouais, en même temps, je vois pas ce que viennent foutre les ouvriers du bâtiment là-dedans. Hein.
0: Mais je me le demande. J'insiste pour terminer avant que je réponde.
23: Bien sûr. Quand tu vas porter plainte, la police est obligée de donner le nom des associations qui peuvent te défendre gratuitement.
0: Ouais, donc on revient sur l'histoire des.
7: Les 35 heures.
0: Peut-on porter plainte pour harcèlement envers son patron?
23: Mais ça, c'est une chose acquise, évidemment. Mais je te dis, quand tu portes plainte.
27: Ouais. Dans tes débats, c'est génial.
23: T'es pas obligé de porter plainte.
0: De toute manière, faut mieux porter plainte comme ça.
23: Ah, mais il y en a qui aiment ça quand même.
0: Ouais, mais chez les nanas, oui, il y en a pas mal qui doivent aimer ça, oui.
23: Bah ouais, je suis.
27: Gérard, quand tu te faisais harceler, parce que je t'écoute, je suis un de tes grands fans, à un moment tu te faisais harceler sur ton tatou, est-ce que t'as porté plainte?
0: Non, parce que le tatou il est parti à la poubelle et comme ça je suis tranquille.
27: Ou par sur le portable?
0: T'éteins le micro, s'il te plaît.
2: Mon micro est pas allumé.
0: Ouais, non, mais c'est pas la peine de prendre un combiné qui est à moitié cassé pour. Ça suffit, là, un peu, là.
7: Ah, putain.
0: Question Internet, après, je répondrai.
20: Je vais te faire juste un petit point. On est 9617.
27: Allez,
20: tout à l'heure, on est descendu très bas, tout à l'heure, quand t'as gueulé, mais là, c'est remonté, là. Ouais. On approche des 10 000, hein. Peut-être
7: les 10 000. Faut que tu me frappes pour.
0: Donc, alors, existe-t-il une association pour nous aider en cas d'harcèlement sexuel? Et ça, je pars pour les nanas, parce qu'en fin de compte, c'est les nanas qui sont le harcelés le plus que les hommes. Oh, ça suffit, oui! Ça commence à bien faire, maintenant. Bon, de toute manière, c'est simple, il est 2h, je réponds à la question, je fais la conclusion et ça sera terminé.
2: Gérard, jusqu'à 2h10.
0: Non, ça sera terminé comme ça.
7: Ouais, mais éteins ton micro quand tu fais des.
0: Comme ça ira plus vite. Donc, existe-t-il des associations pour nous aider en cas d'harcèlement sexuel? Pour les nanas, oui, parce que de toute manière, comme disait Jossus, c'est vrai, que quand on porte plainte, ils nous donnent un numéro de téléphone. Mais, faut bien vous dire une chose.
11: C'est que tu te le fous dans ton cul.
0: Ta gueule, toi, connard, grand master.
7: C'est quelqu'un qui a pris sa voix. Je te promets, Gérard.
0: Au revoir.
7: Au
0: revoir.
7: Bon, bah d'accord.
2: Au revoir.
7: Non, bah tant pis. Hein.
2: Au revoir.
23: Il m'a aspiré les couilles.
0: Donc, je disais pour Jossus, donc apparemment, et pour toutes celles qui sont à l'écoute et qui veulent pas appeler pour ce débat-là qu'on tord. Donc, en fin de compte, il y a des associations qui existent. Et malheureusement, c'est que les trois quarts du temps, les nanas ont peur de porter, d'appeler. Pourtant, c'est des numéros de téléphone vert. C'est des bénévoles qui répondent. Et les gens qui appellent sont dans l'anonymat total. Les bénévoles ne donneront pas ni le nom de la, ni le nom, ni l'adresse, ni le numéro de table de la personne qui appelle, justement pour dire comme quoi qu'elle a été harcelée. Et donc,
27: T'as un numéro, Gérard?
0: Non, j'en ai pas. Et donc, ça revient à...
23: Parce que les bénévoles, c'est pas des gens qualifiés. S'ils étaient qualifiés, ce serait...
0: Ouais, non, mais même, de toute manière, faut bien se dire une chose, qu'il y a des associations qui existent, et malheureusement, c'est que on n'en entend pas assez parler. C'est tout.
23: C'est comme une chienne.
0: Je sais pas pourquoi que tu me redonnes un auditeur alors que c'est fini.
2: Hein. Là, il voulait faire la conclusion, alors je l'ai pris.
23: Allez, encore une question,
2: Il a suivi
23: Gérard.
2: Le débat depuis le début.
26: Bah oui.
0: Frottis Family, pour terminer.
26: Bonsoir, c'est la Frottis Family.
23: Bonsoir, Frottis
27: Family. Salut, ça va?
26: J'appelle de Marseille, 14-4. Bonsoir tout le monde.
23: Bonsoir, Frottis.
2: Bonsoir.
26: Salut,
3: ça va bien?
0: Salut.
3: T'as passé une bonne journée?
0: Bon, ça y est, ouais.
3: Quoi? Bah, on dit bonjour, on est gentil.
2: On est poli.
26: On est poli.
3: On est poli.
0: Attends-le. Donc, ça sera la dernière question, comme ça ira plus vite. Et après, ben, on verra s'il y aura un débat par la suite, on verra ça.
3: Oh
0: par
3: non.
0: On verra ça. Parce que, vu ce bordel.
20: C'était mieux,
0: alors, c'est simple.
3: Oui.
0: Comme il y a un connard d'auditeur qui vient de dire Gérard à la DAS,

0: Conclusion du débat, coussin d'air. Terminé. Comme ça, ceux qui s'amusent à faire des conneries arrêteront. Et celui qui a dit que je venais de la DAS aura compris ses douleurs. Terminé.
1: Mais c'est pas vrai. Allez,
0: conclusion. Conclusion.
2: C'est une erreur de parcours.
0: Conclusion.
3: Bah ouais.
0: Terminé.
4: Je m'ai masturbé sur le Big Bill.
0: Conclusion, Protip Family.
2: Mais pas tout de suite, GG.
5: Pas tout de suite.
0: Conclusion.
5: Encore une question,
0: encore
5: 5 minutes, Gérard.
0: Conclusion.
5: Pas à peine de gueuler, arrête.
3: Gérard, là. Conclusion.
2: Dernière.
0: Allez, terminé, allez, conclusion.
2: Petite bonus sur bonus, là.
0: Conclusion.
6: Allez, le cadeau surprise, là. Juste allez, Gérard, une autre question, une petite.
0: Conclusion.
3: Gérard, les auditeurs réclament une question.
0: Conclusion.
3: Une question.
0: Conclusion.
3: Une question.
0: Ta gueule.
5: Non, Gérard, reste. Allez, Gérard, reviens.
2: Vas-y.
0: Conclusion.
3: Gérard, reviens, on allait même à la maison.
2: Allez, une petite question.
5: Allez,
0: Roger, conclusion.
5: Gérard, une question.
3: Une question.
0: Roger, conclusion, une fois. Une fois, une fois. Oh, qui c'est qui commande ici? Terminé. Conclusion.
5: Allez, conclusion.
3: Une question.
2: Une question.
3: Une question. Une question. Une question. Une question. Une question. Une question.
5: Allez, Gérard, reviens.
0: Le débat est clos, tu fermes ta gueule, c'est moi qui commande.
3: Non, Gérard, il faut la conclusion.
5: Il faut la conclusion. On peut pas conclure, le disque, il part pas, sinon.
0: C'est toutes les semaines que vous me faites chier.
5: Bah, me regarde pas moi.
0: Ouais, non, mais c'est tout le monde.
7: On est presque à 10 000, Gérard. On est presque à 10 000.
0: Conclusion.
5: Balance-moi un truc dans la gueule, on va atteindre les 10 000.
0: Conclusion.
2: Allez, la dernière.
0: Conclusion. Conclusion.
2: Pour le fun, allez, une dernière pour le fun.
0: Va t'enculer.
2: Allez, pour le goût.
5: Bon, les auditeurs.
3: Les auditeurs.
5: Du calme.
0: Conclusion.
5: Voilà, maintenant, allez-y, posez.
3: Conclusion.
5: Demandez une question, allez-y.
2: Allez, une petite question, là. Une question.
5: Ah merde, non, la conclusion, pardon.
2: Non, attends, moi je dis.
5: La conclusion.
3: Non, Gérard, la conclusion. Conclusion. Conclusion.
0: Vous allez tous vous faire enculer.
5: C'est ça la conclusion.
3: On aime ça, Gérard.
7: Allez, GG.
5: C'est pas grave,
7: GG. Presque 10 000, allez.
5: Bah écoute, Gérard, c'est pas grave, ils vont faire la conclusion.
7: Tu veux pas finir à 9 990.
5: Allez, ok, bah allez, les
0: c'est la conclusion, c'est tout.
2: On boycotte la conclusion, on veut une question.
5: Oula.
0: On veut conclusion.
2: Une question. Une question. Voilà, une petite question.
0: Vagueule.
2: Une dernière pour la route.
0: Ta mère.
2: Une petite dernière, là. Allez, vas-y.
0: Allez, au revoir à tout le monde. Bonne nuit. Essaye.
5: Non, non,
3: non, Gérard. Non, Gérard, conclusion.
0: Ta gueule, ils veulent pas la faire.
5: Je t'ai dit.
0: Ta gueule.
5: D'accord, Gérard, c'est bon, je les ai coupés. Gérard, t'as fait une
0: donc, c'est conclusion.
5: Écoute-moi, Gérard. T'as fait une heure et demie de débat, maintenant il faut faire une
0: conclusion.
5: Conclusion. Ok, on fait la conclusion.
2: Attends.
5: Avec une petite question avant. Non, non.
0: C'est moi qui commence, j'ai dit conclusion.
5: D'accord, conclusion, m'envoie allez, pas un truc, je t'en prie.
2: Petite question là, petite allez, question vite fait là, hop, sur le pouce.
0: Bah, allez, tu l'as dit, tout sur moi.
5: Bon.
3: Non,
5: vas-y,
3: non,
5: Gérard,
3: non, Gérard, on fait la conclusion. S'il vous plaît, les auditeurs, nous faisons la conclusion.
5: Ok, les auditeurs, on va aller en conclusion là, faut pas rester. Hein.
2: Pas de conclusion, nous on veut une question.
5: Non, non,
3: non, non, ça marche pas comme ça. Conclusion.
0: Tu coupes tout le monde, c'est terminé.
3: Je ne coupe personne, je veux une conclusion, Gérard.
7: Moi j'ai plein de conclusions, Gérard.
0: De toute manière, c'est conclusion et c'est tout, le débat est clos.
5: Hors antenne, Céline va récupérer seuls ceux qui vont faire
0: Non, non, ils veulent tous des questions, de toute manière, c'est terminé.
5: Il y en a peut-être qui veulent pas, donc on va les récupérer.
0: Il est 2h10, de toute manière, c'est terminé.
5: Non, il est 2h07, c'est 30 secondes.
0: Non.
5: Alors là, RTL, et donc en fait, ce qu'on va faire, c'est qu'on va les récupérer, on va voir ceux qui veulent faire une conclusion, après on les met à l'antenne, ok?
0: Voilà.
5: On va prendre les conclusions internet.
7: En attendant, on va faire ta conclusion, si
0: sur le net.
5: Sur le net, non, ouais,
7: sur le net, d'accord. Alors première, j'en ai plusieurs. Hein. Conclusion de Mister Pif Paf qui dit Gérard ferme ta gueule et va te coucher. Deuxième conclusion, Evil Ghost qui aimerait bien venir te harceler chez toi en chiant sur ton palier, mais bon vu que t'as plus de chez toi, ça va être dur. Ensuite conclusion de Juge de Lyon qui dit qu'il se fait régulièrement harceler par un vilain boiteux moustachu qui squatte son poste de radio pour faire des débats risibles, des poèmes minables et des conseils pitoyables et qu'il aimerait bien porter plainte. Conclusion aussi de Pine de Lapin, le harcèlement est à la victime, ce que tu es à tes auditeurs, planque-toi GG, on sort le déo. Et dernière conclusion d'Epsilon, attention, gueuler pendant 2 heures de suite sur l'équipe peut être considéré comme du harcèlement Gérard, et il conseille à Pedro même de porter plainte.
5: Eh ben, ouais,
0: il fera ce qu'il voudra, de manière s'il porte plainte, Gérard. Il aura tout faux.
5: J'aime faire de la thune.
0: Et on termine
3: Gérard.
7: On termine à 10 024.
0: Ah bah voilà.
3: Et nous avons les auditeurs qui vont nous faire la conclusion.
5: Voilà, ils vont tous faire la conclusion.
0: Alors,
5: allez, on commence, on y va les auditeurs.
0: Allô, personne répond.
5: Si, si, ils vont
3: répondre.
2: Une petite question.
6: Allô, petite question.
5: Non, non, pas de question, les auditeurs.
3: Pas de question, les auditeurs.
5: Arrêtez,
2: non, on fait la conclusion.
5: Sérieusement, la conclusion. Voilà, lui, il a envie.
3: Coussin
5: donc,
3: d'air, vas-y, donne-lui la conclusion.
6: Moi, j'ai trouvé que c'est un débat assez intéressant. Bon, on a appris quand même pas mal de trucs. Et moi, maintenant, j'y réfléchirai à deux fois avant de foutre une main au cul, ou un doigt, ou un bout de prépu à une collègue de bureau, quoi.
0: Ouais, ok.
5: Tu devrais aussi, hein.
3: Je suis
0: pour finir.
1: Bah écoute, moi je suis très déçue que t'aies pas fait une...

0: première question, donc je vais pas te faire conclusion, mais je suce quand même, quoi.
1: Eh ben, t'en y est. C'est bien.
0: Mais pas toi, je suce pas les mecs crades qui puent. Non, non,
1: eh ben, moi, je t'emmerde, connasse. Moi, je t'emmerde. Je t'emmerde. Je t'emmerde, au revoir.
2: Ouais, t'as bien raison.
1: Au revoir, ta gueule. Ta gueule. Qui c'est qui nous restait?
3: Jos Cochon.
4: Il y a
3: la Frotti Family, toujours
5: Frotti
3: là.
5: Frotti Family, ouais.
3: Bah écoute, c'était un bon débat. Je pense que l'équipe a été bien, les auditeurs, le standard, l'AREA. Bon, toi, t'as été minable comme d'habitude.
1: C'était pas content, c'est le même prix.
3: Non, mais c'était un bon débat. Et puis voilà, à part ça, bah, pas grand-chose. Fais-toi toujours harceler par les clébards. Là, tu sais, quand ils viennent se frotter contre ta jambe, j'ai vu que tu kiffais bien.
1: Mais toi, va te faire harceler par ta mère et au revoir.
3: Et puis je te souhaite une bonne
2: soirée. Ça, c'est de la répartie.
1: Au revoir. Voilà, hop, terminé.
5: Il y a je recrache aussi.
1: Et je recrache pour finir.
6: Ouais, pas pour finir, ouais. Bah moi je dirais que bon bah c'est un véritable exploit de faire une heure et demie sur le harcèlement avec des questions aussi pourraves. Donc je te félicite, Gérard. Et j'espère que tu feras d'autres thèmes de débat parce que et là il y a la Coupe du Monde qui arrive quand même. Et je voulais aussi dire que ça se fait pas de siffler la Marseillaise et que Chichi il a raison.
1: Mais moi voilà. Je t'emmerde.
6: Ok, d'accord, t'emmerdes Chichi donc.
1: Ouais, mais moi je t'emmerde, connard.
6: Ok, excuse-moi, Zob. T'es
1: d'accord
6: minable.
1: Pauvre con, va. Allez, au revoir. Donc voilà, conclusion du débat, c'est comme toutes les semaines, c'est le bordel.
2: Non, c'était bien.
5: C'est pas
2: le
5: bordel. Vrai, Gérard,
2: moi j'ai kiffé. Hein.
1: Ça a été
5: moi
1: le bordel.
5: Aussi, j'ai kiffé, Pedro.
2: Ouais, moi j'ai bien kiffé.
1: Non,
2: hein,
1: non, mais ça a été le bordel.
2: Ah, Simon.
1: Donc, y en a qu'un qui a bien travaillé, c'est Simon sur le net.
2: Oh, l'escu.
1: T'as que ça. Y'a que ça qui fonctionne bien. Parce que là. Toi, Céline.
5: Oui, Gérard.
1: Je vais te dire une chose, que ce combiné-là,
5: ça
1: t'a laissé constamment devant, t'avais ton micro constamment allumé.
2: Elle a pas fait exprès.
5: Ah, c'est pas vrai.
2: Si. Elle le fait pas exprès.
1: Donc voilà.
2: C'est une fille.
1: Donc, conclusion. Donc, conclusion sur le débat, voilà ce que j'avais à dire. Donc, là, vous allez retrouver Simon pour la nuit sans pub.
7: Non. Oh merde.
1: C'est pas pour la nuit sans pub, c'est pour
7: c'est
1: vous
7: pourquoi,
1: pouvez
7: alors
2: la nuit sans tube.
5: La nuit sans tube, ouais.
1: Non, c'est vous pouvez lui
5: on
1: dès maintenant
5: dans 10 jours.
1: Vous pouvez dès maintenant l'appeler au 0825 08 5000. Donc si vous avez des petites annonces, c'est ça hein, c'est, si je me
2: trompe. Et toi tu vas rester ou pas Gérard?
1: Ah ouais oui.
2: Tu restes?
1: Je reste sur le
7: chat.
1: Ah
7: non putain.
2: Bon, je vais faire du chat. On va prendre de l'encens là et
1: je vais sur le chat.
7: On s'est assez entendu pendant 2 heures.
1: Si je ferai du chat. Donc, bien sûr, sur le chat www.funradio.fr.
7: Voilà. Slash.
1: Voilà, et c'est...
2: Arrobase aussi, hein.
7: Arrobase.
1: Ouais, arrobase.
7: Arrobase.
1: Point loul. Donc, le disque, c'est Je Boum, Tu Pues, voilà. Et donc, je vous dis à la prochaine. Bonne nuit à tous.
2: Bonne nuit. Avec Simon. Bonne bourre. Salut, Simon.
7: Ciao.
2: Ciao.
7: À tout de suite.
1: Exactement les enfants, et ce soir c'est l'anniversaire de Gérard. Joyeux anniversaire Gérard. Alors on va tous chanter, là on est une équipe, hein, pas beaucoup, Pedro, juste Hervé, bien sûr Madame Gérard, dit Lily pour le moment, et puis après on va avoir Esteban qui va venir nous rejoindre parce que il serait peut-être bien là ce soir de faire marcher l'internet qui est déjà apparemment, juste le peu que je peux voir, en train d'exploser déjà, plus de 1800 connectés en l'espace de 30 secondes, donc ça va aller très très vite dans la soirée. Gérard, on va chanter pour toi, donc joyeux anniversaire. Alors ce soir, t'as réservé plein de petites surprises, je tiens à te le dire tout de suite. On va réécouter des remixes exclusifs comme celui qu'on vient d'entendre, donc je vous conseille d'enclencher les cassettes, rien que pour ça, là, c'était les expressions, il y en aura d'autres. On reviendra sur des parodies, des choses que tu nous as faites, etc., etc., hein, Gérard. Ce soir également, des micro-trottoirs, je crois qu'Hervé a réussi, je sais pas si t'as réussi, ça a été délicat. Non, ça n'a pas été possible. En tout cas, t'as réservé des petites surprises. Il y a des poèmes, il y a plein de petites choses comme ça, du courrier également. Et puis, tous les fans, tous ceux qui sont de l'autre côté du poste de radio, filles comme garçons, qui peuvent appeler au 0825 08 5000 pour souhaiter un bon anniversaire à Gérard, pour lui poser des questions un petit peu sur sa nouvelle vie amoureuse, professionnelle, car je crois que c'est un grand tournant de ta vie, puisque depuis quelques temps, c'est vrai que ça allait quand même beaucoup mieux, au même au niveau santé, que depuis le départ de Sandy, t'es remonté la pente, puisque maintenant, ça y est, officiellement, t'es avec Lily, que je crois savoir que t'as envie de retrouver du boulot, que la rentrée s'annonce très chaude au niveau des médias puisque t'es peut-être en train de retravailler avec Fun pour une nouvelle saison. Hein ? On est d'accord Gérard ?
8: Bah moi c'est vous qui décidez. Déjà bonsoir à toute l'équipe, bonsoir Pedro, bonsoir Hervé.
1: Bonsoir.
8: Bonsoir Max.
1: Bonsoir, on s'est déjà vu depuis tout à l'heure, mais on va pas passer notre temps à dire des bonsoirs.
8: Non, mais j'avais oublié quelqu'un. Bonsoir mon petit cœur adoré.
9: Bonsoir mon chéri.
1: Mmh. alors ce soir, vous allez pouvoir poser toutes les questions que vous souhaitez à ce couple, bien sûr, qui est le couple qui fracasse tout en ce moment sur la FM. Lily, qui est donc venue et qui a tenu sa promesse. Et Gérard, est-ce que vous êtes vu ce week-end quand même? Est-ce que Lily t'a fait un petit cadeau, un petit quelque chose? Bah, c'est à toi de parler, Gérard. Tu vas pas te faire intimider à chaque fois. Va pas parler à table, là, je te le dis tout de suite.
8: Disons, ce week-end, on s'est pas vu. Mais elle m'a dit qu'elle me réservait une surprise. Donc, on verra ça petit à petit. Moi, j'ai réservé aussi des cadeaux.
1: Ah, quel genre de cadeaux alors
8: Ah bah non. On va pas dévoiler maintenant. Sinon, c'est plus du tout la surprise. On va attendre le moment voulu pour y offrir.
1: D'accord.
8: Bon, donc, ce week-end, on n'a pas pu se voir parce que elle avait encore des papiers à régler avec ses parents.
1: Mm-hmm.
8: Donc, j'ai essayé de la contacter et donc, voilà.
1: Très bien. Bon, Gérard est en forme?
8: Ça va, à part la chaleur...
1: T'as eu le temps de ce week-end, là, c'est de la folie, ça, hein?
8: Mais grave.
1: C'est très chaud. Pourtant, Gérard a quand même mis sa cravate, hein, ce soir. Hein.
8: Non, je l'ai retirée.
1: Oui, non, mais tu l'avais mise, quand même. C'est dommage, d'ailleurs, que tu l'as enlevée. Je pense que Lily, elle doit être un peu déçue, parce que, pour une fois que t'étais vraiment habillée sur ton 31...
8: Tu veux que je la remette?
5: Ah bah oui.
8: T'es
5: tellement beau avec ta cravate.
8: Oh non, je vais pas la garder toute la nuit encore.
1: Non, mais une petite partie, ça va lui faire plaisir quand même. Hein. Donc voilà. Alors je sais pas, est-ce qu'il est prévu quand même, Hervé, qu'il y ait du champagne ce soir ou pas, ou ça va couler à flot ou ça va rien couler du tout?
9: On a envoyé des sous-fifres le chercher.
1: Ah, ce soir, Gérard, champagne pour ton anniversaire. Ça va être la fête au village. J'espère qu'il y aura quelques cadeaux, Pedro, pendant la soirée concernant...
2: Ouais,
1: ça va arriver, d'accord, ok, très bien. Tout ça va arriver tranquillement, mais doucement, mais sûrement. 2 heures minimum spécial, Gérard, anniversaire, birthday, 0-825-08-5000 et 0-0-33-825-08-5000. On va peut-être prendre des auditeurs, Pedro. Je crois qu'il y a pas mal de lignes qui sont prises, là, mais comme j'ai pas les fiches, je prends au hasard, direct, ou tu peux me balancer, je sais pas, on prend... Il faut m'aider, là, j'ai pas envie de combler pendant des heures à parler. Allez, je vais en prendre un au hasard. Allô, bonsoir. Allô. Oui, c'est toi.
10: Oui, bonsoir.
1: Comment va?
10: Ça va bien, et vous?
1: Bon, très bien. Quel est ton prénom?
10: Moi, c'est Jean-Philippe.
1: Salut, Jean-Philippe. J'espère qu'après, j'aurai les fiches. Hein. Ça va, Jean-Philippe?
10: Eh ben, écoute, ça va bien, et vous?
1: T'as quel âge?
10: J'ai 32 ans.
1: D'accord, tu nous appelles d'où?
10: J'appelle de la région parisienne.
1: Et ta fréquence?
10: Ma fréquence, 1.9.
1: Exact.
10: Bien évidemment.
1: Alors?
10: Moi, j'appelle pour poser des petites questions à Gégé dans ce grand jour qui est le jour d'aujourd'hui, c'est-à-dire son anniversaire.
1: Lily est là aussi, hein, si tu le souhaites. Hein.
10: Lily aussi, bien sûr. J'aurais voulu savoir, Gégé, un petit peu, comme là, ça va quand même être un petit peu ta soirée, tu risques d'avoir des cadeaux, etc. S'il y a des auditeurs fidèles qui veulent t'envoyer des cadeaux, qu'est-ce qu'on peut t'offrir pour te faire plaisir, là, un petit
1: peu? Ah oui, c'est vrai, parce que c'est vrai que le choix est difficile. Surtout que, bon, toi, t'as 32 ans, c'est ça, Jean-Philippe?
10: Tout à fait, ouais.
1: Alors que Gérard fait de ses 41 ans, et c'est vrai qu'à 41 ans, je pense qu'à un moment donné, on a l'impression d'avoir déjà tout eu, quoi, on est un peu comblé.
10: C'est clair. Donc Gégé, voilà, est-ce que tu as des petits conseils pour les gens qui voudraient t'offrir des cadeaux à part des femmes, bien sûr?
1: Parce qu'il y en a qui vont l'offrir, t'en offrir pendant la semaine, du coup, qu'on a attendu ce soir et qui apprennent peut-être ce soir que c'est leur anniversaire.
8: Non, mais moi ce que je prends, c'est du parfum ou des chemisettes.
10: Ouais.
1: Sachant que ce soir, Jean-Philippe, il a mis une petite chemisette, hein.
10: Ah, t'as mis une chemisette.
1: Ah oui, il a mis la chemisette bleu, c'est bleu roi, on peut dire. Je crois que c'est ça, c'est la couleur. Hein.
8: Bleu, je sais pas comment.
1: C'est un peu bleu roi, quoi. Bon, mais, bref.
10: Attends,
1: c'est...
10: Quand tu dis chemisette, tu veux dire manche courte, en fait?
8: Bah oui.
10: Bah, avec aération, tout ça, quoi. Parce qu'en fait, il fait chaud, c'est ça?
1: Bah, ce soir, il a fait particulièrement chaud. Alors, un Gérard qui transpire sur du 35 degrés au soleil, je peux te dire que ça va cogner.
8: Non, mais je crois que demain, on va encore crever.
1: T'es un garçon comblé, donc pour revenir sur la question de Jean-Philippe, qui est une très bonne question sur les cadeaux, vraiment, ouais. Ce qui te comblerait, c'est des chemisettes et du parfum.
8: Bah plus des chemisettes ou t-shirts.
10: Voilà, je veux dire, s'il y a des gens, tu vois loin, toi, dans la vie, s'il y a des gens qui t'offrent des voyages, des trucs comme ça, t'es pas preneur, en fait.
8: Bon, ça, les voyages, on verra ça par la suite, mais si c'est des voyages bizarroïdes, non.
10: Je préférerais des chemisettes, des porte-clés, des pins, enfin des trucs du quotidien, quoi, ouais. En fait.
8: Non, plus des trucs pour m'habiller, pour quand même...
1: Alors, ceci dit, quand tu viens souvent avec des chemises, Jean-Philippe, qui connaît peut-être bien le personnage Gérard,
10: on a
1: souvent vu sur le net des photos où t'étais souvent avec des pins sur tes vestes, donc peut-être que des pins, ça pourrait habiller tes vestes.
8: Ouais, non, mais ça, attention. Certains pins, mais c'est même plus la peine de m'en envoyer des pins comme ça.
10: T'as plus de place sur ta veste?
8: Non, mais c'est pas ça. Les seuls pins que je garde, et ça va être un débat qui va bientôt arriver, ça, incessamment sous peu, pardon. Oh,
10: les pins?
8: Le pins, oui. Ouf, ouais. Ça va être un pin sur le sida.
10: Mmh.
8: Et ça?
10: Le bonheur.
8: Ça, je peux.
1: Sur la lutte anti-sida, mais tu vas pas faire un débat sur le pins anti-sida.
8: Non, non, non.
1: Ah bon, tu me fais peur.
8: Non, non, mais c'est.
1: Faut je vois pas comment tu vas faire 12 questions sur le pins anti-sida. Maintenant, il a raison, Jean-Philippe. Peut-être que de parler de la lutte contre, bien sûr, le sida, c'est une très belle chose, mais le fait que toi t'en parles, à mon avis, dans les débats, ça peut être dangereux. Ouais. Peut-être que tu préfères un petit débat sur le pins.
10: Bah oui.
8: Non, non, mais ce qu'il y a, c'est que je préviendrai les gens au moment des vacances.
1: Oui, préviens-moi.
8: Par sortez couverts et tout. C'est tout ce que je peux vous demander.
10: Ouais.
8: À chaque fois, tous les ans, on en parle. Tous les ans, j'en parle et tout le temps, j'en parlerai. Et de toute manière, c'est pas d'aujourd'hui. Mais maintenant, faut bien vous dire une chose. Avec ce qui se passe à l'heure actuelle, sortez couverts, c'est tout.
10: Ouais, faites gaffe aussi.
1: Il fait super chaud, les coups de soleil, là, tu vois, par un bon petit parasol, ça peut
8: non,
1: faire
8: non,
1: du
8: mais,
1: bien.
8: Non, mais je pense que je suis pas le seul à vouloir ça. Si elle pouvait, bon, elle a pas l'habitude des micros, mais malheureusement.
1: Ah, je pense que Lily est d'accord avec toi. De toute façon, elle boit tes paroles, hein, Lily. Hein.
11: Absolument.
1: Ouais, tout à fait, ouais. Mm-hmm. Ah, ben, mais franchement, Jean-Philippe, quand tu vois, vraiment Lily, tu dis que là, vraiment, Gérard, il est tombé sur une petite perle rare.
10: Ah, il y a eu un miracle ou...
1: Je sais pas ce qui s'est passé, un petit week-end à Lourdes, ouais, je sais pas où vous vous êtes rencontrés où.
10: Tu bois de l'eau bénite maintenant ou quoi?
1: Ils se sont rencontrés à la radio, hein.
8: Bah oui.
10: Ah, c'est beau, hein.
1: Ah ouais.
10: Et Lily, t'as offert un cadeau, GG, pour ton birthday ou pas, là?
8: Ah, bah ça, vous allez le savoir tout à l'heure. Laissez le temps venir.
1: Qu'est-ce que tu comptes lui offrir, Jean-Philippe, puisque apparemment tu te renseignais sur les cadeaux de Gérard, donc ça veut dire...
10: Moi, je suis intéressé, là, par son histoire de vêtements. Maintenant, faudrait qu'il précise un petit peu, GG, est-ce que tu peux donner tes mesurations, quand même? Parce que si je t'amène du
1: temps... Ah, les mesurations.
10: Tes mesurations, c'est quoi?
8: Les chemises, c'est 39-40.
10: 39-40, et au niveau de la pointure...
1: Attention, pas 14-18, hein, 39-40.
10: 39-40, bien sûr. Ah GG, si on veut t'offrir des shoes, tu choses combien en tongs?
8: 43.
1: Une paire de tongs en 43, ça doit être bien ça.
10: 43
1: ah ouais,
10: en
1: ça,
10: tongs.
1: C'est bien.
10: Ok. Tu m'as dit combien en chemise?
8: 39-40.
10: 39-40 et en futale, c'est parce que j'ai
8: pareil,
10: des jogging là.
8: Pareil, 40. Ah, moi, non, des jogging, c'est pas la peine, j'en mets pas.
10: Ah bon,
1: et moi, j'ai souvent offert des vêtements, enfin des anciennes de ma collection, de mon ancienne collection.
8: Oui,
1: des... Je sais, mais j'ai pour toi encore un petit carton là. J'ai fait le vide. J'ai fait le vide chez moi encore. J'ai deux trois vieilles choses il y a 10 ans que je mets plus depuis au moins 10 ans, mais tu vas voir, c'est très bien.
10: Il kiffe les cartons, c'est ça. Parce que moi, j'ai plein de cartons à la maison, des cartons de magnétoscope, de télé. Si tu kiffes les cartons.
1: Ah, c'est vrai, tu pourrais demander un home studio pour mettre dans ta chambre. Enfin, je sais pas comment vous allez aménager. Vous allez aménager bientôt avec Lily. Non.
8: Ah, je sais pas ça.
11: Ah, mais c'est un projet. Hein.
1: Vous êtes.
11: Ouais, non, je pense que c'est pour bientôt. Hein. Je vous rassure.
8: Ah ben,
11: ouais.
8: Non, mais.
11: C'est ce qu'on avait dit d'ailleurs.
1: Là, ça va de surprise en surprise pour Gérard, qui n'est même pas au courant. Elle lui envoie des cadeaux continuellement. C'est bientôt on va se marier, bientôt on va vivre ensemble.
8: Ouais. Ah, non, parce que je lui ai redemandé dans le studio. Elle m'a dit, j'ai. Pas dans le. Oh là, ça y est.
11: Dans le bureau.
8: Dans le bureau.
11: Ouais.
8: Elle m'a dit, j'ai rêvé.
10: Mais attends, Gégé, dis-moi, t'as de la chance en ce moment, toi.
8: Pourquoi?
10: Bah je sais pas, t'as de la veine là, regarde, y a tout qui s'enchaîne, tout qui se passe bien pour toi dans la vie.
8: Bah je sais pas.
1: C'est peut-être beau qu'il t'arrive une petite couille bientôt, parce que c'était
10: ouais,
1: trop beau là. C'est trop beau.
10: Franchement t'as une chance de cocu là.
1: Je sais pas.
8: On parle pas trop vite.
1: Non, c'est vrai, parlons pas trop vite Jean-Philippe, tu sais, il faut encore tenir la saison, il y a encore 10 jours à tenir, il peut lui arriver une couille.
10: Fais gaffe à tes jambes, fais gaffe à tes dents, il y a un truc qui va péter là.
1: Un petit kiss qui va se remettre à pousser.
10: Ah, pique,
8: non,
1: avant cet été,
8: pas.
1: Hein, arrose bien ton cou, ça va repousser.
8: Non, c'est bon, ouais, ça y est.
1: Jean-Philippe,
8: ouais.
1: Tu fais quoi dans la vie?
10: Écoute, moi je travaille dans la restauration actuellement.
1: Eh ben écoute, peut-être que tu pourrais laisser ta carte de visite hors antenne de ton restaurant et puis éventuellement inviter Lily et Gérard.
10: Ah bah tout à fait, je sais pas si vous aimez la cuisine du Turkménistan, Gérard.
1: C'est original, ouais, ça.
8: Moi je connais pas.
10: Tu connais pas? Bah écoute, je t'invite à découvrir la cuisine du Turkménistan avec ta gazelle.
1: Eh bah dis donc.
8: C'est quoi cette cuisine là?
11: C'est une spécialité, cherche pas.
1: Un peu turc, tu vois. C'est...
10: Un peu turc, c'est des brochettes
8: c'est
10: de fruits.
1: Avec des
11: ouais, c'est ça.
1: Servi par des bonnes têtes de turc et d'où.
10: Voilà.
1: Non mais je pense que tu vas très... Gérard, toi t'es ouvert assez niveau bouffe quoi. Tu peux manger africain, norvégien, turc, vietnamien, chinois.
8: Non.
1: C'est quoi ta nourriture, enfin ton plat préféré, ton menu préféré, ça serait quoi en entrée par exemple? C'est quoi? Quel est ton rêve?
8: Carottes râpées,
1: un menu type. Quelle originalité! C'est-à-dire que si demain vous l'envoyez dans un grand restaurant où il y a des gambas, du foie gras, là tu demandes des éventuellement.
8: Carottes râpées, poulet et fruits. Terminé.
1: Ah bah voilà, Jean-Philippe, il va falloir que.
10: On voit bien le mec qui a bouffé pendant 20 ans dans une cantine.
1: Oh, Jean-Philippe.
10: Quand même un petit peu, t'as bouffé au plateau quand même.
11: Ah, c'est exotique.
10: C'est ça, hein.
9: Non.
10: Non, non, pas du tout.
9: Non, non, non, non, non, non, non, non,
1: non, ça se passe pas comme ça, Jean-Philippe. En tout cas, merci pour ton appel. Bah écoute, s'il y a des carottes turques et du poulet turc avec des frites turques,
10: il est, prépare ça,
1: il est partant pour. Hein.
10: Voilà, et puis tous mes vœux d'odeur. Voilà, bonne soirée.
1: À l'occasion, tu nous rappelles, il n'y a aucun problème. Ce soir, c'est l'anniversaire de Gérard, 41 ans. Appelez ce soir, on y va tranquille, doucement, mais sûrement 23h20, vous êtes bien en direct. Une émission sans concession avec des milliards et des milliards de surprises qui vont bien sûr tomber sur le coin de la gueule de Gérard. Des cadeaux qui vont pas tarder à arriver, le champagne qui devrait couler à flot. Avec Gérard, vous pouvez lui poser toutes les questions que vous voulez éventuellement. Dans un instant, on aura Adrien, mais on aura également Marco de Bruxelles, ça appelle de l'Europe entière. 0-825-085-000. Gérard, attention, pour les souvenirs, écoute bien ceci. Et en direct, on l'écoute tous.

0: excellentissime d'un auditeur. Ça, ça avait été à l'époque de Neuilly. Ça a du temps, ça, les enfants. Faut continuer à enclencher les cassettes, car ça va être comme ça pendant toute la nuit. Gérard, on va te réserver de bonnes mauvaises surprises. C'est vrai, hein, il y a des choses vraies. Quand on pense que ce qu'il disait, c'était il y a 4-5 ans, et qu'aujourd'hui, ça n'a pas changé, c'est toujours le même, toujours en train de gueuler, en train de se plaindre. C'est vrai. Bon, il n'y a que les poèmes où, depuis, t'en as écrit d'autres. C'est pas toujours les mêmes.
1: Non, c'est pas les mêmes, et de toute manière, on peut le confirmer. Bon, ce soir.
0: Et ce soir, tu vas en faire quelques-uns, j'espère, non?
1: Non, j'ai carrément oublié la...
0: Ouais, la tu nous fais le coup à chaque fois. T'es tellement coincé ou c'est tellement
1: mais
0: à chier.
1: Non,
0: elle est déçue, franchement.
1: Mais non, va pas être déçue, tu vas voir.
0: Pourquoi? Tu vas en improviser 2-3?
2: On a des pubs.
0: Bah, hey, tu fais bien ton boulot ce soir, Gérard. Fais pas trop le malin à sourire, parce que sinon on va pas pouvoir terminer l'émission comme ça. Va falloir te concentrer, parce qu'il va y avoir des gros dossiers qui vont arriver tout au long de la soirée.
1: Mais de toute manière, il y a quand même des surprises de l'autre côté, sur ma gauche. Hein.
0: Ah bah oui, bien sûr, la surprise c'est Lily. Mais à un moment donné, Lily...
1: Non,
0: tu fais trop le malin parce qu'elle est là. À un moment donné, Lily, je vais la faire sortir du studio.
1: Non,
0: tu vois. Si. D'ailleurs, elle a dit qu'à un moment donné, elle est très gênée d'être là et qu'elle souhaitait...
3: Non, c'est vrai.
0: Elle va pas rester trop longtemps. À un moment donné, il va falloir te concentrer. Tu la retrouveras après. Vous aurez toute la nuit devant vous. Qu'est-ce que vous faites d'ailleurs après l'émission?
1: Très bonne question.
0: Hein, pour le moment, vous ne savez pas encore, non?
1: Non.
0: Non, vous ne savez pas encore.
1: Rien qui est prévu.
0: Adrien est avec nous, il a 21 ans de Haute-Savoie. Ah, Adrien a raccroché, les gars, il va falloir faire très attention à ce qui se passe. Alors, ça doit être Marco de Bruxelles avec nous. Bonsoir, Marco.
4: Oui, bonsoir, Max.
0: Merci d'être là, Marco.
4: De rien, Max.
0: Très bien, on t'écoute. Kia.
4: Allô?
1: Non mais l'appareil photo, merci.
0: Ah, les photos, les paparazzis, là, pas trop.
2: Ouais, non, je vais chercher.
0: Excuse-nous parce qu'il y a des gens dans les studios qui... Non, arrêtez, arrête.
4: Pas de vie privée.
0: Oh, c'est bon, c'était Manu qui prenait les photos, ça énerve un petit peu Gérard. Allez, on se concentre un petit peu. L'anniversaire de Gérard ce soir, c'est 41 ans, il nous fait le plaisir d'être là ce soir alors qu'il aurait très bien pu se retrouver en tête-à-tête avec Lily.
1: Normalement, oui.
0: Non, mais c'était ce qui était prévu.
3: Ça m'aurait fait plaisir.
0: Ouais.
4: Un petit dîner tête à tête avec Lily et Gégé.
0: Alors justement, Marc,
4: que ça aurait pu être folklore.
0: Ouais, ça aurait pu être bien.
1: Non, bah, vous voulez peut-être faire aussi la surprise comme ils ont fait Max et Marlène.
4: Ça aurait pu être sympa.
0: Pour le moment, Marco.
4: Oui.
0: Des questions pour.
4: Oui, en fait, moi, je me suis branché sur Fun Radio à partir de janvier là. Et je suis tombé sur Gérard, et honnêtement, je comprends pas très bien le délire de ces débats. J'aimerais qu'il explique un peu comment se passe la préparation des débats, le choix des questions, qu'il explique un petit peu son travail à Fun Radio, comment ça se passe, s'il met beaucoup de temps à élaborer ses questions. Et puis je voulais lui souhaiter quand même un bon anniversaire et lui faire un gros bisou.
0: Alors d'abord, comment tu prépares tes débats? Comment ça se travaille?
1: Déjà, comment ça se travaille avec le thème du sujet? Et de toute manière, j'ai reconnu sa voix, c'est pas Marco, donc c'est Tony. Merci. Non, tu t'appelles pas Marco, tu t'appelles Tony, d'accord?
4: Déjà,
1: t'es grillé, mon pote.
0: Ah, déjà, ça commence bien, déjà.
4: Bon, une petite surprise.
1: Ouais, non, mais de toute manière, rien qu'à entendre ta voix dès le départ, je savais que c'était toi, d'accord?
0: D'accord, déjà.
4: Oui, en fait,
1: maintenant, tu le sais très bien, vu que t'écoutes la radio depuis Neuilly.
0: Enfin, lui, il le sait, mais enfin, adresse-toi à ceux qui...
1: Disons, je travaille les questions par rapport au thème du sujet, c'est tout. Voilà.
0: Je comprends pas. Alors, déjà, comment tu choisis ton thème?
4: Voilà.
1: Bah, le thème, ça, on le travaille déjà tous les deux.
0: Et t'arrives quand même d'en trouver quelques-uns. Déjà sur 10, des fois, ça t'arrive d'en trouver un ou deux.
1: Non, mais ça dépend du sujet des actualités qu'on a en ce moment.
0: Alors ça, il faut le préciser quand même, Tony, effectivement, Gérard rebondit beaucoup sur les actualités. D'ailleurs,
1: là-dessus, hein.
0: Il faudrait peut-être faire un débat sur les législatives, parce que quand on voit le raz-de-marée de la droite...
4: Mais il y a eu de 400 sièges, là, GG, hein.
1: Non, mais c'est bon, de manière, un débat sur la politique...
0: Parlons-en un peu, quand même, toujours-en un mot. Qu'est-ce que t'as pensé de ce qui s'est passé dimanche, Gérard?
1: Moi, personnellement, de manière... C'est pas ce qui va nous aider, nous, en tant que ceux qui ont des problèmes, c'est pas...
0: Qu'est-ce que tu penses du nouveau ministre Séfarin, là?
1: Alors, lui, laisse tomber, c'est même pas la peine d'en parler, lui.
0: Il est bien, quand même, Séraphin.
1: Oh non, mais lui, laisse tomber.
0: Un peu bossu.
1: Non, mais il sera pas capable de tenir ses promesses et puis tout.
0: Qu'est-ce que t'en sais?
1: Moi aussi, à part augmenter le SMIC de 2,2%.
0: Ah, il est bien au courant. Hein.
4: Il a parlé de réhabiliter le TUC, hein, pour les chômeurs.
0: Pour les débuts de soirée.
4: Des petits gâteaux salés pour les chômeurs. T'as entendu parler de ça ou pas?
1: Non, c'est bon. D'accord. Alors, Tony, maintenant, c'est terminé.
0: Non, mais c'est intéressant parce que, Gérard, bon, c'est ton anniversaire, on pourrait passer selon toi à te dire bon anniversaire, machin. Faut profiter que c'est pas ton, pas faire de débat pour en savoir un petit peu plus sur ce que tu penses de.
1: Non, mais moi, de manière.
0: Là, par exemple, les 35 heures, ça va tomber.
1: Et ben ça y est, mais les 35 heures, on les a. Bon, l'autre, elle est pas réélue, dans la ville.
0: Martine Aubry.
1: Où tu habites, Lily. Malheureusement, elle a coulé grave de chez grave.
4: Elle est en ballottement, ouais.
1: Non, elle n'était pas en ballottement déjà. Même au premier tour, elle n'était pas sûre de passer et elle n'est pas passée du tout au deuxième.
0: D'accord. Que les 35 heures, ça peut sauter parce qu'on pense aux routiers.
1: Ouais, non, mais
0: les routiers, 30, par exemple.
1: Ouais, non, mais les 35, c'est elle qui les a dit.
0: Ouais.
1: C'est elle qui les a dit.
0: Non, justement, il faut éteindre parce que comme ça, c'est mieux. Alors
1: c'est,
0: oui.
1: C'est elle qui les a dit. Donc c'est elle qui a voté la loi sur les 35 heures. Et moi, je suis pas d'accord, c'est tout.
0: Tiens, prends plutôt l'autre micro, là, celui de Lily, pour le moment, parce qu'on t'entend éloigner, je sais pas, il merdasse un petit peu celui-ci.
4: Et toi, Gérard, t'as fait ton... t'es allé faire ton devoir de concitoyen, t'es allé voter dimanche ou pas?
1: Non, moi, je vote pas.
0: Pourquoi?
1: Moi, je vais te dire une chose, que de toute manière... je vais te dire une chose,
0: on
1: pour
0: y est,
1: savoir...
0: On va en chier, hein.
1: De toute manière, on l'a voulu.
0: Écoutez bien, ça c'est sa phrase à lui depuis 10 ans. Écoutez bien.
1: Non, mais il a raison. On l'a voulu. On l'a.
0: Écoutez.
1: Maintenant, on a signé, c'est pour en chier. Et on va en chier encore pendant 5 ans.
4: Moi, je n'ai qu'à dire bravo Gérard.
0: Bravo mais Gérard. Il y avait la phrase qui disait, je sais plus, la télé, il a vu, il a vaincu. Toi, tu dis,
1: On a signé, c'est pour en chier.
0: Voilà.
4: Pendant 5 ans.
1: Et malheureusement, on va en chier pendant 5 ans.
4: Oui.
1: C'est ça le problème.
3: C'est quoi
0: Il a raison. Il faut trouver ce point-là.
1: Ils disent n'importe quoi.
0: Qu'est-ce qu'ils disent?
1: À l'heure actuelle, ils disent ouais, ils vont augmenter les retraites. Mais les retraites, on n'en a rien à foutre.
0: On s'en fout des vieux.
1: Non, mais d'accord. Je les respecte. Mais faut bien se dire une chose. Faut penser quand même aux jeunes qui arrivent à l'heure actuelle. C'est que là, il n'y a personne pour les aider.
4: Oui.
1: D'accord? Alors, qui pense plus à eux?
4: Qui c'est qui va payer la retraite à Max? Qui c'est qui va payer ma retraite, GG?
1: Eh ben, ceux qui vont payer ta retraite, eh ben, c'est ceux qui travaillent à l'heure actuelle. C'est-à-dire nous et tous les autres.
0: Ouais, toi,
1: Moi, sur ce manière, c'est même pas si on va me payer.
0: Pour t'avoir de belles dents. Ah là là.
1: Je sais même pas si on va me la payer, la mienne. Alors.
0: Avec tout ce que tu travailles, pourtant tu le mériterais, Gérard.
1: Ouais, tu parles.
0: Bah, attends, et Gérard, quand on revient avec Marco, et on va accueillir aussi, je crois qu'il y a des gens qui veulent réagir, du coup, ça amène le débat, bien sûr, sur la politique, et on sait que t'aimes bien ça, finalement.
1: Ouais, mais pas trop longtemps, non, on va pas s'éterniser sur la politique.
0: Juste une heure ou deux.
1: Non.
0: Jean-Richard.
5: Oui, bonsoir.
0: 28
5: bonsoir,
0: ans de Montpellier, merci d'être là.
5: Bonsoir, Max, bonsoir, GG, bon anniversaire quand même. Hein.
1: Merci.
5: Salut Lily et puis salut à l'éditeur.
0: Toi tu parlais des législatives?
5: Oui, je trouve ça bizarre que GG aille pas voter quand même parce que faut pas se plaindre après quoi.
1: Mais qu'est-ce que tu veux que j'aille me plaindre?
5: Mais
1: moi je vais te dire une chose, de toute manière que t'ailles voter ou pas, mais écoute-moi, mais que t'ailles voter ou que t'ailles pas voter, de toute manière ça sera pareil. Il y a eu plus de 69% d'abstention.
5: Ouais, mais si tu avais été, là, peut-être qu'il y aurait eu que 20%.
0: Je crois pas que ce soit 69, hein, je crois que c'est 90% d'abstention.
1: Ouais, ils ont même pas tous les chiffres.
0: De toute façon, ils magouillent sur les chiffres, hein, ils veulent nous faire croire. Ça, Jean-Richard et Marco, vous êtes d'accord?
1: Ils ont pas tous les chiffres.
0: Ils sont pas au courant, les mecs.
4: Mais pendant la Coupe du Monde, GG. C'est pas normal.
1: Oh non, mais c'est bon, on va pas tout mélanger.
0: Non, mais t'as raison.
1: On va pas mélanger les législatives, les élections
0: cantonales et la Coupe du Monde. Attendez, les mecs, et oh.
1: Mais pourquoi Roland Garros alors en même temps?
0: Non, mais à ceci dit, c'est intéressant parce que là, moi, je savais que Gérard, même s'il aime pas trop aborder le sujet de la politique, on peut le comprendre, est quand même quelqu'un qui suit très attentivement ce qui se passe et qui a quand même un point de vue qui est quand même assez intéressant. C'est vrai que. Est-ce que tu penses que du fait que la droite est repassée au pouvoir, que finalement les 35 heures vont sauter? On pense aux routiers.
1: C'est pas la droite qui est passée, c'est la gauche, malheureusement. De manière, le proverbe
0: c'est
1: que
0: la
1: tu
0: droite,
1: voulais dire.
0: C'est la droite.
1: Le proverbe que tu voulais dire, de manière que tu dois que tu sois de gauche ou de droite, de toute manière t'es cocu.
4: Ouais, c'est clair.
1: Voilà, c'est ça.
0: Ça
4: m'amène une question, à savoir tes tendances politiques, t'es plus bolchevique ou social-démocrate?
1: Là, je vais dire une chose. Stop, je réponds pas à des questions comme ça.
4: Non mais c'est pour savoir pour
1: je ne réponds pas. Manu, s'il te plaît, tu dégages avec ton appareil photo, tu me prends des vacances. Merci.
4: Voilà. Alors,
5: Gégé, moi je voulais savoir, est-ce que dans 2 ans tu iras voter pour les présidentielles?
0: Ah, ça il faut quand même le dire, ouais.
1: C'est dans 5 ans!
0: Ah ouais,
5: non,
0: c'est dans
5: 5 ans là!
0: 5 ans! Revenons sur les 35 heures, Gérard, quand même. Est-ce que tu penses, on pense aux routiers là, qui justement doivent être satisfaits du nouveau gouvernement. Est-ce que pour toi ça va changer les choses pour les routiers? Parce que tu connais bien le monde des routiers, on rappelle que tu es un ancien routier.
1: Non, mais même, de toute manière ça changera rien pour eux, les pauvres. Ils vont chier comme ils ont chié à leur école. C'est comme les chauffeurs de taxi, c'est pareil.
0: Parce qu'on veut les faire disparaître, ces gens-là.
1: Ouais. Mais de toute manière, ils veulent inventer des trucs qui seront pas possibles de le faire.
5: Ouais, ils veulent mettre des plaques de verglas, ils veulent tout se décimer.
1: Bon, ouais.
0: Ah, ça suffit, allez, hop.
1: Dégage, au revoir, bonne nuit.
0: Dégage,
1: hop, terminé.
0: Terminé, allez. Hop, moi je vais les dégager, je vais mettre le silencieux aussi au cas où il y a des problèmes. Non, revenons sur les routiers. Donc c'est vrai, ça, de ce côté-là, Marco, on va pas nous l'enlever de la bouche le pain, Saint-Gérard. Les routiers, on voit aujourd'hui les médecins, les pêcheurs, les chasseurs, on veut tous les supprimer.
1: Non, mais là, faut bien se dire une chose. C'est qu'à l'heure actuelle, déjà pour commencer, les routiers, ils veulent les mettre sur par rail. Et celui qui me soupe dans la gueule depuis tout à l'heure, qui est Esteban, je sais que c'est toi, d'accord? Me dis pas des conneries parce que...
6: Je viens d'arriver.
0: Mais non, il est arrivé. Attends, Esteban vient d'arriver sur le net d'ailleurs. www. Il y a le chat. Voilà.
4: Mais franchement, là, pour ton truc, là, ton truc sur le changement de roue, là, ça va coûter trop cher, franchement. Imagine-toi, si on change toutes les roues de camion pour les mettre sur rail.
1: Mais non, mais c'est pas ça qui est prévu, espèce d'abruti.
4: Ah, je sais pas, explique-toi, hein, parce que moi...
1: C'est que les chauffeurs vont déposer leur remorque et après ils prendront le train, ils vont faire comme l'Eurostar.
4: Ah, d'accord.
0: Ça les arrange ou ça les emmerde?
1: Non, ça va faire plus de gadouille.
0: Pourquoi?
1: Parce que
0: quoi?
1: Il paie
0: rien pour attendre.
1: Non, mais ce qui va se produire, c'est qu'ils auront pas assez. Ils vont perdre du temps. Parce que dès qu'il va y avoir des grèves, et ça, faut bien se mettre ça dans la tête.
0: Bah, mettez-vous bien dans la tête, écoutez bien.
1: Que c'est dès qu'il y aura une grève, si le camion est bloqué, ils peuvent rien faire. Et ça, avec les douanes et tout ça, ça va être pareil.
4: Bah, vous
0: quand même.
1: C'est énorme. Voilà.
0: Oh, et ce soir, Gérard a décidé de balancer c'est son anniversaire. Encore, il a envie de...
1: De toute manière, je peux prévenir que tous ceux qui vont repartir à Lille dès demain, amusez-vous. Vous n'avez pas un Thalys, ni un Eurostar, ni rien du tout.
0: Comment t'en sais ça? Non, si.
1: C'est annoncé. Ça a été dit.
0: Ah bon?
1: J'y ai laissé un message et j'ai dit qu'elle fasse attention si les poids ne rentraient pas ce soir.
0: Ah ouais.
1: Qu'elle risquait d'avoir des surprises pour revenir.
0: Là, Gérard s'adresse à sa femme Lily, bien entendu. Donc attention, prudence, si vous êtes amené à être dans le Nord, pas de Thalys, pas d'SNCF, pas d'RATP, rien du tout, pas de bus.
1: Il y a une grève. Il y a un préavis de grève. Merci.
0: Manu. Oh.
1: Manu, tu dégages avec ton appareil photo maintenant parce que ça m'énerve.
0: Ensuite, donc tu disais, vite.
1: Donc il y a un préavis de grève RATP qui est annoncé.
0: Bravo.
1: Donc voilà. Voilà.
0: Bravo. Merci très bien, Gérard. Merci
4: pour l'info. Voilà. Dans ton discours, on sent un petit peu encore cette passion, cette joie d'avoir été routier. Qu'est-ce que tu peux dire aux jeunes là qui sont en train de préparer des CAP routiers ou
0: devenir routier?
4: Voilà.
1: Qu'est-ce que je peux leur conseiller, c'est qu'ils essayent de trouver des sociétés qui peuvent les faire travailler.
0: Et il faut qu'ils foncent quoi.
1: Mais
0: foncer dans leur passion, quoi.
1: S'ils ont ça dans la tête, qu'ils y aillent.
0: Qu'ils foncent, qu'ils y aillent. Y allez-y tous, quoi. Voilà, donc les jeunes routiers. Si on a des routiers éventuellement ce soir qui veulent fêter l'anniversaire de Gérard et qui voudraient éventuellement aborder le sujet des grèves ou alors des conditions de travail, des 35 heures, etc., etc., de la difficulté qu'est ce métier aujourd'hui, 0825 08 5000. On fait une petite pause et on va se retrouver, attention, avec les premiers cadeaux de Gérard ce soir. Il y a des surprises. J'espère que le champagne va couler un petit peu à flot ce soir. Donc Lily est là, bien sûr, sa petite chérie qui va devoir s'absenter un petit peu ce soir, mais qui va être dans les couloirs. Et encore un cadeau avant la pause. On a parlé de beaucoup de remix ce soir et beaucoup d'exclusifs. Il va falloir enregistrer tout de suite sur les cassettes. Voici un petit remix qui nous avait été envoyé il y a quelques temps de cela, à l'époque où je crois que nous étions encore à Neuilly. Enfin bon, peu importe la date. Écoutez, cadeau, remix de Gérard sur Fun Radio en total exclu.
4: Hey Gérard, t'as juste pris ton cul.
7: Ta gueule, toi.
8: Comment on appelle le nain de jardin qui fait des poèmes dans sa cabine en tongue?
1: Gérard.
4: Bah, il faisait 120 kilos, il avait des gros
7: stress et il pue de la gueule.
0: Tu veux penser, c'est...
7: Ah non, c'était pas samedi, elle avait pas une grosse couche de fin de temps sur la gueule.
0: Bah foutez-vous pas de ma gueule. Et toi, t'en t'arrêtes de bosser comme il faut, sinon t'en prends autant.
9: On s'en fout, hein, gros porc.
0: Oh, tu fermes ta gueule ou quoi, toi? Manu, tu fermes ta gueule. Bon, allez, terminé, conclusion, hop.

0: N'est pas là, c'est moi qui commande le jeudi. Fildar, c'est mes débats, donc c'est moi qui commande. C'est moi qui commande le jeudi.
1: Fildar,
0: tu vas te prendre une claque. Fildar, tu me fais bander. Fildar, espèce de gros porc, vous me faites de la merde. Manu et Fildar, vous me faites que de la merde. J'étais sur le marché parce que Sandy, elle m'a fait une paire de chaussures. Et là, oui.
2: C'est de la remerde, ça.
0: Ouais, mais je vais te dire une chose.
2: En
0: euros, ça valait 6,95.
2: 6,95.
3: C'est de la merde.
0: Mais ouais, c'est de la merde. Tu vas te prendre dans le cul, toi, si c'est de la merde, toi, connard. Moi, cette année, j'ai pas envie de me laisser marcher sur les pieds avec un connard comme lui. Hein.
2: Y'a que Rigo, pour l'instant, qui fait un boulot correct.
4: Ouais, enfin, mais j'en ai marre.
5: Avant d'accueillir Jean-Raymond et Roberta, donc ils sont routiers, routières, tout. Enfin, on va parler un petit peu des routiers des 35 heures. Apparemment, ça a l'air de toucher beaucoup de monde. On a des petits cadeaux pour toi, quelques-uns, pas tous d'un coup, hein, mais un ou deux. Les premiers, je le disais, des stars. Et juste après, les cadeaux à ouvrir, les vrais cadeaux. Gérard, d'abord, on écoute Madonna, Gérard, on va lui donner juste après ça. Madonna, pour le moment, apparemment, nous a contacté. On l'a contacté. Petit anniversaire pour Gérard. Écoutez.
6: Hi, this is Madonna. I want to say to Gérard in France, happy birthday, Gérard.
5: Wow,
3: Madonna.
5: Oh, c'est énorme. Madonna avec un N, hein, pas deux N. Hein.
7: Ouais, je pense, c'est bien ce qui me semblait.
5: Alors?
7: Non, mais bien.
5: Merci, on la repasse une deuxième fois, parce que c'est comme une exclue. Madonna qui prépare un nouvel album.
6: Hi, this is Madonna. I want to say to Gérard in France, happy birthday, Gérard.
5: Moi, je dis que ça le fait.
3: Gérard. Oh, la star.
5: Bon, alors, on en a une deuxième également, très courte. On regarde les autres pour tout à l'heure, parce qu'on aura quand même d'autres surprises. Écoutez, et on écoute un anniversaire, pareil, qui était fêté par une grande star internationale. Écoutez, surtout pour les petites ados.
8: Hi, this is Britney Spears, and I want to say happy birthday to Gérard.
5: Oh, Britney Spears.
3: Bravo, Britney Spears. Oh là là.
5: Non, mais c'est sérieux, Gérard, hein. C'est des gens qui étaient venus, quand tu te souviens que Britney Spears était venu voir Arthur.
7: Non, je m'en souviens pas.
5: Ah bah elle est venue il y a 2-3 mois, on en avait profité pour la choper, lui dire voilà, dans 2-3 mois il y a l'anniversaire de Gérard. Et elle avait dit oui, on repasse une deuxième fois.
8: Hi, this is Britney Spears and I want to say happy birthday to Gérard.
5: Quand même.
3: Ah, énorme.
5: Ah, c'est énorme, hein.
3: On la
7: prend
3: bien.
7: Enfin, bref.
5: Alors on aura l'occasion d'écouter encore d'autres stars tout à l'heure pour Gérard. On n'oublie pas qu'on ira en Allemagne, en Italie, aux États-Unis, au Canada où les débats de Gérard et les émissions de la nuit sont retransmises. Donc on aura quelques moments forts et des poèmes également qui t'ont été envoyés, très jolis également, des petits messages qui nous ont été envoyés par courrier chrono cassette et qu'on t'a mis et qu'on va te diffuser tout à l'heure. Premier cadeau de la soirée, pour ça peut-être qu'il serait bien que Lily soit présente puisque c'est un cadeau qu'apparemment Lily t'a fait, ta petite chérie. Ah non, c'est pas encore ça, d'accord, ça c'est autre chose. Bon, que Lily peut rester dans le coin, c'est bon, c'est pas utile. Gérard, ouvre ton premier cadeau. Voilà.
3: Alors, bah si, elle peut venir pour voir.
5: Ouais, qu'elle regarde comme ça de loin derrière, parce qu'elle est très intimidée, Mathilde.
3: Non,
5: mais elle va bien, elle est bien comme ça de loin.
3: Mais non, mais elle peut
5: non, non, non, mais elle est bien comme ça de loin.
3: Alors là, il y a une paire de lunettes. De soleil.
5: Oh là là, elles sont superbes, vraiment, elles te vont à ravir. Oh là là.
3: Là, je sais pas.
5: Ah, c'est des chin-chin, mais à l'époque où c'était une chin-chin, chin-chin offerte, une deuxième donnée.
9: Il
5: hein.
9: y a un internaute qui vient de dire, on dirait Keanu Reeves dans Ratrix.
5: C'est vrai.
3: Esteban, t'es gentil parce que l'internaute.
5: Non, mais là, internet aussi, il y a la webcam, ils t'ont vu là sur la webcam.
3: Internaute chat.
5: Ouais.
3: Non mais bon ça va à la poubelle.
5: D'accord. Qu'est-ce qu'il y a d'autre aussi encore comme cadeau?
3: C'était pour laver. Ça je sais pas ce que c'est.
5: Alors c'est quoi? Vas-y ouvre et puis commente un petit peu. C'est de la radio hein, donc c'est important. Bah, on fait le reste. Montre le reste. Montre qu'est-ce qu'il y a dedans alors. À part ça, mets ça de côté Gérard. Mets ça de côté. Vas-y.
3: Ça je sais pas ce que c'est. Alors bon.
5: Non mais le reste là, ce que t'as devant les yeux là, apparemment il y a des cadres. C'est quoi ça? C'est un cadre.
3: Ah Mickey.
5: Un cadre. Oh les cadeaux de merde.
3: Ah si,
5: Fais voir que je vois pas, fais voir. Montre-moi, Gérard. Hein? Oh!
4: Le monde vient de Dieu! Lis-le.
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5: Oh, voilà, c'est beau. Merveilleux. Il y a des photos qui sont prises en ce moment et qui seront sur le net. On continue. Alors, qu'est-ce que t'as encore? Oh, le pull, fais voir! Oh, le vieux pull Benetton.
3: Oh non, mais c'est bon.
4: Il faut le mettre, Gérard. Vas-y, mets-le, Gérard.
3: Oh non, d'un temps comme ça, non.
5: Et dis non à Lily, oh non, en même temps il est en train de le mettre, non, Lily, non, ma chérie.
4: Mettez-lui
5: une. Oh non, mon bébé, ah non, le bébé, d'accord, ok, il va le mettre. Déjà qu'il fait pas chaud, bah alors là, plus dans l'aine.
4: Oh non, mais c'est bon.
5: Les vieux Benetton.
9: Il est content.
4: Il va sueter.
5: Oh là,
4: Avec les lunettes.
5: Mets les lunettes pour voir, mets les lunettes, Gérard. Arrête de te faire prier, mets les lunettes, vas-y.
3: Ah, bah attends, c'est bon.
5: Ah là, dis donc, t'es pas.
3: Alors vas-y, fais-la ta photo là. Voilà,
9: tu Albogas.
5: Voilà.
9: Bon, mets le cockring.
5: Mais sans la cravate. Mets-la de l'autre côté, la cravate. Fais-la sortir sur le pull, ça va être encore mieux. Vas-y, fais-la. Mets-la.
9: Oh. On dirait une chaussette.
5: C'est que c'est rare, hein, de mettre une cravate par-dessus un pull. Voilà, il l'enlève parce qu'il fait quand même relativement chaud. Qui doit-on remercier, Gérard ou Lily? Je ne sais pas, je vois qu'il y a un courrier. Non, mais Lily, c'est Gérard qui va le faire quand même. C'est ton anniversaire quand même.
4: Il y a une petite BD aussi. Il y a un mot là. Il y a un mot là, juste là.
3: Non mais faut pas qu'elle s'en aille parce qu'elle a quelque chose pour elle.
5: Tu sais qu'elle est bien foutue ta femme quand même. Hein.
3: Bon non, ça c'est.
5: Tu sais que tu vas pas la garder longtemps, ta femme elle est bien foutue. Hein,
3: c'est... Ça c'est pas pour moi.
5: Quand je vois comment t'étais avant avec Christine et Sandy quand même là, franchement. Hein.
3: Ça, les aventures de Gérard et de Lily.
5: Ouais.
3: Ah tiens, viens voir bébé. Viens voir.
5: Enfin, l'autre, un pull marque Zara alors que c'est un vieux Benetton qui pue, franchement
4: ah non, c'est
5: là.
4: C'est un Zara.
5: Hein, c'est un Zara.
4: Ouais, j'ai vérifié. Ouais.
5: Ah d'accord, ok, carrément. Bon, alors, bravo, bon cadeau. Hein. C'est un Zora, oui.
3: Il prenne,
5: voilà, bon, enfin bon, c'est des photos. Remets ça de côté, Gérard. N'oublie pas que c'est de la radio, faut commenter. Bon, voilà. Donc on met ça de côté, on remercie cette charmante demoiselle qui a fait un grand effort.
3: Qui sait.
5: Alors on aura d'autres cadeaux pendant la soirée. Attention, on en qui est au 0825 08 5000. C'est l'anniversaire de Gérard ce soir. Et nous avons effectivement deux routiers avec nous. Merci d'être avec là, Jean-Raymond.
11: Oui, bonsoir.
5: Et nous avons également Roberta.
12: Ouais, bonsoir, ouais.
5: Salut, oh là putain, oh l'agressivité, attention, ça rigole pas.
12: Bonsoir.
5: Gérard, donc on va reparler un petit peu des 35 heures.
3: Mm-hmm. Bonsoir.
12: Bonsoir Gérard.
3: Bonsoir à vous les potes.
11: Bonsoir Gégé, bonsoir Lily, bonsoir Max.
5: Bonsoir, merci.
3: Non,
5: aïe. Vas-y, fais ton boulot, Gérard. Gérard, il a toute sa vie d'être avec Lily, il va faire le show avec Lily. Donc vas-y, sinon Lily, elle sort, attention. Hein.
3: Non, mais bon, à vous salue bien. Donc,
5: voilà. On est content pour elle.
3: Tu voulais réagir sur quoi?
11: Bah écoute, c'est Jean-Raymond, là. Moi, j'ai entendu ce que tu disais tout à l'heure, t'as parlé un petit peu des routiers des 35 heures. Ça m'a interpellé. Donc j'ai voulu réagir parce que moi je suis un jeune routier de 29 ans. Je viens de commencer il y a pas très longtemps dans le métier. Et c'est vrai que t'as parlé des élections et voilà, maintenant je pense que t'as dit la phrase qu'il fallait tout à l'heure, c'est-à-dire qu'on a eu ce qu'on a demandé quoi en fait.
3: De toute manière, on a signé, c'est pour en chier. Hein. Voilà. Vous, c'est pareil. Et je pense que c'est vous qui allez en souffrir le plus.
11: Tout à fait. Et justement, j'appelais parce qu'il y a déjà des petites rumeurs qui circulent dans le milieu des routiers quand même, qui est un milieu assez fermé.
3: Mm-hmm.
11: À savoir qu'il y aurait des opérations coup de poing en prévision quand même.
3: Ah ben, j'en ai pas entendu parler.
5: Si, moi, j'ai entendu des OP Mike Tyson, ouais.
3: Ben non, mais les OP Tyson. À mon avis, je pense que les opérations coup de poing là, comme tu veux me dire,
11: ouais.
3: C'est pas par rapport à ce qui va se produire sur l'histoire des rails.
11: C'est possible. Je peux pas trop en parler à l'antenne. Mmh, là, c'est un peu difficile quand même.
12: Mmh. Ouais, le problème, c'est qu'on n'a pas le droit de
11: dire. Il va y avoir des opérations. Et bon, en fait, j'aurais voulu savoir si toi, dans ta jeunesse, qui avait quand même été un militant, t'as revendiqué pas mal. J'aurais voulu savoir si t'avais participé un petit peu à des opérations, à des piquets de grève.
5: Bah, non. Si, enfin bon, t'as eu. T'as participé à des opérations, mais de la hanche.
11: Bah, ouais.
3: Bon. Non, mais ça n'a rien à voir.
5: Ah, excuse-moi, j'en sais rien, c'est les gens qui me disent ça sur...
3: Non, mais ça n'a rien à voir.
11: Est-ce que t'as fait du piquet de grève un petit peu aussi, parce que je sais que tu t'y connais en bière et en merguez quand même, et ça me...
5: Non, mais si, il a déjà piqué avec des broches, il a sa broche.
3: Je viens de te dire non, là.
5: Jamais, Gérard, t'as jamais fait grève à l'époque où t'étais routier.
3: Non. Non, parce que, étant donné...
11: Est-ce que tu ferais grève aujourd'hui, maintenant que t'as plus de travail, éventuellement?
3: Bah grève, grève si je suis pas payé vis-à-vis de...
11: Des ACDIC, tu fais la grève des ACDIC.
3: Non, je ferai la grève et puis je refuserai de venir vous parler devant un micro.
5: Ah. Carrément. Ah ouais,
12: bon,
5: carrément.
12: Je peux me permettre là parce que l'autre il dit tout, hein.
11: Ouais, vas-y Roberta, je t'en prie, je t'avais oublié.
12: Je te remercie. Mmh. Moi ce que je veux dire c'est bon, j'ai 35 ans, tu vois, je suis routière.
5: Depuis combien de temps?
12: Ça fait 10 ans.
5: Ah oh, carrément, oula. 10
12: ans, je suis dans le camion.
5: On te sent aigrise.
12: Non, je suis pas aigrie, je suis normale. Hein.
3: Non, non, monsieur, on te sent agressive.
5: Bah, normal.
12: Normal,
5: Gérard.
12: J'ai une journée de merde dans le camion, donc il a fait chaud.
3: Ah ouais. Non, mais de toute manière, c'est pas moi aussi, je suis d'accord avec vous que ça fait chaud, mais...
12: Ah oui, Non, mais toi, t'as pas été la journée dans le camion, donc...
3: Ah oui, non, mais moi, j'étais dehors, c'est pareil.
12: Pas dans le camion, derrière la vitre.
5: Attends, je vais remettre les pendules à l'heure, Roberta. Non. C'est pas parce que t'as passé 10 heures dans ton camion à en chier. Gérard, lui, il a passé 10 heures sur un dehors en chier avec la chaleur, tout autant que toi, d'accord?
12: Ouais, donc
5: tout le monde en chie.
12: Je suis d'accord, on a autant travaillé, toi et moi. Mmh. Et moi, moi je t'écoute, hein, ça fait longtemps. Et,
5: Est-ce que c'est dur d'abord, Roberta, d'être routière dans le milieu? C'est un milieu très d'hommes aujourd'hui.
12: C'est un peu dur, ouais, mais il suffit de lever un peu la voix. Et puis, après, tu te fais obéir. Hein.
5: Mmh.
12: Ouais, les manus, tu vois, sur le quai, moi, je fais rien, c'est eux qui font tout.
5: Ouais.
3: Ouais, mais ça, de manière.
12: Cool,
3: mais même, de toute manière, c'est bien ce que j'avais dit, que normalement, les chauffeurs routiers n'ont pas le droit de décharger.
12: Ah bon, toi, tu décharges si tu veux à la main, mais moi, je ne sais pas.
3: Bon, hey, Roberta,
5: non, c'est vrai.
3: Roberta, merci.
11: C'est des termes techniques, Gérard.
3: Mais même.
5: Non, mais il a raison, Gérard, ouais.
11: Toi, tu te fais pour décharger par des gros gaillards bien musclés, des manutes, quoi, en fait.
3: Non, mais si,
5: Gérard, ils ont le droit, c'est un débat.
12: Non, mais moi, ce que je veux dire, c'est que je décharge au Fenwick.
5: Attendez, alors Roberta, qu'est-ce que tu dis, Roberta?
12: Je disais que je décharge au Fenwick, je décharge pas à la main.
11: Ah.
12: C'est tout. Moi, je peux pas, hein.
3: Non, mais attends, mais qu'est-ce que tu veux insinuer? Tu veux dire que je dis carrément devant des millions d'auditeurs que je fais la branlette espagnole?
12: Non, c'est pas du tout.
3: Bon, alors, pour moi, c'est ce que ça veut dire, d'accord?
12: Pas pour moi.
3: Ouais, mais moi, c'est ce que ça veut dire.
12: Je crois que
5: t'as pas là.
12: Je crois que t'as oublié le monde dans lequel t'as vécu et tu
3: nous... Voilà.
5: Attends.
3: Voilà, attention.
5: Voilà, ok, t'as là. T'as l'impression que... Gérard, c'est vrai, la question qu'on peut se poser, il y a beaucoup de routiers qui m'ont demandé, ils m'ont dit, tiens, quand tu verras Gérard, est-ce que tu renies ce que t'as fait avant? On a l'impression qu'aujourd'hui, t'es passé de l'autre côté, que t'es devenu un artiste et que t'as été routier, ça c'est ton passé.
12: Moi,
5: et que maintenant que t'es devenu... T'es devenu quand même dans le show business un peu, la radio, tout ça, t'as fait un peu de télé avec moi. Est-ce que...
11: Bah oui.
5: Regarde pas comme ça. Genre, on a failli te faire... T'as fait Fun TV?
3: Mais on l'a fait quand on est à Neuilly.
5: Oui, mais d'accord, mais t'étais dans le show business.
3: Oh,
5: bref. Est-ce que t'as pas eu l'impression d'avoir pété un plomb et de dire, moi, les routiers, c'est de la merde, je veux plus en entendre parler?
3: Non, j'ai jamais dit ça, au contraire, je pense toujours à eux. Non, attendez.
11: Avant, tu baisais des gros, c'était pas bon, tu prends des bonnasses, alors tu vas pas me dire que t'as pas changé.
3: Quoi?
11: Non, rien.
3: Attends, redis ce que tu viens de dire, là.
11: Je disais qu'avant, tu sortais avec des jeunes filles d'un certain volume, et que
5: c'est
11: maintenant,
5: vrai.
11: Tu fais un petit peu plus attention, et tu prends des jeunes filles superbes et magnifiques.
5: Bah, c'est vrai que maintenant que t'es dans le show business, c'est vrai que ça te permet d'avoir des filles quand même bien gaulées.
11: Ouais,
5: quand on voit Lily ce soir, et quand on compare avec Christine...
11: Est-ce que t'as pas changé un peu de standing, GG, quand même?
12: Je trouve que t'es pédant, là.
5: Ouais, mais on a le droit de se poser la question. Est-ce que, Gérard, tu comprends qu'on puisse te dire, aujourd'hui, t'es un peu pédant?
3: Non.
11: Et donc, que tu fais des randonnées pédestres?
3: Non plus.
11: Non plus, bon.
12: D'accord. Non, mais moi je te trouve pédant, quoi, et réponds-moi.
3: Mais je viens de te dire non.
5: Aujourd'hui, Roberta,
12: ouais.
5: Tu considères que sur 35 heures,
12: ouais.
5: tu fais. Comme tu décharges au Fenwick, toi. Hein.
12: Oui, je décharge au Fenwick. Oui.
5: Tu fais sur les 35 heures, ça te prend combien de temps le Fenwick?
12: Ça me prend bien 43 heures, parce qu'en fait. Je fais 43 heures en tout, je compte pas les Fenwick, la route et tout, l'autoroute, le repos, tout ça.
5: Gérard n'a pas l'air d'être d'accord, il demande à...
12: C'est à 43, moi.
5: Gérard, vas-y.
3: Mais non, mais arrête tes bêtises.
12: T'as combien, toi? Dis-moi, t'as combien, toi?
3: Mais attends, mais de toute manière, toi, qu'est-ce que t'es en train de me balancer, là?
5: Ah, mais non, enfin, c'est pas la même époque, Gérard. Ça fait combien de temps que t'es plus routier? Ça fait au moins 10
3: ans. Déjà.
11: T'as encore ton permis ou pas? Est-ce que t'as toujours ton permis routier ou tu l'as revendu pour faire un peu de caillasse?
3: Bon, allez, hop, c'est bon, stop. Terminé.
5: Qu'est-ce qu'il y a? On les dégage?
3: Ouais.
11: Bonne nuit.
5: Putain, j'arrive pas.
12: C'est de pédant.
5: Quoi? Qu'est-ce que t'as dit, là?
12: C'est de pédant.
5: Putain. Hop là.
9: On a un message sur le net, enfin sur l'autre.
5: Ouais, chat. Je t'en prie, vas-y, sur le net, on rappelle sur l'autre chat, ouais.
9: Ouais, on a Morissette, c'est une ancienne prostituée que t'avais déchargée dans la cabine de ton camion, qui voulait te souhaiter un joyeux anniversaire.
3: Alors déjà, Esteban, Morissette, c'est pas une que j'ai déchargée, c'est une chauffeur routière.
5: Qu'on embrasse.
3: D'accord, que j'embrasse en passant.
5: Est-ce qu'on peut saluer les routiers quand même ce soir, Gérard?
3: On salue la profession routier, chauffeur de taxi et tout ça. Donc
5: les chauffeurs de taxi, là, si on peut avoir des médecins, parce que ce soir, c'est vrai, là, on fait la plaisanterie, et c'est vrai que Gérard est là pour mettre de la bonne ambiance sur la radio, parce que c'est son anniversaire, il faut le rappeler, il y aura d'autres cadeaux, le champagne va pas tarder à arriver, mais n'oublions pas qu'en ce moment, on est en période de crise. Alors, il y a les législatives, on a parlé des routiers, mais on peut parler effectivement des médecins. Qu'est-ce qu'il y a comme profession en ce moment qui sont malmenées? On l'a dit, les chauffeurs de taxi, les chauffeurs de bus, les chauffeurs de... Enfin bon, les cités.
3: Non, mais il y a plein de trucs qui sont mal vus. Et puis mais maintenant, bon, bah, on va pas tourner 150 ans autour du pot. Hein, je vais offrir mon cadeau tout de suite à Lily et puis terminé. Après, on reprendra les personnes, on reprendra d'autres personnes après.
5: Donc ce soir, c'est ton anniversaire, mais c'est toi qui offres un cadeau à Lily.
3: Ben
5: écoute, tu vas lui remettre toi-même en personne, et puis juste après, on ira de nouveau vers des stars. Ah, alors ça, c'est le cadeau. Alors attendez, alors il va y avoir un échange de cadeaux, il va falloir donc les commenter. Gérard, on va d'abord peut-être... oui, d'accord. Alors d'abord, Gérard qui va offrir son cadeau.
3: Non, on va donner le micro à Lily.
5: Ouais, d'accord. Alors,
3: moi, je vais prendre l'autre.
5: Non, parce que l'autre, il marche plus, Gérard. Non, mais un micro comme ça, c'est pas grave. Elle va te donner son cadeau. Alors, vas-y. Alors, voilà, c'est...
3: Bah, faut qu'elle commente. Hein.
5: Non, il n'y a pas besoin de commenter. C'est toi qui vas commenter. Oh là là, t'es lourd.
3: Bah, elle peut le dire, au moins, ce qu'elle a à dire.
5: Qu'est-ce que t'as à lui dire? Bon anniversaire, c'est ça, Lily? Voilà, bon anniversaire, mon
3: chéri. J'ai pas entendu.
5: Voilà, Esteban, prête le micro 2 secondes à Lily si tu veux bien.
3: J'ai pas entendu.
5: Alors, vas-y, juste, voilà, hop. Alors,
13: allez. Alors, je répète, joyeux anniversaire, mon amour.
5: Voilà ce qu'il voulait entendre dire. Personne n'y croit, mais c'est tellement beau.
3: Je vais regarder. Donc, il y a une petite boîte.
5: C'est du parfum, ça me semble. Une boîte de chocolat de chez Sephora.
3: Non, à mon avis.
5: C'est les petits bonbons de chez Sephora. Avec rien dedans.
3: Non, je pense pas. Je pense pas, à mon avis.
5: Mon Dieu, pourvu que ce soit du Bic ou du Arletta Whitson ou de l'Antarctique.
3: Ouais, pourquoi tout de suite, là?
5: Parce que c'est du parfum qui te va tellement bien, mon pauvre.
3: Non, mais à mon avis, si j'arrive à...
5: L'Arctique. Si c'est Hervé, ça peut être du Giacomo. Hein.
3: Alors.
5: Putain, c'est le meilleur parfum du monde. Comment t'as pu offrir un truc pareil, Lily, à un Gérard? Mais c'est pas possible. Oh non, mais c'est mon parfum, mais comment tu peux donner ça? Il va pas pouvoir le mettre, ça va pas lui aller, ça, c'est trop bon pour lui, ça. C'est le vrai égoïste ou c'est le petit ignoble, c'est lequel?
3: Non, c'est le vrai,
14: c'est
3: hein.
14: Égoïste. Il y en a plein, fais voir.
3: Ouais, c'est le vrai, hein.
14: Montre-moi, tu me sentes un peu, là.
9: Gérard, si t'en mets, t'as toutes tes chances avec Marlène.
14: Oh putain, ils sont super bons, enfin, faut aimer, putain, mais ça, oh là là. Dis donc, ça va te changer, ça. Quand je vais te sentir arriver, j'ai l'impression d'avoir mon ombre.
5: Ah, j'adore, moi j'aime bien. Faut laisser un peu. Faut laisser attendre une bonne demi-heure, puis faut voir sur la peau de Gérard aussi. C'est ça.
3: Non, mais je sais comment.
14: Ça a pas le même parfum sur la peau de Gérard.
5: C'est une peau lavée ou une peau pas lavée?
3: C'est bon, arrêtez un peu vos conneries là.
14: C'est comme le pot doux.
3: Merci. Merci, mon amour.
5: Les gars, le bisou. Attends, moi je vais demander à Manu de venir. Un petit bisou comme moi, tu es une Marlène. Ah bah oui, quand même.
3: Putain, ma chérie.
5: Je sais pas si Manu est encore là pour faire la photo, mais...
3: Voilà.
5: Le bisou.
3: Voilà, tout ça, c'est pour ça, mon amour.
5: Oh bah dis donc, il lui a acheté des cadeaux, lui aussi. Après, j'espère qu'on va avoir le droit au bisou. Hein.
3: Ah bah ça, vous débrouillez, hein.
5: Bah c'est toi qui te débrouilles, surtout. C'est pas notre cam, hein, c'est pas nous, hein.
3: Ouais.
5: Alors attends, c'est moi, je l'embrasse, ta Lily, hein.
3: Voilà.
5: Des clopes. Deux
9: paquets... Putain, ça se trouve rare, hein. On n'en trouve pas
5: deux paquets de cigarettes Marlboro. Ça, c'est déjà, ça commence très très fort. Et c'est quoi l'autre cadeau là? C'est un briquet apparemment? Oh là là, c'est mignon tout plein, dis donc. Eh oh.
3: Donne-lui le.
5: C'est quoi comme parfum? Attends, donne-lui le micro effectivement pour qu'elle puisse commenter rapidement. Je suis à moitié endormi, moi, dis donc. Faut parler bien fort, hein, Lily, vas-y.
13: Ah, ça, c'est mon parfum préféré, c'est Love Me de je sais pas qui, de Paris apparemment.
5: Love Me, dis donc. Tu le savais, Gérard, c'était son parfum préféré?
13: Je connais même pas.
5: Ouais, hein.
13: Bah, à mon avis, ça vient de là-bas. Quoi.
5: Ah oui. Ah, c'est beau, putain.
13: Alors, il m'a offert un joli briquet, apparemment, une jolie femme, une belle poitrine.
5: Je pense que ça me... Oh là là, il y a vraiment du goût, Gérard. T'as du goût, Gérard, hein. Comment t'as choisi ce parfum là? Fais voir un petit peu le parfum, je peux regarder la boîte là pour la commenter.
13: Je sais pas d'où ça vient, mais ça
3: fait... Non, mais hey, il y en manque un dedans. Hein.
5: Alors, il y en a un autre. Oh là là!
3: Autre, hein.
5: Oh dis donc, et oh! Oh dis donc, et oh! Marquise des Anges et haut comme parfum, ça rigole pas, dis donc, c'est du beau cadeau ça, dis donc ma chérie, ça. Hein.
14: Là, Gérard, ouais. Qu'est-ce que t'en penses?
3: Ah, mais moi, de manière, c'est pour l'armée. Et ça, c'est bon. Ça, c'était tes cartes que je t'avais promises.
5: Beau cadeau.
3: Donc, en fin de compte, c'est pour. Bon, c'est une carte de toute l'équipe du matin, puis notre équipe. Voilà.
5: Ah là là, il faut parler devant les micros. Hein. Il y a des blancs à l'antenne, je vous raconte même pas. Il y a un rythme ce soir là. Bon allez, attention, on va continuer hein, qui est avec des cadeaux encore pour toi, Gérard. Concentre-toi, ta petite Lily. Après, on va faire un petit tour dans les couloirs. Tiens, justement, on va aller fumer une petite Marlboro que tu lui as offerte.
3: Ouais, mais moi aussi.
5: Non, non, mais toi t'es là. C'est quand même toi la star.
3: Mais, hein. J'ai envie de fumer une clope. Aussi.
5: Ouais, mais on s'en branle. C'est ton anniversaire ce soir, Gérard. Encore. Encore des cadeaux, encore des cadeaux pour toi. On a entendu tout à l'heure Madonna, on a entendu tout à l'heure Britney Spears. Et au tour de notre star également, Gérard, qui te souhaite un bon anniversaire. Écoute.
15: Hi, this is Michael Jackson. I want to say to Gérard, it's happy birthday to Gérard. You are the king, you're the king of the bar. I'll call it candy to sing drinking.
5: Oh là là, oh là, là, là, là.
3: Le king of pop,
5: Michael Jason. Gérard, sérieusement, en direct de Los Angeles.
4: Et tu connais bien.
3: Ouais, bah apparemment, on dirait.
5: Ah bah dis donc, eh oh, c'est un beau cadeau encore, non? Ça t'a fait plaisir?
3: Bah ouais.
5: Et un dernier cadeau également d'une autre star française cette fois-ci. Et on m'a précisé qu'il y avait des petites difficultés de son, hein, c'est ça?
9: Ouais, parce qu'en fait, elle était un petit peu trop basse par rapport au micro. Gérard, écoute quand même.
5: Il s'agit d'une star, donc apparemment, elle a eu des petits soucis de micro. Écoutez, Gérard, c'est ton anniversaire, cadeau.
15: Allez, c'est Mimi, m'a dit. Je voulais souhaiter un joyeux anniversaire à Gérard.
5: Mimi Mati dans le micro était trop grand. Ça te fait plaisir?
3: Ouais, très plaisir.
5: Voilà. Il y aura d'autres cadeaux. D'ailleurs, on va continuer. On va faire juste un des trois pays ce soir. Un des quatre pays, pardon. L'Allemagne, l'Italie, les États-Unis ou le Canada. C'est retransmis sur Internet. Et apparemment, les débats de Gérard et mes émissions de nuit sont retransmises dans ces pays. Quel pays choisis-tu, Gérard? L'Allemagne, l'Italie, les États-Unis, le Danemark? L'Allemagne, peut-être pour démarrer?
3: Non, l'Italie.
5: L'Italie?
9: Ah, peut-être mieux l'Allemagne.
5: Peut-être mieux l'Allemagne pour démarrer.
3: Non, c'est
9: les premiers qui t'ont piqué le truc. C'est les plus vieux. C'est les premiers.
5: Ouais. Et ben alors, c'est parti pour l'Italie. Écoutez.
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0: Gérard, dit ses cas, je compte les gars, c'est Gérard, les clochards.
1: Ça commence à bien faire, merde, ta gueule!
2: Ah,
1: trop chaud, trop
2: tard! Moi, une pute à faire!
0: IFA, je prends tes cartes, FF, sprite, bite, bite.
3: C'est un truc qu'il faut préciser, c'est qu'en allemand, clochard veut dire animateur. Et j'ai vu, non, c'est parce que j'ai vu la tête. Il a cru que clochard, ça veut dire clochard. En allemand, clochard veut dire animateur.
4: Ouais, c'est clair. Mmh. Oui. Non, mais c'est bon, là, j'apprécie pas tellement.
5: C'est vrai, Gérard.
4: Non, mais j'apprécie pas, c'est tout.
3: Oh, je suis mort de rire, j'en pleure, putain.
4: Ouais, mais moi, j'apprécie pas tellement. Toi, ça peut peut-être rire, mais pas moi, d'accord? Merci.
3: Écoutez, pour se calmer un petit peu. On va se mettre un petit disque. Hein, Gérard?
4: Ouais, je pense que ça vaudra mieux.
3: C'est ton anniversaire ce soir. Voici un autre cadeau pour toi. Écoute bien. Exclusivité, Star System, Fun Radio, Max, dans la nuit, l'anniversaire de Gérard et ses 41 ans. Écoutez.

0: 06 57 82 21 80.
1: Voilà, c'était le numéro de téléphone de Gérard à l'époque qui malheureusement a changé. Toujours l'anniversaire de Gérard et ses 41 ans ce soir. Et avant de le retrouver, car on a encore plein de cadeaux pour lui, des surprises. Après l'Allemagne, on ira du côté de l'Italie, des États-Unis et du Canada. Cadeau encore, un remix en total exclu, l'anniversaire de Gérard. 0825 08 5000, je compte sur vous.
2: Attention, il est là. Allô ?
1: Vous ne l'avez pas reconnu ?
3: Bon, alors maintenant, ça va être clair.
4: Je suis Gérard. Gérard de Suresnes, vous me connaissez pas ?
1: Gérard !

0: on y va, c'est parti.
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1: Remix encore total exclu, diffusé il y a bien des années de cela. Mais pour ceux qui viennent de nous rejoindre, ils découvrent. Gérard, il est là depuis, ça fait combien de temps qu'on se connaît maintenant que t'es sur l'antenne? Ça fait, oh là là, 6-7 ans?
2: Ouais, à peu près.
1: À peu près dans ces eaux-là, hein. Encore des cadeaux, encore des remixes. Tout à l'heure, en exclusivité, vous entendrez la version de Céblero, version Gérard, qui avait été faite par moi-même, Fildar et Manu. Tu t'en souviens pas? Oh si, je mets un petit extrait comme ça, vite fait. Petit extrait, ça sera le prochain morceau.

0: etc., etc. On l'écoutera dans son intégralité tout à l'heure. C'est Blaireau, tu t'en souviens plus, mais c'est pas grave. Ce soir, c'est l'anniversaire de Gérard, 41 ans. Dans quelques instants, encore des auditeurs au 0825-08-5000. Lâchez-vous, vous voulez lui souhaiter un bon anniversaire. Vous souhaitez également lui poser plein de questions sur son avenir avec Lily, entre autres, sur sa vie professionnelle, éventuellement, sur ce qui peut lui arriver de beau, de ce qu'on peut lui souhaiter. 0825-08-5000. Et les Belges également, 0033-825-08-5000. Je sais que beaucoup de jeunes sont en train de réviser en ce moment. C'est le moment de faire une petite pause et de nous appeler. Pendant ce temps-là, on va offrir des cadeaux. Alors, prochain cadeau, Pedro, il s'agit de cadeau d'un auditeur.
1: Un petit colis qui est arrivé pendant la semaine.
0: D'accord, très bien. Donc, on va amener tout ça dans les mains de Gérard. Il va donc ouvrir en direct un cadeau, une surprise. Une surprise pour tout le monde. Allez, on y va. C'est parti, tu ouvres. Colissimo, colis posto, colis poste. C'est parti. Allez, Gérard. Donc, hop, il est en train d'essayer d'enlever. On se dépêche. Allez, déchire, allez! Oh là là, la gonzesse, voilà! Qu'est-ce qu'il y a dedans?
2: Belle! Bah, commente! Non, les gants poubelles!
3: C'est les gants! Pas pour le fist fucking!
2: Belle! Poubelle.
0: C'est quoi? C'est un truc pour les sous-dards!
2: Ah! Oh! Ouais, d'accord. La Zorro qui a dû. Tu as dû à moitié fuir dans lors du travail du trajet.
0: Ça c'est quoi comme parfum?
1: Je donne les noms.
3: Vas-y, dis. Bon,
2: Yves Saint Laurent.
0: Oh quand même, dis donc mon con, eh oh. Yves Saint Laurent, eh oh, il en reste les trois quarts dans la bouteille. Et ça c'est quoi ça?
2: Ça c'est un truc pour la voiture.
1: C'est quoi le truc pour la voiture?
3: Les sapins qui sont.
2: C'est quoi? Tiens, dégage toi.
0: Ça c'est quoi? Fais voir, c'est quoi? Voilà le sapin, attends, je vais le prendre pour ma caisse, hein, fais voir, tu vois.
3: Non, mais non, c'est pour le mettre autour du cou.
0: Ah ouais, peut-être, ouais.
3: Pour Gérard.
4: Mais il peut le mâcher, hein.
1: Il y a qui quoi?
0: Non, mais c'est pas celui-là, moi je préfère les sapins. Moi, ça s'appelle quoi ça? C'est des sapins magiques?
1: Ouais.
0: Bah, je préfère la vanille, moi.
2: De survie, ça va.
0: J'aime pas, moi, à la vanille, ouais. Qu'est-ce qu'il y a d'autre, des trucs de survie?
2: Arrête, c'est vraiment.
0: Mais
3: non, c'est dégueulasse, c'est des cadeaux.
2: Non, non, ça va à la poubelle, c'est tout.
4: C'est dégueulasse.
0: C'est dégueulasse, quoi.
2: Dit le furet de Suren, donc c'est bon. Alors, c'est qui a envoyé ça? Mario et Luigi.
0: C'est quoi?
2: Oh, tu vas où, toi, là?
0: Oh, c'est le cadeau. Oh, tu vas où, Stéphane? Non, arrête.
2: Baston!
0: Ah, là, c'est de Lazzaro encore. Bon, c'est pas le pire, mais hey.
2: En plus, de Lazzaro, mais
0: bon. Lazzaro, ouais. C'est offert par qui?
2: Par
0: qu'est-ce qu'ils disent? C'est quoi le message? Qu'est-ce qu'ils disent?
2: Mario et Luigi, donc.
0: C'est quoi le mot, là, qui a marqué? Qu'est-ce qui a marqué sur le mot, là?
2: Gérard. Alors, nous. Là, c'est le kit de survie pour les débats de Gérard. Dis le petit furet de Suren. Donc ça, c'est la poubelle. Alors, ah ouais, là, ça, c'est même pas la peine.
0: Qu'est-ce qu'il y a? Qu'est-ce qu'il y a?
2: Non.
0: Il y a quoi?
2: Non, non, il parle de machine, donc c'est bon.
0: C'est qui machine?
2: Tu sais, de...
0: Moi, je vois pas. Non, je vois pas. Miss Sandy, Christine?
5: Sandy.
0: D'accord, ok. Très bien.
5: Donc, voilà.
0: Hop. Clair, net, précis.
5: Il y a encore un cadeau.
1: Esteban.
0: Pour... Esteban, c'est quoi, ça?
4: Ouvrir.
2: Bon, tu parles d'une boîte d'allumettes?
4: Non.
2: Bah, avec des poils de je sais pas quoi.
4: C'est les poils de couilles de fil d'art qu'il a voulu tester.
2: Ouais, non, bah, lui, il peut se les carrer, il peut se les mettre où que tu veux, hein.
3: Non, mais c'est des vrais poils, regarde.
1: Tiens.
3: Regarde.
2: Allez, dégage, parce que tout à l'heure, tu vas avoir le droit de Lazzaro. Tiens, je vais m'en mettre.
0: Non.
2: Ah, putain, il y avait
3: ça, dès qu'il y a de l'alcool, hein, tu te...
2: Ouais, mais j'ai soif, merde!
0: Ouais, bah ça va arriver justement, le champagne va pas tarder à couler à flot dans les studios de Fun Radio et on a Gérard avec nous justement de Bordeaux, 26 ans. Bonsoir Gérard, merci d'être là.
6: Ouais, de rien, bonsoir.
0: Et merci de ta patience.
6: Non, de rien. Hein.
0: Gérard t'écoute.
6: Ouais, salut, bon anniversaire, je voulais dire.
2: Bah, merci, bonsoir à toi.
6: Moi j'ai un peu une petite question à te poser, quoi, parce que je voulais savoir si t'avais déjà rencontré un homonyme.
0: Dans quel sens?
6: Bah, dans le sens qu'un homonyme, quoi. Quelqu'un qui s'appelle comme toi, pareil.
2: Ouais, bah, ça, on a eu l'occasion.
0: Parle devant ton micro, c'est important.
2: On a eu l'occasion d'en avoir durant nos vies.
6: Ouais.
2: Et donc,
0: Des mecs qui s'appellent Gérard.
6: En fait, bon, je suis désolé, je vais saper un peu l'ambiance, quoi, Gérard, mais toi et moi, on a le même prénom et le même nom. Et ce qui fait que, bon, ben, là, le problème, si tu veux, à l'heure actuelle, c'est que les gens nous confondent, et puis moi, je reçois plein de courriers qui t'est destinés.
0: Oh, bah, alors là, ça tombe plutôt bien, que tu nous dises ça, Gérard, parce que, enfin, Gérard de Bordeaux.
6: Ouais.
0: Parce que, y a un truc qui me fait pas plaisir, et ça, je l'ai récupéré tout de suite, écoutez. Alors ça, c'est un truc qu'un auditeur m'a envoyé sur CD. Dans les discothèques, il y a des gens qui se refont passer pour Gérard. T'étais pas en boîte, il y a 15 jours en boîte.
2: Ah non, de toute manière, j'étais avec Lily.
0: Tu peux le citer. D'accord, Gérard,
6: ouais.
0: De Bordeaux, écoute juste ça tombe plutôt bien puisqu'il y a des gens qui se font passer pour Gérard.
6: Ouais.
0: Écoute. Ça, c'est un... Attends, excuse-moi, j'aurais dû quand même planter le décor, c'est important pour que vous compreniez. Là, vous allez entendre, c'est un auditeur qui m'a envoyé un CD où il a enregistré apparemment un DJ dans une boîte il y a 15 jours où il y avait soi-disant Gérard de Suresnes qui vendait des remixes. Est-ce que Gérard, tu nous confirmes que tu n'y étais pas ?
2: Ben, j'y étais pas.
0: On écoute. Ouais. On écoute tout de suite.
7: Mesdames et messieurs, bonsoir.
0: T'entends ?
7: Bienvenue à la discothèque Le Tipolier à Marseille, ce soir exclusivité.
2: C'est bon, arrête.
0: Écoute.
7: La visite de Gérard. Eh oui, avec ses poèmes et ses cassettes remixées.
2: Et ça recommence.
7: Et les cassettes, vous pouvez bien sûr les acheter au prix de 100 francs. Se renseigner à la caisse.
2: Arrête-toi.
7: Et sans plus tarder, tout de suite, voici le remix de Gérard, bientôt dans vos bacs.
2: Non, c'est bon.
0: Ça dure toute la nuit comme ça. Alors, t'étais pas en boîte ?
2: Non. Déjà pour commencer, si c'était il y a 15 jours, donc j'étais...
0: 15 jours, 3 semaines, il dit. Hein.
2: Ouais, ben...
6: Justement, Max, Gérard, si je peux... Mm-hmm. Parce que moi, justement, puisque vous en parlez, moi, il y a une quinzaine de jours, là, du côté de Bordeaux, moi, j'ai reçu encore du courrier qui était encore adressé, comme quoi, soi-disant, il se passait des trucs. Bon, il y a une grande chaîne de boîtes, je citerai pas le nom, parce qu'on n'a pas le remarque, mais une grande chaîne de boîtes qui organisait des trucs un peu en cuir et tout, soi-disant avec toi, avec je sais plus quoi, il fallait venir se faire tordre les tétons, des choses comme ça, quoi. Comme quoi tu
2: laisse tomber.
6: Mais attends, mais moi j'ai le flyer là. Hein,
2: non, mais tu me fais une chose, le prochain coup que t'as ça, t'envoies ça tous à la radio et puis c'est tout, terminé, on n'en parle plus.
6: En bas il y a marqué contact, il y a marqué fesses de babouin, je sais pas si c'est.
2: Non, c'est bon, stop.
0: On va saluer.
6: Je te dis, je suis aussi embêté que toi, franchement.
2: Non, non, mais tu laisses tomber, t'envoies maintenant. Tu laisses tomber.
6: Mais c'est quoi, fesse de babouin?
0: Non, mais ça veut dire que fesse de babouin continue à sévir, quoi. C'est qui ce mec?
2: Ben, ça, c'est un mec, c'est un auditeur qui se fait dénommer fesse de babouin et ouais. Qui continue. Et donc, c'est lui qui s'amuse à faire ça.
6: Est-ce que tu crois que c'est aussi lui? Parce que j'ai reçu des trucs concernant une start-up au Mexique.
2: Non, mais c'est bon.
6: Comme quoi, on me demandait. Alors, moi, j'ai versé une somme de 500 euros.
0: Oh putain!
6: Bah oui, c'est ce qu'on m'envoie un truc et tout, et on me dit...
0: Mais les voilà, mecs, faut pas faire ça.
6: Pour gagner un fabuleux voyage et un concours avec ta start-up, Gérard, il faut verser 500 euros, et ça fait 3 mois maintenant, j'attends toujours pour partir...
2: Non, mais laisse tomber, c'est des conneries,
0: c'est
2: tout.
0: Des conneries, enfin, c'est quand même sur ton nom, Gérard, est-ce que c'est toi qui fais ça?
2: Non, c'est pas moi, de manière, tu connais les écritures?
6: Non, mais attends, mais moi...
2: Est-ce que c'est mon écriture?
6: J'en sais rien, je la connais pas.
2: Est-ce que c'est mon écriture?
6: Je connais pas ton écriture, je sais pas.
0: Justement, il sait pas écrire, donc ça peut...
2: Bon, bah alors.
6: Non mais le problème c'est que je sais pas comment elle est ton écriture donc je peux pas comprendre.
2: Ça vient d'où?
6: Mais j'en sais rien.
2: Ça vient d'où?
6: Le problème si tu veux,
2: je te pose.
0: Arrête de gueuler comme ça Gérard.
6: Je sais pas.
2: Putain mais merde. Il va répondre à la question.
6: Bon, en tout cas tout ce que je sais c'est que j'ai versé 500 euros et puis bon ben comme je suis pas parti j'aimerais.
2: Mais il est borné.
0: Non mais c'est toi. Non mais
2: est-ce que ça vient d'où?
0: Il s'appelle Gérard Cousin aussi apparemment comme toi donc oui. Tu vois c'est pour ça aussi la merde.
2: Bon allez c'est bon Max. Merci de balancer encore mon nom de famille.
0: Mais c'est un homonyme.
2: Mais arrête tes conneries putain.
0: Gérard tu t'appelles bien Gérard?
2: Non, mais c'est bon.
6: J'aimerais pas qu'on divulgue mon nom de famille aussi à l'antenne, si c'était possible.
2: Ah, voilà, bah voilà, comme ça, c'est fait maintenant, terminé.
0: Bah écoute, le mec en boîte, écoute quand même. Moi, ça me choque.
2: Mais non, mais moi, ça m'intéresse pas d'entendre des conneries comme ça.
7: Bonsoir.
2: Toi, ça te fait rire,
7: pas
2: moi.
7: Tu peux lier à Marseille, ce soir,
0: exclusivité. Bon, attends. Eh, tu m'appelles, comment elle s'appelle la boîte? Attends.
4: Il y a beaucoup de réactions sur le net.
0: Non, attends.
2: Mais non, on s'en fout.
0: Attends, on va choper le mec.
7: Bienvenue à la discothèque Le Tipolier à Marseille.
0: C'est bon, on est dessus. Tu m'appelles, tu te démerdes, internet, t'essaies de me trouver la boîte, le numéro du Tipolier. On va appeler D'accord. Le DJ.
6: Max, pardon.
0: Oui, Gérard.
6: Qu'est-ce que je fais pour mes 500 euros? Qui c'est qui va me payer?
0: Je crois que là.
2: C'est personne qui va te payer, tu vas te démerder avec celui qui t'est pris et qui s'est fait passer pour moi, c'est tout.
0: Je crois que tu t'es clair dans le cul. Je crois que Gérard, faut être à ma place.
2: C'est pour ça que t'appelais?
0: Pour
2: me gâcher la soirée.
0: Bon, en même temps, ça peut venir de toi, Gérard. C'est pour dénoncer. Il est là pour dénoncer les choses.
2: Mais attends, mais le tampon, il vient d'où?
0: D'une chatte.
2: Bon, allez, c'est bon. Allez, hop, on arrête parce que je crois que
0: Gérard,
2: ça va se terminer au vinaigre.
8: Tu as payé comment ta nouvelle chemise alors?
0: Non, mais attends.
2: Ça vous regarde?
0: Non, mais attends, Gérard, on n'est pas là.
2: Ça regarde personne.
0: Mais Gérard, on n'est pas là pour plomber l'ambiance.
2: Si maintenant... Vous êtes là pour plomber l'ambiance.
0: Oh,
6: si t'as... Je m'ennuierais que t'aies dépensé mes 500 euros pour t'acheter une chemise quand même.
2: Bon, allez, dégage, allez, hop. Allez, dégage.
0: Ah merde, je l'ai plus. Si je l'ai, allez, hop.
2: Bonne nuit.
0: Allez, c'est bon. Mais, hey, Gérard, mais il y a pas.
2: Mais non, mais. Mais de manière, mais pour bien se dire une chose dans la tête, que tout le monde, ça recontinue. Mais moi, ça va pas continuer. C'est tout. Ça va être clair, net et précis. Hein, c'est pas parce qu'aujourd'hui, c'est prévu l'anniversaire. Je vais me laisser marcher sur les pieds encore cette année, non, c'est
0: mais
2: tout.
0: Mais c'est pas de notre faute s'il y a encore des gens qui passent.
2: Eh ben, dans ces cas-là, s'il y en a qui se font passer pour moi, ben faut arrêter, c'est tout.
0: Ouais, mais il y a des gens qui se font passer pour moi, des gens qui se font. Il y a eu un chat la dernière fois, je vois qu'il y a un mec qui a monté une start-up internet, il y a des mecs qui se sont fait appeler Esteban.fr.
9: Exactement.
0: Ça fait plaisir à personne. Donc nous aussi on est là, et grâce à Gérard de Bordeaux, c'est pour dénoncer un petit peu ces choses-là. Quand on entend.
2: Mais même quand je lui demande quelque chose, il a qu'à regarder ça et les envoyer, il a qu'à l'eau.
0: C'est ce qu'il a fait là, par exemple, le mec qui nous a envoyé le CD. Regarde, non mais quand même, écoute bien. Non,
2: mais
0: c'est quand même.
2: Mais ça, tu vas mettre ça entre les mains à Victor et c'est tout.
0: Bah oui, écoute bien. En discothèque, il y a 15 jours.
10: Discothèque, le Tipolier à Marseille, ce soir, exclusivité.
2: N'importe quoi.
10: La visite de Gérard.
2: Non mais c'est bon, arrête avec ça.
10: Vous pouvez bien sûr les acheter au prix de 100 francs. Se renseigner à la caisse. Et sans plus tarder, tout de suite, voici le remix de Gérard.
0: Écoute, Gérard, non, mais écoute, moi aussi je suis dedans.
10: Attention, import tout de suite.
0: Écoute ça. Tipolia, tu cherches sur internet pour trouver le numéro de téléphone, on va appeler DJ. Écoute bien.
2: Il cherche rien.
0: Écoute là.
11: Attention.
0: Ça, c'est le remix qui passe dans la boîte, ça. Écoute bien le mec.
11: Gérard !
10: Allez, vous me levez les bras.
11: Bon, alors,
10: vous mettez le bordel.
11: Qui fait de la route depuis longtemps en se poussant. Toi, qui ne sais pas à quelle heure que
0: tu te souviens de ça, Gérard ? Ben voilà. Donc, les remix continuent. Donc, ça recommence en discothèque. Je rappelle qu'il n'y a aucun droit. Pour l'instant, Gérard, tu n'as donné tes droits à aucune maison de disques.
2: Il n'y a personne, et ouais. C'est tout.
0: Voilà, donc tous les DJ, on peut s'adresser à eux, peut-être un message à leur passer, un ultimatum.
2: Non, mais il n'y a rien.
0: Si ça recommence, les cassettes, les remixes, là...
2: Si ça recommence, ben, ça va être bien clair. On va tout laisser tomber à partir de ce soir, et comme ça sera terminé.
0: Ah non, ben non.
2: Là, on n'entendra plus parler de moi pour une bonne fois pour toutes.
0: Ah ben, enfin, si on entend, on peut parler de
2: non,
0: toi.
2: Non, non, mais ça, je vais te dire une chose. C'est pas parce que c'est mon anniversaire aujourd'hui qu'on doit foutre la merde.
0: On est d'accord.
2: Hein?
0: Alors, parce que les DJ là, si ça se trouve, ils vont faire ça pendant tout l'été. Même si on n'entendra plus parler de toi à l'antenne, on va entendre parler de toi dans les discothèques.
12: Surtout que sur le net, il y a beaucoup de gens qui savent que c'est pas toi, mais qui sont très très choqués de ce que tu fais.
2: Et alors, c'est pas moi, c'est pas ma voix, d'accord?
12: Non, il y a beaucoup de gens qui sont choqués.
2: Bon bah alors.
0: Enfin, ils sont choqués, choqués dans le sens où pour eux, c'est-à-dire qu'ils confirment que c'est pas lui en boîte, mais ils trouvent ça choquant qu'il y soit quand même.
12: Voilà, exactement. Beaucoup de
2: ouais, c'est bizarre,
12: reproches me... de pas non. Assumer, de pas y être et de
2: ouais,
12: pas
2: mais
12: assumer.
2: Je me demande, alors, je me demande comment que je peux aller à Marseille. Alors, qui m'explique?
0: Non, mais est-ce que par exemple. Non, mais,
12: par le train.
0: Est-ce que,
2: par le train, et comment?
12: En montant dedans.
2: Mais ouais, c'est ça. Arrêtez vos conneries tous les deux, d'accord? Parce que je me demande si c'est pas vous. Si c'est pas.
0: J'ai reçu en chronopost. Non, c'est moi qui l'ai reçu, crois-moi. Mais les gens peuvent penser aussi que tu.
2: Il y a 15 jours, j'étais pas à Marseille, j'étais avec Lily, d'accord?
0: Ouais.
2: Ça suffit.
0: Mais la question qu'on peut se poser, c'est est-ce qu'il était déjà arrivé, Gérard, et tu peux me le dire si c'est vrai, c'est pas grave, de dédoubler, de faire payer des gens qui font des sosies qui vont à ta place en boîte?
2: Non! Avec quoi je vais payer les gens?
0: Une boîte de froide!
2: N'importe quoi!
0: Bon.
2: Putain, mais c'est pas
12: avec
2: possible!
12: Tes 500 euros t'as peut-être un frère poivre, un frère jumeau.
2: Ouais, un frère poivreau, t'allais dire
0: non,
2: ça?
0: Non!
2: Alors ferme ta gueule maintenant! Tu la fermes une bonne fois pour toutes, ta gueule!
0: On est entièrement d'accord. Alors, on revient avec qui, là? Je ne sais plus où j'en suis.
2: Parce que là, je vais te dire une chose. Que ça recommence comme lundi dernier. Alors là, non! D'accord?
0: On est entièrement...
2: Là, c'est clair!
12: Moi, j'étais pas en boîte.
0: Bon, alors, écoutez, on va se calmer un petit peu. Avant de revenir au 0825-08-5000, d'offrir d'autres cadeaux, il y a le champagne qui va arriver d'ici quelques instants et on a préparé un beau gâteau pour Gérard, car c'est son anniversaire ce soir. On l'a dit, les débats de Gérard ainsi que les émissions de la nuit sont retransmises un petit peu dans tous les pays, dans le monde et en Europe. On a entendu l'Allemagne tout à l'heure, aussi ce qui se passe également en Italie.
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0: Ah bah attends.
1: Bah tu rigoles pas, Gérard.
3: Gérard. Violence.
0: Bah attends, c'est drôle. Attends, c'est en Italie, te rendre hommage. Non, qu'est-ce que
1: Gérard.
12: Il y a des gens qui tueraient pour être connus.
0: Bah ouais, c'est clair.
2: Moi, un truc comme ça, ça m'intéresse pas, d'accord.
0: Bah attends, mais t'es grave, toi. T'as trouvé ça des. Qu'est-ce qu'il y a de mal là-dedans?
2: Non, bah ça m'intéresse pas, c'est tout.
0: Attends, t'as même pas. Tu sais que tu parles italien?
2: Ouais, je parle pas italien. Pas.
0: Bah alors, il y a rien de mal là-dedans. Alors, c'est plutôt positif ce qu'ils te disent.
2: Mais même, je vois pas.
0: Bah, écoute,
2: pas,
0: on va essayer d'écouter. Écoutez.
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0: Bah attends, mais c'est énorme, mais attention, c'est en direct sur une des radios les plus connues de Milan, en Rome, ça émet partout, à Venise. Gérard, qu'est-ce que t'as à dire à ça, sérieusement Bah allume ton micro, mon petit GG.
2: Ça me plaît pas et c'est tout.
0: Pourquoi? Tu trouves que la prod, c'est pas assez bien fait au niveau du son?
2: Non, ils ont pas parlé de RMI et c'est tout.
0: De RMI?
2: Bah bien sûr, t'as qu'à bien écouter.
0: Arimi, la ville d'Arimi.
2: Bah non, c'est bon, arrêtez, parce que c'est toi qui es potif là-dedans, c'est toi qui as fait ça, d'accord?
0: Mais non, ça vient des
12: émanations. Certainement
2: pas. Mais le truc, il a jamais été envoyé, alors arrête.
0: Attends, bon, alors, on revient au 0825-08-5000, où c'est le bordel ce soir, c'est l'anniversaire de Gérard, et on a entendu donc des DJ qui apparemment vendaient des remix sous le dos de Gérard, des cassettes à 100 francs, alors qu'on les passait déjà en euros, premièrement, ça commence bien. Et on a le patron de la discothèque, Francis Leroy. Gérard de la boîte, le Tipolia, bonsoir.
9: Oui, bonsoir, bonsoir Gérard, bonsoir à tous.
0: Alors c'est quoi ces conneries? C'est vrai ou pas là?
9: Écoutez, moi j'ai reçu un contrat qui nous proposait pour 5000 euros balles de diffuser les remixes de Gérard et j'ai signé, je l'ai renvoyé quoi.
2: Donc, tu l'as envoyé où?
0: Attends, tu l'as renvoyé où?
9: Je l'ai renvoyé au Mexique.
2: Allez, hop, terminé, dégage-moi ça, parce que ça m'énerve. Allez, hop, dégage-moi ça ou c'est moi qui me barre?
9: Si vous voulez, bah, attends, Gérard, on vous invite.
2: Ah ouais, c'est ça, bien sûr.
0: Non, mais attends.
1: Allô, Mexique.
0: Non, mais attends, je comprends pas. Vous avez envoyé. Non, mais attendez, vous êtes qui, monsieur?
9: Je suis le gérant de la boîte Tipolia Montpellier. Donc, nos DJ diffusent les remixes de Gérard. On a l'autorisation. Et
0: non, vous n'avez aucune autorisation, ni de ma part, ni de la part de Gérard. Enfin, je ne crois pas, Gérard, à moins que tu travailles derrière mon dos.
2: Il n'y a aucune autorisation qui a été signée de ma part.
9: J'avais la signature de monsieur. Hein.
2: Ah bon?
9: Ah oui, c'était marqué 5000 euros que, faites ce que vous voulez avec les remixes. Quoi. Du coup, on diffuse toute la nuit.
2: Eh ben, dans ces cas-là, votre boîte, elle va couler.
9: Attendez, monsieur Cousin.
2: Monsieur... Allez, au revoir.
0: Merci. Prévenons toutes les discothèques, Gérard, concernant soi-disant qu'on fait ce qu'on veut avec ton nom. Vas-y, diffuse, vas-y, dis ce que t'as à dire.
2: Donc, il est hors de question que toute personne s'amuse à perdre des remixes sur mon dos. C'est clair, net et précis. Qu'est-ce qu'il y a sur la net?
12: On a un autre scandale, t'as qu'à regarder là, sur les...
0: Esteban.
12: On a quelqu'un qui a pris ton nom, qui s'appelle le fournisseur Gérard, à Chirouble, dans le 69... qui vend du vin, des bouteilles de vin, producteur récoltant qui est installé à ton nom.
0: Ah, mais là, c'est
12: et là, c'est, la preuve est là.
0: Là, c'est marqué, regarde, c'est sur les pages Internet. C'est les pages Internet. Donc là, Internet. Donc on peut pas faire autrement. Hein. Donc on a eu le patron de la boîte et croyez-moi pour peut-être un petit dernier ultimatum là pour les patrons de boîte, les gérants, tous ceux qui nous écoutent, les DJ.
2: De manière, c'est simple. Si je rentends.
0: Oh, attendez. Oh là, Hervé et Pedro. Il y en a en train de faire un petit ultimatum, donc si on peut avoir un peu de silence, s'il vous plaît, parce que c'est pas le moment de faire du vacarme, s'il vous plaît, on fait une pause. Gérard s'adresse à vous tous.
2: Il est hors de question.
0: Milieu de la nuit.
2: Que tout le monde.
0: Attends, Gérard, tu t'adresses au milieu de la nuit.
2: Il est 23h, 20h36.
0: Non, mais tu t'adresses au milieu de la nuit, à tous ceux qui travaillent la
2: tous
0: nuit.
2: Tous ceux qui travaillent de nuit, c'est-à-dire
0: les routiers.
2: Non, pas. Bon, ça suffit. Je peux en placer une. Oh, ta gueule, toi là-bas, tu fais ton standard, d'accord? Ça vaudra mieux. Hein? Alors, je préviens tout de suite que le prochain remix qui sera payé sur mon nom sera sanctionné par le CSA. Voilà, terminé. Et la copie du remix va dans le bureau de la direction Fun, c'est-à-dire Victor. qui est venu tout à l'heure me souhaiter un bon anniversaire que je remercie d'avance.
12: Le CSA, c'est le comité des suceurs d'alcool.
0: Oui, bien sûr, tout à fait.
2: T'as raison, toi, si c'est pour dire des conneries, tu fermes ta gueule.
0: Ouais, c'est, je crois qu'il vaut mieux te la fermer à ce moment-là. Alors, on continue toujours au 0825-08-5000. Bien sûr, hein, c'est l'anniversaire de Gérard. Ce soir, il est en pleine forme. Donc, je ne sais pas, on a l'embarras du choix. Peut-être qu'on va passer en priorité et ça va te faire plaisir. Une certaine dame d'une certaine région de France. Bonsoir, madame.
15: Bonsoir. Comment allez-vous ?
0: Bien. Est-ce que Gérard a reconnu ?
2: Bonsoir.
15: Bonsoir.
2: Oh, c'est Christine.
15: Oh, pas du tout.
2: Ah, Françoise !
15: Salut Gérard.
2: Comment vas-tu ?
15: Ça va, ça va. Bon anniversaire.
2: Merci. Ça va ?
15: Ouais, ça va, ça va. Ça va, si on peut dire.
2: Pourquoi ?
15: Bah parce que à force de t'entendre gueuler qu'on pas changer, ça va.
0: Ouais, mais ça saoule tout le monde, hein, t'inquiète pas.
15: Non, mais
2: il change
15: pas.
2: De toute manière, j'ai jamais changé, hein.
15: Non, non, mais je sais, hein.
2: C'est pas d'aujourd'hui que je vais changer, hein.
0: Non, non, mais bah il faut qu'il reste le même,
15: hein.
0: Sinon...
15: pas avec 41 ans, hein.
0: Ah non, ça,
2: bah
0: c'est...
2: Bah ouais, hein.
0: Françoise, tu as un cadeau pour Gérard ?
15: Non, j'ai pas de cadeau.
0: bon, bah écoute, au moins, c'est le geste d'avoir... Oh.
16: C'est pas moi, arrête de me regarder. C'est pas moi.
0: Oh putain.
16: C'est pas moi.
0: Mais attends, c'est bon.
16: C'est pas moi, Gérard.
0: Mais c'est bon, attends, c'est hein, oh.
16: Je te jure, c'est pas moi.
0: Pedro, tu te calmes, d'accord, t'arrêtes.
16: C'est pas moi, je...
0: Non, non, c'est bon, il s'est calmé, c'est bon.
15: Qu'est-ce qui s'est passé?
0: Bah rien, c'est que je crois que c'est Pedro qui lui a dit, ouais, un petit verre de rouge et tout, comme cadeau, c'est bon, on se calme. Non, mais Gérard, il n'a pas l'intention de se laisser faire, il a tout fait, tout bazardé, il a raison, il se laisse pas faire, c'est son anniversaire aujourd'hui.
16: Merci Hervé.
15: Bah, c'est pour ça que j'ai appelé, hein.
0: Alors, Françoise, on a un cadeau, effectivement, puisque Gérard a cru avoir reconnu au début, t'avais cru reconnaître qui, Gérard, au début, la première fois? Christine, hein?
15: Ouais.
0: Gérard, t'es d'accord? T'as cru que c'était Christine? T'es d'accord?
2: Ouais.
0: Alors, en direct, écoutez, micro allumé, tous en direct, écoutez, il y a un cadeau pour, qu'est-ce qu'il a fait?
17: Bah, il a renversé de l'eau sur les consoles.
0: Oh, le crétin, putain, mais quel bœuf.
17: Bravo.
0: Elle est où ta bonus elle est où ta meuf?
17: Hein? Ah c'est bon,
0: il va s'en occuper là.
16: Allez Hervé.
0: Oh là là là là. Bon, on va s'en occuper pendant ce temps-là.
2: Et toi, tu vas arrêter de dire des conneries. C'est toi qui l'as balancé à l'antenne un verre de rouge, d'accord?
16: Non.
2: Alors maintenant, tu vas fermer ta gueule. Okay. Une bonne fois pour toutes.
0: Ouais. Bravo.
2: Parce que déjà, la semaine dernière, t'as fait des conneries. T'as dit on va faire un débat sur les Mongols.
0: Parle devant le micro.
2: T'as dit que tu voulais faire un débat sur les Mongoliens en parlant de ma famille. Et ça, j'ai pas apprécié.
16: Pas ça,
2: si. Ok.
16: T'arrêtes. Hein.
2: Ouais.
17: Ça pue.
16: Il parlait pas de toi.
12: Non, ça pue.
16: Ça,
12: t'as le droit de dire que ça pue. Ça pue la merde.
17: Ouais.
0: Ça pue, c'était quoi? C'était.
12: Ah, je sais pas, mais je sais pas si t'as fait dedans, mais.
0: Ah ouais. Avec ta bavée.
12: Il a perdu un pivot.
2: Manière, c'est bien.
16: Quoi?
2: Je m'en doutais que ce soir ça allait être gâché.
0: Mais non. J'ai un cadeau pour toi, tiens, micro allumé, écoute bien.
18: Donc Christine, on le rappelle, c'est l'ex de Gérard.
19: Gérard. Ouais,
0: mais écoute Gérard, écoute.
19: Avec lui.
18: C'est l'ex de Gérard. Écoutez.
0: D'accord.
19: Voilà.
0: Pourquoi? Écoute, c'est marrant.
18: D'accord.
19: Voilà.
0: Quels sont les bons souvenirs que t'as de GGG?
19: Que j'avais bien rigolé avec lui, au début il était sympa. Au début, il était sympa.
18: Trois mois. Quel est le pire souvenir que tu as de Gérard?
19: Eh ben, de piquer mon argent. Vraiment,
18: aujourd'hui, si Gérard, tu l'avais en face de toi, quelles sont les questions? Qu'est-ce que tu lui dirais? La première chose que tu auras envie de lui dire, c'est quoi?
19: Tu pues, ouais, c'est vrai, il te la prend.
18: Par
19: contre,
18: va te
19: laver les fesses, tu
18: pues.
19: Va te laver les fesses.
18: Écoute, c'est drôle.
19: Ah oui, il jouillait pas. Il fait, ah, vas-y, c'est bon.
18: C'était quoi la position préférée de GG?
19: Bah, il montait sur moi, c'est tout. Il fait, ah, vas-y, c'est bon.
18: C'est Gérard, écoute, la fin, là.
19: Quelle
18: est la dernière chose que tu dirais sur Gérard?
19: Un con.
18: Le roi des cons.
20: Ouais.
18: Voilà, ça c'était ton ex, Russie, mais il y a bien longtemps. Hein, maintenant, on peut dire qu'il y a prescription. D'ailleurs, tu prends souvent beaucoup de plaisir à parler de tes ex, en tout cas celle de Christine. C'est marrant, Christine, tu dois nous écouter ce soir et qu'on embrasse quand même, qu'on salue, non, Gérard ? Quand même.
2: Moi, je la salue pas.
18: Pourquoi tu veux pas la saluer ?
2: Non, parce que c'est tout, c'est terminé maintenant.
18: Que ça soit terminé, mais moi c'est pareil. Il y a des copines avec qui je suis plus aujourd'hui, mais que je salue, que j'embrasse très fort quand même.
2: Non, mais moi, de toute manière, je vais avoir qu'un truc à dire, c'est malheureux, mais pour l'instant, ce soir, vous commencez à gâcher la soirée.
18: Oh, arrête, on a des cadeaux pour toi, regarde, écoute. Il y a un poème qui a été envoyé également par une auditrice, écoute bien, c'est plutôt sympa, c'est bon esprit, c'est pour l'anniversaire de Gérard.
21: Gérard, j'ai rarement vu ça. Gérard, ta voix flotte sur les ondes comme une odeur de pinard profonde. Gérard, cette nuit, j'ai rêvé de tes dents noires. Que tu me couvrais comme un entonnoir.
18: Oh, féminin.
21: Gégé, mon rêve le plus fou est de te toucher ta tête pleine de poux.
18: Oh.
21: Gérard, il y a Huguette Bronchon, une copine de Monoprix. Oui, je sais, pas de pub. Parce que je travaille au Monoprix d'Auteuil entre 10h et 19h, sauf le mercredi parce que je suis en journée RTT. Merci les 35 heures. Je sais que tu es branché Travelo, mais moi, Mado, je rêve d'aller manger au McDo. Je sais, pas de pub. Avec tout. Vive les rimes en haut. Gérard, pour finir, tu pues. Mais comme le disait Robert du PMU La Guinguette à Malo-les-Bains, tu t'es vu quand tu pues ? Gérard, je t'aime trop, mon poivre.
18: Oh, c'est mignon.
21: Toi et moi, c'est quand tu veux. Et si tu veux pas, tant mieux. Je suis pas les restos du cul.
18: Oh, c'est beau ! Bravo.
22: Et là, c'est moi qui fais la voix, peut-être ?
23: Ouais. C'est toi, Hervé, ça.
18: Hein. Hervé, alors lui, il explose de rire.
23: Il a pris un orgasme.
18: C'est Hervé, c'est mignon, c'est sympa. Donc, qu'est-ce que t'en penses, Gérard ?
2: Ça m'intéresse pas.
18: Oh, et on va faire peut-être venir Lilian avec le champagne là.
23: Cadeau, là.
18: Le champagne, le champagne, le champagne, le champagne. Gérard,
23: il y a un gâteau qui arrive.
18: Un petit peu de gâteau et tout, du champagne total parce que ce soir c'est l'anniversaire de Gérard, les 41 ans. On va voir Alban dans un instant de Marseille qui aura des choses à dire également. Et puis on a également Evan qui est avec nous. Evan, bonsoir.
24: Ouais, salut tout le monde.
18: Merci
24: comment
18: d'être
24: ça va
18: là. Bah, ça va bien. Le Evan, le vrai Evan.
24: Non, mais je voulais vraiment être là parce que je suis fan de Gérard depuis des années. Et puis je voulais lui souhaiter un très très bon anniversaire, mon GG. Bon, d'accord. Tu fais la gueule ?
2: Non, je fais pas la gueule.
18: Non, très bien. Non, mais non, ça va.
24: En fait, je voulais. J'ai juste trouvé. Alors, je sais pas si vous saviez qu'il y avait une biographie sur internet de Gérard. Alors comme quoi, Gérard, tu es une star, une vraie star, donc tu pourras vérifier, c'est sur www.biostar.com. Alors si ça vous branche, j'ai fait un petit résumé parce que c'était très long, il y avait 15 pages.
18: Ouais.
24: Donc j'ai juste pris les trois premières pages pour faire un résumé de ce qui est marqué sur Internet. Ça te branche, Gérard, ou pas ?
2: Ah, vas-y, dis.
24: Bon, je vais essayer de lire un peu ce qui a été mis. Hein. Alors, on y va. C'est en 1961 que le petit Gérard naquit. À l'origine, notre Gérard national devait s'appeler Philibert, Gontran ou encore Steven, comme dans Les Feux de l'amour dont il est un grand fan. Et finalement, ce fut Gérard. Gérard avec un G comme grosse, un E comme énorme, un R comme rasta, un A comme anarchie, un R comme révolutionnaire et un D comme dur. En clair, le Gérard est un rastaman qui réfute la société, qui veut tout faire péter avec une grosse bite bien dure. Alors s'il y a des mots qui sont incompris, c'est pas grave, il paraît que c'est fait exprès. En clair, c'est un Gérard noble, affublé d'une particule comme les comtes et comtesses de France. Gérard de Suresnes, le bien nommé. Petit, la particularité du Gérard était de faire dans sa couche plus de 41 fois par jour. Il a été notamment le plus gros consommateur de lingettes Pampers, le plus gros de sa génération d'ailleurs. Néanmoins, le Gérard était précoce, non pas un enfant prodige et un éjaculateur précoce, mais bien un enfant précoce et un éjaculateur prodige. Ça, c'est pas de moi. Pour ce qui est de la parole, notre Gérard a prononcé ses premiers mots très tôt, à l'âge de 9 mois, et oui. Et à votre avis, quelle a été sa première phrase ? Écoutez, j'ai retrouvé l'extrait. Ensuite sont venus les putains, les connasses et autres salopes. Et très tôt, notre Gérard national a été très exigeant envers lui-même et les autres. Une petite poire au petit déjeuner, 5 litres de bière à 10h, 9 pastis à midi et 1 litre de whisky le soir. Bon, c'est vrai, il ne pouvait pas prendre plus, il avait 8 ans. 4 ans plus tard, à 12 ans, Gérard a le feu au paquet. Plus question
2: c'est
24: de...
2: C'est bon, Evan, c'est bon, c'est
24: non,
2: bon.
24: Non, j'ai pas fini.
2: Non, on arrête, c'est bon.
24: Non, Gérard, je te jure, c'est super bien pour la fin.
18: Il a gardé le meilleur pour la fin.
24: 4 ans plus tard, à 12 ans, Gérard a le feu au paquet. Plus question de penser aux études, il n'a qu'une idée en tête, péter du fion à tout va, du jeune fion, mais du fion quand même. Alors il rentre dans le livre des records puisque le Gérard a le cri de jouissance le plus original. Écoutez plutôt. Ta gueule. Oh oui, ta gueule. Ta gueule, c'est bon. Ta gueule, ça vient. C'est bon, ta gueule. D'accord, c'est pas trop varié, mais quand on jouit, on a toujours un peu l'air d'un con, ça tout le monde peut le constater. Alors c'est à l'âge de 15 ans, il commence à se poser des questions sur sa sexualité. Et oui, il s'intéresse aux chèvres, aux brebis et aussi aux garçons. Il se dit, mais bon sang, je mets les points sur les i et les barres sur les t. Je crois bien que j'essaierai de me taper un mec, un vrai poilu, un vrai viril. C'est alors que Gérard a donc sa première expérience homosexuelle, une expérience qu'il conteste depuis, mais qui lui a valu une dilatation digne d'une femme accouchant pour la 5e fois. Pour vous dire, on peut y rentrer un 38 tonnes avec son chargement. C'est donc pour ça que Gérard a souhaité se lancer plus tard sur la route, avec sur le siège un chauffeur qui buvait de la bière en regardant l'heure, sur la route de Suresnes, sur la route de Suresnes. C'est bientôt fini. Je passe la période armée de Gérard, où il a été réformé pour cause de tests d'urine beaucoup trop forts, étant donné que les docteurs furent saoulés rien qu'en testant le pipi de notre Gégé. Les années passèrent et notre Gérard évolua vers le show business. Un jour, dans un quick malfamé, il rencontra un certain Max. Une rencontre anodine, effectivement. Gérard était loin d'imaginer que ce fameux Max allait un jour flirter avec une star de la télévision, une certaine Marlène, qui un mois de février, alors que son ventre était bien rond, c'est vrai qu'on l'attendait, elle s'appelait Jason. Bref, c'est pas moi qui rentrerai ce soir dans les polémiques, non, c'est pas moi. Bref, cette rencontre anodine changea la vie du petit Gérard, et oui, on choisit pas ses enfants, on choisit pas sa famille, on choisit...
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5: Salut à tous.
4: Rigo de Carcozon.
7: Bonsoir.
4: Manu Perrault.
8: Bonsoir.
4: Amand Aline Lire.
20: Bonsoir.
4: Et Gérard Jugnot.
25: Bonsoir à tous.
4: Alors, attention, première question.
5: Oh, tu nous fais fier.
4: De monsieur Dominique Tamer de Clito-en-Valois. Qu'est-ce qu'un range CD?
5: D'ailleurs, tu la connais bien, Dominique, elle est bonne.
4: On vous demande pas ça, Fildar Castelli. À votre avis, qu'est-ce qu'un range CD?
25: Pour ranger les cassettes vidéo.
4: Gérard Jugnot, c'est non. Presque ça, mais c'est pas tout à fait ça. Non.
5: Déjà, faudrait savoir si c'est pour ranger quelque chose.
4: Oui, c'est pour ranger quelque chose, effectivement, monsieur Castelli, peut-être...
5: Je sais pas, Manu Perrault et moi, mais...
25: La vaisselle, peut-être, pour ranger la vaisselle.
4: Alors là, vous m'étonnez un petit peu, mon cher Manu, non, malheureusement, on s'éloigne.
7: C'est pour la maison, quand même.
4: Oui, Carcezon, on peut même mettre ça sur son bateau.
7: Sur sa cheminée.
4: Sur sa cheminée, oui.
5: Est-ce que c'est pour mettre des petites culottes de nana?
4: Vous avez encore des idées bien placées, monsieur. Je pense que vous égare un petit peu.
25: Est-ce qu'on peut mettre des soutiens-gorge dessus?
4: Dans l'absolu, on pourrait, effectivement. Gérard Jugnot, oui.
5: Non, mais est-ce que pas de mettre ceux d'Amandal au lit en mettant hein.
4: Vu qu'elle a pas de ça.
20: Si j'en ai.
4: Alors je vous rappelle que si vous ne trouvez pas, quand même, ça nous coûterait 500 francs pour Dominique Tamer.
5: C'est pour ranger des CD.
4: Qu'est-ce qu'un range CD?
5: Fildar Castelli,
4: vous m'avez dit.
5: C'est pour ranger des CD.
4: Un range CD, c'est pour ranger les CD. Bonne réponse de Fildar Castelli.
5: Merci.
4: Au revoir. À la prochaine fois.
5: Les mecs, on garde des fins.
25: Mais là, moi, je vais te dire une chose. Je t'ai jamais tapé dessus la première fois.
20: Mais j'ai pas dit ça.
25: Non, c'est parce que le lendemain, j'ai réécouté, même le dimanche.
5: Effectivement, je t'avais frappé.
25: Le dimanche, t'as été dire, oui, Gérard, il a manqué de me frapper dessus. Alors que c'est faux.
20: Ah bon?
25: Là,
20: je retire ce que j'ai dit.
25: Oui, oui.
5: Et ben voilà.
20: Voilà, je me suis trompé.
5: Non, mais attends. Gérard, crie pas.
25: Non, mais moi, je vais dire une chose à cause de toi. Je me suis engueulé avec Sandy. Alors maintenant, tu feras des excuses à Sandy et c'est tout.
20: Elle a l'air étonnée, Sandy.
5: Apolline, des excuses. Attends, Sandy.
20: Non, franchement, je suis pas du tout au courant, là. Je suis comme vous, là. J'entends des choses. Bon, c'est vrai que bon, t'avais dit dans le bureau, tu sais, quand on a fait la petite réunion, là.
26: Ouais.
20: T'avais dit, il m'a frappé. Il a failli. Non, t'avais même pas dit qu'il m'avait frappé. Mais t'as dit, il a failli me frapper.
5: Mais oui.
20: Donc, effectivement, c'est pas pareil.
5: Alors,
20: mais même si tu dis des choses aussi, des fois ça peut être à la rigolade aussi. Il faut prendre au deuxième degré, il faut pas le prendre méchamment.
5: Bah, c'est pour ça qu'il faut le dire à Gérard, Sandy.
20: Donc voilà, Gégé, tu vois, même des fois s'il a dit quelque chose, il faut pas le prendre méchamment.
5: Et voilà. Alors.
25: Non, parce que là tu vas prendre la défense à Pauline, toi. Si, si, il n'y a pas d'éminent. Parce que, entre dire, j'ai voulu la frapper et failli la frapper, c'est deux choses différentes.
20: Moi, je vais dire quoi alors?
25: Non. Alors maintenant, je ne veux pas le savoir, c'est tout.
20: Okay.
25: Maintenant, tu fais, et moi je te l'ai dit la semaine dernière, maintenant, tu fais partie de l'équipe, tu fais ton boulot. Si tu ne veux pas faire ton boulot, le jeudi, je n'ai pas besoin de toi. C'est tout, point final, à la ligne.
20: Ok, voilà. GG.
25: Terminé. Même le dimanche, pour les, tous les 15 jours, pour les conseils de GG samedi, si tu ne veux pas les faire, je n'ai pas besoin de toi.
20: Ah bon, bah, tout va bien alors, on fait ça.
25: Non, mais moi, tu fais ce que tu veux. Mais après, tu n'iras pas dire à Max, oui, c'est de la faute à Gérard parce qu'il m'a engueulé. Parce que ça, j'aime pas qu'on aille dire à Max, oui, c'est de la faute à Gérard parce
3: que. Non, mais moi, à aucun moment.
25: Dessus.
3: Non.
25: Alors moi, je te préviens, la semaine prochaine, les débats.
3: Devant c'est... ton micro, toujours.
25: C'est les débats, c'est. Le régime et les 35 heures, on les repaie.
20: D'accord.
25: Si tu veux parler...
3: Approche ton micro pour la dernière fois. C'est la dernière fois que je te le dis. Maintenant, il faut que tu comprennes.
25: Maintenant, si tu veux faire les deux débats de la semaine prochaine, tu les fais.
3: C'est
25: si
3: quoi déjà c'est le régime est...
25: Et les 35 heures, on refait les 35 heures comme on avait dit jeudi.
3: Ah bah, vous n'avez rien fait. C'était tellement le bordel.
25: Ah ouais. Hein bah, à cause de Fildar, parce qu'il est venu à la bourre. Donc, nuance. Donc,
3: parce alors, que du coup, il n'a pas pu faire 35 heures.
25: Donc, maintenant... Moi, maintenant, ce que j'ai à te dire...
20: Oui.
25: Soit, non, mais c'est pas la peine d'essayer de dessiner sur les pochettes, ça sert à rien, parce que... Quand on fait ça, ça veut dire que j'en ai rien à foutre de ce que je dis.
20: Mais si, alors, c'est
25: si,
20: cool,
25: si, c'est, si c'est pas me prendre pour un con, ça sert à rien. Okay. Alors, dans ces cas-là, qu'on me dise plutôt...
3: C'est un patron, lui, hein. On dirait un vrai patron. Hein.
25: Et c'est tout. Parce que moi, qu'on me prenne pour un con en faisant ça, j'ai horreur de ça.
20: Bon, écoute, c'est bon, j'ai arrêté de dessiner, là.
25: Hein? Alors moi, je te dis, jeudi maintenant, okay. Où tu fais les débats correctement,
20: où t'as pas
25: c'est
20: besoin
25: bon. Si tu veux pas les faire, eh ben, tu restes chez toi et c'est tout.
20: Ok.
25: Mais moi, après, va pas me dire à Max, ouais, c'est de ma faute, ceci, cela. Parce que là, maintenant, moi, je te mets les points sur les i, les bas sur les i, l'été, devant tout le monde.
3: Devant tout le monde et hein? Tous les auditeurs qui
25: Max,
3: nous écoutent.
25: T'as Manu, t'as Rigo,
3: ouais.
25: Et Fildar. Donc maintenant, t'es au courant.
20: Ouais.
25: Maintenant, tu fais ce que tu veux. Ou tu prends les auditeurs correctement. Quand je te dis, tu gerbes un auditeur, tu le reprends pas sous un autre nom. Si tu le reprends sous un autre, ça sert à rien.
20: Okay.
25: Parce que moi, j'en ai ras-le-bol. Hein? Alors, maintenant, tu fais ce que je te demande. Le jeudi, c'est moi qui commande. Max me laisse une chance le jeudi. Là, on revient le dimanche avec Sandy. Donc ça n'a rien à voir. Donc pour le dimanche, pour l'instant, on fait un essai. De toute manière, si ça ne va pas, ça va être pareil le dimanche. On va te dire, si ça ne va pas, tu les gerbes. Donc maintenant, moi, je te le dis.
20: Bon, tu marques tout sur une feuille, je te dis jeudi.
25: Non, moi, je ne te marque rien sur une feuille. Si. T'es assez grande, t'as un cerveau. Tu l'enregistres dans ta tête et c'est tout.
20: Ok, ça marche,
25: voilà.
20: Ça roule. C'est tout ?
3: Non, c'est bon.
25: Ouais, mais c'est tout.
20: Okay.
3: D'accord. Très bien. Bon, en pleine forme, apparemment, GG, ce soir. Mmh. Hein ?
20: La pêche, ouais. Ah,
25: Tu te fous de ma gueule. Commence pas. Ne commence pas.
6: Arrête, Apolline.
20: Bon, j'ai.
25: Ne commence pas.
6: Déjà, toute la journée, tu nous as.
25: Ne commence pas comme ça, parce que d'un air de dire ce que je viens de te dire. C'est comme si que je crachais au plafond, ça rentre dans une oreille et ça ressort par l'autre. Alors si c'est ça, dans ces cas-là, tu vois, tu poses ce micro et tu...
3: Mais non, attends, ça va pas, mais tu te prends pour qui, toi? L'autre, il live le jeudi une fois tous les 36 du mois, il a sa petite demi-heure à lui, il est en train de jarter toute l'équipe, mais tu vas faire les conseils tout seul?
25: Non, mais moi, si c'est pour travailler avec une nana qui a l'air de se foutre de la gueule du monde, moi,
3: elle se fout pas de la gueule du monde.
25: Moi, j'ai horreur de ça.
3: Même Sandy, elle se marre de tes conneries.
20: C'est dur, hein,
3: bien sûr. Ouais, Sandy, qu'est-ce que t'en penses de ce que dit Gérard? T'es d'accord avec lui ou pas?
20: Je crois que là, GG était quand même un peu dur avec Apolline. Moi, je suis très contente de la retrouver. Je pense qu'elle est très gentille et puis c'est tout, quoi. Et voilà, GG.
6: Voilà.
25: Ah bah on
20: en discutera hors antenne.
25: Moi, je rediscuterai rien hors antenne après.
20: Ah bon, bah tant pis, hein.
25: Ah non, moi, il a sa nuit. Voilà.
8: Bonjour, les gros melons
4: serons avec aujourd'hui Fildar Castelli.
1: Bonsoir à tous.
4: Rigaud de Carsozon.
8: Bonsoir.
4: Manu Perrault.
10: Bonsoir.
4: Amanda Lune Lire.
11: Bonsoir.
4: Et Gérard Jugnot.
1: Salut Gérard.
10: Salut.
11: Gérard.
4: Alors Gérard, vous êtes malade?
10: Ouais.
4: Alors attention, une question de madame Barbara Lebol de Merde qui a dit « Je vis avec le dernier homme singe qui grossit de 10 kilos chaque mois depuis qu'il ne fait plus de tubes en 1978
1: ». Voilà. Ça, je sais, c'est, je sais.
4: Oui, c'est pas évident, hein.
8: Ce serait pas un homme qui aurait dit ça par hasard.
4: Si, c'est un homme, effectivement.
10: Vivant, vivant ou mort?
4: Oui, il est absolument vivant, Junio.
1: Amanda Lire.
4: Non, puisqu'elle est à côté.
1: C'est moi. C'est vrai, t'es là.
4: Mais elle ne prend pas 10 kilos, mon cher Castelli.
10: Par contre, c'est un homme.
1: Ouais.
4: Oui, c'est un homme, oui, effectivement. Attention, je vous rappelle que si vous ne répondez pas, ça va quand même nous coûter 500
8: euros. Attention, Junio va en sortir une bonne.
10: Allez, avance.
1: Allez,
8: Junio, on sait que c'est bon.
1: Accouche.
11: Tu l'as, tiens.
10: Ah bah, pas trop fort.
4: Ah, je laisse le bout de la langue.
1: Est-ce que...
4: Sortez-le, alors.
1: Non, ça va être dégueulasse.
4: Denis Roussos.
11: Ouais.
4: Comment? Denis Rousseau. Non, c'est pas tout à fait la bonne réponse.
11: Je croyais.
4: On y est presque. Carlos. Non, non, non.
1: Demis Rousseau.
4: Demis Rousseau, ouais. Vous avez dit Denis. Demis Rousseau. Bonne réponse de Gérard Jugnot et Fildar Castelli.
1: Merci.
4: Au revoir. À la prochaine fois.
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4: Bah, bravo Gérard. Quel talent, hein.
10: Il est fort.
4: Ah, il est très très fort, hein.
10: Bah, de toute manière. Mais qui c'est entre Denis Rousseau et Carlos? T'as pas photo? Tout à l'heure, toi, tu vas avoir photo avec ma main dans ta gueule.
4: Bon, Gérard, qu'est-ce que t'as fait de beau ce week-end, toi, pendant que tu y es, là?
10: Alors, ce week-end, qu'est-ce que j'ai fait de beau? Rien de beau. J'ai regardé le match Lens-Marseille. Manque de peau, ils ont perdu, les Marseillais.
11: Ouais. Mais les Lensois ont gagné.
10: Ouais, bon, attends, les Lensois...
11: Ah bah tiens.
10: Les mecs du Nord, allez vous faire foutre. Hein.
11: Ouais, mais on a gagné aussi.
10: Ouais, mais vous avez gagné, pourquoi? Parce que l'arbitrage a été payé par...
11: Ouais, mais ça, c'est toi qui le dis.
10: Ouais, non.
11: On a gagné quand même.
10: Non, mais attends. Attends, parce que moi, je suis Marseillais.
11: Ouais.
10: Je supporte Marseille. Et je vais te dire une chose, que l'arbitre... Vous avez été payé.
11: Bah, l'arbitrage, on a gagné aussi.
10: L'arbitrage a été payé par Marseille. Parce qu'il y a un pénalty pour Marseille. Et il y a un carton rouge. Hein? Alors, dans ces cas-là...
11: Perdu Marseille.
10: Ouais, c'est bon. Alors, me prends pas la tête avec Lens, parce que ça vaudra mieux.
1: Ouais. Et le PSG a perdu aussi. De toute façon, on met tous toi la Ligue. Hein,
10: ouais, bah oui, mais maintenant, t'as plus le choix. Hein.
1: C'est pas qu'on j'ai plus le choix, c'est qu'on a décidé que...
10: Non, c'est une tactique.
1: Avec l'équipe et les supporters et les entraîneurs, on a décidé qu'on mettait tous sur la Coupe de la Ligue.
10: Ah non.
1: Et ça, non, mais on est quand même en 16.
10: Tiens, justement, comme tu veux faire allusion au foot,
11: oui,
10: Apolline, le but lors de la Coupe de la Ligue,
11: ouais,
10: contre Marseille,
11: ouais,
10: est-ce qu'il est valable ou pas?
11: Bah ouais, bien sûr.
1: Je pense je suis en train de réfléchir à un duo entre Apolline et Gérard. Je pense que là, ça pourrait bien cartonner.
10: Non,
1: hein.
11: Je me ferais
1: Gérard et Apolline.
10: Attends, parce que moi, je vais te dire une chose,
11: oui,
10: Apolline.
11: Gérard.
10: Le pénalty, il est bien rentré. L'arbitre n'était pas.
11: Non, le pénalty, il n'est pas rentré. Et l'arbitre, il était.
10: Tiens. Mes genoux. Or là, tu me le diras à d'autres. Parce que moi, je fais partie. Non, mais moi j'ai été voir des matchs sur des terrains. Fais-moi confiance, qu'un but comme ça, hein, le penalty, il est valable, le ballon rentre.
11: Il n'est pas valable.
10: Si, le ballon il franchit la ligne médiate. Le ballon il franchit.
1: Ben si,
10: la ligne. Le ballon il est bon.
11: Il est bon.
10: Attends, attends.
1: Le ballon a raison. Il dépasse la ligne médiate.
10: L'arbitre après, il a revu l'appareil. Donc, la cassette vidéo.
11: Bah attends, moi aussi, non?
1: Attends, Gérard, attends. T'es en train de nous dire que la cassette serait déjà en vente dans le commerce?
10: Non, mais l'arbitre...
1: C'est l'arbitre qui va regarder, il va acheter dans le commerce.
10: Non, mais attends, Max.
1: Aubergines.
10: Mais je vais te dire une chose. Pour en finir avec la Coupe de la Ligue, Lens Marseille, vu que le penalty a été refusé,
11: ouais,
10: fais-moi confiance que l'arbitre
25: a bien regardé la cassette vidéo et après l'arbitre a dit oui, le but était valable. Donc le ballon est bien rentré. Parce que même avec Sandy, qui n'aime pas le foot, elle m'a dit le ballon est bien rentré.
3: Mais toi, tu dis non. Non, non, Gérard, toi, tu es en train de mentir, c'est que tu réponds à la place de Sandy qui systématiquement.
25: Oh, mais elle.
3: Non, mais attends.
25: Elle a pas, Gérard.
3: Gérard, déjà, tu te tais un petit peu quand on parle, parce qu'il n'y a que toi qui prends la parole et on n'arrive pas à en placer une. Que tu dises qu'elle n'y connaît rien, c'est un fait, mais à chaque fois, tu parles pour elle et tu dis toujours elle a dit que, et systématiquement, elle répond non, j'ai pas dit ça. Est-ce que tu as dit ça, Sandy? Est-ce que tu... Parce que là, tu vois, Gérard, tu fais les questions et les réponses.
20: Non, moi, j'ai simplement dit que j'aimais le foot, mais je suis plus pour le PSG, c'est tout. Je suis pas pour Marseille.
3: Voilà, mais elle a pas dit que le ballon était rentré.
20: Je sais pas, j'ai pas tellement fixé le ballon.
3: Alors, mais tu vois, toi, tu dis qu'elle l'aurait vu et qu'elle était d'accord avec toi. C'est toi qui es un menteur, Gérard. Donc, comment veux-tu croire
25: attends,
3: un menteur?
25: Attends, t'as pas suivi le ballon alors que t'étais dans la salle à manger? Et que t'as bien regardé. Attends.
20: C'est le ballon que j'ai pas suivi. C'est pas rien du tout. C'est pas les...
25: Ouais, dis plutôt que tu regardais ton sous le soleil.
20: C'est bien
25: ça. Oh, ouais,
3: ça, c'est ouais, c'est bien sous le soleil. Alors, oh, bien ouais. Sûr que c'est bien sous le soleil.
9: Marque des buts aussi. Hein.
3: Bon, alors on va se faire un petit coup de ça se dispute. Hein, je sais pas comment on va le faire, ou alors on mettra ça à la
20: on
3: fois d'après. Je sais pas comment on va faire. Hein,
20: on vient pas de le faire là.
3: Non, c'était des gros melons.
20: Non, non, mais là, juste avec Gérard.
3: Ah oui, c'est presque ça. Remarque, ceci dit, elle avait raison. C'était presque ça se dispute. Oui, ceci dit, elle avait raison là. Je sais pas si c'est le. Non, si.
9: C'est quoi?
3: Je sais pas si c'est le moment. Je sais pas.
9: Je sais pas. Il est
3: parce que comme j'ai pas envie de mettre de disque après, qu'il y a encore leur truc à faire, il faudrait peut-être faire une pause maintenant. Et puis après, on attaquerait peut-être les concerts. Ce que j'ai vu avec les écrans, les machins, à mon avis, ça va aller vite. Hein.
9: Ah bon?
3: Alors, 10 minutes, ouais, on va pas avoir beaucoup de temps. Quoi.
9: Bon, bah, comme tu le sens. Mais
3: par contre, il faudrait mettre un disque.
9: Ah, bah attends, je vais en mettre un.
20: Vas-y.
3: Un petit vinyle?
12: Ah non, je sais pas. Je vais te faire plaisir.
3: Ah, vas-y, c'est quoi?
12: Je sais pas, vous me dites, on va choisir.
3: Ah, on va choisir en direct. Ouais, ah, il faut changer, attention. Et puis après, donc, on va arriver vers les conseils de Gérard et Sandy parce qu'il y a la pause et tout. On n'aura peut-être pas 50 000 minutes. Bon, bah. Qu'est-ce que tu vas nous proposer? Alors, fais vite.
12: Alors. Je sais pas, vous voulez quoi? Bob Sinclair, Blaze?
20: Non.
12: Vous êtes plutôt dans quelle lettre? Oui, c'est les lettres.
3: Une lettre au hasard, alors je sais pas, moi.
12: Au hasard.
3: S, allez dans les S.
12: Bien sûr, c'est pas la lettre du début. Hein?
3: Hein? Il fallait aller dans le sens inverse, tu pouvais pas.
12: C'est impossible.
9: Ah bah c'est bien.
3: PQ, dans le 1, PQ.
12: AR,
3: S.
9: On va voir Stardust.
20: Sinclair.
9: Tommy Bugsy, Sinclair.
12: Stardust. Christopher, Cholama, Tommy Bugsy, Scott Brooks, Sinclair. Zash, Soul Attitude, S Express, Sinclair, Snap, Steve Pou, Sinclair, 666, Satrine Chaz.
20: Ouais, Chaz.
12: Storm.
20: Non.
3: Chaz,
12: putain,
3: Chaz.
20: Mais
3: Chaz. Tiens, il y a le nouveau
12: Chaz. Chaz était au Victoire de la musique en plus.
3: Bon, là, le nouveau Chaz, tiens, il y a le nouveau. Allez, tiens, on va mettre Chaz. Allez, hop là. Hop, number two. Attention, c'est calé. Donc, c'est le nouveau. Comment il s'appelle? Carry On. Je ne sais pas si c'est le titre en entier, mais enfin, bon, c'est le nouveau Chaz. Et puis, juste après, les conseils de Gérard et Sandy, bien sûr. Au 0803-08-5000, si vous avez des petits soucis. Je crois savoir qu'on va aborder le problème, ce que vous avez sélectionné avant, un problème de quoi? De virginité, je crois. Il y a un problème de divorce.
14: Voilà, exactement.
12: Merci, Manu.
25: Non. Alors, attends. Merci. Manu.
14: Ouais.
25: Je vais te dire une chose. La première personne qu'on va accueillir, c'est une personne qui invite quelqu'un demain à manger.
15: T'es malade ou quoi, c'est pas ça?
16: Ah si, c'est ça le conseil que j'ai trouvé.
20: Oh, GG, calme-toi.
14: Je plaisante, Gérard.
12: Je rigole.
14: Mais je plaisante.
3: C'est hallucinant, on dirait
16: c'est
3: un vrai
16: star.
3: Gamin de 15.
16: Ouais, c'est
3: vraiment clair. La star.
25: Attends.
3: Ah donc c'est préparé, c'est de la triche.
25: Non, attends, il m'appelle. Il me dit c'est une personne.
3: Je plaisante, t'as de l'humour un peu ou pas?
25: Non. Mais alors Manu, t'annonces en direct correctement les débats. Et toi tu me laisses la porte ouverte avant que je prends ton livre dans ta gueule.
3: C'est hallucinant. C'est vraiment une pile électrique ce Gérard. Comment veux-tu qu'il y ait de l'audience le jeudi si tu gueules tout le temps comme ça? C'est pas possible. Les gens ils ont besoin de calme le dimanche, ils ont besoin de gens posés, de gens intelligents, des gens réfléchis.
25: Alors déjà le premier. C'est une personne qui a des problèmes, qui invite une personne.
3: Va devant ton micro pour la radio. Ça t'a...
1: Va devant là, je vais éteindre les micros, c'est même pas intéressant ce que tu dis parce qu'on n'entend rien de ce que tu racontes. Donc voilà, les conseils de Gérard et Sandy. Et puis juste après, je sais pas, on va terminer avec ça. Dans moins d'une demi-heure, ça sera bien entendu Balade Nocturne avec la compilation Musique de Nuit Volume 4. Et là, comme on vous le disait, le nouveau single de Chaz qui s'appelle Carrying On sur Fun Radio. C'est le tout nouveau single de Chaz, ça s'appelle Carrying On et c'est dans la Radio Libre Nouvelle Génération. C'est au 0803 08 5000 si vous voulez bien sûr participer au conseil de Gérard et Sandy. On attend Gérard qui, professionnel comme il est, n'est pas là. Attention, on y va, c'est pas grave, on va se débrouiller, on va faire ça avec Sandy.
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20: Eh bien, bonsoir à tous. C'est les conseils de Gérard et Sandy. Donc là, il y a Sandy. Gérard, il est en train de mettre son casque.
1: Je te félicite, Sandy, parce que moi, toi, t'es dans le studio, t'es à l'heure, t'es plus professionnel que Gérard.
20: De toute façon, j'étais là depuis longtemps. Donc, mais GG, il était peut-être parti faire un tour, je ne sais pas.
1: Évidemment, en tant que. Bien sûr.
20: Donc, nous allons accueillir Thierry, 19 ans, de Bordeaux. Je pense que c'est le premier, à moins que ce soit Elodie.
1: Non, c'est bon.
17: Non, bonsoir à tous.
20: Bonsoir Thierry.
17: Bonsoir Sandy, comment vas-tu?
20: Ça va, je t'en remercie.
17: Tu m'as l'air en beauté ce soir.
20: Oui, je suis en beauté, ouais, comme salut. Toujours.
17: Comme d'habitude, salut l'équipe, salut mes potes.
19: Salut.
17: Salut.
20: Donc, je pense que toi,
1: t'as oublié Gérard aussi. Hein.
17: Il est revenu, salut GG. D'accord, professionnel.
1: Ouais. Ok. Je sais pas ce que tu fais, Gérard.
25: Je peux voir la fiche?
20: Il n'y a pas de problème, GG, je te la donne.
1: Oh là là, mais t'es agressif. Ce qui est bien avec Gérard, j'ouvre une petite parenthèse, après j'arrêterai là, c'est que Gérard ne se plaint quand Sandy ne vient pas, et dès qu'elle

0: Alors j'ai fait genre je comprenais ce que ça voulait dire pour pas avoir l'air d'un con, mais en fait je sais pas du tout ce que c'est être végétarien quoi. Donc,
1: alors déjà moi je vais te couper, je vais te dire que végétarienne, tu vois, c'est une personne qui mange pas du tout de viande, ni de porc, ni de beefsteak haché, ni rien du tout quoi, aucune viande. Donc ce qu'il faudrait que tu lui fasses, c'est à la rigueur, tu vois, des légumes ou des petits plats à préparer soigneusement, sans les faire cuire, à moins que tu veux faire cuire quelque chose. Ben, ça dépend.
2: Attends, beefsteak caché, il y a quoi dans sa beefsteak?
1: Non, elle est végétarienne, donc si elle est végétarienne, déjà c'est qu'elle aime pas la viande.
0: Donc je peux pas lui faire de la viande de bœuf.
1: Oui, déjà tu peux pas lui faire de la viande, c'est clair.
0: Tu crois que je peux faire un gigot d'agneau à la place, par exemple?
1: Non, même pas, aucune viande, aucune.
0: Même pas, genre un rôti
1: de porc? Tu peux lui faire, tu vois, les petites boîtes à préparer, là, je sais plus comment ça s'appelle, là, les petites boîtes, là, tu vois, tu les ouvres et ils sont déjà préparés. Ou sinon, tu peux lui faire un truc simple, une salade niçoise avec du riz, du maïs, et puis, je sais pas, ce qu'on peut mettre dedans, du thon, oui, des tomates, et puis...
0: Je peux lui faire une choucroute ou un couscous, c'est bon, ça y est.
1: Oui, une choucroute ou un couscous, voilà, oui, à la rigueur, pourquoi
2: non,
1: pas,
2: mais
1: oui.
2: Sauf que
1: dans le couscous, tu mets pas de...
2: De merguez.
1: Voilà, tu mets pas de merguez et tu mets pas du... Je sais pas ce qu'on met dans la viande, du bœuf.
2: Mais attends, de toute manière...
0: Pas de saucisse.
1: Hein?
0: Non, mais... Elle a pas le droit à aucune saucisse parce que moi je me serais bien fait bouffer la quenelle quoi quand même. Donc...
1: Non mais ça on parle pas de la même chose. Hein. Ah, je pense d'accord. que toi tu dois parler de ce que t'as entre les jambes si je puis dire. Mais...
2: Là je pense que.
3: Vas-y, qu'est-ce que t'en penses?
2: Moi je pense une chose, déjà steak haché. De manière, tu peux y faire du cheval, il n'y a pas de porc dans le cheval.
0: Ah bah voilà.
1: Ouais, mais quand tu es végétarien ou végétarienne, tu manges aucune viande.
0: Bah, ah
1: ouais. Donc ça fait que tu peux pas manger.
2: T'as déjà vu un arabe pas manger de cheval?
1: Non, mais ça c'est pas pareil. Ceux qui sont comme ça, ils mangent pas de porc.
2: Une omelette, il peut pas lui faire une omelette.
1: Bah si, il peut lui faire une omelette.
2: Non, mais il y a du porc dans l'omelette.
1: Bah non, c'est des œufs.
2: Ah bon, bah alors.
1: Donc voilà.
0: Ouais, et les légumes, tu crois que je peux lui faire des tomates farcies, par exemple?
2: Non, mais ce que je peux te conseiller.
1: Mm-hmm. Bah dans les tomates farcies, il y a de la viande, donc ça me paraît pas évident.
2: Tu peux faire une petite omelette champignon.
0: Ouais.
1: Ouais, par exemple. Ouais,
2: et puis comme légumes, tu fais haricots verts et petits pois, carottes. Assorti, tu vois, en légumes.
0: GG, le problème de l'omelette, c'est qu'il y a de l'œuf. L'œuf, c'est un peu de la poule, quand même.
2: Et alors?
0: Bah, elle a dit pas de viande. Donc pas de viande, pas de poule.
2: Mais attends, mais la poule, ça a rien à voir.
0: Ah bon? Donc je peux lui faire un poulet, par exemple, du coup.
2: Oh là là là là.
0: Bah, écoute,
1: non, mais le poulet, là, ça dépend si elle aime le poulet blanc, ou enfin, si elle aime la viande blanche ou si elle aime la viande rouge.
0: Oh là, c'est compliqué, tout ça.
1: Bah non, c'est pas compliqué. Tu me dis qu'elle est végétarienne, donc elle aime pas la viande. Donc ça sert à rien de lui faire un poulet. Ouais, si tu vas lui faire un poulet, c'est de la viande.
0: Ouais, donc vaut mieux que tu lui fasses. Je peux pas lui faire d'omelette non plus, puisqu'elle a pas droit au poulet.
1: Bah oui, mais si elle a pas droit au poulet, justement, tu lui fais comme je t'ai dit, tu fais une salade niçoise avec du riz, des.
0: Avec que des légumes, mais attends, mais moi j'ai pas envie de sortir avec un rongeur quand même, si elle bouffe que des carottes et de la salade.
2: Mais attends,
1: ça dépend des personnes.
2: Thierry, fait combien de temps que tu la connais?
0: Bah ça fait à peu près une semaine, quoi. C'est notre premier rendez-vous, c'est demain soir.
2: Bon, alors c'est ton premier rendez-vous?
0: Ouais. J'ai pas trop l'habitude des filles, moi en plus d'habitude je suis plutôt. Voilà, donc bon.
2: Ouais, t'es plutôt
0: bien.
2: Mec, ok.
0: Voilà.
2: Et alors moi, le conseil que je te donne, tu vois, c'est. Du père, t'es tout seul chez toi?
0: Ouais, j'habite tout seul, ouais.
2: Bon, alors le conseil que je te donne, c'est carrément, tu lui fais une petite omelette avec des champignons.
0: Pas de poulet, on a dit pas de poulet.
1: Sinon tu fais une salade niçoise comme je te dis.
2: Thierry, pour l'instant t'es en train de me prendre pour un con.
0: Mais non, c'est Sandy qui a dit pas de poulet, c'est pas moi.
2: Mais non, si, c'est toi qui viens de dire pas de poulet.
0: Ah non,
3: on va prendre pour un con. Gérard, sinon on fait les conseils de Sandy, ça sert à rien, tu gueules. J'en ai marre, t'entends pas le dimanche. On est le dimanche.
1: Sinon tu fais une salade niçoise comme je t'ai dit, tu vois, c'est simple, tu fais du riz avec des tomates et du thon quoi.
2: Mais le thon.
1: Mais le thon c'est du poisson. Mais justement.
2: Mais une végétarienne, ça se trouve qu'elle aime pas le thon.
1: Non, végétarienne, tu manges pas de viande. Aucune viande.
2: Mais attends, le cheval, c'est quoi? C'est une viande rouge.
1: Mais oui, mais...
2: Dans la viande rouge, il n'y a pas de porc. On est bien d'accord.
1: Oui, je suis d'accord avec toi, mais écoute, bon, il s'agit pas de porc. Là, pour l'instant, je suis en train de lui dire simplement qu'il peut faire une salade niçoise avec du thon. Le thon, c'est du poisson, c'est pas du beefsteak, comme tu viens de dire. Donc voilà. Ce que je peux te conseiller, moi, et ce que Gérard peut te conseiller.
2: Dans ces cas-là, qu'il fasse une chose, qu'il fasse une omelette avec du poulet.

0: du thon, une salade.
1: Mais du poulet, c'est de la viande, le poulet.
0: Et alors, le poulet, c'est pas du porc. Mais punaise, mais tu comprends rien, toi.
1: Mais si, je comprends, mais c'est toi qui comprends pas.
0: Un poulet, c'est quoi?
2: Parle devant ton micro. Elle le fait mieux que toi, mais approche
0: poulet,
2: le putain de micro.
0: Un poulet, c'est quoi? Un poulet, c'est ce que t'entends dans l'oreille sifflée 24 heures sur 24.
1: Bah oui, je sais.
0: Qui sont là.
2: Dis pas n'importe quoi, on est là pour des conseils, Gérard. C'est pas drôle.
0: Des amandes. Alors, t'es connu.
2: Rien à voir entre un
0: poulet. Une fois que le poulet, il est mort.
1: Mais ça peut être aussi un dindon aussi. Hein.
0: Alors, un dindon.
2: Bah ouais, là, c'est pas. Moi, je suis d'accord avec toi. Moi, en tant qu'auditeur, je demande des conseils de Gérard Sandy. Ce que dit Sandy, on comprend. Ce que tu dis, Gérard, on comprend rien. Tu confonds avec le poulet, les végétariens. Tu parles d'un poulet qu'un mec qui siffle dans la rue. On comprend rien de tes conseils, Gérard. C'est pas des conseils que tu donnes. Tu gueules et tu gueules sur Sandy. Trouve-lui des conseils.
3: Moi, je vais t'emmerder demain.
2: Rappelle-moi le problème. Le problème, il est quoi? Parce que c'est pas possible. Faut que je t'aide. C'est quoi le problème?
0: Le problème, c'est qu'il a une, il invite une nana demain à inviter. Elle est végétarienne.
1: Alors,
0: elle ne mange pas de porc. Alors. Donc, alors moi, ce que je lui proposais, c'était de lui faire une salade niçoise.
2: C'est pas qu'elle mange pas de porc, si elle est végétarienne, elle mange pas du tout de viande.
1: Ce que j'ai dit.
0: Mais du beefsteak haché. Dans le beefsteak haché, il y a quoi? Il y a du porc? Non.
2: Non.
1: Bon, mais alors, végétarienne, c'est pas forcément tu manges pas de porc.
0: Mais attends, une végétarienne, c'est une personne qui ne mange pas de porc. Dans le cheval, il n'y a pas de porc.
2: Ah ouais, peut-être.
1: Bon, bref, tu manges pas de viande quand t'es
2: pas
1: végétarienne.
2: Trop
3: Faut
1: pas manger de viande, quoi. Voilà. Bah
0: ouais, alors, dans ces cas-là, tu fais une chose. Tu lui fais simplement une salade.
2: Oh, la vache.
0: Une salade haricots avec des petits pois,
2: bouge
0: des carottes.
2: Pas trop, là, parce que là...
0: Et c'est terminé. Voilà.
2: Ouais. Tu vas avoir encore une semaine d'arrêt de travail.
0: Comme gâteau, donnes.
2: Ça fouette, les gars.
1: Mais non.
0: Marrez-vous deux. Marrez-vous, la bande de cons. Qui c'est qui m'a sélectionné ça?
3: Mais pourquoi?
2: Arrête de gueuler.
1: Mais non, mais t'inquiète pas, t'es très sympathique.
2: C'est toi qui est pas bon.
4: Ouais, il est sympa, l'auditeur.
2: Mais attends, excuse-moi, auditeur, excuse-moi. Gérard, regarde-moi. Non, Gérard, là.
0: Manu.
2: Non, mais il faut que tu comprennes un truc. Les conseils de Gérard et Sandy, c'est pas des conseils qui t'arrangent toi. Les gens qui sont de l'autre côté de la radio, ils ont tous des problèmes. On peut pas avoir uniquement des problèmes qui t'intéressent. Tous les problèmes sont intéressants à gérer. Et c'est pas parce que celui-ci t'es pas capable de trouver une solution que ça veut dire que c'est de leur faute. Un, c'est Rigaud qui les a sélectionnés. Ce monsieur qui est de l'autre côté de la radio est un fan de ce que tu fais, de ce que fait Sandy. Il a besoin d'une aide. Il va dîner avec une fille qu'il aime et qui est végétarienne. Il te demande des conseils. Si tu ne trouves pas les bons conseils, c'est pour ça que tu dois t'énerver et gueuler sur les gens. C'est que t'es pas capable. Non, Sandy a trouvé des bons conseils. Le conseil de Sandy, c'est quoi? On s'en fout de Rigaud. Attends, dans les conseils, c'est Rigaud. Eux, ils n'ont rien à voir.
0: Moi, si t'en as rien à foutre de moi, dans ces cas-là,
2: c'est pas que j'en ai rien à foutre, c'est que toi, tu ne cesses de gueuler sur eux. Ils n'y sont pour rien. C'est pas
1: pourtant,
2: les débats
1: de
2: Gérard.
1: C'est moi qui les ai
5: sélectionnés, les conseils.
2: Alors, nous, on veut des conseils plutôt que de t'entendre gueuler.
0: C'est pour ça qu'ils m'appellent.
2: Tu fais chier maintenant. Putain, tu fais chier. Sinon, viens pas, reste chez toi si t'es aigri. N'emmerde pas les gens. Sans déconner. On est là pour donner des conseils, donner de la bonne humeur aux gens. On est dimanche soir, on n'est pas jeudi dans la nuit. Là, c'est pas les débats de Gérard. Tu demandes que Sandy vienne. Bah non, c'est ta faute. Non, c'est ta faute. Alors, Sandy, vas-y, Sandy. Vas-y, Sandy.
0: Mais attendez. Faut pas se foutre de ma gueule.
2: Mais t'arrêtes pas de gueuler, tu donnes aucun conseil.
0: Faut pas se foutre de ma gueule.
2: Oh là là, tu m'as. C'est bon, allez, vas-y, Sandy. Non, je suis. Non, stop. Ouais, allez, stop. Sandy, vas-y,
0: laisse calmer. T'as raison. Dans ces cas-là, si t'es malade, tu restes chez toi. Ça vaudra mieux.
5: T'inquiète.
0: Reste chez toi, comme ça, je gueulerai pas dans tes oreilles, ok?
5: Ok.
2: Voilà.
0: Hein, reste chez toi. Non, normalement, tu devais pas être là ce soir. Je serais toi, je serais resté chez moi.
1: Mais il est gentil, Rigo.
2: Je serais resté chez moi, tu voulais qu'il aille chez toi.
0: Bon, alors, vas-y. Faut quand même pas déconner.
2: Non, maintenant j'en ai marre. J'ai envie que les gens donnent des conseils. Alors, Sandy, si elle veut faire son travail professionnellement, qu'elle le fasse. Alors,
1: je suis pas trop professionnelle, j'essaie
2: j'en ai marre d'entendre gueuler sur les gens. C'est bon.
1: Donc, moi, ce que je peux te conseiller, écoute, tu fais une salade niçoise, comme je t'ai dit, là, tout à l'heure, là, tu vois, avec des petites olives, du thon, des tomates, quoi, c'est simple à faire. Hein.
3: Ok, une petite vinaigrette, tranquille.
1: Et si tu veux lui faire un petit dessert, tu vas dans les boulangeries, tu lui achètes un petit gâteau, enfin, si elle aime les gâteaux, évidemment.
3: Et pour le dessert, là, je peux prendre un gâteau avec de la viande ou non? C'est toujours pareil.
1: Ah non, les gâteaux, c'est pas fait avec de la viande, c'est fait uniquement avec de la pâtisserie, tu vois, de la pâte et puis de la crème, quoi.
3: D'accord, ok. Ok, bon, écoute, au pire, sinon, je lui filerai un bol de céréales, ça, elle peut manger des céréales.
2: Exactement.
1: Voilà, exactement, oui, c'est okay. ça. Ouais.
3: Ok, ben, un petit bol de céréales.
1: Donc j'espère que je t'ai conseillé et puis je te souhaite une bonne soirée.
3: Heureusement,
1: hein.
3: heureusement que tu étais là, je te remercie encore et puis voilà, bravo pour tout ce que tu fais.
1: Bah merci. Hein.
3: On, voilà, on kiffe.
2: Merci. Okay. On va avoir un deuxième auditeur, hein, n'est-ce pas, Sandy? Oh putain, ça fouette en plus le GG.
1: Ouais, alors le deuxième auditeur, c'est une auditrice, s'appelle Elodie, 21 ans de Paris.
4: Salut,
1: bonsoir.
4: Sandy.
1: Salut.
4: Ça va?
1: Oui, ça va.
2: Gérard,
1: très bien.
2: Une fois de plus, et je te le dis, Sandy, je crois qu'à chaque fois que tu es là, il est malheureusement terriblement jaloux. Donc il s'énerve, il se met à s'énerver tout seul. Et automatiquement, il va gueuler sur qui? Sur Manu et sur Fildar. Bien sûr, même quand c'est Rigo qui sélectionne les gens, c'est toujours Manu et Fildar qui prennent dans la gueule. C'est
1: jamais... Surtout Fildar plus. Hein,
2: t'as remarqué?
1: Pense, hein. Ouais,
2: et t'as remarqué quand même que quand t'es venu pour l'anniversaire, il s'est mis à péter un plomb.
1: Ouais,
2: à chaque fois, il veut que tu viennes. Et quand t'es venu encore une fois, il voulait que tu viennes pour les conseils. Il n'arrête pas de me demander de faire ça toutes les semaines. Alors je lui dis déjà tous les 15 jours, ça va déjà être bien parce qu'à mon avis, ça va gueuler. Et résultat, ça quoi? Ça gueule.
1: Bah ouais, là, c'est vrai que c'est pas évident. Mais
2: attention.
1: Bon,
2: alors, donc, le deuxième conseil, donc.
1: Alors c'est ouais donc Elodie c'est quoi c'est elle n'arrive pas à consacrer du temps à son copain c'est
2: ça. Est-ce que c'est ça alors c'est voilà, quoi c'est quoi le conseil que tu veux?
4: Bah c'est complètement ça, moi je suis une fille qui je suis débordée, je suis étudiante pour devenir infirmière. Je fais beaucoup de sport, je fais de la musique avec un groupe de blues. Je garde des gamins donc j'ai pas du tout le temps de voir mon mec et il faut me trouver des solutions parce que j'ai peur qu'il me quitte là et je l'adore.
1: Et ah ouais. tu l'adores et tu peux pas consacrer un peu de temps pour lui ou même si tu peux lui faire une surprise, tu vois, si un jour il rentre à l'improviste, tu peux par exemple lui faire une petite soirée tranquille, tu fais avec des petites bougies avec les chandelles et tout ça,
4: mm-hmm.
1: et puis tu vois, un petit dîner simple quoi. Et là, au moins, ça lui fera une petite surprise, il sera content et puis au moins il verra que tu tiens à lui et que tu l'aimes.
4: Mais ça, il le sait, mais le problème, c'est que j'ai pas le temps. Quand je suis pas là, je travaille.
1: Même le week-end, t'as pas le temps.
4: Le week-end, je bosse le samedi soir, je fais du blues. Et le dimanche, bah, moi, je suis crevée. Quoi.
2: Tu fais quoi le samedi soir?
4: Je suis batteur dans un groupe de blues.
2: Ah ouais, d'accord.
4: Ouais.
1: Bah, c'est bien ça.
4: Ouais, c'est vachement sympa. Donc, ça me prend beaucoup de temps. Moi, j'adore faire ça. Donc, je laisse pas tomber. Quoi.
1: Et tu peux pas choisir entre ton copain et la musique?
4: Ah non,
1: parce que ce serait trop dur.
4: Pas possible.
1: Tu peux pas dire je laisse tomber.
4: Mais non, parce que je gagne de l'argent aussi et j'ai besoin d'argent pour vivre, quoi. Parce que j'ai des études avec, donc tu vois.
1: Ou sinon, tu peux essayer de trouver un autre travail ou je sais pas.
4: J'ai un autre travail, ouais. Je garde des gamins et je bosse la nuit dans un hôpital.
1: Ah, c'est vrai que c'est pas évident là ton problème. Hein.
4: Ah bah complètement pas. Donc.
1: Mais moi ce que je peux te conseiller c'est soit tu laisses tomber le métier de bassiste, je crois que c'est ça.
4: Non, je suis batteur.
1: Batteur. Uh-huh. Tu laisses tomber le métier de batteur et puis tu te consacres uniquement à garder des enfants et puis de l'autre côté comme ça ça te permet d'aller voir ton copain plus souvent.
4: Non mais c'est pas possible de laisser tomber quoi.
1: Bah ouais, mais si c'est pas possible, là, c'est un peu embêtant. Hein. Enfin, moi, je peux te conseiller, tu laisses tomber le métier de batteur. Hein.
4: Alors, juste le métier de batteur, je peux pas laisser tomber autre chose.
1: Ou sinon, tu laisses tomber directement le métier pour garder les enfants. Et
4: ouais,
1: puis là, ça te permettra de le voir souvent. Mais tu fais de quelle heure à quelle heure?
4: Oh là là, j'ai un super emploi du temps vachement difficile. Donc, je vais à la fac à l'école tous les jours.
1: Ouais.
4: Le soir, je vais faire un entraînement de boxe thaï, parce que je fais de la boxe thaï. Je te dis, samedi soir, je bosse dans le groupe. Et puis, trois nuits par
2: débordée,
4: semaine, je travaille à l'hôpital.
2: Oh là là.
1: Ah oui, là, c'est vrai que c'est pas évident. Hein.
4: Donc, en plus, on n'habite pas ensemble.
1: Ah ouais. Et toi, t'habites chez tes parents et lui, il habite chez ses parents.
4: Non, moi, j'habite chez moi.
1: Hein?
4: Moi, j'habite chez moi et lui, il habite chez lui.
2: Mais loin,
1: d'accord.
2: En plus, vous êtes à distance ou pas?
4: Bah, un petit peu, ouais.
2: Combien?
4: Bah, 50 bornes.
2: Ah ouais.
1: Ah ouais, quand même.
4: Donc, moi, je suis crevée, quoi.
1: Moi, je te conseille, c'est de laisser tomber le métier de batteur, là, comme tu me dis. Et
2: batteuse, c'est
1: ouais, ici. Batteuse. Et puis tu continues à garder les enfants, comme ça, ça te permet d'avoir un peu d'argent.
4: Ouais.
1: Et de l'autre côté, ça te permet de voir ton copain un peu plus souvent.
4: Ouais, ça me fait que le samedi soir en plus, mais je vais trouver autre chose. Moi, je me connais.
1: Et puis voilà, c'est tout ce que je peux te conseiller. Moi, je peux pas te dire plus. Hein, je suis désolée, mais
4: donc, faut que j'abandonne la musique.
1: Ça, c'est sûr que c'est un problème où faut choisir entre le métier qu'on veut faire ou faut choisir entre son copain.
4: Ouais. Et Gérard, qu'est-ce qu'il en pense? Il est là?
2: Ah non, Gérard, on l'a sorti du studio parce que si tu veux, en apprenant qu'il avait pas le dessus et que Sandy apparemment s'en sortait bien, je pense qu'avec beaucoup de jalousie, il s'est mis à s'énerver une fois de plus sur les deux mêmes lascars. Et donc ça devenait intenable. Et le dimanche soir, il est hors de question qu'on fasse comme le jeudi dans la nuit, c'est-à-dire entendre gueuler plutôt à Gérard. Donc on a décidé de le mettre de côté, quoi.
4: D'accord, moi je propose le conseil de samedi toute seule.
2: Bah écoute, je suis en train d'y réfléchir et je pense qu'il y a de fortes chances pour que ça arrive, effectivement. Parce que si c'est pour avoir toujours le même travail de Gérard, le jeudi ça va parce que c'est une habitude, ça devient une habitude, mais on va pas se taper ça le dimanche soir, loin de là. Hein.
4: Ah ouais, je suis tout à fait d'accord là. Gérard, il est pas à la hauteur du tout.
2: Bah non, en plus il s'énerve et puis dès qu'on n'écoute pas ses conseils, tout de suite c'est des auditeurs trafiqués. C'est mal choisi parce que lui il faut des conseils qui lui correspondent tout à fait, c'est-à-dire que lui il veut pas avoir du direct, il faut absolument que ça soit prévu longtemps à l'avance, qu'on choisisse bien à l'avance, ça soit bien trafiqué, tout ça, alors que les conseils, bon, il faut y répondre comme ça hein.
4: Bah oui, c'est du spontané.
2: Bah exactement, bien sûr. Bah écoute, quand est-ce que tu fais un concert bientôt là ou pas?
4: Bah je te dis samedi soir.
2: Ah, samedi soir carrément.
4: C'est carrément, ouais.
1: Ça, je te souhaite bonne chance hein, quand
4: merci
1: même hein.
4: Samedi, passez me voir à l'occasion.
1: Ah ouais, mais c'est où?
4: C'est dans Paris, ben, je vous laisserai l'adresse hors antenne.
1: Ah bah, d'accord, il n'y a pas de problème.
2: Mais donne-la en direct.
1: Non, mais ça va faire trop de marques après.
4: Non, c'est dans un restaurant en fait, qui fait aussi des concerts de blues. C'est de l'ambiance, quoi. Et après, on fait vraiment un concert.
2: Ah d'accord. Donc, et ça finit quoi c'est un club et trucs échangistes où en bas, après, il y a des...
4: Ouais, non, c'est au sous-sol.
2: D'accord, ok. Après. Très bien.
1: Bah, je te souhaite une bonne soirée quand même, et puis une bonne nuit. Hein.
4: Je te remercie pour ton conseil. Ce sera
1: peut-être... Je peux pas te répondre plus, parce que là, c'est un problème assez délicat quand même.
4: Ouais, je vais y réfléchir plus longuement.
1: Voilà.
4: Je te remercie, je vous embrasse tous.
2: Bisous.
1: Ouais, bisous.
2: Tu quittes pas, je vais te repasser Manu et Apo au standard, d'accord?
4: Ok, je te remercie.
2: Bisous, ciao. Est-ce qu'il y aura encore d'autres personnes pour les conseils encore de Sandy? Donc, il est déjà là en ligne.
1: On accueille Fred.
2: On n'aura pas le temps de le faire maintenant, on va déjà l'accueillir, puis on va déjà parler très brièvement du problème. Alors vas-y.
1: Alors c'est Fred, 18 ans de Reims, je pense que c'est ça.
5: C'est ça, salut Sandy, salut toute l'équipe.
1: Oui, salut.
5: Donc j'ai un petit conseil à te demander en fait.
1: Ouais.
5: Je prends bientôt l'avion parce que je pars en vacances au soleil, là je pars du côté de l'Arménie.
1: Ouais.
5: Et donc je voudrais savoir un peu comment ça se passe au niveau de l'avion, comment on s'habille, comment ça se passe à la douane, le décollage, etc.
2: Ah bah ça Sandy connaît bien le
1: d'accord,
2: problème.
1: D'accord, oui, je connais le problème exactement.
5: On avait été voir Jurassic Park, c'est ça, on avait en première à New York, c'est ça, un truc comme ça.
1: Oui, on est parti, enfin je suis parti avec Gérard à New York et puis donc c'est vrai que je crispais un peu quand j'ai pris l'avion. Hein.
2: C'est Jurassic Park que t'étais allé voir.
5: Ouais, c'est bien ça. Hein.
1: Non, c'était
5: Mr Bean.
1: Oh là là, je me rappelle plus du nom. Godzilla.
5: Godzilla.
1: Un nom comme ça, je crois.
2: Ah c'est ça, Godzilla, ah, ouais. C'est ça. Je crois que c'était Mr Bean, c'est Godzilla que t'es allé voir.
5: Ouais, c'est
2: voilà. Et ben eh ben écoute, tu bouges pas, elle va y réfléchir très calmement de son côté. Puis bien sûr, si vous avez encore la rigueur, d'accord, parce qu'on aura peut-être le temps d'en passer encore un, mais c'est pas évident, ou on fera la conclusion de cette émission avant d'attaquer, Balade Nocturne, eh bien vous appelez au 0803 08 5000 pour poser donc des questions et surtout des conseils que vous auriez besoin d'avoir sur quelques sujets que ce soit. On est très ouvert à tout. Avec Sandy, Dieu merci qu'elle est là et en pleine forme, avec le sourire en plus. Hein.
1: Ouais, moi je suis toujours en train de sourire, moi il n'y a pas de problème. Hein.
2: C'est vrai qu'elle a la patate, c'est vrai que ça fait plaisir. Heureusement, je me demande comment tu fais pour être avec un mec pareil que Gérard. C'est franchement des fois je me pose des questions.
1: C'est vrai que des fois il gueule et puis
2: des fois il est très attentionné.
1: Pas tout le temps, mais disons que quand il est à la maison, il n'est pas pareil que quand il est ici. Ici, il gueule plus et quand il est à la maison, il est plus câlin, tu vois.
2: Il sait qu'ici, il peut gueuler et tout ça.
1: Hein, mais c'est pas pareil.
6: C'est
1: hein.
6: Des foules.
2: So de mine.
1: En fin de compte, il a deux personnages en lui, quoi.
2: D'accord.
1: Il a le méchant et le gentil, quoi. On peut dire
6: la face
1: ça.
6: Il cachée de la lune.
2: Hein,
1: voilà, c'est ça.
2: Vous pratiquez la home so de mine?
1: Non, mais je sais pas, c'est un truc chinois.
2: Ouais.
1: Je sais pas, on pratique pas. Non.
6: Okay. Avec des baguettes.
2: Ne bougez pas, Sandy est là. Dieu merci au 0803 08 5000 pour les conseils de Sandy. Et puis dans moins d'un quart d'heure, ça sera Balade Nocturne sur Fun Radio. À tout de suite.

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1: Bah bien sûr, allez, foutez-vous de ma gueule. Foutez-vous de ma gueule, allez hop. Oh là là là, je commence à avoir un ras-le-bol des habituels.
2: Ouais, je suis pas en train de te parler du pont de l'Allemagne.

0: De loup dans Donné.
1: Non, ça c'était il y a trois disques, Gérard.
0: Ouais, mais le deuxième c'était.
1: Non, le premier, tu peux rappeler le premier et je te donne le.
0: Le premier, je l'ai là, c'est Baba O'Rom avec.
1: Non, le premier disque, on en a passé deux. C'était Bernard Mauvaise Haleine.
0: C'est ça.
1: Et le deuxième c'était Blur. Voilà.
0: Et donc je remercie. Continuez à nous appeler au 0800 75 000 et 0800 3 0800 5000 et toujours 3615 Scott Fun Radio rubrique direct et sur l'IRC on continue de nous appeler.
2: Oui, toujours énormément de monde. Je salue Fedji, Seb Z, Gaëtan, Corben, Miss Lover et tous les autres qui
0: et
2: sont
0: là. Et on
2: présents.
0: A combien de personnes sans indiscrétion?
2: Alors,
0: Rigo,
2: une petite seconde, je tape un petit truc et c'est vrai que c'est pas très bien de le dire, hein, mais il y a 56 personnes.
1: Ouais, mais dis pas,
0: c'est bien.
1: Ça reste entre nous, non mais c'est bien,
0: 56 personnes, il est 1h39, c'est bien quand même.
1: Et moi je vais saluer Gilles et...
0: Pardon ?
3: Dites-le en direct, mais pas trop fort pour pas que les gens l'entendent.
1: 56, il y en a 56.
0: Donc,
1: et sur le Minitel, Gilles, l'inconnu, il y a aussi Babette et Sandy.
4: Et moi j'aimerais saluer ma mère et ma copine que j'aime.
0: Moi je salue Titi et la Madrilène et voilà.
2: Pas de marque.
0: Non mais la Madrilène, il se reconnaîtra.
4: Si, c'est une marque de vélo, hein.
0: Mais il se reconnaîtra la Madrilène. On va accueillir Moulinette, 21 ans de Dijon. On écoute Fun Radio sur 90.7.
5: Bonsoir Gérard.
0: Bonsoir. Tulip, 19 ans, Toulouse, 105.9.
5: Bonsoir Gérard.
0: Bonsoir. Ananas, Saint-Leu-la-Forêt sur 101.9.
6: Ouais, salut mon GG.
0: Salut. Scoubidou, 23 ans du Havre, on écoute Fun Radio sur 106.9. J'espère que c'est la bonne fréquence, Manu.
4: C'est la bonne fréquence, Gérard.
6: Oui, oui. Bonsoir Paris, bonsoir la Dream Tease.
0: Ouais, bonsoir à toi. Cactus.
7: Rebonsoir, Gérard.
0: Donc, Paris, 101.9.
7: Voilà.
0: Et Christian de la Salle Saint-Cloud, 101.9 toujours.
6: Ouais.
0: Donc, deuxième débat qui porte sur le cinéma. J'espère qu'il va se passer aussi bien que le premier.
1: Et bien péchu aussi, hein, parce qu'il va se réveiller un petit peu, Gérard.
6: Un petit peu, ouais.
0: Non, mais j'espère qu'il va se passer impeccable. Comme le premier, c'est tout
1: comme
0: ce que
1: freins.
0: Je demande. Alors, avez-vous déjà été au cinéma cette année?
6: Oui.
0: Alors, on va demander à... Non, bah tiens, bah, comme Christian, il a répondu le premier.
6: Oui, j'ai été souvent au cinéma.
0: Oui.
6: Et j'ai vu pas mal de films.
0: Comme quoi?
6: Comme le Titanic, Dîner de con, 6 jours, 7 nuits, Prends garde à toi et Pédale douce.
8: Forrest Gump aussi.
0: D'accord. Pédale douce, je peux te dire une chose, que c'est un film qui est passé dimanche sur...
6: Sur Première Chaîne.
4: Excuse-moi,
6: Richard Berry.
4: Christian, voilà. t'es allé manger chez Gérard, il t'a invité?
6: Non.
4: Pour le film... Non, c'est pas grave.
0: Manu.
4: Ouais. Non, Manu, mais j'ai rangé la blague, elle est pourrie.
0: Non, mais tu te calmes, Manu, parce que...
4: Ça peut aller très loin.
6: Tout de suite, Manu.
4: Ça peut aller
6: avec
4: très loin, Manu.
6: Mauvaise idée.
0: Ok. Cactus.
1: Ça pique.
7: Moi, j'ai pas trop d'argent, alors tu vois, je me souviens pas avoir été au cinéma.
0: D'accord. Scooby-Doo.
9: J'ai pas tellement eu l'occasion parce que je suis serveur dans un bar.
0: Ouais.
9: Le problème, j'ai pas vu beaucoup de films cette année. J'en ai vu quelques-uns. Mais...
0: Voilà.
9: Il y a une là.
0: Ouais.
9: C'est Olivier à la pro?
0: Non, c'est Cactus, à mon avis, qui a. Non, c'est Scooby-Doo qui doit avoir un truc bidon.
9: Pas moi, non, du tout.
0: Non, mais tu vois, là, ce que Manu t'a donné, c'est pas.
1: Des sondages?
0: Non, mais ça, j'en ai rien à foutre.
1: D'accord. C'est pas grave.
0: Tu vois, parce que moi, tes sondages, j'en ai rien à foutre. Alors, on fait pas de sondage lors des débats.
7: Non, c'est intéressant, les sondages.
1: Non, mais c'était pas un sondage, c'était statistique, en fait. C'était des questions, genre, pour ou contre le cinéma.
0: Non, mais ça, tu vois. Tu vois, maintenant, dans mes débats, je mets plus des pour ou contre. Ok? Alors ça,
1: il y a le aussi qu'aimez-vous dans le cinéma.
0: Ouais, tu peux
1: le dire si tu veux, tiens.
0: Non mais c'est... ça.
1: Non mais tu peux le dire, c'est vachement intéressant. Oh,
0: ouais. Non mais je verrai ça après.
1: Ok.
0: Ananas.
10: Ouais, ben moi je suis un vrai fan de ciné. Je vais souvent au cinéma et dernièrement j'ai vu Une chatte sur un doigt brûlant.
0: Non mais attends, toi si tu commences ta vulgarité, si tu commences à être vulgaire.
10: Ah mais je suis pas vulgaire, Gérard.
0: Non mais attends, une chatte, tu sais ce que ça veut dire pour moi?
1: C'est un petit animal.
0: Non,
1: il faut savoir si on considère que le cinéma pornographique ne fait pas partie du cinéma, Gérard.
0: Mais justement. Justement, donc si Ananas veut répondre bien avant moi à la cinquième question, donc dans ce cas-là, il prend les questions à ma place.
10: Bah,
0: Okay.
1: Donc Ananas, tu gardes ta réponse parce que ça c'est pour la cinquième question.
10: Ok, alors Charles les fesses jusqu'à la cinquième.
0: Voilà. Bon, bah, alors tu vas serrer les fesses avec Manu au standard.
10: Mais non.
1: Ouais, il a l'habitude, Manu, de serrer les fesses.
9: Il dirait à chaque fois, lui.
1: Enfin, vas-y, on continue.
0: Tulipe.
7: Bah moi, je suis un peu prise par le boulot, donc j'ai dû aller au cinéma quelques fois, mais en ce moment, je peux pas trop.
0: D'accord. Moulinette.
8: Oui, moi j'y suis allée, mais bon, je peux pas te dire si c'est souvent ou un peu, beaucoup. C'est, je sais pas, une fois tous les deux mois, quoi.
0: Ouais, non, mais je pense que à l'heure actuelle, vous pouvez quand même aller voir certains films qui sont sortis. Peut-être ce Minitel, non?
1: Ouais, je pense qu'ils vont aussi au cinéma.
0: Non, mais on a des réactions ou pas? Parce que sur l'IRC, on a du monde. Si sur Minitel, ils veulent pas répondre.
1: Bah, on a Dada sur Minitel qui dit que tu es quelqu'un qui parle très vite. Et qui, enfin, qui parle. Attends, comment il dit ça? L'homme qui parle plus vite qu'il ne réfléchit.
0: Ouais, ouais, dans ces cas-là.
1: C'est flatteur. Non, mais c'est flatteur.
0: Non, mais dans ces cas-là, elle aurait pu dire l'homme qui parle plus vite que son ombre.
1: Voilà, c'est un peu le même principe.
0: Hein, ou l'homme qui tire plus vite que son ombre en parlant de Dicky Luke. Sur IRC.
2: Oui, il y a Corben qui me demandait si le cinéma pollue.
0: Ah non, mais alors là...
1: C'est plus le thème du débat.
4: Mais est-ce que la pollution, c'est du cinéma?
0: Non, mais ça, non. Donc, alors là, je pense que c'est une question qui va faire plaisir à tout le monde.
9: Ouais.
0: Je pense. Je pense que tout le monde en a entendu parler du film. On en a fait de la pub sur Fun Radio. Que pensez-vous du film Godzilla?
1: Ah, vous pouvez pas passer à côté. Hein.
0: Désolé.
9: Je trouve ça très bien, Christian.
0: Ouais, Christian.
9: J'ai vu le film.
0: Ouais.
9: Je trouve ça très formidable.
0: Attends, et Christian. Christian.
9: Oui.
0: Sans indiscrétion.
9: Oui.
0: On va demander à Cactus, Scooby-Doo, Ananas, Tulip et Mooninette de se calmer. Où t'as été le voir?
9: Au Gaumont-Parnasse le matin de très tôt.
0: Pas de marque. Hein?
9: Au Gaumont-Parnasse.
0: Au Gaumont.
1: Gérard, il est allé à New York, ouais, joueur. Hein.
0: Tu vois, moi, j'ai été le voir avec Sandy qui se planque derrière là-bas, mais
1: il a rien compris, mais il l'a vu.
0: Le poussin a été le voir.
4: T'as compris que c'était un monstre qui cassait une ville?
0: Oui, bien sûr. Parce que je vais dire une chose, tu demanderas à Poussin tout à l'heure, après l'émission, tu verras.
1: C'est le nom qu'ils avaient donné au monstre dans le film.
0: Ouais. Non, mais tu demanderas à Poussin tout à l'heure. Donc, Christian, pour toi, tu as été le voir au Gaumont.
9: Oui, au Gaumont, pas mal, très tôt le matin.
0: Ok. Cactus.
7: Écoute, moi j'en ai entendu parler que du bien. Donc comme je te l'ai dit tout à l'heure, j'ai pas d'argent, j'en ai pas beaucoup, donc je dépense pas mon argent là-dedans, mais il paraît que c'est super bien, mais dès que j'ai l'occasion d'y aller, j'irai le voir.
0: Ben, faudra peut-être se dépêcher parce que là il est, je sais pas, jusqu'à
4: 1h46 et c'est chaud là.
7: Non mais t'inquiète pas Gérard, quand on veut voir un film, on arrive toujours à le voir.
0: Ouais, ben, ok. Scooby-Doo.
11: Gérard, je sens que tu vas me virer si je dis que je déteste Jean Reno, que je déteste les films américains de merde et tout ça, donc.
0: Bon, alors.
11: Non, mais là,
0: Scooby-Doo.
7: Il a le droit, hein.
11: J'ai le droit, je l'ai pas vu, j'ai pas envie de le voir.
0: Stop, on se calme. Scooby-Doo. Si c'est pour insulter les acteurs de cinéma dans ces cas-là, tu vas aller voir Manu parce que je pense que t'es pas encore rentré dans...
11: J'ai pas insulté, j'ai dit que je l'aimais pas.
1: Bah oui, t'es sectaire mais quand même, attends. Gérard, t'es un peu sectéré. Hein.
0: Non mais attends, je veux dire une chose. Quand t'insultes des acteurs de...
1: Non, il a pas insulté, il a dit il aimait pas. C'est-à-dire que ça se trouve, il aime pas Jean Reno dans Godzilla parce que le rôle est bidon.
0: Ah non mais attends, son rôle est vachement bien dans...
1: Explique pourquoi.
0: Son rôle est... Attends, Scooby-Doo, tu permets? Non, Scooby-Doo. Scooby-Doo, tu me laisses parler maintenant, je réponds à la question à Fildar. Moi, je vais te dire une chose, que Jean Reno, dans le rôle qu'il a, dans Godzilla, fais-moi confiance qu'il est vachement bien.
9: Ah ouais.
0: Il joue le rôle d'un...
7: J'ai pas vu.
0: Il joue le rôle d'un...
1: D'un agent secret, non?
0: D'un agent secret.
7: Oh, chier, merde.
0: Oh, qui c'est qui a envie de chier là? C'est la deuxième porte à droite.
4: Non, mais elle avait pas vu le film, vous lui dites la fin.
7: Bah, dites pas le film, racontez pas, je vais le voir.
0: Non, non, mais je peux te dire une chose que Jean Reno joue là-dedans dans un super. Il a un très bon rôle.
1: Il a une super bagnole.
7: Ouais.
0: Il a un très bon rôle. Et ce qu'il joue, il joue le rôle d'un agent secret.
7: Dis-le pas.
0: Il joue le rôle d'un agent secret.
4: Non, c'est pas le monstre?
9: Mais Gérard.
4: C'est pas le monstre, Jean Reno?
0: Non.
9: Gérard.
0: Oui.
9: Oui, c'est
11: c'est pas parce que j'ai pas les
0: c'est mêmes qui, c'est qui, c'est qui
11: c'est Scooby-Doo. Oui. C'est pas parce que j'ai pas les mêmes goûts que toi que tu dois forcément t'énerver et me vouloir me virer. C'est
0: tout. Non mais attends, au Havre.
11: J'ai vu tout un tas de films avec Jean Reno, j'aime pas du tout ce type.
0: Oui, mais si t'aimes pas Jean Reno, dans ces cas-là, est-ce que t'as regardé
11: Léon, tout ça, mais j'ai pas aimé. Hein.
0: Mais il est passé il y a. Quand est-ce que c'est il a joué dans.
8: Highlander.
0: Non, il n'a pas joué dans Highlander, il a joué dans...
11: Les bronzés.
0: Non, pas dans Les bronzés, le film, là, ouais. L'opération Cornet de Bif.
11: Ils l'ont passé à la télé.
0: Oui, mais il était très bien comme film, je suis désolé.
11: J'ai regardé Big avec Tom Hanks.
0: Bon. Ouais, t'as raison. Tulip. Tulip. Ouais, Ananas.
11: Ananas, bah écoute, moi c'est pas les acteurs qui me posent un problème, c'est la bestiole, qu'en fait Godzilla c'est quand même un petit peu un monstre de tapette, parce que si tu le mets à côté de King Kong, il fait pas le poids, Godzilla.
0: Non mais attends.
11: Moi je suis prêt à organiser un combat entre Godzilla et King Kong quand tu veux, je suis prêt à mettre de l'argent quand tu veux, moi je te dis King Kong il met une branlée à Godzilla, c'est tout.
0: Non mais attends, King Kong et Godzilla sont de la même taille. Godzilla c'est un gorille.
1: Non, Godzilla c'est pas un gorille, c'est un gros lézard.
0: Ouais. Et King Kong c'est un singe.
11: Ouais, mais King Kong il est plus fort, c'est tout.
1: Attends, ce qu'on sait pas c'est que dans la vie ils sont amants. Hein.
0: Non.
1: Ah, si.
11: Ça, Manu, t'as commencé quelque chose, là fallait pas en parler.
0: Non, Tulip.
7: Bah moi j'ai trouvé ça super.
0: T'as été le voir ?
7: Oui, j'ai été le voir, oui.
8: Non.
0: Bah qui me dit non et qui me dit oui là ? Tulip.
7: Bah moi j'ai été le voir.
8: Non.
0: D'accord, Moulinette, parce que là je vois plus de...
8: Alors moi je ne l'ai pas encore vu pour la simple et bonne raison que je ne regarde pas les films américains en français, mais je les regarde en anglais, donc j'attends qu'ils passent en anglais.
1: Tu l'as vu en anglais, Gérard?
0: Non, américain.
1: Ah, pardon. Excuse-moi.
0: Fildar, t'as fait une erreur, c'est impardonnable.
1: Excusez-moi.
0: C'était américain. Et moi, je peux vous dire une chose, que ce film-là est très beau à voir, même Poussin l'a vu, et je pense qu'on peut dire que c'est sûr qu'on a du mal à le comprendre, le film, mais il est très bien. Stop, s'il vous plaît, derrière, merci.
2: Oui, sur l'IRC, il y a Fedji qui demande si au cinéma, les monstres peuvent remplacer les acteurs.
0: Ah ben, la preuve, c'est que Godzilla, le monstre, s'est vu opposé avec Jean Reno.
1: C'est un peu la vedette aussi.
0: Oui, mais ça, c'est Jean Reno qui a fait son film, donc...
1: Non, mais Godzilla, c'est la vedette du film.
0: Ben, disons, c'est que ce film-là...
1: Pourtant, on l'a pas vu à l'avant-première en smoking. Il n'est pas venu. Pourtant, c'est la vedette.
0: Jean Reno,
1: Godzilla.
7: Est-ce que Godzilla va monter les marches?
1: Est-ce que Godzilla a été
0: non,
1: à
0: non, non.
11: Bah, tu mesureras en face de François, t'as Godzilla 2.
0: Hein. Bon, qui c'est qui vient de dire ça?
1: Ça, c'est pas cool.
0: Alors, Scooby-Doo, bonne nuit. Ou Ananas?
11: Ah, c'est pas moi.
1: Non, c'est pas Ananas.
2: C'était Scooby-Doo, je l'ai géré. Par contre, moi, je croyais que le monstre Godzilla et le gars qui faisait sauver Willy, là, la baleine, c'était le même.
8: Ah ouais?
0: Non, mais attends.
2: Justement, Gérard, sur IRC, on me demande si tu connais le nom de l'acteur qui joue Godzilla.
0: Non.
11: Bandy.
0: Alors celui qui vient de dire Sandy, bonne nuit.
1: Non, c'est Brandy, il a dit Brandy.
0: Non, il a ouais, mais même c'est pas une raison.
1: Bah, c'est le nom de l'acteur, Brandy.
0: Ouais.
8: Brandy Walker, son vrai nom.
0: Ouais, c'est ça. Moi, je pense que c'est faux.
1: Je pense que tout le monde a répondu à Godzilla. Maintenant, Gérard, ouais. On peut peut-être passer à la prochaine.
0: Donc, combien payez-vous la place de cinéma? On va demander à Moulinette.
8: Moi, je la paye 47.
11: Moi, Christian.
0: Attends, Christian.
11: Ouais.
0: Attends. Calme. Laisse parler tout le monde un peu.
11: Ouais.
1: T'arrêtes pas de parler, Christian.
0: Moulinette,
8: 47
0: francs.
8: Sauf quand c'est en tarif réduit, c'est 37.
0: D'accord. Tulipe,
7: 52.
0: Hein?
7: Ouais, 52 francs, ouais.
0: Attends, 52 francs à Toulouse?
7: Ah bah ouais. Hein.
1: Ça fait 5 francs de plus?
0: Ouais. Ananas?
11: Ouais, bah écoute, moi je fais le bon vieux truc, j'y vais avec un copain, puis il vient m'ouvrir la porte de sortie de secours près des chiottes, et puis je rentre gratos, quoi.
0: Bon, bah alors, Ananas!
1: Ça, c'est n'importe quoi.
0: Ananas!
11: J'ai le droit, non?
0: Ananas!
11: Oui!
0: Tu vois, c'est terminé pour toi. Au revoir.
1: Mais qu'est-ce qu'il a dit?
0: Non.
11: J'ai pas le droit de resquiller, pourquoi j'ai pas
0: Non.
1: Pourquoi tu payes le métro, toi, tu resquilles pas?
11: Toi aussi, tu truandes des fois, Gérard.
0: Ouais, Manu.
11: Chacun ses business, hein, GG.
0: Allez, hop. Ananas, c'est terminé pour lui. Hop. Scooby-Doo.
1: Ah bah il est parti, Scooby-Doo, tu l'as acheté,
2: Gérard. Tu l'as acheté.
0: Ouais, mais... Hé, hey, tu me prends des gens au standard là ou quoi toi?
1: Non, non, les 24 ouais. Lignes là.
0: Ouais, mais attends, cul, là. Ça va, moi je peux faire des débats comme ça
1: Non, parce que là, les pieds près de moi, c'est pas possible.
0: Ouais,
1: Gérard.
0: Bah alors
1: Ah, tu bosses un peu, Manu, quand même.
0: Ouais, alors, j'y vais. Non, mais bah, tu me reprends deux personnes à place d'Ananas et de Scooby-Doo.
12: Ok.
2: Le débat, Gérard, le débat.
0: Alors, Cactus.
7: Je crois que c'est 48 francs la place, moi.
0: 48. Ok.
13: C'est ton
0: auto,
13: là, ou quoi ?
0: Christian.
14: Moi, je paye 56 francs.
0: Hein ?
14: 56 francs.
13: Ça rentre pas dans les cases du loto.
0: Alors, 56. Alors, moi, je peux vous dire une chose, que là, il y en a aucun... personne m'a donné la bonne réponse. Les meilleures places, c'est 30 balles la place du cinéma.
1: Où ça ?
7: Ah bon,
1: dans
7: ça...
1: tes rêves ?
7: Où
0: non.
7: Ça,
0: non, moi je peux te dire une chose, UGC c'est 30 balles.
13: Mais n'importe quoi.
1: Ouais, pour les moins de 12 ans.
0: Non. Mais même.
7: Même.
0: Comment ?
7: En tarif réduit ?
0: Non, il n'y a pas de tarif réduit.
13: Pour les Mongoliens.
0: Non, il n'y a pas de Mongolien.
1: Attends, Gérard, moi j'ai rarement vu des places à 30 balles à Paris.
13: C'est n'importe quoi.
1: Et même en province, je pense que c'est pareil. Quoi.
0: Non, mais attends, dans ta ville de Troyes, il n'y a pas de cinéma. J'y étais une fois. Il n'y a aucun cinéma dans ta ville.
1: Des cinémas, mais moi je faisais comme Ananas, je passais par derrière.
0: Ouais, bien sûr.
1: Bon, le problème, c'est pas ça. Le problème, c'est que c'est 50 balles maintenant parce que la vie évolue et qu'on pollue le système.
0: Bon, quelle heure il est ?
7: On revient toujours à la pollution.
1: Bah ouais.
0: 1h54, non, on continue pas la pollution. Donc, oui.
2: J'ai une question, non, vas-y, enchaîne.
0: Non, vas-y, si quelqu'un voulait réagir sur les places.
2: Oui, alors il y a Corben qui demande si Godzilla paye sa place quand la pollution est niveau 3, mais voilà, ça part un peu.
0: Non, mais ça, je vois pas le rapport.
1: On s'en fout de ça, Rigaud, on t'a déjà dit.
0: Non, mais il fait bien de poser la question, mais c'était pas le thème du débat. C'est qui sur IRC ?
2: C'était Corben.
0: Ben Corben, c'est pas du tout la.
2: Gérard, donc à la place de Scooby-Doo, on accueille Poussin. Poussin, donc.
13: Bonsoir.
2: Bonsoir, Poussin.
13: Bonsoir,
2: et à la place d'Ananas, on accueille Yoshimitsu de Caen, où on peut écouter Fun sur 96.3 FM.
0: Comment tu l'appelles ?
2: Je te l'écris.
0: Yoshimitsu.
14: Salut, c'est Yoshimitsu.
0: Ouais,
14: c'est Yoshimitsu à l'appareil.
7: Salut.
14: Salut, Yoshimitsu. Salut,
0: Gégé. Salut. Donc, on va attaquer la quatrième. Regardez-vous la télé sur les films sortis ? Donc alors je refais la question.
14: Ouais.
0: Par exemple, quand vous regardez la télé, par exemple le mercredi, oh là, il y a des téléphones qui sont pourris là, j'aime pas ça.
1: Je crois que c'est Poussin.
0: Et Poussin, tu en es pas comme un bœuf ?
13: Non, c'est pas moi. Hein.
1: Bah si, tu vois, okay. Dès que tu parles, ça s'arrête.
0: Donc est-ce que vous regardez par exemple le mercredi ? Vous avez des films qu'on vous annonce à la télé.
7: Ça s'appelle des bandes annonces.
0: Voilà, les bandes annonces.
14: Sur exclusif, pas de gros mots.
0: Non, sur exclusif, je pense pas que j'en ai encore eu.
14: Pas de gros mots.
0: Alors donc, est-ce que vous les regardez ? Est-ce que vous regardez l'avant-première du film qui sort
1: Ah, il passe les avant-premières.
0: Oui, il passe les bandes annonces du film, et ça, je peux le confirmer. Donc, on va demander à Moulinette.
13: Oui.
0: Donc pour toi.
13: Alors moi, je ne regarde jamais ça parce que ça te donne toujours une image carrément faussée du film que tu vas aller voir.
0: Mm-hmm.
13: Je me fais une opinion plutôt par les journaux et plutôt par mes amis.
0: Ouais, mais attends, Moulinette.
13: Oui.
0: Dans ces cas-là, si tu regardes pas la bande annonce.
13: Oui.
0: Sur à la télé.
13: Oui.
0: Donc sur les journaux, c'est pareil.
13: Oui.
0: Donc sur les journaux, ça te met la bande-annonce du film qui sort.
13: Oui.
0: Donc tu vois l'image.
13: Pas du tout, Gérard.
0: Ah si.
13: Tu ne vois pas l'image sur le journal, Gérard.
0: Si.
13: Ah oui.
0: Moi je peux te dire que si, je peux.
1: Elle bouge pas aussi.
2: C'est parce que tu lis des BD, Gérard.
0: Non.
14: Avec Gérard, elle bouge l'image. Hein,
0: non, mais moi je peux te ramener un journal, pas demain, mais mardi, si tu veux. Moi, je te ramène le journal et tu vas voir. Même mercredi, je peux te ramener le journal, comme quoi que la bande-annonce, ils vont te mettre la bande-annonce des films qui sortent le jour même.
2: C'est un penthouse, ça m'intéresse.
0: Donc, Tulip ?
7: Bah moi, ça m'intéresse énormément parce que, vu le peu de films que je vais voir, je suis sûr au moins qu'il m'intéressera ou pas.
0: Ouais, mais... Oh là, qui c'est qui a un téléphone
1: pourri,
0: là ?
1: C'est Poussin, je sais pas, elle le gratte sur son menton, sinon...
14: Et c'est parce qu'elle a de la barbe ou quoi ?
13: T'aurais pu te raser, Poussin.
14: Elle a de la barbe.
0: Mais non. Ah, vous calmez, s'il vous plaît, derrière, merci.
14: Pardon.
0: Tulip.
7: Oui ?
0: Je me demande si à Toulouse, vous avez...
1: Ciné, hein.
0: Je me demande si vraiment vous avez des salles de cinéma.
1: Ouais.
7: Ah si, franchement, Gérard, il y a des salles de cinéma. Hein.
0: Ouais, ça m'étonnerait. Hein.
13: Et c'est pas le tiers-monde, hein ?
0: Ouais, mais attends, à 19 ans, je crois que tu es en pleine étude, ça m'étonnerait que tu ailles voir des films.
7: Je travaille, Gérard, je suis plus dans les études, moi.
0: Ouais, d'accord.
1: Moi, je voulais te poser une question, Gérard. Imagine, tu vois la bande-annonce le mercredi.
0: Mm-hmm.
1: Bon, une bande-annonce, ça dure combien de temps? Ça dure une minute trente.
0: Ouais, grosso modo.
1: Qu'est-ce que tu vas te faire chier après aller voir le film?
0: Non, mais de toute manière, sur la bande-annonce, ouais, tu vois presque rien.
1: Ah bon?
0: Tu vois presque rien, faut voir le film réel.
1: Mm.
0: Par exemple, sur Godzilla, t'as vu quoi? T'as vu simplement le monstre qui cassait carrément l'hôtel.
1: Oui, il y a que ça dans le film, de toute façon.
0: Oui, non, mais il fait que ça, je suis d'accord.
7: Raconte pas.
0: Non, mais attendez, je réponds à Manu. Oui, d'accord, Manu. Il fait que ça, ok.
1: Alors,
0: bah ouais. Ok. D'accord.
1: Donc, mais, je me dis, ça sert à rien d'aller voir le film après, quoi.
0: Mais si.
1: Mais pour
0: les gens qui aiment bien voir des films comme ça, peuvent aller le voir. Moi, je leur conseille d'aller le voir.
1: Mais ça sert à rien de dépenser 50 balles si tu vois une bande-annonce où
0: ouais,
1: tu racontes tout gratos.
0: Non, mais ils vont pas dépenser 50 balles parce que le mercredi, c'est moins cher. Là sur tous les chips que j'ai eu, le moins cher c'est 30 balles la place.
1: Mmh.
0: Hein? Donc Rigaud, oui.
2: Ouais, ça va. Il y a encore Corben. Ouais, ça va.
1: Ok. Bon, c'est bon. On peut y aller.
2: Il y a encore Corben qui demande si le Titanic a coulé à cause de Godzilla qui était monté à bord.
0: Alors là, c'est vrai qu'on n'a pas parlé. On parle de Godzilla, on parle pas du film Titanic avec Céline Dion et Leonardo DiCaprio. C'est vrai que ce film-là, c'est vrai. Non mais. Non mais c'est vrai que ce film-là a fait un ravage. Mais je pense qu'à l'heure actuelle, c'est pas lui qui sera dans les premiers.
14: Eh hey, GG, c'est Céline Dion ou c'est Lara Fabian, t'es sûr?
0: Non, c'est Céline Dion, attends, tu permets.
14: Attends. Je l'ai pas vu.
0: Mais tu l'as pas vu. Mais moi, je peux te dire une chose, que c'est Céline Dion. Ah, c'est pas Laura Fabian.
1: D'ailleurs, elle est super belle dans ce film.
7: Elle est trop belle.
14: Elle a changé.
0: Elle joue un rôle. Elle joue le rôle, si je me souviens bien, elle doit jouer le rôle
1: de la vieille, là, de la
0: non,
1: baleine.
0: Non, elle doit jouer le.
1: De l'iceberg.
0: Ah, mais arrêtez là!
1: J'ai rien dit, moi!
0: Parce que tout à l'heure, toi, je vais t'éclater ton bénure! Ah, tu vas pas me casser les burnes!
1: Mais j'ai rien dit!
0: Ok?
1: Vas-y, continue, Gérard.
0: Je pense qu'elle joue le rôle de la femme de Leonardo DiCaprio, mais je suis pas sûr.
14: Ouais, Leonardo DiCaprio.
0: Donc, on va demander à. Yoshimitsu, là.
14: Non, attention, Yoshimitsu, tu restes correct quand même.
0: Ouais, ben.
14: Attends, moi je t'appelle pas Gérald.
0: Ouais, allez, vas-y.
14: Alors, c'est Yoshimitsu. Ben, moi je suis un vrai fan de cinéma et en plus on n'est pas très riche, donc moi j'ai carrément pas la télé, je vais qu'au cinéma. Donc en fait, ben, les bandes annonces, je les vois pas à la télé, quoi.
0: D'accord.
14: Voilà.
0: Ok, Poussin. Poussin! Oh putain, mais merde!
1: Mais j'ai rien fait, elle est là! Mais elle est là!
7: Non, mais je suis là, hein.
1: Allô? Mais j'ai rien fait!
7: Non, moi ce que je voulais dire, c'est que les bandes annonces, c'est bien quand même de pouvoir les voir à la télé. Au moins, ça te donne envie d'aller voir les films.
14: Ah ouais, ok.
0: Mm-hmm.
7: Et au moins, tu peux savoir les extraits de films, comment ça se passe et tout ça.
14: Ah ouais, d'accord.
7: Ouais, super. Donc tu peux y aller et puis tu peux.
0: Celui qui dit ah, d'accord, super, tu la fermes derrière, s'il te plaît, merci.
14: Ouais.
7: Si par exemple ça t'intéresse pas, t'y vas pas. Comme ça te donne un point de vue.
0: Ok, Cactus.
12: Ouais, moi je m'y intéresse beaucoup aux bandes annonces parce qu'en fait, je me fie pas aux opinions des autres. Et quand j'accroche avec une bande annonce, je vais voir le film et quand j'accroche pas, je vais pas le voir, voilà.
0: D'accord. Christian.
15: Oui, ben les bandes annonces, moi je les vois dans les salles de cinéma quand il y a avant de commencer les films.
0: Mmh.
15: Ils présentent beaucoup de bandes annonces.
0: Des bandes annonces.
15: Oui, des bandes. D'annonces. Oui, c'est ça que je te dis. Bandes d'annonces.
0: Donc, que pensez-vous des
1: ça, c'est la question suivante, c'est ça, Gérard?
0: Ouais.
1: D'accord.
0: Donc, que pensez-vous des journaux sur les films X, même voir à la télé? Donc, vous allez réfléchir et on va se retrouver d'ici.
1: Trois minutes. L'espace d'un disque, quoi.
0: On va s'écouter les petits poils de bouc avec des slips et ouais. Petits poils de bouc avec des slips. Et on récupère donc Mouninette.
16: Bonsoir, Gérard.
0: Bonsoir.
16: Bonsoir, la Dream Team.
0: Tulipe. Bonsoir.
17: Salut.
16: Bonsoir, Gérard.
0: Dis
17: bonjour, Manu.
0: Yo.
14: Yoshimitsu.
0: Ouais. Poussin, ouais. Poussin, je suis.
1: Elle arrive, non. Poussin, elle court.
0: Cactus.
12: Il est là.
7: Elle roule.
0: Oh, s'il vous plaît, derrière, on se calme.
14: Aussi.
0: Donc, Christian de la oui. Saint-Cloud.
17: Oui, celui-là.
0: Rebonsoir. Donc, alors, quatrième, cinquième, vous l'avez entendu.
1: Vous l'avez tous entendu, la cinquième question.
16: Tu peux nous le rappeler, s'il te plaît.
0: Oh non, mais attendez, je veux pas.
17: C'est sur le cul.
16: Oui, c'est
0: pour ça. Oui. Bon, ok, on t'a entendu. Alors, que pensez-vous des journaux sur les films X ou à la télé? Putain, mais arrêtez de renipler comme des boucs.
16: Ah,
0: oh là là, ça m'énerve.
17: C'est la barbe de poussin.
1: C'est vrai, arrêtez de renifler, quoi. Arrêtez de respirer, c'est tout.
17: Vas-y, laisse-nous vivre.
0: Ouais, si ça te plaît pas, toi, c'est le même prix, tu vas dégager, ok?
1: Bon, alors, la question, Gérard, on y va, oui?
0: Alors, que pensez-vous des journaux sur les films X et même à la télé? Donc, on va demander à Moulinette.
16: Ouais, alors moi, t'as du pot parce que j'adore ça.
0: Mm-hmm.
16: J'adore regarder, en fait, les petits journaux qui vendent des cassettes porno. Parce que t'as toujours le résumé de l'histoire avec des mots super crus.
0: Mm-hmm.
16: Ça donne vachement envie de regarder le film. J'adore également le journal du Hard parce que ça me fait délirer.
0: Ouais. Non, mais attends, journal de...
16: C'est pas fini. C'est côté sur un ton comique et tu vois vraiment des images avec des...
0: Ouais, non, mais attends, Moulinette.
16: Des organes.
0: Moulinette.
16: Oui.
0: Ouais, attendez, oh, s'il vous plaît, derrière, on se calme.
1: Cochonne, c'est une salope.
16: Ben non, j'aime ça.
0: Non, non, mais...
16: Ah, t'aimes ça, un salope.
0: Oh, Moulinette.
16: Oui.
0: Alors, t'as 21 ans, tu fais quoi dans la vie sans indiscrétion?
16: Oui, je travaille dans une boulangerie.
0: Ah ouais,
1: ah ouais.
0: Et tu crois que tu peux te permettre de t'acheter?
16: Mais je dis pas que je les achète, je dis que je regarde les...
0: Non, mais est-ce que en travaillant dans une boulangerie,
16: oui.
0: Tu peux te permettre de louer Canal Plus?
16: Bah bien sûr.
0: Ouais, tu te fais combien sans indiscrétion par mois?
16: Bah, ça te regarde pas, mais oui, j'ai les moyens d'avoir Canal, je fais ce que je veux, Gérard.
0: D'accord. Tulip.
18: Bah moi, sans vouloir paraître coincé, ça m'intéresse pas vraiment. Mais bon, si ça intéresse des gens, moi je trouve que c'est bien. Ah, faut que t'essayes, Tulip, hein, c'est génial. Hein.
0: Non mais attends, Moulinette, pour l'instant je demande à Tulip, ok?
1: C'est
16: mais
1: plus
16: non,
1: Moulinex.
16: Je les conseille.
0: D'accord. Yoshimitsu, là.
17: Ah, Yoshimitsu, s'il te plaît, reste poli.
0: Ouais, t'as qu'à prendre un autre nom, d'accord? Parce que tout à l'heure, je vais t'appeler.
1: Attends, c'est ses parents.
17: Attends, t'es gentil, c'est mon vrai nom, je suis thaïlandais, ça te pose un problème?
0: Non, mais.
17: Alors, calme. Bon, je te réponds maintenant.
0: Écoute, tu me parles sur un autre nom! Tu me parles sur un autre nom, d'accord?
1: Bah, toi aussi, Gérard.
16: Allez, calme-toi, Gérard.
18: T'énerve pas, Gérard, tranquille. Ça sert à rien.
0: Ok.
17: On va repartir sur de bonnes bases,
0: Ouais, je pense.
17: Calme.
0: Hein, Tony?
1: Mais non, il n'y a pas de Tony. Ils sont en vacances, je te dis.
0: Ils sont en vacances, ça m'étonnerait. Ils sont en Afrique.
17: C'est pas Tony, hein, GG, t'as tout.
0: Ils sont en vacances.
17: Alors, moi, ouais, je suis un gros fan de films X. J'en consomme pas mal. Et dernièrement, j'ai vu Ouvre la fenêtre que je te mette et Change de trousse à fume. Et franchement, je les conseille à tout le monde.
0: Non, d'accord, je vois pas du tout le rapport avec la question.
17: Avec le cul, ouais, t'as raison.
0: Ouais. Poussin.
16: Bah écoute, je pense que si ça intéresse des gens pour regarder des cassettes porno, moi je pense que personnellement, c'est pas utile de regarder des cassettes porno pour prendre son pied.
18: Tu regardes pas toi?
16: Non, pas du tout.
18: Ah bon?
16: Je trouve que c'est... Enfin, s'il y en a qui veulent regarder ça, ils regardent ça s'ils veulent, mais c'est pas intéressant, tu peux prendre ton pied autrement.
18: Hein. Et ton mec ne regarde pas?
17: Attends, GG.
0: Non, attendez, 5 minutes, attendez, vous allez répondre après, il y a une question...
19: Oui, sur IRC, SebZ te demande, Gérard, si tu préfères les films X, Y ou Z.
0: Aucun des trois. C'est quoi la différence? X, Y, Z, X, Y, Z.
16: Z.
19: Non, les films X ou les films Y ou les films Z.
0: Déjà, des films X, c'est des films porno. Des films Z, ça n'existe pas. Et des films, quoi après? L?
19: Y.
0: Y, non plus.
19: Ah bah on me dit que ça existe et que en fait, tu connais rien sur le cinéma et que tu devrais pas faire un débat là-dessus.
0: Eh ben, dans ces cas, s'il est pas content,
1: il va au ciné. Hein.
0: Il va au ciné lui-même. Cactus.
20: Moi, honnêtement, je m'intéresse pas à ce genre de truc parce que j'ai assez d'imagination pour me passer de ce truc-là. Mais pour taper un bon délire, ouais, ça me dérange pas de regarder.
0: Oh, derrière, quand quelqu'un parle, s'il vous plaît. Oh là là.
21: C'est Poussin, Gérard.
0: Non, c'est pas
21: vrai. Si, je l'enlève, je la remets, c'est elle.
1: Ouais, c'est vrai en plus. Hein.
0: Ouais, bien sûr. Vous voulez la virer?
1: Non, okay. Non, elle est là.
0: Vous voulez la virer, mais vous
1: t'es
0: voulez
1: là,
0: pas
1: Poussin
0: qu'un...
1: Poussin?
0: Non, oui. Elle est plus là, tu vois.
1: Mais si elle est là.
0: Tu t'amuses,
16: mais c'est pas
0: là.
16: Moi, hein. Oui, je suis là.
1: Bon, tu vois, elle est là. Bon, on continue, vas-y.
16: Mais non, c'est moi qui réponds.
0: Cactus, pour toi?
20: Non, mais je disais que je m'intéressais pas plus que ça à ça, parce qu'en fait, j'ai assez d'imagination pour créer mon propre truc. Mais c'est vrai que pour taper un délire, ça me dérange pas de regarder ce genre de truc, ouais.
0: Christian, pour finir.
15: Bah, moi, j'adore ça.
1: Vicieux.
15: Ça, j'envoie pas mal de photos à Max.
0: Ça, on le sait.
15: Hein oui. Et chez moi, à Celle-Saint-Cloud, il y a pas mal de tableaux des femmes avec des culs nus. Même dans les chiottes.
0: D'accord.
1: Gérard, excuse-moi, avant que tu répondes, j'ai une question de Sucette, 22 ans sur Minitel, qui demande à quel âge tu as vu ton premier film de cul.
0: J'y répondrai pas à elle.
1: Bah pourquoi, c'est indiscret.
0: Non, mais ça c'est des questions.
1: T'en as déjà vu un ou pas?
0: Non, mais c'est des questions qui sont atteintes à la vie privée, donc sur la vie privée, je réponds pas.
1: À 17 ans? À 17 ans, tu l'as vu?
0: Je répondrai pas. C'est tout? Oui.
3: GG, c'est Yoshimitsu.
0: Oui.
3: Tout à l'heure, Poussin, elle disait qu'elle connaissait pas trop les films. Moi, si elle veut, je me propose gentiment de lui faire découvrir. On pourrait échanger nos coordonnées hors antenne.
0: Non, mais tu vois, je pense qu'à mon avis, Poussin, elle sera peut-être pas d'accord.
3: Poussin? Poussinou?
20: Oui.
0: Poussin, tu vois.
20: Je suis là, hein, j'écoute. Hein.
1: Mais réponds, tu poses une question, Poussin.
20: Non, mais en fin de compte, ça m'attire pas trop. Hein.
3: Non, mais je vais te faire découvrir, après on essayera et tout, non?
20: Non, c'est pas un truc qui m'attire. Hein.
3: T'as ce qu'il faut à la maison? T'as ce qu'il faut à la maison?
20: Comment?
3: Tu as ce qu'il faut à la maison?
20: Non, c'est pas ça, mais je regarde pas ce genre de choses. Je regarde plutôt des cassettes comiques ou des cassettes plus intéressantes que ça.
3: Ok, bon, bah écoute.
0: Okay.
1: Il y a aussi les mangas. Les mangas, c'est des dessins animés comiques et il y a du cul aussi. Hein.
0: Ouais, mais ça... c'est un reportage que j'ai vu hier, donc c'est malheureux. Je vais le passer parce que c'est ma question. Ouais. Avez-vous déjà vu un film sur les routiers? Ça, je sais, c'était.
1: C'est du cinéma, ça?
3: De cul?
0: Attendez. Je peux vous dire une chose que ça. Avez-vous déjà vu un film sur les routiers? Je peux dire une chose, que c'est un film qui est passé sur je sais plus quelle chaîne.
21: C'était pas un film, Gérard, c'était un reportage.
0: Non, je sais, il y avait un reportage hier sur les routiers,
21: ouais.
0: Mais il y a un film qui est passé sur la 6, M6.
3: Ça s'appelait Asphalt Fucker.
0: Ça s'appelait Le Convoi.
1: C'est un non-voyant.
20: C'est un téléfilm, ça n'a rien à voir avec le cinéma, Gérard.
0: Comment?
20: Je dis ça, c'était un téléfilm, ça n'a rien à voir avec le cinéma.
0: Ah, mais non, mais c'est Cactus là qui parle.
20: Ouais.
0: Moi, je vais dire une chose, Cactus, que le film est passé sur M6 et qui a duré pendant une heure et demie. Et c'est un mec.
21: Gérard, excuse-moi, il y a une grave erreur, pas de marque.
0: Non mais
21: sur la chaîne,
0: je m'en fous.
21: C'est chaud.
3: Ah bah non.
0: Rigo.
19: Et à propos de films sur les routiers, on me conseille Mêlée ouverte pour routier à moustache.
0: Non mais ça,
1: c'est un bon film. Je l'ai vu, c'est un bon film. Il y a deux moustachus là-dedans.
0: Non. Allez,
1: ça suce grave.
0: Non, allez. On revient sur la question là, des routiers. Donc je peux vous dire que ce film-là est bien passé et je l'ai vu.
3: Avec Jean Gabin.
0: Non, Christian, c'était pas avec Jean Gabin.
21: Attendez, excusez-moi, parce que bon, Gérard, t'as vu le film, explique-nous un peu peut-être ce que ça racontait.
0: Ben, attends, on va demander s'il y a des gens qui l'ont vu.
20: Moi, personnellement, je l'ai pas vu.
1: Pas tous en même temps.
3: Yoshimitsu, je l'ai vu.
0: Ouais.
3: C'est l'histoire d'un routier qui glisse sur une plaque de verglas et ça se finit mal.
0: Bon alors toi tu peux dire
21: non ça mais y est, il a fait ses valises, ça y est, il est parti.
0: C'est plus la peine qu'il revienne. Tu me prends quelqu'un d'autre
21: sur les 24 lignes,
0: sur
21: les 3 lignes là.
0: Ah, il y a plus que 3 lignes.
21: Non, c'est parce que c'est plus le 0800 70 5000, mais le 0803 08 5000 exclusivement.
0: Alors donc si vous voulez nous appeler pour réagir sur cette question là, faites vite parce que dans 4 minutes je change de question.
1: Mes numéros verts est toujours disponible sur IRC sur Minitel.
0: Donc Christian.
15: Oui, ben moi j'ai vu un film comme ça, le routier.
1: De con, oui, tu peux le dire.
0: Non, le titre du film, ça s'appelle Le Convoi.
15: Oui, c'est ça, que j'avais vu avec Jean Gabin, puis qui traversait un camion.
0: Non, Christian, tu te trompes.
1: En moto, non.
0: Non, tu te trompes. Cactus.
20: Personnellement, je ne l'ai pas vu, mais si tu me raconterais un petit peu de quoi ça parle, je pourrais te dire un petit peu mon avis.
0: Non, pour l'instant, je vous raconterai tout à l'heure parce que je peux vous le dire, je l'ai vu ce film-là, il est très beau à voir.
20: Bon, je me ferai pas d'opinion alors.
0: Non, mais j'expliquerai après. Poussin?
16: Bah moi non plus, j'ai pas vu le film, donc je pourrais pas te répondre.
0: Tulip.
20: Moi non plus, j'ai pas vu.
0: Moulinette.
5: Moi je l'ai pas vu, mais par contre j'ai vu un épisode de Drôle de Dame où elles enquêtaient sur le milieu des routiers et elles étaient routières.
21: Ah c'était bien ça, je l'ai vu aussi, ouais.
5: Il était sympa, hein.
21: Ouais.
0: Non, je pense que là vous faites illusion. Donc.
21: donc c'est moi, pas l'histoire du film.
0: Non, l'histoire du film, c'est en fin de compte, c'est un gars,
21: ouais,
0: qui part. Qui est avec un autre pote, et bon, hein, c'est malheureux à dire, c'est un black.
21: Ouais.
0: Donc il se fait taper sur la gueule.
20: Et pourquoi, ouais, c'est malheureux à dire?
5: Pourquoi c'est malheureux, Gérard?
21: Non, parce qu'il y avait un peu de racisme dans l'histoire du film, c'est
0: voilà.
21: Ça,
0: okay. Ah, et en fin de compte, t'as tout le monde, t'as même un truc. Ça, c'est ce qui m'a. Dans le passage du film, ce qui m'a fait marrer le plus, et je voudrais bien qu'il repasse, c'est que tu vois des prêtres qui sont tous en train de dire amen.
21: C'est excellent.
0: Et non mais ils s'amusent. Et en fin de compte, ils vont. Après, t'as les routiers.
21: T'as Alain Delon. Ouais.
0: Non, il y avait pas Alain Delon. T'as tous les routiers qui organisent une chaîne. Parce que non, qui organisent une chaîne parce que.
21: Parce que t'avais pété celle de ton vélo.
0: Non. Parce que lui, sa femme est enceinte. Et il veut la retrouver.
21: Ah, ils veulent la porter jusqu'à la clinique.
0: En fin de compte, il se fait arrêter par les flics, il se fait tabasser dessus,
21: ouais,
0: à mort.
21: Ouais.
0: Et en fin de compte, t'as tous les routiers qui se mettent, qui déboulent tous. Tu vois, plus de 150 routiers.
21: Ah bah, ça doit faire un beau bordel.
20: Oui. Pas la solidarité. Hein.
0: Ouais, non mais, faut dire une chose que.
21: Ça fait un paquet de passeurs de cul aussi.
0: Dit,
21: hein.
0: Comme dit Manu.
21: Ça fait un beau bordel.
0: Un beau bordel. Quand tu vois 150 routiers, tu vois même. Les mecs qui nettoient la route avec leur gros camion là, qui t'envoie de l'eau des deux côtés.
21: Ouais.
0: Donc tu les vois tous qui arrosent. T'as les motards qui les escortent jusqu'au bout.
20: Mm-hmm.
0: Et après t'as tous les camions qui défoncent le commissariat. Mm-hmm. Et après ils vont dans un stade. Mm-hmm. Et ils font le truc du corbillard parce que soi-disant qu'il serait mort. Mm-hmm. Et en fin de compte tu le revois.
20: Pas la fin.
0: Non mais c'est drôle à voir, et en plus c'est un camion citerne, et il y a une nana qui est avec. Et...
20: Enfin, faut aimer les camions. Hein.
0: Bah oui, ça faut apprécier. Oui, ouais. Rigaud.
6: Oui, la plupart des gens sur IRC me disent que les routiers c'est pas du tout le thème du débat.
0: Ouais, mais ça peut-être
21: ça,
0: pour
21: ça,
0: eux.
21: Ça tu le prends dans les dents quand même.
0: Ouais mais
6: bah ouais, parce que t'as
21: un
6: direct,
21: t'en as plus beaucoup.
6: Bah ouais.
0: Non mais c'est peut-être pas le thème du débat, mais la question c'est, avez-vous déjà vu un film sur les routiers?
6: Ok, et il est bientôt 20, on va passer à une autre question.
0: Voilà.
22: Et d'ailleurs Gérard, avant ta prochaine question, à la place de Yoshimitsu, on va accueillir Multiplex 19 ans de Toulon, où on peut écouter Fun sur 93.1 FM.
23: Oui, salut, bonsoir à tous.
20: Bonsoir.
23: Salut.
20: Bonsoir,
0: sur combien
22: 93.1 FM sur Toulon.
23: Oui, c'est
0: 93.1, ok.
23: Salut.
0: Salut à toi.
23: Salut à toi.
0: Donc, t'as écouté la question, non?
21: Ouais, non, on va pas y revenir, hein, c'est
23: ouais,
21: bon.
23: Non, mais je voulais dire que moi, le film, le convoi, je l'ai vu.
0: Mm-hmm.
23: Je suis derrière toi à 100%.
0: Voilà.
23: Ouais.
0: Donc, regardez-vous les reportages sur le cinéma. Multiplex, on va te demander à toi.
23: Les reportages sur le cinéma?
0: Mm-hmm.
23: Du genre exclusif et tout ça, c'est ça?
0: Non, mais pas spécialement exclusif, n'importe quelle chaîne.
23: Je préfère regarder le cinéma directement, en fait.
0: Mm-hmm. Ouais, mais...
23: Le reportage, la vie des stars et tout ça nous intéresse pas, quoi. C'est un peu leur vie privée, quoi.
0: Mais attends, Multiplex, je pense que tout le monde va réagir et vont me dire oui, mais la vie des stars, ça regarde personne. Mais en fin de compte, la vie des stars, c'est quand même eux qui font le film.
23: Bah, c'est quand même eux qui la vivent, la vie des stars.
0: Ouais.
23: C'est
0: ouais.
23: Sûr. Ouais.
0: Ah, donc,
23: c'est sûr, hein, t'as raison.
0: Attends, Multiplex.
23: Oui.
0: On va demander à Christian de la Salle.
22: Non, bah justement, Christian, je viens de l'avoir, il est parti se coucher. Donc,
0: ah, il est parti.
22: 0803 08 5000 pour nous joindre.
0: Donc, Cactus.
20: Écoute, honnêtement, je m'intéresse pas trop à la vie privée. Chacun fait sa vie comme il veut. Tant que le film est bon, le reste après, je m'en fiche, quoi.
0: Mm-hmm. Poussin.
16: Bah, jusqu'à présent, j'ai pas vu de reportage sur les films. Mais pourquoi pas, ça peut peut-être.

0: pour le film sur la scène.
1: Ouais, mais réel, hein.
0: Réel. Mais non.
1: Non, ils en mettent, hein.
2: Des capotes réelles.
1: Réel, hein.
0: Ouais, mais ça, ils mettent vraiment des capotes, mais je peux te dire une chose, que c'est le truc, c'est pour le passage du film.
2: Ouais.
0: Bon, donc tu vas aller voir. Ils vont s'embrasser sur la bouche et autres, ils vont mettre des capotes, ça, ok.
2: Ouais.
0: Mais c'est simplement que pour le passage du film.
1: Ah, d'accord.
0: Que pour le passage de l'extrait.
2: Ouais. Ah, ils couchent seulement pendant le passage, ils couchent pas pendant tout le film.
0: Non, tout le film, tu les auras pas
2: en train de coucher ensemble.
1: Non. Okay.
0: Oui.
1: Comment tu peux savoir qu'ils mettent des capotes?
0: Qui
1: Poussin.
0: Non, mais donnez vos noms quand vous réagissez, s'il vous plaît, merci.
1: Bon, c'est Poussin, comment tu peux le savoir qu'ils en mettent?
0: Bah, attends, ça se voit vraiment,
2: ça sent.
0: Attendez.
3: Oui, donc à la place de Christian qui est parti se coucher, on accueille Rocco, 26 ans, de Tignes. Et la fréquence sur Tignes, c'est 94.3 FM.
4: Oui, tout à fait. Bonsoir.
1: Salut Rocco.
4: Bonsoir.
1: Salut Rocco. Salut.
4: Bonsoir.
0: Salut.
1: Salut Rocco.
0: Donc, pour toi?
4: J'ai pas écouté la question.
0: Je vais pas m'amuser à faire que ça. Hein.
4: J'étais au standard, excuse-moi.
0: Ouais, alors regardez-vous les reportages sur le cinéma.
4: Oui, tout à fait.
0: Ouais, tout à fait. T'aurais pas fumé la moquette?
4: Non, pas du tout.
0: Non, t'aurais pas bu un coup?
2: Il est un peu malade, je crois.
4: C'est pas évident de parler comme ça.
0: Ouais, tu serais pas malade?
4: Un petit peu.
0: Ouais, un petit peu. Alors, si t'as rien à dire dans ce cas-là.
3: Non, moi, il m'a pas raconté plein de trucs au standard, mais bon.
0: Non, mais attends, malade, Manu.
3: Oui.
0: Le premier s'est bien passé, le deuxième, pour l'instant, il a l'air de se passer
3: bien,
0: impeccable.
4: Je voudrais pas
0: qu'il foire.
3: Non, mais il n'y a pas de souci, t'inquiète pas.
4: Tranquille.
0: Oui.
5: Non, c'est sur IRC, il y a c'était juste pour dire à Manu qu'il faut qu'il rappelle Arnette.
0: Bon, non.
2: Non, pour les cadeaux, parce qu'on lui a offert un CD de Céline Dion.
4: Ça serait cool de rappeler Arnette.
0: Non.
4: Pourquoi pas?
0: Ouais, alors, Rocco, tu vas te coucher. D'accord, Tony?
4: Mais pas du tout.
0: Ouais, d'accord, Tony. Allez, bonne nuit. Allez,
2: salut, Tony.
0: Salut.
2: C'est coupé. Coupé, hein, avec Manu.
0: Tu dis... Tu dis qu'on coupe, hein.
2: Ah, on coupe.
0: Non,
2: Manu,
0: mais tu vois, j'aime pas trop avoir.
2: Il aime pas trop, hein. Ça, tu le sais.
0: J'aime pas. C'est pas parce que le chef est plus là que les souris dansent, hein. Ok.
2: Oh, là, là.
1: Oh, bravo, Gérard.
0: Alors.
1: Tony.
5: Bien tenté,
1: Tony, quand même, hein.
0: Donc, tu m'envoies le disque, parce qu'il reste trois questions.
2: En pleine gueule, tu le veux en pleine gueule ou pas?
1: Dans le der.
2: Non, mais je sais pas, je te demande.
0: Tu veux un café en pleine gueule?
2: Non, mais tu peux peut-être poser la question, on gagnera du temps déjà.
1: Ouais.
2: Comme ça, ils pourront réfléchir.
0: Alors, la Formule 1 est-elle un moyen de film?
2: Non, tu me dégages cette question, c'est nul.
5: Si on m'a dit s'il parle de Formule 1, faut lui dire que c'est pas le thème du débat.
2: C'est pas le thème du débat.
0: Je suis désolé.
2: Attends.
0: Attendez,
2: les auditeurs. Vous avez déjà vu un film sur la Formule 1?
1: Oui.
0: Non. Si, ça existe. Ça existe. Mais attendez.
2: Sur IRC, c'est marqué.
0: Mais non, mais sur IRC, ils me diront ce qu'ils veulent, mais moi, je peux vous dire que ça existe.
2: Et t'as vu ça où, toi?
0: On va s'écouter.
2: T'as vu ça où, toi?
0: Voilà.
2: D'accord, super.
0: Le sexe des bébés éléphants est plus gros que le tien.
2: Au revoir. Chez les Grecs.
0: Bah, tu vas voir,
5: il a juste annoncé le débat.
0: C'était avec les Rita Mitsuko.
2: Voilà.
0: Donc, on va faire un petit statistique avec
2: sur
0: les
2: le cinéma. Vous pouvez toujours appeler au 0803 sur 08 5000 si vous voulez réagir, bien sûr, aux statistiques de Gérard sur le débat qui porte sur le cinéma. Voilà.
0: Et donc, toujours 3615 code.
2: Fan radio, rubrique directe, où il y a encore sucette, tige de côte. Enfin, ça, je sais pas ce que c'est.
0: C'est
4: encore
2: un.
4: C'est porno, ça.
2: Ouais, peut-être.
0: Mais Tony.
3: Voilà, on accueille Tony d'ailleurs.
4: Bonsoir.
0: Ouais, ben Tony.
1: Bonsoir,
0: ça va
1: bien Tony.
0: Se passer. Salut, Tony. Non, mais Tony, je te dis quelque chose.
4: Ok, pas de problème.
2: De toute façon, t'as géré ça à rantaine, Gérard, donc c'est bon, on peut y aller.
0: Donc, alors, les statistiques sur le débat sur le cinéma. Donc, à la question que pensez-vous du cinéma? Donc, il y a 40 personnes qui ont répondu. Bah voilà, c'est tout. On a répondu à la question.
2: Il y a 40%, pas 40 personnes.
0: Ouais, 40%, mais moi, j'aime bien quand me donne des trucs comme ça. À la question, qu'avez-vous vu dans les cinémas, donc? Alors, 20% aiment les pop-corn, donc je vois pas du tout le rapport avec le film. 30% aiment les ouvreuses, je vois pas du tout. Et 50% aiment rester chez eux.
2: Ah, il n'y a pas beaucoup de gens qui aiment le cinéma, alors. Hein.
0: Ouais. Donc,

0: 30% qui aiment les ouvreuses. Ça, j'en ai rien à foutre parce que ça va, c'est pas, ça rentre pas dans les films.
1: C'est quoi les ouvreuses?
0: Les ouvreuses, c'est celles qui te placent.
1: Il y en a plus beaucoup en plus. Hein.
0: Bah, je sais même si je croyais qu'il en reste encore pas mal sur.
1: Il y en a deux sur Nantes, je crois.
0: Ouais, puis 20% qui aiment les pop-corn. Alors, ça, c'est les trucs qui nous donnent pendant l'entracte.
1: Ouais, donc, c'est vrai que les pop-corn, les meilleurs pop-corn qu'on a pu manger, c'est quand même au cinéma.
2: Ah, c'est vrai.
0: Bah, ouais, mais ça, je vois pas du tout le rapport. Donc, pour moi, c'est.
1: Donc, il y en a qui vont peut-être au cinéma seulement pour manger les pop-corn. Qu'est-ce
0: ouais, ou voir les ouvreuses.
1: Voilà.
0: Enfin. Alec, oui, Rigo.
2: Ensuite, non, continue.
0: Non, vas-y. Parce que Arnett, c'est pas la peine d'essayer d'appeler, voilà, ça sert à rien.
2: C'est pas le thème du débat, Arnett.
0: Ça servira à rien pour toi.
3: Ouais.
0: Donc alors, à la question pour ou contre le cinéma, donc 30% qui sont pour. Donc j'avais pas posé la question, êtes-vous pour ou contre le cinéma? Donc ça, je vois pas pourquoi qu'on me donne ça.
1: Et peut-être que les auditeurs veulent répondre aussi aux questions des stats, Gérard.
0: Ouais, mais 20% sont pas contre. 18% sont d'accord, oui. Et 100% sont contre. Alors si
1: il y a une erreur de calcul, je crois.
0: Ouais, j'ai l'impression. Hein.
1: C'est 99.
3: Hein.
1: Ouais,
3: ouais.
0: Non, mais à mon avis, ça c'est vous là.
1: Hein, non.
0: De Guignol là. Hein, Olivier. Non, c'est pas toi. Non, c'est pas toi. C'est jamais toi. Non, c'est jamais toi qui fais des conneries.
4: J'ai rien fait.
0: À la question, quel est votre acteur préféré? Alors 100% ont répondu Georgette Bitoun pour sa prestation dans Les Pigeons aiment les goélands. Alors ça, Olivier, ça je dis une chose, que maintenant c'est toi.
2: Tu l'as pas vu,
4: j'ai rien fait.
0: Alors ça c'est toi. Alors il y a 100% qui dit regarde-les-moi de là les goélands, donc tu prends le train. Toi pour moi, tu me mets, va voir les goélands. Allez hop, dégage.
3: Ça c'est des conneries.
1: Tu peux rappeler le titre du film?
0: C'est 100% les pigeons aiment les goélands. Donc
1: mal,
0: à mon c'est avis, c'est 100% vos gueules les mouettes, blâ les goélands. Ok Olivier, merci.
3: Voilà.
0: Merci Olivier pour le Larsen.
1: Donc la suite, Gérard.
0: Alors, à la question, quel est le dernier film que vous avez vu? Alors, 50% ont vu Oh les beaux camions.
1: Ça, c'est beau camion. Je l'ai vu aussi, il est super ce film.
0: Avez-vous vu Sibi? Hein Olivier? Et 100% ont vu, c'est pas le thème du débat. Olivier,
4: tu prends ça et tu vas te torcher.
5: C'est pas moi qui l'ai fait.
0: Non, c'est pas toi.
1: Mais c'est les Français qui ont répondu. C'est
0: Non. Ça pour moi c'est des conneries.
2: C'est un sondage.
0: Non, ouais, mais même pour moi c'est des conneries.
3: C'est un sondage à la
0: bonne dose. Ouais, mais ça c'est un sondage bidon.
1: C'est Samzel qui nous l'a passé.
0: Bah oui, c'est ça. T'as raison.
3: Tu veux que
0: je lui garde et que je lui fasse voir demain?
3: Et tu pourrais rajouter sur ta liste éclate-moi la chatte à la grenade.
0: Ouais, ben toi tu feras mieux d'éclater ta voix basse.
3: Ok?
0: Okay,
3: yes.
0: Merci.
1: Donc on en était où, Gérard?
0: Alors, les montgolfières ont-elles sorti un film?
6: Les quoi?
0: Les montgolfières.
1: Les sœurs montgolfières. Les sœurs.
0: Les montgolfières ont-ils sorti un film?
6: Tu veux dire quoi par là, GG?
0: Alors, les montgolfières, c'est un ballon dirigeable qui s'allume avec du gaz.
6: Donc, c'est pas des parachutes, alors?
0: Non, c'est un zizi avec des poils qui tombent tout seul du désert et qu'on retient avec quelque chose.
6: Ah ben voilà, maintenant, je comprends déjà beaucoup mieux ce que tu veux dire.
0: D'accord.
6: Bah, moi, personnellement, je n'ai jamais vu. Hein.
1: Qui c'est?
0: Donne ton nom. Non, mais attends. Tony. Tony.
3: Tony.
1: Ça va?
0: Tony, tu vas la fermer parce que les bites, je veux pas entendre ça à 2h36 du matin.
1: Ah, alors
0: tu vas voir Manu au standard. Non, tu vas voir Manu au standard.
1: Il va te donner en fait les synonymes qu'on peut dire à cette heure-là. Et tu reviens, t'inquiète pas.
0: Non.
1: Donc Poussin voulait répondre à toi.
6: Donc ce que je voulais dire, GG, c'est que les montgolfières, ça n'a rien à voir avec le cinéma. Je comprends pas pourquoi tu...
0: Non, mais il y a des films sur les montgolfières.
6: Oui, mais ça dépend. Si tu parles de reportage, oui, mais si tu parles de film, j'en ai jamais vu.
0: Ben, t'as qu'à regarder de temps en temps la télé. Oui, Rigo. Oui,
6: non, mais j'ai pas le temps de regarder la télé.
2: Poussin, merci. À propos de montgolfière, il y a Yankee qui demande si tu as un cerf-volant.
0: Non, mais de toute manière, c'est pareil. Les cerfs-volants, tu les tires sur des trucs, mais il faut avoir du vent là pour les cerfs-volants. Les montgolfières, c'est avec du gaz. Hein.
1: D'accord, mais ça, c'est super calé dans le ciné, ça.
0: Tony, s'il te plaît, tu te calmes.
3: D'accord.
0: Parce que tout à l'heure, tu vas pas finir le débat.
7: Gérard, excuse-moi, on va peut-être revenir justement dans le thème du cinéma, parce que là, je crois qu'on s'égare.
8: Le thème, c'est pas Tony, le thème.
0: Non, mais pour l'instant, derrière, tu t'es aussi.
8: Ouais.
7: Donc, allez, on y va.
0: Donc, tiens, Tony, maintenant, toi.
9: Ouais, mais le problème, c'est que moi, je suis tout le temps au standard, pour un rien, pour un oui, pour un non. Alors, moi, je voudrais bien que tu me répètes la question, s'il te plaît.
0: Non, mais attends,
7: Là, c'est normal.
9: Là, c'est normal. Là,
7: tu m'as demandé des synonymes de machin.
0: Non, mais t'as entendu la question avant que t'ailles au standard.
9: Ah, les sœurs montgolfières.
0: Ouais.
9: Ouais. Ouais, ouais, je suis allé voir tous leurs films.
0: D'accord.
7: Et qu'est-ce que t'en as pensé?
9: Franchement, c'est de la balle.
7: C'est planant, non?
9: Ouais, c'est planant, c'est le beau. J'aime bien passer comme ça, Philippe, quand t'es de bonne humeur.
0: Ouais, Cactus.
9: Je te kiffe.
6: Ouais, c'est vachement planant comme film.
0: Ouais. Donc, Multiplex.
6: Oui.
8: Bah, moi, je suis tout à fait d'accord. C'est très bien, mais il faut pas se moquer de ces gens-là. Il y a pas de quoi être fier, c'est tout.
0: Mmh.
8: Ouais.
0: Tulip.
6: C'est super aussi, moi je trouve.
0: Et Mooninette.
10: Ouais, non, moi j'ai vu pas mal de films sur les Mongols. Maintenant, savoir s'ils étaient fiers, je sais pas.
0: Bon alors Moulinette,
7: ils ont pas compris la question.
0: Non mais je pense que on parle des Montgolfiens, on parle pas des Mongols.
6: Voilà.
0: D'accord. Parce que toi, pour l'instant, t'as une tête de Mongol, toi.
8: Et si je te dis
6: trisomie
0: 21. Bon alors Moulinette, bonne nuit.
8: Voilà.
9: Allez hop. Arnette,
0: Moulinette, au revoir.
7: Allez hop, dégage.
8: On appelle Arnette.
9: Appelle Arnette.
8: Goldo.
0: Non, Moulinette, bonne nuit. De toute manière, on rappelle plus personne là. Ça va être terminé. Alors.
7: Ah, c'est dommage. Il y avait des filles qui voulaient te parler.
0: Non, mais on.
6: Allô.
0: Non.
6: Oui, Gérard.
0: Non, c'est bon. Hein. C'est pas la peine, j'ai dit.
6: C'est Conchita.
0: Ah, Conchita, tu vas perdre ton ménage.
7: Mais elle était folle de toi. Hein.
0: Donc dernière question. C'est la dernière, et là, oui, c'est la dernière, il est 40 et on arrête après, c'est tout.
9: Ah bon, ouais, il faut aller jusqu'à 3h, là.
0: Non, mais on arrête après, c'est tout.
9: T'as signé un contrat, il faut aller jusqu'à 3h.
0: Hein. Mais attends, si t'es pas content, Tony, content, tu dégages.
9: Mais ton contrat, il y a marqué jusqu'à 3h, tu vas jusqu'à
0: 3h. Bon, alors, Tony, tu revois
7: Gérard.
0: Non, mais on pourrait...
7: Attends,
0: t'es
7: payé pour 3h de débat, si tu commences à te casser avant la fin...
0: On pourrait faire encore deux questions.
7: Non, mais j'aurai une question cinéma après.
8: Il faut lui enlever 100 francs de ticket restaurant, c'est tout.
7: Sinon d'accord.
0: Alors là, tu le dégages.
9: Ça, c'est. Comment
8: c'était
9: ça
8: Polo. C'était Polo.
9: Polo.
7: Bon, allez, on va reprendre là. On enchaîne la question. Parce que...
0: Alors, la France sort-elle plus de films que. La France sort-elle plus de films qu'aux États-Unis?
7: Ça, c'est une question intéressante.
8: Ah, oui. Tout à fait.
0: Qui?
8: C'est Multiplex.
0: Oui.
8: Ah, tout à fait, je pense que la France sort bien, elle sort tard, et beaucoup plus qu'aux États-Unis, bien sûr.
0: C'est clair. Non, mais attends. Multiplex.
8: Oui.
0: La France sort-elle plus de films qu'aux États-Unis? Je vois pas du tout avec ce que les Français ont à faire dans la rue.
8: Non, mais de toute façon, les chiffres, on leur fait dire ce qu'on veut. Hein.
9: Ouais, mais la France, elle sort plus que deux films par an.
0: Ah, voilà, ça, c'est Tony qui répond.
9: Oui, bonsoir.
0: Non, mais Tony.
8: Bonsoir.
0: Tu te calmes, s'il te plaît.
6: Gérard.
0: Oui.
6: Donc, c'est Poussin. Moi, ce que je voulais dire, c'est que les films en Amérique, ils sortent plus, enfin, ils sortent en première fois par rapport aux
8: Français. Pas du tout.
9: Excusez-moi, si je peux me permettre.
6: Ils sortent d'abord en Amérique et après, ils sortent en France.
10: Non,
8: rien à voir. Non, pas du tout.
0: Qui c'est qui est pas d'accord?
8: Multiplex, regarde. Ouais. Un film français, Les Visiteurs, tu vas pas me dire qu'il est sorti d'abord aux États-Unis. C'est du mytho, ça.
0: Non, mais attends, dans ce cas-là, on va.
9: Gérard, ils sont dit, à New York, c'était un peu Les Visiteurs.
0: Tony, s'il te plaît, tu t'écrases.
6: Mais Godzilla, il est sorti en Amérique d'abord. Hein.
0: Oui, il est sorti en avant-première en Amérique. Et après, n'importe quoi. Attendez.
7: Chacun son tour.
0: Attendez. Qui c'est qui dit n'importe quoi? Tulip.
9: Non, c'est pas ça.
6: Ah, pardon, excuse-moi, Gérard. Parce que je m'occupe d'une petite, alors elle pleurait.
0: Ah non, mais dans ce cas-là, si t'as quelqu'un avec toi, ça sert à rien de réagir.
7: Elle fait du baby-sitting.
8: Elle a besoin d'un rempotage, Tulip. Moi, j'ai trempoté.
0: Alors, Tulip?
6: Moi, je sais pas.
0: Ah, tu sais pas?
6: Bah, je sais pas pour la France et les États-Unis, je sais pas du tout.
0: Alors, moi, je peux vous dire une chose, que le film Godzilla, qu'on a été voir en avant-première, est sorti à New York.
6: N'importe quoi.
8: Non, mais c'est pas le seul film.
0: Voilà. Attends.
7: Ouais.
0: Mets-moi tout le monde en air.
7: Ils sont tous.
0: Hein. On va savoir qui c'est qui s'amuse à dire n'importe quoi.
7: Allez. Sans, c'est une fille.
0: Alors, vas-y.
8: Déjà, c'est pas moi, c'est bon.
0: Vas-y, n'importe quoi.
9: Vas-y, parle, allez, n'importe quoi.
7: Bah, explique.
0: Vas-y, n'importe quoi.
8: Allez, les filles. Allez, t'as pas de couilles, n'importe quoi. Hein.
9: Ah, bah non, c'est une fille.
0: Et alors? C'est bizarre, y a personne.
7: Là,
0: y a personne.
7: Ah, bah voilà.
9: Y a rien. À mon avis, c'est grosse autruche, là.
0: Ah, ouais. Il y en a une qui a rien entre canard. Les jambes. Hein.
9: C'est pas ouais. Poussin, c'est grosse autruche. C'est le vilain petit canard.
0: Ouais, tu vas voir.
1: Explique-nous, Gérard, pourquoi alors Godzilla est sorti à New York en avant-première et pas en France, par exemple.
0: Bah, parce que c'est.
9: Pour se faire pardonner, parce qu'il a détruit New York.
0: C'est pas normal. Non, c'est un film qui est sorti à New York en premier. Ça a été sorti sur New York parce que c'est pas parce que c'est un film que Jean Reno a fait en avant-première là-bas dans les villes de New York.
1: Ouais.
0: Genre. Et ça sort en premier. Donc, il est sorti d'abord en avant-première. Après, il est sorti sur les écrans parisiens depuis le 16 septembre.
8: En avant-dernière.
0: Non.
8: Ah si, en avant-dernière.
9: Bah oui, parce que c'est en dernier.
0: Mais non, allez, arrêtez vos conneries. Donc, qui c'est qui n'a pas répondu ?
1: Il y a pas mal de monde encore. Hein.
0: Tulip ?
6: Bah moi, je viens de répondre, Gérard.
0: Oui. Alors, Multiplex ?
8: Déjà fait.
0: Oui.
7: C'est Cactus. Poussin. Cactus et Poussin qui n'ont pas répondu.
6: Si, j'ai répondu.
0: Cactus.
6: Ben moi je dirais que je laisse la parole à quelqu'un d'autre parce que je sais pas quoi te répondre.
0: D'accord. Ah ben donc.
1: Pourtant c'est un sujet intéressant. Moi j'aimerais bien savoir pourquoi.
0: Non
1: en fait...
0: mais hey, Cactus.
6: Oui.
0: T'as jamais été au cinéma encore?
6: Mais si, j'ai déjà été au cinéma, Gérard.
0: Non mais attends, t'as jamais été voir des films?
6: Mais si, j'ai été voir le Titanic. J'ai déjà été voir des films. T'inquiète pas pour moi, Gérard.
0: Tony, pour finir.
9: J'ai répondu déjà.
0: Ok.
1: Non, c'est ce que je voulais te demander, Gérard. Pourquoi Rigo, une question IRC, pardon.
2: Oui,
0: question IRC pour finir.
2: Riff qui demande s'il y a plus de pollution en Amérique qu'en France. Excuse-moi, j'avais pas.
0: Non, mais ça.
1: C'est avant ça.
0: On est plus
1: Rigo,
0: des...
1: tu fais rien. Hein.
0: Non, mais c'est pas Rigo, c'est l'IRC. Ouais. La pollution s'est terminée depuis une heure. Donc.
6: Il y en a eu quand Gérard est allé.
1: Ah, il y a quelqu'un qui a coupé.
9: Ah,
1: voilà.
9: On va se coucher, là.
1: Donc, ce que je voulais te demander, Gérard, c'est que tu sais, il y a des films français, par exemple, je sais pas si t'as vu Trois Hommes et un Pouffin.
0: Non.
1: Non. Et ce film-là, tu sais, c'était un succès. Et les Américains l'ont copié et ont refait le même film en Amérique.
9: Trois Hommes et un Oursin, ouais.
1: Voilà.
0: Non, mais
1: qu'est-ce que tu penses, en fait, des versions dans le cinéma, par exemple, des films français qui ont du succès et qui se font aux États-Unis après?
8: Long ou court?
0: Non mais attendez s'il vous plaît. Oh, on se calme derrière, je réponds. Non mais ça, de toute manière que ça soit des films qui sortent en France, qui soient repris par des acteurs américains, de toute manière en principe ça, ce qui sort en premier c'est des films américains, non français.
6: Ouais. N'importe quoi.
0: Quoi n'importe quoi si ça te plaît pas, toi, tu vas te faire foutre. Ok.
8: Foot.
1: Non mais tu vois parce que en fait. Parce que le film avait tellement de succès en France que les Américains nous ont copié. Est-ce que tu trouves ça normal?
0: Non, mais ça c'est un truc, c'est à eux de voir, c'est pas à nous, parce que c'est. On sait pas.
8: C'est une histoire de fric, c'est tout.
0: Bah oui, mais de toute manière, c'est pas qu'il y a eu une histoire de fric, c'est de savoir.
1: Mais, si.
0: Mais c'est de savoir les nombres d'entrées qu'ils ont fait en salle.
8: Mais non, il y a des sous-tables.
0: Non, mais attends, parce que moi, le film Godzilla, il a fait plus d'un million d'entrées en France. Et nous, quand on était le voir à New York en avant-première, il y a eu 150 000 personnes. Non mais il y a eu 150 000 personnes et faites-moi confiance que 150 000 personnes dans une salle qui hurlent dès qu'ils voient Jean Reno dans un passage la salle se met à hurler.
1: Pourquoi il hurle? Il est pas beau Jean Reno?
0: Non mais c'est pas qu'il est pas beau, c'est que dès qu'ils voient dès qu'ils l'ont vu sur un passage par exemple quand il passe à
1: un passage clouté tu vois.
0: Non, quand il passe avec une voiture de l'armée.
1: Ouais.
0: Et qui mâche un chewing-gum pour pas qu'on le reconnaisse, tout le monde, tu les entends tous hurler, même quand ils jouent le rôle du médecin là-dedans.
1: Il mâche un chewing-gum pour pas qu'on le reconnaisse.
8: Ah, c'est
1: donc
8: un gros chewing-gum alors.
9: Alors que moi, personne ne me reconnaît, j'ai vraiment une merde.
0: Bon, tais-toi, toi, Tony.
8: Et toi, attends, GG, et toi, à New York, les gens ils t'ont pas reconnu du coup, alors vu qu'il y avait Jean Reno?
0: Mais attends, de toute manière, on paraît.
1: C'est vrai qu'il t'a un peu pris la vedette quand même.
8: T'as un peu pris la vedette, c'est clair.
0: Non, il n'y a aucune personne qui nous a reconnu.
1: Non, sans déconner.
6: Est-ce que tu penses que les acteurs américains jouent mieux dans les films que les acteurs français?
8: Non.
0: De toute manière, maintenant, voir comment voir comment que, qu'on a des films en salle, je vais te dire une chose que je pense que c'est les Américains qui vont bientôt nous dépasser. Hein.
9: Non, mais t'es d'accord, Gérard, qu'il y a une différence entre Al Pacino et Bernard Menez quand même.
0: Non, mais attends, toi, Tony, dégage. Hop, je veux plus t'entendre.
2: Il a raison.
9: Il a raison. Pas abusé, là. Hein.
8: Il a raison.
0: Non, mais moi, je peux vous dire une chose, qu'à l'heure actuelle, maintenant, on a plus grand-chose, parce que maintenant, il faut qu'on prenne des films américains.
8: Et pourquoi pas des films
0: tout le temps. Si. Maintenant, tu vois, dans les salles, c'est quoi ? C'est des films américains qui sortent. Hein.
7: Maintenant, regarde Un Dîner de Cons, justement, on en parlait tout à l'heure, Un Dîner de Cons, c'est français, ça a bien marché.
0: Ouais, mais attends, Un Dîner de Cons, c'est sorti en cassette vidéo, c'est même pas sorti sur les grands écrans.
7: Je l'ai vu au cinéma. Hein.
9: Menteur.
11: Et toi, tu préfères quoi, Gérard ? Les films américains ou les films français ?
0: Moi, j'en ai rien à foutre.
1: Mais pourquoi ?
0: Moi, je m'en fous.
11: Argumente !
7: Bah, Gérard.
0: Non, mais moi personnellement, pour l'instant, j'ai pas les moyens de me payer le ciné.
9: Moi non plus.
11: Comme moi, quoi.
1: Non, Gérard, il n'a pas les moyens d'aller au ciné, il préfère aller à New York voir le cinéma.
8: Ouais, carrément. Ouais.
1: Ok, en avant-première.
0: Donc, voilà.
1: Okay.
0: Je pense que vous avez été content de
1: sa réponse. Hein. Ça vaut le détour.
0: Ouais, et
9: GG, c'est multiplex.
1: Dernière question.
9: Ouais, ce que j'aurais voulu savoir, voilà, c'est si une carrière un jour d'acteur se présentait à toi, parce que t'as commencé dans la radio, mais tu vas peut-être aller plus haut. Si une grande carrière d'acteur, comme tout à l'heure on parlait de Jean Gabin ou Lino Ventura, se présentait à toi, est-ce que tu penses que ça t'intéresserait ?
0: Je peux te dire une chose que là-dessus, personnellement, non. Je préfère rester à la radio que d'aller faire du cinéma.
9: Il y a des rôles qui sont faits pour toi.
0: Stop, multiplex 5 minutes, s'il te plaît.
1: Justement, en parlant des gens qui font un autre métier, qui veulent se lancer dans le cinéma, il y a Sucette sur le Minitel qui te pose la question, Gérard, est-ce que tu trouves qu'Ophélie Winter est une bonne actrice ? Et que penses-tu des chanteurs qui se lancent dans le ciné, justement ?
0: Eh ben ça, chacun voit midi à sa porte. Dans les chanteurs, c'est vrai qu'on n'en a pas parlé, je n'ai pas pensé à faire la question.
1: Ouais.
0: C'est vrai qu'il y a beaucoup de chanteurs qui se lancent dans le cinéma.
1: Est-ce que tu trouves que c'est bien et est-ce qu'ils sont bons dans le cinéma aussi bien que dans la chanson ?
0: Ben, Ophélie Winter, je la vois mieux dans la chanson. Bon, il y a Michel Sardou que j'adore et ça, lui, il a sorti deux films. Donc, il y a.
1: Sur CD ?
0: Il a sorti Cross, qui était pas mal. Il y a Patrick Bruel aussi.
9: Et Crotte.
0: Non, ça, toi.
1: Il y a aussi.
9: Michel Sardou, vaut mieux qu'il arrête de chanter, vaut mieux qu'il arrête de faire des films et qu'il fasse, je sais pas, de la poterie. Parce que c'est
0: ouais,
9: pas
0: qui c'est qui. Attendez, qui c'est qui vient de dire ça ?
9: Bah, je suis désolé, c'est Multiplex.
0: Mais ouais, bah, Multiplex. Multiplex.
1: Chacun ses goûts, Gérard.
9: Et qu'est-ce que t'as pensé de la prestation de Guy Béard dans Scarface ?
0: Non, mais alors là, tu te trompes. Allez, conclusion du débat.
11: À chier.
0: Qui c'est qui vient de dire ça ?
9: Une fille, Nous, les filles qui foutent le bordel, hein. Je sais pas si t'as remarqué. Avant, c'était les garçons, maintenant, c'est les filles.
1: C'est pour ça, je crois, non ?
11: Ah non, j'ai rien dit.
9: On s'autruche.
11: Ah, c'est pas moi non plus. Hein.
0: Conclusion.
1: Allez,
0: chacun
1: à votre tour. Multiplex, conclusion.
9: Bah, Multiplex, moi, je pense que Gérard, tu pourrais faire carrière dans le cinéma. Je pense que notamment des rôles comme celui de Quasimodo te conviendraient très bien, quoi.
1: Ou le bossu de Notre-Dame, non ?
9: Bah, c'est le même, ouais, c'est celui-là, ouais.
0: Ah, Tulip !
1: T'as pas regardé assez de voix.
0: Tulip !
1: Je suis pas
0: où. Tulip !
11: Bah oui, mais attends, tout le monde parle. Moi, j'ai trouvé ça bien. C'est sympa.
0: Cactus !
11: Moi, je pense que le cinéma n'existerait pas, et on n'aurait pas eu de débat ce soir, et donc je trouve que c'est pas mal, quoi.
0: Tony ?
9: Ouais, j'ai trouvé ça trop calme comme débat, déjà, je voulais te le dire. Et il faudrait que tu respectes un petit peu plus ton équipe, parce qu'elle est quand même là pour travailler avec toi.
0: Non, mais attends, Tony, déjà, pour commencer, c'est l'équipe ce soir, elle a bien travaillé.
9: Oui, merci.
0: Merci, je voulais les remercier.
1: Merci, chef.
0: Je voulais remercier Fildar, quand même, qui a fait les deux débats à l'Aria.
9: Bravo,
1: Tu sais que ça me démangeait.
0: Et Manu, qui a fait un peu n'importe quoi au standard. Mais
1: c'était nickel, il n'y a pas eu une insulte, pas eu un truc.
0: Ouais, non, mais quand je demande de retirer les gens, c'est pas la peine d'essayer de les passer sur d'autres personnes.
9: Ouais, ça c'est vrai qu'il a
0: C'est le premier débat, c'est ce que t'as voulu jouer, puis là c'est le deuxième avec
1: qui
0: Ananas et l'autre est Multiplex. On a vaguement
9: d'ailleurs,
0: repéré.
9: D'ailleurs, c'est Goldo, je te le dis.
0: Ouais, tiens, tu vois.
1: Oh, non, ça c'est pas hasard. Possible, c'était un 0-3. Il a pas déménagé, Goldo, je l'ai vu ce midi.
0: Ah ouais, je vais voir parce que j'ai gardé les fréquences. Ouais, alors
9: j'aime pas trop que vous fassiez des coups comme ça, mon Gérard, hein, je vous le dis.
0: Non, mais c'est bon.
1: T'es un peu lèche-botte, Tony. Hein.
9: C'est vrai.
0: Mais Roquois qui s'est fait passer pour Tony, donc on l'a reconnu tout de suite.
9: Non, ça c'est faux. C'est faux parce qu'ils m'ont appelé un quart d'heure avant la fin.
0: Ouais.
9: Donc voilà.
0: Ok. Ouais, donc, moi, je peux
12: et
0: vous
12: Rigaud,
0: dire.
12: Rigaud, il a pas,
6: remercié pas répondu, hein.
0: Non, mais Rigaud, de toute manière, il a fait comme le mardi dernier. Il a bien travaillé, de toute manière. Si j'ai qu'un truc à dire, c'est Rigaud qui a.
1: C'est le mec qui a.
0: Voilà, ouais. C'est le mieux qui a travaillé parce qu'il a voulu que tout le monde réagisse sur l'internet et voilà. Je remercie.
2: Et d'ailleurs pour la conclusion, il y a Arnette sur l'IRC qui chie sur ton débat.
0: Eh ben Arnette, moi je te on a bien compris.
6: Conclusion, GG.
0: Et ben pour finir Poussin.
6: Donc c'est vrai comme elle disait tout à l'heure, je sais plus ce qui c'est qui dit qui
0: Tulip.
6: Ouais, je pense que c'est Tulip.
0: Tulip ou Moulinex.
6: C'est vrai que les salles de cinéma, s'il n'y en avait pas, on ne pourrait pas en parler et puis on ne pourrait pas aller voir les films, c'est clair.
0: Ouais, mais il faut dire une chose, que les salles de cinéma, c'est qu'il y en a beaucoup en France et elles sont moins fréquentées qu'avant.
6: Mais il n'y en a pas beaucoup, par contre, dans les petites campagnes.
0: Ouais, mais ça dans... Oui, sur
1: excusez-moi, justement, Minitel. Sur Minitel, y a une question de Sucette encore qui dit, étant donné qu'il y a trop de salles de cinéma, est-ce qu'il faudrait pas en abandonner sur le bord de la route?
0: Non, mais ça, voilà, Sucette, tu vois, je préfère même pas te répondre à ta question. Donc, la semaine prochaine, comme...
1: Ta conclusion, Gérard, sur le cinéma avant.
0: Non, mais attends, je vais annoncer le thème du débat de la semaine prochaine.
1: Oui.
0: Donc la semaine prochaine, le premier débat, comme ça va intéresser tout le monde,
1: ouais.
0: Et qu'il y a longtemps qu'on ne l'a pas fait.
1: Ouais.
0: Disons, on l'a fait, mais on va le refaire. On va faire les boîtes de nuit.
1: Ouais. Le milieu de la nuit, ouais, les DJ, tout ça.
0: Voilà.
1: Ouais.
0: Et le deuxième débat, ben. On verra.
1: D'accord. Donc tu vas réfléchir cette semaine.
0: Voilà.
1: Et tu vas donner ta conclusion sur le cinéma, bien sûr.
0: Donc, en conclusion sur le cinéma, bon, ben, je pense que ce soir, ça s'est bien passé. Les deux débats se sont bien passés. Personne ne s'est énervé.
1: C'est vrai.
0: Ça, c'est ce qui m'a fait le plus plaisir et ça fera plaisir. À Max, s'il est encore dans le quartier, mais je pense pas. Et donc, j'espère que la semaine prochaine, ça sera pareil.
1: D'accord.
0: Et donc, on va se quitter pour finir avec Banga, avec Monte-moi dessus, sans sel. Et vous allez avoir Rousseau pour la nuit sans pub. Et bien sûr, demain, 22h minuit,
1: Max,
0: le Star System. Bonne nuit à tous et à la semaine prochaine.
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14: Et voilà, bonsoir à tous, bonsoir Manu, bonsoir Rigaud,
1: bonsoir
14: Fildar et bonsoir Apolline.
15: Bonsoir.
14: Tu peux m'annoncer les deux titres? Je sais qu'il y avait Ricky Martin.
16: Et c'était un remix funky de Star Wars.
14: Ok, donc voilà, donc bienvenue pour les débats. Vous pouvez nous appeler au 0803 08 5000, l'internet www.fr Fun Radio, le Minitel toujours 3615 4 Fun Radio, rubrique directe. Et pour ça, le premier débat va porter sur les paris. Et pour ça, on va accueillir Grossi Cigarillo, 25 ans de Laval. On peut écouter Fun Radio sur 102.3. Bonsoir à toi.
17: Oui, bonsoir Gérard.
14: Dégage petit, 22 ans de Verdun, 93.9.
18: C'est exact, bonsoir GG.
14: Bonsoir, Sandar, 23 ans de Rennes, 94.5.
17: Bonsoir GG.
14: Et Super Jockey, 26 ans, Paris, 101.9.
18: Salut GG.
14: Bonsoir, donc alors première question, auriez-vous déjà effectué plusieurs paris depuis un an? Alors on va demander un Super Jockey.
18: Oui. Alors moi je suis très joueur, il m'arrive souvent d'aller aux courses, et donc je parie très souvent. La plupart du temps je perds mon argent bien sûr, mais c'est un passe-temps très sympathique.
14: Ouais, mais ça de toute manière, quand tu vas sur des champs de course, de toute manière t'en gagnes et t'en perds plus que t'en gagnes. Hein.
18: C'est clair, ça c'est sûr.
14: Sandar.
17: Ouais, moi aussi, ça m'arrive souvent de parier. Surtout, je regarde une émission de télé, je devine toujours, je parie sur la fin, sur qui va gagner. Sur, je regarde un film, je parie sur la fin, je connais tout, tu vois quoi.
18: Mais qu'est-ce que tu gagnes?
14: Non, mais attends.
17: Ça sera après, je te dirai.
14: Non, mais attends. Là, tu vas parier sur un film alors qu'il n'y a rien à gagner dans un film.
18: Ouais,
14: donc déjà, ta deuxième réponse, elle est naze.
17: Que tu paries
14: sur un jeu, je veux bien, mais que tu paries sur un film, non, je pense pas.
17: On n'a pas le droit de parier entre amis.
14: Moi, mais ça, moi c'est pas mon problème. De toute manière, c'est une question qu'on posera. Donc, dégage, petit.
18: Ouais, bah écoute, ta question, c'est depuis un an, c'est ça en fait.
14: Voilà.
18: Ouais, bah moi depuis un an, non, parce que je suis en cure, j'essaye d'arrêter de jouer, parce que c'est un peu comme une maladie, hein, tu sais comment ça se passe, hein, c'est un peu comme d'autres trucs, quoi. Donc on peut pas s'arrêter. Donc ouais, depuis un an, moi je suis en cure, j'essaye d'arrêter. Mais sinon, avant, il y a plus d'un an, ouais, j'arrêtais pas de parier. Mais maintenant, non, quoi. J'essaye d'éviter, quoi. Mon médecin m'a recommandé de... Enfin bon, on va pas rentrer dans les problèmes de désintox et tout ça, quoi. Mais voilà.
12: Non, mais attends, je vois pas le rapport avec
18: Ah bah c'est pareil. C'est
12: avec le débat sur les paris.
18: Ah bah si, c'est un sevrage. C'est un peu le même principe. Faut te sevrer. Et c'est dur, quoi. C'est pas évident.
12: Ouais, okay. Gros cigario.
17: Ouais, bah moi en fait depuis un an je me suis mise de plus en plus à parier sur les choses parce que depuis un an je gagne.
12: Alors précise.
17: Bah je gagne au TRC, quand je fais des paris avec des copains, je gagne, enfin je gagne tout le temps en ce moment.
18: T'as de la chatte, quoi.
17: Ouais, j'ai de la chatte.
18: Comme on dit.
12: Donc moi je peux vous dire une chose, que jusqu'à maintenant j'ai jamais fait de parier, puis de toute manière j'en ferai si j'en ai fait une fois,
1: mais Gérard, t'as pas gagné déjà en pariant? C'est Gildard qui te parle. Mais t'as pas gagné d'argent, en fait, tu nous avais dit qu'en pariant t'avais gagné.
12: Non mais c'est vieux, c'est bien avant
1: c'est bien avant qu'existent les paris, et tu devais chercher sur paris, ce que ça voulait dire.
12: Ça
1: veut dire quoi, paris, Gérard?
12: Paris, ça veut dire que tu mises de l'argent sur quelque chose et t'es pas sûr de gagner.
1: Obligatoirement de l'argent. Tu peux pas parier autre chose que de l'argent.
12: Non, mais ça, de toute manière,
1: tu peux pas parier un repas.
12: Non, mais ça, de toute manière, ça va être petit à petit, on va rentrer dans le vide du sujet.
1: Ah, dans le vide.
12: On va rentrer là-dedans. Mais par contre, faudrait que tu m'expliques ce que tu m'as dit tout à l'heure, toi, parce que je comprends pas ce que tu m'as dit.
1: Bah, Gérard, je vais t'expliquer.
12: Non mais c'est très simple, regarde.
1: Vas-y. Là, vous avez en fait les sondages, Gérard, les sondages donc sur les paris.
12: Je vois pas sur la première question.
1: Oui, non, mais peut-être pas sur la première question, mais je lui ai dit, alors je lui ai expliqué que par rapport aux sondages que l'on avait pour les paris, il pouvait en fait se servir des sondages par rapport à ses questions propres à lui-même.
18: Ah, bien vu.
1: Donc par exemple, le premier sondage c'est aimez-vous parier, le deuxième c'est avez-vous envie de parier. Tu vois, donc par rapport à ça, t'es pas obligé de par exemple attendez, on va l'aider un peu.
18: Donne-lui des techniques de débat.
12: Non, mais attends, c'est bon.
1: À quel âge fait-on des paris? Ouais, on peut peut-être le mettre avec aimez-vous parier, tu vois?
12: Ouais, mais ça je vais voir,
1: là tout à l'heure tu parlais, ouais, de toute façon on peut pas parier que de l'argent, et là qu'aimeriez-vous parier pour gagner et être le meilleur, tu vois, c'est en rapport.
12: Bon, il y en a qui répondent des œufs comme les poules, je vois pas mais depuis un an c'est bête parce que on n'a rien comme truc ainsi, se demander si...
1: Non, bah, pose la question avant, la question du sondage.
12: Oui.
1: Non, du sondage pour les réponses.
15: Pour qu'ils comprennent les gens.
18: Ouais, quand même, ouais.
12: Bon, alors donc, auriez-vous déjà effectué plusieurs paris depuis un an? Donc, il y en a qui préfèrent...
1: À laquelle question? Qu'aimeriez-vous parier, non?
12: À la première.
1: Oui, mais sur la sondage.
12: C'est ouais, sur le sondage, donc c'est la 2, c'est 21%. Les gens préfèrent faire... le faire pour la prime, ça c'est vrai qu'il y en a beaucoup qui s'amusent à ça dans les champs de course. Hein.
1: Ouais,
18: c'est vrai.
12: Ça, faut les voir comment qu'ils s'habillent. Et il y a 18% toujours sur le même sondage,
1: oui.
12: Qui demande
1: l'heure.
12: Demande combien tu perds. Ouais, mais ça c'est une question que justement.
1: Non, combien tu prends, non, ça doit être ça.
12: Donc combien tu perds. Nuance.
1: Ah, pardon.
12: Donc alors moi j'ai répondu à cette question, donc je pense que il y en a une là tout à l'heure qui voulait rajouter quelque chose sur sa réponse là, tu peux c'est Sandard je crois.
17: Par rapport à quoi?
12: Ben, auriez-vous déjà effectué plusieurs paris? T'as dit depuis un an, t'as dit à un mec, je crois que c'est, je sais plus si c'est super jockey ou dégage petit.
18: Ouais, non, elle disait qu'elle pariait avec ses copains et tu trouvais ça bizarre, quoi.
12: Ouais, c'est ça, mais donc j'aurais bien voulu qu'elle aille plus profond de sa réponse.
17: Alors je vais aller beaucoup plus profondément.
18: Vas-y.
17: Quand je regarde des films, par exemple Paris, hein, on va donner un exemple.
18: Ouais.
17: Et ben, vers le milieu, je coupe, j'arrête tout, t'as raison, j'arrête tout, et je me dis, qu'est-ce qui va se passer maintenant? Alors maintenant, on est entre bande de copains, tous sur le canapé et tout ça. Eh ben, on lance les paris et on jette l'argent et tout ça. Et après, je remets play, je remets lecture,
12: ouais.
17: Et puis on voit la fin.
18: pas, il y a beaucoup de gens qui devinent les fins de films comme ça.
12: Mais ça c'est quand même un peu gros parce que c'est pas évident. Hein.
18: Non mais c'est vrai, il y en a qui arrivent à... toi tu regardes le foot avec tes copains, des fois il t'est jamais sur le foot.
12: Ah non, voilà, je vais te dire une chose, que jamais j'irai parier sur un match de foot.
18: Avec ta copine, quand vous regardez le Big Bill, tu paries pas des fois, tu dis lui il va perdre, lui il va gagner, tout ça, je suis sûr que si.
12: Attends, c'est qui là? C'est qui me parie?
17: Gros cigario.
12: Non. Qui?
18: Des gages petits aussi.
12: Ouais. Donc je vais répondre à ta question. Donc c'est vrai que quand je regarde le Big Bill, et ça c'est vrai que je suis un peu souvent. Ouais. Je suis sûr que le mec il va, quand on lui dit de prendre le rideau, à tous les coups le mec ou la nana prend les gardes ce qu'elle gagne.
17: Eh ben tu vois, si c'est à tous les coups.
12: Je ne l'enregistre pas, je le regarde en direct. Et donc je me doute à peu près de ce qu'il lui met derrière. Parce que là, ce soir, la nana sur le top 3 avec Absé, le DJ, là, faites-moi confiance que la nana, elle a trouvé deux trucs sur trois et au lieu de rejouer, elle a voulu garder et elle a perdu une bagnole de 61 400 francs.
18: Toi, Gégé, tu choisis plutôt la mère, le père, la sœur ou...
12: Ce soir, j'aurais pris la mère parce qu'elle était dans la mer, la voiture.
18: Et le cousin, non?
12: Non, c'est le frère ou la sœur.
15: La mère était dans la voiture.
12: Rigo, ouais.
19: Oui, il y a énormément de monde sur l'IRC, c'est bizarre, apparemment il y a la famille de Babouin qui est là réunie. Et donc il y a Dan de Babouin, il aimerait savoir si on peut faire des paris sur des combats de Babouin dans les caves du 9-4.
12: Non.
18: Bien sûr. Ah, si. Bien sûr. Il y en a très souvent.
12: Je viens de dire non, d'accord.
18: T'es pas du 9-4. Ouais, t'es pas du 9-4, tu peux pas savoir.
12: Moi je vous dis que non, c'est tout. J'en connais deux tout à l'heure, ils vont se calmer parce que sinon ils vont retourner au standard.
15: Gérard, il y a une question Minitel qui dit, c'est pas une question d'ailleurs, c'est une affirmation de Fibol, qui dit GG il parie au relais Carnot, il joue au PMU pendant que Sandy essaye les jockeys.
12: Bon alors ça je vais te dire une chose, qu'un truc comme ça, c'est grâce à Pildar, si j'entends encore parler de ça, ça sera plus la peine parce que le Minitel tu vas me le couper.
15: Bah t'y vas, de toute façon on le sait, donc c'est pas grave, tout le monde.
12: Donc toi tes conneries, le prochain coup tu fermeras ta grande gueule au lieu de l'annoncer à l'antenne devant des millions d'auditeurs, d'accord? En de bon entendeur. Salut, maintenant t'es à ton micro.
15: Mais ce que je voulais dire,
12: pour calmer ton micro,
15: c'est que c'est un café où tout le monde a le droit d'aller, c'est pas ton café.
12: Tu éteins ton micro et donc, tu te la perds.
15: Je peux faire de la pub parce que moi je suis déjà allé au relais Carnot et c'est sympa.
12: C'est ça, tu connais même pas.
15: Mais si, ils sont face à côté de chez toi.
12: Mais ouais, c'est ça, t'as raison.
15: Sinon, il y a Max le Belge pour calmer les esprits qui dit que tes débats commencent bien et ont l'air mortels. Max le Belge, il dit aussi qu'il t'aime et voilà, c'était Max le Belge.
12: D'accord.
15: J'attends un message de ma cousine aussi sur Minitel.
12: Okay. Tu le passeras pas, Manu, s'il te plaît, parce que si j'entends ça, moi, j'arrête.
15: D'accord.
19: Il y a Judge de Babouin, il te rappelle quand même que t'as parié, que tu paries un peu trop et qu'une fois, t'as même gagné le gros lot. Mais vraiment le gros lot. Quoi.
18: Le big one.
12: Il peut préciser quoi? Non.
18: Ça commence par un S.
19: Et ça finit par Andy.
12: Que perdez-vous le plus souvent lors d'un pari? On va demander, super jockey.
18: Ouais, alors généralement de l'argent, mais dernièrement j'ai perdu ma femme parce que je l'ai parié. Mais tu me diras, je m'en contente très bien, enfin je suis bien content de plus l'avoir avec moi quoi.
15: Ah Gérard, excuse-moi, il y a Max le Belge qui dit que toi t'as perdu des dents.
12: Ça j'en ai rien à foutre. Sandar?
17: Alors moi quand je parie c'est pas beaucoup, hein, je prends des grains de riz ou des trucs comme ça parce qu'en fait tout est faux. Et donc je perds des grains de riz aussi.
18: Mais ça sert à quoi de parier des grains de riz?
17: Eh ben plus t'en as, plus t'as un grand plat en fait le soir. Et comme ça tu peux mieux manger quoi.
12: Ça m'étonnerait de ce que t'es en train de me raconter, hein.
18: Ouais.
15: Noir.
12: Je pense que là,
17: t'es... Cher, hein.
12: Non, mais je crois que t'es, pour l'instant, t'es en train de nous raconter du baratin, pas possible.
18: Ouais.
17: Non,
12: dégage, petit.
18: Ouais, écoute, moi, je sais que j'ai déjà tout perdu hein, à cause du jeu. J'ai perdu, j'étais obligé de vendre ma voiture, ma garde-robe, tout ça, hein, ma télé, tout ça.
12: Ta garde-robe et ta télé, ça m'étonnerait. Ta bagnole, je veux bien.
18: Ah, mais je me suis refait depuis, hein. C'est bon, maintenant, ça va mieux, hein.
12: Gros cario.
17: Gros cigario.
12: Cigario, pardon.
17: Moi, j'ai fait une grosse connerie un jour, c'est que j'ai fait un très gros pari et je l'ai perdu et j'avais parié ma virginité. J'ai perdu ma virginité, quoi.
12: Ah bah, de toute manière, faut se dire une chose sur cette question-là, parce que j'ai pas eu l'occasion, moi, de perdre grand-chose, mais c'est vrai que les trois quarts du temps, et ça se voit dans des films d'action, et c'est vrai que là-dedans, t'es mordu dans les jeux. Ouais. De manière, tu vas jouer de l'argent. Après, selon ce que t'as sur toi, c'est-à-dire bagues, colliers, montres, ou bagnole, ça tu peux être sûr. Tu peux être sûr que si t'as plus de fric, de toute manière tu perds là-dedans. Hein.
8: Ouais, c'est ça.
12: Donc ça c'est malheureux à dire, mais évitez de jouer évitez de trop vouloir jouer et qu'à un moment donné vous aviez plus d'argent pour continuer, parce que là vous perdez grosse. Ce que vous avez gagné en espace de 5-6 ans. Hein.
17: Ouais, t'as perdu un espace ?
12: En espace de 5-6 ans. D'accord ?
8: T'essayes toujours de te refaire, c'est ça le principe du
12: jeu. Ouais, mais c'est pas évident, parce qu'en 5-6 ans, tu essayes d'avoir des trucs que tu fais par la sueur.
8: Bah ouais. Hein.
12: Mais tu vas le reperdre. Tu vas le reperdre toi derrière. Et donc, ce que t'as gagné en 5-6 ans, tu le repères aussi derrière.
15: Et en plus, toi, t'as du boulot pour te refaire, quoi.
8: Ah, tu m'étonnes.
17: Mais Gérard, c'est comme quand tu vas au casino, en fait.
12: Ben justement, oui. De toute manière, dans les casinos maintenant, je sais pas, parce que j'ai jamais eu l'occasion d'y aller encore.
17: Mm-hmm.
12: Donc, je peux vous dire une chose, que là-bas, c'est vrai que les gens parient n'importe quoi, jusqu'à des bagnoles. Hein.
8: Ah ouais, ouais.
12: Mais quand tu vois les coupés bagnoles qu'ils ont, les gens quand ils vont au casino, fais-moi confiance que c'est pas de la merde comme bagnole.
8: Ah ouais, c'est
12: quand ils vont au casino, si.
1: Gérard, ceux qui n'ont pas d'argent, ils peuvent aller au casino parier,
12: n'importe.
8: Si, c'est possible.
12: Non.
1: Ils font des crédits au casino.
12: Non, ils n'ont pas le droit.
17: C'est les casinos du Caire.
15: Non, faut avoir la carte continent, là, non ?
12: Non,
15: c'est pas ça. Non, la carte.
12: Alors, pouvez-vous tricher lors d'un pari pour gagner dans un jeu de boules ?
8: Bien sûr. Dans un jeu de boules, tout est permis. Hein,
1: non, un jeu de boules, c'est un exemple. Ouais. Il peut parier n'importe quoi.
15: N'importe où.
12: Donc, alors, gros cigario.
8: La question est mal formulée.
17: J'ai pas compris ta question, Gérard.
12: Alors, pouvez-vous tricher lors d'un pari pour gagner dans un jeu de boules ?
17: Ah, d'accord.
12: Donc, c'est-à-dire, tu perds, par exemple, dans un casino, est-ce que tu vas aller tricher lors d'un concours de pétanque ?
8: Voilà.
17: Moi, je joue pas à la pétanque, moi, je joue plus aux cartes, belote, ou à tarot, et je suis une grosse tricheuse, ouais, je l'avoue.
12: Mm-hmm.
17: En fait, ça compense les pertes que j'ai au tiercé. Et quand je vais au
12: cynodrome,
17: faire courir les chiens.
12: Ouais, d'accord. Ça me dit pas
8: la tricherie, ouais.
12: La tricherie sur la question.
17: Sur la pétanque. Ça m'arrive de tricher à la pétanque aussi. Mais c'est vachement plus compliqué quand même.
8: Est-ce que tu touches le cochonnet, c'est ça que
17: je me touche
8: savoir.
17: Gravement le cochonnet, ouais.
12: Non, mais attends, qui c'est qui dit ça, là ?
17: Et ça les boules aussi, hein.
8: Ouais, c'est des gages petits. Attends, quand on triche aux boules, il y a toujours un mec pour toucher le cochonnet, le déplacer et dire c'est ma boule la plus près.
12: Non, parce que ça, moi je vais te dire une chose. Dégage petit, pour l'instant tu vas me laisser parler parce que je... j'aime bien jouer au boule aussi. Mm-hmm. Fais-moi confiance que déjà tu peux pas bouger le cochonnet.
8: Ah bah sinon c'est de la tricherie, c'est quoi?
12: Ouais, non mais attends, tu arrives à bouger le cochonnet, ouais. Avec soit ton maître ou un chiffon, mais tu peux pas le bouger corps, autrement.
1: Au pied. Non, il arrive vers le cochonnet, il shoot dans le cul.
12: Non, attends, arrête de dire des conneries, toi. Arrête de dire des conneries, ça vaut
1: du cochonnet, t'as jamais shooté un cochonnet?
12: Sandard.
17: Ouais, moi, tout le temps. Ce que j'ai fait, c'est que j'ai acheté une boule supersonique avec caméra incorporée, vibrant.
8: Excellent.
17: Il y a chargeur, batterie, puis il y a tout dans cette boule. Mmh. Et en fait, j'ai juste à placer avec la petite télécommande et j'arrive à tricher facilement. Et je gagne toujours.
12: Mmh.
17: Voilà.
12: D'accord. Super jockey.
8: Bah, moi, donc, avant, j'étais un grand magicien. Ce qui m'a permis pour les jeux de cartes de tricher très facilement. Donc je gagne à tous les coups à chaque fois que je joue aux cartes.
12: Okay, ouais, bon. Mais ça je vais te dire. Attends, super jockey.
8: Oui.
12: Ça, pour l'instant, on parle. Tu me reparles encore des jeux de casino.
8: Ouais, non, pas forcément.
12: Ah bah si. Parce que de toute manière, il y a quoi dans des jeux de casino que tu peux tricher aux cartes ou entre amis.
8: Voilà.
12: Ouais, soit la belote, soit au rami, soit au tarot.
17: La bataille.
12: Non.
8: La bataille, ouais.
12: Non, attends, ça, la bataille, c'est pour les gamins.
8: Ah non, pas forcément, Gérard.
12: Si. Si, si. Moi, je peux vous dire une chose, que tricher sur des jeux de boules...
20: Ouais, ça se fait pas.
12: Non, parce que en fin de compte, c'est des parties qui se font en 13. Ouais. Bon, c'est sûr que...
1: Mais Gérard, il y a des juges ou pas? Il y a des juges quand tu joues aux boules?
12: Lors des compétitions, oui.
15: Bah ouais, il y a le gars pour le filet, tu sais, quand ça touche.
12: Ah non, oui. mais ça c'est pareil, même au tennis, je pense que tu verras peut-être la preuve cette semaine, parce qu'il y a le tournoi de Roland-Garros qui débute dès lundi.
15: Et il joue au boule aussi en Roland-Garros?
12: Non, avec des raquettes de tennis. Ah,
17: il y a un mec avec des boules de pétanque. Dans des lignes avec un drapeau rouge.
12: Ouais, c'est ça. Ça, c'est des juges de touche. Et ça, on va pas entrer dans l'histoire du football, parce que même dans le football, il y a de la triche.
20: Ouais.
12: Et ça, il y a certaines équipes qui payent les arbitres pour gagner. Donc ça,
15: et ça c'est mal.
12: Ouais, ça c'est un truc qui est dégueulasse. Ça
20: fait, bien. D'accord. C'est ça,
12: qu'est-ce que je voulais dire d'autre? Alors attends. Alors, Sandar, au revoir. Comme ça, je vais fermer ma gueule. C'est toi qui viens de le dire. Au revoir pour elle.
20: Allez,
19: Gérard. Gérard sur IRC, il y a Snooze de Babouin. Il aimerait. Il voulait savoir si on peut parier dans des jeux où il n'y a pas de pari.
12: Alors, comment ça? Parce qu'il faudra peut-être qu'il précise le fond.
19: Est-ce que tu peux parier dans des jeux où il n'y a pas de pari?
12: Ben non. Ben non, parce que s'il n'y a pas de jeu, tu ne peux pas parier. Tu vas parier avec qui? Tu vas parier avec qui s'il n'y a rien pour jouer? Tu vas parier avec qui?
19: Tu paries pas forcément quand tu joues, c'est ça qu'il veut dire.
12: Bah si, en principe si. Si tu vas dans un truc pour jouer, t'es obligé de parier. Ça c'est automatique. Hein. Donc je vois pas le fond de sa question. Hein. Ouais. Je vois pas le fond. Hein. Alors,
15: c'est trop content, tu touches le fond, mais tu le vois pas.
12: Peut-on considérer que l'arrêt du tabac peut être un pari de courte durée? Et on va demander.
19: On n'avait pas dit qu'on la posait pas celle-là?
15: Non, si, on la pose.
20: Non.
12: On va demander. Bah tiens, petit jockey.
20: Super jockey.
12: Ouais, super.
20: La réponse est simple, je ne fume pas. Donc, je peux pas te répondre à cette question en fait. Puisque je fume pas, j'ai pas besoin de m'arrêter. Tu bois
12: non,
20: pas,
12: mais...
20: tu baisses pas non plus, c'est ça?
15: Mais il suce, hein.
12: Ouais, alors attends. Manu, oh.
20: Ouais, je sais pas.
1: Mais ça sent que c'est un PD, lui.
15: Ouais, c'est clair. C'est une petite toutouse, hein.
19: C'est clair, ça sent.
1: À la voix, on le sent, la voix qui touse.
19: À l'odeur aussi.
20: Attention, les gars, attention.
1: Il touse des gueules.
12: Super jockey.
20: Ma copine.
12: Super jockey.
20: Oui, j'écoute.
12: Tu te calmes parce que sinon tu as gerbé.
20: Attends, je me fais traiter de PD, donc.
12: Moi je te dis, tu vas te calmer.
1: Tu vas te calmer ou Gérard s'occupe de tes fesses.
21: À la place de l'autre, là, qu'on a viré, on accueille J'ai pas de couilles, 30 ans de Cherbourg.
12: L'autre, elle s'appelait Sandar, d'accord?
21: Ouais, Sandar, ouais, si Sandar. Tu veux. Ouais.
20: Bah, bref. Salut.
22: J'ai vraiment pas de couilles, donc j'ai pas de couilles, voilà.
20: Salut, j'ai pas de couilles. Hein.
12: Ouais. Ta fréquence?
22: 102.4.
12: D'accord. Donc, t'as entendu la question?
22: Non, désolé.
12: Alors, je la répète. Alors, peut-on considérer que l'arrêt du tabac peut être un pari de courte durée?
22: Non, de longue durée, je pense.
12: Non, de courte durée.
22: Ouais, mais moi, je pense que c'est de longue durée.
12: Alors, tu peux préciser?
22: Parce qu'on peut arrêter de fumer une seule journée, mais si le lendemain on reprend, eh ben, c'est pas bien.
12: Non, mais déjà,
22: si on arrête de fumer pendant une longue durée, c'est bien.
12: Mais ça déjà parce qu'il faut se dire une chose déjà, si tu paries avec quelqu'un pour arrêter de fumer et que tu reprends derrière, donc ton pari n'a rien à voir.
22: Bah ouais, mais c'est ça.
12: Donc tu perds ton pari.
15: Ça dépend pendant combien de temps t'arrêtes.
22: Voilà, c'est ça.
12: Ouais, mais déjà faut déjà avoir la volonté de vouloir arrêter de fumer.
1: Mais Gérard, c'est un peu l'histoire du film là que t'as vu, non?
12: Ouais.
15: Ouais.
1: C'est-à-dire que
15: explique un peu
1: le film.
12: Si,
1: alors.
12: Parce qu'en fin de compte, c'est deux mecs qui ont parié avec des copains pour pouvoir arrêter de fumer. Mmh. Et maintenant ils essayent d'arrêter de fumer, mais eux ils s'en prennent sur la sucrerie, donc ils grossissent maintenant.
20: Ah ouais. GG.
12: Oui.
20: D'ailleurs, je voulais savoir.
12: Bah, justement, bah, c'est à toi de parler, dégage petit.
20: Ouais, bah,
1: elle a arrêté de fumer, Didi?
12: Elle n'a jamais fumé.
1: Ah.
20: Justement, je voudrais te demander quand est-ce qu'elle recommençait à Péclo, parce que voilà quoi. Ouais, c'est clair.
12: Qui?
20: Bah, je sais pas, les gens qui par exemple sont gros.
12: Alors, super jockey et dégage petit, au revoir pour vous deux.
20: Non, mais attends.
12: Au revoir à ces deux-là. Sinon, comme ça leur apprendra de parler de Sandy comme ça.
15: Non, ils ont parlé de Didi, ils ont pas parlé de Sandy 5 fois.
12: hey, attention. C'est pas la peine de les reprendre sur. C'est pas la peine de, d'essayer de les reprendre sur d'autres noms.
3: Special, Max Lebel.
15: Gérard, j'ai une question Minitel de Max le Belge. Qui demande en fait, toi, dans ces cas-là, qu'est-ce que tu aurais fait? Est-ce que tu aurais eu le courage? Est-ce que tu pourrais t'arrêter de fumer? C'est Max le Belge qui demande ça. C'est Max le Belge qui veut savoir si tu peux arrêter de fumer. C'est Max le Belge. Max le Belge. Ah, okay. Qui veut savoir ça. Sur Minitel, c'est Max le Belge.
12: Ouais, mais c'est un truc que tu me dire, comme j'ai dit, pour avoir la volonté de vouloir arrêter de fumer. Parce que tu peux pas arrêter du jour au lendemain comme ça. C'est pas.
15: Oui, mais justement, il te posait la question. Ouais, mais est-ce que toi, tu aurais la volonté, Max le Belge, il veut savoir.
12: J'aurais la volonté à une condition que je trouve autre chose à mâcher. Si c'est pour mâcher toute une journée, ça sert à rien. Oui.
15: Pour mâcher quoi?
12: Des chewing-gum ou autre.
15: Bah ouais. C'est pour s'arrêter de fumer.
12: Voilà. Parce que t'as des trucs pour ça. Oui.
19: Bah sur IRC, il y a encore plus de babouins, je comprends pas. Et sinon, il y en a un, bah apparemment, c'est Fesse de Babouin, il parie avec toi 500 balles que la prochaine question sera une question de merde.
12: Ouais, il va se faire foutre.
21: Gérard, à la place de Super Jockey, on accueille Casimino, 24 ans de Brest.
4: Oui, bonsoir Gérard, bonsoir tout le monde.
21: Salut Casimino.
4: Bonsoir.
12: Mmh. Ta fréquence
4: 104.2.
12: D'accord, donc qui c'est qui a pas Super Cigario.
5: Gros Cigario.
12: Ouais, Gros Cigario, parions.
5: Moi en fait, je fume depuis que j'ai 12 ans. Mm-hmm. Et je suis incapable de m'arrêter de fumer. J'ai essayé, mais j'ai besoin du contact, tu vois, sur les lèvres. Et j'ai besoin de fumer, quoi.
12: Ouais, mais tu peux trouver très bien soit des chewing-gum à mâcher ou des cigares en forme de chocolat, des cigarettes en forme de chocolat.
5: Ouais, mais j'aime pas les sucreries, j'aime pas le sucre et.
12: Non, mais attends, les chewing-gums, t'as des chewing-gums qui sont sans sucre. Hein.
5: Ouais, mais j'aime pas ça, mâcher, tout ça, après ça te donne soif.
12: Ah ouais, mais ça, de toute manière, si tu veux avoir la volonté d'arrêter de fumer, de toute manière, c'est ça qu'il faut te dire, c'est avoir la volonté déjà pour commencer. C'est de vouloir mâcher des chewing-gums, parce que qu'est-ce que tu vas faire d'autre constamment après?
5: Bah justement, je sais pas, je me pose la question, donc je préfère ne pas arrêter de fumer, quoi.
12: Mm-hmm. Et Casimono?
4: Oui, alors, moi, pareil, je fume depuis très très longtemps. J'ai fait de nombreux paris pour essayer de m'arrêter de fumer, et j'ai jamais réussi, à chaque fois je perds mon argent, quoi.
12: Non mais attends, de toute manière on n'a pas. Je te demande, peut-on considérer que d'arrêter que l'arrêt du tabac peut-être un pari de courte durée, c'est-à-dire si aujourd'hui pour demain tu te dis bon bah je vais arrêter de fumer et que tu reprends par exemple une semaine après, donc tu vas perdre ton pari avec la personne avec qui t'auras parié, t'es d'accord avec moi?
4: Ouais. C'est bien ce que je te dis, donc à chaque fois je parie avec une personne, et finalement je reprends à fumer le lendemain, quoi.
15: Gérard, moi je viens de repenser à un truc, t'avais pas dit une fois, t'étais venu à la radio un soir très tard, t'étais pas très très net, et t'avais juré sur la tête de Max, si Sandy attendait un mioche, t'arrêterais de fumer, tu l'as juré, ça, c'était un pari un peu.
12: Ouais, mais ça, pour l'instant, elle est pas enceinte, donc...
23: Ouais, parce qu'elle est stérile, donc bon, voilà quoi.
12: Toi, tu as commencé... Vous me gérez ça au standard, là, tout de suite.
23: On va pas arrêter de picoler.
21: Ouais, d'ailleurs, Gérard, à la place
23: la
21: de...
12: J'en connais tout à l'heure qui vont pas rester longtemps sur les débats.
21: Ouais, à la place de Dégage Petit, qu'on a dégagé, on accueille Roulette Turque, 28 ans de Laval.
24: Oui, bonsoir.
23: Bonsoir,
24: c'est Roulette Turque, Laval, 103.3 FM.
15: Salut.
24: Salut tout le monde, salut l'équipe.
21: Salut Roulette Turque.
23: Bonsoir.
12: Bonsoir. J'ai pas de couilles. Attends, je répète la question pour Roulette, là. Ouais. Alors, peut-on considérer que l'arrêt du tabac peut être un pari de courte durée? Donc, maintenant, je vais m'adresser à... J'ai pas de couilles pour...
23: J'ai déjà répondu, Gérard.
12: T'as déjà répondu? Bah alors, à toi, Roulette.
24: Bah, écoute, moi, entre chaque clope, c'est vrai que j'essaye de respirer 2-3 minutes avant d'en rallumer une autre. Mm-hmm. Donc, c'est vrai qu'on peut appeler ça une courte durée.
12: Non, mais est-ce que tu paries avec quelqu'un pour arrêter de fumer le tabac?
24: Non, franchement, honnêtement, je crois que je parierais pas parce que je suis pas capable... Je suis pas capable, donc, ça serait du fric jeté par les fenêtres, quoi.
12: Bah, de toute manière, que tu paries avec quelqu'un pour arrêter de fumer ou que tu achètes des clopes, de toute manière, ton fric, c'est de l'argent que tu as acheté par les fenêtres pour acheter des clopes, clopes aussi.
24: Ouais, c'est clair.
12: Donc, en fin de compte, ça revient au même. Hein.
24: Ouais.
12: Question.
24: Des concours de bédave, ouais.
12: Ça, on verra. Il y avait une question IRC, non?
19: Il y en a plein. Il y a Judge de Babouin, il parie tout ce qu'il a. que ton dentiste, il a gagné son diplôme grâce à un pari.
12: Ouais, non. c'est tout ?
19: Ah non, bah non, j'en ai plein. Hein. Il y a Shkoumoun de Shkoumoun, il demande si on peut parier que l'on perdra un pari et être content après de l'avoir gagné.
12: Tu perds un pari et tu le récupères après, ben c'est faisable. Moi, je pense que forcément. C'est tout à fait faisable que tu perdes et puis que tu le récupères derrière, oui.
19: Et sinon, il y a Yankee qui dit que tu pourras sûrement arrêter de fumer, mais lui, il parie avec toi que tu n'auras jamais la volonté d'arrêter de boire.
12: Ça c'est vrai. À voir.
15: C'est moi, on me dit que tu peux sûrement arrêter de fumer, mais ça dépend d'où, en fait. C'est Max Levesque.
12: Qu'aimeriez vous parier pour gagner et être le meilleur, donc ouais. 35% sur la question, donc c'est 35% paris qu'ils pourront me pénétrer encore et encore, ça niet, et 16% répondent c'est que le début, d'accord. Alors là, ça c'est rien que des titres de chansons.
3: Mais non.
12: Niet, hein. Donc alors, j'en suis où moi là-dedans? J'ai répondu, j'ai répondu en même temps que vous, donc je vous ai répondu. Alors, faire un pari, peut-il se faire seul ou à plusieurs? Et on va s'écouter les nains connus, moustachus, avec... Arrête de prendre mes fesses pour un cendrier anal et on se retrouve tout de suite après au 0803 08 5000. À tout de suite.
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12: N'importe quoi. C'est pas grave. Non, mais c'est pas les débats de filard, c'est les débats de Gérard. Donc, rebonsoir à tous. Donc, vous pouvez toujours nous appeler au 0803 08 5000. Toujours le 3615 Scott Pond Radio, rubrique directe.
10: Non, c'est le débat de l'année prochaine.
12: L'internet www.fr où que Rigo vous y attend. Et
10: voilà, ou irc.kewl.org.
12: C'est un nouveau...
10: Ouais.
12: Ah bon, donc... Et on venait de s'écouter les nains connus, moustachus, avec Arrête de prendre mes fesses pour un cendrier anal. Et on récupère... Gros cigario.
11: Bonjour.
12: Rebonsoir, roulette.
11: Oui, tout à fait.
12: Rebonsoir, j'ai pas de couilles. Rebonsoir. Et Quasimono, rebonsoir.
11: Oui, bonsoir, Fildar.
12: Non, c'est pas Fildar, c'est Gérard. Alors, tu restes tranquille parce que c'est pas les débats, Fildar, d'accord?
11: Ouais, tranquille, pas de problème, bon quand même.
12: Bon, alors, donc la question, je vous la répète pas.
11: Ah bon?
12: Vous l'avez très bien compris maintenant, vous démerdez, moi, les questions, on les répète plus.
15: Gérard, il y a Max Lebelge qui te demande de pas t'énerver parce que c'était bien avant le 10, donc...
25: Max Lebelge.
11: Oh, il est relou.
12: Non, mais même les questions...
15: c'est pas la peine de t'énerver maintenant.
12: Les questions, on les répète plus, c'est terminé.
11: Ok, pas de problème.
25: Ok.
11: Alors, est-ce qu'on veut peut parier entre amis?
12: Voilà.
11: Ouais.
12: Eh ben, on va demander à Gros Cigario.
11: Eh ben, je vais te répondre, Gérard. On peut parier entre groupes d'amis. Moi, ça m'est arrivé de parier, on était divisés en deux, quoi. Il y en a qui étaient pour, il y en a qui étaient contre. Et en fait, on s'est parié les uns contre les autres.
12: Mm-hmm. Et voilà. Ça s'est terminé.
11: Et c'est nous qu'on a gagné.
15: Partouze.
12: D'accord. Roulette.
11: Ouais, bah écoute, moi, je pense que les paris entre amis, c'est pas bon. Parce que ça fait des histoires d'argent.
12: Ouais.
11: Et tu sais comment c'est, les histoires de thunes entre potes, ça finit toujours par foutre la merde, quoi. Ça fout la sale ambiance. Donc. Moi, je dirais que j'évite le pari entre amis quand même.
12: Mmh.
11: Après, s'il s'agit d'arnaquer 2-3 trucs que je connais pas trop, ça y a pas de problème, mais avec mes potes, non.
12: D'accord, j'ai pas de couilles.
15: Ah bon?
11: C'est vrai. Sérieux, GG?
26: C'est pas une nouveauté, hein.
11: Je crois qu'il en avait qu'une.
12: Roulette ou Quasimono, vous vous calmez, sinon je vous vire. D'accord?
11: Mmh.
12: Ok, alors j'ai pas de couilles, tu réponds?
26: Oui, c'est vrai. Moi je parie avec mes amis. Moi j'aime bien ça. J'aime bien parce que si je gagne ou si je perds, eh ben s'ils veulent me rouler, je sais très bien où ils habitent, tout ça, et je peux récupérer mes affaires chez eux.
11: Ah la chacale celle-là.
12: Je pense pas à mon avis.
11: Un vautour.
12: Quasimono.
11: Ouais, alors moi, avec des potes, il m'arrive souvent de faire des paris. Dont le dernier qu'on a fait, c'était le premier qui chiait sur le paillasson d'un gars qui habitait à Suresnes.
12: Alors Quasimono, au revoir. Au revoir Quasimono.
19: Embrasse Esmeralda.
12: Voilà.
11: Non, c'est limité aux boîtes aux lettres quand même.
12: Ouais, ben Quasimono, au revoir. Au revoir, terminé pour lui. Donc, ben, comme ça, celui-là, il a même pas besoin de répondre à la question.
19: Gérard, il y a Fesse de Babouin, il dit qu'on n'a pas parlé des paris en euros.
12: Non, parce que j'en parlerai pas.
0: Pourquoi?
2: Parce que ça n'existe pas encore.
12: On a déjà fait des débats sur l'euro, donc je vais pas me prendre la tête.
24: On n'a pas parlé de Paris dans les débats sur l'euro.
12: Non, mais je viens de te dire que je mets pas l'euro en jeu, d'accord?
2: Tu mets ton veto là-dessus ou pas, Gérard? Tu mets ton veto?
12: Non.
2: Non.
0: Lâche le veto.
12: Alors, donc, la question c'était faire un pari, peut-il se faire à seul ou à plusieurs? Ben, en principe, c'est entre copains.
26: Ouais. Il y a plusieurs de préférence.
12: Oui, parce que.
26: Un petit peu plus dur. S'opposer, c'est encore mieux.
24: Mmh. Ouais, Gégé, c'est vrai que des fois, tu te fais des paris tout seul avec toi-même, non? Ça t'arrive jamais?
12: Qui?
24: Comment je m'appelle? Roulette turque.
12: Ouais.
24: Tu sais, des fois, tu te lances des petits défis à toi-même. Tu dis, je sais pas, moi, hop, là, je saute trois marches d'un coup et tout, machin. Toi, je suis sûr que tu te dis, je descends la bouteille nickel chrome d'un coup. Enfin, tu vois, des trucs comme ça, quoi.
12: Non. Tu lances
24: des défis, si.
0: Attends,
24: rien. Vas-y, si. Ce soir, je la remplis jusqu'à ce qu'elle déborde, par exemple. Tu vois, des trucs comme ça, quoi. Et tu vois, si t'arrives à. Tu vois, tu te poses un défi à toi-même pour voir si tu peux dépasser tes limites.
0: Mm-hmm. Ouais, c'est pas bête, ça.
24: Genre, pas moi, 4 d'un coup, tu vois, par exemple.
12: Non, mais ça y est, j'ai compris ce que tu voulais me dire.
24: Des flottes, par exemple, tu vois, t'innoves, quoi, en fait.
0: Des fois, tu paries.

0: Brest, Las Vegas.
1: À Las Vegas. Okay.
0: Las Vegas, c'est Las un Vegas. Petit patelin à côté de Brest.
2: Ouais, ah ouais, je savais pas.
3: Mmh. C'est ça.
4: C'est pas grand chose, toi. Hein.
3: Ouais. Donc, pour toi, la question.
1: J'ai pas entendu, j'étais au standard, désolé.
3: Ouais, mais ils peuvent.
5: Entre amis.
1: Entre potes. Oui, je parie tout le temps entre amis. Je fais des paris sur plein de trucs. Alors, on parie souvent de l'argent.
5: Mm-hmm.
1: Et bon, à la fin, ça se termine souvent en baston. Mm-hmm. Parce que bon, l'argent et les potes, c'est pas bon.
6: Ouais, tu vois. Hein.
3: Mm-hmm. Non, mais de toute manière, il y a un petit sondage justement. Pensez-vous que le pari peut changer la vie? Donc, il y a 12% des gens me demandent de l'argent pour répondre. Donc, ça, c'est là, souvent dans des trucs comme ça. C'est vrai que t'as des gens qui veulent jouer et qui veulent avoir des paris, qui veulent de l'argent pour jouer. Donc, ils viennent te voir pour avoir du fric pour jouer. Et avez-vous envie de parier? J'ai 100% des gens qui estiment que c'est personnel, gros curieux. Donc, je vois pas du tout le rapport avec les paris, mais c'est pas grave. Sixième question. À quel âge peut-on faire des paris? On va demander à Jackpot.
1: Ouais, alors on peut faire des paris à n'importe quel âge.
3: Alors, tu peux préciser?
1: Alors, à partir de 10-12 ans, c'est possible, hein, dans la cour de récré, de faire des paris avec les amis, tout ça.
3: Oh, mais ça, je suis d'accord avec toi.
1: Mais sinon, ouais. Pour aller au casino, c'est à partir de 18 ans, en fait.
3: Voilà, faut avoir la majorité.
1: Voilà, faut avoir la majorité, sinon
3: d'accord.
1: C'est pas possible.
3: Mmh. J'ai pas de couilles.
5: Ouais, c'est vrai. Je voulais dire qu'on peut parier bien avant 10-12 ans, puisque, tu vois, avant que tu naisses ou que quelqu'un naisse, les parents, ils parient si c'est un garçon ou une fille. Et donc, t'es pas encore, on n'est pas encore né et il y a déjà un pari.
3: Tu arrives à
5: conceptualiser là, ce que je suis en train de te dire?
3: Pour l'instant, j'ai très bien compris ce que tu me disais et je vais dire une chose, que ça revient à la question 5 que tu es en train de me répondre.
1: Ah ouais.
5: Question 5.
1: Ah bien.
3: Ouais. Parce qu'à quel âge peut-on faire, fait-on des paris? Tu me réponds carrément, faire un pari, peut-il se faire seul ou à plusieurs? Donc tu es en train de me répondre pareil que la 5. Alors, je vais te dire une chose.
5: Je n'ai pas compris, Gérard, bon. Je te réexplique.
3: Ouais, attends, tu vas réexpliquer ça à Pauline au standard, d'accord? Parce que...
5: Attends, j'ai rien dit.
3: Hop! Roulette turque.
6: Ouais, bah écoute, on peut parier de très jeune à très vieux. Là, les auditeurs ont déjà parlé des enfants. C'est vrai qu'on peut parier très tôt, mais on peut parier aussi.
3: Je dis au revoir à elle. Je dis au revoir complètement parce que...
4: Écoute l'auditeur quand même.
3: Non, tu lui dis au revoir. Attends, 5 minutes, roulette turque. Tu lui dis carrément au revoir, comme ça ira plus vite. Je vais pas me prendre la tête avec une nana qui veut rien comprendre. Hein.
1: Okay.
3: Roulette turque.
1: Bah, je peux répondre, tu vas m'écouter ce coup-ci.
3: Non, mais c'est pas à toi que je m'adressais. Hein.
1: Ouais, bah ouais, j'ai bien remarqué. Ouais. Donc, je te disais, on peut parier très jeune, mais... On peut parier très vieux aussi.
3: Mmh.
1: Moi, je sais que j'ai eu l'occasion de fréquenter les maisons de retraite.
3: Non, mais sans préciser.
1: Aussi, ils font des paris. Vas-y, que je te lance le dentier plus loin. Et vas-y, que je te fais un plus gros caca, tout ça. Attends.
3: Attends. Enfants, mais dans ce cas-là, il y a aussi des paris sur le plus gros crachat, puis
1: sûr,
3: tout ça.
4: T'as fait ça.
3: Non, mais attends,
4: hein.
3: Ça. Non, mais ça, c'est des trucs qui sont vieux comme Hérold. Gros cigario.
4: Grâce sur les RC, on me dit que t'as oublié de parler du pari de la plus grosse couche de crasse sur la gueule.
3: Lui, il ferait mieux de fermer sa gueule. Parce que moi, je lance un pari, celui qui va dépenser le plus d'argent sur l'IRC. Donc, on va savoir. C'est pareil, dépensez votre argent, c'est des paris.
5: Vas-y, mon pote.
4: Top de la vanne.
3: Gros cigario.
5: Je crois que tu peux commencer à parier à partir du moment où tu arrives à dire pierre, feuille, caillou, quoi.
3: Comment ça?
5: Tu connais pas ce jeu?
3: Non.
1: C'est boulette, feuille, fil, t'as rien compris. Toi. c'est pierre, feuille, caillou, tu vas arriver.
3: Ah ouais! Bah c'est l'histoire, mais c'est vieux tout ça, c'est quand t'étais gamin, tu t'amuses à faire ça, tu mets ta main dans le dos, avec ton collègue qui est en face, tu mets un ciseau, l'autre il prend la paille et c'est toi qui gagne, c'est ça? Ouais, mais c'est vieux tout ça. Attends, j'ai déjà connu ça, moi.
1: Ah ouais.
3: Mais à quel âge fait-on des paris? De manière, normalement, c'est pas avant la majorité, ou sinon, c'est dans la cour de récréation.
4: C'est interdit avant?
3: Bien sûr.
1: Ah oui, Manu.
4: Ah bon?
1: Tu peux toujours aller dans un casino clandestin.
3: Ouais, non, mais ça, je pense pas. On a quelqu'un d'autre?
2: Ouais, alors à la place de J'ai pas de couilles, on accueille Nabucodonosor, 35 ans de Lille.
3: Quoi?
5: Bonsoir.

0: Salut la Nabu,
1: Salut.
2: Bonsoir.
3: Fréquence de Lille.
2: 93.4.
3: Oh, au lieu de te marrer là-bas, c'est quoi la fréquence de Lille?
4: Elle te le dit,
2: 93.4.
3: 93.4.
1: Ouais.
3: Ok, bah alors pour toi.
2: De quoi?
3: Bah la question.
2: Comment je m'appelle?
3: Oh, hé hey.
2: Ok. Bah attends, j'étais en rentaine.
3: Bon, alors tu vas y retourner, tu vas aller voir ta copine de Lille qui est au standard. Allez hop. On passe à la suivante.
5: Bonjour, avant que tu entames ta question.
3: Alors, question IRC.
5: Ouais, il y a Obi-Wan de Babouin. Il voulait juste saluer ses potes Z, Pierrot, Charlie et Fred. Parce qu'ils ont tous fait le pari qu'ils viendraient de savater à la sortie de la radio.
6: Ah, mais pas de bonjour.
3: Il n'y a pas de bonjour ce soir. Donc,
6: il n'y a pas de
3: bonjour.
6: Si tu venais un survêtement.
1: Il y aura de la savate quand même.
3: Sinon,
5: j'ai oublié de saluer mon pote Max le Belge.
3: Encore? Ah bah il est sur les deux côtés.
6: Ouais, il est partout,
5: Il est partout en même temps.
3: Donc alors, septième question, que gagne-t-on lors d'un pari en été? Alors on va demander à Gros Cigario.
2: On était sur la plage?
3: Jackpot, tu t'écrases. Bon, alors je sens qu'il y en a.
1: C'est pas moi là.
3: Je sens qu'il y en a deux qui vont gerber.
1: Mais Gérard, c'est pas moi, c'est l'autre là. Qu'est-ce qui se passe? C'est lui là.
3: Eh ben Jackpot, tu réponds, tiens.
1: Allez.
2: J'avais pas répondu.
1: Ouais,
3: non, non, mais attends. Attends, l'autre a un nom, d'accord, et c'est moi qui commande. Alors Jackpot, pour l'instant, tu vas répondre à la question et tu vas te taire.
1: Ouais. Alors, bah ouais, les paris, ce qu'on gagne en été, déjà, ça peut être la même chose qu'en hiver. Donc c'est un peu bizarre comme question. Mais comment ça? Bon. Donc, ouais, alors ce qu'on peut gagner en été, c'est plein de trucs, des maillots de bain, des bouées, tout ça, des trucs comme ça, quoi. Et toujours de l'argent, bien sûr.
3: Jackpot, tu te foutrais pas de ma gueule un peu?
1: Mais non, pas du tout, Gérard.
3: Non, tu prendrais le train, alors donc au revoir, je te dis au revoir. Hop,
1: Gérard,
3: au revoir.
4: D'ailleurs, à l'occasion, on accueille J'ai des gros sangs, 22 ans de Saint-Denis à la place Festival. De Nabucodonosor.
3: Festival. Alors,
2: salut Big
3: Toots, je t'appelle
2: de Saint-Denis.
3: Saint-Denis?
2: Ouais.
3: Donc 101.9.
2: Voilà.
7: Pong, pong, qui flex.
3: Donc, pour toi, la question.
2: Ouais, non, mais je suis désolée.
3: Alors, que gagne-t-on?
2: Ah oui, par rapport à l'été ou l'hiver?
3: Voilà. Non, c'est que gagne-t-on lors d'un pari en été?
2: En été. C'est vrai que c'est différent de l'hiver. On peut gagner, je sais pas, on peut parier des fruits. Franchement, je vois pas le rapport.
3: T'as du monde derrière toi là.
7: Non mais explique Gérard.
2: C'est vrai, tu pourrais expliquer parce que.
3: Alors qu'est-ce que vous gagnez que gagne-t-on lors d'un pari en été? Par exemple, t'es sur la plage.
1: Ouais.
3: Que tu fais du volley ou du badminton.
1: Ah ok.
7: Voilà.
6: Ah bah oui.
7: Bah voilà, bande de.
3: Et même en été, il y a des concours de boules, vous pouvez gagner des coupes.
1: Ah yeah.
2: Ouais.
1: Ah,
3: d'accord. Voilà. Ça y est, vous avez compris.
7: Des coupes de champagne.
3: Donc roulette turque.
1: Bah des coupes.
7: Des coupes et sport.
1: Des coupes, ouais, par exemple, des coupes et sport.
2: Des coupes de fruits.
1: Des coupes de glace, des coupes de fruits.
2: Des coupes de cheveux.
1: Des coupes de cheveux.
3: C'est ça, ouais, c'est ça.
1: Des coupes de champagne, effectivement.
3: Ouais.
1: Pour en trouver d'autres, là, je sais
2: des
1: pas.
2: Des coupes,
1: moi.
2: Coupe des vis,
1: ouais.
3: Au standard, s'il vous plaît, vous calmez, vous faites votre boulot correctement. Ouais. Parce que les 24 lignes sonnent, donc vous me prenez des auditeurs.
7: Ouais,
4: mais
7: on arrête
4: pas. Mais d'ailleurs, je viens d'en prendre un, la place de Jackpot.
7: Oh, les auditeurs.
3: Oh, roulette turque.
6: Allez, joue de moi deux balles.
4: Ouais, donc à la place de Jackpot, on accueille Croupier, 25 ans, de Angoulême.
8: Salut, GG. Bonsoir à toute l'équipe.
3: Ta fréquence.
8: 97.9. Le croupion, je boufferais bien un petit croupion. Ouais, c'est pas drôle.
3: Bon, alors là, vous allez me les calmer parce que sinon, c'est moi qui les calme.
8: On est calme. Désolé, mais moi, j'ai rien calme. Fait.
3: Ta fréquence?
8: Je l'ai déjà dit, 97.2.
3: Ok, donc alors pour toi, la question?
8: Ouais, alors moi, en fait, en été, il m'arrive souvent de faire des concours. Des concours aux boules. Et puis à la fin, on gagne des coupes. Souvent, ça nous arrive. D'ailleurs, l'année dernière, on a gagné la Coupe des Coupes.
5: Attends, il t'écoute pas. Non.
3: Si, je t'écoute.
8: Bah voilà.
3: L'année dernière, je vais te dire que j'ai bien écouté parce que l'année dernière, t'as dit que t'avais gagné la Coupe des Coupes.
8: Ouais.
3: Donc j'ai bien écouté ce qu'il disait. Nuance. Ok, donc Gros Cigario pour toi.
2: Tu l'as dit quoi, Gérard, on était au jeu au boule, donc on gagne des coupes. On joue au volet, donc on peut aussi gagner des coupes ou des ballons de volet. Mais tu fais aussi des grillades, des barbecues, donc tu peux gagner des steaks.
3: Ouais, mais ça c'est des jeux une fois que c'est terminé, donc tu peux manger gratuitement.
2: Ouais.
3: Tu peux manger à l'œil aussi pendant les concours comme ça. Hein.
0: Moi, ouais. j'ai gagné une bléno aussi l'été dernier quand même.
1: De quoi ?
0: Une blénorragie quand même.
3: De quoi ?
0: J'ai gagné une chaude pisse l'été dernier quand même.
6: Ça vaut cher, ça.
3: Ouais. Moi, je pense.
0: Ah bah ouais, quand même. Hein.
2: Garde-la. Hein.
0: Ça se refile à prix d'or. Hein.
3: Donc, alors, moi, qu'est-ce que j'ai gagné ? Ben, c'est vrai que j'ai gagné pas mal de t-shirts une année en jouant aux boules.
7: Des tongs aussi, non ?
3: Non, mais ça n'a rien à voir avec ce que les auditeurs m'avaient envoyé.
7: Des slips ?
0: Un Bob Ricard.
3: Mais toi, t'as gagné quoi, toi ? Rien du tout. Toi, t'es même pas capable de faire un standard, là. T'es vautré en train de faire des conneries sur des photos.
6: Pourquoi tu t'énerves ? C'est pas mal de gagner des slips, hein. C'est pas...
3: Alors, donc...
0: On fera des propres, au
3: moins. Neuvième question. Seriez-vous prêt à parier votre femme pour gagner ?
0: Oh, c'est clair.
3: Alors, gros cigario.
2: Moi, Gérard, je suis une fille, donc je n'ai pas de femme. Donc, je te parlerai de mon mari. Mais enfin, je suis pas encore mariée, donc je te parlerai de mon copain.
3: Moi, ouais, mais de manière, c'est
2: encore un mec, donc tu ne parleras de personne. Non,
0: c'est ta main droite.
3: Pour l'instant, il y en a qui vont se calmer parce que sinon ils vont gerber. Alors donc, je t'écoute.
2: Et donc pour rien au monde, je parierai lui quoi. T'imagines si je perds, t'imagines.
3: Ah bah de manière
2: un gros routier barbu et tout.
6: Et puis perdre le capitaine Flamme, c'est chaud quand même.
3: Faut se dire une chose, que la réponse que tu viens de me donner, c'est comme on avait parlé tout à l'heure. Que perdez-vous le plus souvent lors d'un pari, hein, donc c'est à peu près pareil, la même question.
2: Ouais, mais je t'avais pas répondu ça, moi, mais pour rien au monde, je parierais mon copain, quoi, t'imagines.
3: Ah bah dis donc, chapeau toi.
2: Attends,
3: alors.
2: Il rentre à la maison, le cul tout dilaté, je fais quoi moi après?
3: N'importe quoi. Ouais, Rigo.
5: Oui, il y a Totor sur l'IRC, il demande si les paris d'été sont plus chauds que les messes d'hiver.
2: Ah.
3: Qu'est-ce qu'il veut dire par là, lui?
2: Paris, Metz.
3: Paris Metz d'hiver. Bah ouais.
7: Bah d'ailleurs, il y a une sondage.
3: Il y a un truc là, je comprends pas. Donc essaye de lui demander qui précise parce que j'arrive pas à comprendre là.
5: Ok.
3: Roulette turque.
0: Ouais, bah écoute, moi à ce sujet, j'échange ma main droite contre tout type de femelle de sexe féminin.
2: Pas de problème.
0: Donc voilà.
6: Je suis
0: prêt à parier.
2: Ça arrive combien?
3: Non mais attendez parce que là c'est vrai que j'ai oublié de faire le petit sondage là, sur les paris d'été. Que gagne-t-on lors d'un pari en été? Donc aimez-vous parier, il y a 30% qui aiment ni les rouleaux de printemps, voilà. Voilà là, pour confirmer. Donc je vois pas du tout le rapport, mais c'est pas.
9: Mais non
3: rapport.
9: Gérard, ces 30% n'aiment pas ni les rouleaux de printemps.
3: Ouais ben ça a rapport à quoi avec les trucs en été?
9: Mais il y a un autre truc aussi sur les paris un peu plus loin, excuse-moi.
3: Non, mais celui-là, je ne fais pas. Donc, roulette turque.
0: Ouais, ben je t'ai déjà répondu.
3: Ok, j'ai de gros seins.
2: J'ai des gros seins.
3: Ouais.
2: Moi, ouais, il n'y a pas de problème, parce que je trouve que mon mec, il est moche, il est con, il pue.
0: Ouais, change.
2: Si je peux même perdre, ça m'arrangerait. Voilà.
3: Bah, t'es vachement bien réveillé, toi, hein?
2: Bah, ouais, ça va.
3: Ouais, gros, comment il s'appelle, lui, déjà? Parce que j'ai mal marqué, moi.
4: Croupier, non?
3: Croupier.
1: Ouais, bah moi alors là c'est clair, je suis prêt à jouer ma femme sans aucun problème parce qu'elle est devenue de plus en plus conne, je la supporte plus, elle gueule tous les jours, donc moi c'est clair que je la parie contre n'importe quoi, même une clope, hein, y a pas de problème.
0: T'as raison mon pote.
2: Ouais.
0: Faut pas se laisser déborder.
1: Ah, c'est clair. Hein, parce que
3: mais je pense que là vous êtes un peu vache quand même.
0: Attends, GG, y a pas moyen d'avoir une binouze fraîche quand tu regardes un match de foot.
1: Bah ouais, sérieux, faut pas déconner.
3: Non mais attends, faut se dire une chose, que certaines nanas n'aiment pas le foot, c'est pas parce que...
0: Elle peut amener la binouze bien fraîche.
6: Sans regarder le match.
3: Rien. Non, mais faut se dire une chose, c'est pas parce que là pendant la Coupe du Monde, il y avait plus de femmes qui regardaient les matchs à la télé que tout de suite, on n'a plus rien.
0: Binouze, comme pendant la Coupe du Monde, pendant la Coupe du Monde, il y avait de la bière.
3: Ah ouais, mais ça... Ça, c'est différent.
10: Eh ouais, les filles, merde.
2: Tu vas trouver ton gros cul, puis tu vas aller la chercher, ta bière.
10: Bon, bah attends, t'entends quand même pas.
3: Oh là là, allez, elle dégage direct. J'ai de gros seins, au revoir.
2: Non, putain, c'est pas moi.
3: Si.
6: Non, c'est pas elle, c'est l'autre. C'est l'autre, Gigi.
3: C'est le gros cigario, là.
6: Ouais.
2: Voilà, c'est la connasse.
3: Ouais, bah la connasse, alors au revoir, grosse conne.
10: Je vais d'amener une bière.
3: Allez, hop. Lui dire au revoir complètement, celle-là.
10: Eh, Gégé, moi je parie que quand t'étais plus petit, tu t'es pris un coup de pied dans les couilles et maintenant elles se sont remontées dans le cou.
3: C'est qui vient de dire ça? Alors, gros croupier, au revoir. Au revoir. Terminé pour
2: très
3: toi.
2: Chaud, chaud.
10: Ça, c'est tellement vrai en plus.
3: Alors là vous voyez, vous débordez le vase. Ouais. Parce qu'il est 1h30.
6: Débordez le vase, ça coûte 60.
3: Il est 1h30, ça s'était bien passé. Là, vous foutez la merde sur la fin. Et là, je suis pas tellement content.
6: Maintenant, ça se passe bien, allez, GG.
3: Alors, donc, avez-vous envie de parier? Donc, 97% se demandent si Paris c'est mieux que New York. Je préfère New York que Paris parce que c'est moins pollué. Et 100% estiment que c'est personnel, gros curieux.
9: T'as déjà lu ça, putain.
3: Ouais. Non.
9: Mais bah, si tout à l'heure, t'étais déjà curieux tout à l'heure.
3: Non, bah c'est tout, donc ah, voilà. Ouais. Alors, dernière question. Avant la conclusion, ouais. Donc, pariez-vous, bah oui, hein, 1h30, hein, ouais, ça ouais, va être la fin. Hein.
10: Le temps passe tellement vite avec toi quand c'est bon comme ça.
3: Ah. Bah ouais, mais là c'est bien parce qu'on a fait toutes les questions, donc je voudrais que le deuxième, ça soit pareil.
4: Ouais.
3: Bah
4: ouais. D'ailleurs, Gégé, t'as viré Gros Cigario et à la place, on accueille Prout Prout, 28 ans, de Cherbourg aussi.
2: Cool. Bonsoir Gérard.
6: Bonsoir.
3: Bonsoir.
2: Bonsoir l'équipe.
3: Salut.
2: Bonsoir.
3: Ta fréquence.
2: La fréquence est le 107.3.
3: Ok. Alors la question, comme tout le monde est là, maintenant je vais pouvoir la poser.
10: Ouais.
3: Donc pariez-vous, peut-il nuire à la santé?
2: Pariez-vous, peut-il nuire à la santé?
10: En bon français, ça donne.
2: Est-ce que parier peut nuire à la santé? Ah,
10: ok.
2: Balèze, hein.
10: Ok.
3: Alors, fil d'art. attendez, les auditeurs.
5: Non, Gérard, non.
9: Non, c'est pas ton problème.
3: Fil d'art, tu sors des studios parce que t'es en train de déconner avec les photos qui me sont adressées.
9: Ah ouais, bien sûr.
6: C'est pas des photos pour mal.
3: Ouais, mais c'est pas la peine de t'amuser. C'est pas la peine.
9: Je reste là, je travaille, ça va.
3: Ouais, tu travailles, tu prends même pas un seul auditeur au standard.
9: On en a d'avance.
3: Non.
6: Ça les intéresse pas, les gens là. Vas-y.
3: T'éteins ton micro déjà pour commencer.
9: Hugo, éteins mon micro, c'est toi qui l'allume.
3: Attends, Oui, c'est pas marqué Bonnie sur son front pour toi.
6: C'est parce qu'il y a la casquette, on voit pas.
5: Mais moi je rends service, je vais éteindre son micro, vas-y, continue ton débat.
4: Bon, à la place de croupier, on a que Keketo. Allô?
3: Manu, s'il te plaît, tu me laisses finir les gens quand... Bon, alors, de toute manière, au deuxième débat, tu as trop tapé de l'arrière. Bien fait pour ta gueule, okay, ça t'apprendra.
6: Il n'y a pas de problème.
4: Donc, Keketos, 80...
9: Bah, allez, la police.
4: Bah oui, 85 ans de Paris.
3: Ok.
11: Allô, bonjour Gérard.
2: Salut Keketos. Bonsoir Keketos.
3: Alors, pariez-vous, peux-tu nuire à la santé pour terminer le débat? On va demander à Prout Prout.
2: Eh bien, moi, je parie énormément. Et j'ai fait la connerie de parier un de mes poumons, qui fait que maintenant j'ai beaucoup de mal à respirer, et vu que je fume comme un pompier, je ne donne pas grande espérance de vie, quoi. J'en profite à fond, je t'appelle, je m'éclate avec les jeunes, parce que bon, je sens que la fin approche. Et c'est pas marrant.
3: Non, mais t'inquiète pas, ceux qui sont en train de s'amuser à faire des conneries, là, il y en a un qui est en train de s'amuser.
2: Et pourquoi, Gérard?
3: Non, mais il y en a un qui s'amuse à dessiner sur des photos au lieu de prendre des gens.
6: C'est pas le débat.
3: Roulette turque.
10: Ouais, bah écoute, Paris est-il dangereux pour la santé? Ouais, ça use les nerfs hein, quand même.
3: Peut-il nuire à la santé?
10: C'est pareil.
2: Non.
10: Pas déconner quand même. Si, ça cause du stress. Moi, quand je vais aux courses, par exemple, que je vois des livriers, tu sais, des courses de chiens, là, les livriers qui se courent après, je suis stressé parce que j'ai parié sur le 12, le 15 carré.
11: Ça va être vite réglé.
3: Keketos.
11: Oui, c'est vrai que c'est très dangereux pour la santé. Parce que c'est très dangereux. J'ai parié une jambe quand j'étais plus jeune et maintenant je suis unijambiste, voilà. Donc c'est dangereux pour la santé, c'est sûr.
3: Celui ou celle qui s'amuse à rigoler quand les auditeurs répondent vont fermer leur gueule.
2: Ça s'appelle de la vengeance.
10: Un taf quand même.
3: Alors j'ai le gros sein pour terminer.
2: Je vais répondre exactement à tes questions. Pariez-moi, je pense que ça nuit à la santé.
3: Ouais.
2: Pourquoi? Parce que... Voilà.
3: Bon.
9: Alors. Ta conclusion, GG, à
4: toi. Ouais, la tienne, on veut la tienne.
3: Déjà,
9: elle veut la tienne. Hein,
2: c'est...
3: J'en connais tout à l'heure qui vont morfler.
9: Vas-y Gérard, à toi.
3: Donc alors moi pariez-vous petit mur à la santé, oui, parce que c'est quand même du stress comme roulette turque a dit. Et donc voilà.
12: C'est voilà. Quoi cette conclusion?
3: Non mais c'est pas la conclusion maintenant,
12: c'est
3: on va demander.
12: Cette réponse, je veux dire.
3: C'est une réponse comme les autres, c'est tout. Pour la conclusion du débat, on va demander à Prout Prout.
2: Eh bien Gérard, c'était un très bon débat. Que tu as très bien animé, c'était très calme et c'était très agréable à écouter.
3: Attends, 5 minutes. J'ai de gros seins, ta conclusion.
2: Bah, ça. Tout enculé, connard, t'es un con.
3: Garde-moi là, hors antenne, celle-là. Laisse-moi là, hors antenne, celle-là.
12: Garde-la, hors antenne.
9: Et surtout qu'elle raccroche pas, hein, qu'elle raccroche pas. Il faut pas qu'elle raccroche. Gérard, il est hors antenne.
13: Il va se la faire.
3: Prout prout.
2: Oui Gérard, donc je te disais que c'était un très bon débat, patati patata, que c'était très bien. Et puis je voulais dire en plus que en ce moment j'ai une petite diarrhée et quand je regarde en fond de ma cuvette, ça me fait penser à toi.
3: T'as raison, dis bien de conneries aussi toi.
2: Voilà, je ne t'aime pas Gérard.
3: Ah bah moi non plus, alors au revoir.
2: Au revoir Gérard.
3: Roulette turque.
13: Ouais bah écoute, moi je t'aime, je t'adore. Hein. Tu me fais bien mouiller l'ascar quand même. Et je voulais te dire, les paris c'était bien, non? Franchement moi je trouve que c'était une bonne idée.
14: Ouais.
13: C'est 100% d'actualité et moi je parie avec n'importe qui que le jour de ta mort tu seras con et moche.
3: Oh bah ça,
13: il y a quelqu'un qui veut relever le défi.
2: Ah non,
13: tu peux parier tout de suite.
14: 50 contre 1, en n'importe qui.
2: Moi je te prends aussi.
3: Ouais. Kaketos.
14: Ouais, alors ton débat c'était mortel, Gérard, t'assures bien. Bon, les paris, il faut pas trop en faire parce que moi le dernier pari que j'ai fait, c'était de monter en scooter sur un casque et je me suis pris la bande de 600 balles.
3: De quoi?
14: Le dernier pari que j'ai fait.
9: Oh, quelle idée!
2: Mais faut être con.
14: Faut être con pour faire.
3: Ah, allez.
13: Hop là.
12: C'est bon, il est parti, c'est un con. Vas-y.
3: Bah, les autres. Tu permets, non?
12: Non, c'est un naze.
3: Non, mais il y en a plus d'autres.
12: Ah bah c'est fini, alors ta conclusion.
3: Donc ma conclusion de ma conclusion de l'IRC quand même en avant. Priorité.
5: Vu qu'on est quand même monté à 7837, voilà, c'est quand même pas mal.
9: Bravo,
5: du tout.
9: Bravo, bravo.
5: Bah ouais, bravo, bravo. Hein. Alors il y a Rip de Babouin qui dit à Perforas de Babouin, enfin vice versa, qu'il n'a pas le droit de parier dans l'enceinte de son école. Mais si c'est Aurélie, c'est bon. Parce que c'est interdit par le règlement.
3: Bah ça, de toute manière, parier dans les écoles, si tu te fais pas piquer par le surveillant, tu peux, hein, je suis désolé.
5: Il y a Ice Wistiti qui dit que en fait, alors attends parce que je l'ai paumé, il dit qu'il paraît que ton kyste c'est un molar que t'as mal ravalé lors d'un pari de crachat.
3: Oh n'importe quoi ça.
5: Ouais. Alors attends, je vais t'en trouver d'autres,
9: attends,
5: mais des mieux quand même.
9: Attendez, parce que sur Minitel, ils disent que Rigaud et Fildar, ils se mettent.
3: Quoi, ils se mettent quoi?
9: Bah justement, j'aimerais savoir.
3: N'importe quoi, toi.
5: Voilà. Et il y a Yankee qui dit qu'il parie que le deuxième débat sera toujours un débat à chier animé par le même analphabète avec des questions toujours aussi bidons.
3: Eh ben, s'ils sont pas contents, ils éteignent leur truc et ils me font pas chier.
5: Et sinon, tout le monde m'a fait remarquer que t'as parlé que de Paris alors que t'aurais pu parler de Marseille, Lyon et d'autres villes, quoi.
3: Non mais attends, les paris, c'est pas la capitale que je parlais. C'est des paris que tu fais dans des casinos. C'est pas du tout pareil avec la capitale. Parce que Paris, ça prend des S. Donc ça a rien à voir avec Paris, la capitale, et tout ça.
5: Tu l'écris comment, Paris, la capitale?
3: P-A-R-I-S. Et là, c'est pareil parce qu'il y a plusieurs paris. Donc c'est tout.
5: Donc c'est pareil.
3: Ben, s'ils veulent, ouais. Donc, pour moi, conclusion, ben, dommage que ça commence à foirer vers le milieu. Parce que sinon, c'était pas mal. Mais donc, on va se retrouver pour le deuxième débat sur l'éducation. Et là, vous allez vous écouter la petite fée qui avale. Merci Manu.
9: Bah, j'attends que t'envoies le disque.
3: Donc c'est la petite fée qui avale avec je parie que j'ai du caca à la place des dents. Et on se retrouve après.
9: Et le deuxième.
3: Le deuxième, ça c'est encore une connerie à Pildar, donc chapeau.
9: Mais non, vas-y, dis-le.
3: Ce sera les piliers du relais Carnot avec vide ta couille chaude dans mon pigon bière. Alors là, Pildar, tu vas te prendre ma main dans ta gueule, toi. Bon, alors on va accueillir Marie. Allô?
15: Allô?
3: Allô?
15: Allô?
3: Bonsoir Marie.
15: Bonsoir Gérard.
3: Baisse la radio s'il te plaît derrière.
15: Allez, éteinte ma radio Gérard.
3: Ok. Bibi.
16: Ouais, salut GG.
3: Ouais, d'accord, comme c'est que je reconnaissais pas encore les noms. Bon, et Bibi.
16: Ouais.
3: T'as du monde derrière?
16: Non, je suis tout seul.
3: Ouais.
16: Bah, okay. Ouais.
3: Sophia.
17: Oui, bonsoir.
3: Bonsoir.
17: Salut Gérard.
3: Salut.
17: Ça va?
3: Patrick.
18: Salut Gérard.
3: Salut. Ouais, Glisse.
18: Salut, je voulais dire bonsoir à Marie.
3: Bibi. Non, mais,
18: salut Sophia.
3: Oh
18: salut
3: Patrick.
18: Salut, ça va?
17: Salut Réglis.
18: Salut.
3: Oh
18: Réglis, pas top. Et à tout le monde derrière.
3: Ouais, bah ouais, parce qu'il y a pas mal de monde que. Il y a du monde derrière, hein, j'ai l'impression.
18: Marie, Bibi, Sophia, et
3: salut. Non, mais il y a des personnes qui ont du monde derrière eux, derrière les combinés. On les entend.
4: Gérard, c'est pas le problème. Les gens, ils ont le droit d'avoir des gens avec eux. Regarde, t'es entouré de personnes aussi.
3: Oui,
4: ils sont au téléphone, ils font le débat.
3: Attends, Julie, je suis désolé. Là j'entends, il y a du monde. Il y a quelqu'un qui a du monde derrière lui.
18: Ça va, Réglisse? Bien, tranquille, Sophia, elle est là.
17: Ça va, ouais.
18: Ouais. Et c'est Patrick, c'est ça? Allô, Patrick? Patrick? Ah, il est plus là. On a perdu Patrick.
16: Ah, merde.
3: Camina.
17: Ouais, salut.
3: Bonsoir.
17: Ça va, Gégé?
3: Ça va.
17: Ouais.
18: Donc, et puis, avant tout, bonne fête Florent, en fait. Hein. C'est Saint-Florent aujourd'hui. Hein.
17: Oh, gros bisous à Florent.
19: Ah, bah, bonne fête, Florent.
17: Bonne fête.
18: Allez, on t'écoute, Gérard.
17: Allez, question.
20: Bon, Gérard, tu vas ou...
3: Ouais, non, mais...
20: Vas-y, y'a plus personne, là, vas-y.
4: J'ai vérifié tout le monde, c'est bon, c'est les téléphones, y'a du souffle, je suis désolé, c'est comme ça. Alors maintenant, tu y vas.
18: Ouais, y'a plus 15,
3: non. Ouais. Bah, si ça continue comme ça, bah, ça va aller vite.
20: Allez, Gérard, la question.
3: Donc, je vais poser la première et on va mettre un disque, quand même.
18: Non, tu l'as posé à qui, la question, Gérard?
20: On y va, on démarre.
3: À tout le monde.
18: Ok.
3: Comment se déroulent vos relations amoureuses?
18: Très bien, merci. C'est cool.
17: Super.
18: Bah, plutôt bien.
17: Tranquille.
18: Ça va, c'est sympa. Et toi, Gérard, ça se débrouille?
3: Vous répondez chacun votre tour.
18: Réglisse, moi, ça se passe bien, et toi?
17: Yamina, ça se passe très très bien.
3: Mm-hmm.
17: Marie, c'est plutôt hard. Sophia, ça va aussi?
18: Ouais, Bibi, ça va aussi, quoi.
21: Patrick, ça va.
18: Mais bon, moi, quand même, je pense que pour pouvoir faire l'amour, il faut un mec et une meuf. Mais parce qu'un mec ou une meuf toute seule, elle peut pas faire l'amour, quoi, je pense.
17: Ouais, c'est super ce que tu viens de dire.
20: Faut être hétéro aussi.
18: Puis ouais,
3: de quoi? Attends, j'ai pas tellement suivi, là.
18: Si on pouvait avoir les réponses des hétéros et des homos séparément.
3: Là, je vais te dire une chose, tu te trompes, là. Parce que c'est pas du tout le thème du débat.
18: D'accord. Bon, bah alors, les homos qui répondent en premier.
3: Bah alors, allez-y.
18: Bah, Bibi. Ouais,
3: super. Attends, qui c'est qui a voulu parler de ça?
18: Bah, c'est toi, Gérard. C'est toi qui as posé les questions.
3: Non, désolé, c'est pas moi qui ai commencé comme ça.
18: Bah, c'est
3: alors, non, maintenant, vous y allez.
18: Bah, pourtant, c'est le débat sur le...
17: Gérard, je vais poser une question.
3: Oui,
17: c'est qui? À l'appareil.
3: Oui.
17: Qu'est-ce que tu penses des relations amoureuses sadomasochistes?
3: J'aime pas trop.
18: Ah, personnellement, je trouve ça pas mal, moi.
17: Ouais, ça peut être sympa avec des grandes bottes en cuir, un grand
18: fouet. Un bon petit fouet. Ouais. C'est Marie qui parle. C'est Bibi.
17: Gérard, je te posais une question.
3: C'est qui?
17: Yamina.
3: Oui.
17: Qu'est-ce que tu penses des hétéros, hein?
3: Je vais te dire une chose, je crois que j'en ai assez parlé dans des débats tout le long de l'année.
17: Ouais.
3: J'aimais pas ça.
17: T'aimais pas ça?
18: T'aimes pas ça? Bah, faut faire attention quand même avec les hétéros, quoi.
17: Ouais, ils se sont bizarres.
3: Non, mais attends, toi derrière, pour l'instant, tu vas te taire un petit peu.
18: Ah, ok.
3: Non, mais attends, tu crois que je t'ai pas reconnu?
18: Ouais, ok.
3: Ouais, ouais.
17: Et
3: ouais.
17: Gérard, t'as pas répondu à ma question.
3: Non, mais je te réponds, donc... Oui, ben, moi, je te dis tout de suite, il est hors de question.
17: Oui, mais c'est pas à toi que j'ai demandé, mais qu'est-ce que tu en penses? Est-ce que tu penses qu'on peut trouver du plaisir au travers des relations un peu sadiques?
3: Moi, je vais dire une chose, relation entre sadiques, je vais dire une chose, là, il y a un truc que j'aime pas, c'est...
18: Les relations?
3: Attends, tu permets? Je réponds à Marie, quand même. Donc, la question, bon, tu me l'as posée dans un terme...
18: Peut-être t'as pas compris.
3: Si,
17: Oui, parce que je parle entre sadiques, hein, parce que t'as les masos, t'as les sadiques, enfin, bon, ça peut être un mélange assez intéressant, quoi.
3: Mm-hmm. Non, mais moi, je vais te dire chose que... Non, mais...
18: En fait,
3: non, mais attends. De toute manière...
18: En fait...
8: ce qu'on voulait savoir, si c'était sadique.
3: Comment?
17: Ou si t'aimais le cuir. Est-ce que tu aimes le cuir, Gérard?
3: Non.
17: Oui,
3: non,
17: Gérard, aimes-tu le cuir?
3: Non, pas du tout.
8: C'est plutôt t-shirt et jean.
20: Non, il aime le cul.
17: Dance Machine.
3: Ah ouais, pourquoi Death Machine?
8: Parce que ça te dit, je sais pas, t'as un t-shirt Death Machine sur toi, il paraît.
3: Oui, alors, ça te gêne?
17: Numéro combien?
3: Je vais pas m'amuser à le retirer pour te dire quel numéro. D'accord?
8: Ouais, d'accord.
17: Allez, Gérard, retire ton t-shirt. Tu n'as pas répondu à ma question, Gérard.
3: Non, mais moi, je te réponds, moi, j'aime pas l'histoire niette. C'est non. Tout?
8: Non, mais pas pourquoi tu parles de ça alors?
3: Non, mais je suis contre.
17: Ça peut être par ailleurs que par le cul, remarque. Hein.
19: Bah oui.
3: C'est-à-dire?
8: Bah pour Gérard, c'est les mains.
3: Non, mais attends, c'est pas à toi que je m'adresse, d'accord? Toi, Lascar, tu es en veilleuse.
8: Bah t'as compris.
3: Non, en fin de compte, je vois que tout le monde commence à s'endormir.
17: Non.
8: Et moi, Gérard, j'ai une question.
3: Oui?
8: Est-ce que tu crois qu'un bon coup de fouet, c'est meilleur qu'un bon coup de bique, quelquefois?
17: Alors là, je la bite, quoi.
3: Ouais, déjà une. Et deux, je vais dire une chose que là, tu vas sur la violence. Et la violence sur une nana, c'est pas bon.
20: C'est hyper.
8: Bah, de toute manière, ça dépend
17: si on est la dominatrice. Si on
3: ouais, mais de toute manière, les trois quarts des nanas aiment bien se faire dominer, donc elles aiment bien recevoir des coups.
17: Et toi? Non, pas du tout. Ouh
8: là là,
3: Si.
17: Là, t'as l'air d'être un connaisseur.
3: Non, mais même, je suis pas un connaisseur, c'est que.
17: C'est rare. T'as des trucs à nous raconter là?
8: Est-ce que tu frapperais par amour?
3: Hein?
8: Est-ce que tu frapperais par amour?
3: Non.
17: C'est bien, Gérard. Et Gérard, je suis sûre que t'as déjà mordu une femme quand tu faisais l'amour.
3: Non.
17: Oh, ah bon?
8: Mais il a jamais fait l'amour, hein, comment il peut?
17: T'as jamais mordu une oreille?
3: Non.
17: Jamais?
3: Non, de toute manière, je m'amuserai jamais à mordre une femme.
17: Non, mais légèrement, doucement.
8: Par contre,
17: non,
8: les chats te mordent, hein.
3: Même en faisant l'amour, ça sert à rien de mordre une personne.
17: Oh, c'est canon! C'est
3: non!
17: Mignon. Si, c'est canon, non. C'est griffé. Non, mais gentiment, pas genre.
8: Ouais, y a mort vrai mort, quoi.
3: Oui.
8: C'est pas cannibale, hein. Et si t'avais à mordre une femme, tu la mordrais où?
3: Ah, la question.
8: Les doigts de pied. Non, mais sérieusement, j'ai rien.
3: La question que tout le monde attend.
17: Ah ben
8: voilà.
3: Non mais je vous répondrai à la fin du débat.
17: Non tout de suite.
20: Non maintenant.
17: Allez s'il te plaît.
3: Alors qui c'est qui a posé la question?
8: Réglisse.
3: Hein?
8: Réglisse.
3: Quoi?
8: Réglisse. Bah il est sourd lui.
3: Bon attends, je suis sourd. Bah tu reposes ta question correctement.
8: Si tu avais à mordre Gérard une femme, tu la mordrais où?
3: Dans le creux de l'oreille.
17: Ah,
8: et pourquoi? Dans le creux de l'oreille.
17: Voilà, ouais.
8: Ah, tu fais fort.
3: Parce que toutes les nanas adorent être mordues dans le creux de l'oreille.
17: Ah, mais c'est pas forcément négatif alors.
3: Si.
8: Et rien.
3: Quoi?
8: T'as déjà rencontré une femme qui aimait pas?
3: Non.
8: Et pourquoi?
3: Ah, parce que.
8: Tu n'as jamais rencontré.
3: Bon, attends, et toi, tu la fermes?
8: Ouais, ça va, oh.
3: Ouais, non, mais attends, déjà, je reconnais déjà les voix.
8: Gérard, en effet. Gérard.
3: Ouais, je t'écoute.
8: Oui, t'as pris des notes sur nos réponses de la première question?
3: Ouais, mais ça y est.
8: Ok, on peut passer à la deuxième.
17: Tu peux enchaîner à la deuxième, ouais, ce serait cool.
8: Ouais, parce que, genre, les questions. Tu fais des diagrammes,
17: la deuxième, ça serait bien. Allez, Gérard.
3: Attends, attends, qu'est-ce qu'ils ont là? Non, attends. Qu'est-ce qu'il a, Bibi, Patrick et Réglis? Qu'est-ce qu'il a? Ça vous plaît pas, les questions?
8: Oh, c'est super, j'ai rien dit, moi.
3: Non, mais si ça vous plaît pas. Non, mais si ça. Non, mais si ça vous plaît pas.
20: Micro.
17: Si ça vous plaît pas.
3: Si ça vous plaît pas, là, les trois cums.
8: Bah, vous rentrez chez vous.
3: Bah, voilà. Bah, toi, déjà le premier.
8: Allez.
3: Hein? D'accord,
8: Réglis.
3: Non, ouais.
17: Bah, non, Gérard.
3: Alors, croyez.
17: Gérard,
3: oui.
17: Il faut être gentil avec nous parce
8: ouais,
17: que.
8: Ouais, on est cool, Léo. T'as amené ton fouet?
17: Oh non, parle pas de fouet, ça m'excite.
8: C'est vrai. Ouais,
3: profitez-en parce que.
8: Bibi.
3: Voilà,
8: oh, oui.
17: Bibi.
8: Oh les fouets, ça commence par doucement. Avec les menottes.
3: Ouais, moi, je suis sûr que Gérard,
8: t'as des tombes en cuir.
3: Justement, vous ne l'aurez pas celle-là.
17: Gérard, oh là là, ça
3: pas. Vous ne l'aurez pas
8: obligé, Gérard, elle a des tongs en cuir.
3: Ouais, c'est ça. Alors, croyez-vous qu'il faille ouais. qu'il faille ouais. dévoiler ses sentiments à la personne la première fois.
7: Non, non.
3: Ah, qui, non qui, qui
21: en lui mordant l'oreille.
3: Non, non, attendez, attendez.
21: En lui mordant l'oreille. Je pense qu'il faut les dévoiler dans le creux d'oreille, moi.
7: Non, c'est Sophia.
3: Bon, Bibi, Patrick et Réglisse, vous la fermez, vous laissez
21: Gérard.
3: Parler la personne.
21: Non, j'ai rien dit, moi. Ouais, Bibi, ah,
3: d'abord,
21: relou,
3: pour l'instant, vous vous taisez.
7: Self-control, Gérard.
21: Bon, allez, je vais écouter. Cool. Remarque, c'est la première soirée où ça démarre cool. Alors,
3: ouais, ouais puis
21: avec,
3: ouais, tout, bah,
21: avec toute vos corées, on a oublié la deuxième question.
3: Ouais, non, bah, la
7: deuxième. La deuxième question, je la connais.
21: Vas-y, dis-moi, s'il les dévoile dans le creux de l'oreille avec un fouet, je suis tout quoi, là.
7: Non, non.
21: Est-ce que t'as déjà mis un fouet dans le creux de l'oreille, Gérard?
7: Non, c'est
21: maintenant
7: qu'il
21: parlant d'amour la première fois.
7: Non, bon, en dévoilant ses sentiments.
3: Non, mais de toute manière, vous allez réfléchir.
21: Dans le creux de l'oreille.
3: Bah, si. Si, si. Vous allez réfléchir à la deuxième question.
21: Ça y est,
7: je te réfléchis. Est,
3: non, non, mais vous allez réfléchir et là, on va vous mettre.
21: Dans le cul.
3: Didier Barbelivien, Anaïs et Didier Barbelivien dans Quitter l'autoroute. Voilà, c'est parti. À tout à l'heure. 99, 5000 et 3615. Quoi, je me suis trompé sur le numéro des Belges.
20: Tu t'es trompé complètement. C'est...
3: Bon, alors, c'est. Alors, donc, vous pouvez nous appeler au 0803 08 5000 et 0870 5000 et pour les Belges, 033 1 47 99 5000.
20: Pas du tout.
4: 79, merci.
3: 79, merci.
20: Et le numéro de tatou de Gérard, c'est quoi déjà?
3: Non, non. Non, non, ça, le numéro de tatou, on ne le donne pas. Pardon. Et sinon, vous pouvez nous joindre au 3615, code Fun Radio, rubrique directe sur Minitel. Donc, s'il y a des questions, Olivier, tu...
20: Mais alors, le Minitel ne marche pas, donc...
3: Donc, il ne marche pas, bah, tant mieux, ça me fait bien plaisir. Comme ça, j'aurai pas d'insultes. Donc, on va récupérer Marie, Bibi, Sophia, Patrick, Réglisse et Yannick, Yamina. Allô, allô.
7: Oui.
21: Salut
7: Gérard. Rebonjour, petit Gérard.
21: Bonjour, je suis Gérard.
3: Quoi?
7: Gérard.
3: Oui.
7: Pour Marie, là.
3: Oui.
7: Est-ce que tu connais Monsieur Arlequin?
3: Non.
7: C'est celui qui est champion de l'amour, hein?
3: Non, je connais pas.
7: Tu connais pas les champions de l'amour?
4: Non. Génial, Arlequin.
7: C'est super. Là, on a des super références sur les relations amoureuses.
4: Tu devrais lire, moi je te conseille.
7: Ouais.
21: C'est mortel.
7: Tu connais Cindy? Vraiment, ouais.
3: De quoi?
7: Cindy, tu la connais pas?
3: Cindy?
7: Cindy avec sa grosse poitrine.
4: Et sa Ferrari rouge.
3: Non, je connais pas.
4: Tu connais pas?
3: Non,
4: c'est
3: je connais
4: classique.
3: Pas.
4: Tu connais pas tes classiques, Gérard?
21: Et tu connais pas un autre classique, Rocco Siffredi aussi?
3: Non, mais c'est bon, si on revenait à la deuxième question.
21: Ah ouais?
7: Ouais.
4: Ouais. C'est vous qui faille montrer ses sentiments la première fois.
3: Voilà.
21: Donne-toi un couplet, Gérard, avec des pingouins.
3: Comment? De quoi? J'ai mal entendu.
21: De toute façon, je réponds pas à cette question, c'est de la merde. Ouais, bah ouais, moi je suis d'accord avec toi.
3: Non, mais alors, dans ce cas-là, si vous êtes pas content...
21: Bah, peut-on laisser sortir, Gérard, le saccage plus d'une heure?
3: Ben non, si.
4: C'est très bien ces questions, Gérard. Vous êtes méchant là. Hein.
3: Non, mais c'est pas grave.
21: Non.
3: T'inquiète pas, je suis habitué. C'est tous les jeudis comme ça.
7: Et en plus, c'est le dernier soir. Mais ouais.
3: Profitez-en.
7: Gérard, est-ce qu'il faut dévoiler ses sentiments?
3: Personnellement, moi, je dévoilerai pas mes sentiments la première fois.
7: Ah, moi non plus. Mais est-ce qu'on peut sortir un préservatif quand même?
3: Ah, ben, de toute manière, le mieux, moi.
21: C'est d'en avoir un sur soi tout le temps.
3: Non,
7: le mieux, c'est pas faire la première fois.
3: Non, mais.
7: C'est de savoir le mettre la première fois.
3: Ouais. Non, attendez. Là, il y a quelqu'un qui vient de poser une question, donc je vais y répondre.
21: Est-ce qu'il y a ta taille?
3: Non. Je crois que
21: ils
3: c'est...
21: Ils n'ont toujours pas 3 cm.
3: Stop, s'il vous plaît.
21: C'est taille tétard.
3: Non, j'ai décidé...
7: Réponds à Marie.
3: J'ai décidé de ne pas m'énerver. Donc, vous allez écouter. Vous allez écouter.
21: Ouais, bah, notre temps sur l'émission. Bon, voilà.
3: Donc Marie, tu as posé la question, je voudrais bien que tu me la reposes s'il te plaît.
7: Je voudrais savoir si on pouvait sortir un préservatif de suite, quoi.
3: Ah bah, de manière, moi, ce que je vous conseille, et ça c'est ce que je conseille à toutes les filles...
21: Avoir une bonne érection avant de mettre le préservatif.
3: Bon attends, toi tu te tais s'il te plaît. Tu te tais pour l'instant, je réponds à Marie. Donc le mieux pour moi...
21: C'est pas la première fois.
3: Pour les nanas, et ça je l'ai toujours dit, le mieux c'est de mettre le préservatif la première fois.
21: Sur la bite de préférence.
3: Ne jouez pas à vouloir...
21: À mettre le préservatif dans la bouche.
3: Non. N'essayez pas de dire...
21: Demande le préservatif.
3: Non, non. Non, attendez.
0: Faut pas jouer avec le feu.
3: N'essayez pas avec le feu.
0: Et
3: faites attention à votre santé. Parce qu'une fois que vous y êtes, manière après...
0: Gérard ?
3: Oui.
0: Tu peux te poser une question, c'est Sophia ?
3: Oui.
0: Est-ce que toi, la première fois, tu aurais des relations sexuelles ?
20: Sexuelles ?
0: La première fois ?
3: Oui.
0: Si tu rencontres une fille pour la première fois, est-ce que le premier jour, tu aurais des relations sexuelles avec elle ?
3: Sophia, je vais te répondre.
0: Oui.
3: Déjà une.
0: Oui.
3: Le jour où que j'en aurai.
0: Oui.
3: Bon.
0: Et t'es vierge, Gérard ?
3: Non, j'ai déjà eu...
20: Allez, Gérard, tu peux le dire maintenant.
0: Gérard, si tu veux, je te fais découvrir. Moi, je suis Gémeaux.
3: Attendez. Je réponds à la question à Olivier.
0: Sophia.
20: Je ne vais pas poser de question, c'est Sophia.
0: Gérard, es-tu puceau ? Allô ?
20: Gérard, le
3: dit. On va rappeler...
0: Sophia, et t'as pas répondu à la question à
3: Sophia ? Oui, mais Sophia.
0: Oui.
21: Ça répond à sa question.
0: Oui.
3: Bon, de toute manière, moi, je vais te dire une chose. J'ai eu des rapports sexuels, c'est vrai.
0: Oui.
3: Bon, malheureusement, j'ai eu une fille.
0: T'as une fille ?
3: Oui, oui. Mais ça, stop, on arrête là.
21: Ouais, surtout qu'elle est sur le bord de la route.
3: Comment qui c'est qui osait dire que je l'avais abandonné sur le bord de la route ?
0: Non, on l'écoute pas, non, ça, oui, c'est des conneries.
21: Non, mais ça allait, c'était dans un gros préservatif.
3: Donc,
21: ça,
3: on va à la place de Bibi.
0: C'était un MacGyver.
3: Non, mais on s'est débrouillé comme ça. Attendez, s'il vous plaît.
0: T'as pas répondu à ma question ?
3: Oui, mais attends, Sophia, je vais te répondre.
0: Oui,
3: à la place de Bibi, on va accueillir Nougat.
21: Bonsoir, Gérard.
3: Bonsoir.
0: Salut, Nougat.
21: Salut, c'est ta mère, Nougat. C'est bizarre, ce soir on a nougat, mais on n'a pas caramel.
3: Ouais, non, mais c'est bon parce que caramel.
21: Caramel, il est trop mou ce soir.
3: Ah, c'est ouais. Bon, maintenant je réponds à.
21: On peut rien dire parce que caramel, c'est mon chat alors.
3: Non, mais c'est bon pour l'instant, nougat, tu as de terre. Je vais finir de répondre à la question à Sophia.
0: Ouais.
3: Donc, moi, j'ai toujours dit. Et ça, je le répéterai pas assez, ça fait 2 ans que je te dis.
21: Je suis con, je me soigne.
3: Alors, moi, je vous conseille une chose, les nanas.
0: Ouais.
21: Ne jamais retomber sur Gérard la première fois.
0: Non, mais non, sincèrement, je veux écouter la réponse. Bon. Gérard, de ne pas jouer avec le feu, il va dire.
3: Voilà, ne jouez pas avec le feu, mais une question que je vous dis, les nanas.
0: Ouais.
3: Sortez.
21: Couverte. Il ne faut pas jouer avec le feu, mais il faut jouer avec la queue.
0: Ah non, mais il
21: n'y
0: a pas de problème. De toute manière, j'en ai une panoplie dans mon sac, là.
21: Et le feu, ça brûle. Hein.
3: Attends, c'est qui s'amuse à dire le feu, ça me brûle ?
21: Non. Réglisse.
3: Ouais, bah réglisse, je vais te dire une chose.
21: Ouais.
3: Hein ?
21: Ouais.
3: T'as un mec ?
21: Ouais.
3: T'as une nana ?
21: Ouais.
3: J'espère que...
21: On est tous heureux pour lui.
3: Oui.
21: C'est ta fille.
3: Non, mais là...
0: Papa ?
3: Non, mais c'est bon,
21: Non, on a déjà dit, elle est sur le bord de l'autoroute.
0: Une question, c'est Marie.
3: Oui, Marie.
0: Dis-moi, Gérard, pour toi, dévoiler des sentiments, qu'est-ce que ça veut dire exactement, dévoiler ses sentiments ?
3: Ben...
0: C'est avoir envie de l'autre physiquement ou si simplement une relation platonique ?
3: Si tu veux, bon, bah, alors, sentiment, bon, bah, quand je parle de sentiment, c'est de voir avec la personne comment qu'on se sent. Parce que si tu te sens bien avec la personne, d'accord, tu peux jouer ton jeu favori.
21: Ouais, mais toi d'entrée, ça...
3: Non, mais attends, s'il te plaît, tu me laisses répondre à Marie, parce que là, c'est pas des conneries. Et j'aime pas... Là, pour c'est le dernier, donc je voudrais...
21: Tu t'énerves pas. Hein.
3: Voilà, je m'énerve pas, donc m'énervez pas non plus.
21: Non, promis.
20: Gérard, si on pouvait retourner un peu sur le débat, là, parce que je sais plus ce que c'est, moi, non.
3: Donc, de toute manière, Marie, je te répondrai plus tard.
0: Ouais, d'accord.
20: Et comme c'est le dernier débat de Gérard, là, on va retomber sur le débat.
3: Ah, voilà.
21: Avant, on répond à la question de Marie.
3: Oui.
0: J'écoute.
3: Ben, je sais pas.
0: Non, parce que tu vois, moi, ça m'est déjà arrivé de rencontrer un gars, quoi. Mm-hmm. Mais d'avoir une envie physique de lui, quoi. De sauter dessus.
21: Ah, mais tu vois, Gérard, tu pars.
0: De le violer,
3: non, mais
0: quoi,
3: c'est bon. C'est bon, ça y est, je pense que tout le monde a répondu à la deuxième question.
0: Oui.
3: Alors maintenant.
20: La quatrième.
3: Non, la troisième.
20: Pardon.
3: Non, mais qui c'est qui est déçu ?
0: Moi, c'est Marie.
3: Ouais, mais t'inquiète pas, Marie.
21: Il va s'occuper de toi.
3: Non, mais là, pour les sentiments.
21: T'inquiète pas, Marie, t'inquiète pas.
3: On enchaîne.
1: Mais non.
3: Allez, alors là maintenant, je vais m'adresser à Yamina.
1: Ouais.
3: Sophia.
1: Toujours les nanas. Hein.
3: Oui.
1: Toujours les
3: oui.
1: nanas.
3: Hein. Non, mais de toute manière, vous allez répondre.
1: De toute manière, on a compris. Quoi.
3: Non, mais vous allez répondre chacun votre tour et vous allez donner vos noms.
1: Ouais.
3: Parce que là, la question, ça s'adresse aussi bien aux mecs qu'aux nanas. Alors, la question bête et méchante, faut-il coucher la première fois dès que vous rencontrez une nana?
1: Exactement. Non.
3: Ah, qui?
1: Non,
3: Attendez. Il y en a un qui vient de dire exactement. Qui?
1: C'est Nougat.
3: Alors, vas-y, Nougat, pourquoi?
1: Rentre chez ta mère, Nougat.
3: Nana, stop! Nougat! Nougat!
1: Tu me fais attaquer par réglisse.
3: Bon, alors, c'est bon. Bon,
1: Gérard, dis à Nougat de rentrer chez sa mère.
3: Non, mais c'est bon.
1: Et là, le réglisse et le nougat, ça va pas nous faire un petit caramel, ça?
3: Non, mais c'est bon, là.
1: Il y a des jeux de mots.
3: Non, c'est bon.
1: Regarde, on n'entend plus le gros con.
3: Non.
1: En tout cas, moi, je voulais dire qu'il faut coucher le premier soir. Surtout quand on voit Gérard, on a envie de coucher avec lui tout de suite.
3: Ouais, ben... Alors là, je vais vous prévenir d'une chose. C'était pas à vous que je m'adressais. Donc, Marie.
6: Oui.
1: Réponds à la question.
3: Ta bouche à toi.
6: Savoir si on doit coucher de suite avec la fille quand on la rencontre.
3: Mmh.
6: Avec une fille.
3: Par exemple,
6: ou le mec.
3: Par exemple, tu vois, tu rencontres quelqu'un dans la rue comme ça au hasard.
6: Dans la rue, ouais. Paf,
22: tu couches avec.
6: Ouais.
3: Non, mais attendez, ça, mais s'il vous plaît, que je m'exprime. Hein?
6: Bon.
1: Ouais,
6: tu parles
1: Gérard, si tu rencontres un chien dans la rue, tu lui sautes dessus.
3: Ah, c'est bon.
6: Gérard, t'as dit que tu
3: la fermes.
1: Bon
3: alors, j'ai dit, j'allais pas crier dans ces cas-là, les cums, vous la fermez.
1: Ok.
3: Bon. Ok. Alors, Marie.
6: Oui. Oui, je suis là.
1: Je voulais dire à Nougat qui rentre chez sa mère.
3: Ouais, bah toi, Réglisse, tu fermes ta gueule. Ça me fera des vacances.
1: Un gros mot. Moi, je voulais dire à Réglisse qui pue de la gueule. Bah, pas autant que Gérard.
3: Dans ces cas-là, tu vas fumer la moquette. Hop, bonne nuit. Donc, Marie.
6: Oui.
1: Sur ton standard, Église.
3: Bah, toi aussi, tu vas y retourner si tu continues, d'accord?
6: Allez, un peu de sérieux, là. Allez, Marie.
22: Oui, je
20: allez, le débat, le débat.
1: T'es tout seul pour nous parler comme
6: oui,
1: ça?
6: Je suis.
3: Comment?
1: T'es tout seul pour me parler comme ça?
3: Attends, si t'es pas content, mon pote, tu restes chez toi. Hein.
22: Gérard, c'est pas le problème, tu enchaînes ton.
6: Gérard, je vais répondre à ta question.
22: C'est pas le problème, tu enchaînes ton débat.
3: Ouais, mais dans ce cas-là, tu laisses parler les nanas.
22: Mais je suis désolée, laisse parler les nanas, mais tu cries dessus, alors c'est pas la peine.
20: Ouais, arrêtez, laissez parler les nanas.
6: Oui, tu parlais du coup de foudre, Gérard, en fait.
1: Non, il parlait de Mickey.
3: Faut-il coucher la première fois?
1: Eh ben, chez moi.
6: Oui, bah pourquoi pas, moi je veux bien, s'il me fait.
1: C'était chez moi.
6: Oui, moi je suis pas contre.
3: Qui est pas contre?
6: Bah c'est Marie, écoute, tu me...
1: Ouais, allez, rentre chez ta mère, Marie.
3: Moi, bah, Nougat. Tu vas le finir chez toi, ton nougat.
1: Il y en a marre.
3: Il y a Réglisse.
6: Yamina. Ouais, mais je pense qu'on se fait pas trop respecter quand on couche quand même la première fois, quoi.
3: Ouais, mais pourquoi?
6: Parce que, je sais pas, bon, si le mec, tu le connais pas vraiment, bon, je sais pas, tu le rencontres comme ça, je me vois pas coucher avec un mec comme ça, quoi.
1: Si tu vois Gérard.
6: Yamina. Comment?
1: Si tu vois Gérard, franchement. Si tu vois Gérard, tu couches tout de suite.
6: Ah bon?
1: Ah bah oui.
6: Oui, s'il te plaît, Yamina, faut y aller, hein.
22: Ouais, bon, ouais.
6: Si c'est un homme aussi beau que Gérard et aussi sympathique.
22: Ouais, c'est sûr qu'elle a...
1: Regarde, tous les mecs, regarde. Un pouce, mec, là.
6: Il est excitant. Gérard?
3: Oui.
6: Bon, si c'est vraiment... Sophia qui veut répondre.
3: Oui, Sophia.
6: Alors, moi, je suis pas d'accord. Moi, il faut pas coucher la première fois.
3: Mmh. Pourquoi?
6: Bah parce que, ça se trouve, c'est juste passager.
1: Bah pourtant, ouais, voilà. Pourtant Gérard, quand il voit un mec à la logo, il
3: se dit. Ta gueule, derrière!
6: C'est juste pour une question de plaisir, moi, ouais, la limite, ouais, quoi.
1: Gérard,
6: non, mais moi, non.
1: Mécano,
6: moi, je suis plutôt sentimental, quoi. Moi, il faut vraiment que le mec. Faut vraiment que j'aime le mec, quoi.
3: Non, mais bah donc.
6: Alors là, tu parles
3: donc,
6: d'amour.
3: Sophia.
6: Ouais, bah oui. Ouais,
3: Sophia.
6: Tu parles pas de sentiment.
3: Sophia.
6: Physique, une
3: oui.
6: Question,
3: Sophia.
6: Oui. Oui.
3: Donc tu reviens. Tu reviens de la 3 à la 2. Donc avec les sentiments.
6: Ouais, voilà. Moi, il faut les sentiments pour
3: coucher. D'accord. Ok.
6: Et si on a
1: Patrice,
6: une pulsion,
1: pour Gérard, c'est la grosseur de la bite du mec qu'il a en face de lui qui est important.
3: Alors toi, mon pote, tu retournes chez toi, c'est bon. Bonne nuit,
1: Patrick,
3: au revoir.
1: Moi, je vais
3: au revoir,
1: chez moi,
3: au revoir. Allez, bonne nuit.
1: Et Patrick,
3: bonne nuit.
1: Je lui réponde.
3: Ouais.
1: On éloigne un peu de la question.
3: Non, mais...
1: La meuf, faut la baiser dès le premier soir.
3: Non.
6: Voilà, c'est pour ça que je disais à l'instant, c'est pas respecté. C'est vraiment, mais le... Ça, c'est trop clair, quoi, ce qu'il vient de dire. Tu vois, déjà, c'est...
3: Mm-hmm.
2: Et moi, je suis pas du tout physique, moi.
20: On te respecte pendant qu'on te saute.
10: Et t'es plus facile à rouler qu'à porter.
2: Non, mais quand on pense que devait, ce que vient de dire là, je sais plus qui là.
11: C'est Marie qui a dit ça, non?
2: Non,
11: c'est Sophia. Et t'as quel âge, Sophia?
2: J'ai 22, enfin je vais avoir 23.
10: Ouais, c'est bon, là. Les meufs.
3: Ta gueule, toi, derrière.
2: Je vais avoir 23.
10: Ouais, ta gueule, hein.
2: 23
3: oh,
2: ans, ouais, bientôt, ouais. Et tu as eu beaucoup de relations amoureuses?
11: Non, j'en ai eu qu'une.
10: Ah ouais, bon,
11: t'as le temps de choisir encore.
2: Non, mais j'ai plus envie. Non, mais même quand j'ai eu des fréquentations, j'ai jamais voulu coucher tant qu'il n'y avait pas assez d'amour.
3: Ouais, donc.
2: Donc en fait, t'es très cérébrale, quoi. En fait, ouais c'est ça. Ouais,
10: t'es
2: ouais.
10: Très con surtout.
2: Moi, non, elle est pas conne.
11: Faut être taré dans ces moments-là. T'as vu toutes les maladies qui tournent.
3: Attendez. Attendez, là, celui qui vient de dire toutes les maladies qui tournent.
2: C'est moi.
20: Ça tourne, c'est comme les œufs, c'est comme le.
10: Non, mais... c'est comme la roue du millionnaire. Ça
3: non, mais ça, donc Nougat est remplacé par Carlos.
20: Ah.
3: Allô.
10: Allô, yeah.
2: Salut Carlos. Salut Carlos, ça va?
10: Ouais, ça va. Allô Carlos, ça va? Ouais, prends chez ta mère, Carlos. Tout de suite, moi.
2: Alors, je vais te répondre à la
10: question. Premier soir, tout de suite. Hé hey, Carlos, qu'est-ce que t'as, Doudou, dis donc?
3: Non mais pour l'instant c'est pas le karaoké, d'accord?
2: Oh, on peut rigoler quand même.
11: Et qui c'est qui a pas répondu à la question en fait?
2: Carlos.
10: Il y a personne. Moi, je viens de dire qu'il faut niquer le premier soir, tout de suite.
2: Non, il faut pas niquer le premier soir.
10: Tout de suite, il faut niquer.
2: Il faut niquer quand on peut.
10: Parce que moi j'ai niqué avec Gérard dans les toilettes de la loco et j'ai un film de ça.
2: Et surtout, il n'y a pas grand chose
3: Carlos.
2: À mettre sous la dent avec les mecs. Hein.
3: Carlos
10: pas... Oh, Christine, c'est une suceuse.
2: Hein? Moi, si on... Qu'est-ce que t'as dit?
10: Moi, j'ai niqué Christine et Gérard ensemble.
3: Musique.
10: Bonne chance.
3: Musique. Attends, jusqu'à la disque. Vas-y, réponds. Non, musique.
10: Musique pour Cricté. Du calme, les amis, du calme.
20: Vas-y, Gérard, réponds.
3: Non. Tant qu'ils arrêteront pas avec le mot Christine, je continuerai pas le gars.
20: Vous arrêtez avec Christine. Vous arrêtez avec Christine. Fais un ultimatum avec Christine.
10: Ok, voilà, bravo. L'ultimatum avec Christine. On arrête de dire Christine, on dit la grosse.
2: Vous êtes intenable.
10: On arrête de.
2: Vous êtes
10: Christine par la grosse. On arrête de dire un petit peu, Gérard.
3: Non, tu dis musique.
10: On arrête de dire Christine, on dit Martine maintenant.
3: Non, réponds. Vous arrêtez avec ces noms-là, ok?
2: Voilà, on arrête.
10: Ok.
20: Allez, soyez sympa, arrêtez.
10: On arrête.
20: Arrêtez avec Christine, elle est grosse, quoi.
10: Elle est la grosse. C'est la quatrième question.
2: Il y a Carlos qui vient de rentrer, j'aimerais bien qu'il réponde à la question.
11: Ouais, Carlos répond.
10: Mais rentre chez ta mère, Carlos.
2: Carlos?
10: Ouais, Carlos. Réglisse, je te trouve désagréable. Eh ben, tant mieux.
2: Réglisse, ferme ta bouche, tu pues ta gueule.
10: Ouais, mais c'est pas moi qui couche avec Christine.
2: On ne parle plus de Christine.
10: On ne parle plus de Christine, sinon ultimatum. Ah,
2: voilà.
20: Ouais. Gérard, devant le micro.
3: Donc, Max. Max.
20: Ah, il est parti.
10: Hey, Max.
3: Ah, mais il sauve, lui. Il sauve parce qu'il sait très bien qu'il n'aime pas que je parle de ça.
2: Bah alors, Carlos, tu réponds?
3: Donc,
2: Carlos, tu
10: peux. Carlos, tu bouges ton cœur un peu. Ouais, Carlos, il veut niquer le premier soir.
3: Ouais, pourquoi?
10: Parce que s'il faut niquer le premier soir, regarde Gérard, rappelle-toi quand on a couché ensemble la première fois dans les toilettes de la loco. T'as pas dit non, mon vieux salaud. Tu veux que je l'envoie le film à Don Radio?
3: Tu les prends.
10: Je vais l'envoyer le film, moi.
3: Tu les prends.
10: Je veux leur dire que t'as une petite bite.
2: Une petite bite, mais peut-être...
10: Il a une petite bite et il a des raisins corinne tous séchés.
2: Eh, Gérard, c'est Sophia qui parle. Si Max, il aurait été là, il aurait dit démerde-toi avec tes auditeurs. C'est ton débat.
3: Ouais, ben, dans ce cas-là, vous allez écouter la quatrième question.
2: Vas-y, Gérard.
3: On va envoyer une musique.
2: Oh non!
20: Non, on peut pas.
3: Non.
2: Pas de musique, Gérard. C'est le dernier soir avec toi et tu me mets de la musique.
3: Ouais,
2: attendez. Ne hurle pas, Gérard, ça sert à rien.
3: Alors, dans ce cas-là, vous la fermez.
2: On se la ferme.
11: Oh là là, le blanc.
2: On se la ferme.
10: Gérard, est-ce que tu peux nous parler de Christine?
3: Hop, musique.
20: On a rien compris.
2: Oh non, Gérard, s'il te plaît, Gérard.
20: Bon, taisez-vous là, parce qu'on n'a pas entendu la question.
10: Il est tombé, il est dans un pli de la grosse.
12: Oh, il est dégueulasse celui-là. Qui c'est celui-là?
13: C'est Régis, il est pas gentil avec Gérard. C'est tombé la dernière fois, il a nagé.
12: On va tourner le musique à Gérard.
3: Qu'en pensez-vous de cette situation musique?
20: Quelle situation, Gérard?
3: Il se débrouille. D'accord. Il se débrouille.
20: Il y a une chanson, donc c'est dédicacé. Pour Gérard, pour Christ, de Christine.
12: Et qui c'est qui parle là?
20: Faut écouter.
3: Du matin, vous avez alors un deuxième débat sur la discothèque et sur les discos mobiles. Donc, tenez-vous prêts sur vos gardes. Donc, on va accueillir Anthony. Bonsoir.
14: Bonsoir, Gérard.
3: Anthony.
14: Oui, bonsoir, Gérard.
3: Yamina.
23: Ouais, toujours là.
3: Réglis. Toujours là. Sophie.
13: Toujours là.
23: Je suis toujours là.
13: Je t'emmerde.
3: Carlo. Comment?
13: Je t'emmerde. Pour commencer, comme ça, c'est clair.
3: Dans ce cas-là, Régis, si tu m'emmerdes...
13: Que toutes les meufs rentrent au standard parce que je les emmerde.
23: Voilà. Non.
3: Voilà, c'est bien. C'est bien, si t'emmerdes tout le monde au standard,
23: Carlos,
3: là, tu retournes.
23: Caramel, la bande de merde, là.
13: Et Carlos, non, je le reprends et je le retourne.
23: Les bandes de bonbons, là.
3: C'est bien.
13: Et Régis, ferme ta gueule un petit peu. Rentre chez ta mère.
23: Bonsoir, Gérard.
3: Non, mais attends. Déjà, celui qui vient de...
23: Gérard,
20: vous allez avoir un ultimatum, après...
23: Bonjour.
3: Donc, Carlos.
13: Oui, Gérard, je t'aime, je t'adore et je t'encule encore plus fort.
23: Gérard,
3: donc, on va accueillir Caroline.
23: Ah,
13: celle qui rit quand on lapine.
23: Allô?
3: Oui.
23: Allô?
3: Oui.
23: Gérard?
3: Oui, on t'écoute, Caroline.
23: Bonjour.
3: Salut
23: Caroline.
13: Bonsoir,
23: Caroline.
13: Bonsoir. Retourne chez ta mère, Caroline.
3: Bon, attends, toi, tu restes poli, s'il te plaît.
23: Gérard?
3: Oui.
23: Oui. Je suis très contente de t'avoir.
3: Oui.
23: Et je voulais te dire que t'es vraiment une personne très courageuse. Parce qu'en fait, tu sers de bouc émissaire à tous ces dépravés de la nuit qui t'appellent pour...
13: C'est vrai, j'ai des petits frustrés, Gérard.
3: Et merci, Caroline. Non, mais Caroline...
23: Et je suis tout cœur avec toi, quoi.
13: Okay. Moi aussi, Gérard.
23: Et toutes les filles sont avec toi, Gérard, ce soir.
13: Voilà, tous les mecs aussi.
3: Attendez. Maintenant, on va revenir dans le thème du débat, s'il vous plaît, maintenant.
13: Oui, tant qu'à faire. Bonjour, la deuxième question, Gérard.
3: Donc,
23: sur quoi?
3: On était à la quatrième.
23: Donc, ouais, on va à la cinquième.
3: On vous a laissé le temps de deux musiques là, pour réfléchir à la question.
23: C'était quoi déjà?
3: Qu'en pensez-vous? Ouais, c'était les mots bleus avec Christophe, la musique qu'on vient d'écouter, voilà.
13: C'est toi qui as choisi?
3: C'est moi qui choisis, oui. Pourquoi? Parce que ça te gêne?
13: J'adore Christophe, moi. Moi, je l'ai vu en concert en 78.
3: Ouais, ça me fait une belle jambe.
13: Et toi, t'as des gouttes chiottes.
23: Je vous dirai les mots bleus,
3: Non, mais c'est bon.
23: Carlos, chez toi.
13: On se fait un caracoquet, hein.
3: Ouais, on verra.
23: C'est cool, les caracoquets.
3: Ouais,
13: Je veux chanter quitter.
3: Que pensez-vous de cette situation? Donc, par exemple, avec les personnes que vous aimez, qu'en pensez-vous?
13: Gérard, est-ce que t'es pédé?
3: Non.
23: Tu peux de la situation de quoi? Comment ça,
13: Du chômage, c'est ça, Gérard?
3: Non, mais.
13: Pensez-vous du chômage, c'est ça la question?
3: Non, c'est qu'en pensez-vous de la situation, par exemple? Quand vous êtes avec la personne et si vous êtes pas contente, c'est tout.
13: C'est les filles et les garçons qui répondent. Moi, je trouve ça dégueulasse.
3: Les deux.
23: Eh, mais Gérard, tu peux reformuler?
12: Oui, ce serait cool.
3: Gérard. Eh, celui qui dit gros con, tu retournes chez toi ou tu raccroches ton téléphone et tu prends des vacances?
22: Il a pas raison sur le gros con, mais il a raison que tu fais de la radio,
23: Gérard.
22: Donc essaie de mener ton
3: débat. Non, mais attends, dans ces cas-là, on n'a pas besoin de me traiter de gros con.
13: Ouais, c'est le seul truc qui m'est venu à l'esprit.
3: Ouais, si Gérard, ça vient à l'esprit, mon pote, tu restes chez toi.
23: Mais c'est amical, gros con.
13: Je suis chez moi.
23: Eh, Gérard.
13: Ah, mais je pourrais dire gros con comme...
23: Il y a une fille qui veut parler, là, vous pouvez les...
13: Gérard,
3: stop.
23: Eh, Gérard, c'est Caroline.
3: Oui.
23: Vas-y, Caroline. Je sais faire le pain.
12: Ah, ben moi aussi.
3: De quoi?
23: Le pain.
12: Moi aussi, je sais faire le pain.
23: Oui, mais les filles,
12: je
13: vois pas... Caroline.
3: Non, mais attendez...
23: Mais de toute manière, ça fait pas partie du sujet. Il n'y a pas de rapport.
22: Merci.
23: Excuse-nous. Non, mais c'est parce que les mecs ont décidé de saturer.
12: Donc, on répond à la question.
23: On essaie de les saturer dans notre côté, quoi.
3: Non, mais je pense que c'est pas la question.
12: Tu peux la répéter une dernière fois, s'il te plaît, Gérard?
3: Non, mais de toute manière, bon...
13: Pensez-vous du chômage?
3: Non, bon, allez. Je vais passer... Parce que la 4, je l'ai mal...
23: Gérard, t'as qu'à poser la question à chacun d'entre nous. Et bon, chacun alors, répond à ça.
3: Bah alors maintenant, moi, je vais vous... Maintenant, la question...
5: Tu vas pas lui apprendre son métier, quand même.
3: Bon, c'est bah, bon, tu non, t'es, s'il te plaît. Donc, on va passer à la 5, parce que la 4, je
23: devais... Non, pourquoi
3: non,
23: pas
3: non. Non, mais je pense... Je vais
23: bah, on y reviendra après, disons. Gérard, en fait, tu nous demandes... À
9: ta gueule. Oh, vos gueules, les meufs.
23: Allez, ferme ta gueule, toi.
9: Ta gueule.
3: Oh, laissez poser la question, s'il vous plaît.
9: J'appelle Régis.
3: Maintenant, la question numéro 5.
9: Vos gueules, les meufs.
3: La question numéro 5.
23: Oui, Gérard.
9: Vos gueules, les meufs.
23: Carlos, c'est
5: Caramel,
23: ça va mal aller.
5: Ouais, c'est bon.
23: Ça va mal aller.
5: C'est bon.
20: Excusez-moi.
5: C'est bon.
20: Ah, je crois que Gérard veut poser la question numéro 5.
23: Vas-y, voilà. Gérard, on t'écoute, Gérard.
3: Pensez-vous la revoir après ?
23: Pardon ? La revoir quoi ?
3: Par exemple.
23: C'est
3: bon,
23: possible.
3: Ah, qui ?
23: Caroline.
3: Ouais, Caroline.

0: Non, mais attendez, ça, toi, tu vas la fermer, tu as laissé parler.
1: Non, c'est bon, tu as laissé parler
0: Sophia, s'il te plaît.
2: C'est Sophia qui répond. Alors.
1: En plus, c'est tout le temps les meufs qui parlent.
2: Non, mais parce que les meufs, vous foutez la merde.
1: Stop.
2: Vous sortez du sujet du débat. À part dire des gros cons.
0: Bon, voilà, à part.
1: En plus, c'est un gros con qui arrête pas de gueuler.
0: Attends, le gros con, tu sais ce qu'il dit, il t'emmerde. Le gros con, il t'emmerde. Le gros con, il t'emmerde. Si t'es pas content, tu raccroches.
2: Exactement. Gérard, mais c'est pas la peine que tu... Non, mais Gérard, de toute manière, il est jaloux. Parce que
1: non, mais Gérard, laisse tomber, c'est un frustré.
0: Le gros con, comme celui qui vient de dire, s'il est pas content, il raccroche son téléphone, il me fait pas chier.
1: Gérard, il va crever.
0: Ok, c'est pas parce que c'est le dernier débat que vous allez me casser les bureaux.
1: Ok,
0: mais attends, pensez-vous là, stop, pensez-vous la revoir.
3: Moi, oui, dis ça, ouais, Christine, on va la revoir.
0: Alors toi, tu fermes ta gueule avec Christine, ok?
2: Gérard, c'est Sophia, moi
1: je suis Christine, c'est une grosse
2: Gérard.
1: Gérard, c'est Carlos qui veut répondre. Carlos, rentre chez ta mère.
0: Quand tu la fermes, toi.
2: Eh Gérard, tu sais dire je t'aime en combien de langues?
1: Eh, je voudrais dire un truc.
2: C'est personnel pour Jérémy, si tu m'entends, je te fais un gros bisou.
0: Voilà. Non, non, y a pas de bisou.
1: Eh Gérard, on va te faire écouter un truc.
0: Non, c'est... Ceux qui s'amusent à vouloir faire écouter des trucs, vous retournez au standard, c'est
1: Gérard,
0: pas le
1: moment. C'est Carlos qui veut répondre.
3: Je vais me marier avec Gérard.
0: Alors, dans ces cas-là, tu la fermes.
2: Est-ce que tu pourrais faire en sorte que le débat se déroule bien?
1: C'est la merde, hein.
0: Non, mais dans ces cas-là, vous répondez à la question.
2: Mais moi, j'ai envie de répondre. Mais voilà. Moi, j'allais pour répondre, c'est Sophia. Mais
0: alors, Sophia, vas-y, je t'écoute.
2: Alors, moi, je dis oui pour voir la personne avec qui on est.
3: C'est Christine, moi, je dis oui.
2: Allô, c'est Caroline. Je voudrais argumenter le oui, moi, parce que c'est bien beau de dire oui, mais il faut avoir quelques arguments.
0: Pourquoi?
2: Alors moi je suis prête à revoir la personne avec qui
0: c'était des moments magiques.
1: Elle a le droit de revoir la personne.
0: Non.
2: Pourquoi tu dis non?
0: Oh non, il me fallait pas ça dans les studios.
2: Qu'est-ce qui est arrivé?
1: C'est Françoise.
0: Oh non, là je peux plus faire de débat.
2: Elle est avec Framboise?
1: Eh ouais, toutes les deux.
4: Ah, bah non, Gérard, tu vas pas arrêter ton débat.
2: Il y a Françoise et Christine.
1: Ah, ce soir, Gérard, tu vas baiser.
2: Y a qui? Gérard, tu peux nous présenter?
0: Ben, ouais, mais attends.
1: Ce soir, Gérard, tu vas baiser.
2: Y'a qui?
0: De quoi?
2: Mais Gérard! Mais
4: allez, dis-nous le.
2: Gérard!
1: Bon, c'est qui?
2: Allez, Gérard!
1: Fais-nous les présentations.
0: Oh, merde! Allume-le! Voilà.
2: Et Gérard, c'est un monsieur tellement...
0: Stop, on revient sur le débat, je m'en fous de Françoise.
2: Gérard, ouais, vas-y, Gérard.
0: Non.
1: Avec Françoise.
2: Gérard, mais hurle.
1: Moi, je vais entendre Françoise.
2: Hurle pas!
1: Je vais entendre Françoise, t'entends?
0: Non, mais pour l'instant, c'est moi qui commande.
1: Rien
2: Gérard,
1: du tout.
2: Gérard, t'as une voix plus jolie quand tu cries.
1: Bonsoir, Françoise.
0: C'est moi qui commande.
1: Putain, merde, c'est Christine.
2: Eh mais si Max était là, il aimerait pas que tu fasses.
1: Bonsoir, Françoise. Comment vas-tu?
0: Bon, pour l'instant, c'est mon débat. Vous la fermez.
2: Gérard, c'est demandé si j'entends.
0: Vous la fermez, s'il vous plaît.
1: Françoise, t'as payé combien de taxis?
0: Oh!
2: Oui?
0: On revient dans le débat.
2: Oui, on t'écoute.
0: Bon, alors pensez-vous la revoir, oui ou non? Et pourquoi?
5: Qui ça, Christine?
1: Qui, Françoise?
2: Caroline aimerait bien répondre. Et moi aussi, Sophia, depuis tout à l'heure, j'aimerais bien répondre.
1: Vas-y, répondez les filles.
2: On va
0: accueillir Laurent. Hein? Laurent à la place de Carlos.
2: Salut Carlos.
0: Non, Laurent à la place de Carlos.
2: Ah oui,
1: allô?
2: Carlos. Bonjour Laurent. Salut
1: allô,
2: Laurent. Salut Laurent, ça
1: salut
2: va?
1: Salut tout le monde, c'est Laurent. Salut Laurent.
0: Bon, salut.
1: Ça va bien.
0: Bon, alors donc, Laurent, je répète la question pour la unième fois.
2: Oui, unième.
0: Pensez-vous la revoir? Vous me laissez parler, s'il vous plaît.
1: Oh.
0: Pensez-vous la revoir? Oui ou non?
2: Oui. Yamina, ça dépend.
0: Alors qui?
2: Caroline.
0: Oui.
2: Oui, alors moi, s'il y avait de la magie dans l'air avec cette personne...
0: Ouais. Non, mais je t'écoute, Caroline.
2: Ouais, bah s'il y avait de la magie avec cette personne, oui.
1: Ouais, d'accord.
0: C'est-à-dire...
2: Si on a vécu des moments magiques au-dessus de tout, oui.
0: Ouais, mais attends, Caroline, la question, je pense que... Mais est-ce que tu penses...
2: Oui, magique.
0: Non, c'est bon. Caroline.
2: Oui.
0: Caroline.
2: Oui.
0: La question,
2: oui.
0: Est-ce que tu penses... je sais pas, parce que t'as peut-être pas compris les questions du départ.
2: Oui ou non.
0: Mais est-ce que tu penses le revoir après?
2: Oui, bah oui, elle t'a répondu.
0: Ouais, mais...
2: Après, tu veux savoir pourquoi?
0: Oui, ouais, voilà le pourquoi.
1: Bah oui, histoire de se faire défoncer.
0: Non,
1: comme
0: attendez.
1: Comme dans les chiottes de la loco, quoi. C'est clair.
2: Eh, Gérard.
0: Oui.
2: C'est Sophia, je reste toujours dans le roman.

0: Bon, moi, je dis oui, si je l'aime, je reste avec lui, j'aimerais bien le revoir.
1: Ouais, mais l'amour, mais attends, mais les gens, ils parlent d'amour, ils savent même plus.
0: Oui, qu'est-ce que l'amour, en fait?
2: Non, mais attendez. Attendez, la question, stop. Oh, tu te tais, toi, derrière, d'accord? Tu vas pas gueuler.
0: Si tu te sens bien avec, pourquoi pas?
2: Non, alors, moi, maintenant, je vais vous poser la question.
0: Ouais.
2: Croyez-vous à l'amour?
0: Oui, moi, j'y crois.
2: Ah, qui? Stop.
3: On chez ta mère.
0: Et toi chez ton père. Gérard, profondément.
2: Eh, hey, s'il vous plaît. Maintenant, vous allez répondre à la question que je viens de vous poser.
3: Oui.
2: Monia, elle n'était pas dans le thème du débat.
3: Ah bah ça donc, touche tout alors.
2: Pensez-vous à l'amour. Alors, maintenant, s'il y en a qui me disent oui, alors maintenant, dites-moi pourquoi.
3: Oui, réglez pourquoi.
2: Non, non, attendez, chacun votre tour.
3: Allô.
2: Stop.
3: Allô.
0: Sophia.
2: Stop.
3: Il y a quelqu'un?
0: Gérard, arrête de crier. Ça fait
2: ouais,
0: pas
2: bah, hey.
3: Ouais, arrête de gueuler un peu, Gérard, il y en a marre maintenant.
2: Hey. Ouais, bah attends, pour l'instant, c'est moi qui pose la question.
3: Ferme.
0: Gérard, je peux répondre. Gérard, je peux répondre.
3: Eh Gérard, si je croirais pas en l'amour, j'aurais pas toutes ces cicatrices sur le sexe.
0: Qu'est-ce qui suit
4: Caroline? T'as des cicatrices sur le sexe?
3: Ouais, à cause de la loco, ce qui met les dents, cet enculé.
0: Gérard, demande juste Caroline.
1: Gérard, je peux répondre, ne fais pas attention à ce genre d'argument. Je peux répondre?
0: Gérard, demande juste Caroline et ton vœu sera exaucé.
2: Alors,
3: t'as vu ta gueule?
0: Si. Yamina, Gérard.
1: Gérard.
0: Sophia.
1: Gérard, Yamina.
0: Gérard.
1: C'est Sophia.
0: Yamina.
3: Gérard, moi aussi.
0: Yamina.
1: Gérard.
2: Maintenant, vous répondez.
0: Gérard.
2: Oh, vous allez vous la fermer.
0: Gérard,
5: vous allez vous la fermer, là, je crois.
3: Oui, vous la fermez. Je vais vous dire une chose, vous la fermez.
2: Bon, déjà, toi, tu la fermes.
3: Exactement, tu la fermes.
0: Virez-le, lui. Directement.
3: Directement, tu la fermes. Et Laurent, je reconnais ta voix. Ouais.
0: Alors, Gérard.
2: J'ai l'impression que tout à l'heure, j'ai conscience.
3: Une chose tout à l'heure.
2: Bon, alors vous voilà clairement.
0: Gérard, est-ce que je peux répondre à la question, s'il te plaît?
2: Oui.
0: Je te remercie. Alors, Yamina.
2: Oui.
0: Donc, moi, je crois fort en l'amour, quoi. Parce que je pense qu'on peut pas vivre sans, quoi.
2: Attends. Qui c'est qui vient de répondre à cette question?
0: Yamina.
2: Bon, Yamina, tu crois à l'amour, mais dans quel sens?
0: Les sentiments, les sentiments. Mais les gens, ils disent n'importe quoi. Gérard, demande Caroline et tes vœux seront.
2: Yamina, c'est toi qui as posé cette question? C'est toi qui as répondu à cette question. Alors moi, je vais te demander, pourquoi tu crois à l'amour?
0: Parce qu'on peut pas vivre sans l'amour.
3: Ça, t'as pas vu encore.
2: Bon, attends, toi, tu t'es derrière, s'il te plaît. Moi, je vais te dire une chose. Si tu crois vraiment à l'amour...
3: Bah, rencontre jamais Gérard.
0: Ouais.
2: Bon, toi, tu la fermes derrière, s'il te plaît.
0: Mais non, c'est grâce à Gérard qu'on croit en l'amour.
2: Non. Il n'y a pas que moi sur Terre qui existe.
0: Vas-y, Gérard,
2: je suis
0: pas
2: si. Je suis pas seul sur Terre, malheureusement.
0: Mais ce soir, c'est toi.
3: Gérard, non. C'est une MST ambulante.
0: Tu es le roi.
3: Gérard, tu es le roi.
0: T'es le roi. Gérard, je suis fière d'être en ligne avec toi, et malheureusement, je crois même que tu me parles.
1: Moi aussi.
3: Et Gérard, il a son siège au chef de la loco. Il a un trône en or. Un trône en or, c'est le roi de la sucette.
2: Non, c'est bon.
3: Et le blanc d'or, Gérard, à la loco et tout.
0: Gérard, t'écoute, hein.
2: Bon. Alors maintenant, je vais demander à...
3: À Laurent.
0: Non, Sophia, il n'a pas encore répondu, moi.
3: À Laurent, parce qu'il n'a pas encore répondu. Ta gueule.
0: Sophia, elle n'a pas encore répondu.
3: Ah, mais on s'en fout.
2: Pour l'instant, c'est pas toi qui commande, c'est moi qui décide qui les gens répondent.
3: Si
2: t'es pas content, tu vas te faire foutre, ok?
3: Rentre chez toi.
2: Dans ce cas-là, je demande à Caroline.
3: Bah, rentre chez toi.
0: Oh non. Tu me fais
2: foutre. Caroline. Crois-tu à l'amour et pourquoi? Oui ou non?
0: C'est vraiment gentil.
2: Alors pourquoi?
0: Allô?
2: Oui, je t'écoute.
0: Oui, je crois en l'amour parce que je crois qu'il n'y a que ça qui pourra amener la paix un jour dans notre monde.
1: Oh, c'est beau.
3: Hé Gérard, je crois qu'on n'avait pas le droit de prendre des mineurs.
2: Vous laissez répondre Caroline, s'il vous plaît.
0: Attends, parle autrement, d'accord? Parce que
2: sinon, celui qui vient de dire tu vas te faire enculer, tu vas y aller toi-même te faire enculer, ok?
3: C'est dans les chutes de la loco.
0: T'as de la chance.
2: Alors, dans ce cas-là, vous laissez Caroline répondre à la question.
0: Exactement.
2: Crois-tu en l'amour, oui ou non? Pourquoi?
0: Alors, je crois en l'amour. Donc, je disais, parce que je pense que c'est la seule chose qui pourra ramener la paix dans notre monde.
2: Ouais, quel connard.
0: C'est vrai.
2: Ouais, mais pourquoi?
3: T'as trop vu le sac et mêlé, toi.
2: Non, stop. Pourquoi?
0: La vérité, si je mens.
2: Caroline. Stop. Caroline.
0: Oui.
2: Pourquoi crois-tu en amour?
0: Alors, je crois en l'amour parce que c'est une force qui vous permet de vous faire évoluer, mais tout.
3: Allez, arrête de regarder la petite.
2: Non, mais attends, Caroline. Caroline.
0: Allô.
2: Caroline.
0: Oui.
2: Caroline.
0: Oui.
2: Je crois que. Oh, s'il vous plaît, non, mais je crois que Yana comprend. Je crois que Caroline, t'as pas très bien compris la question.
3: Ben hein. Ouais, oui,
2: non, mais elle se demande est-ce que tu crois en l'amour?
0: Bah oui, je crois.
2: Et
0: en
2: pourquoi
0: l'amour.
2: Alors oui, mais tu m'as dit oui, mais.
0: Non, c'est toi qui peux pas écouter parce qu'il y a tout le monde qui coupe, c'est pas pareil.
2: Ouais, bon, alors vas-y. Alors dis-moi maintenant le oui. Alors, je vais te demander après pourquoi. Alors maintenant, dis-moi.
0: Alors vas-y. Alors oui, je crois en l'amour parce que je pense que c'est la seule chose qui pourra rétablir la paix sur Terre. Gérard?
2: Oui.
0: C'est Sophia qui veut répondre.
2: Oui, Sophia.
0: Alors moi, je dirais plus, je dirais plus que j'affirme et j'atteste que l'amour est là pour, comme elle disait tout à l'heure...
3: Pour foutre la merde, quoi.
0: Ouais, exactement, non mais...
2: Non mais moi, je vais vous poser une question.
3: Quoi?
2: Une question bête et méchante.
3: Oui. Comme quoi. Et Gérard, c'est réglisse, moi je veux pas y répondre.
2: Ta bouche à toi. Oh. Alors, une question bête et méchante.
0: Oui, Gérard,
3: je veux pas y répondre.
2: Ta bouche ta gueule,
0: ah oui, les polices.
3: Non, mais ça m'intéresse pas. Hein. Bah, oui, ta gueule. Alors.
2: Si ça t'intéresse pas, tu dégages.
3: Voilà.
2: Ok.
3: Tu rentres chez toi et tu vas casser.
2: Alors maintenant, moi, je vais vous. Une question bête et méchante que je vais vous poser.
0: Ouais.
3: Elle est
2: croyez-vous...
3: plus bête ou méchante, la gueule.
2: Stop.
3: D'après moi, la question est-ce que c'est bête ou méchante.
0: Ta gueule.
2: Oh.
0: Et toi?
3: La question bête et méchante, c'est voulez-vous faire l'amour?
0: J'ai vu Gérard parler.
5: Arrêtez, faites gaffe, Gérard va casser.
3: Ouais, la question bête et méchante, c'est voulez-vous faire l'amour avec Gérard?
0: On t'écoute.
2: Ça y est?
0: Oui.
2: Bon. La question bête et méchante que je répète sans arrêt quand je passe sur l'antenne.
0: Oui.
2: Croyez-vous que la femme est l'avenir de l'homme?
0: Eh ben. Ah oui, exactement.
2: Qui?
0: Ah non.
2: Qui?
0: Non.
2: Oui. Qui?
0: Caroline,
2: qui?
0: Non.
2: Qui?
0: Non. Caroline, non. Sophia,
2: qui a dit oui?
0: Caroline,
2: oui. Oui.
0: Caroline dit non. Moi, je dis oui, c'est Sophia.
2: Alors, vas-y, pourquoi?
5: Pourquoi?
0: Pourquoi qui?
3: Eh bien, il paraît que t'es entouré de
2: Sophia. Sophia, t'as dit oui, pourquoi?
3: Il paraît qu'il y a que des boudins dans le studio.
0: Parce que c'est la femme, pour l'homme et la femme. Sans les deux, c'est pas possible.
2: Oui, non, mais attendez,
0: La femme, elle est importante.
2: Non, mais je crois que vous avez pas compris la question.
0: Quoi?
2: Est-ce que la femme est l'avenir de l'homme?
3: Non, non, Gérard, je suis... Non.
0: Mais oui, parce que c'est la femme, l'homme peut pas tirer des coups.
3: Laurent, je dis que pas du tout. La femme,
2: pourquoi? Pourquoi, Laurent?
3: Parce que la femme, elle est bonne pour faire le ménage. Elle est bonne pour faire le ménage, acheter la bouffe, et puis voilà.
5: Faire la vaisselle.
3: Je pense que ça s'arrête là. Hein.
2: Non, je suis pas d'accord avec toi.
3: Je suis pas d'accord avec toi.
2: Laurent, je suis pas d'accord avec toi.
3: Si, tu dois être d'accord avec moi. Si.
2: Je suis pas d'accord avec toi.
3: Si.
2: La femme n'est pas là pour faire la bouffe.
3: La vaisselle et le linge. Et après, elle ferme sa gueule.
2: Laurent, tu vas rester poli.
5: Mais il a raison.
3: Écoute, Gérard, c'est comme ça, il faut autrement.
0: Tu peux parler, s'il te plaît, c'est Caroline.
2: Ouais, vas-y, Caroline.
0: Alors, je voulais dire juste que la femme n'est pas l'avenir de l'homme pour la simple et bonne raison que pour l'avenir, il faut la femme et l'homme et les enfants.
2: Attendez, alors là.
3: Moi, je suis pas du tout d'accord.
2: Caroline,
0: oui,
2: je suis déjà pas d'accord avec toi.
3: Moi non plus.
0: Je suis pas d'accord avec toi.
3: Je suis pas d'accord. Je dis que la femme, elle sert à rien.
0: C'est quoi ton avis, Gérard?
2: Non, moi, je suis pas d'accord.
0: Et c'est quoi,
2: déjà, une nana, ok. Mais avoir un enfant.
3: Faut pas déconner non plus, quoi.
2: Là, tu vas un peu loin.
3: Ouais, tu vas un petit peu loin.
0: Non, mais c'est une image qu'elle donne, vous avez pas compris, là, les amis.
3: Si après, t'as un gosse comme Gérard, on va la faire.
0: Bah oui, essayez d'imaginer comme la jeune fille vient de dire et...
2: Bon, allez, c'est bon.
0: Bon, posez une question, Gérard, là.
3: Eh, Gérard, il faut pas réduire le rôle de la femme seulement aux tâches ménagères. Hein. Qu'est-ce qui va nous sucer après?
0: Mais ami de la poésie, bonsoir, quoi.
3: C'est seulement disponible vendredi. Qu'est-ce qui nous suce les autres jours de la semaine?
2: Bon, alors, dans ce cas-là, les mecs, vous dégagez. Je veux plus vous entendre.
3: Ouais, c'est bon, moi, j'avais...
2: Dégagez.
0: Je veux plus vous entendre.
5: Ça casse dur, là. Allez.
2: Je veux plus vous entendre, les mecs. Alors, maintenant, les nanas qui nous restent.
0: Oui. Oh, le calme, c'est super.
2: Oh, cool. Oui, il y a encore un mec.
0: Vireux.
2: T'inquiète pas, j'ai reconnu. Pensez-vous de l'avoir aimé?
4: Oui.
0: Quoi? Oui, je l'aimerais toujours, Caroline. Oui.
3: C'est quoi la question? C'est pensez-vous y avoir mis bien profond?
2: Ta gueule, toi!
0: Pensez-vous avoir aimé quoi?
2: Quand je t'appellerai Possum, tu sortiras de sous le lit.
0: Oh ouais, Gérard.
3: Et moi, je te parle pas des boudins qu'il y a dans le studio.
2: Attends, si t'es pas content, mon pote, je t'emmerde. C'est pas toi qui commande.
3: Ouais, ouais, exactement. Tu rentres chez toi.
0: T'es méchant. Dans le studio, il n'y a pas de boudin. Julie, à ce qui paraît, elle est
2: terminée. Alors, dans ces cas-là, si vous voulez vous en prendre sur Julie, vous la prenez en antenne après. Ok.
0: En tout cas, Julie, elle
4: ne me prend pas, Gérard. Il
2: me prend. Non, mais
5: on va te prendre.
2: Attends, ils disent que t'es un boudin. Alors maintenant, ne prends pas, Julie.
4: Quoi. C'est bien connu, je suis un boudin. Moi, j'ai l'air.
5: Boudin.
3: Moi, je l'ai vu, Julie, elle est très jolie. J'ai vu Angélique aussi et Françoise.
0: Ben, moi, si je ressemblerais à Julie, je serais très contente. Hein.
2: Voilà. Alors maintenant, la
3: et depuis,
2: question.
3: Et depuis, Gérard,
2: oh
3: c'est
2: oui.
0: Vas-y, question, Gérard.
2: Ouais, c'est moi qui pose.
0: Eh, Gérard. Oui.
2: C'est moi qui pose les questions.
0: Oui.
2: Donc, pensez-vous de l'avoir aimé, oui ou non?
0: Il est quoi? Le mec?
2: Ben oui, le bien mec sûr. Ou la nana.
0: Mais bien sûr. C'est Sophia qui répond.
2: Oui.
0: Bien sûr, je pense l'avoir aimé.
2: Mais
0: je l'aime toujours.
2: Oui.
0: Pourquoi? Parce qu'il m'a donné satisfaction. Surtout.
3: Bien.
0: C'est bon.
3: Pensez-vous avoir aimé Gérard?
0: Oui, non, c'est moi. La seule chose que je demande maintenant, c'est qu'il m'offre un enfant.
2: Qui?
0: Ben, mon mari.
2: Ah ben, ça, c'est à toi de voir.
0: C'est pour ça que je trouve que je l'ai aimé et je l'aimerai tout le temps.
2: Et tu, ça fait combien de temps que t'es avec?
0: 7 ans.
2: 7 ans?
0: Ouais.
2: Wow. Vous êtes mariée, non?
0: Ouais.
5: Ça fait 4 mois.
0: Bah, je suis mariée religieusement, mais pas par mes papiers, quoi.
3: Pas par alliance.
0: Voilà, oh non, là, je suis oh pas là. Passée à la mairie encore.
5: T'as raison, l'alliance, ça coûte trop cher.
3: Ouais, ah. C'est cher. Pas cool.
0: Alors, Adam.
2: Enfin,
0: c'est normal. Bah, non, comme ça, si après ça va plus avec lui, bah, je me casse. J'ai même pas à signer des papiers.
3: J'ai au fait.
0: Non, mais il y a
2: non,
0: pas
2: mais,
0: de
2: ouais, non, mais ça y est, ouais.
3: Grossier.
2: Non, stop. C'est Sophia qui vient de parler.
0: Oui, c'est moi.
3: Et bah, tu rentres chez ta mère.
0: Eh ben, dis donc, toi. Laisse ma mère où elle est.
3: Ah, c'est Gérard
0: en
3: qui
0: ce moment, elle est en train de faire la radio, ça.
2: Attendez, qu'en pense Françoise? Vas-y.
3: Alors, c'est ta mère, Françoise.
2: Oh, ta gueule, Gérard. Tu restes poli, ok?
3: Je te dis un petit mot gentil à Gérard.
2: Merci. Non,
3: vous
2: tu.
3: Super.
2: Tu te tais. Tu laisses répondre Françoise. Vas-y, Françoise.
4: Mais je sais pas laquelle question que t'as demandé, là.
2: C'est. Pensez-vous de l'avoir aimé? Oui ou non?
4: Bien sûr.
2: Mais pourquoi?
4: Bah parce que on peut toujours aimer quelqu'un.
2: Mm-hmm.
4: Mais t'as des amours qui sont plus forts que d'autres.
3: Exactement, directement.
4: Mm-hmm. Directement, oui.
2: Ouais, mais... Non mais...
0: non mais c'est pas bête ce qu'elle vient de dire.
3: Je dirais même non, mais... que directement. En fait.
2: Non mais attendez, c'est parce que là, non attendez.
0: Moi-même.
5: Ça... Là on va très loin.
3: Non mais là on va rentrer dans un...
2: Non. Non, non, de manière, on va pas rentrer.
3: Non, mais entendu, je pars Gérard et Françoise. Elle m'est rendue ta mère.
2: Ouais, toi, tu vas la fermer, toi, derrière.
4: Mais arrêtez de déconner, s'il vous plaît. Hein,
3: Non, mais c'est réglé, ça. C'est... Ouais, réglé, c'est chiant, il arrête
5: vas-y,
3: pas.
5: Vas-y, Françoise.
4: Vas-y, Françoise.
5: Vas-y, fais un peu la loi, Françoise, parce que là, ça va pas, c'est
4: réglé. Non, parce qu'on n'arrête pas de nous dire qu'on va se marier ensemble, ou on a couché ensemble, ou.
0: Alors.
4: On est sortis ensemble. Alors. On n'est jamais sortis ensemble, on n'a jamais couché ensemble, on s'est jamais fréquenté. À part dans les radios.
0: Françoise.
4: Oui.
0: C'est Sophia. Est-ce que t'aimerais bien fréquenter Gérard?
4: Non.
2: Pourquoi?
0: Stop.
2: Pour l'instant, c'est pas vous qui posez les questions, c'est moi qui lui réponds. Pourquoi?
3: Pourquoi Françoise?
2: Stop.
0: Pourquoi?
4: Parce qu'elle a un sale caractère.
0: Bah oui, mais c'est normal avec tous ces auditeurs qui font crier.
4: Il y a un sale caractère, il peut pas tenir une gonzesse au moins 24 heures.
3: Ouais, c'est tout.
2: Vrai,
3: ça.
2: Bah, ça, t'as pas été voir, hein, Françoise.
3: Bah, on a vu la même situation avec Christine.
2: Déjà, Françoise, toi, c'est différent. Parce que moi, je me permets pas de demander à Max.
4: Quoi?
2: De me rembourser, ok?
4: Ouais, ta gueule, toi.
2: S'il te plaît, merci.
3: Moi, je dis directement.
0: Françoise, je te posais une question.
4: Oui, bien sûr.
0: Alors, est-ce que Gérard, il te plaît physiquement, mais pas donc il te plaît pas parce qu'il a un sale caractère.
5: Tu vois, est-ce que directement il te plaît quoi?
0: Est-ce que directement il te plaît physiquement directement?
4: Non.
0: Non?
4: Non.
0: Mais le physique n'est pas tout.
5: Bah,
4: non, non, c'est pas le physique. Disons que il a une tête normale.
0: Ouais.
4: Bon, qui plairait à beaucoup de personnes, mais moi non, il m'attire pas.
2: C'est bon. La dernière.
3: Question,
2: stop.
3: J'ai des questions à poser à Françoise.
2: Ouais, mais attendez, moi pour l'instant, je vais vous poser une question.
3: Tu vas
2: revenir sur les relations amoureuses avant d'attaquer le débat sur les discothèques et la disco mobile.
3: Ah, on va parler de la loco alors.
2: Donc, la dernière question sur les relations amoureuses, c'est pensez-vous que l'amour se juge dès les premières relations? Vous réfléchissez.
0: Ça dépend.
2: Hein. Ouais, Gérard, réfléchissez.
3: Gérard, au lieu de faire un débat sur les discothèques, on peut faire un débat sur les toilettes.
2: Pour l'instant, c'est moi qui commande, c'est pas toi. Ok?
0: Ouais, c'est lui le commandant.
2: Donc, c'est pensez-vous que l'amour se juge dès les premières relations? Musique.
3: Musique.
0: Oh non.
4: Il n'y a pas de musique, on continue le débat, Gérard.
0: Ah, bien joué, Gérard.
5: Il n'y a pas de musique parce que j'ai rien calé.
2: Ah non, aussi.
5: On mettra de la musique une fois que le débat sera terminé.
2: Non.
0: Comment ça, tu mettras de la musique, Gérard?
5: Gérard, il va répondre. Mais si, il va répondre. Fini le débat. Et on commencera l'autre après.
4: Non, Gérard, tu as dit que tu allais jusqu'à 3h, il faut au moins conclure celui-là.
2: Attends, celui-là se pose la question et c'est tout.
4: Gérard. Gérard, tu m'écoutes.
5: Non.
4: On fait la quatrième question, on fait la conclusion du débat, on met un disque et on enchaînera sur.
5: C'est la cinquième question.
2: Non, c'est pensez-vous que l'amour se juge dès les premières relations.
4: Voilà. Et ensuite tu feras la conclusion.
2: Voilà, on
4: avec
2: fera la
4: Françoise.
2: Conclusion.
5: Mais c'est des relations tout seul ou à plusieurs?
2: Ça, on verra.
5: D'accord. T'es plutôt par tous, toi, alors?
2: Non.
0: Alors qui c'est qui va répondre en premier?
2: Bah alors allez-y. Comme on n'envoie pas la musique,
5: allez, une fille. Une fille.
3: Bah moi c'est Anthony. Voilà. Je voulais dire que j'étais contre la différence d'âge.
2: Non mais attends, là j'ai rien à voir.
0: Ça n'a rien à voir avec le débat. Hein.
2: Punaise.
5: Loup.
2: Bon alors.
5: Marteau.
3: Alors je t'emmerde. Retourne chez ta mère.
2: Alors moi je t'emmerde et moi je t'encule, ok?
5: Oh, j'ai
3: un réglisse, ta mère c'est un vide burde.
2: Donc c'est bon. Alors, hop, bonne nuit à toi.
0: Non.
2: C'est bon, celui qui vient de me dire ça.
3: Ouais, réglisse.
2: C'est
3: bon. C'est léger, il veut se vider les couilles dans Françoise. Eh, réglisse, ça commence à en avoir marre là, tu fais chier le monde.
2: Eh ben, si t'es pas content, tu rentres chez toi. Hop, bonne
3: nuit. Exactement.
5: Tu fais ce
2: Régis. Cassé. Hop, c'est bon, tu casses.
3: Pas le train, Régis.
2: Allez, c'est bon. Au suivant.
3: Allez.
2: Alors, répondez.
4: Bon, et je tiens juste à préciser quand même, puisque Gérard ne l'a pas fait, que Caroline est remplacée par Polo.
2: Ouais, mais de toute manière, c'est la conclusion, alors...
5: Non, il faut répondre à la question, là.
2: Ouais, mais comme personne ne veut répondre, à part
5: Polo,
2: dire
5: Polo.
2: Je t'emmerde ou...
0: En fait, moi, j'ai pas très bien compris la question, tu vois.
5: D'accord, tu peux répéter la question.
2: Pensez-vous que l'amour se juge dès... La première relation.
3: Ouais.
0: Ça dépend si c'est bien fait.
3: Dès la première relation ou
2: relation? La relation.
3: Tu peux répondre à la question.
2: Gérard,
3: je suis d'accord, Gérard.
0: Gérard, c'est ça.
2: Vous commencez à être chelou, les mecs. Hein.
3: Ah, c'est jaloux,
2: chelou, au sommet.
3: Moi, je dis que l'année prochaine, on va faire un truc, c'est Françoise qui va faire les débats.
2: Ouais, si tu veux.
3: C'est peut-être déjà plus intellectuel.
2: Ouais, ben, dans ce cas-là, vous vous démerderez avec elle.
3: Ouais, parce comme que ça, toi, ça commence à devenir vraiment lourd.
2: Non, vous vous amuserez à la traiter de salope et de pétasse, comme vous êtes en train de m'insulter, ok?
3: C'est comme ça que tu la traites quand tu lui fais l'amour.
2: Non, mais attends, pour l'instant, on n'a pas eu de rapport avec, ok?
3: Tu parles,
2: Mais si t'es pas content, tu dégages, ok? Alors maintenant, c'est la conclusion, point final à la ligne.
0: Non, on a
3: pas Gérard,
2: point final à la ligne.
0: On répond.
2: Je réponds
0: la question.
2: C'est point final à la ligne.
3: Ouais, c'est vrai, ça. Vous êtes tous des salopards.
2: De toute manière, j'espère que ce ne sont pas les mêmes que je vais avoir au deuxième débat, sinon j'arrête. Voilà, terminé. Donc, on envoie la musique et on
0: prend. Non,
5: parce que je crois qu'il y a quelqu'un qui veut répondre à la fille. C'est qui?
0: C'est Sophia.
5: Vas-y, Sophia.
0: Alors, moi, je voulais répondre. Alors, pour la question de... C'est laquelle, en fait?
2: Allez,
3: ta gueule,
2: toi! S'il te plaît! Déjà, toi, à la fermer, ok? Je répète la question pour Sophia.
0: Merci, Gérard.
6: Après, moi, je pourrais répondre.
5: Bien sûr.
2: Pensez-vous que l'amour se juge dès la première relation?
0: Ah oui. Alors, moi, je disais, ça dépend.
3: Tout dépend si c'est
0: passé à la loco
3: ou pas.
0: Ça dépend, en fait.
3: Tout dépend si c'était passé à la loco ou
2: pas.
0: Gérard, tu veux parler quoi? Globalement ou sexuellement?
2: Les deux.
0: Les deux? En fait, globalement, quoi, en fait.
2: Mmh.
0: Alors,
3: Je t'ai pas dit, au fait.
2: Chut. Vous voulez fermer, les chums?
3: Françoise, quel goût elle a, la bite de GG?
0: Non, sérieux, c'est plus drôle, là.
4: Le goût est la menthe.
2: Bon, allez, hop.
3: L'Antarctique, c'est une menthe.
2: Oh.
0: Vas-y.
2: Je fais pas de conclusion. Allez, hop, musique. Non, musique.
0: Mais tu fais
2: musique. Non, musique. Là, il va me prendre la tête.
3: Tu lui as compris,
5: on va envoyer la musique, là.
3: Harley Davidson.
7: Françoise,
0: ouais.
7: On a un cadeau pour toi.
0: Vas-y.
8: Ouais, j'ai aussi.
7: Attention, qui est à l'antenne en direct live?
0: Je sais pas.
7: Parce que ce soir, on faut quand même avouer que ce soir, on fait quand même pas mal notre popote. Hein. C'est un petit peu le bordelos, mais qu'est-ce que vous voulez, c'est comme ça. Hein. Il y a des jours, on gagne, il y a des jours, on perd. Christian est avec nous.
6: Non.
7: Ah, Christiane.
0: Christine.
7: Christine, pardon. Oh là là.
0: Bonjour.
7: Ah, Christine.
0: Bonjour.
7: Comment vas-tu?
0: Moi, ça va très bien.
7: Christine n'est autre que l'ex de Gérard. Hein? Alors,
0: Allô. Allô? Salut Christine. Ça va Françoise?
8: Ça va Christine?
0: Ouais, moi ça va très bien.
7: Bon, alors, comme on a le vrai Gérard ici, tout à l'heure on avait l'imposteur qui a raccroché. Christine, qu'est-ce que tu souhaitais dire sur Gérard?
0: Bah rien, il a changé, c'est tout.
7: En bien ou en mal?
0: En bien.
7: Ah ouais, tu trouves?
0: Un petit peu quand même.
7: Il est quand même mieux aujourd'hui avec Sandy qu'il est avec toi. Hein.
0: Ah bah, on a chacun son caractère.
7: Ouais.
0: Voilà, c'est pour ça.
7: Gérard est là en direct?
9: Allô?
0: Allô?
9: Ah, Christine.
0: Oui.
9: Moi, je voulais te dire que j'avais encore des... Malgré que je sors avec Sandy, j'avais encore des sentiments pour toi. Oui,
7: là, ça chauffe. Bien sûr, c'est le vrai Gérard. Allons, Sandy. Bien sûr. Le faux Gérard a raccroché tout à l'heure en antenne et puis après, il nous a dit d'aller se faire foutre.
9: Excusez d'avoir piqué de l'argent dans ton porte-monnaie.
7: Ça, c'est beau. Ça, c'est beau. Tu vois, ça, c'est le vrai Gérard. Ça, ça fait plaisir. Et Gérard, est-ce que tu serais prêt à quitter? Non, quand même pas. Tu serais prêt à même un ménage à trois?
9: C'est envisageable. Attends, ça peut se faire.
7: Hein?
9: Ces cas-là, ça pourrait se faire avec Comelatia et ouais.
7: Comelatia? Bon, Comelatia, c'est Sandy parce qu'elle ressemble beaucoup à la chanteuse de Cléopâtre, donc on l'appelle Comelatia, Comelatia. Françoise,
0: oui,
7: peut-être que tu as envie de parler un petit peu à Christine, est-ce que tu veux savoir un petit peu des choses qui ne se disent pas normalement sur une radio, qui sont des trucs très privés en...
8: Non, je préfère l'apprendre à...
7: Christine!
0: Oui?
7: Je te le demande de nouveau. J'ai besoin de savoir, c'est quelque chose qui nous avait marqué à une époque, et comme le vrai Gérard est en direct live, j'espère que cette fois-ci, maintenant, il est bien calmé. Est-ce que il se mettait des trucs dans le cul, Gérard? Si oui, quoi?
0: Oui.
7: Qu'est-ce que... Calmez-vous de l'autre côté de la radio, je sais que vous êtes surexcités, ne poussez pas. Vous allez avoir le gros choc du gros choc, l'exclusivité avec un grand E. Christine.
0: Oui.
7: Je te le demande devant tout le monde, devant tous les auditeurs, auditrices, devant nous qui nous sommes là en train de t'écouter.
0: Oui.
7: Qu'est-ce que Gérard, pendant les relations sexuelles, se mettait-il dans le cul?
0: Des cototises.
9: Attends. Des cototises, là je crois pas. Hein.
7: Non?
9: Non, des allumettes, d'accord, mais pas des cotentines.
7: Alors.
0: Des allumettes, il rêve.
7: Christine.
9: Attends, tu m'as pas vu faire. Hein.
7: Christine.
0: Quoi?
7: Est-ce que Gérard se mettait autre chose que des cotons-tiges dans le cul?
0: Non.
7: Qu'est-ce que Gérard aimait le plus faire lors des relations sexuelles?
9: Goulou-goulou. Hein, Christine?
7: Non, ouais. Mais lors du goulou-goulou, qu'est-ce qu'il aimait bien faire, Gérard?
0: De faire amour.
7: Oui, mais quoi dans l'amour? Quelle était sa position préférée? Qu'est-ce qu'il préférait faire?
0: Monter sur moi.
7: Monter sur toi?
0: Oui.
7: Il te montait dessus?
0: Oui.
7: Il te prenait donc en missionnaire?
0: Oui.
7: D'accord. Et toi, de ton côté, qu'est-ce que tu aimais le plus lui faire?
0: Moi?
7: Ouais.
0: Pareil que lui, j'aimais bien qu'il montait sur moi.
7: Ah.
9: C'est un moustache.
7: Est-ce que tu... Est-ce que tu lui as... Christine, pardon. Christine?
0: Oui.
7: En direct sur Fun Radio, je te demande, ex-copine de Gérard... Est-ce que tu as déjà fait une pipe?
0: Non.
9: Oh, attends.
7: Alors, est-ce qu'il t'a déjà...
6: Non.
7: Est-ce qu'il s'est déjà approché de ton minou?
9: On l'avait fait dans la cabine.
0: Hein?
7: Est-ce qu'il s'est déjà approché de ton minou?
0: Mais si.
7: Est-ce qu'il s'est déjà approché de ton minou?
0: Oui.
7: Est-ce qu'il s'est approché avec la langue?
0: Non.
7: Est-ce qu'il est déjà venu juste sentir?
0: Non, pas du tout.
9: Bah,
0: il a touché, c'est tout.
7: Il a touché.
9: Je n'ai pas un doigté baroque.
7: Ah. Christine.
0: Quoi?
7: Est-ce que Gérard, en privé, t'a déjà parlé d'un fantasme?
0: Non, je ne me rappelle plus.
7: Est-ce qu'il y a des choses qu'il aurait aimé réaliser avec toi et qu'il n'a pas eu le temps de faire?
0: Je m'en rappelle plus tellement.
7: Christine, si c'était à refaire, est-ce que tu as une chose que tu aimerais refaire avec lui?
0: Non, rien du tout, j'ai un copain.
7: T'as un copain, non, mais je te parle de l'époque.
0: Ouais, je sais pas.
7: Tu sais plus?
0: Non.
7: D'accord. Est-ce que tu as un message à donner à notre ami Gérard qui est là devant toi en direct?
0: J'ai beaucoup d'amitié avec lui, c'est tout. C'est la paix.
7: Est-ce que tu aimerais le revoir?
0: Pourquoi pas en amitié?
9: Christine, si tu veux, moi je te propose, tu viens ce soir, comme ça on se fait un petit truc à tête avec Sandy et puis ton copain.
7: Ah!
9: On fait d'abord un petit bouffe et plus affinité.
0: Faire la paix?
9: Faire la paix.
7: Hein?
9: Pas faire taper.
7: Ouais, il pourra même t'en faire dans le lit, si tu veux.
0: Mais non, sérieusement.
7: Bah oui, sérieusement. Bon alors, Christine.
0: Quoi?
7: Vous faites la paix?
0: Oui.
7: Vous êtes à Miami?
0: Oui.
7: On se fait un gros béco en direct. Allez, on se fait un gros béco. Eh bien voilà, en direct live à 23h35. Nous sommes le combien aujourd'hui? Le 5 août 1998. Le 5 octobre 1998. Et donc c'est aujourd'hui la réconciliation entre Christine, l'ex de Gérard, et Gérard, et tout ça en direct sur l'antenne de Fun Radio. Bonjour. Avec comme témoin Françoise de la Courneuve quand même.
0: Ouais.
9: Christine?
0: Oui.
9: Il te reste de l'argent dans ton porte-monnaie?
7: C'est reparti. Bon, allez, repasse tous les trois en antenne, on les embrasse. Et Gérard, on te retrouve demain, bien sûr, on te retrouve demain avec ta copine Sandy pour les conseils de Gérard et Sandy.
10: Si, je me serais habillé, moi.
11: Bah ouais, oui, mais t'es bien habillé, t'as un très joli t-shirt avec cool, beaucoup de dessins marqués dessus. Je vois pas tout, hein. End, mais il y a un truc avant, il y a des lettres avant quand même. Friends, voilà, très bien. Il est beau, hein, Sandy, son t-shirt.
12: Hein? Oui, Gérard, mais j'avais pas allumé mon micro. C'est vrai, il est génial comme t-shirt.
11: Ouais.
12: Hein.
11: Il est pas aussi joli que ta robe, qui est ravissante quand même, on peut le dire. Tu peux nous faire un petit tour, tu peux faire un peu comme dans Jacques Martel, la faire tourner pour voir.
10: Ah oui, t'es sapé sexe, hein, ce soir, Sandy, quand même.
12: Je retire mon casque.
11: Super Nana, on vomit tellement qu'elle trouve ça beau, hein, c'est vrai.
10: Je peux pas dire, mais ce soir, ça va sentir le caoutchouc brûlé du côté de Suresnes, hein.
11: Regardez ça, c'est classe. Est-ce que tu peux nous faire, c'est de la radio, c'est dommage que ça ne se voit pas, mais ça donne encore plus envie aux gens quand c'est la frustration de savoir qu'il y a des choses dans le studio que ça ne se voit pas, à moins que vous ayez une webcam et que vous voyez un petit peu sur Internet.
10: Mais moi, je sais pas, j'arrive pas à rester calme.
11: Est-ce que tu peux nous faire un petit défilé quand même là, juste comme ça, juste là, de long en large. Il n'y a rien à dire. Écoutez, oh là là, quelle démarche.
10: Ah ouais, sympa.
11: Quelle démarche. Si tous les top modèles marchaient comme toi, bah dis donc, ça ferait des ravages. Hein.
10: Ah oui.
11: Hein,
13: des gros podiums.
11: Ouais. Gros podium pour gros dossier là. Non mais refais encore
13: des tempêtes. Hein.
11: Refais-le. Comme c'est beau, regardez.
13: Oh là, c'est sa culotte. Oh là là.
11: On dirait un défilé de Jean-Paul Gaultier. Comme c'est beau. Qu'est-ce que tu marches bien. T'es à l'aise hein, dans tes baskets. Hein. C'est quoi tes pompes là, c'est beau.
12: C'est des bottes.
11: C'est des bottes.
12: Mmh. Bah c'est des bottes montantes quoi.
13: Les bottes basses, hein, tu sais bien.
11: Alors la question, ça coûte combien en euros?
12: Une paire de bottes?
11: En euros.
12: Oh bah un euro, je sais pas, ça doit peut-être...
11: 150 euros?
12: Non, peut-être 15 euros.
13: 15 euros,
12: je sais pas.
13: C'est de la petite bottine. Des tatis. Hein?
11: Ah, comme tu dis, c'est de l'euro, merde. C'est de l'euro, c'est 15 euros. 15 euros, attendez, c'est 15 euros. La chaussure ou c'est 15 euros la paire?
12: Non, c'est 15 euros la paire.
10: Le lacet. Est-ce qu'il y a des fringues que tu portes sur toi là ce soir que t'as offert Gérard?
12: Non, mais par contre, la jupe que je porte, la jupe rose, c'est celle de ma sœur. C'est elle qui m'a donné des vêtements. Et elle m'a donné des vêtements parce qu'elle en voulait plus et tout ça. Et elle m'a dit, au lieu de les mettre à la poubelle.
10: Et ta frangine, elle a donné des vêtements à Gérard aussi, parce que ce qu'il porte là ce soir, c'est un peu.
11: Non, moi, la question que je me pose, Sandy, c'est que Gérard. Sandy.
12: Oui.
11: Arnold t'a demandé s'il y avait des vêtements qu'on t'avait offerts sur toi. Moi, la question que je te pose, c'est y a-t-il des vêtements sur toi que tu n'as pas encore lavé?
12: Des vêtements sur moi?
11: Oui. Que tu ne laves jamais parce que c'est un souvenir et que t'as pas envie de les laver. Comme Gérard.
12: Non. Moi, je les lave tout le temps.
11: Des fois, il y a des vêtements qu'on ne souhaite pas laver parce que ce sont des souvenirs. Ouais. Et je sais que Gérard porte souvent des souvenirs sur lui. D'ailleurs, t'es habillé qu'en souvenir, toi, Gérard.
10: Très nostalgique.
12: C'est une chemise qu'on t'a donnée, celle-là, non?
11: Ouais, c'est ton grand-père, lui, hein. Non, mais en expliquant bien aux auditeurs que, sachant qu'il y a des vêtements souvenirs qu'on ne souhaite pas laver parce qu'on veut garder l'odeur de souvenir, toi, tu es carrément, on peut le dire, mais c'est beau, c'est
10: que t'es habillé. L'odeur de souvenir.
11: Non, mais c'est que t'es habillé qu'en souvenir, tous les jours. Tu ne laves jamais tes vêtements.
14: Bah si.
11: Si.
14: C'est pas moi qui les lave, heureusement.
11: C'est qui?
14: C'est la machine.
11: Et voilà.
12: C'est la machine. Mais ça, ce que tu portes là, le.
11: Ça, c'est un souvenir.
14: Rassure-moi. Le gilet.
10: C'est un souvenir aussi, la machine.
14: Il y a longtemps.
12: Non, mais à chaque fois que tu viens à la radio, tu le portes toujours avec une chemise ou un t-shirt.
10: Et le pin de Footix que j'ai essayé de te taxer là tout à l'heure.
11: Excusez-moi, je suis obligé de stopper là. Il y a une erreur qui a été dite par Sandy, c'est que tu dis le gilet que tu as sur toi, tu l'as toujours avec une chemise, c'est toujours avec la même chemise. Bah, non, à un mot près, on était dedans. Mais
10: je voudrais savoir juste un truc. Gérard, je voudrais savoir juste un truc par rapport à ta chemise. Ta chemise, tu la rentres dans ton pantalon.
11: Mmh.
10: Ouais. Est-ce que tu la rentres en même temps dans le pantalon et dans le slip?
11: Non.
10: Ah. C'est une erreur.
11: J'ai l'impression, excuse-moi, super là, t'hallucines. Tu comprends?
15: Non, non, ils sont extraordinaires. Ça, c'est,
11: ils sont fabuleux. C'est,
15: non,
11: c'est,
15: ah.
11: le, c'est,
15: c'est comme un Sandy, c'est ça?
10: Sandy et Gérard.
15: Oui, Sandy et Gérard, c'est le top du top.
11: Ouais. Ouais.
15: Non, non, j'étais en train. Moi, je fais de la radio sur Internet.
11: Ouais.
15: Et donc, on a une webcam.
11: Ouais.
15: Et il n'y en a pas ici, une webcam.
11: Si, il y en a une, mais je la mets.
15: Enfin, c'est vrai que les gens t'écoutent plus facilement sur la FM.
11: Oui.
15: Que bon.
11: Ouais.
15: Donc,
11: ouais.
15: Nous, on est sur Internet. Moi, je suis avec Laurent Petit-Guillaume. On est sur Internet. Webcam. J'étais en train de me dire, putain, mais il faut mettre une webcam chez eux, tu vois, sans
11: y en a. Avant, il y avait les débats de Gérard retransmis sur Fun TV, c'est-à-dire que tu voyais ce qui se passait là, mais à la télévision.
15: Non, mais chez eux, parce que ça...
11: chez eux, c'est extraordinaire. Bah, tu peux l'avoir, il suffisait d'avoir à l'époque TPS, et t'avais également Gérard chez toi, quoi. Mais c'est vrai que ça...
15: Pas trop souvent, mais...
11: Ah non, parce que
15: c'est quand même...
11: Tous les jours, c'est du gros dossier, après. C'est difficile à gérer. Sachant qu'un énergumène comme celui qui est à côté de toi, nous te bouser à peu près une cam par jour, parce que dès que t'as le cam portable qui est à peu près trop près, ça cartonnait. C'est vrai que Sandy, t'as une tête à faire de la télé.
16: Bah je sais pas, moi je dis toujours.
11: Non, moi non plus je sais pas, mais je te dis ça comme ça, c'est pour en parler quoi. C'est...
16: J'ai la tête que j'ai et puis bon bah si ça plaît pas aux autres, bah tant pis, hein, je suis comme je suis.
15: Écoute,
16: hein.
15: Mais je sais pas si je suis fasciné ou s'ils me font peur en fait.
11: Je crois qu'il y a un peu des deux, mais bon, c'est normal, tu vas t'habituer, c'est normal. Non mais c'est vrai qu'on a la chance d'avoir ce soir.
10: Attends, ils sont très bien. Hein,
11: c'est vrai qu'on a
10: Sandy GG, moi je les adore, ils sont très bien.
11: Moi c'est mes amis.
15: C'est vrai, mais moi je découvre un peu.
11: Oui, mais c'est vrai, ouais, mais on a de la chance d'être.
10: J'ai fait gaffe parce que les essayer, c'est un peu les adopter après.
15: Non, non, moi j'adopte personne, merci.
11: Ah bon. On a de la chance d'avoir fait tous les trois à peu près 10 ans de télévision, donc on connaît bien. Et c'est vrai qu'on peut ni dire en tant que professionnel que t'as une tête à faire de la télé, Sandy.
17: Mais me regarde pas quand on te parle.
11: Non, non, mais c'est vrai.
16: Non, non, mais j'ai quand même le droit de regarder, puisque je regarde tout le monde.
17: Mais attends, tu me regardes, c'est non, pas moi qui te pose des questions, c'est Max.
11: Je te rappelle que c'est ta copine,
17: ouais,
11: c'est ta femme, c'est pas une étrangère. C'est pas une Libanaise.
16: Ils sont mariés.
17: Non,
10: le mariage n'a pas pu se faire.
17: Non, mais attends, ce qu'elle oublie de te dire, et ça, je vais te le dire.
11: Et là, c'est mort.
17: Oui, Christine, c'est son répondeur.
11: Ouais.
17: Donc, ce qu'elle oublie de te dire, Sandy, c'est que quand on est venu, c'est qu'elle me dit, à chaque fois que je vois Max, je suis troublé. Donc, elle
16: ne peut pas le dire en pas.
17: Eh ben, je veux pas le savoir, je dis la vérité. C'est tout.
10: Ah ben, t'es jaloux alors un peu, c'est ça?
17: Mais non, parce qu'elle me dit,
10: t'es jaloux de Max, t'es jaloux de Max.
11: Devant ton micro, bordel.
17: À chaque fois que je le vois, je suis troublé.
10: Ouais.
16: Bah non, j'ai pas dit que
17: c'est le moment où
16: jamais,
17: c'est son anniversaire.
10: Voilà, son anniversaire, quoi. Mais regarde, c'est normal, il est gosse beau et tout, il est vachement connu, les gens l'adorent, il gagne super bien sa vie, il a un appart dans Folie Furieuse, comment?
17: On le sait, il a 13 ans.
10: 13 ans?
15: Et tant qu'à faire, qu'il fasse une expérience ce soir, Max.
10: Bah écoute, moi je suis parti pour une expérience.
16: Non, je dis que j'étais intimidé, c'est tout, à chaque fois que je me lève.
10: C'est normal.
16: Je suis
10: intimidé, tu sais que t'es séduisant de ceci dit, parce que bon, avec ton petit fond de teint et ton petit piercing sur le nez, franchement, ça gagne. Hein, c'est mignon tout plein.
17: C'est là-bas qu'on regarde.
10: C'est un piercing.
11: Ouais.
10: Gérard,
11: c'est un bouton.
10: Depuis tout à l'heure, là, on discute. Il y a eu de l'impro. des amis sont venus dans le studio, mais tu devais me lire un petit truc que tu m'avais écrit, d'ailleurs, que tu as préparé en improse. Le petit torchon que tu
17: m'as dit. Quoi,
10: le petit manuscrit, là.
17: Bon, c'est pas un torchon d'abord, d'accord.
10: Alors, qu'est-ce que tu as écrit sur ta feutrine?
17: Ma feutrine, j'ai écrit ce que j'ai écrit.
10: Alors, vas-y.
17: Bon.
10: On écoute.
17: Alors, Max. Aujourd'hui, c'est ton anniversaire. Cela te fait plaisir. Max, le roi de la bande FM de la radio. Max, le star system qui nous remonte le moral tous les soirs. Toi, le clown de la nuit de 21h à minuit qui délire. Tu as 13 ans aujourd'hui, cela doit te fait quoi? Aujourd'hui, tu vois, tu vas avoir beaucoup de monde qui viendra. Cela doit te faire plaisir d'avoir des
10: amis.
17: Des deux rois de la nuit.
10: Oui.
17: Nous te souhaitons un joyeux anniversaire de la part de GG de Suren. Mais j'ai pas fini. Max, garde le moral comme tu l'as en ce moment. Voilà, terminé, point final à la
15: Bravo.
17: Ligne.
15: Bravo. Il a bien fait de l'écrire, hein.
11: Ah là là, j'aurais aimé que tu me fasses un petit poème quand même.
17: Sur quoi?
11: Sur le mot anniversaire. Tu peux improviser comme ça, tiens, pour montre
15: bien. Ah oui, tu sais, tu fais A, tu vas en longueur, comment que ça
11: se passe? C'est compliqué là.
15: Oh là là là là là là là là là.
11: Si tu commences à demander à la
15: personne,
11: tu
15: calais
11: tout là.
15: Ah ouais, c'est ça.
11: J comme machin, parce que là il va croire.
10: A comme,
11: même R comme remix.
10: Moi je connais bien Gérard. On se connaît depuis très longtemps, Gérard.
11: C'est vrai que bon,
10: fais écouter à Sandy, fais écouter à tout le monde, à Super Nana et à tous ceux qui nous écoutent. Que t'es capable d'improviser. Je te donne le mot joyeux anniversaire. Qu'est-ce que tu peux me dire là-dessus? En poème.
17: Alors, aujourd'hui, pour ton anniversaire, nous sommes là. Aujourd'hui, pour tes 13 ans, cela doit te faire plaisir.
11: 31 ans.
17: C'est ton anniversaire. Tu m'as troublé.
11: Alors, comment? Sinon, c'est de ma faute. C'est ma faute.
2: C'est ma faute. Je mets 13 ans parce que j'aime bien déconner quand je.
11: Je sais. Bon, alors, on va.
2: Non, je vais te la préparer.
11: Tout est effacé. Tu peux recommencer.
17: Avec anniversaire, hein, c'est ça?
18: On fera joyeuse Pâques au mois d'avril.
17: Aujourd'hui, c'est ton anniversaire.
18: Comment faire?
2: Non, faut que je l'écrive. Oui, comment faire? C'était bien. Comment faire? C'était bien.
11: Dit, c'est pas
2: continue,
11: mal.
2: Continue, GG. C'est pas mal. Aujourd'hui, c'est ton anniversaire. Comment faire?
11: Continue.
17: Vas-y. Non. Pour te souhaiter un joyeux anniversaire. Nous sommes venus, les mains vides, pour ton anniversaire. Malheureusement.
2: Je te prépare quelque chose.
11: C'est pas mal quand même.
2: Je te prépare quelque chose, Gérard.
11: Gérard, est-ce que tu as internet chez toi?
2: Non.
11: Merci. Parce que je me suis dit, ça y est. Ah ouais. Tu vois, il est avec toi tout le temps et tout sur Fun. Je me suis dit, putain, si vraiment il se branche avec nous sur le net, là, c'est. Ah
18: ouais, pourquoi t'en parles aussi? Ça peut être la nouvelle idée jusque-là et toi, tu viens de lui donner une idée, GG.
2: Non, GG,
18: je vais te donner un numéro de téléphone. Tu iras faire un peu de radio sur le net. Je connais la personne qui s'en
11: occupe
18: de toi sur le net. On lui donne le numéro, tu vas l'appeler, puis tu iras faire aussi un peu de radio sur le net, non?
2: Je voulais rajouter quelque chose comme Max, on est en train de parler des dates depuis que je suis avec toi sur l'antenne, depuis que je te connais.
18: Ouais.
2: J'ai calculé, ça fait exactement 6 ans.
18: Oh là là.
2: 6 ans.
11: Merci Einstein. Alors justement,
2: Einstein. Prends des trucs ou quoi, non?
11: Non, heureusement, parce que s'il prenait un truc, c'est là où ça deviendrait dangereux. C'est qu'il risque de tout mettre dans l'ordre et de devenir plus qu'il est.
2: Salut la compagnie, ici Gérard, en direct de Suresnes, sur ma radio, c'est Star System FM. 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

0: pas d'insulte.
1: De Gérard.
2: Et voilà, 1h41, donc vous êtes toujours sur Fun Radio, donc c'est le deuxième débat et on salue les gens qui sont sur IRC. Donc on
3: salut est...
2: On salue un peu tout le monde, on leur fait les coucou, on les remercie d'être là.
4: Voilà, on a redépassé les 2000, hein, quand ils ont entendu qu'on changeait de débat, ils sont tous revenus, et on est 2147 plus 3.
2: Ok, par contre, là, il y a un petit problème avec Andouillette, c'est, je suis désolé pour toi, mais je vais pas pouvoir te prendre pour le débat.
3: Pourquoi?
2: Non, parce que 13 ans et demi, je veux pas. C'est tout.
3: Bah,
2: Non, il est hors de question.
5: Non, mais moi, je suis précoce, moi.
2: Non, je veux pas savoir, 13 ans et demi, j'en veux pas dans le débat. J'ai dit non.
3: Bon, ok, je le jarre.
6: C'est pas croyable.
2: Voilà. C'est tout, moi, je prends pas des mineurs dans mes débats. Alors, et moi, donc, le disque. Oh, ça suffit, là. Ouais, le disque qu'on venait d'écouter, c'est Gérard Ducoté avec la boule de travers. Et donc, on va accueillir pour ça Barracuda, 21 ans de la Mette Beuvron.
6: Ouais, mais reste plus du soir.
2: On écoute Fun Radio sur 106.4.
6: Et demi.
2: 106.4, j'ai moi.
6: Ah bah, et demi, ou alors je suis en avance, je sais pas.
2: Ouais, bah, c'est pas grave. Grosse Berthe, 22 ans, Bordeaux, 91.8.
6: Bonsoir.
2: Salut, Grosse Berthe. Sanisette, 19 ans, Bourricot. C'est la ville, ça?
3: On appelle de Bourricot.
2: On écoute Fun Radio 97.3. Eh, on peut peut-être vous réveiller quand je vous parle et me dire si c'est bien les fréquences.
7: Bah, je t'ai dit oui, hein.
2: Ok.
7: On se réveille.
2: Bourricot. Bon, Sanisette, là.
7: Oui.
2: On se réveille.
7: Bah, c'est moi, je te dis, réveille-toi, je t'ai déjà répondu.
2: Ok. Alors, Twingo, 21 ans, Paris, sur 101.9.
8: Ouais.
2: Et Petit Suisse, 19 ans, Brest, 98.9.
9: Ouais, bonsoir Gérard.
2: Bonsoir, donc le débat ça porte sur... Comment?
9: Les putes.
2: Sur la prostitution.
9: Ouais, c'est pareil.
3: Je tiens à rappeler Gérard quand même qu'on a une prostituée avec nous.
2: Ouais, je sais, j'ai vu. Donc tu charges quelqu'un à la place d'Andouillette s'il te plaît, merci. Ouais, tu fais ton boulot,
3: ouais.
2: Vite fait, bien fait, sinon gare à ton matricule pour toi. Alors, la première question, donc, avez-vous déjà été voir une pute? Si oui, pourquoi? On va demander ça, ben, Petit Suisse.
9: Ouais, j'y vais deux fois par semaine pour me vider les couilles.
2: Ouais.
9: Et ouais, je prends un maximum de plaisir à faire ça, ouais.
2: D'accord. C'est pas mal. Donc, Twingo.
8: Oui, alors moi, je suis prostituée de profession.
2: Ouais.
8: Donc, j'ai l'occasion d'en voir pas mal, ouais. Je vois mes copines qui sont prostituées aussi, quoi.
2: Mm-hmm.
8: Donc ouais, je vais les voir des fois, on fait des bouffes, donc je vais voir des putes.
2: Mmh.
8: Voilà.
2: D'accord. Sanisette.
7: Ouais, ben moi j'exerce occasionnellement pour arrondir mes fins de mois.
2: D'accord, ben c'est pas mal, c'est pas mal comme truc, Grosse Bertha.
9: Bah non.
2: Non, mais tu peux préciser?
9: Bah non, puisque j'en suis une.
2: Non mais attends, t'es un mec, commence pas à dire des conneries.
9: Un mec,
3: c'est un guignol.
9: Un peu, ouais.
2: Ouais, ben, et fil d'arc, je t'appellerai Potchamp, tu sortiras de sous le standard, d'accord?
3: Non, mais des prostituées, mec, ça s'appelle des guignols.
2: Pour l'instant, tu vas éteindre ton micro et tu vas faire ton boulot comme je te le demande, ok?
8: Des guignolos.
2: Alors, Barracuda.
9: Des gigolos, s'il vous plaît, je préfère.
2: Oh, grosse Bertha, tu te tais, s'il te plaît, merci.
9: Ouais,
2: Barracuda.
10: Ouais, bah, moi, j'y vais comme tout le monde, hein, pour l'hygiène. Pour me vidanger, quoi.
2: D'accord. Et y a pas d'autre solution que d'aller en voir. Tu peux me dire? Attends, Grosse Berthe, Barracuda.
10: Ouais.
2: Tu peux me dire s'il y en a de ton côté là-bas?
10: Bah ouais, c'est quand même assez blindé au niveau pute, ouais, il y a tout ce qu'il faut, quoi, ouais.
9: C'est abominable.
2: Du quel côté qu'il y en a, parce que je connais un peu.
3: T'es gauche.
10: Tu connais les coins putes?
2: Non, mais je connais la Mette Beuvron parce que j'y étais, alors donc.
10: Ouais, mais je voudrais pas trop citer parce que je voudrais pas qu'on me repère près du boulevard Jean Jaurès quand même.
2: D'accord, mais c'est pas mal, c'est bien précisé quand même le. T'as bien précisé quand même le nom de la rue, hein.
10: Il n'y a pas de problème.
3: À la place d'Andouillette, on accueille Monsieur Claude.
11: Bonsoir, je suis Macron.
10: Salut.
11: Et je le revendique.
10: Salut Macron.
11: Bonsoir.
10: C'est Barracuda.
11: Salut Macron.
2: Ah, ça y est. Donc, pour toi, Monsieur Claude.
11: Ouais, bah écoute, moi je mets des putes sur le marché.
2: Ouais.
11: Et ce qui se passe, c'est que c'est sur le boulevard Ney.
2: Alors, encore une fois, je tiens à préciser que le prochain qui me donne un nom de boulevard, Gerbe. C'est clair, net, précis.
11: C'est pas valable.
2: C'est pas valable. Attends, toi, tu risques de gerber vite fait, toi. Je vais pas chercher qui c'est, hein.
11: Horrible.
2: Ok.
11: Horrible.
2: Alors,
11: susceptible.
2: Oh! On s'écrase.
11: Inaudible.
2: On s'écrase. Donc, monsieur Claude, pour continuer.
11: Ouais, donc excuse-moi, j'ai fait un peu de débordement.
2: Ouais.
11: Je voulais faire un peu de pub pour mon commerce, je suis désolé.
2: Ouais.
11: Donc oui, tout à fait. Mais je respecte ces femmes à leur juste valeur de traîner.
2: D'accord.
0: S'il vous plaît.
2: Oui, oui, c'est qui là?
0: C'est Twingo.
2: Ouais.
0: Je ne suis pas.
10: Pas de marque.
2: Oh,
10: pas de marque. Ouais.
2: Eh oh, le prochain qui ouvre sa gueule quand quelqu'un part, germe.
0: Ok, ouais.
10: Ok.
2: Ouais. Alors, Twingo.
0: Oui, je vous demande juste d'avoir un langage correct en parlant de nous, on n'est pas des.
11: Ouais, mais toi, t'es pas de série déposée, toi.
10: Ok, salope.
2: Oh. qui c'est qui s'amuse à dire des saloperies, là? Allez, hop.
10: Barracuda,
2: bonne nuit. Terminé pour
3: moi. Non, c'est pas Barracuda, Gérard. Gère un peu, je vais essayer de voir qui c'est, mais fais quelque chose, quoi.
2: Ouais, mais attends, toi, je t'ai dit d'éteindre ton micro,
3: Gérard, pour reprendre le débat, on a un petit sondage, allez. Donc, à la question pour ou contre la prostitution, 20%
2: attends,
3: des gens...
2: Attends, Manu.
3: Ouais.
2: Les pour ou contre, ça commence à me casser.
3: Non, mais tu vas voir, il est bien, celui-là, il est bien, va avoir des réactions. 20% des gens sont pour Alain Prost, 30% n'ont pas le permis, et 50% n'ont jamais été routiers, donc ne connaissent pas les prostituées.
2: Alors, tu vois, Manu,
3: voilà.
2: Ta réaction, là.
3: Ouais.
2: Ça, c'est de la connerie, donc c'est pas la peine d'intervenir pour me donner des réactions pire.
3: Bah, je sais pas, ça
2: aurait
3: peut-être
2: plus étayé ton... Non, parce qu'Alain n'a rien à voir dans le débat de la prostitution.
10: Ouais,
2: ok. Alors, c'est pas la peine de dire des conneries. Oui. D'accord.
3: Ok, d'accord.
10: Les routiers, ils ont quand même à voir. Hein.
2: Bon, toi, tu t'écrases pour l'instant, ok.
10: Non, bah, attends, j'ai été routier et je me suis arrêté voir des putes dans les camionnettes, je sais de quoi je parle.
2: Ouais, bah, de toute manière, il y en a un peu partout, hein.
10: Bah, ok. Les camionnettes, les routiers.
2: Ok, bon, qui c'est qui veut rajouter quelque chose? Il y a une nana qui voulait parler, c'est qui? Bon, bien, c'est bien, quand je demande qui veut parler, il n'y a plus personne. Bah, c'est pas mal.
0: Quelqu'un qui a envie de parler? Nous t'écoutons.
2: Bon, alors.
11: J'ai des bons de réduction sur les fellations, si ça intéresse quelqu'un.
2: C'est qui, ça?
11: Monsieur Claude.
2: Ouais.
11: Les 10 premiers, plus un invité, j'ai une réduction sur les fellations.
2: D'accord, eh ben.
11: Prisca et Zubira.
2: D'accord, ok, on a très bien compris le message. Donc.
11: Bon, j'espère. Elle suce comme des DS.
2: Oh, et on se calme un peu, là, ou quoi? Donc, alors, moi, je vais répondre quand même à la question.
11: Il faut.
0: Ouais.
2: Je vais quand même répondre à la question, parce que avez-vous déjà été voir des putes? Si oui, pourquoi? Moi, je peux vous dire une chose, que je n'ai pas eu l'occasion d'y aller. C'est
3: oh,
2: tout.
3: Voilà. Gérard, tu peux nous le dire, on
2: non,
3: est
2: non,
3: entre
2: non.
3: nous.
2: Non, mais ça y est, j'ai répondu. Donc,
0: ils veulent pas de lui.
11: C'est bon, madame, ce que tu dis.
2: C'est
3: ouais,
2: qui?
3: C'est vrai, ça s'est peut-être arrivé, ça, Gérard, de te faire recaler par une pute, non?
2: Non,
3: ouais.
2: Non, pas du tout. Non, mais... Quand vous voulez jacter, vous donnez vos noms, parce que j'en ai marre d'entendre...
10: Ouais, c'est Polo, c'est un menteur.
2: C'est qui?
10: C'est Polo.
2: Non, ouais, y a pas de Polo dans le débat.
10: Ben, c'est Polo et t'es un menteur.
2: Bon, attends, toi, tu vas commencer à t'écraser. Hein? Ok?
10: Oui, c'est Pépito, je voudrais dire...
2: Écrase! Eh oh, Fildar!
11: Ah, on sonne à la porte.
2: Fildar! Tu me jettes! Fildar! Oh, s'il vous plaît, vous calmez!
11: C'est Lolo Ferrari.
2: Bon, Fildar! Oh, quand je te parle, les oreilles, là!
11: Elle sonne avec son téton.
2: Putain, c'est pas possible de travailler avec un con comme lui, hein.
0: Ah, blin client.
11: Lolo Ferrari, elle est pas baisable, cette meuf.
2: Non, mais quand vous aurez fini vos conneries, on pourra peut-être... Eh, hey, Pildar, tu gères un peu là, au lieu de faire le con?
3: Mais quoi, je gère, je dis rien.
2: Non, tu gères rien pour l'instant. Depuis tout à l'heure, je t'appelle pour les caméras.
4: Pour revenir au débat, il y a Aréa sur IRC qui te demande si tu connais personnellement une prostituée.
2: Non, pas du tout.
0: C'est Sandy?
2: Qui c'est qui vient de dire ça?
3: Ça, c'est une meuf, hein, je l'ai entendu.
2: C'est qui vient de dire ça entre Sunny Z Twingo ou.
11: La feuille de rose.
2: Ou Petit Suisse?
11: Quel au hasard, tu t'en fous, il est au hasard.
2: Je te préviens, Fildar.
3: Ouais.
2: Troisième édition.
3: Ouais.
2: Si ça recommence à parler de Sandy, tu me viens. Ou Sunny Z ou Twingo, je cherche pas à qui savoir.
11: Allez, hop.
3: Oh ok, moi, d'accord.
0: J'ai trop de respect pour cette profession.
2: Ok. Alors, je te signale, t'as intérêt de te réveiller quand je te parle, parce que tout à l'heure, tu as morflé. Que pensez-vous des tarifs selon ce que vous voulez faire? On va demander à Barracuda.
11: Allô?
3: Barracuda, vas-y, réponds.
2: Barracuda!
11: Il dort.
2: Bon, allez, hop, terminé pour Barracuda.
3: Il est là,
2: Barracuda,
10: il est là! Bah, attends,
11: il est où, Michel? Il est au pute.
10: Allô, Gérard?
2: Barracuda, tu réponds, s'il te plaît?
10: Ouais, je te disais, moi j'ai une carte d'abonnement. Donc, j'ai souscrit à la carte Tepu. J'ai droit à une fellation gratuite pour 3 sodomies achetées.
2: D'accord. Et
10: ça vaut relativement le coup. Ça marche aussi à Paris, dans tous les coins. C'est intéressant.
2: D'accord. Grosse Bertha.
5: Alors moi, mes tarifs... Pardon. Varie entre...
2: Je sens que tout à l'heure, je vais m'énerver. Je vais en saquer déjà vite fait.
5: Je pense que les tarifs varient entre 5 et 10 000 francs sur l'avenue Foch de Paris.
2: Alors, grosse Bertha, au revoir. Ça t'apprendra de préciser. J'avais bien précisé de plus donner de nom. Grosse Bertha, terminé. Au revoir.
3: Il n'y a plus de pute, avenue Foch. C'est terminé, ça, hein, Gérard.
5: C'est pas croyable.
2: Terminé pour grosse Bertha.
5: C'est incroyable.
2: Sanisette.
7: Oui. Moi je te disais, hein, je pratique à l'occasion pour arrondir mes fins de mois. Et en général, bah, les tarifs, ça dépend des putes. Ça dépend de ce qu'elles font aussi. Et moi en général, je demande pas mal, quoi.
10: Salope.
2: Toi le salaud, tu vas fermer ta gueule.
7: Alors je t'explique pourquoi je demande pas mal. Honnêtement, en toute franchise, moi j'aime la bite. Donc forcément, je me donne à fond. Et donc forcément, on revient me voir très souvent. Et donc forcément j'augmente mes tarifs.
2: D'accord.
4: Gérard, il y a Yopi sur IRC qui te demande si tu connais la différence entre une pute et une pizza.
2: C'est quoi?
4: La pizza, tu peux l'avoir sans champignons.
2: D'accord.
12: C'est dégueulasse.
2: Twingo.
12: Oui, c'est dégueulasse.
13: Pas de marque.
2: Twingo.
12: Oui. Moi je suis prostituée de profession. Mais je fais pas n'importe quoi non plus. Donc la pipe à 100 balles, c'est même pas la peine d'y penser. Moi, mes tarifs commencent à 10 000 et fait, je fais 5-6 passes dans le mois.
2: D'accord.
12: Juste pour vivre.
2: Okay. Petit Suisse.
14: Ouais, moi, j'ai des tickets Sodo. Donc, j'ai des promotions sur les Sodo.
12: Je rappelle que je ne prends pas les tickets
2: Non mais attends, Twingo, parce que Petit Suisse, je crois qu'il a pas tellement compris la question, lui.
14: Si, j'ai des tickets Sodo pour avoir des réductions sur les tarifs.
2: Non mais que pensez-vous des tarifs selon ce que vous voulez faire à Brouty?
14: Ah bah, je pense que c'est excellent, quoi.
10: C'est bien, hein.
2: D'accord.
14: C'est bien d'avoir des réductions comme ça.
2: Je crois que pour l'instant, vous déconnez là, à ce tour-ci.
14: Non,
2: presque pas.
13: C'est pas le genre de la maison.
2: Non pas du tout. C'est pas le genre de la maison. Non presque pas.
14: Tu qu'on se marre.
2: Ouais, c'est
3: bon,
2: ça.
3: Gérard, tais-toi, écoute-moi. On accueille
2: tais-toi et tu fermes ta gueule, toi.
3: On accueille à la place de Monsieur Claude qui est parti se coucher, queue de velours.
2: Et à la place de...
3: Monsieur Claude. La grosse Bertha, je cherche encore. Attends, c'est pas évident à trouver.
2: C'est qui?
3: Que de velours.
2: Ok.
14: Bonsoir.
2: Bonsoir. Alors, Petit Suisse, t'as répondu, toi? Ouais. Alors, donc, que de velours pour toi?
15: Excuse-moi, je me faisais une queue. Ouais, salut.
2: Ah, d'accord. Ah. Je pense que tout à l'heure, tu as retourné d'où que tu viens.
15: Fais gaffe que je te sperme pas dessus, quand même.
2: Ouais, moi, je te dis fais gaffe parce que tout à l'heure, tu as retourné d'où que tu viens.
7: Bonsoir.
2: Alors, Sanisette, c'est terminé pour toi. Au revoir.
14: Hop.
2: Voilà.
14: Bonne nuit pour elle.
2: Terminé, ça y apprendra de parler de son nez.
3: Ok, je la remets.
14: Inadmissible.
2: Je te dis de la gerber. Et tu fais ton boulot correctement avant que je t'éclate.
15: Bon.
2: Ok.
15: Que de velours, là, pareil.
2: Que de velours pour toi?
15: Pour moi quoi?
2: Que pensez-vous des tarifs selon ce que vous voulez faire? C'est la dernière fois que je répète la question parce que vous commencez à me les gonfler là, sur le deuxième débat. Bah,
15: les tarifs sont variés en fonction de Paris ou la province. Moi j'ai souvenir d'une époque, je t'écoute depuis très longtemps, où apparemment pour 1200 francs on pouvait avoir une sodomie plus un breakfast.
2: Ouais. Tu vois, ça fait rire les autres abrutis derrière, mais tu veux dire ça pour qui?
15: Ah, c'est vieux. Bah, pour toi, je me souviens qu'à une époque, il y avait des tarifs, c'était 50 francs la pipe et 1200 francs pour un breakfast.
2: À mon avis,
15: c'est un peu cher quand même.
2: Non, mais à mon avis, t'es vachement au courant de cette publicité, donc je me demande si c'est pas.
15: J'ai il y a 2 ans, espèce de con.
2: Espèce de con, je t'emmerde, alors tu dégages que de velours. Merci. Voilà.
15: Ah, j'aurais bien mis un coup de langue à que de velours.
2: Hop.
3: Bon, Gérard,

0: J'ai une question pour le mec de l'internet, Gringo. Tu peux me trouver un site sur Jacques Vabre?
1: Alors toi, je vais te dire une chose, que si t'as un truc à demander à Rigaud pour le site internet comme ça, tu fais le 01 40 521 521.
0: Pas de problème.
1: Voilà, comme ça tu seras tout de suite renseigné.
2: Merci, merci Gérard.
1: Vous pouvez toujours, bien sûr, laisser des messages sur le répondeur, j'avais oublié de le préciser. Donc...
0: Allô.
3: Allô.
1: Croyez-vous...
0: Allô. C'est bon, ça marche. Ah, c'est bon.
1: Bon, ça y est, vous avez fini, là, vos conneries?
0: Ouais, c'est bon. Ouais, ça y est. Non, c'est bon.
3: Ça y est.
1: Alors, croyez-vous qu'il faut laisser ouvert les maisons closes? On va demander ça à Barracuda.
4: Non, elles sont fermées.
1: Fildar, tu cherches des ans et tu fermes ta gueule pour la deuxième fois. Ok?
2: Gérard, sur IRC, on me dit que si une maison est close, elle peut pas être ouverte, quoi.
1: Ouais, mais y en a qui sont ouvertes ou fermées, mais je pense que les trois quarts maintenant sont fermés. On va demander à Barracuda.
3: Ouais. Jingle.
1: Quoi, Gérard?
2: Il a pris le Goldorak en plastique et il jamais un fulgurant plan sur Manu.
4: Gérard, on fait de la radio, merci. Et donc, à la place de Sanizette, on accueille Bermuda. Et
1: non, mais tu me fais une fiche, pour être passé.
4: Bah oui, je suis en train. Et à la place de queue de velours, on accueille Anus en Sky.
3: Salut Anus en Sky.
0: Bonsoir.
1: Alors, salut à tous ceux qui viennent de nous revenir. Alors, Barracuda pour toi.
3: Ouais,
4: alors,
2: pour revenir au débat. Ouais. Il y a Turpentine qui te demande, Gérard, vu que tu parles de maisons closes, est-ce qu'il y a des immeubles clos?
1: Non, pas à ma connaissance.
3: Ouais, c'est Barracuda.
1: Ouais.
3: Ouais, je voudrais encore mon jingle, un coup, là.
1: Non, tu réponds à la question, s'il te plaît.
3: Bon, d'accord.
0: Allô?
3: Ce que je te propose, c'est un compromis, en fait, les maisons closes.
0: Allô?
3: Tu les laisses entrouvertes.
0: Allô?
1: Et quand vous aurez fini vos conneries, vous me le direz?
0: Pas de problème, Michel.
1: Alors Barracuda.
3: Ouais, tu m'écoutes là, tu m'entends?
1: Je t'écoute.
0: Allô.
3: Ok, donc je te disais. Allô.
0: Allô.
5: Allô.
0: Ah ouais, on n'entend plus Gérard là.
5: Allô.
3: Gérard.
5: Allô.
0: Allô.
1: Ah, c'est fini là.
0: Ouais, c'est pas cool, on n'entend pas Gérard. Allô.
5: Allô.
2: Et les auditeurs, vous m'entendez là?
0: Oui. Allô. Ouais, on t'entend, ouais.
2: Ah, moi on m'entend.
0: Tranquille.
1: Manu.
0: Allô.
4: Non, oui, Gérard, mais c'est pas moi, j'ai rien fait, ils sont là, regarde.
6: Et moi, vous m'entendez pas, moi.
1: Barracuda.
0: Allô.
1: Hey, vous me faites quoi là ce soir?
4: Mais je sais pas, mais là ça vient pas de nous.
0: Allô.
4: Touche derrière ton micro.
0: Allô.
4: Voilà, vous l'entendez là, vous l'entendez Gérard maintenant.
1: C'est bon. Barracuda.
0: Ouais,
1: c'est la troisième fois. Barracuda, oui, c'est la troisième fois que je pose la question, que je te fais appeler.
3: Donc c'est Barracuda de l'agence Tourisque. Ce que je voulais dire, c'est que je te propose un compromis. Donc les maisons closes, au lieu de les ouvrir, tu les laisses juste entrouvertes. Ça suffira, quoi, je pense.
1: Ok. Kekatos.
3: Ils vont se faufiler.
1: Ouais, d'accord. Kekatos.
0: Ouais, moi les maisons closes, je trouve ça abominable. Et je trouve qu'on devrait tous les fermer.
3: C'est horrible.
1: D'accord.
0: C'est abominable.
1: Bernuda.
5: Ouais, moi je trouve qu'il faut les laisser ouvertes, c'est vachement excitant comme truc et tout.
1: Ouais, mais Lyon.
5: Qu'est-ce que t'en penses, toi, Gérard?
1: Moi, personnellement, j'en ai rien à foutre qu'elle soit fermée ou ouverte, j'en ai rien à foutre, c'est pas mon problème.
2: À ce propos, Gérard, il y a Yopi sur IRC.
1: Derrière,
2: oui,
1: merci.
2: S'il vous plaît, derrière, merci. Il y a Yopi sur IRC qui te demande s'il faut une clé pour rentrer dans les maisons.
1: Non.
2: Pour ouvrir la porte.
1: Bah non, c'est les personnes qu'ils ont avec eux.
4: Non, faut une passe.
1: Fildar, tu t'écrases, s'il te plaît, merci.
2: On m'a dit que c'était plusieurs euros.
0: Il y a Anus en Sky
1: qui a pas. Twingo.
5: Je peux te poser une question?
1: Qui?
5: C'est Bermuda.
1: Oui.
5: Ouais, j'aurais voulu savoir, si je travaillais dans une maison close, tu serais susceptible de passer?
1: Non.
5: Pourquoi?
1: Parce que j'ai déjà ce qu'il me faut, j'ai trouvé ma. Ta gueule, toi, va te faire enculer, toi, connard. Alors, qui c'est qui vient de...
3: Ah, c'est pas moi.
0: Ah, c'est pas moi, hein.
3: C'est pas moi.
0: C'est Barracuda.
5: C'est pas moi.
1: C'est Barracuda, qu'est-ce que tu...
0: T'es buté.
3: Ah, j'ai rien dit.
0: Je crois que c'est Animal.
3: Non, c'était moi.
4: J'ai pas la zig de Manimal.
3: C'est Zobie de Lépreux, c'est moi. Je fonds dans la bouche.
4: Je vais essayer de le trouver, Gérard. Ah, continue.
1: Je sens que vous commencez déjà à foutre la merde. La troisième question, je sens qu'on va changer les auditeurs.
0: Bon, j'ai pas répondu, moi.
1: On va demander à Twingo.
5: Oui.
0: De Marc.
5: Oui. Moi, j'ai commencé ma carrière dans ce genre d'établissement. C'était mignon, il y avait des nains de jardin dans la cour et tout. Mais elle a fermé et je me suis retrouvée à la rue, donc il a fallu que je me débrouille par mes propres moyens. Donc au début, c'était un peu dur, parce que j'habitais dans une petite...

0: de bonne, ouais. juste un petit lavabo de merde,
1: tu vois.
0: Et puis bon, bah là, je me suis dit, ça s'emballe. Et puis je me suis dit, mais attends, ma fille, faut que tu prennes ta vie en main.
1: Carrément.
0: Faut que tu t'assures, quoi.
1: D'accord.
0: Donc là, j'ai...
2: Attends, Twingo, Twingo.
0: Oui.
2: Twingo, 5 minutes. Marque. Celui qui s'amuse à jacter lorsque la personne parle va virer, mais vite. Bon, je vais pas chercher.
3: Gérard, pour revenir dans le thème du débat, il y a Davy One, encore lui. Non, s'il vous plaît. Il y a Davy One sur l'IRC qui te demande s'il faut payer un supplément à la prostituée si on veut qu'elle nous mette un coton-tige.
2: Qu'est-ce qu'elle a touché, Gérard?
3: Qu'est-ce qu'elle fait, là?
2: Oh là là, il a tout cassé.
3: T'as même pas entendu ma question.
2: Non, parce que j'étais en train de regarder ce qu'il était en train de faire, Manu, à l'arrêt, en train de faire des conneries.
3: Ben non, je répète.
4: Oh là là, c'est lourd ça.
2: Y a si t'es pas content, tu dégages, toi.
3: Il y a Davy One qui te demande le prix d'un supplément pour une prostituée quand tu veux qu'elle te mette un coton-tige.
2: Ah, j'y répondrai pas du tout, comme ça, ça va aller clair et c'est vite répondu à sa question, à celui-là.
3: Ah, c'est vite
1: Gérard,
3: répondu,
1: c'est
3: ça.
1: Ouais. Peux répondre.
2: Non, mais on va demander à Anus Ancelet.
4: Ouais.
2: En Sky, pardon.
4: Ouais. Concernant les maisons closes, nous on a eu des problèmes, c'est qu'on, moi j'ai travaillé pour une maison close qui a bien marché dans les années 70, et le problème qu'on a eu, c'est qu'on a eu effectivement une prostituée qui s'est échappée.
2: Ouais, et alors?
4: Non, mais on la recherche aujourd'hui, on croit qu'elle traîne du côté de Suresnes.
2: Alors, Anus en Sky, terminé pour toi, au revoir.
4: Bah attends.
2: Terminé pour toi, c'est fini.
4: Elle s'appelait Christine et...
2: Eh bah tu dégages, allez hop, tu me le vires. Terminé pour lui.
3: Il a pas dit qu'elle était grosse.
2: Petit Suisse pour finir.
1: Ouais, donc moi je trouve ça inadmissible, carrément, les maisons closes. Surtout que moi, la pute que je fréquente, elle s'appelle Pupute. Et moi j'aimais bien quand elle faisait les journées cuisses ouvertes.
2: D'accord, ah ben c'est pas mal. Moi, je pense que, à mon avis, comme vous êtes en train de vouloir faire, s'il te plaît, tu me laisses parler, s'il te plaît.
4: Comment elle est
2: Attends, merde, ma copine. Tu vois, c'est clair, net et précis, ce coup-là. Hein? Tu vois, attends, merde et à te chie dans la gueule.
5: Non.
2: Alors maintenant, celui qui s'amuse à déconner avec ça, va dégager tout de suite.
3: Mais ouais, c'est n'importe quoi.
2: Hein? Alors parce que ça commence à bien faire. Alors Fildar, tu vas faire ton boulot correctement et tu vas fermer ton micro.
5: C'est pas évident de chier dans la gueule. Hein.
2: Ouais, ben toi tu.
3: Gérard, on a perdu environ 500 personnes quand t'as parlé de la scatologie.
5: Ah ouais, non, mais c'est une honte.
2: C'est
3: dégueulasse.
4: Oh là là, c'est vraiment de la merde pour débat. Hein.
0: Aucun respect.
5: Mais Gérard, viens t'asseoir, il a rien fait, Fildar, on lui tape pas dessus.
2: Tu as le fermé le micro, je te préviens, toi. Donc, quatrième question.
4: Oh là là.
2: Celui qui s'appelait pas, il peut raccrocher, on prend d'autres personnes. Hein, parce qu'il y a du monde derrière qui attend.
0: Allô, t'attends devant chez toi, Gérard.
5: Allô. Vas-y, pose la question, Gérard.
2: Faut-il se produire...
4: Allô.
2: Eh oh, il va se taire lui là. Avec ses allô. Alors, faut-il se prostituer pour avoir du boulot? Et on va s'écouter Guy Debois avec une scie pour se raser les boules. Donc on va récupérer pour ça Barracuda en espérant que vous vous êtes calmé durant ce disque.
4: Ouais, je suis là, j'aimerais bien entendre mon jingle. Ah,
2: bah bon, voilà. Manu, go! Manu.
4: Oui.
2: C'est plus là, c'est plus la peine de le passer quand il te le demande parce que sinon il va gerber lui parce que ça commence à m'énerver.
4: Ah, ouais, c'est Kekatos, je peux pas avoir un jingle.
5: On fera looping.
2: Kekatos, tu t'écrases. Pour l'instant, je récupère tous ceux qui étaient là.
4: Ok, Hannibal.
2: Ok.
4: Merci.
2: Bon, alors, Barracuda, t'es toujours là?
4: Toujours présent avec mes chiens en or.
2: Kekatos.
4: Oh putain, j'ai la gaule.
2: Toujours là. Bernuda.
6: Ah oui.
2: Wingo. Oh,
5: ça chauffe.
2: Oh, tu te calmes, Bernuda, s'il te plaît, merci. Bon, Fildar, soit tu me les calmes, ou soit tu me prends d'autres personnes, parce que ça commence à gonfler.
4: Ouais, les nanas, elles sont chaudes, là.
2: Ça commence à me gonfler.
0: T'as un client.
4: C'est pas dirigeable. Hein.
2: Alors, Twingo, toujours là.
3: Gérard, est-ce que tu peux répéter la question, s'il te plaît?
2: Oui, ben, on va finir. Twingo, toujours là.
0: Toujours là.
2: Et petit Suisse.
1: Ouais, salut.
5: Et à la place d'Anus en Sky, on accueille Fleur de Lotus.
1: Bonsoir.
2: Je te préviens, n'essaye pas de les repasser sur d'autres noms, je t'ai dit.
5: Non.
2: Fleur de
5: Lotus.
2: Lotus. Donc, salut à toi.
4: Salut à toi.
2: Alors, faut-il se prostituer pour avoir du boulot? Voilà la question qu'on demandait sur l'IRC. Donc, on va demander à Barracuda.
3: Non, ils ont jamais demandé ça.
2: Bah, je répète ta question comme tu me l'avais demandé. Donc Barracuda, tu réponds s'il te plaît.
3: C'était sur l'armée tout à l'heure.
4: Tu m'entends là?
2: Oui, je t'écoute.
4: Ok, je te disais objectivement dans la vie, si t'as une sale gueule et que tu peux rien faire d'autre, moi je crois que ouais, vaut mieux. Hein.
2: Ok. Donc, pour toi, faut mieux avoir une sale gueule et puis se prostituer.
4: Bah écoute, si t'as pas le choix et que t'es obligé de vivre à la sueur de tes fesses, bah écoute, faut assumer, quoi. Hein.
2: Mm-hmm.
4: Je pense que d'autres sont passés par là avant, n'est-ce pas?
2: Ok. Ouais. Kekatos?
6: Non, je pense pas que ce soit un vrai métier, quand même.
2: Mm-hmm.
6: Être prostitué. Mais c'est bien pratique.
2: D'accord.
6: N'est-ce pas?
2: Oui, je t'écoute.
6: Non, j'ai dit n'est-ce pas.
2: D'accord.
7: C'est une question à ton encontre.
2: Bernula?
8: Bah écoute, moi, plus ça chauffe entre mes fesses, et mieux c'est, quoi.
6: Bah voilà, écoute, tu me files ton number.
7: Oh là là là là.
2: Ça commence à bien faire, là. Vous allez vous calmer avec les gens quand ils parlent, ok?
4: Mais c'est que des cochonnes, GG.
2: Ouais, bah, tu t'écrases, toi.
7: Twingo.
8: Oui.
2: Pour toi?
8: Bah moi, c'est un vrai métier, donc je peux pas me permettre de dire que plus ça chauffe, je chauffe. Mais bon, c'est vrai, hein, j'adore le cul, mais bon.
7: Toi, t'es plus trop foulé, toi.
8: Moi, non, c'est un vrai métier, donc moi, je fais ça très sérieusement, très, très sérieusement.
2: D'accord.
7: Toi, tu déclares pas tout à tes impôts.
2: Oh!
8: Exactement, je le fais payer en liquide.
4: Attends, GG.
7: Toi, tu fais du black. Moi, je veux bien te payer en nature.
2: Eh, vous précisez vos noms quand vous voulez parler.
4: GG, ouais, c'est Barracuda.
2: Oui.
4: Ouais, je voulais savoir si c'est un vrai travail. Il y a quoi? Il y a des acédiques pour les putes, il y a une retraite pour les putes, tout ça, tu cotises quand t'es pute?
8: Les prostituées payent une retraite, tout à fait. C'est
4: à quoi? Où c'est que tu cotises? À la banque du foot?
8: En fait, non, tu as une assurance personnelle.
7: Est-ce qu'on touche les sodomisations sociales?
2: Oui. Oh, oui!
8: Remboursé à 80%.
7: Est-ce que t'as un compte épargne à la banque du sperme?
2: Bah, celui qui s'amuse.
8: Je vais faire des dépôts et des retraits, assez souvent.
2: Alors, petit Suisse pour toi.
7: Ouais, ben moi j'en profite parce que en tant que client, quoi. Mais bon, si elles veulent faire ça, quoi, qu'elles continuent.
2: Donc c'est tout ce que t'as à dire.
7: Ouais.
2: Ok. Fleur de lotus.
7: Bah écoute, moi je me prostituerai avec grand plaisir, mais je trouve ça un peu dégradant. Mais ça ne m'empêche pas du tout d'aller aux putes sans problème, sans a priori aucun.
8: On chez en profite. Les putes, pas aux putes.
7: Chez les putes.
2: Ouais, on va chez les putes au cul.
7: Au cul, ok, d'accord. Okay. Et chez le coiffeur, on fait quoi?
2: Voilà, ok. Alors moi, je peux vous dire une chose, que celui qui veut faire son boulot comme ça, ben, tant pis, hein.
7: Tu le ferais, toi?
2: Non, Gérard. Personnellement, non. Fildar, si ça te dérange pas, tu...
9: Non, mais il est parti chercher un truc, c'est pas grave. Par contre, moi, j'ai un petit sondage qui est bien, par contre, là. À la question... Non, rigolez pas. À la question, êtes-vous déjà allé voir une prostituée? 25% des gens... Ils sont allés avec leurs femmes, 35% ils sont allés avec leurs enfants, et 40% ont demandé, mais aller un prostitué, qui?
4: Ah non.
2: N'importe quoi.
7: Parler quoi, Manu?
2: Oh, ça y est, là, vous calmez un petit peu, là?
4: Ouais,
2: on se calme, l'Ascar est en mire, toi, d'accord?
9: Non, c'est à moi qui parlais, vas-y, Gérard.
2: Alors, cinquième question, pourquoi que les jeunes se mettent à la prostitution? On va demander à Fleur de Lotus.
4: Pourquoi que
2: les jeunes se mettent à la prostitution?
7: Bah écoute, la prostitution, c'est le chemin le plus facile pour gagner de l'argent. Quand tu vois que, je sais pas, il y a des jeunes qui veulent être cadres, c'est bac plus 2. Alors que pute, tu te mets sur le trottoir, t'écartes les cuisses et c'est parti.
2: Alors, je vais te dire une chose que...
7: Bite plus 2.
4: Ouais, bite dans le cul, ouais.
7: Voilà.
2: Bon.
7: Ouais, plutôt bite puissance 16.
2: Mais bon. Petit Suisse.
9: Bien, comment je fais maintenant, moi? Il n'y a plus personne au standard. Fildar, ils ont raccroché.
2: C'est bien, quoi.
3: Gérard, sur IRC, il y a un réa qui te demande s'il y a des réductions pour les prostituées après 19h comme France Télécom.
2: Non, je vois pas de réduction.
4: Après 22h.
2: Alors, petit Suisse.
7: Moi, je connais. Une pute, c'est un franc la minute.
10: Je viens de couper, petit Suisse.
2: Bah, tu prends quelqu'un d'autre et c'est tout. Alors, on va demander à Twingo.
8: Oui.
9: Bah, pas de marque, Gérard, faut arrêter là.
2: Bah, elle a qu'à prendre un autre nom qu'une marque de voiture, c'est tout.
4: Appelle-toi Clio, ça fera plus. Clito.
8: Je sais plus ce que je voulais dire. Oui, moi j'ai choisi d'être prostituée parce que j'avais envie de travailler dans la rue. Donc c'était ça ou pervenche. Donc mettre des PV, c'est pas trop mon truc. Donc j'ai choisi prostituée.
4: Et tu préfères te faire mettre des cartouches?
7: T'aurais pu être pervenche.
8: Oui, j'ai eu de la chance. Ouais. Ouais. Mais tu sais, il y en a, elles sont trop moches pour faire pute, donc elles font.
2: Bernuda.
11: Moi j'ai commencé à faire ça à l'âge de 18 ans. J'en ai 21 et je m'aperçois en fait avec les années qui passent que plus j'en ai eu et plus j'en demande.
2: Ça suffit derrière s'il vous plaît, parce que là ça commence à bien faire. Alors maintenant vous allez vous calmer, vous allez éviter de dire des cochonneries comme ça. Ok.
4: Donc ok, en fait, on n'insulte pas les salopes.
11: J'ai juste à rajouter quelque chose.
7: Tu vas sur les putes, tu veux qu'on parle de poésie?
2: Si ça te plaît pas, toi, tu peux raccrocher ton téléphone, ça nous prend des vacances.
7: Je voudrais te faire un bisou, ma pute, sur le cul.
2: Alors, Barracuda, tu dégages.
7: Ouais, c'est pas Barracuda.
5: Sinon, à la place de Petit Suisse, on accueille Pupute.
10: Bonsoir, Gérard.
8: Salut.
10: Allô.
2: Salut.
10: Salut, ça va?
2: Qu'est-ce que ça peut te foutre, t'es médecin?
10: Oh là là, quelle vulgarité.
2: Alors, on va demander... Bah tiens, on va demander... On va demander, toi, pourquoi que les jeunes se mettent à la prostitution?
10: Bah, que j'en sais, moi. En tout cas, moi, j'ai fait la pute, hein. Bon, parce que j'avais pas d'autre moyen de gagner de l'argent. Puis j'adore les gros sexes.
2: Ouais, ok.
11: Ah, t'es comme moi.
2: T'es Katos.
6: Ouais. Donc, excuse-moi. Non, je pense que les jeunes qui se mettent à la prostitution, c'est pas vrai. Il y a beaucoup plus de vieilles mamies toutes pas belles qui prennent un fric fou et je comprends pas pourquoi
5: c'est
6: d'ailleurs.
5: C'est faux.
6: Mais si, c'est vrai.
2: Non. Bon, puis d'art, tu t'écrases pour l'instant. Non, attends, je donnerai mes réactions moi-même.
6: Moi, je connais Ginette qui est avenue bip. Et elle, voilà quoi.
2: C'est... Et Barracuda pour finir.
6: Ok.
2: Bon, Manu, ça suffit.
5: J'aime bien ce zik.
2: Ouais, mais moi, j'en ai ras-le-bol. Vous avez les idées de gâcher les débats ou quoi,
3: Gérard,
2: là, ce soir?
3: Gérard, j'ai un sondage qu'on m'a rapporté sur Internet par Kevin Klein. Alors, quel moyen de paiement utilisez-vous
2: ce soir, Ouais, mais...
12: Non, mais tu gueules, tu dis, bah tu gueules. Bah,
2: lui, il fait ça, il pousse sa merde avec un cause de Barracuda. L'autre, qui fait la moitié du boulot.
7: C'est abusé,
2: là. Pour l'instant, il y a Crigo.
3: Eh ouais, y'a que moi.
7: C'est abominable.
2: Oh, vous fermez vos gueules maintenant.
3: Donc j'ai un sondage, vite fait. Quels sont les moyens de paiement que vous utilisez lorsque vous allez voir une prostituée? 55% utilisent la carte bleue, 12% la carte jeune et 15% la carte routière.
2: Non, bah ça, normalement, les cartes jeunes et cartes routières, ça passe pas.
7: Si, ça passe. Moi, j'utilise même une carte téléphonique.
2: Oh, y en a... Hey, vous avez commencé par vous calmer maintenant,
7: hein? Ouais, parce,
2: Maintenant, ça va un coup d'œil de réagir.
13: Ok, bah alors moi, je voulais dire déjà que les putes, moi, je paye en liquide. Déjà, c'est clair. Deuxièmement, je suis tout à fait d'accord, il y a beaucoup de vieilles qui se prostituent, et je sais pas si tu t'es déjà fait sucer.
2: Attends, excuse-moi. Une seconde, Barracuda.
3: Non! Barracuda!
2: Oui. Bon, Manu! Ouais. C'est la dernière fois que tu me mets ça!
13: Animal!
2: Bon, Barracuda, tu dégages!
3: Manu,
2: Barracuda, terminé pour lui, okay. Ça lui apprendra.
3: T'es futé.
2: Allez, hop! Et Manu, t'arrêtes, s'il te plaît, maintenant.
5: Des loopings aussi, non?
7: Ouais, appelle-toi looping. Manu, chercher un cigare.
2: Je sens que tout à l'heure, je vais rester avec Twingo et Bernuda. Les autres, vous allez dégager.
7: Es-tu là, MacGyver? Et pute, tu vas pas laisser tomber?
2: Bon, je préviens!
5: Le débat, c'est sur les prostituées, alors j'aimerais bien qu'on suive un peu le débat et qu'on arrête de délirer.
2: Ouais, bah toi le premier, tu fais ton boulot correctement.
5: Attends, je te défends, merde.
2: Ouais, non, mais tu vas me chercher une autre personne qui a Barracuda, vite fait. Tu te démerdes, il y a des lignes qui sonnent.
12: J'arrête pas.
2: Alors donc, qui c'est qui a pas répondu? Tout le monde a répondu?
10: Non, j'ai pas répondu, moi, Gérard.
2: Qui?
10: Pupute.
2: Non, t'as déjà répondu, je t'ai passé en premier.
10: Première.
2: Ouais. Alors donc, je peux vous dire une chose, qu'il y a beaucoup de jeunes qui se mettent à la prostitution maintenant, on ne sait pas pourquoi. Ça faudrait voir, parce que c'est quand même inadmissible d'avoir des jeunes qui s'y mettent aussi maintenant.
5: T'as pas fait de recherche, Gérard, sur ce sujet? Tu sais pas pourquoi, toi? T'as bien une petite idée, ça vient d'où?
2: Bah, s'ils ont envie de se prostituer, c'est leur problème, c'est pas le mien, hein, personnellement. Hein. Moi, bah... là-dessus... j'irais pas me foutre à la prostitution comme ça. Hein.
5: C'est-à-dire?
2: Voilà, c'est
5: habillé
2: tout.
5: Comme ça.
2: Toi, tu cherches les gens et tu fais vite fait, toi. Alors, les stars d'aujourd'hui se prostituent-elles? On va demander à Keketos.
11: Les quoi?
6: Tu peux répéter parce que j'ai mal compris.
2: Les stars d'aujourd'hui se prostituent-elles?
6: Mais n'importe quoi, les stars, elles se prostituent pas.
2: Alors, tu peux préciser?
6: Elles ont un max de pognon et voilà. Donc, elles ont pas besoin d'argent.
2: Ben, ok.
6: Mais Rigor, elles peuvent le faire gratuitement.
2: Moi, ouais, ça m'étonnerait.
6: Moi, je sais que la dernière fois, je me suis tapé Pamela Anderson. Bon, le seul truc qui m'a repoussé, c'est ses pieds. Mais sinon, elle m'a pas demandé d'argent.
5: Ah, j'ai pas alerte à Malibu comme zik.
2: Non, mais Manu, t'arrêtes un peu tes conneries, s'il te plaît. Ok.
6: Bon, la prochaine fois, je m'appelle Mitch.
2: Ouais, ben, la prochaine fois, tu vas t'appeler Ferme ta gueule maintenant.
6: Pas de problème.
2: Ok, Bernuda.
11: Ouais, ben, moi, j'ai déjà eu des clients, effectivement, des stars. Il y a eu des politiciens également, c'était Jean-Marie Le Pen.
2: Bernuda.
7: Oui. Pas de marque.
2: Tu vas te calmer avec des conneries comme ça, d'accord? Parce que sinon, tu vas dégager.
7: Pas d'insultes.
11: Je dis plus de nom alors, mais enfin, je voulais quand même que tu saches que le monde des stars, c'est quand même un monde très très vicieux. et que en fait vous seriez bien surpris de des genres de personnalités qui viennent vous voir et surtout ce qui vous demande quoi.
0: C'est exact.
11: Mmh. Ah ouais. Moi je me suis déjà pris entre autres donc des cotons-tiges mais j'ai pas eu que ça quoi. Je veux dire c'est quand même affolant.
7: Ouais, des gens de la radio ou pas? Des gens de la radio?
0: On peut pas donner de nom. Moi j'ai vu par exemple
7: un pas de marque.
6: Moi je suis sûr que tu t'es déjà tapé
2: sur la radio. Kakatos, tu t'écrases.
7: Excuse-moi, Gérard. Tu dis par exemple le prénom et le nom, genre Sam, Z, tout
0: ouais,
7: comme ça, quoi.
2: Alors, Kakatos, terminé pour toi, au revoir.
7: Allez, hop.
5: C'est pas Kakatos, je l'avais viré, je vais gérer. Sinon, à la place de Barracuda, on accueille Giclette. Bonsoir.
2: Non, là, je vais te dire une chose, que si c'est les mêmes.
5: Mais non!
2: Gare à toi.
5: J'ai pris 25 lignes, là, au moins.
2: Ouais.
5: Eh ben, dis donc. 25 lignes.
2: Alors, on va demander à Fleur de Lotus. Non, Twingo, t'as pas répondu.
0: Non, j'ai pas répondu. Je suis d'accord avec ce que disait Hermisa. Arrête, ça m'excite. Je suis d'accord avec ce que disait. Les stars sont des putes dans le sens où, bah oui, ils viennent pas pour venir nous voir, quoi.
2: Mm-hmm.
0: Mais c'est des gens qui payent et qui payent bien.
2: D'accord.
0: Je peux te donner quelques exemples, sans trop te donner de nom, mais j'ai dû fouetter un comique, enfin un petit comique sans cheveux. Tu vois, qui a une drôle de tête, je l'ai fouetté pendant 3 heures, quoi.
2: D'accord. Ok. Fleur de Lotus.
7: Il me semble que certaines stars de la télé se prostituent. Certaines stars, enfin de la télé, des animatrices.
0: Et de la radio.
7: Qui couchent avec des producteurs.
2: Mm-hmm.
7: Et ça, je dirais pas de nom, mais je le sais. Mm. Et personne ne me le fera avouer.
2: Ok.
6: C'est qui?
0: À l'insu de ton plein gré.
2: Pute.
7: Ah, je te le dirai
2: pas. Pute.
10: Mmh. Excuse-moi, j'étais en train de sucer. Oui, donc moi je pense qu'il y a des stars qui doivent se prostituer. Oui, c'est possible. Hein, pour se faire encore plus d'argent.
2: Mmh. Et c'est tout ce que tu peux préciser, toi?
10: Bah attends, je suis en train de pomper, j'ai pas que ça à faire non plus. Hein.
2: Bon alors dans ce cas-là, t'as pas que ça à faire, bah continue à pomper, au revoir. Allez.
6: Allez hop.
2: Et Giclette.
13: Ouais, déjà bonsoir Gérard.
2: Bonsoir.
13: Giclette, je t'en mets une. Et je voulais dire que déjà les stars ils vont pas voir des putes, ils vont voir des gold girls comme on dit. Et je pense que des gold girls t'en connais.
2: Tu peux préciser le compte t'as pensé?
13: On va pas donner de nom Gérard.
2: Non mais tu peux préciser.
6: Tu veux que je donne des noms?
5: Non mais on va pas parler des stars de cinéma. Hein.
13: Voilà, on va pas quand même, c'est leur vie privée, on va pas être paparazzi quoi.
2: Moi je peux vous dire une chose que à ma connaissance personnellement j'ai jamais vu de star qui se mettait à la prostitution.
5: Ah bon?
2: Donc, non, j'ai jamais vu ça encore. Hein. Ça m'étonnerait qu'il y en aille qui le fasse. Hein.
5: Non, mais imagine, elle fait plus de films bien et tout, elle a plus de reconnaissance, elle est plus célèbre. Elle peut tomber dans la prostitution.
2: Ça on sait pas.
3: Oui, donc sur IRC, on me demande à propos des stars. Est-ce que les stars du X, on peut les considérer comme des prostituées?
2: Ben, t'en as certaines qui le font tout en faisant des films X. Hein. Donc, je pense que si ils choisissent de faire ce boulot-là, c'est que c'est vraiment eux qu'on choisit, c'est pas nous.
3: La prostitution ou les films X?
2: Les deux, hein. S'ils se mettent dans le X, ils font de la prostitution quand même.
3: Donc c'est la même chose.
2: Voilà. Donc justement, la sixième, ben ça y est, on vient de la faire. Septième.
7: Avant, je voudrais m'adresser aux gens du standard. Est-ce que c'est possible d'avoir une invitée mystère qui aurait fait pute?
13: Ah ouais.
10: Ça serait sympa, ça.
2: Alors, je préviens. Qui s'amuse à demander ça?
6: Fleur de Lotus.
2: Alors, Fleur de Lotus, tu dégages.
6: Hop.
2: Voilà. Comme j'ai ça, dégagé, ça va plus vite.
13: Allez, hop.
2: Alors, septième question. Y a-t-il plus de femmes que d'hommes qui se prostituent? On va demander à Bernula.
11: Honnêtement, j'en sais rien parce que dans le quartier où je bosse, il y a que des nanas. Mais je suis persuadée qu'il y a autant de mecs que de nanas qui se prostituent. Quoi.
2: Mmh. Non, mais je te demande, est-ce qu'il y en a plus ou moins?
11: Bah, je viens de te répondre, faut te déboucher les oreilles. J'ai dit qu'il y en avait autant.
2: D'accord. Twingo.
0: Il y en a un peu moins quand il y a un peu moins de mecs, enfin de moi dans mon secteur. Mais il arrive qu'on fasse des trucs ensemble pour un client, quoi.
2: Mmh. Okay. Celui qui s'amuse à faire du bordel avec son téléphone est prié d'arrêter tout de suite.
5: Inadmissible.
0: Avec ta bouche.
7: C'est okay. Abominable.
2: Alors, qui c'est qui nous reste?
13: Kakatos. Giclette.
2: Non, je crois que Kakatos, je t'avais dit de dégager.
5: Non, c'était pas lui, Gérard.
7: C'est pas moi.
2: Alors, si tu veux répondre.
7: Ouais, je pense qu'il y a beaucoup plus de filles qui se prostituent.
2: Ouais, mais s'il y a plus de femmes que d'hommes.
14: Bah, il y a plus de femmes que d'hommes
2: qui se prostituent. Celle qui se marre comme un bouc, là, elle va se calmer.
11: Enlève tes cotons-tiges des oreilles.
13: Oh là.
2: Bernuda, tu vas te calmer parce que tout à l'heure, tu vas dégager.
11: Ouais, c'est pas moi.
13: Allez, fille.
15: Ouais, Gérard, je peux répondre.
2: Ouais.
15: C'est Macron à la moutarde.
2: Tu sors d'où, toi?
15: J'ai remplacé Pupute temporairement.
2: Pupute.
16: Non, Pupute, on l'avait viré, j'ai oublié de te le dire, excuse-moi, c'est Macron à la
2: place. Ouais, non mais attends, Fildard, t'es prié de faire ton boulot correctement, mais parce que c'est la dernière semaine que tu fais les débats.
13: Jean-Luc.
16: J'étais dans les 24 lignes, là, je pouvais pas tout faire.
2: Gérard. Oh, ça y est, ça se calme derrière vous, je vire tout le monde.
3: Gérard, pour revenir au débat, voilà, comme allait dire Manu, voilà. Y a Rocco sur IRC qui te demande si le téléphone rose est considéré comme une forme de prostitution.
2: Ben justement, là, on va en parler tout à l'heure.
9: Par contre, moi, Gérard, j'ai un petit sondage. Donc, à la question combien donneriez-vous à une pute, donc 32% donneraient 2 euros, 28% donneraient leurs animaux domestiques et 40% donneraient leur approbation et 1% ont déjà donné leurs dents et n'ont pas voulu donner leur moustache.
2: Alors, je vais dire une chose, tu vois, tes trucs de merde, là, ton sondage, c'est à peu près le même sondage que le premier. Alors, c'est même plus la peine de...
9: J'ai pas remarqué, moi.
2: Non, t'as pas remarqué, non, mais pour l'instant, t'es à moitié bouché.
16: T'es aveugle, hein.
2: Ouais, ça se voit que dimanche, tu vas te fiancer, parce que dis donc, t'es en train de foutre ta merde aujourd'hui. Ouais. La semaine dernière, tu faisais du bon boulot, cette semaine, tu merdes. T'es comme Fildard. Bon, vous fermez, maintenant, vous allez fermer vos gueules. Bon, je sens que l'on va virer tout le monde.
15: C'est Macron à la moutarde, je peux répondre.
2: Vas-y.
15: Ouais, moi je pense qu'il y a autant de putes au féminin qu'au masculin, mais des masculins, il en faut. Il en faut.
2: Mm-hmm. Mais donc, c'est tout?
15: Bah ouais.
2: C'est bon, oui, Giclette?
13: Je pense qu'il y a quand même vachement plus de femmes que d'hommes qui se prostituent. T'as qu'à voir les deux grosses salopes qu'on a là au téléphone. Ça explique pas mal de choses quand même.
11: Moi, j'aime la bite. Fermez pas là. Je suis désolée. Je ne peux pas laisser passer ça, Gérard.
13: Ah, vous êtes quand même des grosses chiennes, les filles.
11: Non, ouais. Je suis pas une grosse chienne.
13: Ah, tu vois. Ah, mais faut en être fier, hein.
11: Ouais.
2: Non, vous avez fini de.
11: Non, on n'a pas encore terminé.
13: Attends, on est en business.
11: D'être prostituée de profession, mais je ne suis pas une chienne. Ah, moi, je suis une chienne.
2: Vous savez ce que vous allez faire? Vous allez régler votre merde hors antenne.
11: Non, ça y est, c'est fini.
2: On va s'écouter Roger le pipeau avec du soupe parce que c'est dur de péter. Et on se retrouve après en espérant que vous êtes calmés. Et on récupère Keketos en espérant que ça s'est calmé ce coup-là.
14: Pas de problème, moi, je suis très calme et je te kiffe, Gérard.
2: Ouais, tiens, moi, je te dis merde.
14: Ça veut dire que je t'aime bien?
2: Bah, moi aussi, mais moi...
14: Ça va, alors.
2: Ok. Bernuda?
16: Non, Bernuda est partie. On accueille Laura Ingalls.
2: Qui?
16: Laura Ingalls.
11: Oui, alors. Bonsoir, Gérard.
2: Bon, Manu, s'il te plaît.
16: Laura Ingalls.
2: Non, mais tu m'arrêtes cette merde-là, parce que ça m'énerve.
14: Est-ce que t'as la musique de MacGyver?
2: Non. Je vous préviens, vous allez vous calmer maintenant.
16: Donc, on a toujours Twingo.
11: Oui,
2: on récupère Twingo, qui voilà. Est là.
16: Macro, il est parti. Macro, on a Suisson. Il est encore puceau, donc il voudra en parler et savoir à suivre pour le débat. Bonsoir, puceau.
15: Ouais, salut.
16: Enfin, c'est Suisson, pardon, Suisson, excuse-moi.
2: Suisson, ouais.
16: Et il est puceau.
2: Giclette.
16: Non, ouais. Giclette est toujours là. Et à la place de Fleur de Lotus qui est partie aussi, on a Pulsor.
2: Ouais, ok. Ouais, ben c'est pas mal. Ok, donc on va reprendre. Oui, Rigo.
3: Oui, tout de suite. Alors, pour reprendre le thème du débat, il y a Access sur IRC qui te demande comment on désigne une pute au masculin. On dit un pute ou on dit quoi?
2: Non, on dit une pute simplement. Il y a pas de.
3: Ouais, mais quand tu t'en prends un fil d'art, tu lui dis que c'est une pute, c'est.
15: Un rappeur, on dit.
3: Bon. Toi, je vais t'attraper un de ces quatre.
2: Celui qui s'amuse à dire ça va se calmer tout de suite, sinon il va retourner au standard et on va reprendre quelqu'un d'autre.
14: C'est un gigolo, Gérard.
2: Ok. Alors je préviens que celui qui redit des conneries dégage maintenant. Je vais pas m'emmerder longtemps. Hein.
14: Ok, vas-y, Rocky.
2: Alors, que pensez-vous de l'amour par téléphone? Donc on revient à la question qui avait été posée sur l'IRC. Donc voilà. Alors, Pulsor.
15: L'amour au téléphone? Je suis pas très friand de ça, en fait.
2: Moi, non, mais que pensez-vous de l'amour par téléphone?
15: Oui, c'est ce que je dis, l'amour par téléphone, moi, j'aime pas trop. Moi, j'aime bien le contact moite d'une peau sur une peau. Et les étreintes ravageuses.
11: T'es chaud, toi?
15: Ouais, je sais.
2: Ouais, ok.
15: Ouais, j'ai pas fini, hein.
2: Ouais, bah, vas-y.
15: Et sinon, on m'a coupé le téléphone.
2: Non mais attends, je vois pas du tout le rapport avec...
15: Je peux plus le faire par téléphone, donc je suis obligé de le faire en chair et en os.
2: D'accord. Kekétos ?
17: Ouais, bah moi je trouve ça naze d'avoir par téléphone. Comme disait le mec avant là,
2: Pulsor,
17: faut du contact.
2: Ouais, non mais.
8: T'es chaude aussi.
2: Non mais ça suffit toi, Laura. Hein.
17: Attends Laura.
2: Ou Twingo, vous allez vous calmer là.
16: Cigarette.
2: Alors non mais ça y est là.
15: Moi j'en ai plus moi.
17: Moi il m'en reste 10.
2: Bon, Kekétos.
17: Ouais bah donc je te disais moi il faut du contact sinon c'est pas bon.
2: Mm-hmm.
17: Je pense que t'es d'accord avec moi Gérard.
2: Oh bah moi personnellement, j'irais pas m'amuser à faire ça sur par téléphone. Hein. Mmh. Nuance, Laura.
11: Ouais bah écoute Gérard, moi je suis encore vierge et je veux perdre ma virginité avec l'homme de ma vie. Donc pour moi, faire l'amour par téléphone, c'est quelque chose de vachement important parce que ça me permet de m'extérioriser.
2: Manu, tu m'éteins ça, s'il te plaît.
16: Juste en fond.
2: Tu m'éteins ça, s'il te plaît.
16: Manu, sérieusement, c'est chiant de, on peut pas bosser.
2: Manu, tu m'éteins ça.
16: Manu.
15: La petite foufoune dans la prairie.
2: Manu
17: pour ta virginité, si tu veux, je peux te rendre ce service.
15: Ouais, pas de problème. On t'entend pas quatre.
18: Moi, je voulais lui dire pour la mort du télé...
2: Non, mais pour l'instant, vous allez vous taire quand Manu arrêtera ses conneries avant que je me lève.
16: Hein? Ouais.
2: Oui, tu m'arrêtes ça, s'il te plaît.
16: Ok.
2: D'accord. Alors, Laura.
11: Ouais, donc je te disais, en fait, moi, je suis encore vierge. Et je voudrais perdre ma virginité avec l'homme de ma vie.
17: Je suis là.
2: Ça tombe
17: bien.
2: Oh, derrière, on se calme, s'il vous plaît, merci.
11: Je suis fière d'être encore vierge, j'ai 19 ans. Et en fait, j'aime bien faire l'amour par téléphone parce que vu que je ne l'ai jamais fait.
15: Toi, t'es chum, toi.
11: Ça me permet en fait de voir un petit peu ce que ça fait. Puis donc, j'aime bien. Je préfère parce que je t'ai dit, je ne l'ai encore jamais fait et j'attends vraiment le bon moment. Donc pour moi, par téléphone, pour l'instant, c'est ce qui me convient le mieux, quoi.
2: Ok. Question. Attends, 5 minutes. Oh, s'il te plaît.
3: Il y a Rocco qui te demande est-ce qu'il peut faire l'amour par téléphone même s'il a un téléphone bleu au lieu qu'il soit rose.
2: De toute manière, la couleur a rien à voir. Hein.
3: Alors pourquoi rose?
2: Bah, parce que c'est un truc. Il y a des téléphones roses, c'est des trucs, c'est des magazines qui peuvent trouver.
3: Un téléphone, c'est pas un magazine.
2: Ouais, mais dans les magazines, t'as des numéros de téléphone et tu peux faire ça par téléphone. Alors,
16: mais désolé. Pourquoi Gérard, on appelait ça des téléphones roses?
2: Eh ben, tu demanderas à ceux qui s'amusent à en faire.
16: Pas les téléphones rouges ou verts.
2: Non, il y en a pas. Twingo.
16: Ou à touche.
8: Oui.
2: Laura, tu voulais peut-être ajouter quelque chose avant?
11: Non, c'est pas grave.
2: Ok. Manu, c'est la dernière fois que tu me mets ça. Tu m'éteins ça, s'il te plaît, tout de suite. Twingo.
8: Oui. Moi, ça m'est arrivé de me prendre des téléphones dans des délires sadomaso. Mais c'est pas ce qu'il y a de plus agréable, en fait. C'est vrai que la chaleur moite, c'est mieux que la froideur du plastique.
2: D'accord. Giclette.
19: Ouais ben, même par téléphone, là je suis en plein dedans, et je vais t'en mettre plein à la tronche.
2: Bon alors Giclette, tu dégages, comme ça t'es tranquille. Terminé pour Manu.
19: Attends, c'est terminé pour toi.
2: Terminé. Suisson.
15: Ouais, donc moi vu que je suis puceau et que j'ai pas eu le cran d'aller aux putes, je suis assez friand de ça, ouais.
2: D'accord.
15: C'est assez cher, en plus je me suis fait couper la ligne par ma mère, quoi, 223 francs la minute, ça fait un peu cher.
8: C'est excessif, oui.
15: Voilà, quoi. Voilà.
2: Ok, je pense que aujourd'hui vous avez décidé de foutre votre merde. Hein, Manu et Puldar, vous avez l'intention de foutre la merde combien de temps, là, jusqu'à la fin du débat?
16: Bah, je sais pas, ouais, encore une demi-heure.
2: Une demi-heure, ça se voit que dimanche, tu as passé au pillon sec, parce que la semaine dernière, t'as fait un boulot correct, cette semaine, tu me fous de la merde, parce que t'as Laura, tu t'amuses à me mettre des jingles pourris, t'as l'autre, qu'on lui demande quelque chose qui veut rien.
16: Non, moi, je le fais, hein.
2: Ouais, ben, t'as intérêt de te réveiller vite fait, toi, parce que ça va pas aller longtemps, toi. Alors, je peux vous dire que ça, ceux qui s'amusent à faire ça par téléphone, c'est vraiment qu'ils ont du fric à foutre en l'air.
3: À propos de téléphone, Gérard, sur IRC, on me demande si avec un portable, c'est possible.
2: Mais ça coûte aussi cher qu'une communication normale.
16: Non, c'est plus cher, en plus.
2: Ça dépend des...
3: Et c'est accessible.
2: Tu peux y avoir accès facilement, oui. Pourquoi pas.
3: Ok.
16: Non, mais ce qui est mieux, c'est d'avoir, quand c'est comme ça, quand tu veux faire du téléphone rose avec ton portable, c'est d'avoir un forfait.
2: Ouais, mais de toute manière, le forfait, tu le vides facilement avec
3: non,
2: ça.
3: Non, mais hein. Le forfait rose.
2: Ouais, le forfait rose. Non, mais ça, je sais pas si ça existe encore. Si, ça existe.
11: Gérard, c'est Lorraine Galf. Je peux juste rajouter quelque chose.
2: Ouais.
11: C'est que moi, en fait, on paye pas 2,23 francs la minute, c'est qu'on m'appelle directement chez moi sur ma ligne privée.
2: Mmh.
11: Donc, si ça intéresse quelqu'un.
2: Ah ben, tu verras ça après hors antenne avec Fildar.
11: Ah bah ça, c'est plus seulement.
2: Non.
7: Il y a moyen d'aller plus tard 30 minutes.
2: Pour l'instant, on continue le débat et okay. Vous gérerez ça après hors antenne.
7: Ok.
2: Alors, que pensez-vous des sex-shops dans toute la France? On va demander à Pulsor.
16: C'est quoi cette question sur c'est pas sur la prostitution, ça?
2: Non, les sex shops, c'est non pas sur la prostitution.
16: Bah non. Les sex shops, non, c'est pas la prostitution.
2: Non, parce que
16: ça n'a rien à voir.
2: Bah attends,
16: c'est n'importe quoi.
2: Bah, si ça te plaît pas, tu plies bagage, tu vas voir ta copine, ok? On va demander à Pulsor.
7: Ouais, les sex shops, je connais pas trop ce milieu. Mais bon, enfin, j'ai pas trop d'avis en fait sur les Pulsors, sur les sex shops. Mais j'aime bien le rap.
2: D'accord, Laura.
11: Bah écoute, donc moi comme je te disais, je suis vierge, mais enfin ça m'est déjà arrivé d'aller dans ce genre d'endroit, mais enfin je me déguise un petit peu pour pas qu'on me reconnaisse parce que je suis vraiment très pudique.
7: Tu te rases.
11: Et donc en fait je prends certains objets, c'est vrai, et je les donne à ma mère et je regarde un peu ce que mes parents font.
2: Ok, Tungo.
20: Oui, bah moi j'ai l'occasion, oui, souvent d'y aller, soit pour m'alimenter en film ou en gadget divers, quoi. Parce que mes clients sont demandeurs, j'enfonce souvent des godes aux clients, enfin tu vois, des choses comme ça, des menottes, des choses en cuir, des cassettes porno.
2: D'accord. Ok, Susson. Susson.
7: Oui.
2: Tu travailles s'il te plaît, parce que là vous commencez à dormir, ça m'énerve.
7: Ok, donc moi j'étais routier avant, donc j'allais dans les sex shops pour me acheter des posters pour mettre dans mon camion. Mais sinon, j'y allais très rarement, quoi.
16: C'est des histoires, c'est routier.
2: Hey, je vais te dire une chose, que pour l'instant, t'es en train de dire...
16: N'importe quoi.
2: De dire des conneries, donc je pense que pour toi, ça va être terminé.
16: Non, ce qu'il dit, c'est vrai.
7: Non, c'est des pervers.
2: Donc, je peux te dire une chose, que c'est faux. Là, t'es en train de massacrer le boulot routier.
7: Ouais, c'est vrai.
2: Donc, t'as intérêt de te calmer avant que je te vire.
7: C'est des
2: routiers. Ok. Alors, ceux qui sont pas contents, vous allez dégager, parce que je vais pas chercher midi à 14h maintenant. Ok?
16: Ok.
2: Alors, tout le monde a répondu. Donc, des sex shops, si ça existe, et il y en a un peu partout en France, et c'est dommage que ça existe. T'en as plein sur Paris.
20: Pourquoi c'est dommage?
2: Non, parce que je trouve que c'est dégueulasse, parce que les gens... Ouais, mais attends... T'as les mecs qui sont là et qui dès qu'ils te voient passer, ben ils insistent pour que tu rentres.
20: Si
2: t'as
20: pas envie,
16: mais ça c'est pas de la prostitution, ça, Gérard.
2: Non, mais ils insistent pour aller voir ce que la nana est en train de faire et les trois quarts du temps.
16: Non, c'est pas une prostituée, elle bosse.
2: Mais la nana,
20: tu l'es ta mère.
2: Mais va te faire sauter, toi, espèce de connard.
7: Ta mère, c'est des ours.
2: Putain. Tu vas fermer ta gueule, toi, quand je parle, ou sinon tu gerbes. Ok.
20: Debout, Sandy, debout, espèce de feignasse, là.
2: Allez, hop, dégage-moi celui-là. Allez.
21: Pourquoi t'es tout mousse, toi?
7: Ça va être en fait.
2: Donc, alors, on va...
16: Allez, paumé, Gérard, c'est pas mal.
2: Non, parce qu'il y en a qui s'amusent à dire des conneries, sans que le débat, il va être terminé vite fait.
3: Gérard, on est...
21: Toi, t'es tout mou depuis tout à l'heure. Depuis minuit, il se passe rien.
3: On est malo. On est presque 1000 sur l'IRC. On en a perdu énormément, quoi.
16: Ouais. La catastrophe.
2: Bah ouais, mais que, tant pis. Hein. Bon,
21: hein. Je veux dire, je suis désolé, on peut plus faire de débat, hein. Ça sert à rien, c'est tout.
2: Eh ben, dans ce cas-là, on arrête, je pose même pas la 10e question, et puis c'est tout.
16: Et si, regarde, j'ai un petit sondage, peut-être, ça va t'aider.
21: Bah oui.
16: Donc, à la question, qu'aimez-vous chez une prostituée? 58% des gens aiment bien, 25% des gens aiment beaucoup, et 100% aiment le balcon avec les drapeaux Fun Radio, je comprends pas. Non.
2: Toi, c'est la dernière fois que tu t'amuses à balancer des conneries comme ça, parce que sinon je vais t'éclater ta gueule avant.
21: Mais c'est pas moi.
2: C'est toi qui balances des saloperies.
21: Mais non.
2: Alors, je te préviens, c'est la dernière fois. La semaine prochaine, tu vas dégager. Et je te le dis tout de suite. La semaine prochaine, je veux pas de toi.
7: Maître Olivier.
2: Alors, y a-t-il autant de prostituées et d'homo dans les autres pays que la France? On va demander un plus de sort pour terminer le débat.
7: Oui, bah la France n'a pas le... Comment dirais-je? Le truc, comment... Je trouve pas le mot.
16: Technopole.
2: Voilà, y en a vu une en Allemagne avec Titi récemment.
7: Technopole. La France n'a pas la technopole.
18: et les autres pays, pourquoi pas.
2: Manu, c'est la dernière fois que tu dis des conneries aussi pour moi.
18: Hein, quand même. C'est le pote à Gégé. Et il va en camion, il l'amène en Allemagne. Alors un peu de respect quand même.
2: Alors, Laura.
1: Ouais, bah, tu sais, moi au départ, je suis originaire des Philippines. Et en fait, on m'a demandé, enfin, je me suis fait rapatrier en France parce qu'au début, on voulait me mettre sur le trottoir. Donc j'ai réussi à m'en sortir malgré tout.
2: De toute manière, la question c'est, y a-t-il autant de prostituées et d'homos dans les autres pays que la France?
1: Je pense pas. Justement, je te parle des Philippines.
16: Mmh, je pense pas.
1: Aux Philippines.
2: Fildar, tu fermes ta gueule et c'est tout.
1: Ouais,
2: je t'écoute, Laura.
1: Faudrait que Fildar, il la ferme un peu, ça m'énerve.
2: Mmh. Non, mais on t'écoute, vas-y.
1: Ouais, donc je te dis, aux Philippines, alors là, ça cartonne, mais quelque chose de grave.
2: Mmh.
1: Parce que t'as tout, t'as même des gosses. Donc t'as des gosses, t'as des homos, t'as des... T'as des vieilles, t'as des grosses, t'as des chiens, t'as tout, quoi.
2: Mais ça, de toute manière, faut dire que dans ces pays-là, c'est... En fin de compte, c'est des personnes qui viennent les chercher, qui les forcent à se prostituer.
1: C'est des pays sous-développés, là-bas. Donc, en fait, bon,
2: ben,
1: pour eux, il n'y a que le cul qui...
16: Mmh. Ouais, c'est parce que c'est des pays pauvres, en fait.
1: Voilà, mmh. C'est ça.
2: Une question IRC, Rigo, non?
3: Non, il y a juste Arnett qui demande à Fildar de le rappeler.
2: Non, c'est plus la peine. Le débat, il va être terminé. Alors, c'est pas la peine.
18: Hein. Ah, t'es mou. Hein.
2: Alors, Twingo.
4: Oui.
18: Tout mou.
4: Déjà, je vois pas le rapport avec les homos, excuse-moi. Mais il n'y a aucun rapport avec les homos et les prostituées. Donc, tu pourrais reformuler ta question.
18: Ouais.
2: Alors, y a-t-il autant de prostituées et d'homos dans les autres pays que la France?
4: Oui, ben non, je te dis qu'il n'y a aucun rapport avec les homos, quoi.
16: Ouais, on parle pas des homos, on parle de la prostitution, là.
4: Voilà.
16: Tu peux être homo sans être prostituée. Hein.
4: Voilà.
2: Et donc, c'est ta réponse?
4: Non, moi je te dis que bah, c'est pareil, quoi. Il y en a partout. Hein.
16: Et à ton avis, Gérard, dans quel pays il y a le plus de prostituées?
2: C'est dans les pays étrangers, comme... on en a parlé avec Laura tout à l'heure. On l'a dit, c'est les adultes qui vont chercher les mômes pour les mettre à la prostitution. C'est
22: pas eux. Connard, va te faire péter l'anus, du con.
18: Ouais, ça c'est vrai aussi. Moi, dans la place.
2: Fildar, tu vas essayer de me choper tout de suite celui-là.
16: Ouais, le problème, c'est que c'est une voix bizarre que j'ai jamais entendue dans les auditeurs que j'ai, là.
18: Il y en a beaucoup en Thaïlande, hein. C'est vrai.
16: Ouais, c'est un pays où il y a plein de putes.
18: Ouais, moi je sais pas, Gérard, parce que moi j'ai jamais été voir les putes, donc je sais pas, mais je pense qu'il y a des pays où c'est interdit, et même des villes, quoi. Il y a des villes où la prostitution est interdite, quoi.
16: Ouais, c'est pas Gérard, l'auditeur, il te parle.
2: Ouais, je t'écoute, Susson.
18: Ouais, je disais qu'il y a des villes où la prostitution est interdite, même dans les pays, quoi. T'as qu'à voir au Groenland, il fait trois fois pour se trimballer le cul à l'air.
2: Non, mais attends, bah, c'est là, je comprends, je vois pas. Oh, ceux qui parlent derrière, ça vous gêne pas si je parle?
4: Non.
2: Non. Celui qui s'amuse avec son téléphone, il arrête.
18: Groenland.
2: Celui qui s'amuse avec son téléphone, arrête tout de suite.
18: Il y en a au Groenland, il y en a en Thaïlande, mais en Disneyland, tu verras jamais Blanche-Neige te tailler une pipe.
2: Bon, Pulsar, ça suffit tes conneries maintenant? Non, Pulsar.
16: Ouais. Non, mais il est là, c'est bon. Donc là, la prochaine question, c'est quoi? C'est la dernière?
2: Ouais, il y en a plus.
16: Ah, il y en a plus?
2: Non.
16: Ah bah ça a été vite alors.
2: Bah ouais.
16: Bon bah conclusion alors.
2: Alors conclusion du débat, donc on va demander à Pulsar pour conclusion.
18: Franchement j'ai trouvé ça vulgaire.
2: De quoi?
18: Moi je croyais que t'allais pas parler de la prostitution mais d'une façon imagée, tout en métaphore.
2: Non mais attends, mais moi je m'amuse pas à la prostitution.
18: Et
2: hein.
18: Vas-y, des pines par là, des hommes par là, des chatons en papier de verre, des trucs comme ça. Moi ça, franchement ça me dégoûte. Moi ça me donne même pas envie de faire l'amour.
2: Mais bon, ça tombe mieux pour toi hein, si t'as pas envie.
18: J'ai envie d'avoir une descendance, si tu veux.
2: Okay.
18: Donc la prochaine fois que tu fais un débat comme ça, t'essayes d'exhorter tes troupes, déjà, d'une.
2: Mm-hmm.
18: T'essayes d'avoir de la pêche, parce que t'es quand même à la radio.
2: Mm-hmm.
18: Hein. Et ouais, voilà, c'est tout ce que j'avais à te dire, et puis je te souhaite une bonne soirée, Pécor.
2: Ok, bah toi-même, Pécor. Laura?
1: Ouais, bah en fait, moi je suis hyper choquée de la façon dont t'as amené ce débat. Je suis franchement très très déçue. Et honnêtement, arrête la radio, quoi.
2: Manu,
1: remets-toi à l'alcool.
2: Oui. Alors Laura, moi je t'emmerde.
16: Je les virais.
2: Alors Twingo.
4: Oui.
2: Donc pour toi?
4: Ça s'est mieux passé que le premier. C'était plus agréable à le faire qu'à d'écouter le premier. Néanmoins, bon, on n'a pas traité vraiment le sujet comme d'habitude de toute façon. Et merci Manu d'avoir un peu animé parce que François s'est fait chier.
2: De rien. Non mais de toute manière c'est pas que c'est les questions, c'est moi qui les ai préparées.
4: Justement.
2: Ce qu'il y a c'est que comme quand on demande à quelqu'un de virer des gens et que monsieur en a rien à foutre aussi, donc c'est pour ça que...
20: Ne t'en prends pas toujours aux autres, je veux dire, le fond c'est quand même toi, quoi, eux c'est la forme.
2: Ouais, non mais attends, c'est comme Fildar qui pousse sa mère quand on lui demande quelque chose.
20: Oui, non mais ça c'est parce que t'es pas capable d'assumer, donc c'est Fildar qui prend, quoi, faut bien qu'il y ait quelqu'un qui prenne.
2: Ouais, mais alors quand tu demandes à Fildar de virer une personne et qu'il la reprend sous un autre nom, enfin, c'est pas mal.
16: Enfin bref, la suite des conclusions, Gérard.
2: Suçon pour finir.
6: Ouais, bah le débat c'était à chier comme d'habitude. Hein. La prostitution dans l'armée, on en a rien à foutre. Et puis c'est quand tu veux pour te mettre un coup de tube.
2: Eh ben moi je t'emmerde. Voilà.
16: Non mais c'est trop vulgaire en plus.
10: Ouais, grave.
16: Là il a fait sa conclusion, tu dis bon d'accord, j'accepte ta conclusion.
2: Non mais il a pas besoin d'aller plus loin, de dire des conneries.
16: Il donne son avis.
2: C'est tout.
16: Il donne son avis.
2: C'est tout, voilà. Donc,
16: ta conclusion
2: sur l'IRC, il y avait...
3: Bah, les seules conclusions, c'est que c'était pourri, que ça avait ni queue ni tête comme toi, quoi.
2: Eh ben, c'est pas mal. Moi, conclusion, c'est comme la semaine dernière. À chaque fois que vous me pourrez aller débattre, il y en a qu'un qui bosse super bien aujourd'hui, qui a bien fait son boulot aujourd'hui. Les deux autres, je peux dire que c'était de la merde.
16: Et lequel c'est moi,
3: quoi, parce
16: non, c'est moi, t'es fou.
3: Moi, c'est rigolo. Même toi, t'as pas fait ton boulot comme il faut.
2: Quoi. Ouais, mais toi, t'as quand même...
16: Non, mais Gérard, t'as écouté ce qu'il vient de te dire, Rigo? Non, mais c'est pas les débats de Rigo.
2: Non mais même il y a Crigo qui a mené à peu près à bien les questions sur internet, on a pu y répondre. C'est sûr que ce soir ça a été un peu la merde. Ça ben tant pis hein, c'est vous qui avez voulu qu'on fasse des débats comme ça. Ben moi si vous voulez plus de débats, ben vous le dites hein. C'est tout, on va les arrêter puis on va vous prendre de la libre antenne le jeudi. C'est tout.
16: Non, mais il faudrait que tu, je sais pas, que tu réfléchisses ou que tu travailles un peu mieux tes débats, quoi.
2: Non, mais attends, les questions que je vous ai posées, vous m'avez dit que c'était bon, donc maintenant.
16: Non, moi j'ai pas.
2: Les gens, quand je t'ai demandé quelque chose, tu les as repris sous d'autres noms.
16: Non, je les ai virés.
2: Ouais, sur mon cul, oui.
16: Non.
2: Ouais, tiens, attends, les trois quarts, c'était les mêmes.
16: Non.
2: Hein? Non, à peine.
16: Ah non?
2: Non, tiens, je vais réécouter les cassettes, tu verras que c'était les mêmes. Hein? Enfin, bref. Bah bon. Voilà, donc vous allez retrouver Rousseau pour la nuit sans pub. Et on s'écoute.
16: J'ai les jambes écartées et j'attends ton tube.
2: Voilà. Et vous allez retrouver Rousseau pour la nuit sans pub. Tu fais ce que tu veux, tu mets un remix et les gens appellent au 0803-08-5000 et 0870-5000 et 3615 Confund TV, rubrique direct.
12: Ah bah là, on est à 14%.
2: Ah ben, réveillez-vous.
12: Ouais,
2: je commence pas le premier débat avec trois personnes, c'est tout. Donc, continuez à appeler.
12: Mais c'est quoi le premier débat?
2: C'est, je sais pas, Max il te l'a dit, donc...
12: Non, c'est quoi? Moi j'écoutais pas.
2: Bah, c'est sur les ronflements et c'est tout.
12: Non mais c'était pas la virginité plutôt le premier débat?
2: Non, ronflement.
12: Manu, c'était virginité ou ronflement le premier débat?
23: Virginité, ronflement, je crois.
2: Ouais, ronflement.
12: Tu ronfles toi, Gérard?
2: Non, de toute manière, je commence pas un débat comme
12: manière,
2: ça.
12: Manière, tu ronfles ou pas?
2: Hop.
12: Mais tu ronfles ou pas?
2: Non, mais...
12: on est à l'antenne, tu n'as pas
2: non,
12: ton
2: non,
12: micro.
2: Non, mais pour l'instant, bon...
12: Mais j'ai pas d'autres 10.
2: Moi, je commence pas le débat comme ça.
12: Bah, tu peux peut-être commencer à poser la première question, déjà.
2: Ah non, bah...
12: Ah, à moins que ce soit pas toi qui les ai écrits, tu les connais pas?
2: Tu permets, c'est moi qui fais les questions, d'accord?
23: Hein? Okay. Je te permets.
2: Oh. Okay. Oh. Ok. Tu vas ailleurs avec ta caméra, t'as pas besoin de voir ce qu'il y a là, d'accord?
12: Il y a Alexandra qui il y a Alexandra sur Minitech qui a 18 ans et qui te demande si t'as pensé au confrontige ce soir.
2: Bon, alors déjà Alexandra, tu vas commencer à te calmer avec ça parce que si ça commence comme ça, ça va aller vite. Le premier débat, il va durer que 29 minutes.
12: Là, t'es monté à 16%. Il y a quelqu'un qui te demande si tu pars vraiment sur Skyrock.
2: Oui, c'est ça. Bah ben pourquoi pas? Pourquoi pas sur Europe 1 ou sur Europe 2?
12: Justement.
2: Ouais, mais ce sera pas des. Ouais, ah non, mais c'est ça. C'est ça. C'est ça. T'as raison. Continue à jouer avec ça. Ça ira. Donc la première question, c'est est-ce que votre copine ronfle? Est-ce que votre copine ou votre copain ronfle la nuit? Donc la première question. Donc moi je pars pas avec trois personnes au débat. Donc
12: bonjour les auditeurs.
24: Bonsoir.
25: Alors donc on accueille DJ Michel, on accueille Gilbert, on accueille Fred.
24: Ouais, salut.
26: Yes. Good evening, Gérard.
24: Voilà.
26: Salut DJ Michel de New York.
12: De toute façon, il faut bien des mecs pour répondre à la question. Bah, est-ce que votre copine ronfle? Parce que tu sais, des nanas qui ont des copines, il y en a pas beaucoup, hein.
2: Non, mais de toute manière, pour l'instant, il est au standard. Je l'ai prévenu mardi. Apparemment, il n'a pas compris.
23: Écoute, Gérard, vu comment
2: tu as été... Non, mais t'as pas compris. Je te l'ai dit tout à l'heure.
25: Les filles n'ont pas voulu t'appeler.
2: Bah oui, dans ces cas-là, je fais pas de débat comme ça. Arrête avec l'os, si tu veux. Oh
0: GG, calme.
2: Personne. On commence pas comme ça.
0: Personne n'appelle.
2: Donc
0: personne.
2: Le premier débat, vous allez réfléchir.
25: Gérard, je pars pas avec quatre personnes. Je viens d'avoir Rita, je viens de la rappeler. Elle est 5
2: personnes. Non, mais on met à 10, il n'y a pas assez de personnes.
12: Plus tu gueules, plus ça monte.
2: Non. D'habitude, sur le premier débat, on part à 6. Donc, Manu, s'il te plaît, tu te réveilles, je partirai à 6 pour
0: avant. Ouais, mais on part à 4 et on nous.
2: Non, toi, tu te tais pour l'instant.
0: GG, on est avec des copains, on est plein, t'inquiète.
2: Non.
0: On est vierge, on ronfle. Non, mais pour l'instant.
2: Est-ce
0: que t'es vierge du ronflement, GG?
2: Pour l'instant, c'est pas le thème du débat, c'est pas le premier débat, d'accord? Ah, et tu vas pas commencer.
0: Excuse. J'appelle
2: mais
0: le ça,
2: non, mais si t'as du monde derrière, tu vas dégager.
0: Ok.
12: Une petite question cool sur Minitel, Gérard. Il y a Pipe Express qui dit déjà qu'elle adore tes débats et elle te demande si tu as pris une douche ce matin parce qu'elle te voit sur Fun TV.
2: Elle trouve que t'es plutôt pas mal.
12: Alors, t'as pris une douche ce matin ou pas?
2: De quoi?
12: T'as pris une douche ce matin?
2: Qu'est-ce qu'elle dit? Qu'elle voit mon clito?
12: Non. Elle te voit sur Fun TV et qu'elle te trouve plutôt pas mal aujourd'hui sans la moustache.
2: Eh ben, dans ce cas-là, qu'elle appelle. Qu'elle laisse son numéro de téléphone ou on la rappelle si elle veut faire.
0: Gérard, je suis là.
2: Quoi?
0: Je suis là.
2: Ouais, c'est ça.
12: Ah, bah Rita.
2: C'est ça.
0: Oh, Gérard, c'est moi, c'est Rita.
12: Et on accueille Barbara c'est ça. Aussi.
0: Allô, Gérard.
12: Barbara.
0: Oui, bonsoir.
12: Ah, bah voilà.
2: Voilà, oui.
0: Barbara.
12: Vous la fermez.
2: Non, mais pour l'instant, tant que j'ai pas 6 personnes.
12: Je crois qu'on a 6 personnes là.
2: Non.
25: On a 5, Gérard. C'est bon, tu peux commencer.
2: Ah, non, mais attends.
12: Et on est à 18% sur Minitel.
2: J'ai quoi là? J'ai rien du tout, moi. J'ai même pas les noms.
25: Il y a DJ Michel, il y a Rita, il y a Barbara, il y a Gilbert et il y a Fred.
2: Hein? Eh, c'est ton boulot, Manu, quand même.
25: Oui, mais toi, ton boulot, c'est de faire les débats, Gigi.
2: Mais peut-être, ton boulot, c'est de marquer les noms.
0: Hein? Allez, fais pas ta mijaurée, commence.
2: S'il te plaît, tu vas te taire, toi.
0: T'es godiche. Hein.
2: Ouais, bah si ça te plaît. Commence pas comme ça, parce que tout à l'heure, tu as dégagé vite fait, toi. Donc tu choisis.
5: Quel bonnet.
2: Comment? Attention à celle qui vient de dire ça, parce que ça va gerber ce soir, et sec.
0: Parce que benet, ça veut dire connard en langage recherché.
2: Bon, et qui c'est qui vient de dire ça? Qui c'est qui vient de dire ça? Bon, s'il te plaît, tu me chauffes celui qui a dit connard.
25: C'est bon, je vais calmer, Gérard.
12: Ah, t'es à 21% sur Minitel, là, ça continue à monter. Hein.
2: Ouais, bien sûr.
12: Non, mais oui.
2: Ouais. Non, mais t'inquiète pas, je sais aussi où que ça se passe.
0: Gérard, tu m'entends?
12: Ça se passe, d'accord.
5: Qu'est-ce qu'il faut te faire pour que ça monte?
2: Michel.
0: DJ Michel, yes. Je t'écoute de New York City.
2: Tu dis bonsoir et tu la fermes.
0: Hello, Michel. Gérard.
2: Tu dis bonsoir et tu la fermes.
0: Il est 19h15 à New York. Et je t'écoute sur Internet.
2: Quand tu le chopes, tu lui dis qu'on lui dit bonsoir, qu'il se taise.
25: Il a rien dit méchant, Gérard.
12: Gérard, tu commences le débat, là, tu reposes la première question, que tout le monde y réponde. Maintenant que tout le monde est là.
2: Alors, est-ce que votre copine ou votre copain ronfle la nuit? Donc, Claire.
5: Allô?
2: Claire, bonsoir.
5: Bonsoir Gérard, bonsoir à tous.
2: Bonsoir.
0: Bonsoir Claire.
2: Bon, t'arrêtes avec l'os, toi. Oui. Ok? Alors, Claire, bonsoir.
5: Bonsoir Gérard.
0: Bonsoir Claire.
2: Bon, Claire, allez.
0: On va prendre la première question, après on va se coucher vite fait.
2: Moi, je t'ai reconnu, d'accord? Donc, tu vas te calmer, tu laisses parler les gens, ok? Alors Claire, s'il te plaît, tu réponds à la première.
5: Eh ben écoute, moi mon copain, il ronfle pas mais il respire très fort.
2: Mm-hmm.
5: C'est un peu pareil quoi.
2: D'accord.
5: C'est chiant.
2: Mm-hmm. Barbara.
5: Moi mon copain il ronfle. Donc mm-hmm. J'essaie de m'endormir avant lui et quand je l'entends ronfler, je lui demande de se tourner, il se tourne et il ronfle plus.
2: Ok.
5: Et il bave aussi. Un peu.
2: Hein?
5: Il bave aussi.
2: Ah bon. Rita.
9: Bonsoir Gérard, mon petit lapin en sucre.
2: Bonsoir ma chérie.
9: Ça va Gérard?
2: J'ai pas regardé ce matin.
9: Gérard, trop bien.
2: Excuse-moi pour la semaine dernière du petit problème technique du standard.
0: Good show, Gérard.
2: Bon, c'est bon, toi, Gilbert, Michel, tu te tais, s'il te plaît, merci.
0: Ok, thank you.
2: Donc, pour toi, Rita?
9: Moi, j'ai un copain qui arrête pas de ronfler.
2: Mm-hmm.
9: Et donc, je lui donne des claques. Et ça
2: me
9: réveille.
2: Ouais, mais alors, c'est peut-être pas la meilleure solution. Hein.
9: Ah, mais si, parce que je lui donne des claques.
2: Mm-hmm.
9: Et je lui susurre son nom tout doucement.
2: De quoi?
9: Je susurre son nom tout doucement et ça s'arrête.
0: Quoi?
9: Susurrer, chuchoter. C'est un synonyme.
0: Oui.
8: Ouais, d'accord.
10: Il chuchote son nom à l'oreille.
13: Il ronfle la trompe.
8: Ouais. Fred.
13: Ouais, bah écoute, moi j'ai pas de copine, c'est Fred, moi j'ai pas de copine, mais j'ai un chat et ouais, il ronfle.
8: Non, on en a rien à foutre que t'as un chat.
13: Attends, mais j'ai un chat, il dort avec moi sur mon lit, et mon chat, il ronfle. Voilà, il s'appelle Gérald et il ronfle.
10: Comment il s'appelle, Gérald?
13: Gérald.
8: Gilbert.
13: En hommage à quelqu'un.
14: Oui, bonsoir mon...
8: De quoi, qu'est-ce que tu viens de dire, Fred?
13: J'ai dit que mon chat s'appelait Gérald en hommage à quelqu'un.
8: Ouais, d'accord.
13: Bah, tu t'appelles pas Gérald?
8: Non mais je te préviens, d'une chose.
12: Ça ressemble un peu quand même, hein. Ça ressemble.
13: Non mais c'est Gérald et G-Squad, attention.
8: Je te préviens, tu as intérêt de rester poli, s'il te plaît, parce que sinon tu vas gerber vite fait.
13: J'ai dit Gérald.
8: Ok. Donc
13: Gérald, version américaine.
8: Gilbert.
13: Donc toi c'est Gilbert, je couche pas avec
8: Gilbert.
13: Non mais avec ton cochon d'Inde.
8: Oh ouais, voilà. Vous la fermez, Gilbert, s'il te plaît.
13: Pas de problème.
8: Gilbert. Bon allez, hop.
12: Gilbert.
8: Gilbert, dehors. Bon, il est plus là. Hop, bonne nuit, Gilbert. Alors, Michel. Michel est pas là ou quoi, là? Oh, c'est quoi, là, ce bordel?
13: Dis-le, Michel.
12: Voilà, il est là, Gérard.
8: Bon, il se réveille ou quoi, lui?
13: Gérard, sorry, parce que là, je t'appelle de New York.
8: Non, mais vas-y, accouche.
13: Mais je t'écoute, je voulais juste dire un truc, je t'écoute par Internet. Il est 19h15 à New York, et je voulais juste saluer tous les Américains qui sont très nombreux à écouter les débats.
8: Bon, hop. Bonne nuit.
10: Gérard, t'es pas content d'avoir des gens qui
8: appellent. Non, mais attendez.
13: Excuse-moi, Gérard, j'ai juste signalé les Américains, c'est tout.
8: Bon, là, tu réponds à la question, c'est tout.
13: Moi, je dors avec mon ordinateur, il ronfle pas.
8: Ouais, d'accord, tu dors avec ton ordinateur, bientôt, moi, je vais te faire dormir avec un téléphone aussi.
13: Gérard, j'ai du pistol, je n'ai pas d'amis. Je suis désolé, merde.
8: Merci pour le Larsen.
13: Je n'ai pas d'amis, Gérard.
8: Ouais, bah, je m'en fous. Deuxième question, comme ça va aller vite.
13: Gérard, c'est Gilbert, je suis revenu.
8: Ouais, tu te réveilles un peu,
13: donc,
8: toi.
13: J'aimerais répondre à la question. Donc, moi, ma copine, elle ronfle pas. Mais par contre, je suis vierge.
8: Et alors, j'en ai rien à foutre.
13: Voilà, non, mais c'est tout.
8: C'est pas le thème du premier débat, d'accord?
13: Ok, je vais m'occuper de toi, Gilbert.
8: Ok, bon. Deuxième question. Ronflez-vous souvent en conduisant?
12: Non, mais attends, Gérard, t'as pas répondu à la première question. Mais toi, la première question, est-ce que ta copine ronfle en dormant?
8: Pour l'instant, j'ai pas de copine, ok? En de bon entendeur, salut.
12: Et Christine, comme ça, ronflé?
8: Je te répondrai pas, d'accord?
13: Et ton colombe, Gérard?
8: Comment? De quoi?
13: Ton colombe, ronfle?
8: Mon colombe?
13: Ta colombe, je sais plus comment.
10: Ton colombe.
13: Ta colombe?
10: Oui.
8: Ben, vous lui demanderez un peu plus tard.
12: Donc la deuxième question, c'est original comme question, je crois, c'est...
8: Ronflez-vous souvent en conduisant? Alors, Claire?
12: En conduisant.
10: Bah écoute, Gérard, jusqu'à preuve du contraire, je m'endors pas quand je conduis.
8: Et
10: donc, à mon avis, pour ronfler, il vaut mieux dormir. Donc, non, je ronfle pas quand je conduis.
8: D'accord.
15: Et est-ce qu'on peut ronfler quand on n'a pas le permis?
10: Ah!
8: Mais attendez, qui c'est qui pose cette question?
15: C'est Fildar, enchanté.
8: Ah, Fildar. Donc, est-ce que tu peux ronfler quand t'as pas ton permis?
15: Ah ouais?
8: Bah, mais non. C'est bête parce que
10: c'était. Non, parce que pour ronfler, faut avoir le permis, tout à fait.
13: On peut ronfler en mobylette.
8: Ouais, ben. Ça sera dur pour toi, hein.
13: On peut ronfler en mobylette.
8: Ok, donc Barbara.
10: Oui. C'est Max. Moi je ronfle pas en conduisant. Par contre, ça m'arrive de ronfler en prenant l'ascenseur et ça m'inquiète.
8: Ah bon, ouais, d'accord.
13: En descendant.
8: Ok, Rita.
17: Moi mon petit sucre d'orge, ben jamais je n'ai ronflé en conduisant.
8: Mmh. Bon, tu commences pas, Olivier, s'il te plaît.
17: Ah.
12: C'est ce qui arrive.
8: Non mais tu t'amuses pas comme ça. Tu as pas commencé le premier débat là. Sinon, j'arrête là.
15: Olivier.
12: De quoi?
8: Hein?
15: Assure.
8: Là, j'arrête là. J'arrête là tout de suite.
17: Allez.
15: Gérard t'a dit d'assurer, bordel.
8: Alors, Rita, pour finir.
13: Et moi?
17: Donc, moi, je disais mon petit chou, donc jamais il est arrivé de ronfler en conduisant.
8: Mm-hmm.
17: Et donc voilà.
8: Non, mais est-ce que t'as ton permis?
17: Oui, j'ai mon permis.
8: Depuis combien de temps?
17: Ça va faire 6 mois.
8: Mmh. Ah, 6 mois, bah, t'es une jeune conductrice.
17: Voilà, exactement.
8: Ouais, donc t'as toujours ton petit A derrière. Ouais, ok. Voilà. Ok, bon.
13: Moi, j'ai pas répondu, Gérard.
8: Ouais, bah, mais une minute, je viens à vous. Ok, vous allez commencer par vous calmer, là, les mecs, hein, parce que vous commencez à me les gonfler.
17: Oui,
8: Fred.
13: Ouais, bah, moi, je sais pas, je dors, donc je me rends pas compte si je ronfle, quoi.
8: Ouais, d'accord. Quand tu conduis, tu dors.
13: Bah, écoute, pour ronfler, je vais pas ronfler réveillé, abruti.
2: Mais abruti toi-même.
7: Bah écoute, il faut bien que je dorme si je
2: ronfle. Non mais attends, déjà est-ce que tu ronfles en voiture?
7: Bah si je dors, ouais.
2: Ah ouais, tu dors, tu conduis en dormant.
7: Bah écoute, si je conduis en ronflant, je conduis en dormant.
2: Non mais attends, et mon pote, là, je crois que t'as des casses de vide. Hein.
7: Non mais toi, tu ronfles pas réveillé, faut dormir pour ronfler, t'es bien d'accord, GG?
2: Attends, pour conduire, faut dormir.
7: Non, pour ronfler, il faut dormir.
2: Ouais, ben, je te demande si tu ronfles en conduisant.
7: Donc, si pour pouvoir ronfler en conduisant, il faut que je dorme.
2: Ouais.
7: Donc, je m'en rends pas compte parce que je dors. Donc, je sais pas si je ronfle, c'est clair.
2: Ouais, ben, tu sais pas si tu conduis non plus.
7: Bah, ouais, a priori, ouais, t'as raison. Bravo, GG, ouais.
2: Ouais, d'accord.
7: Tout à fait.
2: Bon, Gilbert.
26: Ouais, moi, donc...
2: Ouais, ben, attends, Gilbert. Qui c'est qui veut poser une question?
11: Mon petit chou.
2: Ouais.
11: On fait des mathématiques là parce que j'ai pas très bien compris là.
7: Ah, c'est mathématiques
11: tout à l'heure. Est-ce que c'est

0: devant un mur. Oui. Je dirais pas sous quel pont.
1: Ouais, bon, allez, c'est bon. Alors. Allez, hop.
2: Il a pas dit pour l'Allemagne.
1: Bien compris.
0: Écoute, je m'entends. Oui. Je me tape un mur, donc l'airbag il s'ouvre et hop.
3: Sous quel pont c'était?
0: C'était l'Allemagne, il t'a dit.
1: Voilà, hop.
0: D'Avignon.
1: C'est le pont d'Avignon, Gérard. Non, c'est bon, c'est bon.
0: Il y a des crashs.
1: Oh, c'est bon, tu me le prends.
3: Merci pour le Larsen.
1: Merci pour le Larsen. Tu prends donc Gilbert. C'est bon. Non, mais c'est bon. Non, mais c'est bon. Didier Michel.
4: Oui, alors Gérard, juste, si vous avez une petite question, parce que je ne comprends pas. C'est la question, c'est ronfler en conduisant ou conduire en ronflant?
1: Non, c'est ronflez-vous en conduisant.
4: Alors juste, moi, je t'expliquais tout à l'heure, je suis seul. Mm-hmm. Parce que j'ai eu l'accident, parce que je ronflais conduisant. Mm-hmm. Et puis je suis en fauteuil, malheureusement.
1: D'accord.
5: Ah, c'est triste tout ça. Voilà.
1: Ah, ok.
5: C'est
1: bon.
5: Combien de roues?
1: Comment?
5: C'est combien moche. De roues à ton fauteuil?
4: C'est une 4 roues motrices.
5: 4 roues motrices.
1: Ouais, c'est ça. 4 roues motrices, ça serait pas un train non plus. C'est ça. Donc, je vais quand même vous répondre déjà.
5: Est-ce que tu as l'airbag?
1: Qui parle là, des trois filles?
4: C'est DJ Michel. J'aimerais savoir s'il a fait le Paris-Dakar avec son 4x4.
1: Bon, moi je voudrais quand même répondre. Si vous me laissez parler, je pourrais peut-être répondre déjà aux deux premières questions. Donc, je ronfle pas la nuit.
5: Comment tu le sais?
6: Comment tu le sais que tu ronfles pas? Est-ce qu'on te le dit?
1: Non, mais
4: c'est
1: Christine
4: qui te l'a dit.
1: Bon, allez hop.
5: Non.
1: DJ Michel dehors.
4: Tu penses que
5: non, Gérard.
1: C'est bon. DJ Michel, bon.
3: Allez hop, dégagez.
1: Bonne nuit. Bonne nuit.
5: Gérard. Allez.
1: Bonne nuit pour lui.
3: Prendre les gens pour les canards sauvages.
4: J'appelle les États-Unis.
1: Je veux pas le savoir, t'avais qu'à pas dire que c'est de mon pote. Bonne nuit à toi.
3: Et Carole. Et Carole.
1: Pareil. Toi, tu restes un peu poli, s'il te plaît. D'accord?
3: Ah, c'est une insulte, Carole.
1: Ouais, tu restes poli, d'accord?
4: Allez, hop.
5: Gérard,
1: entre Christine, Carole et toutes celles qui m'ont posé des lapins ou qui me prennent pour un con, c'est bon. Mmh. D'accord? Tu t'amuses pas avec le double son parce que sinon, en 5 minutes, j'arrête.
4: Mais non, c'est le double airbag.
1: Ok.
3: Ok.
1: En de bon entendeur, salut.
5: Gérard,
1: oui.
5: Comment est-ce que tu dis que tu ronfles pas la nuit?
1: Qui c'est qui pose cette question?
5: C'est clair.
1: Ben, je peux te le dire parce que vu aller aux heures que je me couche, je risque pas de ronfler.
5: Mais ça n'a rien à voir.
1: De toute manière, que je dorme le jour ou la nuit, je ronfle pas.
5: Mais comment tu le sais?
1: Parce que je sais comment que je dors et j'ai jamais ronflé.
3: Sur Minitel, il y a une réponse, Pipe Express, qui dit que Gérard, effectivement, ne ronfle pas puisque Christine se posait son cul sur ses narines quand il dormait.
1: Voilà, ben, dans ces cas-là, bonne nuit pour lui, il n'aura pas de réponse. Donc,
0: Gérard, comment tu peux savoir si tu ronfles ou tu ronfles pas? L'autre fois, t'étais tellement bourré, t'es rentré chez toi, t'as fait caca sur le paillasson.
1: Bonne nuit, s'il te plaît.
5: Gilbert.
3: Ok, Gérard.
1: Hop là. Dehors pour lui. Dehors pour lui, ça y apprendra. Alors maintenant, celui qui vient de dire ça... Non, mais c'est bon, je me doute qui c'est qui s'amuse à mettre ça devant ma porte. Ok, c'est bon. Donc, le ronflement vous gêne-t-il en avion?
3: Non, t'as pas répondu à la question aussi, est-ce que ta copine ronflait?
1: Pour l'instant, j'ai pas de copine.
5: Gérard, est-ce que t'as déjà eu des copines qui ronflaient?
1: Comment?
0: Ta copine imaginaire, elle ronfle.
1: Laquelle?
0: Je sais pas, ta poupée gonflable, elle ronfle.
1: Attends, ma poupée gonflable, t'emmerdes, toi, connard.
0: Ouais.
1: D'accord.
0: J'ai un truc, en tout cas, pour pas ronfler, il faut dormir sur le ventre.
1: Ouais, bah attends, toi, pour l'instant, je t'ai demandé
0: avec
1: de gerber.
0: Avec des cotons-tiges dans le nez.
1: Bah bon, allez hop.
3: Non. Moi, j'ai un autre mec sur Minitel. Effectivement, il y a, en sondage, on a trouvé dans un magazine, l'Institut de lutte contre le ronflement a trouvé un remède miracle. Pour arrêter de ronfler instantanément, il suffit de se mettre un coton-tige dans le cul.
1: Bah c'est bien. Dans ce cas-là, continue comme ça.
7: Dans son cul.
1: Eh ben alors, dans ce cas-là.
3: Non, mais on continue.
1: C'était sur
3: Minitel.
1: Troisième question. Le ronflement vous gêne-t-il dans l'avion? Et on pense, je ronfle comme un cochon avec un doigt où je pense. Hop. Et on se retrouve tout de suite après. Donc, bonsoir à tous. La suite des débats. Donc, on récupère Gigi Mitchell. Je pense qu'il est encore là.
8: Ouais, il est là,
1: ouais. Tu l'as calmé?
8: Ouais.
1: Non, si. Ça m'étonnerait.
8: Si. Gilbert, si tu m'avais pas pris le standard pendant le 10, j'aurais pu le calmer, Gérard.
1: Tu me les calmes avant. Fred. Allô?
9: Je suis là, ouais. Easy. Ouais, je suis là, GG, tu m'entends?
1: Ouais.
9: Ouais. Did you miss all your thing to me, Gérard?
1: Ouais, tu commences

0: te calmer un peu, toi. Ok. Ok. Okay. Donc, tu me le prends, tu me le calmes.
1: You're welcome,
0: Gilbert.
2: Oui, bonsoir, Moucho.
0: Non, mais attends, je suis pas ton sou, d'accord? Tu vas te faire foutre. Alors, commence pas comme ça, parce que tu as dégagé vite fait, toi. Allez, hop, Gilbert, dehors. Bonne nuit à toi. Hop.
2: Non, c'est pas moi qui ai parlé, là.
0: Non, c'est pas toi, mon cul.
2: Non.
0: T'en veux une aile?
3: Ça fait un mon cul, en tout cas, pour les
2: sondages. Allez, faut noter ça.
0: Ouais, hop, dehors, celui-là. Gilbert, au revoir. Bonne nuit, Gilbert. On prend quelqu'un d'autre à ta place.
2: À tout de suite.
0: Ouais, tout de suite, t'as raison, passe sous un autre nom.
4: Manu, change de prénom, tu mets René, ça marche.
5: Ok, on accueille René.
0: Non. Non, mais dans ce cas-là, c'est pas la peine.
3: Mais Christine comme prénom.
0: Non, bah alors c'est pas la peine, j'arrête.
3: Non, continue.
6: Non, j'ai raconté.
3: Donc la troisième question, tu peux la répéter?
0: Non, mais attends, j'ai pas fini de présenter.
3: On s'en fout,
0: Fred.
3: Ouais.
0: On s'en fout, moi je m'en fous pas, d'accord.
2: Ouais, je suis là, GG.
0: Fred, Rita.
6: Oui, je suis là, même si la pensée que je suis là.
0: Barbara.
7: Oui, je suis là.
0: Et Claire.
8: Bonsoir.
3: Bonsoir.
0: Ouais, bonsoir. Donc, Laurent Flevent vous gêne-t-il en avion? Donc, Claire.
7: Laurent Flevent me gêne-t-il en avion? Bah oui, c'est chiant.
0: Mais par exemple, si quelqu'un est à côté de toi pendant 3 ou 4 heures d'avion.
7: Ouais.
0: Olivier, ça suffit, s'il te plaît! Ok.
3: Tu
2: as déjà pris l'avion, je vois.
0: Ouais, c'est bon, je te dis à Didier Michel de le virer.
3: Non, mais Claire, répondez à la question, là. Claire, continue de répondre.
0: Donc Claire, je te disais, donc est-ce que pour toi, est-ce que tu penses qu'en faisant 6 heures d'avion par exemple, est-ce que quelqu'un qui rompt la compte de toi, ça te gêne?
7: Bah oui, ça me gêne, je le prends par la fenêtre, tu vois, je le prends par la peau du cul et je le jette par la fenêtre.
0: Ouais, mais attends, par un hublot, tu vas ouvrir le hublot.
7: Bah oui, bien sûr,
3: c'est une fenêtre.
0: C'est ça.
7: Mais c'est affreux de ronfler.
2: C'est des dépressurisations de cabine et puis après...
7: Mais non.
2: L'avion, il tanguait un petit peu.
3: C'est le ronflement des réacteurs, moi, qui me dérange le plus.
2: Ouais, voilà. Ouais, parce que quand tu ronfles, on n'entend pas le réacteur, en fait. Non. Donc à quoi ça sert de prendre l'avion si on n'entend pas le réacteur?
0: Non, je crois que je t'avais demandé à Manu, je t'avais demandé de me virer Gilbert.
4: Et... Il est plus là, c'est René.
2: C'est René, oui.
0: Bah oui, comme par hasard. Comme par hasard, René, il passe avec la même voix de Michel. Comme par hasard.
4: Mais non, Michel, il est là aussi.
0: Bon, tu dégages, toi, avec ta caméra, tu vas pas m'emmerder, d'accord, ce soir?
7: Oh.
2: Attends, mais j'ai pas dit tout la même voix, qu'est-ce que tu racontes?
0: Bon, bah, si t'es pas content, tu vires, toi.
3: Continue, genre.
0: Ok, Barbara.
7: Oui.
0: Donc, pourquoi?
7: Moi, ça me gêne pas.
0: C'est pas la peine. Manu, c'est pas la peine d'essayer de lui dire de passer pour une autre voix, hein.
4: Mais je lui dis pas ça, je le calme, Gérard.
0: Ouais, oui.
4: Je le calme pour que tes débats soient bien.
0: René,
4: attends, Gérard, je le calme pour que tes débats soient bien.
0: Ouais, non,
4: alors,
0: mais.
4: M'engueule pas.
2: C'est vrai, en plus, il me calmait.
0: Ouais, ben, tu vas déjà te taire, toi. D'accord?
2: Ok.
0: Parce que tu vas pas te faire passer pour Gilbert ni René derrière, ok?
2: Ok.
0: Parce que maintenant, tu vas pas continuer comme ça.
2: Ok.
0: Je te le dis. Donc, Barbara?
7: Oui, ben, moi, ça me gêne pas, parce que je prends pas l'avion, donc les gens peuvent ronfler.
0: Ouais, mais est-ce que t'as déjà pris l'avion?
7: Oui, mais les gens ne ronflaient pas, donc je peux pas dire...
0: Si Olivier, s'il te plaît!
7: Ferme la porte.
0: Bon, allez, moi, j'arrête.
3: Mais il y a des gens qui passent.
7: Reviens, Gérard, c'est bon.
0: Olivier, ça commence à bien faire.
2: Rest, please, Gérard.
7: C'est qui l'américain, là?
2: DJ Michel.
7: Eddie Mitchell. How are you?
0: Il me semble que ça m'est dit de virer, lui.
4: Ah bon?
7: Non, c'est bon,
0: oui.
7: C'est bon, Gérard.
2: J'ai rien dit, Gérard.
0: Donc, Barbara, pour finir, pour continuer le thème du débat, parce que je sens que ça va être la fin.
7: Non,
0: je sens que ça va être la dernière question
7: parce que
0: je crois que le premier débat il commence à foirer.
2: Allez,
0: et je pense que le deuxième il va être pareil.
7: Gérard,
3: c'est assez sérieux là, j'ai le nouveau patron en ligne qui demande que tu
0: Non mais c'est ça, c'est
3: bah,
0: ça.
3: Je te le passe, attends, bouge pas. Allez-y, parlez, monsieur.
7: Bonjour.
2: Allô, monsieur patron. Allô, oui.
3: Oui, allez-y, parlez.
2: Allô, monsieur Gérard.
0: Ouais, je vous écoute, là, maniez-vous.
2: Oui, bah c'est Axel, vous continuez l'émission et vous me parlez autrement, s'il vous plaît, monsieur Gérard.
0: Ouais, c'est bon, c'est même pas lui, allez, hop.
2: Vous continuez l'émission et vous me parlez autrement, on va voir si c'est pas moi.
0: Bah, c'est même pas le vrai patron, dans ce cas-là, vous descendez.
2: J'arrive.
0: Ouais, bah, venez. Hop, comme ça va plus vite.
2: Ou toi, tu vas te faire venir, toi.
0: Bah.
3: C'est Axel du
2: voix.
0: Bon,
7: Gérard.
0: Bon, qu'est-ce que je viens de te dire avec DJ Mitchell, là? Punaise, mais Manu, okay, s'il te plaît, mais merde!
3: Petite publicité pendant ce temps-là.
0: Beaucoup... Oh non, mais moi, je commence à ras-le-bol, là!
3: Pendant que Gérard se calme, petite pause publicitaire.
0: Non, y a pas de pause publicitaire.
3: Moi,
0: d'accord, les sondages, ça, c'est de la merde.
3: Si, beaucoup d'animaux ronds.
0: Non, c'est de la merde. C'est de la merde, c'est même pas la peine de me dire les sondages.
3: En train de ronfler à Suren, qui faisait un bruit bizarre, il avait un tatou dans le nez.
0: Bah voilà, comme par hasard, il aurait récupéré ça où? Dans les trucs de sondage AFP. Encore.
7: Dans les chiens de lait locaux.
0: Bah voyons.
7: Continuez
0: à jouer comme ça, vous allez voir le deuxième débat comment qui va se faire.
7: Non, c'est bon, Zara.
0: Attends, Rita, pour toi.
7: C'est important, alors. Donc moi, mon petit chou, je vais te raconter une anecdote. Tout d'abord, j'ai voyagé beaucoup de fois en avion et une fois, il y avait un mec qui était assis à côté de moi. Mmh. Il n'arrêtait pas de ronfler durant tout le vol.
0: Mmh.
7: J'ai pas arrêté de lui foutre des claques. Mmh. Et il n'a pas arrêté.
0: Ouais, mais tu penses que foutre des claques à un mec, c'est une solution pour qu'il arrête
7: pour
0: de ronfler?
7: Ouais. Ça me gêne énormément, Zara.
1: T'es pas un peu violente?
7: Non, du tout, non.
1: Parce que tu frappes quand même.
0: Bah, de toute manière, Bon, de toute manière, la question.
7: C'est des petites tapes, hein, Gérard. Mm-hmm. Voilà,
1: c'est pas des borrées dans la gueule, non?
7: Non, quand même pas.
0: Non, hein, qui veut réagir aussi avec ce que Rita dit là?
5: Gérard, on accueille Mokhtar à la place de DJ.
7: Ah, Mokhtar.
2: Salut Mokhtar.
0: Voyons.
7: Mokhtar.
0: Qu'est-ce que je te dis?
5: Quoi?
0: De me choisir d'autres personnes.
5: Eh ben, c'est une autre personne, c'est Mokhtar.
0: Ouais, bien sûr.
2: Bonsoir, monsieur Gérard.
0: Voilà.
5: Bonsoir.
2: Bonsoir, Mokhtar. Comment vas-tu?
0: Allez, vas-y.
2: Bonsoir, Mokhtar. Tu vas bien?
8: Ça va bien, les amis?
2: Oui, et toi? Comment vas-tu?
0: Oh non, bah, vas-y, c'est bon. Moi, je continue pas un débat.
7: Vas-y,
0: continue pas un débat comme ça.
7: Mais Gérard,
0: je continue pas un débat.
2: Gérard.
0: Je continue pas un débat dans un bordel comme ça.
2: On s'excuse, on arrête.
0: Continue pas un débat comme ça, c'est tout.
2: Gérard, on s'excuse, on arrête.
7: Gérard.
0: Pardon, Gérard. Voilà, voyons, continuez.
5: Ton débat est tellement chiant qu'il y en a qui dorment.
0: Continue. Vas-y. Laisse les bien faire au lieu de les calmer.
5: Non. Mais c'est à toi de les calmer aussi,
0: ouais,
5: Gérard.
0: Mais attends, c'est à moi de les calmer, c'est pas le standard.
5: Mais tu gueules, Gérard, tu gueules tout le temps.
0: Punaise.
7: Non, mais Gérard, allez.
0: Allez, hop.
2: Gérard.
0: Quatrième.
2: Gérard,
0: j'ai
2: pas répondu.
9: Ils sont calmes.
0: Non, attends.
9: On écoute, c'est...
0: Non, ouais, mais attends. Déjà, lui, tu lui interdis, tu lui retires l'os, qu'il arrête pas. Et qu'il arrête les doubles bruits.
9: Donne-moi les doubles bruits.
0: Hein?
3: Il y a Axel Duro.
9: Les doubles, je sais, j'ai entendu. Les doubles bruits.
0: Non, mais qu'il arrête de s'amuser aussi avec. Déjà. Parce que je voyais très bien que comment que ça allait se terminer. L'histoire des contentis. Et derrière.
5: Manu, tu travailles.
0: Ouais. Un petit peu.
5: Là, et Gérard, c'est pas la peine de t'énerver non plus toutes les deux secondes, parce qu'on a l'impression que dès qu'il se passe un embryon de quelque chose, tu t'énerves. Donc
0: un débat,
5: il y a c'est comme dans les hommes politiques, il y a des gens qui sont d'accord, si ça gueule un peu, c'est comme à la télé, donc il faut accepter.
7: Exactement.
0: Il y a certaines.
5: C'est vrai que j'entends pas d'hommes politiques avec des contentis dans le cul, mais.
0: Quand je lui demande de virer Gilbert, c'est pas la peine que Gilbert
5: revienne. Gilbert.
0: Non, mais Gilbert, c'est pas la peine
2: mais
0: qu'il vienne.
2: Gilbert, vient. il est parti.
0: Non, mais c'est pas la peine qu'il revienne sous le nom de René, comme Pilder a été dire.
5: Bravo, tu fais mal ton travail.
9: Il a un pré-standard, Pilder. Alors...
0: Ouais, mais dans ce cas-là, il y a quelqu'un à côté de toi qui me prenne
5: voilà, directement. Me prenne.
0: Oh, voilà. Alors, là, tiens.
3: Okay. Hop.
0: Bonne radio.
2: Hop.
7: Radio.
0: Ringo, ouais, attends, je te passe Ringo, ok?
5: C'est une star.
0: Voilà.
5: Ringo.
9: C'est
0: Ouais, mais tu vas, mais appelle si ça
9: Ringo.
0: Va pas, hop! Tu prends autre chose.
9: Appelle le Ringo, DJ Ringo.
0: Hein? Donc,
5: il s'appelle DJ Ringo.
0: Hein?
7: Gérard?
0: Oui.
7: Gérard, t'as une feuille propre et t'as tous les noms dessus, donc voilà, y'a pas de
0: problème. Mais. C'est quoi ça?
2: Gérard, tu peux poser autre question?
1: Bon Gérard, on pourrait continuer.
2: Allez, on continue.
0: Oh, celui qui ronfle, t'arrêtes.
1: Mais n'y pense pas,
0: celui qui ronfle, t'arrêtes.
5: C'est un débat sur les ronflements.
7: Bah, il faut le réveiller, hein.
2: Gérard, ça t'en
0: fait. Bon, et là, ça commence à bien faire.
1: Pense aux cotons-tiges.
0: Voilà, pense aux cotons-tiges, hein. Barbara, bonne nuit.
9: Comme par hasard.
0: Hop, Barbara, bonne nuit.
3: Eh ben voilà, Barbara, salut.
9: Bon, allez, hop, Barbara, allez, hop, bonne nuit.
2: Allez,
0: quoi?
7: C'est Rita, je voulais savoir, parce que Mokhtar avait quelque chose à dire et je sais pas, tu l'as coupé là.
0: Non, mais pour l'instant, si c'est possible d'avoir deux disques avant de continuer la prochaine question.
9: Ah, pas là-haut.
3: Non,
0: mais
2: alors,
0: deux.
2: Enchaîne.
9: Sont partis ou pas?
3: Big up.
5: Oui. Ta copine là, elle est partie, elle revient tout à l'heure vers 2h30, elle est partie avec
3: Henri.
0: Comme
3: par hasard.
2: Ouais,
3: comme par hasard.
0: Ouais, j'ai compris.
3: Et voilà, encore.
5: En plus, il a chauffette à l'heure.
0: Ouais, c'est ça. Donc, on met deux disques.
3: Non, il n'y a pas de disques. J'ai pas de disques.
0: Mais merde, à chaque fois.
3: Mais t'as fait une question, Gérard.
0: Mais moi aussi, je peux gueuler. Vas-y, écrase un peu, toi. Parce que qu'est-ce que t'es en train de me préparer là?
10: Quand on tige dans le cul.
0: Voilà, alors donc, c'est pas la peine de commencer comme ça, ok?
11: Quatrième question.
0: Si j'en ai envie.
11: Mais t'en as envie. Je vois tes yeux.
0: Ouais, bah peut-être, pas moi. Dans ce cas-là, tu m'étais ça, je continuerai pas avant.
5: Bon, Gérard, on peut poser une question là parce qu'on avance pas là. Elle est revenue, ta nana là-haut. Elle est toute excitée, elle m'a dit qu'elle mouillait la culotte et qu'elle t'attendait.
0: Ouais, bah qu'elle descende à côté de moi, me faire un massage, ça voudra mieux. Je dis la moyen. Bon, ouais.
12: Bon, allez, quatrième question.
5: T'entends la nana là-haut là, tu descends lui faire un massage.
0: La colombe, tu descends me faire un massage, s'il te plaît, merci.
12: Et voilà, ok.
13: Macho.
0: Bon, tais-toi. Bon, au Manu, au standard, là.
5: Quatrième question,
12: quatrième,
5: Gérard.
12: Vas-y, quand tu veux, surtout, hein, Gérard.
0: Si c'est les mêmes...
12: Non, mais Gérard, on s'en fout.
5: Arrête de me prévenir.
12: Quatrième question.
0: Y a-t-il un moyen pour arrêter
12: Devant le micro.
0: Y a-t-il un moyen pour arrêter le ronflement? Ouais, c'est bon, hein. Y a-t-il un moyen pour arrêter le ronflement? Claire.
14: Oui, il y a un moyen. Faut savoir que le ronflement, c'est quand même une maladie. Ça se soigne et que on peut se faire opérer pour arrêter de ronfler. Ouais.
0: C'est-à-dire?
14: Eh ben, c'est-à-dire que ça se passe dans la gorge, je sais pas quoi, et devant un spécialiste. Et il n'y a pas de problème. Il t'opérera par laser ou je sais pas quoi, et puis voilà. C'est comme ça qu'on fait aujourd'hui.
0: D'accord. Barbara.
15: Oui. Bah oui, je suis d'accord avec Claire. Il y a des opérations, il y a aussi des espèces de scotch qui se collent sur les narines et ça t'empêche de
12: ronfler. Gérard.
0: Non mais t'inquiète pas, quoi?
5: On accueille Thierry de Brest.
15: Bonsoir,
5: à la place de Mokhtar.
13: Salut Thierry. Bonsoir, c'est Thierry, 21 ans de Brest. Salut Thierry.
15: Ça va? Bonsoir. Quel temps de Brest?
0: Donc, Barbara, tu viens de répondre?
15: Oui.
0: Donc, Rita?
15: Moi je te dis, la seule solution, c'est les claques. Hein. Donc voilà, une bonne claque, il y a que ça. Sans passer par l'hôpital, tout ça.
16: Ne serais-tu pas un peu violente, Rita?
15: Non, du tout, ma chère, non, du tout.
0: Non, mais il n'y a pas besoin de faire... Là, on parle pas de violence. Hein.
15: Attends, trois questions,
16: des claques, trois claques.
0: Y a-t-il un moyen pour arrêter le...
15: Des claques très douces et très sensuelles.
0: Attends, Rita.
13: Oh, oui,
0: Rita.
15: Oui.
0: Bon, celui qui veut parler derrière, t'attends 5 minutes, je vais quand même reposer bien la question.
12: Oui,
0: y a-t-il un moyen d'arrêter le ronflement? Donc, c'est par exemple, Rita, Barbara ou Claire, ou Fred, ou René, ou Thierry, vous répondrez si vous voulez.
13: Ouais,
0: bon, si vous avez, par exemple, les trois filles et puis les trois gars.
13: Ouais.
0: Bon. Les trois filles, si vous avez un copain qui ronfle, qu'est-ce que vous faites? Maintenant, les trois garçons, bon, si vous avez une copine qui ronfle, comment vous faites? Attendez.
15: Ah, c'était ça la question?
0: Ouais, mais à part lui mettre des baffes dans la figure.
5: Non, c'est ça.
15: Moi, je lui demande de se tourner.
0: C'est qui?
15: Voilà. C'est Barbara. Je lui dis, écoute, tu ronfles, tourne-toi et...
0: Mais t'es obligé de le réveiller pour...
15: Pas du tout, c'est ce que tu crois.
13: C'est une bonne méthode, parce que moi aussi, je lui demande...
15: En fait, dans son sommeil, il se tourne tout seul.
13: Il se retourne et hop là, la surprise, hop là.
0: Tu te tais, s'il te plaît, pour l'instant, c'est des réponses sérieuses qu'on a, c'est pas des conneries.
15: René. Tu ronfles, t'es dans un sommeil léger, et tu entends ce qui se passe autour, mais tu es inconscient.
13: Elle a dit toute la vérité.
0: Claire.
13: Fred.
0: Claire.
13: Fred.
15: Oui.
0: Claire.
15: Oui.
13: Obscur.
0: Claire, s'il te plaît.
15: Oui, je suis là, Gérard.
0: Ouais, bah,
15: Tu veux savoir comment je fais, c'est ça?
0: Ouais.
15: Bon, et ben moi, je fais
0: une petite fellation. dis-le.
15: Pas jusque là, mais c'est pas loin, tu vois.
0: Ouais, bah, tu fais une fellation, c'est bon.
13: Bien, tu montes ton numéro, Claire. Alors
15: attends, moi je serais un peu plus câline que ça aussi.
0: Hein?
15: Je serais peut-être un peu plus câline que ça.
0: Ah ok, bon, moi j'adore les câlins, ok. À chaque fois, toutes les semaines, je le dis que j'aime bien les câlins, donc ça commence à bien faire.
13: Moi j'ai les mains douces.
0: Bon, ta gueule, toi. Non mais attends, le rire de guenon, là, c'est bon, hein.
15: De quoi?
0: Le rire de guenon que je viens d'entendre, c'est bon. Rita, pour toi.
15: Oui, c'est bon,
0: tu me tombes celui qui ronfle là quand on parle.
5: Ça vient pas d'ici, Gérard.
0: Ouais, comme par hasard.
13: C'est un mec qui ronfle.
5: Ouais.
0: Comme ça, j'entends pas ce qu'on me dit. Eh ben, c'est bien. Allez, hop, cinquième.
15: Non, c'est bon, Gérard, tu m'entends?
0: Mais non, mais.
15: Gérard, tu m'entends?
13: J'ai pas répondu.
0: pas. Mais non, c'est bon, allez, cinquième.
17: Gigi, on a
0: pensez-vous que Max rompe la nuit. Hey. Allez hop, on continue.
17: Tu laisses pas répondre les mecs.
0: Ben hein. Non, mais je m'en fous. Quand ça arrêtera de ronfler, quand je pose les questions, quand on me répond.
5: C'est pas eux, Gérard.
0: Non, c'est pas eux, c'est jamais personne.
17: Aucun respect.
0: Allez hop, on continue. Pensez-vous que Max ronfle la nuit. Allez hop, Thierry.
17: Mais j'ai pas répondu à la question d'avant. Foutre, moi non plus, Fred, j'ai pas répondu à la question d'avant.
0: Allez, vous répondez à la cinquième, là, maintenant, j'en ai rien à foutre.
17: Ça peut foutre.
18: On s'en branle.
19: Bon, Gérard.
18: Mais profond.
19: Moi, je veux répondre à la question d'avant.
17: Ouais, moi aussi.
19: Solution, c'est vrai que c'est un peu radical, mais pour ma copine, je la prends violemment, la sodomisant avec du sable et des graviers.
0: Pauvre tâche. T'adores faire mal à une nana.
18: Mais ça fait pas mal.
0: Non, attendez, une sodomie, ça fait mal. Arrêtez vos conneries. Vous me faites chier, là.
18: Mais souviens-toi quand on t'a pris.
19: Oh, j'ai la sexualité que je veux.
0: Et attends, celle qui vient de dire les chiottes de la loco, tout à l'heure, tu as gerbé vite fait, toi.
19: Elle aime ça, en plus. Attends, je vais dire, je fais ce que comme je veux, Gérard.
0: Ouais, ben, tu feras mal si tu veux, mais dans ce cas-là, tu me le dis pas.
19: C'est pas mal, elle aime ça.
0: Mais ouais, ben, tu me le diras pas à moi devant. Tu me le diras pas dans un micro, d'accord?
18: C'est pas mal.
0: Ouais, ben.
18: Après, ça coule tout seul.
0: Ouais, ben, c'est bien. C'est bien. Comment, qu'est-ce que vous. De quoi?
19: Elle adore ça, ça lui fait des petites perles hémorroïdaires.
0: Ouais.
19: Et les perles, ça prend avec des aiguilles.
0: C'est ça. T'as raison. Qui c'est qui vient de dire ça?
19: C'est Thierry de 21 ans de Brest.
0: Ouais, ben Thierry, ben mon pote, je crois que.
19: C'est la vérité, je suis désolé, Gérard.
0: Enfin, bref.
19: Ben, elle aime ça. Il a
0: essayé
19: de donner sa copine de l'intérieur.
0: Donc, Claire.
20: Non, Christine.
18: Oui.
0: Bon, allez hop, moi j'arrête.
18: Mais Gérard.
0: Bon, dégage, quoi, parce que tout à l'heure, c'est éclaté là avec ta caméra. Bon, tu me sens que celui qui s'amuse à ça.
20: Oh, bébé rose.
18: Gérard.
0: Non, bah alors moi je profitez-en parce que là ça commence à bien faire. Max y revient donc. Non mais Max, t'essayes de savoir. Il y en a qui s'amusent à faire des conneries donc t'essayes de savoir.
21: C'est à toi Manu.
0: Ouais.
21: Oh, Manu.
5: Putain mais dégage le Manu, ouais. Zéro.
22: Gérard, tu reprends ta question.
0: Cinquième question, pensez-vous que Max rompe la nuit?
22: Oui.
0: Claire.
22: Je l'ai déjà entendu.
0: C'est mon équipe, mais attends, je vais te dire une chose, une drôle d'équipe, hein. Lui, je l'ai prévenu depuis mardi, apparemment il se fout de ma gueule. J'ai dit, c'est le premier débat, je veux du bon boulot. Apparemment, René
21: Ah mais Ringo là. J'ai que des mecs.
0: Ouais ben, je veux pas le savoir.
19: René,
0: apparemment.
21: Bon Ringo, tu travailles, oh.
0: Il se fait passer pour Tony.
19: N'importe quoi.
0: Ouais, presque pas. Tu crois pas que je suis reconnu?
21: Le débat c'est nul, hein. Le premier débat on aurait dû faire la virginité. Hein.
18: Gérard,
5: je pensais à un truc là. Oh, le premier débat t'as fait quoi là? Le ronflement?
18: Ouais.
5: Je t'ai demandé de faire la virginité, espèce d'abruti.
0: C'est le standard.
5: C'est bien fait pour ta gueule, t'assumes, t'es nul, je te l'avais dit.
0: Dans ce cas là, tu finis.
21: Non, je t'avais dit de faire la virginité.
18: Gérard,
21: le deuxième débat, tu me donneras les questions, je les ferai moi-même.
18: Gérard, reviens, j'ai envie de te dire quelque chose, Rita.
0: Ouais. De manière, savais. Eh hey, Max, bah, au lieu de te sauver
22: à l'antenne, Gérard, reprends le débat.
0: J'ai demandé à ce qu'elle descende. Non, elle est pas là comme par hasard.
21: On va la chercher alors, tu verras pendant un disque, elle est partie, elle revient à 3h.
19: Elle est partie avec Henri au bois.
0: C'est bon, ouais. Maintenant tu me calmes tous les mecs là. Bon, ouais. Fildar. Fildar.
18: Non,
22: mais il est pas là, il t'écoute pas, laisse tomber.
0: Bon, et vous mettez un disque.
22: Il t'écoute pas.
18: Gérard, c'est bon, réponds.
19: On écoute là.
18: Gérard. Alors moi je pense que Max, j'en ai rien à foutre de toute façon qu'il rompt.
0: Gérard,
19: il travaille.
0: Putain.
18: Gérard,
0: tu vas arrêter toi avec tes doubles voix.
22: Mais je n'ai rien fait.
5: Gérard.
0: Fildar.
5: Gérard.
0: Ouais.
5: Gérard.
0: Ouais.
5: T'es là?
0: Non mais attends, pour l'instant, Olivier s'amuse avec les micros encore.
5: Qu'est-ce qui se passe?
0: Bon, tu balances deux disques.
22: Ta cinquième question. Est-ce que Max dort? Voilà. Alors.
0: Est-ce que Max ronfle la nuit? On met deux disques. Point final à la ligne. On reprend après. À une condition qu'au standard, ça se réveille.
22: Non, c'est un point final. On reprend.
19: Très bien, là, au standard, là, Gérard.
0: Ouais, attends. Tu permets? C'est pas toi qui commande, d'accord?
19: Bah, je te donne mon avis. On est bons auditeurs, là.
0: Oh, non, mais pour l'instant, c'est moi qui commande.
18: Gérard,
0: vous voulez
18: te dire quelque chose, Gérard?
0: Fildar, s'il te plaît.
18: Gérard.
0: Fildar.
22: Non mais Gérard.
0: Punaise, oh.
22: Mais punaise, fais ton
0: punaise,
22: débat.
0: Punaise, oh. À chaque fois c'est pareil.
23: Qu'est-ce que tu me...
0: Bon, Fildar, tu balances deux disques, s'il te plaît.
5: Mais je les balance où?
0: Bah tu me donnes les titres.
5: Je les amène, chauffe un peu les auditeurs, j'arrive.
0: Alors tu veux pas... Bon, alors croyez-vous que toutes les femmes ronflent 24 sur 24
18: Au moins.
22: Mais la question de Max, on a. C'est fini?
0: Terminé, on la saute, ça apprendra à tout le monde d'être poli.
22: On saute qui?
4: On saute laquelle? C'est bien de savoir quoi.
22: On saute qui?
0: On saute la 5.
4: Carole, Christine, enfin je sais pas.
0: Bah voilà, continuez. Continuez à me faire rire comme ça, vous allez voir tout à l'heure le deuxième débat comment qui va se faire.
19: Tu peux répondre, Gérard?
0: Surtout que là, il y a quand même 13 questions sur le ronflement. Alors.
18: Gérard,
19: je réponds.
0: Claire?
18: Oui.
0: Alors?
18: Sur la question sur les femmes.
0: Quoi, attends, si t'es pas content, Lascar, c'est
22: Gérard,
0: pareil.
22: Là, tu attends.
6: Il a raison.
22: Je sais plus où s'en est le débat là. Je sais même plus où s'en est le débat moi.
0: Pour l'instant, j'ai demandé à ce qu'il y ait deux disques.
22: Non mais attends, on vient d'en mettre un disque.
0: Non, attends.
18: Là, on veut répondre.
22: Tu l'as dit
18: questions.
22: Toi-même. Il y a 13 questions. Vas-y, pose ta.
0: Là, ça y est, elle est composée. Ok.
22: Mais tu passes ton temps. Hein, on sait même plus. On sait même plus.
19: Répondre.
0: Alors vas-y, c'est qui?
19: C'est Thierry, 21 ans. Bref.
0: Alors vas-y.
22: Vas-y Thierry.
19: Alors je pense que la dernière fois j'ai entendu une femme ronfler, c'était lorsque je l'ai prise dans un avion, dans les chiottes de l'avion.
0: Ouais. Comme par hasard, tu dis les chiottes de l'avion pour pas dire les chiottes de la loco. Oh, et Olivier, t'arrêtes avec le double son, s'il te plaît, maintenant.
4: Maintenant, non.
0: D'accord.
19: Non, mais t'as jamais fait l'amour dans un avion, Gérard? Moi, j'ai déjà fait l'amour.
0: Te fous pas de ma gueule, là-bas. Bon, allez, hop. Les éléphants avec une capote, c'est marron, tout nu. Hop, à tout de suite. Donc la suite du débat, donc on va abréger sur le ronflement et je pense donc même pas on va laisser tomber le ronflement.
22: Mais non.
19: Gérard, puis-je poser une question? Gérard, de Brest.
0: Vas-y.
19: Est-ce que le débat sur le ronflement ne serait pas un peu soporifique?
0: C'est-à-dire?
19: Soporifique.
18: Soporifique.
0: Vous savez quoi ça?
19: Soporifique.
0: Tu connais pas le mot soporifique? Ouais, putain, mais abrégé quand vous dites des questions, quand vous voulez poser des questions qui tiennent pas debout.
18: Bah attends, c'est un mot que tout ce qui a plus français.
19: Ah oui,
18: ton débat
19: c'est pour l'Afrique. Soporifique.
0: Comment?
19: Ton débat c'est pour.
0: Qu'est-ce que. Attends, j'ai mal entendu là, celui qui vient de dire ça.
19: Moi j'ai pas entendu non plus.
0: Ouais, comme par hasard.
18: Moi j'ai entendu que c'était soporifique.
0: Il l'a coupé au moment que.
19: Est-ce que c'est soporifique, Gérard?
18: Soporifique.
0: Ouais, bon,
19: Unilatéralement, forcément.
0: Bon, c'est bon. Allez, hop. On attaque le deuxième épisode.
22: Non, mais Gérard, hors antenne, c'est pas du tout ce qu'on a dit. On a dit que tu finissais avec 2-3 questions et t'as dit OK. Et après, on attaque
0: Fais
22: celle qui te paraît le plus intéressant.
0: Je reviens.
22: Celle qui t'intéresse le plus.
0: Sur la 6, donc croyez-vous que toutes les femmes ronflent 24 sur 24? Alors si on pouvait avoir Claire, Barbara, Rita, Fred, René, Thierry.
22: On est là.
0: Donc alors maintenant, si je demande à chacun de me répondre, c'est pas au mec de parler parce que le premier qui l'ouvre, dégage. C'est clair et net. Ça va aller vite?
19: Mais demande pas qu'à Claire alors.
0: tu permets, je prends les gens que je veux.
19: Ok.
0: Alors si t'es déjà pas content, tu retournes déjà au standard.
19: Allez, hop,
18: c'est bon, Gérard, ça y est, c'est bon.
0: Ok.
19: Je suis content.
0: Bon.
18: Je m'excuse, Claire.
0: Alors, Claire.
18: Oui. Écoute, à mon avis, non, toutes les femmes ne ronflent pas.
0: Mm-hmm.
18: Mais beaucoup ronflent aussi, donc je sais pas, moi spécialement si je ronfle pas, on m'a jamais dit que je ronflais.
0: Mm-hmm.
18: Voilà.
0: D'accord. Barbara.
18: Moi, je pense que quand même, 24 sur 24, ça fait beaucoup. Bon, moi, je mettrais plutôt du 12 sur 12 et à 50%.
0: Ok. Rita?
18: Moi, genre, je pense que bon, la plupart des femmes ne ronflent pas.
0: Mm-hmm.
18: Mais il y a une catégorie de femmes, ce sont les femmes marmottes, et elles ronflent 24 sur 24.
22: C'est quoi ça?
19: Les cousines des femmes fontaines.
18: Comment?
19: Ce sont les cousines des femmes fontaines.
18: Oui, voilà, exactement.
19: C'est vrai, 24 sur 24.
18: Ouais.
0: Fred?
19: Ouais, je suis d'accord avec les marmottes.
0: Attends, Fred.
19: Quoi?
0: Rita, c'est quoi une marmotte?
18: Comment?
0: C'est quoi une marmotte?
18: C'est un animal, Gérard. Mais c'est une sorte de synonyme, on dit une femme marmotte, Gérard.
19: Voilà.
0: Ouais, mais c'est quoi une femme marmotte?
18: C'est celle qui ne se réveille pas. Elle dort tout le temps. Elle peut dormir. Elle dort 24 heures sur 24. C'est-à-dire le matin, elle se réveille, elle dort. Ensuite, la 5
8: elle
18: minutes,
8: prend sa douche, elle dort.
18: Et ensuite, c'est un cycle.
0: Non mais
18: Gérard, ça a été prouvé scientifiquement. Ah,
19: elle hiberne.
0: Non mais attendez 5 minutes là les gars. Rita.
18: Oui Gérard.
0: Il y a quand même un truc, t'aurais pas été chercher ça dans le dictionnaire ou quelque part.
22: Dans les proverbes. Dans les proverbes.
8: T'as regardé dans le kid?
22: Non, c'est un proverbe.
0: Non, à mon avis, pour que
19: non, tu que...
0: Non, non, sujet, non, Fred. Fred, René, Thierry, s'il vous plaît, vous vous taisez.
22: Laissez parler un peu Gérard.
0: Ouais. Donc, Rita, moi, à mon avis, c'est un truc que t'as été chercher dans...
1: Non, c'est sur un magazine scientifique, Gérard.
0: Ah oui. Ouais, non,
19: c'est connu.
0: Ouais, c'est un proverbe.
19: Non, c'est dans Okapi.
0: Taisez-vous, s'il vous plaît, derrière.
1: C'est Okapi. Non, non, du tout, c'est dans une revue américaine. Je sais pas si on a encore Eddie Mitchell, Gérard.
0: Non, non, il est pas là, Gigi Mitchell.
19: C'est dans Nos Amis les Bêtes, je confirme.
1: Non, non, du tout, non.
0: Mmh. Non, non, non, non, ok, Rita. Ok, c'est bon. Fred.
19: Bah moi je pense que ouais, je suis d'accord, les marmottes, les femmes qui dorment tout le temps, c'est celles qui hibernent, hein, c'est clair.
0: Non mais attends, croyez-vous que les femmes ronflent 24/24 Non mais c'est pas la peine de reprendre ce que Rita vient de dire, d'accord.
19: Écoute-moi, si elles ronflent 24/24, c'est qu'elles dorment 24/24, donc ouais, elles hibernent, voilà, d'où les marmottes, c'est pour ça.
0: Ok, René.
19: Ouais, donc sur les femmes marmottes, un petit truc que je devrais rajouter, c'est les, si tu veux, c'est les copines aux hommes blaireaux. Et donc, donc j'ai une question à te poser. Est-ce que Christine était une femme marmotte?
0: Allez hop, René dort. Bonne nuit. Bonne nuit, René. Là, ce coup-là, terminé pour lui.
5: Ça y est, il est plus là.
22: Remplace-le par n'importe quoi.
0: Tu me le changes. C'est même pas la peine qu'il passe sous un autre nom.
22: Tu changes en Didier.
5: C'est pas le style.
0: Non, non, non, non. Parce que de Gilbert, il passe avec une voix de René. Maintenant, si tu me le passes
22: Tu changes en fil d'art.
0: Okay. Non, non, non. C'est même pas la peine parce que je continuerai pas les débats avec lui. Bon. Donc, Thierry
19: Je voulais dire, moi j'ai lu dans un magazine américain, Occupy, que les femmes qui dormaient donc constamment étaient dépendants et tributaires de toute forme ecclésiastique.
0: Ah, c'est-à-dire Non mais on se calme derrière là les nanas.
19: Ah bah non mais là, je veux dire confiné uniquement au mode de vie reclus en ermite, c'est clair.
1: Moi je l'ai lu ça aussi.
19: J'ai établi les randonnées pédestres.
0: Non. Bon. c'est pas la peine de se marrer comme des pétasses derrière.
19: Mais c'est dans le dernier que
1: tu parles. Gérard, tu pourrais être plus poli. Hein.
0: Ah ben peut-être mais vous avez pas besoin de vous marrer.
1: Bon, écoute, c'est rigolo.
0: Bon ok. Alors maintenant la dernière question.
22: Et voilà, toc dans ta gueule. Bien
0: dernière
22: envoyé, Gérard.
0: Question.
19: Ouais.
0: Pensez-vous que l'on peut ronfler lors d'un mariage ou d'un divorce, Claire? Non, Thierry. Ah. Thierry, comme par hasard. Allez, vas-y.
19: Écoute, Gérard, tu me donnes le temps de la réflexion.
0: Non, non, tu. T'accouches tout de suite.
19: Il me semble avoir lu.
0: Attention à ce que tu vas dire parce que tu as dégagé vite fait.
19: Mais pourquoi? J'ai rien fait.
0: Non, non, mais tu te dépêches de répondre.
22: Oh, laisse le répondre, hein, quand même.
19: Tu m'as pas laissé le temps de la réflexion.
0: Non, non, mais de toute manière, je te prends au hasard. Allez, hop.
19: Alors, moi, j'ai lu dans Pife.
1: Pife
19: Gadget.
5: Pife Gadget.
19: Ah, pardon. Excusez-moi. Un magazine on disait qu'il était préférable d'avoir la diance au petit doigt.
1: Ouais.
19: Pour éviter le sommeil. Il t'écoute pas, il a enlevé son casque.
5: Voilà, il y en a un qui a fait une TV là.
19: Mais moi je l'ai lu dans Pife.
1: C'est une méthode chinoise, c'est ça?
0: Fred?
19: C'est une méthode ancestrale. Ouais, ben. Fred? Écoute, ouais, le ronflement. Ouais, j'ai vu ça dans Pife aussi, je confirme.
0: Comme par hasard.
19: Bah écoute.
0: Dans Pife? Tu dirais pas, hey, non mais faudrait peut-être parler comme un français, vous direz plus.
19: Écoute, pas
0: dans Pife!
19: Page,
0: dans Pife!
19: Mais non, c'est pas pareil, Gérard, tu m'as.
0: Non, dans Pif, c'est pas pareil. Paf, c'est pas pareil.
19: Et Pif Gadget, c'est le truc avec les gars de Michel qui se mettent dans le derrière. Non, on parle de Pif, c'est un truc sérieux, quoi. C'est un truc sérieux, Pif. Pif, c'est un magazine scientifique américain sur le ronflement.
0: Voilà.
19: Ça, c'est vrai.
0: Et Thierry, j'ai mal entendu ce que t'as dit avant.
19: Ah non, moi, je te dis que c'était tributaire de la.
0: Non, non, mais j'ai vaguement entendu dire.
19: Rapport au mariage.
0: Non, non, mais j'ai vaguement entendu un mot qui m'a pas tellement fait plaisir.
19: Venant de moi?
0: Oui.
19: Genre, le moment.
0: Ok. Rita.
1: Oui, Gérard. Oui, moi je réponds donc.
0: Attends, 5 minutes, Rita.
5: On
0: cinq minutes.
5: On accueille Philippe.
1: Hi, Philippe.
22: Salut. Bonjour, Philippe.
0: Salut.
19: Bonsoir. Philippe, pardon.
1: Salut, Philippe.
19: Bonsoir.
1: Oui.
0: Donc, Rita.
1: Oui, ben moi je réponds. La dernière fois que j'ai assisté à un mariage, donc sur une anecdote, le mariage était tellement chiant qu'il y avait la moitié de la salle qui était en train de ronfler. Et donc ça a empêché le mariage. C'est triste, hein. Bon, celle qui se marre, je trouve pas ça très drôle. Hein.
0: Bon, et Barbara, pour l'instant, c'est moi qui gère, d'accord
1: fait, hein.
0: Donc, Barbara, Rita,
1: oui,
0: tu t'énerves pas comme la semaine dernière, d'accord? Tu laisses, s'il y en a qui se marre ou qui t'insulte, tu laisses, je vais savoir qui c'est, d'accord? Ok, tu fais pas comme la semaine dernière.
1: Gérard,
0: Barbara.
1: Oui.
18: Alors moi j'ai lu dans VoiceHack.
0: Non mais arrêtez de me dire que vous avez lu dans des magazines parce que pour l'instant.
18: Bah écoute, on te donne des sources.
0: Oui, non mais moi je vous demande, est-ce que vous l'avez déjà vécu ou pas? Je vous demande pas de me sortir des trucs des magazines. Alors, le truc de magazine, j'en ai rien à foutre.
19: Attends,
0: Thierry, 5 minutes.
18: C'est surtout dans les enterrements et les mariages que les gens ronflent. Moi, je n'ai pas vécu de ça. Je l'ai vu dans VoiceHack et il le disait.
0: D'accord. Alors, Thierry,
19: il y a un proverbe tibétain qui dit mariage en ronflant, divorce en pétant.
0: D'accord, ok. Claire, attends, Claire, 5 minutes. Philippe.
19: Excuse-moi, là, je suis en train de démouler un cake.
0: Ah. Ah, d'accord. Tu vas pas me dire que celui-là, il fait pas partie, il a pas encore changé de voix.
6: Mais non, Gérard.
0: J'ai la même voix que les trois autres.
6: Arrête.
19: Là, j'ai trouvé.
0: Allez, vas-y, Philippe. Allez, hop. C'est bon, ouais, calme-le, parce que là, pour l'instant, il est en train de me prendre la tête. Là, il me prend la tête et j'aime pas ça. Claire.
7: Oui.
0: Donc, pour toi.
7: Est-ce que tu peux me répéter un petit peu la question, s'il te plaît?
0: Donc, pensez-vous que l'on peut ronfler lors d'un mariage ou d'un divorce? Si t'as déjà assisté à au moins un mariage, bah sur un divorce, ça serait dur, à mon avis.
19: Si c'est sur la séparation de biens, c'est possible.
0: Ouais, bon, qui c'est qui parle là?
19: C'est Thierry, je voulais dire.
0: Ouais, ben Thierry, pour l'instant, t'as répondu. Maintenant, tu laisses répondre Claire, s'il te plaît, merci.
19: Ah, mais je lis le code civil. Hein.
0: Ouais, non, mais tu lis le code civil. Pour l'instant, t'as pas besoin de dire le code civil. C'est pas sur le code civil qu'on est, c'est sur les ronflements. Donc, tu laisses répondre Claire, s'il te plaît, merci.
19: Mais il y a un article là-dessus.
0: Tu te tais, s'il te plaît, merci.
19: Ok.
0: Ok, c'est la dernière fois que je te le dis. Alors, Claire.
7: Oui. Bah écoute, personnellement, j'ai jamais assisté à des ronflements au mariage ou au divorce, mais bon, je crois que c'est tout à fait possible. Quand c'est chiant, on s'emmerde, on dort et on ronfle, voilà.
0: D'accord. Donc, huitième question.
18: Gérard ?
0: Oui.
18: Ouais, je voulais ajouter un truc, là.
0: C'est qui ?
18: C'est Rita.
0: Oui.
18: Je voulais ajouter un truc parce qu'à propos, justement, le garçon là qui disait à propos du code civil, parce que c'est vrai, Gérard.
0: Non mais, de toute manière, j'en ai rien à foutre du code civil.
18: C'est la loi.
0: Non mais j'en ai rien à foutre. Ça c'est pas le thème. Je vais pas m'amuser à faire un débat sur les bouquins du code civil pour savoir qui a tort et qui a raison lors d'un mariage ou autre.
7: Mais non.
0: Donc ça j'en ai rien à foutre. Les sondages qui sont sur le code civil, j'en ai rien à foutre. Non mais même. De manière, ça m'étonnerait que ça soit marqué que les clauses du ronflement lors d'un divorce ou d'un mariage. Mais non. Mais dans ce cas-là, au lieu de me dire oui, bah dans ce cas-là, vous envoyez les preuves, vous me les ferez lire.
19: Alors,
0: mais comme il n'y a personne qui est capable d'envoyer des preuves réelles sur ça, donc pour moi c'est des conneries, c'est tout.
19: Bah t'en reçois plein chez toi.
0: Ouais, bah attends, si ça. Parce que tu connais mon adresse, toi.
19: Mais non, mais tu dis que personne t'envoie jamais rien, puis après tu dis que tu reçois plein de trucs chez toi, faudra savoir.
0: Ouais, mais moi je reçois des messages d'insultes, d'accord?
19: Ah, d'accord.
0: Donc nuance, c'est pas des trucs sur des débats.
19: Bah insulte-moi les gens à l'antenne, ils s'insulteront moins dans ton.
0: Ouais, non. Non, mais attends, parce que dans ces cas-là, moi des thèmes de débat, j'en ai. Hein, sur les préservatifs, sur l'avortement, et puis tout ça. Je vais m'amuser à faire des débats à 2h du matin là-dessus.
19: Hein, tu veux,
8: Gérard?
0: Quoi?
8: Est-ce que ce débat peut être un peu plus didactique et pédagogique?
0: Bah pour l'instant, est-ce que... Peut-on ronfler lors d'un accouchement? Tiens, Claire. ça s'adresse aux nanas.
19: Oh là là, le massacre.
0: Ouais, bah si ça te plaît pas, le massacre, bah tu fais une chose, tu raccroches.
19: Gérard, t'as combien de neurones, sérieux?
0: Bon, allez, hop, dégage. Bonne nuit pour toi.
19: Un pour respirer, un pour chier.
18: Bon, allez. La rhétorique n'est pas très établie, Gérard.
0: Manu, s'il te plaît.
7: Et toi, Gérard,
23: tu te braques pas, Gérard, des neurones, oui, c'est Gérard. Des petits chiens.
0: Non, mais tu me chopes les trois mecs, là, tu l'as.
24: Il y en a plus de deux, déjà, Gérard. Hein. Le troisième, il est déjà zappé depuis au moins 30 minutes, tu t'en es même pas rendu compte.
0: Ouais. C'est qui que t'as retiré?
19: Moi, je suis parti.
24: Philippe,
19: moi.
24: Il est parti.
19: Moi, je n'ai rien dit, Gérard. C'est Thierry, je n'ai rien.
0: Comme par hasard. Comment?
18: Il y a l'arsène, j'ai l'impression, Gérard.
0: Non, pour l'instant,
24: Gérard, on accueille Thénard.
0: À la place?
24: À la place de Philippe.
18: Salut, Thénard.
0: Thénard, bonsoir.
18: Salut Thénard.
0: Thénard, bonsoir.
19: Ouais, salut Gérard, tu vas bien?
0: J'ai pas regardé ce matin.
18: Ah,
0: hein.
19: Bah tu... Ok, super. Ok, super.
0: Donc voilà. Claire,
7: oui.
0: Si tu pouvais continuer de répondre à la question, s'il te plaît.
7: Donc est-ce que les femmes ronflent quand elles accouchent, c'est ça? Bah écoute, c'est peut-être une drôle de question, mais enfin moi, j'ai jamais encore accouché, donc je peux pas te dire exactement mon expérience personnelle.
0: Mm-hmm.
7: Mais à mon avis, bah écoute, si elle fait un bébé ronfleur, oui, peut-être que oui, ça lui.
0: Ok.
7: Ça viendra peut-être.
0: D'accord. Barbara.
2: Bah moi je sais pas, mais j'essaierai.
0: Ok. Bon bah c'est tout ce que tu peux répondre là-dessus.
2: Bah oui, je sais pas si on m'endort pour.
0: Ouais, mais ça c'est...
2: Attends, quand on te fait une césarienne, t'es endormi, hein. Tu crois pas qu'on t'ouvre le ventre comme ça, et bah tu peux ronfler si tu dors.
0: Ouais, mais...
2: Oui, on peut ronfler en accouchant.
0: D'accord.
2: Ouais,
0: Rita.
3: Ouais, bah je suis d'accord avec ce qu'elle a dit, là.
0: Mm-hmm.
3: C'est Barbara, justement.
0: Merci donc, pour Larsen. Je sais pas qui c'est, mais merci pour Larsen.
9: C'est pas très sympa, d'ailleurs.
3: Si une femme accouche par césarienne, c'est possible qu'elle ronfle, hein.
0: D'accord. Ouais. Fred.
10: Ouais, bah moi je pense que ta mère, elle devait dormir, ouais.
0: Comment?
10: Allez hop.
0: Bonne nuit Fred, merci. Au revoir Fred.
9: Allez dégage.
0: Voilà, hop, ça y apprendra de dire ma mère. Toc.
9: Ouais,
0: on reste poli.
9: Il a dit une insulte.
0: Allez hop, on reste poli quand même avec la vie privée des gens.
3: C'est quoi le prénom de ta maman?
0: Ça te regarde pas. Qui c'est qui veut savoir ça?
3: Barbara.
0: Barbara, fais gaffe parce que tout à l'heure tu vas faire comme Fred si tu continues.
3: Quoi, je te demande le prénom de ta maman.
0: Pour l'instant, je te répondrai pas pour l'instant.
10: J'aime ta voix, Barbara.
3: Ah ouais.
0: Ben, si t'aimes ta voix, tu te débrouilleras avec elle en antenne, d'accord ?
3: En antenne, d'accord.
0: Donc, Ténard.
9: Moi, Gérard, vu que je suis arrivé en cours de débat, je te demanderai gentiment de répéter la question.
0: Non, mais attends. Attends, là, Ténard, là, tu commences pas parce que t'as bien compris la question. Tu as bien compris la question. Ronfle.
24: Non Gérard, pendant que tu l'as posé, il était au téléphone avec moi, je lui disais comment être cool, sympa.
0: Alors, ok, alors poser, peut-on Gérard. Ronfler lors d'un accouchement, voilà.
9: Bah tout dépend si c'est ta femme ou quelqu'un d'autre.
0: Non mais attends, Manu t'a dit comment qu'il fallait faire, donc soit que tu réponds gentiment à la question.
9: Bah, je réponds gentiment, j'ai rien dit.
0: Non, mais à mon avis, pour l'instant, t'es en train de jouer là. T'es en train de jouer.
9: Bon, enfin, ouais, je trouve que non, c'est pas bien de ronfler à un accouchement.
3: Ça peut laisser des séquelles.
0: Tu te réveilles, toi ?
11: Un peu, quoi.
0: Tu te réveilles ?
11: Je suis pas
9: bien lancé.
11: Ça fait mal.
0: Réveille-toi, là.
11: Ça fait mal.
0: Mais t'as rien. Réveille-toi un petit peu, là. Tu veux peut-être un petit câlin?
11: Ah oui, je veux bien.
3: Oh là là!
0: S'il y a une nana qui peut. S'il y a quelqu'un qui pouvait venir faire un petit câlin, Olivier, dans les studios.
23: Commence le temps qu'on trouve la nana.
0: Donc, allez-y. Non, mais moi, j'y fais pas
11: mal,
0: un câlin.
11: Avec son os. En plus, il vient de me balancer un os dans la gueule.
0: Il avait qu'à pas dormir.
9: Gérard! Qu'est-ce qu'on fait pour son accouchement? Hein.
0: Voilà, Thierry!
11: Je m'endormais avec
9: toi. Alors, moi, si je puis me permettre d'être un peu technique.
3: S'il te plaît.
9: Je pense que le ronflement est indispensable si la perfusion est en intraveineuse au niveau de l'input de la line A. Écoutez,
23: parle français ou quoi là ?
9: Médical, un peu.
0: Ouais, parle français s'il te plaît. On parle pas politique, sinon tu dégages.
9: Ouais, fous-lui une claque, Gérard.
23: Non, il parle anglais, pas politique.
9: Non, écoute, Gérard, ce sont des termes médicaux. Je n'y peux rien. Je ne fais que restituer les termes que j'ai. Dégage-moi ce schizophrène.
0: Bon, allez, hop.
11: Bon, allez, hop, ça tourne au vinaigre. Ça tourne à l'huile.
0: Terminé. On met deux disques et puis on va faire...
11: Non, on fait la conclusion. On fait la conclusion avant.
0: Conclusion.
9: Perfusion en input line.
0: Allez, hop, celui qui dit perfusion dehors.
11: Allez, hop.
9: Ça, c'est Fred.
11: Je vais prendre la main aussi.
0: Non, allez, hop, terminé pour vous. Donc, conclusion.
11: Ouais,
0: mais de toute manière, on reviendra sur les quatre dernières questions en fin... Enfin, débat sur la virginité. Thierry, ta conclusion.
9: Franchement.
0: Réveille-toi, parce que.
9: Je pense qu'il faut, à partir d'un certain moment, faire la séparation des corps et des biens au niveau de l'ecclésiastisme de...
0: La conclusion.
3: C'est ça.
0: Non, c'est pas la conclusion, ça.
3: Bah, écoute.
0: Bah, attends, conclusion... qui c'est qui me parle comme ça?
9: Mais je pense que la périodicité menstruelle des femmes ne permet pas le ronflement, c'est tout.
0: Ok, d'accord. Ben, bonne nuit à toi. Hein.
9: Ben, je donne mon avis.
0: Ouais, ben, c'est bon, ben, bonne nuit. Je passe à Ténard pour la conclusion.
9: C'est Ténard. Ben, je te fais ma petite conclusion en chantant.
0: Ouais. Non,
11: en chantant.
9: Ah oui.
11: Oui, une chanson.
0: C'est pas
11: une chanson. Une chanson.
25: Dans sa salle, elle avale des milliers de femmes à poil prendant, car l'araignée est là. Ok. C'est mignon.
12: Ok.
25: C'est mignon.
11: C'est mignon.
25: C'est mignon. Gentil.
11: Gérard, tu remets ton casque, tu t'assois. Attention, il y a un coton-tige sur le siège.
0: Oui. Ah, tes conneries, tu vas passer tout à l'heure, ça va aller vite. Rita, conclusion sur le premier débat.
25: Conclusion sur le premier débat.
19: Parle peut-être de combiner, Rita.
0: Non, non, mais attends, Thierry et les autres, bonne nuit à vous. Hein.
19: J'ai rien dit.
25: Ok. C'est pas si c'était une quéquette.
0: Non, non, Gérard. Manu, s'il te plaît.
25: Gérard, c'est Claire.
0: Attends, Claire, 5 minutes. Tu me retires les mecs au fur et à mesure que, qu'ils ont fait la conclusion. On reprend quelqu'un d'autre pour le deuxième
19: pas
0: débat.
19: De problème.
25: Donc ma conclusion.
19: Okay,
0: comment?
19: Input line.
0: Comment? J'ai vaguement entendu le mot connard.
19: J'ai entendu Gérard, c'est Fred. C'est
0: ouais,
19: Fred.
0: Bah alors Fred, bonne nuit à toi.
11: À toi.
0: Comme ça, la conclusion, elle est vite faite avec toi. Ça t'apprendra. Toi. Allez hop,
19: voilà.
0: ça y est. Rita.
25: Oui, bah moi je te donne ma conclusion, Gérard.
0: C'est bizarre, la semaine dernière c'était mon petit chou, mon petit lapin, et puis tout ça, maintenant c'est Gérard.
25: Gérard, parce qu'en fait, t'avais l'air énervé, donc.
0: Maintenant c'est Gérard, et puis c'est tout.
25: Non, mais okay. Attends,
0: de toute manière, t'as envie de faire le deuxième débat?
25: Oui, oui, faire mon petit chou, Gérard.
0: Gérard, tu les mouilles, là.
25: Gérard.
0: Quoi?
25: Gérard, tu
0: fais
25: un câlin?
0: Attends, je te prends en antenne tout à l'heure, toi.
25: Ah, d'accord, tu vas me prendre, ouais. Bon, c'est ma conclusion, mon petit lapin en sucre.
0: Ouais, vas-y. Non, tu te tais, s'il te plaît, derrière, merci.
25: Il y a Thierry aussi qui veut te faire un bisou, Gérard.
0: Quoi ?
25: Il y a Thierry qui veut te faire un bisou.
0: Non, mais Thierry, j'en ai rien
11: à foutre. Sur Minitel, il y a Chris qui dit « Salut, ma femme va accoucher cette nuit, dit à Gérard qu'elle ne ronfle pas du tout.
0: » Ok, c'est bien.
11: Quand même une réponse.
0: Non, en espérant que ça soit un garçon ou une fille.
11: Non,
0: hein.
11: Non, c'est pas un garçon, c'est ni une fille, c'est ni un garçon ni une fille.
25: C'est un
0: attracteur. Donc, Rita.
25: Oui, donc ma conclusion, c'est que il y a plusieurs sortes de ronfleurs, hein.
0: Mm-hmm.
25: Donc surtout les femmes. Donc il y a des femmes marmottes, comme je t'ai dit.
19: Femmes fontaines.
25: Et puis la meilleure solution, c'est de donner des baffes. Hein.
0: D'accord.
25: Voilà, toutes sensuelles, toutes. Et puis voilà, c'est bon.
0: Ok, bon, tu quittes pas, je te prends antenne. Ouais. Barbara.
13: Oh
0: Barbara.
25: Yanguille Souroche, non?
0: Barbara.
25: Yanguille Souroche.
0: Barbara, s'il te plaît.
25: Oui.
0: Tu travailles, merci.
25: La conclusion, oui, c'était bien. C'est bien débrouillé quand même.
0: Non, mais de toute manière, il reste 4 questions sur le ronflement. On va faire la virginité.
25: On va faire la virginité, Gérard.
0: On va faire la virginité.
25: C'est plus intéressant.
0: Ouais, je pense qu'on va rigoler un petit peu plus là.
25: Bah écoute, moi j'ai beaucoup appris ce soir.
0: Oui.
25: Je suis très contente d'avoir appelé pour la première fois.
0: Mm-hmm.
25: Je te remercie, voilà.
0: Tu veux participer à une partie du deuxième débat ou pas?
25: Bah pourquoi pas.
0: Ok, on te garde alors, tu le quittes pas.
25: Merci également aux autres éditeurs qui sont très charmants.
0: D'accord. Tu quittes pas, Barbara et Rita, vous ne quittez pas.
19: On sent le pâté. Hein.
0: Donc Claire.
14: Oui, alors donc moi je voulais dire que ton débat c'était un petit peu soporifique.
0: Mmh.
14: Mais c'est pas grave.
25: De gros mots.
14: Par contre, je voulais rajouter une petite chose, dire qu'un moment, je t'ai entendu rire, c'était vachement agréable. Donc si t'as pouvait continuer comme ça, ce serait bien.
25: Ouais, exactement, je suis d'accord.
14: Gueuler, tout le temps, c'est sympa quand t'es de bonne humeur, du moins.
25: Gérard, t'es beau quand tu ris.
14: Voilà.
0: Ouais, qui c'est qui cause dire ça, là? Attends, Claire. Claire.
25: Beau quand tu ris, Gérard.
0: Qui c'est qui vient de dire ça?
25: Barbara.
0: Ok. Tu quittes pas, je te prends antenne avec Rita.
25: Non, c'est Rita ou rien du tout.
11: Quitte pas, il va t'enfiler en antenne.
19: Ah,
0: oui.
19: Quand tu ris, moi je l'ai demi-molle.
0: Non, mais toi, de toute manière, tu dégages, je te veux pas pour le deuxième débat, d'accord? On est bon entendeur, salut. Donc, conclusion du premier débat, donc il reste encore 4 questions.
11: Devant le micro, s'il te plaît.
0: Il reste 4 questions, donc on va abréger sur celui-là parce apparemment.
11: D'accord. Mais la conclusion, on n'était pas déjà en train de la faire.
0: Non, parce qu'on va revenir parce qu'il reste encore 4 questions.
11: Attends, on a fait la conclusion et on revient sur les questions après là.
0: Je pense qu'on va. On va faire la virginité, donc conclusion. Ouais.
11: Mais il y a une petite conclusion quand même à franchir là sur Minitel.
0: Mm-hmm.
11: Département 69, âge 18 ans. Ah non, c'est pas du tout ça, c'est 007 en fait qui laisse sa conclusion. Le dicton philosophique du jour, qui s'endort avec le cul qui gratte, se réveille avec le coton-tige qui pue.
0: Ça, je ne comprends pas. Donc ma conclusion, c'est bête parce qu'il y a certaines personnes
11: Mais ça, c'est comme tous les jeudis, et sinon...
0: Ça fait comme tous les jeudis, c'est bizarre parce que la semaine dernière, le premier débat, on avait quand même fait jusqu'à pas loin de 2h30, 3h du matin. Là, il est 2h20, déjà on passe au deuxième débat, donc...
11: D'accord.
0: Je sais pas, donc on va faire le débat sur...
11: Mais ta conclusion à toi, ta conclusion à toi, ton avis sur le ronflement, sur les femmes qui ronflent, sur les gens qui ronflent...
0: Moi, personnellement, les gens qui ronflent, jusqu'à maintenant, ça m'a jamais gêné. J'ai jamais eu de femme qui ronflait à côté de moi, donc...
11: Même des grosses, jamais.
0: Merci pour ce que tu veux dire là-dessus.
11: Je veux rien
0: donc, aussi, je vois qui tu veux parler.
11: Qui ça?
0: Non, mais je cherche pas midi à 4.
23: Non, mais des grosses couettes.
0: Des gros... 14h.
11: Non, mais je te parle de grosses couvertures. Couettes. De grosses couvertures.
0: Donc, c'est dommage que ça ne soit pas réveillé plus tôt.
11: D'accord, mais pour toi, alors pour toi, alors.
0: Ce qu'il y a, c'est qu'on aurait pu. On aurait pu faire autre chose que le ronflement comme débat, mais bon, apparemment, le Star System avait dit que c'était bon comme question.
11: D'accord. Et alors, donc, pour toi, le ronflement, qu'est-ce que t'en penses?
0: Personnellement, ronfle qui voudra la nuit, et c'est tout.
11: Tu t'en fous?
0: Voilà.
11: Et toi, tu ronfles? Et toi, tu ronfles?
0: Personnellement, non.
11: Personnellement, tu ronfles pas?
0: Non, moi, j'ai jamais ronflé, donc...
25: C'est sûr.
11: Je crois que Christine avait dit que tu ronflais.
0: Ouais, ça, j'en ai rien à foutre d'elle, elle fait ce qu'elle veut, c'est pas mon problème, elle dormira. Hop, au bois de Boulogne, ça y rapportera plus cher, comme ça, elle dira pas que j'irai piquer des sous.
11: Cassé.
12: Et c'est le débat des jeudi, on est sur Fun Radio, donc vous pouvez nous appeler au 0800 308 5000 ou que Fuldar vous attend sur au standard.
15: Bonsoir.
12: Manu qui est à l'AREA, bonsoir.
15: Oui,
12: Manu.
15: Bonsoir à tous.
12: Et toujours l'internet ou Kiarigo qui vous attend, donc www.fr.
15: Yes, big up.
12: Big up à tous. Wesh wesh. Et donc on va attaquer le... On fait qu'un débat exceptionnellement ce soir pour des raisons que tout le monde connaît. Donc
15: maladie.
12: Ouais. Si ce soir ça se passe bien, donc la semaine prochaine, je pense qu'on pourrait en faire deux, mais là, avec Max, on a décidé d'en faire un seul. Et
15: mais il va être bien.
12: Il va être bon. En espérant que ça se passe comme il faut.
15: Bien devant ton micro, GG.
12: La bombe. Donc, on accueille.
15: Non, avance-le.
12: Pour on va accueillir Francis Lalaine. Francis, bonsoir.
16: Bonsoir.
12: 30 ans de Paris.
16: Exactement.
12: Wesh
15: Patty.
12: Wesh Patty, 22 ans de Caen.
17: Wesh wesh, big up à tous.
12: Celui qui a la radio derrière la baisse, merci.
15: Oui.
12: Celui qui a de la radio derrière la baisse que je viens de signaler.
15: Oui, ils vont la baisser, j'y continue.
12: Rap voisine, 25 ans de Limoges. Ouais,
20: bonsoir tout le monde, bonsoir Gérard.
12: Karim Puéril, 21 ans d'Angoulême.
17: Ouais, salut.
12: Bonsoir à toi. Donc alors première. Oh là, qui c'est qui a la radio derrière? Fildar, s'il te plaît, essaye de gérer.
15: Ouais.
12: Donc la première question c'est les sosies. Donc seriez-vous prêt à ressembler à votre sosie pour de l'argent ou autre? On va demander ça à Francis.
16: Moi j'ai un petit problème, c'est-à-dire que par moment j'organise des galas parce que je suis le sosie de Francis Lalaine.
12: Ouais.
16: Et donc tout à l'heure tu parlais de Johnny Rock. Et j'ai vu ce qu'il fait sur scène. Bon, moi je trouve pas ça terrible. Parce que mon répertoire c'est plutôt Francis Lalaine.
12: Mm-hmm.
16: Moi déjà je le fais pour le pognon. Donc d'ailleurs j'ai la gueule pour ça, j'ai la voix pour ça, j'ai le talent pour ça. Donc voilà, moi j'ai pas à choisir, je fais que pour le pognon.
12: Mm-hmm. Non mais donc t'es prêt toi pour faire ça pour de l'argent?
16: Ah mais je le fais déjà pour de l'argent.
12: D'accord, ok.
16: Pour le fric.
12: D'accord. Où est-ce, Patty?
17: Wesh, bonsoir.
12: Bonsoir.
17: Pareil, comme Francis, hein, pour l'argent. Je fais des photos avec Voici, et puis après, c'est la personne à qui je ressemble qui a les procès, quoi. C'est elle qui a les problèmes.
12: Mmh. Non, mais toi aussi, t'as des problèmes.
17: Ah non, moi, j'ai pas de problème. Hein.
12: C'est le magazine qui t'emploie qui va avoir des problèmes. Hein.
17: Bah, tout à fait, moi, je m'en fous. Moi, j'ai pas de problème, j'ai de l'argent.
12: Ok. Voilà. Ok, rap voisine.
20: Ouais, alors moi, je fais pas du tout ça pour l'argent. Et donc, vu que je ressemble à mon sosie, et que je suis son sosie, je peux ameuter des petites gamines de 40, 50 ans, et voilà.
12: Mm-hmm.
20: Donc, je fais pas ça pour l'argent, mais plutôt pour le plaisir des femmes.
12: Question IRC, non?
21: C'est pas une question, c'est juste par contre je sais plus où c'est parce que c'est un peu le bordel.
26: Et
21: ici.
26: Voilà, ça commence.
21: Enfin si c'est le chiant, il dit qu'il préfère les sosies solidas.
12: Sosies solidas, je vois pas le rapport avec le thème du débat sur les sosies.
26: Ah bon?
12: Manu, une question?
15: Non, pas une question, une affirmation. Minitel 3615 Fun Radio. On dit que grave. Minitel. On dit que Sandy c'est le sosie de Maïté. Est-ce que tu confirmes ou pas?
12: Non. Puis là, alors là.
26: Faux.
12: Non, non. Je préviens tout de suite, Manu. Mm-hmm. Si il y a encore des questions, tu parles de Sandy, c'est pas la peine. Ok.
15: Ok.
12: Je te remercie. Karen Puéril.
1: Oui, bah moi, pour l'argent, je ferais n'importe quoi de toute façon. Hein, donc, même sortir avec toi, hein, ça, il n'y a pas de problème, quoi.
12: Non, mais moi, de toute manière, vous le savez, je suis déjà pris, donc ça sert à rien d'insister.
1: Ah non, moi, je ne savais pas, moi, mince.
12: Ouais, mais vous le savez, on en parle assez sur l'antenne, donc maintenant, vous arrêtez de vouloir me dire que vous voulez sortir avec moi.
1: Ah non, mais ne t'énerve pas.
12: Non, non, mais moi, je préfère prévenir tout de suite.
1: D'accord. Tu as raison, sois clair dès le départ, tu as raison.
12: Donc, moi, je peux vous dire que moi, je ne serais pas prêt à ressembler à quelqu'un, même pour de l'argent, hein, parce que je vois pas du tout le rapport. Enfin, donc, oui.
4: Et pour les femmes?
12: Comment ça?
4: Bah, je veux dire, si tu ressembles déjà à la personne, tu peux attirer les minettes.
12: Bah non, mais de toute manière, j'ai déjà ma personnalité, donc j'attire pas mal de personnes que maintenant que je suis avec quelqu'un. Donc maintenant, tout le monde veut sortir avec moi, mais maintenant, il est trop tard. Je suis pris, mon cœur est pris, donc maintenant, c'est plus la peine d'insister.
5: Mais, Gérard, c'est Phil là.
12: Ouais.
5: Est-ce que tu aimerais avoir un sosie?
12: Personnellement, non.
5: Pourquoi?
12: Non, parce que ça m'intéresse pas du tout.
5: Si ça se trouve, t'en as déjà un et tu le sais pas.
12: Ouais, mais ça, avec tout ce qui se balance sur Internet et tout ça, donc je voudrais quand même que ça s'associe, cette histoire. On aurait dû en parler avant de faire les débats. Enfin,
21: Gérard.
12: Ouais.
21: Sur IRC, il y a Nomad qui te demande si les sosies sont à l'ail.
12: Ouais, saucisson à l'ail, ouais. Bah, voilà. Ça m'aurait étonné. Oui.
4: T'es encore Francis?
12: Oui.
4: Tu sais que par le monde, on paraît qu'on a 7 sosies.
12: Alors tu peux préciser ta pensée?
4: Oui, scientifiquement, il a été prouvé qu'il y a 7 personnes dans le monde qui nous ressemblent. Donc seulement physiquement, donc moi déjà Francis Lalanne a son sosie, c'est moi. Donc déjà, il a beaucoup de chance de m'avoir.
12: Non, mais de toute manière, tous les chanteurs ont un sosie. Justement, la question, on voulait la poser, mais vu que on en a fait illusion sur à la télé il y a pas longtemps, donc c'est pour ça que la question on n'en parlera pas. Donc maintenant, la deuxième question, c'est comment est organisée une journée chez un sosie. Alors on va demander ça. Francis, comme tu sais le point de vue.
4: Oh là là, ça commence déjà le matin, lever vers 11h.
12: Francis, oui. Je te coupe, mais je pense qu'à mon avis, ça m'étonnerait. Hein. Ça m'étonnerait que la journée commence à 11h. Hein.
4: Mais attends, Gérard, tu ne connais pas mon activité du soir?
12: Ouais.
4: Bah, si je sors jusqu'à 4-5h du matin, c'est sûr qu'avec ces gars-là, c'est à quelle heure veux-tu que je me réveille?
5: C'est sûr.
6: Oh là là!
5: Mais approche comme ça parce que.
12: Si oh, Gérard!
5: Comme ça, écoute.
12: Ouais, ouais. Tu vois, ça, ouais, d'accord.
5: Ça plope, donc fais gaffe.
12: Ok.
5: Non, mais tu peux mettre ta main, mais tu fais doucement.
12: Donc, Francis, donc, j'étais avec toi, donc je peux te dire tout de suite que ça m'étonnerait que ça commence à. Une journée commence à 11h du matin, c'est pas possible. Hein.
4: Mais je te dis que c'est à l'heure où je me réveille, à cause des gars-là.
12: Ouais, non, mais même, attends, une journée, tu commences bien plus tôt. Hein. Enfin, bref, passons, je vais pas m'éterniser sur ça. Hein.
21: Gérard, sur IRC, il y a Roadrunner qui te demande comment on fait pour devenir sosie.
12: Ben, ça, justement, il y aurait...
8: Il y a un truc.
12: Ouais, il y a un truc, mais lequel, j'en sais rien. Hein.
5: Ben, il va te le dire, l'auditeur.
8: Ben non, justement, c'est un truc chez les sosies, et on peut pas le dire, ça, c'est notre secret, on peut pas le dévoiler.
12: Mais c'est qui, ça?
8: C'est Rap Voisine.
12: Grave voisine, ben ouais, ok. Et donc toi, comment
8: Non, ouais. Je le dirai pas, c'est mon secret, je n'en parle pas. C'est
12: mais comment est organisée une journée chez un sosie, c'est tout?
8: Ah, ben je me lève vers 5-6h de l'après-midi,
12: ouais.
8: Et puis je pars au gala vers 8-9h.
12: Ouais, t'es pas en train de te foutre de ma gueule,
8: non,
12: là?
8: Non, pas du tout, puisque je fais mon gala jusqu'à 6h, 7h du mat.
12: Ouais.
8: Et après, je suis fatigué et je dois dormir pendant la journée. En fait, je vis la nuit.
12: Ouais, d'accord.
8: Comme une chauve-souris.
12: Ouais, c'est ça.
5: Gérard, excuse-moi, on a un nouvel auditeur. Il s'appelle Michel Mathieu, il a 21 ans, il est de Beson.
8: Qui est Michel?
12: À la place de qui?
5: À la place de personne. Je bidouille le standard pour qu'on ait en fait plus d'auditeurs comme avant.
12: Bah alors donc, tu m'as dit
5: Michel Mathieu.
22: Oui, bonsoir.
5: 21 ans de Beson.
22: Bonsoir, c'est Michel Mathieu.
5: 108.2.
26: Et GG, sur le Minitel, on me demande aussi si t'aimerais pas avoir un sosie, mais être le sosie de quelqu'un.
12: Non, pas personnellement.
8: T'en es sûr?
12: Oui. Ouachi Patty.
1: Eh, hey, Gérard.
12: C'est qui?
1: C'est Karen Puyaril.
12: Ouais.
1: Tu voudrais pas être le sosie de...
5: Oh, dans ton micro, Martin. Hein.
12: Oh, parle devant ton combiné ou sinon je te vire.
1: Non. Est-ce que tu voudrais pas être le sosie de Ricky Martin?
12: Mais qu'est-ce que vous me balancez, Ricky Martin? Laissez-le en paix. Si c'est le chanteur que j'aime bien.
5: En plus, il est mort.
12: Non, il est pas mort, connard.
5: C'est hier.
12: Non, tiens, mon cul.
20: Bah si, c'est vrai, c'est pas
5: il a dérapé.
12: Mais ouais, c'est ça, il a dérapé. Tout à l'heure, je vais te faire déraper quelque chose, toi, tu vas voir, tu vas pas commencer. Qui c'est que j'avais demandé? Ouais, où est-ce, Patty?
25: Moi, je travaille à la Sécu. Alors bon, dans la semaine, je fais 8h-16h, hein, comme tout le monde.
12: Ouais.
25: Et puis, le dimanche, je fais des galas. Mais je pars à 8h, je rentre à 9h. Hein.
12: Mm-hmm.
25: Je fais juste une chanson, alors.
12: Ah, d'accord. Ok. Rap voisine, bah, t'as répondu, toi?
20: Bah oui.
12: Donc, Karen Puéril.
2: Oui. Bah, alors moi, déjà, je commence ma journée, je me lave, hein, je prends un coton-tige.
12: Mmh.
2: Et puis, bon, bah, je m'occupe

0: au cas où ça arrive un jour, quoi, voilà. On s'entraîne.
1: Ok.
2: C'est faux.
0: Mais si, tout à fait.
1: Impossible.
0: Il faut appeler Mireille Drucker, c'est tout.
3: Non, vous arrêtez avec vos impossibles, là, parce que tout à l'heure, ça va gerber vite, hein, maintenant.
4: Gérard, sur IRC, il y a Yankee qui te demande si on peut être le sosie d'une race canine.
3: Il veut faire allusion à quoi, lui?
4: Bah attends, je vais lui demander. Demande-lui.
3: Donc, tu veux faire allusion à quelle race, s'il te plaît?
5: Ouais, quand même.
6: Bulldog.
4: Ah, faut attendre.
3: Alors, qui c'est qui vient de dire ça? Qui vient de dire ça entre Karen et Wesh Patty?
4: Bah, c'est pas moi. Gérard, Yankee, il dit Bulldog Mystère.
3: Ouais, mais ça, faut arrêter.
2: Non,
3: faut arrêter là-dessus, d'accord?
2: Arrêtez!
3: Bon, toi, tu te calmes un peu, c'est moi qui gère, d'accord? Manu?
2: Arrête!
7: On me demande combien ça coûte en euros, un sosie.
2: Oh, oh là, putain! Non,
3: qu'est-ce que tu fais? Eh, t'arrêtes de taper comme ça, après on va dire que c'est moi, espèce de con!
7: Arrête!
3: Non, commence pas à balancer des trucs, t'es fou!
7: Arrête,
3: là, tu vas pas commencer, toi, hein?
8: Oh, t'es pas à nuit, là.
3: Ouais,
7: tiens-toi bien un peu, on te regarde.
3: Ouais, là, tu vas pas commencer.
8: Regarde, parce que peut-être que Michel Labrou, il peut appeler à tout moment sur la ligne, hein,
3: ouais,
8: et
3: ouais,
8: te calmer, hein.
3: Ouais, bah, toi, tu vas déjà commencer par gérer ce que je t'ai demandé, ok?
6: Oh, même pas de poil à ta bite!
2: Oh, non!
3: Bon, ouais!
6: Piquer des euros dans mon sac!
3: Bon, ouais! Tu me gères ça, toi, tu te magnes!
8: Ouais.
3: Tu te magnes vite!
2: Ouais!
6: Gérard?
3: Quoi?
6: Allô Gérard?
3: C'est qui?
6: C'est Karen.
3: Je t'écoute.
6: Oui, est-ce que Sandy a un sosie?
3: Non, Sandy, elle a pas de sosie. Sandy, elle vous emmerde.
0: Chewbacca.
8: Bon, on revient au débat, GG, s'il te plaît.
0: Oui.
3: Bon, hé! Hey.
8: Oui, je les gère.
3: Toi, tu me les gères parce que sinon, tu vas aller à l'arrière. Hein.
0: Ouais. Là-bas,
3: je
0: là-bas,
3: le sens.
0: Là-bas.
3: Troisième question. Être un sosie est-il une passion réputée? On va demander ça à Francis.
9: N'importe quoi.
0: Oh la fille. Oh là là là.
3: Oh, Pildar!
8: Quoi?
3: Ton boulot là, de
8: gérer. Pardon, excuse-moi. Attends deux secondes. Comme ça, je mets un. Ok, c'est bon.
3: Alors, Francis?
9: Oui.
3: Donc pour toi?
9: Tu peux répéter la question, s'il te plaît?
3: Être un sosie est-il une passion réputée?
9: Bah, déjà, il faut avoir la tête de la personne.
3: Ouais.
9: Donc, si t'as la tête de la personne, c'est même plus une passion, tu le vis tous les jours.
3: Mm-hmm.
9: Bon, moi, malheureusement, je suis fan de Francis Lalanne, donc de ce côté-là, bon, je suis pas trop gâté par la personne au niveau médiatique. Donc, une passion, il faut vraiment trouver les fans, quoi.
3: Mm-hmm. Ouais, ok. Wesh, Patty?
10: Wesh, tu peux répéter ta question?
3: Non, je la répète plus.
10: Bah, j'ai pas retenu, donc je vais te dire, je suis d'accord avec toi.
0: Oh là là.
3: Bon,
8: Gérard, tu te réveilles quoi?
3: Non, tu me vires ça parce que moi j'en ai marre de répéter les questions. Maintenant ça commence à bien faire.
8: Bah ouais, mais j'ai un standard bidon.
3: Ouais, non, mais t'as un standard bidon, tu te démerdes.
8: Ah attends, c'est
3: Rap voisine.
8: Attends, c'est peut-être le PDG d'RTL.
3: Ouais. Rap voisine.
11: Oui.
3: Rap voisine.
0: Opéra.
11: Allô?
0: Ouais, bah.
2: C'est qui,
0: ouais.
2: Rigo?
0: Si tu te rends tête, c'est pas possible.
3: Oh!
8: Mais il est là, GG.
0: Ouais. Oui, donc la seule gloire que ça m'apporte, c'est d'avoir des grands-mères avec des doubles foyers.
11: Excusez-moi, okay, c'est dans le studio. Oui.
8: Attendez les auditeurs.
3: Non, il n'y a pas d'attendez, d'accord. Moi je fais mes débats.
11: Attends Gérard, j'ai le PDG d'RTL en ligne.
3: Ouais, c'est ça.
11: S'il te plaît.
3: Ouais, bah, c'est ça, oui. Moi aussi. Rap voisine.
11: Je vais le calmer, vous inquiétez pas, je vais le calmer.
0: Oh là là, vite fait.
8: Assurez les auditeurs, on a eu un...
3: Rap voisine.
0: Oui, donc, je disais que la seule gloire que ça m'apporte, bah, c'est des grands-mères qui ont des doubles foyers et qui me confondent avec Rap voisine, en fait. C'est tout. Voilà.
8: Mais Gérard, t'écoute pas, hein. Excuse-moi, Rap voisine, mais...
3: Si, j'ai entendu.
8: Alors qu'est-ce que t'en penses?
3: C'est pour les grands-mères qui ont des doubles foyers, c'est ça?
0: Et puis
3: je sais pas quoi, après.
8: Bravo.
0: Allez, hop, tu joues.
8: Bravo.
3: Toi, bah, Rap voisine, si t'es pas content, c'est pareil.
0: Et
3: toi, tu t'écrases.
8: Bravo.
3: Toi, tu me gères les auditeurs parce que pour l'instant, tu commences à foutre de la merde.
12: Ta gueule, hippie.
0: Voilà, c'est la synthèse. Ouais.
3: Karen Péril.
13: Oui.
0: Péril.
13: Alors, moi,
3: Péril.
13: Alors, moi, c'est pas une passion, hein, mais disons que c'est pour trouver l'homme de ma vie.
3: Être un sosie est-il une passion réputée? C'est pas pour savoir si tu es pour trouver l'homme de ta vie ou pas.
13: Non, oui, mais c'est pas une passion.
3: Alors tu peux préciser?
13: C'est-à-dire que c'est un métier.
11: Pour calmer le débat, je voulais te dire quand même qu'on a dépassé les 6000. On est à 6222. Ce qui est bien, ça applaudit pas. Ok,
3: bravo.
11: Merci.
3: Oh, bah, ouais. Ouais.

0: même, c'est cool. Et faut laisser Snooze. Je voulais juste dire, il y a Snooze, il revient dans 30 secondes, il est parti chercher à manger.
1: Ok. Michel Mathieu.
2: Ouais, Michel Mathieu, ben moi je pense que c'est plus qu'une passion, comme tu disais, c'est une philosophie. C'est carrément même, je dirais, un mode de vie au quotidien, au journalier, quoi, tu vois. Jour.
1: Ouais, mais précise un peu, parce que là, vous me donnez des réponses vagues. Ouais,
2: si hein. Moi, je suis fan de Mireille Mathieu. Moi, je me réveille le matin, je me réveille Mireille Mathieu, je mange Mireille Mathieu, je dors Mireille Mathieu, je baise Mireille Mathieu, je fais tout Mireille Mathieu, quoi, tu vois.
1: Ah, ok, donc toi, t'es carrément fan de Mireille Mathieu.
2: Ah, bah c'est clair.
1: Ouais, mais
2: c'est
1: précise ton nom.
3: Est-ce que tu chies Mireille Mathieu ? Est-ce que tu chies Mireille Mathieu ?
2: Ouais, pas mal, ouais. Voilà, GG. Tu la bourres aussi, Mireille Mathieu.
1: Merci, ouais, Pildar. Hein.
2: Ouais, je baisse des chaînes.
4: Attends, je me fais un coup de combiné.
1: Ouais, bah, moi, je m'en fous, mais merci, parce que comme ça, on n'a pas entendu la fin de sa question à Michel. Ouais, c'est pas grave.
2: Il me demandait si je baisais Mireille Mathieu, je lui disais oui, je baisse des chèvres, oui.
5: Et tiens, d'ailleurs, je vais te demander autre chose. Tu sais pourquoi Mireille Mathieu n'a pas le vagin dans le front ?
1: Vas-y.
5: Bah, c'est tout simple, parce que t'as déjà essayé de lui rentrer quelque chose dans la tête.
1: N'importe quoi. Alors là, ta blague, tu peux te la carrer au cul. Hein.
5: Ok, oh
1: là,
5: pas de problème.
1: Alors, la cinquième question. Les animateurs radio télé ont-ils un sosie? Et on va s'écouter Dick Rivière avec Les Matins, la banane toute dure, et on se retrouve tout de suite après au 0803 08 5000, et toujours 3615 Scott Fun Radio, rubrique direct et sur l'IRC, où que Rigo vous attend nombreux, ouais. www.fr, et voilà. A tout de suite. Et voilà, vous venez d'écouter Dick Rivière avec Le Matin, la banane toute dure. Et donc, vous êtes toujours avec la banane toute dure. Et donc, vous êtes toujours sur Fun Radio. Donc, Fildar vous attend au standard au 0803 08 5000.
4: Venez-vous, merde, j'ai pas que ça à foutre.
1: Toujours le Minitel au 3615 Fun Radio, rubrique direct. Manu qui est aux commandes.
6: Oui.
1: Et Rigo qui est sur l'IRC, donc www.fr, c'est www.fr Fun Radio, c'est ça ?
6: Ouais, c'est ça.
1: Voilà.
4: Double flash.
1: Ouais, double flash.
4: Et whisky.
1: Ouais, c'est ça. Donc on récupère Francis
7: Lalanne. Allô ?
1: Allô ?
7: Oui.
1: Donc bon, rebonsoir à toi.
7: Rebonsoir à toi aussi.
1: Wesh Patty.
4: Bah non, je l'ai viré.
1: Donc elle est partie. Rap voisine.
8: Ouais, salut, c'est moi. Bonsoir GG.
1: Re salut à toi. Karen Puéril.
9: Puéril, oui.
1: Rebonsoir.
9: Rebonsoir Gérard.
1: Michel Mathieu.
10: Oui,
1: rebonsoir à toi.
10: Bonsoir.
1: Et Jean-Pierre qui est passé avec ses chansons. Donc bonsoir à toi Jean-Pierre.
11: Bonsoir.
1: Comment vas-tu ?
11: Ça va bien.
1: Ça va ?
10: C'est la fête de la musique.
1: Ouais, non mais c'est bon.
11: Non.
10: J'achète ton disque. Tiens, direct.
1: Pour l'instant, c'est pas un débat sur la musique, c'est un débat sur les sosies.
11: Oui.
1: D'accord ?
10: Bah, vie du bureau quand même. Hein.
1: Ouais, non mais.
10: Bah, quand même.
1: On répond correctement aux questions, c'est tout. Okay. Alors, on va changer parce que, vu que je termine qu'à 2 heures, donc il reste encore quand même une heure, plus d'une heure à faire.
10: De toute façon, c'est bon, tu vas pousser jusqu'à 3 heures, quoi.
1: Non. Allez. Êtes-vous fan de quelqu'un? Si oui, êtes-vous d'accord? Donc, alors, je précise la question parce que c'est Pildar qui l'a dit. Donc, si vous êtes fan de, par exemple, tout à l'heure, j'entendais, qui c'est qui me disait Mireille Mathieu? Donc, c'est Michel.
10: C'est Michel.
1: Hein? Donc, si oui, êtes-vous d'accord? Donc, le pourquoi, êtes-vous d'accord? Si oui, êtes-vous d'accord? Donc, êtes fan de quelqu'un? Donc, je pense que tout le monde est fan d'un chanteur préféré.
10: C'est clair.
1: Donc on va demander à Jean-Pierre comme il vient d'arriver.
11: Faites la musique.
1: Bon, Jean-Pierre, s'il te plaît.
11: Oui.
1: Oh là là. Oh non, Fildar. Fildar, c'est quoi là?
4: C'est Jean-Pierre.
1: Oh non, mais attends, oh.
4: Jean-Pierre.
1: Jean-Pierre, c'est Gérard là. Tu réponds correctement aux questions, sinon c'est pas la peine.
10: Bah ouais, c'est clair.
11: Ah ok, bien sûr.
1: Hein. Ouais. Non, mais on s'en fout du ministère de la Culture et tout ça. On n'est pas là pour parler politique, ok?
11: Non, mais j'entends tout le monde qui pèle, qui parle en même temps. Et...
1: Ouais, non, mais pour l'instant, c'est moi qui te parle. Donc tu réponds correctement à la question, sinon c'est pas la peine de faire le débat.
11: Non, mais j'écoute ta question, tu peux parler, vas-y.
1: Non, mais maintenant tu réponds à la question.
11: Le ministère, maire.
1: Okay. Oh là, allez.
12: Bon, Gérard, sur IRC, il y a un petit sondage que Triso m'a envoyé.
1: Ouais.
12: Alors, à la question, avez-vous un sosie ? 54% des personnes ont répondu non, j'ai voté contre. 27% pas du tout, je suis hétérosexuel. 18% Non, je n'écoute pas les To Be Free. Et 12%, vous pouvez répéter la question. Une seule personne a répondu oui, mais je suis pas sûr.
1: Mais comment que ça se fait que j'ai pas de, de sondage comme à Neuilly là?
6: Bah parce qu'on n'est pas à Neuilly.
8: Non, parce qu'on s'est fait voler le
6: l'institut PC. De sondage.
8: On s'est fait voler l'ordinateur. Donc on peut, pour le moment, on attend à nouveau.
1: Ah d'accord.
8: Ouais.
1: Bon, alors Michel Mathieu.
6: Suite à ta
1: question. Attends, Manu. Michel, pardon.
6: Oui, oui. Suite à ta question sur Minitel, on te demande est-ce que tu penses pas que pourquoi pas et dans quel sens?
1: Mais qui c'est qui pose cette question de naze?
6: Nomade.
1: Nomade, eh ben, c'est même pas la peine d'y répondre parce que qu'est-ce que tu veux que je réponde là-dessus?
6: Bah, je sais pas, il me dit ça ressemble là, à la scène, ça... il aimerait bien que tu répondes à la scène.
8: Ça ni queue ni
1: mais
8: queue.
1: Ça ni queue ni tête, ça va être comme tout à l'heure sur l'IRC, quand on va faire des débats, la conclusion du débat, il y en a qui vont me dire ton débat a eu ni queue ni tête comme toi. Ça, je m'en doute encore.
8: Et là, vous pourrez rajouter sans jambes.
1: Ouais, bah, toi, pour l'instant, je t'ai dit de me virer lui là, parce que c'est pas la peine de le garder s'il répond.
12: Allô
1: pas. Michel Mathieu, donc pour toi.
2: Ouais, bah écoute, moi je vais te dire que déjà je suis d'accord, donc oui. À cela, je peux ajouter que je réponds par l'affirmative, et je pense que ça, c'est dans tous les sens, donc il n'y a pas besoin de préciser, quoi, tu vois.
1: Non, mais donc t'es fan, toi, de Mireille. À fond de Mireille Mathieu.
2: À fond, 100%. Je te dis, je fais tout Mireille Mathieu, moi, il n'y a pas de lézard.
1: Mm-hmm. Ok.
2: Donc oui, à 100%.
1: D'accord. Donc toi, c'est oui, sans même savoir, êtes-vous d'accord? Donc toi, pour toi, c'est carrément oui d'entrée.
2: Ah, moi, j'ai pas besoin d'être d'accord, c'est oui direct.
1: Ok.
2: Voilà.
1: Karen Puéril.
13: Oui. Alors moi je ne suis pas fan de Karen Puéril, Cheryl. Moi je suis fan de...
2: Oh là là, arrête de fumer.
13: Ouais, je ne fume pas.
2: Vas-y, fais tourner.
13: Je ne fume pas.
1: Hey, tu réponds correctement ou sinon je fais comme Wesh Patty, je te vire.
2: Allez, hop,
13: non,
2: dehors.
13: D'accord Gérard, d'accord.
14: Mystère, mère.
1: Bon, ouais, ouais. Hop. Allez, Jean-Pierre. Non, Jean-Pierre, tu le vires. Jean-Pierre, tu le vires. Oh non, et oh.
6: Mais il chante bien pourtant.
1: Non, moi, c'est pas un débat sur les chanteurs, c'est un débat sur les sosies.
8: Gérard,
1: alors,
8: oui.
1: Au revoir pour lui.
8: Excuse-moi, à la place de la petite, là, Wesh Patty, on accueille Magali Alain. Magali Alain, 23 ans de. Ça fait rire Hugo, je comprends pas. De Clermont-Ferrand.
15: Désolé.
8: Bonsoir, Magali Alain.
1: Bonsoir.
16: Oh cochonne.
17: Bonsoir, ça va?
1: Ouais, tu vois, il faudra peut-être te réveiller quand on t'appelle. Hein.
17: Oui, j'ai plein de bips, alors suis-moi.
1: Comment?
17: Non, parce qu'en fait. C'est quoi ta question, Gérard?
1: Non, mais attends, pour l'instant, je te dis, tu te réveilles quand, non, Gérard, quand on te parle.
8: Quand on a voulu l'accueillir, en fait, je l'ai passé à l'antenne. Et quand on l'a passé à l'antenne, en fait, elle n'entend plus pendant deux secondes l'antenne.
16: C'est ouais.
1: D'accord. Par contre, tu me vires Jean-Pierre et puis l'autre, là, comme ils veulent pas répondre correctement aux questions, c'est pas la peine. Hein.
8: Ok.
1: Donc, rap voisine.
16: Ouais, moi, alors, exactement, je suis fan, à fond fan de rock voisine.
1: Ouais.
16: Et non, je suis pas d'accord.
1: Bah, tu peux préciser?
16: Bah, je précise, je suis pas d'accord.
1: Mais donne le fond de ta pensée.
16: Mais je suis fan de rock voisine, je le kiffe.
1: Mais ouais, mais d'accord, tu le kiffes, mais précise le fond de ta pensée.
16: Bah pourquoi? Qu'est-ce que tu veux que je te dise de plus?
1: Oh là là,
16: mon idole.
1: Bon bah alors d'accord, bah c'est ça que je veux entendre dire.
16: Bah c'est ce que je viens de te dire il y a deux minutes.
1: Mais non, toi, tu me dis que tu le kiffes, j'en ai rien à foutre.
16: Qu'est-ce que ça veut dire, je te kiffe?
1: Ouais bah c'est bon, tais-toi pour l'instant.
6: On demande sur le Minitel si t'as une idole, toi.
1: Bah ça, justement, je répondrai après, quand tout le monde aura répondu.
2: Jabba, je dirais Jabba. Jabba.
1: Toi, tu vas fermer ta gueule, d'accord? Parce que tout à l'heure, tu vas dégager vite fait, toi.
16: Jabba plus grosse qu'une hutte.
1: C'est qui parle comme ça? Qui c'est qui parle comme ça?
2: Ouais, c'est Polo. Ouais, c'est Polo.
18: Ta gueule, hippie!
2: Ouais, ta gueule, hippie.
1: Bon, alors... Tu me gères ça, toi, vite fait.
2: Allez, hop, tu gères.
8: Allô?
2: Ouais.
8: Ouais, à la place de Karen Puéril, on accueille Véronique Dusson. Bonsoir, Véronique.
2: Et moi aussi, je vais changer de prénom.
19: Bonsoir, tout le monde.
2: Bonsoir.
19: Salut, Véro.
2: Salut, Véro.
19: Salut, tout le monde.
2: Salut, Véro.
1: Elle est d'où?
8: Elle est de... T'es où, d'où, déjà?
19: Je suis de Paris.
8: Voilà.
2: T'as ton piano?
1: Non, non, mais c'est bon, laisse-les dire leurs conneries. Magali Alain?
17: Oui.
1: Donc pour toi, ah ouais, toi t'as été au standard, donc t'as pas entendu la question, c'est
17: ouais,
1: ça?
17: Ouais, c'est ça.
1: Donc je répète pour toi et pour Véronique. Donc oui. Êtes-vous fan de quelqu'un? Si oui, êtes-vous d'accord?
17: Moi je suis fan d'Étienne Dao.
1: Ouais.
17: Mais je le ressemble pas du tout.
16: Ouais, c'est clair.
1: Mais non, mais attends, t'es déjà une nana, tu peux pas ressembler à un mec.
17: Ouais, non, mais je te dis, je suis fan de lui, quoi.
1: Ah d'accord.
16: Tu vois?
1: Mais t'as entendu là sur M6 là, le week-end qu'ils font sur lui?
17: Oui, j'enregistre.
1: Ouais, ben. T'as de la chance, hein.
17: Merci pour l'info, Gérard.
1: Voilà. Véronique, de Paris.
20: Oui. Alors moi, je suis fan de Wonder Woman.
1: Ah,
8: c'est une animée.
13: Une actrice télé,
8: ouais. C'est une ouais, voilà. qui joue dans des films.
1: Ouais, plein
13: voilà,
1: de films.
13: Oui, tout à fait.
8: Ouais, donc.
1: Oh,
13: mais moi, je suis complètement d'accord, quoi.
8: Et tu me calmes un peu, là, ceux qui s'amusent à faire des conneries, là. Manu?
1: Ouais, sur Minitel, toujours. Il y a toujours Nomad qui demande si toi, t'es un fan de Christine.
8: De
1: Christine.
8: Ah bah alors là, c'est même pas la peine, j'y répondrai pas.
14: Il m'en fait sur moi.
8: Ouais, bah ta gueule.
14: C'est tout. J'avais 2 euros dans mon sac.
8: Donc, qui c'est qui reste qui a pas répondu? Ah bah Francis.
4: Il y a Jean-Pierre aussi.
8: Non, je t'ai dit de le virer, lui.
4: Mais il veut pas partir, il me dit.
8: Non.
4: J'ai envie de jouer.
8: Non. Il a envie de jouer, il va pas.
1: C'est le feu de la musique.
8: Voilà,
1: Gérard, pour calmer le débat sur.
8: Voilà, merde
1: Gérard.
8: Tu le vires, s'il veut. C'est quoi là, ce bordel? Tu me le vires.
16: On pose un sondage.
14: Non, on va s'éclater. On va se faire péter le fion.
16: Oh là là.
8: Hey, tu le vires complètement. Je veux pas le savoir. Il veut pas partir. Tu le vires quand même.
4: Je peux pas.
8: Je veux pas le savoir. Tu le vires.
1: Non, mais le problème, c'est qu'avec ce standard-là, si les gens ils raccrochent pas de leur côté, nous on peut pas leur raccrocher au
8: nez. Non, mais moi je veux pas le savoir. Il vire.
1: J'ai eu les problèmes toute la semaine.
4: Alors dis-lui.
8: Jean-Pierre, tu raccroches ton téléphone, je ne veux pas de toi dans mes débats, ok?
14: Gérard, de la nuit.
8: Alors, Francis Lalaine.
4: Non, mais il a raccroché Francis Lalaine, il faut que j'en trouve un autre.
8: Putain, mais tu me fais quoi, toi?
12: Gérard, pour calmer le débat, il y a Cyberon GG sur l'IRC qui te demande est-ce que les sosies sont bisexuels?
8: Bon, là, je peux pas te dire, parce que faudrait.
12: Et il dit si tu peux pas dire, pourquoi?
8: Ben, parce que je. Putain.
1: Vas-y, réponds. Mais ça, à mon avis, ça dépend de la marque.
8: Ouais, je pense là-dessus. Donc moi, je peux vous dire que je suis fan de plusieurs chanteurs, donc j'irai pas m'éterniser sur eux.
1: Si on veut des noms quand même. Hein.
8: Non, mais les noms, tout le monde les connaît par cœur. Donc,
1: redis.
8: Il y a Michel Sardou, il y a Ricky Martin, donc et puis plein d'autres. Voilà. Donc.
1: C'est faux.
8: Donc, il y a 5e question. Ouais, j'ai répondu à celle-là. Ouais.
12: Plume mon micro, merci. Il y a Turpentine sur l'IRC qui te demande est-ce que des jumeaux sont sosies?
8: Alors là, c'est pas évident. C'est pas évident,
16: non, pas du tout. Pas du tout. Ça n'a rien à voir.
8: Je peux pas te dire si. Pourtant. Dans les groupes qu'il y a à l'heure actuelle, il n'y a pas de sosie, ils sont pas jumeaux, ils se ressemblent pas tous.
4: Bah, tu sais, le groupe, là, David et Jonathan.
8: Non, mais ça, c'est pas pareil, hein,
4: David. Ils sont sosies, hein?
8: Non.
4: Bah, ils sont quoi? Ils sont frères?
8: Non plus.
4: Jumeaux?
8: Non plus!
4: Bah, ils sont quoi?
8: C'est deux chanteurs différents, c'est tout.
4: Mais ils sont copains ou pas?
8: Ouais, dans la vie, oui. Manu?
1: Ouais, sur Minitel, il y a Zozo qui demande si t'étais fan de Lady.
8: Non. Pas du tout.
16: Pourquoi?
12: Où est le rapport avec les sosies?
8: Ouais.
1: Bah, je sais pas, c'est fans aussi.
12: Ah ouais, c'est les fans aussi. Les fans des sosies.
8: Ouais, non, mais personnellement, moi non. Donc, qui c'est qui nous reste? Alors, Magali, Rob Voisine, Véronique et Michel.
13: Magali,
16: oh là là.
8: Donc.
16: GG, les fans de King Kong.
8: Non, pas spécialement. Alors, donc là, c'est la 5e question. Et là, je pense que tout le monde va bien répondre, j'espère, parce que sinon, ça va se terminer au vinaigre.
16: Ouais, vas-y. Ouais.
8: Alors, les animateurs radio, télé et autres ont-ils un sosie? On va demander ça à Magali.
14: Magali Alain.
8: Ouais. Si je veux dire Magali, je reste sur Magali, c'est tout.
14: Oui,
8: je vais pas préciser.
14: Je préférerais que tu m'appelles Magali Alain.
8: Ouais, bah moi, si je veux dire Magali, c'est tout.
14: Bon, d'accord.
8: C'est moi qui commande quand je fais mes débats. Bon, c'est pas les auditeurs.
14: Je préférerais quand même, mais bon.
8: Bon, moi, pas.
14: Bah là, dans la région où j'habite, il y a un mec qui se fait passer pour toi.
8: Mm-hmm.
14: D'ailleurs, j'appelais un peu pour ça aussi. Parce qu'il signe des autographes et des choses comme ça, quoi.
8: Mm-hmm. Et t'as pu récupérer des preuves?
14: Moi, j'ai un autographe de toi.
8: Qui date de quand?
14: Qui date d'il y a 15 jours, je l'ai vu il y a 15 jours.
8: Ouais. Et tu peux faire une photocopie et puis m'envoyer vraiment la preuve?
14: Il n'y a pas de problème.
8: Ok. Manu?
1: Et sur Minitel, il y a quelqu'un qui nous dit « Moi, je suis le sosie de Sandy et je m'appelle Robert.
8: » Bah lui, il va se faire foutre.
16: Ah, c'est clair.
8: Il laisse Sandy tranquille. Alors Manu, je te préviens, c'est la dernière fois que tu me dis des questions Minitel à propos de Sandy. Okay. Parce que Sandy, vous lui foutez la paix maintenant.
16: D'accord. Moi, je connais un Raymond, par exemple.
8: Ouais, ben, toi, tu te tais, toi. Rap Voisine?
16: Oui, alors, moi, j'ai entendu parler que... Enfin, je t'ai jamais vu, Gérard, mais on m'a dit que tu ressemblais à Brad Pitt.
1: Non mais si c'est pour me répondre des conneries comme ça, ça sert à rien.
16: Bah, c'est pas des conneries, c'est ce qu'on m'a dit.
1: Je te demande, est-ce que les animateurs radio, télé ou autres ont-ils un sosie? Merci pour le Larsen.
16: Donc oui, je pense que ton sosie c'est Brad Pitt, selon ce qu'on m'a dit.
1: Manu, fais gaffe.
4: Pardon, bah, j'ai pas fait exprès.
1: Ouais non, mais fais gaffe quand même. Ok, Véronique.
16: Ok, Véronique.
1: Véronique. Véronique.
4: Elle arrive.
1: Punaise, mais...
4: Bah, Nina,
15: oui,
4: Nina.
15: Alors, eh bien, vous m'entendez?
1: Oui, oui, bah, on t'entend, oui. Alors, tu réponds.
15: Bah oui, bah je...
16: Ah, oui.
15: Oui, alors, eh bien, forcément, on se dit qu'ils ont un sosie, parce que...
16: T'as une voix de pas belle, toi.
15: Ouais.
1: Ouais, bon, vous fermez vos gueules derrière quand les gens répondent, s'il vous plaît, merci.
15: Merci, Gérard, merci.
16: À Joël.
15: On les voit plusieurs fois partout à la télé, puis ils
16: font Joël, la pas belle.
15: Donc c'est pas possible.
1: C'est
15: hein.
1: Joël, ça.
15: Forcément, non. Ils ont un sosie.
16: À Joël, la gamelle.
4: C'est peut-être le sosie d'Anne Joël.
1: Ouais.
16: C'est peut-être le sosie d'Anne Joël, ouais. Anne Joël, c'est la
1: mondelle. On se calme.
16: On va boire, enfin, putain.
1: Hé, on se calme.
16: Ok, Michel.
1: Michel Mathieu, à toi.
18: Ouais, bah écoute, moi pendant les vacances de Noël, comme je suis un bon blaireau, j'ai regardé, tu sais, l'histoire là sur la 2 avec le dauphin. Et il y avait un plongeur italien là qui s'appelle Umberto Pellizzari. Il ressemble quand même beaucoup à Max, moi je trouve.
1: Attends, un truc sur les dauphins, sur la 2.
18: Ouais, tu sais, il y avait l'histoire du dauphin là qu'il fallait sauver. Et t'avais un des plongeurs, il était italien, et ben il ressemblait vachement à Max. Je sais pas si t'as vu la série.
4: C'est Flipper, non?
1: C'est Flipper.
18: Mais non, c'est pas Flipper.
16: Flipper the Dolphin.
1: Non, c'est plus.
15: Moi je pense que tu devrais faire le sosie de Ricky Martin.
1: Vous calmez là,
18: Michel.
1: Oh,
16: j'aime pas trop ça.
1: Oh, qui c'est qui commande? Vous calmez là, c'est moi qui commande quand même là.
16: Ok, vas-y le King.
1: Donc Michel Mathieu, déjà pour commencer l'histoire de ton truc du dauphin sur la 2, ça m'étonnerait.
18: Si, mais les auditeurs ils comprendront, je t'inquiète pas.
1: Ouais, les auditeurs ils vont comprendre, ça m'étonnerait.
18: Toi, moi je trouve que tu ressembles quand même un petit peu à De Niro.
1: Ouais.
18: Surtout dans le film de Frankenstein.
1: Ouais. Et toi tu ressembles à un
15: père carré de Ford.
1: Comment? Okay.
16: Alors arrête de regarder les cassettes des inconnus parce que t'es pas drôle.
18: Ouais.
20: Gérard, sur IRC, il y a Rip qui te demande si ton sosie il est aussi con que toi.
1: Ben, à toute manière, il est aussi con que celui qui vient de poser la question, tu vois.
16: Ouais.
1: Comme ça, il est renseigné, celui-là.
15: Mettre un coton-tige dans son cul.
16: T'es trop cool.
1: Oh là là. Bon, ouais, ça commence à bien faire, là, Manu. Tu vas me couper ça ou quoi, là?
4: Moi, c'est les auditeurs.
1: Ouais, c'est les auditeurs. Alors, ben, qui c'est qui a... C'est encore toi qui a été leur dire des conneries.
4: Non, j'ai bien fait.
1: Non, parce que toi, toutes les semaines, t'as l'habitude
15: pardon,
1: de leur dire.
15: Pardon, Gérard, je sais pas ce qui m'a pris.
1: Non, ouais, bah attends, alors dégage-toi, au revoir. Voilà.
4: Allez,
1: terminé. Ta gueule, va te faire foutre, alors dégage.
16: Dégage.
1: Allez, terminé pour toi, dégage.
4: Gérard,
1: au revoir.
4: Oui, je l'ai viré. À la place de Francis Lalaine, on accueille Maxime le Charpentier, 19 ans.
16: De... Moi, je veux changer de prénom. Ah, moi aussi.
1: Non, mais attends. Fildar,
16: ferme ta gueule.
1: Oh, ferme ta gueule toi-même, connard.
4: Qu'est-ce qu'il y a, GG?
1: Alors déjà lui il va pas quoi
4: Bah je sais pas qui c'est.
1: Non, c'est celui qu'on vient de prendre donc il dégage comme
4: mais
1: ça.
4: Mais non, il est pas arrivé encore, il est même pas à l'antenne. Tiens, je
1: non, il est pas à l'antenne, alors qui c'est qui vient de me dire ferme ta gueule connard?
4: Bah c'est un autre mec.
1: Ouais bah alors lui il va fermer sa gueule lui-même, et il va raccrocher tout de suite.
4: D'accord. Donc Maxime le Charpentier qui a 19 ans et qui habite à Lille. Bonsoir.
21: Salut Gégé.
1: Salut Maxime.
21: Le forestier, ça bête.
4: Non, Charpentier.
21: Le Charpentier.
16: Oh là là. C'est moi qui t'ai insulté Gérard.
1: C'est qui?
16: Rabouezine.
1: Ouais, bah alors tu dégages, au revoir pour toi.
16: Non, c'est pas cool,
1: tu dégages, tu raccroches.
4: Dégage,
1: ça t'apprendra d'être poli avec moi. Merci.
22: Son cul. Je crois pas qu'il soit en train de lui botter le cul, mais en tout cas, il fait quelque chose à son cul.
18: Hey, Cartman, tu te calmes.
1: Manu,
4: ouais.
1: Tu vois la deuxième
4: la
1: machine.
4: La deuxième, là. Tu vois
1: ça, là ouais. Non, là-bas.
18: Là-bas,
1: qui clignote, là. Tu t'amuses pas. Ouais. Tu t'amuses pas à appuyer pour le remettre, d'accord?
4: C'est ton jingle, ça.
1: Ouais, mais c'est pas la peine. Donc, tu me récupères.
4: Donc, je vais te dire ce qui reste. Il y a Maxime le Charpentier, il y a Magali Alain.
1: Ouais, et Michel Mathieu, c'est tout.
4: Et Jean-Pierre II.
1: Non, Jean-Pierre II, j'ai dit non.
4: Jean-Pierre?
23: Oui.
1: Bah Jean-Pierre, tu raccroches.
24: C'est la fête de la musique.
1: Jean-Pierre, tu raccroches. Jean-Pierre, tu raccroches.
23: C'est la nuit.
1: Punaise, il est borné ou quoi, celui-là?
4: Oui, je comprends pas.
1: Bah, mais Jean-Pierre,
23: ouais.
1: Tu raccroches, je ne veux pas de toi dans mes débats pour dire des conneries, d'accord? Alors tu raccroches ton téléphone, ok? Allez,
23: coupé et voilà.
1: T'as qu'à raccrocher toi-même.
23: Mais je peux pas, on m'a appelé.
1: Non, mais tu raccroches, tu vois, t'as un combiné. Hein, et sans ton combine. Non, hop, au revoir pour toi. Je dois plus t'entendre.
23: C'était juste pour te dire du talent.
20: Non, on peut pas.
0: On peut pas le dire.
1: Je peux savoir là.
6: Le sosie de 70, c'était Jacky Sardou. C'est toi qui as voulu.
20: C'est toi qui
1: as voulu.
6: Zéro Cool.
1: Zéro Cool, c'est un pauvre.
8: T'es à l'antenne, c'est bon.
1: Qui c'est qui est à l'antenne?
8: Bah, les auditeurs.
1: Alors donc, il nous reste Maxime.
21: Ouais, c'est moi.
1: Rebonsoir. Magali Alain.
3: Salut.
1: Et Michel Mathieu.
18: Oui, je suis toujours là, oui.
1: Alors, donc, moi, je vais répondre. Les animateurs radio, télé ou autres ont-ils un sosie? Bon, je pense qu'il y en a beaucoup qui font allusion à pas mal de personnes de la radio, c'est-à-dire comme Max, qui se font passer souvent dans des soirées et qui disent... qui sont passés pour Max de Fun Radio dans certaines soirées, alors que c'est faux. Comme moi, c'est pareil, y en a qui m'ont dit qu'on m'a vu dans différentes soirées ou qu'on m'entende sur des radios. Donc ça, c'est strictement faux. Merci, Fildar, pour le Larsen. Là-dessus, je peux vous dire que Fildar,
8: c'est pas moi.
1: Fildar, tu arrêtes parce que ça commence à m'énerver.
8: Regarde-le, le moustache, là, tu vois.
1: Non, mais c'est pas lui. Et celui qui siffle, il arrête parce que ça commence à me gonfler. Merci. Donc, alors, tous les gens qui s'amusent à se faire passer, soit pour moi ou pour Max, ou même pour les gens de la Dream Tease, qu'ils arrêtent parce que ça commence à nous casser les couilles. Ouais, sérieusement. Alors, moi, je vous préviens, arrêtez tout de suite vos conneries.
23: On va utiliser du champagne.
1: Alors, dans ce cas-là, vous prenez le sosie de Jean-Pierre et vous allez chanter dans des soirées si vous voulez. Mais laissez les gens de Fun Radio, ceux qui ont l'habitude de vous écouter tous les soirs et que vous nous écoutiez, donc laissez-nous faire notre boulot tranquille, ne prenez pas notre sosie, c'est tout ce que j'ai à vous dire.
20: À ce propos, Gérard, sur IRC, il y a Golgoth94 qui te demande si t'es le sosie de Gérard.
1: Je m'appelle Gérard et c'est tout, il n'y a pas de sosie.
6: Non, c'est ce qu'il demande sur Minitel, si c'est Gérard ou le sosie.
1: Non, parce que celui qui s'est amusé à appeler dans le bureau tout à l'heure parce que j'y étais, donc il veut participer au débat, le dénommé Axel, donc c'est celui qui se fait passer pour moi, donc lui il participera pas dans les débats, c'est pas la peine qu'il insiste.
8: Et lui c'est ton sosie ou pas?
1: Non, mais c'est celui qui s'amuse à imiter ma voix. Rigaud.
20: Et sinon sur IRC, je sais plus qui c'est Roadrunner qui te demande si on peut être le sosie de plusieurs personnes en même temps.
22: Il lui fait quelque chose à son cul. Je crois pas qu'il soit en train de lui botter le cul.
1: Bon, attends, celui qui s'amuse à dire ça et qui arrête parce que ça commence à me gonfler. Rigaud, j'ai pas trop entendu la question parce que je demandais quelque chose à Fildar.
20: Merci Fildar. j'ai plus la question. Merci Fildar.
1: Ben, celui qui a posé la question sur l'IRC me le redit. Et on est combien là maintenant à 1h02 du matin?
20: On est 6922, ce qui est énorme. On applaudit.
1: Ouais, c'est bien. Oh!
23: Bravo.
1: 6922, c'est bien. Tu peux applaudir, toi, abruti, au standard.
20: Là-bas. Et en fait, il te demandait, c'était Golgoth94, il te demandait si on peut être le sosie de plusieurs personnes.
1: Non, je pense pas.
8: Parler dans ces...
1: Oh, mais ça y est, Jean-Pierre, tu vas taire, je viens de te dire. Oh là là,
8: Jean-Pierre.
1: Hé, Jean-Pierre, tu raccroches ton combiné, s'il te plaît. Tu raccroches ton combiné, je ne veux plus t'entendre. Bon,
8: Gérard. Excusez-moi, à la place de rap voisine, on accueille Yves Bouteille.
1: Putain, mais mon micro!
18: Oh là, laisse-le parler au moins.
8: Il me sécaste.
18: Oh là là.
8: Yves Bouteille, bonsoir.
1: Yves Bouteille, bonsoir.
5: Oui, bonsoir Gérard, bonsoir tout le monde. Vous allez bien? Salut GG.
1: Salut.
18: Salut Yves.
1: Bon, donc, pour toi, la question c'est, les animateurs radio, télé ou autres ont-ils un sosie? Donc, si tu veux répondre.
5: Non, je pense pas qu'ils ont de sosie, ces gars-là, c'est impossible.
1: Non, mais tu peux préciser le fond de ta pensée?
5: Je pense parce que chacun de nous est unique.
8: Ton slip.
5: Et voilà,
23: petit pont de bois,
1: Oh Jean-Pierre. Jean-Pierre, tu te crases.
5: Faites de la musique.
1: Oh là là là. Eh putain, mais il est complètement taré celui-là ou quoi là ce soir?
8: Jean-Pierre?
23: Ouais.
1: Jean-Pierre, tu t'écrases.
23: C'est pas moi qui chante derrière.
1: Tu t'écrases.
23: C'est mes fans.
1: Ouais, bah tu raccroches ton combiné.
22: Alors
1: va-t'en,
22: espèce de
1: conne Michel. Oh là là là là là là là. Faire un débat comme ça avec lui, c'est
8: pas possible.
1: C'est impossible, hein. Alors, la sixième question.
23: Heureux les bourrations, c'est la fête de la musique.
8: Vas-y,
1: GG. Oh là, je vais demander à Max qu'il vienne lui dire de raccrocher parce que ça commence à m'énerver.
22: C'est la fête de la musique.
1: Non, mais ça va, quoi? Jean-Pierre, tu raccroches ton combiné pour la septième fois.
8: Gérard, la question, s'il te plaît.
1: Alors, la sixième...
0: À gauche.
1: Ouais, tu me les mets tous en air là parce que.
8: Bon,
1: couche,
8: bah, ils sont en air.
0: C'est bon, on est en air.
3: Les Martiens, ils t'ont mis un truc dans ton cul.
8: Vas-y, fais quelque chose.
23: C'est pour péter, c'est la fête de la musique.
3: T'as mis un truc dans ton cul.
1: Bon, alors sixième question.
8: Merci Manu.
1: Comment est constitué un sosie, bois, fer, porcelaine ou autre? Et on va s'écouter. On va s'écouter Tony Rock avec des Santiago qui puent du bout. Et on se retrouve tout de suite après pour la suite des débats au 0803 08 5000. Et toujours. Et voilà, donc vous êtes toujours sur Fun Radio. Il est 1h10 du matin. Donc vous avez Manu qui est au fil au standard. Donc au 0803 08 5000. Pildar qui a récupéré la RIA, ça va mon pote? Donc, et puis Rigo qui est toujours sur l'IRC, www.fun.
7: Oui, tout à fait.
1: Arrête, tu satures.
7: Ah, excuse-moi,
1: tout je vais parler.
7: Donc,
1: Rigo.
7: On n'est toujours pas 7000, mais on est quand même 6982, moins 4. Ouais, c'est ça, moins 4.
1: Et donc, Rigo qui vous attend pour dialoguer avec vous et pour poser les questions que vous avez envie de me poser sur les sosies. C'est toujours le 3615 Club Fun Radio, rubrique direct.
9: Ouais, et je voulais dire qu'il y a aussi un jeu, un Scrabble sur Internet, donc si vous en avez marre, vous pouvez toujours aller jouer au Scrabble.
1: Non mais ça, on en a rien à foutre. Et donc, on venait de s'écouter.
9: Vous organisez un cache-cache au standard aussi.
1: On venait de s'écouter Tony Rock avec des Santiago qui puent du bout. Donc voilà. Et on récupère les auditeurs, c'est-à-dire Maxime.
0: Attends, excuse-moi, t'interromps, Gérard. Fildar, c'est quoi l'adresse pour le Scrabble?
10: C'est http.scrab.fr.
0: Ouais. Et pour faire un morpion avec Gérard, c'est quoi?
1: C'est pareil.
25: C'est dans son ben.
0: Okay. http://petitkiss.fr.
1: Bon, celui qui s'amuse à dire des conneries comme ça va se calmer parce que sinon maintenant ça va gerber sec, ok?
10: Gérard, avant de commencer le débat, quand même, il y a une bonne question de Roadrunner sur l'IRC. Il te demande si un sosie peut en cacher un autre.
1: Je pense, ouais. C'est comme un train peut en cacher un autre. Voilà. Donc on récupère Maxime.
26: Maxime le charpentier, s'il te plaît.
1: Ouais, ben j'irai Maxime, d'accord?
26: Attends, je t'appelle pas G, moi.
1: Je fais comme un jeu, d'accord?
10: Attends, c'est son nom, c'est Maxime le charpentier.
1: Alors, Magali Alain. Magali.
10: Non, Magali Alain, elle s'appelle.
27: Magali Alain, salut.
1: Bonsoir, Yves Bouteille.
28: Oui, bonsoir GG, c'est moi, je suis de retour.
1: Et Michel Mathieu.
29: Ouais, toujours fidèle, ouais.
1: Et Jean-Pierre, j'espère qu'il est plus là.
10: Non, non,
1: ça y est, je vais te dégager. Ça y est, il est parti. Enfin, bah dis donc, on va quand même pouvoir continuer le débat. Alors, donc, la question qui était juste avant le disque, c'était d'après vous... Non, c'est pas d'après vous, c'est comment est constitué un sosie en bois, fer, porcelaine ou autre? On va demander ça à Maxime. Maxime, s'il te plaît.
30: Manu.
1: Maxime.
30: Oui,
1: pardon.
10: C'est moi.
1: Mais ça à toi, hein.
30: Allô.
1: Oui. Bon,
30: parce que je suis en tête aussi. Bon, il parle le tétard ou pas,
26: hein? Allô.
1: Bon, Maxime, tu réponds, s'il te plaît.
30: Tu m'entends, GG?
1: Bah, tu réponds. Eh, hey, oh.
31: Mais quoi? Je regarde la prog.
30: Mais bien sûr, Rigo, je suis en tête, tu crois quoi?
10: Excuse-moi. Ah, là, là. Et ton Cubase, il marche?
30: Bien sûr qu'il marche.
10: Enfoiré.
30: Eh ouais, blaireau.
1: Bon, le débat, là, Gérard.
30: Tu t'es rasé, Rigo?
1: Non,
10: toujours pas.
30: Oh là là.
1: Maxime, tu réponds à la question?
26: Ouais, bah, oui.
27: Et Maxime,
26: tu peux répéter la question, s'il te plaît? J'ai rien compris.
1: T'as rien compris, t'avais qu'à te déboucher les oreilles.
10: Bon Gérard.
26: Bah attends,
1: Bon, il y a une question.
10: Ouais, parce que. Enfin, il y en a plein, quoi, mais entre autres, il y a Turpentine qui te demande si t'es le sosie de Cartman parce qu'elle est sûre que t'as une sonde dans le cul.
1: N'importe quoi, elle. Donc, alors, la question, c'est comment est constitué un sosie bois, fer, porcelaine ou autre et qui c'est qu'on récupère? Manu.
25: Quoi qui c'est qu'on récupère? Il y a Maxime le charpentier, Magali Alain, Yves Bouteille,
30: Michel Mathieu,
25: et on accueille. Attends, comment je vais faire? Je vais faire comme ça. Et on accueille tout de suite Enrico Gracias.
30: Oh, il est grilleux.
1: Alors, Enrico. Enrico, bonsoir.
32: Bonsoir à tous.
30: Bonsoir.
32: Salut. Donc moi je peux parler?
1: Non mais pour l'instant c'est à Maxime de répondre, donc je répète la question pour lui. Donc j'ai même pas besoin.
26: C'est bon, t'as répété.
1: Bon alors vas-y.
26: Bah,
30: répète un coup.
26: Les sosies, je dirais, ils sont en bois. Surtout le sosie de Pinocchio.
1: Ouais.
26: Autrement, je vois pas trop en fait.
1: Tu vois pas trop la question. Apparemment, t'as même pas essayé de chercher pendant.
32: Ouais, faut recruter des auditeurs là.
26: J'ai fait comme dans le Big Deal, j'ai cherché dans le dictionnaire, mais j'ai
1: pas. T'as cherché mon cul, oui. Ouais, Magali Alain.
27: Ouais.
32: Mets une sonde anale dans le cul.
27: Ouais, c'est vrai en plus. Ils sont chers en os, hein.
1: Ouais, mais comment est constitué un sosie? Donc, bois, fer, porcelaine ou autre?
2: Oh, oh là là là là là.
4: C'est pas compliqué, hein.
1: Putain, mais. Ouais, vous répondez aux questions correctement ou quoi, la merde?
4: Les nazes.
27: Je coche la case autre.
4: Putain, les nazes.
1: Bon, allez, hop, terminé, hop, au revoir.
32: C'est Enrico, est-ce que je peux répondre?
1: Une bouteille.
32: Ok,
30: oui, Gérard, moi je pense que 610, un souci, ça sera en peau de macaque.
1: Alors toi aussi, dégage aussi, au revoir, hop, comme ça, Sandy, à t'emmerde. Allez, hop, terminé pour toi aussi, okay, ça s'en fait déjà deux, au revoir. Enrico.
32: Ouais, c'est un peu abusé, là. Ouais, alors moi, je suis un petit peu ton sosie, ça, je tiens à le dire, sans complexe, sans rien du tout. Est-ce que tu as vu le reportage sur Ken et Barbie?
1: Non.
32: Qui voulait ressembler à Ken et Barbie?
1: Non.
32: Ah ben, en fait, moi, c'est pareil, j'ai une copine et on veut ressembler à Gégé et à Sandy.
1: Ben, ça, alors...
32: Non, mais vous
1: laissez Sandy tranquille, parce que bah, sinon, tu as dégagé, ça va faire le troisième qui dégage en 5 minutes.
32: Non, mais je veux seulement ressembler à Gégé, alors.
1: Non plus, alors d'accord, tu me fous la paix.
32: Non, mais
1: sinon, tu as dégagé.
32: Non, mais c'est...
1: Je te dis non. Sinon, si tu continues, tu dégages aussi, toi.
32: Okay.
1: Tu vas faire comme Magali.
32: Je m'incline, alors, je m'incline.
1: Ouais, t'as intérêt.
32: Okay.
1: Alors, Michel, Mathieu.
11: Oui, je suis là, j'ai essayé.
1: Bon, alors, tu réponds.
11: Non, bah attends, faut que le temps que revienne avec la technique, là. Bah écoute, je voulais dire que je suis pas du tout d'accord, c'est pas du tout gentil de dire que Sandy, elle serait faite en peau de macaque parce que ça serait de la peau de baleine.
1: D'accord, alors toi fais gaffe, tu leur dis encore une connerie comme ça, tu vas faire comme les deux autres.
11: Attends, je la défends, j'ai...
1: Ouais, mais c'est pas la peine de dire une peau de macaque, d'accord?
11: Mais non, justement, je dis c'est pas de la peau de macaque, c'est de la baleine ou du cachalot, c'est pas...
1: Ouais, ouais, bah tu la laisses tranquille, d'accord?
11: Bah, faut pas se tromper, faut faire...
1: Ouais, ouais, non, mais faut pas se tromper, toi, tu arrêtes de dire tes conneries, d'accord?
32: Est-ce que c'est vrai que tu couches avec le sosie d'un boudin?
1: Ouais, ben moi je t'emmerde derrière, d'accord?
4: Allez, Gérard, à toi.
11: C'est pas gentil, ça.
4: Allez, on y va.
1: Alors, donc, septième. Alors, d'après vous, les sosies se font-ils refaire le visage après un accident? Tiens,
4: mais attends, et toi, tu penses quoi? Les sosies, c'est fait en quoi? En porcelaine, en bois, en quoi?
1: Bah, personnellement, je penserais plus en bois, parce qu'en fer, ça m'étonnerait, puis en porcelaine, ça m'étonnerait.
4: Et comment ils font alors les sosies pour parler s'ils sont en bois?
1: Ça, t'as des gens qui sont derrière et qui parlent à leur place. Voilà.
8: J'ai sur Minitel Chorizo 19 ans du 93-93 qui te demande si les sosies sont faits avec l'odeur des aisselles de GG.
1: Alors, toi, tes questions comme ça, tu te les carres au cul.
8: Et on peut l'appeler en plus.
1: Ouais, on s'amusera pas à l'appeler.
4: Allez.
1: Non, on va pas s'amuser à appeler des gens comme ça. Qui c'est qu'on a là, Manu, maintenant?
25: Ouais, bah, on a toujours Maxime le charpentier, Magali Alain.
1: Non, je te dis de virer Yves Bouteille.
32: Enrico, il voudra répondre.
25: Yves Bouteille, il est parti, et il y a Michel Mathieu et Enrico Gracias.
1: Mais tu peux pas reprendre quelqu'un d'autre à la place de lui, là.
25: Mais je vais.
4: C'est trop compliqué pour toi, ça. Hein.
32: Ça
4: te passe au-dessus de la tête, ça, hein. Feignasse.
32: Est-ce que je peux répondre à la question?
1: Qui?
32: Sur les Enrico Gracias.
1: Ouais, vas-y.
32: Sur les interventions chirurgicales.
1: Bah, vas-y.
32: Donc, en fait, moi, j'ai voulu me faire greffer un kiss dans le cou. Mais bon, ils avaient pas trop de matière, donc ils m'ont greffé une merde de chien séché, en fait. Et c'est très douloureux parce que j'ai fait un rejet.
11: Ça me rappelle quelque chose, ça.
32: Ouais.
1: Voilà. Et tu peux préciser ta pensée?
32: Tout à fait, oui. Ils m'ont fait une greffe, parce que tu parles des interventions chirurgicales, donc c'est en plein dedans. Et comme ils avaient rien sous la main, quoi, il fallait un cadavre ou des choses comme ça, ils m'ont greffé une merde de chien séché pour faire un kyste dans le cou. Ressembler à mon idole.
1: Et c'était pas c'est de cette manière la question, c'est pas des greffes chirurgicales que je parlais. C'est d'après vous, les sosies se font-ils refaire le visage après un accident? C'est pas du tout la question sur la médecine.
32: Je me suis fait refaire le visage aussi, hein.
1: Ah ouais, non, mais je te parle après un accident,
11: tu
1: d'accord?
11: Didi, Gérard.
32: Ah oui, mais j'ai eu un accident en 93, ça aussi, hein.
1: Ouais, bah alors toi, tu dégages, au revoir. Hop,
11: voilà.
1: Bonne nuit.
27: Tout le pont.
8: Oh non.
1: Oh là là. Non, mais ça va aller vite, là, je crois, ce soir, hein.
12: Tu peux te casser, on s'en fout, hein, gros porc.
8: Gérard, je voudrais te demander, est-ce que certaines personnes qui veulent ressembler à des gens connus peuvent se faire déjà opérer, même sans avoir un accident, tu vois, faire de la chirurgie esthétique pour ressembler, par exemple, à Johnny Hallyday ou...
1: Ben, disons, le reportage que j'ai vu, là, ça a été quand? Ça a été dimanche.
8: Dimanche, ouais.
1: Donc, je pense que ça a été bien fait, parce qu'il faut voir, le mec, il
8: a été opéré?
1: On ne sait pas, parce qu'on n'a pas pu en savoir beaucoup de ce qu'il disait, parce qu'il n'a pas voulu trop dévoiler...
8: Je crois que c'était une femme avant.
1: Non, mais je pense pas, parce que là, il faudrait que je relise le reportage et puis je pourrais porter plus de renseignements la semaine prochaine.
8: Et il paraît que tu la connaissais.
1: Non. Manu, arrête de dire des conneries parce que ça m'intéresse pas du tout, ça me fait pas rire du tout ce que tu es en train de me dire.
8: C'est ce que j'ai entendu dire.
1: Donc, je vais essayer d'en savoir plus sur ce reportage-là en lisant l'article et puis je te donnerai ta réponse dans le courant de la semaine.
8: Et tu penses pas qu'il se soit fait opérer?
1: Ben, disons, je pense pas. Se faire refaire le visage, disons, c'est. Ça coûte quand même assez cher pour ressembler à un champion.
8: Il y a des prêts, il y a des prêts sosie.
1: Je pense que c'est pareil, ça coûte assez cher aussi là-dedans.
2: Ouais, il a eu l'appendicite, je crois, à 13 ans.
1: Je sais pas exactement. Il n'a pas trop dévoilé son identité. Il a plus essayé de faire comme Johnny Hallyday faisait exactement.
2: Il est arrivé en hélico dans le reportage.
1: Ça, je peux pas te dire. J'ai pas vu le début parce que j'étais en train de regarder un film sur j'étais en train de regarder un film sur la première et puis Max il m'appelait à ce moment-là.
8: Alors là on peut rien faire. Ouais. Hein.
1: Donc je confirmerai plus là-dessus. Donc
2: excuse-moi Gérard. Oui. Juste avant on accueille Michel Labergère quand même.
1: Non mais attends, j'espère que tu t'amuses pas à me changer les noms.
2: J'espère. Bah non, c'est d'autres.
1: On va voir.
2: Bah tu vas voir.
1: Alors Michel.
6: Ouais, bonsoir, ça va Gérard? Putain, salut Michel, Salut Michel.
1: Bon, ça y est. Okay. Mais à la place d'Yves Bouteille, on a qui? Personne.
2: Ah si, c'est ça à la place d'Yves Bouteille.
1: Non mais Enrico, il est parti lui.
2: Oui, bah oui, je sais. Donc je vais te retrouver quelqu'un.
1: Alors Maxime, pour toi.
6: Tu peux répéter la question, s'il te plaît?
1: Oh là là, mais t'es chiant, toi, hein?
6: Rigo, tu lui dis ma question, regarde, c'est quoi?
1: Ça commence à être relou, hein?
6: C'est sur la chirurgie esthétique, c'est ça?
1: Ça fait trois questions, tu me demandes de répéter à chaque fois la question, ça commence à être relou, là, tes conneries.
10: Gérard,
1: ouais, Rigo.
10: J'ai une question sur l'IRC de Arnett. Il te demande si tu as la même odeur que ton sosie, la bouse de vache.
1: Ah ben, Arnett, tu vois, je réponds même pas à ta question, ça ira plus vite.
8: Ouais.
1: Combien là avant que Maxime, je lui répète la question pour la troisième fois.
10: On dépasse pas encore les 7000, on est 6992 toujours.
1: Ah bah il en manque 8. Hein.
8: Ah putain, les 8 qui restent, venez.
1: Allez-y là sur l'IRC, là, avant 1h30, je veux qu'on soit 7000.
8: Allez.
1: Alors Maxime, c'est la dernière fois que je te répète les questions, t'écoutes bien parce que sinon tu vas virer sec, d'accord?
6: Ok.
1: Alors d'après vous, les sosies se font-ils refaire le visage après un accident?
6: À mon avis, oui.
1: Alors, précise.
6: Le nez, surtout. Le nez, les oreilles.
1: Mais non, mais précise.
6: Bah oui, le nez, les oreilles, les narines, alors.
1: Moi, ouais, mais attends, parce que c'est vague, là, ce que tu dis. Hein.
6: La pruche, là. Ils se font refaire pour ressembler à leurs fans. Mmh. À leur idole, pardon.
1: Ouais, d'accord. Donc pour toi, ils se refont faire uniquement...
13: Ah, Gérard, c'est Jean-Pierre, j'ai réussi à rappeler. C'est le victoire de la musique. Champagne coule à flot. C'est le victoire de la musique. Bravo.
8: Je sais pas où il est passé.
13: Avec une grosse cocotte. Le ministère de l'agriculture, il me dit, mon champagne coule à flot. De la musique.
2: Je vais le trouver, mais ça va prendre...
1: Non mais c'est bien, parce que pendant ce temps-là, le débat n'avance pas.
10: Non mais Gérard, c'est peut-être pas Jean-Pierre, c'est peut-être son sosie.
1: Ouais, non mais il commence à... Casser les pieds celui-là. Hein.
8: Bon Manu, tu gères un peu.
1: Donc Maxime.
13: Je fais de la musique.
1: Magali Alain, je veux dire.
27: Ouais.
1: Donc pour toi.
27: Moi j'ai lu dans Voilà que le sosie de Lady Di s'était pris aussi un truc pour ressembler à sa fan, à son idole après sa mort. Donc je sais pas trop ce que t'en penses.
6: Allez hop. Non, je pars une canette de bière. Dehors.
1: Manu, s'il te plaît. Oui, pardon.
6: Et j'entends la petite musique derrière.
1: C'est qui? Magali, terminé pour elle.
6: Ça me donne envie de chanter, là.
2: Il n'y a pas de Magali.
1: Si. On a Magali Alain dehors.
2: Ouais, mais Magali Alain, c'est pas Magali.
1: Magali Alain dehors, bonne nuit.
6: Allez,
1: Michel Labergère.
6: Oui, c'est moi. Oui, Michel. J'étais au standard, j'ai eu un problème avec Manu.
1: Non, je te répète pas la question. Alors là, me casse pas les pieds là-dessus, c'est tu te non. Je te répète pas. Et qui c'est qui a de la musique derrière?
6: Ah, ça, c'est pas bien, ça.
2: Ouais.
1: Qui a de la musique derrière?
6: Mon pote, tu vas me filer la question. C'est pas moi, c'est Murphy.
1: Eh oh, tu te fous de ma gueule là-bas, toi?
8: Mais non, c'est pas moi.
6: Ah, j'ai pas mis dans... Bon. Bon, c'est bien.
8: Gérard, le débat.
1: Eh, hey, tu m'éteins ça là-bas.
2: Ça avance pas.
8: Mais c'est pas ça. C'est
1: alors, Michel Labergère, au lieu de te foutre de ma gueule.
6: Je me suis pas foutu de ta gueule.
1: Alors, tu réponds à la question.
6: Ouais, alors faire de la chirurgie pour ressembler à son sosie, c'est ça ta question, c'est ça? Ouais, ok. Ouais, je pense que c'est nécessaire, mais si tu veux ressembler à des personnes, tu sais, style demi-mort, tout ça. Mais si on veut te ressembler, c'est.
1: Putain, tu m'éteins ça!
6: Ok, bah je me fais couper, je réponds plus.
1: Putain, t'es vraiment un con. Un con raté, toi.
6: Je suis pas content.
1: Moi, non, on aurait dû mieux te déguiser en trablot, ça aurait été mieux, hein. Au lieu de
8: mettre un...
1: Ouais. Pauvre con, va. Pauvre con. Alors, Michel Labergère, parce qu'en fin de compte, on a trouvé que c'était Pildar qui s'amusait à
8: mettre
1: des conneries.
8: Mais non, c'est faux.
1: Rigo.
8: C'est faux.
25: Non, Manu. Moi c'est Manu en champion.
1: Manu.
25: À la place de Enrico Gracias, on accueille Pascal Presley.
1: Ouais, ben fais-moi une opiche parce que là.
4: Ouais, c'est le bordel.
32: Salut, bonsoir, bonsoir à tous.
1: Salut,
5: bonsoir, Pascal.
1: Donc alors pour toi
5: Blue.
32: C'était au standard et puis il y a eu un comme un flash.
5: One for the show, two for the money.
32: Non, non,
5: mais
32: s'il te plaît, go,
1: go. Oh, vous fermez vos gueules.
32: Ouais, calmez-vous. Calmez-vous.
1: Ouais, tu me les calmes, Manu, tout de suite maintenant, parce que là ça commence à bien faire, hein.
25: Je vais refaire ta fiche et les calmer juste.
1: Ouais, ouais, non, mais vite fait, bien fait.
32: Pascal Presley. Pascal Presley, ouais.
1: Alors d'après vous, les sosies se font-ils refaire le visage après un accident?
5: Il y a moyen de se dépresser.
26: Des questions, Gérard.
1: Oh là là là là là là là.
32: Répondez sérieusement aux questions, là, c'est quoi ça?
5: Ouais, bordel.
1: Ouais, bah pour l'instant, vous commencez à me les gonfler.
32: Ouais,
1: non, hein.
32: Mais ça veut dire quoi ça? On essaie de faire un débat potable?
1: Ouais, ouais, bah toi, tu es le premier de te taire.
5: Ouais, Pascal.
1: Hein? Mais Pilda! Hein? Mais c'est pas moi, je vais t'éclater, toi. Hein?
4: Mais c'est pas moi.
1: Non, c'est pas toi, c'est qui?
4: Mais c'est toi qui gère ton micro, hein.
1: Ouais, ouais, pour l'instant, c'est pas moi qui s'amuse avec le son, d'accord?
4: Bah non, c'est pas moi.
1: Alors pour toi?
32: Ouais, sur les interventions chirurgicales.
1: D'après vous, les sosies se font-ils repère un
4: Gérard, Gérard, gueule pas. Hein,
1: ah, le visage après un accident, c'est pas des interventions chirurgicales. Ouais, en fait, oh là là là là.
32: Ça dépend de quelle star il s'agit, parce qu'il y a des stars qui ont déjà des sales gueules, donc en fait, ça peut que les arranger.
5: Ouais.
32: Mais il y a des stars qui ont des belles gueules, comme Leonardo DiCaprio. Ou Tony Tfen.
5: Oh là là.
32: Mais ces gars-là, s'ils ont un accident, les sosies, quoi.
5: C'est vrai, non, c'est pas possible. Possible. C'est pas Gérard. En plus, ils ont des vieilles dents pourries, ces mecs-là.
1: Je vois pas. Merci, viens. Voilà, putain.
5: Oh là là.
4: Non, Gérard, arrête. Allez, il a quitté sa pompe. Il a quitté sa pompe. Oh, je me sens pas bien. Il a enlevé sa pompe. Je me sens pas bien.
1: Arrête, Gérard.
4: Ça va pas. Ça va pas.
25: Arrête, Gérard.
1: Et toi, quand je te jure, je.
4: Ça pue, il y a des verres.
1: Quand je te jure, tu as morflé avant la fin de la soirée. Continue. Putain. Bon allez hop, moi je quitte.
4: Oh, on met un petit disque.
1: Ouais, ouais, bah vas-y, balance le disque, tu as dégagé des studios.
4: Oh non, hop. Gérard.
1: Non, tu dégages, je veux plus de toi ici.
4: Pas.
1: Allez, Gérard. Hop.
4: Bah pose la question. Moi.
1: Allez, non, mais la question c'est toujours la même tant que les auditeurs répondront mal. Max. Max. Tu me le vires.
4: Bah, j'espère.
1: Tu
4: mais je comprends pas, il y a eu un problème de son dans
1: le. Ouais,
4: alors le problème c'est que si on le vire ce soir, vu qu'il faut qu'il rentre à Neuilly, il est à RTL, tu sais qu'on est à Bayard.
1: Non mais là il arrête pas de s'amuser à couper le son, il me fout des conneries. Alors donc la question c'est toujours la même.
4: Qu'est-ce qui se passe? Parce que quoi, par contre j'ai jamais vu autant de gens sur Minitel.
1: Ouais.
4: Qu'est-ce que tu fais toi? Tu fais péter l'audience ou quoi?
1: J'en sais rien, on est.
25: Ouais, Gérard, en plus on a dépassé les 7000, on est 7043.
1: Ouais. Ah bah voilà.
4: Et on est 47 sur le Minitel.
1: 47 sur Minitel.
4: Ouais,
1: ouais, bah c'est bien.
4: Et il y a Chorizo justement du département 9-3 qui te demande si t'as encore des dents.
1: Qu'est-ce que ça peut y foutre?
4: Bah, je sais pas. Ça n'a rien à voir avec le débat. Bon, excuse-moi.
1: Alors, donc, on a Maxime Le Charpentier, Michel Labergère, Michel Mathieu, Pascal Presley et Mandy. Donc, la question, c'est toujours la même. D'après vous, les sosies se font-ils refaire le visage? Et on se retrouve après.
4: Attends.
5: Ok.
1: Un disque.
4: Michel. Ouais, attends, le temps que je te marque le titre, quoi.
1: Ouais, ben, pour l'instant. Donc.
32: On est en antenne, là?
5: Non.
1: Non, pour l'instant, si vous êtes encore à l'antenne, donc.
32: Attends, c'est seulement pour faire un petit message à Max qui nous écoute. C'est pas possible de travailler dans ces conditions, on est toujours en antenne, quoi.
5: Ouais, c'est clair.
1: Donc, Pascal Presley.
5: Moi, je veux pas, je vous kiffe tous, vous faites du bon boulot.
1: Pascal Presley.
26: Même si c'est Tennessee.
1: Ouais, Pascal Presley.
32: Ouais, bah, j'ai répondu à la question, hein.
1: Ouais, ouais, mais tu te feras passer pour Tony, d'accord?
32: Non.
1: Tony. Non, tiens. Tu crois que je t'ai pas reconnu? Non, tu crois que je t'ai pas reconnu?
5: Mais si.
25: Il appelle pas du 04, Tony.
5: Tony Fun, il a une voix de canard.
1: Ouais. Et Mandy, là, qui est là.
4: Tu vas te faire kicker, toi. Attention.
5: Ah, direct.
1: Mais quoi?
4: Je filmais pas. Il manque les boutons.
5: Oh là là. Attention, je vais prendre le channel en takeover, ça va être vite fait.
1: Regarde.
4: Ah là là, hein, tu me crois jamais. Hein.
1: Ouais, non, mais moi je te dis, t'arrêtes tes conneries. Ouais, c'est chiant, bah si t'es pas content, tu te casses. Donc on s'écoute.
4: Bah devant ton micro, au moins il pourra peut-être t'entendre. D'accord.
1: Et on s'écoute les sosies. Merci de m'accouper encore.
4: Mais non.
1: Eh, mais pense, je vais te bien après, toi.
5: Bon après.
1: Ça, je te balle après avant la fin de la soirée. Hein.
4: C'est la fête de la musique.
1: Ouais, ouais, tu vas voir la fête de la musique, ma main dans ta figure.
3: Bébert, la balafre.
1: Donc, les sosies sentent de la. Chante de la bouche avec va te laver les dents au Karcher et on se retrouve tout de suite après. Et voilà, vous venez d'écouter les sosies sentent de la bouche avec va te laver les dents au Karcher.
4: C'est le disque, t'inquiète.
1: Ah donc, vous pouvez toujours nous appeler au 0803 08 5000 et toujours le 3615 code Fun Radio rubrique direct et toujours l'internet ou que... Rigo vous y attend au www.fr Fun Radio. Donc,
14: ouais.
1: Manu qui revient en courant au pas de course.
14: Gérard, on est 7142.
1: Oh là là,
14: et ça n'arrête pas de monter. Et il y a Satanas qui se demande si on peut se transformer en sosie de toi, Gérard, en faisant exploser un aérosol près de son visage.
1: Non, je pense pas.
4: Non.
1: Je pense pas. Donc, alors, on va récupérer pour la fin des débats, parce qu'il reste encore une petite demi-heure à peine. Donc, Maxime le charpentier.
15: Ouais.
1: Maxime, bonsoir.
15: Bonsoir.
1: Michel Labergère.
15: Ouais, c'est moi, bonsoir, GG.
1: Rebonsoir. Michel Mathieu.
15: Oui, salut, c'est Michel.
1: Pascal. Pascal.
15: Bonsoir.
1: Pascal Presley.
4: Attends, parce que faut que je bidouille.
15: Rebonsoir.
4: Ça me prend du temps, les manips, pour les mettre à l'antenne.
1: Alors, Pascal Presley.
15: Rebonsoir.
1: Rebonsoir à toi. Et Mandy.
16: Salut Gérard.
1: Salut à vous, bonsoir.
15: Sandy, tout ça.
1: Ouais. Mandy, je viens de dire. Alors, vous allez foutre la paix à Sandy, je vous le préviens d'entrer maintenant.
15: C'est moche, toi. Hein.
1: Parce que sinon, ça va virer.
15: T'es pas belle.
1: Manu, tu me gères celui qui s'amuse à dire ça, s'il te plaît.
4: Pas de problème.
15: On reprend dans le calme, là.
1: Ouais. Alors, la question, c'est toujours la même. Alors, d'après vous, les sosies se font-ils refaire le visage après un accident? Donc, on va demander ça à Mandy.
14: Gérard, je regarde le Minitel en même temps. Il y a Murphy 92-92 Big Up qui te demande c'est quoi le débat?
1: Le débat, c'est les sosies.
15: Ça va être payé double alors.
1: Alors, Mandy.
16: Ouais.
1: Donc, pour toi.
16: Ils se font refaire la tronche s'ils veulent, hein, ça c'est leur problème.
1: Ça va, Lucas? Fildar, s'il te plaît.
15: Lucas.
1: Mandy.
16: Ouais. Moi je te dis, ils se font refaire la tronche s'ils veulent, c'est leur problème.
1: Mmh. Ok. Donc, tu peux pas préciser plus?
16: Ils font se faire la tronche s'ils veulent, hein, c'est leur problème.
1: D'accord.
15: Michel Labergère. Michel Labergère. Je la poufiasse.
1: Bon, alors, Pascal Presley.
15: Ok, ouais. Non, mais j'ai déjà répondu à la question.
1: Non, t'as pas répondu.
15: Arrêtez, mytho, ça fait une heure. Bon, je vais répondre.
17: Allez, encore un coup.
15: Il y a des gens qui sont des stars, qui ont un joli visage.
1: Ouais.
15: C'est pas la peine s'ils ont un
17: accident. C'est pas ça la question.
1: Ah, mais vous si jamais derrière, là, ou quoi, là.
15: Donc, il y a des stars qui ont un joli visage. S'ils ils ont un accident, ça les arrange pas.
1: Mmh.
15: Il y a d'autres stars qui ont un sale visage. Je sais pas, Jean-Pierre Bacri, des stars comme ça. Que quand ils ont un accident, c'est pas la peine.
4: Herbert Léonard, il a eu un grave accident en 68.
1: Non.
4: Fildor, c'était son sosie.
1: Ah ouais. Michel.
17: Ouais, écoute, moi j'ai tout prévu. Alors donc, accident, c'est déjà prévu, j'ai déjà choisi mon pont et tout.
1: Mmh.
17: Et la gueule que je vais me refaire, j'hésite entre Elephant Man, Quasimodo et toi, mon amour.
1: Ouais, moi je suis pas ton amour et je t'emmerde. Voilà, comme ça t'es tranquille.
15: Il y a une redite, Quasimodo.
1: Michel Labergère.
17: Ouais, c'est moi. Je pense que pour une star qui se fait refaire le visage, t'as dû avoir pas mal d'accidents.
1: Je te parle de se refaire le visage après un accident sur les sosies, pas sur moi. J'en ai rien à foutre.
17: Moi je suis ton sosie, Lascar.
1: Tu t'es
17: balafré la gueule pour te ressembler.
1: Michel Labergère, tu retournes au standard.
17: C'est pas méchant, Gérard.
1: Mais tu retournes au standard, tu retournes au standard. Terminé pour toi. Allez.
14: Gérard, sur IRC, il y a Yankee, t'as reconnu, il a capté que t'étais le sosie du bossu de Notre-Dame.
1: N'importe quoi.
4: Jean-Pierre.
16: Allô, oui.
4: Il est revenu.
16: Allô, ouais.
1: Ouais, non, Jean-Pierre.
16: C'est la fête de la musique. Les chansons de plus belles années.
4: C'est naze, hein.
1: Non mais hey, c'est Man Sirigo. Ouais non mais vous arrêtez un peu vos conneries parce que ça commence à bien faire là.
4: Ouais.
17: Vas-y bouge tes bêtises.
1: Alors Maxime
15: Jean-Pierre.
16: Oui.
4: Allez sérieux.
1: Non Jean-Pierre tu dégages.
16: Oui.
1: Jean-Pierre tu dégages.
16: Non.
1: Jean-Pierre tu dégages.
16: Non. Je veux pas.
15: Jean-Pierre, sodomie et fit fucking.
4: Je l'ai trouvé.
15: Sodomie fit fucking. Fais-moi une chanson.
16: Sandy a décidé.
4: Allez on prend le débat là GG là. Oh les auditeurs.
1: Alors celui qui redit Sandy, je vire tout le monde.
4: Ouais.
1: Comme ça, j'arrêterai plus tôt. Alors, Maxime le charpentier. Ouais, le charpentier.
32: Le Kleps.
1: Ah, Maxime.
0: Oui, je suis là, Gérard.
1: Donc, tu réponds à la question.
0: Bah, moi, je voulais me refaire faire la tête de Sandy, mais ils n'avaient pas assez de graisse.
1: Alors, toi, tu dégages. Hop, au revoir. Manu, tu me vires
4: ouais,
1: Maxime.
4: Ouais, Manu, gère un peu. C'est quoi, ça?
1: Alors, t'en as deux à virer. Tu me retrouves deux personnes pour le dernier quart d'heure.
25: Ouais, bah ouais, ouais.
10: Gérard, sur IRC, il y a quelqu'un qui me demande si on appelle Sandy trois fois, est-ce qu'elle apparaît, vu que c'est le sosie de Beetlejuice?
1: Non, pas du tout. Donc, y a-t-il des sosies chez les animaux? Si oui, lesquels? On va demander à Michel le berger. Ah bah non, il est plus là, lui, je l'ai viré. Alors, Michel Mathieu.
7: Bah écoute, ouais, il y a les baleines, les cachalots, ça c'est pareil. Les sangliers, les phacochères, pareil. Je sais pas, par ça, je vois pas trop. Hein.
1: D'accord.
7: Tu peux identifier.
1: Pascal Presley.
32: C'est les animaux sosies, c'est ça, la question?
1: Y a-t-il des sosies chez les animaux? Si oui, lesquels?
32: Ouais, il y a certains chiens qui se ressemblent, certains.
1: Ah, merci pour le Larsen.
9: Ouais. Ta gueule, espèce de connard.
7: Oh là.
32: Non. Ouais, il y a certains animaux qui se ressemblent, c'est sûr.
7: Mais lesquels?
32: Ouais, mais c'est dur à répondre, ça.
7: Bah, lesquels chiens? T'as parlé
32: de la radio, là, tos.
1: Oh, c'est celui qui a la radio derrière, vous l'éteignez complètement.
7: Ouais, c'est pas malin, ça.
1: Merci d'entrer.
7: Bon, on parlait des chiens, alors.
32: Ouais, ouais, il y a certains animaux qui se ressemblent, certains chiens.
7: Ouais. Lesquels?
32: Moi, il y a une voisine à côté de chez moi qui a un pitbull.
7: Un bouboul ?
32: Un pitbull, ouais, qui s'appelle Henri.
7: Ouais.
32: Et puis j'ai un autre voisin qui a un pitbull aussi, qui s'appelle. Je peux pas le dire.
7: Et il
32: se ressemble.
7: Il se ressemble ?
32: Ouais, ouais.
7: Et est-ce qu'il s'assemble ?
32: Putain, on fait de la radio là. Vas-y, viens, on parle un peu entre nous là. C'est la folie.
1: Non.
32: Après une maquette. Hein, ok, copain.
1: Tu me le calmes, le Pascal. Et Mandy.
25: Attends, excuse-moi. Et on accueille à la place de Michel Labergère Frédéric Francis.
4: Putain, il est où? Attends, on va attendre un peu, on sait jamais.
1: Non, mais c'est bon, j'ai entendu. Tu me récupères quelqu'un à la place de Maxime le charpentier?
25: Bah oui, bah attends.
1: Et tu me calmes, Pascal. C'est quoi là, cette musique?
4: Attends, je sais pas.
25: C'est quoi ça?
1: Qui c'est qui a de la musique derrière?
4: Mais c'est France Télécom, ça.
25: Je sais pas.
4: Manu?
25: Bah, je sais pas. Hein, c'est peut-être l'autre là, c'est la fête de la musique là.
1: Non, mais c'est bien de travailler dans des conditions comme ça, hein.
4: Merci. Alors, Manu.
1: Merci Manu, hein. Bah, pour l'instant, t'es zéro toi ce soir, hein.
4: Ouais.
1: Toi, Pildar, tu peux parler, t'es zéro aussi. T'es zéro. Parce que pour l'instant, c'est toi qui fais le con.
4: Ah non?
1: Non, à peine. Pour l'instant,
4: allô,
1: ouais.
4: Allô?
1: Ouais. Allô, ouais. T'amuses pas à jouer au bout avec les boutons, toi? Pour l'instant, il y en a qu'un qui dit rien, c'est rigolo. Pour une.
4: Il n'a pas de micro.
1: Bon, ouais, Jean-Pierre, tu fermes ta gueule. Ça me prend des vacances.
18: La fête va vite. La fête va
1: vite. La fête
19: de la musique.
1: Allez, Hugo, il dit rien. Tu peux pas le virer.
25: Attends, c'est lui qui envoie le.
1: Non.
25: Tu lui dis rien. Non, moi.
1: Non, mais attends, mais tu peux pas le virer, le Jean-Pierre. Il est là depuis tout à l'heure.
25: Il a pas raccroché, je ne peux pas.
1: Eh ben, faut se démerder. Moi, je veux pas l'entendre, lui. Et il arrête de. Bon, Jean-Pierre, tu raccroches ton téléphone parce que tu commences à me les gonfler.
18: Mais écoute, c'est quoi la fête de la musique?
4: Allez, sérieux, là.
7: Ouais, allez on avance. Salut, c'est moi.
1: Alors, Mandy, pour répondre à la question.
7: Tu peux m'accueillir, s'il te plaît, GG?
1: Frédéric, bonsoir.
7: Bonsoir. Frédéric Francis.
1: Ouais, ben. Sandy. Mandy, pardon.
7: Ouais, Sandy,
27: je
7: Mandy.
27: Je comprends pas, s'il te plaît.
7: Ouais.
27: Moi, ma chatte, elle ressemble à la scie.
1: Ouais.
7: T'as quoi?
27: Ma chatte.
7: Ouais. Elle ressemble à la scie. Elle a un gros museau pointu.
1: Ah ouais, tu veux parler de.
7: Pablo.
1: Oh!
25: Mais attendez, parce que là.
4: T'as fait que de la merde.
18: Hey!
7: La caca.
25: Ça va pas, quoi, hein. Franchement.
4: Ah, on t'entend, Manu.
1: Oh! Ouais, toi, t'arrêtes, ok?
4: Mais je l'ai coupé.
1: Mais t'arrêtes. Toi, t'arrêtes aussi maintenant. Vous arrêtez de parler entre vous deux, d'accord?
25: Ah, pardon.
1: Parce que sinon, ça va se terminer mal. Hein.
25: Non, mais c'est pas
10: bon, Gérard, pour revenir au débat sur IRC, il y a Yankee qui te demande un sosie, ça fait combien en euros?
1: Je sais pas. Je ne sais pas. Donc, Mandy, si tu pouvais répondre.
7: Rigo, ils tuent les mecs sur Internet pour passer des messages ou quoi?
1: C'est pas le débat.
10: Et toi qui as essayé, papy.
4: Okay. Mandy.
7: Papy.
27: Gérard, moi je t'ai dit, ma chatte ressemble à la scie.
32: Et t'as le clito frais.
27: Ouais, ouais.
1: D'accord. Frédéric.
27: Quand j'ai la trouve chaude, ça veut dire que je suis malade.
1: Ouais, c'est bien. Frédéric.
7: Excuse-moi, j'étais hors antenne et.
1: Mais ça y est, t'étais pas.
7: Non, mais c'est vrai. En plus, on n'entend plus maintenant, donc je voudrais savoir.
1: Alors, y a-t-il des sosies chez les animaux? Si oui, lesquels?
7: Ah, bah, toutes les espèces.
1: C'est-à-dire?
7: Bah, ils se ressemblent tous. Une vache ressemble à une autre vache.
1: Ouais.
7: Tu vas me dire que sur 1000 vaches, t'arrives à en distinguer une précisément?
1: D'accord.
2: Moi, voilà, ouais. Je t'ai calmé direct.
1: Ouais, mais moi, je peux vous dire que pour l'instant, j'ai jamais vu de choses, c'est les animaux. Hein.
32: Moi, je voulais seulement dire que la musique,
2: ouais,
32: la musique de Jean-Pierre, c'était un sample de Dépêche Mode, on me l'a fait pas à moi.
1: attends, Pascal, pour l'instant, tu te.
11: Qui non, c'est pas vrai, c'est la fête de la musique.
2: Oh là là.
1: Celui qui a dit Sandy va se calmer parce que sinon il va virer.
2: Bah ouais, vite, ouais. Tout de suite.
1: Non, parce que ça commence à bien faire, vous allez lui foutre la paix.
2: Manu, s'il te plaît,
11: plus
4: vite. Oh là là là, mais arrêtez un peu là.
1: Oh là là,
4: Oh, les trois mousquetaires là, on se calme.
1: Je sens que ça va se terminer bien avant 2h le débat.
2: Ouais, pour un mois deux.
1: Bon, tu te tais toi derrière, merci. Alors pour un sosie, y a-t-il une fiche de paye en euros? On va demander à Michel Mathieu. Michel Mathieu.
2: Attends,

0: qui se passe?
1: Non, non, mais s'amuse encore.
0: Mais j'ai rien fait, j'ai fait rien.
1: Non, mais moi, je termine pas le débat comme ça, d'accord?
2: On y va, c'est bon.
3: D'accord, je vois le truc.
1: Ah, mais un plus d'art.
3: J'ai capté. C'est pas lui, hein.
1: Non, non, mais...
4: Il s'amuse quand même à faire des conneries.
0: Oh, tu satures, hein.
4: Ouais, je sature, t'as qu'à faire ton boulot correctement aussi. D'accord?
0: Ouais.
2: Alors, Gérard, il y a Bénichou sur l'IRC, il dit que si t'en as marre de Fildar, tu peux le remplacer par son sosie.
4: Non, non, mais de manière, ça sera même plus lui la semaine prochaine, parce que je le vois pour. Alors, ça va être clair. Manu?
5: Oui, je voulais juste prévenir et te dire qu'à la place de Maxime machin, là, on accueille Florent Panier.
4: Ouais, d'accord. Ok, Florent, bonsoir.
6: Salut. Salut Gérard.
7: Salut Florent.
6: Salut. Où, vous n'aurez pas deviné, je suis un sosie de Pascal Obispo.
4: Ouais, c'est ça.
3: On le voit bien.
7: Hein. C'était Red.
6: C'est pour ça donc, qu'il a pris ce pseudo, quoi.
4: Alors, donc la question, pour un sosie, y a-t-il une fiche de paye en euros? On va demander à Michel Mathieu.
7: Ouais, bah écoute, je crois que maintenant on est dans le cadre de l'Europe, donc je pense que tu peux être...
4: De l'euro.
7: De quoi?
4: De l'euro.
7: Oui, bah, dans l'Europe, donc. Je pense que tu peux être du Turkménistan et avoir un sosie en Ouzbékistan. Donc, évidemment, que ta fiche de paye, elle est en euros, quoi.
4: Bah, de toute manière, je te parle pas de l'Europe, parce que vu que l'Europe, c'est déjà les pays européens, on parle de l'euro, d'accord?
7: Ok, bon, bah, alors, t'es aux États-Unis, t'es dans le Kentucky et t'as un sosie au Texas, et bah, direct, ta fiche de paye, elle est en euros.
4: Ah, bah,
7: c'est pareil pour tout le monde.
4: Bah oui, bah, de toute manière, c'est ce qui va se produire d'ici l'an 2002.
7: Ah, hein. Mais ça, on l'a cherché, hein. Fallait pas voter, c'est tout. Hein.
4: Non, mais ça, c'est.
7: On a eu ce qu'on mérite.
4: Non, hein. Non, mais maintenant, ça y est, moi, on a fait le point là-dessus, j'ai fait un débat sur l'euro. Ouais,
7: t'as bien fait d'ailleurs.
4: Donc, là-dessus, les questions ont été posées. Ça s'est terminé.
7: Au vinaigre.
4: Comme tous les débats en merde. Et donc, comme ce soir, celui-là, c'est pareil. Les sosies, ça se termine. Il reste encore à peine 10 minutes de débat, que c'est déjà foiré grâce à Fildar.
7: Et tout ça à cause de l'euro.
4: Alors, donc, Pascal Presley.
8: One for the money, two for the show. One thing for the
9: show. Allô, ouais, j'étais en antenne. Allô?
4: Ouais.
9: Tu as l'antenne, là?
4: Ouais. Ouais, t'as l'antenne.
9: On t'écoute.
8: C'est n'importe quoi, ça.
9: Ouais, l'euro, enfin, comme disait l'auditeur précédent, les stars sont payés à l'euro.
4: Parce que les sosies!
9: Les sosies sont payés à l'euro parce que c'est la nouvelle monnaie, c'est sûr.
8: Ouais, c'est normal. Hein.
4: D'accord. Mandy?
9: Voilà.
10: Moi, je suis d'accord avec Portos et Aramis. Hein.
7: Voilà.
10: On est payé en euros.
4: Et pour vous, là, un sosie est-il payé avec une fiche, est-il une fiche de paye?
10: Ouais,
4: il n'est pas payé en euros, je te demande s'il a une fiche de paye.
10: Ouais, il a une fiche de paye et en euros.
9: Aramis.
4: Enfin.
7: Cocotte boy.
9: À ce que m'a dit Manu, tu ressemblerais beaucoup à Gugu.
4: Qui dit ça?
7: Petit oiseau bubblegum.
9: Ouais.
4: Bah, celui qui vient de dire ça, c'est qui?
7: Gugu, petit oiseau bubblegum. Ça, c'est Michel. Bon, GG, passons.
4: Frédéric.
7: Oui, je pense que maintenant qu'on vient de passer dans le premier millénaire, il est clair qu'on va payer, avoir des fiches de paye en euros, surtout les sosies. Donc j'en suis un, oui, je suis payé en euros.
4: D'accord. Et Florent?
11: Cocotte boy.
4: Putain, mais merde, il va répondre ou quoi, lui, là?
0: C'est la manip au standard, Gérard.
6: Ah, mais il met ton antenne, là, Gérard.
0: C'est pas, je peux pas en mettre plus de 4 à l'antenne.
4: Alors, pour toi, Florent?
6: Bah, c'est clair que l'euro, c'est à la mode maintenant et tout le monde veut être payé en euros, quoi.
4: Non, mais est-ce que les sosies seront. Est-ce que pour un sosie, a-t-il une fiche de paye en euros? C'est ça la question, c'est tout?
6: Ah, c'est ça.
4: Ah oui, c'est ça, c'est pas autre chose.
6: Bah si son idole est payé en euros, il fera pareil, à mon avis.
4: D'accord. Moi, je peux vous dire que pour l'instant, j'ai pas vu encore des fiches de paye en euros. Ça ne serait tardé bientôt. Mais
3: et tu penses qu'un sosie a une fiche de paye?
4: Ben, justement, je sais pas encore si vraiment les sosies auront une fiche de paye.
3: Mais
4: en euros.
3: Mais ils sont payés déjà en francs. Déjà, les sosies ont une fiche de paye en francs ou pas?
4: Bah oui, pour l'instant, oui.
3: Par jour?
4: Ben, normalement, comme tout le monde, hein, comme tous les salariés.
3: D'accord.
4: Donc,
3: ça se fait combien un sosie par mois, à ton avis?
4: Je sais pas. Voilà, je peux pas te dire exactement combien qui se fait. Hein.
3: Ah bon?
4: Donc, peut-il y avoir sur les marchés des déguisements de sosie? On va demander, Florent, pour commencer.
3: Si quelqu'un sait combien se fait un sosie hein, par mois sur Internet ou sur Minitel, vous pouvez nous aider. Hein,
0: au standard aussi.
3: Ouais,
7: c'est à base de 300 euros par mois, je crois.
4: Non, mais moi, je pose la question, peut-il y avoir sur le marché des déguisements de sosie? C'est pas la question de savoir combien est payé un sosie en euros. On en a rien à foutre de cette question-là.
2: Gérard,
4: oui,
2: sur IRC, il y a RIP parce que...

0: Il fait des recherches depuis tout à l'heure, il voudrait savoir comment on écrit sosie.
1: Alors, S-O-S-I-E-S. Parce qu'il n'y en a pas qu'un, il y en a plusieurs des sosies. Donc c'est avec un S à la fin.
0: Ouais, mais si tu dis un sosie.
1: Eh ben, c'est S-O-S-I-E. Simplement.
2: Tout simplement.
1: Voilà.
2: Et moi, sur Internet, Gérard, j'ai mis Stick.
1: Ah oui, sur Internet, alors que.
2: Excuse-moi, sur l'Internet des années 70.
1: Ouais, sur le Minitel.
2: J'ai Mystic qui a 20 ans qui te demande ce que tu faisais avant de faire de la radio.
1: Non, mais ça, je lui réponds pas parce que c'est pas du tout le thème des débats. Donc, Florent, pour toi.
3: Non, mais c'est bon. Ouais.
4: C'est à l'antenne, là ?
1: Oui.
4: C'est à l'antenne ?
1: Oui.
4: Attends.
1: Celui qui s'amuse avec son téléphone, arrête.
4: Mais c'est pour voir si on est à l'antenne.
1: Ouais, non, mais pour l'instant, vous vous calmez. Parce que sinon, moi, je vais vous calmer, j'arrête à la 10e question, comme ça ira plus vite.
4: On est à la combien, 5e ?
1: Non, on est à la 10e, alors Florent, pour toi.
4: Ouais, moi, l'autre jour, je suis allé au marché, j'ai acheté un déguisement de Sandy, et c'est pratique parce que...
1: Alors, Florent, tu dégages.
4: Attends.
1: Non, tu dégages.
4: Frédéric,
3: plein le cul. Faut recruter, là.
1: Frédéric.
4: Chibi, le standard.
1: Frédéric.
4: Ouais. On m'a repris au standard.
5: Oh non.
4: Ah, je suis désolé.
5: Oh non.
1: Putain, mais c'est pas possible de travailler comme ça ce soir. Vous foutez de la merde, Manu Pildard. Il y en a ras le bol.
4: C'est le nouveau standard, c'est à cause du nouveau standard.
1: Il faut qu'il t'explique
4: parce que c'est la galère.
1: Non, mais c'est la galère, mais pour l'instant, ils sont en train de te faire que des conneries depuis tout à l'heure.
4: C'est le matos.
1: Alors, Frédéric.
4: C'est le matos. C'est ce que je te dis, Gérard, j'ai pas entendu la question.
1: Alors, peut-il y avoir sur les marchés des déguisements de sosie?
4: Tout à fait.
1: Alors tu peux préciser ?
4: Un déguisement, on peut en acheter dans des magasins de déguisement, ou plus précisément des trucs farci, attrape tout ça. Mmh. Mais le problème, c'est que t'as pas la même gueule du mec. T'as son costume, mais t'as pas la même gueule que lui, donc c'est pas très utile en fait.
1: Ça, c'est sûr que...
4: Si je veux ressembler à Thierry Ardisson, c'est pas avec un costume noir que je vais y arriver.
1: Mmh. Non, mais c'est sûr que dans des trucs de farce attrape et tout ça, comme tu dis, on peut trouver des déguisements de tout le monde. Hein. Ouais. Des sosies de tout le monde. Hein.
6: Est-ce que tu penses qu'il y a des déguisements de toi qui existent?
1: Non.
2: C'est trop facile, ça.
1: Mandy.
7: Ouais, un petit peu plus recherché quand même.
1: Oh, Pascal Presley, tu t'écrases pour l'instant, je t'ai pas
2: c'est bon, je vais le gérer. Hop là.
7: Hop là. Petit... Allez, tu bouges.
1: Mandy.
8: Ouais, moi j'ai acheté un déguisement de Sandy, mais il n'y a pas l'odeur, alors.
1: Mandy, je te dis bonne nuit, tu feras pas la conclusion, c'est terminé pour toi. Au revoir.
8: Je te kiffe.
1: Ouais, moi je t'emmerde.
2: Gérard, j'ai Nomade sur le Minitel qui demande si les sosies ont des portables.
1: Je pense, oui.
2: Pour faire quoi?
1: Pour appeler. Donc Pascal...
2: Merci.
1: D'autres soucis. Pascal Presley.
7: C'est de la récritique, mais c'est une demeure aussi. Hein.
1: Pascal Presley. Oh là là, tu me dis, ça va être la fin.
7: Pour répondre à la question, il y a certains magasins qui vendent des masques
4: direct. J'ai coupé le tonique.
7: Direct. Des vêtements.
5: Bonjour.
7: Je suis coupé, là?
4: Oui.
7: Non, il n'a aucun pouvoir. Putain. Il n'a aucun pouvoir, le pauvre. Et puis, voilà, quoi.
1: D'accord. Michel Mathieu, pour terminer.
9: Pour terminer, je pense que quand même la saison des déguisements, c'est Halloween. Donc ce que je te propose, c'est que tu prends ton agenda et puis on refait un débat sur les déguisements au moment d'Halloween. Je pense que la question sera plus à propos.
1: Je te signale que pour l'instant, Halloween, c'est terminé. Puis maintenant, c'est la saison des carnavals.
9: Voilà, justement.
1: D'accord. Et dans les carnavals, il y a des déguisements.
5: Carnavaux.
9: Tout à fait.
6: Je crois que c'est pas facile, ça.
9: Un carnaval des carnavaux.
7: Tu poses ta question, espèce de blairal.
1: Oh, ta gueule, toi. Toi, tu dégages, alors. Merci Tony.
9: Elle Claudal.
1: Allez hop, terminé pour Pascal Presley, c'était Tony, je l'avais reconnu depuis tout à l'heure. Au revoir. Hop. Alors, conclusion. Donc, Michel Mathieu, pour toi, le débat, tu me diras, ça a été la merde.
9: C'était la merde.
1: Cause toujours, grosse conne.
9: Voilà. Ah, il parle de Sandy, là.
1: Ouais. Vas-y.
10: Alors, c'est Jean-Pierre. Ça va pas du coup, la Florent. Le ministère de l'Agriculture. De la musique. C'est vraiment la fête de la musique. Avec des sosies. C'est la fête de la musique. Dans le débat, c'est des sosies. Fête de la musique.
1: Oh, je te marre comme un connard, toi.
2: Je cherche.
1: Pauvre con, va.
2: Je le cherche.
1: Michel Mathieu, conclusion du débat.
9: Tu m'entends là, Gégé?
1: Ouais.
9: Ouais, alors je pense que... Attendez. Je pense que les sosies, c'est une réalité qu'il faut prendre en compte. Et qu'il y a certains gens qui font des fixations, par exemple, je voudrais savoir pourquoi certains gens s'obsèdent sur les animaux de la banquise et pourquoi Sandy voudrait être le sosie de Bibi Fock ou de Moby Dick.
1: T'es ça, Sandy, à t'emmerde, d'accord? T'es renseigné?
2: Ta gueule, espèce de connard!
1: Alors, Mandy!
8: Ah ouais.
1: Conclusion pour toi?
8: Conclusion, on s'est bien marré.
1: Ouais. Peut-être pour toi, mais pas pour moi.
8: Comment?
1: Peut-être toi, mais pas moi.
8: Bah moi, je te confirme, hein, je me suis bien marrée. Et puis, bah j'espère que tu ressembles à personne, parce que je plains vraiment le pauvre mec. Hein.
1: Non, bah, moi, j'espère que tu ressembles plutôt à un macaque.
8: Bah moi, je te kiffe.
1: Ouais, ouais. Bah, pas moi, je t'emmerde.
10: Encore Jean-Pierre, et le champion,
1: Frédéric,
10: quand tu l'as collé un flot,
9: ouais, bon,
10: c'est toujours la fête de la musique. Le mystère de l'agriculture, il m'a dit que c'était la fête de la musique.
3: Gérard, pour calmer le débat.
1: Oh
3: Gérard.
1: Eh hey Manu, je vais te prendre un casque dans ta gueule avant
3: c'est
1: la
3: pas
1: fin.
3: Lui, Gérard, s'il te plaît. Voilà. Pour calmer le débat, donc sur IRC, on a quand même fini à 7324. Ouais. Donc c'est quand même excellent. Et je vais lire quelques conclusions. Donc conclusion de Yankee, encore un débat à chier.
1: Non, bah ça, je m'en doutais.
3: Bah ouais. Conclusion de. Alors attends, faut que je les retrouve parce qu'il y en a plein. Attends, je la dirai en dernier.
2: D'accord.
3: Parce que cette fois, elle est bien. Satanas qui dit conclusion, les sosies sont partout, même dans le miroir de la salle de bain.
2: Ouais.
3: Et pour finir, conclusion de Turpentine qui dit que ton débat, il avait ni queue, ni tête, ni jambes comme toi.
1: Ouais, bah ça m'aurait étonné que celui-là, il s'amuse pas à me dire des conneries comme
3: celle-là.
1: Ouais, bah celle-là, il vaut mieux de se calmer toutes les semaines parce qu'il y en a un ras-le-bol. Conclusion du Minitel.
2: Ouais, ils sont tous sympas. Il est 2h, ils nous disent, ouais, c'est bientôt ça.
1: Ouais.
2: Qu'est-ce qu'il y a d'autre? Salut à tous, bisous GG.
3: Au fil d'art tête dollar quand même.
2: Au fil d'art tête dollar.
1: Non, bah ça c'est bien. Celui qui a dit ça, c'est
2: un
1: bien.
2: Un sosie peut-il avoir quelqu'un qui lui ressemble?
1: Bah, en principe, oui. Hein. S'il y a un sosie, c'est qu'il lui ressemble. Hein.
2: Il est l'heure de pisser.
1: Ouais, bon, ça,
2: c'est ce qui est noté. Hein.
1: Ouais, ben d'accord.
2: Enfin, une super conclusion.
1: D'accord. Donc, pour moi, le débat, on aurait pu aller plus loin si Manu et Fildar avaient bien travaillé. Malheureusement, ils ont fait du travail de merde comme toutes les semaines. Ça changera pas. Tous les jeudis, vous foutez que de la merde. Pour l'instant, il y a Crigo qui travaille bien sur l'IRC. Il y a que lui qui fait du bon boulot parce que toi, Fildar, t'as foutu de la merde. Manu, ça a été pareil. Au lieu de calmer les gens, il se marre comme un perdu.
2: C'est clair, je suis d'accord avec toi.
1: Hein, donc, vous avez foutu de la merde toute la soirée. Donc, ça sert des débats comme ça. C'est pas la peine. Merci pour l'Arsen.
5: J'en ai plein le cul.
1: Alors, donc, pour terminer, moi, je peux vous dire que dommage qu'on n'a pas été plus loin parce que moi, je trouve que. Un débat sur les sosies, c'était quand même à faire, mais bon, ben, ça s'est mal terminé, tant pis pour vous. Hein. C'est pas de ma faute, c'est de la faute aux deux. Vous vous en prendrez après eux toute la semaine. Dimanche, si vous voulez.
2: Et au niveau des sosies, alors, la conclusion?
1: Ben, je t'ai dit, grâce à vous deux.
2: Non, mais c'est pas une conclusion.
5: C'est pas ta conclusion, c'est pas ce que tu penses.
1: Mais disons, bon, ben, je pense qu'il y a des sosies un peu partout, et
2: c'est
1: voilà.
2: C'est salaud, faut les trouver.
1: Et voilà, donc la semaine prochaine, le débat, je pense qu'il y en aura deux, je sais pas encore. Mm. Mais pour l'instant, j'annonce. Pas les titres encore. On verra ça dimanche soir, je vous les donnerai par téléphone. Donc on s'écoute Gérardo Blanchot avec deux petites sucettes à 10 balles au bois et je fais un gros bisou à ma puce que j'aime de tout mon cœur. À la semaine prochaine.
11: Fildard, si Fildard il m'écoute derrière, j'aurais bien voulu que tu me passes le clip. Le clip, pardon, le clip d'MC Solar.
2: Pas de problème, Art.
11: Dans celui...
2: Boys Bandard.
11: Non, celui...
2: Et t'en changes.
11: Ouais, voilà.
2: Ah, okay. Et ben, ça sera le prochain disque. Si Philippe le calait, ça sera gentil. Christophe,
11: voilà,
2: bonsoir.
11: Je te remercie.
2: Christophe, bonsoir au 0870-5000. T'as 24 ans de Valenciennes et tu vas nous faire donc un petit sondage que tu fais comme chaque jeudi pour notre ami Gérard.
12: Eh ben, tout à fait. Donc, bonjour Max, bonjour Gérard.
11: Ouais. Bonsoir.
12: Comme tu te souviens, donc Max, la semaine dernière, j'avais réalisé un sondage sur la région du Nord-Pas-de-Calais.
11: Mmh.
12: Je vous remercie Goldorak à qui j'ai envoyé le questionnaire de ce sondage que j'ai effectué sur la région du Nord, qui l'a transmis à l'Institut sur Paris, qui a fait le même sondage dans la région parisienne.
2: Ouais, mm-hmm. Enfin, les immolos quand même. Hein.
11: Non mais attends, qui c'est qui t'a donné l'autorisation de...
12: Alors l'autorisation, Gérard, figure-toi que c'est pas à toi de me donner l'autorisation, puisque je bosse pour un institut de sondage. De sondage qui est autorisé à effectuer des sondages sur toutes les radios.
11: Ouais.
12: Si tu veux les mettre au tribunal, pas de problème, mais il faut que tu puisses.
11: Non, mais tu peux me dire pour quelle radio tu travailles, s'il te plaît?
12: Pour
11: quelle radio? Ou pour quel sondage?
12: Ah, mais c'est un sondage, je peux pas te dévoiler comme ça à l'antenne.
11: Non, mais attends, déjà une. J'ai jamais demandé l'autorisation de faire des sondages de sur moi. Déjà, attends, tu m'as...
2: Tu sur le clip, Chris, pas Gérard, pas maintenant, pas 1h moins 20, 1h30 si tu veux, mais pas 1h moins 20.
11: Et t'es sympa? Donc, je vais te demander une chose, gentiment. Qui t'a donné l'autorisation de faire des sondages de sur moi?
12: Moi, je vais te répondre très clairement.
11: Oui.
12: Tu donnes ton autorisation ou non. Les instituts de sondage sont, mmh, sont des instituts qui...
13: qui sont légués par l'État.
12: Tout à fait.
13: Et, mmh, si l'État légué, t'as le droit.
12: Si les hautes autorités exigent de notre institut un sondage, on ne peut pas leur refuser, et Gérard, à mon avis, je crois pas que tu aies de connaissances assez, assez élevées au niveau de l'État pour pouvoir contester.
11: Non mais attends. Et déjà une, j'ai jamais donné mon accord pour vous.
12: À partir du moment où tu es animateur radio, t'en assumes les responsabilités.
11: Pour l'instant, je ne suis pas animateur radio, je suis simplement co-auditeur, ok? Tu vas pas commencer à me faire crier à
12: 0h40. Tu vas pas m'empêcher de faire mon travail non plus, quoi.
11: Dans ces cas-là, c'est clair et net, t'as pas à faire de sondage de sur moi, ok?
12: Attends, moi je suis payé pour faire
11: mon travail. Non, mais t'es payé peut-être pour faire tes sondages.
12: Mon patron, c'est mon patron, il s'appelle Gérard, mon patron. Hein.
11: Ouais, mais attends, mon patron, je suis pas mon patron.
12: Bah, c'est pas mon patron, justement. Alors,
11: d'accord.
12: Comme ça, c'est clair.
11: Donc, je suis pas ton Max. Patron, et mon patron, c'est Max.
12: Ton patron, c'est Max.
11: En devant l'entendeur, salut. Bon. Alors maintenant, tu t'adresses à Max, c'est tout, ok? Tu t'adresses à lui. Maintenant, s'il est d'accord
12: mais
11: pour...
12: Tout à fait,
11: attends, tu me laisses finir? Attends, tu me laisses finir, tu me coupes pas la parole, s'il te plaît. Donc, si Max est d'accord pour que vous continuez les sondages sur moi...
13: Oh, moi, je suis pas d'accord.
11: Ok, vous y allez.
13: C'est scandaleux, Christophe.
12: Alors, attends, Max...
11: En de bon entendeur, salut.
12: Alors, si tu es honnête, Max, tu rappelleras à ce monsieur que moi, je ne fais que mon travail, hein. Je suis payé pour faire ça. Mes patrons ont exigé de moi que je réalise un sondage sur Fun Radio... ils ont toute autorité pour pouvoir effectuer ces sondages.
13: Bon, il est vrai que
12: personne ne peut le contester, je veux dire.
13: Je connais ton institut, je sais que vous êtes des gens intouchables.
12: Bah, bien sûr.
13: Que vous êtes des gens intègres.
12: Ah, tout à fait.
13: Il y a des pétègres quand même, il n'y a pas que des intègres. Hein.
12: Non mais je veux dire.
13: Il y a quand même des gens dans votre société qui sont un peu pétègres.
12: Hein. Ah peut-être ça.
13: On n'aime pas trop la manière, la technique dans laquelle vous travaillez. Hein.
12: Ah, écoute, je veux dire, nous on a toute autorité. Si l'État nous demande.
13: L'autorité, c'est Gérard et moi, c'est pas.
12: Si l'État nous demande de réaliser un sondage, je veux dire, Gérard. Je peux rien dire, ni moi, ni personne. À la limite, moi je réalise un sondage. Laisse-moi parler, Gérard, je vais t'expliquer.
11: Mmh.
12: Moi je réalise un sondage, et à partir du moment où je réalise un sondage, moi aussi je peux avoir des préjugés sur ce sondage et sur la façon de faire. Mais je ne peux rien dire, c'est mon travail.
11: Pauvre cab.
12: Attends, la pauvre cab, c'est qui? C'est toi ou c'est moi?
11: Non, c'est toi pour l'instant. Tu vois, t'es en train de dire des conneries.
12: C'est pas moi qui...
11: Non, mais attends, pour l'instant, t'es en train de dire des conneries. Devant plus de, je sais pas combien de millions d'auditeurs.
13: 15 millions.
11: Pour l'instant, il y a aucun accord qui a été signé comme quoi que...
13: Ils ont déjà du mal à signer des accords avec les routiers.
11: On va rigoler dimanche, amusez-vous. Amusez-vous, vous allez voir si vous allez prendre vos bagnoles. Alors, en de bon entendeur, salut. Donc, moi, je vais te dire une chose. Déjà, pour l'instant, il n'y a pas eu d'accord. T'es pas venu à la radio voir Max.
12: J'ai pas demandé mon accord pour travailler. Hein.
11: Non, mais attends, pour faire des sondages sur moi, mon pote, t'es obligé.
12: J'exécute les ordres.
13: En de bon entendeur, salut. Voilà, très bien.
11: Bonne nuit.
13: On le retrouve quand même jeudi prochain.
11: Ouais, ben, si je veux.
14: Gérard, c'est encore le deuxième débat.
15: Ouais, on va commencer donc.
14: Allez, Gérard, on reprend l'antenne.
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17: Radio Libre de la Nuit, Fun Radio, minuit 33. Dans quelques minutes, ça va tracher sur les antennes de la radio. Fun Radio va se transformer en véritable, je ne sais pas quoi, en arène de fauves. Et en parlant de fauves, il va arriver d'ici quelques minutes notre ami Gérard pour la Radio Libre de la Nuit, avec deux débats qui ce soir porteront sur les slips sales et qui portera également sur les fêtes. Avec ce soir, attention, exclusivité, le jeu de la vérité. Gérard a bien voulu répondre à toutes vos questions avec droit de joker. Donc vous allez pouvoir vous lâcher. se fait-il réellement enculer dans les chiottes de la loco? On va tout savoir tout à l'heure avec notre ami Gérard qui ne devrait maintenant plus tarder à arriver. C'est au 0800 70 5000 et 0800 3 08 5000 qu'il va falloir nous appeler. Est-ce qu'il arrive, Gérard?
15: Ouais, il arrive, bonsoir.
17: Bonsoir.
15: Ça
17: va bien?
15: Superbe.
17: Bon, alors attention, on va y aller quand il veut. Tu vas le chercher? Allez, va le chercher, Cyril. On va accueillir François, 19 ans, de Namur. En attendant, bonsoir.
18: Bonsoir, Max.
17: Bon, va falloir fermer la porte, parce qu'il y a un boucan, il y a du... Faut arrêter le boum-boum, par contre. Si on peut arrêter le boum-boum dans les couloirs. Il y a du boum-boum de partout, ça devient difficile. François.
18: Oui, Max.
17: Ça va?
18: Ça va très bien.
17: Oh là là, c'est méga trash.
18: Ça va être terrible, je crois.
17: Ça va être terrible. Il y a une boule à facettes dans le studio. C'est terrible. T'as l'impression d'être dans une discothèque dans mon studio. Je te jure, on a tamisé. Je vais te raconter quand même. On a tamisé la lumière. On a, qu'est-ce qu'on a fait? Qu'est-ce que je pourrais te dire? On a mis donc une boule à facettes accrochée.
18: Ouais.
17: Juste au-dessus du micro de Gérard. Et donc, la boule tourne.
18: Ambiance.
17: Et il y a des petits, tu sais, des petits points blancs partout. C'est génial. Ah, Gérard! Yes, yes. Il a mis le t-shirt Poetic Lover.
18: Bonsoir Gérard.
17: Il va arriver, attends, il s'installe, il va arriver. Qu'est-ce qu'il y a? Non, pas... Oh non, pas une bière. Ah bon, à Perrier, d'accord, ok. Ça va. C'est bon Gérard? Ah, il faut te donner son casque à lui, son propre casque, il n'y a pas un vieux casque. Bon, alors... Dépêche-toi de t'installer. François, qu'est-ce qui t'amène?
18: En fait, j'écris un petit texte pour introduire cette heure de vérité, de façon à mettre un petit peu dès le départ, le ton, quoi, de faire monter le ton directement. Donc, j'écris un petit texte pour Gérard.
17: Ah, carrément.
18: Voilà.
17: Bonsoir Gérard.
19: Bonsoir à tous.
17: Oh, j'aime bien cette phrase. Bonsoir à tous. Bonsoir à toutes. Alors, petit texte pour Gérard.
18: J'y vais.
17: Ouais.
18: C'est parti. Les boys band, les relations amoureuses, la différence d'âge, les tenues vestimentaires, les cibistes, la fatalité. Au fil des mois, Gérard a tout traité. Que de sujets abordés, que de tabous violés. Gérard de Suresnes a révolutionné le débat sur la bande FM. En un an et demi, il s'est installé. GG a su imposer sa marque, inséparable du Star System. Chaque semaine, et même s'il exige des autres la vérité, il répond rarement aux questions qui lui sont posées. Si tout le monde a deviné ses préférences sexuelles, si tout le monde a compris ce qu'il se passe le vendredi à la loco, si tout le monde sait comme il a aimé Christine, de nombreuses autres questions restent sans réponse. Je pense aux ventes de remix, de poèmes, de cassettes pirates dont on a tant parlé. Franchement, GG, c'est pas toi qui les aurais organisées. Je ne crois pas au hasard et bizarrement, tous les vendeurs habitent à l'étranger. Daniel, le vendeur de poèmes, habite en Suisse et le vendeur de cassettes habite en Belgique. Je pense avoir compris pourquoi. Le jeudi, tu fais semblant de t'énerver. Tu leur inventes des ultimatums, des procès, des avocats qui n'ont jamais existé. Mais finalement, GG, ces poèmes, ces remix, ces pirates, ça ne t'ennuie pas tant que ça. Ça te fait plutôt plaisir, ça te flatte. On parle de toi, on vend tes remix, on s'arrache tes vidéos. Sincèrement, oserais-tu dire devant la France entière que tu n'as jamais parlé à ces vendeurs masqués? Oserais-tu affirmer devant des millions de téléspectateurs que tu n'as pas touché un franc, que tu n'as pas organisé ces ventes de pirates à l'étranger? C'est pourtant plutôt une bonne idée. Bien pensé, GG. En Suisse, tu évites les ennuis, la justice aussi, et surtout tu ne dis rien à Max pour ne rien avoir à partager. Et pourtant, l'heure de vérité est arrivée. Plus vite que tu ne l'imaginais, il va falloir tout avouer. Si ce soir, tu ne réponds pas, Gérard, dans ces cas-là, je vais te dire une bonne chose. Je suis désolé pour les fans, mais c'est clair et net. La semaine prochaine, il n'y aura pas de débat.
17: Oh, c'est très très fort.
19: Ça y est, t'as fini de raconter ton espèce de speech.
17: Ah, c'est génial. Moi, je trouve que c'est une très très belle intro. Bravo, François. C'est toi qui as écrit tout ça?
18: Voilà, j'ai écrit ça.
19: Ouais, comme par hasard, il sera pas
17: devant
19: de Belgique.
17: Ton micro. Parle devant ton micro.
19: Il serait pas de Belgique?
17: Bah si, il est de Namur.
18: Il y a un problème, Gérard?
19: Ouais, il y a un problème parce que quand t'arrêteras de m'insulter,
18: Je t'ai jamais insulté, Gérard.
17: Non, attends, il n'y a pas qu'une personne de Namur. Je tenais à dire bravo, François, que le texte était très joliment écrit. C'est bien fait.
18: Merci.
19: Donc, alors le jeu de vérité commence pas avec toi déjà pour commencer.
18: Bah, j'ai fini, moi, Gérard.
17: Non, mais lui, il faisait l'introduction du jeu de la vérité.
18: C'est ce que j'avais à dire, Gérard.
17: Voilà.
19: Eh ben, tu feras ce que tu voudras, mais de toute manière, le jeu de la vérité commence pas avec toi, d'accord? En demande entendeur, salut et arrête de m'appeler sur mon tatou si c'était vraiment toi qui es de Belgique.
18: Ça fait bien longtemps que je t'ai plus appelé, Gérard.
19: D'accord. Voilà. Si, j'ai encore eu deux messages de toi ce soir sur mon tatou.
17: Voilà.
18: Oui, bien sûr.
19: Ok. Donc, alors, on demande. Salut.
17: Alors, bravo François. En tous les cas, tu le féliciteras en antenne car je trouve que c'était du très joli travail. Gérard, donc, bonsoir.
19: Salut.
17: Alors, Gérard est en pleine forme, il a récupéré un petit peu.
19: Faut bien.
17: Bon, non, t'as une voix un petit peu plus reposée que quand on t'a eu dans la cabine téléphonique.
19: Ben, faut bien. Hein.
17: Ouais, faut bien, hein, c'est bon.
19: Ouais, qu'est-ce qui me fait là?
17: Non, c'est quoi le bordel? Ça va?
19: Ça va, Phil?
17: Ouais,
19: Phil.
17: Phil. Bon, ce soir, Gérard, les deux débats vont porter donc sur les slips jaunes. Ça sera le deuxième débat. Le premier débat, ça sera sur la fête.
19: Sur les fêtes.
17: Sur les fêtes en règle générale, fêtes, nouvel an, etc., etc.
19: Il y a 13 questions hein, quand même. C'est le premier, donc
17: voilà. Donc ça risque d'être chaud chaud au niveau du niveau. L'heure de vérité, le jeu de la vérité. Vous allez pouvoir poser toutes les questions que vous souhaitiez poser à Gérard. Vous allez enfin savoir la vérité sur ce qu'est le Gremlins Gérard, le vrai, tout ce qu'il y a derrière. Gérard a le droit à 3 jokers pour ne pas répondre aux questions qui lui semblent les plus pertinentes. Chaque personne qui passera sur l'antenne n'aura le droit qu'à une seule et unique question.
19: Mais alors moi je te préviens, tout de suite. Ouais, ça y est, ça va commencer.
17: Non,
19: il va déjà commencer, donc ça
17: arrête avec ta caméra, s'il te plaît, Cyril.
19: Donc je te préviens d'une chose, que ce soir, qu'on soit bien clair et net au jeu de la vérité, je le fais comme on l'a dit la semaine dernière, je fais les deux débats, ouais. Et je veux pas les mêmes, ni Arnett, ni Luigi, ni Tony.
17: D'accord.
19: Et Caramel.
17: D'accord.
19: Surtout dans les deuxièmes débats.
17: Ouais, c'est vrai qu'ils arrivent souvent dans les deuxièmes débats.
19: Ouais. Non mais quand tu me dis je veux pas leur parler en antenne, ouais. Ça c'est mon problème parce que j'ai pas envie de leur parler. Parce que quand il y a un dénommé constant qui habite du côté de je sais pas où et qui s'amuse à mettre des messages comme quoi que j'insulte Françoise,
17: ouais.
19: Et qu'après soi-disant cette Françoise, si tu m'écoutes, sache une chose, que je ne te insulte jamais sur l'antenne le jeudi. Donc je vois pas pourquoi que tu me remets des messages si c'est pas toi dans ces cas-là. Si tu veux, on peut t'appeler pour qu'on se mette d'accord.
17: Voilà.
19: Hein?
17: Okay.
19: Mais alors ça, c'est une chose, Françoise, que je ne t'insulterai pas. D'accord?
17: C'est ce qu'elle cherche.
19: Donc alors Françoise, si tu veux faire des trucs sur moi, comme quoi que soi-disant que je t'insulte et autres, si c'est quelqu'un des jeunes de 15 ans qui s'amuse à t'envoyer des cassettes, et ben voilà. Là maintenant, moi j'y suis pour rien.
17: Voilà.
19: Si c'est pas ma voix dans ces cas-là.
17: Ok Gérard,
19: t'en fais bonne note.
17: Ok, t'en prends bonne note, voilà. Donc on va commencer le jeu de la vérité. Peut-être que juste avant, on a Jean, 21 ans, de Tarbes, qui voudrait faire un petit freestyle avec Gégé. Bonsoir Jean. Jean, bonsoir.
20: Jean de Tarbes, donc 21 ans.
17: Ouais, ensuite c'est le jeu de la vérité. Donc si vous avez des questions à poser à Gérard, qui aura le droit à 3 jokers, vous nous appelez dès maintenant au standard de Fun Radio 0870-5000 ou 0803-08-5000 ou 00-33-47-79-5000 et même par Minitel, je vais en sélectionner quelques-unes. Donc 3615, code Fun TV, vous allez dans la rubrique Direct Info 29 la minute. Jean, on t'écoute.
20: Oui. Ça te dérangerait de mettre un instru
17: Non, j'en ai plus là, malheureusement. Je les ai plus là, parce qu'il faut qu'on trace la route. Là, on a pris beaucoup de retard.
20: Ok, alors on y va. Gérard représente la brute et le truand. Celui qui repeint par derrière, Fun par devant. Il représente les cafards dans l'armoire à cause des pots d'Adidas. Il espère faire ses affaires, ses soirées repeint. À la loco, on le rentre par derrière. Gérard fait pas ton beurre, ça rentre comme dans du beurre. Il représente le Bob qui pique le beauf puis la pisse. Il en fait des bouquets pour les beaufs factices. Il représente les mecs qui sautent les barrières, les Christines. Attention, sur la route, sur le pantalon, auditeur. Tu t'es vu quand t'as écouté les débats de Gérard? Le Gérard déforme l'esprit uniforme. On est une masse informe. Mais c'est notre seul maquis. Je préviens de suite. Celui qui fait dermite, celui qui dit des conneries, il veut pas te casser les dents, il va te les voler. Gérard, dans la rue, tu l'as vu avec ses poèmes dans une main, la cibie dans l'autre, le bois bien accroché, un crochet, il est parti. Tu viens déclencher en lui une hystérie. Il te shoot avec ses poèmes, fait un trou dans ta tête. C'est Gérard le comeback, un poème à la place du cerveau. Phrasé double impact, mais jamais second degré. Toujours interpréter ce qu'il pense au troisième, au premier degré. Assurène, le trafic de poèmes, rime à flot, mais sous toutes les autres radios. Et puis tu Gérard Allo, de l'héros de table, il tient son inspiration. Ou serait-ce de l'Harley Davidson, en tout cas, il est partout sur l'internet et il fait l'effet du coup du lapin. Remarque, dans cette spécialité, il s'y connaît bien. Attention, Gégé, je t'ai pas, je vois là de la ronde poème. On m'a retrouvé la poésie chez Gérard, c'est comme chercher une botte de foin dans une aiguille. Un Gérard, ça ressemble à du Bob colombien, le zigzag de droite à gauche dans le studio, s'habille de moquette. Je vais te dire, les gars, la longue, dans une vraie gamme, hypnose, on engage relevé.
19: Ouais, c'est bon. Je viens de te dire,
20: Le souffle de faux voix.
19: Je viens de te dire, c'est bon, t'arrêtes, s'il te plaît.
17: Arrête, c'est bon,
19: ouais. Bon, t'es lourd quand on dit quelque chose, toi. Pour l'instant, ton truc, ça n'a ni queue ni tête.
20: Où ça pète? Que ça fasse Gérard.
19: Allez, c'est bon, c'est bon, allez. Va te coucher, va te coucher. Allez, dégage-moi ça. Allez,
20: viens, viens, viens. Dégueule ici au fils de flèche. Il lance ses poèmes comiques malgré lui. Oula, quand je dis ça, je vois un cibis qui revient plus mauvais. L'endosse en question est là, son glace. Il reste sur terre, il tombe bien fixé. Toi, qui écoute l'auditeur, pas la peine de t'habiller comme lui, la bite ne fait pas le Gérard.